0: si la semaine prochaine j'entends une connerie, c'est fini entre nous. Point final à la ligne. Et voilà.
1: Enfin.
0: Ouais, bah enfin,
1: Gérard,
0: toi, plus tard, toi tu te casses au mois de septembre, donc tu vas pas nous casser les couilles pendant les deux mois. Alors, toi, t'es cuit. Et surtout que la semaine prochaine, ouais, c'est la semaine prochaine qu'on avait organisé quelque chose, étant donné que ce week-end c'est mon anniversaire. Donc, la semaine prochaine, si j'entends encore des conneries, c'est même plus la peine. Donc, ça sera fini. Voilà, ouais. Terminé.
1: Oh, cool, cool. Que demandez-vous, Gérard, à l'audience?
0: Non, mais moi, ce que je demande, c'est vous qui voyez. Maintenant, vous avez toutes les pièces en main. C'est à vous d'essayer de faire le nécessaire. Et que le site internet soit effacé, mais le plus rapidement possible. C'est tout. Voilà. En de bon entendeur, salut.
2: Salut.
0: Donc, j'embrasse ma Bibi et Anthony de... Et Anthony qui se trouve dans la Manche à Saint-Lô. Voilà. Terminé. À tout à l'heure, une heure. Si je veux bien.
3: Voilà. Vous l'avez compris, c'était la deuxième lecture des tracks de GG. Voilà. Il y a Max qui repart derrière, c'est super. Donc, quant à nous, on va tout de suite continuer avec un débat qui que vous aimez bien, vous, auditeurs et utilisateurs de webgg.net. C'est le débat sur les radios libres, il dure une heure. Et puis après, je lirai vos messages sur le julien@t-1.fr. Et si vous voulez passer à l'antenne d'ici une heure, donc après le débat sur les radios libres, vous me téléphonez maintenant au 0800 70 360 360. Et puis tout de suite, on retrouve le débat sur les radios libres.
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0: Et voilà, bienvenue, vous êtes toujours sur Fun Radio, donc il y a Apolline au standard, il y a Manu aussi au standard qui vous attend, il y a Fildar à la Réa, et toujours Rigaud sur le www.fr. Ouais. J'espère qu'on va être...
1: Bah ça monte encore, on est 9424.
0: Ouais, cool.
1: 9428 maintenant.
0: Ouais, ben, ça monte. Donc, par contre, celui qui s'amuse à harceler chez moi et prier d'arrêter parce que j'ai besoin de ma ligne téléphonique. Merci.
5: D'avance.
0: Merci d'avance. Alors je préviens celui qui s'amuse à appeler comme ça, arrête. Alors en de bon entendeur, salut pour celui-là. Donc vous êtes toujours à l'écoute, donc 101.9 et vous pouvez toujours appeler. Le Minitel ne fonctionne plus, donc
5: c'est si, mais il fonctionne, on est 14 connectés, mais il faudrait que je réussisse à avoir le truc quoi.
1: Donc, Gérard, sinon il y a, c'est bizarre parce qu'il y a un ancien animateur de FG sur internet, il te demande si tu te souviens de l'époque où il te caressait dans les studios d'FG.
0: Non, pas du tout. Donc le thème du deuxième débat portera sur les radios et pour ça on va accueillir Jean-Maurice, 22 ans de Paris, on peut écouter Fun Radio sur 101.9. Bonsoir à toi Jean-Maurice.
6: Oui, bonsoir, qui va lâcher de prix, bonsoir.
0: Cara Cavé, 19 ans, Toulouse, 105.
7: C'est Caracoé, salut à tous, ce soir c'est Fun, yeah.
0: Donc Toulouse, 101.9.
7: Et 101.9.
0: Samzel, 25 ans de Bordeaux, Bordeaux 96 FM.
6: Bonsoir à toi. Salut Gérard, c'est Samzel.
0: Diboul, 20 ans de Thoiry, c'est la fréquence. C'est la fréquence sur Paris, donc c'est 101.9, non 89.2 comme tu as été confirmé.
8: Bonsoir Gérard, bonsoir le délinquant, vive le rap.
0: Ok, ben si tu commences à dire des conneries comme ça, on va pas être copains longtemps, d'accord?
8: Pas de problème.
0: Alors doit-on payer un abonnement pour être auditeur? Eh ben tiens, ben, justement on va te demander à toi.
8: Moi je suis pas auditeur, moi j'écoute pas la radio. C'est les disques que je mets chez moi.
0: Dans ce cas-là, pourquoi qu'on t'a sélectionné?
8: Parce que justement, il faut un objectif par rapport à ceux qui n'écoutent pas la radio.
0: Non, mais je te demande, est-ce qu'il faut payer un abonnement pour être auditeur?
8: Je pense, oui, qu'il faut payer la redevance comme pour la télé.
0: Ah bon, tu dois payer une redevance sur la radio, t'as vu jouer ça dans Spirou Magazine?
8: Non, il faut déclarer ta radio comme ta télé. Il faut
0: c'est ça. Je crois que tu te trompes un petit peu.
1: Dans le cul.
0: Samzael.
8: Je me mets aussi les doigts dans le cul.
0: Tu te tais, Diboul, s'il te plaît, merci.
6: Oui, s'il te plaît, Diboul, laisse parler Samzael, c'est mieux.
0: Samzael.
6: Ouais, je pense que c'est tout à fait normal qu'on doit payer pour écouter des gens comme nous, quoi. Ouais, je pense que c'est voire même des gens comme toi, je pense que c'est inconcevable de ne pas payer, quoi.
0: Non, mais est-ce qu'il faut payer un abonnement?
6: Bah, à l'heure actuelle, non, mais ce serait bien si ça pouvait venir. Ok.
0: D'accord.
9: T'en payes un, toi, Gérard, d'abonnement?
0: Non, pas du tout.
9: Et pourquoi?
0: Bah, tu payes.

0: non, mais faut pas prendre les réponses que je viens de donner, d'accord?
1: Ouais. Autre chose,
2: écoute, c'est oui. Bah alors à mon avis, ouais, on paye l'abonnement.
1: Voilà.
3: Voilà, faut dire ça.
0: Jean-Maurice.
4: Oui, oui, alors c'est Jean-Maurice. Bon, déjà, moi, je vais te dire que j'aime pas les abonnements. Alors, j'aime pas les abonnements du tout. Donc, déjà que je paye pas ma redevance télé, il est pas question que je paye une redevance radio. Moi, je suis un peu comme mon pote Arthur, je suis un pirate de la radio.
0: Ouais, ok.
5: Gérard, tu viens demain, je t'invite au Queen.
0: Donc,
6: Gérard. Oui, Cyril, c'est là que ça se passe. Il y a Snooz qui te demande, pour commencer le débat, même s'il a commencé, qui a inventé la première radio?
0: Justement, c'est une question qu'on allait poser.
7: Et c'est une de mes questions, tu vois, elles sont pas toutes connes.
0: Bah ouais, bah, la première, elle est un peu con. Enfin, c'est pas grave.
7: Ça va la faire, ça passera.
0: Ouais, Manu, tu voulais poser une question?
7: Je voulais savoir s'il allait faire beau demain.
0: Non, bah ça...
2: Tu
0: mets la télé, puis tu verras s'il y a la météo. Pas de problème. Donc, doit-on payer un abonnement pour être audit? Pour être auditeur, donc à mon avis, non, je pense pas. Il n'y a pas besoin de payer pour être auditeur. C'est simplement ça. Vous prenez votre téléphone et vous composez le 083-0803-085000. Comme ça, vous êtes sélectionné. Tu dépenses de l'argent au téléphone. Et
6: attends, Gérard, faut bien expliquer, parce que là, il y a Jupiler sur l'IRC, il me demande, la radio, c'est quand on va chez un radiologue à l'hôpital.
2: Ouais.
0: Non, mais justement, qu'ils arrêtent de poser les questions avant que je les pose. Parce que ça sert à rien. Sinon, c'est pas la peine que je fasse un débat sur les radios. Hein?
2: Ouais, mais toi, tu parles de quelle radio?
0: Ouais. De toutes les radios.
3: Pas de marre. Bah, les radios du poumon, des os, lesquelles?
0: Les radios FM, bien compris, on se débouche les oreilles.
2: Les radios aussi.
0: D'accord, j'en connais tout à l'heure qui vont gerber. Donc, préférez-vous écouter la radio seule ou en bande? Avant, je posais, il y a un sondage. Donc pour ou contre les radios, il y a 40% l'écoute en boucle en faisant l'amour. Ça c'est vrai qu'on peut, écouter la radio en faisant l'amour, ça c'est vrai. 30% ont leur radio sur leur cheminée, tu peux l'avoir partout. 26% aimeraient en parler, donc c'est ce qu'on fait. Et 10% te salue toi. Alors là, je vois pas...
2: Mais si, c'est une émission. C'est une émission d'une radio.
7: Ouais, il y avait salut les copains, il y avait salut toi. Ouais.
0: Okay. Donc, deuxième question. Préférez-vous écouter donc la question... Oh !
4: Salut toi.
2: Ça va, ça va ?
3: Salut.
4: Salut toi.
2: Bah alors, tu vas bien ? Ça va, toi ?
3: Salut.
0: Apolline.
4: C'est bien très
0: bien. T'essayes de me les calmer, là.
2: Ok.
0: Pour la tête, pas qui s'amuse à jacter entre eux là maintenant, parce que ça commence à bien faire.
2: Oui, un petit peu, toi.
0: Manu,
4: bon,
0: tu m'éteins, hein. Tu m'éteins ton micro, s'il te plaît.
3: Oui, Manu.
0: Alors, la question, s'il vous plaît. Jean-Marie, tu fermes ta... Jean-Maurice.
2: Tu mets ta langue.
4: Oui, non, moi je suis là. Tu me reconnais, Gérard, j'ai une grosse voix, donc c'est pas moi. Hein.
0: Alors, vous allez commencer par vous calmer.
4: Mets-le dans ta bouche.
7: S'il vous plaît, les auditeurs.
2: Ouais.
7: S'il vous plaît.
0: Je voudrais... Oh, tu plantes ta gueule, toi, Diboule. Allez, hop, au revoir pour Diboule.
4: Oh non.
0: Au revoir, Diboule.
7: Petite cassure à notre radio.
3: Revoir,
0: voilà.
3: Diboule.
0: Donc, terminé pour elle. Voilà, donc, deuxième question. Préférez-vous écouter la radio seule ou en bande? On demande à Jean-Maurice.
6: Gérard, avant, j'aimerais bien que tu précises quelle bande, si c'est FM, grandes ondes ou petites ondes.
0: Non, mais en bande, ça veut dire entre copains.
4: Entre potes.
0: Entre potes ou seul, tu peux voir, ou même, c'est vrai, il y a plusieurs fréquences, ok. Je vois un peu... Pildar, s'il te plaît.
4: Pildar.
7: Quoi? Non, pas de casque, qu'est-ce que tu fais?
0: Et t'arrêtes de balancer de la musique quand je parle, d'accord?
7: C'est pas moi, c'est les auditeurs.
0: Tu vas te casser d'ici vite fait, toi. Alors, Jean-Maurice.
4: Oui.
2: On accueille Blondeau qui appelle de Nantes et qui a 25 ans.
8: Ah, salut, sur la radio.
4: Salut,
8: sur la radio, bonsoir à tous. Là, ils sont plus, attention, j'ai repris de tête. Hein. Du pur truc, du pur rousse.
0: Oh
8: ah, salut. Par où?
0: T'as quel âge?
8: Ah, j'ai 25 ans, j'habite à Nantes.
0: La fréquence?
8: 105.3. FM en guerre, attention, du pur tube. Hein.
0: Alors, préparez-vous écouter la radio seule ou en bande, on va s'adresser à toi.
8: Ouais, bah moi je préfère l'écouter à plusieurs, ça c'est clair, dans les couloirs à la radio avec mon pote, mon porte Marco, ça c'est clair.

0: faire. C'est fun, pour le fun, pour le tube, ouais. Ok.
1: C'est groove.
2: Samzel.
3: Ouais, bah écoute, seul et en bande. J'aime bien les deux.
2: On peut faire les deux en même temps.
3: Je crois qu'on peut faire les deux en même temps, ouais.
2: Karakoé.
4: Ouais, bah moi j'adore écouter la radio avec plein de potes autour d'un feu de camp, et puis on bouffe, et après on termine la soirée, je dirais pas comment.
3: Je suis nu.
4: Voilà.
1: Cochon.
4: Tout en écoutant Fun.
3: Dans celle-là, j'en ai une bonne.
2: D'abord. Jean-Maurice.
1: Ouais, bah écoute, moi je pense que c'est plutôt un plaisir solitaire, hein. Il y a deux plaisirs solitaires dans la vie, c'est la pignolette et la radio, donc ça se fait pas en bande.
3: Ouais, surtout d'accord. Quand on écoute Gérard, quoi.
1: Voilà, sinon c'est les partout radiophoniques et ça c'est pas bon, ça mélange toutes les fréquences et ça c'est le bordel.
0: Ah, c'est clair, surtout quand on est au beau. Hein.
1: Tout à fait.
2: Blondeau, tu t'écrases s'il te plaît, merci.
0: Ok.
2: Alors donc, seul ou en bande, ça veut dire entre potes, et c'est vrai que à la fin d'un feu de camp, c'est sympa, surtout quand on est plusieurs.
5: Et tu préfères écouter seul ou à plusieurs?
2: Non, moi je préfère l'écouter tranquillement dans mon lit, bien au chaud.
5: Quand tu fais l'amour.
2: Voilà.
6: Gérard,
2: ouais.
6: Sur IRC, faudrait que tu fasses la confirmation que FG, ça veut pas dire fréquence Gérard.
2: Ouais.
6: Comme quoi ça veut bien dire fréquence gay.
0: Pareil.
1: C'est pareil.
7: Un synonyme.
1: C'est la même.
4: Un pseudo.
2: Bon, enfin,
5: c'est pas qu'on reconnaît ce qu'il a dit.
2: Cette fréquence-là, c'est de la merde. Alors donc, je préfère même pas en parler.
1: Non,
2: je préfère écouter le Star System du matin au soir. Avec Max, de manière
8: avec aujourd'hui un reportage de John Dave et de C. Jérôme, nos deux acolytes, qui sont partis rechercher à New York un reportage de John Dave et de C. Jérôme.
2: Tu sais qui s'amuse là?
9: Ouais, quoi? Et Max, ici à Chicago, on est allé voir Félix da House Cat pour un reportage.
2: Bon, alors tu mets ça parce que je commence à en avoir
5: ras la télé, Manu.
2: Et puis, là, faut calmer un peu les auditeurs, hein.
3: Mais on est calme, Gérard, c'est toi qui es excité.
1: Oui, il est toujours excité.
5: Et si vous pourriez aussi couper la radio quand vous passez à l'antenne, ce serait sympa.
2: Ouais. Apolline, s'il te plaît.
5: Apolline, tu peux leur dire de couper la radio.
2: Ouais, mais rapide, parce que sinon, ils vont gerber ceux qui ont la radio derrière. Alors, à partir de quel âge peut-on faire de la radio? On va demander à Jean-Maurice.
5: Peut-on écouter la radio, j'ai dit.
1: Peut-on écouter ou peut-on faire?
5: Non, peut-on écouter.
2: À partir de quel âge
5: peut-on écouter la radio?
2: Peut-on faire de la radio?
5: Mais non, on avait
2: non, mais moi j'ai modifié.
5: Non, c'est pourri.
2: Quel âge la radio? C'est ma petite commande, ok?
1: Oui, qui va là, je te prie.
2: Oh, ta gueule, toi.
8: Salut, Maurice.
1: Oui, bonsoir.
8: Ouais, j'adore ton émission.
1: Ah oui, je te remercie.
2: Bon, tu s'amuses à parler?
1: J'aime pas les gens qui aiment mon émission.
2: Oh, Blondeau, tu dégages! Blondeau, au revoir!
5: Au revoir, bon Blondeau.
6: Salut, voilà. Blondeau.
5: Bon, alors, à quel âge peut-on commencer à écouter la radio?
1: Donc, moi, je pense, Jean-Maurice, qu'on peut écouter la radio à tout âge. Je pense que, quand même, comme d'habitude, les personnes âgées sont particulièrement concernées. Parce qu'elles ont quand même pas grand chose à foutre de la journée, tu vas pas dire le contraire.
2: Ouais.
1: À part se pisser et se chier dessus comme d'hab, donc. Et je pense que les personnes âgées devraient écouter des émissions comme... Mais dans les pensionnats et dans les maisons de retraite, au lieu de se faire chier la nuit, il ferait mieux d'écouter les vioques, la radio.
2: Mmh. Okay.
10: Gérard, à la place de Blondeau, on accueille Hypernana, 25 ans de Toulouse.
11: Salut, bonsoir Gérard.
2: Salut.
1: Salut, Père Nana.
5: Ça, c'est du nick.
11: Salut.
1: Oh, hyperbe.
11: Bonsoir à tous.
1: Hyperbe.
2: Ta fréquence, s'il te plaît.
11: 108.2.
6: Gérard, sur IRC, il y a Kleenex qui te demande si on avale une radio, est-ce qu'on chie du Gérard?
2: Non. Non, pas du tout. Fulder.
11: Père Nana.
2: Bon, ouais. Au standard, vous allez me calmer sur le qui met la radio.
3: Oh,
2: ta gueule, toi, tu vas se feignant.
0: J'ai
2: pas entendu ce que t'as dit.
0: Quoi?
2: Ta gueule. Bon, vous commencez à me faire chier. Alors, tu... Allez, hop.
11: Encore.
5: Non, mais on va se calmer. Bon, les auditeurs, ceux qui sont à l'antenne avec nous, ne mettez plus la radio derrière. Parce qu'après, Gérard, il s'entend plus.
10: Puis on est déjà à la radio.
5: Donc voilà, en plus, on est déjà à la radio, donc ça sert à rien.
1: Ouais.
5: Donc, vous pouvez écouter Gérard et ses questions.
2: Ouais, puis toi, tu t'amuses pas de mettre de la musique.
5: Non, mais
2: sinon,
5: moi, j'ai pas de musique.
2: Tu vas te prendre un casque dans ta gueule. Toi, tu fermes ta gueule, espèce de PD. Bon, tu me le vires complètement, celui-là. Au revoir.
5: Manu va gérer.
6: Gérard.
2: Karakoé.
6: Non, sur IRC, juste, il y a Alan Clark qui dit « La radio est à la télé, ce que Gérard est à la radio. »
2: Si on veut, ouais.
5: C'est bien, ça.
6: Ouais. C'est beau, quand même. Mmh.
2: C'est pas mal. Karakoé.
11: Oui. Alors, moi je pensais qu'en fait on pouvait écouter la radio à partir du moment où on pouvait entendre. En fait, on peut écouter la radio jusqu'à ce qu'on devienne sourd.
2: Tu peux préciser quand même?
11: Bah, jusqu'à ce qu'on n'entende plus rien. Donc on ne peut plus entendre la radio.
2: Bon, ouais, ben, je pense pas qu'on peut devenir fou à force d'écouter la radio.
5: Sourd.
2: Non. Samzel, fais gaffe à ce que tu dis, Jean-Maurice, parce que tu as dégagé de
7: l'air. Ce n'est pas moi, tu reconnais pas, moi j'ai une grosse voix, attends.
3: C'est moi qui ai une grosse voix, c'est Samzel.
2: Justement, ça.
11: Une très belle voix.
3: Oui, mais attendez, je peux pas répondre, les amis, laissez quand même parler Samzel.
7: Vas-y, Samzel.
3: Bon, écoute, moi je pense qu'on peut écouter la radio à tout âge. Et surtout, quand on est petit, comme ça, on comprend pas ce qu'il dit.
2: Ah bon, on comprend pas ce qu'on dit?
3: Ouais, c'est mieux.
2: Ah ben d'accord, je pense que tu ferais mieux de rester chez toi, toi.
3: Je suis chez moi.
2: Ouais, ben...
7: Il est à la maison, Samzel. Attends, il est venu d'énergie jusqu'à Fun, il va pas rebouger maintenant.
3: On est sorti du placard et je suis là maintenant.
7: C'est clair, mais il était dans la cave, maintenant il est...
2: Hyper nana.
11: Oui, mais je pense que pareil, à tout âge.
12: Wonder Woman!
11: Même quand t'es dans le ventre de ta mère, tu peux écouter la radio. Voilà.
3: Ouais,
6: Gérard, à propos de radio, il y a Davy One, il aimerait bien que tu te calmes un peu parce qu'il y a sa mère qui vient de rentrer dans sa chambre et elle a dit c'est qui ce gros con qui passe à la radio.
2: Eh ben,
6: donc essaye de faire des efforts.
2: Alors Davy One, moi j'en ai rien à foutre.
7: Madame Davy One, c'est pas bien Madame Davy One.
2: Oh, tu t'écrases toi, ça vaudra mieux. Ok.
7: Davy One.
2: Oh.
7: Oui, c'est Suzy One.
2: Bon, alors on va se mettre un disque.
5: Non mais c'est Manu, regarde, mais la télé.
12: Mais non, mais Gérard, c'est toi qui m'as dit pour écouter la météo.
7: J'ai pas. Écoute la météo, le mec.
12: Mais la météo.
5: Bah ouais,
7: il va pleuvoir, Manu. Il va pleuvoir.
5: Tu vas aller te faire du roller, c'est pour ça.
7: 4 le matin et 10 l'après-midi, il va pleuvoir, je te le dis, je l'ai vu tout à l'heure.
11: Pourri.
2: Alors donc, pour ça, la question c'était peut-on vivre dans un studio de radio? On va demander ça à Jean-Marie.
7: Il n'y a pas de Jean-Marie, c'est Jean-Maurice.
2: Jean-Maurice, pardon.
7: Oui, bah écoute, moi, tout ce qui est squatter et compagnie, j'aime pas trop, parce que quand je travaille dans mon studio, j'aime bien avoir la paix.
2: Mmh.
7: Donc, je sais pas, je trouve ça un peu primitif, si t'arrives à saisir l'essence de ce mot, de squatter dans un studio de radio, parce que c'est pas fait pour ça. Pour ça, il y a des chambres. Je veux dire, tu pisses aux chiottes, tu te laves à la salle de bain si tu te laves, et tu manges dans ta cuisine ou dans ton salon, tu vois. Donc, bah, dans le studio de radio, tu fais de la radio, quoi. Donc, tu vis pas dans ton studio de radio, quoi.
2: D'accord.
5: Gérard, j'ai une question sur le Minitel pour moi, ma petite amie qui me demande si tu rentres plus tôt, ce serait bien, comme ça on pourra se caresser.
2: Oh, ton message personnel, tu te le carres au cul. On en a rien à foutre, ok? Au standard,
5: moi ça m'intéressait.
2: Ouais, vous éteignez votre micro au standard et vous me faites pas chier, d'accord?
7: Manu,
2: tu dégages!
6: Tu me montreras le dessin que t'es en train de faire après. Ah, mortel!
2: Bon, alors Manu, tu vas dessiner dehors, s'il te plaît.
5: Ah, bon, je gère.
2: Hein? Koé.
11: Oui, ben moi je pense qu'on pourrait pas vivre toute sa vie dans un studio, parce que vivre dans un studio de radio, ça voudrait dire pas sortir du studio, on pourrait plus voir les nuages et tout ça, on finirait par attraper de la scarlatine.
2: De manière, il y a une question, il y a un truc qui peut se dire, c'est que là où qu'on est à l'heure actuelle rue Bayard, c'est que dans les studios, c'est vrai qu'on voit pas grand chose à part des arbres, mais quand on était à Neuilly, c'était vraiment pire. Hein.
7: Ouais. GG, c'est vraiment...
2: Samzel.
3: Bah écoute, moi je pense qu'on peut vivre dans un studio, en plus c'est intéressant, on peut écouter la radio toute la journée. Hein? Non, t'es pas d'accord?
2: Ouais, si, même de toute manière, ceux qui ont l'habitude de faire de la radio, donc c'est vrai qu'on peut vivre. Vivre dans un studio, c'est dur parce que...
3: Pourquoi?
2: On n'a pas de chambre, hein.
3: On n'a pas de chambre.
5: Il y a une douche, donc c'est bon, on peut dormir sur un canapé.
3: Bah tu dors par terre, sur la moquette.
2: Hyper nana pour continuer.
6: Gérard, pour revenir là-dessus. Excuse-moi, hyper nana. Je sais plus qui c'est sur l'IRC qui me disait qu'on peut très bien vivre, pas forcément dans un studio de radio, mais à la maison de la radio.
2: Moi, mais c'est pareil. C'est pareil que de
5: moi. Que dans certaines. Non, mais c'est vrai, c'est pas une connerie. C'est que dans certaines radios, il y a carrément des chambres, des cuisines. Il y a une cuisine pour tout le monde. Il y a.
6: C'est vrai, il y a bien des douches ici.
7: Non, mais il y a pas de douche.
2: Ah si, il y a une douche ici, je suis désolé.
5: Mais dans certaines radios plus importantes, il y a carrément des chambres, des cuisines où tu peux aller te faire bouffer, tout ça.
2: Celui qui met de la musique, arrête, parce que ça commence à me gonfler.
7: Oh là là.
2: Alors, hyper nana.
11: Oui, alors moi je mets un point d'honneur à séparer ma vie privée de ma vie professionnelle. Donc je pourrais pas habiter dans le studio où je travaille, c'est pas possible.
2: Non, mais de toute manière, je pense que c'est pas évident pour tout le monde. Hein.
7: Elle dit ça alors qu'elle suce les mecs du taf.
2: Jean-Maurice.
7: Non mais je la connais, on a travaillé ensemble à une époque, c'est pour on ça Gérard, c'est pour ça que je me permets.
11: Ça va au fait?
7: Oui, ça va toujours bien.
2: Bon alors Hypernana et Jean-Maurice, au revoir.
7: Mais pourquoi
2: vous gérerez ça?
11: Mais non,
2: Gérard, au revoir.
11: Non mais on arrête là.
2: Au revoir.
5: Gérard, j'ai une question sur Minitel de Sébastien, qui se trouve être mon cousin, et qui me demande si ce week-end je rentre à la maison.
2: Ça, on n'en a rien à foutre de tes messages personnels.
5: Sébastien, je ne sais pas encore, ça dépendra.
2: Alors, ce message perso, c'est terminé, tu t'arrêtes avec ça, parce que ça commence à bien faire. D'autres questions sur l'IRC, non?
6: Ah bah tu sais, on est 9722, donc il y en a énormément.
2: Mmh. Ok, eh ben c'est dommage qu'on puisse pas avoir plus de précision.
6: Ah bah si, je peux t'en sortir. Je savais pas que tu voulais une question.
5: Si tu vas nous
6: dire qu'un fois, qui te demande si l'ancien nom de Radio GG c'était Jean-Yves dans mes fesses.
2: Non.
6: Il y a Esti qui dit, Gérard, je t'ai repiqué tes poèmes et je suis devenu une star en Belgique à la radio. Ça faudrait vérifier parce que c'est dégueulasse.
2: Mm-hmm. Comme ceux qui s'amusent. Voilà. Je te coupe 5 minutes, Rigo. Comme ceux qui s'amusent à faire des piratages sur mes remixes, c'est pareil, il faudrait peut-être qu'ils arrêtent parce que ça commence à devenir lourd, on en a assez parlé hier.
6: Et y a Snooz qui, en fait, c'est son chien qui te demande s'il y a des chiens animateurs de radio parce que son chien, c'est son rêve de
2: devenir animateur. Non, il n'y a pas de chien animateur de radio.
6: Allô, pourtant, moi, je le connais.
10: Gérard, à la place de Jean-Maurice, on accueille Marc Scoliose.
7: Oui, bonsoir, c'est Marc Scoliose.
5: Et à la place de Blondeau, on accueille Bob le Taré.
13: Ouais, c'est du Gérard, c'est du Fildar, c'est du Jonadonki.
2: C'est bizarre parce que Blondeau, il y a longtemps qu'il était viré, je viens de virer Hypernana.
10: Ah ouais, non, elle a pas dit Hypernana.
5: Ah oui, pardon, c'est parce que c'était dans la même colonne.
2: Non, mais il faudrait peut-être pas me prendre pour un con.
13: Non, tu as dit c'est Bob le Taré, il est déjà 2h, je suis réveillé.
2: Bob le Taré,
7: couché.
2: Je crois que tu vas commencer par te calmer un peu.
13: Bien,
2: hein.
13: Gérard, je suis calme.
2: Ouais, ben okay. Sinon...
13: Il n'y a pas de problème.
2: Il y a un petit sondage que je vais faire. D'après vous, qu'est-ce qui est le plus difficile en radio? Alors, 42% des gens disent que c'est de la sodomie. Ça, c'est bien les conneries à Pildar, donc je ne les lirai pas, c'est tes conneries. Alors, tes conneries comme ça, je n'en veux pas, ok? Alors ton sondage, je le terminerai pas.
10: Non mais continue-le, c'est pas parce qu'il a mis...
2: Non,
5: mais ce qu'il faut comprendre dans ce...
2: Mais ce qu'il faut comprendre, c'est que t'es un con quand tu sors des sondages, ok? Tous ces cons, t'es un moche à balai. Alors vous fermez vos gueules derrière.
5: Il y a dans certaines radios où ils pratiquent la sodomie.
2: C'est pas parce que Sandy l'a dit que tu vas reprendre ce qu'a dit, d'accord? Alors maintenant tu pourrais mieux t'occuper de ton boulot, ok? Parce que Sandy en a ras-le-bol.
5: Y'a pas qu'elle qui se fait enculer.
2: Alors ta gueule toi.
10: Non okay. Mais Gérard continue, vas-y.
2: Donc 23% des gens disent que ça doit être difficile d'en parler sans dents. Enfin, je...
13: C'est bon, ça.
2: Mais non, c'est pas moi.
13: C'est pas moi qui a une grille de mots croisés.
2: Ouais. Maintenant, si vous rallumez vos micros, je vous balaf.
5: On a rien fait.
2: Je vous balaf.
5: Gérard, reste à ta place, putain, c'est pas vrai.
10: Et tu l'as pas baladé.
2: Tu dégages.
5: Mais non.
2: Tu dégages.
13: Rien fait.
2: Tu dégages.
5: Rien fait.
2: Tu dégages. Donc la question.
5: Non, mais la suite du sondage, Gérard.
2: Voilà, il y a plus de. Il y aura pas de suite de sondage, c'est tout.
5: Bah, un petit message
2: des radios. Est-ce que.
13: Oh le double son.
5: Un petit message militaire.
2: Ta gueule. D'accord.
7: Pick 4.
2: Alors au standard. Au standard, vous gérez les gens là. Parce que ça commence à bien faire aussi.
5: Alors je vais gérer la Pauline.
2: Ta gueule. Tu dois aussi les calmer parce que là c'est de la merde.
7: Pourrait-on continuer le
2: ça commence à bien faire vos conneries.
11: Il
2: n'y
11: a pas beaucoup de professionnalisme là.
5: Non, c'est un bon débat.
2: Existe-t-il des radios dans les pays ou autres? On va demander ça à Marc, je sais pas quoi.
5: Excuse-moi Gérard, qu'est-ce que t'entends par ou autre?
2: C'est toi qui as posé qui m'as demandé de poser cette question.
5: Bah oui, mais explique.
2: Non, mais on va demander... Non, je répète plus la question.
7: Non, Marc Scoliose, je vais répondre.
2: Non, ouais. Manu, tu me gères ça parce que ça commence à bien faire.
7: Gérard, c'est Marc.
2: Ouais.
7: Son pote Marc Scoliose. Donc je voudrais répondre, je vais tout expliquer à mon pote Fildar.
5: Merci.
7: Les pays ou autres, ça veut dire pays, continent, île... Péninsule, presqu'île.
5: Ou planète.
14: ou planète, voire univers. Mais ça, c'est plus compliqué. Donc, les radios existent, oui. Oui, oui, oui.
5: Tu dis oui.
14: Oui, c'est tout. Oui, oui, bien sûr qu'elles existent. Dans
5: Bon, car, Corée.
11: Oui, bah écoute, ouais, je pense qu'il y a... Non, je... il y a des radios... Merde.
14: Sarah Coé, t'es en playback.
11: Hein?
15: Gérard, tu viens demain, je t'invite au Queen.
11: J'ai dit quoi?
14: Attends, j'ai dit...
5: Je sens que ça va se terminer pour Pildar.
14: Ça le sent bien.
16: Il va y avoir l'enculage de mouche direct.
5: Je sens que Pildar, tu as dégagé de l'aria vite fait, toi.
17: J'ai rien fait.
5: Non, non, mais tu vas voir, tu n'as rien fait si c'est toi qui t'amuses à mettre des conneries. Allez, ok Martin. C'est pas les auditeurs.
17: Non,
14: non
5: c'est toi.
14: Moi, c'est pas nous.
5: C'est toi, ok. T'es en train de me saloper mes débats toutes les semaines. Alors t'es vraiment un enculé. C'est tout ce que j'ai à te dire.
14: Hein?
5: Toutes les semaines tu me fais de la merde.
17: On continue le débat ou pas?
5: Hein? Samzel.
14: Oui, bah écoute-moi, oui, bien sûr, il y a des radios dans toutes les planètes, dans tous les continents, et de plus, probablement Internet, en plus, on peut avoir toutes les radios maintenant, donc je crois que c'est pas un problème.
5: D'accord. Bob le taré.
18: Bah écoute... Allô.
5: Bob le taré.
18: Allô. Oui.
5: Oh, tu t'en... Bon, Bob,
18: Gérard,
5: le taré...
18: Gérard, je suis là, Gérard, j'étais en rentaine, c'est pour ça.
14: Eh, Bob, j'ai le mix parfait, là.
18: Ah, très bien.
5: Bon, ouais, alors, Marc et Bob, le taré, vous dégagez, au revoir.
14: Parfait.
5: Allez, hop, terminé. Terminé pour eux.
19: Allez.
5: Alors,
6: Gérard, pour calmer un peu, on va poser quelques questions IRC qui te sont adressées. Est-ce que les animateurs de radio... Alors, attends, parce que ça défile tellement vite. Est-ce que les animateurs de radio Touch Buzzy peuvent prendre ta place?
5: Non, facile. Toi, tu fermes ta gueule, d'accord? Non, après.
6: Et, oh là là, attends, on va trouver ça. Non, alors,
17: là, c'est des petits gâteaux apéritifs, Rigo.
6: Pas celle-là.
5: Non, mais c'est pas grave, tu prends...
6: Non, mais j'en cherche une.
17: Pas de pseudo.
6: Bah ouais, c'est ça, je suis en train de chercher des trucs
17: sans pseudo.
6: Pas de... Ouais.
17: C'est pas évident.
20: Ouais. À la place de Marc Scolios, on accueille Victouze.
5: Bonjour. Non mais attention. Alors là, je vais te dire une chose. Que là, ça commence à bien faire parce que vous l'avez. Ça fait trois fois que vous me reprenez les mêmes sur d'autres pseudos.
20: C'est une fille, Gérard.
5: Bon, on va voir.
21: Bah. Bonsoir, Gérard.
5: C'est comment ton nom?
21: Victouze. Bonsoir, Gérard.
5: Bonsoir.
14: Bonsoir, Victouze.
21: Ça va, toi?
14: Bonsoir.
5: T'appelles d'où?
21: J'appelle de Nantes.
5: La fréquence?
21: 143.
5: Ok. Donc, la question, c'est existe-t-il des radios dans les pays ou autres, donc, pour toi?
21: Je pense qu'il existe des radios dans tous les pays, mais il n'existe pas Fun Radio dans tous les pays.
5: Ou autres.
21: C'est vrai.
5: Non, mais attends, parce que là, tu veux dire Fun Radio, c'est-à-dire dans quel pays?
17: Arrondissement.
5: Dans quel pays que il n'y a pas fait une radio et tu
17: en
5: peux
17: France.
5: Non mais précise. Bon, Pildar, s'il te plaît, tu fermes ta gueule. Allô,
17: Apolline, merde.
22: Ah non. Bon, Gérard à la place de.
17: Coupé l'auditrice, Apolline.
21: Allô.
17: Ah non, elle est là, c'est bon.
22: Mais ouais. Bon, à la place de je sais plus qui, on a qui?
5: Bob le Taré.
22: De Bob le Taré, ouais, on accueille le glauque de la voyance.
23: Oui, bonsoir. Bonsoir à tous. Alors, je fais des phénomènes paranormaux.
5: Apolline.
22: Tiens, Gérard.
5: Apolline.
23: Phénomène de paranormaux.
5: C'est les mêmes.
22: Mais non, c'est pas.
5: C'est le même. Il change de bas. C'est le même. Tu le vires. Tu le vires.
23: Je vous appelle.
5: Tu le vires. Et tu me prends une autre personne. Et pas sous les mêmes noms. Ok. Alors, Dictouze.
21: Oui, Dictouze.
5: Donc, toi...
21: Pardon?
5: Donc, donc, tu dis qu'on peut pas écouter Fun Radio dans tous les pays, c'est-à-dire?
21: C'est-à-dire que Fun Radio n'est pas diffusé dans tous les pays.
5: Alors, précise lesquels?
21: Je vais plutôt te préciser les pays où il y a Fun Radio, ce sera moins long.
5: Ouais. Non, dans ceux qui ne sont pas diffusés, parce que ça m'étonnerait.
21: Ah, alors il y a le Brésil.
5: Ça,
17: si Fun Brésil, il y a Fun Brésil.
5: Ouais.
21: Fun Brésil.
2: Attends. C'est vrai, il y a un truc que j'ai oublié de préciser. Mmh. C'est Pildar tout à l'heure quand il m'a appelé, j'ai demandé la capitale du Brésil, il m'a dit que c'était Brasilia.
21: Bah exactement.
2: Non, alors que sérieux.
21: Pas du tout.
2: Non. Non, mais arrêtez vos conneries. Apprenez votre géographie.
21: Bah, apprends ta géographie, c'est Brasilia.
2: Ouais, bah c'est ça, ça m'étonnerait, hein, parce que je connais mieux.
14: Brasilia.
2: C'est ça. La capitale du Brésil, sérieux.
21: C'est Brasilia.
2: Et Sandy,
5: c'est pas le problème.
2: Et une fois, la capitale du Brésil, j'ai demandé à Sandy, Sandy m'a dit que c'était Maradona. Encore un bref, on arrête là-dessus. Caracoé.
11: Eh ben oui, ben non, ben la radio on peut pas l'écouter partout parce que au Groenland par exemple, ben moi j'ai pas réussi à entendre la radio.
2: Non mais c'est vrai que pour avoir pour qu'il y ait des émetteurs que qui soient un peu diffusés partout parce que c'est vrai qu'il y a certains pays qu'on a du mal à les avoir. Mmh. Oui.
6: On a retrouvé un nouvel auditeur à la place de c'est plus qui, Glaude le voyant là machin, il s'appelle Alvinas.
4: Oui bonsoir. Bonsoir Gérard, bonsoir. C'est Alvinas.
2: Oui, t'appelles d'où ?
4: J'appelle de Toulouse et on écoute sur 97.8.
8: Salut Alvinas.
4: Bonsoir à tous.
14: Bonsoir.
4: Bonsoir, bonsoir.
2: Bon, ça y est, bonsoir, c'est terminé.
14: Bah, on peut être poli quand même.
2: Ouais ben, attention, parce que si je reconnais la voix, va gerber tout de suite. Je crois qu'on avait bien précisé la semaine dernière au standard.
4: Moi, je suis un nouveau.
2: Attention, Rigaud, oui.
5: Le point sur le
8: ouais,
5: point.
8: Ouais.
2: Ouais, Rigaud, merci pour le blanc, c'est pas grave.
6: Ah ouais, excuse-moi, je faisais pas attention. Alors attends, oh la vache, c'est assez compliqué parce qu'il me parle de plein de trucs en même temps. Attends, je vais prendre celle-là, vite fait. Attends, non, bon, au hasard.
2: Ouais.
6: Est-ce que le conducteur de Diana était affolé dès qu'il a entendu Gérard et qu'il a dérapé dans le mur ?
4: Oh non,
2: Samzel.
14: Oui.

0: très agréable.
1: Mmh. Ah, ok. Comte de Monte Cristo.
0: Cristo,
1: ouais.
0: Bah, écoute, moi, j'adore me faire pistonner par les membres.
1: Je te demande de ta famille.
0: Ouais, les membres de ma famille, bah, franchement, j'aime déjà moins.
2: Ouais, normal.
0: Parce qu'il y a une sorte d'éthique dans ce monde qui veut que, bah, moralement, c'est pas. Moralement, ça se fait pas, quoi. Je veux dire, il y a une déontologie à avoir, ça se fait pas.
1: Non, mais tu peux préciser ?
0: Bah, je trouve que c'est quand même profiter d'une certaine manière. Et je trouve que profiter dans ce sens-là, bah, ça fait mal, donc non.
1: Oh non, mais il n'y a pas besoin de profiter de se faire pistonner par quelqu'un de sa famille. Parce que ouais. Pourquoi tu dis que ça fait,
2: ça fait mal.
0: Parce que après, ça fait des. Comment ils appellent ça, des trucs congénitales là,
2: des enflures.
0: Comment ça s'appelle? Ouais, voilà. Je crois que c'est ça, ouais.
1: Non, mais je vois pas du tout le rapport avec ta question. Hein.
3: Bah, non, moi je suis comme Gérard, je vois pas vraiment le rapport de ta question par rapport à la réponse.
0: Par rapport à la réponse, ouais, mais ça.
1: Non, ta réponse, je vois pas du tout le rapport. Ouais, ta réponse.
0: Je t'ai dit pas la famille, moralement pas la famille, c'est tout.
1: Ah bon, d'accord. Donc pour toi c'est non.
0: Ça se fait pas, ouais. Je vois pas pourquoi il y aurait certains qui auraient des avantages de ce côté-là ou de l'autre, et pourquoi il y en aurait qui en auraient pas.
1: Non, mais de toute manière, faut se dire une chose, que si tu es pistonné par un membre de ta famille, de toute manière, automatiquement, tu as des avantages que d'autres n'auront pas.
4: Ah bah c'est
1: ça, c'est sûr. Hein.
0: Ouais. Mais si je me fais pistonner par un membre qui n'est pas de ma famille, ça donne le même résultat, c'est pareil.
1: Non, oui, mais ça...
0: Moralement, c'est correct.
1: Non, parce que de toute manière, ça revient à ta question. Donc, si tu te fais pistonner par un autre membre, une autre personne hors que ta famille, donc tu seras aussi mal vu que si c'était par ta famille.
0: Ouais, mais ça, c'est parce que c'est mal vu, parce que les gens, ils ont des préjugés, mais à l'époque où on est, je veux dire, il n'y a pas de raison que ça soit mal vu.
1: Oh non, mais il n'y a pas besoin de préciser, d'avoir des préjugés parce que tu te fais pistonner par quelqu'un, hein,
0: Il y a de nos jours des gens qui trouvent que se faire pistonner, c'est pas bien, quoi.
1: Bon, enfin, bref, on va pas s'éterniser sur la précision de ta question, parce que je pense que, sur ta réponse, parce que...
0: On s'est compris.
1: Ouais.
3: Ouais, enfin, moi je suis pas vraiment d'accord, mais bon.
0: Non, mais toi, tu aimes
1: non, non, mais moi je suis.
0: Attends, parce que lui, il aime se faire pistonner. C'est pour ça, toi, t'aimes te faire pistonner, non?
1: Mais non, mais la question, de toute manière, fallait. Si t'as bien écouté la question.
3: Elle était claire, la question, pourtant.
1: Elle est claire, pourtant. Gros carbu, là, elle l'a bien précisé.
2: Non, mais pourquoi? Moi, je comprends pas pourquoi.
0: Faire pistonner, nous.
1: Mais par exemple que attendez, je vais répondre. Non, mais je vais répondre après. Je vais répondre après. Susboule.
5: Ouais, Gérard. Moi, je me suis fait un jour pistonner par un cousin éloigné, qui m'a en fait permis de m'introduire dans le bureau, de me faire introduire dans le bureau de son patron pour justement avoir des suites après, quoi. Et ça a été vachement positif, hein.
1: Mmh. D'accord.
5: On n'a pas parlé dans la famille, enfin, tu vois, c'est resté
0: tabou.
5: Top secret. Non, secret.
1: Non, c'est resté secret, ouais, d'accord. Je vois à peu près.
2: Non, ça va, Terminator.
1: Qu'est-ce de prout?
6: Ouais, bah moi j'ai été pistonnée par mon grand frère.
1: Tu peux parler un petit peu plus fort s'il te plaît parce qu'on t'entend vachement mal.
6: J'ai été pistonnée par mon grand frère.
2: Parce que tu bosses dans sa boîte.
6: Ouais, c'est un peu ça, ouais.
1: Non, mais voilà. Attends, Fuldar, pour l'instant, c'est pas toi qui demande aux gens, c'est moi, d'accord?
6: Il avait raison. Et donc, du coup, mon père est pas au courant. Parce qu'il voulait que je me débrouille toute seule et sans mon physique, quoi.
1: Tu sais qu'il y a de la musique derrière?
6: Ah, c'est pas moi, hein.
1: C'est bizarre parce que je viens d'entendre les démons de minuit.
2: Ah.
1: C'est quand même bizarre. Donc tu disais que c'était pas tellement bien vu.
6: Bah oui, parce que donc on l'a pas dit à mon père parce qu'il aurait pas apprécié.
1: Mmh.
6: Et que donc du coup on a gardé ça secret pour tous les deux, quoi. Mmh. Mais il y a que ma petite sœur qui est au courant parce qu'elle aussi elle a été pistonnée. Mais mon frère,
5: ton frère aurait
6: qu'on dise, quoi.
3: Ouais. Ça dépend après de si c'est un gros piston ou un petit piston, quoi.
1: C'est qui rajoute là?
3: C'est gros carbu.
1: Mmh. Donc alors toi t'es pas d'accord avec ce que disait Monte Cristo là?
3: Bah non, pas du tout.
6: Non, c'est pas Monte Cristo, hein, c'est Caisse de Proton.
1: Non, juste avant qu'on parle là.
0: Mmh. Alors?
3: Non, mais je suis pas du tout d'accord parce que je pense qu'il y a aucune gêne à se faire pistonner, même si ça doit être un gros piston par un membre de sa famille.
2: Mais tu bosses dans quelle boîte?
3: La question était très claire, hein, Gérard. C'était
1: non,
3: ça.
1: Mais attends, tu bosses dans quelle boîte exactement?
7: Pas de marque.
3: C'est à moi.
6: Pas de marque.
2: Ouais. Ouais. Tu t'es non, mais sans dans quelle boîte?
1: Non, mais sans citer de marque, tu travailles.
3: Sans citer de marque, alors je sais pas dans les télécommunications.
1: Ouais, d'accord. Et donc t'es rentré là-dedans par piston, en fin de compte.
3: Bah, quand je suis rentré à France Télécom, c'était...
1: Pardon.
2: Ce qui est con, lui.
3: Pardon.
2: Mais on lui dit pas de marque, il donne France Télécom.
1: Ouais. Oh,
2: c'est nul, ça.
6: C'est pas là non plus.
3: J'ai pas fait exprès. Mais c'est pas vraiment ça. Donc je suis rentré par un gros piston et j'ai pas du tout eu de honte et de préjugés ni de barrières vis-à-vis de tout ça quoi.
5: T'arrives à t'asseoir après.
3: Pardon ?
1: Mais non.
5: T'arrives à t'asseoir après.
1: Tu sais qui parle
2: sûr,
1: là.
2: La même chaise.
5: C'est Susboul. C'était assez digne quand même.
1: Ouais, mais parce que toi, avec un piston, t'as pas réussi à t'asseoir, toi, d'après ce que je vois.
5: J'ai mis 3 jours en fait à hésiter parce que je savais pas trop, tu vois, ce que les gens allaient en penser, tout ça. Et puis donc, j'hésitais beaucoup, ouais.
2: Gérard, il y a une question sur Minitel de Dr Alma qui demande si toi tu préfères te faire une bonne pisse ou un bon ton.
1: Alors lui, tu vois, il va se faire niquer sa race en beauté parce que j'y répondrai pas.
2: Va se faire niquer ta race.
1: Voilà, en beauté sa mère. Il va sur une autre radio dire des conneries comme ça.
2: On va sur une autre radio,
1: s'il vous plaît. Les micros là.
3: Gérard.
1: Oui.
3: Oui, par rapport à ce que tu voulais répondre tout à l'heure, t'as dit que tu répondrais plus tard. Finalement, t'avais pas répondu. Qu'est-ce que t'en penses alors tout
1: non,
3: ça
1: mais justement, parce que justement, Rigaud, il voulait me poser une question.
3: Ah,
1: donc,
3: oui,
4: non.
1: Donc moi c'est vrai que en fin de compte se faire pistonner par un membre de sa famille sur ce que vous m'avez dit, il y en a qui sont d'accord, il y en a d'autres qui sont pas d'accord. De manière je vois pas le rapport de dire oui ou non parce que en fin de compte t'es pistonné par quelqu'un de ta famille comme toi gros carbu qui a été pistonné pour rentrer dans la société où t'es
2: France Télécom.
1: Donc pour bien dire
5: France Télécom.
1: Fildar, encore une fois je te vire.
2: Excusez-moi.
5: Vas-y, on parlait pas de marque.
2: Non, vas-y continue.
1: Donc c'est pas parce que tu te fais pistonner par quelqu'un de ta famille que tu seras bien vu par les collègues. Ça c'est sûr. Okay. Ça c'est vrai que tu te feras mal voir.
2: Ça dépend
1: là-dedans.
2: Si personne le sait.
1: Ouais.
2: Si personne le sait.
1: Non mais attends parce que de manière tout le monde va le sera.
2: Comment
1: tout le monde va le savoir parce que automatiquement il va t'attendre à la fin de sa journée. Vous allez rentrer ensemble.
3: Bien sûr.
1: Ah. Oui, donc automatiquement.
2: Ah, s'il se tape tous les cums qui bossent avec lui aussi. Ouais, bah,
1: non, mais
2: carbu,
1: non mais.
2: C'est que t'es pédé.
1: Non mais faut bien préciser.
3: Surtout les petits nains aux grandes oreilles.
1: Ouais. Gros carbu, tu me laisses finir.
3: Oui.
1: Donc c'est vrai que faut bien se dire une chose. Que lorsque tu rentres avec quelqu'un qui t'a pistonné, donc automatiquement il va t'attendre.
2: Pour te repistonner.
1: Oh ta gueule toi, et hop,
2: la double.
6: Moi je voulais te dire que même les petits pistons c'était très agréable quand même. Hein.
1: D'accord.
5: Ouais, mais enfin les gros c'est mieux. Hein.
1: Bon, si je peux continuer de répondre à la question.
2: Oui,
1: je
6: suis Gérard.
1: Donc alors pour continuer, pour en finir, parce qu'après on va passer à la deuxième.
3: Termine-toi, oui.
1: Donc pour répondre à gros carbure et puis à vous là, comme il y en a la moitié qui n'ont pas compris la question, apparemment ils ont l'air de s'en foutre de ce que je dis.
2: Non, je pense pas.
1: Ils sont cons. Donc alors c'est vrai que après tu te fais accompagner par le membre de ta famille qui t'a pistonné, t'es mal vu par ses collègues et automatiquement ils savent très bien que t'es rentré par piston. Par contre le jour où tu fais une grosse connerie, ça retombera sur la personne de ta famille. Je suis bien clair avec toi, carbu.
3: Tout à fait.
1: Donc voilà.
3: C'est ça, tout à fait.
5: Donc vaut mieux être pistonné que.
3: Mais on est bien d'accord. On est bien d'accord, Gérard. Donc dans ce cas-là, qu'il n'y a pas de honte ni de gêne à avoir par rapport à tout ça.
1: Bah oui, bah justement, c'est ce que je viens de dire. Mais c'est vrai que par rapport aux collègues de boulot, ça c'est sûr que ça va être dur.
3: Je peux te poser une petite question, peut-être un petit peu indiscrète, Gérard.
1: Bah dis.
3: Oui. Est-ce que toi, tu t'es fait pistonner pour rentrer là où t'es?
1: Ben justement ça va être la question 6 alors moi je peux pour en finir avec l'histoire de la famille parce que moi mon ex a s'est fait pistonner par son père pour rentrer dans comme polisseuse dans une grosse société de
2: polisseuse c'est quoi
1: polisseuse c'est celle qui
2: pour polir
1: les
2: bagues.
1: Oh merci.
2: Non, c'est pas dans la police,
7: c'est polisseuse
5: polissonne.
1: Donc, elle s'est fait pistonner par son père. Et je vais te dire une chose que, par un moment donné, dans son entourage,
2: ça jasait. Hein.
1: Ça a été grave. Hein.
6: Tu n'as pas
1: cherché
6: à faire pistonner par son père?
1: Ben oui, comme son père, c'était celui qui fabriquait les bijoux. Automatiquement, ils lui ont demandé s'il connaissait quelqu'un pour remplacer une autre personne qui était justement sur les débats sur les femmes enceintes. Mm-hmm. Et en fin de compte, l'autre a dit oui, qu'il connaissait quelqu'un. Il a fait rentrer sa fille. Et automatiquement, ça s'est fait mal voir par les entourages et même par la direction. Par un moment donné, c'était très
2: limite. Excuse-moi, Gérard. Il y a Danny Bach sur le Minitel qui dit Gérard, je voudrais me faire pistonner chez Peugeot. Combien ça va me coûter? Parce que est-ce qu'il faut payer pour se faire pistonner?
7: Ouais.
2: Et donc, il voudrait savoir combien ça va lui coûter en euros et si c'est en diesel.
1: Bon, alors là, je vais te dire une chose. Déjà, pour commencer, on va pas s'amuser à parler des bon, histoires.
2: Sans marque, sans parler
1: non,
2: de la
1: non,
2: marque.
1: Non, non, non.
2: Est-ce qu'il faut payer pour se faire pistonner? Ça peut être,
1: non.
2: Ça peut le faire.
1: Non.
2: Non. Bah,
1: pourquoi attends, pourquoi?
4: Bah,
1: pourquoi
4: pas, on peut demander un cachet. Hein,
1: non, non, non.
2: Si
1: non.
2: Un mec il dit tiens moi je vais te faire rentrer chez n'importe quoi, si tu me donnes de l'argent, t'acceptes ou pas?
5: Il y a la
1: de manière, non, non, ça faut se dire une chose que ça c'est un truc. La question elle est bien, il a eu du mal à la tourner, mais en fin de compte, un conseil que je peux donner
2: à Dany,
1: n'essaye pas d'insister si c'est pour que tu sois que tu payes parce que il t'a fait rentrer le mec, c'est pas la peine, tu laisses tomber, t'essayes de trouver un truc par toi-même parce que ça sert à rien de vouloir payer quelqu'un. Hein.
3: D'accord.
1: Bon, donc voilà.
3: Moi, je
8: ne
3: peux pas, mais.
8: Gérard,
1: oui.
8: Sur RC,
1: attendez, s'il vous plaît, merci.
8: Il y a Fesse de Babouin qui aimerait bien que tu le pistonnes à Fun Radio.
1: Non, lui, il va se faire foutre. Quand il arrêtera ses conneries, il me fera signe.
2: Peut-être un petit sondage, Gérard.
8: Ouais, un petit sondage, là.
1: Travaillez-vous grâce à un piston? Alors, donc, c'est 56% des gens répondent que non, sinon, ils se font virer. Donc, je ne vois pas du tout.
2: Bah, si, comme tu dis.
4: Bah, oui.
1: Ouais, mais ça.
2: Si jamais ça s'apprend,
1: d'accord.
2: Ils se font virer, tu vois.
1: 41% des personnes sont pistonnées de métier. Bon, ça c'est justement ouais ben voilà. Alors tu vois.
2: Bah oui, mais ça se rejoint. Bah
1: oui. Ouais, mais ça se rejoint sur la troisième question.
2: Bah donc, c'est pas grave. On expliquera justement tout à l'heure ce que c'est le piston de métier.
1: Donc 29% ne veulent pas être beaux comme moi. Ça, je vois pas du tout. Et 8% préfèrent l'amour en mer. Hein. c'est quoi cette histoire?
2: Bah, je sais pas.
1: Bon, enfin, c'est pas grave. C'est pas de la pote à Rigo parce que enfin.
2: Non, c'est un bon con. Rigo, c'est un bon con quand même.
3: Non, puis Rigo, il est cool.
1: Ouais. Il y a heureusement qu'il y a
5: King. Il tient bien le pari. Hein.
1: Tiens, tu sais pas quoi faire, tu vas me chercher un mot là maintenant. Que piston donnait la.
9: Ouais,
1: la...
9: ouais, mais je sais pas lire, Gérard.
1: Ouais, tu sais pas lire.
3: Notre alors, capello va chercher un mot là, hop là.
2: Non, je vais le faire, donne Gérard.
1: Non, non. Alors, quelle est la différence entre un piston rotatif et d'un moteur et d'un piston normal?
9: Ouais.
2: Bonne chance.
3: C'est la question, ça.
1: Bah, oui. Alors,
2: deux secondes, Gérard, avant, il y a une question minitel qui est très importante.
3: Évident.
2: C'est Camille du département 69 qui dit « GG, est-ce que c'est vrai que t'as gardé le piston de la Mercedes qui était sous le pont de l'Alma ?»
1: Donc, Pildar, encore une connerie comme ça et t'es viré.
8: Ah, moi, j'avais la même avec le volant d'Ayrton Senna.
1: Non,
8: ah.
1: Bah, ça, c'est ça n'a rien à voir non plus. Gros barbu.
3: Gros carbu.
1: Pardon.
2: Il est barbu aussi.
5: Ouais.
3: Pour répondre à la question entre le piston rotatif et le piston normal.
1: D'un moteur et d'un piston normal. Hein.
3: Tout à fait, oui. Je pense que la différence flagrante qu'il y a, c'est qu'entre un piston normal et un piston rotatif, le piston normal reste toujours en translation droite, rectiligne, ainsi que piston rotatif, lui, varie par rapport à son axe de symétrie qui se trouve au centre de ce piston et qui permet donc une rotation sur lui-même.
5: Ah, d'accord.
2: T'écoutes ce qu'il dit, c'est débile ce qu'il dit en plus.
1: Ouais. Qu'est-ce que tu viens de dire, gros barbu?
2: Oh non, il répète pas. Hein.
1: Ah non,
2: Lina, cette question dégage là. Elle est pourrie, cette question. Non, on passe
1: pas,
2: à la troisième.
1: J'ai pas écouté trop.
3: Pourquoi tu m'as pas écouté?
2: Ça va être trop.
1: Non, parce que je regardais ce qu'on.
3: Bah ouais, mais moi je te parle, Gérard.
2: Non, mais c'est pas grave. Gérard, ce que tu vas faire, c'est que tu vas donner juste la définition de ton truc et on passe à la prochaine, quoi.
1: Non, mais attends, toi tu es au standard, tu t'écrases, t'éteins ton micro.
2: Oh, mais ça me fait chier là.
1: Eh ben ça te fait chier, tu rentres chez toi, tu te casses.
2: Oh là là.
1: Le comte de Monte Cristo.
3: Ouais, non, c'est vrai que la question elle est quand même moyenne. Bon, alors à savoir la rotation, je sais pas, quand tu fais exploser le moteur à chocolat, toi, tu peux faire ça dans le sens des aiguilles d'une montre ou dans le sens inverse?
1: Rotatif d'un moteur et.
3: Mais dans quel sens? Pour toi, à ton usine à Suchard, tu vas faire quel compte comment?
1: Alors, c'est une personne qui conduit une. Merci.
3: Ouais.
1: Alors, la définition, c'est une personne qui conduit une rotative, voilà.
2: Bah ouais, normal.
1: Donc, c'est tout ce que je peux donner comme renseignement sur ça.
3: Ouais, ça nous aide pas des masses, hein. C'est vrai qu'on fait.
1: Bah ouais.
3: Je la trouve un peu compliquée, ta question.
1: Ouais, bah ouais. Bon, bah c'est pas grave, on s'éternise pas là-dessus.
2: Ah ouais, ouais.
5: Ouais, ouais.
3: Vous êtes sauvés, les filles.
2: Donc, la troisième question.
3: Le problème, c'est que t'as tendance à te faire des débats de plus en plus difficiles pour nous, quoi.
10: Les questions, c'est pour les initiés, quoi.
5: Ouais.
2: Non, mais il y a bientôt l'académie.
5: C'est un peu mature sur les bur, je trouve, quand même.
1: Qui c'est qui dit ça?
5: C'est Caisse de Prout.
6: prout, hein.
1: Ouais, bah, caisse de prout, tu retournes voir Manu au standard, voilà. comme ça, je serai pas trop mature. Au revoir à toi. Mais et non, bonne nuit. Bonne nuit. Bonne nuit.
2: Non, mais il faut savoir que Gérard n'accepte aucune critique parce que c'est lui le meilleur.
0: C'est tout.
6: Gérard, il a 20 millions d'auditeurs, il peut pas se permettre ça.
1: Ouais. Alors, donc, question
2: 3.
1: Question 3. Être pistonné est-il peut-il être un métier?
2: Non, être pistonneur.
1: Ah ouais, être pistonneur peut-il être un métier? Donc on va demander à Susboule.
6: Bah ça dépend dans ce que sens tu le prends, mais je pense qu'il y a des gens qui sont spécialisés pour envoyer des personnes vers d'autres personnes justement qui sont en demande. Par exemple, il y a des personnes qui aimeraient offrir leur service, tu vois. Il y en a d'autres qui aimeraient les
1: recevoir,
6: les payer.
1: Oui.
6: Et donc, c'est le marché, quoi. Tu vois, c'est donnant, et il y a des personnes qui sont habilitées à envoyer des personnes vers d'autres personnes.
1: Bon, ben, le comte de Monte Cristo.
0: Ouais, ben, écoute, les pistonneurs, moi, je pense que t'as déjà entendu parler des affaires, des dessous de table.
1: C'est dans le foot.
0: Je voudrais que tu m'expliques, bordel de Dieu, qu'est-ce que tu fous, toi, avec tes mains sous la table, gros cochon.
1: Alors, je vais te dire une chose, le comte de Monte Cristo.
0: Oui, dis-moi tout.
1: Tu vois, ta réponse à ma question, t'as l'air de t'en foutre. Est-ce que soit avec mes mains sous la table, ça te regarde pas, tu retournes voir Manu au standard et je te dis bonne nuit, au revoir.
2: Bonne nuit.
1: Et voilà. Alors, c'est normal. Et gros carbu,
3: ouais, bah écoute, là il a foutu la merde l'autre, là j'ai oublié ce que attends, c'était la question, c'est
1: pistonneur peut-il être un métier?
3: Oui, bah moi je pense que tout à fait, parce que tu peux effectivement commencer en pistonnant quelqu'un et puis t'aimes ça de plus en plus et donc t'en fais un deuxième et puis t'apprécies encore plus, donc tu dis que tu peux rendre service, donc que ça fait du bien, que ça fait du plaisir, donc écoute, tu pistonnes et t'arrêtes plus de pistonner après, quoi.
2: Si on pistonne et qu'on pistonne de plus en plus de monde, donc on peut, ça devient un métier, donc on est payé pour ça.
1: Ouais. Ouais, mais ça dépend de la jeune.
3: Ça dépend où tu travailles, en plus. Voilà. Dans quel secteur tu travailles. Ça dépend ça si t'as quelqu'un au-dessus de toi qui va s'occuper de tes affaires ou si t'es indépendant.
2: Mais justement, pourquoi?
1: Non, mais ça peut être un secteur privé comme un secteur public.
6: Public.
1: Qui c'est qui répond? C'est Suze de Boule?
6: Ouais, c'est Suze de
1: Boule. Ouais, je pense. Général, ouais, mais je pense. Je pense aussi. Qui c'est qui a répondu d'autre derrière?
2: Gérard.
1: Oui,
2: on peut accueillir Magnum à la place de caisse de prout.
1: Ouais, alors Magnum. Voilà.
11: Oui, bonsoir Gérard, tranquille.
1: Magnum. T'appelles d'où?
11: De Miami.
6: Atom.
1: Hein?
11: Miami.
1: Non, donne ta.
11: Écoute sur Internet là.
1: Non,
2: c'est vrai, je l'ai sélectionné
11: sur Internet l'émission Gérard.
1: Donc ok. La fréquence de là-bas?
11: Bah c'est Internet, Real Audio.
2: Bon d'accord. Ouais,
8: bah si, c'est vrai, il n'y a pas de fréquence.
1: Donc alors pour toi Magnum?
11: Ouais, bah moi vu que je suis très loin, j'ai pas entendu la question Gérard.
1: Alors donc la question c'est, être pistonneur peut-il être un métier?
11: Non, ça, c'est impossible puisque bon, pour pistonner quelqu'un, il faut déjà être son propre patron, ou alors être bien placé.
3: Pas forcément.
1: Hein. Ouais, t'arrêtes cette musique là?
2: C'est pas moi, c'est lui.
11: C'est moi.
1: Oh non, mais Magnum.
11: Ouais, mais je suis obligé quoi, c'est mon.
1: Non, t'éteins ta musique s'il te plaît.
11: Ok, y a pas de problème.
1: Merci.
11: Bon. Donc ouais mais non, ça peut pas être un métier puisque tu payes pas les gens, les gens vont pas te payer pour que tu les pistonnes quoi.
3: Je suis pas d'accord.
6: Si
1: Gérard.
11: Non.
1: Peut-être pas à Miami mais c'est mieux, merci.
2: Justement sur le Minitel en fait, il y a Tom, 22 ans du département 86 qui demande, peut-on se faire pistonner par un garagiste? Si oui, faut-il demander un devis? Est-ce qu'il faut demander un devis avant de se faire pistonner?
1: Oh Manu, s'il te plaît, t'essayes de me calmer.
2: Hein, Gérard. Faut-il demander un devis si par exemple on s'adresse à un garagiste pour se faire pistonner?
1: Non, pas spécialement.
2: Non. Tu peux expliquer un peu parce que moi j'arrive pas à comprendre la question.
1: Non, moi non plus.
2: Ah merde.
1: Donc
2: Tom, si tu peux nous expliquer ta question.
1: Ouais, parce qu'on comprend pas. Un sondage alors.
2: Vas-y, Gérard.
1: Pistonner est-il un luxe? Alors 52% des personnes répondent que ouais bon c'est mieux. Je préciserai pas la marque, comme ça ira plus vite. 3% des gens interrogés portent plainte contre mon indiscrétion, donc ça je vois pas ce que ça peut.
2: Ah, c'est chaud.
1: 27% ne veulent pas répondre parce qu'ils sont d'accord.
2: Ils sont quoi?
1: Non mais je dirais pas, tu vois.
2: Ah.
1: Et 11% s'en branlent parce que il regarde Technomax. Ah, ça va faire pouvoir plaisir à Max, ceux qui se sont amusés à sortir ça, les 11% qui se disent qu'ils s'en branlent des questions. Ceux qui s'en branlent des questions parce qu'ils regardent Technomax, alors là, je vais vous dire une chose, les mecs, vous allez morfler.
2: Tiens, j'ai Bobo le singe sur Minitel qui demande si on peut se faire pistonner à la loco par les videurs.
1: De toute manière, si tu veux être videur, tu peux te faire pistonner par les mecs de la loco, mais
2: De toute façon, oui, à mon avis, oui.
3: Et toi, Gérard, tu peux pistonner pour la loco ou
1: pas? Non, pas du tout.
8: Il se fait pistonner à la loco.
2: Gérard, excuse-moi, on va accueillir Pistonlet. À la place de je sais plus qui.
1: À la place de
2: Monte Cristo, ouais.
1: Alors, Pistonlet.
12: Bonsoir,
3: j'ai même plus qui est là-dedans.
1: Fréquence.
12: Salut.
3: 96,4.
1: 10 heures. 96,4, t'appelles d'où?
3: Pourquoi virgule?
12: De Nancy.
1: Manu, tu peux me contrôler la fréquence Nancy?
2: Tu peux me contrôler la pression?
3: Alors,
2: t'as 9,4 à l'avant et 9,2 à l'arrière. Oh, bah, c'est bon, tiens, Raoul, tu roules.
1: Je te demande.
2: T'as les pneumatiques en pleine forme. T'es un killer.
1: Putain, mais t'es vraiment starbé, toi. Hein.
2: Pourquoi? Mais oui, c'est bon, Nancy.
3: Ouais, en plus,
2: c'est bon. Ouais, c'est parfait.
1: C'est bien 96,4.
2: C'est exact.
1: Ok. Donc, alors, pour toi, la question, tu veux que je la répète? Parce que je pense qu'on te l'a pas dit à longtemps.
2: Non, est-ce que ça peut être un métier d'être pistonneur?
1: Oui. Voilà.
12: Oui, je pense que dans certains pays, il y a certaines dérogations qui sont accordées à certains partisans de la pistonnerie. Et éventuellement, en France, c'est sur le coup de se faire.
1: Tu peux préciser? Parce que...
8: Ouais, précise. Là.
1: Parce que là, il y a un truc... Il y a un truc que j'ai pas compris là, c'est que t'as dit que qu'en France on pouvait se faire pistonner par quoi?
12: Par des pistonneurs.
1: Non, attends, t'as dit autre chose.
2: Des pisteurs, elle a dit.
1: Non, elle a dit quelque chose d'autre avant et personne, même Rigaud, il l'a pas entendu.
12: Pistonneur. Oh, merde. Attends.
3: Eh ben.
2: C'est bon.
1: Eh ben, c'était elle?
2: Non, je sais pas, ça sonnait ici, c'était ça.
8: Bon, Gérard.
12: C'est grave.
8: En attendant, il y a Perfora sur l'IRC, il te demande si c'est vrai que dans le milieu du X, des films porno, il faut coucher pour réussir.
1: Bon, bah, ça, c'est se faire pistonner en fin de compte.
3: Je crois qu'en plus, Perfora, lui, est bien mêlé à ce milieu-là en plus.
2: Pas de balance ici. Hein.
1: Non, on balance pas les trucs comme ça, donc
2: on balance pas les pistonner. Hein.
1: Donc, c'est vrai que.
12: Pistonné par Passepartout et
2: faut quoi?
1: Ouais, le mieux c'est de voler dans un sac à main.
12: Ouais.
8: Fildar, tu vas loin, Gérard.
2: C'est vrai que pour être pistonné, faut ça?
1: Non, arrête.
2: Là, ça Fildar.
8: Oh là là.
1: Fildar, je sens que tu vas virer.
3: Ouais.
12: Au standard.
3: Il bouge.
2: C'est qui a un téléphone pourri?
1: Manu, tu éteins ton micro, s'il te plaît.
2: Oh. Mais je peux pas répondre à Fildar.
12: Bon, c'est mignon, hein.
3: C'est le bordel, on n'avance plus dans le débat, là.
1: Ouais. Alors, quatrième, parce que on n'a toujours pas compris ce que tu voulais nous dire, hein, pistonlet.
12: Je répète.
1: Ouais, parce qu'on n'a pas... On n'a toujours pas compris.
12: Je répète. Dans certains pays, certaines dérogations sont accordées à certains pistonneurs.
1: Alors, tu peux préciser les histoires de dérogations, parce que là, c'est l'un de ces...
12: Pistonneurs, s'il te plaît.
1: Non, mais attends, tu peux préciser?
12: Bon, je précise.
1: Oui,
12: il existe des pistonneurs dans certains pays qui sont payés.
13: Ah, oui. Encore.
12: Bouffe-moi la
1: gueule. Fais-le, t'arrête!
2: C'est pas moi, arrête un peu, je suis pas en train de jouir là.
13: Mais moi ton gros piston, Gérard.
2: Oh là là là.
1: Non, Manu, c'est Manu, c'est Manu qui déconne. Manu,
2: ça y est?
3: Gérard. Il y en a une qui est tout excité là.
2: Manu! Quand je les coupe, c'est... Je sais pas.
12: Gérard, s'il te plaît. C'est moi le cul, Gérard.
2: On y va?
12: Je vais mettre des bips parce que ma mère, elle est en train d'écouter, elle est à côté. Quand elle entend des trucs de sexe comme ça, elle va me frapper.
3: Vas-y, cochon, vas-y, lâche-toi.
2: Mais Gérard, on y va. Alors, calmez-vous un peu, là. Oh,
3: ouais,
2: oh,
3: ouais, ça
2: oh,
3: va.
2: Oh,
3: les meufs, là-haut.
12: C'est pas marrant, hein.
2: Ok.
12: Ouais.
1: Quatrième question. Les pistons rapportent-ils plus d'argent quand on ne dit rien?
3: Quoi?
2: Alors, on vient sur l'argent, tu vois.
1: Le piston rapporte-t-il plus d'argent quand on ne dit rien?
12: C'est-à-dire?
1: Oh.
3: Rien à voir, là.
1: Magnum.
3: Ouais. Je sais rien. Donc, ouais,
11: je pense que le piston, quand on dit rien, bah ça rapporte rien.
1: Bah voilà.
11: Bah ouais, c'est clair.
1: C'est clair, net, précis.
11: Comment ?
1: Manu, s'il te plaît, ton micro, tu m'énerves.
14: Non.
1: Bon, je sens que vous allez réfléchir et on va s'envoyer un disque.
14: Oh non. Non, il y en a trop là.
11: Ah ouais, non.
1: Si, parce qu'il reste encore un quart d'heure. Donc, le disque.
2: Non, mais Gérard, autant finir cette question-là.
3: Ouais, Gérard, on entend rien.
2: Qui a un truc qui jouit là? C'est dégueulasse, on entend rien, c'est pourri.
3: Non, on entend rien, ça bloque tout là.
14: Ouais.
2: Donc, on le coupe.
1: Bon, alors, celui qui a de la musique derrière,
2: ça y est,
1: arrête.
2: Ça y est, je l'ai viré.
1: Alors, Susboule.
14: Ouais, Gérard. En fait, j'ai pas vraiment compris le sens de ta question, je suis désolée.
3: Moi non plus.
14: Tu pouvais l'expliquer. Non, c'est pas la répéter, c'est l'expliquer. L'expliquer. J'ai pas compris le sens de la question, le sens profond.
1: Non, mais pour l'instant, celui qui s'amuse à passer du magnum, arrête. Et toi, t'arrêtes de danser, t'essayes de savoir qui c'est qui fait des conneries. Ok.
14: Danse avec lui, Gérard.
15: Ok.
1: Bon.
14: Parce que c'est vrai que quand on parle pas, je veux dire, c'est mieux pour celui qui pistonne. Mais il y a des gens qui pistonnent et qui aiment qu'on parle aussi, donc je veux dire, ta question est tout à fait aléatoire là, comme ta réponse. Ouais.
1: Je pense.
14: Ouais, tu vois aussi, donc je veux dire, c'est vague. Ça reste vague.
1: Gros carbu.
3: Ben, moi je pense que de rien dire, ça peut vouloir dire beaucoup, et que de dire beaucoup, ça ne peut très bien ne pas vouloir dire grand chose.
14: Ouais.
1: Ouais, mais est-ce que ça rapporte de l'argent si quand on dit rien?
3: Qu'est-ce qu'il y a?
1: Y a Pildard tout à l'heure, tu vas se prendre un briquet dans sa gueule encore.
14: Un R2, je te laisse.
3: Je comprends pas, Gérard, tu me coupes la parole alors.
2: Allô.
3: Allô.
2: Oui.
3: Oui.
2: Bon, je voulais dire qu'on accueillait.
16: Veuillez patienter. Votre correspondant va vous reprendre dans quelques instants.
1: Alors, vous allez répondre à ce que vous allez.
2: Non, attends, je voulais accueillir quelqu'un avant. Je voulais accueillir Victouz à la place de Magnum.
17: Salut Victouz.
18: Oui, bonsoir, c'est Victouz.
1: Salut Victouz. J'appelle d'où ?
18: Bonsoir, j'appelle de Orléans. Bonsoir.
1: Fréquence
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1: Bonsoir. Je vous préviens, on n'est pas dans les nuits comme hier, hein. On est dans les débats.
18: Wonder Victouz.
14: Wonder Victouz.
18: Mon god magique. Ça avance pas là, hein.
1: Bon, alors, la question, elle est faite. Allez, hop. On va aller vite. Alors, la cinquième, le piston est peut-être un don ou une passion. Et on va s'écouter GG, le dresseur d'asticots, avec j'ai déterminé dans.
2: Non, la j'ai déterminé.
1: Je détermine.
2: Bon, attendez, on recommence.
1: Bon, toi, tu fermes ta gueule,
2: vas-y,
1: s'il te plaît.
2: Vas-y bichon.
1: Je suis excuse-moi, pas ton bichon, parce que tout à l'heure, tu vas te prendre encore le briquet dans ta gueule.
2: Allez, on y va.
1: Non, c'est GG le dresseur GG le dresseur d'asticots avec GD termine dans la rotule. On se retrouve tout de suite après au 0803 085000 pour la suite et fin du débat sur les pistons. Et voilà, donc c'était GG le dresseur d'asticots avec GD termine dans la rotule et on se retrouve pour la suite et fin du deuxième débat qui part sur les pistons. Donc vous pouvez toujours nous appeler au 0803 0800.
2: Ils peuvent arrêter là. Alors
1: et toujours Rigo sur l'internet, donc www.fr.
3: Rigo
1: Radio.
3: Ouais. Rigo et Carton.
1: Et toujours le Minitel 3615 code Fun Radio rubrique direct. Et...
14: Rigo il a des couilles.
3: Ouais.
1: Oh s'il vous plaît vous calmez là parce que sinon je vous herbe.
2: Allez on continue, on a plus que 10 minutes.
3: Salut Rigo.
2: On a plus que 10 minutes.
1: Alors.
19: Salut, ça va? Tranquille.
3: Ouais.
1: Bon, okay, ça y est,
19: c'est cool.
14: Bon anniversaire, Rigo.
3: C'est du ça.
19: Comment ?
14: Bon anniversaire.
19: Ah, merci, Jean.
3: On aurait bien aimé Gérard chante Happy Birthday to you pour toi.
2: Mais il l'a déjà fait, hein. Bon, allez. Ouais.
14: Allez, on y
3: arrive. Happy Birthday.
1: Bon, le piston. Bon, ça y est, le piston. Bon, Manu. Oui, que tu me calmes tout ça, parce que c'est le bordel. Voilà.
19: Merci à tous.
2: Happy to you.
1: Oh, c'est quoi la son?
2: C'est bon. C'est toi qui fais du Larsen avec ton casque. Allez, ma puce, on y va.
1: Je suis pas ta puce, toi, fais gaffe. Je t'ai déjà prévenu tout à l'heure.
2: Oh, choupinette, fais pas la gueule.
1: Donc, alors, le piston peut-être un don ou une passion, et on demande ça, bah tiens, pistonlé. Elle est plus là?
14: Si, si. Je suis là. Donc, le piston, je pense que c'est un don.
1: Est-ce que ça peut être une passion en même temps?
14: Et aussi une passion, puisque faut être passionné d'avoir des dons.
1: D'accord. Gros carbu.
3: Bah écoute, moi je pense que un piston c'est un don et que de toute façon le don rentre dans la passion puisque c'est un don.
1: D'accord. Qui se Suzboul.
15: On entend moins bien les questions.
17: Moi je trouve que c'est.
1: Attends, qui c'est qui vient de répondre avant toi, Suzboul?
17: C'est l'autre.
1: Vous avez pistonlé?
18: Ouais.
17: Non, c'est Polo.
1: Non, il n'y a pas de Polo.
18: C'est Polo avec une voix de Brigitte, ouais, tu m'étonnes.
20: Ah, c'est clair.
18: Ouais, quoi, mais attends, elle se fout de ta gueule là, elle se moque de toi, Gérard.
1: Mané, s'il te plaît, tu me.
21: Bah, je veux bien virer quelqu'un, mais qui?
18: Te laisse pas faire.
17: Ah non, bon. C'est pas moi, c'est pas toi.
1: Alors, Suzboul, tu

0: Gérard.
1: Ah, Gérard. T'es dans un cube. Excusez-moi, on va accueillir Kistoncou.
0: Allô.
2: Salut Kistoncou.
3: Bonjour.
1: Salut.
3: Oui.
0: Bonjour, mais qu'est-ce qui se passe? On est dans un tube là.
3: Ouais,
1: on a ta fréquence.
4: Ouais. Dans
2: le
4: un piston.
2: C'est pas
3: du Paris.
1: 101.9.
3: Ouais.
1: Ok. Bon, alors donc la question, tu l'as pas entendue, je pense.
3: Bah non, personne me l'a dit, ça.
1: Oh la vache. Oh là là, le piston peut être.
3: Manu, il abuse, hein.
0: C'est Manu.
1: Le piston peut être un don ou une passion et on accouche parce qu'il me reste encore 7 minutes et je voudrais qu'on active un peu sur cette question-là.
0: Très bien, ouais.
3: Bah, au début, moi, c'était un don parce que bon, j'en ai profité par la famille et c'était plutôt un don, quoi. Parce que c'est plutôt physique, ça m'a bien servi.
2: C'est héréditaire.
3: Bah ouais, hein. Mmh. Je tiens de mon père.
2: Mmh.
3: Donc ça m'a bien servi. Et puis la passion, bah c'est devenu une passion après parce que j'ai continué la nuit, j'ai continué. Et c'est vrai que c'était sympa, quoi. Et c'est pas mal. C'est vrai que ça gagne. Grâce au piston, j'ai pu gagner pas mal.
0: T'es une bonne salope, quoi.
3: Soyez polis, s'il vous plaît, parce que bon, voilà.
1: Celui qui s'amuse à traiter les gens de grosses salopes tout à l'heure, ça va être un gros bord, il va dégager.
0: Je suis désolé, je retire.
1: C'est qui?
3: Gros Carbu.
0: C'était moi, je suis désolé.
1: Ah bah alors, Gros Carbu, désolé, je veux plus le savoir. Au revoir.
0: Gérard.
1: Au revoir.
5: Et d'ailleurs, à cette occasion, on va accueillir Looping à la place.
6: Bonsoir. Bah, excusez-moi, trop chive.
3: Salut,
6: Salut.
3: Ça va, Looping?
1: Comment?
6: Bonsoir, tout le monde.
5: Looping.
6: Ouais, c'est moi. Looping.
1: T'appelles d'où?
6: De l'agence touriste.
1: Bon, je crois que toi, tout à l'heure,
5: t'es un cave. T'es un vrai cave.
6: Désolé, j'arrête de déconner. J'appelle de Paris.
1: 101.9. Ok. Et donc, alors, sixième question. Peut-on s'en faire pistonner pour être animateur radio?
5: Et juste avant cette question, on accueille aussi Christian Splitz.
1: À la place de?
5: À la place de Gros Carbu.
0: Oui, voilà. Bonsoir.
3: Salut, Doc.
1: Donc, bonsoir. C'est comment son nom?
5: Christian Splitz.
0: Christian.
3: Ah.
0: Mmh. On se connaît déjà.
1: On se connaît.
0: Oui, on se connaît. On s'est déjà croisé deux, trois fois.
3: Il a fait des examens trontologiques.
0: Enfin, on continue le débat.
1: Donc, peut-on se faire pistonner pour être animateur radio? Donc, on demande ça. Bah, tiens, justement, Christian, t'appelles d'où, s'il te plaît?
0: Oui, j'appelle de Paris.
1: Donc, 101.9.
0: Oui.
1: Ok. Donc, pour toi?
0: Bon, cela n'est pas sale, déjà. Je pense que... on peut se, effectivement, sans problème.
5: Mmh. On a le doc.
1: Ok, Lupine.
0: C'est le doc. Ouais.
1: Ouais, j'ai l'impression, oui.
5: Oh putain.
6: Ouais, donc, ouais, bah en fait, carrément, parce que si t'en es là à la radio, Gérard, c'est que tu t'es fait pistonner. Donc, bien sûr qu'on peut se faire pistonner pour aller à la radio.
5: Non, c'est le doc. On a le doc. On trop fort.
1: Lupine.
6: Ouais. Looping, pas Lupine.
1: Ouais, bah.
6: Non, mais c'est tout. Looping.
1: Ouais, bah, t'as répondu?
6: Bah oui. Quoi, tu m'as même pas écouté?
1: Bah si, je t'écoute.
6: Alors vas-y, dis ce que j'ai dit.
1: Bah, je m'en fous.
6: Voilà, tu t'en fous. Non, mais comment tu traites tes auditeurs?
1: Ouais, ça va, toi.
6: Ok.
1: Kistoncou.
3: Oui, c'est moi, c'est Kistoncou, ouais. Pour ça, pistonner à la radio, je sais pas, tu dois peut-être mieux en parler que moi, quoi.
1: Bah non, mais je te demande.
3: Si ça fait mal ou pas, si c'est pratique, je sais pas.
1: Ouais, qui c'est qui nous reste? Sisbou, là, il est plus là, hein.
7: Si, je suis toujours là.
1: Là, je croyais que je t'avais dit au revoir, toi.
7: Ah non, tu m'as jamais dit au revoir, Gérard.
1: Ah bon, bah alors, tu peux...
6: Oh, super, alors.
1: Donc, tu peux répondre.
7: Bah oui, je pense que t'as pas mal dû essayer de te faire pistonner avant de rentrer, quoi. T'as galéré, tout, jusqu'au jour où bah il y a quelqu'un qui a ouvert une petite porte et t'a laissé rentrer, et voilà, piston a commencé.
1: Bah disons.
0: Oui, oui.
7: Allô?
1: Non, non, non. Bon, donc, ce qu'il faut dire, c'est vrai que je réponds à Sisboul et puis à tout le monde parce que je pensais que tout le monde allait répondre comme ils font, mais apparemment, je pense pas.
0: Non, mais t'écoutes même pas tes auditeurs.
3: T'écoutes pas en plus.
0: Ouais, donc, t'écoutes même pas tes auditeurs, Gérard.
1: Écoutez-le. Donc, la question.
3: Non,
0: mais laissez Gérard s'exprimer.
1: La réponse à peut-on se faire pistonner pour être animateur de radio, c'est vrai que j'ai galéré pendant des.
5: On t'a roulé ta bosse quand même.
1: J'ai galéré quand même dans des cabines téléphoniques. Après, j'ai eu l'occasion d'avoir Max au téléphone. Et puis depuis, maintenant, je suis devenu pas animateur de radio, mais assistant d'antenne, ça veut dire exactement. Bon, c'est vrai que maintenant, je présente des débats, donc
0: et
1: ça veut dire...
0: pas mal aussi, hein.
4: Ouais, et sur IRC, il y a Turpie, il a dit que t'as oublié de parler quand tu t'es fait pistonner à la sortie de la DAS.
1: Non, ça, je ne réponds pas.

0: gentil.
1: Là, je réponds pas du tout à ça.
0: C'est pas gentil, ça.
1: Là, je ne réponds pas à cette question. C'est tout de suite.
2: Hugo, comment t'assures pas?
1: Non, non, mais là, c'est tout de suite.
3: Il fait que des conneries, Hugo.
1: Là, c'est
4: des questions, là, vraiment, c'est bidon.
1: Là, toi,
0: Hugo, t'es vraiment
2: Hugo, tu
3: me dis quoi?
1: Je suis désolé. C'est qui le studio? C'est qui?
3: Je t'explique. C'était Turpi.
1: Turpi, ben, tu lui dis, tu essayes de la gerber comme tu sais le faire.
3: Ok, ben je la gerbe.
1: Alors donc, la passion est-il une maladie? Donc 61% des gens s'interrogent sur cette question. 45% après réflexion pensent que non. Et 10% des personnes restantes réfléchissent encore en buvant une bière. Ça, c'est dur. Et 6% se sont endormis. C'est vrai qu'il y en a pas mal qui s'endorment lors des débats. Et j'en ai eu la preuve sur le premier débat. Donc, septième et dernière...
5: Et d'ailleurs, et pour cette dernière question, on va accueillir Charles Ingalls.
1: À la place de...
5: À la place de personne.
1: Bah attends, ouais, ça me fait une, deux...
5: Oui, ça fait cinq personnes, c'est normal.
1: Cinq, six.
5: Non, cinq.
1: Six.
5: Cinq.
6: En direct de la prairie.
1: Parce qu'on a Suzboul.
5: Suzboul, Christian Spitz, Kiston Kou, Charles Ingalls et Looping, ça fait cinq.
6: Parfait.
5: On y va.
1: Et Pistonlet.
5: Il est parti, elle est partie.
1: Ah, elle est partie, donc c'est à la place de Pistonlet.
5: Ouais, voilà. Si tu veux.
1: Tout alors, c'est comment son nom?
5: C'est Charles Ingalls.
6: Ingalls.
1: Charlie.
6: Salut, Charlie.
1: T'appelles d'où?
6: J'appelle de la forêt.
1: T'habilles?
6: Avec la prairie à côté de Nogent.
1: No. Bon, Nogent, c'est 101.9.
6: 101.9.
1: Bah, ça va, on termine avec, à part Suzboul qui est de Tours, on termine avec rien que des Parisiens.
3: C'est pas grave, pose la question, mon cher.
1: Et donc, pour terminer la dernière question qu'on va faire, doit-on être major pour faire... non, même pas, on va pas faire celle-là. Ah bah ça, c'est une question que Pildar il m'a donnée, on va la faire. Auriez-vous été pistonné pour aller à l'étranger ou en vacances? Donc, en vacances, on précise pour trouver du boulot aussi.
3: Bah c'est, oui, c'est ce que précisé. Je voulais préciser, voilà.
1: Voilà. Donc, alors, Suzboul.
2: Ouais, je me suis fait pas mal pistonner quand j'étais au Maroc il y a 2 ans.
1: Ouais.
2: Et bah, en fait, j'avais rien du tout en arrivant, quoi. Tu vois, les mains dans les poches. Et puis, bah, de piston en piston, en fait, j'ai passé super vacances, quoi.
1: Mm-hmm. Ouais, donc, en fin de compte, si je comprends bien ta réponse...
2: Oui.
1: C'est que tu veux dire que t'es arrivé là-bas les mains dans les poches, et puis tout, et puis t'as connu du monde et tu t'es fait pistonner pour avoir un job.
2: Voilà, donc je me suis fait pistonner pour avoir un appart, je me suis fait pistonner pour avoir à bouffer, tu vois, pour avoir un job, et puis...
1: Ouais, ça y est, bah, on a compris, on a compris.
2: Des balades en bateau et tout ça, quoi.
1: Ok, qui se ton coup?
7: Ouais, bah moi je suis pistonné pour aller en Irlande, hein. Et mais par Ryanair, je me suis fait pistonner.
1: Mmh.
7: Et ça m'a permis d'aller là-bas. Et c'est vrai que les Béotiens, là-bas, ils comprennent rien, quoi.
1: D'accord.
7: Je me suis fait pistonner.
1: Looping.
3: Looping.
0: Allô?
1: Ouais, à toi.
0: Ouais, c'est pas trop tôt. Ouais, donc je me suis jamais fait vraiment pistonner pour partir à l'étranger. Sauf une fois pour partir à Suresnes, tirer un coup dans une cité tranquille, quoi.
1: Okay. Mais alors, ta conclusion, c'est pas la peine, on te dit au revoir.
0: Ah, pourquoi?
1: Au revoir. Au revoir. Terminé.
0: Oui,
1: terminé. Looping, terminé. L'agence touriste, là, tu l'envoies se coucher. Il prend pas sa conclusion, il retournera voir...
0: Je vous passe buter si vous voulez.
1: Non, au revoir. Christian.
8: Oui, c'était pas très très raisonnable ce que a dit jeune homme juste avant. Écoutez, moi j'ai toujours refusé, et pourtant j'en ai eu l'occasion avec mon travail à une époque de me faire pistonner. Et laissez-moi parler, jeune fille.
1: On laisse parler les gens, s'il vous plaît, merci.
8: Et j'ai toujours refusé parce que je trouve que c'est totalement immoral de commencer à jouer de ses relations pour pouvoir partir en vacances. Mmh. À part une ou deux fois où je suis parti à Papette et 3-4 fois à New York, c'est les 7 fois où...
2: Ah ouais, mais quand même.
8: Voilà, quoi.
1: D'accord. Charlie...
8: Je ne peux pas parler parce qu'il y a trop de boue derrière.
1: Non, mais je sais, mais je voudrais bien que ça soit géré au standard, s'il vous plaît.
8: Mais
1: merci.
8: Sinon, quant à vous, Gérard, ça vous est déjà arrivé, vous? Je crois que j'ai entendu parler d'une histoire de Godzilla, non?
1: Ouais.
8: Ça, c'est, on peut considérer que c'est effectivement du piston.
1: Ben, ça a été par l'intermédiaire de la radio.
8: Parce que j'ai effectivement eu des relations avec avec les gens qui s'occupent comme les impôts des contrôles des pistons.
1: Mmh.
8: Et effectivement, moi je sais que vous étiez dans leur dossier, quoi, comme quoi c'était pas très grave, hein, mais comme quoi vous auriez effectivement été pistonné par Max au sujet de. Enfin, cela. Bien sûr, on n'est pas sale, mais au sujet de Godzilla.
1: D'accord.
3: T'es toujours aussi long le
1: docteur. Charlie, pour finir.
6: Il est saoulant quand il fait de l'antenne.
1: Charlie, ouais, s'il vous plaît.
6: Oui, tout à fait. Bah écoute, moi j'ai des souvenirs de pistonnage en Grèce monstrueux.
7: Mm-hmm.
6: Je suis revenu des vacances, j'avais plus une fronce. Je veux dire, mm-hmm. le truc c'était nickel, quoi. Et franchement, je conseille à tout le monde, quoi.
7: Sur Pédos ?
6: Pédos, Lesbos, ouais, aussi, ouais.
7: Mm-hmm.
1: Ok. Donc, donc alors pour la dernière le dernier sondage qui me reste et puis on va faire la petite conclusion.
3: Ouais.
1: Est-ce que tout le monde attendez s'il vous plaît merci.
3: Le doc ça va 5 minutes.
1: Ouais. Est-ce que tout le monde peut être pistonné? Alors 71% des gens travaillent dur pour y arriver, ça c'est vrai. 48% ne dansent jamais quoi? Ne danse jamais cul nu. Ah d'accord, parce que je me demandais ce que ça voulait dire. 22% se renseignent au 12, ouais, c'est bien. 14% sont chez la dame de Haute-Savoie, ouais, c'est pas mal. C'est pas mal, les sondages, j'applaudis, c'est super.
3: Super, Rigo, t'as fait du bon boulot.
1: Ouais, c'est pas mal, parce que deux trucs avec des chanteurs, c'était bien. Ok, alors donc, conclusion du débat, on va demander à... Sudbull.
7: Ouais.
1: Donc, conclusion.
7: Bah, c'était un super débat où je pense qu'on a tout compris. Il n'y a pas du tout eu de double sens et tout ça.
1: Non, mais il y a eu certains petits problèmes avec l'autre. Qui s'amusait à jouer comme c'est pas possible. Ah donc, ouais, bon, allez. Ah, allez, ouais. Susboul. Donc, pour toi, allez, c'est fini.
7: Je voulais lancer un message aux jeunes, quoi. Pistonnez-vous et puis vous prenez pas la tête, quoi.
1: D'accord. Kiss ton cou.
7: Oh, oui.
9: Ouais, bah, moi, je voulais dire.
3: Oh là là là là, Manu.
1: C'est bon.
7: Ouais, j'espère les auditeurs.
1: Guise ton cou.
7: Oui. Oh oui. Encore. Ah, vas-y.
1: Merci. Donc, guise ton cou pour conclusion.
7: Ouais, enfin, quoi. Je voulais dire simplement que ça peut faire mal, comme tu l'as dit, quoi. Ça peut être négatif et tout quand on se fait capter dans l'entreprise. Mais en même temps, ça peut faire du bien et que c'est extra, sauf quand ça se fait à Suresnes, quoi.
1: D'accord. Christian.
8: Oui, bah.
1: Moi, sous le nom du doc, t'as reconnu, vieux.
3: T'as reconnu, papy.
6: T'as reconnu, vieille bic.
1: Attends, alors, qui c'est qui vient de l'insulter? Charlie, tu peux.
10: Non, c'était Looping. Ah, non. Je l'avais remis, mais j'aurais pas dû.
1: Ah ouais. Non, lui, tu lui dis au revoir, on n'insulte pas les gens. Donc, alors, le doc.
6: Garde vermeille.
1: Alors, le doc, pour toi?
8: Oui, bah, moi, je voudrais passer un message d'espoir aux jeunes.
10: Oh non. Oh, ça y est, je l'ai coupé.
6: Hop là, ouais, c'est viré là.
1: Putain, toi, tu vas te faire engueuler, toi, je te préviens.
3: Pourquoi? Il va venir te choper le doc.
10: J'ai pas peur des motos et du cuir, moi.
1: il va te faire voir comment qu'on fait. Donc, tu me le remets, s'il te plaît.
8: Allô?
1: Donc, Chris, le doc, ouais.
8: Oui, je disais donc que je voulais passer un message aux jeunes.
1: Non. Bon, alors, Charlie, parce que je pense que Manu, tu vas te faire engueuler.
10: Vas-y.
1: Bon, alors, pour en finir avec.
8: Que se passe-t-il?
3: Non, mais c'est. Christian Spice, rapide.
1: C'est Manu qui
8: te donc je voulais juste dire qu'il ne faut pas hésiter à vous faire pistonner dans tous les sens du moment que vous le sentez, cela n'est pas sale et que vous devez absolument faire votre vie comme vous l'entendez.
1: Ouais, ok, je te remercie le doc.
8: Pistonner.
1: Ok, donc Charlie pour terminer.
6: Ouais, bah écoute, débat excellent, hein, moi j'ai trouvé le sujet mortel. Bon, l'animateur, je dirais, médiocre.
1: Voilà, si t'es pas content dans ces cas-là, on n'avait pas besoin de te sélectionner.
6: Pitoyable, mais sinon, par contre, un petit message personnel au chef, hein, s'il veut me pistonner pour faire de la télé, de la radio, il n'y a pas de problème.
1: Bon, hein. Oh, bah ça, tu l'appelles...
6: Sinon, pour ton piston, mon pote, j'ai un Kist 75 Poligny pour toi, mon gars, tu vas voir, ça va tracer la route avec ça.
1: Un Kist 75.
6: Bon, c'est de la fonte, tu vas voir, tu risques pas de serrer, tu traces la route, tu prends ton 103... Direct.
1: C'est ça. Ok, merci, je te remercie. Donc, qu'est-ce que je voulais dire sur la conclusion du débat? Ben, je pense que ça s'est mieux passé que le premier, je sais pas pourquoi.
3: Bah, peut-être parce que c'est la réa.
1: Hein. Je sais pas ce qui s'est produit, mais là, d'un seul coup, ça s'est super bien passé. Donc, je sais pas ce qui s'est produit. Donc, alors que je vous annonce ce qui va se passer durant le...
3: Attends, j'ai une question. Il y a peut-être une question internet.
1: Conclusion,
3: et moi, j'ai une
1: internet.
3: Conclusion rapidement du Minitel. En fait, c'est Belzeb Buteau. qui dit en fait débat sans piston, ni queue ni tête.
1: Non, bah lui il va se faire foutre. Hop, terminé.
9: Donc ça, sur l'IRC, il y a plein de conclusions. Il y a Fesse de Babouin qui dit qu'en fait, lui, il a été pistonné par le commissaire de police de Suresnes pour faire toutes ces conneries. Il lui a promis qu'il n'aurait jamais de problème. Donc ouais, je crois que t'es dans la merde.
1: Ouais, bah ça, c'est ce qu'on verra, parce que lui, de toute manière...
11: On a son site internet et il est transmis au commissariat de Suresnes, donc il a intérêt à faire gaffe à son matricule.
12: Il y a Judge qui dit que tout l'IRC de pisse au cul.
11: Moi je les emmerde.
12: Voilà.
11: Il n'y a pas de turpentine que mon débat n'avait ni queue ni tête comme moi. Comme
12: non, il est sur Sky maintenant, turpentine.
11: Non.
12: ton débat, il avait ni piston ni tête et mets-toi un gros piston dans le cul.
11: Non, bah, c'est bien.
12: C'est toujours pareil, interdiction de
11: voilà. On a terminé à combien?
12: Je sais pas. Je peux. Attends, je vais te dire ça. Ah, on a baissé, hein. On est plus qu'à 3023.
11: Oh merde.
12: Ouais, j'ai plus l'international à ce temps-là.
11: Alors donc, ce qui va se produire vendredi, merde. Donc vendredi à soirée à Bordeaux avec Max au Space Opéra. Donc allez-y nombreux. Max sera seul à mixer, je pense. C'est ce qui
12: Il y aura personne dans la boîte, il y aura que lui, il sera seul.
11: Avec les auditeurs qui nous écoutent. Samedi, il sera Épernay à l'Atlantique avec Jean-Marie Cadre. Excuse-moi. Donc avec Jean-Marie K, donc venez nombreux et nombreuses aussi. Et surtout, ne cassez pas les pieds à Max pendant les deux soirées de savoir comment que je vais et sans lui. Parce qu'on en a marre, Max, il en a marre que vous l'agressez sans arrêt de lui dire « Eh ouais, mais Gérard, pourquoi qu'il est pas venu ? Gérard, pourquoi qu'il est pas là ?» Et ceci et cela. Alors, ne gonflez pas pendant la soirée.
12: Tu seras ou pas cette soirée ?
11: Non.
12: Sûr ?
11: Non,
12: j'y vais pas. Une surprise aux auditeurs ?
11: Non, j'y vais pas.
12: C'est sûr qu'il
11: ne sera pas, à moins que Max il m'invite.
12: Tu entends.
11: Okay. Donc, à la loco, soirée Mambo Fusion, avec Gigi Raté, Gigi Souris, Gigi Jean-Claude Sophie, et au percu, Rigo la salope. Ah bah, d'accord, le nom.
12: C'est qui a écrit ça? Ça fait marrer?
11: Ça, c'est Max, hein, tu lui demanderas.
12: Ça fait marrer? Non, mais non, je sais
11: pas. Non, mais
12: Rigo la salope, elle tape bien en plus.
11: Ouais. Pierre le nain. Et aux trompettes,
12: okay.
11: Et aux trompettes, les ferrailles et puis le cul. Et donc, on va se retrouver donc toute l'équipe dimanche.
12: T'es sûr que t'es pas à l'Atlantide samedi?
11: Non, putain, tu vas pas me casser les
12: couilles. Moi, je vous conseille d'y aller quand même. On sait jamais. Hein.
11: Non, bah, de toute manière, j'espère que il fera comme on a fait. Comme on a fait pour l'anniversaire de Rigo l'autre fois, qui sont nombreux. Donc, dimanche, on sera au grand complet. Je ne sais pas si Sandy...
12: On se casse, là ?
11: Si Sandy sera là, parce que normalement, elle doit rentrer dimanche ou mardi au plus tard.
12: Donc quoi, j'ai un bus à prendre.
11: Et donc, on va s'écouter Joe Turbo avec Va et Bien, petit piston, c'est bon, et vous allez retrouver qui c'est qui te remplace ce soir, c'est
13: Stéphane.
11: Et ça sera Stéphane qui vous accompagnera jusqu'à 6h du matin, et moi je vous retrouve dès dimanche soir, et bon week-end à tous.

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0: t'as tout à fait compris qu'il était 7h56, on n'est pas, c'est pas 19h56, hein.
1: Merci, Gégé.
0: Y a pas de quoi. Sandrine.
2: Oui.
0: Réveille-toi un petit peu, s'il te plaît, ma chérie.
2: Moi, je t'écoute. Hein.
0: Ouais, non, mais tu peux répondre quand même, si ça te dérange pas.
2: Non, ça me dérange pas du tout. Bah oui, non, je suis pas du tout en transport en commun. C'est à partir de deux, ouais, si tu portes quelqu'un, ouais, c'est en commun.
1: Voilà, ouais.
0: Non, mais attends. Hey, tu vas pas me dire que tu marches pas le matin quand même.
2: Je marche tout à fait, ça m'arrive, mais c'est pas en commun. Je marche toute seule.
3: Est-ce que vous considérez, parce qu'on parle des transports en commun, que par exemple si vous avez fait un effort, est-ce que par exemple la transpi en commun c'est pareil pour vous? Est-ce qu'il y a un rapport entre le transport et la transpi en commun?
2: Je dirais oui, là ça se partage pas la transpi.
0: Non mais attends, c'est on parle pas de moi, on parle de marcher.
1: Oui, je voulais dire que par rapport à la transpi. Ça aide à avoir de la place dans les transports, d'avoir transpi.
0: Non mais je vois pas du tout le rapport avec marcher. Mais parce que quand tu marches,
1: Oui. Toi quand tu marches, tu transpires beaucoup apparemment.
0: Bah oui. Hein.
3: Je peux t'assurer que ça se sent dans le studio.
0: Merci. Hein.
2: À 8h du mat, ça sent déjà.
3: Déjà des pieds, mélange d'odeurs de décel et des pieds. Je peux t'assurer que là c'est numéro 1. Hein.
0: Si je vous dis restez bloqué dans les embouteillages, vous restez combien de temps bloqué dans les embouteillages à peu près?
1: J'ai pas compris la question.
0: Restez-vous bloqué dans les embouteillages et combien de temps?
1: Gérard, c'est Vincent.
0: Oui.
1: J'ai rarement vu d'embouteillage de métro.
0: Oui.
3: ça c'est vrai.
1: Ça m'est déjà arrivé d'être coincé dans un embouteillage dans le bus sur Paris.
0: Oui.
1: Et je suis resté, on va dire, quand même au moins 1h30. Hein.
0: Mais pourquoi? Mais qu'est-ce que tu me casses les pieds? T'as envie de te... Pourquoi? Mais attends, t'as jamais vu d'embouteillage dans les métros? Et quand il y a une grève?
1: Là,
0: tu t'y attendais pas, celle-là, mon pote.
1: Ah, je m'y attendais pas non plus.
3: Maintenant, si Gérard se met à réfléchir à quasiment 8h du mat, alors là, on est plus bon, là. Hein.
0: Et alors, quand il y a une grève, tu restes bien bloqué pour attendre ton RER ou ton métro?
4: Et dans quel sens? Et pourquoi?
1: Pourquoi, Gérard?
0: Mais qu'est-ce que ça peut te foutre, t'aider pourquoi et dans quel sens?
4: Bah, ça m'intéresse, tes débats!
0: Eh non, mais gueule encore plus fort, on n'entend rien!
4: Si tu veux!
2: T'entends mal,
4: Vanille.
0: Sandrine?
2: Oui? Bah, moi, ça varie entre 5 et 5 minutes et 3h30.
1: Et réveille-toi, Sandrine.
2: Pourquoi? Bah, parce que ça varie, quoi. Ça dépend, le feu vert, feu rouge. Enfin, bon, c'est alternatif.
0: Mais qu'est-ce qu'on parle des feux verts et des feux rouges? Qu'est-ce qu'on en a à foutre?
1: Bah si Gérard, dans un embouteillage quand t'es en bus, ça dépend des feux rouges et des feux verts.
2: Exactement.
3: Bah ouais, ça c'est vrai, il a raison là, ils ont raison.
0: Et sur le périphérique, il y a des feux rouges et des feux verts?
2: Oui, bah
1: il y a jamais de bus qui va sur le périphérique.
0: Oh non.
3: Ah ouais.
0: Ah non, tu me prends pour un câble là?
1: Quoi? Tu prends le métro.
0: Eh, je te signale, il y a des bus qui passent sur le périphérique.
1: Quoi?
0: Oui.
1: Lesquels?
0: Celui qui va sur Orly et la navette qui va
1: quoi.
0: Ouais, quoi n'importe quoi,
1: ah,
0: je connais.
1: C'est Orlyval ça, c'est
4: non,
1: pas.
4: Non, c'est le roi Cibus.
0: C'est le roi Cibus. Eh, je te signale qu'il y a, sans citer les compagnies aériennes, t'as quand même un car qui relie le Bourget, Roissy en France et Orly, hein.
1: Mais non.
0: Non.
3: Alors raconte-nous, Gérard, ça se passe comment ce truc-là? Parce que c'est intéressant ce que t'es en train de nous dire là. C'est-à-dire, ça se passe comment?
0: Il y a un bus qui relie Roissy et Orly, ouais. Donc qui part de la Porte Maillot au Palais des Congrès pour bien citer l'emplacement. Il passe à peu près toutes les demi-heures ou toutes les heures, je ne sais pas exactement parce que je le prends jamais pour prendre l'avion. Mais sinon, je peux vous affirmer qu'il y a bien des bus qui prennent le périphérique, comme celui qui va du côté de, si je me trompe pas.
4: Dijon.
0: Mais non, pas de Dijon. On va pas chercher de la moutarde. Là.
3: Pour aller où, Gérard?
0: Je suis en train de chercher la ville.
1: Ouais, Gérard, c'est Fred.
0: Ouais.
1: T'as beaucoup d'imagination, là, hein.
0: Ouais, attends, mais je suis en train de chercher le 2.

0: venir à Porte-Maillot, vous voulez vous rendre, vous Roissy ou Orléans, vous prenez le 358. Hein, comme ça, ça vous emmène directement à votre avion.
1: Ouais, hein. Voilà, celui qui va à Rungis.
0: Voilà, on est obligé de faire très très vite, malheureusement. Et petite conclusion de chacun sur les transports en commun avant, bien entendu, de vous laisser peut-être les prendre pour vous diriger vers vos lieux de travail. Alors, à commencer par l'un des trois.
1: Fred.
0: Fred, de où déjà? Fred, on rappelle la ville quand même.
1: Bolino-sur-Seine.
2: Donc à Bolino-sur-Seine, ouais, je vais prendre le métro là dans le tramway dans 30 minutes. Là, je vais laver les mains parce que tu sais, le transport de poisson, comme tu disais, Gérard, j'ai un kilo de truite là à transporter, ça va puer grave.
0: Hein. D'accord.
1: Ouais. Sandrine, le puits des vieilles.
3: Exact. Transport en commun très très pratique. Hein, bon, quand il y en a chez toi, quoi, parce que chez moi, il y a pas de transport en commun.
1: D'accord. Et Vincent de la Jatte à poil. Faudrait que t'essayes de voir le maire, au lieu de mettre la jatte à poil, tu mettrais la chatte à poil.
0: Ah oui, ça serait mignon, ça. Ça serait 8h02, ça va faire plaisir à tous ceux qui sont en train de se lever en ce moment. Toujours fort agréable de démarrer une journée dans le flibard. Merci beaucoup à tous les quatre, à tous les trois d'avoir participé à ce débat très rapide sur les transports en commun. J'ai également une petite conclusion avant qu'on te laisse.
1: Ma conclusion, c'est que ce matin, je me suis pris la tête avec, alors donc, j'aime pas trop.
0: Qu'est-ce qui s'est passé?
1: Ouais, les tickets qui fonctionnaient pas, il y avait même pas un gugus pour nous ouvrir la porte. Je t'explique pas la galère ce matin.
0: Bon, d'accord.
1: Donc, pour la semaine prochaine, pour ceux qui veulent réfléchir, ça sera les tenues vestimentaires.
0: Alors, le matin, au réveil, hein. Comment on sait bien s'habiller le matin au réveil.
1: On fera ça et voilà.
0: Voilà, très bien. Sinon, genre, on te retrouve, nous, de notre côté, mercredi.
1: Mercredi avec les débats de Gigi et de Sandy.
0: Non, les conseils, non pas les débats. Ouais, on se retrouve dans un instant encore au 0800 77 000 avec Elsa qui fera tourner la roue du bonheur 19 ans de

0: C'est James Bond qui a envoyé donc un mail à dater du jour, donc programme TV GG 7 jours. En fait, c'est l'occasion des débats sur Fun Radio sur les routiers. Gérard s'est incrusté sur toutes les chaînes publiques de télévision le jeudi 31 août. Donc en fait, il nous a envoyé en fait les programmes de ces différentes chaînes. Donc t'as, au lieu de TF1, t'as GG1. Donc à 6h20, t'as Pour être ivre. À 6h45, t'as GG1 Info. 6h55, t'as Salut les founes. À 8h30, t'as GG Shopping. Après, t'as, à 9h05, t'as GG Jeunesse. Enfin, t'as pas mal de trucs. Sur Crasse 2, à 6h25, t'as Clip le rustique de l'été. Après, 6h30, t'as GG Crotin. 8h30, Un Yves des Ivres. 8h35, Des Lourds et des Bis. À 9h05, Faire l'amour, boire et roter. Enfin, t'as pas mal de trucs dans... toute la journée. Sur Crasse 3, à 6h, tu commences avec Euro News. À 6h40, t'as les Gamiteux. À 7h, t'as les Miniques. Les Miniques peines de Crasse. Oui, des mini-cams.
1: Eh, Fildar, tu ferais mieux de fermer ta gueule parce qu'un de ces quatre matins, si on sort des trucs de saloperie sur toi, tu vas pas rigoler comme ça, d'accord?
0: Ah, mais je suis d'accord.
1: Alors, arrête de rigoler sur mon compte comme ça, ok?
0: Mais je rigole pas.
1: Alors, tu fermes ta gueule maintenant. Claire, net et précis cette année.
0: Ah, d'accord.
1: Maintenant, tous les jeudis. Le prochain jeudi, tu n'auras pas le courrier. Il y aura plus de courrier.
0: Juste un petit truc.
1: Terminer les courriers, c'est même pas la peine d'écrire.
0: À 11h40, t'as bon appétit sans
1: doute. Moi, je te dis d'arrêter. C'est clair?
0: Bon, je finis les chaînes. Anal
1: non, t'arrêtes.
0: T'as Anal Plus.
1: Tu arrêtes.
0: 7h05, t'as l'aide Bibi. T'es l'aide Bibi. Non, mais y a pas de problème.
1: Tu arrêtes ou tu le prends dans la gueule.
2: Ah, il lance pas ton portable, attends, putain, il
3: l'a su. C'est des années 40, en plus.
1: Tu arrêtes de lire le courrier maintenant, d'accord?
0: D'accord.
1: C'est terminé. C'est
2: peut-être qu'on peut retrouver, j'espère qu'on va pas retrouver ça sur internet.
0: Ah non, il faut une adresse secrète, http://12.12.25.
2: D'accord, très bien.
0: Et pour terminer...
1: On va faire http Fildar, oui. Ça va être pas de pareil, là.
0: Et pour finir, truc sérieux. Là, il n'y a pas de nom de famille, il n'y a rien. C'est Raoul Duke qui nous a envoyé des statistiques en fait du dernier débat que tu as fait l'année dernière sur la Jet Set.
2: Ça, je l'ai écouté par contre. C'était bien d'ailleurs le débat sur la Jet Set où tu as battu tous les records. Ouais.
0: Le 28 juin, c'était le 28 juin 2000. Ouais, donc, il nous a envoyé toutes les statistiques correspondant à ce débat. Donc, les mots prononcés. Donc, il y a eu des bonsoirs, tu en as prononcé 8. Des au revoir, 91. Des bonnes nuits, 26. Des Manu, 73 quand même.
2: 91 fois au revoir.
0: Ouais. C'est que ça a viré ce jour-là. Fildar, 47 fois. Rigaud, 22 fois. Anka, qui était déjà là, 17 fois. Prononcer le standard 20 fois, fréquence 33, à tout à l'heure 9, qui c'est qui 15, être manière 43, dégager virer sac et 54, hop 34, et je lui répondrai pas 9. Au niveau des insultes, ça se corse, des bordels t'en as dit 5, t'as dit 28 fois merde, 10 fois je t'emmerde, 8 conneries, 10 cons, 27 putains, 14 couilles, 19 foutres, 8 enculés, 13 culs, 6 connards et 9 chiers. Voilà, en conclusion, il y a encore 2 tentouses, 4 PD, 5 porcs, une pute et 79 ta gueule quand même.
2: D'accord.
0: Et en conclusion, donc Gérard a été généralement très poli, en effet il a dit au revoir et bonne nuit 117 fois, par contre, pour accueillir les auditeurs, ce fut moins prolifique, il a seulement dit 8 fois bonjour. Manu a été le collaborateur bien sûr le plus cité, 73 fois, suivi de Fildar, Edrigo et Danka. Gérard a viré 54 fois, ce qui s'accompagnait le plus souvent d'un hop. Et concernant ses expressions habituelles, en pointe, il y a Atmanière 43 fois, je lui répondrai pas 9. Gérard a aussi voulu que son débat se déroule dans les règles de l'art, il a exigé la fréquence 33 fois. Voilà.

0: dégage.
1: Dégage. Un maximum, dégage. Ça vaudra mieux pour toi. Donc, Marmite, on peut écouter Rouen, la Rouen Fun Radio sur 104.8.
2: Ouais, c'est ça.
1: Donc, Frisbees, 22 ans de Bordeaux sur 100.7 Fun Radio.
3: C'est exact. J'écoute sur Internet, c'est exactement ça.
1: C'est pas sur Internet, c'est sur la FM, hein, d'accord?
3: Pardon.
1: C'est pas du tout pareil. Oui. Cassoulet, 19 ans de Seine-et-Marne.
4: Attends, sur... je gère Cassoulet, pour l'instant, elle est pas là.
1: Ah, d'accord. Donc, bidon d'huile, on peut écouter Fun Radio.
4: Non, c'est bidon d'huile qui a raccroché.
1: Non, mais, hey, oh! Tu vas pas commencer à foutre ta merde avant que je te gaufre, toi.
5: Voilà, c'est vrai. Quand je suis pas là, c'est la merde.
6: C'est
5: standard,
6: de ma faute, hein. C'est la première fois que je fais le standard, excuse-moi.
1: Alors,
6: Gérard,
1: c'est qui est parti?
4: Donc, bidon d'huile est parti, et je suis en train de gérer Cassoulet. Et je rappelle des gens.
1: Oh! Ah, bah là, ça commence bien, hein.
4: On a Poupon aussi. Bonsoir, Poupon.
1: Poupon, bonsoir.
7: Oui, salut, bonsoir.
1: Donc, t'es d'où?
7: Je suis de Paris.
1: Donc, t'as quel âge?
7: J'ai 23 ans.
1: 23, et on écoute... 101.9. Et, yep. On accueille aussi Point Noir.
8: Bonsoir Gérard, bonsoir Manu, bonsoir tout le monde.
4: Bonsoir.
1: Alors, donc, première question, donc, que veut dire le mot harcèlement sexuel? On va demander à Marmite.
8: Ouais, ça veut dire quand t'es harcelé sexuellement.
1: Mmh. Ouais, mais que veut dire exactement ce mot?
8: Ouais, bah ça veut dire que t'as un canon, puis tu te prends plein de mains au cul.
1: Ouais, non, mais attends, t'as un canon, tu veux dire un top modèle?
8: Ah non, t'as un canon.
1: Non mais attends, un canon, tu veux dire quoi dans
8: Bah t'es un canon, t'es super belle.
1: Eh ben donc, je viens de te dire, ouais. Un top modèle, tu me dis non.
8: Ah non mais t'es pas forcément
1: top. Bah mais attends, belle, hein. Mais un canon pour moi c'est un top modèle, je suis désolé.
8: Ah bah ouais d'accord, on n'avait pas le même mot alors.
1: Bah oui mais un canon ça veut dire ça pour moi. Hein.
8: Ah d'accord.
1: Oui, qui
4: j'ai récupéré bidon d'huile.
9: Ouais salut Jean.
1: Salut bidon d'huile. Ouais. Donc Cassoulet...
4: J'ai trouvé quelqu'un d'autre.
1: Ok, donc on n'a pas de cassoulet, c'est bon.
4: C'est pas grave, j'ai trouvé une choucroute.
1: Bah tiens, on a une choucroute là, si elle veut, comme elle veut faire partie du deuxième débat.
9: Ah non.
1: Ouais, non, si.
7: L'invité mystère.
1: Frisbee.
7: L'invité mystère.
1: Le bulldog, il t'emmerde. tu vois, comme ça, t'es tout de suite servi là, toi.
9: Okay.
1: Alors attends, celui qui vient de dire le bulldog, maintenant tu vas répondre à la question. Ça va t'apprendre à ouvrir ta gueule. Allô?
7: Bah qui réponde?
1: Ouais, bah, qui répondent, alors, c'est qui? Entre, Poupou, point noir, bidon d'huile.
7: Ah, c'est pas Poupou.
1: Ouais, non,
9: c'est pas bidon d'huile, Jean, hein.
1: Non, et c'est pas point noir.
8: Ah, non, j'ai rien dit, moi.
7: Ouais, c'est Pierrot.
1: Hein?
7: Ouais, c'est Pierrot qui a dit ça.
1: Non, mais attends, ouais, il sort d'où, celui-là, là?
7: Bah, excuse, je suis arrivé, on m'a pas annoncé.
1: Il sort d'où, lui?
4: Non, c'est bidon d'huile.
9: Non, c'est pas moi, Jean, hein.
5: Excusez-moi, pour répondre à la question, c'est...
4: Eh, moi, je suis, Gérard. C'est le bordel, hein, quand c'est Rigo.
1: Mais c'est quoi, là? Allez, toi, Rigo, tu retournes là. Quand tu retournes là. Non, parce que là, c'est le bordel.
5: Par contre, si je dégage sur un petit peu, si je peux me permettre quelque chose, excusez-moi. On nous dit un canon. On nous dit un canon, c'est fun, et on nous dit que le boulet, c'est Gérard. Merci, Gérard.
1: Enfin, t'es fatigué, tu rentres chez toi.
8: Ah ouais, j'ai compris, là.
1: Hein, t'es fatigué, tu rentres chez toi, toi.
9: C'est chaud, là.
1: Hein? Parce que là, c'est le vrai bordel. Là, je peux pas commencer le premier débat, le deuxième débat dans des conditions de merde. Hein.
7: Ouais.
1: Alors, Fildar.
7: Bon, les mecs.
1: Fildar.
7: Calme-toi.
1: Dégage chez toi, t'es fatigué. Allez, hop.
9: Manu, au standard.
7: Manu, au standard.
1: Allez.
9: Manu, au standard.
1: Allez, c'est bon, ça y est, on se calme. Fildar, tu rentres chez toi, t'es fatigué.
7: Allez, hop.
1: Ça vaudra mieux. Alors, donc, pour toi, Marmite, le mot harcèlement sexuel, pour toi, c'est un canon.
8: Bah ouais,
1: donc, canon, donc c'est comme j'ai dit tout à l'heure, ouais, c'est un top modèle. Tu m'as démenti.
8: Ouais, d'accord.
1: Hein? D'accord, on est bien d'accord.
8: Oui, d'accord.
1: C'est ta réponse.
8: Ouais.
1: Frisbee.
3: Oui, je crois que l'harcèlement sexuel, ça doit avoir un rapport avec Binghamton, non?
1: Ah. Non, mais attends.
3: Non.
1: Hey, Frisbee.
3: Oui.
7: C'est à la bourre.
3: Oui, je suis là.
1: C'est que veut dire le mot harcèlement sexuel? C'est pas de savoir si Bill Clinton il a été harcelé, ça on en a rien à foutre.
3: Ouais, mais
1: on est bien d'accord.
3: Quand même, il a été harcelé quand même.
1: Non mais attends, ça c'est son problème, c'est sa vie privée, c'est pas la mienne.
3: D'accord.
6: Gérard, on va accueillir le dernier auditeur, il s'appelle Sifflet.
1: Mmh.
8: Allô?
7: Voilà. Salut.
8: Bonsoir.
7: Bonsoir.
1: Salut Sifflet. T'appelles d'où?
8: De nulle part.
1: De nulle part. Alors donc la fréquence c'est nulle part, d'accord.
7: Dis-moi Sifflet, je peux te siffler dedans.
1: Bidon d'huile.
9: Ouais, donc ouais, pour moi le mot harcèlement sexuel en lui-même, pour moi c'est les gens qui ont des problèmes à faire l'amour, voilà.
1: Non mais attends.
9: Je pense que c'est ça.
1: On te demande que je te pose la question parce que je commence à en avoir marre. Que veut dire le mot harcèlement sexuel?
9: Ouais, je vais te le dire, c'est les gens qui n'arrivent pas à baiser.
1: Non mais attends, toi t'es con. Non mais toi
5: il a rien compris hein.
1: Non, il comprend pas lui. Non mais non mais attends. Prends le hors antenne et explique lui.
5: Je vais lui expliquer parce qu'ils sont pas capables.
1: Non ouais ouais. Toi t'es même plus capable de faire des débats correctement à part faire l'AREA, c'est tout ce que t'es capable de faire.
7: Ouais.
1: Hein? Bidon d'huile.
5: C'était lui. Je viens
7: de virer, Gérard.
1: Non, c'était Frisbee qui comprenait pas.
7: Je suis toujours là.
1: Mais alors toi, pour toi?
7: Mais je viens de répondre.
1: Oh là là, mais c'est quoi là ce bordel?
0: Ah, c'est pas moi, je suis plus là-bas.
1: C'est quoi là ce bordel? Frisbee vient de répondre, bidon d'huile. Faudrait peut-être savoir.
5: Il est là, bidon d'huile.
9: Mais je suis là, Gérard.
1: Alors pour toi?
9: Ouais, donc en fait, le harcèlement sexuel, c'est ceux qui sont harcelés sexuellement. C'est ceux qui sont, on va dire, comment je pourrais t'expliquer ça? C'est par exemple, ouais, c'est comme l'affaire Bill Clinton, voilà.
1: Bon, non, je vois pas du tout le rapport. Point noir, t'es là toujours?
2: Ouais, je suis là.
1: Donc pour toi?
2: C'est persécuter quelqu'un physiquement et moralement pour avoir son cul.
9: Ouais, bah, ouais non. C'est ce que je voulais dire.
1: Ouais, mais toi, de toute manière, tu veux toujours dire ce que les gens y répondent avant toi.
9: Il est heureux.
1: Hein? Poupou.
7: Ouais, en fait, le harcèlement sexuel, c'est t'as une fille, elle est là.
1: Mmh.
7: Ok, après, t'as un mec, il est là. La fille, elle se met comme ça.
1: Mmh.
7: Et puis le mec, il arrive comme ça.
1: Ouais.
7: Il lui met là. Et puis la fille, elle dit ça.
1: Oh non, mais attends, voilà.
7: C'est aussi dans l'autre sens quand même. Hein.
1: Ouais, non, mais.
7: Attendez,
1: il y a une question, IRC.
0: Oui, sur IRC, on me demande pourquoi le harcèlement sexuel est-il sexuel?
1: Ça, tu vois, c'est une question qu'on m'avait demandé de poser que je poserai pas parce que je vois pas du tout le rapport. Parce que si on parle de l'harcèlement sexuel, de toute manière, automatiquement, harcèlement sexuel est sexuel. Donc, je vois pas du tout la question de poser aux gens parce que si je demande à une personne de me répondre sur cette question-là, qu'est-ce qu'elle va me répondre?
7: Bah,
1: parce que c'est sexuel. C'est sexuel, c'est tout. C'est tout.
7: C'est Facebook, là.
2: J'ai compris.
7: Je crois qu'on peut faire un harcèlement sexuel avec les pieds, par exemple.
1: Mais non, est-ce que t'as compris la... Non, mais est-ce que t'as compris la question IRC qu'on a eue?
7: Je crois. Répète-la-moi si je me suis perdu.
1: Alors, la question, c'était, est-ce que l'harcèlement sexuel est sexuel?
0: Non, c'est ça. Pourquoi est-il sexuel?
1: Voilà, pourquoi est-il sexuel?
2: Moi, je peux répondre.
8: Il peut être moral.
2: C'est point noir.
1: Oui.
2: Parce qu'il n'y a pas que l'harcèlement sexuel, il y a tout le harcèlement aussi.
1: Ben ouais, mais attends, mais dans ces cas-là, pourquoi qu'il est excel, si c'est sexuel? Automatiquement, si on parle de l'harcèlement sexuel, de toute manière, on va parler de sexe. Donc, l'autre, avec sa question, je voyais pas le rapport.
0: Regarde-moi, moi, sur l'IRC, c'est du harcèlement textuel.
1: Voilà. Ouais, mais c'est pas pareil, toi. On va siffler. Attendez, quand même pas tout le temps les mêmes.
8: Ben, moi, je considère que l'harcèlement sexuel peut être vécu comme un viol.
1: Ouais, mais ça,
8: parce que c'est si la personne ou si la nana n'est pas consentante, c'est considéré comme un viol comme un crime.
1: Ouais, alors dans ces cas-là, moi la question que je vais poser, parce que là je pense que je vais pas faire toutes les questions, on n'aura pas le temps. Donc moi je vais déjà attaquer sur la 3, hein, c'est pas grave sur la 2.
5: C'était quoi la 2, c'était quoi?
1: Non, c'est que risque-t-on en pratiquant le harcèlement sexuel, mais ça
5: c'est des questions, ça.
1: Bon,
5: c'est pas mal.
1: Ouais, alors qui veut répondre? Poupon.
7: Ouais, oui.
1: Sifflet, pardon, Poupon. Sifflet.
8: Moi, je pense que les personnes qui font ça, qui violent des personnes ou qui font du harcèlement sexuel, peuvent faire au moins de la prison et peuvent avoir aussi des amendes.
1: Mmh. Donc, ok, je suis d'accord avec toi, Sifflet. Là, on m'a donné un sondage. Donc, alors, sur la question, le harcèlement sexuel, donc, que pensez-vous du harcèlement sexuel? Donc, il y a 20%. Des gens n'ont jamais fait l'amour. 30% des gens sont puceaux et 50% des gens sont vierges.
9: Oh Gérard.
1: Ouais.
9: Ouais, c'est bidon d'huile. Moi j'avais entendu dire, excuse-moi, que 70% des gens étaient balance, ascendant cancer.
1: Alors attends, là je vais te dire une chose. C'est qui vient dire ça?
9: C'est bidon d'huile.
1: Alors bidon d'huile.
7: Et bidon.
9: Et de l'huile.
1: Bidon.
7: Et bidon.
1: Ouais. Bidon d'huile.
9: Ouais.
1: Tu vois, ton nom, il porte bien. Bah, voilà. T'es vraiment bidon. Parce que là, tu viens de jouer sur le signe astrologique du CEP. J'ai entendu
9: vierge, donc moi, je pensais que c'était les signes astrologiques.
1: Bah ouais, attends. Et la main de ma sœur dans la culotte d'un zouave, c'est astrologique, ça?
9: Bah, ça, c'est ton problème, hein. Bravo.
1: Bon.
9: Bravo.
1: Alors, bidon d'huile, adieu pour toi.
7: Bon,
0: Gérard, Il y a Davy1 sur l'IRC qui te demande, alors, est-ce qu'il y a des endroits spécifiques pour se faire harceler et est-ce que tu peux donner les adresses?
1: Non, je donne. Non, non, mais ça,
10: je. Pas de la vie privée.
1: Frisbees. Tu vas te calmer.
10: C'est pas moi qui a dit, j'ai dit qu'on parlait pas de la loco, moi.
1: Marmite ou Point Noir, vous allez vous calmer toutes les deux parce que.
2: Non, j'ai rien dit, tu plaisantes.
10: Oui, si, si, c'est une fille, elle a été sifflée alors.
1: Bon. Donc, que risque-t-on en pratiquant le harcèlement sexuel? On va demander à Poupon.
10: Ouais, bah déjà, je voulais dire à Sifflet qu'il y a une différence entre se faire violer et se faire ploter les fesses, par exemple, tu vois, une main aux fesses ou un viol, c'est pas la même chose.
1: Mmh.
10: Et deuxièmement, bon, bah, tu risques une bonne paire de claques, hein, quand même.
1: Ouais, mais attends. Alors, moi, je vais te renvoyer la balle.
10: Vas-y, renvoie.
1: Par exemple, si la personne n'est pas consentante. Et qu'elle est même pas capable de te mettre une claque dans la figure, comme tu viens de dire, et qu'elle, qu'elle porte plainte.
10: Pourquoi t'as parlé de mettre la main aux fesses à des manchots? Pourquoi elle peut pas mettre de claque?
1: Non mais attends, Sifflet, elle t'a bien dit, c'est entre ces deux trucs-là. Par exemple, si la personne ne peut pas, comment que tu vas faire?
10: Ah. Tu peux me la faire décoder, j'ai pas...
1: Bon, attends, toi, bidon d'huile, tu la fermes.
9: Ouais.
1: Vrai, je t'ai dit de dégager, alors lui il dégage pour de bon.
10: Ouais, je parlais avec mon
6: pote. Ok, je l'avais calmé, mais bon, je vois qu'il s'est pas calmé, donc hop, il dégage.
1: Hop là, terminé pour lui, c'est même pas la peine qu'il revienne sous un autre nom.
10: Ouais.
1: Donc, Point Noir.
2: Ben, au pire, ce qui peut arriver au gars, c'est de se faire du bien, quoi. S'il arrive assez fin.
1: C'est-à-dire, ouais, mais tu crois que en harcelant une nana dans la rue, tu crois qu'il va pouvoir coucher avec?
2: Bah attends, Gérard, il y en a qui aiment ça, hein.
1: Non, mais attends, peut-être des nanas qui aiment ça.
10: Ouais, des mecs aussi, hein.
2: Bah ouais.
1: Non.
2: Qui mais ça peut être du jeu, Gérard.
1: Ouais, non, mais attendez, pas tous à la fois. Qui est pas d'accord avec moi?
10: Moi. Poupon, bah moi je dis, s'il y a des filles, qu'il y a des filles, il y a forcément des garçons avec, ils sont pas tout seuls. Elles ne produisent pas toutes seules.
1: D'accord. S'il te plaît, tu voulais peut-être répondre sur ce qu'elle vient de dire, là, Point Noir?
2: Non, pas du tout, non.
1: Non. Oui. Couscous.
11: Oui, bonsoir, Gérard. Bonsoir à tous, et bonsoir, Gérard, couscous. J'aime bien tes débats.
1: Bonsoir, Couscous. Salut, Couscous.
11: Salut, Gérard, ça va?
1: Ça va, Couscous.
11: Il n'y a pas de problème.
1: J'ai pas regardé ce matin quand même, mais ça va, quand.
11: Ok.
1: Alors, Gérard, on y va là. Allez, un peu. Hein, alors, donc, Frisbee.
11: Oui.
1: Donc, toi.
10: Vas-y, pose-moi.
1: Oh non, mais attends, tu l'as entendu, je vais pas m'amuser là.
10: La
1: hein.
10: Deuxième ou la troisième
1: Non, c'est la deux. Que risque-t-on en pratiquant le harcèlement sexuel? Hop. En même temps, Couscous, tu réfléchis à la question. Ouais, hein.
10: D'accord, Gérard. Oh, je pense que c'est vrai, on peut passer devant les tribunaux et puis se faire emprisonner, quoi. C'est risqué, hein. Faut faire attention, hein. Faut vraiment bien prévoir son harcèlement. Hein.
1: Mm-hmm.
10: Sinon, bon, on risque, comme je t'ai dit, voire même de se faire après harceler en prison aussi. Et ça c'est plus
1: dangereux. De toute manière, c'est ce qui est arrivé à je sais plus qui, je veux pas citer de nom parce que de toute manière, ça me regarde pas.
6: Ouais, non.
2: Tapis ?
1: Non, sur celui qui a voulu jouer le con avec avec ses enfants. C'est ce qui. Lui, il s'est fait prendre, il s'est fait tabasser dessus. Marmite.
2: Oui.
1: Donc pour toi.
2: Tu risques gros et dans certains pays tu peux même te faire couper les couilles.
1: Ouais non mais ça, je pense. Ouais non mais ça, je pense qu'en France c'est ce qu'on devrait faire sur ceux qui pratiquent ça sur les mineurs. Hein.
2: Ça va pas. Ah ouais sur les mineurs mais c'est pas du harcèlement sexuel. Hein.
1: Non mais alors c'est quoi? Attends. Attends. Hey, Marmite. Attendez. Marmite.
2: Oui.
1: Moi, je vais dire une chose. Alors, si c'est pas de harcèlement sexuel quand tu t'attaques sur un mineur, oui. Sur une mineure de 15-16 ans, alors oui. C'est quoi pour toi?
2: Moi, je pensais qu'on parlait de harcèlement sexuel au travail.
1: Ouais, non, mais attends.
10: Gérard,
1: que risque-t-on en pratiquant le harcèlement sexuel? C'est-à-dire, si tu t'en prends sur une jeune de 16 ans dans la rue,
10: que... Il faut pas qu'il arrête de parler de ça.
1: Bon, bah alors.
10: GG, on parle pas des mineurs.
1: Couscous.
11: Ouais,
1: attends, Couscous. Minitel. Pas Minitel.
0: Oui, sur Gérard, Internet. Sur l'IRC.fanradio.fr, je le rappelle quand même. Il y a Nesquik qui te demande si le harcèlement sexuel est une discipline olympique.
1: Je vois pas du tout le rapport. Hein.
10: Ceinture noire de karaté.
1: Ouais, demande-lui s'il n'y a pas ceinture noire de karaté, lui, pour dire des conneries comme ça.
0: Tu peux lui demander toi-même. Hein. T'as juste à le dire dans le micro.
1: Bah, tu réponds à la question, est-ce que t'es ceinture noire de karaté pour me sortir des conneries? Donc, couscous pour toi.
11: Oui, ben moi, Gérard, je pense qu'avec le harcèlement sexuel, on peut prendre un grand coup de merguez dans la boîte à smoule.
1: Ça, ça m'aurait étonné que tu ne me sors pas l'histoire de ta merguez avec ton couscous.
11: Ah oui, il y avait longtemps que je n'étais pas passé sur l'antenne.
1: Eh ouais, mais t'es, si, t'es passé il y a quand même 15 jours. Hein.
11: Ouais.
1: Ouais. Qui c'est qui voulait réagir là vite fait?
12: Moi je voulais dire que dans ton débat là quand même c'était un peu on se fait un peu chier et puis bon je raccroche hein. C'est de la merde.
13: Au revoir.
1: Ah bon, ouais, comme ça.
11: Bonne nuit.
4: C'était frisbee.
1: Ah non, on se bien.
4: Frisbee, il est
13: libre.
4: Parti.
13: Une place de libre.
1: Ah bah c'est bien, ça fait une place de libre pour les autres.
13: Ouais.
1: Comme ça, si tout le monde pouvait me dire que mes débats c'était de la merde, et ben dans ces cas-là, on fera plus de débats.
11: Très bien, Gérard.
1: Moi,
11: très
1: je m'en fous, hein.
11: Non, j'adore tes débats, Gérard.
1: Moi, si tout le monde se plaint que les débats c'est de la merde, dans ces cas-là, moi, je fais encore une question. À deux heures, je laisse la place à Rousseau. Il se rentre chez moi.
4: Il était aigri, je sais pas ce qu'il avait.
1: Reprends. C'est tout. Votre patron vous a-t-il déjà harcelé? Donc, voilà, on va revenir avec la question que Marmite m'avait posée en premier.
14: D'accord.
1: Donc voilà. Donc je te pose la même question aussi, toi.
14: D'accord. Moi, ouais, ça m'est arrivé. Ça m'arrive encore, ouais. Mais j'aime ça, donc je dis rien, quoi. Au contraire.
1: Ah ouais, non, mais attends. Attends, dans ces cas-là.
13: Oui. C'est une cochonne.
1: Non, attendez. Poupou.
13: Ouais, non,
1: poupon.
13: Ouais, poupon. Ouais, bah c'est qu'elle aime ça. Si elle dit rien, c'est que ça lui plaît, en fait. Donc,
1: bah ouais, mais dans ces cas-là, pourquoi dans ces cas-là, faut pas qu'ils viennent se plaindre après qu'ils
14: Se plaindre, hein.
1: Bah ouais, mais dans ces cas-là, si t'aimes ça, c'est que t'as envie d'avoir plus que les autres qui travaillent avec toi, c'est ça?
14: Non, c'est pas ça. Ça permet de coucher sans t'engager, quoi. T'as pas de mec, tu couches avec tes collègues.
1: Ouais, non, mais attends, dans ces cas-là, si tu couche avec ton patron, c'est parce que tu veux avoir un peu plus que les autres,
14: c'est tout.
1: Je suis désolé. Je suis désolé. Stop, Marmite.
0: Non, juste, vite fait, il y a Titus sur l'IRC, il demande ton patron ou ta patronne.
14: Ah ouais.
1: Ouais, mais ça, c'est...
0: Il a pas tort.
1: Ouais, j'aurais pu préciser. Oui, Manu.
6: Donc, à la place de Frisbee, ce qui a raccroché, on accueille Focu, il appelle d'Angoulême sur 92.4.
15: Bonsoir, Gérard.
1: Salut.
14: Focu.
1: 93.4, voilà. Ok, donc, qu'est-ce qui nous reste? Bidon, lui, il est parti.
11: Ouais, c'est couscous.
6: Ouais, il y a couscous à sa place.
1: Donc, point noir.
14: Ah ouais, moi, c'est pas mon patron qui me harcèle, c'est moi qui le harcèle.
1: Ben non, alors
13: encore
1: attends.
13: Cochonne,
1: ah non,
13: cochonne.
1: attendez. Non, mais attends.
13: Il n'y a que des cochonnes, je suis désolé, regarde. Il y en a une
1: Poupon.
13: Qui laisse faire et c'est l'autre qui harcèle son patron.
1: Attends, Poupon.
13: Ouais.
1: C'est toi qui viens de réagir comme
13: ouais,
1: ça, là.
13: C'est moi, ouais.
1: Non, mais attends. Si.
13: Il n'y a que Sifflet qui n'est pas cochonne. Il n'y a que Sifflet qui est normal.
1: Ouais, mais Sifflet, ça, c'est son problème, c'est pas le vôtre. Ouais, elle va répondre, elle.
13: Le boss, il va être content.
1: Qui?
13: Ben rien.
1: Bah si, finis ta pensée.
13: Bah rien, je sais pas, Sifflet, elle a peut-être pas de boss, c'est peut-être pour ça. Moi c'est mon cas en fait, je suis chômeur, donc j'ai pas de patron.
1: Ouais.
13: Donc, je peux pas me faire harceler quoi, en fait, c'est un problème.
1: Ok, attends, point noir, à 17 ans, c'est toi qui te fais harceler par un patron?
14: Bah oui.
1: C'est toi qui harcèles les patrons à 17 ans?
14: Bah,
1: non
14: oui.
1: Mais tu me prends pour qui là?
14: Bah pourquoi, je fais un contrat d'apprentissage dans une boulangerie, je travaille.
1: Ouais.
14: Et mon patron, il me plaît, donc je fais du harcèlement sexuel. C'est
1: ah ouais, bah dans ces cas-là, à 80... Attendez. Dans ces cas-là, à 4 heures du matin, tu te réveilles et tu vas exploiter les coucouillettes alors qu'il fait sa baguette.
11: Elle va exploiter les pois chiches.
14: Je le touche pas, je le provoque. Je le travaille au corps, c'est pas pareil.
1: Ah ouais, mais alors c'est pareil.
14: Non, c'est pas pareil.
1: Parce que tu en travaillant sur le corps, tu peux descendre...
11: Mais pourquoi que tu exploites les pois chiches?
1: Couscous, il a réponse à tout. Hein. Sifflet.
14: Non, je pense que.
1: Attends. Poupon.
13: Bah, je t'ai déjà répondu, GG. Moi, je t'ai dit, j'ai pas de boss. Donc, au pire, je peux me faire harceler par la nana de la NPE, quoi.
1: Mmh.
13: Mais non, je peux pas me faire harceler par mon boss. Y a pas rien.
14: T'aimerais ça si t'avais une patronne?
13: Si j'avais une patronne ou un patron, pas des masses.
14: Ouais.
13: Parce que je suis pas fan de l'usine à Tuchard, quoi. Mais une patronne, je sais pas. Pourquoi pas.
1: Sifflet.
14: Non, je me suis jamais fait harceler par un patron ni rien du tout.
11: Oh bah c'est clair.
1: Non mais pourquoi, dans quel sens?
13: Elle a pas de patron.
14: Et chez moi. Bah parce que j'ai jamais eu l'occasion. Elle travaille pas.
11: Ouais, d'après moi, elle doit pas être bien vert.
14: Toi, tu promets de regarder ta montre, hein.
11: Joli.
1: Je sais pas qui c'est qui a voulu lui poser ce.
11: Je trouve qu'elle a une voix bien mignonne. Je la vis très bien, ma couscous.
13: Ouais. Ouais. Elle a l'air sexy. Hein.
1: Couscous pour toi.
11: Oui, j'ai pas entendu la question, excuse-moi.
1: Ah oh, bah d'accord. Votre patron vous a-t-il déjà harcelé?
11: Bah, moi, je travaille à l'usine. Alors, mon patron, c'est un mec et moi, j'aime que les grosses Fatma. Alors, je peux pas me faire harceler.
1: D'accord. Focus, pour terminer moi, sur cette question.
13: Moi, Gérard, j'étais au standard avec Manu, j'ai pas entendu la question.
1: Non, mais attends, ouais.
13: Non, mais c'est vrai,
6: parce
13: c'est
6: que
13: vrai.
6: C'était. Ouais. Non.

0: D'accord. IRC, oui.
1: Sur IRC, il y a Cab qui te demande s'il y a harcèlement sexuel quand on branche son synthé.
2: Ah bah. Ah bon, là, là.
0: Non, rien à voir.
3: Allez, mec.
0: C'est pas du tout le.
4: Plein d'amour.
0: Oui. Alors, la question. Peut-on.
3: On va réfléchir, hein. Vous allez réfléchir à la question.
0: Peut-on dire que c'est un produit vendu en magasin et on va s'écouter les gens débiles. Je respire la sardine et on se retrouve tout de suite après. Vous pouvez nous appeler au 0803 08 5000 et toujours le
3: IRC.fun.
0: www.funradio. À tout de suite.

0: pas d'insultes.
1: De Gérard.
2: Et voilà, vous venez d'écouter les gens débiles. Je respire la sardine. Je sais pas si c'est vraiment ça comme titre. On nous a laissé ça, donc il est parti, donc il nous a laissé ça. Donc maintenant, vous pouvez nous appeler au 0803 08 5000 et toujours l'IRC qui marche super bien, je crois. Combien de connectés
3: on a dépassé les 800. J'espère atteindre les 1000 d'ici 3h du matin. Combien on me dit 989. On y est presque.
0: Joli.
2: Attends, déjà la semaine dernière, on était à 856.
4: On bat les records ce soir encore. Hein.
2: C'est dommage que le Minitel ne fonctionne pas, parce que je crois qu'à partir de 200 connectés, il n'y a plus personne.
4: Ben, ça a sauté.
2: Ah ben alors, c'est dommage. Donc, on va récupérer Marmite. Marmite.
4: Moi, j'ai allumé. Hein.
2: Oh
5: ouais, pardon, c'est bon.
2: Marmite.
6: Bonsoir.
2: Rebonsoir. Point Noir.
7: Salut.
2: Rebonsoir. Poupon.
8: Oui, bonsoir à tous.
2: Rebonsoir.
8: Oui.
2: Sifflet.
9: Bonsoir.
2: Rebonsoir. Qu'est-ce qu'on sait avec les merguez?
10: Hello, everybody.
2: Ah, c'est everybody. Ok. Faux cul.
4: Oh, oui. Moi.
5: Je vais répéter la question pour qu'il comprenne bien.
4: Oh, ouais,
2: non, mais quand je dis on reprend, on n'attend plus. Faux cul, t'es là?
8: Ouais, tranquille.
2: Ok, c'est bon. Donc, la question, je vous la repose pas. Donc maintenant on va demander, j'ai un faux cul comme t'étais au standard, on va savoir ce que t'en penses toi.
8: Moi je suis pas trop d'accord en fait.
2: Alors explique.
8: Bah ça peut pas être une marque.
2: Non mais attends, je te demande d'expliquer. Si tu me dis ça peut pas être une marque et que tu me fais un blanc, c'est pas la peine.
8: Bah c'est tout, non mais je pense que ça peut pas être une marque parce que je vais pas acheter de l'harcèlement sexuel.
2: Mais est-ce que c'est un produit vendu en magasin, c'est tout? Je te demande pas si c'est une marque.
8: Bah, si c'est un produit
2: vendu. Parce que dans ces cas-là, moi, je peux te dire.
8: De l'harcèlement, toi?
2: Je peux dire, moi, je vais acheter du chewing-gum, je sais pas quoi, et dedans, on va me mettre du sperme et je vais manger ça.
8: Oh.
2: Bon, bah, alors. Et alors? C'est un produit qui est vendu quand même.
8: Je suis d'accord avec toi, mais tu vas pas aller dans un magasin et dire bonjour, je voudrais acheter un petit peu d'harcèlement et un petit peu de sexuel.
2: C'est impossible. Ok. Couscous.
10: Ouais, moi j'achète du harcèlement sexuel à l'épicerie de chez bébé. Hein.
2: Ouais, ok. T'achètes les couscous, les pois chiches et les merguez.
10: Ouais, y a pas de problème, genre.
2: Le mouton et le poulet.
10: Y a pas de problème, mais okay. C'est quand tu veux pour qu'on fasse une couscous partie et je te mettrai la merguez.
2: D'accord. Sifflet.
9: Oui, je pense que ça peut être un produit vendu en magasin parce qu'il existe bien le Viagra. Hein.
2: Ouais, non, mais attends, et toi, si tu commences à me bouffer les questions, toi, je pense que tu as passé.
9: Non, mais c'est vrai, Gérard, il existe bien le Viagra, donc pourquoi pas.
2: Ouais, mais ça, le Viagra. Le Viagra, c'est pour ceux quand.
9: Oui, ceux qui sont impuissants.
2: Ouais, tu fais bien d'en parler du Viagra, tiens. Voilà les deux thèmes de la semaine prochaine, on les a trouvés.
8: Le Via et le Gras.
2: Ouais, le Viagra.
9: Donc pourquoi pas, hein.
2: Ouais, pourquoi pas. Poupon.
8: Ouais, le vieux gras, moi, j'aime pas trop, mais...
2: Non, mais attends, ça, c'est pour la semaine prochaine, la question, le débat, c'est pas pour cette semaine.
8: Pour le vieux gras, c'est ça?
2: Non, pour l'instant, c'est sur l'enseignement sexuel, c'est pas sur le vieux gras.
8: Alors, en supermarché, moi, je dis que vous avez rien compris. Si tu veux trouver du harcèlement sexuel en supermarché, tu vas au rayon, je sais pas, poissonnerie ou légumes, n'importe quoi.
2: Ouais.
8: Et tu verras, le chef de rayon, s'il met la main aux fesses, aux vendeuses ou aux caissières, et là, il y a harcèlement, c'est tout.
2: Non, mais attends, comment
8: c'est
2: tu peux...
8: C'est tout. Écoute. Du harcèlement, si tu veux le trouver sinon.
2: Mm-hmm.
8: Forcément, il y a des mains qui plottent des fesses dans les supermarchés, donc il y a du harcèlement. Forcément.
2: Ouais, non, mais moi, de toute manière, une fois, je pense que Sifflet peut le dire, une fois, j'ai été dans un supermarché.
8: Et tu t'es fait plotter les fesses.
2: Non, c'est pas ça, c'est que on est en train de boire de l'eau parce qu'il y a. Il y avait de l'eau à dispo.
8: Attends,
2: Non, attends.
8: Tu bois de l'eau, toi? Oui. Tu es allergique?

0: Non, non, je bois de l'eau, tu vois. Alors, me prends pas les...
1: Ouais, arrête, de l'en bas.
0: Non, tiens. Sifflet, elle peut te le lire, sans le faire exprès. C'est elle qui... Je sais pas comment que j'y ai fait. J'avais pas envie de finir mon verre et elle était juste derrière moi. Je me suis retourné, je lui ai balancé le verre dans la tête.
1: Tu connais Sifflet?
2: Franchement, je me rappelle pas du tout.
0: Ah, tu t'en souviens pas, c'est pas grave. Donc, à la question, comment faites-vous? Vous faites harceler sexuellement? Donc, il y a 10% de gens qui se font harceler sexuellement par téléphone. Ça, c'est vrai que par téléphone, c'est...
1: Ouais.
0: Ça, c'est... Je pense qu'ils auraient été un peu plus nombreux, ça aurait été mieux.
1: C'est horrible.
0: 60% des gens se font harceler par courrier. Ça, j'en connais un qui est bien placé.
1: C'est clair.
0: Merci, chef, de mettre la super musique de boîte de nuit. 30% des gens se font harceler par des rapports. 1% des gens ont dit, ils me mettent sa bite dans ma chatte. Oh, ben, je crois que...
1: Moi, j'aimerais bien avoir le numéro de téléphone du 1%, là.
0: Ouais, ben...
1: Ouais, ça m'intéresse.
0: Ben, Manu, il va se faire un plaisir de te trouver, okay, ça.
3: Moi, je vais te trouver ça, il n'y a pas de souci.
1: Ok.
0: Ben, cela, je sais qu'il y en a une, pour l'instant, elle attend encore mon chef, là-haut, grave, hein. Gérard, elle est grave, elle est encore là-haut, hein.
4: Gérard, sur IRC, il y a Cigar qui te demande si le harcèlement est héréditaire.
0: Comment ça?
1: Ah, possible. Ah, c'est des histoires de famille, ça.
0: Olivier, tu m'éteins ça avant que je me déplace et que je t'éclate tes petites lunettes. Vite.
1: Okay.
0: Bon.
4: Bon, Gérard, t'as pas répondu à la question, est-ce que le harcèlement est héréditaire?
0: Ça, je peux pas savoir parce que j'ai pas goûté à tout ça. Donc, point noir.
2: Ouais, bah écoute, moi en magasin, franchement, j'en ai jamais vu. Par contre,
0: Toi, tu travailles en boulangerie, donc en grande surface, ça m'étonnerait que tu puisses voir ça.
2: Ouais, non, mais attends, je t'explique. Non, enfin, je fais des courses quand même, quoi, je veux dire. Mais par contre, correspondance, oui. En fait, on te vend des cours, donc c'est des cours qui sont payants. Et tu payes après les résultats. Donc si leur technique marche, tu payes. Et si ça marche pas, dans ces cas-là,
0: on revient sur les 60% qui sont harcelés par courrier.
2: Ah non, absolument pas. En fait, moi j'ai fait appel donc à une société et qui te vend donc des cours de harcèlement sexuel. Donc ils t'envoient une technique de savoir-faire, tout ça. Donc ils t'envoient ça par courrier. Donc tu suis à la lettre toutes les instructions. Ensuite, quand t'as envie d'harceler quelqu'un, comme moi j'ai harcelé mon patron, ça a marché, j'ai payé. Et quand la technique ne marche pas, tu payes pas. Et si
0: alors,
2: tu veux, je peux te donner une adresse.
0: Ouais, non, on s'en fout. Mais attends, point noir. Oui. Tu vas pas me dire que t'as payé ton patron pour te faire harceler.
3: Non,
2: mais attends, tu captes vraiment rien.
1: Non, c'est grave.
0: Attends, si je suis grave dans ce cas-là, t'as qu'à pas dire de conneries parce que j'ai bien entendu dire que t'avais payé.
3: Non. Gérard, elle a payé un organisme pour lui apprendre à harceler.
0: Non, elle a payé aussi le patron. Bon, Marmite.
5: Oui. Moi, une fois, j'ai piqué un truc dans un magasin, donc c'est pas bien, mais bon. Je me suis fait choper, donc j'ai tourné au directeur, donc j'ai proposé de me harceler. Puis comme ça, on a annulé.
1: Elle a sucé le vigile et ça se fait pas.
0: Ouais, je pense, à mon avis.
1: Attends, spécial dédicace à Thierry.
0: Non, mais ça, je peux vous dire une chose que je sais pas, parce que moi, j'ai jamais eu l'occasion de me faire harceler dans un magasin.
5: Bah, t'as pas de chance.
0: Je préfère.
5: Ah ouais.
0: Moi, je préfère être tranquille que de me faire harceler par des emmerdeuses.
1: T'as peut-être pas les moyens aussi.
0: Voilà. C'est pas moi qui irais payer pour me faire harceler.
1: Ouais, ça s'appelle une pute, quand même. Hein, je voudrais te demander un truc.
0: Oui. C'est qui?
1: C'est Focu.
0: Oui.
1: Il y a Manuel sur Minitel qui demande si tu suces pour une binouze.
0: Bon, alors, Focu, tu sais ce que tu as fait là? Tu vas aller voir Manu au standard parce que tu commences à me gonfler avec tes conneries.
4: Il a raison, c'est un message Minitel.
0: Attends, les messages Minitel, pour l'instant le Minitel, on est à plus de 100 connectés, donc il fonctionne pas. Je vois pas pourquoi qu'il s'amuse à me dire des conneries comme ça. Donc faut que tu vas voir Manu au standard. Tu vas dégager.
4: Je le calme.
0: Si ça va pas, tu vas dégager. Donc le harcèlement sexuel, peut-il être consentant? Donc je répète, le harcèlement sexuel peut-il être consentant?
1: Ouais, Foucon.
0: Oui.
1: Foucon, écoute, moi j'ai un exemple. Je me souviens, il y a quelques années, je me suis fait harceler par une fille, donc une femme qui était ma patronne à l'époque, et elle sentait du con, donc elle avait le con sentant, ouais.
0: Ouais, non, mais t'étais consentant.
4: J'allais la faire, merde.
1: Ah, je suis désolé, Rigo.
0: Bah, t'étais consentant?
1: Non, moi j'étais juste d'accord.
0: Ah, t'étais d'accord, donc tu te sentais consentant, tu te sentais bien dans ta peau quand t'as proposé.
1: Ah, je me sentais carrément con, hein, ça c'est clair.
0: Bah ouais, d'accord. Ouais. Focus, il s'est calmé?
6: Ouais. Oui, je me suis bien calmé.
0: Donc alors, vas-y.
6: Mais je me suis calmé, j'ai pas pu entendre.
0: Ouais, là, je crois que...
1: J'ai dû répéter, il voulait savoir si t'étais consentant pour te faire harceler dans le sexuel, voilà.
6: Ah oui, mais vu que moi je suis mon propre patron, je peux pas être consentant ou pas, puisque j'ai pas ce problème-là.
1: Ta main droite, elle est d'accord avec ta main gauche quand tu te pignoles, donc t'es consentant.
6: Ouais.
1: Bah ouais, donc...
0: Ouais, d'accord.
1: Bah oui.
0: Là, je pense que...
6: Mais le problème, c'est... Non, c'est que j'ai pas de problème, en fait, de ce problème-là, parce que je suis mon propre boss.
0: Ouais, d'accord.
6: Voilà.
0: Poupon, c'est pas la peine d'essayer d'y faire comprendre parce qu'apparemment il a l'air de nous prendre pour des cons.
1: J'essaye de l'aider, quoi.
0: Mais il nous prend pour des cons, donc ça met. Allez, tu me prends quelqu'un d'autre à la place parce que ça vaudra mieux. On va pas s'amuser avec un.
4: J'arrête, je coupe là.
0: Non. Couscous.
4: J'ai coupé.
7: Rachid, sur la couscous hier, je mets un grand coup de chipolata, elle est consentante, hein, y a pas de problème.
0: Non mais attends, parce que Olivier il vient de reprendre la pro parce qu'il y en a un qui était crevé, donc il commence à s'amuser à me faire des conneries.
1: Welcome back Oliver.
0: Donc pour toi couscous, donc je
7: Il n'y a pas de problème, ouais. Moi je suis toujours consentant pour faire l'amour, il n'y a pas de problème.
0: Ok. S'il plaît.
8: Non, je pense que l'harcèlement sexuel peut pas être consentant si ça va là, vous me laissez parler un peu.
0: Oh le scan.
1: Oh là là.
0: Olivier, tu commences pas, d'accord?
4: J'ai rien fait.
0: Non, t'as rien fait, à peine. Et les autres, vous vous calmez quand je pose une question, s'il vous plaît, d'accord?
7: Y a pas de problème.
1: Ouais.
0: Bon.
8: Donc je disais, non, le harcèlement sexuel peut être considéré comme... peut être consentant. Oh putain, moi j'arrête, hein.
1: Oh là là. Putain, elle a une belle voix, s'il vous plaît, c'est dommage.
7: Elle est charmante, hein.
8: Elle est pas conne, en plus.
0: Et voilà.
1: Oh non,
0: merci, merci. Merci pour celui qui s'amuse à faire cette connerie. Donc là, elle a arrêté, c'est même pas la peine d'essayer de la rappeler, elle reprendra pas.
1: Oh là là,
0: alors, point noir.
4: Je voulais juste dire que sur IRC, tout le monde est content qu'il n'y ait plus sifflet.
1: Appelez l'invité mystère.
0: Sur IRC, moi, je les emmerde que sifflet soit plus là, c'est tout.
3: Gérard.
9: Au standard, à la place de Focus qui était tout bidon, on accueille Mathieu. Lui, il s'est fait harceler sexuellement par sa patronne. Et en fait, ça a fini par une belle histoire d'amour, quoi, en gros.
0: Non, mais attends, pour l'instant, on n'en est pas là-dessus. Sur le consentement.
9: Je t'annonce. Ben oui, mais je t'explique ce qui s'est passé dans sa vie.
0: Ok. Point noir.
10: Tu peux me répéter la question, s'il te plaît?
0: Punaise, mais vous allez faire ça jusqu'à 3h du matin, là?
1: Allez, filles.
10: Bah attends, c'est la première fois que je te demande de répéter.
0: Le harcèlement sexuel, petit-elle consentant?
10: Tout à fait, ouais.
0: Petit-elle.
10: Petit-lettre, si tu voulais dire.
0: Voilà.
10: D'accord. Donc le harcèlement, petit-lettre consentant.
0: Voilà.
10: Ouais, d'accord. Ouais, moi je pense que, ouais. Enfin, c'est un avis personnel, mais ouais, je pense, ouais.
0: D'accord. Marmite?
11: Bah oui, moi oui, c'est clair. Oui, je suis consentante.
0: Ouais, bah ça, de toute manière, je pense que les trois quarts des personnes... sont toutes consentantes sur des problèmes comme ça, hein.
4: Le harcèlement.
0: Mathieu.
6: Oui, ben moi j'étais complètement consentant puisque j'ai eu donc un harcèlement sexuel de ma patronne.
0: Mmh.
6: Et ben maintenant je suis marié avec.
0: Ah d'accord.
6: Et ben oui.
0: Et t'as quel âge sans indiscrétion?
6: J'ai 23 ans.
0: Ben, et Marion. Et t'appelles elle d'où sans
6: indiscrétion?
0: Bon Olivier, tu as commencé par t'écraser parce que tout à l'heure tu as dégagé, ça va aller vite fait.
4: D'accord.
0: Donc t'appelles d'où?
6: De Toulouse.
0: Toulouse, la fréquence?
6: Bah moi je sais pas parce que je l'écoute sur internet.
1: En 17.5.
0: Ouais bah non je pense pas. Hein.
1: Si je crois, enfin je sais pas, je dis ça comme ça. Hein.
0: Non parce que c'est pas la première fois qu'on a des gens de Toulouse.
7: La fréquence, Gérard.
0: Non mais moi je pense que si je la demande à Manu, le temps qu'il la cherche, on verra. Alors donc moi je peux vous dire que je me suis jamais fait harceler, donc même le jour où ça arriverait, je sais pas si je serais consentant là-dessus.
1: Pourquoi? Bah attends, explique-moi pourquoi.
0: Bah parce que je veux pas me faire harceler par n'importe qui déjà pour commencer.
1: Ah mais pourquoi elle est mignonne.
0: Ouais mais ça dépendra de la personne.
4: Et tu donnerais pas ton consentement?
0: Non. Donc les animaux pratiquent-ils le harcèlement sexuel? On va demander à Marmite.
11: Ouais les chiens.
0: Mmh.
11: Il y en a plein, ils viennent sur moi puis ils frottent leur zigounette sur ma jambe, c'est désagréable.
0: Ben ça, c'est... Moi, je vais te dire une chose, Marmite, je pense que Point Noir,
10: oui.
0: Point Noir, ça va être pareil.
10: Ouais, ouais. C'est surtout chez les bulldogs.
1: Oh là là.
0: Olivier, tu fais gaffe.
4: Il y a Gérard qui m'attaque.
0: Olivier, tu fais gaffe, c'est la dernière fois.
4: D'accord.
1: Oh non, Olivier, on était Gérard content de t'avoir, putain, reste.
0: Hein ? T'amuses pas à faire des conneries, toi.
9: Gérard, oui. On accueille Casse-toi à la place de Sifflet.
10: Salut Gérard, salut Casse-toi.
0: Casse-toi, salut, bon, t'appelles d'où ?
10: J'appelle de Seine-et-Marne.
0: Mmh. Et la fréquence, c'est 101.9.
10: Ouais, voilà, 101.9. Ah, ok.
0: Donc, on va demander à Point Noir. Marmite, tu me disais, toi ?
11: Que j'étais sexuellement harcelée par les chiens.
0: Non mais ça je peux maintenant, il y a quand même trois filles et trois garçons.
11: Oui.
0: Je pense que les trois quarts du temps, les nanas, c'est quand vous avez vos règles. Et ça je peux vous le dire, moi attendez, je vais continuer.
11: Oui.
0: Moi j'ai le chien de ma copine, donc...
3: Il se frotte toujours à ta jambe quand t'as...
0: Non.
3: Comme ça ?
0: Non.
3: Comme
0: ça. Il va carrément sur sa sœur.
3: Oula.
0: Donc je pense à chaque fois dès qu'elle a ses règles, tu peux être sûr que t'as le clébard qui est là.
11: Il suffit juste de te laver, Gérard. Tu sens pas, ça sent pas. Faut te laver, c'est tout.
0: Non mais c'est pas moi qui.
11: Non mais dis-le à ta belle-sœur.
0: Non mais de toute manière.
1: Ou à ta meuf.
0: Non mais attends, ma meuf, elle t'emmerde, toi. D'accord. Tiens, Poupon.
1: Oui.
0: Donc pour toi ?
1: Bah écoute, moi, bon, déjà, j'ai un gros problème. Je sais que tu vas pas être d'accord, mais moi, j'aime pas les animaux. Donc je vais dire, le premier clébard qui vient se frotter sur ma jambe, il prend un coup de savate.
0: Non, mais bah alors, dans ces cas-là, je vais te dire une chose que... Non.
1: T'es vraiment
0: dégueulasse de dire ça, c'est tout.
1: Si c'est un gros Rottweiler, je le laisse terminer. Si c'est un caniche, je le shoot.
0: Non, bah attends.
10: C'est dégueulasse, là, franchement.
0: N'importe quoi.
1: Attends, j'ai pas envie de me faire spermer par un clébard sur la jambe.
0: Couscous.
7: Ouais, Gérard. Moi, j'ai déjà vu deux dromadaires qui se frottaient là-bas aussi. Ils étaient en train de se masturber eux-mêmes. Dans le désert du Sahara, en plus.
0: Bah, attends, à la place des dromadaires, il y avait pas des chameaux ?
7: Oui, il y a pas de problème. Mais c'est pas le même nombre de bosses, là, donc ça fait pas le même effet.
0: Ouais, les chameaux, ils ont deux bosses.
11: Ouais.
1: Non, une.
11: Non, ils en ont deux,
0: les dromadaires, ils en ont une.
1: Ah, les filles, bravo.
11: Ça veut dire deux en arabe.
1: Merci pour l'humour, les filles.
0: Mathieu.
12: Ouais, bah moi je pense pas que les chiens et les animaux sont capables de nous harceler sexuellement. Je pense que c'est pas possible.
1: Ils ont tout ce qu'il faut, hein. Ils ont une quéquette, ça suffit. Hein.
0: Bah ouais, mais comment tu veux qu'ils reproduisent alors ? Faut bien qu'ils aillent sur une femelle.
11: En plus, ils arrivent à se la lécher.
0: Ah ouais, c'est attends, ça, oui, ça, bien, oui.
3: Attends, moi je sais qu'il y a déjà des chiens qui m'ont mis des mains au cul, c'est pas super agréable.
0: Attends, un chien te met une main, une queue, te met une patte, ouais.
1: C'est plutôt mal de toucher le cul.
0: Non, c'est une main.
3: Ça m'est déjà arrivé, un chien qui me fait un clin d'œil, par contre, tu vois.
0: Bon, attends, Couscous, l'autre, quand il me dit un chien, il y a pas un clin d'œil, vu qu'il a ouvert ta tranche, ça m'étonne pas de toi. Ça m'étonne pas de toi, hein.
1: Bravo.
0: Toi, de venir, les premiers chiens que tu vois dans la rue, ils sont pour toi, hein. Casse-toi.
4: Gérard, sur IRC, on me demande si tu t'es déjà toi-même harcelé sexuellement.
0: Non.
1: Avec ta main droite ou gauche ?
0: Non plus. Alors, casse-toi.
10: Oui, excuse-moi, j'ai pas entendu la question, tu peux la répéter ?
0: Les animaux pratiquent-ils le harcèlement sexuel ?
10: Ah, mais j'y crois pas, là, du tout.
3: C'est quoi le débat, Gérard ?
1: Les animaux.
3: J'étais pas là au début.
0: Non, mais toi, les oreilles, c'est comme le cul, ça se lave. T'étais dans le studio en train de faire le con, alors...
1: C'est sur les animaux.
4: Il travaillait.
0: Ouais, non, mais il travaillait, mais il avait qu'à écouter. Et tu m'étends ce son, parce que tout à l'heure, je vais te mettre une barre.
3: Je vais te mettre une
0: barre. Alors, septième question, Manu, tu m'étends...
10: Je peux répondre, moi ?
0: Qui ?
10: Point Noir.
0: T'avais pas répondu, toi ?
10: Bah non, j'ai pas répondu. Tu m'as posé la question et puis tu m'as coupé en plein milieu.
0: Ah bon, bah alors, vas-y.
10: Ouais. Donc je voulais te dire que c'est vrai qu'effectivement, les chiens sont réputés pour faire du harcèlement sexuel et surtout la race des bulldogs.
0: Ouais, mais ça, c'est partout. Hein.
1: C'est pas drôle.
0: Donc, voilà. Moi, je peux... Oui ?
7: Rien.
0: Donc, je peux vous dire une chose que j'ai jamais vu des animaux le faire, mais bon, bah, peut-être qu'un jour, j'en verrai. La question... Avez-vous déjà été harcelé ? Je pense que je l'avais posé, cette question-là.
1: Ouais,
10: Gérard.
0: Ouais, j'avais oublié de donner les sondages. Donc, il y a 55% des gens qui répondent qu'ils ne sont pas bricoleurs, donc je vois pas le rapport avec le harcèlement. 40% Les gens répondent qu'ils préfèrent le foot, donc je vois pas du tout le...
1: Le foot. Ah pardon.
0: Le football. Ah, le foot. Donc je vois pas du tout le rapport avec le harcèlement sexuel.
3: Ça c'est les sondages.
0: Donc 5% des gens répondent qu'ils se foutent de la politique, je vois pas du tout le rapport avec le harcèlement sexuel.
7: Ah, rien à voir. Hein.
0: Et 0% des gens n'ont pas compris la question. Alors s'ils ont pas compris la question... Donc il y a 0% qui n'a pas compris la question, bah, c'est bien, comme ça me fait plaisir. Moi,
7: les Mongols.
0: Pour moi, c'est des Mongols, c'est des petits cons.
1: Ouais.
3: Sur Minitel, il y a Caroline DS qui dit qu'elle veut te voir à la loco.
0: Mais ah. Attends, mais oui, il n'y a personne.
3: Tiens, regarde.
0: Ah, il y a un connecté.
3: Deux.
0: Ah, un connecté, bah allez, non,
3: c'est les parents, Olivier, de toute façon.
1: Ah, bravo.
0: Non, je pense pas. Le téléphone ne répond plus. Max, je te branche. Bon, d'accord. Ok. Donc, 7e question. Avant qu'on fasse la pub. Non.
3: Il n'y a pas de pub, Gérard.
0: Avant qu'on...
7: La pub à 2h30 du matin.
3: Gérard, il veut la pub.
0: Non, avant qu'on...
3: On va faire la pub.
0: Avant qu'on s'envoie un petit disque. Alors, être harcelé sexuellement peut-il devenir une maladie? On va demander à Casse-toi.
10: J'ai pas compris ta question, Gérard, tu peux répéter, j'ai rien compris.
0: Être harcelé sexuellement, oui. Peut-il devenir une maladie?
1: Bien sûr, bien sûr.
10: Mais alors, ça n'a aucun rapport, quoi, je veux dire.
1: Si, moi je sais.
0: Qui?
1: Poupon.
0: Ouais, vas-y, Poupon.
1: Bah, déjà, si tu penses que ça peut être une maladie, il faut que tu vois ça en fait avec ton boss, parce que ton boss, il a fait l'émission du dimanche soir, c'est Malade Nocturne.
0: Ouais.
1: Et Malade Nocturne, c'est donc pour guérir justement la maladie du harcèlement sexuel. C'est
0: non mais attends, mon boss, oui. Mon boss déjà, il a un nom, il s'appelle Max.
1: Bon, Max.
0: Hein. Il a fait...
7: L'Star System.
0: Voilà, comme dit Couscous. Mais il n'a pas fait ça dans le but de faire chier, c'est tout.
1: Mais je t'ai pas dit dans le but de faire chier, c'est pour soigner la maladie, c'est fait pour ça, c'est pour ça que...
0: Mais attends, mais c'est pas avec la musique que tu vas te faire harceler, espèce d'abruti.
1: Mais non, ça guérit du harcèlement, et c'est pas...
0: Ah ouais,
1: ça
0: tu crois que la musique a guéri le harcèlement sexuel?
1: C'est une nouvelle thérapie New Age Goa, et ça
0: ouais, bien
1: malade,
0: sûr.
1: Malade Nocturne.
0: Ouais,
1: avec ton
0: une malade nocturne. Ok, une question IRC.
4: Oui, il y a Nostradamus qui te demande s'il existe des traitements à base de médicaments.
0: De médicaments, non.
4: Pas de médicaments.
0: Pas à ma connaissance.
1: Normal.
0: Casse-toi.
10: Je t'ai répondu, Gérard.
0: Non, c'est pas toi qui viens de me répondre, c'est Poupon.
10: Bah non, mais j'ai répondu juste avant que je disais que ça n'avait aucun rapport.
0: Non, ok. Mathieu?
12: Moi, je pense que oui, ça peut être une maladie d'être harcelé sexuellement.
0: Mm-hmm.
12: Effectivement.
0: Ok. Couscous?
7: Ouais, ça peut être une maladie, mais il faut consulter un bon médecin qui peut te traiter au couscous pour que tu te soignes.
0: Ouais, d'accord.
7: Avec
0: les merguez, les pois chiches.
7: Non, que la semoule.
0: Que la semoule. Et pourquoi pas avec une carotte?
1: Non, mais il la fume, la semoule ou quoi, lui?
0: Non, mais attends, il fait bien.
1: Non, mais il habite dans une couscoussière.
0: Reste quand même poli parce que c'est quand même bien qu'on aille un mec comme lui, au moins pour nous donner un peu d'ambiance dans les débats, parce qu'avec vous, je crois qu'on s'ennuie.
1: Mais c'est là pour ça,
3: je peux t'en mettre si tu veux.
12: Moi, je suis gentil,
3: Poupon. Pas que de l'ambiance.
7: Tu l'as bien, mon ambiance, hein.
0: Poupon.
1: Oui, je t'ai déjà répondu, je te dis malade nocturne.
0: Alors, point noir.
10: Moi, je pense pas que ça peut devenir une maladie. Par contre, je pense que ça peut devenir un remède.
3: Ouais.
0: Mmh. Mmh. Marmite. Mmh. Non, mais Olivier, c'est pas la peine de t'amuser parce que tout à l'heure, je vais terminer à 2h30. Moi, ça va aller vite.
3: Hein. Oh non.
0: Marmite.
10: Oui.
0: Marmite.
10: Moi, ça.
0: Non, Gérard.
10: Non,
0: s'il vous plaît, derrière, vous laissez. Vous laissez finir les questions, là. Marmite.
10: Moi, ça me rend malade quand je me fais pas harceler, ouais.
0: Bon, toi, c'est carrément...
10: Voilà, c'est une maladie.
0: Ça, c'est carrément une maladie pour toi. Si t'en as pas, t'es malade.
10: Bah, carrément.
0: Donc, plus t'en as, et plus t'en veux.
10: Bah, plus j'en ai, plus j'en veux, ouais.
0: Ouais, et si t'en as pas, ça devient grave. C'est comme de la drogue.
10: Ouais, c'est une drogue, ouais.
0: Ouais,
1: Tu la roules, tu la fumes.
0: Attendez, il y a une question IRC. Attendez.
4: C'est une question, Gérard. Alors attends, est-ce que lorsque l'on pense à toi, Gérard, c'est du harcèlement mental?
0: Ça dépend. Ça dépend des nanas et c'est leur problème. C'est leur problème, c'est pas le mien et c'est tout. Donc je pose la 8e. pourquoi que les gens ont peur de parler de ce problème. Et on va s'écouter. Les poules qui puent avec j'ai un œuf pourri dans le trou des fesses. Et vous pouvez toujours nous appeler au 0803 08 5000, et toujours le Minitel www.funradio. Et à tout de suite. Des débats du jeudi avec Gérard. Donc il est 2h31 et on vient de s'écouter les poules qui puent avec j'ai un œuf pourri dans le trou des fesses. Et on va récupérer Marmite. Marmite.
13: Marmite.
0: Marmite.
14: Allô.
15: J'entends rien.
16: Allô.
14: Allô, Couscous.
17: Ouais, je suis là.
13: Allô.
17: Il est là,
13: ouais.
16: Merde,
15: il est parti, Gérard.
13: Attends, essaye.
0: Marmite.
14: Il a quitté le studio, Gérard. Non,
0: ça... Bon, Olivier, tu me fais quoi, là?
13: Je fais rien. Et voilà, c'est pour moi.
14: Allô, Popon.
13: Ça marche, là?
0: Oui, Marmite.
15: Là, ouais,
13: ah, bah voilà, ça y est, ça marche.
17: Il est où, Gérard?
0: Marmite.
15: Salut.
0: Marmite, rebonsoir.
15: C'était où?
0: J'étais là, mais c'est Olivier qui s'amuse à faire le con, c'est pas grave.
15: Okay.
0: Marmite, donc, toujours là.
15: Toujours là, ouais.
0: Point noir.
16: Ouais, je suis là.
0: Toujours là. Poupon.
14: Ouais, je suis là, ouais.
0: Toujours là. Et Couscous.
17: Ouais, toujours fidèle.
0: Toujours là. Mathieu.
18: Encore, ouais.
0: Toujours là. Et casse-toi.
16: Salut, GG.
18: Salut, casse-toi.
0: Donc, toujours là. Donc, huitième question. Pourquoi les gens ont peur de parler de ce problème?
17: Mais de quel problème? Il y a Dark Vador qui vient d'arriver.
18: Oh là là.
15: Dark Vador.
13: J'ai rien fait, moi.
17: Petit Jedi.
13: J'ai rien fait, moi, Gérard.
0: C'est quoi cette histoire de merde?
13: Bah, allez, on continue.
0: Donc, casse-toi.
16: Oui, je suis là.
17: May the force be with you.
0: Casse-toi.
16: Oui, Gérard.
0: Donc, pour toi.
16: Personnellement,
0: c'est pas un problème chez
16: moi d'en
0: parler, donc
16: si des gens n'en parlent pas, c'est que
13: bah,
16: ça les gêne, je sais pas, j'imagine.
17: S'en va.
0: Allô.
16: Donc,
17: bordel,
0: Mathieu.
17: Hein.
0: Mathieu,
17: ouais,
0: je vais calmer tout le monde, Gérard, c'est pour ça,
17: ouais,
0: excuse-moi.
17: Je suis en train de me calmer, direct, tu me calmes.
0: Bon, alors Mathieu, pour toi.
17: Bah ouais, moi je pense que c'est dur d'en parler de l'harcèlement sexuel quand même. Parce que si on a peur de se faire harceler, on a automatiquement peur d'en parler.
0: Ouais, ben ça, c'est un problème que, qui se passe à l'heure actuelle, c'est que personne ne veut en parler.
17: Ouais, parce que les gens ont peur.
15: Non, moi j'en parle. Hein.
16: Non, mais il faut en parler parce que sinon, t'as personne.
0: Attendez,
13: parce que les gens de l'IRC n'ont pas entendu la question.
0: Alors pourquoi les gens ont peur de parler de ce problème?
13: Ah, ok, merci.
17: Gérard, c'est Couscous, je peux
0: répondre. Ouais, Couscous.
17: Bah, moi j'en parle pas parce que si tu parles d'harcèlement sexuel, tu te fais forcément harceler sexuellement.
0: Mm-hmm.
17: Donc j'en parle pas.
0: Ah ouais, mais je vois pas, mais si bon bah toi si tu te fais harceler sexuellement.
17: Mais si j'en parle à une personne, là, ouais. Imaginons j'en parle à Bébert et Rachida, ils vont m'harceler sexuellement.
0: Bah non, si tu leur en parles que t'as déjà eu des problèmes comme
17: ça. Bah mais... ça se voit que tu les connais pas. Hein.
0: Ah non, mais ça je connais pas tes problèmes, moi. Poupon.
14: Bah écoute, les gens ont peur en parler parce que c'est dangereux, c'est une maladie, et y a des médecins hein, qui soignent ça, il y a des psychologues, des harceleurs sexuels, des marabouts, tout ça.
0: Non, mais attends, là, Poupon, il y a d'autres personnes, bon, d'accord, tu peux aller...
14: Peur,
0: tu peux, tu, ouais, non, ouais, mais c'est, oui, mais si la personne a peur d'aller en parler à un psychologue ou autre, ça, c'est son problème.
14: Non, mais si c'est une peur, c'est une phobie, c'est un zombie, c'est sexuel, donc forcément, tu vas voir un sexologue.
0: Ah tiens, il y a une question, Colgate, alors là, elle commence à s'amuser. Gérard, t'es déjà été harcelé dans un couscoussier par les merguez. Alors après, t'as Gérard, t'es déjà harcelé à une radio.
17: Allô.
16: Allô.
13: J'ai rien fait. Est-ce qu'on m'entend, moi? Allô. Gérard, vous cachez ton micro là. Celui-là, il marche pas.
0: Non, mais si.
13: Celui-là, il marche pas. Mais forcément, c'est toi. Ben voilà, attends. Ça va marcher, là.
3: Attendez, les auditeurs, ça va marcher. Vas-y, parle, Gérard.
17: Allô.
3: Ouais, vous l'entendez, là. Vous l'entendez, Gérard.
13: Ça marche. Mais si, Gérard,
0: si vous l'entendez,
13: ça marche.
0: Non, j'ai pas les CD, arrête.
13: Ça y est, ça marche. Parle dans ton micro, Gérard. Parle dans ton micro. Vous l'entendez là? Il va vous parler, il va vous parler. Vous l'entendez, c'est sûr.
0: C'est toi qui arrête pas de déconner.
13: J'ai rien fait.
14: Hein? On t'entend, GG.
7: Il ouais, y a pas de problème.
13: Vous l'entendez.
7: Bah oui, y a pas de okay.
14: Okay. Oui, je suis là. Je suis là, je t'entends. Oui.
0: Bah, toi.
14: Bah, tu peux me répéter la question parce qu'avec tout ce bazar, faudrait que les problèmes techniques là, ça devient dur. Hein.
0: Pourquoi que les gens ont peur de parler de ce problème?
14: Bah, ce que je te disais, si t'as peur, c'est une phobie. Ok.
0: Ah bah c'est ouais, t'avais voilà, déjà répondu quoi. Je t'avais dit.
14: Sexuel, voilà. C'est
0: ok.
14: Voilà.
0: Point noir.
10: Bah moi, j'ai pas peur d'en parler. Au contraire, ça m'excite.
0: Non mais attends.
7: Comme la braise.
0: Ouais, je pense parce que à ton âge, je pense que j'irai voir quelqu'un pour en parler quand même. Hein.
10: Non, je préfère pas en parler, je préfère le faire.
0: N'importe quoi. Marmite.
11: Ouais, bah moi aussi j'en parle, hein, je m'en fous. Hein.
0: Ouais mais t'en parles dans ton entourage.
11: Ouais, moi j'en parle à tout le monde, t'as vu là, je t'ai appelé pour t'en parler hein.
0: Non mais attends, c'est pas moi qui t'ai appelé, c'est au standard qu'on t'a appelé.
11: Non, c'est moi qui t'ai appelé.
0: Ouais mais après le standard t'a rappelé pour participer au débat.
13: On l'a harcelé.
11: Ils m'ont un peu harcelé voilà. La semaine.
7: Ils l'ont harcelé téléphoniquement.
0: Tu disais Couscous?
7: Ils disaient qu'ils l'ont harcelé téléphoniquement.
0: Non mais ça.
11: Ouais mais c'est si bon. Olivier
13: Moi je voulais juste rajouter que vous avez quand même harcelé le boss quoi.
14: Ouais,
7: on a harcelé le boss depuis une radio.
14: Je vais te dire que le boss on a été à deux doigts de l'enlever, de le torturer, hein, c'est clair. T'as failli sévir quand même.
7: J'ai harcelé à coups de saucisse dans le derrière.
14: Il a bien fait de lâcher. Oh non.
13: Bon Gérard.
14: Je prends pas le boss.
13: Reprends pour ton débat.
0: Donc 9e question. Devrait-on créer une école sur le harcèlement sexuel?
10: Oh oui.
0: On va demander ça, tiens, point noir, parce qu'à 17 ans...
14: Point noir, je vais t'éclater, ouais.
10: Ah ouais, non mais moi je suis tout à fait d'accord pour cette initiative, ouais. Ah ouais, il n'y a aucun problème. Bah déjà, comme je te disais tout à l'heure, on fait des trucs par correspondance, mais alors si on ouvre une école, ah ouais, moi c'est j'arrête la boulangerie et je vais dedans, quoi, c'est clair.
11: Moi aussi, hein. Moi je
0: suis
11: prof. C'est prof, j'harcèle tout le monde. Hein.
14: Moi je veux bien des cours particuliers à ce moment-là.
11: Il n'y a pas de problème.
7: Ah, moi aussi. Okay, hein.
0: Non mais attendez. Alors Marmite, toi t'es d'accord avec Point Noir, Coupon.
14: Bah moi je dis qu'effectivement il faut des pédagogues pour faire des écoles, c'est clair.
11: Des pédologues.
14: Non, des pédagogues.
7: Des pédagogues.
14: Jeune Skywalker.
0: Tu vois?
14: Je vais aller les voir, merci.
0: Couscous.
7: Oui, Gérard. Oui, moi je pense que ça serait bien, mais il faudrait que la professeure elle soit bien roulée. Hein.
0: Ouais, mais ça.
7: Ah, bah, sinon, il n'y a pas moyen d'apprendre. Hein.
0: Toi, tu peux pas trouver des.
14: À la France,
0: des bien. Pour qu'elle
7: écarte bien les cuisses, cuisses hein, pour qu'on voit bien la foufou.
0: Bon, bah, t'es vraiment un cochon, toi.
10: Ouais, mais faudrait qu'il n'y ait pas que de la théorie, il faudrait qu'il y ait de la pratique aussi.
0: Mathieu.
11: Bah, évidemment.
17: Oui, alors moi je pense que ça serait une bonne initiative de faire une école sur l'harcèlement. Puisque comme ça, je pourrais être professeur et je pourrais faire mes mises avec des petites demoiselles.
0: D'accord, casse-toi.
10: Bah écoute, moi Gérard, je suis tout à fait d'accord.
13: C'est une autre. Je sais pas, il l'a pris pour lui quoi. Tu dis casse-toi. Je vais le rappeler, je crois que c'est Couscous en plus. Non, il est plus là. Il l'a mal pris ce que tu lui as dit.
14: Bon, bah, c'est place,
0: Couscous.
14: Hein.
0: Bon, donc, je peux vous dire une chose, des écoles, je voudrais pas que ça existe.
14: Bah pourquoi?
0: Oh non, pas avec les profs. Hein.
14: Eh, l'école, c'est bien quand même.
0: Ouais, non, mais peut-être.
14: Attends, je vais te dire, s'il y avait des cours de quéquette à l'école, les lycéens, ils seraient pas en grève. Hein.
10: Tu m'étonnes.
0: Non, mais attends, ça. Là-dessus, c'est.
14: Attends, ils feraient des heures supplémentaires en permanence et tout ce que tu veux.
0: Il y a une question.
13: Il y a une bonne question hier, c'est de Kevin Klein. Gérard, comment reconnaître un harceleur potentiel?
0: Voilà,
17: c'est trop compliqué pour lui.
13: C'est pas les harceleurs potentiels, en plus, c'est les harceleurs sexuels. Tu dis n'importe quoi, Rigo. Ah,
0: non, mais même, de toute manière, là-dessus, je peux rien dire.
11: Non.
0: Alors, dernière question.
14: Déjà?
0: Eh oui, ben.
14: Bah,
0: oui,
14: attends, hein. Il reste encore 20 minutes.
0: Bah, non, bah. Après, on verra.
13: Moi, j'ai plein de questions sur l'IRC, si tu veux, Gérard.
0: Est-ce que c'est du harcèlement sexuel si on fait l'amour?
14: Ouais.
0: Alors, Marmite.
11: Ouais.
0: Bah, toi, de toute manière, toi, t'es.
11: Mais moi,
0: t'es bien.
11: Ouais, moi, j'aime tout, quoi.
0: Non.
17: J'ai bien
0: arrivé,
17: chouette.
0: Toi, t'es carrément branché à fond là-dedans, hein.
11: Bah, à fond, hein.
17: À fond, profond, ouais.
0: Ah, ça y est, celui qui applaudit.
11: Merci, public.
0: Donc, pour toi, donc,
2: ouais,
0: ça te dérange pas?
2: Oh non, non, non, rien ne me dérange.
0: Point noir.
2: Oh bah, moi, tant qu'il y a de la bite, tout va bien.
0: Oh bah toi, à 17 ans, je me demande, à quel âge que t'as perdu à quel âge que t'étais...
17: Bah, un an et demi, un truc comme ça.
0: À quel âge t'as commencé les relations?
2: À 14 ans.
14: Oh. Les filles, j'espère que vous serez demain à la loco. Hein.
2: Ouais.
0: 14 ans.
13: Valère, c'est
2: ouais,
13: 14 ans. Oh non, on jette rien, Gérard. On jette rien.
3: J'ai rien fait, mais...
0: Wow. T'attends, je te balance un micro.
2: Mais je suis sûr que je t'en apprendrai
0: Olive,
2: des trucs.
13: Olive.
18: Ok. J'ai rien fait.
0: Non, presque pas. Poupon.
14: Ouais, bah écoute, moi je dis, hein, dans ces cas-là, on sait à quoi on s'expose. On peut, on peut perdre sa place de président, hein.
0: Non, ça, je vois pas. Non,
14: bah,
0: mais
14: si,
0: ça.
14: Bah, si, si. On va pas parler de vie privée, mais tu sais très bien de quoi on parle.
2: Tu crois que Chirac.
14: Oh, bah, je vais dire avec la gueule de Bernadette, moi je comprendrais qu'il aille harceler ailleurs. Hein.
0: Mathieu.
17: Oui, ouais.
0: Mathieu.
17: Il y a quelqu'un qui applaudit, ça me gêne.
14: Ouais, c'est
0: putain, ça commence à me prendre. Olivier, fais gaffe, parce que tout à l'heure, je vais te balancer quelque chose, toi, tu vas comprendre ta douleur.
13: Gérard, silence en moi.
2: Balance la purée.
13: Excusez-moi, on retrouve Couscous.
7: Allez, bonsoir, Gérard.
13: Tu l'avais mal pris quand tu lui as dit casse-toi, mais je lui ai expliqué que c'était pas lui.
0: Ok.
4: Voilà, bon. Gérard, en attendant, alors attends, je vais retrouver, j'arrive plus à savoir où c'est. C'est Disco qui dit, si Adam avait pas harcelé Ève, on serait pas là.
2: Exact.
0: Ouais, mais ça peut-être. Donc,
4: Non, sûrement.
0: Bah oui. Mathieu, pour toi.
17: Donc, oui, je pense que le harcèlement sexuel, c'est faire l'amour, c'est sûr.
0: Ouais, casse-toi.
2: Ah, moi je crois pas qu'il y ait de l'harcèlement là-dedans parce que, étant donné que c'est une entente entre les deux, moi je crois pas, non, franchement.
0: Et Couscous?
7: Ah, j'ai pas entendu parce que
0: alors,
7: tu viens de me rappeler.
0: Est-ce que c'est du harcèlement sexuel si on fait l'amour?
7: Ah, bah ça dépend comment tu le prends et ça dépend comment tu le fais.
14: Par derrière.
7: Surtout comment tu l'as pris. En sodomie, moi j'aime bien.
0: Non mais ça, c'est...
7: Ah, moi, je pense pas que c'est du harcèlement sexuel. Non, du moment que tu fais l'amour, il n'y a pas de problème.
14: Ah, c'est du bourrage de cul.
0: Ouais, mais...
14: Ah, y a un mec qui est malade.
13: On coule, les mecs, on coule.
17: Mais je suis en évasion dans mes chiottes.
2: Titanic,
13: par contre, Gérard, est-ce que tu... Moi, j'ai une question pour toi. Est-ce que tu crois que quand on drague une fille, on peut considérer ça comme du harcèlement?
17: Ouais.
0: Non, non.
13: Parce qu'au début, t'insistes. Si elle veut pas, t'insistes. Ouais, ça, s'il te plaît.
0: Non, mais de toute manière, t'as pas besoin d'insister.
13: Ouais, mais toi, c'est parce que t'es un sexe symbole que t'as pas besoin d'insister. Pense à tous les Tony, Arnett et Goldo, comment ils rament.
0: Non, mais ça, chacun.
13: Attendez, laissez parler Gérard.
0: Non, mais chacun voit midi à ça.
13: Chacun voit midi quoi?
0: Chacun voit midi à sa porte et c'est tout. Je vois pas du tout le rapport. Si la nana veut pas sortir avec toi, elle sortira pas avec toi, c'est tout. Donc, conclusion.
13: Bravo.
0: Conclusion, Marmite.
2: Conclusion, vive la bite.
14: Mais pas déjà, attends, il reste un quart d'heure.
17: Non, mais c'est pas grave, après on fait un mini débat improvisé.
14: Il reste un quart d'heure, GG, invente une question, improvise.
17: Un débat sur les porte-clés, après ça va être génial. Allez, on
0: va. Non.
14: C'est une question sur l'IRC,
0: Olivier!
7: Tu veux du tube?
0: Oh!
4: Alors, à la demande des auditeurs, une petite question IRC de Compi Musique 8M.com, c'est un peu long comme nom. Le harcèlement donne-t-il la chiasse? Si oui, de quel côté?
7: Du côté droit.
14: Ouais, c'est clair.
7: De la fesse droite.
0: Non, je vois pas du tout le rapport.
13: C'est connu.
0: Non, alors, on fait la conclusion sur...
13: Alors, attends,
4: moi j'en ai une question. Vas-y, Gérard. Vas-y, excuse-moi.
13: Oh, bon, ben... Est-ce que, par exemple, la pilule Viagra incite au harcèlement?
17: Bon, Manu, non, Manu, ta question retourne en standard.
0: Tu vois, Manu,
7: tu veux du tube?
2: Pas forcément, Manu, parce que moi, je prends pas de Viagra et j'harcèle, quoi.
13: Tu vois, c'est une bonne question.
0: Non mais ça c'est le débat de la semaine prochaine. Olivier, tata.
7: Pure.
0: Allez, dégage, sauf plus de moi là.
13: Ah, j'ai pas fait exprès.
4: Bon, en attendant, j'ai Davy 1, Davy 1 sur l'IRC qui est allé voir la définition du harcèlement sexuel dans le dictionnaire.
17: Ah, quand même.
4: Et on y apprend que le petit Robert a harcelé Larousse.
17: Bien sûr.
0: On va pas le rappeler. Donc, conclusion, Marmite, on fait conclusion sur ce débat et c'est terminé après.
2: Ouais, bah, vive la bite et puis prends garde le sourire, Gérard.
0: Ouais, mais.
2: C'est important là.
0: Il y a certains trucs.
2: Demain, j'ai interpellé. Dans les chats de la loco.
0: Ouais, bah t'as raison, tu verras comment tu vas être aussi avec moi demain.
2: Bah d'accord. À demain.
0: Ouais, bah on verra.
13: Dans les toilettes, hein.
0: Point noir.
2: Oui, oui. Bah écoute, moi Gérard, honnêtement, t'es devenu ma proie, je vais t'harceler, ça va être puissant, quoi.
0: Tu fuis?
2: Je dis, ça va être puissant parce que tu m'as donné l'envie de t'harceler et franchement...
0: Non mais attends, moi je sors pas avec des mineurs. Hein.
2: Tu vas subir ce que jamais t'as subi, Gérard.
0: Ouais, ben moi je sors pas...
2: Tu vas pouvoir définir le terme harcèlement.
0: Ouais, ben moi je ne sors pas...
7: Olivier !
2: Tube. Oui, dis. Si, tu me sauteras, Gérard.
0: C'est ça, bah alors je préfère mettre une capote avant d'attraper des morpions avec toi.
4: C'est plutôt l'inverse, je crois.
0: Poupon !
17: Il sort pas avec des mineurs, il sort que avec des horreurs.
0: Alors Poupon, ta conclusion, je viens de l'entendre. Terminé pour toi. Mathieu !
17: Ouais, je me suis vesti tranquille, donc Gérard, tes débats... bof. Et puis, mais par contre, moi aussi, je vais t'harceler, je vais te faire ta fête demain, tu vas voir.
0: Ouais, ben on verra.
17: Je te le dis, mon.
0: Ouais, ben, surtout de Toulouse, t'as raison. Tu crois que.
17: Attends, tu crois quoi, t'es que. Moi, j'ai une voiture, mon pote.
0: Casse-toi.
2: Ah, bah écoute, moi, Gérard, ton débat, il m'a vachement chauffé.
17: Ouais, casse-toi, mais casse-toi.
0: Bon ouais, tu me viens la chialeuse là.
13: Bah ouais, mais bon, tu l'as déçu quoi.
0: Mais alors, j'en ai rien à foutre. Casse-toi.
17: Bah GG.
2: Bah écoute Gérard, je viens de te le dire, je t'ai dit ton débat il était vachement chaud et maintenant je suis vachement chaude.
0: Ah bah c'est bien.
17: Ouais, GG.
0: Couscous. Couscous.
7: Oui. C'est de la spoule dans les oreilles.
0: Couscous.
7: Ouais, couscous, oui, y a pas de problème. Moi je dis que le harcèlement sexuel c'est pas bien, mais fais quand même gaffe à ton derrière. Un accident est si vite arrivé, Gérard.
0: Non mais t'inquiète pas, j'ai
7: mon carte du corps. Je vais te prendre le derrière comme il faut, tu vas voir.
13: J'ai rien fait.
0: Olivier, tu mets un ce micro vite fait. Tu mets un ça vite fait.
19: Ça y est.
0: C'est toi qui joue. C'est toi qui joue depuis tout à l'heure. Éteins ça.
17: Bon, ça va sinon les auditeurs.
7: Ouais, ça va, y'a pas de problème.
0: Éteins sinon tu vas le payer 10 sacs.
17: Un petit débat.
7: Tu es du tube. Tu es du projet.
13: C'est bon, Gérard.
0: Donc, moi, la conclusion sur le harcèlement sexuel, c'est la dernière fois, Olivier, que tu fais la pro.
13: C'est la dernière. C'est pas une conclusion.
0: Déjà, tu m'as fait, t'as fait ton bordel, donc t'as
13: voilà.
0: Gagné.
13: Je fais jamais rien, c'est toujours sur ma gueule.
0: Non, tu viens d'appeler. Alors, t'attends ça parce que.
13: Ok. Tu me jettes pas ce laser dans la figure.
0: Ouais, mais c'est pas le tien, c'est à moi.
13: Tu restes calme.
0: Ça te coûte 10 sacs.
13: Ouais, mais ça peut lui faire mal aussi, quand même. Tu veux me jeter un laser dessus et tu veux me le faire payer.
3: Ça va être pratique.
0: Donc, si vous avez des questions à me poser, moi, je peux
13: aller. Chacun son tour, une question.
0: Alors, on va demander à Marmite. Vous avez encore 10 minutes. Même pas.
17: Si, un quart d'heure, 10 minutes.
0: Non.
17: Fais tourner.
0: Marmite.
20: Ouais, attends, je réfléchis là.
0: Non, mais vous, faut faire vite.
20: Ouais, non, mais je réfléchis. Si un jour tu travailles, est-ce que toi, si t'étais patron, tu harcelerais tes secrétaires?
0: Non.
13: Oh.
20: Pourquoi?
13: Je t'ai vu harceler des fois des filles ici.
20: Oh, mytho, Gérard.
0: Non, mais attends, toi, Olivier, tu t'écrases, tu ferais mieux de t'occuper de ton boulot.
13: Quand Sandy est pas là.
0: Menteur, attends.
13: J'ai vu harceler des mecs.
0: Tu veux qu'on la fasse descendre?
13: Des chiens.
0: T'es vraiment un bâtard, hein.
17: Oh là là.
0: T'es vraiment un bâtard, toi, de dire des conneries comme ça.
13: Là, t'es en train de
0: le. C'est pas bien, Olivier.
13: Le harceler verbalement.
0: Tu dégages, voilà.
7: Allez hop.
0: Tu vires.
13: On est amis.
0: Non, tu vires. Je veux plus te voir dans les studios, toi, maintenant.
7: Bonne nuit.
0: Hop, casse-toi.
13: On en parle tout à l'heure.
0: Non.
4: Gérard, sur IRC, il y a Axel Duro qui dit conclusion quand tu passes à mon bureau.
0: Moi, tu veux, ça m'étonnerait que ça soit le vrai.
4: Bah, on verra demain.
7: Un avertissement.
4: On verra.
0: Point noir.
2: Moi, j'ai pas de questions spéciales, mais je voulais simplement te dire que. Te retrouve jamais tout seul parce que sinon je vais te sauter dessus quoi.
0: Ouais bah attends, déjà à 17 ans faudrait déjà que tu m'attrapes. Ouais, il faudrait.
13: Tu cours pas super vite, Gérard, il peut te rattraper. Hein.
0: Ouais, non mais attends.
2: Je pars du principe que quand on veut quelque chose, on l'a.
0: Ouais, tu crois que je vais quitter Sandy pour toi?
2: Ah non, absolument pas, tu peux la garder, moi ça me dérange pas, je préfère être la maîtresse.
0: Ah non bah alors là je vais te dire une chose, tu te mets le doigt bien profond que je pense.
2: Quitte pas, je baisse mon slip et je le mets.
0: Ouais,
7: bah. La cochonne.
0: T'es vraiment une allumeuse, toi.
7: Je voulais pas dire ce mot.
13: Et tu l'as dit pourtant.
0: Non, c'est pas moi qui te l'ai dit.
20: Gérard, est-ce que je peux me faire un fist?
0: Qui?
20: Marmite.
17: Moi, je te fais un foot, hein.
0: Non, Mathieu.
17: Ouais, bah, moi, je voudrais savoir quand est-ce que tu vas t'acheter un rasoir, parce que là, t'as vraiment une tête de pignouf, en fait.
0: Bah, quand j'aurai les moyens.
17: Bah, je t'en amènerai un de ces quatre, alors.
0: D'accord, bah, tu l'envoies à la radio, carrément.
17: Pas de problème.
0: Et casse-toi.
2: Mais salut. Écoute, Gérard, j'ai pas de questions pour toi, désolé, mais
19: y a un gamin ou quoi? Qui c'est qui est venu avec un niard?
13: Qui c'est qui a un gamin, Manu? Je sais pas, moi c'était pas...
0: Non, c'était pas prévu, mais tu prenais mieux de le prévoir.
19: Bah tu vois, quand t'as du harcèlement, t'as fini par faire des gosses, hein, toi.
21: Ça fait rire les gamins, le harcèlement.
0: Non, mais tu ferais mieux de prévoir.
19: Ça, c'est la génération harcèlement.
0: Mais tu ferais mieux de prévoir.
13: Bah, le gamin, il rigole, si tu l'amuses, tu l'amuses.
0: Non, mais attends, parce que, casse-toi, j'ai pas compris sa question. Et Couscous, c'est à proposer.
19: Et Poupon non plus.
0: Quoi?
19: Et Poupon non plus.
0: Si, tu l'as déjà posé, toi, ta question.
13: Non, c'était Mathieu.
0: Casse-toi.
21: Bah donc, Gérard, ça va être difficile de comprendre ma question, étant donné que j'en ai pas posé.
13: Pardon.
17: Olivier.
13: Je l'ai coupé. Arrête. J'ai coupé sans faire exprès.
0: Toi, je sens qu'il y a une ramette de papier là. Je pense que avant la fin de la soirée, elle va voler dans ta tranche.
13: Ah, cool.
17: Dans ta tranche.
0: Alors, casse-toi donc, t'as pas de questions?
21: Non, si. J'ai toujours pas de questions.
0: Mais... Eh ben, tant pis pour toi.
17: Bah, casse-toi.
0: Bah voilà, tu peux.
17: C'est si simple que ça.
21: Moi j'en ai une. Est-ce que Sandy, tu la harcèles sexuellement?
0: Alors,
13: et vice-versa, on me dit sur IRC.
0: Tu fais 849, on va lui demander qu'elle réagisse.
13: Ok.
0: Donc, couscous, Gérard.
17: 849 kilos.
19: Oh là là. C'est gentil, ça, hein.
13: Non, mais continue ton débat. Continue
0: attends, ton débat. J'attends que Couscous me pose la question. Et tu éteins ce double son.
19: Oh, Chewbacca.
0: Oh. Éteins ça, là.
13: Quoi?
0: Éteins.
13: Ça.
21: Tu m'excites, Gérard, quand tu cries.
19: Elle mouille.
21: Je suis
13: trompé,
21: hein.
13: Eh ben voilà, Gérard. Gérard, quand tu veux. Hein.
0: Gérard, elle est là, ta femme.
19: Bravo pour
13: donc la question,
19: hein,
13: c'est quoi?
19: Professionnel.
21: Est-ce que Gérard a fait sexuellement et vice-versa?
13: D'accord. Alors,
0: elle va répondre.
21: Oui, effectivement, et Marcel, mais c'est uniquement pour lui ramener le café le matin.
17: Oh là là. Chaude comme la
21: je crois que là, si je ramène pas le café le matin, là, il me fait une crise, hein. Ah ouais.
19: Oui, moi, j'étais Poupon.
0: Ouais, Poupon.
19: Ouais, je voulais dire, vous parlez beaucoup du harcèlement sexuel, mais effectivement, on parle en ménager ou du harcèlement culinaire. Merci, où l'homme force sa copine à la cuisine et le ménage. Ça, c'est du harcèlement ménager et culinaire.
17: C'est un peu macho, Gérard, en fait.
7: Ah, non, Gérard, c'est Couscous.
0: Ouais, Couscous.
7: Est-ce que tu penses que le harcèlement sexuel est en principe?
0: Hein, principe?
7: Par rapport au site.
19: Si tu parles de la syntaxe des palmipèdes dans la pédagogie instinctive, c'est sûr.
13: Non, mais c'est pas con, ça. C'est pas con, Gérard. Qu'est-ce que t'en penses?
0: Personnellement, rien du tout.
13: Ouais, en fait, Gérard, tout est lié, quoi. Pourquoi?
19: C'est clair.
7: Ça serait pas entre un site par rapport au site du texte.
19: Non, si tu reviens au concept abstrait de la prévention...
7: Ouais. Oui,
13: mais laissez parler un peu Gérard aussi.
0: Non, mais moi, de toute manière, là, sur la question, je peux pas répondre.
7: Non, mais ça dépend de quel point t'interprètes la réponse.
0: Voilà. Donc,
17: ironiquement, tu vas à la NIA, c'est pas possible.
0: Non, mais là, on va se quitter.
7: Non,
0: on va se quitter là-dessus.
7: Là, du non, c'est pas possible.
13: 6 minutes encore.
0: Non,
13: 6 minutes.
0: Non, mais ça, tu vas t'amuser.
17: Oh, 6 minutes. Jusqu'au bout, ton boulot.
7: Allez, Gérard, c'est Couscous, je peux te poser une question?
0: Vas-y.
7: Est-ce que t'as déjà vu des personnes faire du harcèlement sexuel?
0: Jusqu'à maintenant, non, pas encore.
21: Eh ben, tu vas bientôt pouvoir le voir.
0: Bon, attends, toi, à 17 ans, tu vas pas me prendre la tête.
19: Elle va prendre le cul.
0: Non, mais attends, toi, à 17 ans, déjà, t'es pas sûr de rentrer à la loco.
21: À mon avis, c'est une grosse allumeuse.
0: Et toi, t'es une... je dirais encore mieux. Et je préfère...
21: Une grosse pétasse aussi, hein.
0: Non, mais...
17: Oh là là,
19: elle est jalouse.
0: Oui, elle est jalouse et elle a très bien...
21: C'est pas la question d'être jalouse, c'est la question que ça se fait pas. Quand t'as un mec, tu vas pas aller voir ailleurs, tu vas pas allumer les autres mecs pour le plaisir. Attends, qui te dit que c'est un mec?
0: Non, mais attends,
21: Non, mais elle va allumer GG.
0: Point noir.
13: Pourquoi pas?
0: Point noir.
13: Pour mon anniversaire, quand même, tu pourrais te faire plaisir, GG.
0: Eh, point noir, déjà à 17 ans, t'es pas sûr de rentrer à la loco déjà?
13: Je la ferai.
21: Peut t'attendre à la sortie.
0: Ouais, bah là, tu sauras même pas comment que je serai.
13: Ouais, mais Gérard, j'ai pris son nom et je l'ai mis plus un sur le listing.
0: Ouais. Ah ouais,
13: je vais la faire rentrer.
0: Attends, tiens, point noir.
13: Je vais la faire rentrer.
0: T'as qu'à allumer le bouboule au standard.
13: Ah, mais elle veut pas de moi, elle veut de toi.
0: Non, mais moi j'en veux pas, moi je suis déjà pris.
19: Alors,
0: dans ce cas-là, tu vois, point noir, ce que tu viens de dire, eh ben tu vas gâcher l'anniversaire à Max et que demain je reste chez moi. Voilà. Bravo point noir.
21: Pour une fois j'étais décidé d'y aller.
0: Ouais, mais tu diras merci à point noir.
13: Gérard, c'est pas à cause d'une fille de 17 ans que tu vas pas venir à mon anniversaire.
0: Moi je réponds pas à des questions d'une petite.
13: Mais t'es une vraie gonzesse toi, 39 ans, tu perds les pédales de pour une fille de 17 ans.
0: Attends, 17 ans, c'est une allumeuse.
13: Elle rentrera pas.
21: Mais c'est quoi ce délire
0: là?
21: Gérard, si ça peut te rassurer, je
0: travaille
21: le week-end.
0: Ouais,
13: Gérard, tu vas venir vendredi à la loco puis c'est tout. Attends, tu vas pas discuter. Attends, ça va.
19: On a besoin de toi, GG, on t'aime.
7: DJ Suren.
0: Ouais, la couscous.
7: Oui.
0: Bon, et toi alors, qu'est-ce que t'as de spécial à poser comme question? Parce que, à force, on t'entend pas. Bon, bah, ça suffit derrière là. Ouais.
21: Moi j'en ai une, Gérard.
7: Bah, moi je prends un Mars et ça repart.
0: Ok, bah, ça c'est bien comme pub.
21: Bah,
0: ouais,
21: une,
0: qui
21: Poupon.
17: C'est moi de Twix.
0: Qui Poupon. Marmite. Non, c'est Marmite en premier.
21: Est-ce que tu crois que c'est le thème du
17: Arrête.
0: Bon, hey, tu me laisses Marmite pour un cent, tu me coupes les autres parce qu'ils me font chier.
17: Bah non, ouais.
21: Est-ce que tu crois que le thème du...
0: Oh
13: non.
0: Hey,
13: t'as vu, t'es ouf. Eh ben ouais, ça y est, j'enlève les autres.
3: Putain, il m'a mis une claque, j'ai ici.
0: Eh ouais, ouais. Tu vois, ah tu t'y attendais pas.
17: Calotte, il a pris une calotte.
21: Ça c'est vachement bien.
0: Voilà, je réponds. Voilà. Alors Marmite.
17: Gérard.
0: Marmite.
21: Bon, Gérard,
0: oui.
21: Que tu crois que le thème harcèlement. Là, vous êtes dégueulasse.
13: Oh les mecs.
21: Vous pourrez porter aussi.
17: Gérard,
21: cinéma.
17: T'es dégueulasse. Gérard, tu pourras te retenir.
0: Marmite.
21: Gérard, est-ce que tu crois que le thème du harcèlement pourrait porter au cinéma?
0: Ben, de toute manière, ça se voit dans les films. Hein.
17: Harcèlement sexuel. T'as vu des films de harcèlement?
0: Non, quand tu vois Brigitte Lahaie ou...
17: Ça, c'est un film de boule, ça.
0: Ouais, mais même, quand tu vois les trucs sur la mode, fais-moi confiance. Les mecs, ils se rincent bien l'œil quand ils préparent les nanas pour défiler.
21: C'est sifflet. Est-ce que t'as vu le film Le Harcèlement avec Demi Moore?
0: Ouais. Alors, le film Harcèlement avec Denis Moore.
13: Denis Moore.
7: Avec
13: Denis Moore.
7: Roger Moore.
0: Ouais, de toute manière, tu l'as à la maison. C'est pas. Oh c'est pas l'harcèlement, c'est striptease. C'est striptease.
4: Il a encore sifflé ou quoi?
3: Non, je sais pas, je crois que c'est en haut à l'accueil, ils font la teuf.
17: J'ai vu un autre film d'harcèlement, ça s'appelait Ferme la porte que j'écarte les
0: guitares. Ah oui, oui. Moi, j'ai vu un truc. C'est que maintenant, je vais vous laisser.
7: Gérard, c'est Cusco, j'ai une question.
0: Ouais, vas-y, la dernière.
7: Est-ce que tu peux me réciter une fable de La Fontaine?
0: Le corbeau et le renard, voilà, terminé, point final à la ligne.
17: GG, 9.9, ça fait combien?
0: 9.9, 68.
17: Non, c'est pas grave. Bon, GG, moi, je voulais te dire, la semaine prochaine, tu fais un débat sur le vieux gras.
0: Ouais.
17: Et je voudrais savoir où c'est qu'il faut le mettre, le vieux gras.
0: Non, mais le vieux gras, c'est un truc que tu mets dans ta bouche.
4: Et il est là, le vieux gras.
17: C'est ça, c'est pas des suppos, le vieux gras.
13: Bon, alors, conclusion vite fait de Gérard pour le débat de ce soir, qui était bien quand même. Hein, ouais. Par Olivier qui a perturbé un petit peu la fin de ce débat. Dommage.
0: Ouais, donc, tu feras pas partie de l'équipe la semaine prochaine.
13: Pour commencer.
0: Donc, tu es renvoyé. Tu fais plus partie de notre équipe le jeudi.
13: Allez, alors, la conclusion, Gérard, s'il te plaît, parce que tu t'écartes toujours du débat.
0: Conclusion.
13: C'est toujours aussi mauvais.
0: Conclusion, c'est dommage que ça soit terminé comme ça. Sinon, je pense que c'était un bon débat. À part le premier qui a foiré.
13: Non, il était bien.
0: Il a quand même foiré, mais je pense que sur l'IRC.
13: Ça a répondu présent, c'était parfait.
0: Il n'y a que Rigaud qui a.
13: Ta conclusion sur le harcèlement sexuel, parce que c'est pas ça ce qu'on attend de toi, c'est de parler du débat.
0: Ben, je pense que. C'est un peu con ce qui arrive aux gens maintenant quand ils vont voir les patrons. Voilà.
13: D'accord.
0: Voilà, quand la nana va voir le patron, si t'es bien, si t'es canon, comme Marmita disait, t'es prise.
13: Ouais.
0: Si t'es pas bien, tu retournes chez toi ou chez
13: toi. Elle est canon, Marmite, tu crois?
0: Je sais pas. Moi, je m'en fous personnellement. Hein.
13: Ah bon?
0: Mais moi, je peux te dire que si t'es bien, t'es prise. Si t'es pas bien, c'est simple, il va te dire on te rappelle et puis ta candidature, elle va, comme Manu vient de faire,
13: à la poubelle. Voilà, exactement. Voilà.
0: Donc la semaine prochaine, les deux thèmes du débat, donc on va parler sur le Viagra qui est sorti là depuis peu. Et bien sûr, le fameux débat que tu veux que je fasse à tout prix, mais je suis pas chaud, mais on va le faire quand même en deuxième partie. Ça sera sur la politique. Et voilà.
13: Ouais.
0: Il y a donc deux débats qui risquent d'être quand même
13: assez mouvementés.
0: Assez mouvementés et assez chauds. Et
13: voilà.
0: On va se quitter avec.
13: Avec Jazz.
0: Jazz. Quoi, ça, comme. Non, c'est pas
13: ça. Non, c'est pas celui-là. Jazz sur Fun Radio, je vous souhaite une bonne nuit. À demain 22h, bien sûr. Et puis, on vous souhaite une bonne nuit avec Rousseau. Et puis, Gérard, on le retrouve jeudi prochain. Et sinon, demain soir, avec nous à la loco pour fêter mon birthday. Ça sera en direct d'ailleurs de minuit à 4h du matin.

0: qu'elles ne seront pas données. Elles restent en privé, ne t'inquiète pas, on va te les redonner.
1: Ouais, non, mais tu sais où tu les mets ? Dans un panier à salade, comme ça, vous
0: allez. Non, mais je vais les encadrer, ça te fera un cadre de Noël.
1: Ouais, c'est ça.
0: Des souvenirs du boulot.
1: Ouais, c'est ça. Toi, derrière, plus tard, tu vas fermer ta gueule maintenant.
0: T'inquiète pas, GG, hein.
1: Marco, il va fermer sa gueule quand on se lit.
0: Non, mais c'est clair.
1: Hein bah. Parce que l'AR14, Marco, il ferme sa gueule.
0: Mais qu'est-ce qu'il a dit,
1: Marco? L'histoire des euros, là, t'as fait lundi. Ouais, je veux m'acheter une AR14. Alors, il va fermer sa gueule avec ça. Parce que sinon, ça va mal se terminer. Ok?
0: Je suis d'accord, entièrement d'accord. Il est là, il est là, Marco.
1: La vie privée, ma vie avec Sandy, ne regarde pas les auditeurs.
0: On est d'accord.
1: Et Marco, Fulgar, et Manu et Anka, maintenant vous allez arrêter de nous casser les couilles parce qu'on commence à avoir ras-le-bol. Fermez cette fois-ci.
0: Non, mais, hein, mais vraiment.
1: Là, Anka, tu vas te calmer un peu avec ton Marco, tu vas lui caresser son dos. Mais moi, je dis, tu vas plus me caresser le dos parce que sinon, moi, je vais te mettre une tête. Fermez tes petits.
2: Bravo. Allez, bravo.
1: Parce que le 14, vous allez voir ailleurs si j'y suis, parce que le 14, je ne suis pas là.
0: Arrête tes bêtises.
1: Non, je ne suis pas là, je pars.
0: Ah ouais, t'es pas là. Mais par contre, on est là quand t'as besoin de blé, par contre. Là, tu m'appelles, là, t'es là pour venir. Là, tu peux venir.
1: Non, non, attends, c'est toi qui m'appelles là pour
0: l'instant. Ouais, non, mais là, c'est pas moi qui t'ai appelé, c'est Manu. Mais quand t'as besoin de blé, là, tu m'appelles et là, tu peux venir le lundi, le mardi, ça te dérange pas, là, n'importe quelle heure, là, tu peux arriver
1: non,
0: à
1: non,
0: minuit.
1: Non, mais attends, t'as pas besoin de balancer ça à l'antenne, d'accord?
0: Ah bon, et moi, t'as besoin.
1: Moi, je règle mes comptes en direct.
0: Ah ouais, bah moi aussi.
1: Quand tu boulot de salaud, quand tu te barres à minuit, hein, tu dis rien, toi, tu dis amen, tu laisses tout le monde, hein, tu nous laisses dans la merde, mais t'en as rien à foutre de ce qui se passe après.
0: Ouais, ça va pas foutre, c'est de la merde.
1: Quand tu t'es barré, là, lors du débat,
0: bah, t'as pas
1: le chômage.
0: J'étais là, mon pote, parce qu'on t'a fait croire, j'étais
1: là. Non, mais attends, t'étais là, mais qu'est-ce que t'as dit lundi? T'as rien dit du tout.
0: Bah, toi non plus, t'as dit qu'elle allait faire ta grande gueule, que tu voulais passer un coup de gueule, t'as rien fait.
1: Mais qu'est-ce que tu leur as dit? Tu leur as rien dit, tu les as laissés taire.
0: Mais c'est
1: alors,
0: ton.
1: Tu continues à saccager le boulot.
0: Mais Gérard, c'était le jeudi, c'était débat, t'as dit que c'est toi le chef, t'as dit que c'est toi qui commande, donc c'est à toi.
1: Mais dans ce cas-là, tu t'en vas pas, tu restes au moins pour m'épauler.
0: Mais je t'épaule. Mais j'interviens pas dans ton coup de gueule.
1: Non, quand il se passe quelque chose, c'est toujours là. Là, mon pote, t'étais pas là parce que fallait que t'ailles à Lille.
0: Mais non, mais j'étais là. Je t'ai fait croire que j'étais à Lille, j'étais dans les bureaux, je t'ai fait croire que j'appelais du portable parce que je voulais pas intervenir parce que c'est tes débats.
3: Eh ouais.
0: C'est toi le chef.
1: Ouais, non, mais attends, tu vas me faire avaler ça?
0: Mais
1: non, pas à moi.
0: Mais
1: hein.
0: C'est toi le chef, je suis déconné. Quand t'es venu lundi dans les studios pour passer ton coup de gueule que t'avais dit que tu passerais jeudi, ben moi je vois pas pourquoi j'interviendrais, c'est quand même ton coup de gueule. Après, si j'interviens dedans, tu vas dire que je m'occupe de mes affaires et que
1: alors,
0: ça me regarde.
1: Mais dans ce cas-là, alors tu peux m'expliquer pourquoi le barouf avec la musique et puis la jambe de bois, elle est encore toujours dans le bureau?
0: Non, elle y est plus.
1: Non,
0: elle a été.
1: Non, t'en es sûr?
0: Elle a été mise à la poubelle mardi.
1: Ouais. T'en es sûr?
0: Parfaitement.
1: T'en es sûr qu'elle a été mise à la poubelle?
0: Parfaitement.
1: T'en es sûr que le 14, elle sera pas encore dans le bureau?
0: Eh ben, viens dans le. Alors, prends ta voiture, viens ici, viens vérifier.
1: Bah, attends, moi, pour l'instant, demain, j'ai des trucs à faire.
0: Mais qu'est-ce que t'as à faire? Histoire d'y
1: bah, demain, oui, demain, j'ai pas fini encore. Et par contre. Il y a un truc que je voudrais qu'on arrête.
0: Il n'y a pas de problème, dis-moi, il n'y a pas de problème, vas-y.
1: Non, mais moi je le dis à l'antenne.
0: Vas-y.
1: C'est que les branleurs qui viennent, qui écoutent la radio, ils arrêtent un peu de se plaindre comme quoi qu'ils nous reconnaissent à Paris 10. D'accord? Parce que les petits branleurs comme ça, moi j'en suis tous les matins.
0: Bravo, bah là c'est bien parlé. Bah là je préfère quand tu parles comme ça calmement. Au moins là ça le mérite d'être clair. Ok, on est d'accord.
1: Comme par hasard, aujourd'hui, Sandy elle a servi un couscous et on voulait faire la bise à Sandy. Hein? Et on lui a dit, oh bah non, je peux pas parce que t'as trop de boulot. Alors il faudrait peut-être qu'ils arrêtent un petit peu leur connerie. Hein? Alors les branleurs de l'université.
0: Gérard, on n'a pas compris, ça a coupé. Tu disais quoi que Sandy quoi?
1: Ouais, il y a un auditeur qui a servi couscous aujourd'hui. C'était couscous aujourd'hui. Ouais, tu m'écoutes?
0: Ouais.
1: Au lieu de couper, là.
0: Ah non, je t'écoute.
1: Ouais. Le petit branleur. Si vous voulez faire un bisou à Sandy, ben, on...

0: Putain, mais t'inquiète pas, hein, on te néglige pas et t'auras l'occasion d'intervenir. Hein.
1: Non, mais c'est sacré Gérard de Suresnes.
0: Bah oui, voilà, parce que je t'explique, Gérard.
2: Je t'écoute.
0: Martine revient des États-Unis et elle me disait en antenne, parce qu'elle voulait pas le dire, et le hasard fait que t'es là, hein, Martine, c'est qu'aux États-Unis, t'es hyper connue. Hein.
1: Tout à fait, ouais.
0: Il paraît qu'il y a des cassettes d'auditeurs qui sont français, qui sont partis faire leurs études ou travailler aux États-Unis, qui mettent des cassettes et apparemment, t'es connue là-bas aussi aux États-Unis.
1: Oui, mais je dirais pas dans quoi. Hein.
0: Non, mais ça va te faire plaisir, Gérard.
2: Non, mais attends. Hey, qu'on arrête un petit peu. Faudrait peut-être que les gens se mettent un peu dans la peau des auditeurs. Que les auditeurs arrêtent de faire croire que c'est quelqu'un que Max passe habituellement sur l'antenne. Que tout de suite, c'est la même personne. Parce qu'ils ne me connaissent pas aux États-Unis. Sauf quand on était voir un film que Fun Radio nous avait
0: fait. Mais non, ce que je suis en train de te dire, c'est que là, par exemple, des auditeurs enregistrent des débats de Gérard quand ils sont en France, et puis un jour, ils les archivent, ils gardent les cassettes comme Bibi, elle garde les cassettes de mes émissions qui ont 2 ou 3 ans, puis un jour, le mec s'en va aux États-Unis pour travailler pendant 1 an ou 2, par exemple dans un restaurant, et il embarque avec lui des affaires, et puis il embarque des cassettes de Gérard, comme ça lui fait penser à la France et à Fun Radio, et ce qui fait qu'il fait écouter après des amis à lui qu'il apprend aux États-Unis à connaître, des Américains, il leur fait écouter les radios françaises. Donc il dit, tiens, regarde, c'est un mec qui s'appelle Gérard, il fait un des débats, ça cartonne, et puis il fait écouter, tac, et puis les mecs, ils font des cassettes, ils font des copies, puis voilà. Puis à la fin.
1: Sur Internet, tu peux avoir Fun Radio, par
0: exemple. Et puis tu sais très bien, Gérard, que sur Internet, il y a des auditeurs qui mettent aussi tes débats sur Internet, et qu'Internet, c'est dans le monde entier. Donc il suffit d'aller aux États-Unis, de te mettre sur le site Internet Fun Radio ou Gérard, machin, et puis voilà, et puis on entend des débats de Gérard, c'est pareil, on peut écouter Internet aussi en direct. Gérard, tu le sais tout ça? Tu le sais aussi bien que moi.
2: À
0: la rigueur.
2: Manière, certains trucs, j'y crois pas trop quand même.
0: Bon, enfin bref. Gérard, en tout cas, ne t'inquiète pas, les photos sont en bonne main, elles sont dans mes mains, et il n'y a aucun souci, elles ne seront pas sur le site internet.
2: Ouais, ben, c'est ce que tu dis.
0: Il n'y a pas de problème, vous
2: c'est les
0: Ouais, sont.
2: Mais c'est ce que tu dis, parce que tu sais pas ce qu'ils font derrière ton dos, les autres zigotos.
0: Ah, bah ça, les auditeurs, je sais pas ce qu'ils font, en tout cas, je
2: non,
0: sais.
2: Non, mais tes zigotos, là.
0: Ah, non, mes zigotos, non, ils sont avec moi, il n'y a pas de problème, ils sont avec toi, ils te soutiennent, il n'y a aucun problème.
2: Et en fait, je repense à une chose. Aïe. Je dis, je pense toujours à ma gueule, comme tu as dit tout à l'heure. Hein? Tu l'as bien dit?
0: Non, j'ai
2: dit. Non, mais tu dis, je pense toujours, tiens, moi, quand j'ai besoin de boulet, d'accord, mais...
0: Non, parce que tu dis que tu veux pas venir jeudi, tout ça, que tu arrêtes, mais je dis par contre, tu veux pas venir, etc. Mais je dis par contre, tu viens facilement quand tu as besoin de quelque chose, à ce moment-là, là, tu peux venir à n'importe quel jour. Tu n'es pas obligé d'attendre le jeudi de te débattre. Là, tu es prêt à venir le mardi, le lundi, là, tu t'en fous.
2: Mmh. Ouais. Non, mais pour l'instant, moi, je voulais savoir si on s'ennuie ou l'histoire de ce que t'avais lancé et puis qu'on avait lancé lundi.
0: C'était quoi ça déjà lundi?
2: L'antenne de Sibi et la Sibi.
0: Ah ben justement, il paraît que alors justement, tu bouges pas. Il y a justement du courrier très positif pour ça. Apparemment, il y a 2-3 personnes qui sont prêtes à envoyer une Sibi. On va t'en parler, d'accord, Gérard? Tu bouges pas?
2: Ok.

0: accueille Pustule, 27 ans de Nice, où qu'on peut écouter Fun Radio sur 107.2.
1: Bonsoir Gérard, bonsoir les garçons.
2: Bonsoir Pustule, bonsoir.
3: Bonsoir la drame.
2: Je parie qu'elle est dans le coup elle aussi.
0: Tourniquet, 26 ans Damien.
1: Oui, bonsoir.
2: De tourniquet Gérard.
0: Non, j'ai un bourriquet et un tourniquet.
2: C'est bourriquet moi.
0: Non, bah attends, pour l'instant, je t'ai pas appelé. Ah, okay. Alors, on dit bonsoir, Tourniquet.
1: Bonsoir, Gérard.
2: Bonsoir.
0: Bourriquet, maintenant.
2: Oui, bonsoir, Gérard. Bonsoir.
0: 19 ans d'Orléans.
2: Salut, bonsoir, Fildar. Bonsoir, Ego.
4: Salut, Bourrico.
2: Bonsoir à tous.
4: Bon, Bourriquet.
0: Ça y est.
2: Bonsoir à Agathe, qui nous écoute aussi chez elle. Dans son lit, s'il vous plaît.
0: Comment ?
2: Continue dans son lit.
0: Qui ?
2: Gaël.
0: Non, mais attends, c'est bien de toi de dire des conneries comme ça, hein.
2: Ah, ok.
0: Prout apparente de Versailles, poutre.
2: Ouais, salut Gérard, c'est dommage que vous ne m'ayez pas appelé le débat précédent, j'avais des choses marrantes, là ça va être tourette, je vous le dis direct.
0: Okay.
2: C'est pas grave, c'est bon, tu peux te lâcher.
4: T'as reconnu.
0: Non, mais ça y est, vous vous calmez, merci.
2: On connaît les voix.
0: Non, c'est moi qui commande pour l'instant, c'est pas vous.
2: Non, c'est bon.
0: Ok, alors le débat c'est moyen de communication, donc...
2: Okay.
0: Quel moyen de communication possédez-vous? On va demander à Carambar.
4: Les hormones.
0: Hein?
4: Les hormones, comme les papillons, tout ça, voilà.
0: Ah, ça, pour toi, c'est un moyen de communication, les hormones?
4: Ouais, avec les pecs que je lâche, des fois, ça fait fuir mes copains et tout, et ils comprennent tout de suite que j'essaie de communiquer.
0: D'accord, plus tu...
2: C'est quand tu veux qu'ils s'en aillent de chez toi, c'est ça?
4: Voilà.
0: Vélure.
4: Ouais, ben moi j'ai la bouche, hein, comme tout le monde, pour communiquer.
0: D'accord.
4: J'ai aussi un portable.
0: Mmh.
4: D'ailleurs, j'ai ton numéro.
2: Ouais.
0: Baigneur, tu fais gaffe, parce que tout à l'heure,
4: C'est pas moi.
0: C'est qui vient de dire qu'il avait mon numéro?
4: Polo.
0: Hein?
2: Jean-Luc.
4: Jean-Luc!
0: Pustule.
1: Oui. Moi, je possède des phéromones, qui sont des hormones sexuelles, voilà.
2: Ouais, et aussi un téléphone. Vrai,
4: pas de marque.
0: Mmh.
4: Comme moi, cochonne.
0: Tourniquet.
1: Moi, j'ai un portable.
0: Ouais, c'est tout?
1: Ouais, c'est tout, mais c'est déjà pas mal, tu sais.
0: Ok, bourriquet.
2: Moi, j'ai un portable, j'ai un tatou, j'ai une cibie.
0: Mmh.
2: Et voilà, j'ai du papier, du stylo, et j'ai tout, quoi.
0: D'accord, question.
5: Vite fait, un petit sondage vite fait. Par le biais de quel appareil préférez-vous communiquer? 96% par la bite, 15% par la langue, 45% par portable, 25% par téléphone, 28% par Game Boy et les autres consoles de jeux vidéo.
0: Et prout apparente.
2: Ouais, moi j'ai un pigeon voyageur qui fait caca sur les balcons.
0: Je vois pas.
2: Regarde bien. Regarde bien sur ta terrasse.
0: Ouais, fais gaffe, toi, parce que tu pourras peut-être dégager avant la fin du débat.
2: C'est bien possible. On ne dégage jamais, lui.
0: Ouais, non, mais c'est ce qu'on verra. Parce que c'est pas lui qui commande, ça sera moi. Donc, qu'est-ce que je voulais dire d'autre? Quel moyen de communication possédez-vous? Ben, moi, j'ai simplement un portable.
6: Qu'est-ce que t'as, toi, Gérard?
0: Moi, j'ai un simplement portable. Un tatou, ça me suffit largement.
7: Non, t'as un portable.
0: Ouais, ben.
7: Un tatou.
0: Les
7: hémorroïdes.
0: Le portable et le tatou, voilà, c'est tout.
5: Et quand même, Gérard, tous les gens de l'IRC reconnaissent qu'ils utilisent Internet pour communiquer.
0: Ouais, mais ça, justement.
2: Internet.
0: Voilà. Donc, pensez-vous que l'Internet a beaucoup changé de nos jours? On va demander à Carambar.
4: Comme dit Tony, pourquoi moi?
0: Alors, Carambar.
4: Mais Internet, bien sûr que ça m'a changé ma vie. Ouais. Bien sûr, je fais mes courses par Internet. Plein de trucs par Internet, bien sûr, c'est génial, Internet, bravo, Internet. Merci, Internet.
0: Ah, mais attends, parce que tu vois, là, ce que tu dis de faire ses courses par Internet. Ouais. Moi, je vais te dire une chose, hier, ils m'ont appelé pour ça. Et j'avais vu le reportage là-dessus, comme quoi que tu pouvais acheter des vaches et tout ça par le site, par le moyen de l'Internet. Attends, toi, qui c'est qui vient de sortir ça?
6: Je sais pas, on va chercher.
2: C'est bon,
6: continue.
0: Baigneur.
6: Non mais continue ce que t'es en train de dire, GGZ, sur ce que t'avais à la télé.
0: Non, parce qu'on parle de l'internet, donc c'est vrai que tu peux acheter beaucoup de choses.
6: Qu'est-ce que tu peux acheter par exemple sur internet?
0: Bah, tu peux faire tes courses, tu peux acheter des vaches, des bagnoles, un appartement, tout ce que tu peux trouver.
6: Avant tout, carrément.
0: Bah, ce que t'as besoin dessus.
6: D'accord, donc si tu veux, tu passes une annonce, tu tapotes là, je cherche une vache des années 80, d'occasion.
0: Même des CD, hein, je pense que tu peux trouver ça par le bien de l'internet hein, maintenant.
6: Ah, carrément.
2: Je suis de Ricky Martin.
0: Baigneur.
2: Il commande
4: C'est Baigneur et je voulais dire que, comme on dit, ouais, ça a bien changé. Hein.
0: Mm-hmm.
4: C'est plus ce que c'était à l'époque, au bon vieux temps, on faisait des Pac-Man, maintenant c'est internet, c'est autre chose.
0: Mais non, mais pour toi.
3: Et je pense que toi, t'en es resté quand même un peu à l'époque du Pac-Man, en général, quand même.
0: N'importe quoi, toi.
3: Quand même.
0: Pustule.
1: Ouais, moi, j'ai pas internet, je suis pas in. Par contre, j'ai une console Sega.
0: Merci pour le Larsen.
7: Merci pour le son.
0: Tourniquet.
8: Ouais, ben moi j'ai internet et depuis le temps que je l'ai, ben, je bouge plus de chez moi.
0: Et tu peux préciser ?
8: Ben oui, je fais mes courses, au lieu d'aller au supermarché, je vais sur internet. Je veux des cigarettes, et ben je vais sur internet. Je veux tout ce que je veux, je le prends sur internet et je bouge plus de chez moi.
3: Une bite.
6: Tu prends ton pied sur internet aussi, non ?
8: Ça dépend avec qui, ouais. En général, ouais, parce que je loue les services.
7: Tu prends ton pied de Rigo.
3: Oh, Rigo, il s'en fait pas mal, hein, le Rigo, là.
0: Ça y est, bon, bourriquet.
3: On touche pas que des boutons. Hein.
7: Tu caches pas derrière ton écran.
0: Ouais. Bourriquet.
7: Oui, bonsoir à tous. Oui, donc, on peut dire, ouais, c'est vrai, ça a bien changé l'internet. Moi, je me souviens encore du temps où ça s'appelait Intermarché. J'ai le week-end faire mes courses et puis je draguais la caissière.
0: Bourriquet.
7: Ouais.
0: T'as bien compris le sens de la question ?
7: Ah bah ouais, aussi bien que toi.
0: Non, mais je crois pas, hein.
7: Ok.
0: Parce que ça, t'avais qu'à écouter ce que j'ai dit déjà tout à l'heure.
7: D'accord.
0: Prout apparente.
7: Oh.
0: Bon, alors qui c'est qui a un portable et qui s'amuse avec de la flotte là, depuis tout à l'heure ?
7: Ouais, parce que ça me donne envie de pisser. C'est moi, je suis dans ma main, je veux faire un jardin secret.
0: Eh, hey, ça commence à bien faire vos conneries maintenant.
7: Je veux venir me masser le dos là.
6: Ah, il y en a un qui a coupé.
7: C'est pas moi.
6: Manu. Non.
0: Donc, prout apparente.
7: Je kiffe aussi les boom blasters qui ont. Okay. Quand tu baisses les basses, c'est un son pourri. Et quand tu montes, c'est carrément une discothèque.
0: N'importe quoi.
6: Oh là là, il y a des portables.
7: Hey, on appelle de partout là-haut.
0: Manu, c'est pas moi qui ai pris les auditeurs. Gérard, c'est Fildar, moi je comprends rien à ce qui se passe.
5: Pour en revenir au débat et à Internet, il y a Delight qui dit que Internet ça a bien changé. Il y a même des blaireaux comme toi qui savent ce que c'est.
0: Bah, si je suis un blaireau, bah lui, pourquoi il s'amuse à tapoter pour avoir des notes astronomiques ? Parce qu'il n'y a pas que l'Internet qui fonctionne aussi de nos jours, hein, qui peut changer. Il y a aussi le bien du Minitel, mais ça coûte plus cher que l'Internet, je crois.
6: Pourquoi ?
0: Donc, le Minitel, ça coûte cher, et l'Internet, c'est pareil, ça doit coûter aussi cher, parce que déjà, faut que tu t'abonnes là-dessus.
6: C'est faux.
0: Non ?
6: C'est faux.
0: Non, ça m'étonnerait.
6: C'est faux.
0: Ça m'étonnerait, moi, je te dis.
6: T'as cherché dans le dico ce que ça voulait dire Internet ou pas ?
0: Non.
6: Pourquoi ?
0: Non, parce que j'ai pas pensé à regarder. Et Internet, et voilà. Internet, ça veut dire ce que ça veut dire.
3: Et bon, en tout cas, t'as pas de
0: faire. Attends, toi, celui qui me dit abrège, il va se calmer. Non, Fildar, tu vas commencer par te calmer parce que tu m'as trouvé des auditeurs qui sont nazes.
3: Ouais, ouais.
6: Tu crois que c'est facile en 5 minutes de trouver des gens qui tabent.
9: Gérard, d'ailleurs, il y a Bourriquet qui est parti. Ouais. Et on accueille Je pue de l'arrêt.
7: Ouais, bonsoir. Ça, c'est l'invité mystère.
9: Donc, si Je pue de l'arrêt à la place de Bourriquet.
7: Appelle l'invité mystère. Bonsoir Gérard, bonsoir à tous.
3: Salut à Tulip. Salut.
0: Ouais.
3: Salut.
0: Donc, alors, je te répète la question.
7: D'accord.
0: Pensez-vous que l'Internet a changé beaucoup de nos jours ?
7: Ouais, c'est vrai que ça a pas mal.
0: Oh, mais c'est quoi là, ce bordel là ? Manu, tu vas te prendre une gaufre, hein !
5: À propos d'Internet.
9: Chocolat, banane.
5: D'Internet, s'il vous plaît, il y a Ouragan sur l'IRC qui dit que le meilleur moyen de communiquer maintenant, c'est. Oui, tout à fait. C'est le site ggtrouvemoilecul.com.
0: Oh, n'importe quoi, ce con. Alors, je pue de l'arrêt donc pour toi.
7: Ça a pas mal évolué. J'ai déjà cliqué sur Mulot hier soir. J'ai été d'ailleurs sur ton site de www.tantousdesurenne.fr.
0: Alors, je pue de l'arrêt. Tu as la tantouse à ton merde, tu dégages.
7: Allez,
0: voilà, comme ça va être vite fait. Je pue de l'arrêt. Hein.
3: Mais c'est un nouveau celui-là.
5: Je me disais bien que tu puais de l'arrêt.
3: C'est un nouveau celui-là, c'est pas un habitué.
7: Ouais.
0: Merci pour les Larsen encore. Possédez-vous un portable, un tatou pour votre travail ? On va demander à 40 bars.
3: Non, ni l'un ni l'autre, et j'aimerais bien que tu m'en offres un jour.
0: Non, bah, soit tu fais comme tu viens de faire. Tu demandes à t'appelles quand il y a la possibilité d'en gagner. Tu téléphones, tu fais le 0870-5000.
3: Et...
6: Non, bah, tu t'as qu'à regarder Fun TV, il y en a gagné cette semaine.
0: Voilà.
3: Voilà.
0: Donc, pour toi.
8: Voilà,
0: catop. Putain, il commence à me coincer les couilles, cette espèce de petit con, là.
5: C'est au standard, Manu.
8: Eh,
0: Et alors, Bénur.
3: Ouais.
8: Voilà, catop.
3: C'est le gamin qui a l'habitué, là.
0: Non, mais c'est Bénure.
10: Oui, je suis là. Non, mais il a raison, le gamin.
0: Bénure, tu réponds correctement, tu dégages.
10: Ouais, ben je voulais te dire que j'ai un portable et si tu veux le numéro pour marteler l'ASCAR, tu peux toujours rêver.
0: Bah, toi aussi, tu peux rêver.
10: Mais je t'ai rien demandé.
0: Non, bah alors, tant mieux.
10: Mais tu peux me le filer quand même. Hein.
0: Non, bah là, t'iras perso de
9: Gérard,
0: miser.
9: Gérard, j'ai calmé, je plus de l'arrêt.
0: Non, je t'ai dit de le dégager, j'en veux plus.
9: Mais il est calme, là.
0: Non, mais moi, je veux plus le savoir, moi. Quand je te dis de virer la personne, tu la vires. C'est
9: bien, ça marche.
0: C'est pas la peine de la calmer, tu le calmes, tu le vires. C'est tout. Ça va vite avec moi.
10: Il est propre, ils sont bons de l'arrêt maintenant.
0: Alors, pustule.
11: Ouais. Moi, j'ai ni tatou ni portable,
10: mais
11: je veux bien
10: le
11: numéro de portable de
10: Benny. 01,
0: 42.
10: T'entends rien, non?
0: Bon.
10: 92, 99.
11: 72,
0: merde. Non, c'est bon, là, Manu. Tu peux me gérer, là? Il y en a deux, là, qui sont en train de s'échanger des numéros.
9: Ah, mince.
6: À l'antenne, merde, Manu.
0: C'est nul. Mal, hein.
6: C'est nul. C'est naze.
10: 01.
0: Oh!
10: 43.
0: Oh. Putain, voilà.
6: Je suis là, hein.
0: Tourniquet.
12: Oui. Moi je m'en sers énormément parce que en fait je suis commerciale.
0: Mmh.
12: Et en fait donc je vends des portables.
0: Ouais.
12: Et je m'en sers énormément parce que j'ai des clés, donc j'ai de la clientèle qui m'appelle régulièrement pour justement acheter des portables.
0: Bon, attends, parce que là ça commence.
5: C'est lui qui est dans sa baignoire.
0: C'est qui là qui est dans sa baignoire?
10: C'est moi. C'est
0: qui?
10: Moi, c'est Poutre Apparente. Ah mais attends, je voulais dire une chose, que peut-être que Poutre Apparente il est dans sa baignoire, mais lui au moins il se lave quoi.
0: Attends, moi je t'emmerde, d'accord. Alors, ouais, c'est qui?
10: C'était Pépito.
0: Eh putain, mais Manu. Manu,
9: je sais pas par où il passe, je sais pas ce que Fildar a sélectionné.
0: Prout apparente, tu réponds à la question et je sens qu'on va poser une question, on va mettre un disque et on va changer d'auditeur.
6: Ah, carrément.
9: À la place de je sais plus, je suis plus de l'arrêt, on accueille Viens dans mon trou.
6: Non, putain, mais c'est quoi?
10: Bonsoir. Pas de famille, hein.
13: Notre famille.
10: Bonsoir.
13: Notre famille. Bonsoir à tous, c'est un Romain.
0: Salut.
10: Bonsoir.
0: Bon, Prout Apparente.
13: De fun. Ouais, répète-la, s'il te plaît.
0: Prout Apparente.
13: Répète la question.
0: Non, attends, tu te fous de ma gueule ou quoi, là?
5: Pour calmer le débat, Manu, sur IRC, il y a Arnaud qui te demande de le rappeler.
9: Okay. Non, dès que j'ai une ligne.
10: Ouais, dès que tu viens, le nouveau qui vient d'arriver, là.
0: Alors, Prout Apparente.
10: Ouais, je suis pas un habitué, lui.
13: Ah ouais, non mais répète-la moi parce que j'étais au standard s'il te plaît, parce que je faisais du Larsen, c'est vrai en plus.
0: Possédez-vous un portable ou un tatou pour votre travail?
13: Non, je travaille pas, je suis au chômage.
0: D'accord.
10: J'ai des émergements en fait.
0: Viens dans mon trou.
13: Faut pas trop le dire parce que je suis dans l'arbalète comme.
6: Pas tous en même temps s'il vous plaît, allô. Pas tous en même temps, merci.
13: Ouais, okay. Viens dans mon trou. Ouais, moi j'ai un portable, j'ai un tatou et j'ai deux pots de yaourt avec une ficelle.
0: D'accord, celui qui s'amuse à faire du mort s'arrête.
6: Pourtant, c'est le débat.
0: Attends. Celui qui fait du mort, s'arrête.
13: Attends, j'essaye de faire un copie, là.
6: Ouais, non.
13: Grosse merde. Ta femme, elle pue, là.
0: Bon, alors...
6: Ça y est.
0: Le disque.
6: Un disque. Ouais. Bah, pose la question, moi, Gérard.
0: Non, mais de toute manière, on va changer parce que là, ça va pas être.
6: Tu peux poser.
0: Alors, comme ça, tu me.
14: On va changer tout le monde.
6: Ouais. Non, tu peux poser la question pour les futurs auditeurs qui écoutent déjà la question de chez eux.
0: Alors, pensez-vous que le phoque est un meilleur moyen de communication que le morse?
6: Ah, bah, tu vois, on y revient.
0: Et on se retrouve juste après. Donc, vous pouvez toujours nous appeler au 0803085000 et 0870 5000. Et toujours Rigo qui vous attend sur l'IRC www.fanradio. Et on s'écoute.
6: Un petit cadeau. C'est un petit
0: bonsoir.
6: Remix.
0: Donc, bonsoir. Rigo sur Internet. Et voilà, donc, vous pouvez toujours nous appeler au 0. Et qui c'est qui s'amuse avec ça, là, depuis
6: Manu,
0: tout à l'heure?
6: Manu.
9: Il n'y a personne on air au standard.
14: Si.
0: C'est bizarre. Là, ça s'arrête là.
6: Ouais, comme par hasard, Manu.
10: Ouais.
0: Donc,
10: je vais te dire, ouais.
0: Qui c'est qui répond déjà là?
10: Je dis, il était pourri le remix.
0: Alors, si t'es pas content, tu restes chez toi, toi.
10: C'est Jean-Luc.
0: Ouais, bah,
10: Jean-Luc.
0: Alors, tu dégages, tu peux rester chez toi, ça me perd des vacances. Donc, vous pouvez toujours nous appeler au 0803-08-5000 et 0870-5000 et toujours.
13: Je te copie.
0: 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Donc Rigo vous attend. Vous fermez vos gueules là ou quoi quand je parle?
5: Gérard, à propos de ta question, il y a quelqu'un qui répondait tout à l'heure à ta question, tu vas la reposer peut-être pour les gens qui n'ont pas entendu.
6: Laquelle?
5: La dernière.
0: Que pensez-vous que le phoque est un meilleur moyen de communication que le morse? Alors, celui qui s'amuse à ça, comment ça...
5: Justement, il y a Panel sur l'IRC qui me demande la différence entre l'invité mystère et un phoque. Il me dit qu'il y en a un qui a des moustaches qui sent le poisson et qui est énorme, et l'autre c'est un mammifère marin.
6: Non, ça c'est les auditeurs, Gérard.
0: Bon, Manu, t'essaye de me trouver qui c'est qui s'amuse à ça.
9: Ça y est, j'ai trouvé, je vais aller le kicker en live tout à l'heure.
15: Il y a l'un des deux qui s'est joué au jongler avec un ballon aussi.
0: Ouais. J'avais oublié, j'ai un petit truc à vous dire. Là, il y a sur la première question, quel moyen de communication possédez-vous? Donc, il y a 40% des Français qui en veulent pas chez eux. 20% de Français ne savent pas ce que c'est. 18% des Français n'ont pas compris la question et 15% des Français aiment le Comus Clinique. Alors ça, je vois pas du tout ce que c'est.
9: Le Comus Clinique.
0: Alors on récupère 40 barres.
15: Ouais, bonsoir.
0: Ouais, bonsoir. Morose.
15: Bonsoir, machin.
0: Non, vous fermez vos gueules.
6: Et pas tous en même temps, s'il vous plaît.
9: Ouros. Ouros, il s'appelle.
15: Ouais, c'est Ouros.
0: Ouais.
15: C'est Yougoslave.
0: Ouros. Ouros.
15: Oui, je suis là, bonsoir.
0: Bonsoir.
15: C'est un nom pédé, ça.
0: Tomate. Ouais, mais parlez plus fort devant les combinés quand
9: parlez pas tous en même temps, surtout parce qu'on n'y comprend rien sinon.
0: Alors Tomate.
16: Salut Gérard.
0: Salut Luciole.
16: Salut Gérard.
0: Salut. Blanchis-moi la
15: la caverne. Salut Gérard.
0: Salut. Et je pue la pisse.
15: Ouais, je sais.
9: C'est moi.
0: Non, c'est
15: toi.
0: Je ne sais pas lire, pardon.
15: Ouais. J'ai compris, il y a que moi qui ai un nom normal, quoi.
0: Ouais. À part des noms des autres qui prennent des noms de
15: non, non,
0: de
15: allez, vous habituez, reprenez vos noms, merde. Non, mais attends, Gérard.
17: Ouais, je te copie. Roger. Ouais, Breco, t'as taillé.
0: Oh,
17: ouais,
0: tu t'es perdu un peu, là, toi.
15: Plaque de verre gras.
17: Tu veux du
15: verre gras à 300 mètres.
6: Ouais. Bon, Manu, s'il vous plaît, vous gérez un peu, là.
0: Manu, tu gères un petit peu, là.
6: Pose ta question et on enchaîne.
0: Eh, mais merde, tu vas... Je vais pas la répéter 50 fois, tu vas calmer tes...
6: Demande aux gens un par un, alors.
0: Alors, 40 barres.
16: Oui, au début, ouais, avant que je le quittais.
6: D'accord. Qu'est-ce qu'ils disent?
0: Qu'est-ce que c'est que ce salope, là?
6: Je te jure, je sais pas.
15: Il s'est coupé dans mon porte-monnaie. Et tu sais ce qu'il aime bien?
6: Non.
0: 40 barres.
15: Oui, tu peux répéter parce qu'il y a que j'ai pas entendu.
0: Oh là là, mais vous commencez à me les casser à 2h14, là, hein. Alors, pensez-vous que l'époque est un meilleur moyen de communication que le morse?
15: Bah, ouais.
0: Et ouais, celui qui s'amuse à ça, arrête Manu.
9: Je vois pas la lumière verte.
5: Bon Gérard, pour revenir au débat, il y a D-Light qui dit qu'on utilise le morse parce que le phoque est en voie de disparition et qu'on n'a plus le droit de l'utiliser.
0: Ah, moi, je pense, ouais. Bon, enfin.
15: Ouais, je suis d'accord, ouais.
0: 40 barres, toi?
15: Je vais dire, ouais, encore.
0: D'accord, bah, encore 40 barres, ça va être.
15: Sur manque d'inspiration, j'ai ce soir, là. Je sais pas ce que.
0: Ouais, bah, moi, dans ces cas-là, si t'es malade, tu dégages.
15: Mais non, ça va bien.
17: T'as qu'à teaser comme moi, drogue-toi.
0: Ouros.
17: Ouais, c'est Ouros. Ben, je voulais dire, tu parles des phoques, je crois qu'on devrait appeler Brigitte Bardot, il y a que ça à faire, parce que les phoques, comme on l'a déjà dit, c'est une espèce protégée. Mmh. Et je pense que l'armée, parce que c'est l'armée qui utilise le morse et le phoque, devrait pas se servir de ce genre de choses, et je voulais savoir si toi, c'est vrai que t'étais spécialiste, non pas en phoque, mais en phoque.
0: Non, pas du tout.
17: D'accord.
0: Une question IRC avant.
5: Oui, sur IRC, il y a Super Ouragan qui m'explique qu'on utilise le morse parce que le teckel est trop lourd à porter.
0: N'importe quoi, lui. Tomate.
18: Mais ils ont été sur moi.
0: Fildar, fais gaffe.
6: Mais c'est pas moi.
0: Fais gaffe, Fildar. Fais gaffe à toi, Fildar.
15: La DAT, merde.
0: Fais Tomate.
18: Je sais pas parce qu'il dit que c'est ses amis qu'à lui. Il faut pas que je t'efface ses amis, tout pas.
15: Au début, c'est.
0: Ça commence à bien faire.
18: C'est ce qu'il aime bien.
6: Non. J'ai coupé.
0: Tomate.
6: Tomate.
0: Voilà, je sens que la conclusion elle va se faire vite. Mais...
6: Non, Tomate.
9: Gérard, parle bien dans ton micro aussi.
0: C'est Tomate.
19: Oui, je te réponds, regarde. On utilise le morse parce que ils arrivent mieux à voler que les pigeons voyageurs.
0: Non, mais ça, je vois. Non, mais le morse, c'était un moyen de communication avant.
19: Oui, mais le pigeon voyageur aussi, et les morses arrivent moins bien à voler que les pigeons. Donc,
0: ouais, mais le morse, il est quand même long. Il était quand même long à.
19: Ouais,
0: envoyé, hein.
19: Il nage vite.
0: Mmh. Okay.
15: Il nage vite, hein, non?
0: Luciole.
20: Ouais, en fait, le phoque comme le morse, c'est quand même assez dépassé comme moyen de communication maintenant.
0: Bah maintenant, ça existe plus. Non, je crois que ça existe plus.
20: Si, ça existe encore dans certaines postes.
0: Mmh.
20: Et non, mais maintenant, il y a des moyens beaucoup plus adaptés, comme le courrier, par exemple.
15: C'est toi qui mets des tampons.
0: Bon, ça y est.
15: J'ai une technique et je les mets avec les dents.
0: Blanchis-moi la caverne.
15: Ouais, moi je voulais dire que j'étais pédé comme un phoque et il y avait ma grosse bite qui s'amorce.
0: Oh là là.
15: N'importe quoi. Ça fait pas mal ça.
0: Ouais. Et je ne sais.
15: Ça peut faire du genre au casse.
0: Ben, je ne sais pas.
18: Moi, c'est tout.
0: Je ne sais pas lire.
15: Ah ouais.
18: C'est tout.
15: Non, le morse, je ne maîtrise pas trop.
2: Gérard,
0: ouais.
2: Blanchis-moi la caverne, je veux savoir si t'es...
21: Ah, je suis en train de parler, toi t'es un rigolo, toi. Vas-y.
2: Je veux savoir si t'avais déjà utilisé les Toki Whisky.
0: Les Toki Whisky.
2: Les Toki Whisky.
21: Zéro, allez, viens-le, reprends Arnett.
0: Arrête. Mais vous fermez vos gueules un peu, maintenant.
21: On est Arnett, merde.
0: Je ne sais pas lire.
21: Mais il montait sur moi.
2: Ouais, non. Le morceau, franchement, je t'ai dit que je maîtrisais pas. Je préférais le... Comme disait la jeune
0: fille. Mais fil d'art! Mais ils me font rire, les auditeurs, Gérard, j'y peux rien! Fais gaffe, parce que tu as pris une télécommande, la télécommande de la télé, on en a besoin. Bon, ouais, Manu! Je te préviens! Putain, c'est le connard, là, au deuxième débat! Parce que c'est pas possible de travailler comme ça!
6: Ça marche!
0: Et toi, t'arrêtes de balancer n'importe quoi!
22: Arrêtez, là, le débat, c'était bien, là!
0: Hey, dégage!
21: On
0: aime
21: ton cul, Gérard!
0: Non, dégage! Non. Mais c'est toi qui fais des conneries!
21: Mais non!
22: C'est vraiment une merde!
0: Toi, t'es un branleur pas possible, hein! 4% de mes couilles!
21: C'est bon!
0: Allez, on parle de tes 4%, ça m'étonne pas que t'es aussi con!
5: Bon, Gérard!
0: Bon, allez, vous fermez le vagin maintenant!
5: Gérard, pour revenir au débat, on me demande si tu préfères le morse ou le fistfuck.
0: Je vois pas du tout le rapport.
20: N'oubliez pas!
21: Vas-y,
0: attends, Gérard, il est debout. Il a lancé quelque chose contre Fildar.
21: Dégage.
0: Et qu'est-ce que je fais, moi, Gérard, là? Rigo, faut que tu viennes m'aider, là.
5: Ouais, je vais au standard.
21: Tout le monde à la DAP, là.
0: Viens m'aider.
5: Bon, je veux juste dire aux gens de l'IRC que je vais au standard, vu qu'il n'y a plus Fildar à l'arrière, faut que Manu y aille.
0: Alors, donc, pour la question sur le morceau... Oh là, ça commence à m'énerver cette histoire.
21: Le roi des cons.
0: Bon, Manu, tu
21: vois, il y a des trucs qui vont pas.
0: Bah attends, je viens d'arriver, je regarde.
22: Je m'excuse.
0: Non, toi, tu vas dégager. Non, tu vas là, je veux plus te voir. Je veux plus te voir. Je veux pas te voir à l'arrière, tu vas y au standard.
6: Non, je te promets, Gérard.
0: Je te promets, Gérard, j'arrête. Je te préviens, fais gaffe.
6: Non, j'arrête, promis.
0: Fais gaffe.
6: Ouais, je fais gaffe.
22: Gérard, c'est lui qui décide, hein.
6: Je fais gaffe.
0: Alors, tu vas au standard.
6: Non, parce que je connais pas les auditeurs, j'aime pas.
0: Ouais, mais t'aimes pas, tu voudrais peut-être faire ton boulot correctement. Parce que tu commences à faire chier ton monde, toi, aujourd'hui, hein. Alors.
21: Oh non.
0: Bon, Manu,
6: je vais essayer de gérer. C'est quand même.
0: Non. C'est toi qui fais des conneries. C'est
6: moi, je fais mon possible, hein. Ouais, mais il peut les calmer, quand même.
0: Alors.
6: Bon.
0: Pour la cinquième question, Jésus J.S. utilisait-il encore des pigeons voyageurs pour communiquer?
21: Qui ça? Jésus.
0: Putain. Ils vont se calmer, ces bandes de cons.
21: Eh, tu te calmes, Golien, s'il te plaît, mon Golien.
23: Reste poli, là.
0: Mais si vous êtes pas content, vous raccrochez vos téléphones, on prend d'autres personnes.
23: Mais tu nous parles sur un autre ton?
0: Ouais, bah si je veux, d'accord.
21: Il va se calmer, l'hydrocéphale.
20: Comment il va?
23: Le bulbe rachidien.
0: Bon,
23: écoute, le trison.
0: Alors, 40 bars.
23: Oui, est-ce que tu peux répéter, s'il te plaît?
0: Alors, JS, utilisait-il encore...
23: JS. C'est pas JS.
0: Oh là là. Non, mais vous êtes lourd ce soir.
23: Qui utilisait-il quoi?
0: Des pigeons voyageurs pour communiquer.
23: Bien sûr, et même c'était dans la Bible et tout. C'était beau.
0: D'accord. Orose.
21: Oui, pas.
0: Oh là là, tu sais que je s'amuse à faire ça là.
21: Mais c'est la DAT, putain, c'est ça. Ouais, c'est Orose.
0: Ouais.
21: Ouais, je voulais dire que JS, le KGB, la CIA, tout le monde utilise des pigeons voyageurs. C'est connu.
0: D'accord. Tomate.
20: Ouais, il utilisait les pigeons voyageurs, et en fait, quand il en recevait, il les bouffait.
0: Mm-hmm.
20: Il m'a volé
0: Baldi
20: dans mon porte-monnaie.
0: si ça vous fait rire, moi ça me fait pas rire, parce que celui qui s'amuse à ça, il m'a dégagé, je vais pas chercher qui c'est maintenant. Luciole.
20: Ouais, tu peux répéter la question, s'il te plaît?
0: Alors, fais gaffe, toi, le connard, à ce que tu dis, toi.
21: Ouais.
20: Et où?
0: Alors, JS, utilisait-il encore les pigeons voyageurs pour communiquer?
20: C'est qui JS?
0: À votre avis?
20: Je sais pas, je te demande.
6: C'est pas le gars dans Dallas?
0: Non.
23: Hier.
0: Oh là là.
23: John Soros.
6: Mais non, mais dis-leur qui c'est, parce qu'il capte pas.
0: C'est Jésus-Christ, on voulait pas le dire, espèce de con, Manu aussi. Je commence à faire
6: mais
0: monde, toi.
6: Il capte pas, les auditeurs, faut bien leur expliquer.
0: Alors voilà, Luciole, maintenant.
20: Ouais,
0: oh là là là là là là là
21: là. Oh là là.
0: Là, vous avez fermé le gueule quand les gens ils parlent, maintenant.
21: Ouais,
1: Tu vois, pour une fois que c'est pas moi.
0: Luciole.
20: Ouais, bah on fait pas de religion à la radio, Gérard.
22: Là, c'est n'importe quoi.
0: Là, je crois, de cette manière, ça va être la page, j'arrête à la 5.
22: Non, non, non, mais là, il faut remettre Manu.
4: Ça y est, c'est bon.
22: Non, mais le standard...
0: Non, non, mais attends, pour l'instant que...
22: Tu les calmes, hein.
4: Ça y est.
0: Ouais, bah,
4: tu vas voir.
0: Luciole.
20: J'ai dit, va te laver les fesses, tu pues.
22: Oh là là!
7: Non, mais, Gérard, sur IRC, ils trouvent ton débat tellement nul qu'ils se demandent si t'es le vrai Gérard.
0: Non, mais attends, si ça leur plaît pas, dans ces cas-là, ils arrêtent, ils se demandent, ils en prennent après Manu et Pildard qui font les cons. Alors, Luciole, tu réponds maintenant?
20: J'ai dit, va te laver les fesses, tu pues.
0: Bon, alors,
4: Dégagez.
0: Terminé pour celle-là, ça va vite fait, moi, maintenant.
4: Ça y est.
0: Alors, blanchis-moi la caverne.
20: J'ai des bêtes laver les fesses, tu pues.
4: Attends, Manu, tu gères, là.
0: J'ai plus personne à mer.
4: Attends, c'est pas n'importe quoi que tu dis, hein.
0: Ouais. Blanchis-moi la caverne.
4: Ouais. Pas maintenant, j'ai pas le temps.
0: Mais quoi, il s'est fait embouquer.
8: Allô.
0: Ah, il est là.
8: Ouais. C'est
0: donc, c'est pour toi.
8: Attends, j'entendais pas parce que j'étais pas sur l'antenne.
0: Putain, mais vous avez décidé de me faire chier ou quoi aujourd'hui, là?
8: Bah, tu peux me répéter, s'il te plaît.
0: Alors, Jésus-Christ utilisait-il encore les pigeons voyageurs pour communiquer pour la 16e fois la question que je répète?
8: Ouais, c'est fort possible. Ouais, je pense que ouais, ça doit être écrit dans la Bible et puis, tout ça c'est de la religion. Ouais, je pense que c'est possible.
0: D'accord. Je ne sais pas lire.
8: En fait, ces animaux-là, c'est indomptable parce que c'est pas comme les chiens, ils donnent pas papa, tout ça. Tu leur dis d'aller porter un message à ta dulcinée. Ce qu'ils font, c'est qu'ils pécorent des grains de pain. Ils t'écoutent pas, ces animaux-là.
0: Non, mais attends, n'importe quoi, les pigeons voyageurs, de toute manière, ça existait.
8: Mais t'as jamais ça délivré les messages.
0: Si.
8: Non, attends, faut pas déconner.
0: Mais attends, c'est ce que je dis.
8: J'ai essayé d'en dresser quelques-uns, j'ai jamais réussi. Si je leur attachais des trucs à la patte, des bagues. Ouais, voilà, des bagues avec des messages, oui, j'ai envie de te baiser comme une chienne, tout ça. Des fois, on m'avait coupé le portable, en fait. Et j'envoyais le pigeon comme ça, et jamais il y allait.
0: D'accord.
8: J'ai eu des problèmes, je me suis...
0: Non, mais ça y est, on a compris.
8: Je me suis retrouvé avec une grosse...
0: Ça y est, on a compris.
7: Oui, sur IRC, il y a Super Ouragan, il te demande comment tu fais pour envoyer les pigeons voyageurs assez loin.
0: Avec une bague, hein.
7: Avec une bague? T'arrives à lancer les pigeons avec une bague?
0: Non, mais les pigeons voyageurs...
7: Tu l'envoies à 2000 km, comment tu fais?
0: Ils s'envolent, ils prennent leurs ailes et puis ils volent. Hein.
7: Oula, j'ai perdu 1000 personnes là, d'un coup, ils m'ont dit que c'était à cause de Manu.
0: Voilà, bravo.
8: Non, c'est de Christine.
7: Bravo Manu.
0: Donc, c'est quoi comme... On va s'écouter un disque.
4: Tu poses la question, Gérard, le temps que je te donne.
0: Alors, pour toi... Celui-là, tu me le vires.
4: Tu le vires, même.
7: Je le trouve et je le viens.
0: Non, mais tu vois, ça va aller vite, là. Alors, pour... Rigaud.
7: Non.
4: Rigaud, pendant que... Pose une question Internet pendant que je note.
0: Non,
7: alors, peut-on dire que GG est transgénique mi-pigeon, mi-phoque?
0: C'est quoi, ça? Je sais pas.
7: C'est Citrouille qui demande ça. Et il y a Jarvis Cooker qui demande si on peut attraper des maladies Viagra ou autre en communiquant.
0: Ça, c'est plus le débat sur les maladies. Qui c'est qui s'amuse avec cette musique de là?
7: Et sinon, il y a Yankee qui me dit qu'on utilise le morse maintenant parce que les phoques font de la radio.
0: Non, mais je vois pas du tout le rapport. Donc, la sixième question. Pour draguer, vous servez-vous de votre regard comme moyen de communication? Et vous pouvez toujours nous appeler au 0870-5000, 0803-08-5000, et toujours Rigaud qui vous attend sur le site www.
7: Ouais, j'arrête pas d'attendre, hein, depuis.
0: Point Fun Radio, et on s'écoute Riri, Fifi, Loulou avec Moi c'est mieux, avec du couscous. Et on se retrouve tout de suite après pour la suite du débat et la fin.
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0: Et voilà, donc vous êtes toujours sur Fun Radio, c'est la suite du débat sur les communications, moyens de communication, et on vient de s'écouter Ricky, Fufi, Loulou, avec ses « Moi c'est mieux » avec du couscous. Donc en parlant de couscous, on va être bien servi, parce qu'il y a justement...
4: Ah, il y en a quelqu'un qui a amené du couscous.
0: Non, mais on a un auditeur qui s'appelle Couscous, et qu'on avait eu depuis longtemps. Donc on récupère...
22: Il y a Couscous qui est là.
0: 40 bars, bonsoir.
25: Oui, bonsoir. Gérard,
0: oui.
25: Est-ce que tu me permets pour une fois d'être gentil? Je voudrais dire bonsoir à ma petite amie Jessica. Bonsoir Paris, bonsoir Jessica.
0: Voilà, ok.
25: T'as pas de petite amie. Si,
0: bon, là, ça y est, là, vous allez pas recommencer pour la lapin.
25: Oui.
0: Ok. Ou Rose.
25: Ouais, je suis dans la place et je voudrais dire bonsoir à ma main droite.
0: Ok, Tomate.
26: Bonsoir à tous.
25: Oh non, Tomate.
26: À la main droite.
1: Carotte.
3: Salut.
1: Couscous.
10: Ouais, bonsoir. Oh,
1: couscous.
10: Ouais.
1: Ouais, c'est bon. Bonsoir, Abdelwahid. Ok, c'est bon, couscous.
25: J'ai pas remarqué que les autres habitués en voulaient pas, là. Ce mec, là.
1: Oh, on se calme, s'il vous plaît, hein, maintenant.
10: Et bonsoir à tous les terroristes qui
1: m'écoutent. Non, non, non. Mais ta gueule toi-même, toi, connard.
25: Oh là là.
1: Ouais, et mon doigt.
25: J'aime pas couscous.
10: Mon doigt sans le caca.
1: Ouais. Allez, va sans le caca.
25: Ouais, ouais,
1: pour terminer.
25: Ouais,
1: ouais,
25: bah ouais.
1: Alors. Bon, ça y est, là, oui. On va commencer, on va finir le débat maintenant.
11: Bah non, ils sont cool. Hein, ils
1: alors,
11: sont cool.
1: Pour draguer, vous servez-vous de votre regard comme moyen de communication? On va demander à 40 bars.
25: Ouais, pour comment encore? Ouais, tout à fait, ouais. Énormément, ouais.
1: Mmh.
25: La persuasion, et en plus, attends, bouge pas, je change de côté la cassette.
1: Non, non, mais attends, si t'enregistres en même temps,
25: tout ça, c'est des trucs à moi, ça. Oh, ouais, pour lui après.
10: Okay.
25: En plus, je suis serveur, donc ça aide.
1: D'accord.
25: Et je me fais plein de nanas, mais là, depuis quelques temps, je me suis calmé, je suis avec une super fille, et je l'embrasse très fort.
10: Voilà. Ok, d'accord.
25: Je t'aime. Ah là là.
12: Attends, il passe ses messages perso, c'est quoi ça?
11: Il est amoureux.
1: Bon,
10: Elisabeth Guigou.
1: Non,
10: 40
1: bars, c'est bon,
10: tu as été dit, ça nous écoute.
1: C'est bon pour 40 bars, hein.
10: Tu me fais vibrer, Elisabeth.
25: Ouais, bah écoute, moi j'ai un petit problème dans la vie, c'est que j'ai un regard de tueur, donc bon, je suis un peu obligé de mettre des lunettes de soleil, parce que sinon les filles, les fusils, ils regardent.
1: Oh, vous arrêtez de vous marrer, là.
14: Il fait, vas-y.
1: Oh, là, là, ouais. Je sens que ça va se terminer vite, fait, Manu, avec toi.
12: C'est pas possible que ça vienne de moi, je les ai presque
10: sans jouer. Vas-y, c'est bon.
1: Tomate.
25: C'est quoi la voix de Moby Dick, là, c'est quoi?
1: Comment?
14: Moi, j'ai un petit appareil dont je tairai le nom, qui, en fait, envoie des messages à quelqu'un qui a le même appareil. Donc, si j'ai envie de... Si je croise quelqu'un dans la rue et que j'appuie sur un bouton, ça sonne sur son appareil.
11: Ouais, c'est le nouveau truc, Gérard. T'as vu à la télé? C'est le truc pour les amoureux, là.
1: Non.
11: Des espèces de beepers.
1: Ah, ouais, mais...
11: Les fuck lovers, là. Les fuck lovers.
1: Oh, ouais, j'ai vaguement vu ça, ouais. Carotte?
3: Bah moi j'ai des sales yeux donc je me sers pas du regard pour draguer.
11: Sors du cul.
3: D'ailleurs je drague pas et puis on drague jamais parce que je suis moche, on se compare toujours à Sandy donc tu vois ça m'arrange pas.
1: Alors Carotte, tu vois, tu viens de dire un nom qu'il fallait pas donc tu peux retourner chez toi, c'est terminé pour toi. Au revoir.
11: Ça y est.
12: Salut.
1: Couscous. Putain, ils sont chiants ou quoi là?
10: Piquet,
1: c'est ça. Oh, couscous.
10: Ah,
1: d'accord.
10: Piquet, c'est
1: piquet.
10: Allô?
1: Ouais, couscous.
10: Allô.
1: Ah, couscous, on t'écoute.
10: Pas de marque. Ouais, moi, on m'appelle la classe, Nikos. Moi, quand je la regarde, c'est méchant, c'est terroriste.
1: D'accord. Et mets-moi le doigt dans le caca, là.
10: Mais non, moi, je suis borgne.
1: Tu peux quand même répondre à la question ou pas?
10: J'ai qu'un œil, donc ça le fait pas, tu vois.
1: Bon, d'accord.
25: Sans manquer de respect, faut pas se moquer des aveugles.
1: Ouais, entre parenthèses, voilà.
10: Super Montagnier, si tu nous regardes.
1: Oh, c'est bon, là, on se calme. Ouais,
12: Non,
1: y a personne à la place de Carotte.
11: Y a personne.
12: Ah, attends, je vais.
1: Tu vas te manier maintenant.
25: Remplacer sa Carotte.
1: Alors, question IRC. On se calme, là. Le ticket de mystère, il t'emmerde.
12: Le ticket de mystère.
1: Ok. Alors, Rigone, question IRC.
5: Alors, question de hâte. Les pigeons, ouais, mais voilà, ils parlent des pigeons voyageurs parce qu'il y a un délai avec Internet. Quand ils écoutent par Internet, ils écoutent ce qu'il y avait il y a 20 minutes.
1: Mmh.
5: Donc ils me parlent encore des pigeons voyageurs.
10: Gérard, je voudrais demander à Tekel si c'est possible qu'elle me suce ma saucisse à quatre pattes.
1: Va te faire foutre, toi, abruti.
25: Ouais,
1: c'est qui vient de dire ça?
25: Jean-Luc!
1: C'est qui vient de s'amuser à dire ça?
11: Je vais le trouver, Gérard, continue. Et d'ailleurs, à la place de je sais plus trop qui, on accueille Thon à la Catalane.
1: À la place de Carotte, alors.
11: Voilà, exactement.
1: Alors vas-y, Thon.
3: Oui, bonsoir, Gérard.
1: Bonsoir.
10: C'est Griselda.
1: Bon, tu as compris pour draguer, servez-vous de votre regard comme moyen de communication pour toi, la question?
3: Oui, bah en fait je louche, alors tu vois, c'est pas très évident pour moi.
14: Et sur moi, c'est tout.
25: Oh non.
1: Ça commence à... Vous laissez parler les gens ou pas?
25: C'est gros ton qui vient de dire ça.
3: Il n'arrivait pas à me faire jouiller. Non, mais vous êtes pas sympa parce que je louche et j'ai un grave problème.
1: Hey, je sens que le prochain qui s'amuse à dire ça va dégager.
14: Il jouissait pas.
10: Si
14: je jouais, je suis juste resté avec lui.
1: Manu,
11: je suis en train de les chercher.
1: Ouais. Alors.
14: Des sous dans mon porte-monnaie.
1: Donc,
9: Gérard.
1: Donc,
9: Il y a Ertonio sur l'IRC qui te demande si on peut draguer avec le regard aussi bien que, parce qu'il a des lunettes en fait. Il voulait savoir si c'est pareil que quand on n'a pas de lunettes.
1: Ben, je pense oui.
13: Bah, donc... il montait sur moi, c'est tout.
25: Il manque plus que les doubles sons maintenant.
1: Ben, quand vous aurez fini vos conneries,
9: on pourra
1: demander à Ton qu'à répondre.
25: Je passe le bonjour à tous les
1: égorgeurs
25: d'Israël.
1: Eh, Couscous, ça suffit.
25: C'est abusé, ça. C'est abusé.
1: Censuré,
25: là.
1: Oh là là, mais c'est quoi, là, ce bordel, là, Manu, là? Tu voudrais peut-être les calmer, mais je peux les calmer, tu es un par un, donc...
25: Couscous, il a abusé, là.
1: Ouais. Alors, Ton...
20: moi, je te disais, je louche. C'est un problème. J'ai des doubles foyers, donc tu vois, ça m'arrange pas, alors je vous demanderai un petit peu de pitié pour moi quand même.
25: Mmh. Je te calme.
20: En plus de ça, donc j'ai une sale gueule, donc il n'y a rien qui m'arrange.
25: C'est clair.
20: Et bah du coup, je sais pas quoi faire.
1: D'accord.
25: Et en plus, ton pote, il s'est fait virer de la sécu, alors c'est la tonne.
1: Je sens que ça va jarcler.
6: Ça y est.
1: Alors, quel moyen de communication... quel est le moyen de communication quand on en a pas? Donc, on
6: le
1: va
6: meilleur
1: demander...
6: moyen, quel est le meilleur moyen?
1: Voilà, de communication quand on en a pas. On va demander à 40 bars.
25: La lettre ou la parole, je sais pas moi.
1: Mm-hmm.
25: Voilà, Gérard.
1: Ou Rose?
21: Bah, je sais pas, je dirais un français correct.
1: Ouais. Thomas?
13: Il faut crier très fort.
1: Comment, dans quel sens?
13: Bah, il faut crier très fort.
25: Bah, si t'es aussi simple, je sais pas.
1: Mm-hmm. Okay. Tomate, tu viens de répondre. Ton, je sais pas à quoi là.
6: À la catalane.
1: Ton à la catalane.
13: Olé. Ouais, bah moi je me sers du téléphone. Au moins on me voit pas et puis on peut pas imaginer le monstre que je suis. Quoi.
1: D'accord.
25: J'aime bien ta voix, moi, gros boudin. Là.
1: Oh, vous fermez vos gueules s'il vous plaît derrière, merci.
25: Elle est moche.
1: Oui.
9: Sur IRC, il y a Arnette qui dit que quand on n'a pas de moyen de communication, on ferme sa gueule.
1: Bah voilà. Tout à fait. Couscous.
16: Le téléphone arabe. On raconte pas n'importe quoi. Sinon on leur coupe les cordes vocales à coups de hachoir.
1: Quoi? Non, mais Couscous, tu réponds comme il faut à la question.
16: Bah, je te dis quoi, le téléphone arbre.
1: D'accord. Mets-moi le doigt. Mets-moi le doigt dans le caca.
16: Ouais, viens t'asseoir sur mon sexe en érection.
1: Bon, allez, hop. Comme il est pour lui, là, il répondra même pas. Allez, hop, c'est fini.
6: Il dégage.
1: Voilà.
16: Allez, hop.
1: Alors, donc. Alors, il y a un petit sondage là pour ou contre les moyens de... Bon, Couscous, s'il te plaît, tu me laisses finir.
16: D'accord, et je t'emmerde.
1: Là, je crois que...
16: C'est pas moi, Gérard.
1: C'est qui?
13: C'est pas moi.
25: C'est Somoul.
1: Ouais, mais restez quand même poli, s'il vous plaît, avec les gens qui vous emmerdent. Ah, okay. S'il vous plaît.
16: C'est ta gêne. Faut pas alors... t'en t'acculer en cul de ta chair.
1: Donc, pour ou contre les moyens de communication, il y a 60% qui n'ont pas le temps de répondre à la question.
6: Mm-hmm.
1: Il y a 30% des Français pensent pouvoir le faire eux-mêmes.
6: Mm-hmm.
1: Et 10% des Français qui estiment que ce n'est pas le thème du débat. Ben, je vois pas pourquoi que 10% disent que c'est pas le thème du débat. Alors que c'est le thème du débat.
6: Bah ouais.
25: Et il était sur moi, c'est tout.
1: Oh là là.
9: Franchement, moi...
1: Alors,
9: excuse-moi Gérard, quand même, à la place de mon doigt, ils sont le caca, machin, on accueille Gilles Coumoisy.
25: Bonsoir. Bonsoir.
13: Salut bien. Gilles Coumoisy.
25: Bonsoir, tu vas bien?
16: Salut.
25: Bonsoir à tous.
16: Salut chat pourri.
1: Alors donc, la question, donc, 40 bars, tu réponds s'il te plaît?
25: Tu peux répéter s'il te plaît.
1: Alors, quel est le meilleur moyen de communication quand on n'en a pas?
25: Mais j'ai déjà répondu, j'ai dit la lettre ou la parole.
6: Ah, c'est vrai, il avait déjà répondu.
1: Ok, ouais, Ouros.
25: Bah, je t'ai déjà répondu, tu suis rien à ton débat ou quoi?
1: Mais attends, tu restes poli, toi, parce que t'avais même pas répondu.
25: Mais si, je te dis un français correct. Alors, suis un peu ce qui se passe quand même, putain.
13: Le roi des cons, ouais.
1: Thomas.
13: Je t'ai aussi répondu, Gérard.
1: Ton à la...
20: Je t'ai déjà répondu aussi, Gérard.
16: Je t'ai déjà dit, téléphone arabe, putain, t'es sourd.
6: T'as peut-être posé cette question-là, déjà, Gérard.
1: Non,
6: alors.
1: Mais non, mais j'ai bien, ouais. J'ai le con moisi, là.
16: J'ai le con moisi.
1: Alors.
16: Tu devrais le savoir. Non, pas de moyen de communication.
1: D'accord.
16: Je vis dans une grotte.
1: Ok. Alors, 8e question. Les hommes utilisent-ils les animaux pour communiquer? Les hommes utilisent-ils les animaux pour communiquer?
20: Ah bah t'es bien placé pour en répondre.
25: Ouais, tout à fait, ouais.
1: Attends, tu sais qui vient de parler comme ça, là?
20: Bonjour à la catalane.
1: Ah ben, toi, la catalane, tu peux...
2: Je dis que t'es fada et que le meilleur, c'est le temps où on s'en pique.
1: Tu me vires, toi, la catalane, ça y apprendra de répondre des conneries.
25: Mais ça vient à lui, là, à la place.
15: Bienvenue chez les pizzas avec la pepperoni.
1: Alors, 40 bars.
17: On va t'en faire de la colisse de bras.
1: 40 bars, s'il te plaît, tu réponds comme il faut. Mais vous vous calmez un peu, là, maintenant.
15: La pepperoni.
25: Ouais, Christine en est l'exemple.
1: 40 bars.
25: Oui.
1: Pour toi.
25: Je suis d'accord. Ouais, je pense que oui, oui, tout à fait, ouais. Je veux dire, ouais.
1: Ouais. Ouros.
18: Pardon, il est parti. C'était lui, les conneries.
1: Ouais, ben c'est bien alors.
18: Ouais, ben t'as bien fait ton boulot une fois, Manu.
1: Ouais.
19: Gérard, sur l'IRC, il y a Delight qui dit oui, on peut utiliser des animaux pour communiquer. La preuve, les dirigeants de Fun Radio utilisent bien Gérard pour communiquer avec
1: N'importe quoi, lui. Tomate.
23: Ouais. J'ai connu un mec qui utilisait des puces savantes et des morpions.
1: D'accord.
18: À la place de ton à la catalane, pardon, on accueille Oasis.
26: S'il n'y a pas de bulle dans Bamba.
1: Oasis, ok. Bonsoir, Oasis.
25: Je vais te
1: planter,
25: c'est mon gars.
1: Oh oui. Oui. Oui.
25: Oasis.
23: Vas-y,
15: Il y a personne qui va oser s'appeler Sildar là pour les chaussettes.
1: je sens qu'on va conclure le débat ici.
15: 4%, faut pas déconner.
1: Oui. Oasis.
23: Moi, si tu pourrais me répéter la question, parce que je viens d'arriver, donc.
1: Les hommes utilisent-ils les animaux pour communiquer?
23: C'est un excellent moyen de communication, de prendre par exemple un chien avec soi. Ça permet franchement
15: de développer une technique de drague. J'aimerais te dire je t'aime avec un tatou.
25: T'as le creux de l'oreille. Je voudrais te dire je t'aime, mais tu ne me réponds pas.
18: C'est ce qui s'allume en vert, Manu.
1: Bon.
18: Ouais, Manu, il est nu, un soir.
1: Alors, je sens que
18: Non, mais ce qu'il faut faire,
1: Gérard.
18: Tu fous un coup de fouet à Manu, là, un truc.
1: Ça va aller vite, ça va être la dernière question.
18: Mais c'est pas faux. Parce que ça y est, j'ai retrouvé quelqu'un. C'est pour ça que j'ai galéré.
1: Ah ouais, d'accord.
18: À la place de Ouros, on accueille Préparation H.
27: Bonsoir, c'est Préparation H, Sagli.
23: Préparation H.
27: Bonsoir
15: à tous.
27: Oui,
15: aïe.
27: Oui, tout à fait, oui.
1: On se calme.
15: Vous l'avez pas celui-là, aïe, c'est pas mal. Hein. Avec la chaise, là, le tabouret.
27: Et puis le trou du cul qui saigne.
15: Ouais, voilà.
1: Non, mais quand vous aurez fini vos conneries, les gens, ils pourront peut-être répondre.
18: Ouais, c'est vrai, il y en a qui veulent répondre et faire un débat sérieux.
1: Alors,
15: Est-ce que vous l'avez, Strepsil?
1: C'est qui demande ça?
27: C'est Finger.
1: Mais je sens que tout à l'heure, on va conclure, hein.
27: Oui.
1: Alors, Préparation H.
27: Oui, ben je viens d'arriver, j'ai pas entendu la question.
1: Alors, les hommes utilisent-ils des animaux pour communiquer?
27: Les hommes, non, je crois que c'est interdit par la loi d'utiliser les animaux pour niquer, donc... non.
1: Pour communiquer?
27: Que ça soit en communauté ou pas, c'est pareil, c'est interdit, c'est tout.
1: Non, mais je crois que...
27: mais discute pas, c'est tout, c'est la loi. Enfin, la loi, elle est appliquée, il faut se plier, c'est tout.
23: Moi, je suis d'accord.
1: Couscous.
15: Non, moi je suis pas d'accord, c'est impossible, on peut pas niquer dans la commune avec un dromadaire.
27: Mais pas les animaux, fais pas les animaux, t'égorges les moutons, salaud. Putain, t'en as qui sautent des facochères.
18: Vous allez énerver Couscous, arrêtez.
27: Intégré. Eh Gérard, c'est pas parce que tu niques un facochère que tout le monde a le droit. Hein.
18: Ça y est.
27: Pardon Gérard.
1: J'ai le coup moisi là.
15: Ouais, moi je veux bien me sacrifier et m'appeler Sildar, tant qu'à faire.
18: Non, c'est bon, ça va aller.
15: Pour passer la pub des chaussettes qui puent.
18: Non, ça va.
1: Alors moi je peux vous dire une chose, que comme vous êtes en train de déconner, le débat il s'arrête là.
18: Oh non.
1: Donc on fait la conclusion.
18: Oh non Gérard,
19: non, encore une question.
1: Non.
15: Encore une là. On va
18: il est bien le débat.
1: Regarde, non.
18: Ils sont tous gentils, n'est-ce pas les auditeurs, vous êtes gentils.
1: C'est là pour pas prendre les gens pour des cons.
18: Ouais, c'est vrai.
1: Non Manu.
18: Rien.
15: Tout gentil Gérard.
1: Alors, les transmissions de pensée est-il un moyen de communication en faisant l'amour? Et ce sera la dernière question.
19: Est-ce que tu peux la répéter s'il te plaît?
1: Alors, les transmissions de pensée est-il un moyen de communication en faisant l'amour?
18: Manu.
28: Quoi?
18: Tu fais chier.
1: Alors, 40 bars.
25: Est-ce que, à ton avis, tu sais à quoi je pense, là?
1: Non, eh bien, tu vas le dire.
25: Un contenté, Jean.
1: D'accord, eh ben, bonne nuit pour toi, 40 bars. Non, c'est bon, c'est terminé.
18: Est-ce que tu as une réponse à donner sur la question, 40 bars?
25: Les transmissions de pensée. Moi, je sais qu'avec ma copine, sans faire exprès, on dit beaucoup de choses semblables ensemble.
18: C'est-à-dire?
25: Sans faire exprès.
15: Avec ton meilleur pote, c'est ça?
25: On a la même expression des fois ou des trucs comme ça quoi en faisant l'amour et tout, c'est bien.
18: Vous faites quoi?
25: Hein? C'est, ah, vas-y, c'est bon.
1: En préparation H.
25: Je vais pas le dire, celui-là.
27: Oui, ben, moi, je suis sûr qu'après l'amour, comme tu disais, toi et ta copine, vous avez de la transmission de pensée, que vous avez envie d'une gamelle de friskies au même moment.
1: Toi, tu ferais mieux de faire des préparations pour con.
25: Filgar, mets-nous un double son, là.
6: Ah, j'ai pas
1: envie. Non,
25: arrête,
0: il est un peu le faux cul, là, ce soir.
27: Ouais. J'ai pas besoin d'utiliser la pensée parce que je crie très fort, donc je pense qu'il entend assez.
25: Attends, je vais les faire du jouille.
27: Oui, je jouille très fort.
25: Tu jouilles très fort.
0: Jouillez pas.
27: Lui, jouille, ça dépend.
1: Oasis.
25: Super, mais les auditeurs.
4: Moi, sexuellement, avec mon copain, ça se passe très bien.
0: Ah, t'es un copain, toi?
4: Ouais.
6: Tant pis, Tony.
27: Je crois que c'est dommage.
4: On est au top au niveau transmission pensée, et puis tout va bien, quoi. On est exactement sur la même longueur d'onde.
27: Moi, je vais te transmettre, moi, salope.
4: Tu viens me trouver quand tu veux.
0: Ton tampon, il vient de tomber, là.
27: Ça arrive. Plaquer les cartes, on m'appelle, j'ai percé, moi.
1: Vas-y, Gérard, enchaîne. Non, mais faudra peut-être qu'il se calme. Donc, Oasis.
4: Viens te
1: faire un couscous.
0: Ouais, Gérard, c'est vrai que depuis que tu t'es fait enculer par une lampe torche, on t'appelle la Luciole.
1: Couscous, tu restes poli parce que sinon ça va mal finir pour toi.
4: Ouais, tu vas gerber.
0: Moi, je suis d'accord avec quoi, si
25: Gérard, je te. Sous la console, là.
1: J'ai le cou moisi.
27: Après, c'est clair.
0: Ouais, la transmission de pensée, pourquoi pas.
1: D'accord. Alors, tu vois, moi, je peux vous dire une chose que. Il y avait un truc que je voulais dire. C'est que pour les aveugles, le moyen de communication. Bon, tu la calmes, s'il te plaît, Manu. Merci. Et après, on fait la conclusion, comme ça va être terminé. Donc, pour les aveugles, c'est sûr que c'est pas évident pour eux de pouvoir communiquer. Et c'est maintenant, je crois qu'il y a des nouveaux trucs qui font. Donc, on va demander la conclusion du débat à 40 barres. À moins qu'il y avait une question IRC, non?
19: Oui, il y a Sandy, la pute, qui demande qui veut lui bouffer le cul, mais bon, c'était pas le thème du débat.
1: Voilà, bon, donc, 40 barres, conclusion.
25: Ouais, deux choses à dire. Déjà, tu t'es fait griller parce que 40 barres, en fait, c'était 40 barres. Et deuxièmement, toutes les expressions de Christine, c'était moi. Donc, j'ai pris
1: le plaisir.
25: Voilà.
1: Ok, ben...
25: la semaine prochaine, Gérard.
1: C'est ça, ben, tu repasseras pas la semaine prochaine pour toi.
25: Et montez sur moi.
1: C'est ça. Ok, ben, tu repasseras pas la semaine prochaine pour toi. Préparation H.
27: Ouais, alors, deux choses aussi. La première, c'est que je te mets un fulgur au pont, je pense. Et la deuxième, c'est que tu t'es trompé, tu l'as appelé j'ai le cou moisi au lieu de j'ai le con moisi, et on savait déjà que t'avais le cou moisi, c'est clair.
1: D'accord, ouais, Thomas.
4: Encule ton kiff.
27: Ouais, bah ouais, c'est comme d'habitude, toujours aussi nul, toujours aussi à chier, toujours aussi. Aussi Gérard, quoi.
1: Eh ben, dans ces cas-là, Thomas, c'est simple, tu allais bouffer tes tomates, comme ça tu nous emmerderas plus pour nous dire des conneries. Bravo Gérard, Oasis, ça a bien calmé.
4: Ouais, et ben moi j'ai trouvé que le thème du débat, il était franchement très très intéressant.
1: Ouais.
4: C'était vraiment bien, mais c'est dommage que ce soit toi qui l'a présenté.
0: Ah mince.
1: Pourquoi? Ça partait bien. Pourquoi?
4: Bah parce que t'es toujours aussi catastrophique et rien ne change, quoi.
1: Bah dans ce cas-là, tu fais pareil, tu vas boire ton Oasis. Ouais. Couscous.
0: Ouais, bah le débat, il était pas trop mal. Bon, il y avait un petit peu de bordel dans la maison, mais sinon t'es... C'est toujours de la merde, mais bon, c'est
1: ouais, mais de toute manière, hey, couscous, non, n'empêche, on aime bien t'avoir dans, ouais, j'aime bien t'avoir dans, quand même dans les débats. Tu le sais bien, on rigole bien avec toi.
0: Ah, d'accord, je te réserverai une petite égorgerie de...
1: c'est ça. Ok, allez, bonne soirée à toi, couscous. J'ai le coup moisi pour finir.
4: Ah, il jouissait pas.
0: Bah oui, je sais, on sait tout ça. Moi, je voulais seulement dire, je voulais seulement te demander si je pouvais avoir la grosse vilaine au standard après.
1: La grosse vilaine, c'est qui? C'est laquelle?
0: C'est quel mystère?
1: Non, tu vois, tu l'auras pas. Donc, voilà, donc c'est tout, c'était ta conclusion.
0: Ah bah ouais.
1: Eh ben c'est bien.
0: Je te souhaite une bonne nuit aussi.
1: Eh ben moi aussi.
0: Je kiffe, Lascar.
1: Eh ben moi, je pas moi. Ok. Ah, donc c'est dommage qu'il y a eu des petits...
19: Petite conclusion de l'IRC quand même avant de finir, de Yankee. Quand on se balade avec un tekel borgne et qu'on n'a pas d'amis, on fait pas des débats sur la communication. Gérard, c'est une pute. Non, on va pas dire ça quand même, c'est pas gentil. Et c'est apparemment il y a que des trucs méchants.
1: Et on était combien quand même là? On est remonté à combien?
19: Là on est quand même remonté à 3867.
1: Combien? 3867. C'est le record non? Je sais pas. Bah si c'est le record, 3857.
19: Ouais, je crois que la dernière fois on avait fait 3400 là, donc là à mon avis on a battu le record. Ouais.
1: Ah bah, on aura les sondages.
6: Bravo.
19: Bravo, ouais. Bravo.
1: On aurait peut-être été un peu plus s'il n'y avait pas eu le problème avec Manu au stand-là.
3: Ouais.
6: Ça, c'est vrai que Manu, semaine, t'as fait chier le monde.
1: Ouais, mais toi aussi, t'as quand même fait un peu ta merde. Ça fait quand même un peu ta merde aussi, toi. Faut pas l'oublier. Donc, voilà. Ouais, Rigo, pour finir.
19: Non, rien, j'attendais une félicitation de ta part.
1: Non, mais c'est bien, de toute manière,
6: il a bien bossé, Rigo.
1: Il y a que lui qui bosse bien en ce moment, alors.
6: C'est bizarre, quand même.
1: Ouais, non, mais
6: ça casse quelque chose.
1: Il y a que lui qui bosse comme il
6: faut. J'ai remarqué aussi.
1: Parce que lui, on ne l'entend pas.
6: Quel plaisir de te retrouver, en tout cas.
1: Donc, pour moi, la conclusion des moyens de communication, dommage que ça foirait. Mais sinon, je pense que dans l'ensemble, c'était pas...
6: Bah écoute, je crois que tous les records ont été battus. Bravo.
1: Un fil d'art, tu continues, ça se voit que c'est terminé.
6: Ah, c'est moi pour toi, fil d'art. De toute façon, la semaine prochaine, on trouvera peut-être quelqu'un d'autre.
1: Ouais, j'ai l'impression, parce que là, le double son, j'aime pas trop. Par contre, je voulais signaler que celui qui s'amuse à envoyer un truc bidon sur l'IRC en mettant avec Deepool.
6: Oui.
1: Donc c'est faux. Voilà. Donc je vous souhaite une bonne nuit. Vous allez retrouver Rousseau.
6: Oh!
1: Pour la nuit sans pub. Et demain 6h, 9h, Bart. Voilà. Et puis Max à partir de 22h.
6: Arrête. Tu vas
1: prendre une gaufre avant la fin, toi. Et vous allez retrouver Max à partir de 22h.
6: Avec plein de surprises, d'ailleurs. Il y aura des surprises. Déjà, il y aura Jean de Debea, puis il y aura plein de petites surprises, peut-être. Non, mais pas par rapport à toi, mais des trucs nouveaux.
1: Mmh. Voilà. Et moi, je vous retrouverai la semaine prochaine, si tout va bien.
6: Voilà, bonne nuit à tous. Et je voulais faire un petit cadeau, je voulais me faire plaisir, parce que t'as 10 minutes avant de reprendre le programme officiel de l'antenne, ce qui est une compilation qui s'appelle F Communication, label français, hein. Ils ont sorti des compilations musique pour plantes vertes, ils avaient également sorti déjà une compilation Megasoft Office 97, ils viennent de sortir la compile 98, avec dedans Nova Nova, LGA, Frédéric Galliano, Ready Made, que des artistes français, enfin compte avec des noms un peu étrangers, et là, sauf un ou deux, hein, et là on va écouter Aqua Bassino, ça s'appelle The Mellow Key.

0: Bon, Fildar, c'est des conneries, le mec, c'est pas vrai.
1: Ah bon, ah bon.
0: Bah ouais, c'est des conneries.
1: Ah merde.
2: Allô.
0: Bah, qui c'est qui met la musique?
1: Ah. C'est 30 millions d'amis.
0: Ah, 30 millions d'amis, d'accord, ok. Bon, tu me mets un disque, là?
1: Ah, vrai?
0: Ouais, non, mais oui, parce que faut que je parle avec Gérard, là.
1: Ah, oui, attends, faut que j'en trouve un. Hein.
0: Faut que je fasse pas... Faut qu'on parle d'un truc, là, donc tu mets un disque.
2: Allô?
1: Ouais, ouais, ouais, je mets un disque.
0: Bon, tu m'enlèves au standard, l'autre...
1: Papy Brossard, virez-le, là.
0: Oh là là là là là là là là.

0: campagne que vous avez à faire. Mais si vous partez le corps vide, sans rien manger, c'est-à-dire même une tartine beurrée ou autre, vous tiendrez pas la route, hein.
1: Tu parles de toi, Gégé.
0: Ah bah oui, je parle de moi, bien sûr, parce que moi je mange pas, donc moi et... je peux tenir toute une journée sans manger, ça me dérange pas du tout.
2: Bon. Et tu te ferais beurrer la tartine, toi?
0: Ah oui, je me fais dorer et je me fais dorer au soleil.
2: Ouais, je voulais savoir aussi tu.
3: Attendez, parce qu'il y a d'autres, il faut faire vite et puis il y a deux autres questions. Alors on va vite, vas-y.
2: Ok.
3: Vas-y.
0: Donc alors où prenez-vous votre petit déjeuner?
2: Ouais, Fred.
0: Ouais.
2: Alors, ça dépend. Il y a des matins, c'est bon, plutôt la véranda ou la terrasse quand il fait beau.
0: Ouais.
2: Et puis sinon, bah, je sais pas, au bord de la piscine, le top, c'est quand même dans le jacuzzi, c'est sympa aussi. Ou au bord du cours de tennis ou du golf, juste avant d'aller faire
0: attends,
2: un peu de
0: sport. Attends,
2: quoi.
0: Fred.
2: Oui. Oui.
0: C'est Fred qui vient de répondre.
2: Oui.
0: Attends, j'ai pas entendu dans un
2: jacuzzi.
0: C'est quoi ça?
2: Tu sais, c'est les bains avec
4: tu pètes dedans et ça fait des bulles.
2: les bains avec les vagues. Tu sais, les comme les piscines à vagues, là, où tu peux faire du surf et tout. Tu sais, comme à Bercy, dans le indoor, machin, fun, là.
0: Ah, dans un club de thalasso...
2: Ouais,
0: un
2: club de thérapie, ouais. Oui.
4: Thalasso pétomanie, voilà.
0: Ouais, d'accord. Ça est
4: bien. Ouais, bah moi, je prends mon petit-déj au bistrot du coin.
0: Ouais.
4: Et puis voilà.
0: D'accord. Et toi, Cécile?
1: Bah, ça dépend des saisons.
0: C'est-à-dire?
1: Bah, c'est-à-dire que l'été, je vais sur le balcon, terrasse, ça.
0: Mm-hmm.
1: Et puis les autres saisons, c'est dans le salon, quoi, tranquille.
0: Ouais.
1: Ouais.
0: Bah moi, je peux vous dire une chose, que je prends soit dans la cuisine,
3: une chose,
0: soit dans la salle à manger, mais le mieux, je préfère que ça soit apporté au lit.
1: Apporté. C'est mieux.
3: Ah, moi, je préfère quand c'est à portée de main, moi.
0: Ah non, mais moi, je préfère qu'on me l'apporte au lit tous les matins.
2: Et Gérard, t'as des domestiques pour t'apporter ton petit déjeuner au lit?
0: Ah oui.
2: Oui.
0: Oh ah ouais, j'ai un domestique, et si ça approche, ça marche à la baguette.
3: Comment il s'appelle ton domestique?
0: Ah ben, mon domestique, il s'appelle... Non, il s'appelle pas Bulldog. Il s'appelle pas Bulldog.
3: C'est pas Sandy, ta copine, alors. Non, j'espère que non, quand même.
0: Ah bah ben, si, ça marche.
3: Ah d'accord, ok,
1: c'est
3: très bien.
1: C'est une fille ou un garçon, Gégé?
0: Hein?
1: C'est une fille ou un garçon, ton domestique?
0: Ah bah ben, je sais pas, j'ai pas été mettre la main pour savoir si c'était une fille ou un garçon.
1: Je comprends.
0: En principe, il y a deux grosses boules.
3: Puis y a une ah bah c'est une paire de couilles, ça doit être un mec. Alors. Bon allez, la dernière question de ton petit débat.
0: Donc la dernière, combien de temps
3: avant-dernière peut-être, alors vas-y, fais celle que tu veux, vas-y, là, celle que tu veux, celle qui t'a envie, vas-y.
0: Comment êtes-vous habillé pour prendre votre petit déjeuner?
4: Alors moi, Seb,
0: ouais.
4: String léopard,
0: ouais.
4: Et puis je pars, je me casse dans la rue, tout ça, seulement quand il fait beau, parce que bon, aujourd'hui, j'ai pas pu, et puis je pars, je me casse au bistrot, voilà.
0: D'accord, et t'as pas peur de te faire jeter par les flics?
4: Bah non, pas du tout, j'ai tout à fait le droit de me balader en string léopard.
0: Ouais,
4: je vais en cours avec, tout ça, bon.
0: tu sais pas que ça fait attentat à la pudeur?
4: Bah non, pas du tout. Si je mets des chaussettes et des chaussures, y a pas de problème.
0: Ah ouais, bah c'est pas mal. Et tu mets des oranges quand même en dessous du string.
3: C'est attentat à la pudeur, toi, Gérard?
0: Ah ouais.
3: Gérard en string le matin, c'est attentat à la puce, tout simplement. Ça pue tout court.
4: Il
3: y a pas l'odeur. Hein? Attentat à l'odeur.
0: Fred.
2: On va dire chapeau de forme et une bonne grosse queue de pie et ça le fait.
0: Oh, mortel le premier jour, hein. Vous êtes dur avec moi, hein.
2: Dur, ouais.
0: Cécile, pour finir.
1: Bah écoute, moi je suis en petite culotte et en pantoufle.
0: Mais pas de soutif.
1: Si quand même, ça dépend des saisons.
2: Ça dépend si t'as de la poitrine.
1: Non, ça dépend des saisons plutôt. Quand il fait chaud, sans soutien-gorge, et quand il fait froid,
0: Bah t'en mets un.
1: Voilà.
2: Et toi, Gégé, t'en mets un ou pas?
0: Non, moi, je mets pas de soutien.
4: Gérard, Wonderbra, tout ça.
0: Non, moi, je peux vous dire que mon petit déjeuner, je le prends en short et avec un t-shirt Ricky Martin.
2: Oh, super, en toute classe.
0: Ah bah oui.
2: Et Sandy, elle est pas malade le matin de voir ça au petit déjeuner?
0: Non, elle est pas malade, au contraire.
2: Ça gâche pas la journée, quand même?
0: Non, au contraire, ça lui fait plaisir.
2: Elle est courageuse, hein.
4: Bon, ouais, clair que l'odeur, ça te donne envie de partir de chez toi, hein.
0: Mais non, pas du tout.
2: Ah, c'est envie d'aller taffer, t'as envie d'aller
3: tu t'habilles comment, toi, Gérard, le matin, pour prendre ton petit-déj? Enfin, ton petit-déj, tu t'es habillé comment?
0: Moi, je suis en short et avec mon t-shirt Ricky Martin. Ça Eh, j'avais oublié les tongs.
3: Non, mais sérieusement, tu t'habilles, t'es comment le matin au petit-déj?
0: En short et avec un t-shirt. Du matin au soir, je suis en t-shirt.
3: J'espère que c'est pas le t-shirt de la veille.
0: Ah non, c'est un t-shirt qui est dans l'armoire que j'attrape. Hein. Sur 200 que j'ai, je peux me permettre d'en mettre un tous les jours. Hein.
3: Bon, et là, les petits t-shirts pour les petits-déj, voilà. Quand même, les enfants, vous avez pas ça, vous, qui nous écoutez, hein?
2: Ah non, on a pas.
0: Un petit cochon, vous avez quoi, vous, pour petit déjeuner?
5: Moi, à poil.
0: On doit un poil, alors le cochon.
5: Moi, je mets aussi un t-shirt Ricky Martin, si je le garde aussi pour prendre ma douche, comme toi.
2: Hein.
1: Mais Gérard, tu te changes quand même de t-shirt chaque jour quand même.
0: Ah bah oui, sur 200, je peux me permettre de.
3: Alors pourquoi tu le fais pas jours. Quand tu viens dans les débats?
0: Et attends, et ça en est à nouveau, et demain, comme je viens pas, je vais dormir parce que.
2: Et tu te sens femme avec ton t-shirt Ricky Martin?
0: Ah ouais, mais sauf que j'ai pas les boules hein, en dessous. Je mets pas des oranges, hein.
3: Ouais. Bon, voilà, donc c'est les mini débats, c'est le premier, donc il sera amené à être plus long après, que Gérard se décontracte, qu'il prenne ses aises, qu'on puisse comme ça. C'était bien pour une première, hein. C'était bien, comme ça on fait quand même pas mal de bonnes choses.
4: Ouais, mais c'est dur, Gérard, le matin. Ah, pour ça, ceux c'est... qui écoutent dans le bus, tout ça.
3: C'est vrai que ça peut être difficile.
2: Et ouais. Gégé, il a dormi ou il a fait nuit blanche, là?
0: Ah, non, j'ai quand même dormi.
3: Hein. Il est en pleine forme. Oh, il a les yeux, il a eu un petit,
4: Les yeux en trou de pine, tout ça.
0: J'ai eu une conjonctivite.
2: Une conjonctivite?
0: Ah ouais.
2: Et t'as conjonctivé, alors?
0: Une quoi, là? Une conjonctivite.
2: Gégé, ça prouve que
3: sans déconner, c'est grave.
0: Quoi, les cochons?
3: Qu'est-ce qui t'est arrivé? C'est grave, qu'est-ce qui t'est arrivé?
0: Une conjonctivite.
3: Bonjour monsieur, je m'excuse de vous déranger, monsieur le médecin. Je voulais savoir ce que. On m'a dit que j'avais une conjonctivite, c'est possible?
2: Attends. La pommade.
1: Mais c'est contagieux, hein?
0: Mais ta soeur, elle est contagieuse, hein?
1: Non, sérieusement, c'est contagieux.
0: Mais non, pas du tout.
2: C'est seulement si t'es pédagogue. Ouais.
0: Non, attends, et Cécile, c'est pas les débats du médecin. Non, je m'appelle Paul Dog, donc c'est les débats du petit déjeuner, donc ton.
2: On parle pas du bulldog, on parle pas du bulldog.
3: Bon, très bien, en tous les cas.
0: Toi, le bulldog, il t'emmerde, tu vois.
2: Ouais.
3: On vous remercie, mais les gens ne comprennent pas, peut-être. Hein, le bulldog, c'est la copine à Sandy, mais les gens comprennent peut-être pas. Je vous souhaite à tous les trois une bonne matinée. Démarrez-la bien, et puis Gérard, on te retrouve mercredi et vendredi pour d'autres rubriques. On aura le temps d'en reparler en temps et en heure. Sinon, pour les débats, c'est comme ça le lundi, entre 7h30 et 8h. À 8h30, il sera là dans les studios. On peut déjà savoir le thème du débat de lundi prochain ou pas? Non,
0: la semaine prochaine, ça sera sur les transports en commun.
3: Très bien.

0: Bon, le mieux, c'est...
1: Donc,
0: le...
1: tu bois par plaisir. Hein.
2: Bah ouais, j'aime ouais. Ça.
0: Et ça, à 45 ans, c'est... tu trouves que c'est bien?
2: Bah, c'est un peu personnel comme question, ça.
0: Ouais, non, mais moi, je te pose la question, tu réponds.
2: D'accord.
1: Mais moi, ce que je peux te conseiller, c'est essayer d'aller d'en parler à ton médecin. Ouais, tu vois, ouais. tu vas voir ton médecin, tu essaies de discuter un peu avec lui de ton problème d'alcool.
2: Ouais.
1: Et que tu essayes de voir si tu peux faire une cure de désintoxication.
0: Ouais. C'est ça.
1: Et c'est une cure qui pourra te permettre d'éviter de boire. Enfin, pas d'éviter de boire, mais d'arrêter de boire complètement.
0: Robert.
2: Oh, oui.
0: Non, mais t'amuses pas te foutre de ma gueule parce que tout à l'heure ça va finir.
1: Essaye quand même de te renseigner auprès de ton médecin traitant et essayer de savoir avec lui de trouver des solutions.
0: Est-ce que t'as des amis qui te forcent à boire?
2: De long, mais je suis des copains de comptoir et je bois avec eux de temps en temps.
0: Non, mais en dehors de tes copains de comptoir.
2: J'ai pas d'amis en dehors.
0: Ah, t'as pas d'amis? Ah bah ouais, bah c'est simple, tu peux pas te faire avoir des amis vu dans l'état où tu te mets pour un oui, pour un non.
2: Est-ce que tiens, amis sont au
0: bar. Bon, allez, au revoir.
3: Attends, il est malade, on peut l'aider. Est-ce qu'il y a des moyens quand tu vas dans un café de t'empêcher de boire?
2: C'est
3: on va demander à Gérard,
0: Non, mais ça, de manière, c'est ça son problème.
3: Oui, c'est le tien aussi.
0: Le mien, il est moins grave que le tien, d'accord?
3: Bah oui, je sais.
2: Toi aussi, tu connais bien ce problème.
0: Ouais, je vais te dire une chose que tu vois, j'essaye de faire des efforts, donc ça fait plus d'une semaine que j'ai pas encore mis le nez dedans, d'accord?
2: Justement, aide-moi.
0: Alors, dans ces cas-là, comme samedi t'as dit, tu vas voir ton médecin traitant. Évite de y aller bourré surtout.
3: Oui.
1: Et évite de fréquenter les bars aussi, parce que là, ça craint. Si tu vas dans les bars et que tu vois les autres en train de boire, là, tu peux être tenté.
0: Surtout là où tu habites, parce que je connais très bien le coin.
3: Ah oui, t'as calé.
1: Plutôt,
3: il connaît tous les bars.
2: J'ai déjà vu dans le quartier.
0: Ouais, je sais. T'inquiète pas, moi. Non, mais t'inquiète pas, je sais très bien où que c'est.
3: T'as deux, trois adresses à conseiller à Robert, non?
0: Non, pas pour les cafés. Les cafés, je sais sur
1: les cafés à Puteaux, ça manque pas. Hein.
0: Non, c'est pas ce qui manque. Le mieux pour toi, Robert, c'est déjà que tu voyes ton médecin traitant.
1: Voilà, que tu voyes avec lui, que tu essayes de lui demander si tu peux faire une cure de désintoxication.
0: Déjà, t'essayes de voir avec ton médecin traitant le problème, le pourquoi que tu te lances dans l'alcool, pour commencer.
2: Mais Gérard, t'es con ou quoi? Tu crois que j'ai attendu 14 ans pour aller chez le médecin?
0: Et alors, pourquoi que tu te remets dans ces états-là? Attends, je suis pas con, d'accord?
2: Oui, je sais.
1: Et t'as jamais fait, le médecin, t'as jamais proposé une cure de désintoxication?
2: Ah non, pas encore, faudrait peut-être que je change.
3: Et ça, c'est remboursé par la sécu, les amis?
0: Ouais.
1: Je pense, hein.
2: J'espère.
1: Tu vois ça avec ton médecin traitant.
0: Tu fais une chose, si tu vois que ça va pas, hein, tu fais une chose, tu contactes le 15 et puis eux, ils vont t'emmener tout de suite dans un endroit
1: qui... Et évite de fréquenter les bars, parce que là, tu risques d'être tenté et là, c'est pas bon.
0: Et là, de toute manière, c'est pas en traînant dans les bars que t'arriveras à...
1: Change-toi les idées, essaye de trouver, tu travailles, non?
2: Ouais, ça m'arrive de temps en temps.
0: Ah ouais, d'accord. Et ça t'arrive d'aller travailler bourré?
2: Oui, aussi.
0: Ah ouais, et ton patron, il dit rien?
2: Ouais, il le voit pas.
0: Ah ouais, il te voit pas?
2: Ouais, pas souvent.
1: Et tu arrives à te concentrer en...
0: Et tu fais quoi? Tu fais quoi comme boulot, sans indiscrétion?
2: Je suis coursier.
1: Coursier à pied ou coursier en voiture?
0: Ah d'accord. Ah bah dis donc,
1: je pense que tu devrais éviter de boire parce que là, coursier en mobylette, tu peux avoir un accident.
2: Hein. Ah bah attention, je maîtrise ma mobylette.
0: Ah ouais.
1: Donc
0: ouais.
1: C'est-à-dire que tu bois, mais t'as quand même le comment je pourrais dire?
0: Le sens de l'orientation de maîtriser ton véhicule.
2: Okay.
0: Bon, de toute manière, le seul conseil que je peux te donner, pour l'instant, c'est d'aller voir ton médecin dès que tu peux, le plus vite possible, d'éviter d'aller trop dans les bars.
1: Voilà.
2: Okay.
0: Hein? Mmh. Et tu lui demandes s'il y a possibilité de faire une cure de désintoxication, c'est-à-dire qu'il va t'envoyer dans un centre...
1: Un genre de
0: maison de repos comme...
3: On ne voit pas, il n'y a pas d'alcool du tout là-bas, il n'y a rien.
1: Non, il n'y a rien de
0: sauf. Sauf une fois qu'il aura le droit de sortir, maintenant après c'est son problème.
3: Ah oui, donc en fait il va faire une cure de désintox, il boit pas, mais quand il ressort il peut repicoler à mort.
0: Ah bah ça c'est risque et péril, hein. Si veut se replonger là-dedans et que la cure sert à rien...
1: Mais par contre ce qu'il faut que tu saches c'est que cette cure peut durer de 1 mois à 2 mois. Ça dépend.
3: Ah, ah ouais,
4: c'est long quand même.
1: Tout dépend des cours que tu peux faire.
3: Bah, ça peut pas être 3 mois. C'est
1: non, en général, ça peut être 1 mois ou 2 mois, mais pas plus.
0: Deux, parce que moi, je subis, je l'ai déjà payé, donc c'est 2 mois maximum.
3: Bon, bah, tu vois, l'hiver, ça marche pas.
0: Si, ça marche. Pour l'instant. Alors,
3: Tu l'as fait quand?
0: Il y a longtemps, alors.
3: Bon, Robert, de toute façon, on te repasse Gérard en antenne.
0: Okay. Non, c'est bon.
2: Je t'embrasse, Gérard, et Fondy, je te fous un pouce.
0: Ouais, ben, t'as raison. Eh ben, bonne nuit, Robert, et...
1: Bah, merci du cadeau.
0: Tue bien, surtout. Ok? Allez.
1: Bon courage, moi, quand même.
0: Ça y est, on a plus personne.
3: Il y en a plus?
0: Non, c'est Red.
3: Ah, il y a plus de...
0: Dans ce cas-là, qu'est-ce que je peux vous dire d'autre? Ben, rien de spécial.
3: Là, c'était une petite surprise qu'on voulait faire aux auditeurs. C'est l'avenue des tourtereaux.
0: Des tourtereaux, comme tu dis, Sylvia.
1: Si tu peux dire aux auditeurs, passez une bonne nuit. Et puis, bon courage pour demain, si vous travaillez. Hein.
0: Ben voilà, donc t'as fait. Tu voulais pas passer un petit coucou, toi, à quelqu'un avant? Oh, le Larsen.
3: Ah bon? Ben Noémie,
1: si j'embrasse Nicolas très très fort, le petit garçon que je m'occupe depuis 2 mois.
3: Dont je m'occupe.
0: Ouais, parle français s'il te plaît.
3: Ouais, oui.
0: Donc moi qu'est-ce que j'ai à dire? Que le mec qui s'amuse à mettre les appuis s'arrête parce que sinon
3: jeudi il y a quoi? Vas-y.
0: Normalement jeudi c'est prévu qu'il y ait un débat sur les ovnis, les extraterrestres. Si ce soir Max il me dit qu'il y a encore des appuis jeudi, c'est pas la peine.
3: Tu seras tenu au courant, donc c'est à minuit jeudi.
0: Donc normalement c'est prévu minuit.
3: Débat de Gérard.
0: De les débats, mais si ça s'arrête, si ça continue, il y aura pas de débat, il y aura un best-of. Sinon vous allez retrouver Rousseau pour la nuit sans pub là, et donc demain l'équipe au grand complète. Max. Fildar au standard, Max et Manu au standard, pardon.
3: Max et Manu au standard, oui.
0: Et Max,
3: ça y est.
0: Le grand chef de la bande FM qui sera là. Donc, je rappelle quand même pour lui faire un peu de pub. Et c'est que demain, disons ce soir à 23h30, donc dès 21h, quand Max prend l'antenne.
3: Oui.
0: J'espère qu'on aura l'auditeur qui va nous foutre le feu sur Marseille.
3: Voilà.
0: Parce que la ville de Marseille, c'est une ville qui bouge normalement. Alors donc
3: si vous voulez être porte-parole,
0: vous appelez le 01 40 521 521 et voilà. Et Noémie se fera un plaisir de donner le nom au Star System demain soir.
3: Au Fildar ou Manu.
0: Au Fildar ou Manu, bien sûr. Voilà, donc je vous souhaite une bonne nuit à tous. Bonne nuit Manu, bonne nuit Fildar, bonne nuit Noémie.
3: À jeudi alors.
0: Et
1: bonne
0: à jeudi,
1: tout le monde.
0: Si ça se passe bien. Donc on va s'écouter le vilain moustachu qui sent avec pour un Ricard, j'avale tout. Voilà, bonne nuit à tous.

0: Bon, si t'es pas contente, toi, tu vas te faire foutre. D'accord? Tu vas pas commencer à me casser les couilles. Ok? C'est bien, bien compris.
1: Oui, c'est bien compris.
0: Hein? Alors, comment doit être réalisé un poème? On va demander ça ben, à la chaude, là, comme elle a un doigt dans la chatte.
2: Comment je l'ai retiré? Mais oui, c'est quoi la question? Comment est-ce qu'on doit réaliser un poème?
0: Non, c'est comment qu'on encule ta sœur?
2: Bravo, là.
1: Salut.
2: Oui, donc répète ta question, s'il te plaît.
0: Bon, elle, tu me la prends au sondage.
2: Attends, j'ai envie de répondre.
0: Alors, tu réponds tout de suite.
2: Alors, c'est quoi la question?
0: Non, bah, allez, hop, on va demander à Verlaine. Verlaine.
1: Comment doit-on réaliser un poème?
0: Ouais.
1: Bah, je pense le plus simplement du monde. Avec des phrases, des mots, des virgules, des points à la ligne. Et surtout un point final.
0: Voilà, point final à la ligne, c'est
1: un
0: ça
1: point final, et tout à fait.
0: Ok.
1: Je pense.
0: Puis celle du sud.
3: Ouais. Il faut compter les pieds pour faire des vers. Donc c'est soit 12, tu fais des alexandrins, soit moins, soit plus. Mais ouais, tu fais des rimes, tu fais des jolis mots, des jolies phrases qui vont ensemble.
0: Mmh. Ok.
3: Voilà.
0: Petit nénuphar.
4: Bah oui, donc tu dois faire des tercets, des vers, faut que ça rime, etc. Faut que ça ait du son, de la tonalité.
0: Bon, c'est quoi là, ce bordel là?
4: Tu m'as écouté, j'espère, parce que je répète pas. Hein.
0: Non, mais c'est bon là, Rigo. On travaille?
5: Ouais. Gérard,
6: non, mais c'est un auditeur.
5: J'ai un super service à te demander, ça va te faire chier, mais faut que j'aille faire pipi.
0: Bah tu vois, non mais attends Manu.
5: Avant de sortir je te demande l'autorisation.
0: Mais Manu tu veux pas que j'aille te la tenir?
5: Non ça va mais je te demande si je peux y aller quoi.
0: Bah tu te démerdes, tu te mailles.
5: Bah merci Gérard, hein, je reviens.
4: Je te lave les mains.
1: Vite.
0: Alors petit nénuphar.
4: Bah je t'ai répondu, tu vois, tu m'as pas écouté.
1: Comme d'hab.
0: Non mais c'est pas de ma faute. Donc vas-y.
4: Donc il faut que les phrases aient de la tonalité, de l'expression, etc.
0: D'accord. String en fleurs.
1: Ben écoute, moi je dis qu'il faut trois choses que je suis pas sûr que t'aies, c'est l'art de conjuguer, le sens de l'orthographe et quand même un minimum de syntaxe.
0: Non, mais de toute manière, il y a...
1: Si, quand même.
0: Non, t'as
1: n'importe
0: pas...
1: quoi, ça donne, je voudrais te dire je t'aime, et puis bon, ça craint quoi.
0: Non, mais de toute manière, il y a pas spécialement, je veux te dire je t'aime, ça c'est mes trucs à moi, ça c'est...
1: Il faut de la syntaxe, toi tu mets de la syntaxe dans tes poèmes, t'en mets un maximum.
4: Du son.
1: Bon, il faut de la syntaxe, il faut aussi de la conjugaison. Il faut du bécherel, du bled, tout ça.
7: Puis je vais péter les rimes aussi. Hein.
1: Voilà, ouais.
0: Non mais attendez, on accueille qui là maintenant?
8: Attends, pas encore, non, je vais la rappeler parce que j'ai besoin d'une ligne.
0: Tu vires la chaude et puis tu prends la ligne.
8: Carrément.
0: Ouais, voilà, le bulldog secret, tu vois, tout le monde le veut. Et ouais. Apparemment, il y en a un qui s'appelle Arnett ou Tony.
8: Non.
0: Ah, non.
4: Ouais.
0: Alors donc, comment doit être réalisé un poème? Bon, ben, de toute manière, c'est avec des rimes.
4: J'ai pas répondu.
0: Non, mais toi, tu vas te faire foutre.
4: Je rentre, s'il te plaît.
1: Pablo.
4: Mais non.
0: Mais je t'ai dit, de toute manière, je veux pas t'entendre, toi.
1: C'est samedi, je suis sûr.
4: Mais... comment je réalise mes chers poèmes?
0: Ah, vas-y.
4: Eh bien, moi, j'aime deux doigts de sensualité avec un tiers de whisky et un tiers de Gérard.
0: Ouais, alors, tu vois, Fildar.
4: Gérard, j'ai dit dire ça.
0: Fildar,
4: hein.
0: Fildar.
4: Fildar.
0: Quoi? Fildar.
8: Quoi?
0: On travaille.
4: Mais laisse-le pisser un peu.
1: Oh, Benjamin.
8: Je m'amuse pas, je fais de la Game Boy.
0: Oh, putain, l'autre, au lieu de travailler, il est en train de faire de la Game Boy.
1: Mais il est cool,
0: en
1: il
0: plein.
1: Est cool.
0: Non, mais...
1: Il est cool.
4: Hop. Ouais, il est cool, Fildar.
1: C'est cool, le Fildar.
0: Donc, bah, apparemment, comme il a pas l'air de vouloir travailler au standard, c'est...
1: Ah, mais il est cool.
0: Alors, peut-on utiliser un poème pour séduire? On va demander à String en fleurs.
1: String à fleurs, c'est pas
0: ça. À moins qu'il y ait une question minutale sur la première question, Rigo, non?
9: Il te demande, alors attends, de Turpentine, est-ce que tu comptes tes pieds pour faire un poème? Laisse-le, Gérard, il répond à la question.
0: Donc, tu me disais?
9: Est-ce que tu comptes tes pieds quand t'écris un poème?
0: Non. Et non, pas du tout.
9: Et tu comptes tes vers?
0: Non plus.
9: Mais non, ils picolent, les vers.
4: Vers du cul.
0: Les vers du cul, toi, tu l'affirmes un peu. Donc, string en fleurs.
1: Ouais, bah écoute, ouais, tu peux draguer, c'est clair, ça aide à draguer, les poèmes. Moi, je me souviens, l'autre fois, j'ai branché une nana, je lui ai cité un poème, c'était un truc du genre, je sais pas, viens la cochonne, que je te ramone, avec mon gros dard, je vais t'éclater ta boîte à suchard. Et direct, j'ai réussi à la serrer, direct.
0: Et t'as pu trouver quelqu'un comme ça?
1: Ah, j'ai pu trouver plein, ça marche à chaque fois. Ça marche à chaque fois, tu leur fais deux, trois rimes et c'est bon, hein, t'emballes.
0: Ouais, mais je pense pas à mon avis.
1: Bah, toi, t'as fait pareil, t'as bien conquis des dizaines et des dizaines de femmes grâce à tes poèmes.
0: Non, je pense qu'à mon avis, là, tu te trompes, vraiment, tu te trompes.
1: Bah, reconnais que tes poèmes ont quand même fait ta gloire.
0: Ah, mais attends, mais moi, ce que je lis à l'antenne, ce que je lis à l'antenne, ça, c'est différent. Hein.
1: Mais ça attire pas les femmes?
0: Ah, oui. La chaude, tu t'écrases un peu.
2: Mais tu m'as touché, moi.
0: Non, mais toi, tu vas t'écraser parce que tu m'énerves.
8: Ah, tu t'as touché où, la chaude?
2: Oh, loin.
0: Donc, on accueille?
8: On accueille Santa Belgica, il nous appelle de Belgique. Et voilà, il est cool. T'as quel âge, Santa Belgica?
6: J'ai 23 ans.
8: Voilà.
7: Salut dans ta Belgica.
2: Salut toi.
6: Salut belle. Bonjour.
0: Donc, petit nénuphar. Putain. C'est quoi cette merde là?
8: Calmez-vous les auditeurs, merde.
2: N'oubliez pas.
8: C'est bon quoi.
2: On se t'en cul.
8: Non. On se dépêche. Gérard, vas-y, continue le débat. Je vais essayer.
0: Encule ton cul, toi, la salope. Là, tu vas fermer ta gueule pour de bon.
8: C'est la chaude.
0: Ah, la chaude! C'est un conseil que je te donne avant que. Allez, dégage! Hop!
1: T'es pas très poli! T'es pas très poli!
10: Vite, tu pues!
0: Terminé pour la chaude!
2: Il est monté sur moi!
1: Quel bordel dans ce débat!
2: Donc, petit nénuphar.
0: Ouais.
2: Donc, c'est quoi la question?
0: Alors.
1: Peut-on séduire avec un poème?
0: Peut-on utiliser un poème pour séduire? Manu, fais gaffe!
8: Tu te calmes, Manu, hein?
2: Bah, j'en sais rien parce que. Donc un mec m'a séduite avec un poème.
1: Ah.
2: Pour l'instant.
1: Mais je suis pas.
2: Ils s'en foutent, là, ils sont déjà partis. Tu avais dit qu'elle
8: avait un. Attends, c'est quoi ça, Gérard?
9: Ça vient d'où, ça?
0: Non mais Fildar, quand tu feras bien ton boulot.
1: Qu'est-ce qui se passe?
0: Ouais, Fildar. Bravo.
8: Merde.
0: Tu sais faire. Non. Non, tu l'auras pas.
8: Mais c'est quoi? Je sais même pas ce que c'est, j'aurai quoi?
0: C'est tu l'auras pas, c'est parce que tu vas le mettre
8: là-dedans.
0: Ouais, c'est un petit truc, MDGG, insert.
1: Gérard.
0: Donc, niette.
1: Gérard.
8: C'est qui? C'était un remix, un exclusif que je voulais pas te dire parce que c'était une surprise.
0: C'est qui?
1: C'est Verlaine.
0: Ouais, Verlaine.
1: Ouais, moi je pense quand même qu'on peut, pour répondre, pour revenir un peu dans le débat là. Je pense qu'on peut répondre à la question quand même parce que t'as réussi à séduire la grosse Sandy avec tes poèmes.
0: Verlaine, tu restes poli parce que la grosse Sandy, elle t'emmerde.
1: Oui, c'est vrai, pardon, mais c'est comme toi, c'est parce que tu l'appelles comme ça toi, donc je pensais qu'on pouvait l'appeler comme ça. Quoi.
0: Non, mais attends, moi, je lui dis ce que je veux. Hein, donc.
1: Veux, c'est vrai. Enfin, voilà, quoi.
0: Avec bon, alors, dans ces cas-là, comme vous faites les cons, eh ben, on arrête.
1: On n'arrête pas.
9: Non, je dis pas ça, là. Sur l'IRC, on a dépassé les 4582,2.
1: Ouais.
9: On commence à arriver vers notre record, alors j'aimerais bien que le débat se passe calmement.
0: Non, mais moi, dans ce cas-là, je voudrais bien que les gens. Je voudrais bien que Fildar fasse bien son boulot avant qu'ils se prennent des claques.
2: Allô?
1: Gérard? Oui, allô, fin de bonsoir.
0: C'est qui?
1: Oui, t'es au standard, tu veux parler de quoi?
8: Mais qu'est-ce que c'est que ça, Phil?
1: Tu veux parler au doc ou équipe pas?
8: Bon, Gérard.
0: Fildar.
8: Bah moi j'attends, hein. J'attends que tu fasses ton débat. Moi je peux rien faire sans toi. Hein. Ouais, c'est bon. Je peux rien faire sans toi, Gérard.
0: Non, mais
2: bon, Gérard, c'est trop une merde.
9: Bon, Gérard, pour en venir au débat, il y a Turpentine qui te demande si t'as séduit Sandy grâce à tes poèmes.
0: Ça
9: c'est une bonne question.
0: Ça c'est une question que tout le monde voudrait savoir.
1: Moi je m'en fous personnellement les animaux.
0: Comment?
1: Est-ce que ça attire les animaux les poèmes?
0: Bah, hey, est-ce que ça attire ta connerie?
2: Ah, oh, t'es drôle.
1: Gérard? C'est ça qui est ici.
0: On va demander à petit nénuphar.
2: Oui.
0: Ah ben non, t'avais déjà répondu.
2: Oui, j'ai
0: déjà
2: répondu, mais tu ne m'as pas écouté une fois de plus.
0: Bon, alors vas-y, dis.
2: Ben non, c'est bon, j'ai répété, hein, c'est bon.
0: Mm-hmm.
2: Bon, allez, passe à un autre. Hein.
0: Donc, on va demander à Pucelle de Nuit.
11: Allez, Pucelle du Sud.
9: Gérard, on me repose la question sur IRC. On me redemande si Sandy... Non, on me la redemande pas.
0: Quoi, attends, Manu, s'il te plaît, c'est pas toi qui commande, c'est Rigo, toi, non, tu fais l'arrière et tu te tais.
8: Elle va venir plus tard, la question.
1: La grosse,
9: non, je la garde pour
0: toi. Ouais, la grosse, ça t'emmerde, toi, connard.
9: Il a dit que...
1: Elle va venir plus tard,
9: non, s'il te plaît.
8: Fildar, s'il te plaît.
11: Tu peux répondre?
9: On reprend le débat là, t'as un nouvel auditeur en plus.
0: Alors on a Santa Belgica et Potiron du sexe.
7: Ouais, salut Coco.
0: Oh !
11: Salut Potiron.
1: Salut Potiron.
7: Allô Coco ?
0: Potiron, tu réponds comme il faut !
7: Ouais, bonjour.
1: Salut, ça va ?
0: Oh là là là, oh putain ! Et c'est quoi là ces auditeurs que tu me prends toi ?
7: Mais qu'est-ce qui t'arrive là ?
0: Attends
8: Gérard, j'ai rappelé un mec de Belgique parce que tu voulais des Belges dans le débat. Donc
9: plus,
8: moi je rappelle
9: plus,
8: des Belges.
9: C'est quelqu'un de l'internet et en tu plus, l'as toujours pas fait participer, c'est Santa Belgica. Il a toujours pas répondu à ta question.
8: Santa, c'est un Belge, il attend.
7: Hein. Donc,
0: alors toi un peu, toi celle qui est plus celle du sud là, tu vas fermer ta gueule un peu.
11: Moi,
8: non mais dis rien, vas-y réponds Santa Belgica.
12: Alors bon, je veux savoir si ça... en fait je suis poète à mi-temps en Belgique hein. Je veux savoir si Gérard connaît mes œuvres.
0: Non.
12: Non mais je peux lire un poème peut-être.
0: Non.
12: Oh mais tant pis quand même. Une
0: mélodie
12: est née le jour où nous nous sommes rencontrés. Et cette mélodie,
0: c'est égal à lui.
12: Elle sera toute notre vie.
11: C'est beau.
1: Vas-y gros.
8: Voilà,
0: putain,
8: c'est fait.
0: Mais c'est pas vrai, hein.
1: C'est génial quand même.
11: Je vais me coucher.
0: Deuxième débat, vous allez me foutre la merde encore.
9: Il était bon son poème.
1: Putain, tu pourrais faire correctement ton travail.
0: Putain, mais c'est pas vrai, hein.
9: Gérard, il était beau son poème.
11: Tu pourrais écouter.
12: Ah. Ça m'a pris 3 jours pour faire ce poème.
0: Pucelle du Sud.
11: Oui, Gérard. Moi, on me séduit pas avec des poèmes. Mais avec des billets, avec des carottes râpées, des clés de 12, des choses comme ça.
0: Mmh. Verlaine.
13: Oui, bah moi, je pense que je suis d'accord avec Pucelle du Sud.
11: Mmh.
0: Non, mais tu es précise.
13: Bah, c'est-à-dire que... On peut, effectivement, ou on ne peut pas, quoi. Maintenant, c'est chacun un peu pour soi.
11: Et pour un marque, tu fais quoi?
0: Non, il n'y a pas de marque.
13: Pour, c'est-à-dire que, par exemple, pour quelque chose comme Orangina ou Coca-Cola.
0: Voilà bon, alors,
8: pas de marque.
0: Bon, Verlaine, au revoir.
9: Pour en revenir à ma question de tout à l'heure, donc sur IRC, on te demandait si Sandy avait été charmé par tes poèmes.
14: Et toi, la grosse debout, espèce de feignasse, là. Tu vois pas que les autres
8: sont là.
14: Allez, debout.
0: T'es vraiment un bâtard, toi, là-bas.
8: Quoi? Dédicace.
0: T'es vraiment un fumier.
8: On nous le demande à chaque fois.
0: Ouais, mais attends,
14: debout, espèce de feignasse, là.
0: Bah, on va l'appeler.
8: Bon, bah, justement, on accueille Poupou le Mystère.
11: Oui, salut, bon. Poupoule.
1: Salut, le sanglier.
11: Salut. Salut.
14: Et toi, la France, debout, espèce de feignasse. Tu vois pas que les autres s'amusent, là. Allez, debout.
11: Debout,
14: viens avec nous.
0: Bon, ça y est. Bon, alors, Poupou de Mystère.
11: Oui, bonjour, Gérard.
0: Bon, t'es là?
11: Ouais, je suis là, t'inquiète.
1: T'es bonne,
11: pas,
1: hein. Bonsoir.
0: Bon,
1: ouais,
0: donc...
1: T'es bonne? Bonsoir.
0: Bon, Poupou, t'as bien vu que c'était pour toi?
11: Ouais, bah, j'ai bien vu, ouais.
1: Ouais, donc, pas la grosse, hein.
11: T'inquiète pas, j'ai bien écouté la musique, hein.
0: Donc, alors, maintenant, comme tout le monde sur IRC me demande si je t'ai séduit avec mes poèmes, donc est-ce que tu peux répondre à la question IRC?
9: En sachant que c'est Poule Mystère.
0: Voilà, en sachant que c'est Poule Mystère, comme Rigo dit.
8: Il y a trop de mystère dans
11: ce plan de bourse.
0: Vous la laissez répondre, d'accord maintenant?
11: Non. Je pense qu'en effet, tu m'as suivi.
8: Oh, tu peux faire moins de bruit, s'il te plaît, je joue là.
0: Attends, toi. Gérard, arrête, le tape pas.
11: Ah, mais Gérard, si tu ne m'écoutes pas, ça
8: Mais non, il t'écoute pas, là, il est en train de taper Fildar.
12: Mais fais taper, c'est un poème de quel siècle?
8: Bon, Gérard, vas-y. Maîtrise quelque chose là au lieu de taper Fildar, reprends.
0: Je t'écoute.
8: Il y a Poupou le Mystère qui te parlait, tu l'as même pas écouté du coup.
0: Donc alors vas-y.
1: Moi j'ai fait un poème sur le pont de l'Alma.
0: Bon, ta gueule à toi sur le pont de l'Alma.
11: En plus, t'as rien à voir.
1: Oh Mercedes.
0: Oh là là, putain. Mais balance-moi un disque.
8: Bah non, mais non, j'ai pas
0: un disque. Non,
1: toi, pilier du pont de l'Alma que j'aime tant. Toi, pilier.
14: Oh, pont de l'Alma, non, je
1: vais faire un disque. C'est incroyable. Oh oui, ma
0: chérie. Alors, tu le prends, tu l'emmènes dans ton bureau, tu lui donnes plus.
8: Ah, d'accord.
0: Tu l'emmènes dans ton bureau, tu vas jouer avec.
1: Quand je m'éclate dans un pylône.
0: Bon, alors, attendez, attendez. Oh, maintenant.
3: C'est combien, Game Boy?
13: Oh oui, Sandy, je joue. Oh oui.
0: Alors, on va regarder. Poupou le mystère.
3: Oui, je suis là.
0: Donc, tu restes.
3: Ok.
0: Potiron du sexe.
13: Ouais.
0: Toi, tu vas te calmer ou sinon tu vas dégager.
13: D'accord. Prends gaffe.
0: Puis celle du sud.
3: Oui.
0: On va te garder.
3: C'est gentil.
8: Attends, c'est moi qui décide.
0: Attends, c'est toi qui décide, c'est moi qui commande, d'accord?
13: Ouais, d'accord.
0: Ok.
8: Et
0: moi, je le dis correctement.
8: Ok.
0: Donc, Manu, oui. tu me balances le disque.
8: Tout de suite?
0: Oui. Il est 2h18, vous allez réfléchir à la troisième question.
13: Déjà?
0: Quels sont, pour vous, les poèmes les plus beaux? Et on répondra avec Poupou le Mystère à la question IRC depuis tout à l'heure qu'on nous demande comment j'ai fait.
9: Non, mais ils s'en foutent maintenant. Ils m'ont dit finalement, ils s'en foutent.
0: Non,
9: ils veulent pas que tu répondes, ils vont s'en aller si tu réponds alors.
0: Non, mais on va leur répondre avec Poupou le Mystère. Bon,
9: on va perdre des gens, Gérard.
0: Eh ben, si dans ce cas-là, on va s'écouter quoi?
8: On va s'écouter, attends que je te dise pas de conneries.
0: Okay.
8: Je me mets. Quoi?
0: Je me mets un doigt dans le cul, non?
8: Non, c'est pas ça.
0: Bouge la grosse.
8: Non. Je me mets un carton dans les fesses parce que je ne suis pas essuyé.
0: Mais quand est-ce qu'on va l'avoir en CD, bouge la grosse?
8: Ah bah ça, je sais pas. Faudra voir si tes débats sont bien.
0: Ouais, mais faudrait
8: quand même. Un petit cadeau.
0: Ouais, faudrait qu'on l'aille en entier.
8: Donc pour l'instant, c'est, je viens de te le dire, le titre.
0: C'est toi qui
8: l'as dans les fesses.
0: J'ai un carton dans les fesses, quoi? Attends, il y a Max.
8: Avec je me suis mal essuyé.
0: Et donc vous réfléchissez à la question. Quels sont pour vous les plus beaux poèmes? Donc vous pouvez toujours nous appeler au 0870 5000 et 0803 08 5000.
15: Oh, ta gueule!
0: Ta gueule à toi, feignant! Bon à rien, qu'est-ce que tu fais là? T'es tombé dans la poubelle? Pauvre tâche! Tâche!
15: Tidard!
0: Ouais, allez!
15: Attends, parce qu'on l'avait pas mis en entier le truc, elle est la grosse.
0: Elle est où?
8: Bah, elle est au standard.
0: Ta gueule, elle est au standard, elle t'emmerde ma grosse, ok? Tu vas pas lui raccrocher au nez comme t'as l'habitude de faire. On se met le carton dans l'arrêt et puis voilà. On se retrouve tout de suite après. Manu, annonce le disque, s'il te plaît.
8: J'ai un carton dans l'arrêt avec je me suis mal essuyé.
0: Ok.
8: Voilà, et vous pouvez nous appeler au 0870 5000
0: et toujours l'IRC.
9: Toujours l'IRC.
0: www.funradio. Voilà. Et donc, c'est Rigo qui vous répond.
9: Voilà, on est.
8: Et c'est les débats de Gérard quand même.
0: C'est toujours les débats de
9: Gérard,
0: Fun Radio.
9: Par rapport à l'IRC, vite fait, je voulais juste dire qu'on a dépassé les 4500 quand même, ce qui est un record, même si ça fait pas encore 4900. On est 4623 et je voulais saluer quelques personnes, Spoutnik, Eason, Cédric, Yankee, Ice-T, Chocobo, Cédric et les autres quoi.
0: Allez, faites-moi plaisir. Aujourd'hui, on est le 3 décembre.
8: Ouais.
9: Ouais.
0: Non, le 4 décembre.
9: Ouais.
0: Allez, faites-moi plaisir. Montez-moi l'IRC.
8: Faites-moi l'Internet.
0: Faites-moi monter l'Internet à 5000 personnes. Allez, on récupère.
9: Allez.
0: String en fleurs.
13: Oui, mes respects à toi, Gérard.
0: Re-salut.
13: Salut.
0: Mystère.
15: Salut, la grosse, debout, espèce de
0: filière. Allez, bouge la grosse, là, t'inquiète pas, on a une surprise.
3: Salut Rigo, salut Manu et salut Fildar.
8: Salut, machin mystère.
3: Ouais, salut à tous.
0: Et puis moi, je pue de la gueule.
3: Ouais. Non, je viens de te dire salut GG, donc t'as pas entendu.
8: Ouais.
0: Non, mais moi, j'ai mal entendu ce que tu m'as dit.
8: Bon, allez, c'est pas grave, on y va.
0: C'est pas grave. Plus celle du sud, j'espère que tu t'es calmé.
3: Salut Gérard.
0: Verlaine.
13: Oui, bon, rebonsoir Gérard.
0: Tu t'es calmé?
13: Oui.
0: Potiron du sexe, j'espère que t'es calmé.
13: Oui.
0: Et Santa Belgica aussi.
16: Oh, j'étais pas énervé, moi.
0: Bon.
13: Ouais, alors, toi, t'es calmé? Bon,
0: maintenant, on va continuer le débat. Sérieusement.
13: Je suis pas calmé, je te le dis.
0: Bon, qui est pas calmé?
13: Bah, c'est String en fleurs, tu m'as pas demandé si j'étais calmé.
0: Bon, tu t'es calmé?
13: Ouais.
0: Bon, alors maintenant, on y va. Quels sont pour vous les plus beaux quels sont pour vous les poèmes les plus beaux? On va demander ça à Santa Belgica.
16: Eh bien, un des poèmes les plus beaux qui existent est Que la lie de la mémoire, arborescence rédhibitoire. Tu le connais?
0: Comment?
16: C'est Écolalie de la mémoire, arborescent, entrée débitoire. C'est un poème belge.
0: Je connais pas.
16: C'est beau, en tout cas.
0: Enfin, Potiron du sexe.
17: Ouais, ben moi, le poème qui m'a le plus touché, c'était le grand classique de la charcuterie.
0: Mmh.
17: Ça, c'est un truc, ça m'a touché, parce que ça parle de la marmoine poêleuse, et j'aime bien. Tu aimes aussi, Gérard?
0: Non.
17: Tu connais?
0: Non, je connais pas.
17: Tu veux que je t'envoie?
0: Non, oui, tu peux l'envoyer au 143 avenue Charles de Gaulle, 92521, Neuilly-sur-Seine-Sedex.
17: Oh, quelle belle voix.
0: Donc tu peux... Non, mais vous pouvez toujours nous écrire et puis m'envoyer des petits poèmes.
17: Ah, on peut t'écrire directement à toi?
0: Oui, ben vous mettez à l'intention de Gérard et n'ayez crainte.
17: Je dit qu'on pouvait pas.
0: Ah bon, Fildar, depuis quand que... Attends, mais maintenant il va vous rater. Depuis quand que les gens, ils ont plus le droit de m'écrire?
17: Ouais, c'est quoi ce bordel, là? Fildar avait dit qu'on pouvait plus. C'est pour ça qu'il a dit qu'il n'y avait pas de fan club au 143 avec Charles de Gaulle.
0: Tu réponds aux auditeurs.
18: Ça, faut savoir ce que tu veux, là. Tu dis que j'éteins mon micro, donc je parle pas.
17: Attends, Gérard.
0: Oui.
17: Je t'ai envoyé des chocolats, tu les as reçus ou pas?
0: Non.
17: Moi, j'ai envoyé des bonbons. Attends, mais on t'a envoyé des trucs, comment ça se fait que tu les as
19: pas? Attention de Fildar pour Gérard.
17: C'est Fildar qui les a gardés?
0: Fildar?
20: Oui.
4: Je t'ai envoyé
0: c'est où
4: mon travers.
18: C'est chez moi?
17: Avec des millionnaires. Ouais, moi, je vais envoyer des photos intimes, mais bon.
0: Qui c'est qui a envoyé des millionnaires?
17: Bah, Verlaine, j'avais envoyé pour Noël déjà les cadeaux à intention de Fildar pour Gérard, parce que Fildar m'avait dit qu'il fallait lui envoyer à lui.
21: Ouais.
17: Fildar m'a dit qu'il fallait tout lui envoyer à lui pour
0: tout.
20: Fildar, c'est pour ça que t'as des nouvelles sapes.
18: Ouais.
21: Ah, salaud.
0: Max,
17: je vais envoyer des cotons-tiges.
4: T'as envoyé des t-shirts Nike.
17: Télévision.
0: Hey.
17: T'as envoyé une voix. J'avais envoyé une pochette surprise millionnaire, tu sais, avec 20 tickets de millionnaire dedans.
0: Attends, l'autre, on m'envoie des trucs.
4: Ah, mais calme-toi, GG.
17: Je comprends pas. Ouais, je t'avais envoyé des chocolats, hein.
0: Attends, et l'autre, il me pique mon courrier.
17: Et les chocolats, t'as déçu. Il y avait des bons tickets au kiwi.
4: Pas ton courrier.
0: On parlera après.
17: Eh ben, stop de Chantal Goya, il a eu.
0: Bon, alors, question Verlaine.
18: Je tenais quand même à vous remercier pour les millionnaires et tout ça, les mecs, c'est cool.
0: Non, mais c'est un bâtard, lui, c'est pas grave, on va régler ça après.
20: Pour en revenir à l'IRC, il y a Fedji Dido qui te demande si t'as entendu parler de l'hypraconductivité des poèmes le soir quand il fait nuit.
0: Non. Non, j'ai pas eu l'occasion d'en entendre parler de ça.
18: Attends, je comprends pas, qu'est-ce que ça veut dire, ça, Gérard?
0: Bah justement, moi non plus.
20: L'hypraconductivité, tu vois?
0: Non, je sais pas ce que c'est.
20: Bah, je t'expliquerai après, là.
0: Oh, tu me l'expliqueras. Donc, Verlaine?
17: Oui, bah moi, bizarrement, c'est un poème à toi qui m'avait plus marqué, mais il y a longtemps, quoi.
0: Dis.
17: Bah, je me souviens à peu près du texte, je sais pas si tu t'en souviendrais, c'était bien sûr « Je voudrais te dire je t'aime ».
0: Ouais.
17: C'était dans un camion frigo, c'était sur un air de trompette, avec sur un cendrier, je sais pas si tu te souviens.
0: Ah bah, ça
17: c'est...
0: Sur
17: une règle.
19: Hey Gérard, c'est vrai que tu couches avec Big Bill?
0: Qui demande ça?
4: Pas moi.
0: Pucelle du Sud?
4: Oui.
0: Donc toi?
4: Bah moi ce sont les poèmes de Yaponovic.
19: Gérard, c'est vrai que tu couches avec Big Bill?
21: Oh là là.
0: Pucelle
21: oh
0: du Sud?
4: Ouais, moi c'est
19: un poème de
4: Yaponovic Raskipopov. C'est un poète russe dont les œuvres ont été traduites en français. C'est très beau.
0: Mmh.
4: C'est très dépouillé. T'as un mot par page, mais c'est très bien pensé. C'est très beau.
19: Gérard, c'est vrai que tu couches avec Big Bill?
0: Poupou le mystère.
4: Oui, bah écoute, moi ce que je peux te dire, c'est que pour moi les poèmes les plus beaux, c'est Baudelaire.
0: Ouais.
4: C'est très beau. Et bien sûr les poèmes.
0: Fildar.
4: C'est exactement grâce à ça, grâce à tes poèmes, que je t'ai connu, quoi. Que j'ai fait ta connaissance, et puis voilà.
0: Ah bah voilà,
18: répond à la question de l'internet, Gérard.
20: Il mentait dessus, c'est tout.
0: Bah la question.
20: Non mais il y en a une autre.
0: Ah. Une
20: parce que l'hypra hypercontactibilité, apparemment tu sais pas ce que c'est. Il y a, on te demande si c'est vrai que, alors attends, si les poèmes du Figaro signés Gégé de Suresnes, est-ce que c'est les tiens? C'est Chocobo qui demande ça.
0: Non, c'est le Figaro, j'ai jamais mis de poèmes, c'est le Figaro, et j'irai jamais mettre poèmes.
20: C'est quelqu'un d'autre alors?
0: Non mais là-dedans, j'irai jamais mettre.
4: Il faut payer en plus.
0: Comment?
4: Il faut payer.
0: Oui, il faut payer. Et Poupou le mystère, pour l'instant, je réponds, tu me laisses parler, s'il te plaît, merci.
4: Ok, y a pas de problème.
0: Avant que je t'assomme.
4: Alors ça sûrement pas parce que t'as pas.
18: Bon allez, c'est bon, laisse-le répondre, putain.
0: Eh oh, tu la laisses parler toi?
20: Tu la laisses parler toi?
4: Non.
19: Eh Gérard, t'as juste pris ton cul.
0: Donc,
18: tu réponds
0: pour répondre à la question IRC, donc
18: vite,
0: non.
18: Vite.
0: Donc on va demander à String en fleurs maintenant.
5: T'as juste pris ton cul.
0: String en fleurs.
21: Voilà, oui. Déjà, je voulais dire que Moby Dick Mystère, là, elle a pas beaucoup de goût au niveau des poèmes.
0: Mmh.
21: Et deuxièmement, les plus beaux poèmes, bah, c'est ceux qu'on fait avec le cœur, hein, ou ceux qu'on fait avec l'alcool.
0: Non, mais de manière, en principe, quand tu fais un poème, tu le fais du fond du cœur pour la personne que t'aimes.
21: Bah, tu peux le faire du fond du cul aussi.
0: Non. String en fleurs.
21: Ouais, mais je te disais, avec l'alcool, reconnais que quand t'es un peu éméché, ça aide pour l'inspiration.
0: Non, je vais te dire une chose que lorsque...
21: Les plus grands poètes, ils ont toujours consommé un maximum, quand même.
0: Eh, je vais te dire une chose que...
21: Ouais, il y a autre chose.
0: Bah, attends.
22: Ou autre. Il y en a un, là, pour l'instant.
23: J'ai rien fait.
21: Ou autre.
22: Non, mais celui-là.
21: Ou autre.
0: Là, plus tard, tu me laisses ton micro éteint, et c'est tout. D'accord. Rigaud, question IRC, avant que je réponde.
20: Alors, est-ce que c'est vrai que j'ai lu dans le Surénois Magazine que Gégé donne des cours de poèmes? C'est Turpentine qui te demande ça.
0: Non, je donne pas des cours de poèmes. Et...
18: C'est peut-être une idée, ça.
0: Non, mais même, je donnerai pas mes cours, je donnerai pas c'est comment que je fais mes poèmes, ni rien du tout.
18: De toute façon, t'as pas le temps, hein, t'es sur bouquet.
20: Comme Coca-Cola, c'est top secret.
21: Oui. Que tu donnes des cours de comité à volontaire.
0: On se calme derrière, on laisse parler la personne qui veut me qui pose la question.
24: T'as pas de poils au cul.
25: Donc, ce que je voulais dire, c'est que si moi tu me donnes des cours par correspondance pour faire des poèmes.
0: Alors, les cours par correspondance.
25: Et donc, ce que tu n'as pas dit.
21: On n'entend rien à ce qu'elle dit.
0: Non, mais c'est normal parce que Fildar il parle dessus. Donc, alors, les cours par. Les cours par correspondance, Manu, tu vas te taire, s'il te plaît. Donc, les cours par correspondance. Putain, ça commence à bien faire, je vais pouvoir répondre.
21: Quel bordel.
0: Ouais, mais je pense que ça va être les deux débats qui vont foirer. Et si les deux débats foirent, la semaine prochaine, j'en ferai qu'un, ça sera les jeux vidéo. Donc, alors, avis aux amateurs pour les autres.
20: Gérard, pour revenir au débat, bravo déjà. Et il y a Chocobo encore qui te demande où est-ce qu'on peut trouver ton papier peint, les poèmes de Gégé avec tes poèmes décrits dessus.
0: Alors là, dans ces cas-là, le truc avec les poèmes de Gégé, donc dans ces cas-là, vous achetez le best-of qu'on a fait avec Max.
20: Le papier peint.
0: Non mais le papier peint, ça n'existe pas.
20: Si, lui, il l'a vu chez des gens.
0: Ouais, bah, il l'a peut-être vu chez les gens.
18: Moi, j'ai vu du papier toilette à Saint-Ouen, la dernière fois. Je te jure, c'est vrai.
0: Ouais, moi, j'en ai rien à foutre. Donc, si vous voulez savoir plus...
20: On me dit qu'il y en a qui ont vu des 4x3 sur des nationales aussi.
0: Non, mais ça, c'est des conneries.
25: À côté du Mans.
0: Oui, c'est ça. T'as raison, toi, puceule du Sud. Continue comme ça, tu m'intéresses.
21: Vas-y, cochonne.
0: Alors, pour répondre à la question... quels sont pour vous les poèmes les plus beaux? Donc c'est sûr, il y a Verlaine, il y a Baudelaire, je pense que il y a plusieurs personnes qu'on en fait. Bon, pour dire que
22: Herbert Léonard.
0: Ouais. Non, Herbert Léonard, c'est un chanteur. Voyons, confond pas les chanteurs.
18: C'est un peu des poètes, les chanteurs.
0: Non.
18: Justement, Gérard, on avait récupéré sur Internet un petit sondage à la question quel est votre poète préféré. Donc, t'avais 43% des gens qui préfèrent Pythagore.
21: Ouais.
18: 24% des gens préfèrent Lili à poil.
21: Très bien.
18: Et 100% des gens détestent le poète de Suresnes.
21: C'est clair.
18: Non, mais ça, c'est des trucs confidentiels.
20: Ouais, je les ai trouvés.
18: Non, c'est ma pochette, ça, Gérard, du calme.
0: Non, mais attends, parce que déjà, il y a un truc que j'ai retiré.
18: Ouais.
0: Parce que dessus, c'est marqué Lididi. Alors, il est hors de question, donc tu fais gaffe à ce que tu vas lire.
20: T'as jamais lu ses poèmes?
0: Ok.
21: Comme ta gueule!
0: La tienne, toi, connard. Alors, doit-on parler plus souvent de.
21: Doit-on parler le plus souvent de quoi? J'ai pas répondu à ta question, hein.
0: C'est qui?
21: Santa Belgica,
0: le belge. Ben, je t'écoute.
21: Donc, les poètes que j'admire beaucoup, eh bien, il y a par exemple un poète belge qui est très connu, c'est Hergé, qui a écrit les poèmes de Tintin et Milou. Mmh.
0: Donc, il y a Rigaud qui a une question IRC, non?
20: Non, la question c'est pourquoi mon micro il s'éteint plus?
0: Ben, si, il s'éteint.
20: Si, excuse-moi.
0: Voilà. Alors, ça y est, non, mais ça y est, Rigaud. Ça y est. On se calme, hein. On va essayer de continuer le... Alors, doit-on parler plus souvent des...
21: Attends.
0: Doit-on...
21: Gérard.
0: Attends.
21: Calme-toi, Gérard. Reprends petit à petit. Doit-on...
0: Mais c'est quoi, doit-on parler plus souvent des poèmes à la télé? On va demander ça à String en fleurs.
21: C'est quoi cette obsession du doit-on, là?
0: Qu'est-ce que ça peut te foutre? Si tu veux pas répondre, tu le dis, on prend quelqu'un d'autre à ta place parce qu'il y a 24 lignes qui sonnent.
2: Gérard, toi perso, rapport au doigton, tu mets un doigt ou deux doigts?
5: Voilà, exactement.
0: Mmh. Et toi, est-ce qu'on te demande si tu mets deux doigts ou un doigt
2: Mais non, mais moi je te le demande. Mmh. Hein,
20: Gérard, pour revenir au débat, il y a Formos qui me dit que pour les débats à la télé, il devrait plus en parler dans le Big Bill.
0: Ouais, mais ça, c'est pas évident. Donc, String en fleurs.
5: Tu peux me refaire la question là parce que je suis largué.
0: Alors, doit-on parler plus souvent des poèmes à la télé?
5: À la télé, non. Je pense que franchement, les poèmes, faut que ça reste dans le milieu de la radio.
0: Mmh.
5: Je pense qu'il y a quand même déjà suffisamment de gens qui souffrent avec tes poèmes, donc faut pas trop que ça se diffuse à la télé parce que sinon tu pourrais quand même contaminer pas mal de monde.
0: Non mais attends, String en fleurs.
5: Oui.
0: Dans ces cas-là, moi les poèmes que je fais, c'est pour tout le monde. C'est pour tous les auditeurs et les auditrices.
5: Je sais, c'est là qu'il est le danger, justement.
0: Mm-hmm.
5: C'est qu'il peut toucher tout le monde, ton poème.
0: Non, mais ça, de toute manière, ça touchait déjà. Bon,
5: Tu touches.
0: Non, mais attends.
25: Ouais, c'est le dernier. Arrête tes conneries, là.
5: Ouais, laissez tranquille le
25: cher mystère. Mystère, là.
5: Hein. Pas cher mystère, là.
25: Tu te calmes. Non, parce que tu me remets à l'antenne et après tu me remets à le standard, là, ça va pas du tout. Hein. Bah alors.
20: C'est quoi ces
5: histoires? Ouais, c'est vrai que c'est pas bon, ça, Fildar.
25: C'est ça à tout le monde.
20: Hein. Oh la menteuse.
25: Ah non, je suis pas une menteuse, je dis toujours la vérité.
0: Alors, Poupou le mystère.
25: Oui.
0: Attends. Oui, Rigo.
25: C'est bon, vas-y, oui.
20: Alors, nanana. Ah non, bah, on te demande si t'es bourré quand tu fais tes poèmes.
0: Non. Bah non, je l'ai dit tout à l'heure. J'en ai parlé tout à l'heure.
5: GG, c'est qui ta muse? C'est Sandy, ta muse ou pas?
21: Non, GG, il fait mumuse tout seul.
5: Non, est-ce que Sandy, c'est ta muse?
25: C'est ton égérie?
20: Zelière.
0: Bon,
5: est-ce que c'est là que tu trouves ton expiration, par exemple?
0: C'est qui parle, là?
5: C'est String en fleurs.
0: Bon, alors, String en fleurs, pour l'instant, tu viens de répondre, tu laisses parler les gens. Et donc, oui. Poupou le mystère. Poupou le mystère.
21: Eh oui.
20: Gérard, elle est là.
6: Elle est là,
25: Vous m'entendez, là?
6: Elle est là,
20: c'est bon, Gérard, reviens.
2: Bon, alors Gérard s'est absenté du studio, je ne sais pas pourquoi.
20: Je sais pas, il est parti dans le...
25: Je vais te répondre.
2: Attends, c'est pas la peine, Poupou le mystère, il est parti.
20: T'entends pas.
2: Il va revenir, là.
20: Poupou le mystère, t'as pas un poème pour Gérard pour le faire revenir?
25: Bah écoute, je vais essayer de trouver dans mes affaires et puis je vais te dire ça.
20: Vas-y, cherche bien.
5: Cherche dans ton neurone, ouais.
20: Gérard, Poupou le mystère, elle veut te lire un poème.
5: Et si t'as
20: dit, c'est toi, ça va aller.
5: Je vais te faire un Tiens, je t'en passe un.
25: Allô.
6: Là, moi, c'est terminé. Qu'est-ce qui s'est passé?
5: C'est Calimero Mystère. Allô.
2: Et t'es là, Poupou le Mystère, t'es là.
25: Oui, t'es là,
2: Sandy. Vas-y, balance.
5: Allô, l'autruche.
25: Bah, il m'écoute, GG, ou pas?
0: Ouais, écoute.
6: Les autres, en attendant.
25: Donc, c'était quoi, déjà, la question?
0: Alors, doit-on...
6: Non, mais attends, celle-là, si on prend pas le dégât.
5: Mais non, il y a une basse-cour derrière.
2: Elle suit pas, Gérard.
0: Moi, c'est simple, il est 2h40, je pense que je vais arrêter. Ça va aller plus vite, hein.
2: Donc, ouais, certains auditeurs se calment de temps en temps, que ça fasse pas masse et que tout le monde s'y mette, quoi.
0: Alors, Poupou le Mystère, tu veux répondre?
25: Donc, c'est doit-on parler plus souvent des poèmes, je sais pas quoi, là?
0: Ouais, à la télé.
25: Ouais, bah, je pense qu'on devrait sans doute consacrer des reportages à propos des poèmes.
0: Mmh.
25: Et essayer de parler de ça, parce que c'est vrai qu'on n'en parle pas assez à la télé.
0: Mmh.
25: Et donc voilà, moi je pense qu'on devrait faire des reportages, quoi.
0: D'accord. Rigo.
20: Oui,
0: Attends, excuse-moi, Poupou le Mystère, il y a une question IRC. Et
20: on te demande combien de poèmes tu as écrit dans ta vie.
0: Alors.
5: C'est toujours le même.
0: Donc, les poèmes que j'ai écrits dans ma vie, donc à l'heure actuelle, il y en a plus de 200.
2: Ah, oh, quand même.
0: Mmh. Alors,
2: 200 quoi? 200 feuilles?
0: Bravo. Non, mais attends, toi, tu t'éteins ton micro parce que c'est moi qui ai la feuille maintenant.
2: Bah, je te pose une question, Gérard.
0: Ouais, non, mais moi, c'est 200 poèmes que j'ai sur des feuilles. Alors, à la question, quel est votre poète? Après, vous allez, puis celle du Sud?
25: Oui.
0: Verlaine?
5: Ouais.
0: Potiron du Sexe?
5: Oui.
0: Et Santa Belgica, donc n'ayez crainte, vous allez répondre à la question, je vais quand même lire un petit sondage là que j'ai sous les yeux.
5: Ouais.
0: Il y en a un par contre, celui-là il va être vite lu. Alors, hop.
2: Lequel, à quel poète aimeriez-vous ressembler?
0: Merde.
20: C'est Gérard.
7: celui-là.
20: C'est à la question, quel est votre poète préféré, Tarier?
18: Non, mais ça, voilà, j'ai déjà lu.
20: Alors, hein. On l'a déjà lu celui-là.
7: Non, non, il a lu là-haut.
20: Mais non, il a lu celui-là. Tu t'es énervé à cause de ça. Tu te rappelles même plus pourquoi tu.
7: Alors, à la question, que verriez-vous comme thème de poésie? Donc, 20% des gens sont aveugles et n'en font que d'écouter. 25% des gens verraient mieux avec des lunettes.

0: comme ça, ils vont pas évoluer culturellement, puis ça fera pas des intellectuels.
1: Verlaine ?
2: Oui, je pense qu'on amènerait une transaction translative si on parlait plus des poèmes à la télévision, ce qui permettrait de plus voir en quoi est constitué le poème, et ça revaloriserait l'ensemble du monde de la poésie.
1: Ouais. Potiron du sexe.
3: Il est parti.
4: Il est parti. Alors, Santa Belgica.
5: Ben oui, écoute Gérard, puisque je représente le public belge, il faut savoir qu'à la télévision belge, il y a énormément d'émissions de poésie. Ça passe toute la journée avec des musiques de violon, c'est un petit peu chiant.
1: D'accord, merci Fildar de le couper quand il n'y a pas fini.
3: Il est là, il est là.
1: C'est tout ce que tu avais à me dire ? Santa Belgica.
5: Oui, et, j'ai juste dit que c'était un petit peu chiant et c'est tout.
1: Ah d'accord. Oui. Parce, là je comprends pas parce que les trois quarts du temps ça saute. Je me demande ce qui se passe.
5: Pourquoi les poèmes sautent ?
1: Non mais la ligne saute.
5: Ah bon. Ce sont les poèmes en ligne en octosyllabe alors.
1: Et c'est quoi ce bordel ?
5: Je sais pas.
6: T'as bien vu, je touche à rien, qu'est-ce que tu veux que je te dise ? Je sais pas d'où ça vient moi.
1: Putain mais oh ! Ça veut dire quoi là ce bordel ?
6: Je sais pas.
1: Putain mais c'est pas possible hein. Depuis quelle date existent les poèmes ? On va demander à String en pleurs.
7: Quoi ? Ta gueule !
1: Va te faire enculer, connard !
2: Oh là là, ça dégénère. Hein. Ouais, Gérard ?
1: String en pleurs !
2: Ouais, bah écoute, les poèmes, je pense que ça remonte à l'aube des temps. Hein.
1: Bah tu peux préciser ?
2: Bah je sais pas, l'Antiquité, la Renaissance, le Moyen-Âge, la Grèce antique, tout ça. Tout ça, il y avait déjà les plus grands poètes à cette époque-là.
1: D'accord.
2: On n'a pas, pas entendu que t'arrives, heureusement d'ailleurs, pour avoir des grands poètes quand même.
1: Non mais attends, mais moi je les ai fait sur l'antenne de Fun Radio depuis 93.
2: Non mais je sais, mais heureusement qu'on n'a pas attendu et qu'il y avait des Platons et des Dioscures et tout ça avant toi, parce que voilà quoi.
1: Ah, de manière, si ça te plaît pas ce que je fais comme poème. Écoute-moi. Si ça te plaît pas dans ces cas-là, tu changes de radio, c'est tout, ça va plus vite, hein.
2: Mais si, Gérard, je te dis que t'es le digne représentant de la lignée des pédagogues, c'est plutôt un compliment, je veux dire, arrête.
1: Bon, poupou le mystère.
0: Bah écoute, moi, ce que je peux te dire, c'est que les poèmes existent déjà depuis Jésus-Christ.
1: Ah bah depuis 1900, hein, ok ?
0: Non, même avant 1900.
1: Ah bon ?
0: Parce que Jésus-Christ, il est né avant 1900.
1: Ouais.
0: Donc, c'est...
1: Et moi, je suis né après, je suis bien né avant Jésus-Christ.
0: Ouais, mais toi, t'es pas Jésus-Christ.
1: Non, mais je suis qui ?
5: Je le suis, mais en fait, ça existe depuis que Jésus est écrit.
1: Oh, on se tait derrière, on la laisse parler. Donc, tu disais, toi ?
0: Ouais, donc, je pense que les poèmes ont été créés à l'époque de Jésus-Christ.
1: Et alors, moi, je suis bien né avant Jésus-Christ.
0: Non, tu comprends pas ce que je veux te dire, mais c'est
1: non, non, mais de toute manière, je comprends pas le français.
0: Ah bon?
6: Ah bah, si c'est toi qui le dis, alors, tu le reconnais, eh ben.
1: Puis celle du Sud.
0: Ouais. Bah, les poèmes, ça date depuis que les gens écrivent.
1: Mmh.
0: Parce qu'ils ont commencé par ça, en fait.
1: Donc, d'accord.
0: Ils ont commencé par l'écriture cunéiforme et ils ont fait des poèmes tout de suite pour séduire leur belle pour les sodomiser.
1: Ouais, ben, de toute manière, on n'a pas besoin de séduire sa belle pour la sodomiser, comme tu dis si bien.
0: Elle est pas
1: si. Ouais, ben, peut-être. Mais je pense pas, à mon avis. Verlaine ?
2: Oui, ben, moi, je pense que les poèmes existent depuis très très longtemps, quand même. Je sais pas exactement depuis quand. Par contre, il est sûr que la poésie, elle est apparue il y a 3 ou 4 ans, avec toi, d'une cabine téléphonique à Suresnes. La vraie poésie, la pure.
1: Bah disons, ça m'est venu comme ça d'en faire, et puis maintenant ça m'empêche pas de continuer de les faire.
2: Bon,
1: c'est sûr, c'est sûr que... Bah, attends, Verlaine, c'est sûr qu'au début, tout le monde me disait, bon ben, que j'en refasse. Bon, c'est... Tout le monde, même Max m'a demandé à ce que j'en refasse.
2: Oui, vas-y, continue, je t'écoute.
1: Donc, bah là, il y en a quatre pour ce soir, donc on va pas faire un, non ?
2: Je le sais bien. D'ailleurs, Gérard, si je pouvais me permettre, moi j'en ai fait un petit, j'aimerais bien que tu l'écoutes à la fin avec les tiens, pour me dire ce que t'en penses plus tard.
1: Non, mais de toute manière, tu vas lire le tien, toi, en premier.
2: D'accord.
1: Et moi, je lirai les quatre miens.
2: Maintenant, bon, bah écoute, je vais te le lire maintenant.
1: Bah vas-y, fais-en un tout de suite. Alors,
6: les gens de l'IRC, ils veulent pas t'entendre.
2: Écoute, c'est sur Sandy. Alors, Sandy, j'aimerais te dire, I love you sur un briquet. Sandy, j'aimerais te dire I love you sur un porte-avions. Sandy, j'aimerais te dire I love you dans un sous-marin. Sandy, j'aimerais te dire I love you sur une blouse blanche. Sandy, j'aimerais te dire I love you quand tu es en majorette. Sandy, j'aimerais te dire I love you sur un tétard. Sandy, j'aimerais te dire I love you sous une torpille. Sandy, j'aimerais te dire I love you quand je t'offre une souris. Sandy, j'aimerais te dire I love you...

0: te parler.
1: Sandy.
2: Ah, c'est comme ça.
0: Enfin.
1: Sandy, je voudrais te dire je t'aime dans ma chambre en frigo. Sandy, je voudrais te dire I love you quand on fait les vendanges. Sandy, je voudrais te dire je t'aime sur la mer d'accordion.
2: Gérard.
1: Sandy, je voudrais te dire je t'aime sur la sonneuse batteuse. Sandy, je voudrais te dire je t'aime sur la mer de trompette. Sandy, je voudrais te dire je t'aime avec une sucette. Sandy, je voudrais te dire je t'aime sur un fendrier. Sandy, je voudrais te dire je t'aime sur une routière. Sandy, je voudrais te dire je t'aime sur un filtre à café. Oh oui, Sandy, je voudrais te dire je t'aime sur une règle. Sandy, je voudrais te dire je t'aime sur une boîte de thon. Sandy, je voudrais te dire je t'aime quand je mange de l'ail. Sandy, je voudrais te dire je t'aime quand on mange des cartes.
2: Ah bah voilà, c'est
1: à la ligne.
2: Alors, il est où?
3: Pourquoi tu viens chez moi après, Gérard?
4: C'est vachement bien.
2: Bon, Gérard, tu fais quoi là? Oh.
1: Alors?
2: Eh, tu l'as coupé.
0: T'es vraiment un bâtard, quoi.
4: Ah, mais ils sont très beaux tes poèmes, hein.
1: Eh, tu viens chez moi après, Gérard?
0: Ta gueule, toi, va te faire foutre. Donc, de toute manière, on va pas continuer, on va s'arrêter.
1: Tu viens chez moi après, Gérard?
0: Va te faire foutre, toi.
5: Vas-y, enchaîne, Gérard.
0: Non, non, mais de toute manière, on arrête là.
4: Oh non!
5: Continue, là.
1: Je n'ai pas attendu tout ce temps pour rien.
0: Berlaine, tu me le gères.
2: Allez, je te fais une petite surprise pour les 10 dernières minutes. J'accueille Couscous à la place de Poitiron du Sexe.
6: Bonsoir Gérard.
0: Salut Couscous.
6: Bonsoir à tous.
4: Salut Couscous.
6: Bonsoir.
0: Bon alors Couscous, depuis quelle date existent les poèmes?
6: Ah, moi je pense que ça existe depuis que les poètes existaient, disons, dans les années 1900.
0: Ah bah, 1900, c'est la date que j'ai dit.
7: Après Jésus-Christ.
0: Bon, Verlaine, tu fermes ta gueule.
6: Ah, mais après,
7: c'est pas Verlaine, là. Hein. S'il crie, c'est à cause des clous. Hein.
1: Allô, c'est bon, Gérard, rentre chez toi.
6: Allô, c'est Couscous, là.
0: Ouais, Couscous.
6: Non, ouais, qu'est-ce qui se passe? Allô, c'est Merguez.
0: Putain, Fulgar.
5: Gérard, pour revenir au débat sur l'IRC, il y a Delight qui te demande si, comme lui, tu es fan du poète grec Sergueï Boubka.
0: Je connais pas.
2: Pourtant, il a écrit de super trucs.
5: Ouais.
4: Génial.
5: Il a écrit des grands stylos.
0: Donc, il est 2h48, 2h49. Oh, ça y est.
4: Oh oui.
5: Oh là là.
6: Allô, qu'est-ce qu'il se passe? Allô, c'est quoi ce bordel? Allô.
7: Oui, allô, fin de bonsoir, t'es au standard.
6: Ouais, bonsoir.
5: Bon, Gérard, pour continuer le débat, vu qu'apparemment tu veux pas continuer, moi j'ai des questions à te poser. Il y a Izen sur l'IRC qui te demande lequel de tes poèmes aimes-tu le plus.
2: Ah, c'est une bonne question ça.
0: Mais ça, justement, je l'ai pas là et j'en ai fait 4 nouveaux pour éviter de changer. Donc, je vais en faire un et puis après, je pense qu'on va se mettre. Non, on se met un disque.
2: Non, on se met pas de disque.
0: Non.
2: Bah non.
0: Bah on fera la conclusion.
2: On finit dans 10 minutes donc.
0: On
2: se met pas de disque.
0: On fera une conclusion donc. Donc alors.
5: T'as pas répondu Gérard, en fait, c'est lequel de tes poèmes que t'aimes le plus?
0: Le mieux que j'aime, c'est je voudrais te dire I love you, mais tu écoutes ton Walkman. C'est celui-là qui me touche le plus et que tout le monde a apprécié.
2: Moi je sais, si je peux me permettre Gérard, j'étais pas encore ici mais je t'écoutais déjà et il y en avait un où je me souviens d'une phrase en fait, mais ça faisait j'aimerais te tenir la main sur le dos d'une vache.
0: Non.
2: Et je pense que dans ce poème-là, il m'avait captivé.
0: Non, je vais te dire une chose que là tu
2: non,
0: tu
2: vois, je dégage.
0: Non, mais attends, Manu, là j'ai jamais été dire ce que tu viens d'annoncer là. Tu peux redire la phrase.
2: J'aimerais te tenir la main sur le dos d'une vache.
0: Non.
2: Ah si.
0: Non.
2: Je suis témoin.
0: Non. Alors là, je peux te dire une chose que j'ai jamais été lire ça à l'antenne.
2: Bon, c'est pas grave.
0: C'était dans un poème.
2: C'est pas grave.
0: Non, mais attends.
2: Non. Mais attends, il y a un nouvel auditeur à la place de Verlaine que t'as viré. On a son copain Rambo.
0: Non, mais c'est pas la peine de me dire. C'est la conclusion.
7: Salut Rambo.
0: Donc alors on va. Je vais
6: allô, on m'entend ?
7: Salut Rambo.
6: Allô ?
7: Oui, c'est
6: ouais, c'est Rambo là.
1: T'es bonne Gérard.
6: Elle mesure 1 mètre pour 400 kilos. C'est la Sandy.
0: Elle Sandy à ton merde. Ok. Ok.
6: Ouais, c'est
0: voilà. Alors.
4: Elle est belle.
6: Allô ?
0: Bon, ça y est, pour l'instant, je veux lire les poèmes. Manu, tu m'éteins le double son, s'il te plaît.
6: On m'entend bien, là, je suis au Vietnam, là.
4: On t'entend.
2: Gérard, on a Rambo au Vietnam, donc tu peux...
0: Bah, j'en ai rien à foutre.
4: Bon, quoi j'ai...
5: C'est un grand poème, Rambo.
0: Alors...
6: On peut me perdre, parce que je suis sur une valise satellite, hein.
0: Putain, mais il va fermer sa gueule, lui. Merci. Alors, ça s'intitule « Mon bébé ».
2: On le fait tout de suite?
0: Oui, on les fait maintenant.
6: Bon, bah, alors on y va.
2: On devrait plutôt peut-être faire la conclusion. ensuite tes poèmes.
0: Ouais. Non,
2: je pense que c'est mieux.
0: Non, je paye.
2: Mais vraiment.
0: Non, mais c'est pas toi qui commande, c'est moi.
5: Non, comme ça, il fait les poèmes avec les auditeurs, comme ça, c'est cool.
2: Non, mais non. C'était juste une suggestion, quoi.
0: Non, mais de toute manière, on va faire.
8: De toute façon, Max, il vient de me dire, Max, on fait la conclusion et après on fait les poèmes.
2: Voilà, tu vois, c'est pour ça que je te dis ça. Sinon, je te le dirais pas, on est venu me le dire.
9: Toi, tu t'écrases.
2: On est venu me le dire.
0: Tu m'éteins ton micro et tu te la fermes.
9: La conclusion.
2: Non. Conclusion d'abord, si.
0: Mon bébé, fais-moi
2: l'amour. Non, sérieux.
0: Putain, mais c'est moi qui commande le jeudi, d'accord.
2: Bah, tu verras avec Max après, hein. C'est toi qui vois, hein, mais bon, conclusion d'abord, quoi.
0: Non.
7: On s'éclate-moi les fesses.
0: Non, mais quand vous aurez fini de commander.
2: Mais non, mais c'est pas nous.
0: Bon, Rigo, tu peux me donner le nom de combien de personnes?
5: On a perdu là, si tu fais pas ta conclusion tout de suite, ils s'en vont les gens. On a perdu 1200 personnes là.
0: Non, ça, j'y crois pas trop non plus là-dedans.
5: Bah, tu verras.
0: Bon, donc, mon bébé, fais-moi l'amour dans
2: conclusion.
0: Un camion. Manu, tu fermes ta gueule!
2: Non, mais je sais pas ce que t'en penses, Phil, mais moi je pense que la conclusion elle sera la bienvenue.
0: Bon, alors, vous me faites chier, il n'y aura pas de poème ce soir, c'est tout. On fait conclusion et voilà.
2: Ok, poème d'abord, ok.
0: Non, conclusion. Conclusion, on va demander à String en pleurs, comme ça va aller plus vite.
9: Non, mais qu'est-ce qu'on fait?
0: Mais non, mais attends, c'est qui commande le jeudi? C'est moi?
8: Non, c'est moi.
0: C'est toi qui ferme ta gueule. T'as compris? Ferme ta gueule.
1: Ferme ta gueule.
0: Ok. Là. Attends, c'est moi qui commande. Alors, conclusion, il n'y aura pas de poème.
9: Pourquoi il
0: n'y
9: a pas de poème?
0: Parce que c'est pas à eux de commander, c'est à moi.
8: Pourquoi il n'y aurait pas de poème?
0: Donc, moi, je fais les poèmes et je ferai conclusion derrière.
8: Bah, tu crois pas que ça serait peut-être plus intelligent de faire la
0: Non.
8: Non, mais est-ce que t'as tous les auditeurs qui vont à l'antenne, ils vont pas arrêter de t'emmerder. Et après, tu vas gueuler. Tu fais ta conclusion, tu fais vite, tu torches en 10 secondes et tu prends 5 minutes de ton temps entre vos 55 et l'heure pour faire tes 4 poèmes tranquilles.
0: Alors, String en fleurs.
8: Ah, c'est quand même inadmissible, ça.
0: Ta gueule à toi!
8: On te l'a vu.
0: Ta gueule!
7: Ouais, GG.
0: String en pleurs, conclusion.
7: Oui, tu m'entends là?
0: Oui.
7: Ok, donc je voulais te dire en conclusion que quand je suis dans ma Mercedes et que je suis à fond la caisse, je m'éclate sur un pylône et que je me fracasse la colonne. Quand il y a du verglas, non, je ne déraperai pas sous le pont de l'Alma. Voilà, c'était pour toi, Gérard.
2: Pourquoi tu vas taper Fildar tout le temps? Il était beau son poème.
8: Allez, à suivre, Poupou le mystère.
4: Moi, ce que j'ai à dire à GG, c'est que là, franchement, je suis vachement dégoûtée parce que là, les débats se passent très mal. On lui pose des questions, il répond pas correctement aux questions.
8: C'est vrai.
4: Ouais. Et je comprends pas, là.
8: Ouais.
0: Bon, bah, de toute manière, toi.
4: Pour moi, c'était nul.
8: Merci, au revoir. Après, c'est.
0: Attends, merci,
8: c'est
0: au revoir.
8: Bah, quoi?
0: Attends, c'est toi, tu commandes depuis quand?
9: Dépêche, allez.
7: Pourquoi tu coupes saucisson à l'ail?
0: Coupe le mystère.
9: Ficelle du Sud.
0: Poupou le mystère.
4: Ouais, non, mais je suis là, hein.
0: Tu restes là parce que tu me diras ce que tu penses des 4 poèmes.
4: Non, mais dépêche-toi parce que j'ai une grosse envie d'aller aux toilettes, hein.
8: Ah. C'est que ça contient. Allez, Pucelle du Sud.
4: Ouais.
0: Bon, Pucelle du Sud.
4: Bah, moi, je voudrais te faire une conclusion en faisant un poème.
0: Ouais.
4: Gérard est optimiste, rien ne lui résiste, car il a des kystes.
0: Ok.
8: Merci.
0: Verlaine.
8: Non, c'est Rambo.
0: Rambo.
7: Allô.
8: Ouais, allô, Rambo, ouais.
7: Ouais. Vous m'entendez, là?
0: Ouais. Ah, tu fais ta conclusion?
5: Ah, il est au Vietnam, attends, il y a un décalage.
7: Non, je suis au Cambodge, j'ai changé.
0: Ah. Ouais, bientôt, alors, tu seras à Paris.
5: Eh, il va vite ton hélico.
7: Je voulais juste dire qu'au niveau des poèmes... Bon, je te laisse, parce qu'il y a des Khmer rouges.
0: Ouais, dégage, hop. Santa Belgica.
10: Oui, Gérard, un instant, parce que j'étais en pleine création. Alors... Eh bien, c'est très simple. Moi, mon père spirituel, c'est un certain G. de Suren, qui est un auteur contemporain, plutôt temporain d'ailleurs. Et je trouve qu'il était nécessaire de présenter, avec le maximum de rigueur, ce trésor de mots français, qui est classé selon l'homophonie des syllabes toniques.
0: D'accord. Ok, on a compris. Hop. Couscous.
6: Ouais, Gérard, y a pas de problème. Mais le débat, il était pas mal. Sauf que ça gueule un petit peu trop, mais y a pas de problème. Tu viens. Comme tu veux, tu viens à la maison.
0: Ok, ça. Ok, j'y pense. Toi, Manu, il y a pas de problème. Manu, je vais t'éclater.
11: Qu'est-ce que j'ai fait?
0: Toi aussi, je pense que tu as peur comme Fildar.
11: J'ai rien fait.
0: Je pense que tout à l'heure, on va discuter. Hein? Rigo, combien sur l'internet?
5: Bah, on a perdu un peu, mais on est quand même à 3000 et quelques. Ça, je demande vite fait, 3000 combien les gars? 3125, hein, c'est pas mal.
0: Ah bah, on est à 4500.
5: Bah ouais, mais je t'ai dit, hein, si tu faisais pas ta conclusion tout de suite, ils partaient, les gens ils sont partis. Hein.
0: Non mais il y en a... Bon,
8: Regarde, ben regarde. Tu vois où un son là?
12: Là tu commences à m'énerver.
8: D'abord. Ça? Vas-y, écoute, allez.
0: Hein, me prends pas pour un con. Ouais, c'est pareil, ouais, c'est ça pareil. C'est Olivier.
8: Voilà, donc
0: bon,
8: c'est
0: bah,
8: pas moi.
0: Il n'y aura pas de poème.
13: Il n'y a pas de double son là.
0: Non, attends, faut pas déconner.
13: Allez, il reste 3 minutes, dépêche-toi.
5: Il n'y a rien là.
0: Allez. Poupou le Missard, elle est toujours là?
14: Oui.
13: Non, mais toi, elle est là.
14: Je suis là.
0: T'es là, Poupou le Missard?
13: Ouais.
0: Poupou le Missard?
14: Oui, je suis là.
0: Non, c'est pas toi.
13: Mais si.
0: Non, c'est pas elle. Attends, c'est un trap ça. Attends, me fais pas chier, toi.
5: Bon Gérard, il y a quand même sur IRC une conclusion de paradoxe. Il dit que les poèmes de...
13: Non, en plus, c'est bien,
8: il a pété le standard.
5: Bon, je vais refaire ma conclusion de IRC, de paradoxe. Conclusion, les poèmes de GG sont aussi nasses que les surprises Kinder, que le dernier top album d'André Verschuren, et que les Feux de l'amour, et que Témoin numéro 1, et que Skyrock réunit.
0: Alors là, André Verschuren, c'est pas moi. Bon, Manu, ça suffit, s'il te plaît. Ça suffit, maintenant.
15: Non.
0: Vous faites que du boulot de naze, là. On fout, maintenant.
8: T'as pété le standard.
13: Pour les émissions de demain, comment je vais faire, moi, à cause de toi?
0: Bah, attends, tu t'en prends après lui.
13: Non, c'est toi qui as cassé le truc en baissant le truc, en cassant. Putain, bah, fini.
8: Bah, vas-y, maintenant, Gérard, vas-y.
0: Donc, si elle écoute Poupou de Mystère, c'est pour elle, les quatre qui sont dédiés. Donc mon bébé, fais-moi l'amour dans un camion. Oh. Mon bébé, fais-moi l'amour sur une voiture. Mon bébé, fais-moi l'amour dans une niche. Celui qui s'amuse avec les micros va fermer sa gueule et vite. D'accord? Mon bébé, fais-moi l'amour sur un Magnum. Mon bébé, fais-moi l'amour sur mon Godzilla. Mon bébé, fais-moi l'amour sur un Saint-Pangé. Mon bébé, fais-moi l'amour sur une toupie. Mon bébé, fais-moi l'amour quand tu as tes règles. Mon bébé, fais-moi l'amour sur un Bambi. Mon bébé, fais-moi l'amour sur une girafe. Voilà, le premier. Le deuxième.
8: Bravo.
0: Le deuxième, aimer. Alors, je voudrais dire je t'aime sur une carte orange. Je voudrais te dire je t'aime sur un trèfle. Je voudrais te dire je t'aime sur un compresseur. Je voudrais te dire je t'aime quand ça ne va pas. Je voudrais te dire je t'aime sur un livre. Je voudrais te dire je t'aime sur un cheval. Je voudrais te dire je t'aime sur une cornemuse. Je voudrais te dire je t'aime sur un dalmatien. Je voudrais te dire je t'aime sur un concombre. Je voudrais te dire je t'aime sur un corbeau. Le troisième, amour. Mon amour, je voudrais te faire des caresses sur une chouette. Mon amour, je voudrais te faire des caresses sur une cigale. Mon amour, je voudrais te faire des caresses sur un cormoran. Mon amour, je voudrais te faire des caresses sur un nuage. Sur un nuage.
13: Gérard, excuse-moi, c'est quoi un cormoran?
0: Ta gueule.
8: C'est quoi un nuage?
0: Va te faire foutre, toi. Mon amour, je voudrais te dire je t'aime. Je voudrais te faire des caresses sur une cigogne. Mon amour, je voudrais te faire des caresses dans l'espace. Mon amour, je voudrais te faire des caresses sur un chevreuil. Mon amour, je voudrais te faire des caresses sur une chicorée. Mon amour, je voudrais te faire des caresses sur un chouka. Mon amour, je voudrais te faire des caresses sur un chromosome. Le dernier.
13: Ouais, hey,
0: bravo.
13: Enfin.
0: Il s'intitule Poulette. Ma poulette. Donne-moi ton amour sur donne-moi ton cœur sur un Minitel. Ma poulette, donne-moi ton cœur sur une platine. Ça, je pense, en parlant de platine,
5: c'est Odidji.
0: Faut dire quand même.
5: Odidji.
0: Donc, ma poulette, donne-moi ton cœur sur un briquet. Ma poulette, donne-moi ton cœur sur une carotte. Ma poulette, donne-moi ton cœur sur un fax. Ma poulette, donne-moi ton cœur sur un radis. Ma poulette, donne-moi ton cœur sur un volcan. Oh, pardon.
8: Oh,
0: ma poulette, donne-moi ton cœur sur une assiette. Ma poulette, donne-moi ton cœur sur un livre. Et ma poulette, donne-moi ton cœur quand je te dis grenouille. Voilà, terminé, point final à la ligne. Et on se retrouve la semaine prochaine. Le thème du débat portera sur les jeux vidéo. Et c'est tout. Point.
8: Gérard, quand tu dis donne-moi ton cœur sur un radis, tu parlais pour les jardiniers.
0: Bah, Pierre Pout, à toi, c'est pas toi que je m'adresse.
11: Que je m'adresse.
0: Et pour faire plaisir à Sandy, à moins que Rigaud, il y a peut-être une question ignorée.
5: Oui, conclusion, la poésie est écrite par des vieux frustrés qui devraient se pendre pour faire un minimum d'argent. Moralité, t'en vas à la cruche à l'eau qu'à la fin, Gérard nous les brise.
0: Eh ben, enfin, c'est
5: très
0: dommage.
5: Beau dicton.
0: C'est dommage parce que.
5: Il y a une autre conclusion de Turpentine. Le débat n'avait ni queue ni tête comme toi.
0: Eh ben c'est bien. Et donc.
8: Bah ça s'est plutôt bien passé.
0: Ouais ben.
8: Non mais ce que toi t'as cru, mais de l'autre côté je peux t'assurer que c'était vraiment bien.
0: Donc maintenant est-ce qu'on peut avoir.
8: Fildar était quand même meilleur. Vas-y passe la nous.
0: Poupou le mystère.
8: S'il te plaît.
11: Poupou le mystère.
0: Et Poupou le mystère.
8: Putain Fildar.
5: C'est toi Gérard, t'as pété
11: c'est
5: le
11: toi
5: standard.
11: D'ailleurs quand t'as pété le standard.
8: Non. Putain!
11: Qu'est-ce que tu fais là?
8: Allô? Elle est où?
5: Ben.
8: On repasse là en direct. Oh là, t'avais été vraiment. Putain, mais
0: dégage,
8: c'est.
0: Dégage! Viens,
5: mais qu'est-ce que tu fais, Gérard?
0: Garde de là!
11: Mais quoi, c'est bon, je pourrais être dans le coin.
0: Viens.
8: Allez, rappelle-le en direct, s'il te plaît.
11: Attends, je veux un numéro si tu veux.
0: Non, tu me permets.
8: Ça va, c'est pas toi. Viens.
11: Ah, bon, ça, il sait même pas son numéro.
8: Oh là. Dépêche-toi, fais vite, il reste 2 minutes.
11: Hop.
8: C'est long.
11: Mais t'as fait deux fois le zéro, t'as pas besoin.
8: Y a pas besoin, oui. Dégo, ils ont.
11: Je vais le faire.
0: Laisse-moi faire.
8: Qu'est-ce qui se passe?
11: Bah, il arrive pas à faire son numéro de téléphone, le Gérard.
8: Il signe pas, non,
5: sinon il y a direct. Ça
11: fait 10 fois que tu recommences. Allez, dépêche-toi, putain.
5: On va pas lui dire parce qu'il entend même pas.
8: Si, vas-y.
5: Il y a Dylan qui dit qu'il a trouvé que Gérard avait réagi avec poésie ce soir. C'était très romantique. Merci GG pour cet intense moment d'extase littéraire. Sergueï Boubka n'aurait pas fait mieux.
0: Vas-y Manu.
8: Ouais.
0: Manu.
8: Vas-y. Allô.
14: Salut.
0: Eh, hey, Poupou le mystère. Putain,
8: oh là là.
11: Mais j'ai rien fait. Arrête
8: Gérard, le savate pas. Gérard, arrête.
11: Oh. Mais elle est là, mais qu'est-ce que t'as fait? T'as fait la mauvaise ligne, elle est là.
14: Mais qu'est-ce qui se passe, GG?
8: Bah alors. Quoi ça sert de t'énerver, Gérard?
0: Bon, pour le mystère.
14: Oui?
0: Bah c'est moi.
14: Allô.
0: Alors, qu'est-ce que t'en as pensé? Alors? Oh là là.
8: J'ai rien touché.
0: Bon, dégage, Manu, je prends là-bas. Dégage.
8: Bah si tu veux, vas-y. Hein.
0: Casse-toi.
11: Bah vas-y, fais ton malin. Vas-y, tu vas bien me faire rigoler.
0: Regarde, c'est l'autre là-bas. Donc, oh l'enculé, là. Oh la fils de pute.
11: Gérard est parti.
8: Faut peut-être expliquer aux gens. En fait, bon, on va couper ça. Bon alors, Gérard, qu'est-ce qui s'est passé? Il lui a raccroché au nez, Fildar? Un machin mystère?
0: Bon, on recommence.
8: Allez. Bon, allez, refais le numéro, mais vite, Gérard.
0: Vite. Attends, laisse allumer la micro.
8: Allez, GG.
0: Ah,
8: il est parti se planquer, tu m'étonnes.
0: Ah putain.
8: C'est occupé?
0: Ouais, maintenant ça s'en occupe, elle répondra plus.
8: Putain, ah là
0: c'est
8: Fildar.
0: Oh là là. Oh Fildar.
8: Gérard. Bon, sinon, moi j'ai trouvé ça bien quand même tes débats ce soir, Gérard. Franchement.
5: Ouais, moi aussi.
0: Putain, costaud Fildar.
8: C'est dommage qu'on ait pas pu aller plus loin dans les jeux vidéo, mais. Dans les jeux vidéo, dans les jeux télé.
0: Putain.
8: Gérard, Gérard, reviens.
5: Gérard,
8: ils sont partis en courant dans le couloir. Bon, reviens, c'était désolé, débat, on fait quoi avec Rigaud, nous?
5: On n'a pas de micro
8: pour les gens, ils nous écoutent. Bon, ça va Rigaud, c'était bien le Cosmic Laser cet après-midi.
5: Ça va, c'était cool.
8: C'est bien marré.
5: Non, mais moi, je vais lire un petit peu.
11: Il n'y a plus personne,
5: alors.
11: Là, à l'antenne, là.
5: Allô, l'IRC.
11: Gérard, fais quelque chose, attends, conclusion on est en train de...
0: Tu mets la chanson, j'essaie de...
8: Ma poulette qui...
11: T'as une course poursuite dans les locaux de la radio, il a failli se faire déchirer la gueule.
0: Dégage toi.
8: Putain, non, Gérard, maintenant reste là, Gérard.
11: Arrête, c'est bon.
5: Let's groove tonight.
8: Bon, finis là, on arrête là, c'est bon, on s'en fout, tu lui demandes en antenne, on lui demande en direct. Vas-y.
15: il compose le numéro.
11: Voilà. C'est bon.
16: Je m'en occupe. Vas-y, va te mettre en face.
11: Allez.
16: C'est celle-là, là.
11: Vas-y, Gérard. Allez, on y va.
16: Bon, file.
11: Bah, ouais, vas-y, va à ta place.
16: Reprends-moi mon casque.
0: Je la prends là.
16: Oh là là, t'es relou, hein, Gérard.
11: Mets-toi au standard, Manu.
0: Allô.
14: Oui.
0: Bébé.
14: Ouais.
0: Bon, qu'est-ce que t'en as pensé?
14: Comment?
0: Qu'est-ce que t'en as pensé des quatre poèmes?
14: Bah, écoute, ça m'a touché énormément, hein.
0: Ouais, ben t'inquiète pas, tu es encore plus touché. Parce que.
16: Putain, qu'est-ce que
0: t'as fait
16: encore? T'es là? Fil d'art!
0: Putain, mais vous me faites chier, allez hop!
16: Fil d'art!
0: Hop, on.
16: Non, c'est le truc qui est levé là!
11: C'est Fil d'art qui a encore fait ça!
16: Là, le truc, le potard qui est levé!
0: Bon, pour.
16: Ouais!
11: Faites la fête, la grosse!
0: Et voilà, c'est dédié pour Sandy et on se retrouve la semaine prochaine!
11: Sur Fun!
0: Sur Fun Radio et demain, Max, le Star System à partir de 20h.

0: L'autre, s'il veut rentrer, il se démerdera, il a plus de carte.
1: Ah. Hein? Comment ça, il a plus de carte? Carte quoi? Carte orange.
2: T'as piqué une carte orange à quelqu'un.
1: C'est bon, tu peux coller ta photo dessus, c'est déjà ça de gagner.
0: Donc.
2: Alors, relis tout.
0: Alors, Pitbull Mister et l'alcoolo enragé, donc ils veulent parler de moi. Pitbull Mister contre-attaque, donc ils veulent parler de Sandy. Pitbull Mister dans le break du 15e, donc ils veulent parler d'Henri, et donc ça commence à me casser les couilles. L'amour du clito risque, donc on sait pas ce que ça veut dire. Documentaire, alors visite des trous noirs du tonneau de bière. La vie sexuelle des Pitbull, donc vous voulez parler de Sandy, donc c'est bien. Manière, on va essayer de savoir qui c'est qui fait ça, parce que les fakes, c'est pas une photocopie.
1: La première partie.
0: C'est des originaux.
1: Fais voir la première partie, fais voir.
3: Je crois qu'il y a un GG Presley ou un truc.
2: Alors, moi, je vais vous lire. GG D'Agostino, alors les zoophiles du 15e break. GG et George Michael, fuck me off before you go.
0: Et non, mais ça va être manière, c'en est un qui s'amuse à jouer avec. Donc s'ils s'amusent avec comme ça, ben ça va aller vite. Hein. Pour le 21, on va voir si on fait quelque chose. Hein. Parce que moi, pour l'instant, tant que ça s'arrêtera pas, je ne continuerai pas.
2: Là, ça me fait rire tellement que le mec, il va être mal si je le chope. GG Presley, avec Love Me Thunder, Love Me True.
0: Non, mais ça vous fait rire, mais de toute manière, tant qu'on s'attaque pas à votre vie privée, vous en avez rien à foutre.
1: Moi, c'est parce
0: mais
1: que ça m'énerve, privée, que je rigole.
0: La vie privée des autres, ça, vous en avez rien à foutre. La vôtre, vous, ça vous fait rien, mais tant que c'est sur moi, vous en lavez les mains.
2: Attention, Gégéto qui est pas beau, Timothy Foucault.
1: Oh là, chaud. C'est du zouk, ça.
2: Alors, Laurent Graphique de Garnier. De son Big Babouche.
0: Non mais hey, je te préviens.
1: De quoi?
0: Non mais hey, je te préviens Max, tu rigoles.
2: Attends, mais je rigole parce
0: que
2: ça
0: mais va... hey, je te préviens. S'ils parlent de Garnier, à mon avis, ils veulent parler de Laurent Garnier.
1: Non, du shampoing.
0: Non mais ouais, mais fais gaffe toi. Fais gaffe parce que je me demande si c'est pas vous qui essayez de faire conneries derrière mon dos.
2: Il y a marqué Laurent Graphique de Garnier.
0: Ouais, non mais attends.
2: Of the Big Babouche.
0: Mais soi-disant que ça aurait été envoyé, comme par hasard, on n'a pas les enveloppes. On n'a pas d'enveloppe pour savoir d'où ça vient.
2: Dalida. Attendez, parce que là, ça va loin. Dalida, là, dire la dada. GG l'amouroso. La chanson qui te donne envie. Et de gratter la mandoline. Alors, vilaine fermière. Sodomatique-moi. Matt GG 16-0-0-64. M et GG, le complexe de la corne flash. Flasque, pardon. Donc effectivement, les documentaires aussi. Alors tiens, bah, alors là, putain, le mec il va aller loin.
1: Il est mal.
0: Mais les documents, je viens de les lire.
2: Non, relis les documentaires là, en bas.
0: Donc alors, c'est la visite du trou noir d'un tonneau de bière, la vie sexuelle des Pitbulls, la cure de désintoxication des putois alcooliques avec une jambe de bois. Alors là. Toi, espèce de gros porc, tu ferais mieux de fermer ta grande gueule.
1: Ouais,
0: ça vaudra mieux.
1: Je n'ai point ri.
0: Hein? Parce que ça, c'en est qui se sont amusés ici, parce que c'est pas du courrier envoyé, c'est du courrier.
2: Ici. Bah, attends,
0: c'est
2: même.
0: Pas du courrier envoyé. C'est du courrier fait ici, et qu'ils ont changé les logos. Je suis désolé, c'est pas du courrier envoyé.
2: Bon. Il y a un bulletin trimestriel également, non Gérard. Adresse, Pont-sur-Aisne, Terminal 2. T'es en terminal, toi?
0: Non,
1: c'est la rame du bus.
2: Parce que t'étais en terminal 2 et nombre d'absences 365 jours, ça paraît beaucoup quand même dans une année. Alors, tu me dis si c'est vrai ou pas. Alors, c'est sur 20 les notes. Mathématiques, 3,14. Alors après, il y a les appréciations du professeur. Problème de conversation. Français, 7 sur 20. Élocution, apocalyptique. Géographie, histoire, 2 sur 20. Concept de l'Europe, mal acquis. Anglais 1 sur 20, parle anglais comme une vache.
4: Qu'est-ce qui se passe? Qu'est-ce qui se passe, Gérard?
1: Je sais pas, il pète les plombs, tu vas mordre une salée, il arrive pas à ouvrir la porte.
4: Hey, putain. Oh, tu viens lourd, toi. Tu viens lourd, David Clay. Putain. Eh, hey, tu viens lourd. À toi, je te... Je te frappe sur des postes.
2: On vient de vivre un moment extraordinaire qui est visuel. Vous savez, pour accéder au studio, il y a deux portes sas, et il y en a une qui était fermée, il y en avait qui tenait la porte de l'autre côté, et Gérard tapait dedans, alors que c'était des quadruples vitrages, et on l'a écouté.
5: T'as compris, toi? Que si tu veux ta carte orange, tu viendras me voir.
6: La carte orange?
5: Ouais.
2: Faut voir si c'est sa carte orange.
6: Tu vois ma carte orange? Ah non!
2: Fais voir.
6: Non.
7: Mais pourquoi il s'en fout, il rentre jamais chez lui.
6: Non.
7: Il dort à la radio.
6: Pourquoi? Non, attends, tu vas retirer ce que t'as planqué. D'accord. Tu vas retirer ce que t'as planqué tout de suite.
8: En prod.
2: Putain.
7: Va chercher la jambe tout de suite. Va chercher la jambe.
6: Tu as été planqué là derrière.
8: J'ai rien planqué là.
2: Allez.
6: Je dis, t'arrêtes tes conneries maintenant parce que tu vas pas jouer avec moi.
2: Revue la carte, mais t'inquiète pas.
6: Ok.
2: Ouais.
6: Gérard, tu as pensé que tu vas pas jouer comme ça avec moi.
8: Ok, Gérard.
6: Ça va.
2: Voilà. Donc, faut que ça se
9: calme. Tu m'as bien fait rire.
2: On est bien d'accord. Ah, mais là, on a pleuré de rire tous les quatre là. Gérard en train d'essayer d'ouvrir la porte, en train d'hurler alors qu'il y a quadruple vitrage en train de shooter dedans. Mais c'est normal, putain, vous faites chier aussi.
6: Non, mais moi, de manière, le 21 se précise, il n'y aura rien. Terminé. Hop, basta. Comme ça, tu t'en branleras après ton équipe de naze.
2: D'accord.
9: C'est de notre faute.
6: Non, c'est pas de ta faute.
2: Bah alors, bon,
6: vous n'êtes pas capable de savoir qui c'est qui dépose ça à l'entrée.
2: Ça, on va le savoir, parce que ça, on va mener une enquête, ça c'est clair.
6: Parce que ça, c'est quelqu'un qui dépose.
2: Françoise. Qui dépose, oui. Françoise,
10: oui.
2: Excuse-nous, hein, ça hurle un peu.
10: Ah non, mais c'est pas grave.
2: En 97, donc, pendant cette année, entre Gérard et Françoise, il y avait des règlements de compte à chaque fois par l'intermédiaire de la radio.
10: Ouais.
2: Gérard dans ses débats. Toi pour tes coups de gueule du mardi.
10: Ouais.
2: Et il y avait des auditeurs qui, par interposé, vous disaient, voilà. Alors il y avait des auditeurs qui appelaient Françoise chez elle en disant, ouais, on a entendu Gérard, qui passait sur d'autres radios, qui t'insulte, etc. On faisait pareil avec Gérard.
10: Exactement. Ouais.
2: Donc vous n'arrêtez. Merde. J'arrive plus à parler.
9: Vous n'arrêtez pas
2: de gueuler.
9: Vous n'arrêtiez pas,
2: voilà, putain, j'arrive plus à parler. De parler l'un contre l'autre, vous n'arrêtez pas de vous engueuler.
10: Ouais.
2: J'ai décidé un soir de faire venir donc Françoise et Gérard et de pouvoir régler les petits problèmes et de laver son linge sale en famille. Et qu'est-ce que tu gardes comme souvenir de ça, Françoise?
10: C'est plutôt marrant parce que moi, de temps en temps, je m'amuse à regarder directement la cassette. Donc,
2: oui, parce que ce débat va être diffusé sur Fan TV. Hein.
10: Sur Fan TV, mais l'inconvénient, c'est que quand tu vas le passer ce soir, bon, bah, qu'est-ce que je vais faire, c'est que je vais remettre ma cassette en route parce que à écouter le débat, c'est bien, mais le voir directement, voir déjà la tête de Gérard, te voir toi, voir la gueule que j'avais. Je te dis pas, c'est pas terrible, hein.
2: Ouais, c'est pas triste.
10: Non, c'est pas triste.
2: Bon,
10: mais il y en a un sur le débat justement qui a vraiment foutu la merde, qui s'appelle Babar, et c'est lui, c'est à ce moment-là que j'ai commencé vraiment à m'énerver.
2: Ouais, Gérard, qu'est-ce que tu gardes comme souvenir toi de ce grand moment?
6: Moi, rien du tout. Moi, j'ai simplement à dire une chose. C'est que les gens qui s'amusent à aller dire des conneries sur mon compte ou s'amuser à se faire passer pour moi sur d'autres radios, je commence à en avoir ras-le-bol, c'est tout. C'est tout ce que j'ai à dire. Maintenant, ceux qui ont été
2: tu peux applaudir, toi, t'es de mèche, bon. Ou quoi?
6: Ceux qui ont été dire que j'avais insulté Françoise dans le courant de la semaine sur d'autres radios, bah, alors que c'est faux.
2: Ça recommence, ouais.
6: Donc, à l'heure actuelle, c'est faux. Donc, alors, maintenant, s'il y en a qui s'amusent à vouloir jouer les gros bras et faire les cons, bah dans ces cas-là qu'ils appellent le 0803-08-5000, on va s'amuser avec eux. Et c'est tout.
2: On va s'occuper de vous.
6: Voilà. Alors maintenant, s'il y en a qu'on est couille au cul de le faire, et qu'ils sont passés pour moi sur d'autres radios, eh ben qu'ils le disent.
2: C'est
6: on
2: comme
6: verra.
2: Ça, le CD des remix, Françoise, au passage, il y a des remix qui reviennent des CD, qui sont en train de se vendre de nouveau, Gérard, comme à la bonne époque.
6: Ouais, mais ça, c'est pareil, de toute manière, j'ai prévenu, de toute manière, pour le 21, de toute manière, le débat des JO, tu peux prévoir une croix de 6, c'est niette.
2: Non. T'inquiète pas,
6: Non, pas ce coup-là.
2: Tu nous fais le coup à chaque fois, on peut pas.
6: C'est quoi encore ça? C'est quoi encore ces conneries?
2: C'est quoi ça?
6: C'est quoi ça?
2: C'est quoi?
9: C'est un truc internet, c'est pas Star System.
6: Non, mais on en a rien à foutre.
9: On a le droit de bosser.
6: Bah non, mais de toute manière, c'est ton truc. Alors dans ce cas-là, tu le dis avant d'envoyer les débats et c'est tout. Et tu fermes ta gueule. T'as rien foutu de la journée.
2: C'est vrai.
9: Bah si, j'ai bossé toute la journée.
7: Il allait au McDo.
6: Bien sûr.
7: Il a été
6: au McDo. Et il a été voir aussi les chauffeurs de taxi cet après-midi qu'ont foutu leur merde.
2: Bah oui.
6: Et alors?
9: J'ai bien fait le double appel chez Diffoul, toi.
6: Bah ouais, c'est ça. C'est ça, allez-y, je m'amuse à appeler les gens derrière, je m'amuse à appeler d'autres radios, bien sûr, c'est ça. Alors que moi, je travaille avec une radio, c'est Fun Radio. Ok, je travaille pas avec pas n'importe qui.
2: Et la preuve, il sera.
6: Sinon, je serai pas là.
2: Tu seras okay. Là. Bah ouais, mais bon, si tu commences à dire que tu travailles pour fun et qu'après, en même temps, juste avant, tu dis que tu aimeras pas bosser,
6: c'est. Non, mais pour le 21, je vais voir. Bah je, non, je vais voir parce que j'ai pas.
2: On va en discuter avec Gérard. En tous les cas, je vais mettre.
6: C'est tout.
2: On va régler tous ces petits problèmes. Donc,
6: parce que moi, il y a une chose que je vais dire, je vais préciser. Hein, et Sandy à l'écoute, et ça, je commence à l'avoir ras-le-bol, c'est que faudrait peut-être que ça cesse. Parce que Sandy en a marre, a fait des dépressions nerveuses. Alors maintenant, faudrait que les petits branleurs qui arrêtent de dire des conneries sur elle, parce qu'elle en a ras-le-bol. Hein, et l'histoire du break et tout ça, faudrait que ça cesse, parce qu'on en a marre avec Sandy.
9: Elle a qu'à faire du smurf aussi.
6: Ouais, vrai. Bah toi, tu fermes ta gueule, tu t'occupes de la tienne, d'accord?
2: Exactement.
6: Hein, parce qu'elle, elle en a marre. Parce que son père aussi, il a écouté la radio et je l'ai eu au téléphone et apparemment il est pas trop content parce qu'on nous insulte et on prend son nom de famille, d'accord. Alors ceux qui s'amusent à faire des tracks comme ça, comme la semaine dernière, hein, avec le nom de famille de Sandy, c'est clair, net et précis, qu'il arrête, parce que sinon ça va mal se terminer. Ok, alors on demande entendeur salut pour le 21, je ne sais pas, on verra. Bonne nuit. Ah mais tu rigoles, mais moi ça me fait pas rire.
2: Ah non, je rigole pas.

0: donc, lune de miel. Lune de miel pour finir.
1: Écoute, moi, j'ai entendu dire que ça venait de la Renaissance, puisque, comme tu le sais, les civilisations précolombiennes avaient déjà des éclipses. Les Incas, tout ça, les cités d'or. Donc, par contre, je sais pas le nom de l'inventeur, j'ai pas le nom de
0: non, mais en quelle année que l'éclipse a-t-elle vu le jour, c'est ça que...
1: Début Renaissance, quoi.
0: Ouais, c'est...
1: Après la conquête de la Gaule par Jules César.
2: Début 20e siècle.
3: De quelle Gaule?
0: Ouais, non, mais faudrait... Non, mais arrêtez de dire n'importe quoi, parce que ce débat-là, je voudrais qu'il se passe correctement.
4: Sérieux, merde.
1: Vous avez vos lunettes d'abord? Attends, moi, je voudrais savoir, est-ce que tout le monde a mis ses lunettes?
0: Non, mais ça, justement, c'est moi qui pose des questions.
1: D'accord.
5: Ouais, mais on voit que dalle avec ses lunettes.
0: Ah, bah, si.
5: C'est pas très agréable.
0: Pas
4: tous en même temps, les auditeurs.
0: Voilà, justement, ça va être la question suivante. Oui, Rigo, peut-être? Non.
6: Non.
0: Personne peut nous le donner sur l'IRC?
4: Moi, j'ai sur le Minitel, j'ai Balbuzard qui me dit que... est-ce que je peux demander à mon employeur de me payer deux fois le jour de l'éclipse?
0: Non, bah lui, il va se faire foutre. On lui demande en quelle année qu'elle a vu le jour. On lui a pas demandé s'il allait se faire payer pour aller faire
3: c'est
0: des pipes aussi.
3: Ça, quand même.
5: J'ai une question.
0: Oui.
5: On m'avait parlé de l'équiste, et c'est quand tu mettais ton cou dans la trajectoire du soleil.
0: C'est comment ton nom, toi?
7: Confuse-toi.
0: C'est comment ton nom, celui qui vient de dire ça?
5: Grosse lunette.
0: Ouais, bah grosse lunette, et ben...
5: Mais c'est une rumeur, hein, moi.
0: Ouais, non, mais c'est une rumeur. Alors, c'est une rumeur que t'as entendu dire. Oui. Et ben, la rumeur que t'as entendu dire, moi, je te dis au revoir, ça t'apprendra à dire des conneries comme
3: Allez,
0: ça. Voilà, au revoir. Déjà pour toi, c'est
4: ça
0: terminé.
4: Y est, c'est parti.
0: Alors, deuxième question. Devrait-on modifier la loi pour que l'éclipse ait lieu quand il fait beau? On va demander ça à Lune de Miel.
1: Bah écoute, moi je pense que cette année, comme tu l'as dit l'autre soir, l'éclipse, elle était vachement mal foutue.
0: Ouais.
1: Parce que c'était les vacances, en plus c'était au milieu de la semaine, il y avait des nuages et tout ça. Moi je dis que ça a été super mal goupillé, je sais pas qui c'est qui s'est chargé de l'organisation. Mais à mon avis, va y avoir des suites, quoi. Va y avoir des problèmes, des plaintes, c'est pas possible. Il faut faire ça pendant l'année, il faut faire ça le week-end, un jour il fait beau, je veux dire, c'est évident, quoi.
0: Ouais, parce que... après je vais répondre, je vais vous répondre à cette question. Télescope, pourquoi?
2: Il a tout à fait raison, quoi.
0: Toi, sur l'image, est-ce que tu l'as vu comme il faut?
2: Ah non, je ne l'ai pas vu. En fait, à ce heure-là, j'ai oublié de me réveiller comme
3: une image.
0: Nous, lune de miel, je crois que sur Paris, on a quasiment presque rien vu. Hein.
1: Le problème, c'est, je ne sais pas pourquoi ils font ça, ils font que, en fait, l'éclipse, elle marche juste à un seul endroit. Moi, je pense qu'ils devraient faire une éclipse pour tout le monde. Tu vois,
2: la ville de Limoges est assez riche pour se payer une éclipse.
1: Bah, je ne sais pas, mais il n'y a pas de raison que les gens qui sont à un endroit en profitent et pas les autres.
0: Non, mais c'est vrai que, pour dire que sur Paris, moi, j'essayais de l'avoir, en fin de compte, on n'a rien vu. Ceux qui ont eu plus de chance pour ça, ben on va demander à Adonf de répondre et puis je vous redirai ça après.
3: D'accord.
0: Donc toi, sur Poitiers, déjà, est-ce que...
3: Moi, le problème, c'est que sur Poitiers, c'est que c'était pas une éclipse totale, on n'a pas eu l'argent pour se payer, je sais pas ce qui se passe, alors on nous augmente nos impôts.
0: Non, mais attendez.
1: Adonf,
0: pour l'instant, on fait pas un débat sur les impôts, parce que ça m'intéresse pas.
3: Tu me demandes de m'exprimer sur le sujet de l'éclipse, laisse-moi t'en parler un peu. Alors, donc, sur Poitiers, on n'a déjà pas une éclipse totale, et en plus, au moment où l'éclipse, ils ont mis l'éclipse en route, il y avait des nuages, pareil que sur Paris.
0: Bon, ok.
3: C'est nul.
0: Bon, alors donc, moi, ce que je peux vous dire, là où que les gens ont plus de chances à l'avoir...
3: Oui, mais là où que les gens ont plus de chances à l'avoir, il y avait des nuages.
0: Non, c'est ceux qui ont eu plus... ceux qui ont eu l'occasion de l'avoir, vraiment, c'est sur Reims...
4: Sur TPS.
0: Fécamp.
2: Et sur TF1, on la voyait super bien.
6: Ah, mais fallait pas mettre les lunettes.
0: À la télé, non, ça servait à rien.
3: Le problème, c'est que moi, j'ai mis les lunettes devant la télé.
1: Oh non.
0: Non, mais t'es complètement starbé, toi.
3: On nous a dit que quand on regardait l'éclipse, il fallait mettre les lunettes. Alors le problème.
0: Mais c'est quand tu sors dehors, espèce d'abruti.
2: Bah j'ai pas compris ça, moi, non.
0: Mais non, mais vous comprenez tout à l'envers quand on vous dit quelque chose. Alors faudrait peut-être accorder les violons.
4: Alors
0: c'est pour répondre à l'une. C'est pour répondre à l'une de... Oh ! Télescope, t'arrêtes s'il te plaît, merci.
2: Pas moi.
0: Pour récupérer, donc pour répondre à la question à lune de miel, c'est vrai que ça a été vraiment mal goupillé parce que sur Paris, on a pratiquement rien vu.
3: Ouais.
2: Mm-hmm.
0: Ceux qui ont eu plus de chance à l'avoir, c'est Fécamp, Reims et l'autre ville, je crois.
2: Pourquoi ?
0: Bah, pour le pourquoi, je ne sais pas. Ah bah donc...
1: parce que, non, mais tu sais comment ça se passe. C'est comme pour les JO, il y a un comité, il y a des villes qui se présentent, et puis il y a un vote qui est fait, et puis il y a des villes qui sont choisies, je veux dire. Ça, et comme tu le sais, bien évidemment, s'il y a de la magouille, il y a du piton.
3: Bah, c'est pareil. Il y en a toujours que pour les hétéros, et c'est tout.
0: Adon, l'hétéro, il t'emmerde, l'hétéro, il te dit au revoir.
4: Mais non, mais hétéro, c'est pas méchant.
7: C'est pas méchant, Gérard.
2: C'est pas une insulte, hein.
4: Donc qu'est-ce qu'il faudrait pour toi faire pour avoir une éclipse
7: partout dans le monde
4: correct?
0: Non mais ça de toute manière on a, ils ont comme lune de miel à 10, et c'est vrai que sur Paris on n'a rien vu du tout, quasiment rien, parce que il y avait trop de nuages. Par contre le lendemain t'aurais vu le soleil, le temps, le ciel était vachement bleu, donc là ils auraient pu la faire ce jour-là.
1: Comme par hasard. Hein,
4: mais ça coûtait trop cher d'en refaire une autre le lendemain.
0: Non, non parce que ça c'était pour finir le siècle, donc avant qu'on arrive dans le sur l'an 2000, ils ont voulu la paire avant, mais ils auraient pu attendre sur Paris de la paire le lendemain. Parce que c'est vrai que nous, on n'a rien vu. Et moi, j'ai regardé comme ça, en fin de compte, t'as rien vu. Même sans lunettes, j'ai essayé de la regarder et ça m'a rien fait du tout. Pas comme celui du conseil qui a regardé trop l'éclipse, justement. Ouais, Manu.
4: C'est qui ils? Quand tu dis ils auraient dû le faire. Ouais.
0: C'est les hommes politiques, c'est à eux de faire
4: faire ça proprement, quoi.
0: Voilà.
3: Les politiciens, donc, c'est méchant.
1: GG. Oui. Moi, ce que je trouve encore plus débile,
0: c'est qui?
1: C'est lune de miel.
0: Ouais.
1: Comme tu disais, il faisait beau le lendemain. Une fois que le matériel est installé, je veux dire, le matériel, il était déjà sur place. Ils n'auraient pas pu la refaire le lendemain, tu vois, ça aurait coûté vachement moins cher. Le matériel était déjà là.
0: Bah ouais, mais c'est vrai que.
4: En plus, il y avait les deux journalistes, il y avait la chanteuse, il y avait pas mal de gens.
0: Ouais, mais ça, c'est de l'autre côté, sur Paris, en fin de compte, qu'est-ce qu'ils ont vu? Rien du tout, parce que tu voyais tout le monde qui était là avec leurs lunettes pour voir quoi? Pour apercevoir même pas un petit bout de lune. Sur Pékin, moi, je l'ai vu à la télé, vraiment, le truc.
4: Qu'au bois, il n'y a pas besoin de lunettes pour voir des bouts de lune.
0: De l'autre côté, sur Pékin, c'était la nuit complète. Donc, il y a le sondage. Oui.
3: Moi, j'ai une télé noir et blanc à la maison et on ne voyait rien du tout à la télé.
0: Mais ouais, mais attends, bien sûr, t'as une télé noire et blanc, de toute manière, c'était en noir et blanc, donc automatiquement, t'as rien vu du tout, le soleil, il était quelle couleur?
3: Le soleil, il était noir.
0: Mais non, il était blanc, espèce d'andouille.
3: Ouais.
0: Parce que c'est la lune qui a bouffé le soleil pour qu'il passe noir, d'accord? Donc, alors, pour répondre à la question, avez-vous vu une éclipse? Alors, il y a 56% des gens qui répondent qu'ils dormaient, ça, comme le télescope.
2: Yes.
0: 30% répondent que oui, mais pas bien, car il faisait nuit. Donc, comme me disait lune de miel, c'est vrai. 17% des gens ont dit que oui, en regardant par la fenêtre. Ouais, mais ça, c'est sûr. Et 9% sont aveugles. Alors, pour les aveugles, c'est vrai que ça n'a pas été évident pour eux.
1: C'est une éclipse totale.
0: Alors,
3: c'est pour les sourds. Hein.
0: Oui. Alors, troisième question.
4: Gérard, avant la troisième question, à la place de grosses lunettes, on accueille Cratère.
0: Alors.
5: Oui, bonsoir Gérard.
0: Bonsoir, t'appelles d'où?
5: Clermont-Ferrand.
0: Hein?
5: Clermont-Ferrand.
0: 101.9. 100. Non, Clermont-Ferrand, ça n'a jamais été 101.9, espèce d'andouille.
3: Salut, Cratère.
5: Excuse-moi, je me suis trompé, c'est 103.4.
0: Ouais, parce que Clermont-Ferrand, 101.9, ça m'étonnerait. Hein.
3: Là, tu le prends pour un câble ou quoi?
6: Sur IRC, il y a Dan qui a une très bonne question. Il te demande comment ça se fait que lors d'une éclipse, on voit pas les étoiles alors qu'il fait nuit.
0: Ben, pourquoi? Parce que si c'est produit, c'est que le comme j'ai dit tout à l'heure et qu'on en a discuté deux mots le lundi quand Max m'a appelé, c'est vrai que là il faisait nuit totale, on pouvait pas voir d'étoiles parce que c'est pas comme la nuit réellement. Parce que c'est la lune qui a engouffré le soleil, après ça a duré quoi, 2-3 minutes à peine maximum, et après c'est redevenu normal. C'est vrai que ceux qui ont eu la chance de la voir complètement, c'était bien pour eux, mais nous malheureusement sur Paris on a été déçus complètement.
6: Et à ce propos, il y a Zimzoum sur l'IRC, il voulait savoir si on la voyait mieux en Amérique.
0: Ah ben ça justement, la question on va le savoir.
6: Il paraît que Bill Clinton il a mieux fait.
0: Non mais on sait pas où qu'elle se trouve à l'heure actuelle, et c'est vrai que normalement là doit se balader parce que les lunettes normalement là justement ça va être. Voilà, on va poser la question et je vais parler.
1: La tournée d'été, hein.
0: Ouais, mais je vais parler des lunettes après. Donc doit-on porter des lunettes pour voir l'éclipse s'il pleut? Donc on va demander à lune de miel. Donc enfin pauvre lune de miel, nous on n'a pas été gâtés. Hein.
1: Ah non, on n'a pas été gâtés.
0: Même
1: clair.
0: Si on a mis des lunettes, il pleuvait pas, mais.
1: Bah, au moins ça permettait de garder les yeux au sec. Bon, c'est déjà ça quoi. Hein.
0: Bah ouais, parce qu'en fin de compte, on n'a rien vu, c'était dommage, nous. Hein.
1: Ah déçu.
0: Ouais. Cratère.
5: Bah ouais, mais moi je pense qu'il est pas. T'as pas besoin de porter de lunettes s'il pleut, puisqu'il y a des nuages, donc tu vois rien.
0: Bah ouais, mais toi, est-ce que tu l'as vu l'éclipse?
5: Moi j'étais sur la Côte d'Azur. Et c'était nul à chier, hein. On voyait rien du tout.
0: Attends, sur la Côte d'Azur, attends, sur la Côte d'Azur, tu vas pas me dire que t'as rien vu.
5: Non, on a vu un petit peu, mais elle était pas totale l'éclipse, Gérard.
0: Oh, ça m'étonnerait, hein.
5: Ah bah si, je t'assure.
0: Attends,
5: hein.
0: sur la Côte d'Azur, c'est là qui faisait le plus beau. Et oh, attends, et prends, oh, ça va pas dans ta tête, là, mon pote, hein.
2: Ouais, mais l'éclipse, elle est pas passée par là.
0: Ah bah si, elle est pas. Elle est...
1: Si, non, mais attends.
4: Non, mais l'éclipse n'était pas en vacances.
1: Gérard. Ouais. Sur la Côte d'Azur, les gens, à cette heure-là, ils sont encore en boîte de nuit, il y a des acheteurs et tout ça, les gens ils sont en sous-sol, là ils sont en boîte de nuit, ils n'ont pas vu l'éclipse.
0: Ouais, problème. Mais alors qu'elle est passée, nous de toute manière sur Paris, c'est lune de miel hein, qui vient de
1: oui,
0: parler.
1: Oui, tout à fait. Tout à
0: nous
1: fait.
0: Sur Paris, normalement elle était prévue à 12h32 ou 42 je crois.
1: Ouais, hein. Les mecs ils sont encore en after hein, sur la côte, c'est comment ça, ils font la tasse monde.
5: Bah c'est clair.
1: Voilà quoi.
0: Télescope.
2: Oui, bah je crois que je viens de te répondre, Gérard.
0: Non, c'est pas toi qui viens de me répondre, c'est Cratère.
5: Ouais, exactement.
1: Ouais.
0: Donc t'as pas répondu toi à la question.
1: Les lunettes et la pluie.
2: Ah oui, c'est vrai.
0: Doit-on porter des lunettes?
2: Il faut, parce qu'en fait quand il pleut, il y a des nuages, je suis d'accord, mais les UVB arrivent quand même à transpercer les nuages.
0: Mm-hmm. Donc, et Adonf?
2: Adonf, oui.
3: Déçu.
0: Non mais tu réponds à la question correctement, sinon je te dis au revoir pour de bon là.
3: Bon bah écoute, la pluie, quand il pleut, je pense qu'il faut quand même mettre les lunettes au cas
0: je
3: où.
0: Je te demande pour voir l'éclipse.
3: Bah pour voir l'éclipse, oui, il vaut mieux mettre les lunettes.
0: D'accord.
3: Voilà.
0: Bah, réponds correctement aux questions, s'il te plaît. Alors donc, l'éclipse, doit-on porter des lunettes? Ça, de toute manière, c'était obligatoire de porter des lunettes pour ceux qui ont eu l'occasion de l'avoir. Parce que sinon, au bout de 12h ou 24 heures, hein, lune de miel, je crois.
1: Je crois que c'est 24. Hein.
0: C'était 24 heures. Ouais, si, pour ceux qui n'avaient pas porté de lunettes, au bout de 24 heures, normalement, ils devaient se rendre...
1: Ouais, mais les nuages, tu pouvais pas regarder l'éclipse pendant 24 heures. Donc...
0: Non, mais quand elle est passée, donc c'est pour ceux qui ont eu l'occasion de la voir, qui n'ont pas porté les lunettes adaptées pour...
1: Ils ont quand même du mérite, hein, ceux qui ont regardé l'éclipse 24 heures, c'est des courageux.
0: Non, mais... c'est que ceux qui n'avaient pas porté des lunettes, c'était qu'au bout de 24 heures, ils pouvaient ressentir des piquements aux yeux.
1: Ah ouais.
0: Donc, il fallait qu'ils se rendent. Laissez-moi parler, télescope, laisse-moi parler que je finisse, s'il te plaît, merci. Donc, c'était pour préciser qu'au bout de 24 heures, si quelqu'un avait quelque chose aux yeux, qu'il se rende dans les hôpitaux, consulter des ophtalmos, parce que c'était prévu et c'était gratuit. Et il paraît que il n'y a pas eu d'incident grave, apparemment.
3: Écoute,
0: il n'y a pas eu d'incident grave durant cette éclipse. Hein.
4: Heureusement.
2: Ouais, mais je pense que passé les 24 heures.
1: Oui. Ça a été brûlé de l'anus pendant l'éclipse. Pour faire.
0: Qui c'est qui vient de sortir ça?
1: Non, c'était pas pour toi, c'était pour l'autre auditeur, là, la fofolle. Elle va dire qu'elle a été brûlée de l'anus pendant l'éclipse, je m'en doute. Je la vois venir. Quoi.
0: Le télescope, ouais.
2: Ah, moi, je suis pas une folasse, donc c'est pas grave.
0: Ouais, mais tu laisses, c'est pas grave, il va se calmer.
1: Voilà, donc.
4: Gérard. J'avais une question, les gens qui travaillaient le jour de l'éclipse, il y en avait qui n'étaient pas en vacances, donc qu'est-ce qu'ils devaient faire? Est-ce qu'ils avaient le droit de sortir de leur travail pour...
0: Non mais juste, voilà, très bonne question, ça c'est...
4: Pas de quoi Gérard.
0: Parce que la question... Comment là, j'ai mal entendu?
1: C'est pour tout à l'heure, je disais, c'est pour tout à l'heure.
0: Non. Ouais, non mais toi, Cratère ou...
1: Attends, on finit sur les lunettes quand même.
0: Ouais, non mais attends, Cratère, tu as pas commencé à t'amuser. Tu as pas commencé à insulter les gens qui sont avec nous sur le débat, parce que sinon tu as viré au standard tout de suite, toi.
3: Parce que déjà, il a commencé à m'insulter, moi. Ouais. Alors, si ça commence comme ça, c'est toujours pareil. Si j'ai toujours besoin, parce que tout ça, sous prétexte qu'on n'est pas hétéro, on a besoin de se faire insulter, ça suffit maintenant.
0: On se calme s'il vous plaît, sinon je vire des gens là. Et je vais pas chercher midi à 14h. Donc pour répondre à la question Pildard, est-ce que les gens travaillaient quand il y a eu l'éclipse? Donc il y a certaines sociétés qui avaient donné leur journée aux employeurs. Aux ouvriers, pardon. Ouais, aux ouvriers. Et ça, je pense que lune de miel, tu peux pas me contredire. Hein.
2: Gérard, on est quatre, hein. Pourquoi tu parles qu'à lui?
0: Oui, non, parce que... Non, mais même, de toute manière, mais... Tout le monde peut... Ouais. Oui, qui c'est qui veut...
1: Encore lune de miel, je voulais finir sur les lunettes.
0: Ouais.
2: Encore lui, et puis...
1: Eh oui, encore, ouais. Tu sais, il y a des mecs qui ont pris l'avion là pour aller plus loin.
0: Personne, les avions n'avaient pas le droit de décoller, hein, justement.
1: Tu sais, les gens qui ont pris le Concorde là pour spécialement pour aller voir l'éclipse, t'as pas vu ça aux infos?
0: Non, j'ai pas eu l'occasion de voir le Concorde décoller parce que de toute manière, les gens n'avaient pas le droit de rouler.
1: Attends,
0: non, justement, ça.
4: De toute façon, tu dors à Roissy en ce moment.
2: Rouler, hein.
0: De manière.
3: Pendant les infos, il était déjà au bar.
0: Dans une soute. Adam!

0: c'est E et pourtant ça a pas marché.
1: C'est qui?
0: Crater.
2: Ça veut dire quoi,
1: Crater?
2: Ça veut dire quoi, c'est E?
1: Crater.
0: Oui.
1: Si t'avais des lunettes de soleil hors celles qui étaient prévues pour.
3: Tu vas perdre tes yeux, Crater.
1: Donc ça archipose ce que tu nous dis, d'accord? Donc Rigaud.
4: Oui, alors encore une petite question, décidément.
1: J'espère que c'est pas sur les lunettes, on a assez fait le tour.
4: Non, justement, c'est Madame Soleil, la vraie, qui te demande combien ça a coûté à l'État français l'organisation de l'éclipse.
1: Je ne sais
4: en
1: pas.
4: Euros.
1: Je ne sais pas. Oh, ça, en euros, je n'en sais rien. Donc,
0: d'ailleurs,
1: on va pas...
0: Gérard, par quel moyen technique ils ont réussi à faire une éclipse?
1: Je ne sais pas non plus. Donc, on va pas s'éterniser trop sur.
2: Non, trop sur l'éclipse, c'est pas le sujet du débat.
1: C'est le sujet du débat, mais.
3: Le côté technique est très important. Important quand même.
5: Non, j'ai dit, c'est un projecteur, tout simplement. C'est facile, c'est un projecteur.
3: Mais
1: S'il vous plaît, on se calme. Il y a une question Minitel maintenant.
2: Oui, il y a encore une question au sujet des lunettes. C'est la dernière. On va terminer là-dessus. Comment ça s'appelle? Il y a Béatrice qui est une famille nombreuse et elle dit: moi, pour regarder l'éclipse, j'ai de la chance car j'ai des prix chez Afflelou. Et j'avais la fortie d'Afflelou, j'en avais 4 pour le prix d'une. Les marques. Marc.
1: Non, je suis tout raide. De toute manière, la question, elle est tout con en plus. Oui. Déjà, alors.
2: Est-ce que c'est intéressant de regarder ça avec des...
1: Mais non, sa question, elle est con, elle a ni queue ni tête comme elle. Alors, des questions comme ça, c'est pas la peine.
2: Et je suis tout raide le matin quand je me lève, c'est tout.
1: Selon vous, quand aura lieu la prochaine. Oh, télescope, s'il te plaît, tu te calmes un petit peu maintenant, là.
6: Pas possible, hein, si.
1: Adon Fossi.
3: Sois pas jalouse.
1: Manu, s'il te plaît, tu me les calmes tous les deux là, parce que ça. Télescope, tu te calmes s'il te plaît, parce que ça commence à bien faire, et Adon Fossi.
0: Ouais, c'est pas possible là.
1: Et Crater, c'est pareil. Oh,
0: qu'est-ce que... Attends, mais calme-moi, j'ai rien dit moi.
1: Ça commence à bien faire, donc quand.
2: Je crois qu'il est amoureux de l'une de mes.
1: Selon vous, quand. Télescope, je sens que tout à l'heure tu as gerbé, toi.
2: Mais pose la question, Gérard.
1: Selon vous, quand aura lieu la prochaine éclipse? On va demander à Adonf, comme il a une grande gueule.
3: 2080.
2: Il en met.
6: Tu crois pas, c'est bien dire. la gourde à sa foutre. Hein.
1: Bon, alors, Adonf, au revoir, terminé pour toi.
2: Non, il a pas répondu.
7: Il a rien dit.
6: C'est bon, il a dit du tout.
1: Bon, alors, tu réponds là.
6: Mais pourquoi tu m'engueules?
1: Oh, c'est moi qui commande le jeudi, d'accord?
4: Tu vas le faire pleurer, Gérard.
3: Vas-y, fais-nous la
1: rappel. Oh là là là là là.
6: Alors, moi, je pense que la prochaine éclipse...
1: je sens que la prochaine éclipse...
2: C'est dans tes fesses.
1: Bon, allez, Adon, dégage. Terminé. Tu lui dis au revoir, parce que là, des nasses comme ça sur l'antenne, j'aime pas trop. Télescope.
3: Ouais, c'est jeudi 17h15. L'éclipse et les bulles.
1: Bon, alors, pour toi aussi, au revoir, comme ça tu comprendras très bien la question. Allez, hop.
3: Salut, bouffon.
1: Bonsoir, connasse.
4: Gérard, pour te calmer calmer ce cher débat, il y a Albator qui te demande s'il y a une éclipse la nuit, est-ce que ça fait le jour?
1: Ben non, à mon avis, je pense pas.
4: Pourquoi?
1: Ben, de toute manière, si le soleil se fait bouffer par la lune, automatiquement, ça fait nuit, puis après, ça reviendra au jour. Ça, c'est...
4: Donc, s'il y a une éclipse la nuit, ça fera le jour.
1: Voilà.
4: Voilà.
1: Crater.
0: Oui. Avant, j'avais une petite question à te poser. Comment ça se fait que la lune bouffe le soleil alors qu'elle est 100 fois plus petite que le soleil?
1: Bon, pour l'instant, tu réponds à la question, selon vous, quand aura lieu la prochaine éclipse?
0: J'ai parlé que c'était dans 3 ans, je crois, quelque chose comme ça.
1: Non, je pense que tu t'es mal renseigné.
0: J'ai vu ton information sur TF1.
1: Manu, s'il te plaît, tu dis au revoir aussi à Télescope. Hein. Ouais, tu lui dis au revoir à elle, hein. C'est terminé.
0: À Madagascar même.
1: Lune de miel.
5: Bah écoute, j'ai pas eu la grille des programmes là, de la nouvelle rentrée, donc je suis pas calé, là je peux pas te dire.
1: Ouais, bah,
0: il y en a peut-être une en prévision la semaine prochaine, mais c'est pas sûr encore.
1: Crater.
0: Bah je viens de répondre.
1: Ouais, mais moi je vais te répondre, la prochaine éclipse a lieu en 2081.
0: Ah d'accord. Bah,
5: est-ce qu'il faut garder ses lunettes pour,
1: Non, parce que les lunettes normalement doivent être récupérées pour les envoyer en... Pardon, en Guadeloupe ou en Martinique, dans les autres pays, normalement, c'était pas...
2: Parce que l'éclipse est prévue quand, là-bas?
1: Je sais pas. Je pense qu'elle doit être prévue, je sais plus quand. On sait pas exactement quand, mais je sais qu'ils...
2: Bientôt.
1: Je sais que c'est pour bientôt. Ils avaient prévu... Ils ont même dit que le jeudi, normalement, tous ceux qui avaient des lunettes, fallait qu'ils les redonnent. Ils mettaient des cartons à disposition
4: cartons rouges?
1: Non, des cartons pour récupérer les lunettes et pour les renvoyer là-bas. Donc, voilà.
5: On peut pas les garder

0: 2080 nos lunettes ?
1: Non.
2: Bah moi je les ai encore. Hein.
0: Ah moi je voulais les garder pour 2080. Hein.
2: Moi j'ai 40 mes lunettes.
1: Alors donc que doit-on faire pendant une éclipse ? Alors il y a 45% des gens répondent que l'on ne doit rien faire. Ça c'est bien, ouais.
3: Ben 31%. Oui, il vaut mieux pas faire grand chose.
1: 31% des répondent que c'est bon pour le moment pour dépouiller des vieilles, ça je pense pas. 20% pensent qu'il faut mieux faire un vœu, ça peut-être, ouais. Et 12% demandent ce que ça peut bien me foutre. Ben ça c'est bien aussi. Donc, il y a quelqu'un, on a du monde, Manu, maintenant ?
4: Ouais, on a Vénusia à la place de Télescope et on a Lumière à la place de Adonf.
1: Alors, Vénusia et Lumière. Bonsoir à vous deux.
5: Bonsoir.
2: Allô.
1: Fréquence.
2: Allô, allô.
1: Bonsoir. Oh, Lumière, s'il te plaît, ta fréquence. Merci.
2: Oui, 86.
1: Combien ?
2: 86.
1: Et t'appelles d'où pour me dire 86 ?
2: Limoges.
1: Hein ?
2: Limoges.
1: Limoges, c'est 102.5, hein, je te signale.
2: Pas de bon. Ah, mais c'est quand j'étais en vacances.
1: Ouais, ouais, non, mais c'est 102.5.
2: Bon, pardon.
1: Ok.
2: Il n'y a pas de problème.
1: Et Vénusia.
6: Oui, bonsoir Gérard.
1: Bonsoir.
6: Bonsoir l'équipe.
1: Ta fréquence
6: 95C.
2: C'est ce que tu fais en poitrine.
1: Non mais qu'est-ce que... Hey, on n'en a rien à foutre de ta poitrine, je te demande ta fréquence.
6: 95.6, excuse-moi.
1: 95.6, c'est t'appelles. T'appelles.
2: Moi je sais. Moi
6: j'appelle, oui, effectivement.
1: T'appelles d'où ?
6: J'appelle de Tours.
2: Et tu pèses combien ?
1: Voilà, alors, question suivante. Pardon, je vais me moucher avant. Et...
7: Oh
1: non, non, je vous pose
7: attends,
1: la question.
7: On sort, hein.
1: Dans quel pays... Dans quel pays on... Dans quel pays peut-on voir l'éclipse en ce moment ?
2: En ce moment même, là ?
1: Oui.
2: Alors là, je pourrais pas te répondre, Gérard.
6: Moi, je sais.
1: Oui, Vénusia ?
6: Guatemala.
1: Non, mais ils ont pas reçu les lunettes comme... ah bah si, maintenant si. Donc, attends, Vénusia, toi, Vénusia est là. Hein.
6: Vénusia.
1: Ouais.
2: Kosovo.
1: Donc, ça oh suffit, on parle pas des trucs comme ça, d'accord, merci.
6: Non, on parle pas des cures non plus.
1: Vénusia, alors.
6: Oui.
1: Ça suffit aussi.
6: Guatemala, Gérard.
1: D'accord. Lumière.
2: Je pense que c'est effectivement Guatemala.
1: Ouais. Cratère.
2: À mon avis, à ce moment même, elle doit passer en Italie, hein.
1: Je pense que.
2: Y a... non, bah si.
1: Lune de miel. Non oh lune de miel pour finir.
0: Ouais, non, moi je suis d'accord. Guatemala, donc Asie du Sud-Est, quoi.
2: N'importe quoi.
6: Bien fou ça.
1: Ouais, de toute manière, on peut pas le savoir parce qu'on n'a pas de renseignements.
6: On n'a pas les lunettes.
0: On n'a pas les cartes.
1: Bah non, puis même, on peut pas trop le savoir. Moi, je sais même pas. Je sais pas, normalement, ils avaient prévu. Je crois qu'ils avaient prévu qu'elle allait du côté de la Guadeloupe, mais on sait pas quand. Cinquième. Peut-on... Ah voilà, c'est une question... dommage que le télescope soit parti parce qu'elle voulait répondre à celle-là et elle me disait que oui.
3: C'est con.
2: Dommage.
1: Ouais. Donc, peut-on rouler pendant l'éclipse ou marcher donc,
2: Oulala. Ah ouais, on peut, ouais.
1: Cratère.
2: Ah ouais, tout à fait, ouais.
1: Ah, t'as le droit de rouler alors que c'était interdit.
2: Non, c'était pas interdit. C'était juste qu'il était déconseillé.
1: Il était déconseillé, ça veut dire interdit parce que sinon tu te...
2: Ah oui, d'accord.
1: Et c'était bien. Oui.
2: D'ailleurs, il y a eu des grèves dans Paris pendant justement l'heure de l'éclipse des
1: tramways. Non, il n'y a pas eu. Il n'y a pas
3: eu. Il y a eu des grèves.
1: Non. Oh, cratère, s'il te plaît, tu me laisses répondre. Si c'est passé, c'est qu'ils avaient interdit tout train de rouler, les camions, tout. De toute manière, tout le monde ne devait pas rouler le jour de l'éclipse.
3: Ah, c'est faux parce qu'il y a DJ Naz sur IRC qui affirme que tous les taxis sont passés en tarif de nuit pendant l'éclipse.
1: Ouais, mais. Normalement, ça m'étonnerait parce que c'était interdit de rouler. Lune de miel, donc, toi ?
0: Bah, moi, je pense que c'était aussi déconseillé, donc tu peux le faire, mais il faut faire attention, c'est tout.
1: De toute manière, c'était au risque et péril, parce que ça te serait revenu à 900 balles l'amende, normalement. Vénusia ?
0: Ça aurait été dommage pour une éclipse qu'on n'a pas vue, en plus.
1: Bah oui.
6: En plus, ouais.
1: Vénusia ?
6: Bah, contrairement à ce que disait l'autre connasse de télescope tout à l'heure...
1: Ouais, non, mais tu restes poli.
6: Non, mais elle m'a laissé un sale goût dans la bouche, celle-là.
1: Ouais, bah...
2: C'était une génasse, hein.
1: Oh ! On se calme, ouais.
6: Moi, j'ai conduit, mais seulement, C'est vrai qu'il était interdit de conduire, mais avec les lunettes.
1: Oui, mais non, mais même...
2: C'est dangereux, parce que tu vois rien avec les lunettes.
6: Bah oui, tu vois rien.
1: Bah, ouais, mais de toute manière, déjà, t'as de la chance de pas avoir eu un contrôle, parce que sinon, ça t'aurait coûté 900 balles en plus.
0: Ah, mais tout ça, les gendarmes, ils regardaient l'éclipse, hein, comme tout le monde, GG.
1: Bah, de toute manière, je sais, parce qu'il y a même la RATP qui l'a regardé.
0: Ah, bah, alors.
1: Parce que même les...
6: En plus,
1: ça coûte
6: rien, putain.
1: Bah, tu sais ce que ça veut dire, RATP, Venusia, donc Lumière répondre.
6: Ça veut dire quoi?
1: Ça veut dire retourne avec ta pute. D'accord. Lumière.
2: Un peu comique quand même.
5: Oui, bah moi écoute, en éclipse, je vais aller me coucher.
2: Ah bah c'est bah oui, normal.
1: Non mais attends. Bah, hey, je te demande, hein, hey, Lumière. Lumière, la question c'était Lumière, la question c'était peut-on rouler pendant l'éclipse ou marcher? Je te demande pas si t'as dormi, je m'en fous.
0: Il a pas dormi,
5: mais
0: hein,
5: pourquoi?
0: Il a dit qu'il avait été se coucher.
5: Les lumières se sont allumées et c'était très très très beau.
1: D'accord. Sur l'image, vous l'avez vu alors?
5: Oui, tout à fait.
1: Ah ben l'autre nous a dit que non, alors bah, ça m'étonnerait.
5: Il disait n'importe quoi, puisque sur l'image, nous, c'était un ciel bleu, extrêmement bleu, sans nuages. Mm-hmm. Et on a très très bien vu l'éclipse, puisque ici, on a eu la chance de très très bien la voir pendant en plus très très longtemps.
0: Et il va faire quel temps demain à Paris?
1: On n'en sait rien, puis on s'en fout.
5: Voilà,
1: d'accord.
5: Mais ici à l'image, par contre, en tout cas, c'était entièrement déconseillé de rouler, voire interdit. Il y avait effectivement une amende de 900 francs, je confirme. Mm-hmm. Et on était pris en flagrant délit en train de rouler pendant l'éclipse.
6: Mais attends, très bien, Gérard,
5: on pouvait
6: bien
5: être arrêté avec le moteur qui tourne. Ça, on avait le droit.
1: Ah oui, mais ça, de toute manière, c'était bien.
5: Conseillé.
1: Ouais, même, ouais, on avait le droit de
5: laisser tourner le moteur.
1: Ouais, mais...
5: D'ailleurs, beaucoup de routiers avaient laissé leur camion arrêté sur les bandes d'arrêt d'urgence de l'autoroute.
1: Non, sur les bandes d'arrêt d'urgence, c'est interdit parce que...
5: Mais
1: ils ont eu de la chance, mais sinon c'était... Ils
5: ont pris une amende, hein.
1: Non, je pense pas, parce qu'on n'en a pas eu d'écho, hein. Sur les informations, on n'a pas eu d'écho pour nous dire s'il y avait eu des amendes ou pas de...
5: Nous, ici, sur Limoges, on a le journal d'information locale qui a que certains routiers avaient été verbalisés. Hein.
1: Ouais, non, mais ce qu'ils disent sur les journaux, ça fait deux. Hein. Ce qu'ils disent aux infos, c'est pareil. Hein. Donc, faut pas tout mélanger, là. Les journaux et puis les impôts à la télé, c'est pas du tout pareil. Hein.
5: Tu sais, c'est vrai, c'est comme à la radio, mais quand même...
1: Certaines radios disent ce qu'ils veulent, hein, ça c'est leur problème, hein, c'est pas de nôtre. Hein.
0: Ouais, GG.
1: Oui.
2: Moi, j'ai eu une amende de 500 balles parce que je me suis fait gauler avec une boulette pendant l'éclipse.
0: Voilà.
1: Est-ce que
0: si tu te fais gauler en train de rouler, ils te filent une amende, mais ils te confisquent le kiff ou pas?
1: Non.
0: Ah bon, bah, ça va. Alors.
2: Bah, ça va.
1: Peut-il y avoir plusieurs éclipses en même temps? On demande à Lumière.
6: Moi, je connais un mec qui s'est fait piquer parce qu'il n'avait pas son casque, 600 balles.
1: Lumière.
5: Moi, ça m'est arrivé effectivement de faire des trucs à plusieurs.
0: Ouais, sans casque.
5: Avoir un scooter.
0: T'as chopé une bléno.
1: Non, Venusia.
6: Oui.
7: Elle est partie.
1: Putain, ça reste avec ça. Merci.
2: Tout ça à cause d'un
1: Venusia.
6: Oui, Gérard.
1: Venusia.
6: Oui, Gérard, je suis là.
1: Donc tu réponds à la question, s'il te plaît.
6: Mais je t'ai répondu, je crois.
5: Non, peut-on voir plusieurs éclipses en même temps?
6: Ah oui, c'est vrai.
0: Oh là là.
6: Plusieurs éclipses en même temps, c'est pas possible, Gérard. On peut pas être à plusieurs endroits en même temps.
1: D'accord.
6: De télé.
1: Cratère.
2: Ouais, alors bah, je pense qu'il est carrément impossible d'avoir plusieurs éclipses en même temps, puisqu'il faudrait plusieurs soleils et plusieurs lunes.
1: Oh,
2: il n'est pas le cas.
1: Mm-hmm.
5: Non.
1: Manu, si t'es pas content, tu rentres chez toi. Hein,
8: c'est Nas qui l'a répondu.
9: Si t'es pas content, tes auditeurs, t'as quand même choisi un meilleur que ça.
5: Rien à voir. Vous vous comprenez.
1: Lune de miel. Lune de miel pour terminer. Pildar, tu arrêtes.
8: Mais quoi? Mais y'a rien là.
1: Double son, s'il te plaît.
8: Mais y'a pas de double son là.
1: Tu crois pas que je le vois là-bas?
8: Mais y'a rien là. Écoute,
1: c'est si. Ouais, t'amuses pas. Joue pas au con là. Ça commence pas à me foire le deuxième débat comme t'as l'habitude de me faire. D'accord?
5: C'est vrai.
1: Lune de miel pour finir.
0: Bah, moi je voulais te dire que forcément, quand tu vois une éclipse, en fait, il y en a deux en même temps, puisqu'il y a la lune et le soleil.
2: C'est vrai.
0: Mmh. Forcément, à chaque fois, il y a deux éclipses en fait à la fois.
6: C'est-à-dire sur le soleil, il y a une éclipse de terre sur le soleil?
0: Il y a une éclipse de lune et une éclipse de soleil.
6: Oh, c'est magnifique.
0: Tu vois? C'est magique.
6: C'est beau quand tu parles.
1: D'accord.
5: Gérard.
1: Oui.
5: Et si, imaginons deux instances.
1: C'est qui? Précise ton nom.
5: Lumière.
1: Ouais.
5: Lumière. Imaginons qu'on soit sur la Lune.
1: Ouais.
5: Qu'est-ce que ça aurait fait? Une éclipse de Terre.
1: Voilà.
5: Comme disait la fille tout à l'heure.
1: Voilà.
6: Vénusia.
5: Oui, bébé, oui, voilà.
1: Donc, alors, peut-on gagner de l'argent lors d'une éclipse? Si oui, comment? Alors, on va demander à Lumière.
5: Bah, c'est-à-dire que moi, j'ai travaillé un peu plus que d'habitude.
0: Voilà, j'en étais sûr.
5: Hein, ça, c'était évident.
1: Oh, Vénusia, cratère et Lumière, là, vous allez vous calmer, vous répondez correctement. Vous répondez correctement aux questions, sinon vous virez maintenant, d'accord?
5: Mais moi j'écoute.
1: Alors réponses. Lumière,
9: Manu,
5: écoute.
9: Oui, on se réveille.
8: Ah, je suis là.
1: Ouais, réveille-toi parce que tu fous pas grand chose là depuis le deuxième débat. Hein.
8: Ah, tu vires personne.
1: Bah ouais, je vire personne. Pour l'instant, ça se passe à peu près bien.
6: T'as envie de travailler, Manu?
1: Lumière, s'il te plaît, tu réponds.
5: Oui, donc je te disais qu'effectivement, je pense qu'on peut gagner plus d'argent parce que certaines personnes vont avoir besoin de certaines choses qu'ils n'auront pas pu avoir si on n'avait pas eu l'éclipse.
1: Ouais.
6: C'est comme Sandy quand il s'est noir, il suce.
1: Ta gueule, toi, connard. Vénusia.
7: Il est sexe, il est whiz. Cela dit, il...
1: Manu.
6: Ils sont mauvais.
9: Manu.
1: Je sens que le deuxième débat, je veux dire que c'était de la faute à Pildar parce qu'il est en train de nous foirer des conneries.
3: C'est bien, le débat là.
1: Alors, Vénusia, s'il te plaît, tu réponds.
6: Oui, bah, je t'ai répondu, Gérard, déjà.
1: Alors, cratère.
2: Ouais, bah, moi, j'ai pas gagné plus d'argent puisque mon boulot n'a rien à voir avec l'éclipse.
5: Ah, bah, les bidons, ta réponse.
1: Ouais, complètement bidon en plus.
2: Bah, ouais.
1: Parce que, de toute manière, on a posé, Fildar m'a posé la question de savoir.
2: Toi, t'as gagné plus d'argent ou pas?
1: Bah, de toute manière, le jour de l'éclipse, le 11 août, il y avait rien. Non, ça, on en a rien à foutre du RMI Vénusia, d'accord? Et lune de miel pour terminer.
0: Ouais, bah écoute, je pense que ouais, il peut y avoir des petits bonus dans la vie, des petits plaisirs pendant l'éclipse, quoi.
1: De toute manière, faut se dire une
5: chose. Hein.
1: Ouais, faut se dire une chose, que lors de... Peut-on gagner de l'argent lors de l'éclipse? Si oui, comment? C'est vrai que ceux qui ont gagné de l'argent, c'est ceux qui ont vendu les lunettes, en fin de compte.
6: Ah, mais ils sont pas cons, alors.
1: Eh ouais, mais il y a même ceux qui ont essayé d'en revendre au noir. Parce qu'il paraît qu'il y a eu... Attendez.
9: Pas aux japonais, pas...
1: Non, mais il paraît...
5: Pourquoi il voulait en vendre?
1: Je suis là, Manu, vous arrêtez vos conneries, Manu, t'éteins ton micro, s'il te plaît. Et puis le tard, t'arrêtes de rigoler comme un bouc.
9: Je rigole pas.
1: Non, tu paies quoi?
9: Bah rien.
1: Manu, t'éteins ton micro.
9: Ils en ont vendu qu'au noir, je veux pas.
1: Donc, il y a eu des gens qui ont essayé de vendre des lunettes comme ça et qui se sont payés du fric. Et en plus, elles n'étaient pas marquées CE. Donc on va pas s'éterniser sur ça.
9: C'était pas des Calvin et Klein.
1: Non.
2: Ça veut dire quoi CE alors?
9: Calvin et Klein.
1: Je n'en sais rien.
6: Gérard,
1: oui.
6: C'est Vénusia.
1: Oui.
6: Est-ce que tu crois pas qu'ils ont vendu les lunettes pour financer l'éclipse?
1: Non, parce que ce qui s'est produit, c'est que déjà sur les lunettes, il y en a eu déjà pas mal de...
0: Attends, Gérard, c'est pas les lunettes, c'est des lunettes.
1: Oh, celui qui s'amuse à me reprendre pour un oui, pour un non, tu vas dégager.
9: Des lunettes.
6: On a pas fini
9: les lunettes.
2: Gérard, mes lunettes, je les ai eues gratos. Hein.
1: Ouais, bah ça, j'en ai rien à foutre.
9: Ouais, moi, je l'ai eu dans XL.
1: Oui.
5: Est-ce que toi tu les as payées tes lunettes?
1: Non, moi je les ai eues gratuits.
5: Comment t'as fait?
1: Ça ne regarde pas.
9: Il a pris 2 kilos de bouteilles.
1: Peut-on avoir des maladies lorsqu'il y a une éclipse?
0: Début d'un doigt, c'est parti là.
6: Budweiser.
5: Peut-on avoir quoi?
9: Ça vole.
1: Peut-on avoir des maladies?
0: De faire des débats, oui.
5: Non mais laissez parler un peu Gérard.
1: Cratère, tu dégages, au revoir.
2: J'ai rien dit, moi.
1: Cratère, au revoir. Je ne dois pas savoir. Je dis au hasard, au revoir.
2: Ouais, mais Michel, c'est pas moi.
1: Au revoir. Au revoir.
3: Michel.
1: Alors, peut-on avoir des maladies? Bon, vous arrêtez parce que sinon ça va être pareil. Je vais encore en redégager un au hasard. Peut-on avoir des maladies dans... Peut-on avoir des maladies lorsqu'il y a une éclipse? On va demander à Lumière.
5: Bah écoute, là tu me prends un peu de cours, mais je pense que...
0: tu vas chercher un peu long.
1: Mais Lumière.
5: Oui.
1: Tu réponds correctement à la question, tu fais comme cratère.
6: Correctement.
1: Alors tu choisis.
5: Alors je choisis de bien répondre.
1: Bon, alors voilà. J'espère.
0: Ça c'est le bon choix.
5: La situation est plus sage. Alors, je pense qu'on peut pas avoir de maladie.
1: Alors, tu peux préciser?
5: Oui.
0: Grâce aux lunettes.
5: Si on a des lunettes.
1: Bon, alors, Lumière, je te dis au revoir.
5: Oui.
1: Au revoir, terminé pour toi. Vénusia.
6: Oui, Gérard.
1: Donc, pour toi.
6: Je ne pense pas, il faut te protéger, c'est tout.
1: Ouais, mais non, mais je te demande la question. Réponds correctement à la question que je pose. Attends, il y a une question Minitel.
9: Ah, c'est pas une question, c'est une affirmation.
6: C'est plus important. Hein.
9: Oui, oh. Oui, je pense, oui. Il y a Gérald.
6: Connard.
1: Venusia, le connard, il t'emmerde en voir aussi, toi.
6: C'est pas toi, c'est Sylda.
1: Non, non, mais même, c'est pareil, c'est sur l'équipe, alors tu dis.
9: Ouais, c'est bien, Gérard.
1: Hop, tu lui dis au revoir à Venusia.
4: À qui, à Venusia, ok. Gérard.
9: Eh ben, tu permets. Donc, il y a Gérald sur Minitel qui est dermatologue et qui dit que suite à l'éclipse, il a vu beaucoup de gens, à cause de la chaleur, en fait, de l'éclipse, qui ont eu la peau qui ont gonflé. Dans certains endroits, et ça a fait des boursouflures. Et il a dit que généralement, ça se localisait plus dans les parties hautes de la tête.
1: N'importe quoi. N'importe quoi. Ouais, Manu.
4: On accueille Étoile Filante et on accueille Mogdar qui n'est pas content.
1: Mais qui ?
4: Et Mogdar.
10: Oui, allô, je vois.
1: Ouais.
10: Je vois pas pourquoi tu as parlé des Noirs tout à l'heure comme ça. Pourquoi tu as dit que les lunettes étaient vendues qu'aux Noirs ?
11: Oui, allô, c'est Chang, c'est Chang. Moi, je suis jaloux, je veux des lunettes aussi, hein.
1: Oh, ça suffit ou quoi, Étoile Filante, là ?
10: Mais non, mais c'est pas moi, là. Hein.
11: Non, c'est Chang.
10: C'est quoi, ce problème, je vois ?
1: Oh, ça commence à bien faire, là. Vous n'allez pas voir le lapin du débat, parce que ça va aller vite. Hein. Moi, je vais tous vous virer, maintenant, hein.
10: Tu es raciste ?
1: Bon, alors, toi, celui-là, tu lui dis au revoir.
11: Je vais dire Michel
1: Lève. Hop, allez.
4: Je dis au revoir,
11: à Michel Lève.
1: Non, tu dis au revoir, là, au dernier, là, qui vient de me récupérer.
10: Pourquoi tu veux dire au revoir ?
1: Au revoir. Allez, hop, bonne nuit.
10: Et voilà, c'est toujours pareil.
1: Ouais, au revoir. Au moins, tu comprendras ce que c'est un débat. Étoile Filante, t'appelles d'où ?
10: J'appelle de Strasbourg.
1: La fréquence ?
10: 94.7.
1: Ok. Donc, donc peut-tu avoir des maladies ?
9: Non, je préférais que tu te mouches. Mouche-toi, c'est tout. Vas-y, mouche-toi.
1: Non, mais ça y est, c'est
9: non,
1: bon.
9: Mais c'est bon, tu renifles depuis deux minutes. Vas-y, mouche-toi. Attendez, il va se moucher. Hein.
3: Fais-nous une belle éclipse totale.
1: Bon, allez, Étoile.
9: C'est bon ?
1: Étoile Filante.
10: Tu peux poser ta question, s'il te plaît.
1: Alors, peut-on avoir des maladies lorsqu'il y a une éclipse ? On va essayer de finir les 10 dernières minutes à peu près correctement sans avoir trop de bordel maintenant.
10: Ah bah oui, tout à fait. Déjà, tu peux attraper une grippe.
1: Ouais.
10: À cause du changement de température.
1: Ouais,
10: et,
1: c'est vrai.
10: Ouais. Aussi des problèmes aux yeux.
1: Ouais, mais ça, on en a assez parlé parce qu'on en a déjà discuté lundi quand Maxime a appelé.
10: Tu peux pas attraper d'autres maladies.
1: On en a rediscuté aussi mercredi, quand j'ai fait les conseils. Là, il y a une personne qui a été à bug, qui s'est retrouvée à bug parce qu'elle s'était pas protégée les yeux. Donc,
10: ça, c'est dangereux. Ouais.
1: Mais ça, on.
9: Non, elle s'est pas retrouvée à bug parce que, en fait, c'est seulement un petit problème de rétine, tu vois, et en fait, ça peut se soigner, tu vois, si c'est pris
1: ouais.
9: à temps.
1: Ouais, mais donc, il a trop attendu.
9: Non, mais personne n'est. Enfin, je pense pas que non, non, est devenu aveugle.
1: Non, mais de toute manière, ils l'ont bien annoncé pendant. L'UNEMN, tu m'excuseras, on finit avec la question, là, vite fait, pour répondre à Fildar. Donc, c'est vrai qu'ils avaient bien annoncé qu'il n'y a pas eu de problème. Parce qu'il y a des gens qui ont été voir des ophtalmos et en fin de compte.
9: Ils ont eu peur, mais en fait, c'était ouais. pas grave.
1: Non, faut dire qu'il n'y a rien eu de grave lors de l'éclipse. Hein. Donc, on s'éternise plus là-dessus.
9: Si,
1: Ouais, Manu.
4: Je voulais juste accueillir deux personnes. On accueille donc Amy Plégiane et Robinson.
1: Heureux. Amy, comment tu m'as dit ?
6: Amy Plégiane.
10: C'est chaud.
1: Plégiane ?
6: Plégiane.
9: On appelle là Eliane, c'est pareil.
1: Ouais, Plégiane. Ta fréquence, s'il te plaît ?
6: C'est le 103.5.
1: 103.5. Et Robinson pour
10: fou. Oui, c'est Robinson. On m'a pas reconnu, c'est Mogdar.
1: Ouais, bah au revoir. Allez hop, tu lui dis au revoir complètement, celui-là.
10: Non,
1: au revoir. Au revoir. Au revoir. Au revoir.
10: Pourquoi tu me
1: veux ? Non. Je termine pas le débat avec toi. Alors terminé, au revoir. Allez, au revoir ça. Oh là là, c'est quoi ça ?
10: Bouffe-le-toi.
1: C'est quoi ? Qu'est-ce qu'il me dit là ? Qu'est-ce qu'il me fait lui ? Là, tu lui dis au revoir complètement, c'est pas la peine qu'on le récupère. Hein. Donc, qui c'est qui a pas répondu là ? Parce que lui, il est revenu, ça m'a foutu dans la merde.
6: Amy Plégiane.
1: Ouais, alors à toi.
6: Peux-tu me répéter
1: la question
6: ouais. s'il te plaît.
1: Alors, je la répète parce que c'est la première, mais après, je ne répéterai plus les questions. Faudra bien écouter.
6: Merci.
1: Faudra bien s'ouvrir les esgourdes. Mmh. Alors, peut-on avoir des maladies lorsqu'il y a une éclipse ?
6: Oui.
1: Ouais, donc alors.
6: J'ai attrapé une.
1: Une chaude pisse.
6: Ouais. Oui, voilà.
2: C'est mon cas.
9: Ouais, bravo. C'est bien,
6: Jean. Ouais, mais bon, si t'étais soigné un peu, je l'aurais pas pécho.
2: Mais non, d'accord. Mais non, mais c'est pas ça, en fait. Moi, j'ai c'est lune de miel, j'ai pas fait gaffe. C'était un peu plus sombre que d'habitude. J'ai tapé dans le tas.
6: Fais gaffe, quand même.
2: J'ai tiré un Brésilien, j'ai peux rien.
6: Non, c'est pas un Brésilien.
2: C'est pas un Brésilien ?
6: Non.
1: Ah bah, on se calme un peu, là. Oui, Manu.
4: À la place de Robinson, on accueille Claude.
1: Claude ?
4: Ouais, Claude.
2: Bonsoir, Claude.
6: Bonsoir, Claude.
2: Oui, ça bonsoir. Bonsoir, Claude. Bonsoir.
1: Ah, c'est encore lui ?
9: Non.
1: Ah, non, non, rien à voir.
9: Ah non. Oui,
1: ta fréquence, s'il te plaît ?
2: Oh, 87.5.
6: Et j'ai reconnu, c'est Tony ?
1: Non, Tony, non.
9: Tony,
1: non.
9: Le Portugal.
2: Écoutez, jeune demoiselle, vous me confondez pas avec Tony.
6: C'est Tony, attends, tu vas pas me bluffer.
1: Non, mais je te sais.
2: C'est un pot. C'est un pot qui est déguisé.
1: Amy Plesgan.
2: Écoutez, laissez-moi parler un peu.
1: Ça signale que Tony n'est plus là, alors donc...
2: Je m'appelle Claude.
1: Ben, ça y est, on a compris, donc
2: je
1: Claude...
2: Je cherche une fille de 26-27 ans,
1: ouais.
2: Dans la région.
1: Ouais.
9: On voilà. S'écarte du débat, là.
1: Claude,
2: au niveau des maladies, je ne pense pas qu'on puisse en attraper.
1: Qu'est-ce que c'est que ce voix de naze, là, qui nous fait, lui ?
2: Parce bon. Que je pense que cela n'est pas dangereux.
1: D'accord, bon, enfin, on a compris. Alors, avez-vous attrapé des maladies pendant la dernière éclipse ? Et après, on va faire la dernière. 75% des gens répondent qui ont perdu leurs dents devant. Merci, Pilar. 29% répondent qu'ils étaient vaccinés contre l'éclipse. Je vois pas s'il y a des vaccins qu'éclipse, pour les éclipses, c'est pas grave.
9: Il y a éclipse 2000.
1: 23% disent que depuis l'éclipse, ils sont plus intelligents. C'est peut-être pour toi que tu voulais dire ça. Tu t'as pas les chevilles enflées non plus.
9: Je sais pas, j'écoute Skyrock dans le casque.
1: Ouais, c'est ça, t'as raison. Et 5% ont attrapé des morpions, mais en venant chez toi. N'importe quoi, t'es complètement starbé, toi. Alors, dernière question.
2: Oui.
1: Alors. Comment se nourrit une éclipse dans le ciel ? Bah oui, hein, c'est...
9: Non, il y en a peut-être une autre, parce que celle-là...
2: Ouais.
3: Moi, j'ai une bonne question de Paco Reban sur IRC.
1: Ah. Ouais, bah lui si c'est pas...
9: Justement, tiens, bien.
1: Ouais, bah, justement, ouais. Et puis les gens, ils vont
9: en parler un peu de Paco.
3: Donc, il voulait savoir...
1: Ah, s'il vous plaît, derrière, vous laissez parler, merci.
3: Il voulait savoir ce que c'était comme éclipse quand... Quand le soleil passe entre la lune et la terre.
1: Mmh. De quoi ?
3: Il voulait savoir qu'est-ce que c'était comme éclipse,
1: ouais.
3: Quand le soleil passe entre la terre et la lune.
1: D'accord, alors on va demander à Claude.
3: Non mais c'est à toi qui demande.
1: Ouais mais on va
6: répondre aussi.
1: Bah, voilà.
2: Écoute, on peut répondre, je pense. Gérard, tu pourrais déjà donner ton opinion et après on répondrait tout après.
1: Non mais vous allez répondre en premier.
9: T'es gay quand ça te plaît toi.
2: Ouais, toi t'as mieux et toi direct.
12: Alors bah écoute, moi je pense.
1: C'est qui là ?
3: Il a l'air bien raide aussi.
6: C'est Claude.
1: Bon Claude, tu réponds s'il te plaît ou je te dis au revoir.
2: Alors,
6: c'est le Claude de la voyance.
2: Au niveau de l'éclipse,
9: s'il vous plaît, pas
2: d'éclipse, au niveau d'éclipse, quand le soleil se met entre la Terre et la Lune sous un angle qui bien sûr correspond à une éclipse,
1: ouais.
2: Je pense que tout ce qu'on peut voir, c'est juste la Terre et la Lune qui sont exactement alignées avec le soleil qui se retrouve à la perpendiculaire de la Terre.
1: D'accord. Amy Plesiane.
6: Plesiane.
1: Ouais, Plesiane.
6: Ça dépend en fait. Le soleil, s'il est... Si tu lui tournes le dos ou si tu le vois.
1: Oui.
6: Si tu es derrière le soleil, tu le vois pas.
1: Ouais, mais si tu es devant, tu le vois.
6: Si tu es devant, faut mettre des lunettes.
1: D'accord.
6: Si tu es derrière,
1: tu mets des lunettes dans ton derrière. D'accord. Étoile filante pour terminer.
6: Moi, je mets pas de pommade.
1: Étoile filante.
2: Bah à mon avis, ça fait juste une grande ombre quand t'es sur la Lune.
1: Ouais.
2: Elle est nulle cette question.
1: C'est une question.
9: Il peut y avoir une faiblesse internet. Hein,
2: et toi, tu en penses quoi, Gérard ?
1: Lune de miel. Lune de miel pour finir.
2: Bah, moi, je sais pas, je te dis, j'ai pas fait d'agronomie, donc j'y connais pas grand chose.
1: Moi, c'est pareil. Moi, personnellement, j'ai pas fait d'aglo, et puis je vois pas ce que c'est.
9: Gérard.
1: Oui. Oh, s'il vous plaît, derrière, on se calme, merci.
9: C'est par rapport à. Excusez-moi.
1: Oh !
9: Excusez-moi.
1: Merci.
2: Tu mettrais quoi, du lambris, ou je sais pas, moi.
6: Du papier peint.
9: Bon, attends, il vient juste d'avoir les murs, laisse-lui le temps de faire le devis, et puis après il fera le papier ou ce qu'il a à faire dans son appart.
1: Bon, tu les coupes et tu poses ta question.
9: Ouais, et je voulais te demander au niveau de Paco Rabanne, tu sais, par rapport à ce qu'il avait dit là, que c'était la fin du monde, la visirette là qu'elle est tombée, et tout ça. qu'est-ce que t'en penses et où il est? Est-ce que t'as eu des nouvelles de Rabanne?
1: Non, on n'a pas eu des nouvelles et on ne sait pas exactement si vraiment ce qu'il a annoncé était vraiment réel, parce que ça a été démenti, donc ça a été faux. Ah, par contre, j'avais oublié un petit sondage avant qu'on fasse la conclusion.
9: T'as fini de me répondre à la question là.
1: Oui. Qui a organisé l'éclipse? Alors 60% des gens répondent qu'ils ne savent pas, ben, c'est vrai, mais 45% répondent que c'est le gouvernement français, ça on sait peut-être. 36% pensent que c'est Jean-Michel Jarre pour un concert, ça peut être, je pense pas. Et 18% pensent que je suis trop con. Bah ça, celui qui a été sortir ça sur l'IRC, c'est plutôt celui qui a sorti que j'étais trop con. Il a qu'à se regarder. Donc, conclusion, on va demander à Claude.
10: Moi, je trouve vraiment que ton débat, c'est de la merde.
6: D'accord.
10: Je me suis planté là. Ok.
13: Allez, refais-la, vas-y.
10: Vas-y, reprends.
1: Ouais, vas-y, reprends ton souffle et refais tes conneries.
13: Voilà, alors.
1: Redis bien tes conneries. Alors, on va vite te dire au revoir.
9: Sur l'éclipse.
10: Je pensais juste que j'espère que t'étais pas sous la grosse Sandy quand t'as regardé l'éclipse, sinon t'as pas dû voir grand-chose.
1: Alors, voilà. Claude, la grosse Sandy, elle t'emmerde. Ok, en voilà. De bon entendeur, salut pour toi, au revoir.
9: Allez hop.
1: Amy Plaisiane.
6: C'est Jeanne.
1: Ouais.
6: Rien à dire, franchement, parfait.
1: Non, mais la conclusion du débat.
6: Parfait.
13: Débat.
1: D'accord.
6: Parfait. Bisous à tous.
1: D'accord, bisous à toi. Étoile filante.
2: Ouais, bah moi l'éclipse, je m'en bats les couilles. En conclusion, je voudrais juste dire que c'est honteux que, à ce qui paraît, Gérard, pour arrondir tes fins de mois pendant les grandes vacances, tu faisais des paris sur des courses de cafards dans les couloirs de l'hôtel Formule 1 et je trouve ça honteux.
1: Et toi, t'as pas fait des courses d'étoiles filantes dans ta connerie?
2: Ok.
1: Non, je pense que t'as dû faire des étoiles filantes dans ta ville de merde. Et lune de miel pour terminer.
13: Bah écoute, je trouve que la saison des débats a bien commencé, hein. C'était un bon débat.
1: Ouais, un peu fort, mais...
13: Ouais, quand même, mais bon, je regrette que Paco Rabanne se soit trompé et que la station Mire donc soit pas tombée à Suresnes, hein, parce que ça aurait fait de la place.
1: Mm-hmm.
13: Et puis sinon, je trouve ça dégueulasse que tu fasses travailler à ta femme pendant que tu te picoles la ruche toute la journée, voilà.
1: Ouais, ben c'est bien, je te remercie de ta conclusion qui était pourrite.
13: Pas de problème,
1: Conclusion oui. De l'IRC, oui.
3: Alors, sur l'IRC, on a un petit peu baissé. On a fini à 7777. J'espère que c'est pas un signe bizarre.
9: Non, mais il est tard. Hein.
3: Alors, ouais, c'est vrai. Il y a une conclusion de Yankee qui dit « Le revoici, le revoilà, le seul, l'unique, GG, qui ferait bien de s'éclipser vu qu'il continue à nous pondre des merdes de débat. »
1: Ouais, ben ça, on en a rien à foutre d'elle.
3: D'elle
1: ou de lui, je m'en fous.
3: Ok, pas de problème. Et j'en cherchais une petite que j'avais vue tout à l'heure, mais ça passe tellement vite, voilà. Conclusion, Gérard, t'as dit autant de conneries que Paco Rabanne dans ton débat. Et de nouveau, un petit big up à Turpentine qui dit que ton débat...
1: Ouais, ben moi, je l'emmerde.
3: Une tête comme toi.
1: Ben moi, je l'emmerde. Et sur les Minitel, non.
9: Oui, une petite... oui, il y avait PSG qui nous donne des nouvelles de Paco Rabanne.
1: PSG.
9: Ouais. Qui, soi-disant, aurait avoué qu'il s'était trompé, mais qui se passerait quand même quelque chose avant l'an 2000, donc avant la fin de l'année, il y aurait une catastrophe en France. Donc, je sais pas, tu vas peut-être...
1: À mon avis,
9: tu vas peut-être... tu vas peut-être te marier ou un truc comme ça.
1: Enfin, on n'en sait rien, bref.
9: On verra.
1: Et après?
9: Et qu'est-ce qu'il y a d'autre? Non, c'est tout. Bon débat, bon débat dans l'ensemble. Vivement la semaine prochaine.
1: Bah ouais, bah, c'est ce que je souhaite. Oui,
3: Gérard, ouais, il y a Perforas qui voulait savoir c'est quoi le thème du troisième débat.
1: Il y en a pas parce qu'on a fini.
3: Ah.
1: Il n'y a pas de troisième
9: c'est
1: débat.
9: Nouvelle, c'est ça les nouveaux horaires, c'est quoi Gérard?
1: Donc les nouveaux horaires maintenant, le jeudi c'est minuit, 2h du matin, c'est plus comme avant, minuit et demi, 3h. Donc voilà. Donc,
3: maintenant, c'est minuit jusqu'à 3h là?
1: Non, minuit, 2h, c'est terminé pour aujourd'hui.
9: Voilà, donc là...
1: Et là, on va s'écouter...
9: C'est Seb, et t'as les titres
1: Non, mais moi je voudrais...
14: Ah, oui, mais si.
1: Donc la semaine prochaine, demain n'oubliez pas que Max sera en soirée à...
9: Au Malvern, à Vannes.
1: Au Malvern, à Vannes, donc allez-y.
9: Malvern,
1: à Vannes.
9: Oui.
1: Donc allez-y nombreux, répondez présents à tout ça. Et soyez présents pour dimanche la nouvelle émission de 22h minuit qui s'appelle... Éclectique, voilà. Donc,
9: et balade nocturne de minuit à une heure.
1: De minuit à une heure. Donc, je risque de passer pour voir comment que ça se passe. Ça.
9: Ah oui, voilà. On a besoin de toi dans balade nocturne. Et pour finir, donc, on a deux morceaux extraits de la compilation qui a été sortie spécialement là, pour l'éclipse du 11 août.
1: Alors,
9: donc, c'est un CD pour l'éclipse.
1: Le petit prince des acédiques avec ma femme devant, le soleil, ça fait une éclipse. C'est ouais. Pas Pablo, non, c'est pas Corapone.
9: Non, mais c'est ça.
1: C'est Pablo Reban avec N'oublie pas tes lunettes pour regarder le fond de ma lune. Et on se retrouve dès
9: minuit jeudi prochain.
1: Dès minuit, dès 21h30 mercredi. Bonsoir à tous, bon week-end et c'est pour la nuit sans pub.

0: Gérard,
1: c'est moi qui pose les questions.
0: Gérard, tu te calmes. Tu te calmes, tu enchaînes ton débat et tu...
1: Non, là, déjà, ils vont l'enfermer, ils vont répondre.
2: C'est clair et net.
0: Tu n'arrêtes pas de hurler, comment veux-tu qu'ils se calment? Alors tu te calmes et tu reprends ton débat.
1: Déjà, ils vont se calmer quand je parle, quand je pose la question.
0: Débat.
1: Dernière question.
3: Vous foutez-vous votre tatou dans le cul?
1: Hey, est-ce que tu te fous ton tatou dans ta bouche quand tu manges? Merde un peu!
3: Gérard, on est tous les cons et toi le premier.
1: Je vais dire une chose, tu sais ce qu'il dit le con?
3: Je t'emmerde.
1: Comme moi, on s'amuse avec un con comme toi, on se fait chier.

0: petit, mais bon, qui anime un peu là-bas, quoi.
1: D'accord. D'accord. Barba, papa.
2: Ouais, alors moi je suis plus château de la Loire, mini château de la Loire.
1: Non, les parcs d'attractions.
2: C'est... Touraine.
1: Non, mais oh, Barba, papa.
3: Oui. Barba, truc.
1: Petit Mickey, tu te calmes s'il te plaît, d'accord? Bon, Barba, papa, je pense que les parcs d'attractions, c'est pas les châteaux, hein.
2: Ah mais si, c'est très important.
1: Ah non, les châteaux, ça n'a rien à voir, hein. C'est pas le thème du débat, d'accord? C'est le thème.
3: Gégé, oui. C'est petit Mickey, si je peux me permettre, c'est bien un château. Alors, au Disney, quand même, il y a le château de la Belle au Bois Dormant, non?
1: Ouais, mais ça, d'accord, mais ça fait partie des parcs d'attractions qui est ouvert toute l'année, durant le mois de. Bah, toute l'année, carrément, hein, le parc. Parce que j'ai eu l'occasion d'y aller avec la biquette à Disneyland Paris, et c'est très beau à voir.
4: Donc quoi, le château de la
5: Belle au là-bas
4: au doigt qui sent.
1: Non, il y avait pas mal de trucs qui étaient bien à voir.
5: C'est-à-dire, raconte aux auditeurs, explique-leur pour ceux qui sont allés.
1: Qui zizi. Pour ceux qui n'y ont pas été, donc voilà. C'est vrai qu'il y a des trucs à voir qui est drôlement bien. Donc le château de la Belle au Bois Dormant, comme on en a fait allusion là à l'instant.
4: Il y a quoi dedans?
1: Sinon,
4: y a quoi dans ce château?
1: Bah, je sais pas, on l'a pas visité. Sinon, ah. T'as la nouvelle attraction là, le... Se passe mon monde.
4: Le passe-montagne.
5: Passe-montagne, ouais.
4: Grave nouveau.
1: Sinon, t'as toi comme parc d'attraction, t'as aussi le.
4: T'as pu le faire ça, le passe-montagne?
1: Non, on n'a pas fait.
4: Parce que je crois qu'avec les boules, mais ça explose, ça va trop vite.
1: Ouais. Non, c'est le train là qu'on a fait là, qui est assez. Qu'il faut pas être trop grand.
4: C'est la chenille.
1: Ouais, genre, qui
4: le tape tout. Le tape tout.
1: Non, pas le tape tout. Qu'est-ce qu'il y a d'autre encore? Oh, il y en a pas mal. Et puis il y a aussi les fameux chars qui défilent toutes les
4: années.
1: Non, les chars avec
4: les chars Panzer.
1: Non, pas les chars Panzer.
4: D'assaut.
1: N'importe quoi, toi. Bon, enfin bref.
6: Gérard, vite fait sur IRC, oui. Où on est très beaucoup.
1: C'est-à-dire?
6: C'est-à-dire énormément. On doit être au moins 8500.
4: Hein, bravo déjà.
6: Ouais,
1: déjà pour commencer.
6: C'est le premier débat. Donc il y a toute la communauté internet qui te souhaite un bon débarras.
4: Ouais.
6: Et sinon, il y a ton pote Christian, il voudrait quand même que tu précises la différence entre un parc d'attractions et une fête foraine.
1: Qui, lequel pote Christian?
6: Bah je sais pas, hein, c'est toi qui sais.
1: Moi je connais pas de pote Christian, si c'est celui de la Selle Saint-Cloud, non.
4: Tu crois que Selle Saint-Cloud il a l'internet?
1: Je pense pas, mais bah, je vois pas qui c'est d'autre en Christian, je vois pas.
6: Et donc, pour répondre à sa question?
1: Quelle est la différence entre un parc...
6: d'attractions et
1: un parc d'attractions et une fête foraine? Donc c'est pas du tout pareil, parce que les parcs... Les fêtes foraines, c'est des manèges, et les parcs d'attractions, c'est des, en fin de compte, si...
4: Des gros manèges.
1: C'est des petits trucs que tu peux marcher. De toute manière, c'est vrai qu'il faut marcher beaucoup dans les parcs d'attractions pour pouvoir tout faire. C'est voilà, ça. J'espère qu'il aura pu être au courant de ça.
4: Mais Gérard, j'avais une question, c'est de te demander, les fêtes foraines que tu retrouves à Paris, tu en as parlé tout à l'heure, la fête des loges, la fête la fête du cancan.
1: Non, la fête au parc de Saint-Cloud, ouais.
4: Ouais. Est-ce que ces fêtes foraines se déplacent en France?
1: Ben, de toute manière, dès qu'ils font la fête des loges, après, ils vont au parc de Saint-Cloud.
4: Oui.
1: Et je sais pas, parce que petit Mickey, c'est toi qui avais parlé de la fête à Neneu.
3: Ouais, tout à fait.
1: Est-ce que t'es au courant non, c'est dans le bois de...
0: C'est
1: à la porte d'Auteuil.
0: Boulogne.
3: Non, bois de Rambouillet. Au bois de Rambouillet, et d'ailleurs, faut savoir que l'année prochaine, ça sera remplacé par la foire fouille, hein, quand même.
0: T'as une putain de bois, toi.
3: Ouais,
1: c'est à la porte d'Auteuil. Merci, d'Auteuil, Manu, pardon. Tu commences pas le premier débat comme ça, s'il te plaît, d'accord?
4: J'ai rien fait, Gérard.
1: Ouais, non, mais moi, je te le dis. Donc, petit Mickey, tu peux nous donner des renseignements si elle bouge après cette fête ou pas?
3: Ouais, je te dis, elle bouge. Il y a une tournée internationale qui doit se terminer au Japon pour le 1er janvier de l'an 2000.
1: Non, mais ça, on s'en
0: fout.
3: Il y a Céline Dion en première partie.
1: Ouais, bah, c'est bon, alors. Petit Mickey, si c'est pour me dire des conneries comme ça, tout à l'heure tu vas dégager, ça va aller vite pour toi, d'accord?
3: C'est ce que j'ai eu au programme. Hein.
1: Ouais, c'est ce que tu as eu au programme, mais ça m'étonnerait. Dans quelle fête foraine aimeriez-vous aller? Alors on va demander à Petit Nougat, tiens.
0: Bah écoute, ça dépend quel genre de fête foraine tu parles, parce que moi à Caen, à part Mongolieland, il n'y a rien. Hein.
1: Ouais, mais Caen, il n'y en a pas du côté du Havre où on fleure?
0: Bah disons que je traîne pas trop là-bas, moi je suis sur Caen, et puis il n'y a que Mongolieland une fois par an. Il n'y a rien d'autre, donc je peux pas dire, je me suis pas déplacée dans la France, quoi. J'ai pas.
1: Ah ouais, donc tu restes toujours sur Caen, donc tu peux pas aller voir.
0: Voilà.
1: Bah pourtant, Caen-Rouen, ça fait combien de bornes à peu près?
0: Bah il y a une centaine de bornes, mais Rouen, il n'y a rien.
1: Ah si, il y a une fête. Il y a Luna Park, je crois, si je me trompe pas, qui passe.
0: Tous les ans, il y a des Allemands qui viennent pour leur tournée de bière, mais à part ça, je crois.
1: Oh, qui c'est qui a un portable?
0: Rien, quoi.
1: Qui a un portable? Qui a un portable? Ne répondez pas tous à la fois.
3: Bon, allez-y,
4: alors répondez tous à la fois.
0: J'ai un portable.
3: Un portable alors.
1: Il y a quelqu'un qui a un portable.
3: Qui a un portable?
0: Qui a un portable?
3: Qui a un portable?
0: Qui a un portable?
1: Bon, papa. Filard, s'il te plaît, tu me gères celui qui a un portable et tu le vires. Hop, tu lui dis au revoir et c'est terminé pour celui-là.
3: Oui, au revoir.
1: J'avais bien dit.
4: Oui, mais. Je vais essayer de le gérer et de voir si c'est un portable. Mais ça se trouve, c'est le standard.
1: C'est terminé.
4: On en a parlé, c'est peut-être le standard, c'est pas les auditeurs. Je vais voir.
1: Donc, Barba Papa, toi, pour toi.
2: Bah moi, j'adorerais m'envoyer en l'air dans les montagnes russes aux États-Unis.
1: Non, mais je te demande, dans quelle fête foraine aimeriez-vous aller? Je te parle pas.
3: C'est fini la guerre froide, hein, laisse tomber.
1: Bon, petit Mickey, s'il te plaît, tu laisses répondre Barba Papa, s'il te plaît, merci.
3: D'accord, merci.
1: T'as déjà répondu, alors pour l'instant, tu attends.
3: Ah non, j'ai pas répondu.
1: Ah bah, tu attends ton tour, c'est tout. Barba Papa.
2: À la fête foraine des États-Unis.
1: Bah, c'est quoi comme fête foraine là-bas?
2: Bah, c'est une super grande fête foraine aux États-Unis. Et, en fait, elle fait toute la côte. Elle part de Los Angeles, elle va jusqu'à San Francisco, passe par Miami.
1: Ouais.
2: Il y a plein de montagnes russes qui font des boucles et des bouclettes. Enfin, c'est super top, quoi.
1: Ouais,
2: attends, c'est sur 50 km de long, hein, tu te rends pas compte.
1: Ouais, d'accord.
6: Gérard, à propos de montagnes russes, il y a Emeric sur IRC, il te demande ce que tu penses des montagnes russes aux États-Unis.
1: C'est pas le thème du débat. Donc, je peux pas lui répondre. C'est pour ça que Barba Papa, c'était pas le thème du débat non plus, t'as la question que je te posais.
2: Mais j'ai tout faux, moi, ce soir. Hein.
1: Bah oui, apparemment,
0: c'est
1: pour
0: l'instant. C'est pas la soirée, c'est pas grave.
1: Non, mais c'est bon, parce que c'est la première. C'est la première, à mon avis, vous n'êtes pas encore bien revenu.
0: Oui, il faut prendre l'habitude.
1: Vous n'êtes pas revenu dans le bon bain. Petit Mickey.
3: Bah écoute, moi, j'ai en projet d'aller au parc Astérix. Parce que en fait j'ai trippé sur Laetitia Casta dans le film et je me suis dit que c'était peut-être le meilleur endroit pour essayer d'avoir un rencard, donc je pense que je vais aller faire un tour là-bas quoi bientôt.
1: Ouais, mais c'est vrai qu'on en a pas trop parlé. Qui c'est qui a eu l'occasion d'y aller
4: au parc extérieur
1: aussi?
4: Moi, Philippe,
1: Manu.
0: Moi.
1: Qu'est-ce qu'il y a comme attraction là-bas? C'est à peu près comme Disneyland, non?
4: Ouais, mais il y a moins de Mickey quoi.
1: Ouais.
4: Il y a plus d'Astérix.
1: Bah ouais, mais ça c'est normal.
6: Et de Romain.
1: C'est normal qu'il y ait plus de.
4: Bah en fait.
1: Qui c'est qui bouffe là?
3: Filou.
4: C'est pas grave, on va gérer.
1: Ça commence mal là, hein.
4: Oui.
3: Tu l'as vu Laetitia Casta au parc Astérix? Je veux dire, ça vaut le coup que j'y aille ou pas pour...
4: Je sais pas où elle est précisément, je sais pas dans quel manège elle se trouve.
3: Mais elle y est, tu me garantis qu'elle y est, quoi.
4: Je pense, oui. Okay,
1: non, moi apparemment elle a jamais été au parc Astérix parce que ça a pas été tourné au parc Astérix, hein, le film.
4: Bah si,
0: ils l'ont dit, hein.
4: Parce qu'en fait, c'est la réplique, si c'est vrai, la réplique du village de Golo.
1: Monsieur Mazur, pour finir, avant de passer au sondage.
7: Oui, bah moi je répondrai, malheureusement, je ne suis pas très original, mais toujours Nigloland.
1: Il y a quand même autre chose que te parler.
7: Monsieur Gérard, mais pour moi, si vous voulez qu'il y ait un couple de putois en mascotte d'un parc d'attractions, je trouve ça extraordinaire. Et d'ailleurs, j'ai entendu dire qu'il y avait une énorme montagne russe qu'ils n'ont pas intitulée russe, mais tchécoslovaque.
1: Ouais, bah ça, on en a rien à foutre.
7: Bah écoutez.
1: C'est pas le thème du débat, d'accord?
7: Moi, j'ai un ami qui habite là-bas dans une caravane qui m'a dit que c'était absolument exceptionnel.
1: Pour l'instant, moi, je peux dire que vous allez arrêter entre Barba Papa et puis vous, Monsieur Mazur. Vous allez arrêter avec vos histoires de montagnes russes.
7: Je suis complètement d'accord avec vous, Monsieur Gérard. Bon. Il faut arrêter.
1: Ben ça commence à être lourd et c'est pas le thème du débat, d'accord?
7: Absolument.
1: Alors si j'entends encore parler de ça, si j'entends encore parler une fois d'une montagne russe, je vire la personne et ça sera terminé, d'accord?
7: Monsieur Gérard, une question, peut-on parler des montagnes belges?
1: Non plus, c'est pas le thème du débat. Les débats, c'est les parcs d'attractions et plein de forêts. On mélange pas les torsions et les serviettes.
7: Absolument, Monsieur Gérard.
1: Alors, quel est votre parc d'attractions préféré? Alors, il y a 50 66% des gens préfèrent le parc mettre... ouais, ben ça c'est pour mettre les sous, c'est bien. 30% préfèrent le parc à huîtres, c'est pour conserver les huîtres. 17% préfèrent les parcours, c'est quoi ça? Lesquels parcours? Les parcours de quoi?
4: Ben, les parcours dans les, dans les parcs d'attraction.
8: Ben oui, ben ouais,
1: les ours. Bon. Et 9% n'y ont jamais allé, n'y sont jamais allés. Mais ça serait vrai, mais c'est dommage parce que c'est des trucs à voir.
4: Mais c'est absolument aussi, des fois un problème d'argent, Gérard, parce que c'est, ouais, pas, mais... c'est pas gratuit les.
1: Non, les justement, on va en parler, on va en faire allusion. Et c'est vrai que c'est pas donné, hein, les parcs, surtout le Disneyland Paris, c'est les tarifs sont quand même assez chers. Hein.
5: Tiens, d'ailleurs, on reparle de Disneyland Paris. Justement, il y a quelqu'un sur Minitel qui me demande si t'as essayé la grosse turbine à chocolat là-bas.
1: C'est
5: une nouvelle attraction, il paraît que c'est, ouais, bien.
8: Toute nouvelle.
5: Ouais, bah, tu te fais fourrer, t'en ressors.
1: Ouais, c'est ça. T'as raison. Troisième question, oui. Aimeriez-vous travailler dans un parc d'attractions ou fête foraine? On va demander ça à Barba Papa.
2: Ouais, bah moi j'ai travaillé dans un parc d'attractions. Mmh. Je ne citerai pas le nom parce que pas de pub. Et je
1: vendais... Bah si, parce qu'on fait, on a fait allusion au truc qui se trouve à Troyes. On a fait illusion du parc Astérix. On fait illusion du parc Disneyland. Il y a d'autres parcs. Il y a encore d'autres attractions. Il y en a une du côté de
2: Jean.
1: Non, de Cergy Pontoise. Je crois que je sais plus s'il y a encore Rigo.
0: La mer de sable.
8: Je sais pas.
1: À Cergy Pontoise, du côté de...
7: Ouais,
1: non, non, si, si. Mais on s'en fout de celle-là.
4: Ça est Blénoland.
0: Ouais.
1: Non, il y en a une autre, là, du côté de...
4: Kistoland.
1: Non, c'est...
7: Technoland,
1: monsieur. Non, non, mais on s'en fout.
0: Technoland.
1: Barba Papa, donc toi...
2: Donc, je t'ai dit, je travaillais dans un grand parc d'attractions. Je ne citerai pas le nom, de toute façon. Et je vendais des billets, en fait, des bas des montagnes russes.
1: Bon, alors, Barba Papa, au revoir. Hop, terminé.
2: Pourquoi?
1: Allez, hop, terminé, ça commence la première saison. Au revoir. Au revoir, Barba Papa.
2: Je suis la première.
1: C'est malheureux.
8: Gérard, sinon, oui. Sur RC, il y a ton pote Perforas, il dit que la nouvelle attraction à Paris, la dernière au top, c'est un resto au Ritz, une course en Mercedes et on finit en boîte.
1: Ouais, bah lui, il commence pas à me casser les bonbons avec l'histoire de Diana, d'accord? Ah, bah, parce qu'on va pas recommencer une nouvelle saison comme ça, parce que ça se terminera encore mal, je pense. Petit Nougat.
0: Bah écoute, moi, personnellement, j'ai pas travaillé là-dedans et puis ça me branche pas trop parce que, comme je t'ai dit, à part Mongoliland, y a rien du tout. Mmh. Mais j'ai une amie qui a travaillé justement à Disney pendant quelques moments à la nouvelle attraction que Manu a parlé tout à l'heure, à savoir où on te fourre et puis tu ressors.
1: Ouais, mais
0: et ça existe.
1: Non, ça existe pas. Ça existe pas pour
0: moi. C'est sorti au mois de juin et elle a travaillé pendant les vacances là-bas et apparemment, il y a que les mecs qui y vont parce que les nanas, ça les intéresse pas.
1: C'est bizarre parce que moi, on y a été avec quelqu'un que je citerai pas son nom parce qu'elle m'a dit de pas dévoiler son nom à l'antenne. Donc je garde l'anonymat de cette personne-là. On y a été et on n'a jamais vu cette histoire-là. Vous arrêtez de parler des gens politiques, sinon je vais vous comme petit Mickey, tu vas virer aussi, tu vas faire comme Barba Papa.
3: J'ai rien dit.
7: En plus, il s'agit de Céline Dion. Alors.
1: Bon, alors, monsieur Mazur, au revoir aussi pour vous.
7: Je n'ai rien dit, monsieur Gérard.
1: Ouais, bah,
7: rien
1: dit. Céline Dion, c'est terminé.
4: Déconne.
1: On arrête un petit peu.
7: Monsieur Gérard.
1: Ouais, bah, alors, monsieur Mazur, tu te calmes, d'accord?
7: Absolument, monsieur Gérard.
1: Bon,
7: Gérard.
1: C'est la dernière fois que je te le dis.
0: Oui, monsieur Gérard.
1: Attends, s'il vous plaît.
5: Sur Minitel, il y a quelqu'un qui me dit qu'il a vu Sandy parce que parc Astérix, il y a un show avec un orque.
1: Je ne répondrai pas à la question. J'ai précisé que je ne voulais plus entendre parler de Sandy sur les débats. Parce que ça commence à gonfler. Petit Mickey.
3: Ouais, bah écoute, moi j'ai travaillé au parc des Schtroumpfs. Je sais pas si tu te souviens à l'époque du parc des Schtroumpfs. Parce que avant d'être amoureux de Laetitia Casta, je kiffais la Schtroumpfette.
1: Ouais, mais on en a rien à foutre de Laetitia Casta.
3: J'ai fait le boulot de Schtroumpf beau gosse pendant un été il y a quelques années là-bas.
1: Monsieur Mazur, pour finir.
7: Écoutez, moi, les parcs d'attractions, ils travaillaient. Non, je préfère nettement mon emploi de pianiste dans un bar à pute. C'est beaucoup plus.
0: Oui, c'est
7: au niveau des montagnes russes, voyez-vous, c'est.
1: Mm-hmm. Bon, monsieur Mazur, encore une fois, Encore une fois, les montagnes russes, vous faites comme papa, parce que ça commence à me gonfler aussi.
7: Pardonnez-moi, monsieur Gérard, mais je n'ai absolument pas mentionné ce que vous venez de dire. Je n'en ai pas parlé et tout le monde pourra en témoigner.
1: Oui, ouais, bah si.
4: Je témoigne d'ailleurs.
9: Ouais, il a parlé des prostituées russes, Gérard, des prostituées.
7: Absolument,
1: ouais,
7: monsieur Gérard.
1: C'est ça. C'est ça.
7: De merveilleuses pipoff pour pas cher.
9: Comment Svetlana,
0: d'ailleurs.
1: Donc, alors, aimeriez-vous travailler de manière maintenant? C'est vrai que là, la saison va être terminée. Bah, de manière, ils recherchaient du personnel et je crois qu'ils en recherchent encore pour Disneyland Paris, il me semble. Ils en cherchent constamment durant les années, mais c'est vrai que.
7: Mais présentez-vous, bon, monsieur Gérard.
1: Pour habiter carrément presque à côté. Alors,
0: ouais, mais je te verrais bien en costume de Mickey faire la parade.
9: En pseudo, le
1: non.
0: Ça te plaît
1: de quoi j'ai mal entendu là?
7: Monsieur Gérard.
1: Oui.
7: Ou en costume de mini lors de la gay parade.
1: Non mais ça ils ont déjà leur personnel pour les.
0: Ah. Mais tu sais ils recrutent sans arrêt hein.
1: Ouais non mais ils ont déjà du personnel qui est qualifié pour donc. Ça...
0: Ou alors à Pocahontas peut-être je pense.
1: Pocahontas j'ai pas eu l'occasion d'en voir justement là-bas.
9: Ouais, GG pour approfondir ta question, il faut un diplôme pour travailler comme personnage dans un parc d'après toi?
1: Je pense pas. Je sais plus s'il demande quelque chose. Je sais qu'il faut avoir un bon moyen de communication avec les gens.
9: Une bouche quoi.
1: Non mais faut communiquer avec eux. De manière, faut déjà parler certaines langues parce que c'est. Il y a beaucoup. Attendez. Je réponds quand même à la question. Merci. C'est vrai qu'il y a plusieurs. Il y a pas mal d'étrangers, donc faut savoir quand même parler plusieurs langues. Hein.
7: Oui, mais ouais. Monsieur Gérard, si vous portez, n'est-ce pas, un costume, comment voulez-vous vous exprimer, ne serait-ce qu'auprès des étrangers, dans votre langue étrangère, ils ne vous entendent pas avec votre costume.
1: Oh, non, mais de toute manière, c'est vrai que pour l'instant, ils recrutent du personnel, mais ils demandent de savoir parler anglais et puis tout ça.
9: Ouais, mais attends, Mickey, il parle qu'une seule langue, il parle pas plusieurs langues.
1: Mais ça, c'est différent. C'est pour ceux qui veulent travailler, petit Mickey qu'on pose.
9: Ah, d'accord.
1: D'accord.
4: Okay, j'ai entendu dire que tous les gens qui bossaient en parc d'attraction et qui étaient déguisés étaient sourds et muets.
1: Ouais. Non.
4: Si, moi j'ai vu ça sur internet.
0: Si, j'ai vu ça, ouais.
1: Ouais, bah, pour moi encore, j'ai pas eu l'occasion. Ouais, il y a quelqu'un d'autre là-bas.
4: Oui, Gérard. Bonsoir.
9: Bonsoir.
4: Il y a Arrière-Train Fantôme qui habite à Brest, qui a comme fréquence le 93.3 FM et qui est très content de te retrouver ce soir. Enfin, c'est une fille.
1: Bonsoir.
4: Attends, elle arrive, voilà.
1: Allô.
4: Bonsoir.
0: Bonsoir Gérard.
1: Bonsoir.
0: Je suis très contente de te retrouver ce soir.
1: Quelle fréquence déjà?
7: Bonsoir.
0: 93.3.
1: Bonsoir.
0: 93.
1: Oh.
0: Bonsoir Monsieur Mazur.
1: Bonsoir.
0: Bonsoir.
1: Oh, ça y est, c'est fini les bonsoirs. Bonsoir. Ou sinon vous virez.
0: Bonsoir.
4: C'est une question de politesse.
1: Bah ouais, du coup. Ça y est.
0: Bonsoir. Alors donc.
1: Bon, ça y est, c'est fini.
10: Bon Gérard, pour calmer le débat, il y a Shkoumoun le forain sur IRC. Il dit que le point commun entre un manège et Gérard, ça tourne en rond pendant des heures sans avancer. Il faut bien s'accrocher au bar.
1: Ça n'a pas le rapport avec le thème, avec les débats.
7: Avec la choucroute.
4: Oui. Donc, Gérard, Rigaud, tu peux dire à ton auditeur que Gérard, lui, est gratuit.
10: C'est vrai.
4: Oui. Mais... Voilà.
1: Arrière-train, donc, pour toi.
0: Non, tu te casses, ça va plus vite.
1: Et monsieur Mazur et petit Mickey, vous allez commencer par vous la fermer ou vous allez dégager tous les deux d'un seul coup.
7: D'accord, absolument.
1: Alors, en de bon entendeur, on se calme.
9: Tout à fait.
1: Alors, pour arrière-train, donc, toi, est-ce que t'aimerais... Alors, la question, c'est, aimeriez-vous travailler dans un parc d'attractions ou faites pour une... Enfin, Manu, t'arrêtes de rigoler comme un porc ou tu vas te prendre quelque chose dans la gueule. D'accord, tu commences pas ta nouvelle saison.
0: Gérard, si je
1: peux te permettre. Mazur, au revoir, Mickey, au revoir.
9: Oh bah non,
7: rien dit, monsieur. Alors, je vous assure
1: terminé.
7: Monsieur Gérard, j'ai rien dit.
1: Pour vous deux, au revoir.
7: Non, monsieur Gérard,
1: au revoir.
7: Je n'ai rien dit, j'avais la bouche pleine.
1: Je m'en fous. Allez, au revoir pour ces deux-là. Terminé. Ça va aller, ça va commencer vite, il est déjà minuit et demi, ça commence déjà pas mal. Alors, arrière-train pour toi, aimeriez-vous...
0: Fantôme, s'il te plaît.
1: Ouais, aimeriez-vous travailler dans un parc d'attractions ou fête foraine?
0: Oui, oui, j'aimerais beaucoup. Comme ça, j'aurais plein de tickets gratuits.
1: Bah ça, de manière, déjà, pour commencer, t'as déjà...
0: Ah oui, c'est clair, il y a des beaux mecs hein, dans les parcs d'attractions. Ouais, enfin bah,
1: bon... Bon, non, mais il n'y a pas que ça, il y a quand même pas mal de trucs. Hein,
0: mais je parle de tickets,
1: Ouais mais pour les mecs. Ouais mais ça c'est pas tout le temps évident. Hein. Donc alors quatrième question, doit-on accepter les enfants de moins de 6 ans, plus les femmes enceintes non accompagnées. Ça, c'est des conneries à Pildar. Hey, Pildar, tu arrêtes parce que tout à l'heure, tu as dégagé du bureau.
10: Le studio, Gérard, le studio.
1: Alors, je préviens, Pildar, tu vas arrêter. Manu, c'est pareil aussi. D'accord ?
11: Il n'y a pas de problème.
1: Parce que vous n'avez pas commencé la nouvelle saison comme ça tous les deux. D'accord ? Alors, doit-on accepter les enfants de moins de 6 ans ? Parce que femme enceinte non accompagnée, ça c'est des conneries à pile d'art. Alors tes conneries comme ça, là c'est la dernière fois que je te préviens que les débats, c'est moi qui les paye les questions, t'as pas à t'en occuper. Ok ?
12: Qu'est-ce qu'il y a ?
1: Ah, parce que ça commence à bien faire vos conneries. Déjà tu commences ton bordel en me téléphonant, tu t'amuses à dire.

0: âgée qui était aveugle, sourd, muette et qui avait 80 ans. Donc je vois pas pourquoi on n'accepterait pas des enfants de moins de 6 ans.
1: Ouais, mais pour faire les attractions, ça m'étonnerait.
0: Ah bah si.
1: Ah non, parce que j'ai été...
0: Mais je te dis, moi, de toute façon, là où je suis, c'est à Mongolieland, donc tu vois tout, hein.
1: On en a rien à foutre de ça, d'accord?
2: C'est très important pourtant, Gérard.
1: Moi, j'en ai rien à foutre de ce truc, hein.
0: Bah oui, mais c'est un parc d'attractions comme les autres, hein, Gérard.
1: Ouais, mais dans tous les parcs d'attractions, de toute manière, c'est bien précisé. Quand vous faites la... Parce qu'il y a des queues énormes pour faire...
2: Des queues énormes.
1: Oui, il y a des queues énormes pour faire des attractions.
3: C'est bien précisé.
1: C'est bien précisé que tout enfant de moins de 6 ans ou 7 ans, non accompagné, n'ont pas le droit de monter dans les trucs parce que c'est trop dangereux pour eux.
2: Faut mettre un siège voiture.
0: Mais ils savent pas si parmi les clients, il y a des pédophiles ou pas. Il faut faire attention aussi.
1: Donc. Ouais, non, mais c'est vrai que... C'est vrai qu'il y a eu, il y a déjà eu pas mal de problèmes dans des trucs comme ça. J'ai vu ça il y a pas longtemps que lors de la parade là
0: la gay parade
1: qui se fait les après-midi. C'est vrai que à Disneyland Paris, il y a eu un étranger qui s'est fait faucher par
0: la gay parade de Disney. Oui, il y en a tous les jours.
1: Non, mais là c'est la première fois.
0: C'est fréquent, tu sais, c'est...
1: Bon, Manu Fildar,
4: arrêtez de grogner.
1: C'est la dernière fois que je vous le dis tous les deux, d'accord? Parce que ça va mal se terminer pour vous deux.
4: Gérard.
3: Ah, vas-y, Fildar.
4: Bon, on accueille deux nouveaux auditeurs, Gérard. Donc, il y a Romano, 27 ans, de Lille. Bonsoir, Romano.
5: Bonsoir.
6: Bonsoir, Romano.
5: Bonsoir.
6: Bonsoir, cabron.
2: Que bien, et tout.
1: Oh Romano, s'il te plaît, tu te calmes.
6: Oui, Gérard, oui.
1: Bon, tu te calmes, la fréquence de Lille.
6: 101.5.
2: Vous êtes la fréquence à Delilia.
4: Et on accueille aussi Star Turk, de 22 ans, de Montpellier, 107.7 FM.
2: Ah, c'est Tarkan.
7: Bonsoir, Gérard.
1: D'où, tu m'as dit?
7: De Montpellier,
4: 107.7 FM.
7: Tout à fait.
2: Salut, Poussin.
7: Bonsoir.
3: Et donc, pour calmer le débat, vite fait, il y a EdieBoy19 sur l'IRC, il te demande si tu aimerais créer ton GG Land vu que t'as déjà une grosse roue.
1: Non. Alors si c'est des conneries... Bon.
3: De quoi?
1: Ouais, vous avez fermé vos gueules là, tous les deux. Toi, tu vas faire ton boulot correctement et tu vas... Je sens que Fildar, tu as te manger quelque chose avant la fin du premier débat. Hein. Alors, pour Romano.
6: Ouais.
1: Donc, pour toi.
6: Ouais.
1: Donc, la question, doit-on accepter les enfants de moins de 6 ans dans les parcs d'attractions?
6: Non, pas
1: dans les parcs d'attractions, je me trompe.
3: Des attractions.
1: Des attractions.
7: Traduit en espagnol, là, pour
1: nous. Non, je traduis pour...
7: Ok. La línea de la boquita de la...
0: Por favor, señor.
1: Bon, Fildar,
6: ouais,
1: s'il te plaît.
6: J'écoute la question, oui. Vas-y, ouais.
1: T'essayes qu'il parle correctement,
6: il faut parler aussi, hein.
1: Doit-on accepter les enfants de moins de 6 ans pour faire des attractions ou dans les fêtes foraines aussi?
6: Alors. Tu travailles, c'est ça, là-bas, moi j'ai dit oui.
1: Bon, toi, tu penses que tu laisseras un enfant...
6: Oui, on peut faire travailler des
1: non,
6: enfants...
1: Non. Est-ce que les enfants...
6: Oui.
1: Doit-on accepter les enfants de moins de 6 ans pour faire des attractions, pas pour y travailler? Attention, nuance.
6: Ah, ok, d'accord, ok. Ouais.
1: Pour faire les attractions non travaillées,
6: ouais,
1: d'accord.
6: Les attractions comme si tu te servais d'un aimant, c'est ça?
1: Non, pour faire. Oh là là là là là là.
7: Il comprend rien, le Manou.
1: Je crois que Fildar, tu lui expliques comment que se passe un débat, s'il te plaît. Star Turk. Putain, mais arrêtez, mais merde. Putain, mais. Bon, tu réponds là.
7: Oui, tout à fait, Starfur. Donc moi je pense pas, les 6 ans c'est beaucoup trop jeune pour les faire travailler, il faut attendre au moins 7 ans et demi.
1: Joue
7: de la loi, hein, quand même.
1: Non, c'est pour qu'ils fassent des attractions, je te demande.
7: Mais comment ça, genre la femme tronc, la femme à barbe?
1: Non, par exemple, pour les fêtes foraines, les voitures tamponneuses, tout ça. Oh là là, mais ça commence à bien faire là, celui-là. Hein.
7: Tu remplaces les jetons par des enfants de 6 ans.
1: Non, mais est-ce que les... Oh là là, tu vas te calmer, toi, parce que sinon tu as dégagé aussi.
7: Je comprends pas le sens de faire l'attraction, si tu veux.
1: Bon, est-ce que...
4: On va rentrer dans le manège,
1: voilà.
4: C'est ça.
1: Voilà.
4: Non accompagné des parents.
7: Papa et tout ça.
1: Oh là là.
6: Mais entrer dans le manège, pourquoi?
7: Oh là. Mais non, tu sais qu'en dessous de 6 ans, ils sont trop petits, ils passent sous la barre, donc ils peuvent pas aller dans les montagnes russes.
1: Bon, alors, tu vas voir Fildar au standard aussi.
4: Non, c'est vrai, il a raison.
7: Mais parce non, que dans

0: Placement de dead.
1: Il y a une taille minimum, tu sais, si les enfants ils sont trop petits, ils peuvent pas passer, ils ont pas le droit de rentrer dans
2: le magasin. Ouais, mais de toute manière, c'était s'ils sont pas accompagnés les parents, parce que c'est bien précisé, c'est bien mis en devant les parcs avant de les faire.
3: Même avec les parents, je crois que c'est interdit.
0: Oui, non, non, si il y avait eu
3: l'histoire. Le Space Mountain, c'est interdit.
2: Ouais, mais peut-être, peut-être là, mais moi je vais te dire une chose, j'ai fait des attractions, j'ai fait une attraction où j'avais des enfants, et fais-moi confiance que les enfants, à un moment donné, ils commençaient à pleurer. Hein. Donc ils étaient déjà accompagnés avec les parents.
0: Oui, mais Gérard, tu sais, il y a des manèges où tu es harnaché, tu sais, t'as le harnais en haut, et si t'es pas assez grand pour mettre le harnais, tu vois, ça te prend la tête, et Mimi Mathy, elle va par exemple faire le Space Mountain.
2: Ouais, mais d'accord, mais on s'en fout de Mimi Mathy, d'accord.
0: Non, mais
2: c'est vrai qu'il y a le fameux truc, là, le train là, qui passe dans les montagnes, là, pas les montagnes russes comme tout le monde est en train de nous faire chier avec. Oui. Mais c'est vrai que là, déjà, c'est pris, on est protégé uniquement qu'ici. On n'a pas protégé.
4: C'est où ici? Parce que les auditeurs, ils voient
2: pas. Non, là, à la limite du ventre.
4: Ah, d'accord.
2: Non. Sur,
0: non, mais je veux dire, tu parles devant le micro.
2: Ah, ouais, d'accord. Mais sinon, c'est vrai que c'est assez dangereux, cette attraction-là. Et c'est vrai que pour l'instant, il n'y a pas encore eu d'accident dans les attractions encore.
0: Oui, mais donc, on peut dire qu'il y a quand même des manèges en fonction de l'âge.
2: Non, si on veut, dans un sens, non, je pense que non. Hein.
0: Est-ce que tu peux, par exemple, aller à la pêche au canard sans tes parents?
2: Et toi, est-ce que tu peux aller chercher ta pigeauve sans l'autorisation de tes parents? Non. Bon, alors, dans ce cas-là, petit nougat.
0: Tu coupes ça sur la DAT, c'est nul.
3: Non, mais voilà l'état de la vanne, quoi.
4: Ouais.
2: Petit nougat. Bon, petit nougat, je pense que tu avais répondu.
5: Oui, j'ai répondu, ça y est.
2: Arrière-train aussi.
5: Fantôme. Tout le monde a répondu.
2: Et Romano, il a quand même compris comment ça se passait, un débat.
6: Mais
2: il est prêt à répéter.
5: Ça y est, Romano.
2: Ça y est, t'as...
5: Tu comprends?
6: Ouais.
2: Bon, ça y est. Et arrière-train fantôme. Et
6: des enfants, toi, surtout.
2: Comment?
5: Pas malheur.
2: Arrière-train fantôme et petit nougat, vous taisez parce que j'ai pas compris ce qu'il m'a dit.
5: Justement.
6: Je disais au niveau de l'attraction pour les enfants, si tu prenais la troca de la clé, tu pouvais pas la voir.
5: Non.
2: Mais tu peux préciser le
6: point. Bah oui, c'est tout simplement quand tu prends là-bas.
5: Ouais, t'es trop loin. T'es trop loin.
2: D'accord.
5: Ça peut pas faire après.
2: Justement, quel est le meilleur âge pour visiter un parc d'attractions? Il y a 45% des gens qui répondent qu'il vaut mieux avoir plus de 10 ans, et ça c'est vrai. 31% répondent qu'il est préférable d'être né, donc je vois pas du tout ce que ça veut dire. On trouvera bien une solution à ça.
0: Ça regroupe les femmes enceintes.
2: 20% répondent qu'il vaut mieux ne pas être incontinent. Incontinent, ça veut dire quoi, ça, Fildar, s'il te plaît?
0: Bah, c'est que t'en fous plein ton ben quand tu montes en manège, quoi.
2: Et 12% répondent qu'est-ce que ça peut me foutre? Je suis médecin. Bon, ça.
0: T'es pas médecin, je crois.
2: Non, ouais, je ne suis pas médecin. De manière, j'en ai rien à foutre. Aussi. Alors, 5 questions IRC, non?
4: Il y en a énormément. Vu qu'on n'arrête pas de monter, on est déjà 9722. Donc il n'y a pas ton pote Sad Hill. Alors attends parce que ça va très vite. Donc il n'y a pas ton pote
2: Sad Hill. Manu, s'il te plaît, t'arrêtes de me couper mon micro sans arrêt parce que j'aime pas ça, d'accord, merci.
4: Il voulait savoir, pas ton pote Sad Hill, si on peut recharger un portable en euros dans un parc d'attractions pour médecins de nuit qui sont en Formule 1 et qui sont pas enceintes de plus de 6 mois.
2: Alors là, je vais te dire une chose, que les histoires de portables, déjà, pour l'instant, c'est interdit dans les parcs d'attractions. Non, c'est pas interdit, mais pour les... Moi, j'y ai été, mais j'ai pas pris le mien parce qu'il y a pas mal de fauches. Non, mais il y a pas mal de fauches, déjà, pour commencer.
0: Et il y a du vol
4: dans les poches.
2: Hein, dans les parcs d'attractions, t'as pas vu le monde qu'il y a, toi? Il y a plus de 60 000 personnes qui vont dans des parcs d'attractions. T'es à Disneyland durant le mois de juillet, au mois d'août, d'après un sondage qui a été fait. Il paraît qu'il y avait plus de 60 000 personnes qui vont.
4: Le même jour.
2: Il y a pas mal d'étrangers en plus. C'est rien que des étrangers. Hein. Ouais.
3: Sur Minitel, il y a Guillaume qui te pose deux questions. Il demande si tu connais le parc Kistland, à côté de Bordeaux.
2: Non.
3: Il paraît que le symbole c'est une rotule, je sais pas. Tu connais pas?
2: Non, je connais pas.
3: Et il me demande aussi si tu connais l'attraction GG, j'ai agrandi le coton-tige.
2: Lui il ferme sa gueule parce qu'avec ces histoires-là, cette année, je vais pas en entendre parler, sinon ça va mal se terminer.
3: Ok.
2: Alors, quel genre de manège préférez-vous faire? Arrière-train?
5: Fantôme?
2: Ouais, bon, je m'en fous que ça soit fantôme ou pas, je m'en fous.
5: Ben justement, c'est le train fantôme.
2: Ouais, c'est ça. Le train fantôme, c'est ça, le manège que tu préfères?
5: Ouais. Parce que c'est tout noir.
2: Ah bah d'accord. Ah bah, t'as pas trouvé mieux que de me répondre ça.
5: La chenille.
2: Ouais. Ça, c'est...
5: Attends, ça fait peur, la chenille.
2: Ouais.
0: Mais ça dépend aussi. On parlait tout à l'heure du budget, de l'argent qu'il faut pour avoir pour aller dans les manèges. Est-ce que tu peux donner un budget, toi? Quel est le prix aujourd'hui pour faire un manège?
6: Ouais, d'un tour.
2: Attends, on répondra après. On va déjà faire répondre les gens, d'accord?
0: Non, mais
2: faut pas tout mélanger. Faut pas mélanger les torsons et les serviettes, d'accord?
4: Il te pose énormément cette question sur IRC.
2: Ouais, bah justement, je vais y répondre.
4: Oublie pas. Hein.
2: Petit nougat, mais il me la répétera.
5: Bah moi j'aime bien les miroirs.
2: Ouais.
5: Mais sinon, généralement, j'y vais pour manger, donc...
2: Ah d'accord, donc toi tu fais...
5: Les barbes à papa.
2: Ouais, t'as aucune... T'as aucun manège que tu préfères,
0: bien plaisir.
5: Les petits bateaux. Ou alors les, tu sais, les manèges avec les chevaux dessus.
2: Avec les chevaux dessus.
5: Oui,
2: oh ouais, non, mais ça c'est. Vu l'âge que t'as, je crois que c'est plus bon pour toi. Hein.
0: Tu bossais Gérard dans ces manèges là, non? C'est pas toi qui récupérais le crottin.
5: Mais non, c'est lui qui prend les tickets.
2: Ah ouais, d'accord, je vois ce que tu veux dire, d'accord.
5: Non, Star Tuc,
2: là.
6: Star Tuc. Ouais, bah, écoute, moi, mon manège préféré, c'est la boîte javanaise.
2: C'est quoi, ça, ce truc?
6: C'est quand la fille, elle met ses pieds là, tu vois, comme ça.
2: Oh non, mais attends, faut pas confondre le parc d'attractions, les fêtes foraines...
5: Et la boîte à
2: putes en même temps, parce que ça, c'est pas du tout dans le thème du débat, ça, les boîtes à putes.
6: C'est quand même un tour de manège.
2: C'est pas le thème du débat.
4: C'est quand même une attraction.
5: De toute façon, quand tu prends un manège, tu peux t'envoyer en l'air aussi. Hein,
2: ouais, mais ça, c'est... Ouais, ok. Romano.
6: Ouais.
2: Toi.
6: Moi, mon attraction préférée, enfin, il y en a deux, c'est...
2: Oh, Star Tuc, s'il te plaît. Oh, on se calme, s'il te plaît. Merci.
6: Ouais. C'est dont je disais, c'est la caravane qui pue et Motus sur France 2.
2: Bon, alors au revoir, Romano, au revoir.
6: Au revoir,
2: Romano.
0: Fais gaffe, hein. Fais gaffe, il peut venir.
2: Ouais.
6: Bon.
2: Alors, donc, moi, quel genre de.
6: Tu commences à sourire à la gitane, là.
2: Oh, c'est bon, toi, au revoir, lui.
6: Ah, moi, j'arrive, hein.
7: Vas-y, finis
2: le travail. Tu lui dis au revoir, c'est terminé. Donc, quel genre de manège préférez-vous faire, donc, soit dans les parcs d'attractions, dans les fêtes foraines? Et c'est bizarre que personne n'aille a eu le réflexe de parler du Grand 8 et de la Grande Roue.
0: Ouais.
2: Ah. Ouais. Et pourtant, ça, c'est des attractions que tout le monde aime bien faire, même des trucs tamponneuses. Hein.
0: Et justement, est-ce qu'elles sont chères, ces attractions?
2: Ces attractions-là sont assez chères, parce que déjà, pour faire 10 tours, ça te coûte à peu près 50 balles pour les voitures tamponneuses.
0: Mm-hmm.
2: Pour le Grand 8 et le...
0: Les montagnes russes?
2: Non, et merde, comment on appelle ça? Le Grand 8 et la Grande Roue, je ne sais pas, parce que j'y suis jamais monté dedans.
4: Gérard, à propos des Grands 8, il y a Isidore sur IRC, il demande pourquoi 80% des Grands 8 ne font pas de Grand 8.
2: Ah ben ça, je ne sais pas, faudrait demander ça à un forain qui travaille dans une fête foraine,
0: On peut peut-être essayer d'avoir un forain, Fildar.
2: Ben ouais. Voilà. Fildar, s'il te plaît, t'essayes de nous trouver un forain qui travaille dans une fête foraine, mais un vrai.
0: Pas un forain qui travaille en fête foraine.
2: Pas un cave.
0: Un forain en boucherie, ça t'intéresse?
2: Non, mais pas quelqu'un qui travaille dans une fête foraine que je voudrais avoir.
0: Ok.
2: D'accord. Donc, c'était la question, c'était ce que vous voulez que je réponde, donc c'est bon.
4: Il y a Bobby qui te demande le thème du débat.
2: Oh non mais attends,
4: il est con lui hein.
2: Il vient d'arriver ou quoi lui?
4: Bah je sais pas.
2: Le thème du débat c'est parc d'attraction et fête foraine, Bobby.
5: Montagne russe.
6: Les forains homosexuels.
2: Sixième question. C'est justement peut-on dormir sur place si on veut tout visiter? Donc on va demander à Star Tuc.
6: Ouais bah écoute, comme tu disais tout à l'heure, il y a de la fauche. Donc moi je te dis, si tu plantes ta guitoune et que tu te ramènes avec ton sac de couchage et que tu passes la nuit là-bas, c'est clair, les manouches ils vont te dépouiller et tu vas repartir en calbar. Donc je déconseille à tout le monde d'essayer de camper cette foraine quand même.
2: Non mais d'accord, je suis d'accord avec toi, Star Tuc, mais c'est vrai que là-bas,
6: que tu connais la vie des manouches de l'intérieur, t'as de la famille côté des gitans un petit peu quand même.
5: Très loin.
2: Ma vie privée te regarde pas. Et puis
6: mais je sais pas, tu as apporté une pierre au débat, c'est pour ça.
2: Non mais je te dis, ma vie privée te regarde
6: d'accord,
2: pas.
6: Non, mais d'accord, mais parler des caravanes quand même. Quoi.
2: Non, mais justement, on va en discuter parce que pour ceux qui travaillent à Disneyland Paris sont logés sur place. Et quand t'as des étrangers qui arrivent, ils viennent... Ah, il vient de... Fildar, c'est bien.
0: J'arrive.
5: Ah, Fildar.
2: Il y a quelqu'un qui a coupé.
0: Merde, j'ai coupé d'autres, d'ailleurs.
2: Petit Nougat.
5: Non.
2: Petit Nougat.
3: Peut-être parti, Petit Nougat.
0: C'est Petit Nougat qui est parti, je gère.
2: Alors, arrière-train fantôme.
5: Oui.
2: Alors, pour toi.
5: Pour moi, c'est comme tout à l'heure.
2: Quoi?
5: Bah, la question.
1: Tu passes la nuit ou pas?
2: Non, c'est peut-on dormir sur place si on veut tout visiter?
5: Bah, moi, je déconseille, en fait. Ou alors, dors dans ta bagnole, quoi. Mais dors pas dans la grande roue.
1: C'est interdit, Gégé. On n'a pas le droit de dormir dans les voitures. Hein.
2: Non, normalement, c'est strictement interdit.
1: Surtout
2: parce
1: qu'on aborde fête foraine.
2: Non, mais même, de manière, les gens, s'ils viennent, c'est vrai que pour visiter les fêtes foraines, de toute manière, il y a des parkings. Et c'est vrai que là,
3: c'est payant.
2: Les parkings sont payants. Mais je crois que c'est 5 ou 10 francs l'entrée.
3: Ah non.
1: Toujours moins,
3: c'est au moins 50 francs.
2: Pour rentrer dans un parking, moi je vois celui de la fête de Saint-Cloud, c'est marqué gratuit le parking. Il hein. Ah. y a un panneau
3: pour les fêtes foraines peut-être, mais pour les parcs d'attractions.
0: Gérard, j'ai un forain, je le rappelle là.
3: Ah
2: ouais.
0: Ouais, ok.
1: Bah, je te rappelle. Pas de caisse, hein.
2: En espérant que c'est un sûr. Hein. Pour répondre à la question, à ta question, Startuc, donc c'est vrai que ceux qui travaillent à Disneyland Paris, de toute manière, sont logés et nourris sur place. Et
1: en caravane.
2: Il y a des caravanes, ouais. T'en as qui viennent avec des caravanes.
1: Et des bungalows bohémiens et tout.
2: Non, il y a des, des camping-cars aussi.
1: Ah et bien.
2: Ils sont nourris, logés, donc leur blanchi. Paye. Non, ils sont pas blanchis justement. Ah. Mais ils sont habillés, c'est déjà pas mal. On va pas les blanchir non plus. Hein. On va pas faire comme ceux qui sont en tôle. On va pas les nourrir, loger, blanchir.
0: Oui.
2: On fait de la princesse.
0: Oui. Excusez-moi, donc j'ai le forain que tu cherchais. On a eu de la chance. Il a Cognac. Il s'appelle Maurice Mike. Il a 42 ans. Et la fréquence là-bas, c'est 87.2.
1: Bonjour Maurice.
0: Bonsoir Maurice Mike.
3: Salut Maurice.
0: Par contre, il est importable.
2: Ouais, mais c'est pas grave. Maurice Mike.
1: Je voulais demander à Maurice, est-ce qu'il peut nous faire une animation, tu sais, comme s'il était dans son manège
5: et qu'il
1: chauffe la foule, quoi, en fait.
6: Ok, d'accord.
1: C'est quoi comme manège d'abord, Maurice? Excuse-moi de te couper.
2: Startuc. Startuc.
6: Bon, attends, Gérard, laisse-moi répondre au jeune homme, quoi. C'est pas vraiment un manège, tu vois. C'est une attraction plus, tu vois, où on te file des boules.
1: Ouais.
6: Et puis tu les lances, puis tu détruis des trucs.
1: Ah ouais, d'accord, ah cool. Cool, ah ouais, c'est efficace, quoi. Tu casses,
0: c'est un chamboule tout, Gérard, ça, non?
6: Ouais. En fait, là, justement, je peux lancer un petit appel, là, Gérard, parce que c'est pour le boulot. Bon, un peu emmerdé. C'est-à-dire, il faut lancer des boules contre des piles de conserve. Et je suis en manque de conserve parce que les affaires marchent pas très fort. Mmh. Alors là, pour le moment, je suis obligé de mettre en tant que cible ma famille, c'est-à-dire mes trois filles, ma femme et puis le clébard. Alors, commence un peu à être bleuté de partout, tu vois. Alors, s'il y avait quelqu'un qui pouvait m'envoyer des conserves vides, ou pleines, hein, d'ailleurs, faut pas hésiter, je laisse mon adresse standard.
2: Il n'y a pas de problème. C'est la question qu'on posait là tout à l'heure. Combien que ça coûte à peu près pour faire les trucs là dans les fêtes foraines, grosso modo, les tarifs?
6: Écoute, tout ça, c'est un peu comme partout. Je te dirais que ça dépend si c'est fait avec la main ou la bouche, quoi. Bon, mais...
2: Non, mais par exemple...
6: Alors, ensemble, je sais pas, moi, je suis pas un vrai professionnel. J'y suis allé 2-3 fois.
2: Non, mais là, pour faire l'attraction que vous avez...
6: L'attraction. Mmh. Ah, moi, mon attraction, là, pour... Bon, ça, écoute, moi, je prends pas cher. Pas plus de 150 francs, quoi, par personne.
2: Combien?
6: 150.
2: Ouais, c'est un peu cher, hein. C'est un peu cher, là.
6: 150, attends, Gérard, 150, ça, c'est le prix que je fais au moins de 6 ans.
5: Mais breakfast?
1: Il y a un breakfast,
6: d'accord,
1: ouais.
6: Au moins de 6.
2: Ouais.
6: Et pour les parents, ça va chercher dans les 400.
2: Ah bah d'accord, ça fait un peu cher, hein.
6: Ah bah attends, t'es gentil, t'as bien vu dans les actualités tous les problèmes qu'on a, faut qu'on vive, hein.
2: Ouais, mais ça c'est sûr, ouais.
6: Ah ouais, qui c'est qui va y mettre l'essence dans la caravane et la remorque et tout ça? C'est pas toi, hein.
2: C'est
1: forain et puis ça roule en Mercedes ou en BMW.
2: Startuc, tu arrêtes s'il te plaît, monsieur Maurice, on se calme, hein, parce que là faut qu'on speed un peu, parce qu'on va ça y est.
1: Soit disant, il faut un gros moteur pour tirer la caravane.
2: Startuc, ça y est, Ça y est, on a assez tourné là-dessus. Maintenant, on va continuer parce qu'il reste plus que à peine 10 minutes pour continuer.
4: Allez, bon, Gérard, vite fait.
2: Oui, vite.
4: Sur IRC, il y a ton pote Anakin de Fun, il te demande si t'es adepte du trou fantôme.
2: Non.
1: Du trou noir.
2: Non.
3: Excuse-moi, Gérard, juste avant, sur Minitel, on me dit aussi que t'es quand même le seul à réussir à glisser sur une plaque de verglas aux autotamponneuses.
2: Ouais, mais ça, je sais avec sur quoi qu'il fait allusion, je ne répondrai pas.
4: Bon, on me dit que t'es le seul à tamponner une grosse roue aussi.
2: D'accord. Combien de parcs d'attractions existent-ils en France ou autre Monsieur Maurice Salé. Grosso modo.
6: Quoi Grosso modo, moi je dirais pas plus de 4.
2: Pas plus de 4.
6: Ah mais vraiment grosso. Hein.
2: Ouais, grosso
6: modo, mais plutôt grosso.
2: D'accord. Startuc.
1: Oh là là, j'ai aucune idée, je sais pas, une fourchette entre 10 et 1000 quoi à peu près.
2: Non, quand même pas. Ah ouais, si on mélange les parcs d'attraction et fêtes foraines,
1: ouais, grosso. Les petites fêtes foraines en province, là machin où il y a trois manèges, tu vois, ça peut faire beaucoup.
2: Non, mais je pense que.
1: Il y a des trucs qu'on n'a pas cités, regarde, t'as pas parlé du Futuroscope, tout ça, il y en a plein d'autres, hein, et il y a plein de trucs qu'on a oubliés.
2: Non mais Futuroscope, je crois pas qu'il y a de manèges, c'est un truc à viser.
0: Aussi le truc de
2: arrière-train fantôme, ça suffit. Petit Nougat, on l'a récupéré.
0: Non, à la place, on a Sucre d'Orge qui appelle de Rouen 97.5 FM. Bonsoir, Sucre d'Orge.
2: Sucre d'Orge, bonsoir.
7: Bonsoir.
2: Rouen.
6: Bonsoir.
2: Bon, ça y est.
0: On va aller vite là parce qu'il reste 10 minutes.
2: Allez, Sucre d'Orge. Combien de parcs d'attractions existent-ils en France ou autre? Allez.
7: Une trentaine.
2: Toi, t'es sur Rouen, donc t'es au courant du Naparc qu'il y a sur les bords de la Seine.
7: Oui, tout à fait. Ouais. Bah, je sais pas, une trentaine
2: en tout
7: la France.
2: D'accord, je pense pas. Hein. C'est dommage qu'on n'aille pas de sondage sur ça.
0: Il y a quoi comme sondage?
4: Il y en a d'autres, hein, il y en a là.
2: Non, mais avez-vous déjà dormi sur les parcs d'attractions?
4: Ah, si, c'est bien, tu l'as pas fait ça. Ouais.
2: Non, je l'ai pas fait, mais je l'ai fait en dernier avant la conclusion. Et arrière-train fantôme pour finir.
8: Oui, ben moi justement je me suis renseigné et il y en a exactement 1274.
2: Ah bah non, c'est chiffres précis. Hein.
8: Ah bah je peux pas être plus précise.
2: Hein. Ouais, bah donc tu comptes tous les.
8: En fait, elle est passée où, Petit Nougat?
2: Petit Nougat nous a quittés, donc voilà. Non, combien? 8. Oh s'il vous plaît!
0: S'il vous plaît. Vite là.
2: Bon ouais. Bon, Fildar, s'il te plaît, ton boulot, c'est de les calmer, d'accord?
0: C'est fait.
2: Merci.
4: Bon, sinon, sur IRC, il y a Figeau qui conseille à tous d'aller à Orphelinland.
2: Oh, bah lui, Figeau, il commence à me casser les cacahuètes, alors qu'il commence pas à me faire chier, lui. Existe-t-il un autre moyen pour rentrer dans les parcs d'attractions que l'argent? On vous demande à... Voilà. Bon, arrière-train fantôme.
8: Tu rentres sans payer?
2: D'accord, ouais, mais faut que tu connaisses quelqu'un, d'accord?
8: Ouais, ou tu suis l'ouvreur, mais bon.
2: Ou t'essayes de faire de l'œil au caissier.
1: Oh! Oh, mais c'est une vraie salope!
2: Bon, Startuc, au revoir!
8: Ouais!
2: Startuc, au revoir!
8: Non, mais laisse-moi, je suis une vraie salope.
2: Hein. Non, Startuc, tu lui dis au revoir.
0: Non, j'ai viré. Mais il y a des moyens, genre si, par exemple, tu sais, tu te fais passer pour quelqu'un d'autre, pour une star, ou des trucs comme ça.
2: Ouais, mais ça, de toute manière, il y a déjà eu Michael Jackson qui y a été, tout ça, donc on va pas s'éterniser là-dessus.
0: Tu peux rentrer dans des costumes aussi.
2: Sucre d'orge.
7: Bah écoute, je sais pas, à moins que tu te déguises en Mickey, ou enfin ça dépend où tu vas, quoi. Tu sais, tu peux te déguiser en fantôme, ou tu sais, tu peux toujours trouver le moyen de rentrer. Hein.
8: Mm-hmm. Moi, Gérard, t'as pas besoin de te déguiser, quoi.
7: Ouais, voilà.
2: Non, mais moi, de manière, la fois qu'on a été à Disneyland Paris, on y est rentré gratuitement.
7: Bah, ça m'étonne.
2: Je vous dirai pas.
7: Ils ont dû le prendre pour dingo.
2: Non, mais je vous dirai pas par quel moyen qu'on y est rentré, parce que ça vous regarde
0: t'as
2: pas.
0: T'as couché encore, mon salaud.
2: Ça, c'est quelqu'un qui... S'il vous plaît.
4: Non, mais si, c'est pas ça.
2: C'est une auditrice qui nous a fait rentrer gratuitement. Et tu veux pas que je dévoile son nom à l'antenne. C'est tout.
7: Bonne, hein.
2: Maurice, pour finir la question.
4: Elle s'appelait Maurice.
2: Maurice.
6: Ouais, bah écoute, moi je dirais que par expérience, hein, moi je vois la seule chance d'entrer gratos, moi mon avis, c'est de se déguiser en nain luxembourgeois, je vois pas sinon.
2: D'accord.
6: Bon, c'est un déguisement vachement poussé. Hein.
7: Ça c'est tout.
6: Mais ça peut marcher.
2: D'accord. Alors comment doit-on s'habiller pour aller au parc d'attractions? La tenue vestimentaire, on demande au hasard. Sucre d'orge.
7: Tu peux te déguiser en drag queen, ça marche très bien généralement parce que tu sais, les gens te regardent tout le temps et puis c'est amusant, ça fait attraction aussi pour les autres.
9: Mmh, d'accord.
0: Non, Gérard, en fait, voulait dire peut-être pour la façon de d'être plus à l'aise, tu vois, pour aller dans un parc d'attractions, parce que c'est
7: pas
0: évident.
7: Mais laisse-nous dire ce qu'on veut.
2: Ouais.
7: À poil.
2: Ouais, à poil, ça m'étonnerait là. Qui c'est qui vient de dire ça? C'est Sucre d'Orge.
7: Bah non.
2: Non, c'est... Alors arrière train fantôme, toi?
10: Oui.
2: Alors pour toi?
10: Oui, moi je te déconseille les talons aiguilles, Gérard.
2: Non, bah ça j'en mets pas, donc t'es tout de suite servi.
10: Et puis aussi les faux ongles.
2: D'accord, bah ça j'en mets pas non plus.
7: Les fossiles, t'as essayé?
2: Non plus.
10: Non, les fossiles.
2: Maurice.
11: Ouais. Bah donc... écoute, l'essentiel, moi je dirais.
7: C'est de se raser avant.
11: Ouais, déjà d'une. Mmh. Et puis ensuite de mettre, c'est surtout au niveau du pantalon, tu vois, tu choisis 3-4 tailles au-dessus. Mmh. De manière à ce que l'hiver, tu vois, tu puisses déposer ce que tu as déposé pour que ça tienne chaud. Mmh. Tu ne perds pas ton temps, tu te fais passer devant dans les putains de files d'attente. Le temps que tu ailles aux toilettes, tu vois, tu reviens, boum, ça y est, t'as encore une heure de trucs à faire. Quoi.
7: Ouais, ouais.
11: Donc tu moi je considère.
7: Ou tu peux mettre des couches.
11: Oh bah non, elle y connaît rien la petite demoiselle là, faut pas mettre des couches ma chérie, parce que si tu mets des couches tu sens rien, et puis c'est, tu vois, le bonheur de la vie, le bonheur de l'acte, c'est de sentir ce genre de choses.
2: D'accord. Je vais faire les deux sondages là qu'on n'a pas fait, puis après on posera la dernière question, puis on fera la conclusion du débat. Donc avez-vous déjà dormi dans un parc d'attractions? Il y a 75% des gens pensent que c'est interdit. Je ne pense pas, parce que de toute manière, si tu veux tout visiter, tu es obligé de dormir sur place, mais dans une caravane, mais pas dans une toile de tente, parce qu'il n'y a pas d'herbe là-bas. J'en ai pas vu à Disneyland Paris, dans d'autres parcs d'attractions peut-être. Je pense que ce Sucre d'Orge du côté de Rouen, il y a des terrains où on peut planter des tentes, toi, là-bas. Du côté de Rouen. Sucre d'Orge, s'il te plaît.
7: Il est mort de Rouen.
2: Sucre d'Orge.
7: Oui, tu peux me reposer la question, s'il te plaît.
2: Je te demandais si à Luna Park, quand les gens y vont, est-ce qu'il y a un coin pour planter une toile de tente? Voilà la question. J'attends la réponse.
7: Non, tu peux... je sais pas.
2: Tu ne connais pas.
7: Planter une tente, non, peut-être pas, mais...
0: Il y a des hôtels, non?
7: Ouais, tu peux planter ton hôtel.
2: Ah d'accord, planter un hôtel, t'as raison toi. Je crois que à mon avis, t'habites à Rouen, mais t'es pas au courant de s'il y a des coins pour que les gens, quand ils viennent, s'ils peuvent installer une caravane ou autre.
7: Bah non, mais t'as le parking, donc tu peux faire ce que tu veux dans le parking.
2: Ouais d'accord, dans un parking sans herbe, tu peux planter une tente toi. T'es vachement balèze, hein.
7: Oui, je sais, on l'a toujours dit.
2: Ah ouais, ben 29% des gens que le bas, il n'y a pas de... Il n'y a que des hôtels de pour putain. Alors ça, je vois pas du tout le rapport avec le truc. 5% pensent que les animaux sont interdits. Donc les animaux sont interdits. Ça c'est vrai. Et donc que ma femme il n'ira jamais. Ça c'est faux. Donc alors pour ces sondages de merde, c'est pas la peine.
0: Merci,
2: dernier. mais pas toujours tout sur la Potarigo, parce que toi tu y en es pour quelque chose.
4: C'est un sondage ça quand même.
2: Parce que si je mets les 23%, fais-moi confiance que là j'ai des emmerdements et ça sera par ta faute si ça arrivera. Donc tu vois, celui-là je le ferai pas. Et donc dernier sondage pour la tenue vestimentaire. Donc quelle est la tenue vestimentaire la plus appropriée pour visiter un parc?
0: Justement on en parlait là.
2: 60% répondent qu'un costume et une cravate suffisent. Non, parce que ça est... Vu le temps que tu passes costume cravate, c'est...
0: Mais pourquoi ça va pas ça?
2: Bah attends,
7: très bien.
2: Ouais mais attends, le mec, tu crois pas qu'il va faire des attractions en costume cravate? Non mais attends.
7: Il y en a qui viennent après le boulot, hein.
2: Ouais mais d'accord, mais ils ferment à quelle heure les parcs d'attractions?
0: Bah ils ferment pas si tu dors là-bas.
2: Si, il y en a qui ferment quand même. 40.
7: Ou alors un pigeon.
2: Oh,
7: si
2: c'est Sucre d'Orge.
7: Oui.
2: Si t'as du monde derrière, t'arrêtes de parler avec eux parce qu'on entend tout ce que tu dis, d'accord?
7: Oh bon, d'accord.
2: Alors, je crois que...
7: Mais il n'y a personne avec moi.
2: Ouais, non, mais... Alors, 45% répondent des vieilles tongs et un t-shirt qui pue, ça, non? Des vieilles en tongs, c'est possible.
7: En pyjama, s'ils dorment là-bas.
2: Ouais, mais même, ça peut... Tout est...
0: Tout est bon.
2: Tout est bon. 36% pensent que des déguisements de Pluto est le mieux, ça c'est vrai. Il y a des chapeaux qui sont faits en forme de Pluto et d'autres. Et 18% pensent que non, Et c'est tout, ben c'est pas mal, et voilà.
0: Gérard, pour la dernière question et pour la conclusion, on accueille Capitaine Kurde de Nice, 103.3 FM.
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2: Ouais, la fréquence de Nice.
9: Bonsoir, Capitaine Kurde.
12: Bonsoir,
9: Capitaine Kurde.
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2: 103.
9: Bonsoir, Capitaine Kurde. Bonsoir.
2: Bonsoir, Gérard. Ça y est.
9: Bonsoir.
2: Sucre d'orge arrière-train, Pantôme, on se calme. Bon, sucre d'orge, encore... Encore une fois, et tu dégages. Alors, dernière question. Les
4: vite fait, Gérard, excuse-moi de t'interrompre, mais il y a Alligator qui a une question importante. Il voulait savoir s'il pouvait faire un barbecue à Space Mountain.
2: Les barbecues sont interdits. Donc, barbecue à Space Mountain,
0: Goûte.
2: Non.
0: Goûte, c'est grillade, interdit. Grillade, merguez, saucisse.
2: C'est interdit. La dernière question. Les gitans ont-ils le droit d'ouvrir des parcs d'attractions? On va demander à Monsieur Maurice.
13: Ouais, évidemment qu'ils ont droit, attends. Ouais.
2: Ça, c'est une question à Fildar. Hein,
0: Faut,
2: ça,
0: j'étais avec Fildar, c'est une question à toi, c'est toi qui
2: as dit. Non, c'est Fildar.
0: Bon, on va répondre maintenant, c'est pas grave.
2: Maurice.
13: Je te ferai juste remarquer que les gitans ont complètement le droit, bien entendu.
2: Ouais, parce que c'est votre gagne-pain.
13: Ouais, et la preuve.
2: Sucre d'orge ou arrière-train fantôme, s'il vous plaît, vous vous calmez toutes les deux. Merci. Maurice, alors, pour finir.
13: Ouais, alors, je te disais, la preuve. Il y a les JP King, ils en ont ouvert un en Camargue, là, pas loin.
2: Ah, d'accord, ok. Capitaine machin, là ?
12: Capitaine Cure, tout à fait. Je conseille d'ailleurs à tout le monde d'aller au Sainte-Marie de la Mer, à Bombolay ou Hollande, là, ou je sais pas quoi. Là.
2: Quoi,
12: les JP King dont il parlait, c'est au Sainte-Marie de la Mer.
2: D'accord.
13: Absolument. Bombolay Hollande.
12: Voilà.
2: Sucre d'orge. Merci. Arrière-train fantôme, pour finir. Arrière-train fantôme. Arrière-train fantôme. Arrière-train fantôme, tu réponds ou tu t'en vas?
9: Oui, Gérard.
2: Alors tu réponds à la question, tu t'en vas tout de suite si tu recommences à chanter. Comme ça, il n'y aura pas de conclusion.
9: Je ne chantais pas, moi j'attendais qu'ils arrêtent de chanter.
2: Bon alors, maintenant tu réponds.
9: Oui, ça m'a perturbé l'esprit, je ne sais plus la question, Gérard.
2: Les gitans ont-ils le droit d'ouvrir des parcs d'attractions? C'est la dernière question et après on fait la conclusion et on commencera par toi, ça ira plus vite.
9: Oui.
2: Bon alors,
9: Oui,
2: d'accord, alors c'est bien.
12: Regarde, Esmeralda, elle a bien fait notre...
2: Non, mais moi, je pense qu'ils ont le droit, parce qu'en fin de compte, c'est quand même leur gagne-pain, quand même, pour eux aussi, donc je pense que tout le monde a le droit d'ouvrir des parcs d'attractions. Hein. Alors, peut-être des...
4: On fera les conclusions tout à l'heure, en fait.
2: Alors,
4: je voulais juste dire qu'on a dépassé les 10 000 tout à l'heure.
2: Oh non.
4: Si, si, et on est redescendu, mais ça va remonter.
2: Bon, ok. Alors, arrière-train fantôme, donc toi, la conclusion du premier débat de la rentrée.
9: Ça fait vachement du bien et je suis déçu que tu sois toujours aussi con.
2: Alors, arrière-train fantôme, je vais te dire une chose, que moi, je suis content que les auditeurs qui nous écoutent, qu'il n'y a pas longtemps, qui sont sur Fun, soient sympas.
9: Alors pour les auditeurs qui sont là depuis peu, Gérard est con.
2: Eh ben, toi, t'es une petite conne, au revoir pour toi.
9: Gérard.
2: Voilà, comme ça ira plus vite. Sucre d'orge.
0: Non, elle est partie.
2: Elle est partie. Ah ben, elle a rien répondu. Capitaine
12: Kurde, très très bon débat, moi je l'ai trouvé excellent. Je suis étonné que t'aies pas plus parlé la foire du trône, parce que les GOG, ça te connaît quand même.
2: Ah ben, de toute manière, on a fait allusion quand même à pas mal de fêtes foraines. C'est vrai que la foire du trône, elle est après la fête de Saint-Cloud, je crois.
12: Je sais pas.
2: Si, il me semble, Manu, non?
0: Oh bah moi, bien sûr.
12: Bah oui, Manu,
2: non, mais...
0: Bah non, mais si.
12: Si,
0: je suis d'accord.
2: Rigo, non, parce que c'est du côté du côté de Vincennes là-bas. Mm-hmm. Et toi, toi, c'est pas ton quartier là-bas, toi. C'est pas dans le quartier 9-4, donc toi, tu connais pas. Toi, c'est le quartier 10 où t'as ton espèce de parc d'attractions.
4: Le débat.
12: C'est vrai, Gigi, qu'ils vont installer un aqua boulevard à Suresnes, dû à la consommation d'eau qui augmente chaque année.
2: Je n'en sais rien.
0: À l'eau qui reste et qui ne
2: sert
0: pas.
2: Je n'en sais rien. Et Maurice, pour la dernière conclusion.
12: Attends, Gigi, je voulais dire que j'étais pas du tout d'accord avec l'auditrice d'avant qui disait que t'étais toujours aussi con, t'es quand même vachement plus con que l'année dernière quand même.
2: Ouais, moi je te...
12: Allez, bonne soirée à toi. Hein.
2: Ok, salut connard. Voilà. Maurice, pour terminer.
13: Écoute, moi j'irai...
2: C'est vrai, on t'a pris en cours de débat, mais tu nous excuseras.
13: Bah, voilà, écoute, moi je dirais vraiment, ça, je crois que les vacances t'ont fait vraiment du bien, t'es revenu en pleine forme. Bon voilà, tu fais une bonne rentrée. Maintenant on sait pas dans qui tu vas la rentrer, mais.
14: Non, mais c'est... Ouais, d'accord. Non, mais c'est vrai que.
13: J'ai un mystère, quoi.
14: Ouais, voilà. Non, mais c'est vrai que. Bon, c'est vrai que là, le premier débat, on a quand même eu des petits problèmes avec certains auditeurs et puis auditrices qui ont voulu trop se la jouer, mais je pense qu'ils vont se calmer pour le deuxième. Parce que sinon, Manu, il va trinquer pour Fildar. Ça va pas être pareil.
0: C'est bien, ça, c'est bien.
14: Ça va être lui le responsable. C'est lui le responsable du deuxième débat. Moi, je pense que le premier débat, ça s'est pas trop mal passé.
4: Ah, j'ai quand même quelques conclusions de l'IRC, hein, ouais. Vite fait. Donc, oulala, ça défile un peu trop vite, mais on va retrouver. Il y avait Davy One qui vient d'arriver à l'instant, et parce qu'il pensait pas que, il pensait que les tes débats avaient été remplacés par un documentaire animalier. Et après réflexion, il se rend compte que ça revient au même, donc il est assez content. Et en big up à Turpentine, tout le monde considère que ton débat avait ni queue ni tête comme toi.
14: Oh bah ça, elle va pas commencer sa saison à m'emmerder comme ça, parce que sinon ça va coûter cher à celle-là. Des questions sur des conclusions sur le Minitel, non?
0: Non, il t'emmerde.
14: Ah bah moi aussi je les emmerde sur le
0: Minitel. Mais arrêtez d'être vulgaire, moi j'ai beaucoup de gens qui.
14: Et on est combien sur le Minitel quand même, parce
0: 128.
14: Ouais bah tu pourrais quand même l'annoncer de temps en temps, hein.
0: Non, c'est pas assez.
14: Ouais non mais tu
0: 128 pourrais... je l'annonce pas.
14: Ouais non mais tu peux quand même annoncer le nombre d'auditeurs, parce que là sur l'IRC on a fait quand même 9722, monsieur Manu. Ok. Donc qu'est-ce que j'ai d'autre à vous dire? Que le deuxième débat va porter sur l'éclipse. Et là on va faire une pause
0: musicale, ça s'appelle.
14: Musicale, et on va commencer par la Carabine à Morpion avec Chamboule tout sur mes dents de devant. Et le deuxième, c'est le petit Mickey avec Viens me faire des montagnes russes sur mes kystes. Et on se retrouve tout de suite après pour le deuxième débat sur l'éclipse. Et vous pouvez toujours nous appeler au 0803 08 5000 et l'IRC ou Crigo vous attend. Et toujours le 3615, code Fun Radio, rubrique direct. À tout de suite.

0: Putain,
1: que vous racontez, tu prends.
0: Mais oui, mais c'est un métro, c'est une station de métro.
1: Oui. Ouais. Mais tu prends juste à côté quand tu sors.
0: Devant
1: tu
0: ton micro comme Apolline.
1: Tu traverses. Ouais. Tu traverses la rue et t'as le bureau de tabac qui est ouvert. Alors, tu viens de pas me dire qu'elle a pas trouvé le bureau de tabac parce que c'est faux.
2: Et ben voilà,
0: pour acheter des cigarettes, c'est quoi cette histoire?
2: J'y suis pas allée.
0: Non, parce qu'Apolline, en fait, elle est sortie ce soir pour chercher des cigarettes pour Manu.
3: Ouais.
0: Et elle a fait tous les champs, elle a trouvé aucun bureau de tabac ouvert.
2: J'ai fait tous les champs, j'ai fait 3 débits de tabac et c'était fermé en fait.
3: Voilà. Non, il y en a à mi-hauteur, plus haut, bien sûr, qu'il y en a. Il y a un tabac qui est ouvert 24h/24 qui est ouvert là.
2: Je sais, ouais. Je savais pas.
3: Non, même pas le drugstore, entre les deux, entre,
0: avant Weston, là.
3: Juste devant, à la hauteur du Queen, là.
0: Un peu plus haut, ouais.
3: Un peu plus haut, là. Rue de Berry. Rue de Berry. Bah, si, c'est ouvert 24h/24, le truc, quasiment.
1: Et même, je vais te dire une chose.
3: Puis même, achetez vos clopes, quoi. Ça serait bien, parce qu'on taxe tout le temps. Il y en a pas marre, non, de taxer tout le temps la vie, tous les jours, taxer, que c'est bien de l'argent, des
1: machins. Moi, je vais te dire une chose, Apolline, tu vois.
2: Oui,
1: c'est pas pour être méchant.
3: Ah non, mais pas toujours sur elle, tout le temps.
1: Mais moi, je vais te dire une chose. Tu vas dans un café. Tu demandes un café. Tu demandes s'ils ont des cigarettes.
2: Non, mais j'y ai pensé, mais j'avais pas envie de rester 3 heures pour avoir un paquet de clopes.
1: Mais attends, tu bois un café, ça te coûte quoi?
3: Le café,
1: il va te coûter 5,50€.
3: Non, c'est 10 balles. Attends, t'es pas sûr. Sur les champs, c'est 10 balles, 15 balles, Gérard, un café, un express.
1: Ouais, mais ça dépend à quelle heure.
3: Devant ton micro.
1: Ça dépend à quelle heure.
3: Ouais, ça dépend à quelle heure, oui, c'est vrai. Mais en règle générale, un café, maintenant, c'est plus 5 francs, hein.
1: Non, si moi, je paye tout.
3: Oui, mais à Suresnes.
1: Ouais, mais même
3: quand... Tout le monde n'a pas la chance d'habiter à Suresnes, monsieur.
1: Non, mais attends, moi, quand je viens le jeudi, que je bois mon café, là, juste en face, eh ben, je le paye 5,50€.
3: Où ça?
1: Juste en face.
3: Ah bon?
1: Quand on sort d'RTL.
2: Le nouveau truc là, GG.
1: Ou qu'il y a les deux stations, la pompe à essence. Là.
3: Ouais, ouais.
1: Eh ben, je le paye 5,50€.
3: Dans la pompe à essence là?
1: Non, non, truc, le café est juste en face.
3: Mais c'est vrai quand même maintenant, hein, je sais pas ce que vous en pensez tous, mais taxer, on voit Fildar, on en a encore parlé ce week-end grâce à Jean-Marie qui demande Fildar le taxeur, comment il va? On a souvenir de il a un souvenir de toi, d'un mec qui n'avait jamais de cigarette, qui avait jamais rien sur lui, qui taxait.
4: Il les a.
3: J'en ai pris des belles sur toi d'ailleurs.
0: À quel niveau?
3: T'as le resto et qu'avant de payer l'addition, tu te barrais.
0: Avec qui?
3: Je dirais pas, en direct. On m'a raconté ça, j'ai dit tiens, deux fois il aurait fait le coup.
0: Tu te souviens pas?
3: Avec ton pote, l'alligator. Il est arrivé, il paraît qu'il s'invitait au dîner des restos, puis après il se barrait.
0: Mais avec qui?
1: Avec Cyril. L'alligator.
3: Cyril et qui?
1: Gérard. Cyril.
3: On connaît que Fildar taxe beaucoup quand même.
1: Ouais, il arrête pas.
3: Ça c'est pas bien dans la vie. Vous pensez quoi de ça d'ailleurs que les gens taxent comme ça dans la vie?
2: Moi j'ai pas de problème parce que comme je fume pas.
3: Non mais même
2: pas
3: que ce soit ça ou autre chose.
1: Manière même à la maison tu le reconnais. Même toi maintenant on arrête parce qu'on en a marre de.
3: Qu'est-ce qui s'est passé?
1: Non mais encore juste avant de partir, une fois que le Grand Prix était terminé, on me demandait si j'avais pas une clope.
3: Faut arrêter.
0: Après le Grand Prix, merde.
3: Non, mais avant, oui, mais pas après.
1: Même pas. Ni avant, ni pendant. Parce que j'ai horreur. Quand je regarde un Grand Prix de Formule 1 ou quand je regarde un match de foot, que ça soit PSG ou Marseille, moi je vais te dire une chose.
3: Mais attends, excusez-moi, mais là c'est mon casque à moi. Ça règle le vôtre aussi?
0: Bah oui, hein.
1: Ah bon? Depuis quand?
3: Bah, je sais pas, depuis
0: Mais ça a rien changé là.
2: On entend bien.
0: Mais non, moi j'ai entendu plus rien dans mon casque. Oui, ça change. Ah, j'entends plus rien.
3: Ah bon, mais comment ça nous, se fait
4: que lui,
3: rien,
4: hein, que lui, parce que
0: lui et moi alors.
3: Nous, ça change rien.
1: Ah bah nous,
3: ça va pas le faire parce que moi c'est mon casque.
1: Nous, on t'entend bien.
2: Non,
1: hein.
2: Ça,
0: c'est pour ça depuis tout à l'heure que ça bouge. Moi, je dis merde, ça bouge.
3: Excusez-moi, on est en train de régler les problèmes personnels parce que normalement je suis en train de régler mon propre casque. Moi normalement et vous dirigez. Puis apparemment, donc là, tu t'entends plus là. Comme moi, d'accord. Ok, donc tu règles. C'est les mêmes que le mien. T'as le même son que moi maintenant.
0: Bah oui.
3: T'as le son du chef, toi. T'en vas,
1: pas ça. Et le chef.
3: Ouais.
1: Et comment que ça s'est passé ta
3: Alors justement,
1: ta petite soirée Toulouse et Baobab.
3: Alors il y a des gens sur Minitel qui voulaient absolument passer sur l'antenne pour nous parler de la soirée de samedi soir au Baobab. Tu connais, tu es déjà venu une fois, tu te souviens? T'as des souvenirs quand même? On se souvient de toi là-bas.
1: Je m'en souviens bien.
3: Dans une cage, t'étais dans une cage.
1: Ouais, je m'en souviens très bien.
3: Et alors d'abord, Toulouse au Gems, c'était un peu calme le vendredi soir, hein, donc mais bien. On a bien joué, on a joué peu, mais bien. Et puis surtout le samedi, hein, on va avouer qu'on s'est beaucoup plus éclaté cette fois-ci en allant au Baobab à Toulouse. Et là, ça a bien fonctionné puisque il y a eu
1: Rodez,
3: beaucoup plus de monde que les autres samedis. Et puis on a été bien accueillis avec un DJ qui s'appelle Casimir. Très sympa, que j'avais déjà vu la fois d'avant, le même qu'avant, je crois, hein, le même d'ailleurs à l'époque. Chose. Et puis, non, bien, bon esprit, on s'est bien amusé, joli, sympa, belle boîte, et avec
1: c'est
3: une boîte.
1: Ah ouais, c'est celui, C'est celui qui a, qui a fait le début quand on était en train de manger là.
3: Voilà, exactement.
1: Ah ouais, je me souviens.
3: Voilà, très bien. D'ailleurs, il te passe le bonjour.
1: Ah ben moi, je vais retransmettre pareil.
3: Alors c'est vrai que c'est pas facile là-bas parce que Rodez, il y a plus Fun Radio, il y en a à 20 km ou 30 km aux alentours, mais c'est vrai que ça leur manque, hein, donc il y a plus qu'énergie là-bas, c'est un peu dur pour eux. Mais on les salue, ils ont demandé de tes nouvelles, Gérard, donc on a dit que la prochaine fois que Fun réouvrait une fréquence là-bas, on y retournerait, et à ce moment-là, on viendra avec toi.
1: Ben je sais que
3: c'est encore parler.
1: Non, mais c'est vrai que déjà la première fois qu'on y avait été, c'est vrai que ils avaient déjà des problèmes de fréquence avec Fun Radio.
3: Ils captaient pas.
1: Ouais. Ils avaient du mal à capter et c'est quand il y avait on y avait été avec comment tu l'appelles
3: Pascal.
1: Ouais, il y avait Pascal et puis l'autre là.
3: Florent.
1: Non.
3: Emmanuel.
1: Non, celle qui était avec le doc à un moment donné.
3: Ah, pour, Jessica.
1: Avec Jessica et que tu...
3: Mais elle est pas venue,
1: si.
3: Au Baobab. Confond boîte. Tu dois confondre la boîte. L'écho
0: du lac, c'était, Jessica. Oui.
3: L'écho du lac.
1: Non.
2: Je sais pas, il m'a jamais raconté les histoires qu'il a eues.
1: La fois qu'on a fait
3: c'est
1: une
3: du business, hein, Sandy. Hein,
2: non, mais je
3: boulot,
2: parle
3: là.
2: Des histoires, enfin, des soirées, quoi.
3: Ouais, des soirées.
1: Non, mais la fois qu'on a fait une séance de dédicace dehors et que tout le monde nous attendait, c'est bien là.
3: Non, c'était, je m'en souviens, c'est dans une salle. C'était pas au Baobab, c'est pas Rodez, c'est dans une salle et c'était merde. J'aimerais bien trouver, même que t'y allais, je crois, une fois avec.
1: T'étais venu.
3: Non, mais t'y étais avec Miguel, à toi. C'est pas Rodez. C'est pas la même chose.
1: Ah ouais, non, je comprends.
3: Qui s'appelait
0: Château, l'Orangerie ou un truc.
3: Ouais,
0: comme ça.
3: Voilà, exactement. J'allais dire l'Orangerie, ouais, c'est ça, l'Orangerie, un truc comme ça. Et là, oui, on était dans un magasin de disques.
1: Voilà.
3: Bah ça, c'est à toi. Ça, c'est pas la même chose.
1: Donc Rodez, ils veulent que je revienne.
3: Ah, ils ont demandé, mais alors, des plumes, hein, quelque chose de grave. Non, mais c'est vrai, sans déconner. Il y a une petite boîte rétro où ils passent la danse des canards, tout ça. C'est bien.
1: Ouais, c'est la fois où tu m'as cherché partout là, à la fin de
3: Ah ben oui, il y avait deux salles au Baobab et en fait, il était dans la salle à côté rétro où ils mettaient du sardou et ils demandaient aux gens de danser là.
1: Ouais,
3: c'était ça, ouais, c'est ça, voilà.
1: Rond comme une queue de pelle. Attends, je vais dire une chose Apolline.
2: Oui, Gégé.
1: Ce que tu viens de dire, j'aime pas trop.
2: Non, j'ai dit que c'était pas
1: c'est
2: bon.
1: Non, mais j'aime pas trop ce que tu viens de dire.
2: Non, mais t'as écouté au moins ce que j'avais dit.
3: J'ai dit quoi? Qu'est-ce qu'elle a dit?
1: C'est pas mon genre.
3: Elle n'a fait que répéter ce que tu venais de dire. Quand t'as dit rond comme une queue de pelle, elle a répété rond comme une queue de pelle.
2: Non, j'ai dit c'est pas ton genre.
3: Non, trop ce que t'as dit. T'as dit il est bien quand il est bourré. Attends.
1: Non, mais attends. Parce qu'il y a quelqu'un qui a entendu jeudi et fais-moi confiance que tu vas t'en prendre plein à ton gradon.
3: Qu'est-ce qui s'est passé jeudi soir?
2: Non, mais je pense c'est quand elle a dit ouais qu'elle aimait Gérard et en fin de compte, moi, j'en ai pas cru un mot. Bon, c'est vrai que sur le coup, ça fait drôle, mais je me suis dit non, c'est pour rigoler, quoi.
1: Parce que si tu veux qu'on casse
2: le tour... Non, j'ai compris,
1: c'était
2: pour...
1: Non, mais moi, je vais régler mes comptes en direct.
3: Vas-y,
1: on est dimanche. Moi, maintenant, si tu veux casser mon couple avec Sandy, vas-y, continue. Mais moi, je vais te dire une chose, si c'est ça, moi, dans ces cas-là, j'éteins et je me casse.
3: Ah non.
1: Alors moi je vais te dire une chose,
2: oui.
1: Tu arrêtes tous les jeudis de me dire des
2: dire
1: conneries,
2: quoi, je t'aime.
1: Ça j'en ai marre, parce que moi Sandy je l'adore. Et moi je veux faire ma vie avec elle.
2: Mais
1: donc
2: attends,
1: c'est pas avec toi que je veux sortir.
3: Non, attends, Gérard.
1: C'est clair, net, précis.
2: Mais Gérard, laisse parler.
1: Non, mais attends.
3: Rigaud, fais quelque chose au lieu de...
1: Moi je vais te dire une chose, c'est clair, net et précis.
2: Oui.
1: Moi je veux pas de toi.
2: Mais c'est peut-être ton personnage qu'elle aime.
1: Moi j'ai assez de Sandy. C'est tout. Alors maintenant, quand t'auras des conneries à dire sur l'antenne, t'éviteras que je sois là pour le dire. Tu le diras la semaine. La semaine, j'en ai rien à foutre.
3: Bah, la semaine, c'est jeudi, La semaine, c'est le jeudi, Gérard.
1: La semaine, moi, du lundi au jeudi, tu peux dire tout ce que tu veux sur moi. Tu peux dire que je suis un con. De toute manière, j'écoute dans la chambre. Mais le jour où tu vas me dire ça, fais-moi confiance que j'appellerai. Et fais-moi confiance que je te crasserai encore.
2: Maintenant, c'est Sandy qui va dire effectivement ce qu'elle va me reprocher.
4: C'est vrai qu'il y a des choses que je peux te reprocher, comme des fois, bon, tu coupes la parole aux gens, ça j'aime pas trop.
3: Oh, ça c'est chiant.
4: Mais c'est vrai que des fois, tu vois, quand Gérard il veut parler, bon, le jeudi c'est ses débats, c'est vrai. Mais quand il veut dire par exemple quelque chose, tu es toujours en train de dire oui, des trucs comme ça, et puis tu parles avec le micro, quoi. Donc des fois, faut peut-être attendre aussi qu'il te dise de parler.
2: Ouais, mais quand je lève la main, le GG il s'énerve.
1: Non, non, attends.
4: Oui, mais ça, c'est non, sa nature, ça. C'est
1: ça, je vais te dire une chose.
3: C'est dans sa
1: que
3: nature.
1: Le jeudi, le jeudi, t'es au standard, t'es payé pour faire le standard, hein.
4: Ouais.
1: Donc, tu fais ton standard. Quand je vous demande de virer des gens, vous les virez. Pas me faire comme jeudi. Parce que jeudi, quand je vous ai parlé à tous les deux, vous étiez tous les deux au standard. Hein. Jeudi, t'avais ton micro allumé. Quand je te dis, tu me vires la personne, t'as attendu. Par contre, Hugo, quand il a quelque chose à me dire, lui, il attend. Non, il attend.
4: Bah si, c'est comme à l'école, il lève le doigt et puis
1: Non, Hugo, il attend et dès que je lui dis, bon ben, une question internet, toi, il y va. Mais par contre, toi, je te reproche, c'est que le jeudi, tu fais pas ton boulot. Tu fais pas assez ton boulot. C'est tout.
4: Ok.
1: Bravo. C'est tout. Maintenant, tu fais ton boulot correctement.
4: J'ai rien à dire.
3: Mais c'est comme ça le dimanche qu'on doit régler nos affaires. Voilà, c'est comme ça, bien propre.
1: Tu fais ton boulot le jeudi correctement. Après, on verra.
4: Mais il faudrait que tu me fasses une petite note.
1: Ah non. Bah, attends, non. Et puis quoi encore? Tu veux pas que je baisse mon pantalon et puis que j'aille me faire...
4: Ah si, j'aimerais bien.
1: Non, mais ça va, ouais.
4: Comme ça, c'est toi qui vas faire le striptease à la place d'Apolline.
1: Ouais, bah voilà. Justement, parlons de ça, n'oublie pas que demain t'as promis.
4: Et c'est ton pote Jean-Pierre, il m'a dit qu'il te connaissait.
1: Ah non, moi je le connais
4: parce
1: pas.
4: Il vend des dessous sur les marchés, il m'a dit justement qu'il te voyait souvent du côté de Suresnes.
1: Ah ouais, on verra ça jeudi.
3: Bon, ceci dit, pour conclure sur cette petit problème qui n'en est véritablement à la base pas un, Sandy, tu n'en veux pas du tout à Apolline?
4: Si, quelque part, je m'en veux un petit peu, parce que, bon, des fois, c'est vrai qu'elle est toujours en train de dire « Gérard, je t'adore et tout », mais je sais pas si c'est pour rigoler ou si c'est pour...
3: Alors justement, est-ce que c'est pour rigoler, quand même, Gérard?
4: Si
3: alors,
4: on va faire un tour de table pour voir qui pense
3: mais pas. Mais
1: Non, tu réponds, on fait pas de tour de table. Maintenant, la question, la balle est dans ton camp, maintenant tu réponds à Sandy.
4: Faut que tu renvoies la balle. Non, mais là, Gérard, il y a trop de monde, je peux pas te répondre.
1: Non, mais moi, j'en ai rien à foutre. Moi, je veux pas le savoir, tu réponds à Sandy. C'est Sandy qui t'a posé la question, maintenant tu lui réponds.
3: Chut, Gérard, s'il te plaît.
1: C'est tout.
5: À vous,
3: hein. Alors, c'est oui ou c'est non?
4: Je dois dire la vérité, là?
3: Bah oui.
4: Bah écoute, Gérard, j'y ai songé. J'ai cru être amoureuse de toi, mais en fait, non.
1: Ouais, voilà. Hein. Comme ça, tu es... Alors, maintenant, j'ai compris pourquoi que le jeudi, je me fais engueuler.
4: C'est pour ça que tu
3: m'engueules. Maintenant, la balle est dans le camp de Sandy. Est-ce que tu pardonnes ou pas?
4: Mais oui, je la pardonne.
3: Bravo.
4: Merci, Sandy, bravo.
1: Ouais, et puis
3: Alors la bise.
1: Toi tu la pardonnes et puis ça va recommencer tous les jeudis.
4: Mais ça sert à rien.
1: Non, moi je pardonne
4: que...
1: pas.
4: Mais écoute-moi Gérard, si je passe rien.
3: Bah si, faut pardonner Gérard. T'es un homme. Attends, tu pardonnes jamais.
1: Non, mais attends, moi je vais dire une chose.
3: Mais au travail, tu pardonnais jamais. Toi au boulot, quand t'étais à l'avant, quand t'étais routier, s'il y avait des problèmes, non? Une fois que t'en voulais à quelqu'un, t'en voulais tout le temps.
1: Moi je vais dire une chose. Que je suis encore plus dur que Sandy. C'est quand j'ai quelqu'un. Qui me paye une vacherie.
3: Ah bah alors t'en veux.
4: Mais
3: t'en
4: ça
3: veux,
4: dépend.
3: T'en veux à Fidel.
1: Non mais lui c'est pas pareil, lui c'est mon pote là.
3: Oh là là, le pote Fidel.
1: Big up. Allez, pas de moi, je vais te dire une chose.
3: Ouais.
1: Je sais qu'il va nous rester fidèle.
3: Ouais. Alors c'est vrai qu'Apolline, on se méfie quoi. On sait très bien qu'elle peut se barrer en couille. Hein.
1: Mais moi,
3: lui faire confiance.
1: Au début, tu vois, c'est pas méchamment.
3: Oh, les frères. Oh, regardez, ça se tape dans les mains.
4: Ça mérite la photo.
3: Il en peut plus, Filda.
1: C'est pas méchamment, tu vois. C'est pas méchamment quand
3: ouais, c'est le boulot,
1: Mais bon,
3: c'est le boulot.
1: C'est vrai que quand il fait des conneries...
3: Regarde, il est content, Filda. Regarde-le comme il est content, ton pote. Sa clavicule en rotin.
1: Doucement.
3: Doucement.
1: Non, mais moi, je vais te dire une chose.
3: On dirait le père et le fils, tu sais.
5: Big up, putain.
3: Ouais, c'est chaud. Oh là là, et ça se tape dans les mains, et ça se met des coups de bois, et ça big up partout.
1: Non, mais je dis, il sait très bien comment qu'on fait.
3: Ouais. Donc voilà, fil d'arrière.
1: Et pourtant, Sandy, elle aime bien écouter quand elle me dit, je me marrer parce que tu vas encore t'en prendre sur fil d'art et Manu.
3: Et Manu, justement, alors lui, tu lui en veux ou pas?
4: Non, mais en fait, j'aime bien quand tu t'énerves un peu trop, là.
3: Et Manu?
1: Ouais, mais Manu, pour l'instant, on le laisse...
4: Bon, il est gentil, Manu, il fait jamais de conneries, il reste jeune.
1: Ouais, bien sûr, toi, t'es jamais
4: là. Moi, je défends tout le monde, y'a pas de problème.
3: Qu'est-ce que tu fais?
1: Moi, y'en a qu'un que j'aime bien. C'est mon pote Trigo.
4: Ah ouais.
1: Mon pote Trigo,
4: là je dois reconnaître.
3: La bise.
1: Non.
3: La bise.
6: Ah. Mon médecin m'a déconseillé.
3: Ou alors un petit tour du studio sur les épaules.
6: À cause des microbes, même chose. Totalement impossible.
1: Non mais c'est vrai.
6: J'ai peur qu'il me blesse avec son.
1: Non mais le jeudi, faut se dire une chose, que sans fil d'art, si on n'avait pas Rigaud et fil d'art. Bon, je parle pas du standard parce qu'au standard ils me font que de la merde.
4: Mais si, ils font du bon boulot, ils sont.
1: Non. Mais ouais, si. Ils font du bon boulot. T'as bien vu jeudi comment que ça s'est terminé?
4: Bah non, moi j'ai trouvé que c'était normal.
1: Non, pas moi.
3: Non mais par rapport au moins à Manu depuis le temps qu'il travaille, non? Qu'est-ce qu'il y a par rapport à Manu? Qu'est-ce que tu lui reproches à Manu Gérard par exemple? On profite qu'on est là en direct à la radio avant qu'on parle de notre petit week-end à tous.
1: Moi, quand je lui demande de virer une personne, il a pas besoin de reprendre le combiné pour dire bon ben je te reprends sous un autre nom.
3: Non, mais t'as repéré, ça c'est
7: mais
3: fini.
7: Mais non, mais ça je les prends. Quand je les prends, c'est pour leur dire
3: au revoir. Éviter trop les pompes parce que là,
7: je vais pas leur raccrocher au nez, Gérard.
1: Ouais, mais même de toute manière, tu fais une chose, tu leur dis au revoir et tu prends une autre personne. Parce que je vois le jeudi, il y a plus de 24 lignes qui sonnent et donc sur les 24 lignes, faut faire une chose, faut prendre les gens.
3: Voilà, donc on va arrêter maintenant là le débat du jeudi parce qu'on les gardera pour jeudi, sinon on va faire une émission spéciale pour les débats de Gérard du jeudi. Si vous avez des choses qui vous ont semblé choquantes, que vous avez vues, dont vous aimeriez parler, bien sûr, vous n'hésitez pas une seule seconde. Maintenant, Manu et Apolline vont se ruer sur le standard et puis on fera réagir toute l'équipe au 0803 08 5000. J'ai pas trop suivi parce que je me suis absenté quelques minutes, mais tu nous as raconté ton petit week-end,
7: ouais,
3: Manu.
7: Je suis allé au resto, oui, chez mes parents.
3: Et c'était où le resto?
7: C'était à Lille-Adam, dans le Val d'Oise.
3: Oh, c'est bien Lille-Adam, c'est sympa là-bas.
7: C'est joli, ouais.
3: Ouais, c'est très sympa.
7: Ça s'appelle le Tampico.
3: Vous avez eu du beau temps, vous d'ailleurs, au passage, parce que nous, en étant à Toulouse, moyen et
1: Rodez. À part dans.
7: C'est un temps de chiottes.
4: Samedi, il faisait beau.
1: Samedi, même vendredi, il faisait bon. Parce que vendredi, moi, je vais te dire une chose. Je suis
7: en slip.
1: Je suis sorti. Fais-moi confiance que j'étais avec ma veste que tu connais très bien.
3: Pierre Cardin. La marque Pierre Cardin.
1: Non. Plus un t-shirt et fais-moi confiance qu'à un moment donné, j'en avais. Je ne pouvais pas tenir. J'étais avec mes Ray-Ban et je ne pouvais plus tenir. Je ne pouvais pas tenir dehors.
4: C'est quoi les Ray-Ban?
3: C'est une lunette, monsieur.
4: Ah, d'accord.
3: Oh, regarde, là, Joël te taquine. Et alors, trop chaud.
1: De toute manière, elle a même pas raconté son week-end.
3: Non, mais elle va le dire, elle va le dire. Alors, t'avais trop chaud.
1: C'était impossible vendredi.
3: T'avais été Weston ou pas?
1: Okay. Ouais, j'étais comme ça.
3: Ah ouais, d'accord, ok, ouais, et tranquille, quoi, détendu. T'as même pas raconté ton petit week-end?
4: Non, pas spécialement, non, j'ai pas.
3: Non, et alors?
4: J'ai pas eu le temps, non.
3: Bon, alors raconte-nous un petit peu, là, t'as deux minutes.
4: Bah, disons que vendredi, comme il a dit Gérard, je vais couper les cheveux.
3: Alors comment vous avez pris l'initiative là de couper les cheveux
4: En fait, il m'a dit, écoute, j'ai les cheveux un peu longs, est-ce que tu peux me les couper parce que j'en ai marre.
3: Tu te sentais pas bien, quoi?
1: Voilà, non, puis t'avais qu'à voir quand je venais sans arrêt, j'étais en train de.
4: Ouais. Il se tirait dessus sur les cheveux.
3: Là, t'es bien, on sent plus léger quand même, on sent propre en plus, on sent bien. Hein. Puis en plus, elle les coupe bien. Honnêtement, j'ai été très surpris quand je l'ai vu, très honnêtement, à l'accueil d'RTL et que je suis venu le récupérer. Il m'a dit, t'as rien vu, chef? Je lui ai dit, bah si, t'as été chez le coupe-tif quand il m'a dit que.
4: Mais je suis pas très doué.
3: Ah bah attends.
7: C'est bien, hein.
3: Très sincèrement.
4: J'ai essayé de faire ce que je pouvais, mais c'est pas facile, avec les ciseaux qu'il m'a donné et puis la petite tondeuse, là, qui est fait exprès pour couper les cheveux, c'est pas évident. Hein.
3: D'accord. Mais bien, bravo. Donc tu lui as coupé les cheveux, ça prend combien de temps pour couper les cheveux de Gérard? Ça t'a pris combien de temps?
4: Bah moi, ça m'a pris à peu près 3/4 d'heure. Hein.
3: D'accord. Tranquille.
4: 45 minutes, quoi.
3: Bon, peinard, et ensuite,
4: avant, tu fais
3: quoi? Un shampoing avant?
4: Bah quand même, avant, il s'est lavé les cheveux.
3: 3-4 fois.
4: Et une fois que, bon, il avait les cheveux à moitié secs, je lui ai coupé petit à petit, tu vois, je prenais mèche par mèche et je l'ai coupé, quoi.
3: T'allais prendre un bol d'air, quoi, un peu d'oxygène, et puis après tu repartais, tu remettais un coup de
4: dent. Mais je suis pas déçu de ce que je lui ai fait.
3: Non, t'es très honnêtement, là, on peut difficilement se moquer, c'est du très beau travail. Vous êtes, vous sortez jamais, vous, tous les deux en couple, de temps en temps, le vendredi soir, même aller prendre l'air, vous balader sur les quais, comme ça, un peu, non? Cinéma, restaurant.
1: Non, parce que je regarde à peu près ce qu'il y a à la télé.
3: Ouais.
4: Ouais, en général, on regarde souvent la télé.
3: Regardez Nagui, là, ils ont battu le record, bravo Nagui. Hein.
7: Ah bon, quand même.
3: France 2, bah, il a battu TF1 vendredi soir, il a fait 29 ou 30% de part de marché, 28 ou 27 pour TF1. Bah, il y avait quoi vendredi soir sur TF1 d'ailleurs? Ah bah oui, il y avait la nouvelle émission, les trois là, ouais, c'était pas terrible, ça c'était. Oh, là, j'ai vu la fin avec les. Tout d'un.
4: C'est vrai que c'était pas évident.
3: Ah non, c'est tout nul, tout nul. Donc voilà, donc samedi, qu'est-ce que t'as fait? Est-ce que tu fais des choses que tu ne fais pas avec Gérard pendant le week-end ou vous faites tout à deux? Partagez tout à deux?
4: Non, des fois le samedi, si ça me prend, je vais au marché parce qu'il y a le marché le samedi et puis le marché le dimanche.
3: Ouais.
4: Donc de temps en temps, si j'ai envie d'y aller, en fonction que, bon, si j'ai de l'argent, j'y vais ou si j'en ai pas, j'y vais pas, je fais la grasse matinée. Mais là, samedi, donc j'étais au marché. Après j'étais j'ai regardé la télé, tout ça, peinard, et puis après bah dimanche on a été aussi au marché dimanche matin.
3: Et c'est quand tu vas au marché que tu lui fais des petites surprises, quand généralement tu reviens avec je sais pas, ça lui arrive de t'acheter des petits trucs comme ça? Des fois je te vois avec un truc, je sais plus, un vêtement, une chemise ou un t-shirt, puis tu dis souvent ouais, c'est elle qui me l'a acheté, c'est des petites surprises comme ça qu'elle te fait.
4: Ouais ouais, voilà, c'est des petites surprises.
3: Et ça marche bien ça?
4: Je trouve que c'est mignon, et puis quand je vois ça, j'hésite pas à l'acheter.
3: C'est important de faire des surprises, hein.
4: Ouais, c'est vrai que c'est très important. Hein.
1: Comme toi, qui nous en fait souvent.
4: Quand on aime la personne, de toute façon, on
3: Est-ce que toi,
4: cadeaux.
3: De temps en temps, Gérard, ça t'arrive de faire l'inverse? Parce que j'ai l'impression que c'est souvent elle qui te fait des surprises. Est-ce que toi, tu lui fais des surprises?
1: Ouais, Sandy.
3: C'est vrai?
4: Ouais, ça t'arrive, oui.
3: Ouais, elle s'en souvient plus bien. C'était quoi la dernière fois? Ça remonte à quoi la dernière fois que tu lui as fait une petite surprise?
4: C'était des dessous féminins, je crois, que tu m'avais acheté.
1: Ouais, mais quand?
4: Une petite culotte et un petit soutien-gorge.
1: Mais quoi. Quand
4: je sais plus quand, je pourrais pas te dire la date exactement.
3: Non, mais c'était quand, à quelle époque à peu près?
4: Ouais, c'était le mois dernier, non?
3: Ah bah d'accord, donc ça fait pas très longtemps, d'accord.
4: Non, ça fait pas très longtemps.
3: Oh, bah, c'est bien, d'accord. Ça te fait plaisir?
4: Ouais, ça fait plaisir quand tu vois que ton copain il arrive et puis il a un petit cadeau pour toi, ça c'est très sympa. Ouais.
1: Non, mais souvent, elle oublie de le dire, souvent je reviens avec des fleurs.
4: Ouais, c'est vrai. Bah oui, parce que j'aime bien les roses rouges, et puis des fois, bon, ça lui prend, il va au marché, ou alors des fois il y va tout seul.

0: bout là, comme il n'y a pas beaucoup de Grands Prix là, maintenant le prochain c'est dans...
1: Trois semaines.
0: Trois semaines, c'est en Italie, c'est à Monza je crois. Donc s'il fait beau, moi je vais te dire une chose.
2: Tu te déshabilles.
0: Non, moi non. je vais s'il fait vraiment beau.
1: Ouais.
0: Si on a un temps super, parce que là apparemment je pense pas que...
1: Non, pas cette semaine hein.
0: Ouais, cette semaine c'est...
1: Qu'est-ce que tu fais donc s'il fait beau?
0: S'il fait beau, je pars en short avec un Wattman. Et je vais courir à...
2: Ah, c'est bon, je suis en temps, ça.
1: Et tu vas courir où?
0: En tongue.
2: Au Bois de Boulogne, non.
0: Je perds le tour de Longchamp en courant.
1: Oh, oh
0: bah, avec les chevaux.
1: Ouais, t'as bien raison, rester enfermé, là.
3: Ah, c'est chiant.
1: Tu me dis, hein, quand même, qu'on pourrait aller courir ensemble, puis là, je te filme.
2: Mais tu veux que je vienne ou pas? Comme ça, je mets mon petit short aussi, et puis on y va ensemble, quoi.
1: Ah, bah là, je viens filmer. Alors là, je vais dire, je viens filmer, là.
0: Ah, bah attends, déjà, quand je marche, ça me dit, tu marches trop vite, alors, si c'est pour courir, alors là.
2: C'est vrai, quand tu marches, attends, faut courir derrière ça pour pouvoir marcher, hein.
1: Bon. On va revenir avec Gérard, avec Sandy, bien sûr, qui ont beaucoup parlé, hein, dans cette première partie, mais rassurez-vous, je te rassure, Hugo, tu auras ta petite part du gâteau, tu nous raconteras un petit peu que t'avais durant ce week-end, à moins que ça peut se faire en une minute.
3: Non.
1: D'accord, il va falloir prendre son temps, tranquille.
3: Non plus, mais pas une minute, quoi.
1: D'accord, très bien. Eh bien, écoutez, ne bougez surtout pas, Pauline non plus, hein, elle n'a rien fait, elle va nous raconter un petit peu, elle est restée sur Paname.
4: Si, j'ai déjà raconté.
1: Ah, t'as déjà raconté?
3: T'as raté, hein.
1: Bon, oh merde.
4: C'est pas grave,
1: l'émission est enregistrée. Bon, c'est bien, c'est une cassette demain pour savoir ce que Pauline a fait durant ce week-end. Et on reviendra donc au 0803-08-5000 où vous pourrez intervenir. 0803-08-5000, c'est vrai que vous êtes, comme je le dis à chaque fois.
5: La nouvelle génération qui vous écoute. C'est de la bombe, bébé. Vas-y, bébé, mets-nous de la bombe le dimanche soir. De la bombe le dimanche soir. De la bombe le dimanche soir.
1: Et dans tout juste une heure, bien sûr, ça sera le rendez-vous minuit une heure de balade nocturne. Ne ratez sous aucun prétexte 100% nouveau. Aucun morceau diffusé entre minuit et une heure n'ont déjà été diffusé dans l'émission de balade nocturne. Voilà, c'était une petite précision importante à noter. Toujours le 0803-085000 si vous voulez éventuellement intervenir dans cette radio libre nouvelle génération avec des sujets portant, bien sûr, sur votre week-end, sur des choses qui vous auraient directement choqué et non pas particulièrement sur votre comportement personnel, car beaucoup de gens appellent pour la libre antenne normale de la semaine. Ça, c'est du lundi au jeudi. N'est-ce pas Gérard et Sandy et tous les autres, vous êtes bien d'accord, hein?
2: Eh oui.
0: Par contre, évitez une précision aussi que je voulais rajouter. Évitez d'appeler pour nous parler du Kosovo parce qu'on en a marre.
2: GG, faut pas citer de marque. Hein.
0: Non, mais...
2: non, parce que tu dis Kosovo.
0: Non, le Kosovo.
2: Ah, j'avais compris Kosovo. Donc c'est pour ça que j'avais pas compris. Hein. Non, moi c'est pas grave. Hein. Vas-y, continue. Hein.
0: C'est de la bombe bébé, hein.
1: Voilà, exactement. Alors attention, il y a eu des gens qui ont voulu, bien sûr. Alors on va demander d'abord à Rigo ce qu'il a fait durant ce week-end, parce qu'apparemment il lui fallait bien plus d'une minute. J'en suis persuadé.
3: Bah parce que je vais parler lentement en fait.
1: Ah d'accord, ok, très bien.
3: C'est pour ça.
1: Il y a des gens qui sont devenus vraiment fans
3: de
1: tes passages. Ouais, de tes récits.
3: Putain, c'est incroyable.
1: Dans les soirées, ils aiment bien.
3: Alors, qu'est-ce que j'ai fait vendredi, je suis passé ici vite fait.
1: Encore ?
3: Ouais, le vendredi, je passe, bah ouais.
1: C'est ton truc, la radio, c'est ton truc.
3: Non, c'est pas ça, c'est que j'avais un truc à faire, donc je suis passé le verre vite fait, et comme j'allais chez quelqu'un, c'est sur mon chemin, donc hop, je suis passé ici.
1: Petite sortie après, ça va.
3: Voilà, petite sortie entre potes, un petit truc simple, rentrer tôt, sur le PC toute la nuit quand même.
1: Ah, bien encore, ouais.
3: Et donc voilà, après on arrive à samedi, et en fait samedi j'étais à ce qu'on appelle un visu, enfin une rencontre de gens de l'IRC.
1: Ah ouais.
3: De l'IRC.funradio.fr.
1: Chose qui s'était préparée durant la semaine, c'est quoi?
3: Ouais,
1: c'est...
3: ça faisait un bon moment que c'était prévu, ils en font de temps en temps, et là...
1: C'est organisé par un particulier ou c'est une association?
3: C'est organisé, non, par des gens de l'IRC, quoi, entre eux, qui organisaient une bouffe dans un resto sur Paris.
1: Ah mais tu l'avais déjà fait ça d'ailleurs, une ça, fois après, il me semble, non?
3: Ouais, c'était un peu plus privé, quoi, là on était quand même plus de 40.
1: Ah bien.
3: Et
1: qui y avait alors de connu
3: ça me fait marrer. Enfin
1: pourquoi ils réagissent, c'est ceux qui sont sur l'internet là en
3: ouais,
1: ce moment,
3: bah,
1: qui sont en train de réagir.
3: Il y en a pas mal qui étaient là qui étaient là ce soir là quoi.
1: Donc qui par exemple des noms connus.
3: Donc bah il y a Loki là qui gueule visu, il y avait Perforas,
1: Perforas ouais.
3: Il y avait du monde quoi, Céphi, Camus, Lia.
1: Il y avait des nanas un peu.
3: Ouais, un peu de nanas ouais.
1: Alors il y a des jolies filles sur internet qui viennent dans les soirs. Ouais, d'accord, sans plus, d'accord.
3: Voilà, non,
1: on peut en parler hein, même si t'es une cop, c'est juste pour en parler pour le plaisir hein, même si elles sont là, si elles écoutent, tant pis, je sais que t'es moins violent que moi, t'es toujours
3: moi,
1: t'es
3: plus gêné, je suis respectueux.
1: Bon, j'ai du respect envers les gens quand même moi aussi. Qu'est-ce que t'es en train de dire? Je suis pas respectueux auprès des gens?
3: Non, mais c'est pas vrai.
1: Ah bon?
3: Hein?
1: Bah, je sais pas.
3: Ça dépend des fois.
1: Ah bon, ouais. Tu trouves?
3: C'est qui cette pute, des trucs comme ça?
1: Hein? Des quoi?
3: Des trucs genre c'est qui cette pute?
1: Ah, c'est qui? Moi j'ai dit ça?
3: Oh.
1: J'ai déjà dit
3: ou
1: ça, moi?
3: Connasse, ou je sais pas.
1: Oh ouais, mais c'est pas grave,
3: c'est pas,
1: ça.
3: Je sais,
1: la personnalité, c'est ce qui fait la force.
3: Venant de toi, c'est toujours agréable.

0: Ah voilà. Bon alors, il y avait des salopes là ou pas? Il y avait des putes ou pas?
1: Bah non, en fait non.
0: Ah merde. Bon alors.
1: Donc on était une quarantaine suite à une petite embrouille dans le resto avec les gens du resto, on s'est retrouvé à une vingtaine.
0: Qu'est-ce qui s'est passé?
1: Bah je sais pas, il y en a ils sont partis finalement se faire un McDo entre eux, enfin.
0: Mais embrouille entre
1: pas,
0: vous
1: ou je sais pas, moi j'ai pas capté, je me suis assis, j'étais avec des gens que je connaissais déjà.
0: Ouais.
1: Donc on était entre nous, donc ça va, c'était cool.
0: Ouais.
1: Et puis plus tard dans la soirée, on s'est tous dirigés vers un pub. Et en fait, ça me saoulait, j'ai appelé un pote et j'ai bougé, quoi.
0: D'accord.
1: Je les ai laissés à leur soirée.
0: Bon.
1: Voilà. Donc moi, j'ai fini chez un pote. J'en ai embarqué deux avec moi de l'IRC. Et voilà, quoi. On a
0: bon esprit,
1: la soirée,
0: sympa.
1: Sympa, bon esprit.
0: Tranquille.
1: Et aujourd'hui, ben, on est là, quoi.
0: Bah voilà, on est là, hein. Voilà, tranquille.
1: Tranquille.
0: On a Antoine, qui a 21 ans et qui est de La Roche-sur-Yon avec nous en direct sur Fun. Salut, Orient. Salut, Antoine.
2: Ouais, d'accord. Tu commences bien.
0: Ça va bien?
2: Ouais, ouais, ça va très bien.
0: En forme?
2: Ouais, ouais, tranquille.
0: Passe un bon week-end.
2: Ouais ouais ça va.
0: Bon très bien, qu'est-ce qui t'amène?
2: Bah moi je veux réagir parce que j'ai vu un truc que je trouve.
0: Parle bien dans ton micro Antoine parce qu'on a des petits.
2: Ok soucis. Ok, t'entends bien là?
0: Ouais non mais c'est je trafiquais le son ce soir pour.
2: On dit bug même. Ouais donc j'ai vu un truc que je trouve scandaleux. Hein, j'étais donc hier dans la rue, normal, et puis il y avait une grand-mère qui voulait traverser. Et bon elle était quand même dans un sale état, hein, il faut le dire. Mmh. Et puis elle a demandé à plein de gens, des jeunes, de l'aider à traverser. Et bon, personne n'a voulu l'aider. Et ça, je trouve ça scandaleux. Et...
0: Ah ouais, alors ça,
2: ouais, ouais.
3: Pas bien.
4: Ouais.
2: C'est incroyable. Ouais, c'est. Bon, c'est.
0: Alors, c'est bon, pas bah... les conseils, hein. C'est entre nous, on discute. Hein. C'est un ouais. Sujet. Hein. C'est.
4: C'est vrai que tu vois, quand une personne âgée veut traverser, c'est pas normal que les gens la laissent pas, l'aident pas pour pouvoir traverser, quoi.
0: Ouais.
3: Ou au moins qu'il la pousse.
2: Ah ouais, ouais,
0: mais
2: voilà,
0: non,
2: ouais.
0: Mais non, mais attends, sérieusement,
3: attends,
0: non, non, fais pas ça.
3: Manu, je vais te dire une chose. Oui. Tu serais content qu'on pousse ta mère pour pouvoir traverser?
0: Eh, c'est pas une personne âgée, ma mère.
4: Elle traverse tout ça.
0: Oh, Manu, si. Oh, enfin,
3: elle a morflé ces temps-ci, mais.
0: Non, mais sérieusement, Gérard, parce que là, c'est un sujet sérieux. C'est vrai, les jeunes maintenant sont de moins en moins respectueux vis-à-vis des adultes. Vous qui prenez les transports en commun reconnaissez que.
3: Moi, c'est vrai que. C'est vrai que. Vu ce que j'ai vu ce matin.
0: Qu'est-ce que t'as vu?
3: Je suis pas prêt d'y retourner.
0: Qu'est-ce qu'il y a? Qu'est-ce qui s'est passé?
3: Oh non, faut voir les gens, ils te bousculent, ils te demandent pas pardon, vas-y, on te monte sur les pieds.
4: Ah, tu parles du marché donc.
3: Ah ouais, ben là, laisse tomber, moi, je suis pas.
0: C'est normal, ça, c'est parce qu'il y a la cohue.
3: Non mais moi par contre par rapport c'est pas parce que je suis chauvin, mais moi je préfère New York.
4: J'ai pas compris. Tu es?
3: C'est pas parce que je suis chauvin.
4: Ça veut dire quoi?
3: Chauvin, ça veut dire
0: aimer son pays.
4: Que t'es chauve, non?
0: Oh non, alors,
4: je sais pas, chauvin, moi je sais pas, tu dis chauvin.
3: Non mais attends,
0: non mais revenons sur le sujet d'Antoine alors. Non, toi, tu préfères New York, tu trouves qu'à New York les gens sont plus respectueux. Par exemple, le problème d'Antoine, ce que t'as vu, comment t'as réagi Antoine?
2: Moi?
0: Ouais.
3: Mais tu l'as aidé?
2: Ah non.
0: Mais c'est ça les jeunes aussi.
3: Mais pourquoi tu l'aides pas la personne âgée?
2: J'ai pas pu, parce qu'il fallait, moi il a fallu que j'intervienne. Donc j'ai pris les jeunes qui étaient là. Bon bah
4: non mais c'est pas
2: la gueule.
4: C'est pas les jeunes qu'il faut que tu
3: mais
4: prennes.
3: Mais non, c'est la personne âgée qui pourrait.
4: Voilà.
3: Ah bon, alors, t'aurais pu aider la personne âgée.
0: C'est-à-dire que toi Antoine, si j'ai bien compris, t'as aidé les jeunes à traverser, c'est ça?
2: Bah ouais. Parce que ils étaient de l'autre côté.
0: Mais quel con.
3: T'es vraiment une tâche. Hein.
0: Par contre, on peut profiter de ce moment-là pour expliquer à tous ceux qui nous écoutent l'importance le respect des personnes âgées, ouais. Quoi.
3: Moi, ce que je conseille à tous les jeunes,
0: c'est que
3: dès qu'ils voient une personne âgée qui a du mal à traverser, même voir. C'est pas parce que je veux faire de la pub pour ça, mais même les personnes âgées, les non-voyants ou les personnes en fauteuil roulant, aidez-les à traverser.
2: Ouais.
3: Au moins ça serait déjà sympa de la part des jeunes.
4: Soyez solidaires quoi, voilà.
3: Ouais. Faut rester solitaire.
4: Non. Non, pas solitaire, solidaire.
0: Ah Gérard.
4: Solitaire, c'est ça, c'est pour ceux qui sont les vagabonds, quoi.
0: Ouais, par les vagabonds, il y en a beaucoup, hein.
2: Il y a aussi Lucky Luke, hein.
0: Ouais.
3: Bah oui.
0: C'est vrai que son nom. C'est bien, parce que là, on plaisante là-dessus, mais c'est un sujet important. Antoine, c'est un mauvais exemple.
3: Tiens, justement, le thème du débat, c'est ça, le deuxième.
0: Merde.
4: C'est quoi?
3: Ouais, merde.
0: C'est quoi?
4: C'est merde.
0: C'est quoi le débat? Mais arrête, reste dans le sujet, c'est quoi?
3: Aider les personnes âgées aider les personnes âgées.
0: Ah, mais ça peut pas faire un débat là-dessus.
1: Tu peux pas faire un débat là-dessus.
0: Tu peux pas faire un débat là-dessus, Gérard. Non, peut-on aider les personnes âgées à traverser en euro? Peut-on faire l'amour avec une personne âgée en traversant?
3: Non, mais.
0: C'est pas un sujet, ça, pour un deuxième débat.
3: Non,
0: Antoine.
3: On va faire deux questions, là.
0: Ce qu'il a ramené comme idée, Antoine, du coup, regarde. L'autre, il veut faire un débat sur,
2: On peut
0: faire un débat d'une semaine. C'est en train de se taper dessus, putain. Non mais Gérard, sérieusement, c'est vrai que là, faut profiter que toi t'es un adulte et Sandy aussi, parce que vous en profitez pas assez. Ouais. Vous êtes dans la vie de tous les jours et nous aussi, il faut que les jeunes fassent attention. Je sais que t'as vu d'autres choses un petit peu choquantes, Antoine, non?
2: Ouais, j'ai vu, je continue ma balade. Je voudrais juste rajouter un truc par rapport à ce que disait Gérard, c'est que bon, quand même, New York, tu regardes Godzilla,
3: Godzilla.
0: On entend le clavier.
2: Il foutait quand même le bordel.
0: Je sais.
2: Il faut le dire.
3: De quoi?
2: Tu parlais de New York. Niveau respect, Godzilla, c'est quand même pas génial. T'as été le voir et bon.
3: Mais attends, tu changes de conversation comme de chemise, toi.
2: Ouais, ça m'arrive.
0: Attends, je comprends pas ce que tu veux dire, Antoine, là.
2: Non, mais c'était pour réagir à ce que disait Gérard. C'est pas grave.
0: Par rapport à New York. Justement, Gérard.
3: Non, mais attends, par rapport à New York, par rapport à Paris, moi je vais dire une chose, que à New York, les gens ils te bousculent, ils te disent excuse me. Tandis que à Paris,
0: sorry.
3: Par contre, à Paris, dès qu'on te bouscule, on te dit pas pardon, ni rien du tout.
4: Non mais ils te font un sourire des fois. Hein.
3: Ouais, bah attends.
4: Tu marches sur les pieds, ils disent on te fait un sourire, ouais, c'est tout.
3: Hein. Bah, tandis qu'à New York, tu l'as bien vu comme moi. À New York, dès qu'on...
4: C'est vrai qu'à New York, ils sont très galants, les gens. Ouais,
3: ils sont plus sympas qu'à Paris.
0: C'est vrai, ils sont plus respectueux aux États-Unis qu'en France. Mmh. Est-ce que c'est particulièrement Paris-New York? C'est peut-être parce que c'est des grandes villes aussi, c'est peut-être pour ça aussi.
2: Ouais.
3: Non, mais faut voir qu'à New York, t'es bien accueilli déjà. Tu manges bien, ça c'est vrai.
4: Voilà.
3: Tu manges pas aux mêmes heures que Paris, donc ça c'est différent. On en a rien à foutre. On parle des personnes âgées. Par contre, là-bas... Tu vois une personne âgée qui a du mal à traverser, t'as toujours quelqu'un qui l'aide et qui va l'aider à traverser.
0: Donc t'as pris le bus là-bas, à New York? T'as pris le bus ou pas?
3: On a pris le métro.
0: Est-ce que les jeunes laissent leur place aux personnes âgées?
3: Ah oui.
0: Qu'on fait rarement en France.
3: Ah ouais,
0: c'est vrai qu'en France,
3: pourtant, il y a des places qui sont réservées dans les métros et dans les bus.
0: On nous dit sur Minitel que c'est terminé, que maintenant il n'y a plus rien à réserver. Maintenant, c'est les premiers arrivés qui prennent les places.
3: Non, mais moi, je vais te dire une chose. Le jour où que je verrai une personne enceinte dans un bus et que le mec il veut pas se lever, normalement, la personne qui est enceinte a le droit de demander au chauffeur de s'arrêter pour faire sortir le mec. Et ça, c'est autorisé. C'est autorisé. Ah bon. C'est autorisé dans les bus.
0: Il me semble que oui, hein.
3: Si.
0: Ouais. Il y a comme Antoine, on en a parlé un petit peu en antenne. Moi aussi, j'ai vu ça. C'était ce week-end. Et c'est vrai qu'il a fait un petit peu beau, quoi. Donc les gens étaient sur les terrasses et ça va arriver d'ici peu de temps. Il y a des gens qui font la manche et qui jouent de la musique. Et puis maintenant, les gens sont de plus en plus irrespectueux de ces gens-là parce que des fois ils jouent de la bonne musique. Qu'est-ce que vous en pensez, vous, généralement? Il vaut mieux que ces gens-là, ils aillent jouer dans le métro ou on devrait les laisser s'autoriser comme ça à venir emmerder les gens qui boivent un petit café tranquillement à 25 balles et qui se font bronzer?
3: Disons, ça dépend du maire de la ville. Si le maire autorise. Merci de roter, toi.
2: Je rote pas, excuse-moi.
0: Antoine, ouais. Non, vas-y, Filda. Gérard.
3: Donc, si le maire autorise.
0: C'est pas parce qu'on est potes que.
3: Non, mais si le maire autorise. Que les gens peuvent continuer à faire de la musique ou faire de la manche. Ça dépend ça dépend pas de nous. Ça dépend du gouvernement, de la ville où qu'ils sont. Par exemple, à Toulouse, ils peuvent. Par exemple, à Nice.
0: Non, Toulouse, c'est pas bon.
3: À Nice, quand on était sur le bateau, là-bas, maintenant, à Nice, c'est interdit. Ils n'ont plus le droit de faire la manche. Donc, ça dépend du gouvernement. Ça dépend du maire de la ville. Si le maire de la ville autorise que les gens fassent la manche, ils auront le droit. Mais moi, je vois sur Paris, c'est trop malheureux, et ça...
4: Ouais, mais Gérard, je veux dire, c'est pas normal, parce que tu vois, ces gens-là, ils essayent de gagner leur vie en fonction de ce qu'ils ont, et je comprends pas pourquoi on leur refuse de gagner leur vie, quoi.
3: Bah disons, c'est pas qu'ils gagnent leur vie. En fin de compte, c'est.
4: Bah si, s'ils font de la musique, c'est que les gens leur donnent quelque chose, donc automatiquement ils essayent de gagner leur vie en fonction de ce qu'ils peuvent.
3: Mais oui, mais ça dépend du maire de la ville. C'est le maire de la ville qui donnera son autorisation. S'il veut continuer, il laissera les gens continuer. S'il veut pas, eh ben il dira non.
4: Oui, mais c'est pas normal.
3: Il demandera aux autorités de les interdire.
0: Ça dépend aussi de ce qu'ils jouent les mecs, parce que moi je sais que dans le métro des fois quand ils jouent de l'accordéon c'est chiant, mais des fois il y a un mec avec une guitare et qui chante une chanson connue, je sais pas les Bee Gees ou des trucs comme ça et ils ont plus facilement tendance à donner de l'argent.
3: Hein. Ouais, mais Oual, je vais te dire une chose que là, même pas Oual, à Châtelet, je vais te dire une chose que là, c'est la catastrophe. Hein.
0: Pourquoi ?
3: Ouais, là, t'as que ça.
0: Ouais, c'est vrai.
3: T'as que ça tout le long pour aller sur une autre ligne de métro, t'as que ça, t'as des mecs qui arrêtent pas de jouer de la gratte ou qui sont avec des trucs portables, des... Hein?
5: En plus ils jouent tous en même temps, c'est le bordel.
4: Ils peuvent pas avoir des portables en même temps qu'ils jouent de la guitare, c'est pas possible.
3: Mais des trucs portables,
0: des enceintes
3: avec leur ampli, ils branchent leur gratte et vas-y, ils chantent dessus.
0: Ah non, ça c'est chiant ça.
6: Casse les oreilles.
0: Ça c'est pas normal. Ça.
3: Non, mais ça dépend des gouvernements, c'est tout. C'est le gouvernement qui veut ça, c'est tout.
4: Bah maintenant, ouais, voilà,
0: toi, personnellement, Gérard, tu serais responsable, tu interdirais, par exemple... Évite de faire de lancer de la radio, c'est quand ça sera la télé, on pourra...
3: Moi, personnellement... Personnellement, j'interdirais pas, mais faut pas que ça soit dans des lieux... dans la rue, à la rigueur, je m'en fous. Mais dans les métros où il y a trop de monde, non. Moi, j'interdirais les gens qui fassent ça dans le métro.
5: Ouais, mais s'il y a du monde, c'est là qu'ils gagnent de l'argent, les gars.
3: Ouais, mais dans la rue, ils peuvent. Ils peuvent, regarde, sur les Champs-Élysées. Ouais. Regarde, jeudi, quand on est parti, le monde qu'il y avait encore sur les Champs.
0: C'est vrai.
3: C'est pas parce que c'est les vacances, mais il faut dire que jeudi, quand on est parti, il y avait un monde pas possible hein, sur les Champs.
4: Non, mais moi, j'aime bien, moi, la musique qui passe. C'est sympa.
2: Ouais,
4: quand
2: mais
4: tu prends le métro.
2: Est-ce que tu crois pas que si les jeunes voulaient qu'on leur donne de l'argent quand ils jouent de la musique, il faudrait d'abord qu'ils commencent par aider les vieux à traverser?
4: Non, pas forcément, je pense pas, non. Parce que tu vois, quand une personne veut jouer d'un instrument, c'est pour gagner sa vie. Ça a rien à voir avec les personnes âgées. La personne âgée, ça, c'est un autre problème. Tu l'as fait traverser, tu peux faire que ça, quoi. Mais pour ce qui est de l'histoire de ceux qui jouent de la musique, moi, je trouve que c'est assez sympa. Parce qu'au moins, ils font vivre le métro, ils font vivre tout, quoi. Et au moins, il peut y avoir
0: Mais là, c'est dans le métro, mais quand t'es dans les restaurants et que t'es sur une terrasse, que t'es tranquille, que t'es en train de dîner en tête à tête, je sais pas, t'es avec Gérard, et puis d'un coup, il y a un mec qui vient juste à côté de toi, qui t'oblige à écouter de la musique que t'as pas forcément envie d'entendre, qui est forte, et en plus, faut lui donner de l'argent.
4: Ouais, mais tout dépend si c'est du violon. Bon, si tu vois que c'est du violon.
0: Mais même si c'est du violon, même si c'est bien, je veux dire, t'as peut-être pas forcément envie d'entendre ça.
3: Mais il y a un truc,
4: ça dépend des personnes, hein, tu vois.
3: Il y a un truc qui vient démodé maintenant, c'est les gens, quand tu manges. Tu vois, t'es installé à une table, tu manges en tête à tête avec ta copine ou entre amis, tu vois. Mm-hmm. T'as deux, trois filles avec toi qui mangent avec toi.
0: Ouais.
3: Ce qui est démodé maintenant, on ne voit plus, c'est les marchands de fleurs.
0: Ah oh, si
5: il y en a plein.
0: Je suis désolé.
4: Ça, je sais pas.
0: Il y en a encore plein.
3: Non,
0: si, je suis désolé.
5: C'est clair.
3: Ah, j'en vois moins. On en voit moins maintenant dans les rues.
6: Mais c'était l'hiver.
0: Non, mais dans les rues, mais c'était dans les restaurants. Mais dans les restaurants, il y a toujours, mais même l'hiver, il y en a toujours. Moi, j'en ai vu il y a pas longtemps. Mais si, des temps tête à tête, bien sûr.
3: Ah.
5: Bah. Non, mais il y a Cronald, hein.
0: Non, mais il y en a encore. Il y a que quoi?
5: Non, je disais au McDo, il y a Cronald.
0: Il y a Cronald, non, mais dans les restaurants, il y en a encore. Si, je sais pas, Sandy, ce que t'en penses ou
4: non,
0: toi,
4: moi, je n'ai pas tellement l'occasion d'aller dans les restaurants parce que bon, faute d'argent, mais c'est vrai que je sais pas, je suis là.
0: Comment tu peux savoir, toi, qu'il y en a pas, effectivement, si tu vas pas au restaurant?
3: Non mais je le vois bien parce que
0: il y a une demande ceci dit, il y a une grande demande hein, sur ce genre de truc. Hein.
3: Non mais c'est pas pour être chauvin, c'est que je vois quand je passe, quand je passe comme ça, quand je viens à la radio ce soir, on a regardé en venant, ben il y avait presque rien. Hein.
0: Ouais.
4: Mais on n'a pas été au restaurant ce soir.
3: Mais non mais quand on est venu.
4: Oui.
3: On est bien passé devant des restaurants, il y avait quoi? Il y avait pas grand monde, hein.
4: Bah, c'est vrai, peut-être le temps, je sais pas.
3: Faut dire que tout le monde s'acharne sur la boutique du PSG. Je sais pas pourquoi, ils sont tous là.
4: Bah, c'est normal, franchement.
3: J'ai vu ce soir, il y avait au moins plus de 50 personnes devant la boutique.
5: Ouais.
3: Et...
5: à se marrer, ouais.
3: non, mais regardez les t-shirts.
0: Ouais, bien sûr, ça donne envie d'acheter, hein. Attention, c'est le Paysage Germain, ça donne envie d'acheter quand même, Gérard.
3: Ouais, bah, t'essayes de m'en avoir un, toi.
0: Bah, évidemment, pas de problème, ça doit être bradé. Je pense que ça doit pas coûter très cher, hein. Antoine.
2: C'est clair.
0: Merci pour ton appel, en tous les cas.
2: Ouais, bah.
0: Et tu quittes pas, je vais te repasser, à Pauline ou Manu, d'accord?
2: Ok, d'accord.
0: Ciao, bonne bourre.
2: Ouais, salut.
0: Alors, normalement, c'est jeudi, enfin, les conseils de Gérard et Sandy, c'est les dimanches, mais tous les 15 jours.
3: Ouais.
0: Et là, on a Véronique qui a 21 ans, qui est de Paris, qui souhaiterait vous demander des conseils. Donc, on va faire ça sans la musique, on va improviser un petit peu. Véronique a 21 ans. Salut, Véronique.
6: Salut, Max. Salut, Gérard, Sandy, toute l'équipe.
3: Bonsoir.
6: Voilà, je vous appelle parce que j'ai un gros problème. Sur lequel je me suis cassé la jambe. Et j'aurais besoin de conseils de Gérard et de Sandy, quoi. Parce que je sais pas comment me déplacer et je me pose plein de questions et c'est la catastrophe.
4: Déjà, est-ce que tu as été voir un médecin pour ta jambe pour qu'il voie un peu ce qui t'est arrivé
6: hein? Ah ouais, j'ai une fracture et là j'ai un gros plâtre vert fluo en plus, t'imagines.
0: Ah bon, pourquoi vert fluo?
6: Parce que c'est de la résine.
0: Ah oui, donc c'est même pas toi qui as choisi alors.
6: Non.
0: On t'a imposé
6: ça. Il y avait pas autre chose.
0: Oh ben dis donc.
6: C'est horrible.
4: Là, je savais pas qu'on pouvait mettre de la résine sur une jambe. Moi, savais qu'on pouvait mettre du plâtre ou je sais plus ce qu'on met sur la cuisse ou
6: enfin en fait, c'est une autre partie du corps. Hein, c'est la même chose qu'un plâtre, sauf que c'est plus léger, disons. Mais je n'ose même plus sortir de chez moi. Hein.
3: Mais attends.
4: T'as des béquilles quand même pour marcher.
6: Eh bien, j'arrive pas. Je me casse la gueule à chaque fois.
3: Bon, attends, en fin de compte,
4: les béquilles, c'est fait pour te soutenir.
6: Mm-hmm.
4: C'est-à-dire, quand tu marches dans la rue, bon, tu t'appuies sur les béquilles,
6: mm-hmm.
4: et ça fait que tu peux marcher tranquillement.
6: Mais si t'as besoin d'un entraînement, quoi.
4: Non, pas forcément, mais faut pas que tu t'appuies sur ton pied, quoi.
6: Mais comment tu descends les escaliers?
3: Ben, tu descends avec une béquille.
4: Voilà.
3: C'est à quel étage que t'habites?
6: Moi, je suis au troisième étage. Hein. Il n'y a pas d'ascenseur.
3: Il n'y a pas d'ascenseur.
6: Non.
3: Est-ce qu'il y a une rampe?
6: Non plus.
3: Non, attends, viens pas me dire
6: elle tient pas.
4: Mais je pense que
6: elle tient très mal. Hein.
4: Tu n'es pas obligé d'avoir une rampe pour pouvoir...
6: Oui, il y en a une, mais
4: avec les béquilles, elle peut juste descendre les marches.
3: Non, le mieux...
6: Il y a une rampe, mais elle tient pas.

0: ce que Gérard vient de dire.
1: Ah ben moi d'ailleurs.
2: C'est-à-dire
0: plutôt pour
2: ceux qui parlent là. Yes. Vous laissez parler Mélissa, la
0: Mélissa.
2: Nana.
0: Mélissa.
2: Oui, Mélissa. Pose que faire la sodomie à une nana.
3: Il y a quoi d'autre?
0: Il y a des choses beaucoup plus à la base de l'amour.
3: Bah, Mélissa et Gérard, expliquez-nous qu'est-ce qu'il y a d'autre.
4: Bah, il y a la voix normale déjà. Hein.
3: Non, mais Mélissa et Gérard.
2: Non, c'est pas... Non.
3: Non, mais c'est sûr que si t'essayes avec un extincteur, ça fait mal, ouais.
2: Je vais dire une chose. Que ta voix, tu te fais passer pour René, mais apparemment...
3: Non, là, c'est Franck.
2: Ouais, mais...
3: C'est Franck manière... Paris 23 ans, si tu veux. Donc là, c'est pas René.
2: Oui.
3: Non, mais... peut-être qu'on a le même ton de voix, si tu veux, mais...
2: Non, mais n'ayez crainte, de manière, je vous ai reconnu, de manière, je pense savoir qui c'est les auditeurs que j'ai là.
3: Ah là, de
0: non, sans blague.
2: Ouais, oui. Okay. On doit avoir Arnette. Qui s'est passé pour...
3: Non, mais, Gérard,
2: on s'en fout. Non, mais...
3: Gérard, on s'en fout de ça.
5: Je le fais pas, moi. Mais même avec les taulons, on fait pas ça.
4: Moi, je suis d'accord avec Germaine.
3: Enfin, les poules, hein, les œufs, les pondent bien par le cul. Hein.
5: Mais vous, malotru. Mais vous,
3: malotru.
5: Gérard.
3: Signé Franck.
5: J'attends ta réponse, Gérard.
4: Exactement, Gérard.
6: Hein. Retire pas ton casque, j'étais hyper touchée de ces messages tout à l'heure. Alors, enchaîne.
5: Fébrilement, avec mon autoradio cassette acheté à la foire de 1975. Que j'ai enregistré ça avec amour.
4: Ça sent le fumier, hein.
2: Que la nana, si elle l'accepte,
5: ouais, okay. Parlons-en, là.
2: Bon, c'est bon, Germaine, tu la fermes.
3: Bon, Germaine, s'il te plaît, t'es mignonne.
6: Non, mais Germaine est venue pour participer.
3: Tu nous as fait rigoler avec ta bande, mais...
5: Oui, ben...
6: Elle est venue pour participer au débat sur la sodomie. Germaine a des choses à dire sur la sodomie.
5: Oui, parfaitement. Tu m'en as promis des choses, hein. Quand on s'est rencontrés à la mode Beuvron, il y a 2 ans, pour le voyage organisé.
7: Et là, on en apprend des choses.
5: Avec le club de Petit Loire. Tu m'en avais promis des choses, hein.
3: Et dans ce cas-là, Gérard, là, tu...
5: À propos de la sodomie et tout ça, hein.
4: Bouche bée, là.
2: Germaine, oui. Germaine.
5: La sodomie, hein.
2: Oh, Germaine.
5: Elle a promis des choses, hein.
2: Germaine.
4: Non, elle est un peu sourde, hein. Elle est un peu sourde.
2: Germaine.
3: Attendez, Gérard veut parler. Taisez-vous, Gérard veut parler.
2: Germaine.
5: Oui.
2: Déjà, tu as commencé par arrêter ton baratin.
5: C'est pas du baratin.
8: Devant ton micro, attends, j'en ai marre de te le dire 10 fois.
2: Germaine.
8: Oui. Ne crie pas, ça sert à rien.
2: Germaine, tu vas m'écouter, s'il te plaît.
5: Je t'écoute.
2: Donc tu as déjà commencé.
3: Monte le master là, monte un peu le volume là de ton micro parce qu'on t'entend mal, Gérard. Et parle bien devant le micro, ça sera un peu plus agréable.
5: Mais j'ai pas parlé.
3: C'est Franck qui te cause.
4: Allez, Gérard.
5: Même au bal municipal, il a voulu prendre le micro, il savait pas aligner deux mots.
0: Arrêtez, laissez Gérard mener son débat, s'il vous plaît, moi ça m'intéresse.
2: Ouais, c'est qui là qui parle?
0: C'est Mélissa.
3: Moi
0: j'avais une question à poser à Mélissa.
8: Mélissa, t'es pour la sodomie?
2: Non, elle est contre. Mais moi, j'aurais bien voulu lui répondre à Mélissa, mais quand tout le monde va se calmer...
3: Vas-y, réponds-lui.
2: Non, mais pour l'instant, vous allez vous calmer. Attends. Vous allez me laisser finir quand même de mener mon débat, parce que je vais pas continuer jusqu'à 4 heures du matin.
5: Mais vas-y, on t'écoute. Moi, je t'écoute.
2: Bon, Germaine, tu la fermes, s'il te plaît.
0: Gérard, je t'écoute, c'est Mélissa.
2: Germaine, tu la fermes.
0: Gérard, donc, c'est Mélissa, je t'écoute.
2: Oui, ben, donc moi je vais te répondre.
0: Oui.
2: Donc, t'as dit que t'étais contre.
0: Oui,
2: moi, je suis pareil, je suis comme toi.
4: Moi, je suis comme Gérard.
2: Bon, toi, derrière, vous la fermez. Ah. Pour l'instant, je réponds aux questions qu'on me pose.
3: Ouais, laissez répondre Gérard.
5: Ça dépend, avec un peu de graisse à
3: terre. Germaine,
2: laisse répondre Gérard. Mais qu'elles sont chiantes.
4: Avec un œuf cassé.
3: Non, soyez cool.
2: Mais qu'elles sont chiantes, ces bandes de
5: chums. Mais chez nous autres, à la campagne, pour la sodomie, on a tout ce qu'il faut. On a la graisse à terre, on a le purin, on a tout ce qu'il faut.
3: Non, mais on s'en fout, Gérard.
8: Il vous reste 5 minutes de débat.
3: T'es mignonne, mais laisse Gérard un peu parler parce que sans déconner, bon, on a compris, t'as tes vaches, t'as tes poulets. Allez, Germaine. Mais sans déconner, là, tu deviens relou, la grande. Hein. Alors maintenant, ce que tu as
2: fait, c'est. Non, mais c'est pas que Germaine devient relou, c'est que vous commencez tous à devenir relou.
3: Non, parce qu'on a envie, si tu veux, que t'essayes de parler un peu, si tu veux. Le problème qu'il y a, c'est que déjà, tu t'exprimes.
2: Attends, déjà. Déjà, je vais te répondre, toi, le Lascar qui me dit que...
3: Non,
2: je...
3: le Lascar, il s'appelle Franck, donc...
2: Franck, tu vas la fermer.
4: Monsieur Franck.
3: Non,
2: il n'y a pas de monsieur, d'accord. Tu vas la fermer, d'accord, parce qu'on n'a pas élevé les cochons ensemble, donc...
3: Non, ça ne parle pas à Germaine, s'il te plaît.
4: Hein. Oh, elle est là pour ça, hein.
5: Un peu de correction.
3: Moi, j'ai une question,
4: Je
0: suis la seule à t'écouter.
2: Ah, la Germaine, là.
0: Oui.
2: Donc, la Germaine qui se passait pour Germaine, alors que c'est une voix de com. Ok, j'entends très bien les voix. Donc, moi, je vais répondre à Sophie et à Mélissa, parce que, de toute manière, on va couper, ça va aller vite. C'est dommage parce que tant pis.
0: Ah non, et j'avais une question à poser à Mélissa.
8: Pose-lui la question.
2: Allez, pose-lui vite fait.
0: Moi, je lui ai demandé à Mélissa pourquoi elle était contre. Parce qu'elle avait peur que ça lui fasse mal. Ou c'est tout simplement parce que c'était pas...
2: Mais attendez.
8: Oh, la boîte à caca.
2: Non, mais moi, je vais vous répondre. Au lieu d'essayer de faire mal à une nana.
0: Oui.
2: Déjà, faut connaître bien la nana.
0: Faut savoir directement, je ne m'appelle pas Françoise pour dire directement,
2: d'accord?
8: Une fois que tu la connais bien, faut savoir où se trouve son anus.
2: Mais maintenant, si la nana est d'accord pour qu'on la prenne par derrière, ça c'est son problème,
3: moi,
2: c'est elle qui décide.
8: Gérard, si demain t'es avec une nana, par exemple, et qu'elle avait envie que tu la sodomises, est-ce que tu le ferais?
2: Non.
3: Mais Gérard, je suis pas d'accord, moi, parce que tu dis que tu as peur de faire mal à...
2: Tu viens de dire qu'il plaque la nana?
0: C'est moi, c'est Eric.
2: Toi, tu plaques directement la nana parce qu'elle va se faire sodomiser.
3: Mais toi, Gérard, tu ne veux pas la sodomiser, la fille est immense.
2: Non, attends, mais de toute manière, au lieu de la sodomiser, d'accord?
8: Il est crevé, Gérard, il se fait enculer toute la journée. Non, mais je veux pas dire physiquement, je veux dire par les gens. Regarde les lapins. Quand tu t'es fait prendre un lapin, tu t'es fait enculer, quoi.
2: Non, mais de toute manière, je me suis pris un soir.
8: Je sais bien.
0: Gérard est tout à fait le seul à être d'accord avec moi, constate.
3: Non mais moi je suis contre. Moi je suis d'accord avec Sophie. Mais l'autre nana, la troisième, qu'est-ce qu'elle en pense?
0: Gérard.
8: Bon, qu'est-ce qu'elle en pense à la dernière nana? Vite fait.
0: Avant la pénétration, il faut un bon lavement. Après, de la graisse à traire. Gérard.
8: On l'arrête, c'est bon.
3: Bon, il y a trop de monde là.
0: Gérard.
2: Oui, qui?
0: C'est Sophie.
8: Vas-y Sophie, vite fait.
0: Avec l'élevage de lapin que tu en...
3: Dernière.
0: Il aura de quoi s'occuper, il y aura déjà moins à s'occuper. Moi, je suis ouvert à tout.
2: Bon, Sophie.
0: Oui.
2: Sophie.
0: Oui.
2: T'as envie de me poser un peu plus de questions?
3: Directement.
0: Tu veux que je te pose des questions?
2: Non mais attends, parce que les bruits derrière,
8: demande-lui s'il se lave le cul avec un coton-tige.
2: Ouais, c'est bon. Dans cette
0: question, moi, je peux dire un truc.
8: Alors, allez-y. Conclusion de chacun très vite alors.
2: Non, attends.
8: Ah oui, il y a les poèmes. Moi, je vais conclure avec une petite histoire que je raconte toutes les nuits et qui me fait toujours autant rire.
0: Vas-y, bourre.
8: Ça,
0: oui.
8: Vous connaissez l'histoire avec le truc de l'éléphant?
0: Non.
8: Oh, c'est un mec, il a un... On écoute.
3: Ouais, on écoute tout.
8: Je vais vous enlever de l'antenne 2 minutes et vous nous direz après ce que vous en avez pensé. Alors, vas-y, Gérard, quand tu veux. Alors, Gérard est en train d'ouvrir son attaché case. Il est en train de sortir une chemise rouge dans laquelle se trouvent des feuilles avec des poèmes écrits dessus. Alors, on va y aller, là. Alors, vas-y. Vous voulez vierge, non?
1: Non.
8: Vous voulez pucelle?
1: Bon.
8: D'accord. Et devant le micro, s'il te plaît, tu prends ta feuille, au lieu de la poser, tu la prends dans tes mains, et comme ça sera beaucoup plus simple, s'il te plaît.
1: Non, mais apparemment,
8: j'espère
1: c'est
8: que tu vas comprendre pour la 150e fois que je te le demande.
1: Oui, je vais comprendre, ça.
8: Je comprends pas, c'est que tu fais 3 poèmes et t'es avec 150 000 poèmes et tu les cherches pendant 10 ans.
1: Non, mais je suis en train de chercher lesquels faire parce que...
8: Il y en a tellement. Alors vas-y, fais-moi le premier, vas-y.
1: Bon, un jour, j'ai rencontré une fille par la radio. Un jour, cette fille m'a dit « je fais du 85 ». Un jour, cette fille m'a téléphoné à la cabine. Un jour, cette fille m'a dit qu'elle mesurait 1m65. Un jour, cette fille m'a invité chez McDonald's. Un jour, cette fille est venue me voir comment je travaillais. Un jour, cette fille m'a dit qu'elle pesait 47 kilos. Un jour, cette fille est restée toute la nuit à la loco. Un jour, cette fille est venue chez moi. Un jour, cette fille est restée sans me donner de nouvelles pendant 15 jours. Voilà. Donc,
8: Et pas mal, celui-là.
1: Voilà. Bon, après...
8: Regarde, tu vas prendre ta feuille et tu vas la mettre devant tes yeux, comme ça tu vas bien parler devant le micro, s'il te plaît. Je sais que ça fait 150 fois que je te le demande, mais je crois que t'es trop bête pour comprendre.
1: Non, mais attends,
8: regarde, là, ta bouche devant le micro, voilà. Tu peux parler loin du micro, mais devant le micro. Devant le micro.
1: Je suis devant.
8: Tu prends ta feuille et tu la mets devant, s'il te plaît.
1: Non, mais c'est bon, celui-là, on va pas le refaire. On va peut-être faire... Ouais.
8: Non, tu sais pas te tenir droit.
1: Je sais. Voilà. Yeah. Ça va aller vite.
8: Non. Baisse le micro. Oh là.
1: Là, c'est bon, là.
8: Mais voilà, comme ça, voilà.
1: Alors, je voudrais t'inviter à dîner, mais tu refuses. Je voudrais t'inviter à dîner, mais tout est fermé. Je voudrais t'inviter à dîner sur l'herbe coupée. Je voudrais t'inviter à dîner sur un bateau. Je voudrais t'inviter à dîner, mais on est dans quoi? Je voudrais t'inviter à dîner.
8: Pour lire ses poèmes.
1: Mais si, dans une diligence. Voilà, pardon. Je voudrais t'inviter à dîner sur un balcon. Je voudrais un dîner invité, mais personne garde le bébé. Je voudrais t'inviter à dîner après avoir fait l'amour.
8: Devant le micro.
1: Je voudrais t'inviter à dîner avec un bouquet de fleurs. Je voudrais t'inviter à dîner avec un bijou en tête à tête. Voilà, on l'a un. Maintenant, si ça plaît à personne, c'est bien.
8: Mais t'inquiète pas, ça plaît à personne, donc c'est très bien.
1: Ah,
8: alors là, celui-là, attention, hein. Puis c'est toujours des poèmes d'amour, c'est bien.
1: Pour la première fois, j'ai pris l'avion. Cela a été drôle. Pour la première fois, je suis monté sur un bateau. Pour la première fois, je suis venu à Cannes. Pour la première fois, pour la première fois, je vois des gens de Cannes. Pour la première fois, j'ai fait une émission de Cannes. Pour la première fois, j'ai vu des gens de la télé. Pour la première fois, j'ai été touché. Pour la première fois, je vois des stars inconnues. Pour la première fois, je voudrais que l'on se promène sur le pont d'un bateau. Je voudrais que tu deviennes ma princesse sur un yacht.
8: Oh là là là, je veux dire la balèze là. Hein. T'as oublié de parler de la croisade, c'est dommage.
1: Ben,
8: t'aurais pu faire un petit mot pour la croisade et puis pour le Ramirez quand même, pour l'hôtel Ramirez et puis pour Non mais c'est pas mal. C'est sûr, disons que ça part d'un bon sentiment quoi. Mais à part des histoires des poèmes d'amour, est-ce que tu sais
1: Ma biche,
8: ça pour changer. Mais parle devant le micro.
1: Ma biche,
8: voilà.
1: Ma biche, je voudrais te tenir la main dans l'avion. Ma biche, je voudrais te tenir la main sur une vache. Ma biche, je voudrais te tenir la main sur le sable. Ma biche, je voudrais tenir la main dans le foin. Ma biche, je voudrais te tenir la main dans un silo. Ma biche, je voudrais te tenir la main dans la farine. Ma biche, je voudrais te tenir la main sur un studio de télé. Ma biche, je voudrais te tenir la main sur la croisette. Ma biche,
8: oh, tu te recules un petit peu du micro,
1: je voudrais te tenir la main
8: apparemment ça pue. Ouais.
1: Sur un tapis rouge. Ma biche, je voudrais te tenir la main sur un drapeau. Alors, le dernier...
8: Faut que tu t'éloignes un petit peu du micro, parce qu'apparemment, il y a des gens sur Minitel qui s'en plaignent à cause de ton haleine.
1: Oh, ils me font chier.
8: Vas-y.
1: Non, c'est bon.
8: Oh non, un dernier, merde, maintenant que t'es lancé...
1: Bah non.
8: Oh bah si.
1: Bah non.
8: Discute pas, fais-en un dernier.
1: Ah bah un dernier, attends, je vais regarder dans les feuilles.
8: Allez. Tu peux pas en improviser un, là, sur le débat de ce soir?
1: Non, pour avoir des navets, c'est...
8: D'ailleurs, il y a un poème sur les navets qu'on vous a mis de côté, un de ces quatre, on vous le lira, c'est le meilleur de tous les poèmes que tu nous as lus depuis 3 ans, hein, ça c'est clair. Le poème sur les betteraves, pas sur les navets. Sur les betteraves, les navets, c'est ce que tu nous fais sur ce poème.
1: J'aurais bien voulu le récupérer, celui-là. Ouais. Parce que j'aurais bien voulu le modifier.
8: Ouais, alors parle de bien... Alors on y va.
1: Non, mais je l'ai fait quand je me réveille.
8: Vas-y.
1: Je te l'ai improvisé de toi quand je suis venu lundi.
8: Bah c'est pas grave, refais-le parce que...
1: Fais un bisou avec un café. Quand je me réveille, quand tu me réveilles avec beaucoup de câlins, j'ai adoré cela.
8: Ouais.
1: Quand tu me réveilles, tu es parti travailler, je suis seul. Quand je me suis réveillé, tu étais sous la douche. Quand je me suis réveillé, tu es parti sans me dire au revoir. Quand tu es rentré, je suis parti sur la route pour 15 jours. Quand tu es parti, je suis parti dans le jardin. Quand je suis parti au boulot, je me suis retrouvé seul.
8: Oh là là.
1: Quand tu es rentré, je suis parti travailler.
8: Ah, c'est le chef
1: quand
8: de croisé,
1: je suis rentré
8: hein.
1: au petit matin,
8: c'est une belle histoire des
1: tu
8: bazar,
1: as pris hein. Toutes tes affaires.
8: Ouais, bah évidemment, elle s'est barrée, tu penses.
1: Bah oui, bah.
6: J'ai toujours pas compris si t'allais partir, rentrer ou que t'allais revenir.
8: Ouais, c'est très joli, ouais.
1: Non, mais
8: je comprends pas qu'elle ait pas eu envie de se barrer dès la première ligne.
1: Non, mais celui-là, c'est celui que j'ai improvisé lundi, alors...
8: Ouais, c'est clair, mais ça s'entend aussi, hein, ça s'entend quand t'improvises et quand tu prépares. Non, c'est très joli, parce qu'en moment, tu dis, quand tu te réveilles le matin, ça fait penser un petit peu à comme d'habitude, je me dis que Claude François est encore vivant aujourd'hui, il aurait entendu cette émission, il aurait piqué l'idée.
1: Bah, ça fait à peu près
8: comme d'habitude, je me lève le matin, comme d'habitude, c'est je me réveille le matin, quoi.
1: Bah, comme d'habitude...
8: T'as pas envie de...
1: Des
8: gens, ouais, je pense qu'ils en ont rien à foutre.
7: C'est toi qui as trouvé l'idée,
8: vous avez trouvé ça comment?
7: Oh, bah, ouais, c'est pas
8: Ok.
0: Super, c'est génial. Il y a trop de bruit au standard là.
3: Franchement, Franck, il va dire un petit truc quand même pour Gérard.
8: Merci les lèches-culs.
3: Non, franchement, Gérard, tes poèmes étaient pas mal.
7: Mais il s'est ramolli.
3: Franchement, non.
7: Il s'est ramolli.
3: Non, franchement.
8: Laissez parler Franck, merci. Vas-y Franck.
3: Tes poèmes n'étaient pas mal, sans déconner, Gérard. Simplement, bon, si j'ai envie de mettre, bon, là, ce soir, c'est un petit débat sur la sodomie, donc on va faire un petit truc soft et puis un petit truc qui va faire un peu.
8: Non, c'est terminé. Vite.
2: C'est bon, allez.
3: Justement, comme tu te tapes des lapins, ben arrête de prendre ton rectum pour un terrier, comme ça, t'auras plus de lapins.
2: Bonne nuit à toi.
3: Bonne nuit,
2: Eric.
7: Eric. Germaine est meilleure que toi, là.
2: Oui, non,
6: Eric.
8: Tais-toi, Germaine. Eric, vas-y. Eric.
7: Ah oui, ils étaient pas tellement bien. Franchement, t'as la grosse tête, tu te prends pour une star, là. Ça se voit dans tes poèmes. J'aime beaucoup mieux les poèmes du début. Et là, Germaine, elle t'a largement dépassé au niveau des poèmes ce soir. Hein.
2: Eh ben alors, bonne nuit à toi. À la prochaine.
3: Et moi, je les ai trouvés super bien.
6: Lune a été remplacée par Germaine.
8: Alors Germaine.
0: Oui.
2: Pas trop long.
0: Oh. Alors, c'est à chier.
2: Non,
0: tu
2: c'est à chier, ta cassette, elle est à chier. Bonne nuit. Au revoir.
8: Bon, allez, on va conclure avec
2: Sophie.
8: Allez, Sophie, vas-y, Sophie.
2: René.
8: Non, il veut garder les filles pour la fin, alors René.
3: Oui, alors moi j'ai trouvé ça super bien, j'ai trouvé que ça manquait, tu dois être un peu fatigué en ce moment parce que je pense que tu dois travailler pas mal et puis en venant de Cannes ça a dû pas mal te fatiguer.
8: D'accord.
3: Donc j'ai trouvé ça un peu moins bien, mais vraiment ça restait quand même du Gérard et du Must quoi.
8: D'accord, tu passes le bonjour à Olivier hein.
3: Voilà.
0: Oui, bonjour Olivier, ouais.
2: Voilà. Mélissa.
0: Moi je trouve que t'es...
8: Merci beaucoup Mélissa, et enfin Sophie.
2: Non mais attends Mélissa.
8: Sophie, quelque chose à dire Sophie?
0: Sophie, c'était très beau. Et...
8: Merci beaucoup Sophie, merci, bonne nuit. Gérard, on se retrouve jeudi prochain?
2: Oh, je sais pas.
8: Pour un... Ah, l'ultimatum là, t'as raison.
2: Non, je sais pas.
8: Obligé, non mais t'as raison.
2: Je sais pas, on verra.
8: On verra, suspense. Apparemment, il y a des gens qui seraient ravis que tu reviennes pas sur Minitel, mais...
2: Tant mieux, s'ils veulent pas, ok, pas de problème.
8: Eh ben voilà, vous avez gagné. Gérard ne sera pas là jeudi prochain. Bon, ben Gérard, ça nous a fait plaisir. C'est 2 ans qu'on a passé ensemble. Je te souhaite bonne continuation, parce qu'apparemment, il y a des gens qui disent que tu vas rejoindre Malais.
2: Ouais, ben, qui continue ça, ça continue à dire des conneries. Donc, c'est bien. Ils vont.
8: C'est ce qui a marqué. Moi, je sais pas, j'ai pas écouté le débat.
2: C'est bien,
8: apparemment, t'es d'accord pour arrêter. Les gens sont persuadés que si tu vas arrêter, c'est parce que t'as un contrat sur Malair.
2: Non.
8: Et que t'écoutes Malair et que t'appelles chez Malair.
2: Eh ben, dans ce cas-là, je vais te dire une chose. Si Henri est en haut, il peut te dire que.
8: D'accord. Ok, il y a pas de problème. Je sais très bien. Moi, je te fais confiance. Il y a pas de problème.
2: Donc.
8: Jeudi prochain, le débat, ça portera sur.
2: Rien du tout.
8: Sur rien du tout. Donc, si vous avez le rien du tout, pourquoi le rien du tout? On sait qu'avec rien, on peut avoir quelque chose, qu'il suffit de le multiplier. Vous connaissez très bien Raymond DeVos qui disait rien multiplié par rien, ça fait rien. Rien multiplié par deux, ça fait deux fois rien. Rien multiplié par trois, ça fait trois fois rien.
2: Tu passes pas de remise, c'est tout. Non. Non, parce que tu les as passés tout à l'heure, donc je suis pas là, trop d'accord. Non.
8: T'as raison. Donc pas de remix.
2: Si tu l'as calé maintenant.
8: Non, c'est pas remix.

0: Tu dis cash.
1: Stéphane, quand t'as trop de dire des conneries à l'antenne, tu me feras signe, ok, salut.
2: Non, Gérard.
3: Mais Gérard.
0: Rappelle-le.
3: Il m'a raccroché au nez. Oh l'enfoiré.
0: Et caché.
3: Non mais on va essayer d'en savoir un petit peu plus, mais qui se calme. Mais ça s'en occupait de partout.
0: C'est le bâtard de Jospin.
3: Quoi?
0: C'est le bâtard de Jospin.
3: Ah mais là faut que... Non mais là je peux pas te laisser faire des choses dire pareil, Gérard, il faut absolument qu'il passe sur l'antenne.
0: Moi j'ai des informations. Le fils de Jospin.
3: Qu'est-ce qui se passe alors?
4: Ça
3: s'en occupait partout. Putain, le pauvre, ils ont entendu.
0: Pourquoi un fils de premier ministre, il reste à Suresnes avec une grosse qui s'appelle Sandy. Quoi?
3: Oui. T'étonnes pas d'avoir des problèmes avec Gérard après, hein?
0: Je n'ai rien à brûler, c'est la vraie.
3: Bon, Stéphane.
0: La vérité.
3: Stéphane, tu ne quittes pas, quitte pas, on le coupe. Hein. J'ai pas entendu ce que ça a coupé.
0: Non, mais ça arrête pas là. Il y a un petit con là qui arrête pas de nous harceler.
3: Ouais, qu'est-ce qu'il vous dit?
0: Non, mais c'est un connard, il est très protégé.
3: Ça a coupé, Gérard. Qu'est-ce que tu disais que?
0: Non, mais moi je disais que maintenant je vais être sur top d'écoute. Et là on va s'amuser.
3: Tu vas te mettre à mixer?
0: Non, je vais chez le PIC et je demande à ce que mon téléphone soit mis sur écoute.
3: D'accord. Mais pourquoi tout simplement t'enlèverais pas le R2 pour avoir juste un appel? Ça suffit, non? Comme ça tu te ferais moins emmerder déjà. Dès que t'es en ligne, t'es tranquille.
0: Non, mais même.
3: Ah, c'est vrai. C'est...
0: Je suis là. je confirme que Gérard, c'est le fils naturel de Jospin.
3: Vas-y Gérard, vas-y.
0: Et il veut pas dire.
3: Vas-y Gérard, vas-y, casse-le.
0: Et ta soeur, c'est la pique de qui? C'est la pique de Mitterrand. Pourquoi? Juste, il faut que tu fermes ta gueule, tu dis pas ça devant des milliers d'auditeurs.
3: Ferme ta gueule.
0: C'est ton fils, toi. Écoute-moi, Stéphane, tu fermes ta gueule.
3: Ah Gérard, on t'a pas entendu, dans fils de pute, ça a coupé, tu peux le répéter?
0: Stéphane, tu fermes ta gueule.
3: Gérard, je crois que t'as du boulot,
0: bon, allez,
3: t'as
0: le double appel. Salut.
3: Gérard, tu me raccroches au nez? Changera jamais. Hein.
0: Ben non.
3: Bon, François, je t'embrasse très fort.
5: Ben, moi aussi.
3: Hein, on l'embrasse, les enfants, quand même, au lieu de discuter. Mais c'est vraiment deux gamins, ceux-là.
4: On t'embrasse.
3: Qu'est-ce qu'il y a? Pourquoi vous rigolez?
4: Non, c'est parce que Fila, il dit des conneries.
3: Mais qu'est-ce qu'il a dit comme conneries?
4: Il dit, va te laver les fesses, tu pues.
3: Non.
4: Donc voilà, c'est tout.
3: Ça va pas commencer. J'ai pas dit ça, Manu.
4: Fais gaffe.
3: Ah non, t'as dit,
4: il jouait pas.
3: Ah non. Arrête. Bon, Gérard.
0: Hey, Fila, commence à te calmer parce que tout à l'heure, je te raccroche au nez.
3: Non. Attends, déjà, Gérard, c'est pas Gérard. Parce que si tu lui raccroches au nez, tu me raccroches au nez à moi et c'est moi qui vais m'énerver. Donc on va s'arrêter là.
0: Se calme.
3: Mais non, mais c'est Manu là qui a fait le con. C'est pas Gérard, c'est Manu.
0: Manu, il va se calmer pareil.
3: D'accord, on va retrouver.

0: C'est qui?
1: C'est qui, hein?
0: Oui. Ah, bah, vas-y, essaye.
2: Non,
0: mais on verra, on verra.
3: Bonsoir, Thomas.
0: Ah, c'est sa sœur, Sophie.
1: Ouais, Sophie. Tais-toi un peu, là.
0: Quoi, tais-toi,
1: tu veux parler à sa sœur,
0: Gérard? Allez, Gérard, on y va.
1: Allez, enchaîne, dans le débat.
0: D'accord, Tony?
4: Non, c'est pas Tony.
0: Ou Arnett?
5: Mais non.
0: Attention,
1: t'es trop en bonne limite. Je joue au con. Je veux bien.
3: C'est incroyable.
1: C'est impossible.
0: Ouais, impossible. Voilà, ça commence. Ça commence, c'est habituel. Ça commence. Ça commence, Fulgar. Non.
4: Tony, je l'ai en ligne il y a deux secondes, donc c'est pas lui. Et tout le monde dit c'est possible. Il n'y a pas que Hard.
0: Ouais, non.
4: C'est devenu une phrase.
0: Allez, on
4: attaque le premier parce que regarde, on a dû commencer.
0: Et petite.
4: Commission.
3: Salut, Gérard.
0: On peut écouter Fun Radio à Gap 93 FM.
3: C'est ça, bonne année.
0: Bonne année à toi. Et donc, doit-on enseigner l'euro? Déjà, l'euro, à combien qu'il est pour vous?
3: À 18,80.
0: Comment?
3: 18 tirelire.
0: Non.
3: Il n'est pas 18.
1: Pistoles.
0: Non.
3: 1 dollar.
0: Non.
1: C'est plus.
0: Non. Non, mais attendez. Là, moi, je vais vous arrêter. L'euro, à l'heure actuelle, maintenant, il est à 6,55,97. Comment?
3: Centimes.
0: Attendez, vous n'allez pas commencer à me casser les couilles, ok?
1: Calme.
0: L'euro est à 6,55,97, ok?
1: Ok, Michel.
3: Yeah.
1: Ah, j'aime pas trop. Excuse-moi.
4: Alors Gérard, on y va?
0: Allez, on y va, Gérard. Oui.
4: On reprend les auditeurs, ils sont calmes, vas-y.
0: Ouais. Ils sont calmes, ils ont un carré.
4: Non, mais vas-y, Gérard.
0: Allez. Alors, vas-y. Doit-on enseigner l'euro à l'école? On va demander à tirelire.
3: L'euro, ben, je crois qu'il faut surtout voir l'étape de multiplication par 6. Parce que c'est facile, c'est ça, Gérard?
0: Ouais, mais attendez, attends 5 minutes. Max, tu m'avais dit que t'avais une calculette en euro.
4: On l'a.
0: Elle est à Bayard,
4: je crois. Non, je l'ai ramené.
6: Ah, tu l'as ramené, ouais.
0: Bah alors, va la chercher.
6: Ouais, j'y vais.
0: Comme ça, tu feras moins le bordel. Sophie, elle va prendre. S'il y en a un qui va pas, hop, dehors. Donc, doit-on.
3: Gérard, c'est tirelire. Tu crois pas que ton chef Max, tu vas te faire avoir, il va te payer 6 fois moins. Hein.
0: De quoi?
3: Bah, ton chef Max, tu vas te faire avoir, il va te payer 6 fois moins.
4: Mais il restera rien déjà.
0: Non, mais doit-on enseigner l'euro à l'école? Ok, je... point final à la ligne. Pour un cent, tu te tais, tirelire. Merci.
7: Gérard, on me dit sur IRC, c'est Yankee qui me dit ça, que l'euro, on l'apprend dès l'âge des bébés, quoi. Dès que t'es tout petit.
3: C'est quand t'as bien mangé?
7: Bah, si.
4: Tu le fasses? Tiens.
7: Voilà.
4: Alors là, Gérard, il a la calculette en euros. Alors là, tu
3: mais
4: l'as vu.
3: Mais il faut pas s'en servir.
6: Ah, mais il faut avec la lumière.
0: Ah ouais, il me faut la lumière. Donc il me faut déjà un peu plus de lumière.
3: Appuie
0: donc,
3: sur on avant de commencer, Gérard.
0: Comment?
3: Appuie sur on avant de commencer, autrement ça ne marchera pas.
6: Bon, on a voilà. Un peu de débat là, les gars.
0: Bon, alors, tirelire, pour toi, doit-on enseigner l'euro à l'école, oui ou non?
3: Bah, je crois que c'est inné, quoi. C'est quand on a bien mangé. Et de toute façon, il y a deux choses fondamentales dans la vie, c'est l'euro et le prout, je pense.
0: Non, mais attends. Attends, je crois que t'as pas compris la question.
3: Non, j'ai pas pu comprendre.
0: Non, mais tu comprends pas.
3: Non.
0: Coca 40, là.
4: Caca 40.
1: Caca 40, s'il te plaît. Ouais, je pense qu'on doit enseigner l'euro à l'école. Ça, c'est clair. Parce que le franc, ça va plus le faire.
0: Ouais.
1: Plus personne va être franc. La
0: ouais,
1: France,
0: Tony. Ouais. Hein, Tony.
1: Ok, c'est
0: tu veux bien, Tony?
1: C'est pas lui,
4: Tony,
3: Gérard.
0: C'est pas lui. Moi, à peine.
3: Mais non, Gérard, tu cries comment, euro?
0: Comment?
3: Ça s'écrit comment? Euro. E-R-O.
1: H-E-R-O.
3: Ah, okay.
0: Non, E-U-R-O.
1: N'importe quoi! H-E-R-O.
0: Ouais, mon pied dans le cul, tu le veux?
1: Oh là là.
0: Bon, alors, Tony, caca 40, hop, terminé pour lui. Bonne nuit.
1: Ah, mais c'était pas Tony, hein. Tony, il a une voix d'homme, une vraie.
0: Non. Non, mais c'est terminé pour caca 40.
4: C'est pas grave, vous êtes chiants, les auditeurs. Merde, Gérard, bon, il fait un superbe débat encore.
1: Ouais.
7: À propos de l'euro et de la valeur de l'euro, il y a Davy One sur l'IRC qui te demande un euro français, ça fait combien en euro belge? Parce que lui, il est belge.
0: Alors.
4: T'as ta calculette, GG, si tu veux, là.
0: Ouais, mais attends.
4: D'abord qu'ils convertissent en francs belges, c'est pas gagné.
0: Non, mais de toute manière, maintenant, c'est pas. La question, on va en parler parce que tous les pays, maintenant, sont mobilisés pour l'euro. Donc t'as tous les pays qui sont.
2: C'est quel pays d'ailleurs?
0: T'as la Belgique, le Danemark, l'Italie, la France, la Suède. T'as les 12, je crois que.
2: Il y en a 12? Il y en a combien?
0: Ouais, il y a les 12 pays. T'as 12 pays qui sont concernés dans l'euro.
2: Ok, et ça forme quoi en fait ces 12 pays? Ça va faire quoi?
0: Ben disons, pour l'instant, ça forme, c'est que ça va se baser, c'est que pour l'instant, ils essayent de voir par rapport au 440.
2: C'est quoi?
0: C'est sur la bourse.
2: Sur les bourses?
0: Ouais,
2: c'est comme des Morbac en fait. Comment le 440, c'est sur les bourses, c'est comme des Morbac.
0: Non, mais le 440, c'est la bourse actuellement en francs. Uh-huh. Maintenant, ils vont pouvoir voir avec l'euro de savoir à combien qu'il est. Parce que là, j'ai pas trop suivi. Moi, je suis pas ça trop monte, cette histoire. Et apparemment, ça a l'air de mieux marcher que le franc.
2: Ouais,
0: parce que le 440, apparemment. Monte plus qu'avant.
2: Donc en fait l'euro il est plus cher que le franc.
0: Ah oui, il est à 6,55,97. En fin de compte 6,60.
7: 6,60 quoi?
0: 6,60 euros. Donc 6,60. 6,60 c'est l'euro.
2: C'est la base.
0: C'est la base de l'euro. Ah,
2: okay. C'est compliqué, hein.
0: Hein
2: non, non.
7: Je comprends rien.
2: Bon, Gérard,
0: ouais, mais moi non plus. Moi, j'y comprends rien de toute manière.
7: On fait un débat quand même, on s'en fout.
0: Ouais, mais on fait le débat là-dessus.
7: C'est parti.
0: On s'en fout.
2: On s'en prend pour la
0: Jean-Philippe.
5: Jean-Sylvie.
0: Ouais, Jean-Sylvie.
5: Ouais, confond pas les prénoms masculins.
0: Ouais, t'entends qui le cultasseur, c'est ça?
5: Voilà, tout à fait.
0: Ok.
5: Moi, ce que je voulais dire à propos donc de l'euro à l'école, c'est que avant de leur apprendre à compter, on pourrait peut-être leur apprendre à parler un français correct.
0: Ouais.
5: Déjà, je pense que ça serait une première chose.
0: Ouais.
5: Et deuxièmement, je pense qu'il est nécessaire, si on veut savoir compter en euros, d'apprendre les chiffres arabes. Et je voudrais savoir ce que tu penses des chiffres arabes.
0: Non, mais alors là, je vais te dire une chose. Dans ce cas-là, tu feras mieux de tout à l'heure.
5: Ben pourquoi? Tu penses qu'il vaut mieux faire ça en...
0: Non, mais attends. Ouais. Attends, parce que dans tous les pays, ça sera en euros, ok? Il n'y a pas besoin d'essayer de faire une polémique.
5: Mais Gérard,
0: non, mais il n'y a pas besoin de faire une polémique sur les pays, d'accord?
5: Non, c'est bon.
0: Petit Penny.
5: J'ai une grosse bite.
0: Petit Penny.
5: Oui, Gérard, écoute, moi je pense qu'il faut apprendre à multiplier la division et à diviser la multiplication.
0: Ouais.
5: Voilà. Mais je pense que ça sera bon, hein. Mais le tout c'est de 6 mètres, quoi, hein, je pense.
0: D'accord.
5: Ouais, tout à fait. Hein.
0: Ouais, mais je pense. Moi, de toute manière, je vais avoir des réponses quand même à vous donner. Deutschmark et Sophie.
8: Oui, Gérard, effectivement, je pense que ça serait une bonne initiative de l'apprendre à l'école, puisque déjà, on sait que Charlemagne, qui a été couronné en 800, l'a bien enseigné le franc, pardon. Et donc, Jacques Chirac va faire de même avec l'euro. Donc,
0: ouais, ben, dans ce cas-là...
8: Ça, avec la politique des effaire-face.
0: Non, mais attends, ça n'a rien à voir avec la politique, hein. Petite commission.
9: Ouais, moi je crois qu'il faudrait mieux plutôt l'enseigner dans les maisons de retraite. Parce que c'est surtout les vieux qui vont pas s'en sortir, parce que les gamins, c'est des petits malins.
0: Ouais.
9: Il faut comprendre tout de suite.
0: Non, mais ça, de toute manière, la question elle va être posée.
5: Ouais.
0: Rigo, une question internet?
10: Oui,
0: avant que je réponde.
10: Oui, tout à fait.
0: Vous taisez derrière, s'il vous plaît, merci.
7: Donc, il y a Père Fouras qui te demande pour ou contre l'euro à table.
0: Pierre Fouras, t'essayes de préciser, merci.
7: L'euro à table.
2: Est-ce qu'on peut parler de l'euro à table?
0: Tous les mecs avec costume cravate, c'est ce qu'ils vont parler régulièrement en mangeant. Hein.
2: Ouais, c'est clair.
0: Tu vois les mecs en costume cravate, le mec qui travaille dans une banque. Ah ouais, t'as vu il y a l'euro qui est passé, tu peux me dire combien que ça va faire, puis ça, c'est cela. Non, mais là, faut arrêter.
7: Gérard,
0: Oui.
7: Sinon, il y a Chocobo will be Kenesium soon. Il revient dans une heure parce que sinon sa mère, elle va le griller.
0: Oh non, ça c'est son problème, c'est pas le mien. C'est sa mère, elle grille, c'est pas moi. Hein.
2: Gérard, à la place de Kaka 40 que t'as viré, on accueille Euroco Sifredi. Salut.
11: Ouais, salut Gérard.
0: Tu attention à toi.
11: Salut Euroco. Salut, bonsoir.
2: C'est Sophie qui l'a sélectionné sur les 24.
11: Salut, bonjour.

0: Il n'y a pas de libre antenne à cette heure-ci.
1: Gérard ?
0: Ah, oui.
1: Sur IRC, il y a Turpentine, elle revient, elle va pisser juste. Hein.
0: T'inquiète pas. Tant mieux. Donc, c'est bon ?
2: Ouais. Ouais, bah, il est en train d'expliquer Phil Darm.
3: Ouais, donc, tu vois, t'as pris Euroco Siffredi à la place de KK40.
2: Ah,
3: tu l'as pris sur les 24 lignes, c'est bien, ma grande.
2: Ah, d'accord, ok.
3: Voilà.
0: Ouais, ouais. À la place de... Non, mais c'est bizarre parce que je vois pas. Je vois les 24 lignes qui n'arrêtent pas de sonner.
3: Ouais, mais on peut faire le débat aussi ou pas ?
4: Ce serait bien, Gérard, vraiment.
0: Donc, alors,
3: tu notes à la place de KK40, s'il te plaît, merci.
0: Ouais.
3: Euroco Siffredi.
5: Non, on n'est pas là. C'est moi, Euroco
6: Siffredi. Ouais, Gérard, petit pénis, je voudrais te poser une question.
0: Ouais.
6: Est-ce qu'en 2002, on aura les billets, 1 euro ou les pièces d'abord ?
0: Alors, ça, c'est la très bonne question. Ça, j'allais répondre justement à la première question.
6: Ouais.
0: Donc, j'allais faire la conclusion sur ça. Mmh. Donc, en fin de compte, tout sera mis en euros à partir de l'an 2002, c'est-à-dire les pièces et les billets.
6: Ouais, GG.
0: Oui.
6: Est-ce que je voulais dire, tu parles de 2002, mais est-ce que c'est vrai que même depuis déjà de nombreuses années, toi par exemple, on avait calculé la taille de ta quéquette et ton QI en euros, c'est-à-dire on avait...
0: T'es qui, toi?
6: On avait tout divisé par 6 et demi.
0: T'es qui, toi?
7: Leonardo.
6: C'est Leonardo.
7: Dit Caprilo.
6: Bon, je ne l'écoute pas. C'est drôle quoi, Moi, je vais souffler des vampires.
0: Bon, alors, je sens.
3: Arrêtez.
0: Je sens, bizarre. Tu as morflé ce soir.
6: En direct.
3: Arrêtez les auditeurs, merde, c'est bien le débat, je suis avec Gérard, moi, calmez-vous.
2: Calmez-vous les... C'est ma faute, Gérard, je suis désolé.
0: Moi, j'en ai rien à foutre, je veux pas le savoir. Je veux pas savoir qui c'est.
2: Bah, je recommencerai plus, hein, je suis désolé.
0: Ouais, ben, calmez-vous.
6: Gérard, c'est Sophie.
0: Non, y a pas de Sophie. Alors, dégage, toi, dégage, dégage.
3: C'est la sœur à Deutschmark.
6: Gérard,
8: est-ce que ton salaire, il est payé en euros ?
0: Qu'est-ce que... Non. Il n'est pas payé en euros.
6: Ouais, attends,
0: Non, mais attendez, il y a une question. Vous permettez ? Il y a une question, quand même, internet qui est plus intéressante que les vôtres.
1: Ok. Alors, il y a Rip qui te demande si le dollar va tuer l'euro.
0: Le dollar va tuer l'euro. Bah non, parce qu'en fin de compte, c'est que le dollar.
3: Il n'y a pas de couteau.
0: Le dollar passera en euros aussi. Hein.
3: Bah ouais.
0: Donc, en fin de compte, que tu passes en dollars, en Deutschmark, en francs belges ou autre, de manière, tout sera mis en euros. Oh, s'il vous plaît, merci. Quand je réponds, il n'y aura plus un seul franc français. Tout sera mis en euros.
4: Bravo.
0: Tout sera en euros. Il n'y aura plus un seul franc français à partir de l'an 2002. Mais par contre, il y a une chose que je vais préciser, et ça va être le thème d'une question, même si j'abrège parce que... On va enchaîner dessus.
6: Ouais,
0: mais moi, je vais vous dire une chose, que les gens, ceux qui ont des comptes en banque et tout ça, vous pouvez avoir des carnets de chèques en euros.
6: Merci, on a la télé, nous aussi, Gérard.
0: Bon, bah alors. Et alors, pauvre con, pourquoi tu fais partie du débat?
3: Parce qu'ils vont savoir plus, ils savent très bien que tu vas lui apporter énormément de choses.
0: Ah, d'accord,
3: c'est l'euro.
6: Ouais, c'est l'euro dans l'air.
0: Ouais, tu vas voir.
6: Il arrive.
0: Alors, pourquoi l'euro s'appelle l'euro comme ça? Oh, voyage un peu, maintenant.
6: C'est très simple. C'est... Allô?
0: Ouais.
6: Ouais, bah parce que l'appeler Le Pen, c'était pas correct. Donc on l'a appelé l'euro.
3: C'est qui?
0: C'est comment ton nom?
6: C'est Euroco Siffredi.
0: Hop, au revoir.
6: Ouais, j'ai rien dit.
0: C'est bon, tire lire.
8: Ouais, mais moi je pensais que tu préférais les culs.
0: Bon, bah, alors toi t'es encore... tu préfères les bites.
3: Attends,
2: c'est vulgaire ça.
8: T'es trop vulgaire, Gérard. Attends, moi je parlais les culs, E-K-U quoi.
0: Ah, KU.
8: Bah oui, l'ancienne pièce du Moyen-Âge.
0: Ouais, mais de toute manière, ça n'existe plus tout ça. Hein.
3: Ah, mais ça va revenir les culs. Hein.
0: Ouais. Non.
3: Si. Non.
8: Moi, je pensais que tu préférais, c'est tout, quoi. Je vais dire, ne m'agresse pas.
0: Ouais, ben, dans ce cas-là, tu réponds comme il faut aux questions que je te pose, d'accord?
3: Ok.
0: Ok. Merci. Jean-Sylvie.
6: Ouais, ben, moi, je confirme, hein. Je suis désolé, GG.
0: Toi, fais gaffe. Attends.
6: Écoute-moi deux secondes.
0: Attends cinq minutes, s'il te plaît. Fais gaffe quand même, hein. Parce que c'est pas parce que dans moins d'une demi-heure tu te casses que tu vas me faire un double son.
3: J'ai rien fait, Gérard.
0: Ouais, non mais.
3: Non, sérieux.
0: Parce que tout à l'heure.

0: je fais rien.
1: Ouais, ouais. On va voir. Bon. Rigo.
2: Ouais, c'est moi.
1: Rigo, donne-moi un petit sondage internet. Il y a combien qu'on est?
2: Il y a Perforas qui se gratte l'aisselle, je crois que c'est important.
1: C'est bien, le micro.
2: J'ai encore cassé mon micro, décidément.
1: Rigo.
2: C'est pas grave, tiens, je te l'offre.
1: On est
2: combien? C'est pas grave, on est 4998. Ouais, il en manque que 2 pour être 5000, on va y arriver dans pas longtemps.
1: Mais moi je voulais demander une chose à Rigo avant qu'on continue.
2: Vas-y Gérard, demande.
1: Couplez-moi. Avant qu'on continue, comment que ça se fait que dès que le jeudi ils m'entendent?
2: C'est parce que t'es une star.
1: On dépasse les 5000.
3: Parce que t'es le meilleur.
2: Tu dis effectivement.
1: Ouais, mais pourquoi que lorsque le chef il est là avec sa Dream 6, c'est-à-dire toi, c'est Manu,
2: je vais te dire,
1: Sophie,
2: Gérard, c'est tout con.
1: Et Filda.
2: C'est tout con. Parce que les gens de l'IRC, quand il y a Max, ils l'écoutent, ils font pas d'IRC. Alors que toi, pendant que t'es à l'antenne, ils viennent discuter.
4: Ils en ont rien à foutre, donc.
1: Ouais, mais alors, attendez. On va demander à Max.
4: Non, c'est pas les débats. C'est un débat sur l'internet ou sur l'euro, là?
2: Donc,
4: c'est
2: sur l'euro, je crois. Donc,
1: bon, alors, Jean-Phil.
5: Non, Jean-Sylvie, ouais, c'est clair, c'est l'odeur qui les attire sur internet, hein, c'est comme les mouches. Non?
1: Ouais, bah, t'as raison. Petit Penny.
6: Ouais, ben je pense que c'est qu'ils t'attendent et puis on est impatients de t'entendre surtout et puis voilà et que ça fait plaisir.
1: C'est pas la question.
6: Non
1: mais pourquoi l'euro s'appelle comme ça? Ok.
6: Ouais d'accord. Ben écoute, moi,
1: on en a rien à foutre de l'internet de manière. Je pense que c'est une bonne
6: l'euro
1: question.
6: Ah bah, Gérard,
1: on en a rien à foutre. Ouais stop s'il vous plaît derrière. Bah, merci.
2: Bah comme tu viens de dire, on en a rien à foutre de l'internet. J'en ai perdu 500. On n'est plus que 4400.
4: Bien joué.
1: Ouais mais c'est pas moi qui ai dit. Non, c'est pas moi.
2: Tu viens de le dire.
4: T'as dit qu'on s'en branlait.
1: Bon, allez, les gens sur Internet, je vous en supplie, revenez.
7: Allez, le débat.
1: Alors, petit Penny.
6: Moi, j'aurais préféré qu'on appelle, au lieu de l'euro, Zoro, puisqu'on aurait pu dire comme ça, Zoro est arrivé en 2002.
1: Ouais.
6: Je pense que ça aurait été peut-être un peu plus mieux, quoi. C'est raide, là. Ouais.
1: Personnellement, moi, de l'appeler Zoro, je crois pas.
4: Non, Zoro.
6: Zoro?
1: Zoro?
4: Bah, ouais, le Zoro est arrivé.
6: Le Zoro est arrivé.
1: Hein. Ouais, mais il y a. Attends, Zoro, l'autre.
4: Il y a le zéro tous les jeudis déjà.
1: Bah oui.
6: GG.
1: C'est qui?
6: C'est Jean-Sylvie, je peux ajouter quelque chose?
1: Vas-y.
6: Ouais, tout à l'heure, il y avait une jeune fille qui parlait des culs. Et moi, je suis tout à fait d'accord. C'est vrai qu'avant, ça a failli s'appeler les culs. Et personnellement, si tu prends le cas par exemple des timbres, j'aurais largement préféré lécher les culs que l'euro, quoi.
1: Voilà. Ouais, bah d'accord, alors toi, tu peux retourner chez toi.
4: C'était une petite blague.
6: C'est une blague de philatéliste.
1: Non, mais moi j'en ai rien à foutre.
4: Allez, la suite.
1: Dutch, Marc et Sophie.
8: Ouais, moi je pense que l'euro c'est le diminutif de horoscope, donc ça c'est Jean de Nevers qui l'a inventé, on le sait bien.
1: Ouais, mais attends, tu vas te calmer toi,
6: pas de nom.
1: Déjà, tu vas te calmer.
8: Donc c'est JDB.
1: Ouais, Fildar, tu me le prends au standard, tu le calmes.
4: D'accord, je le calme, j'ai rien dans ses bourses, c'est pour ça.
1: Petite commission pour terminer.
9: Ouais, c'est le diminutif d'Europe. Hein. C'est le diminutif d'Europe.
1: Oh là, punaise, mais c'est quoi? Eh, mais il y a des sons pourris là ou quoi? Ou c'est parce qu'on change?
4: Bah oui, c'est ça.
9: C'est le téléphone de merde. Hein.
1: Ouais, je sais pas. Donc, alors, troisième question.
4: Attends, petite commission, elle a répondu. Oui, t'as même pas fait attention à ce qu'elle avait dit.
1: Bah, on répète parce qu'avec le son pourri que j'ai eu.
4: Parle bien fort dans ton téléphone, petite commission.
9: C'est le diminutif d'Europe.
4: Voilà.
1: D'accord.
4: Qu'est-ce que t'en penses, Gérard?
1: Je pense. Moi, de toute manière, je peux vous dire une chose, que l'euro, de toute manière, tout le monde aura du mal à s'y mettre. Hein.
4: Mais pourquoi ils l'ont appelé comme ça?
1: Pourquoi, on n'en sait rien, c'est pas nous qui avons décidé, c'est le gouvernement. Alors, le gouvernement, il fait ce qu'il veut, mais qui nous emmerde pas. Parce que là, moi, cet après-midi, moi, je vais te dire une chose. Parce que moi, maintenant, je vais pousser un coup de gueule, et je vais te dire une chose. Que voir qu'on va payer un ticket de bus, 6 francs, plus de 6 francs.
4: Donc 36 euros alors.
1: Ouais, 36 euros. Donc moi j'en ai ras-le-bol. Et voir des connards de contrôleurs dans les bus, il y en a ras-le-bol. Alors les contrôleurs, allez vous faire foutre!
0: Bravo Gérard.
1: Voilà.
4: Et donc, allez vous faire foutre en euros, hein, monsieur.
1: Ouais. Ouais, non, mais allez vous faire foutre parce que vous étiez 6 dans un bus, hein, pour nous contrôler. Et vous êtes venu 2 fois me voir avec Sandy pour me contrôler.
2: Parce qu'il t'aime bien.
1: Alors arrêtez vos conneries, d'accord. Alors maintenant, faites votre boulot. Et bien, arrêtez de nous faire chier avec vos grèves.
2: Gérard,
1: c'est tout ce que j'ai à vous
2: dire. Pour revenir au débat sur l'euro.
1: Ouais.
2: Il y a Davy One toujours qui te demande combien ça fait en France suisse les euros Disney.
1: Ah ben ça, là je pourrais pas lui dire l'euro Disney en France suisse combien que ça prend. Parce qu'en en fin de compte le franc, de toute manière il n'y a pas de franc suisse.
2: Ah bon? Je sais pas du tout.
1: Non, il y a pas de franc suisse. Hein.
2: C'est quoi alors la monnaie là-bas?
1: Ben, la monnaie là-bas en Suisse, c'est le franc français.
2: Le petit Suisse. Hein. Ah non, c'est
1: non,
2: le
1: non.
2: Petit Suisse.
1: Mais non, le petit Suisse, tu le prends, tu le jettes sur n'importe qui.
2: T'es violent, toi.
1: Ben alors.
3: T'es volé, non?
1: Ben oui, ben. Oui.
9: C'est Thierry, je peux parler sérieusement?
1: C'est qui?
9: C'est Thierry.
1: Ben vas-y.
9: Fait, on dit un euro, mais au pluriel, c'est des neurones. Et ça veut dire qu'il y en a qui auront 6 fois moins de neurones et, franchement, il y en a qui sont mal barrés, quoi.
1: Ouais, ouais, mais attendez, si vous voulez parler des euros, hein, et puis comme petit tirelire vient de dire,
9: ouais,
1: tirelire, tu voulais dire quoi toi?
9: Bah, on dit 1 euro et au pluriel ça fait des neurones, ça veut dire qu'il y en a qui auront 6 fois moins de neurones, et bien il y en a qui sont mal barrés. Enfin, personne, Gérard.
1: Non, mais les neurones, c'est pas question sexe, hein, d'accord?
9: Voilà.
1: Dans quel pays seront acceptés l'euro? Et pourquoi? Et on va s'écouter les banquiers aux grosses poches avec Fouette-moi le cul en euros. Et on se retrouve tout à l'heure aux heures.
9: Oui.
1: Marie-Alain.
7: Bonsoir Gérard, tu vas bien?
1: Ouais, ben ça y est, on t'a dit bonsoir. Ok. Jean-Sylvie.
10: Ouais, salut, big up.
1: Ouais, big up
10: ouais,
1: à toi.
10: Big up.
1: Petit pénis.
7: Affirmatif.
1: Ouais.
7: Ah, toujours là.
1: Deschmark.
7: Ouais,
1: et Sophie.
7: Ouais, je wesh à tous.
1: Et petite commission.
11: Salut.
1: Re-salut à toi. Alors, dans quel pays seront acceptés l'euro? Et maintenant, on va abréger parce que là, pour.
7: Ok, bah alors après.
1: On va accélérer. Non, on va accélérer. Alors, vous allez arrêter de rentrer parce que sinon vous allez dégager.
7: Allez, on
4: y va,
7: accélère.
4: Gégé, on y va.
1: Ouais, parce que là, il y en a ras-le-bol.
7: On accélère.
1: Ok.
7: Oui.
1: Alors toi, t'arrêtes ta connerie, ok?
2: Accéléré.
4: Il accélérait, on y va, Gérard.
1: Alors, dans quel pays sera accepté l'euro? Alors, tire-lire.
9: Bah écoute, Gérard, comme tu viens l'annoncer tout à l'heure, le scoop, n'est-ce pas? Ben donc, en Amérique, apparemment, on pourra payer en euros.
1: Mmh.
9: Donc, le dollar n'avait pas bien se tenir, parce que bon, à mon avis, c'est la fin.
1: Bah, ok.
9: C'est bien ce que t'as dit tout à l'heure.
1: Non, mais attends, toi, tu penses que le dollar, ça sera la fin?
9: Bah, c'est ce que t'as dit tout à l'heure.
1: Oui, mais moi, je vais vous préciser pourquoi.
9: Ah, d'accord, ok.
4: Et pourquoi, Gérard?
1: Non, mais on va laisser les gens répondre.
4: D'accord.
1: Marie-Alain.
7: Ouais, alors, donc, ça va se vendre l'euro dans le pays de New York, en Inde, en Autriche et en France.
1: D'accord.
7: C'est pas d'accord, j'en suis sûr.
1: Ouais, ben,
7: tous les jours.
1: Ouais,
7: les
1: ben, jours. C'est ça. Alors, je serai avec toi, j'écouterai plus les informations et je m'intéresserai plus aux journaux. Ok. Jean-Sylvie.
10: Ouais, ben, dans la France, déjà. Et
1: ouais.
10: Puis dans tous les pays limitrophes.
1: C'est-à-dire?
10: Ben, les pays limitrophes, quoi, les pays qui y touchent.
1: Mais précise.
10: Bah là, c'est ton nom. Touche, regarde, toi tu te touches, t'es limitrophe, c'est pareil. Voilà.
1: Bon alors toi, Jean-Sylvie, terminé.
10: Bah, attends, mais pourquoi?
1: Non, mais moi je me touche pas avec un euro.
10: Mais non,
1: ok, allez hop, dégage.
10: Gérard,
1: allez hop, hop, hop. Hop, terminé.
4: Mais c'est bon, il est viré.
1: Et tu me reprends quelqu'un d'autre.
2: Gérard.
10: Sur
2: IRC, il y a Satanas qui te demande pourquoi tu fais un débat sur l'euro et pourquoi tu parles des pays, vu qu'en fait c'est la monnaie du département de l'Eure.
1: Non. Alors là c'est, ça a rien à voir. C'est pas du tout le département de l'Eure. L'euro, c'est l'euro. C'est une pièce. Parce que faut se dire une chose. Parce que sur une pièce.
2: Ah, t'en as sur toi là des euros?
1: T'as des euros? Non. Sur une pièce, derrière, vous avez marqué égalité, fraternité et égalité et fraternité.
4: Fraternité. Ouais.
1: Mais sur l'euro.
2: La boulette dans le nez. Ouais.
1: Ouais, mais sur l'euro, ça sera marqué quoi? On n'en sait rien.
2: Ah.
1: Mmh. On n'en sait rien.
4: Et tu sais pas toi?
1: Non, même moi non plus, je ne sais pas ce qui sera marqué.
2: Si même toi tu ne sais pas alors. Qui va le savoir?
10: Non, c'est Deutsche Mark.
1: Petit Penny.
10: Vas-y, petite bip. Moi je pense en Amérique, aux USA, et je pense aussi en Papouasie, vers les Papous là-bas.
1: Ouais.
10: Je pense que, est-ce qu'on pourra changer des écus chez les Papous? C'est ça la question, c'est ouais. Ça mon problème.
1: D'accord. Ah, okay. Attends, 5 minutes. Toi, je viens de te demander de me virer petite Jean-Sylvie. Hein.
10: Mais pas okay. Du tout.
2: Eh ben, il est viré.
1: Non, il n'est pas viré, il est encore là. Alors tu le vires.
10: Il est plus là, Gérard, c'est Deutsche Mark, je peux répondre?
1: Non, tu le vires, complètement.
10: Gérard.
1: C'est qui?
10: Deutsche Mark.
1: Ouais, ben justement, c'est à toi.
10: Ouais, ben moi, je trouve que c'est un peu con que t'aies viré Jean-Sylvie tout à l'heure, parce qu'en fait, ce qu'il voulait dire, c'est, quand il parlait de pays limitrophes, c'est tous les pays qui sont disponibles d'une frontière, quoi. Voilà, quoi. En fait, il voulait dire que l'euro sera disponible dans tous les pays qui ont une frontière.
1: Attends, 5 minutes, Deutsche Mark. Non, question IRC.
2: Pas 5 minutes, hein, juste 2 secondes. Non, Yankee, il dit qu'en fait, sur l'euro, il y aura marqué « j'ai bien mangé ».
1: Non, on ne sait pas. En fin de compte, on ne sait pas ce qui sera... Non, tu me les coupes quand je vais répondre.
2: Ah, ok. Je les coupe quand tu parles, quoi.
1: Voilà. Ouais. Donc, en fin de compte, on ne sait pas ce qui sera marqué sur les pièces ni sur les billets.
2: Et est-ce qu'ils vont faire des euros en chocolat, ils me demandent?
1: Ça, justement, on ne sait pas.
2: Ok.
1: On ne sait pas. Deutsche Mark, pour continuer ta question.
10: Oui, je te disais donc, c'est tous les pays qui sont, qui ont une frontière, quoi. Tous les pays qui ont une frontière, ils pourront avoir l'euro, quoi.
1: Mmh. Voilà. Ok. Petite commission.
9: En fait, c'est dans le monde entier, sauf au Brésil. Hein. Parce qu'ils s'en sont permis la défaite à la Coupe du Monde, donc ils ont littéralement refusé l'euro.
1: Non, mais attends, petite commission.
9: Quoi?
1: Faut pas qu'on confonde l'euro avec le foot. Parce que ça sert à rien. Et dedans.
2: Bah ouais, dans l'Europe.
10: Bravo.
1: Ils sont dedans pour l'euro.
9: Évidemment, mais ils veulent pas
0: partir l'euro.
1: Gérard, ils sont dedans.
2: Sur IRC, il y a Guépi qui me dit que t'es trop con.
1: Ah bah c'est bien.
2: Et sinon, on est combien? Sinon, il y a, bon, je sais pas, on doit être presque 5000, je crois, 4900 et des brouettes. Et sinon, il y a Canard VC qui te demande si l'Eurotunnel, c'est un tunnel pour faire passer la monnaie, l'euro.
1: Ah bah justement, la question c'est bien parce que je voulais la poser. Je voulais la poser aussi.
4: Gérard, t'as pas répondu toi à la question là. Tu sais que tu voulais revenir dessus tout à l'heure, t'as dit on va attendre que tout le monde réponde.
1: Dans quel pays seront acceptés l'euro?
9: L'Amérique, tu devais parler.
1: Mais en fin de compte, même en Amérique.
9: Ouais. Pourquoi?
1: Même en Amérique. Ah, attendez, s'il vous plaît, merci. Je parle.
10: Allô?
1: Je parle. Merci.
10: Le grand maître.
1: Donc, dans tous les pays, l'euro sera accepté, même en Amérique. Il n'y a pas de pourquoi, d'accord? Toi, avec tes pourquoi tout à l'heure, je vais te faire fermer ta gueule.
9: Ouais, mais donne une explication, Gérard.
1: Mais attends, toi, tu la fermes.
10: Sophie, mais il faut qu'elle ferme ta gueule, parce que je vais la coucher, parce que demain, elle a cours.
1: Ouais, ben, dans ce cas-là, tu la couches.
9: Allô, Gérard.
10: Oh, ben non, mais je vais la coucher, elle est pas enceinte.
4: Vas-y, Gérard, explique.
1: Donc, dans tous les pays, l'euro est accepté depuis le 1er janvier 99. C'est-à-dire, tous les pays sont concernés. C'est-à-dire, l'Angleterre, la Belgique, la Suède, tous les pays, les 12 pays de la communauté européenne
4: donc
1: sont
4: Brésil,
1: concernés.
4: Donc, l'Asie.
1: Tous.
4: La Chine, le Japon.
1: Tous.
4: L'Asie.
1: Tous.
3: L'Angleterre, t'es sûr?
1: Oui. Oui. Ça, j'en suis sûr et certain.
3: Je suis pas certainement.
1: Ben, dans ces cas-là, si vous avez,
4: on prend un dico, c'est marqué dedans. Non,
1: mais attends, toi, tu t'écrases, ok.
2: Non, mais de toute façon, Gérard, il y a Yankee, il me dit, on pourra tous regarder son compte grâce à l'Eurovision.
1: L'Eurovision.
4: Des bonnes pubs quand même.
1: On verra. Qu'est-ce que je voulais dire d'autre
4: Tu voulais parler
1: de
4: des pays de l'euro.
1: Ouais donc tous les pays seront concernés. Donc là-dessus, c'est plus la peine qu'on en parle parce que l'euro maintenant est à 6 francs 6,55,97. Maintenant, quand tu vas dans un supermarché, tu regardes en bas de ton ticket une fois que t'as payé, t'as l'évaluation en euros.
4: Ouais. Mm-hmm.
1: Donc ça peut évaluer de 6,55,97 à 6,33, ça dépend ce que tu achètes.
4: D'accord.
0: Ça va pas être facile la conversion, tu vas faire comment avec les virgules?
2: C'est l'euro marché ça.
1: Non mais ça c'est maintenant, moi j'ai vu ce matin là, j'étais sur le marché parce que Sandy elle m'a offert une paire de chaussures et là, oui.
4: C'est de l'euro merde ça.
1: Ouais, mais je vais te dire une chose.
2: C'est de l'euro trailer ça.
1: En euros ça valait 6,95.
3: 6,95
4: C'est de la merde.
1: Ouais. Mais ouais, c'est de la merde.
4: C'est de la merde.
1: Tu vas te prendre dans le cul, tu vois, si c'est de la merde, toi, connard.
2: Il y a des V1 qui te demandent, ça sert à quoi d'avoir le prix en euros puisque ça a déjà été payé?
1: Mais non, pour l'instant, il n'y a rien qui est encore fait. On attend 2002 pour avoir tout.
2: Oh, bah ça va.
1: Là, pour l'instant.
2: Alors pourquoi on fait un débat, là?
1: Non, mais on fait un débat sur l'euro pour préciser, parce qu'il y a des personnes âgées qui sont concernées là-dedans, qui vont se demander comment qu'ils vont s'en sortir.
11: Ils sont cons, mais il faut les cerner, quoi.
3: Gérard, arrête, t'as pas fil d'art. Attendez, ça y est, il est parti en couille.
1: Non, là ça commence, hein.
3: Mais c'est rien passé.
1: Il commence, il dégage.
3: Qu'est-ce que j'ai dit?
1: C'est
3: rien passé.
1: Que dans une demi-heure, t'es plus là.
11: Tu vas te rater ou pas?
4: Ah, je sais pas.
11: J'ai une question à te poser.
1: Non.
4: Je sais pas.
3: Quoi?
1: Non, tu sais pas. Dans une demi-heure, t'es plus là, c'est l'autre qui prend le standard. Et toi, t'as intérêt de.
11: Bah, tu veux. Gérard, c'est Deutsche Mark.
1: Ouais, vas-y. Gérard.
11: Ouais, j'avais une question à te poser.
1: Gérard, arrête! Tu vas te calmer, toi!
11: Oh Gérard!
1: Tu te calmes même, attends!
3: Mais t'es fou ou quoi là?
1: Tu te calmes ou quoi?
3: Gérard!
1: T'es
3: taré là!
1: Tu vas te calmer maintenant,
3: mais
1: d'accord?
3: C'est toi qui vas te calmer, mais t'es taré ou quoi?
11: Faites deux par jour, va!
3: Non mais attends, là ça s'est battu pour de vrai!
4: Ouais, sans déconner!
3: T'es taré ou quoi?
1: Tu vas te calmer, toi, hein? Ok?
3: Mais quoi, putain, mais il dit bonne année!
1: Non! Ouais, bah vas-y, alors faites les débats.
3: Mais Gérard,
1: Non.
4: Bon, alors, on en est où? Pourquoi?
11: Gérard, calme un peu.
1: Ah, non, mais de toute manière, je continue pas avec un connard comme ça. Pour l'année 99.
11: Gérard.
1: Hop. C'est terminé. Non, c'est bon.
4: Attends, tu rigoles ou quoi? T'es payé pour ça et moi, comment je fais pour dire à mes patrons que tu fais pas tes débats? Mais attends, il t'a souhaité une bonne année. Il s'est marré.
1: Non.
4: Mais si.
1: Ouais, pour l'instant, il me fait que de la merde. Ok. Ouais, bonne année.
11: Comme d'hab. Oh là.
1: Gérard. Ma gueule ou quoi?
4: Non, je suis en train.
11: Gérard,
4: ta place et tout. Combien de connectés?
2: Là, on a dépassé les 5000 en plus, quoi. C'est en train de monter. On peut continuer le débat, quoi.
1: Je vais plus te voir ici.
11: Gérard, c'est petit
1: peu. Mais non, mais pire.
3: Mais elle, elle s'en va à 2 ans. Lui, s'en va à 2 ans. On fait quoi? Il y aura plus de
1: boulot. J'arrête à 2 ans.
4: Il y a Olivier qui est là, remarque, maintenant.
11: Gérard.
3: Gérard, il t'appelle les auditeurs.
11: Gérard, c'est
1: Deutschmark,
11: j'ai une question à te poser.
1: Non, mais de toute manière, moi, cette année, j'ai pas envie de me laisser marcher sur les pieds avec un connard comme lui. Hein. Alors, même sur Paris, j'ai pas intérêt de l'avoir. Hein. Il va éteindre son micro quand je lui dis.
3: Hein?
1: Continue pas parce que tout à l'heure ça va recommencer.
3: Il a rien fait, putain, mais
2: les auditeurs ils attendent.
3: Tu le regardes, t'as envie de gueuler.
2: Sur l'IRC ils vont s'en aller, donc continue le débat avec les auditeurs qui sont là.
1: J'en étais.
11: Deutschmark, j'ai une question à te poser. Gérard, c'est le petit pénis.
1: Oui.
11: J'ai une question à te poser.
1: Gérard, je t'écoute.
11: Ouais, quand ils disent 6 francs, virgule, enfin.
1: Ouais, 6 francs 55,97 en fin de compte, l'euro.
11: Ils veulent dire comment ça se passe, hors taxe ou c'est TTC?
1: Non, non, mais en fin de compte, justement, ça, parce que là, j'ai écouté, il y en a un qui est habitué sur l'argent et tout à la télé, mais ils nous en parlent pas. Mais ce qui se passe, c'est qu'ils nous ont pas précisé exactement. Je crois qu'il va falloir multiplier par 10, diviser par.
8: On est pas dans la merde.
1: Falloir multiplier par 2, diviser par. Multiplier par 10.
3: En gros, ça va être le bordel.
1: Ouais, je pense que. Parce que.
3: Ah, ça va, hein.
1: Là, je pense, en gros. Non, mais tu rigoles, Manu.
3: Bah ouais,
1: Moi, je veux dire une chose. Les plus touchés, ça va être qui? Ça va être les personnes âgées.
10: Ouais.
0: Elles sont pas là en 2002, les personnes âgées.
10: Mais si.
1: Si, si.
10: En 2002, on s'en est débarrassé des petites vieilles. Allez, hop.
1: Ouais, mais non. Non.
10: Ouais, Gérard, c'est de Gérard.
1: Ouais.
3: Attendez, s'il vous plaît, pas tous en même temps, n'y comprend rien.
10: Ouais, c'est le petit pénis. Mais est-ce que ça sera alors? Est-ce que c'est hors taxe pour le moment ou TTC alors?
1: Mais on sait pas, justement.
10: Ouais, Gérard. Ouais. C'est Dutch Mark, j'avais une question à poser. Gérard, c'est Dutch Mark, je voulais te demander. Vu que ça va être 6,50 francs et des bananes, comment on va faire pour payer le journal à balle 2, là? Je citerai pas la marque.
1: Alors, à 4,90
10: Non, à 2 balles. C'est les 9 balles. Ouais, voilà.
1: Je peux pas te dire.
10: Ça va être des blagues à 2 balles.
1: Ouais, non, je pense que même justement. Même moi, j'ai un programme et je sais même pas en euros combien qu'il fait.
10: T'as un programme
3: électoral?
10: Une question à poser. Un Macintosh?
1: Non.
3: Je te demandais quoi comme programme? Un programme électoral, un machin, un truc?
1: Les programmes télévisés.
3: Ah, TéléZ, Télépoche, TéléC Jour.
1: Ouais, voilà. Ah. Donc, en fin de compte.
10: Et t'as oublié Télé Loisirs?
1: Pardon? Télé Star.
10: Télé
2: Pas
10: de
2: marque,
10: Télé
1: Voisine.
2: Bon, allez.
1: Gérard? Oui, Rigo. Non, attendez, Rigo, avant.
2: Avant. Il y a Davy One qui demande, parce que les euros c'est pour les nouveaux francs, mais est-ce qu'il y a des anciens euros pour les anciens francs?
1: Ah non, parce que maintenant, l'euro,
2: ouais.
1: L'euro, ce qu'il va faire, va supprimer le franc. Donc, on n'aura plus de francs. On passera à l'euro. C'est-à-dire, un café, tu le paieras, là tu le payes 5,80. Et en euros, tu le paieras 2,60 euros à peu près. Hein, je suis pas sûr. Hein. Je suis pas sûr de ce que j'invente. Hein.
3: Ouais, t'es pas sûr de ce que t'inventes. Hein,
1: non,
3: clair.
1: Mais, mais moi, je vais te dire une chose, que si le marché, à l'heure actuelle, les gens, ils se plaignent, c'est que depuis le début de...
3: Le marché de quoi? Le marché de Suresnes?
1: Non, tous les marchés, ils ont des problèmes parce que c'est que...
3: Ils ont qu'à courir.
1: Non, mais... Ouais, mais ils ont qu'à courir. Non, ils ont pas qu'à courir. Parce que faut se dire une chose, c'est que maintenant, ils sont obligés d'afficher en francs et en euros. Alors que on n'a encore pas une seule pièce en euros. Donc, je ne vois pas pourquoi qu'ils disent que l'euro sort le 1er janvier.
3: C'est pour t'habituer.
1: Ouais, mais pour s'habituer. Mais pourquoi? Pourquoi? Pour aider les personnes âgées. Mais pour l'instant, on n'a rien. Rien n'est sorti en euros.
0: Pas que les personnes âgées, moi non plus, je comprends rien.
1: Mais attendez, s'il vous plaît. Je réponds à Sophie. Oui, tu voulais? Derrière, s'il vous plaît, merci.
0: J'ai dit pas que les personnes âgées, moi non plus, je comprends rien.
1: Ben oui, mais ça, de toute manière, c'est pas de notre faute. Parce qu'en fin de compte, l'euro est prévu pour l'an 2002. Donc, je vois pas pourquoi qu'ils commencent en 1999 à nous sortir des trucs sur l'euro, alors que pour l'instant, c'est prévu qu'en l'an 2002, les pièces et les billets.
2: Gérard, il y a Turpentine sur l'IRC, il dit de toute façon, si tu payes le câble en euros, tu reçois Eurosport et Euronews.
1: Ouais, mais ça n'a rien à voir. On va pas prendre des chaînes télévisées.
10: À mon avis, elle va pas.
1: Bon, ça y est, c'est fini.
9: Gérard, je peux poser une question?
1: Oui.
9: Comment on va faire aussi? Après, ils vont échanger les pièces en francs? Comment ils vont faire?
1: Faudra aller à la Banque de France pour tout échanger.
9: Le bordel.
1: Eh oui, mais je sais, ça va être le bordel.
10: Il va avoir la queue, hein, la Banque de France.
1: Mais oui, mais déjà là, rien que ce week-end. Moi, je peux vous dire une chose, que j'ai été à la poste hier. Non, non, mais j'ai été à la poste hier, et faites-moi confiance qu'hier, il y avait trop de monde, et on n'a même pas pu savoir si il y avait des virements. Pourquoi? Parce que maintenant la poste se met ont décidé de bloquer les comptes et se mettre sur l'euro. Oui. Alors moi je trouve ça dégueulasse.
9: Et toi Gérard, t'as ton chéquier en euro ou pas?
1: Comment?
9: T'as ton chéquier déjà en euro?
1: Non, non, pour l'instant les billets et les pièces ne sont pas
9: ressentis. Le chéquier, ça existe? Est-ce que tu l'as toi?
1: De quoi? Le chéquier, non. Non, non, faut aller dans une banque.
9: Ouais.
1: Alors justement, pensez vous que les personnes âgées auront plus de mal avec l'euro par rapport au franc?
5: Ouais, c'est clair.
1: Et on se retrouve juste après.
5: Après quoi?
1: Non, on se retrouve après.
5: Ah non, après rien du tout. Il n'y a pas de disque, il n'y a rien de programmé.
12: Après on mettra deux disques.
1: Donc, alors, pensez-vous que... attendez, Rigaud.
2: Oui. Alors, je sais plus qui c'est Nomade, le vrai Nomade, qui dit que, en fait, il se demande pour le millionnaire, pour le jeu, le millionnaire, ce sera un million d'euros, comment ils vont faire, ça se rappellera.
1: Eh ben, voilà, justement la question que j'attendais. Et là, j'ai entendu, il y avait 7 000 euros. C'est équivalent à plus d'un million de francs.
2: Ah la vache.
1: Ouais, oui.
2: 7 000 euros, 1 million de francs.
1: Je crois, mais faudrait que quelqu'un soit.
2: T'as ta calculette, hein.
1: Ouais, mais je peux pas.
5: Gérard,
1: donc, allez. Pensez-vous que les personnes âgées auront plus de mal avec l'euro par rapport au franc? Allez, on y va, on accélère.
13: Tu as déjà répondu à celle-là, Gérard.
1: Non, personne. Gros,
13: Si. T'as parlé des personnes âgées et tout ça, directement.
1: Passe. Les monopolies seront-ils composés de billets? Le Monopoly sera-t-il composé de billets en euros?
9: Tirelire, je pourrais
1: pas. Oui, tirelire.
9: Bah, tu vois, à mon avis, ça va être un problème parce que comme le millionnaire, on criait le million, mais là, tu nous vois crier, qu'est-ce qu'on va devoir dire?
5: 7 000 euros. Ouais.
1: Non, mais attendez.
9: Gérard, mais c'est vachement important.
5: L'euro million.
1: Non, mais attendez, le Monopoly, vous savez ce que c'est?
5: C'est au
9: McDonald's, non?
5: Ouais,
1: il y a le McDonald's, mais il y a le jeu. Alors, est-ce que attendez! Oh là là, mais vous allez me laisser répondre ou pas?
5: Et d'ailleurs, Gérard, on peut gagner aussi 7 000 euros avec le Monopoly.
14: Ouais, mais il faut être poli pour jouer.
1: Ouais, non, mais moi, je peux vous dire une chose, que le Monopoly, il y a des billets à l'heure actuelle qui sont évalués en francs. Donc maintenant, est-ce que le Monopoly sera mis en euros ou pas?
9: Gérard, il joue encore au Monopoly.
5: Ouais, bon, GG, moi, ce que je voulais te dire, c'est que t'es à la bourre parce qu'il y a une nouvelle version du Monopoly qui est sortie, c'est une carte bleue, donc ton histoire de billets, ça attire.
1: Mais justement, ça, l'histoire des cartes bleues et des chéquiers, on va la poser.
5: Ouais, mais pour le Monopoly, c'est valable, c'est tout.
1: Bon, d'accord, c'est qui a dit ça?
5: C'est Pépito, je suis arrivé tout à l'heure quand Fildar, il s'est fait cogner, mais il a pas eu le temps de m'arrêter.
1: Bon, d'accord.
5: Pépito.
1: Jean-Sylvie? Non, il n'est plus là. Marie-Alain?
15: Ouais. Le Monopoly, c'est super.
1: Ouais. D'accord. Ouais, d'accord.
13: T'as bien fait des progrès, hein.
1: Ouais, toi, tu fais vachement des progrès. Bonne nuit à toi. Au revoir.
15: C'est cool, alors. Elle est trop cool.
1: Au revoir.
15: À toi, Marie-Alain.
1: Petit Penny?
16: Ouais, Monopoly, pour le moment, c'est-à-dire en France, est-ce qu'ils pourront le changer éventuellement quand il y aura l'euro en 2002?
1: Mais voilà la question,
15: voilà.
1: C'est de savoir, est-ce que les jeux de société qui sont faits comme le Monopoly et autres, est-ce qu'ils seront changés? Est-ce qu'ils auront changé les billets ou pas? Voilà la question.
15: Voilà.
1: Oui, Rigaud, attendez 5 minutes.
2: Non, c'est par rapport aux pièces de l'euro, il y a Satanas qui te demande si on pourra quand même faire des piles ou face avec les euros.
1: Ah, voilà. Attendez, parce que là, on peut faire des piles ou face avec nos pièces à l'heure actuelle. Mais justement, la question, et ça, la question, je vais la poser. Comment seront fabriqués les euros? Et là, personne pourra me le dire.
2: Sinon, il y a RIP sur l'IRC qui te dit pour vivre euros, vivons cachés.
1: Ouais, d'accord. Mais. Ouais, si veut. Mais pour répondre à la question à Santanas, Santanas, tu m'excuseras, mais pour l'instant, à l'heure actuelle, on a des pièces qui sont évoluées, donc égalité, fraternité.
13: Elles sont évoluées.
2: Il t'excuse, Santanas, il t'excuse.
1: Donc dessus c'est une petite dame que j'ai là. Moi j'ai une pièce d'un franc sous les yeux. Donc c'est une Marouane, dame.
2: C'est Marouani.
1: Et derrière c'est devant c'est marqué si je pouvais avoir un peu plus de lumière. Je vais regarder. Dessus c'est marqué
2: quoi,
1: égalité, fraternité et égalité, fraternité, paternité. Donc maintenant, savoir qu'est-ce qu'ils vont nous mettre sur l'euro, on ne sait pas.
2: Hein?
1: On ne sait pas.
17: J'ai une question à te poser.
1: Oui.
17: C'est petit pénis. Par contre, j'ai entendu dire pour l'instant, bon, on a des pièces, le franc, c'est des pièces rondes. Mm-hmm. Est-ce que les euros ronds seront carrés ou toujours ronds? Parce que moi, on m'a dit, j'aimerais avoir ta confirmation qu'il sera possible qu'il y ait des pièces carrées.
1: Non, mais.
17: Non.
1: Les pièces seront toujours rondes, ne changeront pas. Mais ce qu'il faut se dire dans la tête, maintenant, c'est ça qu'il faut bien se mettre dans la tête, l'euro, pour vous, qu'est-ce que ça va représenter? Est-ce que, pour vous, l'euro, par rapport à un franc, maintenant l'euro est évalué à 6 francs, 6,55,97.
17: Oui,
1: donc, ils vont arrondir. Apparemment, ils vont arrondir. Attendez, laissez-moi finir parce que là, arrondir à 6,60. Donc, pour vous, est-ce que pour nous, à l'heure actuelle, nous les jeunes, même les personnes âgées, est-ce que ça va pas leur faire quelque chose? Comment parce que le franc ne sera pas changé avant 2003. Donc au bout de 2003, dès qu'ils vont sortir l'euro, faudra aller à la Banque de France. Mais moi, je vous demande à vous, à tous qui nous écoutez, même vous les auditeurs, comment qu'on va faire pour payer?
17: Parce
1: que là, à l'heure actuelle, à l'heure actuelle, on paye encore en francs. Vous retirez de l'argent, c'est marqué en francs et en euros.
17: Oui, Gérard. Est-ce qu'ils pourront rendre des centimes quand on payera en euros?
1: Voilà la question. Donc l'euro il est à 6,60, donc 6,60 ça fait l'euro il est à 6,60, ça fait combien ça? Qui c'est qui peut me calculer 6,60 multiplié par 10?
9: Et Gérard?
1: Oui.
2: 6,60 par 10. Vas-y, essaye avec la machine.
18: Gérard, c'est Deschmar, je peux répondre?
1: Oui.
18: La question, là, ouais, c'est clair que sur le Monopoly, ça va être galère, parce que s'il faut donner 2 rouleaux de pièces et un billet pour acheter un hôtel rue Courcelles, c'est pas gâté, quoi.
1: En fin de compte, je crois qu'on va s'arrêter sur ce débat-là.
2: Gérard, sinon, il y a Turpentine qui te demande si ton boucher, il vend de l'Euros Beef.
17: Ouais. Moi j'ai acheté le reblochon, c'est mon fromager.
1: Bon, en fin de compte, d'après ce qu'on m'a calculé, mais j'espère que c'est bon. Normalement, 1 franc, ça fait 5 francs, ça fera 5,61 €.
18: C'est fou ce que tu dis.
17: C'est clair.
9: C'est clair,
1: ouais.
17: On est aidé avec ça,
1: putain. Ouais, mais c'est pas de ma faute.
17: Attends, répète.
1: Ça fera 5,61 €.
18: C'est fou ce que tu dis.
1: Ouais, t'as raison.
17: En France, c'est ça.
1: C'est ça.
2: Gérard, sur IRC, il y a des V1 qui dit que tu parles de l'euro, mais pas assez des super-héros.
1: Ouais, mais on va pas parler des super-héros, hein. On n'est pas là pour faire les super-héros, hein. On parle de l'euro. Ben, l'euro, parce que l'euro maintenant est sorti depuis on est le combien?
17: Mais il est où?
2: On a fait un petit tout à l'heure.
1: On est le combien là?
9: Le 7.
1: On est le 7 janvier 99. Depuis le 1er janvier, l'euro est sorti. Alors donc maintenant l'euro est sorti. Maintenant c'est dans les banques, vous pouvez avoir des chéquiers et des cartes. Évalué en euros. Donc maintenant, c'est à vous de faire attention, c'est tout.
9: Et Gérard, pour les machines à sous, on fait comment?
1: Oui.
9: Pour les machines à sous, les parcs-mètres, on va faire comment?
1: Ben ça sera pareil, mais ça faut attendre parce que pour l'instant ils ont. Ils ont pas encore.
0: Gérard,
1: ils ont pas le temps encore.
0: Il y a un nouvel éditeur. Alors à la place de Marie-Hélène, on va accueillir le Romain Michel de 20 ans de Nice et la fréquence c'est 93.3 FM. Ok.
1: Allô.
19: Bonjour à tous.
18: Salut Romain.
19: Salut, bonsoir. Bonsoir, je suis Romain Michel, donc responsable du service économique Panthéon-Sorbonne, spécialiste de l'euro, et spécialiste de la sodomie chez le peuple inuit.
20: Salut le bohémien.
21: Salut gamin.
1: Vous restez poli avec lui. Attends, Romain.
19: Pose-moi tes questions.
20: Attends, il a dit.
1: Non, mais attends, Romain.
20: Il a dit.
1: Déjà, je vais calmer les autres.
19: Ouais, calmez-vous, là.
1: Hein, vous calmez, s'il vous plaît.
2: Pour,
1: okay.
2: Pour calmer, justement, il y a.
0: Voilà. Attends. C'est Euro, Manichel, c'est pas Romain.
1: Ah, Euro, ok.
2: Et sinon, sur IRC, il y a Rennes qui te demande s'ils vont sortir des nouveaux épisodes de Titi Eurominet.
1: Non, mais ça c'est un débat qu'on fera la semaine prochaine, les dessins animés. C'est un débat qui est prévu pour la semaine prochaine.
20: Ouais, c'est cool.
22: C'est vrai que t'as Bibi Foc à la maison quand même. Hein.
1: Alors Bibi Foc, à ton merde, ok, toi tu vas te faire foutre.
23: Ton cul.
1: Allez hop, allez, dégage.
23: Allez, hop, t'es bon. Euros, t'as
1: ouais, ouais, ben maintenant on fait la conclusion.
24: Il joue pas.
1: Ouais, c'est ça.
22: Non, GG, moi je voulais soulever ces
24: questions. Montez sur moi, c'est tout.
22: Je voulais soulever. Oh. Je voulais soulever une question qu'on avait déjà abordée.
24: Oui, vas-y, c'est bon.
22: J'y vais. Je voulais soulever une question qu'on avait déjà abordée. Dans un précédent débat,
19: vas-y, soulève avec les petits bras.
0: Mais j'y arrive pas, je trouve pas là.
1: Mais faut chercher, hein.
22: On aime pas ça.
1: Tu donnes des conneries, toi.
19: Bon, moi j'ai des jeux de mots foireux.
1: Non, attends. Ta connerie, là, j'en veux pas.
2: Gérard, c'est le journal de Mickey sur l'euro.
1: Non, j'en ai rien à foutre.
19: L'euro à Merlin aussi.
2: Ça vient d'Euro Disney, c'est bon.
19: Voilà.
1: Ouais, non, mais allez. Non, faut pas l'insulter, d'accord, tu fais ton boulot correctement. Hop, terminé. Allez. Laurent Boulzil avec Fais-moi craquer
3: et la conclusion, tout ça.
2: Gérard, s'il te plaît, pour les internautes, on est à 5890. Oui, ça monte. S'il te plaît, est-ce que tu peux lire le titre calmement? Merci.
3: Non, mais il y a la conclusion, tout ça d'abord.
1: Non, c'est après les deux disques.
3: Non.
25: Après les deux disques, on va vers l'autre débat.
1: Alors, donc, malgré qu'on n'a pas pu faire le débat complètement parce qu'il y a eu des petits problèmes
3: Bravo, merci de nous avoir foiré le truc.
0: On m'a pas bien expliqué, je suis désolé.
1: Non, c'est pas elle, parce que c'est le premier débat qu'elle fait, donc c'est toi qui fous ta merde. Donc toi, t'es pas capable de faire un boulot correctement, t'as les idées cette année de me faire chier. Donc tu vas faire comme 98, mais tu feras pas comme 98, parce que sinon, ça fait comme tout à l'heure. Je t'éclate.
0: Non, moi je me mets plus à côté de lui alors.
1: Hein? Parce que je vais te dire une chose, que moi aussi je suis amoché.
3: Oui, mais c'est là, pas le débat.
1: T'as rien eu.
3: Conclusion.
1: Alors, pour vous, l'euro, ce que ça représente, on n'a pas été loin sur les questions, c'est dommage. Donc on va demander à Tirelire.
26: Moi je dis que de toute façon ça sera profitable pour le gouvernement et tout ça c'est incontestable et indéniable.
1: Mm-hmm. Euro Manichel.
27: Ouais Gérard, tu peux répéter la première question du débat, je voulais répondre.
19: Ouais, je voulais te dire que
1: non, j'arrive. Non. Euro Manichel.
19: Oui, je voulais te dire que j'étais très fier d'avoir fait une minute de ton débat.
1: Ouais.
19: Et je te souhaitais une bonne année.
1: Eh ben moi aussi. Moi, de toute manière, je la souhaite à tous ceux qui viennent de participer avec nous. Rigaud, oui.
2: Oui, il y a une conclusion intéressante de Turpentine sur l'IRC. Elle trouve que ton débat, il avait ni queue ni tête comme toi.
1: Non, ben ça, de toute manière, c'est toutes les semaines que j'entends ça, que mes débats n'ont ni queue ni tête. Alors, dans ces cas-là, je vous préviens.
2: Oui, mais comme toi.
1: Oui, mais moi, je vous préviens, dans ces cas-là, si vous voulez que je fasse des bons débats, trouvez-moi des thèmes. Envoyez-les au 20 rue Bayer 75 008 Paris.
3: Oh la vache,
1: hein, à Fun Radio. Et vous les mettez à l'intention de Gérard. Vous me dites ce que vous voulez qu'on fasse comme débat, mais pas des débats pourris. D'accord?
19: Pourri. Gérard, je vais te choper à la sortie de la radio, t'as ta gueule. Pour le fun.
24: Non.
2: Gérard, assis-toi, conclusion, disque.
3: Ta tête est balancée aux auditeurs.
2: C'est rien, c'est un auditeur qui vient te niquer.
19: Gérard, j'ai une question à poser.
2: Gérard, tu verras ça pendant le disque, assis-toi. Assis-toi, Gérard. Assis-toi,
3: conclusion. Tu vas me casser les couilles.
2: Tu pourrais
3: pas aller.
2: Tu peux répéter, je parlais.
3: Hein? C'est toutes les semaines que tu balances ça. Ils savaient pas jouir. Hein, ceci, cela. Hein? L'autre connaisse de Christine. Je l'emmerde, elle.
24: Il montait sur moi, c'est tout.
3: Hein?
19: Claudio, c'est terrible.
3: Toi, maintenant.
19: Allô, Gérard?
3: La conclusion, GG.
4: Allô, GG.
1: Ben voilà. À qui tu balances ça encore?
3: C'est pas moi.
1: Non, c'est pas toi, c'est ma sœur. Allez, conclusion. Jean-Sylvie.
3: Non, Jean-Sylvie est parti. Hein.
4: Ouais, non, j'ai
1: Petit pénis.
4: Eh ben écoute, moi je pense que ça sera impeccable. Et puis voilà quoi, mais en 2002. Et est-ce que tu crois, Gérard, qu'il pourrait remettre la date 2002 ou ça se passera bien en 2002?
1: Non, pour l'instant, ils ont pas prévu de changer. Normalement, c'est bien prévu pour 2002. Ils n'arrêtent pas d'en parler constamment sur dans les infos.
4: Ben formidable, il n'y aura pas de changement donc.
1: Non. Vous voyez.
4: Ouais, GG, pas rien.
1: Oui.
4: GG, ouais, c'est Pépito, c'est celui qui est arrivé pendant que tu jouais à Tekken 4 avec Fiddler.
1: Ouais. À quoi?
4: À Tekken 4.
1: Ah ouais.
4: Voilà.
13: Gérard. Oui. Gérard, une question vient de me traverser l'esprit. M6 en euros et France 2, tout ça, TF1, les chaînes, ça va devenir quoi en euros?
4: Ah.
1: Pour l'instant, ils ont pas parlé de changer les chaînes en euros. Hein.
13: Bah ça, mais
1: non,
13: M6,
1: non, mais attends.
13: M6
1: non, non, mais attends. C'est pas parce que mon chef il travaille.
13: Non, mais moi, je sais qu'on en a parlé à M6. Et comme c'est 6, c'est que maintenant, faut que la chaîne, le chiffre passe en euros. Donc ça s'appellera peut-être M1,54.
1: Non, mais on sait pas encore. On sait pas
13: non,
1: si.
13: On sait pas. Parce que maintenant, c'est pour TF1. Parce que A, ça va passer M00.
1: Ouais, mais on sait pas.
13: C'est possible.
3: F0.
1: On sait pas. On ne sait pas, chef.
2: Gérard.
1: Oui, s'il vous plaît, derrière, merci.
2: Il y a une autre conclusion sur l'IRC, conclusion d'Yanky. Il dit qu'il n'y a pas que les personnes âgées qui comprennent rien, vu que les routiers, ils ne savent pas compter. Et sinon, il dit que c'est encore un débat où tu parles de ce que tu ne connais pas, vu que tu n'as pas d'argent.
1: Ouais, mais alors là justement, là, le mec, là, il est con. Parce que moi, je vais te dire une chose. C'est que ce matin, avec Sandy, on était à la poste, et j'ai regardé, et son truc en euros, c'est vraiment de la saloperie. Pas possible. Tu retires avec ta carte, ta carte. Dessus t'as marqué en francs et en dessous c'est marqué en euros. Tu ne comprends que dalle. Et là pour les routiers, moi je plains les routiers qui vont passer. Non mais je plains les routiers, les chauffeurs de taxi, même les bureaux de tabac. Quand ça va être en euros. Ça va être impossible. Pourquoi? Parce que les cartes, ça se trouve qu'à l'heure actuelle, je sais pas si quelqu'un a pris le péage là entre
3: ouais,
1: vous.
3: Ouais, je l'ai pris moi, Gérard.
1: Ouais, toi, dégage, toi. C'est pas à toi que je m'adresse. Toi, je veux plus t'entendre parler. Max, t'as pris le péage ce week-end?
6: Ouais.
1: Non mais parle devant ton micro.
6: Oui, pardon, oui, d'accord, comme ça.
1: Ouais.
6: Et là alors, ouais.
1: T'as pris le péage, ouais. C'était...
6: Ah bah, c'est impossible.
1: Non mais quand ils t'ont rendu ton ticket pour te faire rembourser, c'était marqué en quoi?
6: En euros. En français, avec l'euro derrière, on comprend rien, c'est impossible.
1: Ouais.
6: C'est inadmissible et c'est incorrigible.
3: Hey. Qu'est-ce qu'il y a?
1: Manu,
2: quoi? T'as gagné un paquet de clubs sur le coup là quand
1: même. Manu, quoi? Ok,
3: ah,
1: je viens de te voir faire. Si, si.
3: Je sais pas.
1: T'inquiète pas parce que les boîtes là, tu vas me les retirer.
3: Ah, ils font des essais.
7: Ils jouaient pas.
1: Ouais, c'est ça. toi, Rigo,
2: oui,
1: ce week-end.
2: C'est moi. Oui, ce week-end, ouais, quoi.
1: T'as pris le péage?
2: Non, je l'ai pris pour les fêtes, mais.
7: T'es remarqué dans le métro? Nous étions assis.
2: C'est quoi ça?
7: Je dirais l'un en face de l'autre. Nous nous sommes regardés. Nous sommes fait.
1: Donc conclusion, le
13: Gérard, je crois.
7: C'est du regard.
1: Vas-y. Maintenant, on s'écoute. Laurent Woodsy avec Faites-moi craquer les bourses. Et après, un remix sur de moi-même.
3: Le deuxième débat
1: se portera sur les nains de jardin, en espérant que ça soit moins la merde que le premier. Merci.

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1: Oh, enculé-moi, j'adore ça.
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0: 9900. On va battre le record, je le sens, les gars.

0: 1990, 13 décembre.
1: Celui qui s'amuse à faire des conneries quand les gens parlent, tout à l'heure va gerber, j'ai pas cherché.
0: Jouy, 9997 connectés sur l'internet, vas-y, explose.
2: Oui.
0: Enculé, vas-y.
2: Encule-moi.
1: J'ai les boules qui grattent.
2: Oh oui, encule-moi.
1: Ferme ta gueule, d'accord? Ce matin, ça commence à bien faire.
3: T'es mon pote de folle.

0: On peut savoir si le boum boum il est toujours prêt.
1: Donc
0: tu vois, tu vois, c'est ça qui va se produire. Donc harcèlement sexuel, donc on va commencer avec Mario et Jabal et puis l'autre machin là. MC Soulard. Bon bah voilà. Oh. Voilà, c'est bon, j'ai l'affiché. On a Boudin Rouge.
1: Ouais, salut.
0: Roubaix.
1: Sans Boudin.
0: Donc alors, première question. Si faut-il coucher pour avoir ce poste ou ce job, on va demander à Jabal, tiens, comme c'est une femme.
2: Quel poste?
0: Ben, ceux de secrétaire.
1: Hein? Ah, d'accord.
2: Tu peux resituer l'histoire, alors?
0: Faut-il coucher pour avoir ce poste ou ce job?
2: Ben, ça dépend si t'es compétente.
0: Mais je te demande si tu faut que tu couches avec le patron. T'as mal quand tu fais des entretiens?
1: C'est dommage, Gérard, tu t'énerves, là.
2: Ouais. J'essaie de t'expliquer que si t'es compétente, t'as pas besoin de coucher. Mais bon, si t'es aussi compétente au pieu, c'est à toi de voir, quoi.
0: Ouais, d'accord. Oh, bah, disons,
2: ça, c'est pas vraiment du harcèlement, hein. C'est toi qui décides.
0: Ah ouais, pour toi, ah bon. Donc, pour toi, faut pas coucher pour avoir la place.
2: Ah non, faut pas coucher.
0: Ah bah, dis donc. Bah,
2: sinon, tu seras prise pour ton cul, pas pour tes capacités.
0: Bah, ton avis? À ton avis, si t'es pris pour ton cul, donc c'est du harcèlement?
2: Non, c'est pas du harcèlement.
0: Ah bon, alors? Ah bon, d'accord. Ok. Ah bah, dis donc.
2: C'est juste du favoritisme.
0: Ah ouais? Ah bah, alors, dis donc, si tu crois que pour toi, coucher n'est pas harcelé?
2: Non.
0: Ah bah, alors, je sais pas ce qu'il faut, toi.
1: Ah ouais?
0: Bah,
3: alors?
2: Moi, c'est pas comme ça que je conçois le harcèlement.
1: Pourquoi? Pour toi, Gérard, est-ce que sodomiser, c'est tromper?
0: Et ta sœur? Et ta sœur, elle couche pour ça? C'est qui vient de dire ça? Qui vient de dire ça?
3: Pas grave.
0: Je préviens, qui a dit ça tout de suite?
3: Allez, on y va, là.
0: Mario?
1: Oui, bonsoir.
0: C'est alors, toi qui viens de dire ça?
1: Non, du tout, hein.
0: De manière, je vais le savoir à la voix et il répondra même pas à la question.
2: Mais je comprends pas pourquoi tu t'énerves comme ça, parce que le harcèlement, c'est pas ça, quoi. Justement, le harcèlement, c'est pour aboutir à la coucherie, mais si tu couches tout de suite pour avoir le poste, c'est pas du harcèlement.
0: De toute manière, il y en a qui couchent pour avoir le poste plus facilement.
2: Oui, c'est pas du harcèlement sexuel, ça, monsieur.
0: Bon, d'accord, bah tu le prendras comme tu voudras, moi je te dis que c'est... D'accord, tu vas pas commencer à me gonfler les cacahuètes,
2: toi. Non, mais
0: toi.
2: Je te gonfle rien du tout, je t'explique juste que c'est pas du harcèlement.
0: Ouais, ouais, bah ok. Bah, Mario.
1: Alors moi je pense qu'on n'est pas obligé de coucher pour avoir un poste. Déjà quand tu postules à un poste, c'est que t'as les compétences requises pour justement faire ce travail. Mmh. Et je pense qu'après coucher c'est du bonus quoi. Hein.
3: Mmh. Ouais.
1: Si ça se passe bien dans l'entreprise, si tu trouves que la secrétaire quand elle t'apporte les photocopies en mini jupe elle te plaît, bah ouais, bah là tu la culbutes là direct. Hein.
0: Ouais non mais attends, il y a pas que ça.
1: Il y a l'amour aussi, c'est vrai, il y a l'amour.
0: Il y a pas que ça. MC Solar.
3: MC Soulard. Écoute, moi, un poste de secrétaire, en fait, ça m'intéresse pas des masses. Donc je pense pas que je ferais du harcèlement pour un poste de secrétaire. À mon avis, ça vaut pas le coup. Pour des postes plus élevés, cadre ou cadre supérieur, là, à la limite, ça peut valoir le coup. Mais pour un poste de secrétaire, franchement, ça vaut pas le coup de se faire bouillave, quoi.
0: Attendez 5 minutes. Par contre, ce que j'aurais bien aimé, et ça, je lance l'appel maintenant... parce qu'au fur et à mesure que je vais gerber les mecs, je vais essayer de faire un débat uniquement qu'avec des filles.
3: Ah bon?
0: Donc je préfère que ça
1: okay, d'accord.
0: Ça concerne plus les filles que les nanas ce débat.
1: Ah il y a des mecs qui sont harcelés hein, chez
0: des. Ouais mais
3: bah ouais quand même attends. Est-ce que toi Gégé, tu coucherais toi pour un poste de secrétaire toi dans ton cas?
2: Si t'avais une patronne.
3: Si t'étais harcelé hein.
0: Non mais attends, déjà pour commencer.
1: Peut-être qu'il a pas les diplômes.
0: Et déjà, pour commencer, je suis pas une nana et j'ai pas l'intention de virer ma cutie.
2: Non, mais attends, il y a aussi des femmes qui harcèlent les hommes, c'est pas dans le sens.
0: Ouais, mais ça, de toute manière, les nanas qui harcèlent des hommes, c'est strictement pareil.
2: Voilà, imagine, tu postules pour un poste et la patronne, c'est une femme.
0: Mmh.
2: Et si elle te harcèle, tu acceptes ou pas?
0: Non.
2: Ben voilà, c'est ce que je te dis.
0: Bah attends, Céline, oui?
4: Non, rien, Gérard.
0: Non, mais c'est une question à poser parce que j'ai entendu là vaguement, mais je sais plus ce que tu disais.
4: Non, mais en fait, je me demandais entre homosexuels ce que ça faisait.
0: Bah, c'est pareil, hein, ça revient à peu près au même. Hein.
2: Et entre hétéros?
0: Bon, c'est bon, on a compris vos conneries. Boudin Rouge.
5: Ouais. Ah, bah, moi, je crois c'est un peu joindre l'utile à l'agréable. Tu vois, t'arrives, tu postules. Bon, et puis, effectivement, comme il disait Mario, bon, bah, après, ça se passe bien. Voilà quoi, il y a des relations qui se tissent quoi, tu vois ce que je veux dire. Et puis il y a des gens qui vont ensemble, c'est comme partout quoi, il y a pas qu'au boulot, il y a je sais pas moi dans le sport,
0: Non, ouais. Mais ça, ouais, non, mais attends, dans le sport, on va en venir.

0: question de Mister Cousin qui te demande si pour un entretien, il faut venir avec un slip propre ou sale.
1: En principe, faut venir propre, pas dégueulasse.
0: En principe, mais est-ce que des fois, toi, t'es allé à des entretiens?
2: Non, lui, il n'y a pas des entretiens. Non.
0: Ah ouais, d'accord.
1: Alors, Boudin Rouge.
2: Ouais.
1: Au revoir.
2: J'ai rien dit, moi.
1: Bah, je veux pas le savoir.
2: Ah, attends, bah non, mais j'ai
1: au
2: rien
1: revoir.
2: Dit.
1: Au revoir. C'est
2: la nouvelle technique. C'est peut-être pas lui. Hein.
1: C'est nouveau. Maintenant, ça sera comme ça.
3: Et toi, Gérard, est-ce que t'en as profité pour, vu la, ta position là de chef de débat, est-ce que t'en as profité pour harceler sexuellement dans les studios de Fun?
1: Alors, je vais vous dire une chose.
3: Une chose.
1: Que depuis que je travaille avec Max, il ne s'est rien passé avec avec les responsables de Fun Radio.
4: C'est sûr. Ils n'ont pas voulu.
1: C'est que, bon, j'ai appelé Max comme ça et c'est tout.
2: Ouais, mais tu cherches un peu dans les couloirs quand même. Je veux dire, s'il y a des jolies filles, t'es pas contre, en fait.
1: Non, mais attends, tu veux insinuer quoi? Tu veux dire... Attends, qui c'est qui vient de me poser cette question?
2: C'est MC Soulard, je voulais rien insinuer du tout. Je dis, s'il y a une jolie fille à la radio, est-ce que ça t'empêche?
1: Attends, tu crois que je vais rester? Tu crois que je reste jusqu'à 9h du matin pour voir les secrétaires? Non, mais tu rêves ou quoi, là?
2: Les standardistes, par exemple.
1: Bah, les standardistes, il y a que Céline qui travaille avec moi.
4: Bah oui, justement, parlons-en.
2: Bah ouais, par exemple.
1: Faut bien vous dire une chose, qu'avec Céline, il y a rien, elle a déjà quelqu'un, donc voilà, c'est tout.
3: Non, mais imagine, Gérard, t'es à la cafette, bon, là, coup de folie, tu bois une Heineken. Et là, il y a une standardiste qui passe, et franchement, tu la kiffes.
2: Attends,
3: tu la kiffes grave. Est-ce que tu irais la voir? Est-ce que tu la harcelerais? Comment ça se passe?
1: Non, je fais rien du tout, moi.
3: Ah bon?
1: On va accueillir Dave Superstar.
2: Superstar,
1: bonsoir.
2: Bonsoir. Ça va, Gérard?
1: Ça va.
2: Ok.
1: Donc, pour toi, avant qu'on continue la suite là de la conversation, parce que apparemment, je sais pas qui c'est qui a lancé ce petit question.
4: Pour une fois, c'est un débat.
2: C'est un petit débat là, quand même.
1: Ouais, non, mais faudra quand même qu'on accélère un peu, hein. Donc, Dave Superstar, pour conclure sur la première question, faut-il coucher pour avoir ce poste ou pas?
2: Ou ce job? Complètement. Dans le cas d'une secrétaire, complètement.
1: Ah bah donc, tu reviens avec ce que je disais?
2: Ah bah complètement, non mais attends, bon bah tu les as vus un peu, hein, les secrétaires.
3: J'ai l'impression que
2: c'est pas pour, c'est pas par hasard, j'ai envie de dire.
3: Genre, c'est Mario. J'ai l'impression que t'as un petit peu l'image de la secrétaire un petit peu salope, alors que ça n'a rien à voir, Gérard.
1: Non, faut pas.
2: Il y en a des moches, hein, quand même.
4: Il y a des moches, hein, et des connes, hein.
3: Il y en a qui ne connaissent pas, hein.
1: Ça, de toute manière, c'est chacun leur problème. C'est pas, c'est
2: pas. Il y a des vieilles aussi.
1: Ouais, mais ça, c'est pas mon problème. Hein. Donc, pour revenir, à, je sais pas qui c'est qui avait, c'est MC Solar qui avait demandé comment que j'avais fait pour rentrer chez Fun, c'est ça?
2: En substance, on va dire ouais.
1: Bon, donc en fin de compte, bon, moi quand j'ai connu Max, c'était lors d'une cabine, et puis depuis, on a sympathisé. Et faut bien vous dire une chose, qui c'est rien passé entre nous.
2: Il y a rien eu,
1: donc c'est pour ça qu'on continue à faire des débats pour un moment.
2: Attends, Gérard, excuse-moi, il y a rien eu, mais dans quel sens?
1: Dans le sens propre,
2: d'accord, bah je comprends, ouais.
1: Donc
2: normal,
1: voilà.
2: Normal.
1: Voilà, donc pour être clair avec MC Soulard, donc voilà, j'espère que j'ai été clair sur ta...
2: Ah bah oui, genre, t'as été d'une clarté rapide.
1: Non mais c'est bon là, avec les téléphones là-bas, hein, s'il vous plaît, merci.
3: Mais même, tu peux le dire là, officiellement, même quand il t'a accompagné, c'est rien passé du tout, rien du tout.
2: Non.
1: Et puis ça, de manière, faut vous dire une chose. Que le travail et le boulot, ça fait deux.
2: Ouais, no job in job, t'as raison.
1: Travail est là.
5: Ah bravo, Gérard.
1: Oh là là, grave. Non, grave, c'est bon, rien.
2: J'ai pipi?
1: Non, c'est bon, j'ai... Oh là,
2: j'ai pipi à vous.
1: Non, mais c'est pas mal, je crois que je la reprends en couleur, celle-là, la prochaine. Non, mais c'est bon. Le harcèlement... Deuxième question.
2: Ouais.
1: Le harcèlement sexuel peut-il se faire par téléphone, courrier ou autre? On va demander à Mario.
3: Est-ce que tu peux répéter les...
1: Attends, parce qu'il y a peut-être une question internet intéressante, non?
0: Bah, ça aurait été juste avant, Gérard, on m'a demandé tout à l'heure, alors qui c'est Tomate qui me demandait si les harceleurs sexuels font les 35 heures.
1: Bah, de toute manière, pour les 35,
0: Et s'ils ont le droit de prendre des RTT de temps en temps pour harceler à la maison, quoi.
1: Ah bah, ils font ce qu'ils veulent, hein. S'ils veulent travailler 35 heures et puis qu'ils veulent poser des RTT pour aller baiser ailleurs, c'est leur problème, hein. C'est pas le mien, hein. Moi, de toute manière, pour l'instant, moi, j'ai pas encore trouvé chaussures. J'ai pas encore trouvé chaussures à mon pied, donc, c'est pour ça. À part des lapins qu'on m'a posés, mais

0: C'est pas grave, ça, c'est pas le thème. Ah, bah si! Justement, poser des lapins et parler par le téléphone, justement, c'est la question. Le harcèlement sexuel peut-il se faire par téléphone, courrier ou autre? On va demander à Mario.
1: Ou vice versa.
2: Par courrier, c'est dur d'harceler, t'es d'accord avec moi? Parce qu'à la rigueur, si tu te sens harcelé par le poids des mots, bah tu jettes la lettre direct. Par téléphone, bon là c'est un petit peu plus chiant. C'est vrai que la nana peut t'appeler, peut te saouler ou le mec.
0: Comme le cas de Patricia tout à l'heure.
2: Exact, ouais, j'ai écouté. C'est quoi le dernier truc?
0: Ou vice versa, par exemple, style internet, tout ça.
2: Dans le cas de vice versa, je suis pas d'accord.
3: Par Minitel.
0: Ouais, mais ça, maintenant, le Minitel, ça a été remplacé par le net, hein.
2: Ouais,
0: reste. Ouais, mais c'est vrai. Attends, Jabal. Je peux te dire une chose qu'à l'heure actuelle. Je peux te dire une chose que jusqu'à maintenant. Jusqu'à maintenant. L'internet, c'est rare que t'en entends parler.
3: Chez elle,
0: d'accord. Oh putain, mais et qu'est-ce qui m'arrive ce soir?
4: Qu'est-ce que t'as bu encore?
0: Oh là, c'est pas. Bon, j'avale. Qu'est-ce que. Oh là.
5: Avale, Gérard, ça ira mieux.
0: Ah, ouais, ça bien compris, grave.
1: Ça, ça colle dedans.
2: Vas-y, avale comme à la loco.
3: Ah, c'est bien.
0: Oh Mario. Mario.
2: Oui.
0: Au revoir.
2: Bah, rien à voir.
0: Au revoir.
3: Au revoir Mario.
0: Alors lui, comme ça, il a vite fait continuer le débat, celui-là.
4: Gérard, j'en profite pour... alors déjà, un petit point pour le nombre de gens sur le net. On est 5512,
2: ouais,
4: ce qui est énorme. On est passé de 30 à 5512. Alors, une question de Pine de Lapin qui nous demande si il faut légaliser ou non le harcèlement en France.
0: Bah justement, ça, c'est les questions qui vont arriver par la suite. Bon, pour l'instant, je vais pas y répondre parce qu'on va, ça va être la question numéro 5.
4: Alors, j'ai une autre question dans celle-là, une question toujours de Mister Cousin qui est en pleine forme. Peut-on harceler quelqu'un avec des poèmes tout pourris?
0: Non, pas spécialement. Je vois pas du tout pourquoi harceler quelqu'un avec des poèmes tout pourris.
4: T'as déjà essayé?
0: Donc,
4: ou pas?
0: Mister Cousin, tu vas te faire enculé. Et maintenant, tes prochaines questions.
2: Monsieur Cousin.
0: Ta gueule, toi.
2: Monsieur Gérard Bouzin.
0: Ta gueule. Ma mère a ton cul et moi je t'encule.
2: Okay. Et ton père, il s'est marié en bleu de travail.
0: Alors, Dev Superstar. Au revoir.
1: Mais non, il est sympa, il plaisantait.
0: Et je préviens, ma famille vous emmerde et moi avec. Ta gueule.
2: J'ai absolument rien dit, je me permettrai pas.
1: Calmez-vous les auditeurs, calmez-vous.
0: Je préviens que le prochain qui dit ça, je lui nique sa mère derrière le...
5: Gérard.
1: On va finir en prison, Gérard, arrête.
0: Donc, j'avale pour toi.
1: Encore.
3: Eh ben écoute, tu peux te faire harceler par téléphone ou par courrier ou même par internet, tu peux te faire harceler. Imagine, tu reçois 10 lettres tous les jours d'un mec ou d'une nana qui dit qu'il veut ton corps, machin, que si tu sors dans la rue, tu te feras attaquer. Enfin, tu vois, ça peut foutre les boules si tu es un tantinet sensible. Donc voilà, moi je pense que ça peut être du harcèlement moral avant d'être du harcèlement sexuel.
0: Ouais, mais par courrier ou vice versa, par exemple internet ou Minitel, comme tu disais
3: tout
0: si bien.
3: Tout pareil.
0: Ouais, tout pareil.
3: Et par téléphone de surcroît. Parce qu'en plus, t'entends la voix, t'entends la respiration, tout ça, c'est chaud.
2: Ouais, tu vas me faire jouer.
3: C'est pas fait pour. Moi, j'avale.
0: Ok, c'est bien. Si t'avales, avale bien profond. Hein, alors.
3: C'est ce que je fais.
0: MC Soulard.
2: Mais
0: attendez, MC Soulard, avant que tu parles, on va accueillir Joël Star.
2: Joël Star, oui, bonsoir.
0: Joël Star, avant que tu continues. Par contre, je reprécise. Ouais. Je voudrais que dans l'heure qui suive,
2: des filles.
0: Il me faut des filles
5: ou des nanas.
0: Des cums.
2: Ouais, des cums. Des cums, tu vas en avoir, t'inquiète. On va pas mettre de la bite de 12.
1: Te baisse pas.
0: Il me faut de la chair fraise de la foufoune. Il me faut de la foufoune. Il me faut de la foufoune. Joey Star, donc oui. T'as entendu la question?
2: Oui, Joey Star, ouais, j'appelle de Saint-Denis.
0: Ouais, mais merci, j'ai compris. Ça y est, c'est bon.
2: Wesh.
0: On a compris.
2: Est-ce que tu peux me répéter la question? J'étais au standard avec Céline.
4: Céline, elle est tombée. Là.
1: Céline, elle est par terre.
2: Bah alors, qu'est-ce qui arrive?
1: Elle est tombée.
2: Ça va?
1: Elle a arrêté la chaise.
2: Va la relever.
0: Non, qu'est-ce que c'est que ce bordel là ce soir?
2: Regarde
0: un peu là.
1: Dépêche-toi, Gérard, dans 5 minutes, on passe un disque. Hein.
0: Ouais, alors, MC Solar.
2: Oui, donc moi je te disais, une fois ça m'est arrivé en fait. Par la factrice, je me faisais harceler par la factrice. Elle venait me mettre des lettres dans ma boîte tous les matins. Ouais. Et en fait, c'était régulier, en fait, hein. Mais tous les jours. Et puis bon, un jour, ça a changé, c'était un cum. Donc, en fait, ça.
0: Non, mais attends. Et pour toi, c'est, toi, tu te fais harceler parce que ta factrice te mettrait du courrier tous les jours dans ta boîte aux lettres?
2: Bah ouais, t'as dit.
0: Non, mais t'es pas un peu taré ou quoi?
2: T'as dit par courrier aussi, ça marche par courrier.
0: Non, mais, tu crois que tu vas te faire harceler par une factrice, toi?
2: Bah ouais, attends, je la voyais, elle passait avec son vélo, là, avec sa petite casquette, elle mettait des lettres dans ma boîte tous les matins.
6: À la cochonne.
2: Attends, tu m'étonnes avec son petit truc bleu, là.
0: Non mais attends, et pour toi c'est harcelé.
2: Bah ouais, c'est du harcèlement par courrier.
0: Ah ouais, donc, alors parce qu'elle te met du courrier dans la boîte aux lettres, tu te fais harceler.
2: Bah c'est ça, attends, si c'est plusieurs lettres tous les jours, c'est du harcèlement, t'es d'accord?
0: Mais c'est non concentré, espèce de con.
2: Attends, mettez des colis des fois,
0: Oh là là là là, ouais, t'as, va te coucher, allez hop, au revoir toi. Allez, vas-y, dégage. Dégage.
1: Non, lui dis pas au revoir.
0: Au revoir.
1: Oh non, Gérard, non, je suis pas d'accord.
0: Voilà.
1: Je suis pas d'accord, Gérard.
0: C'est moi qui commande, tu lui dis au revoir.
1: Voilà, là, d'accord.
2: Là.
0: Au revoir. Voilà, Dave Super ça.
7: Ouais, je suis là. Bah, moi, je suis complètement d'accord. Tu peux harceler par courrier, par internet, par Minitel, par téléphone, par tout ce que tu veux, par portable. Et même tu peux te pointer chez les gens, tu sais, faire pied de grue en face de l'immeuble où habite la personne que tu veux harceler. Puis tu te planques et tu surveilles ses moindres gestes. Ça s'est vu.
0: Ouais, non mais attends, parce que maintenant, comme je disais à Jamal là depuis tout à l'heure, ouais. Bon, elle me dit que le Minitel existe encore. Bien maintenant, sûr, il y en a plus. Ça se fait de maintenant, on en voit plus tellement. Attendez, parce que moi je peux vous dire, là à l'heure actuelle, il y en a plus du tout sur Fun.
7: Attends, excuse-moi. Non mais à Fun, d'accord, mais chez les personnes âgées, par exemple, elles sont pas mises à l'internet.
0: Ouais, non mais attends. Ouais, d'accord. Ouais, mais attends, le Minitel maintenant, ça se fait. Ouais, mais ça se fait de moins en moins.
7: Ah bah, oui,
0: maintenant c'est le net.
7: Maintenant
0: faut bien vous dire une chose, que maintenant c'est le net qui remplace le Minitel.
7: Ouais, c'est vrai, c'est pas tort.
0: Donc Joe Star pour finir là sur la question, et après je répondrai quand même.
6: Bah, c'est vrai que par courrier je me suis pas fait trop harceler, par téléphone non plus. Par contre physiquement, ouais, je me fais harceler par des billets de cité qui veulent coucher avec moi.
8: Vous êtes beau gosse.
6: Ouais.
0: Non mais bon alors apparemment donc le harcèlement par courrier par téléphone, bon c'est vrai que par téléphone ça se fait souvent, hein.
7: Ah ouais,
0: mais ça il y en a de plus en plus. Bon, par courrier, oui Jamal,
8: est-ce que tu en es victime de harcèlement par courrier ou par téléphone ou...
0: Ben par courrier pas tellement, parce que personne m'écrit.
6: Bah, balance l'adresse, là, GG.
0: Non, et puis quoi encore?
1: Y a personne qui t'appelle non plus?
0: Pour un son.
1: 06, 67, non?
0: T'as jamais pris mon portable dans ta gueule, toi?
2: 92.
0: Parce que là, si tu commences comme ça, tu vas pas finir le débat. Je te le dis tout de suite.
1: Arrêtez au standard.
0: Non, mais moi, je te le dis tout de suite. Tu recommences encore une connerie, j'en ai rien à foutre.
2: Fais péter l'adresse du foyer.
5: Gérard,
2: Pedro,
5: s'il te plaît.
0: Hein?
6: Un peu de sérieux, Pedro, quand même.
0: Je vous préviens. Que les personnes qui ont retenu les quatre premiers chiffres ont intérêt de les oublier vite fait, parce que le numéro va plus exister. Bah oui. De toute manière, tu seras plus près de l'avoir, toi. Je te le dis tout de suite.
1: C'est un ordre, oubliez-le.
5: Gérard
1: enchaîne, hein, parce qu'il reste plus qu'une minute.
0: On accueille Siam Sopracroute, là.
5: Hein? Sayan Sopracroute.
2: Voilà. C'est le Sayan Sopracroute. J'appelle du Kremlin Bicet dans le 9-4.
0: 101.9, merci.
2: 101.9, bien sûr.
6: Wesh,
2: bonsoir tout le monde.
0: Donc, alors, la question, tu veux y répondre vite fait avant que...
2: J'ai pas entendu, malheureusement. Tu peux la rappeler vite fait, s'il te plaît?
0: Le harcèlement sexuel peut-il se faire par téléphone, courrier, etc., ou autre, ou vice-versa?
2: Vice-versa. En ce moment, c'est l'email qui cartonne quand même. C'est le net, hein, quand même. C'est l'an 2000, hein.
0: Attends, 5 minutes, il y a une question.
2: Ah bah attends, voilà, une coupe directe.
0: 5 minutes, tu permets la priorité sur l'internet. Ah, merci.
2: Sur l'internet, hein.
4: 6214 sur internet, et on me demande, alors attends que je retrouve le truc, c'est Osle le Belge qui te demande si on peut choper des virus en se faisant harceler par mail.
0: Ça dépend.
8: Des verres.
0: Non, ça dépend.
4: Des virus, des maladies, des trucs comme ça.
0: Non.
4: Ça dépend ou non?
0: Non, carrément non, non. Non. Eh, on s'amuse pas à envoyer des boulettes là-bas. Combien que tu m'as dit? 6614?
4: 6214.
0: 214, ok. Donc,
8: quand tu envoies des mails par internet, tu peux aussi envoyer des films ou des photos avec. Donc, si tu veux harceler quelqu'un, c'est le bon plan, quoi.
0: Ouais, d'accord, mais.
8: Une photo dégueu, tu lui dis que tu veux lui faire ça, et ça le fait bien.
0: Ouais, mais là, c'est quand même abusé.
8: Ah bah tu harcèles ou tu harcèles pas?
2: Bah ouais, attends.
0: Ouais, d'accord. Donc, pour finir, Smiaïma.
2: Ça y est, le coup à croûte, ouais. Je t'avais dit, par les emails directs.
9: Vous prenez barre, les emails, le courrier, c'est has-been, tout ça.
0: Ouais.
9: C'est fini le courrier.
0: Non. Bah attends, le courrier, ça existe encore, hein. Attends.
9: Mais attends, t'écris des lettres, toi, souvent ou pas?
0: Bah moi, j'écris, mais pour l'instant, personne répond. Alors donc, voilà, c'est tout.
9: T'écris à qui? T'écris à des gens ou
0: ça te regarde pas à qui j'écris, hein.
8: Non, mais tu pourrais écrire à la Sécu ou à la banque.
9: Ouais, c'est des administrations ou c'est des gens?
0: Non, c'est des personnes, c'est tout. D'accord. Mais je vous donnerai pas les noms, ça vous regarde pas.
9: Bah non,
0: voilà.
8: Comment? Ta vie privée.
0: Comment?
8: On respecte ta vie privée.
9: Bah oui, totalement.
7: Ah ouais, complètement. Mais ça, c'est la première des choses à faire.
9: On respecte
7: l'anus des autres.
0: Je préviens que celui qui a dit qu'il avait même pas de timbre, il a intérêt de se calmer, d'accord?
1: Gérard, on va peut-être y retourner pour terminer là. Hein.
0: Faut-il être habillé sexy si le patron vous le demande? Et on va s'écouter. Ta gueule. Wow. On va s'écouter une jabale de GG Superstar et on se retrouve tout de suite après au 0825 08 5000 0 33 0825 08 5000 c'est le net www.funradio.fr. à tout de suite.
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0: Oh, celui qui a sa musique derrière, arrête.
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0: Bonsoir à tous, c'est donc Yoga qui est à l'area.
5: Yoda.
1: Parce que j'ai toujours raison. Hein.
0: Simon qui est toujours sur le net www.funradio.fr. Donc on est combien là maintenant?
4: Alors attends, je regarde ça. Oh, ça a un petit peu baissé pendant le 10. 6004.
0: Bon, ça va. Bon.
4: Parce que t'étais plus là. Ah ben justement, tiens, puisque j'ai la parole, il y a Seigneur qui me dit qu'il a un problème tous les jours au bureau parce qu'il se fait harceler par une certaine Cindy, c'est sa secrétaire, et il m'a envoyé la photo. Regarde.
0: Non, mais
4: regarde
0: bon,
4: la photo.
1: Regarde la photo de Cindy, elle est belle.
4: Regarde la photo,
1: putain. Moi, j'aimerais bien me la faire, Cindy.
4: Il a pas de chance, hein.
0: Et toujours, Céline, qui vous accueille au 0825 08 5000 et pour les Belges au 033 05 08 5000.
1: Sur Internet, c'est quoi l'adresse Internet?
0: C'est www.funradio.fr.
1: Et sur le Minitel?
0: Le Minitel, il y en a pas. Connard. Voilà, donc, sondage.
1: Eh, dans ton cul, tu te calmes.
0: Ta gueule. C'est moi qui commande. Sondage. Qu'est-ce que le harcèlement sexuel? Alors, 92% pensent que c'est une simulation au sein de l'entreprise. Ça, c'est vrai. 72% pensent que c'est de la mise en place de la politique de retour des femmes au foyer. Ben, ça, non, j'y crois pas trop. 52% pensent que c'est le hobby préféré de Candy, je vois pas du tout le rapport. 22% pensent que c'est passé un agréable moment, ça, oui. Et 7% pensent que c'est une pratique que l'engagière niette.
4: J'ai rien compris, Gérard. Hein.
0: C'est pas grave. Donc, voilà, donc, suite du débat. Donc, question, c'était peut-il être sexy si le patron vous le demande, Jabal?
8: Eh bien, non. Moi, je suis contre ces méthodes. Je veux dire, si j'ai envie de m'habiller un jour en pantalon et que mon patron fait chier, ben, il a qu'à venir travailler en string s'il n'est pas content, mais je refuse.
0: D'accord. Dev Superstar.
7: Bah, moi, je dirais que ça dépend par rapport aux lois du travail, quoi, qui régissent le monde du travail. Parce que sexy, par exemple, si toi, t'es patron, ce que toi, tu vas pouvoir trouver sexy, peut-être qu'un autre patron, il trouvera pas ça sexy.
0: Ouais, non, mais moi, de manière,
7: Bah, c'est toi qui commandes dans ton émission, on est d'accord?
0: Bah oui, mais moi, de manière, je demande pas à la nana qu'elle s'habille sexy, j'en ai rien à foutre, elle s'habille comme un
8: veuve, hein. Est-ce que t'appelles
7: ça non plus? Attends, je suis sûr que si
0: sexy, attends, on se calme un peu, là, il y a Jabal qui me disait.
8: Excuse-moi, non, mais ça dépend ce que tu appelles sexy. Est-ce que c'est juste mini-jupe? Ou petit tailleur, c'est peut-être sexy, ou c'est maquillage à outrance. Et,
0: maquillage, c'est bon, pas une bombe.
7: Gérard, est-ce que c'est sexy? Est-ce que c'est quoi? C'est un décolleté, une mini-jupe, c'est ça?
0: Ouais, voilà, ce genre-là.
7: Bah, ce truc, porter ces fringues-là pour un patron d'entreprise, ça fait mauvais genre.
0: Non, mais pour une nana, je parle. Hein.
7: Ah, d'accord, oui. Alors...
0: Non, faut-il être habillé sexy si le patron vous le demande? Donc, je précise bien, c'est pour une nana.
7: Ouais.
0: D'accord, c'est pas pour les mecs.
7: Bah oui,
0: parce que le mec, il peut aller travailler en short.
8: Non, le haut de la chemise ouverte, c'est sexy.
0: Ah bah ça, de toute manière.
8: Dans les tuyaux, là, GG, le haut de la chemise ouverte.
0: De toute manière, il y en a beaucoup, hein. Il y en a bien qui viennent travailler en short.
1: Gérard, t'as le bas de la chemise ouverte, hein. C'est vrai, hein.
0: Mais toi, t'as le bas de ta braguette qui souffle parce que t'es en train de piquer toutes les nanas des autres.
1: C'est très drôle, hein.
0: D'accord. En de bon entendeur, salut, quand je passe des annonces, c'est toi qui me pique les numéros de téléphone, maintenant je le sais. Question internet.
4: Oui, question internet de Mister Cousin. Peut-on être sexy avec une moustache au milieu du visage?
0: lui, je lui ai dit qu'il allait se faire enculer par sa mère, ça ira plus vite.
1: Avec un gars de ceinture, ouais.
4: Ça lui a pas suffi, hein, visiblement.
0: Ben, je crois que, de toute manière, c'est même plus la peine de m'interrompre pour celui-là, j'y répondrai plus du tout, hein. Comme ça, il va aller vite. Jouer star.
6: Bah pour moi il y a pas photo, tu vois, entre une fille qui se présente avec une belle jupe à fleurs, tu vois, des talons hauts, une belle petite fille, et une fille qui se présente en jogging avec des baskets Leader Price, tu vois, pour moi il y a pas photo. Hein.
0: Ouais. Hey, précise bien les marques, espèce d'abruti.
6: Des baskets à 2 euros. Des baskets à 2 euros.
9: À 2 euros.
6: Et des joggings à 3 euros.
0: Attendez. Attends, Joey Star. Je vais régler mes comptes avec le standard parce que je sais pas. À mon avis, je crois qu'elle a pété les plombs parce que son copain n'est pas là. Donc, Céline, s'il te plaît.
4: C'est toi qui l'existe.
0: On se calme.
6: Elle me chauffe aussi.
0: D'accord. On se calme et on répond correctement aux auditeurs. On ne rigole pas.
5: Oui, Gérard.
0: D'accord. Oui. Merci. Pedro, ça suffit avec tes sons. Cela, je viens de te voir faire. Il y a personne derrière.
11: Il n'y est pas.
0: Ta gueule. Alors je préviens que si ça commence comme ça, ça va être très vite. Il y aura plus de débat bientôt. Hein. Alors commencez pas à me casser les couilles avec des sons pourris.
5: Non, Gérard, ne nous quitte pas.
0: Donc, Joël Start, t'avais fini de répondre ou pas?
6: Je te disais donc, tu vois, pour moi il y a pas photo entre une fille bien habillée, j'ai pas peur, et une fille en jogging, basket à 2 euros, il y a pas de photo quoi.
0: Ok.
8: Non, mais tu peux être bien habillé, ne pas être sexy. Enfin, je sais pas.
6: Il y a pas photo, c'est tout.
8: Il y a pas photo.
6: Je dis pas.
9: Voilà.
0: D'accord. Siam.
9: Non, Sayan Soupacroute, tu peux dire mon nom correctement.
0: Si je veux.
9: Bah attends Gérald, moi je vais t'appeler Gérald. Alors Gérald, moi écoute, dans ma profession, moi je suis fossoyeur, donc en fait il y a un uniforme, donc les filles elles peuvent pas s'habiller sexy. Parce qu'après quand on creuse les trous et tout, tu imagines si la nana elle est, je sais pas, en petite mini-jupe et talons aiguilles, c'est pas pour bosser, tu vois, faut être dans une tenue adéquate qui correspond au travail que tu vas effectuer.
8: Tu peux mettre des bottes talons aiguilles.
9: Donc
0: ouais, mais pour creuser des trous, des bottes à talons aiguilles, je crois pas que ça le fasse.
6: Avec le talon, avec le talon.
9: Mais bon, nous on a un uniforme, hein, donc c'est en fait on a pas trop le choix, c'est réglementé tout ça, tu vois, c'est contingencé quoi.
0: Bah moi je peux vous dire une chose, que jusqu'à maintenant, bon, j'ai pas eu l'occasion de voir. De voir des femmes, si j'en ai vu une il y a pas si longtemps que ça, bon, pour aller se présenter, elle était en jean vert, bon, bah, c'est tout, hein.
9: En jean vert, non, parce que toi tu traînes avec des malouches aussi, laisse tomber.
12: Non, attends, GG, c'est super tendance le jean vert.
8: Il était vert parce qu'il était pourri.
9: Attends, c'est des bohémiennes ou quoi?
0: Siam! Au revoir.
1: Non, Gérard, je suis pas d'accord.
0: T'es pas d'accord, c'est moi qui commande, j'ai dit au revoir, c'est tout terminé.
1: Bon, on dit au revoir, on dit à bientôt, hein.
0: Hop, terminé.
6: Mais faut respecter, c'est son kiff, c'est les gitanes, il faut respecter.
0: Fais gaffe, jouer ça parce que tu risques d'en faire autant.
6: Respect.
0: Mais je préviens tout de suite que j'ai pas l'intention d'entendre trop de conneries ce soir.
6: T'as bien raison.
4: C'est mal parti.
0: Ok, donc voilà. Question internet, non?
4: Non, juste un point, on est 7272 pour l'instant, à 1h07.
11: T'as même pas de poids là, ta teub.
0: C'est vrai. De toute manière, je préviens tout de suite que si j'entends encore un truc comme ça, ça ira pas jusqu'à 2h du matin, ça ira jusqu'à 2h45, à 1h45 terminé. Donc c'est un avertissement.
12: Oh, mais le mieux c'est de pas y faire attention.
0: C'est un avertissement, Stony Buzik.
5: Non, Stony Buggy.
0: Ouais, mais qu'ils arrêtent de prendre des noms de chanteurs parce que ça m'énerve.
5: Bonsoir, mais c'est pas un chanteur.
0: Non, presque pas.
9: C'est Stony Buggy, la dune du Pilat, 118. Bonsoir tout le monde.
0: Salut.
6: Bonsoir. Bonsoir.
0: Donc la question, tu veux y répondre?
9: Non. Ouais, tu peux me la rappeler vite fait?
0: Oh non, mais attendez.
9: Attends, c'est le standard, tout ça.
0: Mais de toute manière, avant que vous appelez le standard, vous écoutez les questions, ça va aller deux fois plus vite parce que je vais pas m'amuser à passer mon temps à vous répéter les questions.
9: Parce que j'étais charmé par Céline, en fait.
0: Tu fermes ta gueule, je te répète la question.
9: Ok, je ferme ma gueule.
0: Faut-il être habillé sexy si le patron vous le demande?
13: Question de monsieur Cousin.
0: Ta gueule, ma mère à ton cul, connard.
6: Moi, j'ai loyé mon sperme.
9: Moi, je pense, Gégé, qu'en fait, une femme se doit d'être sexy au quotidien, quand même.
0: C'est-à-dire?
9: Elle a pas besoin d'attendre que son patron lui demande. Elle doit être sexy tous les jours pour aller travailler.
1: Ah ouais?
9: Bah ouais.
8: Quelle bande de machos.
6: Mais non.
9: Bah si, c'est les femmes, nous, on peut venir en survêt, en vieille pompe et tout, mais les femmes, elles sont un peu sexy quand même.
0: Non, mais attendez, moi, c'est pas parce que je veux prendre la partie des deux. D'ailleurs, apparemment, je crois que on veut tous se la jouer. Mais en fin de compte, si on veut tous la jouer, en fin de compte, on est perdant. Parce qu'en fin de compte, les nanas, c'est vrai que si on veut obtenir quelque chose de bon, faut qu'elles soient bien.
9: Ah oui, quand même.
0: Donc automatiquement, si le patron demande qu'elle s'habille sexy, s'il n'y avait pas, elle n'est pas obligée d'écouter le patron. Et maintenant, si le patron n'est pas content, eh bien, il a qu'à se faire encouler.
9: Ah mais attends, Gégé, regarde, il y a des professions aussi, t'imagines?
0: Non, mais attends, dans toutes les professions, t'as pas besoin d'être en mini-jupe, je suis désolé.
9: Attends, si t'es ouvrière.
12: Et Gérard, j'ai une question à te poser, excuse-moi.
0: C'est qui?
12: C'est Dave, Superstar.
0: Ouais.
12: Une question à te poser, je voudrais savoir si, par exemple, dans le cas d'une péripatéticienne, elle est obligée de s'habiller sexy.
0: Attends, comment tu veux...
12: Une péripatéticienne.
0: C'est quoi ça?
11: Pardon?
0: C'est quoi?
9: Une pute.
12: Une péripapépépute.
0: Oh non, mais attends, mais les putes, elles s'habillent comme aveugles.
12: Bah oui, mais attends, elles ont bien un patron, certaines.
0: Mais alors... de toute manière, les patrons, tu sais où qu'ils sont, ils sont à l'étranger.
12: Ah bon?
0: Mais alors, on va pas parler de ça. Et
12: Non, mais attends,
0: dans ces cas-là...
11: Ils sont au Brésil, les patrons.
0: Bah ouais, mais attends, bah ouais. Parce que c'est des mecs qui les font revenir. C'est les mecs qui les font revenir et puis qui empochent le pognon, c'est tout. Mais moi, pour répondre à la question de Jabal, là, parce qu'apparemment, vous dites que si, faut qu'elle soit sexy. Ah ben moi, je peux vous dire une chose, que non, il n'y a pas besoin d'avoir quelqu'un de sexy dans...
9: Attends, Gégé, si t'es hôtesse de l'air, t'as envie de te faire servir, toi, dans l'avion, par une meuf avec un vieux survêt orange...
0: Non, mais attends, je précise pas hôtesse de l'air, attention. Attends, dans ces cas-là, tu prends les professions d'hôtesse de l'air. Donc, est-ce que tu crois que les infirmières doivent être habillées sexy pour nous soigner?
9: Ah bah oui, moi ça aide. C'est la moindre des choses.
0: Maintenant, c'est terminé. On voit plus comme avant.
9: Elles sont classe, hein.
0: Prends pas ta voix de PD, toi, derrière.
12: Quelle voix de PD, où ça?
0: Bah parce que j'en connais un tout à l'heure, s'il prend trop sa voix de PD, il va gerber.
9: GG.
0: Ouais.
9: Toi qui as fréquenté un peu
0: C'est qui?
9: C'est Tommy Buggy.
0: Ouais.
9: Toi qui as fréquenté un peu les hostos, ça a changé au niveau des infirmières? C'est plus que c'était ou quoi?
0: Ah non, maintenant c'est terminé, hein.
12: C'est terminé maintenant.
13: C'est quand même un mythe, hein, les infirmières, parce que franchement, vous regardez bien, elles sont pas toutes belles, hein.
0: Ouais, attends, ça dépend, parce que moi...
13: aussi de la bonne vieille, toute conne...
0: Jabal.
13: Ouais.
0: Et moi, je vais te dire une chose, que quand j'ai eu mon accident, que c'était pas des vieilles. Oui, elles étaient mignonnes.
13: C'était la compensation, ça, parce que maintenant, t'es...
9: Ça, c'est la morphine.
0: Ouais, mais... ouais, c'est ça.
13: Faut quand même avoir du goût aussi, quoi, donc...
0: Jabal, reste quand même un peu poli, s'il te plaît.
13: Je suis poli, j'ai dit aucun gros mot.
0: Non, parce que sinon, je vais pas continuer à prendre... pour l'instant, tu es la seule femme.
13: Oui. Ouais.
0: Je ne vais pas continuer à prendre la défense des sexes faibles. Faut bien se dire. Ok. C'est bon, là-bas. Hein. Alors, si le patron vous met la main au fait... Oh, c'est bon? Vous écoutez la question ou vous vous foutez de ma gueule?
12: Peut-être la fous dans le cul, là.
9: Ah, bah alors.
12: Bah, dis donc.
9: Bah, qu'est-ce qu'il y a?
12: Mais Pedro, la merde.
9: Il y a des trucs qui parlent
12: Pedro.
9: Ou quoi? Qu'est-ce
0: que tu Pedro!
13: Mets des doigts.
1: Quoi?
12: C'est abusé.
0: Tu arrêtes un petit peu tes conneries
1: maintenant.
0: Qu'est-ce
1: que j'ai fait?
0: Je te préviens, tu arrêtes!
1: Bande d'enfoirés, les auditeurs, j'ai rien fait.
9: Tu mets des trucs dans son cul quand même, c'est pas bien.
0: Bon alors, Joestar!
1: Joestar?
0: Au revoir!
1: Non, c'est pas Joestar, il a rien fait.
0: C'est qui?
1: Mais j'en sais rien, mais c'est pas lui, j'en suis sûr.
0: Mais pourquoi tu prends la défense des auditeurs? J'ai dit au revoir!
1: Bon, on lui dit au revoir.
0: Non, tu fermes ta gueule maintenant, au revoir. Terminé.
1: Bon, d'accord. Oh. Bon, bah, désolé, hein, Joestar.
13: Des cotons-tiges dans son cul.
9: Ah, bah, tu vois, c'était pas de jouer, hein.
1: Tu vois que c'était pas dit que c'était
0: non,
1: pas
0: non,
1: moi.
0: Non, mais même, j'en ai rien à foutre. De manière, ça commence à bien faire. C'est toutes les semaines que c'est comme ça.
9: Bon,
0: et je pense que ça va mal se terminer.
12: Mais non, allez, continue, Gérard.
0: Si le patron vous met la main aux fesses pour vous, c'est du harcèlement. On va demander à Stony Budzig. Est-ce que c'est du harcèlement?
9: Écoute, moi, je me fais rarement toucher le boule par mon patron, en fait.
0: Si le patron!
9: Par mon patron, en même temps, s'il le faisait, c'est clair qu'à mon avis, il y aurait Anguille sous roche, tu vois, quand même.
0: C'est-à-dire?
9: À mon avis, il essaierait de me faire passer un message, quand même.
13: T'aurais pas une petite érecte, quand même?
9: En même temps, non, je sais pas si je serais réceptif au message, tu vois.
0: Mm-hmm.
9: Mais ça, c'est chacun son truc, en fait. Je veux dire, toi, quand tu te fais toucher le drageau, est-ce que ça te ferait quelque chose si c'était par un gradé ou un truc comme ça?
0: Mm-hmm.
9: Ça te brancherait, toi, ou pas?
0: Non.
9: Non, toi, c'est pas ton kiff non plus.
0: Dame par derrière de Toulouse qu'on accueille. Bonsoir.
12: Oui, c'est J'aime par derrière. Toulouse, 103.
0: J'ai dit que je voulais des nanas pour la dernière demi-heure. Alors.
5: Oui, Gérard, mais je suis désolée, il n'y a pas assez de filles.
0: Ouais, bah, bien sûr.
1: Il n'y a que des mecs pour toi.
9: Gérard. De manière,
0: c'est pas un débat pour les mecs, c'est un débat pour les nanas, normalement.
12: Oui, c'est une petite annonce, hein.
13: Non mais faut écouter tous ces matchs aussi.
7: Bah ouais.
0: Ouais, mais de manière, si, ouais, si tu les écoutes bien, à force, ça
13: commence. Maintenant, on va savoir comment se défendre.
0: Bah donc, voilà.
2: C'est nous qui harcelons, hein, c'est pas les filles.
0: Bah oui, ouais. Attends. Ouais, mais manque de poste, c'est que souvent, il y en a aussi qui arrêtent pas de nous harceler.
7: Non, ça, c'est vrai.
1: Bah, tu te fais harceler, toi?
2: T'as des noms?
5: Mais Gérard est très sexe ce soir, il faut le savoir.
7: Pourquoi,
0: Non, bah ça, pour l'instant, j'ai pas encore. J'ai déjà dit tout à l'heure, j'avais pas ma chaussure à mon pied.
7: J'ai fait courser par des caisses dans la rue.
2: Mon pied beau.
5: C'est pour ça que ça pue.
2: Une tombe de 43.
1: C'est Céline.
4: Oh là là.
1: Ah, Céline, ça va se régler là. Alors, fais ton standard, Céline. Fais le standard.
0: Fais bien comme il faut ton standard, parce que je crois que la semaine prochaine, tu vas, ou dans 15 jours, tu pourras dire adieu à ta place du standard.
5: Mais je t'aime, Gérard, moi.
0: Ouais, non, mais tu diras peut-être au revoir à la place de, lors des débats.
1: D'accord.
7: On
0: t'apprendra
7: par dessus. Adieu. Dev. Moi, je dirais au niveau de la main aux fesses, si tu veux, que tout dépend un peu, d'abord, à quelle fréquence, au niveau des répétitions, hein, c'est-à-dire qu'une fois, bon, ça passe encore, mais plusieurs fois, ça peut devenir du harcèlement. Mmh. Et puis ensuite, je dirais que ça dépend de la région où tu mets la main. Plus si c'est le plus près de la nuit, et ben, le plus c'est considéré comme du harcèlement, moi, je dirais.
14: Ah, c'est clair.
2: Du harcèlement anal.
0: Ouais. J'aime par derrière.
2: Ouais. Je suis assez d'accord avec Dev. Ça dépend de la région où tu touches, tu vois. La région pubienne est plus plus poétique que la région anale, quoi. C'est clair et net. Mais bon, il faut pas trop tapoter non plus. Il y a c'est tout dans l'effleurage de la fesse, quoi, si tu veux.
0: D'accord. Et pour terminer, Jamal.
13: Eh ben écoute, ça dépend en fait, tu vois, il peut te frôler comme ça, ne pas faire exprès. Bon, bah là, tu peux te poser des questions. Si c'est franchement la main dans la culotte, là, tu peux te demander. Il n'y a pas franchement du harcèlement là.
0: Non mais même, faut bien se dire une chose déjà. Bon,
13: non mais la main.
2: Il y en a qui vérifient quand même, tu vois, pour savoir si vraiment c'est des.
0: Non mais même de toute manière. Mais attendez, faut bien vous dire une chose. C'est que déjà, même si le patron met la main aux fesses à une nana, pour moi, c'est du harcèlement pur et simple. Dans ce cas-là, vous croyez pas que c'est du harcèlement?
7: Non, Gérard,
0: si le patron demande toutes les 5 minutes à la secrétaire, vous m'avez envoyé mon papier, mademoiselle, vous m'avez réservé mon billet d'avion, vous pouvez me ramener un café, vous m'avez réservé une place au restaurant. Mais attends, mais la nana commence à en avoir ras-le-bol à la fin.
1: C'est du vécu, ça.
0: Mais c'est peut-être le boulot de secrétaire, mais il y a des limites.
7: Mais attends, Gégé, si c'est fait dans le respect de la nuit des autres, ça va. Hein.
0: Ouais, mais attends, toutes les deux ou trois minutes, il va s'amuser à téléphoner. Madame, mademoiselle, vous avez pensé à me faxer ceci, cela? Non, mais attends. La secrétaire, elle a que deux mains, elle a pas 50 mains.
7: Hein. Non, mais Gérard, franchement, tu sais ce qu'on dit, hein, un petit doigt, ça engage à rien, ça entretient l'amitié.
0: Ouais, non, mais d'accord. Mais attends, mais quand tu vois ça, parce que moi, je vais te dire une chose. Oui. J'en ai entendu parler, et de manière que si vous avez vu le film,
7: Dans ton cul.
0: Promotion canapé, je peux vous dire une chose, c'est pareil.
13: Hein,
0: c'est strictement pareil. Alors, quand tu vois l'autre, mademoiselle, vous pouvez pas vous pencher un peu plus? Attends, mais ça veut dire quoi?
2: Ça veut dire quoi, ce genre de truc?
0: Mais pour moi, c'est du harcèlement. C'est du harcèlement, mais quand elle se fait piquer du pognon, tout ça, c'est pas. Et puis que l'autre, il la met ailleurs. Non mais attends, mais c'est pour moi, c'est strictement du harcèlement. Les nanas, les secrétaires ne sont pas payées pour faire la bonne. Elles sont payées pour faire le boulot de secrétaire, non pour dire que le patron lui dise « mademoiselle, vous me réservez un billet d'avion, aller-retour et tout ». Ouais, mais c'est peut-être son boulot, mais elle est pas allée payer. En tant que secrétaire, pas comme une chienne, c'est tout. Elle est pas payée. Elle est pas payée comme une chienne, elle est payée en tant que secrétaire. Parce que les trois quarts des patrons les prennent pour des chiennes.
7: Voilà,
0: et je suis désolé.
7: La main au pénis aussi.
13: Pas du tout.
0: Mais si, mais attends, Jamal, tu travailles dans quoi?
13: J'attends.
0: Tu travailles dans quoi?
13: Je suis secrétaire, je voulais pas te le dire.
0: Mais...
4: Ah
0: ouais,
4: comme par hasard.
0: Bah oui, alors, et tu subis pas ça?
13: Mais si, mais pourquoi?
0: Bon, alors?
13: Mais on se pisse sous les bureaux, et alors c'est amical.
0: Mais ouais, mais attends, mais dans ce cas-là, tu crois que t'appelles pas ça du harcèlement sexuel, toi?
13: Pas du tout.
0: Ah non, dis donc, je sais pas ce qu'il te faut,
13: alors. Je serais harcelé si j'étais pas d'accord.
2: Des chocs faciales à la machine à café, c'est abusé.
0: Non, mais attends, faut quand même pas déconner. Et quand il vous dit que vous pouvez pas faire une demi-heure de plus, tu crois que c'est pas du harcèlement?
2: Mais c'est clair.
0: Non, mais oui, bien sûr. Et puis après, il va te demander, tu couches avec moi, et puis c'est bon.
2: Ouais, bah voilà.
0: Ouais, oh. C'est bon, hein.
7: Oh là là, ces patrons, ils sont incroyables.
0: De toute manière, les patrons, ils en profitent sur le sexe féminin.
7: Voilà.
0: Mais c'est tout. Les patrons, de toute manière, ils sont tous les patrons sont des cochons.
7: Ouais.
0: C'est tout.
7: Et ça va faire plaisir à Victor.
1: Bah, Victor, si tu nous écoutes.
7: Ça va faire plaisir à Victor.
0: Ouais, mais de toute manière, Victor, il a des cums pour travailler dans son équipe.
1: Ça veut dire quoi, ça?
7: T'es fou.
1: Gaël, si tu nous écoutes, essaye. Ouais.
0: Question Internet.
4: Alors, question Internet, on est 8212. Et une question à propos des promotions canapé. Tout à l'heure, c'est Francis Gabon qui te demande ce que tu penses des promotions petit four.
14: Ah, super.
0: Je vois pas le rapport avec le film que je viens de parler. Promotion petit four, ça existe pas chez moi.
4: Bah, c'est comme promotion canapé, mais
0: ouais,
4: c'est...
0: Ouais, mais ça, c'est
15: Gérard, pas la suite de promotion canapé.
16: Mais Gérard, avec Sandy, c'était un peu promotion pouf.
0: Stanny.
1: Ouais, je crois que c'est vrai,
14: en
1: fait, ça.
0: Au revoir.
14: Non.
16: Voilà, hop. T'as droit à la mitraillette, t'as de la chance.
0: T'as le droit, ouais. Au coup de mitraillette, que son âge avant qu'on reprenne la question. De toute manière, tout le monde avait répondu à la question.
16: Ouais.
0: Donc, ok. Quelles sont les professions qui sont les plus prospices au harcèlement sexuel? Alors, 80%.
16: Prépuce.
0: 80% d'édagogues. Je sais pas ce que c'est. 70%.
17: Les pédagogues, Gérard.
0: Pédagogue, ouais,
1: monsieur. On dit des pédagogues.
0: 70% gérontologues. Oh, punaise, vous allez chercher des mots que ils sont durs pour moi à dire à 1h15 du matin. 50% les sinologues. 30% les taxidermistes. Voilà. Et 15% les péripatéticiennes.
4: Alors, tu peux nous dire, c'est quoi tous ces métiers?
0: J'en sais rien.
4: Explique-moi.
0: J'en sais rien du tout. C'est pas moi qui ai fait les sondages. C'est pas à moi qu'il faut s'adresser. Vous demandez là-bas à la standardiste. Elle va vous répondre de ce que c'est.
1: 0825-08-5000.
0: C'est Céline au 0825-08-5000. Donc, si vous voulez savoir ce que ça veut dire, tous ces noms-là, eh ben, vous lui demandez, parce que
1: c'est... Et on passe à l'antenne.
0: C'est honteux. Voilà.
1: Et on passe à l'antenne. Allez-y.
16: Gérard, donc, les taxidermistes, c'est les empailleurs de chauffeurs de taxi.
1: Ouais.
16: Oui, absolument.
1: Et c'est vrai, en plus.
0: Non, ben, ça, chauffeur de taxi, c'était marqué dedans.
16: Et à ne pas confondre, d'ailleurs, avec les taximerdistes, qui sont des taxis très, très mal polis.
0: Ouais. Comment?
17: Les taximerdistes.
16: Oui.
0: Ouais. On accueille Cool Chienne, Vitry 101.9.
18: Vitry sur Chienne, bonsoir.
0: Vitry sur Chienne, espèce de con!
18: Bonsoir.
0: T'as compris, sale chienne?
18: Bonsoir, Vitry.
1: Eh oh, tu parles pas à quelqu'un de ta famille, là, du calme.
16: C'est pas le secrétaire.
0: Bonsoir. De manière, s'il me fait chier, ça va aller vite, lui.
16: Elle s'énerve, là, Gérard.
0: Allez, au revoir. Ça commence bien.
1: Arrête, tu viens d'arriver.
0: Non, mitraillette terminée.
1: Oh, putain, tu crains.
0: Ça y apprendra d'être poli.
1: Arrête, mais il n'y a jamais des filles qui vont venir, tu leur fais peur.
0: Ça y apprendra d'être poli avec moi avant que je lui dise bonsoir.
1: Attends, on va le calmer au standard, il va revenir.
0: Non.
1: Si, on va le calmer.
0: Non.
4: Gérard, pour calmer le débat.
0: Il n'y a pas on le calme au standard, il s'en va. Et tu le reprends pas sous un autre nom, Céline.
16: Il faut quand même pas déconner.
17: Non, Gérard, t'inquiète pas.
0: Ouais,
4: pour calmer le débat, 30 secondes, une question très pertinente de Epsilon qui demande combien d'années il faut étudier pour devenir harceleur professionnel.
0: Il y a pas besoin de faire des études. Non, il y a pas besoin d'études.
19: Fous la honte à tout le monde.
16: Parce que là,
4: c'est les révisions en ce moment. Donc.
0: Non, mais il y a pas besoin de faire des études pour être pour harceler. Ça existe pas, ça.
16: Tu penses qu'il y a pas un CAP pervers?
0: Non, pas du tout.
16: Même pas un BEP.
0: Non plus.
19: C'est beau à l'internet la nuit.
0: Ouais, il y a du monde, hein. On était à 8212 et
19: il y a du bon monde.
16: Ah ouais, bien.
0: Et la semaine dernière, on était à 20716 quand j'ai fait la conclusion du débat sur le SM.
16: Mais tu déchires.
0: Donc voilà,
4: on en est loin là.
0: Ouais, mais de toute manière, c'est pas grave.
16: Donc
0: peut-on se suicider à cause d'un harcèlement sexuel? On va demander à J'aime Pardière.
16: Ouais, la contraction. Je pense que non, le suicide est un échappatoire à tout ça et c'est pas la bonne chose. Je crois qu'il y a des trucs pour justement porter plainte, genre les prodomes du cul, des délires comme ça, quoi. Là, tu portes plainte, tu dis bon bah mon patron.
0: Non, mais attends, commence pas à bouffer les questions, tu veux?
16: Pourquoi?
0: Parce qu'on va.
16: Il y a une question sur les prodomes du cul.
0: Non, mais il y a une question justement sur les histoires de plainte. Alors commence pas à me bouffer les questions.
16: Bon bah j'arrête là.
0: Merci.
16: Très bien.
0: Et on accueille Ragaphobique 117.7.
20: Bonsoir GG, c'est Ragaphobique.
19: Du Ragaphobique.
20: Bonsoir l'équipe, bonsoir les auditeurs.
1: Bonsoir, salut.
19: Salut.
1: Ça va bien?
20: Ça va,
1: donc, t'as passé un bon week-end?
0: Le harcèlement sexuel.
1: Oh, bah, c'est bien, alors.
0: Peut-on se suicider à cause du harcèlement sexuel? Donc, je répète la question pour Ragaphobic qui était pas là.
20: Bah, écoute, moi, je pense qu'il faut pas tomber dans de telles extrémités.
0: De toute manière, c'était pas toi que je m'adressais, hein.
20: Ah bah, moi, j'étais chaud, je barbe, là. Hein.
3: Est-ce que quelqu'un peut, dans le studio?
0: Donc, donc vas-y alors, Raga.
20: Écoute, moi, je dis qu'il faut pas en arriver, donc je te disais, de telles extrémités, parce que. Parce que c'est dommage pour du harcèlement quand même, alors qu'on peut passer un bon moment entre gens de, tu vois, qui se comprennent. Et non, tu vois, on peut pas en arriver là. Autant faire prendre une cartouche que aller se foutre en l'air, quoi.
0: Ouais, ben d'accord.
20: Bah, c'est clair, non, mais t'es d'accord avec moi.
0: Ouais, ouais, non, mais ok, mais je répondrai tout à l'heure. J'aime.
3: Ouais, ben j'ai répondu, hein.
0: T'as répondu?
3: Ouais.
0: Ah bon. Dave Superstar.
21: Bah écoute, finir. Ouais, ce serait dommage d'en arriver jusque là quand même, hein. Ça vaut vraiment pas le coup de se foutre en l'air parce que bon, on a eu une petite main aux fesses ou un tripotement de pénis, quoi. Je trouve ça un peu ridicule.
0: Non mais d'accord. Jamal, pour finir.
22: Je dirais d'abord qu'il faut que tu changes de taf avant de te suicider.
0: Pourquoi?
22: Bah comme ça, tu vois, si ça se trouve, ça vient de toi.
21: Bah ouais.
22: Harcelé parce que tu le cherches. Tu changes de taf et puis tu vois si on te harcèle encore et si ça vient de toi.
21: Bah c'est peut-être toi en fait. C'est peut-être toi.
0: Non, mais attendez.
21: Ou alors avoir recours à la chirurgie esthétique pour, je sais pas, te raboter le cul ou un truc comme ça, tu vois, pour faire.
0: Eh, Raga,
21: c'est pas moi.
0: Je préviens tout de suite, c'est pas un débat sur la chirurgie esthétique, c'est un débat sur le harcèlement, d'accord? Ça n'a rien à voir du tout. Faut pas confondre tentacule et encule ta sœur.
20: GG, moi je te.
0: C'est qui?
20: C'est Ragaphobic. Moi, je te connais un peu. Est-ce que tu penses pas que c'est aussi peut-être éventuellement un peu toi qui provoque le toucher rectal éventuellement?
0: Non.
20: Dire, t'as ta part de responsabilité dans tout ça.
0: Non. Pourquoi? Non, mais pourquoi?
20: Il faut être deux quand même.
23: Choper des doigts avec son anus ventouse.
20: Voilà.
22: C'est quand même beau gosse.
20: Il faut être deux quand même.
0: Non, mais de toute manière, moi, je peux vous dire une chose que je sais pas si vous, y en a qui se suicident à cause de ça aux États-Unis.
3: Ah, merde.
0: Parce aux États-Unis, pour vous dire une chose.
3: C'est
20: là-bas.
3: Aux États-Unis. Ou pas,
0: Gérard? Non, j'ai pas de chiffres.
20: Là-bas, c'est du harcèlement sexuel de compétition, c'est pas la
0: même. Ouais, mais même. Mais attends, mais dans ces cas-là, si ça continue comme ça, ça viendra aussi chez nous, hein.
21: Tu crois? Ah, bah oui, parce que avec les transports aériens, c'est vite fait, hein.
22: C'est vrai. La Manche.
20: En même temps, on va pas s'embarquer là-dedans.
22: Maintenant, ça va vite, hein.
0: Ouais, mais ça, de toute manière, faut bien vous dire une chose, que c'est comme ça et c'est tout. Voilà. Donc le harcèlement, justement, on parlait des États-Unis, on y va. Donc le harcèlement sexuel existe-t-il plus en France que dans les autres pays? Donc on va demander à Raga.
20: Écoute, moi je pense que ça existe un peu partout en Europe. Donc en fait, Europe, c'est-à-dire États-Unis, Canada, trucs comme ça, quoi. Plus.
0: Dans d'autres pays, pays. Hein.
20: Dans les dom-toms, tu sais, quand il fait chaud, tout ça, on a un peu, tu vois, on est en maillot de bain, la playa, tout ça. Donc bon, ça. Ça dérape toujours un peu plus facilement que chez nous. Je veux dire, si t'es chez les Inuits, t'as gros Esquimaux, les moufles et tout. Je veux dire, tu mets une paluche aux fesses avec les moufles, la nana, elle sent rien, quoi.
0: Alors, d'accord.
20: Si t'es là, un petit bikini ou un thing, tu vois, bon, bah, tout de suite, voilà, quoi. Hein.
0: Jem?
3: Ouais, je pense qu'il y a plus de pervers aux États-Unis qu'en France, ouais.
0: Non, mais dans d'autres, ouais, mais ça, de toute manière, que ça soit dans d'autres pays ou en France,
3: d'ailleurs,
0: hein, je te précise.
3: D'ailleurs, tu es au courant de ce qui s'est passé, là, avec Bill Clinton, quand même.
20: Bah ouais.
3: Qui a harcelé sexuellement sa stagiaire. Parce qu'on ne sait pas encore.
0: Donc, quand je disais, s'il y en a qui se suicident, ou quand je parle, s'il y a du harcèlement sexuel plus en France que dans d'autres pays, donc voilà.
20: Attends,
0: donc
20: enfin. Pas suicidé, Clinton.
0: Ouais, non, mais d'accord.
3: Elle a sorti des bouquins.
0: Ouais, mais d'accord. Mais elle a quand même porté plainte pour harcèlement.
20: Mais c'est pas un suicide.
3: Elle a kiffé cette cochonne.
22: Clinton, il n'a pas été réélu, hein.
0: Ouais, mais d'accord.
20: C'est vrai.
0: Dave Superstar.
21: Moi, je pense que là où il y en a le plus des harcèlements, c'est dans les pays où, tu sais, les gens ont un peu le sang chaud, quoi. Les Latins, l'Italie, l'Espagne, le Portugal.
20: Ouais.
21: Tous les pays du pourtour.
20: Du pourtour.
0: Non, maintenant, Jamal, pour finir.
3: Pourtour plus bien.
22: Les garçons ont raison dans ce qu'ils disent, c'est que plus il fait chaud, plus t'en enlèves, et plus t'en enlèves, bah, plus ça donne envie, quoi.
20: Bah ouais.
0: Bah ça, en principe, oui, hein. Ça, c'est sûr. Hein. Donc, avant que je réponde, on va faire un. Comment on se suicide les femmes harcelées?
20: En se mettant la tête dans ton cul.
0: Bon, alors. Dave!
21: Mais c'est pas moi.
1: C'est pas Dave. Non, c'est pas Dave, je suis sûr.
0: Je veux pas le savoir. Arrête de prendre la défense. Occupe-toi de me mettre la.
1: Bon, au revoir.
0: Le prochain disque.
1: C'était un plaisir, Dave.
20: Je suis coulé, là.
0: Ouais, au revoir.
16: Non mais quel rapport là? Pourquoi tu parles de suicide là, sérieux là?
20: Bah ouais, c'est pas bien ça.
0: Bah de manière, ça existe malheureusement.
22: Mais tu as pensé toi à te suicider?
0: Non, pas du tout encore.
20: Attends, quand même pas... Faudrait déjà que tu te fasses harceler quand même avant.
0: Bah déjà, faudrait
20: ça,
0: que... Ah bah ça, on verra. Comment... Oh, vos gueules! Comment se suicident les femmes harcelées? Alors, 90% en se bourrant de cachets comme une photocopieuse. Et ça, c'est vrai qu'il y en a qui prennent des cachets.
22: En sentant tes aisselles.
0: Ta gueule! 70% en s'emplaçant dans... En s'emplantant des...
17: En s'empalant.
0: En s'empalant des râteaux de jardinier, ça, je vois pas comment. 50% en se pendant... Avec du PQ dans le WC de l'entreprise. Alors ça, je me demande comment qu'ils font. 30% en se branchant un vibromasseur de 550 watts. Ouais, mais ça, c'est bizarre parce que ça fait rappeler...
17: 550 volts.
0: Mmh. Et oui, je vais dire une chose.
17: Oui,
0: que le 10%, j'avais dit déjà que je ne voulais plus en entendre parler de cette histoire. Donc, ils ne seront pas lus.
1: Quel 10%?
17: Gérard, tu m'as parlé de tes spaghettis.
1: Pas de censure, Gérard. Pas de censure, c'est des sondages.
0: Voilà, terminé.
17: En fait, le 10% était le suicide par les spaghettis de Gérard au yaourt.
0: Non, mais ça, il est hors de question que des sondages comme ça soient faits. C'est tout. Voilà. Tant qu'on y est, on va continuer. Comme ça sera fait.
1: On va se terminer. Vas-y.
20: Allez, trace.
0: Alors, dans quel cas les femmes se sentent-elles harcelées? 91%. Ta gueule! 91%. Pedro, ça commence à bien faire maintenant. Ah, ben, moi, vous vous démerdez, il y a un disque dès que je finis les sondages.
1: Ok, vas-y, tu vas chanter alors.
0: 91% quand on leur fait camion. Ouais, bon, ça, c'est quand tu leur appuies sur les seins. 71% quand on leur refuse un ventilateur, je vois pas pourquoi, parce qu'elles ont trop chaud dans les bureaux. Et ça, c'est. Ta gueule! 51% quand on leur demande de passer sous le bureau, ça c'est peut-être vrai aussi. 31% quand le comité d'entreprise leur offre un fouet, donc je vois pas pourquoi. Et 11% quand elles passent leur temps à la photocopieuse, et ça c'est vrai, ça existe aussi dans les photocopieuses. Et pourquoi existe-t-il fréquent qu'une femme couche avec son patron, parce que... Alors 85% des secrétaires sont blondes, ça c'est vrai, parce que les trois quarts des nanas qui sont embauchées sont blondes ou brunes aux yeux bleus. 65% pensent que c'est difficile de penser, de penser à quoi, on n'en sait rien. 45% pensent que ça fait partie de leur travail, ça c'est faux. 25% pensent qu'il faut en vouloir pour pouvoir, je vois pas du tout pourquoi. Et 5% pour avoir une, quand même 5% pour avoir une augmentation, je crois que c'est un peu faible. J'aurais mis plutôt 90% pour une augmentation. Donc voilà, oui.
17: T'as quand même peu d'estime en la gente féminine.
0: Ouais, je suis désolé, c'est comme ça, c'est tout.
20: C'est pas hétéro, c'est tout.
22: Mais c'est pas bizarre, comme ça qu'il y aura une meuf, hein.
0: Bah, de manière, ça sera pas de man avec, j'en trouverai une, alors.
22: En parlant comme ça, que tu vas trouver une nana, hein.
0: Ouais, bah, ça, c'est pas ton problème, c'est bien, d'accord?
20: Maintenant,
0: il cherche un mec. Et ta mère, cherche quoi? Elle cherche une femme?
1: Oh là là, c'était drôle. Oh là là, c'était drôle.
0: Alors, on va s'écouter.
16: Il est chiant.
0: On va s'écouter griffe-moi de Bibichat. Et la question, ça existe-t-il un harcèlement que ça se fait dans la musique, théâtre, etc. Et on se retrouve tout de suite au 0803 ou 0805000.
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0: Et voilà, donc n'ayez crainte, c'était des règlements de compte avec Céline qui se passait à l'instant. Donc voilà. Donc on venait d'écouter Grégory Griffe-moi des Bibi Chat, et donc voilà, donc suite et fin du débat. Donc alors la question, c'est: peut-on porter plainte pour harcèlement envers son patron? Et on va demander à
1: quelqu'un.
0: Non, je vais déjà répéter les numéros de téléphone où qu'on peut nous joindre, au 0825-08-5000 et 0833-05-08-5000, et toujours sur le net.
4: Ils jamais à nous appeler si tu donnes le numéro.
1: Franchement, ils vont appeler notre radio, là.
0: Et sur le net www.funradio, qui a toujours Simon qui vous attend pour, et on est combien maintenant, Simon?
4: 8901.
0: Oh. 8901. Ça suffit.
17: Je t'aime, Gérard.
0: Ça suffit de balancer des cochonneries.
17: Je t'aime.
0: Ouais, fais ton boulot correctement. Donc,
16: c'est lui qui va te balancer des cochonneries.
20: Ouais.
0: Peut-on porter plainte pour harcèlement envers son patron? Et on va demander à Raga.
20: Ragaphobique, évidemment que tu peux porter plainte contre ton patron s'il y a du harcèlement. Bah, et oui, là, je pense que tu sais que le législateur a statué et qu'ils ont pris des mesures qui maintenant te permettent effectivement de porter plainte.
0: D'accord. Jam. Au lieu de balancer des cochonneries, qui c'est qu'on accueille à la place de Jouer Star?
8: C'est Monsieur Mazur.
4: Monsieur Mazur.
9: Bonsoir, c'est Monsieur Mazur à l'appareil.
20: Bonsoir, Monsieur Mazur.
9: Je salue particulièrement Mademoiselle Javal.
20: Bonsoir, Monsieur Mazur.
0: Ça y est, c'est bon, on a compris. Gérard,
9: quel plaisir de vous retrouver.
0: Salut.
20: Bonsoir.
0: Ça y est, c'est bon.
20: Salut.
0: Oh
10: ouais, mais attends, il nous salue.
1: Salut.
10: Pas.
0: Ça y est, j'ai dit maintenant.
9: Oui, oui, salut, bonsoir, Monsieur Mazur.
20: Bonsoir, Monsieur Mazur.
8: Ça va?
9: Oui, ça va très bien.
1: Ça va, t'as passé un bon week-end, toi?
9: Oui, très bien.
1: Bon, bah, c'est cool, alors. On s'est une bouffe?
9: Oui, quand vous voulez, en effet.
0: Oh!
1: Quoi, qu'est-ce qui se passe, Gérard?
0: C'est quand même moi qui commande, alors ça se calme un peu, là.
1: Ouais, ouais.
0: Parce que sinon, il va virer.
1: Bah, on lui dira.
8: Le débat de Gérard.
0: J'aime
8: pas dire.
9: On croyait que t'étais parti, non?
20: Mais bon, la famille.
9: Ouais, alors, ouais, c'est vrai qu'on peut prouver, pour répondre à ta question, autant faudrait-il un temps soit peu le prouver, quoi, que t'as été harcelé sexuellement.
0: Mm-hmm.
9: Et là, alors, plusieurs choix s'offrent à toi. Alors, soit un caméscope numérique, soit la petite photo. Mais là, il faut prendre à l'instant précis où le patron passe soit la main, soit dans un cas plus extrême, se branle ou tu vois, des délires comme ça.
0: Ok, Monsieur Mazur.
9: Encore plus extrême, si tu veux.
0: Ouais, Monsieur Mazur.
9: Oui, écoutez, je rejoins tout à fait cet avis-là. En effet, il faut des preuves pour porter plainte, n'est-ce pas? Ne serait-ce que, par exemple, un morceau de prépuce qui entrerait dans une zone érogène, par exemple. Il faudrait une preuve idéale, n'est-ce pas?
0: J'avale pour finir.
22: Eh bien, effectivement, tu peux apporter des preuves de ton agression, on peut appeler ça une agression.
0: Mm-hmm.
22: Seulement, les photos et les vidéos ne sont pas valables devant le tribunal.
0: Mm-hmm.
22: Ce n'est pas recevable, donc il faut trouver d'autres preuves par les collègues ou par tout ça. Mais en général, les patrons, c'est des petits malins, ils se font pas voir, ils font pas ça devant les autres. Donc toi, tu l'as dans le cul. Mm-hmm.
0: Alors donc, je reviens sur la question.
9: Et t'aimes ça.
0: Et je peux vous dire une chose, que ce qu'elle vient de dire, en fin de compte, c'est la vérité.
20: Ouais.
0: Et ça, il faut avoir des preuves vis-à-vis des collègues du travail. Mais, il faut bien se dire une chose, que les collègues du travail, c'est bien gentil, ils vont vous dire oui, mais au moment de passer devant le tribunal, eh ben, ils vont se dégonfler. Monsieur Mazur, laissez-moi finir, merci. Et ce qui peut se passer, c'est que après que vous ayez porté plainte contre votre patron pour ça, eh ben, quand vous allez reprendre, eh ben, le patron va vous appeler dans son bureau et puis il va vous dire, puisque vous avez porté plainte contre moi, ben, je vous dis au revoir. Et dans ces cas-là, la seule solution qu'il y a encore pour mieux se défendre, c'est d'aller directement au prud'homme pour exiger des droits.
9: Mais c'est long, non?
0: Non, les photos, comme elle vient de dire, Javal, les photos ne serviront à rien.
20: Attends,
0: la seule preuve qu'il y a, c'est le témoignage des collègues de travail.
9: Oui, mais Monsieur Gérard, écoutez, c'est tout à fait compréhensible de la part d'un collègue de ne pas vouloir témoigner en votre faveur.
0: Oui, mais dans ces cas-là, s'il a assisté à la scène, il peut quand même témoigner.
9: Oui,
0: Monsieur Mazur, mais comme les trois quarts du temps, les collègues du travail, ils disent oui d'un côté, et derrière, c'est des dégonflés. Ils diront oui pour faire plaisir au départ, mais au moment de passer devant le juge, eh ben ils seront pas là.
9: Oui, mais Monsieur Gérard, vous-même, auriez-vous été témoigné pour l'un de vos collègues à l'encontre de votre patron et auriez-vous risqué
0: Monsieur
9: Mazur,
0: commencez pas à me dire n'importe quoi, parce que déjà une, je ne travaille pas pour un patron, d'accord.
9: Mais t'as déjà été témoin d'harcèlement là.
0: Non, pas du tout.
20: Ouais, mais
0: pas du tout.
20: GG, moi je reviens à l'histoire des
0: photos. Ah si, par contre, mais attends, tu permets? Il y a pas de haut, je m'appelle pas haut.
20: Okay.
0: D'accord, peu de chambre.
20: Tranquille.
0: Donc j'ai été témoin d'un vol dans une caisse. J'ai voulu défendre la caissière. Et en fin de compte, ça m'est retombé sur la gueule. Malheureusement.
20: T'as vu ta gueule, c'est normal.
1: On voit ce que ça donne, hein.
20: Alors, une tête de voleur. Gueule de tolard, là.
0: C'est qui? Alors Jam et Raga, au revoir.
1: Mais non, ils sont sympas. Arrête.
0: Tous les deux, au revoir. Hop, terminé. C'est moi qui commande. Au revoir.
1: Arrête de gueuler, Gérard. Arrête de gueuler, c'est bon.
0: Au revoir, les deux. Les deux, on leur dira au revoir, terminé. Comme ça ira plus vite pour moi. Ça ira plus vite et je pourrais mieux continuer mon débat sans les entendre gueuler.
8: Pour aller plus vite.
0: Donc Monsieur Mazur, y a-t-il quelque chose à rajouter?
9: Non, absolument rien.
0: Et Javal, donc pour toi, c'est...
8: Non plus.
0: C'est apparemment, t'es OK sur ce que j'ai dit?
22: En partie.
0: Parce qu'en fin de compte, la seule chose, c'est ça. Hein.
22: Ouais, mais j'ai quand même du mal à être entièrement d'accord avec toi. Enfin,
0: pourquoi?
22: Ça m'en fout les boules.
0: Pourquoi? Pourquoi?
22: Parce que, non, mais parce que t'as dit des trucs, mais t'as aussi dit des trucs qui n'étaient pas vrais.
0: De quoi? Attends, mais moi je peux te dire une chose. Tu vois, si t'as des gens qui sont là, qui participent à la scène et qui sont appelés. Hey, eh, ça suffit, oui.
1: Bah arrête, Zed.
0: Qu'est-ce qu'il y a?
1: Ah là là, moi ils m'ont
0: regardé. Arrêtez un peu vos conneries là maintenant.
1: Non mais moi ils m'ont regardé.
0: Question internet.
4: Oui, une question internet, Gérard.
1: Ah, c'est incroyable.
4: Je trouve combien on est 8612 pour tes petites stats et on me demande. Alors c'est Tomate qui me demande si le harcèlement sexuel est remboursable par la sécurité sociale.
0: Non, pas du tout.
4: Dommage.
0: Bah, c'est pas un truc qui se le rembourse, heureusement, parce que, dis donc, la sécurité sociale, elle serait loin. Hein.
4: Ça pourrait être intéressant, non?
0: Ouais, bah, se faire rembourser pour harcèlement sexuel, grave. Ça me paraît bizarre, quand même. Celui qui s'est... Eh, ça suffit, maintenant! Ça commence à bien faire, les conneries. Sachant que ça va pas être à 2 heures que je vais arrêter, c'est dans moins de 2 minutes, si ça continue.
4: Ça serait dommage, parce qu'on vient de monter, là, 8914.
0: Donc, pourquoi t'es pas d'accord avec moi, Jamal?
22: Mais vas-y, passe à la suivante.
0: Non, mais moi, je vois qu'on, pour l'instant, vous êtes que deux, je passerai à la suivante quand j'aurai d'autres personnes.
1: C'est vraiment une question de merde, moi.
0: Bah, attends, toi, si t'es pas content, tu restes à ton standard.
1: Ah merde, j'avais des
0: tu
1: micros.
0: Tu resteras à ton standard.
1: Excuse-moi, non, je croyais que j'avais pas de micro. Excuse-moi.
0: Jusqu'à minuit, après minuit, quand je ferai les débats, t'iras ailleurs. Et c'est tout. Comme ça ira plus vite.
22: Voilà, voilà.
0: Donc voilà. Donc en fin de compte, moi de manière, c'est ce que je ressens sur le truc de porter plainte contre son patron et c'est tout. Si t'es pas d'accord avec moi, Jabal, eh ben tant pis pour toi.
22: Pas d'accord.
0: Eh ben tant pis. Alors quand vous faites un numéro rose, un numéro de la personne rose, non même pas, je veux pas faire ça. Peut-on être harcelé dans des lieux publics? Oh, ça suffit maintenant!
1: T'arrêtes de me regarder, j'ai rien fait. Hein.
0: Tu commences à me casser les couilles, Pedro!
17: Le débat de Gérard doit recommencer.
1: Allez, Gérard, vas-y, en fait.
0: Et celui qui arrête, quand vous arrêterez de faire vos conneries, vous me pressing!
1: Ouais, parce que sinon, hein, c'est...
0: Ça commence à bien faire! Et Pedro, t'arrêtes!
1: Non, mais c'est vrai, sinon ils vont se battre.
0: Ça commence à bien faire!
22: Bon, pour répondre à ta question...
0: Ménénique, écoute sur...
17: Non, c'est Ménénique.
5: Ménénique.
0: Fréquence de Rouen.
5: Rouen, 104.57.
17: Non, Gérard, il n'y a pas de fréquence, c'est sur Internet, Rouen.
0: Rouen, c'est sur Internet, il n'y a pas de fréquence à Rouen.
17: Il n'y a pas encore de fréquence à Rouen,
0: ça
17: Gérard.
0: Ça m'étonnerait.
17: Gérard, tu te fous pas de ma gueule?
0: Non, je prends le train, ça coûte moins cher.
1: Oh là là.
0: Akenon Plomb, Marseille, 116.6.
10: Bonsoir, Akenon Plomb, bonsoir.
0: Et la question, oui, peut-on être harcelé dans des lieux publics? Donc, Jamal, comme il voulait répondre.
22: Effectivement, qui ne sait pas se mettre une main au cul dans le métro?
0: Non, dans les lieux publics.
22: Bah, le métro, si c'est pas public. Voilà.
0: Ok, bah, c'est vite répondu, toi. On dirait que t'es pressé d'aller te coucher.
1: Ah bah, question de merde.
22: Non.
17: Question internet.
4: Gérard, question de Pine de Lapin qui demande si on risque de rencontrer des harceleurs dans les cabines téléphoniques.
0: Non.
1: Bah, sur N.
4: Bah, pourquoi non? Pourquoi non, Gérard?
1: Ouais.
0: Céline, ça suffit.
1: Je suis sûr qu'il y en a plein à Suresnes.
22: Ah, si, t'es Carnot.
0: Bon, alors, terminé sur le débat, terminé, au revoir.
1: Qu'est-ce que tu fais, Gérard?
0: Pedro, tu commences à me casser les couilles! D'accord?
1: J'ai rien fait, Gérard.
0: Tu commences à me faire chier, y a personne à côté, y a toi qui fais des conneries.
1: Qu'est-ce que j'ai fait?
0: La semaine prochaine, tu n'es plus là!
1: Qu'est-ce que j'ai fait, Gérard?
0: Mais tu reviens, s'il te plaît!
1: Qu'est-ce que j'ai fait?
22: Au foyer!
0: Il est ta mère!
1: Tu vois que c'est pas moi, Gérard.
0: Non, moi terminé, j'arrête toi.
22: Mais non.
0: Non, c'est
1: fait.
0: Terminé.
10: Terminé.
0: Non, mais attends, y a personne à côté, c'est le bordel ici.
1: C'est un auditeur.
11: C'est un son téléphone.
0: Ouais, mais de toute manière, je vire tout le monde.
17: Pourquoi? Gérard, non, s'il te plaît. Okay.
0: Tout le monde est viré, je prends des autres auditeurs. Tout le monde vire.
17: D'accord.
1: Allez, c'est qui le chef? Allez, c'est qui le chef? Ah merde, y'a pas.
0: Tout le monde vire et on va s'écrouler.
11: C'est qui le boss?
0: C'est moi et tout le monde. Ouvre-toi Miam Miam de Suzy Kaka et les 40 fouetteurs et on se retrouve et les 40 fouetteurs. On se retrouve tout de suite après pour la suite et fin du débat.
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0: Oh, celui qui a sa musique. 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
10: Le morceau que tu nous as passé vers la fin, mais grave.
1: Gérard, quand tu veux, hein.
0: Ouais, bah, tu pourras me faire signe avant, merci.
1: Ah bah, c'est vrai que tu connais pas les jingles.
0: Bah non, parce que comme j'étais occupé à autre chose, donc voilà. Donc, suite et fin des débats, donc je viens de demander à Max, on va durer jusqu'à 10 et voilà.
1: Jusqu'à 3 heures du mat, ouais.
4: Tu peux finir ta clope, Gérard, s'il te plaît.
1: Ouais, tu peux la finir dehors.
17: Ça pue du cul.
4: Carrément.
0: Voilà. Donc, on va aller jusqu'à 2h10 et puis on verra. Donc voilà, alors on accueille Dr B 101.9 de Paris.
2: Bonsoir, bonsoir à tous, bonsoir l'équipe, bonsoir les auditeurs.
4: Salut.
17: Bonsoir.
1: Salut, ça va bien?
2: Ça va et toi?
1: Hey, t'as passé un bon week-end?
2: Ouais, super. C'était bien.
1: Bon, c'est une bouffe?
2: Si tu veux.
1: Ouais, cette semaine.
0: Et Jossus Poitiers 84.2.
2: J'ai défilé de Macron.
0: Bonsoir.
1: Salut.
2: Bonsoir tout le monde.
1: Ça va?
0: Donc
1: ouais, c'est cool.
2: Et vous?
1: Donc Gérard, vas-y, éteins ton portable, arrête de passer des coups de fil perso.
17: On éteint les portables.
2: Qu'est-ce que tu fais,
1: putain? Éteins ton putain de portable. C'est Marlène qui t'envoie des trucs aussi à toi?

0: c'est moins facile. À la rigueur, il faut harceler dans des pièces, tu vois, assez fermées, genre des bureaux ou tu vois, un truc fermé, quoi. On peut pas te voir.
1: D'accord. Tu peux baisser ta radio si ça te dérange pas.
0: J'ai pas de radio, moi.
1: Ça t'a un son pourri, hein. Jossus.
2: Bien sûr.
3: C'est une révélation.
2: Écoute, moi je pense que effectivement tu peux te faire harceler, mais c'est pas du harcèlement, quoi. C'est juste on touche le cul, mais c'est pas tout le temps le même qui te touche le cul, quoi.
1: Mmh. Ouais, ah bah, pour toi c'est pas du harcèlement.
2: Non, c'est pas du harcèlement. C'est juste on touche le cul, quoi.
1: Donc on accueille grand-mère.
3: Ferme café.
4: Non, c'est grand Monster Flash. Bonsoir.
1: Grand Monster Flash, bonsoir.
2: Bonsoir, bonsoir Monster Flash.
1: Coussin d'air, Dijon 97.3.
4: Oui, bonsoir, c'est Coussin d'air.
3: Merci des bruitages.
4: Bonsoir, Coussin d'air.
3: Salut,
4: bonsoir,
3: ça va?
4: Grand Monster Flash.
1: Bon, c'est bon.
3: Salut.
1: Vous répondez. Alors, la question, tout le monde l'a compris, j'espère?
4: Oui, les lieux publics.
1: Voilà.
4: Écoute, il y avait des amoureux qui se décotaient sur les bancs publics, ok. À part ça, jardin public, gare, cimetière, enfin, tu sais, tous les endroits où tu te promènes le week-end, en fait, quoi.
1: D'accord, non, mais attends, c'est qui vient de répondre, là?
5: Grand Monster Flash.
1: T'as déjà été harcelé dans un cimetière, toi, connard?
4: Non, mais c'est un lieu où je me promène le week-end, donc ça pourrait éventuellement arriver, quoi.
0: Putain,
4: mais...
0: tu dois harceler de la clocharde dans les décharges, toi.
1: En coussin d'air, au revoir.
3: Non, mais j'ai rien dit. Il reste pas beaucoup de temps. Vas-y, on les garde,
1: Je préviens, tu es le prochain qui m'attrait. Je veux dire, je sais qui c'est, docteur Debé, au revoir.
3: Mais non.
1: Terminé.
3: Je suis pas d'accord.
1: Si. C'est moi qui commande.
3: Bon, d'accord. Bon, au revoir, c'était un plaisir.
1: Au revoir. Mais voilà, ça y apprendra d'être poli avec moi.
3: Ah, c'est vrai que t'as tué avec les gens.
4: Ouais, attends.
1: Si ça te plaît pas, Pedro, tu gardes le standard de 23h jusqu'à minuit et demi quand je ferai les débats et après tu iras voir ailleurs si j'y suis.
3: Après tu feras ta réa. Après tu feras ta propre réa.
1: Je trouverai du monde, t'inquiète pas.
3: Mmh. Okay. Ouais, je vais se battre pour venir.
4: Tu mettras les bruitages toi-même.
1: Donc on sait qui c'est qui met les bruitages maintenant. C'est ça, t'as raison.
6: Question de monsieur Cousin.
7: N'éjaculez pas.
1: Bon, je sens que ça va même pas être 2h05, ça va être 2h pile, là.
4: Allez, on y va, on trace.
1: Y a-t-il des revues sur le harcèlement sexuel? On demande à Coussin d'air.
6: Y a-t-il des quoi?
3: Des quoi, ouais.
1: Des revues!
6: Non, il n'y a pas de revues. Il y a des articles dans les journaux, mais pas de revues spécialisées, quoi.
1: Ah ben, ça m'étonnerait, à mon avis.
6: Ah ben, non, il n'y en a pas. Moi, j'ai jamais vu un truc qui s'appelle Harcèlement Magazine, par exemple.
1: Ouais, mais je pense qu'à mon avis, il doit y avoir quand même des revues.
6: Vu que le harcèlement est interdit par la loi, ça m'étonnerait qu'il y ait des revues. Hein.
1: Ouais, d'accord. Bon, pour toi, ouais.
6: Grand Master Flash. Ouais, moi, je pense qu'il y en a qui circulent un peu sous le menton, quand même. Hein. Des revues sur le harcèlement, ça circule un peu sous le menton, en underground, en loose day, quand même. Donc, c'est comme tout, hein, si t'en cherches, tu finis par en trouver, hein, ça, tout se trouve, hein. Mm-hmm. T'es d'accord avec moi, ça circule sous le menton, GG.
1: Personnellement, moi, j'ai pas encore trouvé comme disait Coussin d'air, ça m'étonnerait vu que c'est interdit par la loi, donc on verra bien.
6: Ouais, mais en illégal, tu vois, justement.
1: Donc, ok, je suis pour terminer.
2: Eh bien, moi, je crois qu'il n'y a pas de revue spécialisée pour ce sujet-là, tu vois, mais je pense qu'il y a pas mal de gens qui doivent s'exciter, en lisant des trucs genre Pantouze ou des trucs comme ça, tu vois, ou Voici, s'exciter sur les stars ou les filles à poil, quoi.
1: Mmh. Et je recrache de Bordeaux.
8: bonsoir à tous, bonsoir l'équipe.
3: Il n'y a pas Java là aussi dans le coin, là?
1: Non, il y a longtemps que je leur ai dit au revoir à tous.
8: Ah, c'est dommage, hein. Elle plaisait bien, Java.
1: Je préviens quand même une chose. Céline. C'est pas la peine que les mecs ils s'amusent à prendre des noms comme ça lors des débats à chaque fois, parce que sinon ça va pas.
3: Ouais, ils sont grillés aller. Là.
8: Bah, c'est pour mettre un peu de
3: on les a grillés.
5: Ouais.
1: Non.
8: C'est pour détendre.
5: Ça détend l'atmosphère, Gérard.
3: Ça te détend les poils.
8: Moi, je me suis fait harceler toute la journée, et j'ai besoin de détente. Hein.
4: Ah bah oui, c'est un exutoire quand même.
1: Ouais, c'est ça. Fous-toi bien de ma gueule, toi.
3: Bon, c'est pas notre genre.
5: Recrache.
1: Donc pour toi, je recrache.
8: J'étais en grande discussion avec Céline. Et j'ai pas entendu la question.
1: Ah, ça putain, mais vous me faites chier de répéter les questions.
8: Parce que moi, quand j'arrive à l'antenne, je coupe
1: la radio. Y a-t-il des revues sur le harcèlement sexuel?
8: Pas à ma connaissance. Mais par contre, c'est une bonne idée, ça. Et c'est une bonne question, Gérard, parce que il pourrait y avoir des romans photos où tu verrais une secrétaire se faire harceler par son patron.
2: Avec des conseils.

0: le courrier des lecteurs.
1: Non mais comme disait Coussin d'air, de toute manière, vu que c'est déjà interdit par la loi, je vois pas pourquoi ils feront des revues comme ça.
2: Les petits conseils comme on veut, quoi, tu vois.
1: Non mais même, faut bien vous dire une chose, que c'est interdit. C'est strictement interdit.
2: C'est pas parce que c'est interdit que c'est introuvable.
1: Ouais, mais attends, de toute manière, ça m'étonnerait que tu trouves des revues là-dessus. Hein.
3: Il y a plein de trucs qui sont interdits et que tu trouves quand même. Hein,
1: mais d'accord, mais ça, ça dépend des gens qui veulent les imprimer. Hein.
2: On va dire ça comme ça, alors.
3: C'est sûr, moi, toi, t'imprimes.
1: Ouais, c'est ça. J'imprime quoi?
2: Pas grand-chose.
3: Les magazines.
1: Ah ouais, c'est moi qui imprime les magazines. Non, mais t'es complètement taré, toi, ma pauvre. Hein.
3: Ah non, pas du tout.
1: Je crois qu'il te manque une case. Hein.
3: Peut-être.
1: Ouais.
4: Question Internet.
5: Simon. Question de Mister Cousin, une question pertinente.
1: Mais pour une fois, c'est
5: une proposition pour une revue permettant de harceler les gens au téléphone. Il propose l'annuaire téléphonique. C'est vrai que c'est quand même une bonne façon pour les harceler. Quoi.
4: Mais c'est vrai, Gérard, tu te rends pas compte.
6: À la tracée, ouais.
1: Non, mais je crois que les questions sur le net adviennent surtout avec lui. Il s'amuse à prendre mon nom de famille, c'est pas mal.
7: Question de Monsieur Cousin. Harceler par la DAS.
1: Et ta mère, oh là, je vais te dire une chose. Dans deux minutes, j'arrête, c'est terminé. J'ai dit dans deux minutes, j'arrête, c'est la dernière question terminée.
2: C'est la console qui déconne.
1: Existe-t-il une association pour nous aider en cas d'harcèlement sexuel? On va demander à Coussin d'air.
7: Moi, je pense que oui, il doit exister un truc du genre SOS harcèlement ou quelque chose comme ça. J'ai pas le nom exact, hein, mais à mon avis, ça doit exister, quelqu'un qui vient en aide aux gens qui se font harceler un peu partout, dans la rue, dans le boulot.
1: De toute manière, je répondrai après. Grand Master,
2: ouais, écoute, c'est vrai que c'est pas facile pour nous, les hommes, quand même, d'être harcelés. Et on aurait bien besoin d'un petit soutien psychologique.
0: Ouais, parce qu'on n'est pas des godemichés, merde.
2: Donc, moi j'en connais pas perso, mais je suis preneur. Hein.
1: Et je recrache.
0: Moi j'ai eu connaissance de certaines associations justement d'harceler anonymes. Et à ce que je sais, c'est vraiment comme les francs-maçons, quoi. On n'en parle pas trop. C'est des sociétés secrètes et c'est très tabou.
7: Ouais, en même temps, je vois pas ce que viennent foutre les ouvriers du bâtiment là-dedans. Hein.
1: Ouais, mais je me le demande. J'insiste pour terminer avant que je réponde.
3: Bien sûr. Quand tu vas porter plainte, la police est obligée de donner le nom des associations qui peuvent te défendre gratuitement.
1: Ouais, donc on revient sur l'histoire des.
6: Les 35 heures.
1: Peut-on porter plainte pour harcèlement envers son patron?
3: Mais ça, c'est une chose acquise, évidemment. Mais je te dis, quand tu portes plainte.
1: Ouais.
0: Dans tes débats, c'est génial.
3: T'es pas obligé de porter plainte.
1: Mais de toute manière, faut mieux porter plainte comme ça.
3: Ah, mais il y en a qui aiment ça quand même.
1: Ouais, mais chez les nanas, oui, il y en a pas mal qui doivent aimer ça, oui.
3: Bah ouais, je suis.
0: Gérard, quand tu te faisais harceler, là, parce que j'ai eu, je t'écoute, je suis un de tes grands fans, à un moment, tu te faisais harceler sur ton tatou, est-ce que t'as porté plainte?
1: Non, parce que le tatou, il est parti à la poubelle et comme ça, je suis tranquille.
0: Ou par sur le portable?
1: T'éteins le micro, s'il te plaît.
6: Son micro, hein.
4: Mon micro est pas allumé.
1: Ouais, non, mais c'est pas la peine de prendre un combiné qui est à moitié cassé pour. Ça suffit là un peu là.
6: Ah putain.
1: Question internet, après je répondrai.
5: Je vais te faire juste un petit point. On est 9617. Tout à l'heure, on est descendu très bas tout à l'heure quand t'as gueulé, mais là, c'est remonté. Là. Ouais. On approche des 10 000. Hein. Peut-être
6: faut que tu me frappes. Je crois que là, il faut que tu me frappes pour.
1: Donc, alors, existe-t-il une association pour nous aider en cas d'harcèlement sexuel? Et ça, je pars pour les nanas, parce qu'en fin de compte, c'est les nanas qui sont le harcelées le plus que les hommes. Oh, ça suffit, oui! Ça commence à bien faire maintenant.
8: Je ne pas.
1: Bon, de toute manière, c'est simple, il est 2h, je réponds à la question, fais la conclusion et ça sera terminé.
4: Gérard, jusqu'à 2h10.
1: Non, ça sera terminé, comme ça.
6: Éteins ton micro quand tu fais des...
1: Comme ça ira plus vite. Donc, existe-t-il des associations pour nous aider en cas d'harcèlement sexuel? Pour les nanas, oui, parce que de toute manière, comme disait Jossus, c'est vrai, que quand on porte plainte, ils nous donnent un numéro de téléphone. Mais, faut bien vous dire une chose.
7: C'est que tu te le fous dans ton cul.
1: Ta gueule, toi, connard, grand master,
6: enfin. C'est quelqu'un qui a pris sa voix. Je te promets, Gérard.
1: Au revoir.
6: Bon, bah d'accord.
4: Au revoir.
6: Oh bah tant pis. Hein.
4: Au revoir.
3: Il m'a tiré les couilles.
1: Au revoir. Donc, Je disais pour Jossus, donc apparemment, et pour toutes celles qui sont à l'écoute et qui veulent pas appeler pour ce débat-là qu'on tord. Donc en fin de compte, il y a des associations qui existent et malheureusement, c'est que les trois quarts du temps, les nanas ont peur de porter, d'appeler. Pourtant, c'est des numéros de téléphone vert. C'est des bénévoles qui répondent et les gens qui appellent sont dans l'anonymat total. Les bénévoles ne donneront pas ni le nom de la ni le nom ni l'adresse ni le numéro de table de la personne qui appelle justement pour dire comme quoi qu'elle a été harcelée. Et donc
3: ça sert à rien, ça.
0: T'as un numéro,
1: non, j'en ai pas. Et donc ça revient.
3: Parce que les bénévoles, c'est pas des gens qualifiés. S'ils étaient qualifiés, ce serait.
1: Ouais. Non, mais même de toute manière, faut bien se dire une chose, qu'il y a des associations qui existent et malheureusement, c'est que on n'en entend pas assez parler. C'est tout.
3: C'est comme une chaîne.
1: Je sais pas pourquoi que tu me redonnes un auditeur alors que c'est fini. Hein.
4: Là, il voulait faire la conclusion, alors je l'ai pris.
3: Allez, encore une question.
4: Il a suivi le débat depuis le début.
2: Bah oui.
1: Frotty Family pour terminer.
2: Bonsoir, c'est la Frotty Family.
3: Bonsoir,
0: Frotty. Hey, salut, ça va.
2: J'appelle de Marseille, 14-4. Bonsoir tout le monde.
3: Bonsoir, Frotty.
6: Bonsoir. Salut. Ça va bien?
5: Salut.
6: T'as passé une bonne journée?
1: Bon, ça y est, ouais.
6: Quoi? Bah, on dit bonjour, on est gentil.
4: On est poli.
1: Attends-le. Donc, ça sera la dernière question. Comme ça ira plus vite. Et après, ben, on verra s'il y aura un débat par la suite. On verra ça.
6: Oh non.
1: On verra ça.
6: Parce que,
1: vu ce bordel.
5: C'était mieux, nous.
1: Alors, c'est simple.
6: Oui.
1: Comme il y a un connard d'auditeur qui vient de dire Gérard à la DAS, on fait la conclusion.
6: Ouais.
1: Et donc, je vais dire.
4: 7 minutes pour faire la conclusion. Nous avons
1: donc,
4: 7 minutes.
1: Harcèlement, le harcèlement, qu'est-ce que ça veut dire?
6: Attention.
1: Le harcèlement sexuel.
6: Chronomètre.
1: Invite amoureuse. Instance. Oh, t'arrêtes avec ça maintenant.
6: On a un chronomètre.
1: Ta gueule.
6: D'accord.
3: Il se masturbait sur son brancard.
1: C'est pas moi. De manière, c'est simple, c'est terminé. Donc, harcèlement, le harcèlement sexuel, donc, invite amoureuse, instance, est répété, pratiqué par un supérieur qui abuse de son pouvoir. Et action d'être harcelé, tir de harcèlement. Voilà, terminé. Conclusion du débat, coussin d'air. Terminé! Comme ça, ceux qui s'amusent à faire des conneries arrêteront, et celui qui a dit que je venais de la DAS, on a compris ses douleurs, terminé.
3: Mais c'est pas vrai. Allez,
1: conclusion.
6: Ouais, tu viens pas.
1: Conclusion.
2: C'est une erreur de parcours.
1: Conclusion.
4: Bah ouais.
1: Terminé. Je
3: suis masturbé sur le Big Bill.
1: Conclusion. Frotty Family.
2: Mais pas tout de suite, GG.
6: Pas tout de suite.
1: Conclusion.
6: Question, on entend 5 minutes, Gérard.
1: Conclusion.
6: Pas la peine de gueuler, arrête.
4: Gérard, là. Conclusion.
2: Dernière.
1: Allez, terminé, allez, conclusion.
2: Petite bonus sur bonus.
1: Conclusion.
0: Allez, le cadeau surprise. Là. Juste allez, Gérard, une autre question, une petite.
1: Conclusion.
4: Gérard, les auditeurs réclament une question.
1: Conclusion.
4: Une question.
1: Conclusion.
4: Une question.
1: Ta gueule. Allez, au revoir.
6: Non, Gérard, reste. Allez, Gérard, reviens.
2: Vas-y.
1: Conclusion.
4: Gérard, reviens, on allait même à la maison.
2: Allez, une petite question.
6: Allez,
1: Roger, conclusion.
6: Gérard, une question.
4: Une question.
1: Frotty, conclusion, une fois. Deux fois, trois fois. Oh, qui c'est qui commande ici? Terminé. Conclusion.
6: Allez, conclusion.
4: Une question.
2: Une question.
4: Une question. Une question. Une question. Une question. Une question. Une question.
6: Allez, Gérard, reviens.
1: Le débat est clos, tu fermes ta gueule, c'est moi qui commande.
4: Non, Gérard, il faut la conclusion.
6: Il faut la conclusion. On peut pas conclure, le disque, il part pas sinon.
1: C'est toutes les semaines que vous me faites chier.
6: Bah, elle me regarde pas moi.
1: Ouais, non, mais c'est tout le monde.
5: On est presque à 10 000, Gérard.
6: On est presque à 10 000.
1: Conclusion.
6: Balance-moi un truc dans la gueule, on va atteindre les 10 000.
1: Conclusion.
2: Allez, la dernière.
1: Conclusion. Conclusion.
2: Pour le fun, allez, une dernière fois.
1: Va t'enculer.
3: Pour attendre les
1: 10
3: 000.
2: Allez, coach.
6: Bon, les auditeurs.
4: Les auditeurs.
6: Du calme.
1: Conclusion.
6: Voilà, maintenant, allez-y, posez.
4: Conclusion.
6: Demandez une question, allez-y.
2: Allez, une petite question, là. Une question.
6: Ah merde, non, non, la conclusion, pardon.
2: Non, attends, moi je dis.
6: La conclusion.
4: Non, Gérard, la conclusion.
1: Conclusion. Conclusion. Vous allez tous vous faire enculer.
6: C'est ça la conclusion.
4: On aime ça. Gérard.
5: Bah, allez, GG.
6: C'est pas grave.
5: GG, presque 10 000, là, allez.
6: Bah écoute, Gérard, c'est pas grave, ils vont faire la conclusion.
5: Tu veux pas finir à 9 990.
2: Allez,
6: bon ok, bah allez, les
1: c'est la conclusion, c'est tout.
2: On allez. Boycotte la conclusion, on veut une question.
6: Oula.
1: Conclusion.
2: Voilà, une petite question.
1: Vagal.
2: Conclusion. une dernière pour la route. Là.
1: Allez hop, au revoir à tout le monde, bonne nuit.
6: Non, non, non, Gérard.
4: Non, Gérard, c'est pas possible.
1: Ta gueule, ils veulent pas la faire. Ta gueule.
6: D'accord, Gérard, c'est bon, je les ai coupés. Gérard, t'as fait une heure. Écoute-moi, Gérard. T'as fait une heure et demie de débat maintenant, il faut faire une
1: conclusion.
6: Ok, on fait la conclusion.
2: Attends.
6: Avec une petite question avant. Non, non.
1: C'est moi qui commence, j'ai dit conclusion.
6: D'accord, conclusion, m'envoie pas un truc, je t'en prie.
2: Petite question là, petite question vite fait là, sur le pouce.
1: Allez, tu l'as dit, tu sors
6: bon.
4: Non,
6: vas-y,
4: non,
6: Gérard,
4: on fait la conclusion. S'il vous plaît, les auditeurs, nous faisons la conclusion.
6: Ok, les auditeurs, on va aller en conclusion là, faut pas rester. Hein.
2: Pas de conclusion, mais on veut une question.
6: Non,
4: ça marche pas comme ça. Conclusion.
1: Tu coupes tout le monde, c'est terminé.
4: Je ne coupe personne, je veux une conclusion, Gérard.
5: Moi j'ai plein de conclusions, Gérard.
1: De toute manière, c'est conclusion et c'est tout. Le débat est clos.
6: Hors antenne, Céline va récupérer seule ceux qui vont faire.
1: Ils veulent tous des questions. De toute manière, c'est terminé.
6: Il y en a peut-être qui veulent pas, donc on va les récupérer.
1: Il est 2h10, de toute manière, c'est terminé.
6: Non, il est 2h07, c'est 36
1: secondes. Non.
6: Alors, l'horloge RTL. Et donc, en fait, ce qu'on va faire, c'est qu'on va les récupérer. On va voir ceux qui veulent faire une conclusion. Après, on les met à l'antenne, ok?
5: Voilà.
6: On va prendre les conclusions internet.
5: En attendant, on va faire ta conclusion si
1: sur le net.
6: Sur le net, non, ouais,
5: sur le net, d'accord. Alors, première, j'en ai plusieurs. Hein. Conclusion de Mister Pif Paf qui dit « Gérard, ferme ta gueule et va te coucher ». Deuxième conclusion, Evil Ghost qui aimerait bien venir te harceler chez toi en chiant sur ton palier. Mais bon, vu que t'as plus de chez toi, ça va être dur. Ensuite, conclusion de Juge de Lyon qui dit qu'il se fait régulièrement harceler par un vilain boiteux moustachu qui squatte son poste de radio pour faire des débats risibles, des poèmes minables et des conseils pitoyables et qu'il aimerait bien porter plainte. Conclusion aussi de Pine de Lapin, le harcèlement est à la victime, ce que tu es à tes auditeurs, planque-toi GG, on sort le déo. Et dernière conclusion d'Epsilon, attention, gueuler pendant 2 heures de suite sur l'équipe peut être considéré comme du harcèlement, Gérard, et il conseille à Pedro même de porter plainte.
6: Eh ben,
1: il fera ce qu'il voudra, de manière s'il porte plainte, Gérard. Il aura tout faux.
6: J'aime faire là-dessus.
1: Et on termine,
4: Gérard.
5: On termine à 10 024.
1: Ah bah voilà.
4: Et nous avons les auditeurs qui vont nous faire une conclusion.
6: Voilà, ils vont tous faire la conclusion.
1: Alors,
6: allez, on commence, on y va les auditeurs.
1: Allô, personne répond.
6: Si, ils vont
4: répondre.
2: Une petite question.
7: Allô, petite question.
6: Non, pas de question, les auditeurs.
4: Arrêtez.
7: Non, la conclusion.
6: Sérieusement, la conclusion. Voilà, lui, il a envie.
4: Coussin d'air, vas-y, donne-nous la conclusion.
7: Moi, j'ai trouvé que c'est un débat assez intéressant. Bon, on a appris quand même pas mal de trucs. Et moi, maintenant, j'y réfléchirai à deux fois avant de foutre une main au cul ou un doigt ou un bout de prépu à une collègue de bureau, quoi.
1: Ouais, ok.
6: Tu devrais aussi, hein.
1: Je suis pour finir.
3: Bah écoute, moi je suis très déçu que t'aies passé une dernière question, donc je vais pas te faire conclusion, mais je suis quand même, quoi.
1: Eh ben, tant mieux. C'est bien.
3: Mais pas toi, je suis pas les mecs crades qui puent.
1: Moi je t'emmerde, connasse. Moi je t'emmerde. Je t'emmerde, au revoir.
6: Ouais, t'as bien raison.
1: Au revoir, ta gueule. Ta gueule. Qui c'est qui nous restait?
8: Jos Cochon.
4: Il y a
8: la Frotti Family, toujours
4: Frotti
8: là.
4: Frotti Family,
6: ouais.
8: Bah écoute, c'était un bon débat. Je pense que l'équipe a été bien, les auditeurs, le standard, l'AREA. Bon, toi, t'as été minable comme d'habitude.
1: C'était pas content, c'est le même prix.
8: Non, mais c'était un bon débat. Et puis voilà, à part ça, bah, pas grand chose. Fais-toi toujours harceler par les clébards, là, tu sais, quand ils viennent se frotter contre ta jambe, j'ai vu que tu kiffais bien.
1: Et toi, va te faire harceler par ta mère et au revoir.
8: Et puis je te souhaite une bonne soirée.
6: Ça, c'est de la répartie.
1: Au revoir. Voilà, hop, terminé.
4: Il y a Je Recrache aussi.
1: Et Je Recrache pour finir.
9: Ouais, pas pour finir, ouais. Moi je dirais que bon, c'est un véritable exploit de faire une heure et demie sur le harcèlement avec des questions aussi pourraves. Donc je te félicite, Gérard. Et j'espère que tu feras d'autres thèmes de débat parce que, et là, il y a la Coupe du Monde qui arrive quand même. Et je voulais aussi dire que ça se fait pas de siffler la Marseillaise et que Chichi il a raison.
1: Mais moi, voilà. Je t'emmerde.
9: Ok, d'accord, t'emmerdes Chichi donc.
1: Ouais, mais moi je t'emmerde, connard.
9: Ok, excuse-moi, Zob.
1: D'accord. Pauvre con, va. Allez, au revoir. Donc voilà, conclusion du débat, c'est comme toutes les semaines, c'est le bordel.
6: Non, c'était bien.
4: C'est pas
6: le bordel.
4: Vrai, Gérard,
6: moi j'ai kiffé. Hein.
1: Ça a été
4: moi
1: le bordel.
4: Aussi, j'ai kiffé, Pedro.
6: Ouais, moi j'ai bien kiffé.
1: Non, mais ça a été le bordel.
6: Ah,
1: donc, il y en a qu'un qui a bien travaillé, c'est Simon sur le net.
6: Oh, l'escule.
1: Il n'y a que ça. Il n'y a que ça qui fonctionne bien. Parce que là. Toi, Céline.
4: Oui, Gérard.
1: Je vais te dire une chose, que ce combiné-là,
4: oui,
1: ça t'a laissé constamment devant, t'avais ton micro constamment allumé.
6: Elle a pas fait exprès.
4: Ah, c'est pas vrai.
6: Si. Elle le fait pas exprès.
1: Donc voilà.
6: C'est une fille.
1: Donc, conclusion sur le débat, voilà ce que j'avais à dire. Donc, là, vous allez retrouver Simon pour la nuit sans pub.
6: Non.
5: Oh merde.
1: C'est pas pour la nuit sans pub, c'est pour
6: c'est vous pouvez
4: la nuit sans tube. La nuit sans tube, ouais.
1: Non, c'est vous pouvez lui
4: on dès le maintenant dans 10 jours.
1: Vous pouvez dès maintenant l'appeler au 0825 08 5000. Donc si vous avez des petites annonces, c'est ça. Hein, si je me
6: trompe. Et toi, tu vas rester ou pas, Gérard?
1: Ah ouais, oui.
6: Tu restes?
1: Je reste sur le chat.
5: Ah non, putain.
6: Putain. Bon, je vais faire du chat. On va prendre de l'encens là.
1: Je fais.
5: Tu vas pas venir me pourrir
1: sur le chat.
5: On s'est assez entendu pendant deux heures.
1: Si si, je ferai du chat. Donc bien sûr sur le chat www.funradio.fr.
5: /.
1: Voilà. Et c'est.
6: @ aussi hein.
1: @@.loul. Donc le disque c'est Je boum tu pues, voilà. Donc je vous dis à la prochaine. Bonne nuit à tous.
6: Bonne nuit avec Simon. Bonne bourre.

0: Bon, j'ai une église à personne, vous m'avez demandé de ne pas venir dormir chez vous, je loue des caravanes. Vous m'avez
1: écoutez,
0: dit de venir.
1: Écoutez, Didier, bon, on a deux chambres ce week-end.
0: On est 19, on va pas dormir à 18 dans chaque chambre.
1: Je sais pas où vous mettre, moi.
0: Réfléchissez bien, on peut pas en faire, bon, par exemple.
1: Ah oh bah, il y a des matelas.
0: Bon, enfin, on peut en faire dormir 4 par chambre, ça fait 8.
1: Ah non, pas...
0: 2 dans le salon, 4 dans le salon.
1: Ah oui, c'est vrai. C'est vrai, j'ai comment un canapé qui fait lit.
0: Un clac-clac.
1: Non, c'est Gérard qui a un clac-clac.
0: Non, non, c'est un clac-clac, un clac-clac.
1: Oui.
0: Donc on peut mettre combien dedans? 6 personnes?
1: Bah 2.
0: On va en mettre à 6, quoi. On va tasser un peu. Les chiens, on les met où, dehors, dans le garage?
1: Oui, dans le garage, il y a même des couvertures pour les bêtes.
0: D'accord. Couverture à bêtes, ça c'est bon, j'en prends note. Et donc il reste encore 7 ou 8 personnes, on fait quoi? Dans la caravane? La caravane, on la met où? On peut la mettre devant ou il y a...
1: Dans le jardin.
0: Dans le jardin, d'accord.
2: Merde, alors!
0: J'entends plus, là!
1: Ah, moi je vous entends.
0: Non, mais moi je... Allô?
1: Oui?
0: Oh, elle a raccroché, elle fait chier.
1: Mais non!
0: Pourquoi elle fait ça? Vous voyez comment elle est de mauvaise foi, cette dame?
1: Mais j'ai pas raccroché!
0: Allô?
1: Oui?
0: Oh là là, allô? J'entends plus rien!
1: Moi je vous entends!
0: Oh là là, c'est encore son fils qui doit s'amuser avec son téléphone ou qui s'amuse avec les fils, c'est pas possible, j'entends plus rien. Pourquoi elle a raccroché? Ça me fait chier celle-là. Elle se prend tout permis, elle me raccroche au nez, elle me donne des rendez-vous, elle les annule. Elle aime pas les bêtes, cette dame. C'est pas possible. On peut pas dormir des chiens dans des garages.
1: J'ai tout entendu ce que vous avez dit.
0: Et en plus, elle nous ferait dormir dehors, en plus. Hein. C'est grave, cette dame. Hein.
1: Non, mais écoutez...
0: Je vais la rappeler, je vais lui dire. Ça, je vais la rappeler, je vais lui dire tout de suite. Hein. Enfin, bah, arrête qu'elle me prend pour un con. Hein. Allô? Ah, ça y est, allô?
1: J'ai entendu tout ce que vous avez dit.
0: J'ai rien dit, moi.
1: Si, vous avez dit que vous me faisiez, que je vous faisais chier.
0: Quoi?
1: Que je vous emmerdais.
0: J'ai rien dit du tout.
1: Si. J'ai entendu tout ce que vous avez
0: ça,
1: dit.
0: Ça, vous m'avez raccroché au nez.
1: Mais non, j'avais pas raccroché en plus.
0: Ah si, vous m'aviez raccroché au nez.
1: Mais non.
0: Écoutez, merde.
1: J'ai entendu tout ce que vous avez
0: mais
1: dit.
0: Mais j'ai rien dit.
1: Sur moi.
0: J'ai rien dit.
1: Mais si.
0: Ne quittez pas, hein, je vous mets en attente. Hein.
1: D'accord.
0: Et en plus, elle dit qu'elle a entendu, tu vois, comment elle est menteuse, cette dame.
1: Bah, je suis pas une menteuse, hein!
0: C'est grave, hein, quand même, hein, comment elle est? Hein, qu'est-ce que je lui dis? Ah, bah ouais, ça je vais lui dire, de toute façon, j'annule, hein, ce week-end. Hein. De toute façon, elle nous fera pas le bourguignon. Elle nous le fera jamais. Je suis sûr.
1: Ah bon?
0: Son fils Anthony, je l'ai eu au téléphone cet après-midi, il m'a dit qu'apparemment, elle savait pas faire la cuisine, qu'elle savait à peine faire les frites.
1: Oh putain!
0: Là, ouais, pas qu'elle savait à peine faire les frites.
1: Qu'est-ce que c'est que ce bordel? Oh non, c'est pas vrai.
0: Vraiment, je crois qu'elle se fout de nous.
1: Non, mais je crois qu'il se fout de ma gueule, hein.
0: Je me demande pas si son fils Gérard, il est de complice avec elle aussi. Ils vont nous donner une fausse adresse et on va se pointer là-bas, il y aura rien. Il y aura personne, c'est sûr. C'est sûr. Je vais la reprendre, là. Je vais lui reparler. Allô?
1: Oui.
0: Oui, bon, on fait comment pour ce week-end?
1: Bah, vous venez.
0: Ouais, pour la bouffe, qu'est-ce que vous nous faites?
1: Vous nous dites, vous comme vous dites, si vous voulez un bourguignon ou une langue de bœuf, ou je sais pas quoi, moi, comme vous voulez.
0: Moi, j'ai entendu dire que vous étiez pas très bonne en cuisine.
1: Ah bon? Bon, c'est peut-être vrai.
0: Ouais, c'est Anthony qui nous a dit ça.
1: Après tout, je m'en fous, moi, de ce qu'ils disent.
0: Ah bon, quittez pas, hein. Je vais parler à un de mes collègues. Ne quittez pas.
1: Et Gérard, ouvert, s'il vous plaît.
0: Vous entendez la musique quand je vous la mets, là?
1: Non, j'ai pas entendu de musique.
0: Vous
1: m'avez dit je vous mets en attente et vous étiez en train de parler à votre collègue.
0: Mais pas du tout.
1: Que vous lui avez dit. Elle va nous dire qu'elle va faire à manger, elle va pas le faire, elle sait pas faire la cuisine et puis c'est une profiteuse.
0: Moi j'annule ce week-end. Hein.
1: Mais non, faut pas annuler.
0: Bon écoutez, je vais réfléchir avec mes collègues.
1: Est-ce que vous préférez une langue de bœuf ou un bourguignon? Ou alors un pot-au-feu?
0: Écoutez, je vais réfléchir avec mes collègues et puis je vous rappelle.
1: D'accord.
0: Je vous embrasse.
1: Bon ben, à tout à l'heure. Bisous.
0: Au revoir.

0: Chinois, 2h30, moi je mets la clé sous la porte, alors je vous préviens, vous vous démerdez.
1: D'accord. Ah,
0: c'est un conseil que je vous donne, donc les micros éteints, si ça vous dérange pas, merci. Donc pour ça, on va accueillir docteur... Pote, 19 ans de Nice.
2: Non, docteur Ross.
0: Ross, qu'on peut écouter.
2: Comme tu veux.
0: 19 ans de Nice, où qu'on peut écouter Fun Radio sur 104.3. Bonsoir à toi. Allô ?
3: Allô ? Allô ? Allô ?
0: Oh, tu réponds ?
3: Ouais, bonsoir Gérard, bonsoir à tous.
0: T'es dans une cabine ?
3: Non, je suis chez moi. Il n'y a pas de problème, quoi. Ça doit venir du standard.
0: Si t'as de la musique derrière, tu la
3: coupes. Non, je suis tout
0: tu
3: seul,
0: coupes.
3: Gérard, tranquille.
0: Ouais, mais tu coupes la musique.
3: Ok.
0: Mamour, 24 ans, de Dijon, on peut écouter Fun Radio sur 96.2.
4: Ouais, c'est ça, salut.
0: Salut à toi.
4: Ça va ?
0: Petite sirène, 22 ans, de Tulle, on peut écouter Fun Radio sur 87.6.
5: Bonsoir, Gérard.
0: Bonsoir.
3: Salut.
0: Et Aspro, 18 ans, Lille, où qu'on peut écouter Fun Radio sur 102.7.
6: Salut mon petit GG.
0: Salut, je suis pas ton petit GG, déjà vous avez pas commencé à vouloir jouer les caïds, d'accord ?
3: Okay.
0: Celui qui s'amuse à dire ok, qui commence à se calmer, d'accord ?
5: Ok.
0: Donc okay, premier débat, c'est médecin de nuit, donc vous pouvez toujours appeler au 0803 08 5000, toujours le 3615 Code Fun Radio, rubrique direct, et Rigo qui vous attend sur l'internet, www.frfunradio.
7: Tout à fait.
0: Voilà.
7: D'ailleurs, il y a Roadrunner, ça n'a rien à voir avec le débat, mais il a perdu son chat, donc si vous le retrouvez, appelez-le.
0: Voilà, ben on lance un appel pour Landrunner. Donc, première question, est-ce que exercez-vous le métier de médecin de nuit ou autre ? On va demander ça à Aspro.
6: Moi, je pense que oui, parce qu'en fait, ce qu'il y a de bien la nuit, c'est qu'il n'y a pas beaucoup...
0: Attends, Aspro, celui qui renifle comme un bouc, arrête ! Sinon, il gerbe. C'est bien compris ?
5: Mm-hmm.
0: Bon.
3: Malaise.
0: Alors donc, Aspro, tu disais...
6: Ouais, moi j'aimerais bien l'exercer la nuit, parce que ce qu'il y a de bien dans un hôpital, c'est que tous les gens qui sont malades, ils dorment en général la nuit, et puis tu peux faire plein de trucs dans les couloirs...
0: Non, mais le médecin de nuit ou autre ? Attends, parce que là, commence
6: ou
0: pas...
6: Autre. Bah tu précises le autre, hein.
0: Ou autre, c'est-à-dire, tu peux très bien être médecin de nuit...
6: Ou autre. Oui, mais c'est bon. Quoi le autre ?
0: Ouais, mais le autre, ça c'est... Il y a une question justement qui va venir...
6: Travailler la nuit, en fait, tu veux dire, mon GG.
0: Voilà.
6: Bah, ouais,
0: je suis pas ton GG, d'accord ?
6: Bon, je suis d'accord, tu n'es pas mon GG.
0: Ok.
6: Ah, de mauvaise humeur, hein.
0: Oui, je suis de très mauvais poil avec ce qui a été dit tout à l'heure sur mon compte et sur le compte à Sandy.
2: Gérard.
0: Donc, Aspro.
2: Gérard, deux secondes. Pour avoir du bon poil, faut prendre du pâle.
0: Toi, tu ferais mieux de manger du canigou, ça vaudrait mieux pour toi.
8: Ouais, on fait du bouffer du ronron, quoi.
3: Numéro 1, fil d'or.
0: Tony, tu commences à te calmer.
3: Ah, c'est pas moi.
0: Non, mais ou Goldo ou n'importe.
2: Il n'y a pas d'habituel.
0: Ouais, bah, j'espère.
2: On attaque le débat, s'il te plaît, mon chéri.
0: Je suis pas ton chéri, d'accord ?
2: Ouais, c'est vrai.
8: Vas-y, Michel.
0: Alors, on se calme. Donc, Aspro pour toi, donc c'est bon pour la question ?
6: Ouais, à peu près, ouais.
0: Bon, petite sirène.
5: Moi, je suis infirmière de jour.
0: Mm-hmm.
5: Donc, j'ai l'occasion de croiser des médecins de nuit qui arrivent le soir et je les revois le matin en partant et moi, j'arrive. Enfin, tu vois, c'est compliqué.
0: Non, mais ça, je vois très bien. Tu prends ton service à... Admettons. Celui qui renifle comme un bouc, arrête !
5: Oui, Gérard, je prends mon service.
0: Tu prends ton service à 7 heures à peu près.
5: À peu près.
0: Donc, tu revois ceux que t'as vus le... Oh là là là là ! C'est quoi, là ? Qui c'est qui s'amuse, là ?
3: C'est Polo.
2: Personne s'amuse.
0: Ah non, mais ça commence à...
2: Ils sont touchés.
3: Vas-y, enchaîne, Gérard.
0: Non, non, mais si la première question commence à poirer, ça va pas aller du tout. À 2h30, moi, je mets la clé sous la porte.
2: Mais
0: hein.
2: Oui, mais écoute, c'est pas parce qu'il y a un petit
0: ouais,
2: bruit...
0: Ouais, non, non, mais moi, les petits bruits, j'en ai ras-le-bol. Rigo, oui.
7: Oui, il y a Davy One sur l'IRC qui te demande si les médecins de nuit sortent uniquement la nuit parce que ce sont des vampires.
0: Pas du tout. Donc,
7: Mais pourquoi, alors ?
2: Peut-être parce qu'ils sont moches.
0: Parce qu'ils sont moches, parce que toi tu sors la nuit, toi.
8: Ah, mais c'est possible.
2: Bah oui.
8: Bah toi oui, en tout cas. Oh,
2: de nuit.
0: Bah je suis bien obligé de sortir la nuit pour venir ici pour faire mes débats le jeudi.
8: Bah ouais, de toute façon.
0: Et puis le dimanche pour faire les conseils avec Sandy.
8: Et tu crois qu'en journée il te laissera rentrer ?
0: Je pense, parce qu'avec le badge je peux rentrer facilement. Ok. Alors hop, poupouille.
8: Okay.
0: Donc petite sirène, donc pour toi c'est bon là ? J'ai petite sirène.
5: Oui.
0: J'ai répondu à ta question.
5: Oui, tu as parfaitement répondu à ma question, Gérard.
0: Ok. Mamour.
4: Oui, Mickey.
0: Alors attends, toi, déjà oui. tu vas aller voir Phil Darrow au standard parce que je suis pas ton biquet. Hop.
3: Bonne nuit. Oh,
4: bah, attends, mais tu m'appelles.
0: Non. Bah attends, moi c'est ton surnom alors. Tu m'appelles pas biquet, d'accord?
4: D'accord, ok. Bon bah je vais répondre à ta question. Moi je trouve que c'est moi j'aimerais bien effectivement faire médecin de nuit, ne serait-ce que pour la circulation la nuit. C'est beaucoup plus facile.
0: De toute manière, même la journée avec...
4: Il y a
0: des
4: bouchons.
0: Oui, mais attends. Là, il y a un truc qu'il faut bien se dire dans sa tête. C'est qu'avec un gyrophare, de toute manière, tu passes.
4: Bah ouais, mais quand t'as des bouchons, tu passes pas, quoi.
0: Manu, c'est pas la peine de t'amuser à essayer de me mettre une sirène.
2: Non, mais il y a peut-être quelqu'un qui est dans une cabine, quand même.
0: Ouais, mais ça, j'ai prévenu. Maintenant, va falloir faire une chose. C'est d'éviter de prendre des chambres avec des portables et dans des cabines téléphoniques parce que ça devient rengaine.
3: Et tu le faisais bien, toi.
0: Moi, je t'emmerde, d'accord?
2: Ah oui, c'est vrai, là,
3: il t'a vu. Attends, moi, mon Dieu.
0: Attends, toi, si t'es pas content, tu retournes au standard.
2: Allez, Gérard, arrête de dire à chaque fois t'es pas content, t'es content.
0: Docteur Roth.
3: Oui, bah écoute, moi Gérard, moi avant j'étais médecin de nuit, effectivement, et maintenant je suis médecin de jour, si on peut dire, généraliste, parce que les décalages horaires, ça m'énervait, quoi. Je pouvais plus, c'était impossible.
0: Non, mais attends, c'est pas la peine de reprendre mes expressions.
3: Impossible, pardon, excuse-moi.
0: C'est pas la peine de prendre mes expressions, parce d'accord. que ça, de toute manière, que tu travailles deux jours ou deux nuits, de toute manière, c'est pas parce qu'il y a un décalage d'horaire, d'accord?
3: Bah écoute, moi je bosse la nuit, faut que je dorme la journée, c'est chaud, quoi.
0: Et alors, ceux qui travaillent à la radio, ils rentrent bien chez eux à 4h du matin, ils dorment un peu la journée.
3: Ah bah ouais, mais écoute, moi, quand tu fais ça au bout de 5 ans, ça devient rengaine à force. Hein.
0: Bah alors, Max, il fait bien depuis 9 ans.
3: Ah ouais, mais chacun fait ce qu'il veut, hein.
0: Bon bah alors.
3: Bah alors, bah je te réponds, c'est tout tranquille.
0: Bon bah alors, dans ce cas-là, je vois pas le rapport avec la question.
3: Bah moi je le vois le rapport, parce que j'étais médecin de nuit et maintenant je suis médecin de jour.
0: Ok. Rigo.
7: Ouais, Gérard, sur IRC, il y a Perforas, il voudrait savoir si une nuit tu pourrais l'ausculter avec ton stéthoscope extensible.
0: Dans ce cas-là, faudrait déjà que j'en trouve un.
1: Ouais, Gérard, est-ce que les médecins de nuit travaillent le jour parfois? C'est possible ça ou pas?
0: Je pense pas parce que s'ils travaillent de nuit, ils peuvent pas travailler deux jours en même temps. Hein. Ça, c'est à mon avis, je pense pas.
1: Ouais, hein. Mais un jour sur deux, en fait.
0: Non. Non, parce que s'ils sont de nuit, ils sont payés pour faire la nuit, pas pour travailler de jour. Okay. C'est rare.
2: Ouais.
0: C'est
2: payé double la nuit, non?
0: Ah oui.
2: Combien?
0: Ça, je sais pas, mais je sais que c'est.
2: Bon, deux fois bon, le salaire double. De la journée.
0: Non mais je sais qu'ils sont payés un peu plus cher que le jour.
9: Ah donc c'est pas payé double si c'est un peu plus.
0: Ouais non mais de toute manière de nuit, de toute manière t'es payé plus que le jour.
9: Pourquoi? La parce vie que, elle est plus chère la nuit.
0: Non, parce que faut te dire une chose, qu'à partir de 22h, déjà même dès que tu commences ton service, déjà les heures sont différentes. Le tarif est compté double.
9: Ah ouais, d'accord. Alors en fait, heureusement que tu bosses à minuit, sinon tu gagnerais 4 balles quoi.
0: Même de manière même en travaillant de nuit, moi je vois quand j'ai travaillé de nuit, j'étais payé plus.
9: OK.
0: Voilà. Parce que la nuit est différente que le jour. Le jour
9: il fait noir.
0: Non, mais le jour, par exemple, si tu fais 12 heures dans la journée en jour, tu seras payé normalement comme tout le monde. Si tu fais 12 heures de 19h à 7h le lendemain matin, donc ou autre, hein, donc tu es payé plus.
9: Ok, voilà. D'accord, Gérard, j'ai bien compris, je te remercie.
0: Donc, alors, combien payez-vous en euros la visite d'un médecin de nuit? On va demander ça à Aspro.
10: Bah à mon avis très très cher quoi.
0: Tu peux...
10: Bah ouais, et puis ça dépend, par exemple, bah il y a des fois où on paye pas quoi, si on s'entend bien avec le médecin et si
0: ouais non mais attends. Médecin, Oh là là, attends. Attends à ce point.
10: Ouais.
0: La question c'est combien payez-vous en euros la visite de médecin d'un médecin de nuit, pardon.
10: Bon bah alors on va dire à peu près 15 euros.
0: Alors là, on peut pas encore le savoir parce que on sait pas les tarifs exacts. On sait que l'euro il est à 6,597. Donc les tarifs des médecins de nuit, on ne sait pas encore. Et j'ai pas pu savoir exactement combien qu'un médecin allait se faire.
2: Bah il y a peut-être le petit sondage, non? Ils vont peut-être te renseigner, non?
0: Non, sur le sondage que j'ai justement sous les yeux, n'est pas précisé.
2: Ah. Merde.
0: Donc on va demander ça, petite sirène.
5: Moi, ça m'est arrivé une fois de faire appel à un médecin de nuit, parce que j'avais un petit problème, quoi. Et puis, j'avais pas de liquide sur moi, et comme il prenait ni les chèques ni les cartes, il a fallu que j'y passe, quoi.
0: Bon, alors, petite sirène.
5: Non, mais c'est vrai, Gérard.
0: Attends, petite sirène.
5: Oui.
0: Un conseil. Le truc que je viens de te dire, c'est combien payez-vous en euros la visite d'un médecin de nuit? Je te demande pas si t'avais pas de chèque ou de carte bleue, et puis qu'il t'a sauté pour la visite.
3: Le médecin, il avait du liquide en stock.
0: Ouais. Faut peut-être écouter les questions. Je crois qu'on l'a bien précisé.
5: Mais je crois que, en règle générale, il m'avait demandé 350 balles, donc ça doit faire à peu près, tu multiplies par 6, 1600
0: euros. Non. Tu multiplies pas par 6, tu multiplies par 10, et après tu redivises par...
2: Par 10
0: Par 10 aussi, je sais plus.
5: Ça fait à peu près 1800 euros.
0: Ouais, c'est ça. Combien
5: 1800.
0: Ah ouais. Alors tu as payé une visite de médecin de nuit, 1800 balles
5: Non, 1800 euros.
0: Non. Bah,
2: s'ils sont payés double.
0: Bah oui. Non.
2: Ah, pourquoi
0: Non. Là, pour l'instant, elle est en train de me dire des conneries, j'y crois pas.
3: Non, elle a raison.
0: Rigo.
7: Oui, donc il y a Knight04 sur l'IRC qui te demande si les médecins de nuit coûtent plus cher le jour.
2: Ah, c'est une bonne question, ça.
0: Deux jours, ils vont te prendre le tarif normal d'un médecin quand tu vas le voir dans son cabinet. C'est-à-dire, une visite, c'est 190 à peu près, 190 francs.
9: Ça dépend ce que t'as.
0: Ouais, mais ça dépend combien de temps que tu restes avec lui. Donc, ça te coûte 190 balles. Bah, la nuit, ça te coûte. Le double. Ça coûte 280 à peu près.
7: Mais sur l'IRC, on me dit que, en fait, s'il est habitué à travailler la nuit et qu'on le fait travailler le jour, il va faire payer plus.
0: Je pense pas que.
2: Parce qu'il dort pas.
0: Non, ouais. Mais je pense pas que le médecin de nuit travaillera la journée en plus. Hein. Ça sera une autre équipe de médecins.
2: De nuit.
0: Qui seront là. Non, ça sera les médecins de jour, après tu auras les médecins de nuit. Comment ?
10: Ils se baladent en équipe ?
0: Normalement, ils sont reliés et t'as toujours leur standard. Le chien, il t'emmerde, d'accord ? Alors, t'éteins ton micro et tu fermes ta gueule pour une bonne fois pour toutes, toi.
2: D'accord.
1: Gérard, c'est les médecins qui viennent chez toi ou c'est toi qui dois aller les voir, en fait ?
0: Justement, la question, alors, commence pas à
7: mais d'où tu
0: ta
7: poses
0: merde.
7: Des questions, Apo, en fait ?
0: Hein ?
1: De ma tête.
0: Ouais, c'est ça. Mamour.
4: Ouais. Alors moi, écoute, une fois, enfin c'était un soir, j'avais pas très bien, j'ai fait venir un médecin de nuit, donc c'était tard, et parce que j'avais un problème de rhomboïde, et donc
0: celui qui fait,
4: oui.
0: Celui qui fait à la place de laisser finir la personne parler, arrête, parce que tout à l'heure il va gerber vite fait.
4: Ouais. Je continue ?
0: Ouais, continue.
4: Ouais, et donc la consultation en euros, moi je dirais, enfin comme je suis pas encore hyper habitué, mais je dirais que ça coûtait entre 28 et 32, mais enfin j'ai une petite ristourne parce que je lui ai laissé me faire faire un toucher rectal et en fait c'était un peu normal pour ce que j'avais, quoi.
0: Ok. Voilà. Docteur.
3: Oui, docteur Ross. Oui, effectivement. Moi, je confirme bien ce qu'a dit petite sirène tout à l'heure. Moi, je fais payer pour mes clients 1800 euros, en sachant que on ajoute la taxe à la valeur ajoutée. Et moi, je vous dis, monsieur Gérard, il faut bien profiter des vacances. Moi, écoutez, moi, je pars tous les ans. Je fais le tour du monde, donc il faut bien que je.
0: Puis tu prendrais, pas mon cul pour une tasse à café s'il y avait un anse.
3: Non.
0: Bah alors, comme ça, ça va plus vite. Un petit sondage pour ou contre les médecins de nuit. Alors là, les sondages avec les pour ou contre, je commence à en avoir ras-le-bol. Les questions comme ça, on n'en veut plus. Donc, même sur les sondages, je n'en veux plus. Donc, 30% sont pour, mais après 21h. Pourquoi après 21h ? Alors 40% sont contre, sauf s'ils ont des seins énormes.
2: Il y a des médecines aussi de nuit, non ?
0: Oui, c'est ça. Il y a des médecines. T'as raison. Tu crois que la personne va aller à l'hôpital et puis en pleine nuit tu vas voir un chirurgien qui va te refaire les seins.
2: Non, mais attends.
0: Qui c'est qui a été me chercher ça là ?
2: C'est Rigo sur internet.
0: Ah bah cela non mais faut pas toujours s'en prendre sur lui.
2: Mais non mais Rigo, tu dis oui ou non, il y a pas de, il s'est parlé.
0: Parce que c'est simple, vous mettez toujours ça sur Rigo.
9: Non mais il laisse me parler.
0: Vous faites quoi?
2: Bah, Rigo, c'est toi ou pas?
7: Non.
0: Alors c'est qui?
9: Ah moi je sais pas, j'étais pas là Rigo. L'après-midi.
2: Ah c'est peut-être Olive de la Pro là.
0: Ouais ouais. Alors là faudrait peut-être arrêter de me trouver des sondages bidons comme ça tous
2: c'est
0: les jeudis.
2: Bidon.
0: Non attends. Alors de 30 on passe à 40% et après on passe à 29. Voilà. Alors que le 40 il devrait être en premier. Ouais, pour pas prendre les gens pour des cons hein. Comme là le deuxième c'est pareil
2: non,
0: hein.
2: Non mais c'est pas un ordre croissant ou décroissant les sondages hein, c'est
0: 20% et après il y a 29% pense que le médecin de nuit ferait mieux de travailler le jour. Alors ça si c'est pour prendre les questions que je pose, ça sert à rien de m'appeler pour me demander les questions.
1: Mais ça on peut pas le savoir.
2: C'est un sondage, c'est pas une question.
0: C'est pas une question, c'est un sondage. Gérard. Ça m'étonnerait. Ah, non, ça Gérard. M'étonnerait parce que quand vous appelez
3: n'est pas l'antenne là.
2: Mais si.
0: Quand vous m'appelez pour me demander les questions.
2: Mais c'est pas
0: ouais,
2: c'est
0: mais
2: pas
0: vous faites question, les questions par rapport au sondage. Alors arrêtez vos conneries. Combien faites-vous de. Comment faites-vous si un médecin de nuit n'est pas là?
2: À qui tu poses la question, Gérard?
0: À docteur. Roth.
3: Ouais, Gérard, moi je voulais te demander au fait. Tu parles de médecin, est-ce que t'as été chez le dentiste régulièrement
0: dernièrement pour
3: refaire ta grille de mots croisés.
0: Allez hop, terminé pour toi. Alors toi tu vas te faire enculer, espèce de connard.
2: Sois pas vulgaire, Gérard.
0: Il est
2: pas...
0: Hop, terminé. Celui-là c'est fini. Et c'est pas la peine de le reprendre sous un autre nom.
9: Non, t'inquiète.
0: Bah cela tu vas me replayer toi ce soir. J'ai prévenu, si vous me faites chier comme ça au standard.
2: Allez Gérard,
0: à 2h30 j'arrête.
9: On continue Gérard, ça se passe bien là, on y va.
0: Mamour.
4: Bah écoute, moi je suis un peu embêté, si le médecin la nuit il est pas là et que moi je suis malade, je crois que je l'appelle chez lui, je le réveille et puis il vient.
0: Ouais mais attends, je te demande si je te demande pas d'appeler ton médecin habituel, je te demande des médecins de nuit.
4: Ouais. C'est ce que j'ai bien compris, ce que t'as dit. Moi, je te réponds. Je me démerde pour avoir son numéro de téléphone.
0: Ouais.
4: Je l'appelle chez lui, il se fait néant, je le tire du lit pour qu'il vienne me soigner. Faut pas déconner, quand même.
0: Ouais, mais s'il veut pas?
4: Ah bah attends, s'il veut pas, c'est son problème, il a qu'à faire un autre métier, pas faire médecin de nuit. Si il est médecin de nuit et que la nuit il dort et il vient pas me soigner parce que j'ai besoin de lui, bah à ce moment, je sais pas, il a qu'à faire poubellier ou fabriquer des pipes à Saint-Claude ou des trucs comme ça, quoi, j'en sais rien, mais qu'il fasse pas médecin de nuit, tu vois.
0: D'accord. Petite sirène.
5: Moi si ça devait m'arriver, je pense que ça dépend en fait du problème que j'ai. Comme je suis infirmière, je sais me soigner, mais si c'est vraiment très grave, genre des choses coincées quelque part, j'appellerai les pompiers ou le SAMU.
0: Ah bah voilà ce que la question que j'attendais.
2: Excuse-moi,
0: en fin de compte, avant que Aspro réponde, donc je reprends ta question. Si ton médecin n'est pas là, donc c'est pour répondre à Mamour. Hein, Mamour, ouais. t'écoutes bien ce qu'on dit.
4: Ouais.
5: Écoute Mamour.
4: Bah ouais.
0: Donc tu fais une chose. Si ton médecin n'est pas là. Que tu peux pas l'appeler, qu'il est pas joignable chez lui.
2: Chez Louis qui aussi.
0: Chez lui. Donc tu fais une chose, t'appelles le 15.
4: Ouais.
0: Le 15 ou le 18.
4: Mais je suis d'accord avec toi, Gérard.
0: Ouais, mais alors, mais justement, le 15. Le 15, ils sont spécialisés pour ça. Le 18, c'est les pompiers. Ils ont un médecin qui t'écoutera et qui viendra.
4: Je suis d'accord avec toi là-dessus. Mais justement, le problème, c'est que t'as demandé au niveau de ta question, c'est si le médecin de nuit, il est pas là, qu'est-ce qu'on fait? Alors même si j'appelle
0: attends.
4: Le 15 ou le 18, les médecins, ils seront pas là, quoi.
0: Si.
4: Mamour,
0: s'il te plaît. Ouais. Petite sirène, 5 minutes.
2: Justement, Gérard, à cette occasion, on accueille en fait docteur Carter, qui est en fait médecin de nuit, qui est dans sa voiture.
0: Oui, c'est ça.
2: Mais écoute.
0: Bah oui, c'est ça.
1: Écoute-le, Gérard.
0: Non. Pauline, s'il te plaît.
1: Oui, Gérard. Oui,
0: d'accord.
1: Ok, Gérard.
2: Docteur Carter.
11: Oui, allô, bonsoir.
2: Bonsoir.
11: Bonsoir, bonsoir à vous.
2: Donc là, vous êtes dans votre voiture, en fait?
11: Oui, voilà, je me présente. Je suis médecin de nuit, donc en ce moment même, je suis en direct de ma voiture. Je vous appelle du portable. Hein.
2: Oui. Mmh.
11: Et donc, mon métier, ma profession, donc là, consiste à... Là, pour l'instant, je suis en attente, hein, un petit peu comme un taxi.
1: Mmh.
11: Et j'attends que sur mon beeper, donc on me bipe et qu'on m'envoie sur une intervention, quoi.
0: Non,
2: donc,
0: mais... Voilà.
2: Donc justement...
0: C'est pour répondre à Mamour. Donc moi je vais te dire une chose, que quand tu fais le 15 ou le 18, hein, c'est faut te dire une chose, que le 18. Oh,
11: C'était une voiture.
0: Oui, c'est ça. Te fous pas de ma gueule parce que tu as peur comme docteur Roth, hein.
5: Mm-hmm.
0: Tu as viré. Donc c'est pour répondre à ta question.
11: Ouais.
0: Au 18, tu ouais. as des médecins qui sont de permanence quand ils ont quelque chose. Avec le ouais. 15, ils sont toujours là.
11: Ah bah attends, Gérard, moi je te crois sur
0: Manu,
11: parole.
0: Manu, tu fermes ta gueule, s'il te plaît.
8: J'ai rien dit, j'avais même pas le micro allumé, Gérard.
0: C'est ça, ouais. comment? Là, vous commencez à me les gonfler, là, les trois, là.
8: J'ai rien dit.
0: Ouais.
11: Non, mais... Gérard, c'est mon beeper. Ah.
0: Ah, il va sur Rigo.
11: Attention.
7: Une petite question IRC d'Yankee. En fait, il voulait savoir si c'est parce que tu picoles et que tu dors toute la journée que t'es obligé de voir des médecins la nuit.
0: Pas spécialement. Si t'as un problème grave, tu peux très bien appeler un médecin de nuit. T'as pas besoin de picoler pour appeler un médecin de nuit.
7: Mm-hmm.
0: Donc, sa question...
2: Docteur Carter.
11: Ah, hop là, c'est parti. Là, je suis sur une intervention.
2: Ah, merde.
0: Manu, s'il te plaît.
7: Gérard, c'est bien de suivre une intervention.
11: Alors,
7: en direct.
2: Vous rendez où, là?
11: On va mettre la sirène.
2: Vous rendez où?
11: Là, je suis près de Montparnasse. J'ai rendez-vous, là, dans une rêve qui a mal tourné. Il y aura une quarantaine de jeunes qui ont pris des mauvais acides et qui sont en bad trip.
2: Ah.
11: Donc, je vais intervenir sur place.
0: Et ça commence à bien faire.
2: Vous voulez qu'on vous reprenne dans quelques instants?
11: Y a pas de problème, quand je suis arrivé sur zone.
0: Ok, Aspro.
10: Ouais, ben moi, je pense que j'appellerai les pompiers parce que j'ai gagné au change. Ça me ferait
0: pourquoi
10: 4 pompiers chez moi à place d'un médecin, mais ça serait bien.
0: Non mais attends, non mais pourquoi tu t'appellerais les pompiers pour y gagner au change, pourquoi?
10: Bah parce que si le médecin de nuit peut pas venir, j'appelle les pompiers si je suis vraiment malade et puis j'y gagne au change parce qu'au lieu d'avoir un beau petit mec chez moi, j'en ai 4. Voilà, Banane.
0: Banane, attends, tu peux pas appeler le 15?
10: Bah le SAMU aussi quoi, mais bon, ils sont moins, ils seront que 2.
0: Ah non, moi je vais dire une chose, là, quand j'ai appelé le SAMU pour ce qui m'était arrivé au genou, fais-moi confiance qu'ils sont venus à 4.
8: Ah mais c'est parce que c'était toi, ils t'ont fait une...
0: Non, Manu.
11: Non mais Gérard,
0: ouais.
11: Ça, ils sont,
0: c'est qui
11: ils sont
0: là
11: venus, ça, là c'est Mamour,
0: ouais.
11: Là ils sont venus à 4 ce soir-là, mais moi je peux t'assurer qu'une fois je les ai appelés, les mecs ils m'ont dit carrément, bon écoutez monsieur, non je suis désolé, on va tous en discothèque parce que c'est l'anniversaire d'un collègue.
0: Non.
10: Si ça arrive,
0: non.
10: Non,
0: parce que de toute manière, ils ont toujours une permanence.
5: Ça arrive, on fait beaucoup la fête à l'hôpital.
0: Ouais. Non, mais il y a toujours une permanence.
2: Permanente, ils sont bien.
0: Il y a toujours une permanente de nuit.
11: La permanence, ils l'ont faite à la discothèque.
0: Ouais, c'est ça. Non, mais attends. Déjà, le standard, il peut pas. Les mecs qui répondent aux 15 ne peuvent pas se permettre de sortir comme ça. Non.
10: Ils ont un portable.
0: Non, Gérard, je suis désolé.
2: Gérard, excuse-moi, je vais remettre Dr Carter. Dr Carter?
0: Non, oui. C'est bon, ouais, hop, carnet.
11: Oui.
0: Ouais, non.
2: Vous en
0: avez
2: tout?
11: Ah, bah apparemment, c'était une fausse... C'était un...
0: Terminé.
11: Non, c'était un chien qui s'était porté une épine dans le pied qui ne pouvait pas traverser, donc c'était une fausse alerte. Hein, je vous rassure, il n'y a pas de mort, il n'y a pas de blessé, les jeunes vont bien. Hein.
2: Ok, merci.
11: Il n'y a pas de problème.
0: Donc, quatrième question. Appelez-vous un médecin un médecin de nuit si personne n'est malade. Et on se retrouve après. On va s'écouter le double G avec des rayons X. On voit le fond de ses fesses. Et on se retrouve tout de suite après au 0803-08-5000. Et toujours l'IRCW.funradio. Et ouais, vous venez d'écouter le double G avec des rayons X. On voit le fond de CPS. Et donc, vous êtes toujours sur Fun Radio. C'est la suite des débats du jeudi avec Manu.
8: Bonsoir.
0: Manu Alaria. Rigo, toujours sur www.frfunradio.
7: Oui, tout à fait.
0: Et Fildar et Apolline qui seront au standard pour vous accueillir en espérant qu'on va avoir d'autres personnes que... des nazes, parce que j'en ai ras le bol.
2: Oui, Michel.
0: Donc, alors, appelez-vous un médecin de nuit si personne n'est malade. Donc, on va demander à Mamour.
11: Ouais, moi j'ai voulu faire le coup, là, comme ça, un soir.
0: Ouais.
11: Mais je me suis bien fait attraper parce que, j'ai appelé,
0: mm-hmm.
11: alors qu'il n'y avait personne de malade, et le médecin n'est pas venu.
0: Mm. Ouais, mais ça, de toute manière, faut se dire une chose, parce que là, c'est une question vraiment un peu bizarre que je pose, parce que c'est vrai que si tu les fais déplacer pour rien, tu risques de te faire engueuler.
11: Ah bah ouais, non, mais ça, c'est exactement
4: C'est un peu exactement ce que tu veux, ce qui s'est passé quand j'ai appelé en fait. Mm-hmm. Parce que je leur ai dit ouais, salut, bon, je m'appelle.
12: Hop là, c'est parti, il y a une mémère qui s'est pété le coccyx dans le 18ème, on est parti là, hop là.
0: Bon, Fildin, tu me le vires.
12: Hop là.
2: Docteur Carter.
12: Oui.
2: Docteur Carter.
12: Je suis sur intervention là.
2: Il est sur intervention.
0: Il est sur. Gérard, assieds-toi.
2: On
0: est Gérard, assieds-toi.
12: Il y a une mémère qui s'est éclaté le coccyx en descendant l'escalier là pour nourrir son chat.
2: Tu commences.
0: Gérard.
12: On part direct dans le 18ème.
0: Tu me le gères. Docteur Carter.
2: Terminé.
12: Oui.
0: Qu'est-ce qui se passe?
2: Moi, à 2h30, j'arrête. Allez, hop, terminé. 2h30, c'est fini.
12: Hop, hop, hop, on y va.
2: 2h30,
12: j'ai failli écraser une gamine. Ah, j'ai failli écraser une gamine, oh là là.
0: Oh là, doucement quand même, hein.
2: 2h30, j'arrête. Terminé. Hop. Grâce à vous, à 2h30, j'arrête. Hop, ça sera fini.
12: Hop, là, je suis à Luxembourg, hein. J'ai encore un petit peu de trajet à faire. J'espère qu'elle va pas trop. J'arrive quand même. Ça serait dommage. Mais continuez pas, y'a pas de problème, hein, continuez.
2: Voilà, continue.
0: Vas-y.
2: Bah, attends, tu démerdes, tu le viens.
12: Ouais. Hop là. Et hop, un feu rouge, ça c'est bon, ça c'est un des avantages du métier, on peut niquer tous les feux rouges.
2: Bonjour. Putain, vous êtes fait. Eh, vous êtes feignants, standard.
0: Ça y est.
5: Allô.
7: Gérard, pour calmer le débat, j'ai peut-être posé une petite question IRC de Oxide qui te demande, vu qu'au pôle Nord, les nuits durent 6 mois, comment ils font les médecins de nuit pour dormir?
5: Ah, c'est pas con, ça.
2: Je ne sais pas.
10: Ils hibernent comme les ours.
2: Ouais, je pense.
10: Ouais, tu penses aussi, Gérard?
2: Ouais, je pense.
10: Ouais, c'est des gros ours poilus. Hein.
7: Ça voudrait dire qu'ils dorment pendant 6 mois le jour?
2: Je sais pas, parce que je sais pas là-bas s'ils ont des moyens d'intervention comme sur Paris, hein. Ou dans les autres villes, hein. Ça, je peux pas te dire.
7: Et sinon, il y a...
2: Je peux pas lui répondre à sa question, hein, malheureusement.
10: Ce qui est dur, c'est que là-bas, tu penses qu'ils ont pas de voiture parce qu'il y a tout le temps de la neige. Donc, où est-ce qu'ils mettent le gyrophare quand ils vont en ski?
2: Ben, justement, c'est la question que...
10: Bah ouais.
2: Ouais, mais ça, en ski, c'est différent parce qu'il y a les dameuses qui sont là, donc qui ont des gyrophares. Et sinon, c'est des moniteurs de ski qui descendent en traîneau.
10: Les moniteurs de ski qui font la sirène?
2: Non, mais les moniteurs... c'est les moniteurs de ski qui appellent les secours. Les secours montent avec un brancard et après, ils les redescendent. Ouais. S'ils voient que c'est trop grave, il y a la dameuse qui vient avec le gyrophare. Et après, donc, il est rapatrié sur les hôpitaux les plus proches. Qui c'est qui m'avait posé cette question? C'était Aspro. Donc je viens de répondre à ta question.
10: Ah ouais, non mais j'ai bien compris.
2: Voilà, donc petite sirène toi.
13: Gérard, excuse-moi avant d'accueillir, enfin de demander à petite sirène.
2: Toi je te préviens. Attends petite sirène. Toi je te préviens, si c'est pour me remettre le même mec,
13: non,
2: je te
13: pas...
2: jure, je t'éclate la tête avant la fin de la soirée. Ok, non, sont... parce qu'à cause de ta gueule, à 2h30 je me casse.
13: Docteur...
2: Non, mais moi à 2h... Non. Parce que attends, il me reprend trois fois les mêmes. Il me les reprend.
13: Non, Gérard, sans gueuler, avant même qu'on ait commencé les débats, tu m'as dit en début d'émission, j'arrête à 2h30.
2: Ouais,
13: alors dis-le, mais dans ces cas-là, moi aussi, je te retire 500 balles à ce moment-là, ça sert à rien. Pas gênant.
2: Pourquoi tu as bien les. Prends personne au standard.
1: Et parce qu'il y a déjà plein de monde, Gérard. Plus de monde.
2: Quoi, il y a plein de monde. Et alors, tu es là pour quoi faire? Tu es là pour.
1: Je vais pas prendre des gens si tu
2: ne
1: passes pas à l'antenne.
2: Tu es là pour tourner les pouces.
1: Et bah attends, j'en ai sélectionné. Je vais plein, je vais pas en prendre d'autres.
2: Non, bah alors tu fais ton boulot, c'est tout.
13: Bon, stop, je te suis dit.
2: Ouais, bah si je veux, si t'es pas contente, tu rentres chez toi.
13: Non, mais Gérard, t'es en train de dire à Pauline qu'elle est payée pour bosser, alors toi aussi t'es payé pour faire tes 3 heures. Je te signale que comme t'as souhaité quitter la dernière fois, Axel Duroux et Samzel veulent absolument écouter les piges pour vérifier que t'es bien jusqu'à 3 heures, parce qu'ils sont persuadés que tu vas arrêter plus tôt exprès.
2: Alors,
13: le fric donc, est de barré.
14: À la place de Dr Carter qui était sur intervention, on accueille Bouillotte qui a 19 ans et qui est de Lens. Bouillotte.
15: Bonsoir Gérard, bonsoir.
2: Bonsoir.
15: Bonsoir.
5: Bonsoir Bouillotte.
2: Ta fréquence.
15: Salut.
2: S'il te plaît.
15: 105.9.
2: 105.9, FM. Ok. Je te remercie. Petite sirène pour toi, la question. Appelez-vous un médecin de nuit si personne n'est malade?
5: Non.
2: Bah ouais, toi comme t'es infirmière, pour toi la réponse elle est vite vue là.
5: Voilà.
2: Ok. Aspro, t'as répondu?
10: Bah non.
2: Bah si, alors, tu m'as parlé de...
10: Bah non, je t'ai posé une question sur les médecins de nuit au pôle Nord.
0: Non, ça c'est une question IRC, c'est pas pareil.
10: Enfin, j'ai pas posé la question, on en a parlé avec toi, mais je t'ai pas répondu à la question. Hein.
0: Bah alors, vas-y.
10: Bah moi je dirais qu'a priori non, parce que ça sert à rien d'appeler un médecin de nuit si t'es pas malade, à part pour le faire chier. Mais quelque part oui, parce qu'il y a des fois la nuit on s'embête un petit peu, et puis bon, on voit personne, et puis Max a fini son émission. Bah alors pourquoi pas, quoi, appeler un médecin de nuit, quoi.
0: Ouais, mais alors attends, parce que je vais dire une chose. Que quand t'appelles un médecin de nuit, ton numéro est relevé.
10: Bah oui.
9: Ça dépend.
0: Si
9: t'as le système.
0: Attends, petite sirène. Moi, je peux te dire une chose, que maintenant, tous les numéros, quand t'appelles, tu fais déranger les flics pour en rien.

0: Je veux dire une chose. Je veux dire une chose que même avec les portables, quand t'appelles les flics ou les pompiers, t'inquiète pas qu'ils arrivent tout de suite à déchiffrer ton numéro.
1: Ah ben non, je te dis mon numéro.
0: Moi je te dis que si.
2: Ceci dit, ils n'ont pas le droit de s'amuser à faire des kikidons toute la nuit. Hein.
0: C'est non, vrai, non, mais moi je peux te dire une chose que j'ai déjà appelé d'un portable et fais-moi confiance que le flic, ils m'ont bien dit, on sait que vous êtes sur un portable et on peut avoir votre numéro.
1: Ah, alors que tu t'amuses à faire des blagues au
0: flic. Non. Non, non, nuance. Bah, ok. Attends, 5 minutes, question IRC.
3: Oui, il y a Roadrunner qui te demande, pendant les éclipses de soleil, est-ce qu'il faut appeler un médecin de jour ou un médecin de nuit? C'est la nuit, le jour.
0: Pendant les éclipses de soleil,
3: ouais.
0: Bah, les éclipses de soleil, c'est plus le jour. Ça peut pas être la nuit, oui.
4: Gérard, excuse-moi, c'est Mamour, là, j'ai une question à te poser, justement, qui rejoint un peu là, le message IRC.
5: Mettre sur
4: ouais.
5: Dans le
4: casque. L'été, tu vois, parce que l'été,
5: quoi,
4: la nuit...
0: Vous éteignez vos micros, standard ou quoi, là?
6: Pardon.
0: Mais si vous voulez pas bosser, vous rentrez chez vous, vous me faites pas chier, hein!
3: Gérard, sur IRC, il y a Yankee qui te dit d'arrêter de crier, sinon va falloir appeler un vétérinaire si tu fais un infarctus.
0: Bon bah lui, Yankee, il ferait mieux de se taire.
4: Ouais, Gérard, c'est ouais. Bon. Ouais, je voulais juste te demander, en fait, l'été, tu vois. Bon, comme la nuit, elle tombe plus tard, on est d'accord.
0: Ouais.
4: Alors, mettons, il fait nuit aux alentours de 22h, 22h30, l'été, d'accord.
0: Mm-hmm.
4: Alors, est-ce qu'on considère que à partir de 21h30, comme en hiver, il fait nuit, est-ce que 21h30, comme il fait jour en été, est-ce que c'est un médecin de nuit qui s'en charge ou alors est-ce qu'on appelle un médecin de jour?
7: Mm-hmm.
5: Non, je pense que, en fait, quand tu dis ça...
0: Oh, tu t'écrases, toi. Tu m'éteins ton micro.
3: Gérard, sinon sur IRC, il y a Bretzel, il te demande si un couple... Gérard, il y a Bretzel qui te demande si un couple de médecins de jour peut mettre au monde un médecin de nuit.
0: Justement,
5: non,
0: c'est une...
5: Non, parce que...
0: Non,
6: c'est pas possible.
8: Mais non.
0: Eh putain, mais vous me faites chier, là.
8: Mais non.
0: Et toi,
2: Gérard.
0: Et toi, on était tranquille la semaine dernière.
2: Gérard.
0: Alors, casse-toi vite pour en vacances. Hein.
2: Gérard, calme, c'est bouillot. Est-ce que je peux répondre à la question?
0: Ouais.
2: Ouais. Donc, moi, je suis un peu d'accord avec tout le reste des auditeurs. Hein. Moi, je vois pas trop l'utilité d'appeler un médecin de nuit, plus particulièrement si on en a vraiment pas l'utilité, quoi.
0: Bah, de toute manière, si tu les appelles pour rien et qu'ils se déplacent et puis que t'as rien du tout, fais-moi confiance que ils font un rapport derrière, hein.
2: Ah bah moi je lui fais un coup de boule rotative dans la face en hein, direct. Hein.
0: Ouais,
2: ah bah,
1: moi j'ai bien un rapport derrière moi.
0: Ouais, amusez-vous un joueur à appeler des médecins de nuit sans être malade. Hein, vous allez voir comment que ça va vous faire.
2: Ouais, on peut faire semblant.
0: Fais semblant d'être malade.
4: Ouais,
0: parce que je veux dire une chose, fais semblant d'être malade et là si t'emmènes à l'hôpital, là tu vas être malade pour quelque chose parce que si tu es à l'hôpital, t'es obligé de casquer. Parce que les médecins sur le 15, c'est gratuit. Médecin SOS de nuit.
8: Pas de marque.
0: S'il te plaît, petite sirène, tu t'écrases.
8: Bah oui,
0: c'est
8: mais
0: pas
8: là,
0: toi.
8: Tu leur fais de la pub. Hein.
0: Et alors, j'ai le droit. Je parle des médecins de nuit, donc j'ai le droit de faire de la pub comme je veux. Hein, si ça te plaît pas, c'est le même prix.
2: Petite sirène, elle est gentille.
8: Hein? Ouais, je suis gentille.
0: Alors donc, moi, je veux dire une chose que si tu t'amuses à les appeler pour rien, eux aussi, ils font un rapport. Et après, faites-moi confiance que c'est vous qui dérouillez.
2: Ouais, mais je vois pas le rapport de faire un rapport, quoi.
0: Ouais, tu vois pas le rapport de faire un rapport. Tu prendrais pas les gens pour des cons, toi.
2: Non, Gérard,
0: tu les laisses. Question IRC.
3: Non, je voulais faire un petit point, dire aux auditeurs de venir sur IRC parce que je comprends pas. On est moins de 1000, on est que 722.
5: Par contre, sur le Minitel, par contre, ça a bien remonté, hein, 436.
0: Non, mais ça, je me doute pourquoi. Parce que.
5: Bah pourquoi?
0: Ouais, je me doute. Si on est que 700, je me doute pourquoi.
9: Pourquoi?
0: Donc, il n'y a pas à faire.
5: Ça cartonne le Minitel, hein. Regarde,
0: ouais,
5: c'est passé à 700.
0: Ouais.
5: 710.
0: Ouais, mais moi, c'est là, moi, que ça m'intéresse.
5: T'as un message, Manu?
0: Il
5: y en a plein, mais je peux pas les lire.
0: Vos messages.
5: Non, parce qu'il y a ma sœur.
0: Ta sœur,
5: d'accord, ok.
0: Hein, parce que tes messages personnels, on en a ras-le-bol. Or, toi, de toute manière, tu feras pas l'AREA en deux.
5: Ah.
0: Tu feras les deux standards. Et tu vas claque. Et tu vas la fermer.
5: Pense direct. À ramener du beurre.
0: Oh. Ouais, pense à ramener du beurre pour.
5: Et des pépitos. Non, et des pépitos pour le petit-déj.
0: Ouais, c'est ça.
5: C'est ça?
0: C'est ça, okay. T'as raison. Qu'est-ce que je voulais dire d'autre? Je reprenais la question. Si vous appelez un médecin. Mais si vous n'êtes pas malade, par exemple, si vous faites déplacer SOS médecin pour rien, donc cette petite sirène qui me disait fais pas de la pub, Hein, c'est bien ça, petite sirène?
8: Oui, oui.
0: Donc, moi, je peux te dire une chose, que dans ces cas-là, si t'es pas malade, ça sert à rien de les appeler. Même,

0: si t'appelles le 18, ça ne sert à rien.
1: Mais ceci dit, je...
0: Oui. Merci. Merci. Merci pour celui qui vient de me copier l'auditeur qui voulait me parler. Alors, c'est qui?
2: Mais allô, il est peut-être parti.
1: Allô, mon GG? Allô?
3: Ils sont
1: allô,
3: là?
0: Gérard? Ouais, on t'écoute.
1: Allô?
0: On t'écoute.
1: Ouais, Gérard.
0: Je t'écoute.
1: Ouais, bah moi je voulais te dire, ceci dit, si c'est pas toi qui est malade, ça peut être très bien une personne de ton voisinage qui a pas le téléphone, donc tu peux forcément appeler pour le
0: ah,
1: pour
0: ah ouais,
1: personne.
0: Mais non, mais attends, là justement.
1: Non, mais t'es pas malade, mais t'appelles quand même.
0: Ah ouais, non, mais justement, j'appelle pour la personne qui est malade en précisant son nom et l'adresse. D'accord, mon numéro de téléphone sera oui, marqué. Mais mon numéro de téléphone sera inscrit chez eux. Ils viendront me voir pour me demander où qu'habite cette personne-là. Ouais, si c'est une si c'est une personne âgée, je suis obligé. Si, je suis obligé de manière. Il y a un truc qu'il faut bien se dire une chose, que si tu n'appelles pas la personne, si tu n'appelles pas les services compétents, si quelqu'un est malade, donc t'es considéré comme non assistance en personne en danger. Et là, ça te coûte cher.
4: Et Gérard, si tes voisins ils font une blague.
0: Ah non, mais ça, oui.
1: Mon GG, c'est Aspro, là, parce que moi, je suis étudiant en médecine, et je voudrais te dire, je profite d'être à l'antenne pour te le dire, que j'aimerais beaucoup être son médecin de nuit, quoi. Beaucoup te soigner.
0: Non, pas moi, tu vois.
1: Ah,
0: moi,
1: je préfère faire plein de trucs, hein.
0: Moi, je préfère...
1: Avec un stéthoscope, on peut faire moult trucs, hein.
0: Ouais, non, mais moi, j'ai déjà ma doctoresse à la maison.
1: Ah bah, je prendrais une assistante.
0: Ouais, non, mais moi, j'ai déjà...
1: 3, tranquille.
0: Non, mais moi, j'ai ma doctoresse... à la maison.
5: GG, fais gaffe parce que j'ai l'impression qu'Aspro il aimerait bien te mettre un suppositoire dans le cul.
0: Oulala. Ouais, ben toi tu te calmes, hein. Bon, 5 minutes s'il vous plaît, merci.
6: Oui, sur IRC, il y a Davy One, il demande si à cause du décalage horaire, un médecin de nuit français, ça devient un médecin de jour quand il arrive en Belgique.
0: Décalage d'horaire en Belgique, je connais pas.
6: Tu connais pas?
0: Non.
6: Ah.
7: Ouais, Gérard, tu peux mettre un disque là, je vais pisser.
0: Alors, je vais te dire une chose. Alors, attends, c'est qui vient de dire ça? Qui
4: moi,
0: vient de dire ça?
6: Je crois que c'est Polo, ça.
0: Je préviens tout de suite que je donne la question, mais je ne la répète plus. Alors, écoutez bien.
3: Bien.
0: La question, toi, t'éteins ton micro.
1: On écoute. Ok, oui. Polo.
0: Alors, le métier de médecin de nuit est-il un travail de jour plus que de nuit?
3: Ouais. Même dans les visiteurs, jour, nuit.
0: Ouais.
3: Jour,
0: et nuit. Maman, et mon poing dans ta gueule.
1: De quel?
0: Alors, Fildar, la semaine dernière, on était tranquille, tu vas pas nous faire chier cette semaine. D'accord?
1: C'est génial.
0: Alors, je répète la question. Le médecin de nuit.
3: Bah non, on a dit que non.
0: Est-il un travail de jour plus que de nuit? Manu, ta gueule!
3: On a dit qu'on répétait plus les questions.
0: Manu, ta gueule!
3: Oh, ok. Tu donnes des consignes, après, tu les respectes même pas.
0: Et on va s'écouter, docteur Crotte avec. Allergie, ton trou, je vais me mettre un suppo. Encore des trucs bidons. Merci pour m'avoir coupé mon casque.

0: Qu'est-ce
1: qu'il y a?
2: De quoi? De quoi?
1: Qu'est-ce qu'il y a?
0: Qu'est-ce que tu me balances comme disque? C'est même pas les bons!
3: C'est pas d'elle! C'est pas d'elle!
0: Espèce de bâtard, va!
3: C'est pas d'elle!
1: Ne gueule pas!
3: C'est pas d'elle!
2: Qu'est-ce qu'il y a, Gérard?
0: Ouais, non, moi, c'est terminé!
2: Qu'est-ce qui se passe?
0: Terminé, je travaille plus avec lui ni lui!
2: Qu'est-ce qui se passe?
0: Ils sont virés de l'équipe!
2: Qu'est-ce qu'on a fait? Merde, Phil!
0: Pas avec des cons!
2: Qu'est-ce qu'on va faire, Phil?
1: Attends, pourquoi?
3: Comment je vais ramener boire à ma
1: sœur?
2: Ah ouais?
0: Putain, mais t'es vraiment un bâtard, toi, hein. Plus con que toi, je tue.
1: Ah. Non, mais Gérard, qu'est-ce qu'on fait à la fin du disque, là?
0: Ah non, mais moi, ils se démerdent. C'est lui qui balance la musique.
1: Bah ouais, mais bon, quand même.
0: Il annoncera les disques. Moi, je donne
1: plus. Mais non, mais ça va, il s'est trompé, ça peut arriver.
2: Bah, content, quand t'as paye aussi.
1: Bah, je fais quoi, alors?
0: Tout le monde se trompe. Et pour des millions d'auditeurs, c'est moi qui me passe pour un con.
2: Ah, ça, c'est vrai.
4: C'est quoi?
0: Ouais, faut pas arrêter.
3: C'est quoi le titre qu'il avait
4: attends,
3: mis?
4: Attends, il l'a viré là, il l'a acheté.
0: Attends,
3: je sais plus, c'est quoi, Rodi?
0: C'est ça.
3: Quoi? C'est quoi?
2: Dis-le, c'est quoi?
0: C'est Docteur Crotte avec élargis ton trou, je vais mettre le suppôt. Alors tu me mets pas d'elle.
2: Bah attends, je vais le trouver l'autre.
0: Oh ta gueule.
2: Je suis en train de le chercher,
0: ouais,
2: il bouge
0: ton
2: pas.
0: Boulot correctement, après on discute.
2: Bah attends, bah je le trouve,
4: Mettez le disque là.
2: Je crois que c'est ça,
1: Mais pas pot d'elle.
2: Mais non, je mets autre chose.
0: Ouais, bah maintenant que tu l'as balancé, moi je vais passer pour un con quand tu...
1: Non, mais pas Podel.
0: C'est terminé. Toi, la semaine prochaine, je te veux pas.
1: Hein?
0: Toi, la semaine prochaine, t'es viré.
1: Hein, pourquoi?
0: T'es viré, c'est tout.
1: Ouais, mais attends, et après, moi, comment je fais, je te dis, pour amener la nourriture?
0: Je m'en fous, t'es viré!
2: Mais attends, pourquoi tu veux le virer?
1: Et la nourriture?
2: Mais Gérard, attends, je comprends pas.
3: Amener des pépitos!
2: Bon, Gérard! Ah,
3: son
2: Minitel,
3: regarde!
1: Parce que là, je...
3: C'était 700!
0: Arrête tes conneries, toi!
1: Parce que ouais, mais bon, moi, si j'ai plus de thunes, je peux plus amener à bouffer.
0: Mais alors, j'en ai rien à foutre!
1: Puis je tombe en déprime. Qu'est-ce que tu veux?
3: À la fin du disque, on fera la réactif.
1: Ouais.
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6: Et voilà, donc spécialement dédié à Sandy, c'était pour toi. Donc c'était pas du tout Docteur Crotte avec élargis ton trou. Je vais te mettre le suppôt parce que je sais pas ce qui s'est passé. On a eu Faudel et puis mais maintenant on vient de s'écouter. Faites la fête. Donc Manu, si c'est pour me donner des disques pourris, ça sert à rien.
2: Moi je cale les disques qu'on me dit de caler. Hein.
6: Bah ouais, mais dans ces cas-là, c'est à toi de voir, c'est tout. Donc on reprend. Donc c'est la suite des débats. Donc toujours Manu. Fildar et Apolline au standard.
7: Ouais.
6: Et Rigo toujours sur www.fr.
8: Tout à fait. Et il y a Cannabis qui dit bonjour à sa sœur Alexandrine.
6: Eh ben, on lui fait un coucou. Voilà. Alors, donc, Mamour, t'as compris la question? Allô? Merci, ouais. Manu.
9: Bah ouais, je t'écoute, ouais.
6: Donc, t'as entendu la question avant?
9: Bah ouais, j'ai entendu.
6: Bon, alors.
9: Bon, ben alors, moi, je pense que, déjà, d'une part, moi, je voulais savoir un truc, c'est par rapport, si tu veux, quand on veut faire médecin de nuit, est-ce que quand on va à la fac de médecine, il faut suivre les cours la nuit, ou est-ce qu'on a, et si on les suit le jour, est-ce qu'on a moins de chances de devenir comme ça médecin de nuit?
6: Non, mais attends, Mamour, déjà, pour commencer, c'était pas la question.
9: Bah, donc, ça s'en rapproche quand même. Hein.
6: Non, parce que la question, ça sera la numéro 7 et je pense que ça sera la dernière parce qu'après, il faudra attaquer le deuxième débat sur les positions.
9: Ouais.
6: Et donc, alors, la question, c'était le métier de médecin de nuit existe-t-il et est-il un travail plus de jour que de nuit? Voilà la question.
9: Écoute, moi, je trouve que par définition, on va dire que non quand même. Parce que sinon, médecin de nuit, si tu bosses pas la nuit et que tu bosses le jour, il n'y a pas de raison à ce que tu t'appelles médecin de nuit. Et
6: ouais, mais
9: l'inverse est vrai aussi, quoi. Si tu es médecin de jour, sur ta voiture, il y a marqué médecin de jour, pas médecin de nuit.
6: Non.
9: Ah, bah, moi, je peux te dire, là, pour reprendre l'exemple que je t'ai donné quand j'avais appelé le 15, mm-hmm. Ils étaient tous partis en boîte et tout, ils étaient partis avec une voiture où il y avait marqué médecin de jour, c'était en pleine nuit, et les mecs, ils se sont fait un peu refouler à l'entrée de la boîte à cause de ça.
6: Ok. Petite sirène.
0: Attends, avant, peut-être une question plus importante, non?
8: Ouais, c'est assez important. Il y a Davy One qui te demande si les médecins de nuit sont fluorescents pour être vus la nuit, justement.
0: Bah, ils ont le gyrophare et puis ils ont un truc comme les pompiers.
8: Ouais, mais leur blouse, c'est une blouse fluorescente, phosphorescente qui se voit la nuit.
0: Bah, disons, elle est blanche et puis ils ont un blouson où derrière, t'as une bande jaune.
7: Ouais, comme Starsky Hutch.
0: Ouais, tu t'écrases, toi, s'il te plaît, merci. Donc, c'était qui posait cette question?
8: C'était Davy One.
0: Donc, je pense que j'y ai répondu. Donc, petite sirène pour toi.
10: Pour moi, je te dirais que, et c'est la vérité, qu'en fait, les médecins de nuit travaillent la nuit parce qu'ils sont moins compétents que les médecins de jour. Et en fait, on les fait travailler la nuit pour que ça se voit moins.
0: Non, mais attends, tu peux préciser pourquoi qu'ils sont moins compétents?
10: Parce qu'ils sont arrivés en général dernier de leur promo. C'était les mecs qui branlaient rien sur les bancs de la fac et ils ont quand même eu leur diplôme. Et ben, on les a foutus la nuit, comme ça se voit moins.
0: Non, bah ça, attends, ils sont aussi compétents que les médecins de jour, hein, les médecins de nuit. Hein.
10: Ah non.
0: Parce que si t'as un problème, ils viennent te voir quand tu les appelles et ils t'emmènent, si c'est le 15 ou le 18, ils t'emmènent tout de suite sur l'hôpital et après, c'est les médecins aux urgences qui gèrent ce que t'as.
10: Bah justement, tu vois, c'est pas lui qui s'occupe de toi, c'est les médecins de l'hôpital.
0: Non, mais ils constatent déjà ce que t'as quand tu l'appelles.
10: Ouais, bah ça sert à rien qu'ils viennent.
0: Si par exemple tu as une poulure à la jambe.
10: Ouais.
0: Comme moi je me suis fait il y a un mois.
10: Mm-hmm.
0: Donc j'ai appelé le 15, ils sont nus, ils l'ont constaté et ils m'ont dirigé sur l'hôpital où j'habitais.
10: Et ils t'ont pas plâtré sur place.
0: Ah bah non, bah ils ont constaté ce que j'avais.
10: Ça veut dire que le médecin, il n'était pas capable de te plâtrer.
0: Ah, mais de toute manière, ils n'ont pas le nécessaire sur eux pour plâtrer.
7: Ouais, bah
0: parce que c'est les hôpitaux.
7: Direct,
0: parce qu'ils n'ont pas les moyens de te perdre une radio sur place.
2: C'est des nazes, hein.
0: Ouais, bah c'est peut-être des nazes, mais heureusement qu'on les a. Parce que sans eux, je me demande ce que tu ferais quand tu serais malade.
8: Et Gérard, sur IRC, on me dit
0: malade,
8: pourtant...
0: Non, t'es jamais malade, abruti.
7: On pour peut les... soigner tout seul comme Rambo.
0: Touche du bois avant de dire que t'es jamais malade. Oui,
8: ouais, donc en fait, sur IRC, ils me disent qu'ils peuvent faire les radios sur place vu qu'ils ont des lunettes infrarouges pour voir la nuit.
0: Non, ça...
8: Comment ils font alors pour voir de nuit?
10: Ils te mettent devant une bougie.
0: Mais ça, des radios sur place... c'est
7: un hippo dans le derrière.
0: Bon, ta gueule, toi.
2: Sur Minitel, on me dit qu'en Belgique, c'est pas le 15 qu'il faut faire, mais c'est le 69.
8: Ouais, on m'a dit aussi.
0: Mm. Bon, les questions bidons sur le Minitel, c'est pas la peine.
8: Hey, 830, vous êtes combien, là?
2: 856, maintenant que j'ai
8: parlé. Putain, ils sont plus que nous.
7: Bravo, Manu.
2: Ça cartonne. 3615, code
1: Fédéral. On est combien sur Internet?
8: Bah, on est que 765.
2: Oh, la honte.
8: Je sais pas ce qui se passe.
0: Non, mais de manière, en ce moment, l'IRC, je crois qu'il déconne, parce qu'on sait que demain, c'est une journée spéciale IRC et tout.
1: Gérard, à la place de Mamour qui est parti se coucher, on accueille Bronchiotte justement qui est en train de se refaire la voix là. Bonsoir.
11: Oui, bonsoir.
7: Salut.
11: Bonsoir à tous.
1: Bronchiotte.
11: Bonsoir.
1: Il y a 21 ans.
11: Oui.
0: Bah, tu reprends une liste.
1: Ok, je te fais une liste.
0: Aspro, pour toi la question.
12: Ouais. Gérard?
0: Oui.
12: Bah moi en fait si tu veux, je fais une fac de médecine comme je t'ai déjà dit et je me prépare à être médecin de nuit et je peux t'assurer que pour un petit peu abonder dans le sens de petite sirène, qu'on est préparé à bosser la nuit. Moi je vois, ça fait 4 ans que je suis en fac de médecine, je suis en deuxième année, bon j'ai un petit
10: tu
12: peu de retard.
10: Tu sors tous les soirs.
12: Hein?
10: Tu sors tous les soirs.
12: Non, toutes les nuits je bosse l'anatomie du corps humain masculin.
10: D'accord.
12: D'ailleurs Gérard, j'aimerais bien visiter ton anatomie un jour.
0: Tu bosses. Bon alors Aspro, t'arrêtes de me dire des conneries, c'est terminé parce que là t'es en train de me prendre pour un con.
12: Oh pas du tout, parce que je suis sûr que t'as une belle anatomie. Mon petit
0: ouais
12: Gérard.
0: Bah alors ton petit Gérard, comme tu dis, t'emmerde et dis au revoir. Bonne nuit.
12: Bon mais je te fais un gros bisou ma salope.
0: Eh bah toi-même gros espèce de gros con.
12: Ah ma petite couille.
0: Allez hop,
12: ok, il est mignon quand il s'énerve.
0: Allez hop, au revoir celui-là.
12: Oh quelle salope.
0: Ta gueule pédé.
12: Oh je t'en prie, dis donc mon petit coco, t'oses pas avouer ton homosexualité à l'antenne?
0: Tu fais ton boulot là?
1: Non, je le cherche.
11: Il m'excite lui.
12: Tu vas pas nous faire croire qu'avec la moustache qu'elle a, Sandy c'est pas un mec?
0: Eh hey, Sandy, à ton merde espèce de gros con.
1: Je l'ai trouvé.
7: Mon collègue d'Olivier.
0: Alors,
8: Gérard, vite fait, avant sur IRC, il y a Bretzel. Il demande si un médecin de nuit pourrait être payé plus, il ferait pas mieux d'être médecin dans l'espace où il fait tout le temps nuit.
0: Là, je vois pas du tout la question. Hein. Ah. Bouillotte,
2: il la voit pas. Hein.
6: Bouillotte.
13: Non, oui, mais alors j'ai donné des millionnaires à Pauline devant la radio. Est-ce qu'elle te les a donnés?
6: Oh, alors Bouillotte,
14: ah si non, ça... Mais c'est pas moi, Gérard.
6: Oh, ça commence à bien faire là, vos conneries.
1: C'était Aspro juste avant de partir.
14: Excuse-moi. C'est pas moi, Gérard.
1: C'était pas Bouillotte. Hein.
6: Eh, ça commence à bien faire là, vos messages personnels. Hein.
14: C'est pas moi, Gérard. Non, moi, Gérard, je vais te.
6: De toute manière, je pense que.
14: Allô.
6: Une heure et demie, on va couper vite.
14: Gérard, hein. Gérard.
15: Non, vas-y, GG.
14: Gérard.
6: Alors, Bouillotte.
14: Ouais. Donc, moi, je pense que. Moi, je pense pas que les médecins de nuit sont plus incapables que les médecins de jour. Au contraire, je pense que tout le monde doit être compétent pour ce métier. Donc, je crois que c'est clair.
6: Mm-hmm.
13: Tout à fait.
14: Au niveau de la déontologie du problème indirect.
13: Du vécu.
14: Voilà, tout non, simplement.
6: Okay.
14: De toute façon, on ne pourra pas changer la politique des effarfaces.
13: C'est clair, les chiffres, on leur fait dire ce qu'on veut d'abord.
14: Très bien.
6: Bon, tu sais qui c'est qui parle là derrière?
13: C'est Bronchiotte, c'est le nouveau venu, tu m'as même pas dit bonjour.
6: Ouais, ben je t'écoute.
13: Ben écoute, moi aussi je fais des études de médecine, donc comme tout le monde, je vais être médecin légiste. Donc il faut savoir que nous on travaille donc quand même pas mal la nuit. Parce que les choses pas belles, elles se passent la nuit, donc c'est là qu'on récupère du matériel pour s'entraîner à travailler, quoi.
6: Mmh.
13: Et voilà, ça charcute sévère, quoi.
6: D'accord.
1: Gérard.
10: Je me ferais bien charcuter.
1: C'est justement à la place de Aspro que j'ai viré, on accueille une fille qui s'appelle... Attends, je l'ai noté, je suis con. Pro du sexe, 20 chaud, ans, en fait. Et qui habite à Arras.
13: Ouf.
1: Et la fréquence, c'est 96.2.
10: Bonsoir.
6: Bonsoir.
14: Salut.
10: Ça va?
1: J'ai bossé, Manu, tu peux mettre le son de la télé maintenant?
2: Ouais, d'accord.
6: T'éteins ton micro et vous m'éteignez la...
10: Excellent, le concert.
2: Attends, elle a une rose dans la chatte.
1: Oh là là, elle a une rose dans la techa.
6: Voilà.
1: Oh non, mais merde.
14: Mais non.
13: Elle va faner, t'inquiète.
6: Voilà, donc alors, qui c'est qui a pas répondu? Pro du sexe.
10: Oui, alors je pense que vraiment les médecins de nuit sont complètement aussi compétents que les médecins de jour. Surtout qu'ils vont souvent... la nuit, il y a quand même des gens qui ont des maladies bizarres. Hein.
6: Mm-hmm.
10: Ils ont sûrement
16: à se déplacer
10: dans des quartiers un peu chauds.
16: Merci.
10: Donc ils doivent sûrement voir des choses assez impressionnantes. Même, je sais même que les médecins de nuit sont plus compétents que les médecins de nuit.
6: Ah, Pauline, tu fais gaffe, t'arrêtes, parce que tout à l'heure, ça va mal se terminer.
15: Qu'est-ce que j'ai encore fait, Gérard?
6: Ton micro, t'es
1: un... Tu jouis, non, c'est pas l'heure.
14: Mais jouiez pas.
13: On tire la rose de ta
14: tête.
13: T'arrêtes
14: de te mettre des doigts.
15: Ouais.
6: Bon, alors... conclusion du débat parce
15: continue, vas-y Gérard.
6: Non, je veux pas le savoir.
1: Attends, ça fait même pas une heure qu'on a fait.
6: Ta gueule,
14: vas-y,
6: toi.
14: Vas-y Gérard, continue.
6: Parce que tout à l'heure je vais t'éclater. Ok, profites-en pas parce que Max c'est pas là pour foutre ta merde.
14: Oh là là.
6: Hein. Alors, dernière question, y a-t-il plus de femmes que d'hommes exercent le métier de médecin de nuit? On demande ça à Bronchiotte.
13: Ouais, on parle pas trop des infirmières de nuit, hein, quand même. Moi, je pense que les femmes, tu sais le problème.
10: Mm-hmm.
13: Hein, on va pas faire de misogynie, comme d'habitude. Hein, mais les femmes, la nuit, ça roupille, parce qu'il y a de la feignasse, quand même.
10: Oh,
13: et voilà.
6: Ouais, tu veux préciser la femme
13: de ta... Il n'y a rien à préciser, c'est comme ça. Les hommes sont plus courageux, donc plus d'hommes, plus la nuit.
6: C'est exactement. Ça. Mais alors, je peux te confirmer qu'une chose, c'est que dans la police, t'as autant de femmes que d'hommes qui travaillent. Et dans les pompiers, c'est pareil. Alors ne prends pas les gens pour des cons.
14: Ah oui, mais on ne peut pas comparer la police.
13: Il y en a sur le CRS, par exemple.
6: Oui, il y en a.
13: Ouais, il y a 50% de nanas au GIGN aussi, il n'y a pas de problème.
6: Ouais, alors prends pas les gens pour des cons, d'accord?
13: Non, mais les filles, je vous kiffe, je déconne.
6: Tu t'écrases un peu maintenant.
13: Pour la tchat,
6: petite sirène.
2: Gérard, excuse-moi, sur Minitel, il y a Skunkman qui nous dit qu'en fait, il y a plus de meufs que médecins de nuit qui piquent dans les portefeuilles des vieilles, dans les porte-monnaies.
6: Alors lui, il va se faire...
2: Okay.
6: Hop.
10: Il piquait des médecins dans mon hôpital.
6: Ta gueule.
14: Il piquait des consultations dans mon porte-monnaie.
10: Allô,
6: alors, je vous préviens, le standard, que ce soir, vous n'allez pas me casser les couilles longtemps.
1: Bien sûr, si vous voulez joindre le standard Fun Radio
14: 0803-0850,
1: vous êtes free, antenne
10: Gérard,
1: libre.
10: Gérard,
6: petite sirène.
10: Oui, Gérard, il y a plus d'hommes que de femmes. Parce qu'en fait, la nuit, c'est moins sécurisant, donc les femmes, elles ont peur. Donc les femmes, elles sont dans les hôpitaux. Donc si vous voulez voir de belles infirmières, et ben venez la nuit dans les hôpitaux.
6: Et ben alors, moi, je peux te dire une chose, qu'il y a des femmes qui travaillent de nuit. Dans le 15, il y a des femmes qui travaillent de nuit.
10: Oui, je suis désolé.
13: Dans le 15e.
10: Il y en a moins.
6: Non, quand t'appelles le 15, il y a des femmes qui travaillent de nuit. Et ça, je suis désolé. C'est pas la peine d'essayer de. Non, mais il y a pas la peine. C'est pas la peine d'essayer de préciser les infirmières, hein, parce qu'on fait des médecins de nuit. C'est tout.
0: Parce que les débats sur les infirmières, j'en ai déjà assez fait. Et j'en referai plus.
11: Ouais, mais t'es nu sous ta blouse.
10: Ouais.
0: Bon, alors vous, produit sexe.
10: Ouais, bah alors à mon avis, ouais, je suis d'accord avec. Je sais plus.
0: Petite sirène.
10: Petite sirène. Je suis d'accord avec Petite Sirène. En fait, c'est très dangereux la nuit, hein. Comme je disais tout à l'heure, on croise des gens qui sont assez bizarres quand même la nuit.
16: Ils sont armés les médecins, de toute façon les médecins de nuit ils ont une arme, non?
10: Ouais, bah oui, c'est connu quand même.
17: Obligé.
10: Ah ouais, c'est clair. Et donc c'est pour ça qu'il y a plus d'hommes, mais il y a quand même pas mal de femmes, et elles, limite, elles sont plus.
0: Bouillotte.
14: Ouais, bah écoute, moi je pense qu'effectivement il y a beaucoup plus d'hommes qui bossent la nuit, parce que les femmes, c'est vrai que c'est quand même des vrais feignasses,
11: mais voilà.
14: Ah, je suis tout à fait d'accord.
0: Alors attends, Bouillotte, je vais te dire une chose, que les femmes, c'est pas des feignasses, parce qu'elles sont aussi capables de conduire un camion et de conduire un bus, ok? Alors je vais te dire une chose, que toi t'es un connard.
14: Mais non, Gérard,
0: t'es un connard. Tu es un connard.
10: Gérard, on n'est pas tous des camionneuses.
0: Non, mais il y a autant de femmes qui conduisent des camions et qui sont infirmières et qui travaillent de nuit. Alors, Bouillotte, tu fermes ta gueule, t'es un connard.
14: Mais pourquoi est-ce que tu sors toujours ton exemple des routiers?
0: Et alors?
14: Ouais, mais t'as que ça comme référence.
11: Non, moi, j'ai une copine qui est bûcheronne, hein, c'est pareil. Là,
0: ouais, voilà. Mon cul.
14: Et moi, des femmes qui bossent la nuit, j'en vois tous les soirs sur le trottoir, mon ami.
10: Exactement.
0: Ouais, bah alors?
11: Et c'est des morceaux.
0: Ouais, bah c'est des putes, c'est pas pareil.
14: Oh, on donne pas de prénom.
0: Voilà. Donc, existe-t-il une école pour apprendre cette profession de médecin de nuit, Bouillotte?
14: Bah écoute, moi je pense que ouais, effectivement, ouais. Ouais, des écoles, médecin de nuit, high school, ouais, je dirais.
0: Ouais. Ouais, bah allez.
8: Justement, Gérard, à propos des études des médecins, il y a Davy One sur l'IRC, il demande si les médecins de nuit ont suivi leurs cours à l'université de nuit, ou est-ce qu'ils ont étudié dans le noir?
0: Non, mais il y a des écoles pour ça, donc...
10: Ils s'entraînent à faire des piqûres dans le noir, hein, quand même.
14: Ouais, c'est dit, faut ça. Pas prendre des aveugles, hein, parce que ça craint un peu.
0: Bon, toi, t'arrêtes un peu avec tes conneries, parce que tu commences à me gonfler.
14: Ok.
0: Ok. D'accord,
8: et sinon,
0: Tony.
8: Et sinon,
14: okay,
8: y a...
14: c'est génial, je trouve des carottes dans le cul, ça va être génial.
0: Ouais, alors,
16: non, mais c'est pas Tony.
0: Non, presque pas.
10: Non.
0: Alors, arrêtez vos conneries au standard, vous avez...
16: Tu sais ce qu'on va faire,
14: Tony.
16: Tony,
0: va faire Tony.
16: Attends,
0: vous avez choisi.
15: Mais non, Gérard.
0: Vous avez choisi.
16: Attends, Gérard.
0: Non.
16: Ne rabatte ton caca tout de suite, on va l'appeler en direct.
0: Quoi, je rablasserai mon caca si je veux. Ouais, écrase-toi.
15: Continue.
0: Tu écrases.
8: Il ramassera son caca si
0: tu veux. Tu t'écrases, d'accord?
2: Il ramasse son caca.
8: Il ramasse ses...
0: Non, mais attends, tu te crois où, là, pour m'engueuler comme ça?
15: Bah, t'as vu comment tu me parles?
0: Et alors?
14: Ah, j'aime quand tu domines, Apolline.
0: Je te parlerai comme je veux.
15: Ouais, c'est ça, genre.
0: Ok? Ça te plaît pas, c'est le même prix.
15: Ok.
8: Bon, Gérard, sinon, il y a Obi-Wan qui est médecin, il va porter plainte contre toi car tu dévalorises la profession.
0: Non, je la dévalorise pas du tout. Alors, produit sexe.
10: Un produit sexe, oui, bah c'est moi. Et ben, je pense que il n'y a pas d'école pour les médecins de nuit. Mais en effet, ils ont pris des cours du soir, mais c'est tout. Quoi. À mon avis, ils s'entraînent comme tout le monde. Sauf que oui, comme l'a dit tout à l'heure Petite Sirène, à mon avis, ils sont d'abord vachement entraînés à faire des piqûres dans le noir.
0: D'accord. Petite Sirène, donc toi?
17: Moi, je conseille la faculté de médecine, quand même.
10: Bah oui,
17: et puis après, une petite spécialisation dans les arts martiaux et gardiennage, pour s'habituer à travailler la nuit.
0: Ok. Bronchiotte?
11: Ouais, bah écoute, moi, l'école, je la connais bien parce que je l'ai fait. Donc, sans trop vouloir anticiper sur ces questions, il y a quand même deux filières. Il y a une première filière qui t'apprend comment accoucher en moins de 10 minutes, par exemple.
0: Ouais, bah justement...
11: Il y a une autre filière qui t'apprend, en fait, c'est un petit peu une filière à la fois à taxi, comment accompagner les nanas et les à l'hosto. En gros, c'est ça, tu vois. Mm-hmm. Sans vouloir trop anticiper vers le futur proche dans un avenir...
14: Antérieur.
10: Lointain. Voilà,
11: tout à fait.
0: D'accord. Bon, donc on va faire la dernière. Et un médecin de nuit demandera-t-il des agios sur un chèque impayé? Et on va s'écouter les à moitié.
16: Non, mais pas de disque. On fait la fin, la conclusion.
11: On va s'écouter les ambulanciers sodomites avec mets-moi ton gyrophare dans les fesses et fais péter la sirène.
0: Et toi, tout à l'heure, je crois que
11: voilà, c'est parti.
2: Il me demande une sirène, je mets une sirène.
0: Mais toi, t'es vraiment con. T'es plus con que lui.
11: Gérard?
14: Ouais, c'est parti, tu me copies?
11: Oh, je te copie, Roger.
16: Allez, on répond à la question.
11: Gérard? Alpha, Tango, Charlie, Loulou.
8: Ok, sur IRC, il y a monsieur Denuy, qui est médecin, qui aimerait bien que t'arrêtes de dire tes conneries quand même.
0: Ben, si ça y plaît pas, ben, c'est le même prix. Donc, dernière question, un médecin de nuit demandera-t-il des agios sur un chèque impayé? On va demander ça à Bouillotte.
14: Ouais, je pense que ouais. Ouais, c'est
0: clair. Tu peux préciser?
14: Bah écoute, les médecins de nuit, ils sont trop payés, quoi, donc faut forcément qu'ils fassent ça, ouais.
0: Non, mais déjà une chose. Mmh. Faut bien.
14: Oh là là, Pauline, ça suffit de mettre des fingers dans le derrière.
18: T'as envie de l'embrasser.
15: T'aimes ça?
1: Gérard, t'as déjà pété deux casques.
15: Reviens, Gérard, reviens.
1: Max, il mate le film.
2: Allez, ça y est.
15: Gérard s'est barré.
1: T'as il mate le film.
15: Vas-y,
1: à peau comble. Non, mais t'es en train de mettre le film de cul et.
13: Bah, tu joues un coup et là, c'est ça.
17: Il y a du cul sur Canal en plus.
0: Non, ils vont pas arrêter, vous me faites chier là, au standard.
13: Attends, on se termine, c'est bon là.
0: Hein?
2: Arrêtez de.
0: Ouais, hey Max, c'est terminé moi. Là, ça commence à bien faire. L'autre, il fait des conneries et puis elle, c'est pareil.
13: Ils arrêtent pas de
0: bouger. Alors, faudra peut-être arrêter, hein. Ceux-là, il y en a ras-le-bol maintenant. Plus personne qui appelle, regarde. Ouais, bah, plus personne appelle. Pourquoi? Parce qu'ils sont pas capables de gérer un standard. Ouais, regarde ça. Il y a l'autre abruti qui est renifle comme un porc.
8: Manu, vous êtes combien sur Minitel? Parce que nous, on est plus de 630.
0: Non, mais je crois que là, ça va.
2: Combien? 630?
8: Ouais, et vous?
2: 858.
8: Ah, putain, ils sont encore plus que nous.
0: Ouais, bah, ils ont intérêt de rappeler parce que lui, il va rester au standard et toi, tu vas dégager. Toi, je veux plus te voir ici. Fait. Donc, un médecin de nuit demandera-t-il des agios sur un chèque impayé? On va demander ça à Bouillotte.
14: Te dire, ouais, je pense que, ouais, parce que je te disais, les médecins de nuit sont beaucoup trop payés pour le travail qu'ils font.
13: C'est clair.
0: Donc non mais attends, déjà il y a une chose qu'il faut bien préciser, c'est de savoir si déjà quand vous l'appelez, de lui demander s'il prend les chèques ou les cartes bancaires.
14: Ah bah oui, tout à fait, ça c'est clair, parce qu'on fait pas confiance aux escrocs. Hein.
0: Non mais parce que déjà...
14: De nos jours quand même.
13: C'est des vautours, c'est des vautours.
14: Exactement, tout à fait, je suis tout à fait d'accord avec cet individu qui parle au téléphone.
13: Je suis tout à fait d'accord, c'est des vautours.
14: Voilà.
13: Ça pense qu'à la thune, ça fait ce métier pour rouler en cabriolet, aller jouer au golf tous les week-ends.
14: Exactement, voilà, parce que ça veut se payer des vacances à Disneyland Paris.
13: Voilà, tout ça parce que ça a fait 10 ou 12 ans d'études, et ça se permet de charcuter les gens.
14: Voilà, pour mettre deux pansements et...
0: Ouais, ça y est, Bouillotte.
14: Faut pas pousser mes maisons les
0: enfants. Bouillotte, tu t'écrases.
13: Trop ça pour toi faire.
0: Et Bronchiotte aussi, tu t'écrases.
13: La couture, elle peut me les faire, les points de suture. Hein,
14: oui,
0: petite Irène.
17: Oui, Gérard, ça c'est arrivé, effectivement. Il y a aussi eu des médecins qui ont porté plainte et ça s'est fini au tribunal.
0: Non, mais moi, comme j'ai bien dit, déjà, faudrait savoir s'ils acceptent les chèques et les cartes bancaires. Parce que normalement, tu as cité RMI.
1: Si tu as...
0: toi, t'éteins ton micro et tu
1: fermes.
0: Tu la fermes, ils prennent pas les chèques resto, d'accord? Alors, t'éteins ton micro, tu fais ton boulot, ce ton-là.
1: Traveler chèque.
13: Les tickets déchets, ouais.
0: Parce que toi, tu promets d'aller faire traveler, ça vaudra mieux que d'être
1: traveler chèque.
0: Ok, va gagner ta croûte sur un trottoir. Ça vaudra mieux.
2: Par contre, pour des croûtes, ils peuvent.
0: Petite sirène.
17: Oui, Gérard, donc je te disais que ça s'était terminé au tribunal.
0: Ok, pro du sexe.
18: Ouais, bah,
0: pour
18: déjà,
0: finir.
18: À mon avis, ils acceptent les cartes bleues et les chèques.
0: Ouais, mais est-ce qu'ils ont l'appareil avec eux?
18: Bah
0: pas
18: ouais,
0: tous.
18: Toujours.
0: Non, pas tous.
18: Ah, bah alors, pas tous. Pas
2: si.
18: Tous.
2: Ils l'ont là, tu sais, en bandoulière, là, comme les flics, le revolver.
0: Bon, on ouais. Écrase
18: pour dégainer.
1: Si, je te dirai, c'est juste pour te dire que dans certains taxis, ils l'ont le.
2: Ah ouais, ouais.
1: Dans les taxis G-Sex.
0: On parle pas des taxis, on parle des médecins de nuit, espèce de con!
13: Oh là.
1: Eux, ils ont la carte!
0: Alors, ta gueule!
19: Mais il a raison, Gérard, putain!
13: Tranquille.
0: Alors, conclusion du débat. Moi, la conclusion, elle va être vite faite, hein. Ça, je peux vous le dire, ce soir.
13: Hardcore.
0: C'est la broutille de Fildar qui est revenue, donc c'est la vraie merde.
13: Le fat comeback.
0: Donc, grâce à lui, on a perdu du monde sur l'internet. Donc, merci Fildar.
2: 1047 sur Minitel.
1: Y'a pas de quoi.
0: Bravo, non, mais
2: 1047, bravo. J'applaudis les gars, ouais. Sur Minitel, 1047.
0: Non, mais moi, parce sur l'internet, on a perdu.
8: Bah, on était 630 et il y a Alan Clark qui est parti, donc on est plus que 629.
0: Merci, Pilda. Donc, conclusion du débat, Bouillotte.
14: Ouais, conclusion en débat encore sans queue ni tête, comme toi. Et...
0: Voilà, moi, je t'en mets
14: un
0: dans le
14: cœur. Je voulais dire à Produsex que je te kiffe.
13: Oui,
14: Voilà.
0: Alors, Produsex.
18: Oui, bah alors écoute, moi j'ai pas assisté au débat, à tout le débat, donc je peux pas te dire si j'étais bien ou pas. Donc j'ai aucun avis à donner.
1: T'inquiète pas, j'étais naze.
18: Ouais, c'est bah, mon avis. Ouais.
0: Toi, tu fermes ta gueule et t'éteins ton micro, d'accord? C'est la dernière fois que je te le dis.
2: C'est faux.
0: Petite sirène.
20: C'est faux.
21: Oui, Gérard, bah, moi je trouve que c'était un débat intéressant parce qu'il fallait en parler, c'est un problème. Je voulais aussi dire que Max faisait super bien du rameur et que effectivement je kiffe les pattes.
20: C'est clair.
0: Attends, tu fais du rameur où toi ?
20: Et moi les gros barbus,
16: on peut dire.
0: Ah, sur, parce que tu regardais en même temps. Tu nous as écouté, t'as regardé M6 ?
21: Ouais. Je l'ai enregistré, donc je vais le regarder tout à l'heure.
20: C'est pour ça qu'elle jouit. Eh.
0: Ok, bronchiote.
20: Ouais, bah écoute, débat très intéressant. Moi, je pense que t'as bien fait de l'aborder. T'as pris des risques et je pense qu'il fallait le faire. Et puis, bah écoute, je sais pas, si tu connais un médecin nuit ou de jour, tu demandes qu'il te mette un ou deux coups de bistouri là pour t'enlever les 2-3 steaks hachés que t'as dans le cou, et puis c'est bon, quoi.
0: Alors moi, je t'emmerde, espèce de petit con, voilà.
22: Ouais,
0: voilà. Voilà ma conclusion pour toi, toi. Conclusion sur l'IRC.
8: Alors,
16: pas terrible. Hein.
8: Conclusion sur l'IRC, bah ouais, pas grand monde, hein, décidément.
16: Il
8: ouais,
16: y a 2-3 personnes.
8: Ouais, il y a des bon, gens toi, qui se cassent et tout.
16: En famille, c'est pour ça.
0: T'éteins ton micro avant que tu prennes mon casque dans ta gueule.
16: Et c'est pas ton casque en plus.
0: Ouais, ben le mien il est naze, alors ah ouais, fais gaffe.
8: Donc, Turpentine est rentrée de Marseille, donc elle se permet de dire que ton débat il avait ni queue ni tête comme toi.
16: On me le dit aussi sur Minitel.
8: Voilà.
0: Toi, t'écrases.
16: Non,
0: tu
16: c'est
0: t'écrases
16: vrai. On me dit aussi, mieux vaut se taper un vieux médecin de nuit qu'un vieux routier.
0: Ouais, bah, moi, je l'emmerde. Ouais.
8: Deux jours. Ouais. Ah, bah, c'est exactement la même.
16: Même la
8: sinon, il y a Esti qui dit la nuit, tous les Gérards sont aigris. Il a pas tort. Et il y a Père Fouras qui dit à Rip que officiellement, il a pas le droit de faire rentrer des gens dans son école, mais si c'est Aurélie, c'est bon.
0: Ok. Donc, bah, moi, conclusion, bah, merci Pildard de ta revenue de la semaine.
22: Bravo.
0: T'as foutu ta merde. T'as foutu Manu, ça suffit.
16: Je suis fier de lui, moi j'ai kiffé ce qu'il a fait.
8: Gérard, sinon j'ai encore une petite conclusion intéressante, c'est Kleenex qui dit que tu es à la médecine, c'est que les hémorroïdes sont à ton cul.
0: Oh, bah, moi je l'emmerde.
22: Bravo.
8: Ah, c'est bien dit.
0: Donc pour le retour de Pildar, ça a été de la merde. Apolline, t'as pas été capable de pouvoir l'épauler.
23: Comme
0: apparemment, au lieu de prendre les gens standards, t'écoutais, tu foutais rien, tu t'amuses avec ton micro. Donc si c'est pour venir le jeudi
16: jouir.
23: Mais Gérard, tu me souviens
0: de
23: ça.
0: Si c'est pour venir le jeudi faire des merdes, c'est pas la peine de venir.
23: Okay.
0: Tu fais ton boulot la semaine. Déjà la semaine, t'es pas capable de trouver des auditeurs. Donc il y en a ras le bol.
23: T'es pas là la semaine, t'en sais rien.
0: Non, je suis pas là, mais faire. J'écoute.
23: T'écoutes, bah t'écoutes mal.
0: Ouais, bah j'écoute mal, tu trouves rien du tout.
16: Tu peux tricoter un pull à Gérard.
0: Donc, le deuxième débat va porter sur les positions. Et on va s'écouter les pédicures qui sentent avec leur stéthoscope le pipi. J'espère que c'est les bons trucs parce que sinon, Manu ou Fildar, vous allez morfler.

0: Ça, c'est pas une mauvaise question.
1: Alors attends, vu que l'homme descend du singe, pourquoi que moi je remonte
2: Ça veut dire que t'étais avant le singe.
0: Gérard, t'es sûr que t'es pas un homme de la préhistoire, toi, connard?
1: La question...
2: Ça vient à dire que le singe descend de toi.
3: Oh, attends, ouais, tu vas pas me couper constamment la parole 5 minutes,
2: non,
3: tu vas tout le temps.
4: Non, c'est pas ça, Pauline. C'est qu'en fait, le singe lui rentre dessus et qu'il aime ça.
2: Ah,
4: c'est tout simple.
5: Mais attends, si c'est l'homme qui sort le singe, à ce moment-là, l'homme descend du singe.
3: Non, mais descend, on descend du singe. Hein. Faut pas l'oublier. Mmh. Ouais, non, mais de toute manière... Caverne Blanchite.
6: Oh. Gérard, j'ai oublié une position aussi. Ah, on a raccroché.
3: Voilà.
6: J'ai oublié une position que j'aime bien aussi, ça s'appelle le tourniquet. J'ai une fille devant moi, une fille derrière moi, une fille à gauche, une fille à droite, et j'ai mis des coups de caquette dans le tas direct. En tournant.
5: Non, c'est bien, c'est pas tout raide.
3: Ah bah oui, mais. Ouais, mais non, mais.

0: Pétou, Gérard.
1: Et Françoise.
2: Oui.
1: Bonsoir.
2: Bonsoir, Françoise.
3: Bonsoir, Gérard. Ah, Françoise, salut.
1: Oh, on se calme.
3: Bah, écoute, j'ai le droit de dire bonjour quand même.
4: C'est quand même Gérard, la star. Ouais, c'est clair.
0: Vas-y, Gérard.
1: Oh, ça
0: allez.
1: Commence à...
0: Allez, boum, première question.
4: Allez.
1: Génial. Oh là, c'est bien.
0: Fais voir.
1: Attends. C'est quoi les noms qui me cherchent?
0: J'en ai rien à foutre.
1: Bien, vas-y, j'en ai rien à foutre.
4: Salut Gérard, ça va?
1: Salut.
4: Eh Gérard, est-ce que tu pourrais me prendre au standard là? J'ai quelque chose à te dire, s'il te plaît.
1: Non. C'est qui? C'est qui veut me parler?
4: Rodrigo.
1: Hein?
4: Rodrigo.
0: Bon Gérard, allez, on y va, parce qu'il y a personne au standard, c'est la merde.
5: Ouais.
0: Alors vas-y, Gérard, alors, première question.
5: Dans le débat.
1: Première question, c'est sur les jeux télé. Quel est votre jeu télévisé préféré? On va demander ça à Je pue la crotte.
4: Je sens la crotte, bonsoir. Moi, mes jeux télévisés préférés, bon, alors mon jeu télévisé préféré, c'est quand même le Big Bill. Faut le dire, c'est un jeu passionnant et j'adore. J'adore la gaffe.
1: Ouais.
4: Voilà.
1: C'est tout?
4: Ouais.
1: Alors, Pipion?
3: Moi, c'est sans aucun doute le juste prix, hein.
1: Ouais.
3: C'est vraiment bien, quoi. C'est intéressant, c'est culturel, enfin, c'est tout, quoi.
1: Ouais, d'accord. Vous cherchez pas trop à...
3: Bah, c'est vrai.
1: Non, mais vous cherchez pas trop à répondre aux questions, hein.
4: Bah, pourquoi? Faut
3: bah, tu me dis...
4: En plus.
1: Alors, pute de nuit?
6: Ouais, moi, c'est 100% question sur Arte.
1: Comment?
6: Moi, c'est 100% question sur Arte.
1: Non, sur Arte. Non, sur Arte, il y a
7: si,
1: rien.
7: Si, il y a Formos sur l'IRC, Formos qui me précise le mieux, c'est 100% question. Pas d'animateur,
1: non,
7: de décor, pas
6: non,
7: de candidat.
6: Vrai, ça existe, hein.
1: Sur Arte, il y a aucun jeu télévisé, je suis désolé.
7: C'est pas Arte, c'est la cinquième.
6: C'est la cinquième. Arte, ça fait un peu plus.
1: Artony.
4: Ouais, non, mais en fait, j'aime pas trop les jeux sur TF1, je trouve ça un peu débile, quoi. J'ai l'impression que c'est un peu pour les beaufs. Moi, ce que j'aime bien, c'est les jeux sur France 3, question pour un champion, et puis aussi 100% question.
6: Et Cadox?
4: Pardon?
6: Et Cadox?
4: Le Cadox, non, j'aime pas trop, parce que ça me fait trop penser à la quête des 9. La famille en or. Non plus, parce que c'est sur TF1.
1: Et alors?
4: Ouais, bah j'aime pas, non, en fait, non, parce que je trouve ça...
1: Eh ben, dans ce cas-là, si ça te plaît pas, tu changes de chaîne, et c'est tout.
0: Voilà, il a le droit de pas aimer. Il a le droit de pas aimer.
7: Il regarde les autres chaînes.
4: Bah ouais, c'est ce que je fais, ouais, c'est ce que je te dis, Gilles.
1: Françoise.
2: La gaffe. La gaffe, le juste prix.
4: Le millionnaire.
3: Puis, la roue de la fortune.
2: Oui, avec Philippe, ouais.
3: Philippe, tu le connais?
2: Bah bien sûr, ouais.
3: Ah bon?
2: Ouais.
0: T'as déjà couché avec lui, Françoise, non?
2: Oh, Manu, ça suffit.
0: Hein. Ouais, je demande, je me renseigne.
4: Et Françoise, tu regardes Cascado ou pas?
2: Non.
1: Et j'en ai rien à foutre pour terminer.
8: Moi, c'est le Big Bill, mon préféré, et j'ai participé une fois. Et en fait, derrière le dos, j'ai une boîte de coton-tige.
1: J'en ai rien à foutre.
4: Bah, c'est vrai.
1: J'en ai rien à foutre, c'est terminé
4: non,
1: pour toi.
4: Je l'ai vu cette émission, c'est vrai.
8: Bah oui, c'est vrai.
1: Bon, alors si vous commencez à me casser les burnes...
8: Mais je te casse pas les burnes, Gérard. C'est vrai, j'ai participé.
1: Tu réponds comme il faut à la question et tu la fermes.
8: Bon, alors c'est le Big Bill, voilà.
1: Parce que pour l'instant, vous êtes en train de me casser les couilles et j'aime pas ça.
4: Oh, c'est bon signal.
9: Oui, oui, si, c'est bon.
0: Allez, Gérard.
1: Eh, continuez comme ça, vous allez.
4: Allez, enchaîne un peu, là.
1: Quoi, qu'est-ce que t'as, toi?
4: Bah, quoi, t'es animateur radio ou t'es un banquier?
1: Qu'est-ce que t'as, là?
4: Bah, quoi, tu me cherches, là? Vas-y, j'ai qu'à te parler manouche, que ça veille en moi.
1: Si t'es pas content, tu te casses. Ok.
9: Allez, Gérard, arrête d'être agressif.
4: Bon, allez,
7: on enchaîne.
1: Alors, lors des émissions des jeux, jouez-vous à deux ou à plus ou autre? On va demander à Françoise.
2: À plusieurs.
1: Tu peux préciser?
2: C'est-à-dire que je joue moi, mon fils et puis mon partenaire.
1: Ouais, mais tu peux préciser sur quel jeu à peu près, Françoise?
2: Bah, la plupart, c'est la gaffe. Ainsi que le juste prix.
1: D'accord. J'en ai rien à foutre.
8: Bah moi, disons que je joue tout seul parce que j'ai qu'un chat, donc je joue tout seul.
1: D'accord. Je crois que toi, pour l'instant, t'as pas l'air de comprendre ce qu'on pose comme question. Rico.
7: Oui, sur IRC, il y a Davy One qui te demande est-ce que tu serais intéressé de présenter un jeu télé sur Fun Radio?
1: Non. Présenter un jeu télé sur Fun Radio, ça m'étonnerait.
10: Allô.
1: Bon, alors celui qui s'amuse à ôter va arrêter.
8: Ça pourrait s'appeler le Fun Big Bill.
1: Allô.
5: Allô.
1: Non mais c'est quand vous voulez. Vous allez pas commencer le premier débat comme ça.
4: Bon, allez, tu poses ta question. Allez. Un jeu comme le pauvre blaireau, ça t'intéresse pas.
1: Alors Tony.
4: Oui.
1: Le blaireau, il t'emmerde.
4: Non mais ça ne
7: parle pas de
0: pas
7: toi.
0: De gros mots.
4: Un jeu sur Fun Radio, ça. Pauvre blaireau là. Bingo.
0: Bon Gérard, je sais pas, fais quelque chose maintenant.
1: Non, mais attends, pour l'instant.
0: Vas-y, parce que là.
1: Non, mais attends, pour l'instant, personne n'est capable de gérer l'autre. L'autre Pildar, il me prend.
0: Bah oui, mais regarde, maintenant, il n'y a personne au standard. Tu l'as viré,
1: bah,
0: c'est pour ça, c'est la merde.
1: Tu vas là.
0: Et qui c'est qui fait la merde?
1: Olivier!
4: Olivier! Olivier, quoi là?
1: Ouais. Vos gueules derrière, s'il vous plaît, merci.
4: C'est ingérable.
1: Fais l'appeler! Olivier!
4: C'est vraiment inadmissible. Olivier, merde!
1: Olivier, tu peux
0: le standard.
10: D'accord.
1: Non, tu laisses ouvert.
10: Ah, ok.
1: Non, tu fais le standard, tu me calmes tout le monde déjà pour commencer.
7: Bon, vous vous calmez un peu.
1: Non, mais t'éteins ça.
4: Prends-moi.
1: Il y a Tony qui veut te parler, donc tu te débrouilles avec lui. Donc, j'en ai rien à foutre.
4: Tu peux reposer la question, s'il te plaît.
1: Non. Je repose plus les questions.
7: Ah, les gens de l'IRC, ils l'ont pas compris la question.
1: Alors, lors des émissions de jeu, jouez-vous à deux ou autre? Bon, alors. Quand vous avez fini de me faire chier comme ça, ben, vous me le dites.
5: Tu peux répondre, Gérard?
4: Bonjour,
1: c'est qui?
4: Je
1: peux
4: répondre.
5: Plus de nuit.
1: Ouais, bah vas-y.
5: Bah moi je suis un peu comme l'autre garçon, j'ai aussi qu'un chat, donc bah je joue toute seule, mais
4: bah,
5: si
4: oui.
5: J'ai joué avec lui, je veux bien. Hein.
4: Eh, Gérard, tu gueules, mais si on a qu'un chat, comment tu veux qu'on fasse?
1: Bon attends, pour l'instant je t'ai pas sonné, toi.
4: Bah si, tu m'as gueulé tout à l'heure.
1: Non, mais pour l'instant, moi je t'ai dit, je t'ai pas sonné. Donc tu laisses parler les gens. Donc plus de deux nuits.
5: Ouais.
1: Donc pour toi.
5: Bah je t'ai dit, je joue avec mon chat aussi, donc jouer à deux c'est plus sympa, mais si le garçon veut que j'aille jouer avec lui, y a pas de problème.
1: Mmh. Ok, Pipion.
11: Bah, moi je regarde comme ça. Je regarde la télé, je joue pas, ça m'intéresse pas.
5: Ok, j'avais les fesses.
11: Voilà.
1: Ok, je pue la crotte.
4: Ouais, je pue la crotte, bonsoir. Moi je joue avec mon chat aussi.
1: D'accord. Tony.
0: Il est au standard avec Olivier, Tony.
4: Ouais, je suis là. Okay, donc moi, GG, moi je joue en famille. Ah, question pour un champion, mais comme c'est j'ai une famille d'immigrés, enfin ils n'arrivent pas à répondre aux questions, donc c'est moi qui joue tout le temps.
1: Bon Tony, tu vas te calmer.
4: Vrai, écoute,
1: tu vas te calmer parce que tu passes sous le test même dans les débats.
4: Écoute, bah je te kiffe, c'est pour ces 100% FN.
1: Hein. Moi je te kiffe, je t'emmerde, ok.
0: Mais Gérard, il a rien dit là.
1: Bon,
4: je t'ai pas insulté là. Et pour le même prix, je t'insulte, je te le dis direct. Hein.
7: Bien Olivier.
4: Il est fan de dos, quoi, Gérard. Comprends-le. Bon, allez, Gérard, on enchaîne.
7: Enchaîne.
0: Allez.
1: Alors, troisième question. Je répondrai après aux questions.
11: À la brèche.
1: Attends, si t'es pas contente, tu dégages, ok?
10: Allô?
11: Allô?
4: Allô?
11: Allô?
4: Allô?
11: Allô?
4: Allô?
11: Allô?
4: Allô?
0: Ben, Gérard, allez! Vas-y,
1: Gérard. Non, mais attends, celui qui s'amuse à dire j'insulte ton cul, je l'emmerde!
0: Allez, okay. Gérard.
11: Pas d'insulte.
1: Parce que là, ça va pas commencer comme
7: c'est
1: ça.
7: C'est pas forcément okay, à toi qui parle.
4: Vas-y, enchaîne.
1: Trouvez. Qu'est-ce que t'as, Tony? Je t'ai dit de dégager.
0: Mais c'est pas Tony. Allez, Gérard.
4: Je sens la crotte, c'est bon. Allez, enchaîne. Allez.
1: Eh putain, vous avez pas commencé à me casser les couilles au premier.
5: Oui, Gérard, on dit rien. Alors fais ton débat.
1: Alors trouvez qu'il y a trop de pubs entre deux.
5: Entre deux quoi?
4: De cul.
1: De manière, vous allez réfléchir, on va s'écouter. Les suçons.
0: Attends, repose la question. Calmement.
1: Alors, trouvez-vous qu'il y a trop de pubs entre deux et on va s'écouter.
0: Voilà, attends, où est-ce que les gens peuvent nous appeler?
1: Au 0870-5000, c'est Olivier qui vous attend. Et sur l'IRC, il y a toujours Rigaud.
7: Ouais.
1: Donc, vous pouvez toujours essayer de nous appeler
7: de
1: sur l'IRC, donc www.fr, Fun Radio.
7: Voilà, tout à fait. Et on a dépassé les 2500, on est à 2782.
1: Ouais, c'est bien.
7: Ça monte bien, quoi. Donc, Gérard, j'aimerais bien que ton débat se passe bien pour ces gens-là, qu'on essaye encore de battre.
1: Ouais, mais moi aussi, je voudrais bien que ça se passe bien. Donc, on va s'écouter les soupçons de ma grosse sont les meilleurs avec des portes Gertel et on se retrouve tout de suite après.
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1: Pas de radio et pas d'insultes.
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1: Et voilà, donc on se retrouve, il est 0h45. C'est toujours Olivier qui est au standard, qui vous attend au 0800 70 5000 et 0800 3 0 8 5000. Et toujours Rigo qui est sur l'internet au... Donc vous pouvez toujours nous laisser des petits messages sur l'internet www.fr.
7: Tout
1: et on
7: fait.
1: Va se... Oui, Rigo.
7: Oui, tout à fait. Non, mais je te laisse finir. T'allais dire quoi?
1: Et on va saluer quand même les Belges parce que on n'a pas beaucoup de Belges. Donc
7: si, si, il y en a. Enfin, contrairement à ce que tu crois, il y en a beaucoup sur l'IRC justement, vu qu'il y a des gens de partout à travers le monde. Et voilà quoi. Les Belges, ils sont en train de s'exciter là parce que je parle d'eux. Et il y a même des gens de très très loin. Et malheureusement, il y a des gens qui captent pas TF1.
1: Donc, non mais.
12: Ah ouais.
7: Mais ils écoutent quand même le débat via internet.
1: OK. Donc on va écouter on récupère Je pue la crotte.
0: Pardon, c'est moi.
1: Merci
0: excuse-moi.
1: Manu. Donc
8: bonsoir.
1: Je pue la crotte.
8: Bonsoir.
1: Donc j'espère que vous avez compris ce qu'Olivier vous a dit.
8: Ça y est, c'est bon.
1: Donc Pipion.
13: Oui, bonsoir.
1: 18 ans. Pute de nuit.
13: Bonsoir Gérard.
1: Donc Tony.
8: Bonsoir.
1: Françoise.
14: Bonsoir Gérard.
1: Et j'en ai rien à foutre.
8: Bonsoir.
1: Alors donc, maintenant je vais quand même répondre aux deux questions. Non mais vous commencez pas, d'accord? Parce qu'Olivier vous a calmé, si vous continuez, non, de toute
8: bon,
1: manière,
8: bon.
1: on va changer les noms.
8: Ok, c'est bon. Ah bah, il n'y a pas de problème.
1: Hein? Non mais de toute manière, on va reprendre d'autres personnes à la place. Parce qu'il y a quand même 24 lignes qui sonnent.
8: Ok.
1: Donc, je voudrais bien que vous répondiez, qu'on passe des débats corrects. Hein?
13: Ok,
1: je voudrais bien qu'on arrive à faire au moins les deux débats potables, pas comme toutes les semaines que ça foire.
8: D'accord.
13: Pas de problème. Hein? Okay.
1: Donc, alors, la première question, quel est votre jeu télévisé préféré? Donc, j'ai pas répondu, maintenant je vais vous répondre. Donc, comme Françoise, elle écoute, et puis tout le monde, je pense, regarde TF1. Donc, il y a le Big Bill, il y a le Juste Prix, il y a le Millionnaire, il y a Drôle de Jeu, et il y a plusieurs jeux qu'on peut regarder, et bon, bien sûr, ceux qui adorent le Big Bill, donc c'est sûr qu'ils regardent tous TF1. Bon, sur la deuxième question, lors des émissions de jeu, jouez-vous à deux ou autre? Bon, là-dessus, je pense que... Là, c'est un peu dur de répondre parce que, en fin de compte, on peut regarder le Big Bill ou autre, même le Juste Prix. Bon, c'est sûr que c'est pas évident à trouver sur des chansons, parce que là ce soir j'ai écouté les chansons, elles étaient faciles. D'habitude c'est un Gigi qui le fait, et donc c'est pas évident à trouver les chansons.
0: Mm-hmm.
1: Donc la troisième question, trouvez-vous qu'il y a trop de pubs entre deux? Donc alors je m'explique bien. Les pubs, dès que le début de l'émission commence, ça au bout d'une demi-heure à peu près, vous avez une pub. Est-ce que vous trouvez ça normal ou pas? Donc on va demander j'en ai rien à foutre.
8: Bah non, je trouve pas ça normal du tout, ils mettent beaucoup trop de pubs.
1: Ouais, mais tu peux t'expliquer?
8: Disons qu'ils mettent une à deux pubs pendant une émission qui dure une demi-heure, ça fait beaucoup trop.
1: Ouais, mais bon, d'accord. Non, ok. T'inquiète pas, de toute manière, je vais avoir une réponse aussi là-dessus. Rigo?
7: Non, Gérard, j'ai un sondage vite fait sur Internet.
1: Ouais.
7: Alors, sondage sur Internet. 32% des internautes se cuisent des choux de Bruxelles en regardant le Big Bill. 23% des auditeurs voudraient savoir ce qu'ils peuvent gagner en répondant au sondage. 20% des auditeurs ne trouvent plus leur télécommande. 15% des auditeurs ne savent pas suivre les jeux TV car ils n'ont pas Arte. Et 7% des auditeurs préfèrent regarder Santa Belgica.
1: Ok. Bah, de toute manière, sur Arte, il y a pas beaucoup de pubs. Hein.
7: Mais tu regardes.
1: Il y a pas beaucoup de jeux sur Arte.
7: Tu regardes souvent Arte?
1: Non.
7: Non.
0: Bah comment tu peux savoir alors?
1: Non, parce que je regarde plus la première, comme Françoise. Donc, Françoise.
2: Tout ce que je peux te répondre, moi je trouve un peu dommage qu'ils mettent trop de pubs, mais d'un sens comme tu regardes la gaffe,

0: tu prends à l'envers, ça fait
1: 7K, mais c'est, voilà, c'est du verlan, ça. Wesh, wesh.
0: Bah ouais. Ouais, ouais, wesh, wesh, big up.
1: Bah ouais. Tu connais quoi en verlan?
0: Comment?
2: Non, j'ai rien dit.
1: Ah, tu connais quoi en verlan, toi, Gérard?
0: Connais
1: quoi?
0: Non, ouais, non, mais moi, en verlan, je connais rien du tout.
1: Comment on dit, Gérard? En verlan, comment tu dirais, je sais pas, moi. Bonjour, bonjour à tous, en verlan.
3: Coton-tige.
0: Olivier.
1: Ah, non, pardon.
4: Gérard, en verlan, c'est feu beau.
0: Bon, on va demander à Tony maintenant.
4: Ouais, ouais, je trouve qu'il y a trop de pubs à la télé, c'est vrai, mais c'est surtout sur TF1. C'est clair. Ouais, parce que France 2, ils en ont pas trop de pubs, en fait.
0: De toute manière, ils en mettent quasiment pas du tout.
4: Ouais, c'est vrai.
5: Hein. France 2, tu rigoles?
0: Non, attendez, Tony. Tony.
4: Ouais.
0: Laisse parler, laisse-la finir. Ah. C'est qui vient de dire?
5: C'est plus de nuit.
0: Ouais, ben maintenant ça va être à ton tour. Après, je vais vous répondre.
5: Je te disais qu'il y avait autant de pubs en fait sur la 2, sauf que eux ils coupent pas les émissions, donc il y en a encore plus entre les émissions.
0: Ah ouais. D'accord. Ok. Attends.
4: Gérard, je sens la crotte. Tu peux répondre.
0: Non. Attends. T'as déjà.
4: Non, j'ai pas répondu.
0: Non. Mais attends, on va demander à Pipion.
5: Tu peux répondre à ta question quand même.
0: Ouais. Mais qui c'est qui a coupé là? Qui c'est qui a coupé?
3: Non, c'était Pierre Fulin, mais j'ai rappelé.
5: Bon, c'est Pipion, je peux répondre.
0: Attends, Olivier.
4: Je sens la crotte pour ce soir.
3: Quoi?
0: Olivier,
3: non, mais c'était pour moi, je veux dire, il m'appelait pour moi. Pour demain.
0: Non, mais Olivier, ça va pas aller, hein.
3: C'est quoi,
0: quand quelqu'un coupe, tu me prends d'autres personnes, hein.
3: Ah, d'accord.
0: Pipion.
3: Je prends des appels.
5: Ouais, bon, moi, je trouve qu'il y a beaucoup trop de pubs. Il faut pas trop se plaindre parce que, en Amérique, il y en a encore beaucoup plus. Donc, voilà.
0: Bon, d'accord. Toi, je crois que t'es carrément à côté de la plaque. Hein.
5: Ah ouais,
0: je pue la crotte.
4: Je sens la crotte. Bonsoir, oui. Moi, je trouve ça normal.
0: Non, c'est que... je pue la crotte. C'est pas je sens la crotte. C'est je pue la crotte qu'on m'a marqué.
4: Ok. Donc moi, je trouve ça normal qu'il y ait de la pub sur TF1, vu que c'est TF1. Donc TF1, c'est 100% pub. C'est pas 100% tube comme Fun. C'est 100% pub.
0: Mm-hmm.
4: Donc c'est normal. Mais sur France 2, je confirme, il y en a bien.
0: Ah ouais, alors moi...
4: Il y en a trop, attends, avant Friends, avant de regarder l'épisode de Friends, ils se mettent...
5: Il y a un quart d'heure.
0: Non, attendez. Parce que là, attendez. C'est qui là qui veut répondre avant moi?
5: Putain de nuit.
0: Ouais, bah... Ouais.
4: Elle est chaude, elle.
0: Non, mais tu réponds comme il faut, s'il te plaît.
5: Oui, non, mais je te réponds, c'est vrai, avant Friends, il y a un quart d'heure de pub.
0: Non, moi je peux te confirmer.
5: Tu regardes, moi je te confirme que de moins 25 jusqu'à 50, tu as de la pub.
0: Bon, moi je peux confirmer, et ça je reviens. Oh, ça y est, derrière.
4: La seule pub que j'apprécie, c'est quand on voit Jennifer Aniston.
5: Ouais, à la fin.
4: Moi, j'aime pas cette série, hein.
0: Oh, vous me laissez parler ou pas?
4: Moi, Ross, je trouve qu'il a un peu une tête de chien battu quand même.
0: Tony!
4: Ouais.
0: Tu te calmes.
4: D'accord.
0: Donc, je vais répondre à Françoise.
6: Oui.
0: Donc, de toute manière, tu m'as appelé.
6: Ouais.
0: Donc, on a regardé vaguement et t'as vu comme moi, c'est qu'ils ont passé des pubs. Donc, moi, je trouve une chose, et ça, je pense que personne me le contredira, c'est que sur TF1, c'est malheureux à dire, c'est que sur TF1... Oh, vous arrêtez derrière de ronfler comme des putes!
3: Non, c'était un bruit de mobylette.
0: Ouais, mais les bruits de mobylette, ils vont se casser.
3: Je vais les calmer. Je vais calmer les mobylettes.
0: Hein?
3: Continue à ce que
0: parce
3: tu
0: disais. Ça commence à bien faire.
1: Continue. Allez, Gérard, vas-y.
3: Continue sur TF1.
0: Donc, alors, tout à l'heure, la question c'était, qu'est-ce qu'est un palindrome?
1: Ouais.
0: Donc, ils ont passé la pub. Il y a eu 4 minutes de pub. Pendant ces 4 minutes-là, t'as rien pu comprendre. Parce que t'as eu la pub et après tu l'as eu. Et ça, c'est un truc que je trouve dégueulasse.
1: 4 minutes.
0: Mmh. Il y a eu 4 minutes.
1: Gérard, s'il y a de la pub dans une émission, ça veut dire que ça marche. Donc c'est plutôt bien, quoi.
0: Non, mais même, moi je trouve pas. Non, moi je trouve que lors des jeux.
3: Moi je suis d'accord avec Gérard. Hein.
0: Non, moi lors des jeux, tu mets pas de pub.
1: C'est faux.
5: Si, mais attends,
0: dans ces cas-là, t'es lancé dans un jeu.
4: Bon,
0: c'est
3: laissez Gérard parler.
1: Vas-y.
0: Lors d'un jeu, de manière, on peut pas se concentrer pour trouver quelque chose.
3: Bah ouais.
0: Par exemple, sur la 2, c'est faux, il y a pas de pub.
3: Ouais.
0: Il y a aucune pub.
3: D'ailleurs, il y a plus de gens qui gagnent sur la 2 que sur la 1.
1: Ouais.
3: Parce qu'il y a pas de pub.
0: Parce que sur, que ça soit le millionnaire ou le juste prix, de manière, il y a des pubs dans

0: partout.
1: Sur le même, faut pas non plus se concentrer pour jouer au juste prix. Faut arrêter d'halluciner, quoi.
2: Si. Ouais, mais attends, juste prix, de toute manière, t'es sélectionné, faut bien te concentrer pour trouver le cadeau,
1: pour trouver le rideau.
3: Gérard, bah ouais. Gérard, sur IRC, il y a Alf qui dit qu'en fait, la pub, ça sert à réfléchir pour trouver les bonnes réponses.
4: Bah oui.
2: Non.
5: Et Gérard, est-ce que tu regardes le jeu là après Friends là, c'est qui c'est avec Marie-Ange
4: Nardinok?
2: Qui est qui? Non.
5: Qui c'est avec Marie-Ange Nardinok?
4: Qui?
2: Non, je le regarde pas.
5: T'aimes pas? C'est une des Diffen à Pépita.
2: Non, non, mais même Tony.
5: Non, c'est pas moi. C'est pas lui.
2: C'est qui?
5: C'est.
1: Bah c'est le but du jeu, hein. Qui est qui? Faut retrouver qui c'est, quoi.
2: Ouais, mais même, de toute manière, moi, je trouve que c'est un peu con, parce que...
4: T'apprends des métiers.
2: Non, mais même, de toute manière, tu peux pas regarder dans un dico...
5: Non, mais c'est clair, moi, j'ai du mal à me concentrer quand je vois le millionnaire, ils mettent une pub, j'arrive pas à tourner la roue de mon VTT, c'est clair.
2: Bon, alors toi, tu vas tourner ta roue de ton VTT avec Olivier au standard. Salut à toi, Tu vas tourner la roue de ton VTT.
3: Pour calmer le débat, il y a Oxyde qui te demande comment on fait pour gagner Marie-Ange Nardi, comment on fait pour la gagner.
2: Salut. Comment?
5: C'est Marie-Ange Nardi Namok.
2: Tony, tu te calmes. D'accord, parce que toi aussi, tu vas faire comme les autres.
5: Non, mais c'est son vrai nom, mais c'est un nom d'artiste, elle l'a coupé en deux.
4: Je t'aime, Tony. Elle est gentille, cette Marie-Ange.
2: Oh! On se calme!
5: Ouais, mais quoi, elle a un petit peu grossi, hein. Je sais pas, depuis qu'elle s'est fait griffer par le tigre, là.
2: Oh, c'était un lion!
5: C'est bizarre, hein.
2: On se calme. Alors, avez-vous déjà participé à un jeu télé? Si oui, lequel? On va demander ça à Je pue la crotte.
4: Parce qu'elle avait ses règles.
2: Je pue la crotte.
6: Non, tu l'as viré. Je viens de le virer, là. C'est celui que t'as viré tout à l'heure.
2: Ah bon, ouais. C'est lui?
6: Je suis en train d'appeler quelqu'un d'autre.
2: Ok. Olivier, pas sur le même nom, hein?
6: Non, d'accord, non.
2: Tu me prends sur les mêmes.
6: Non, mais j'appelle quelqu'un d'autre, là. Voilà.
2: Donc, on va demander à Pipion.
4: Non, j'ai assisté à aucune émission télé.
2: Non, Pildar. Non, Pildar. Attends, Pipion, ouais. Avant que je te parle. Non, c'est pas la peine d'essayer de donner des numéros à Olivier. Olivier, il prend le standard et c'est tout.
5: Ouais, sur les 24 lignes.
1: C'est moi qui l'ai pris, Gérard, c'est une vraie auditrice qui a participé au Big Bill.
6: Voilà, elle vient de m'appeler et elle vient de me rappeler, elle voudrait participer au débat. Elle a 40 ans, elle est amoureuse de toi, elle est folle de toi.
2: Non, mais c'est
1: si.
2: Bien.
1: Bah, faut qu'on la rappelle, Gérard, elle a participé à un jeu de télé, c'est la question.
2: Vas-y. Vas-y, tu l'appelles donc, on va demander à Pipion.
3: Gérard, pour revenir au débat, il y a le chien sur IRC qui te demande si les jeux télé sont tous en direct.
2: Oui.
1: Mais en direct d'où?
2: Non, ils sont en direct dans les studios comme là on est. Ouais. Ils sont en direct et c'est bien fait en direct, c'est pas truqué.
4: Non, mais ça, est-ce que tu crois que c'est le même public qui fait toutes les émissions toute la journée?
2: Le public change.
4: Ah bon?
2: Mais de toute manière, je peux le certifier, et ça Françoise pourra le confirmer parce que Françoise elle me l'a dit tout à l'heure au téléphone quand elle m'a appelé chez moi.
4: Mmh.
2: Elle va participer dans...
5: Avec un
2: scoop.
4: On a un scoop.
2: On se tait. Donc le scoop, c'est que Françoise va être dans le public le 18 janvier.
1: De quel jeu?
2: Lors du Big Bill.
4: Ouais.
3: Et Françoise, fais-nous un coucou. Hein.
4: Si la caméra elle est sur moi, oui, bien sûr.
1: Tu fais une banderole, Max Star System.
2: Voilà, tu fais un peu de pub pour Fun Radio.
4: Ne vous inquiétez pas pour ça.
2: Donc, on va demander à Pipion.
4: Ouais.
6: Attends, Gérard, entre-temps... Gérard,
3: c'est là-bas.
6: Entre temps, on accueille On se calme avant d'accueillir Béatrice aussi. Mais d'abord, On se calme, c'est un auditeur.
2: Bon, que je t'écoute. On se calme.
5: Oui.
2: Bonsoir à toi.
5: Bonsoir. Allô.
2: Oui, je t'écoute.
5: Ouais. Je viens d'arriver. Tu peux me poser la question?
2: Donc, avez-vous déjà participé à un jeu télé? Si oui, lequel? Donc, je demande à Pipion.
4: Non, j'ai pas assisté à des émissions télé.
2: Donc, t'as jamais été sur un plateau télé?
4: Non, mais ça m'intéresse pas trop. Non.
2: Mais pourquoi?
4: Parce que j'ai pas envie qu'on me voie à la télé, et puis voilà.
5: T'es moche, toi.
2: Non, attends, Tony, s'il te plaît. On se calme, là, parce que c'est moi qui pose des questions, d'accord? Donc, je voudrais avoir plus de renseignements.
4: Bah non, j'ai pas envie de passer à la télé, puis c'est tout.
2: Donc toi, pour toi, si un jour on t'appelle chez toi, tu voudras jamais participer à un jeu télé.
4: Non, non, non, je veux pas.
2: Parce que tu veux pas qu'on voie ta tête.
4: Non, c'est pas ça, mais j'ai pas envie, ça m'intéresse pas.
2: Ouais, mais précise.
4: Bah je sais pas comment dire.
5: Précise ton nom.
2: Tony, s'il te plaît.
5: Non, c'était pas Tony. Non, c'est pas lui. Ah mais tu m'en veux là ou quoi, non?
2: Ou j'en ai rien à foutre là, tu te calmes. Hein? Bon, ok. Donc,
4: pas du genre à crier sur un plateau, voilà, c'est tout.
2: Mais non, mais de toute manière, t'as pas à crier, t'as simplement à applaudir pour...
4: Bah,
3: et toi, t'as envie de le faire, Gérard?
2: Personnellement, non.
3: T'as pas envie d'aller gagner des trucs à la télé?
2: Non.
4: T'as pas envie de gagner des bagnoles?
6: Une bagnole ou un petit million, Gérard, tu dirais pas non, quand même.
2: Une bagnole, à la rigueur, ouais, je dirais pas non. Bon, on va demander à pute de nuit.
4: Ouais. Moi, j'ai déjà assisté à une émission, mais j'avais 7 ans. 6-7 ans, c'était à Paris. Je sais plus du tout comment ça s'appelle, mais je sais qu'il y avait Rika Zaraï, parce que c'était à fond dans le studio.
0: Elle est moche, elle.
4: Ouais, elle est moche, clair. Elle chante mal.
2: Non, mais attends, à 7 ans, tu peux participer à un jeu télé? C'est vrai que là, ce soir, j'ai regardé, il y avait des enfants qui avaient 5-6 ans à peu près.
6: Ouais, je confirme, il y avait un bébé de 2 semaines aussi.
2: Ouais. Non.
6: Il y avait un bébé pané aussi dans le public ici. Ouais. Il y avait même des femmes enceintes.
2: Non. Tony?
5: Ouais, moi j'ai participé à Fort Boyard, mais j'ai failli me noyer en fait.
2: Ouais, d'accord. Toi, quand tu répondras correctement aux questions, avant de demander à Françoise, Rigaud, oui?
3: Oui. Est-ce que alors non, mais parce que ils sont en train de se parler entre eux. Tu vois, ils sont en train de tous
6: ils s'en foutent,
3: se raconter leur jeu télé quoi. Là pour l'instant, ils t'écoutent pas vraiment, mais depuis que j'en parle, ils arrêtent pas. Turpentine te demande si t'as déjà joué à Top Santé.
2: Non. Top Santé, c'est quoi ça? Ça a jamais été un jeu?
6: Tu peux gagner des rasages gratuits, je crois.
2: Ouais, c'est non.
3: Top Santé.
2: Si, je te jure.
5: Tu peux te faire opérer du kiss gratuitement, je crois.
2: Tony, tu te calmes, s'il te plaît. Bon, Tony, tu retournes voir Olivier au standard.
5: C'est le jeu, c'est comme ça.
2: Tu retournes voir Olivier au standard, s'il te plaît, merci. Olivier.
5: Gagner un an de kiss.
2: Olivier.
3: Ouais, je gère.
2: Olivier,
3: je
2: gère. Tu prends Tony, tu lui dis qu'il se calme ou sinon il s'en va. Terminé. Donc, Françoise.
7: Oui.
2: Donc, toi. Bah, toi.
7: Ça y est, j'ai déjà répondu. Hein.
6: Ça va pas, là. Tu fais du bordel, tu vois. Ça peut pas aller.
7: Ouais.
5: Te calme.
8: Bonjour.
5: Bonsoir.
8: Ton cul.
2: Donc, toi, Françoise, pour l'instant, t'as jamais participé, donc
7: non.
2: Tu as participé pour la première fois le 10...
7: J'ai pas participé, hein.
2: Tu vas faire...
7: seulement en spectateur, hein.
2: Ouais, tu fais partie du public.
7: Voilà.
2: Donc, tu vas y être à partir du 18 janvier.
7: Lundi 18 janvier.
2: Ok. J'en ai rien à foutre.
5: Bah, moi, j'ai participé à l'école des fans, là, avec le gros porc.
2: Le gros porc, tu restes poli, s'il te plaît.
7: Carlos.
5: Avec Jacques Vartin, et j'ai gagné un circuit électrique et deux patins de...
2: Toi, tu dégages.
5: Deux paires de patins à roulettes.
2: Ouais, c'est ça. Alors, j'en ai rien...
5: Non,
2: tu vois, j'en ai rien à foutre. Tu retournes voir Olivier au standard, c'est pareil pour toi.
3: Ah, je peux plus, là, je peux plus.
5: On se calme, je peux répondre.
4: Bien fait.
2: Alors, on se calme maintenant pour toi.
5: Ouais, donc moi, j'ai participé à un jeu, ça s'appelait les Grosses Têtes avec Philippe Bouvard sur RTL, pardon. Et ouais, c'était assez sympa, quoi. J'ai pu avoir un autographe de Castelli et puis le cheveu sur la langue d'Isabelle Mergo.
2: Ouais. Non, mais attends, jeu télé. Un jeu télé.
5: Non, ouais, mais
2: faut pas confondre.
5: Et alors, les Grosses Têtes, ça passait sur TF1, abruti.
2: Abruti, va te faire non, sauter, non, toi, mais... connard.
4: Oui.
2: Okay. Ok.
5: Quand tu veux, je t'attends.
2: Alors tu dégages, on se calme. Allez hop.
5: Mais non.
2: Terminé pour toi.
6: Ah, tu dégages tout le monde aujourd'hui, Gérard, hein, ça rigole pas. Hein.
2: Allez.
8: Encule ton cul.
3: Tiens, on accueille tout de suite, tu dégages à l'antenne. Tiens.
2: Non.
5: Bonsoir.
2: Non, tu dégages, je l'ai déjà eu de la semaine dernière, j'en veux plus. Hop.
3: Ouais, mais
2: il va être sage.
3: Il a plein de choses à dire sur
2: Canal+,
3: tout ça. Non.
5: Gérard, allez, fais pas le con.
2: Non.
5: Allez, fais pas la pute. Oui, bonsoir, donc aujourd'hui, les jeux de 20h avec Gérard de Suren, le plus beauf des plus beaufs.
2: Bon alors, Gérard. Enfin, alors, donc on reste avec Pipion.
3: Gérard, sur IRC, il y a Kenji qui te demande si t'as déjà joué par téléphone à Hugo Délire.
2: Non, le pauvre jeu. Non, je pense pas que parce ça existe. Que,
3: il a une cassette et il a enregistré. Il me dit que c'est ta voix et tu draguais Karen Cheryl.
2: Alors donc vous allez.
5: Gérard, j'aimerais savoir si c'est vrai que Sandy elle a couru dans Interville et pourquoi est-ce qu'elle.
2: Alors Tony, tu dégages. Tony, c'est terminé. Terminé pour Tony.
6: C'est terminé pour lui.
8: Oh non, pas Tony.
2: Terminé.
8: C'est une chance.
2: Alors Tony, j'en ai rien à foutre et on se calme et.
6: Attends, j'ai pas suivi, j'en ai rien à foutre aussi, il est parti.
2: Il était méchant. Alors j'en ai rien à foutre, on se calme et Tony, ils s'en vont. Et tu me récupères d'autres personnes sur les 24 lignes qui sonnent.
8: Connard,
2: va te faire enculer toi, bâtard.
1: Gérard, pas de.
2: Alors, hein, le Big Bill était vraiment un extraterrestre et on se retrouve tout de suite après. Et vous pouvez toujours appeler Olivier au standard.
1: Gérard,
2: pouvez toujours appeler Olivier au standard au 0800 70 5000 et 0803 08 5000. Et toujours sur l'IRC, il y a toujours Rigo qui vous attend. Ouais. On est combien, Rigo?
3: On a dépassé les 3000, on est à 3280,8. Donc ça booste.
2: Voilà. Donc, big up, heureusement que t'es voilà. Là pour faire du boulot.
3: T'inquiète.
2: Donc, on va s'écouter Bouffe du couscous avec des petits beurres, s'il te plaît. Merde. Ah bah c'est bien ça. Ah bon. C'est bien hein. Et on se retrouve tout de suite après. Et voilà, vous venez de vous écouter Bouffe du couscous avec des petits beurres s'il te plaît merde. Donc c'est ce que Manu tout m'a donné comme disque.
1: Ouais, c'est bien hein.
2: Mais à mon avis c'est un truc
1: c'est
2: techno.
1: C'est de la techno
2: hein.
1: C'est techno, grave.
2: Ouais, c'est techno grave.
1: Grave.
2: Donc on va récupérer petit pion.
8: Ouais.
2: Pute de nuit.
8: Salut.
2: Et Françoise.
8: Salut.
6: Ok, alors on a que Kenneda aussi qui vient de l'internet.
2: Alors attends, tu me fais.
6: Faut de me aider, non.
2: Donc Kenneda, bonsoir.
0: Bonjour.
9: Salut Gérard. Ça va?
2: Bonsoir à toi.
6: Il y a Chang aussi.
2: Et Chang.
9: Salut Chang.
8: Bonsoir.
2: Oh, s'il vous plaît.
9: Bonsoir tout le monde.
2: Bon, alors donc la question. Françoise, t'es toujours là?
8: Oui, je suis là.
2: Ah ouais, je t'avais oublié.
8: Mais tu m'as cité.
2: Ok. Je croyais que j'avais pas.
8: Non, tu m'as cité.
2: Ok. Donc alors la question c'est que le Big Bill est-il vraiment un extraterrestre? Eh ben on va demander tiens à Pipi point. Pipion.
8: Ouais donc non, Big Bill n'est pas un extraterrestre évidemment.
2: Mm-hmm.
8: Et c'est juste un. C'est virtuel, quoi. C'est en 3D, c'est un truc.
9: Une image de synthèse.
8: Ouais, une image de synthèse, ouais.
2: Qui c'est qui répond là?
9: C'est Chang.
8: Heureusement qu'il m'a aidé parce que je cherchais le mot en fait. Non, c'est vrai?
9: Le terme technique.
8: Ouais.
2: Alors, on va demander à. À pute de nuit.
0: Ouais. Bah, Big Bill, c'est un vrai extraterrestre, hein.
2: Mm-hmm.
0: D'ailleurs, t'as sa famille aussi. Donc, c'est la preuve, hein.
2: Ouais non mais dans la famille bon c'est sûr ça c'est pour faire voir aux candidats ce qu'ils veulent comme cadeau t'as le frère t'as la sœur et t'as la mère.
0: Ouais mais c'est vrai, c'est sa vraie famille.
2: Non mais ça on le sait pas.
0: Bah si ils le disent.
2: Non.
9: Sur la même tête.
2: Non. Moi je peux te confirmer que à mon avis je pense pas. Hein. Donc qui c'est qui met un double son là?
6: On va régler ça. Genre.
2: Donc Françoise?
8: Oui, moi je te dis non, pour la bonne raison, c'est qu'on l'a déjà vu une fois en vrai sur Drôle de Jeu.
2: Ouais, je pense que. Ouais, j'ai.
8: Oh, ça fait double
2: voix. Manu, s'il te plaît.
1: Je te jure que je touche à rien.
2: Mais si.
1: Mais non,
6: Manu, tu faisais du bon travail.
2: Attends.
1: Micro.
2: Mais attends, tu joues à quoi là?
1: Ah non, regarde, tu vas voir.
2: Attends, même Françoise, elle vient de le confirmer. Il y a elle vient de le confirmer.
6: On reprend, Gérard, on reprend le débat.
2: Donc, Françoise.
8: Oui.
2: Bah, donc, ça y est, ouais. Toi, tu m'as dit qu'on l'avait vu à Drôle de Jeu. Bon, toi, tu dégages avant que je t'éclate.
10: Avec ta caméra là.
2: Ouais. Toi, tu as dégagé.
1: Avec ta caméra.
8: Hein? Dangereux, Gérard.
2: Chang.
10: Mais c'est.
5: Ouais,
10: les
5: donc,
10: effets, c'est peut-être le standard.
5: Ouais. Donc le Big Bill, c'est une image de synthèse.
11: Ça,
5: c'est obligé. Et je ne l'ai jamais vu en vrai, non.
2: Non, mais tu peux préciser si ça ne te dérange pas.
5: Chang.
2: Tu peux préciser?
5: Oui, bah c'est une image de synthèse, c'est-à-dire c'est fait par ordinateur. Et,
2: On te demande si c'est... la question est... Le Big Bill est-il vraiment un extraterrestre? Est-ce que tu peux préciser ta pensée?
1: Oui, c'est pourtant clair.
5: C'est pas un extraterrestre, c'est une image de synthèse, c'est fait par ordinateur. Donc un extraterrestre, c'est un...
2: Oh là là là, mais attends, mais toi, tu comprends rien du tout, Chang, hein.
11: Mais si, il a tout compris, c'est toi qui comprends pas.
2: Non, mais attends, moi, je demande si le Big Bill est-il vraiment un extraterrestre. Mais attends, il me dit c'est une image de synthèse.
11: Bah oui,
2: non, c'est pas une image. Non.
5: Je travaille sur Nintendo et sur Sony. Je peux te dire que c'est une image de synthèse. Je suis programmeur.
6: C'est bien d'où ça?
5: Le Big Bill est une image de synthèse, c'est tout.
6: Attendez, il y a Gérard qui s'énerve.
12: J'ai besoin de toi, Gérard.
2: Non, mais ça, tu.
12: Mais j'ai quelque chose d'autre là.
2: Non, mais
12: j'en ai besoin. T'amuses pas,
6: Gérard,
2: là.
6: Reprends le débat là, parce que là, tu parles.
2: Bon, alors, qui c'est qui nous reste à répondre?
13: Il y a moi.
6: Il y a Fleur d'Anus aussi, t'as pas
2: Fleur d'Anus.
6: Qu'on accueille.
13: Bonsoir.
2: Salut.
11: Salut, Anus.
14: Salut, Fleur d'Anus.
6: Ça sent bon, hein?
13: Salut à tous.
14: Ah ouais, ça sent bon le sperme là. Quelle bonne odeur de merde.
2: Oh, vous fermez vos gueules ou quoi là?
6: Gérard.
2: Ouais. Eh putain, mais.
13: Allô.
6: Gérard,
13: je peux répondre?
3: Pour calmer le débat.
12: Dégage.
6: Avec ta caméra,
3: Arrête, assieds-toi. Gérard, donc il y a Paradox sur IRC qui te demande si tu serais au courant que Bill serait le cousin de Iki.
2: Non. Non, mais ça, tu vois, j'ai eu des trucs là-dessus, des sondages, j'en parle même pas parce que c'est des conneries.
5: C'est des conneries, ouais.
2: Tony, c'est bien, je viens de te reconnaître.
5: Gérard, c'est Fleur d'Anus, je peux répondre?
2: Oui, ben, réponds.
5: Donc, moi, je pense que le Big Bill n'est pas un extraterrestre. C'est comme disait Chang, c'est un personnage inventé qui a été dessiné sur un ordinateur et qui a été envoyé sur l'écran.
2: Voilà. Non, mais je parle.
12: Dans mon portefeuille.
14: Gérard, tu veux dire que c'est un mec qui est dans un gros truc bleu?
5: Voilà, c'est un mec, en fait, qui est dans une boîte. Et
14: tu veux dire que c'est un costume qu'il porte?
5: Voilà, c'est ça en fait.
14: Ah d'accord.
5: Voilà, c'est un mec qui est déguisé dedans. Voilà, avec des ampoules pour
2: bah attends, Casimir, qui c'est qui parle de Casimir là?
15: C'est moi, c'est Françoise à l'appareil.
2: Ah, c'est Françoise qui parle de Casimir.
14: C'est le cousin de Casimir.
2: Moi je te dis que tu
6: dégages avec ta caméra.
2: Ta caméra, Fildar, tu as dégagé, mais vite.
5: Allez hop, Pildar.
2: Alors
13: bon,
2: donc.
13: Je peux te parler là.
2: Mais c'est qui?
13: Kenneda. Ouais, le Big Deal, c'est pas l'extraterrestre, hein. C'est le nom de l'émission, c'est Bill qui est l'extraterrestre. Hein.
2: Comment?
13: C'est Bill qui est l'extraterrestre, hein. Le Big Deal, c'est le nom de l'émission.
14: Ah, voilà quelqu'un qui répond à la question.
2: Eh, attends, le Big Bill, c'est quoi pour toi?
13: Le Big Deal, c'est le nom de l'émission.
14: Big Bill.
15: Big Bill.
6: Big Bill.
2: Bon, enfin, bref, apparemment, je pense
6: lui,
2: que...
6: Lui, il a pas compris la question, il répond à côté.
2: Non.
6: C'est
13: Bill, c'est un extraterrestre.
6: Non,
2: d'accord.
6: Mais t'es le seul qui répond à côté.
2: Ils ont éclaté
5: les mecs
2: sur Internet. Ah, vaguel, Tony, d'accord?
5: Il est pas là, Tony.
2: Non, presque pas. À partir de quel âge peut-on.
6: Attends,
2: jouer?
6: Moi j'ai un petit sondage, moi, avant la question. On a un petit sondage quand même. À la question pour ou contre les jeux télé, il y a 52% des gens qui sont pour.
2: Non, mais attends.
6: 36% des gens qui sont contre.
15: Péter la nuit.
2: Hop. Alors, moi, si ça commence comme ça, c'est simple. Non, le premier débat. Vassa.
14: Oh non. Il jouillait pas. Va te laver les fesses, tu pues. Après, tu veux faire bander.
12: Bah, Gérard, t'envoies le bois, là, un peu.
2: Ça y est, vous avez fini vos conneries?
14: Oh, les blancs.
2: Ouais, bah, les blancs, celui qui s'amuse à mettre des conneries.
6: C'est
2: donc, maintenant, ça commence à me faire chier. Mm-hmm. Je sens que tout à l'heure, on va garder que Françoise et on va reprendre d'autres personnes au standard. Ça va aller vite fait.
6: Pipion et puis Denis aussi, elles ont été sages.
14: Ah ouais, on a rien
13: fait. Moi aussi.
2: Alors, à partir de quel âge peut-on participer à un jeu télé? On va demander à Fleur d'Anus.
5: Moi, je pense qu'on peut participer dès l'âge qu'on peut participer, c'est-à-dire à partir de 10 ans. Voilà.
2: Pute de nuit.
14: Bah moi je pense qu'il faut être majeur. Non, parce que quand même tu gagnes des
12: Gérard, arrête, qu'est-ce que tu fais? Gérard, assieds-toi.
6: Il veut taper Fildar avec la cam.
14: Non.
2: Pute de nuit.
6: Gérard, t'occupe pas de la caméra, continue.
14: Moi je te disais, je pense qu'il faut avoir 18
0: temps parce que imagine tu joues au Big Bill à ta
1: bien le standard et... Olive. Tu sais bon. Pas d'où ça vient, bah ouais.
6: Je comprends rien.
2: Non mais là je pense que
6: ça y est, Olivier,
2: ça commence ça commence à ça bien faire.
5: Je sens que dans 2 minutes j'arrête.
2: Ouais ben si t'es pas content tu dégages. Et Manu tu me coupes le double son.
5: Ouais, c'était Big Bill qui nous parlait.
6: C'est un auditeur qui fait ça.
1: Je sais pas, Max il a dit que ça venait peut-être du standard.
2: Bah oui, ça vient du standard, c'est ça. J'ai l'impression que vous avez l'intention de me faire chier sur les débats jusqu'à la fin de l'année.
0: Pas du tout.
2: Non, presque pas.
5: Non, c'est toi qui te fais chier tout seul.
2: Pas attends, c'est... comment?
1: Bon, allez. Hop.
2: Alors, pute de nuit.
0: Oui. Ça fait 5 minutes que je te réponds, mais tu m'écoutes pas, Gérard. Que je te disais qu'à mon avis, il faut être majeur. Parce que si tu participes au Big Bill et t'as 10 ans et que tu gagnes une voiture, t'as pas l'air con.
2: Non, mais...
0: au moins, c'est ton permis.
2: Non mais
0: t'as
2: attends,
0: pas ton permis, tu peux pas participer.
5: Ça dépend, il faut gagner des voitures à pédale aussi.
2: Tony, tu fermes ta gueule.
5: C'est pas Tony.
2: Ou Arnett. Alors celui qui a... Putain, Olivier, tu me calmes ça. Tu calmes.
6: Oui, je calme.
2: Magne. Oh,
6: on se calme. C'est bon, on se calme. Voilà, tu vois.
2: Alors, Pipion.
11: Bah, je suis d'accord avec Pete Dunley, faut être quand même mineur ou majeur.
5: Ah, le blanc. Ah, le...
2: Non, mais attendez, parce que là, je suis en train de...
6: Non, parce que Gérard, tu suis pas ton débat, c'est tout, et c'est pour ça qu'il y a des blancs, quoi. Fais attention à ce que les gens disent, plutôt ce qui se passe en studio.
2: Alors,
11: Il me manque de la maturité, en fait.
6: Et on a 2 francs, Rigo, s'il te plaît. T'as 2 francs.
2: Prenez là.
6: T'as 2 francs, Rigo, s'il te plaît.
2: Mais c'est non, pas mais vrai. Vous jouez attends, à quoi, là, quoi, là
5: ça deal grave.
2: Oh!
6: Mais qu'est-ce que quoi? Gérard, tu t'appelles.
2: Dégage!
6: Non mais sors de là si tu veux qu'il dégage.
1: Va t'asseoir. Je vous explique, Gérard est en train de courser Fildar dans le studio.
2: Dégage!
6: Oui, il dégage, il s'en va.
1: Vas-y, je te couvre.
6: Il s'en va.
2: Allez,
6: voilà. Gérard. Pour calmer le débat, il y a Izen sur l'internet qui te demande si toi dans la radio là tu te sens pas un peu comme Big Bill dans sa télé.
2: Non, pas du tout.
6: Et on accueille Pot de Couille.
2: Non.
6: Bah si, on accueille Pot de Couille à place de Kennedy qui a raccroché.
16: Bonjour Gérard.
2: Alors Pot de Couille.
16: Bonjour Gérard. J'ai pas entendu la question. Hein.
5: Salut Pot de Couille.
2: Alors à partir de quel âge peut-on jouer aux jeux de télé?
16: À partir de quel âge? Bah pour le Big Deal, le truc pas fut là, je sais pas, 8 ans.
5: Big Bill,
16: ouais. Allô?
2: Non mais je t'écoute.
16: Bah oui, j'ai dit 8 ans.
2: 8 ans, d'accord. Chang?
5: Bah je crois qu'ils vont avoir la majorité pour participer à un chez joint.
0: Majorité absolue?
5: Ouais.
2: Non mais tu... vous pouvez préciser ou pas là?
5: Bah oui, il faut avoir la majorité, c'est-à-dire 18 ans. 18 non. ans, c'est-à-dire un peu plus de 17 ans.
2: Bon, d'accord. Toi, quand t'auras fini de te foutre de ma gueule, tu me préviendras.
5: Okay.
2: Françoise.
17: Oui, ben moi, je réponds à partir de la majorité.
2: Attends, Françoise. 5 minutes. Olivier.
6: Qu'est-ce qu'il y a?
2: Tu me cales Chang, sinon, parce que ça va pas aller long. Ça va pas durer.
6: Maintenant, on reprend ton débat.
2: Non, mais ça va pas durer longtemps, hein. Je sens que...
6: Non, mais je le calme.
1: Vas-y, réponds à Françoise.
2: Je vais pas faire 11 questions.
6: Mais toi, à la question, tu penses quoi, d'ailleurs? Enfin, quel âge, à ton avis?
2: Donc, toi, Françoise?
17: À partir de la majorité.
2: Mm-hmm. Ouais, mais je pense, là, ce soir, t'as regardé comme moi?
17: Bah oui.
2: Bon, donc, t'as vu qu'il y avait des personnes avec leurs enfants, donc...
17: Oui, mais ils ont pas le droit de participer, hein.
2: Bah ouais, mais ça, je suis d'accord avec toi. Mais je pense que t'as plusieurs personnes qui ont
0: des enfants qui se mettent de la peinture sous les pieds.
11: Ils sauraient pas répondre aux questions aussi.
2: Comment?
11: Quand on est trop petit, on peut pas répondre aux questions.
2: Ouais, mais attends, faut quand même dire, c'est que il y a le mari, il y a les enfants qui sont là pour essayer de conseiller.
1: Gérard, depuis tout à l'heure, tu demandes est-ce qu'il faut avoir la majorité à partir de quel âge, mais est-ce qu'il y a un âge limite? Est-ce qu'on peut être trop vieux pour participer à un jeu?
2: Non.
6: Voilà, exactement, parce qu'il y a Yankee sur l'IRC, il te demande jusqu'à quel âge on joue au Monopoly. Par exemple.
2: Non, mais ça, le Monopoly, t'as pas d'âge, c'est comme le Scrabble. T'as pas d'âge pour jouer là-dessus. Là, ouais, mais... c'est autorisé à toute personne. Hein,
1: c'est pas possible qu'il y ait une, je sais pas, une dame de 94 ans qui joue au Big Bill.
2: Si. Bah ben, si, ça peut se faire parce
1: t'as
2: que
1: t'as déjà vu toi qui regarde tous les soirs.
2: Non, mais tu peux demander à Françoise. On a vu des personnes que qui étaient assez vieilles,
17: ouais.
2: Donc qu'on jouait. Bon, c'est sûr.
1: Elles ont pas gagné alors.
2: Bah ben, disons.
17: Si tu peux gagner. Hein.
2: Ouais, mais c'est pas toujours évident parce que c'est pas facile. Hein.
1: Donc t'as déjà vu à Fort Boyard une mémé faire un saut à l'élastique, toi ?
2: Non, attends, là Fort Boyard.
17: Tu peux pas comparer Fort Boyard avec.
2: Non, parce que là.
17: Et la famille en or, c'est pareil, les trucs comme ça.
3: Françoise, sur IRC, on me dit que c'est aussi dangereux.
17: Bah oui, c'est dangereux. Imagine, ils font une crise cardiaque s'ils gagnent une bagnole.
2: Attendez, là, on va éclaircir un peu les jeux.
1: Tiens, mets de la lumière pour éclaircir Oli, s'il te plaît.
2: On va éclaircir un peu le système des jeux. Là, faut dire une chose que, aujourd'hui, dans la famille Yanor, il y avait une qui s'est, dans les imitatrices. Mm-hmm. Je pense que, Françoise, tu l'as regardé comme moi.
17: Dans quoi?
2: Dans la famille en or.
17: Non, je regarde pas la famille en or.
2: Bon, donc il y en avait une qui se faisait passer pour Madonna.
17: Ouais, bah ça j'ai vu le passage. Il y a Columbo et tout ça, mais disons que je ne regarde pas. Je ne regarde plus la famille en or pour la bonne raison, c'est que depuis qu'il y a Pascal, ça donne plus pareil.
2: Ouais, mais
5: c'est vrai qu'il est tout naze. Hein.
2: Non.
1: C'est plus qu'à brûle.
3: À propos de la famille.
2: Attendez. Bouge ton cul, toi, va te faire enculer, toi, connard.
17: C'est pas Patrick Roy?
3: Gérard.
17: Non, il faut pas parler de Patrick Roy.
3: Attends. On accueille Benjamin.
18: Allô. Salut Benjamin.
2: Benjamin, bonsoir.
18: Bonsoir.
2: Donc une question IRC avant que Benjamin réponde.
3: Oui, on me demandait si on peut jouer à la famille en or tout seul.
2: Non, pour être 5.
3: Ah mais si on n'a pas de famille et qu'on veut être la famille.
2: Non mais tu peux très bien trouver des gens que tu connais et tu les inscris avec toi, c'est tout.
3: Mais s'ils sont pas de ta famille.
2: Mais même,
1: c'est plus une famille en or.
3: Comment tu fais?
2: Non,
1: c'est des copains en plomb. Attends.
2: Non. Même si c'est pas de ta famille, tu peux.
3: Comment on fait?
1: Mais non, c'est pas possible.
3: C'est pas possible s'ils sont pas de ta famille, si c'est une famille en or.
1: J'ai coupé les auditeurs pour pas qu'ils te.
3: Gérard, mais comment on fait? Et quand on a
2: non,
3: pas
2: mais
3: d'amis.
2: Et
3: quand on a pas d'amis.
2: Attendez. Pas les trois d'un seul coup. Donc, ouais. Rigaud. Rigaud, voilà, priorité.
3: Quand t'as pas de famille et pas d'amis et que t'es tout seul, comment tu fais pour gérer une famille en or? C'est discriminatoire comme jeu.
2: Non, ouais. Mais de toute manière, tu peux prendre quelqu'un que tu connais bien.
1: C'est plus une famille.
2: Mais non, mais même
1: donc le titre du jeu, il a plus rien à voir. Non, je m'inscris en faux. Je suis désolé, c'est pas possible.
3: Bon, attends, c'est discriminatoire.
2: Ah ouais. Toi, tu fais l'arrière, tu te tais.
1: Ouais, mais c'est pas possible, ça.
2: Toi, tu te tais.
1: Non, c'est pas possible. C'est pas possible.
3: On me dit aussi que si on est tout seul, on peut peut-être amener des animaux avec soi, non?
2: Pour faire
3: une famille.
2: Là, dans une famille en or, il y avait le faux Columbo qui est venu avec son chien.
1: C'était quoi?
5: C'était
1: un boule-boule.
2: Non, c'était pas un pitbull. Donc, Benjamin.
18: Allô?
17: Ouais,
18: excuse-moi, Gérard, je suis en train de regarder le Big Bill là, en même temps.
2: Non mais Benjamin!
18: Ouais.
2: Tu dégages!
18: Bah attends! Oh non, Gérard!
3: Je sais pas où il est!
18: Excuse-moi, Gérard, je vais prendre sur la cassette.
2: Non, Benjamin, c'est terminé.
18: Ouais, non, donc je disais, donc par rapport à la question, moi j'aime bien les jeux télé quand même.
2: Mm-hmm. Non mais je te demande, à partir de quel âge peut-on jouer?
18: Bah je pense que ça dépend des jeux, hein. Parce qu'il y a des jeux qui sont faits pour les enfants, et des jeux qui sont faits pour les adultes, il y en a qui sont faits pour les vieux, il y en a qui sont faits pour les ados.
2: Donc, comment?
18: Non, rien. Il y en a qui a dit un truc pas cool, là.
2: Non mais j'ai l'impression que tout à l'heure je vais tous vous zapper.
18: Ouais.
2: Et on va reprendre d'autres personnes.
18: C'est clair, comme ça vous matera, bande de connards.
17: Oui.
2: Ça, je pense que ça va aller vite fait tout à l'heure.
18: Ouais.
2: Je le sens.
18: T'as raison, Gérard.
2: Je le sens. Donc Rigaud, oui, une question IRC avant.
3: Bah, maintenant ça parle de questions pour un champion.
18: Gérard, t'es un mec cool.
2: Merci Benjamin.
3: On me dit est-ce que c'est pas discriminatoire aussi quoi? Parce que les questions qu'il pose, il y a plein de gens. Toi, si tu regardes Question pour un champion, tu peux répondre à combien de questions? Vraiment.
2: Moi deux. Manu, pas, pour l'instant, tu...
6: Gérard, aucune
2: écrase.
6: Juste à bonjour.
3: Sur toutes
6: quoi.
3: Les questions de Julien Boubers.
2: Non, sur question, je suis un champion, faut vraiment avoir les trucs en tête.
3: C'est discriminatoire. Cool.
2: Attendez, s'il vous plaît, derrière, on se calme, je réponds à Rigaud.
18: Toi, t'es un mec cool, Gérard.
2: Benjamin, tu te tais, s'il te plaît.
3: Il dit que t'es cool.
11: Bah, il dit un truc gentil et toi, tu
2: sais. Non, mais pour l'instant, je réponds. Je voudrais répondre à Rigaud.
18: Bon, ouais. Mais laissez-le répondre, merde.
6: Gérard, lui, c'est plus histoire naturelle, ces jeux, quoi.
2: Olivier, pour l'instant, t'éteins ton micro, merci. Donc, alors, ta question, donc,
3: ouais,
2: c'était...
3: Est-ce que t'arrives à répondre à combien de questions de Julien Boubers dans Question pour un champion
2: Sur Julien Lepers, pour question sur un champion, fais-moi confiance que c'est pas évident, parce que déjà, faut que tu puisses avoir toutes les questions, faudrait que tu regardes sur le dico, mais t'as pas le temps. Vraiment, t'as
3: C'est ça le jeu, faut
12: surtout sur le plateau, quoi. T'as déjà vu quelqu'un avec un dico?
2: T'as moins de 20 secondes pour répondre.
12: Là, la question pour un poupon, ça j'ai jamais vu ce truc-là.
3: Mais tu les connais, quand tu connais le champion.
12: Attends, une question, Gérard, vas-y.
2: Attends.
3: Non, mais ce que je voulais dire, c'est quand tu connais le champion, tu peux répondre aux questions sur le champion.
2: Ouais, non, mais c'est pas évident. Parce que par exemple, je vais poser une question à Manu. Quelle est la capitale?
3: Quel champion?
12: T'as une question, Gérard, vas-y.
2: Attends.
3: Non, mais ce que je voulais dire, c'est quand tu connais le champion, tu peux répondre aux questions sur le champion.
2: Ouais, non, mais c'est pas évident. Parce que par exemple, je vais poser une question à Manu. Quelle est la capitale de... Quelle est la plus grande ville
6: de...
2: Quelle est la capitale de New York?
6: Bangkok.
2: Non.
6: Ah, je sais pas.
3: De quoi?
12: La capitale de New York.
6: La capitale de New York. Attends,
12: merde, je sais pas, le Bronx.
2: Non.
6: La capitale de New York. C'est un grand pays en plus.
12: C'est simple. Comme
2: Washington.
6: Ouais, la capitale de New York.
2: Non, Washington, non, je me suis gouré.
12: C'est
3: Washington, la capitale de New York.
2: Donc, par exemple, quelle est...
12: T'as une autre question parce que...
2: quelle est la plus grande pute de Paris?
12: Oh bah ça je sais mais je vais pas le dire, ça va avec c'est ta femme. Ça va avec c'est ta femme donc je... Non je sais pas.
2: T'es vraiment affilié toi.
12: Ah ouais mais tu cherches
2: c'est aussi. C'est la tour Eiffel parce qu'elle écarte les jambes. Oh allez, on récupère Fleur Danus.
3: On repart dans le débat, on repart.
2: Fleur Danus.
18: Oui.
2: Attends, qui c'est qui vient de parler de Sandy là?
18: T'es un mec cool Gérard.
2: Non mais attends, Benjamin, pour l'instant, je veux savoir qui c'est qui s'amuse à parler de Sandy.
18: Bah c'est une conne, laisse tomber.
2: Attends, c'est une conne, attends, merde toi, d'accord?
18: Mais non mais pas Sandy. Pas Sandy, c'est qui a dit ça.
19: Les bulldogs sont de nos amis, il faut les aimer aussi.
18: Ouais, calmez-vous les mecs.
3: Ouais, calmez-vous les mecs.
2: Fleur Danus.
18: Oui, Gérard. T'es cool, bon, Gérard.
2: Toujours là, Pipion.
11: Ouais.
2: Pute de nuit.
11: Ouais, je suis là.
2: Françoise.
20: Oui, je suis là.
2: Pot de couille.
18: Ouais, je suis là.
2: Et Benjamin.
18: Ouais, je suis là et je veux dire que t'es un mec cool.
2: Alors, être animateur.
18: Au cul, Benjamin.
2: Oh, vous vous calmez, s'il vous plaît.
21: Bonjour.
20: Bonjour.
18: Bonjour.
2: Non, mais quand vous aurez fini, je pourrais peut-être poser ma septième question.
18: Vas-y.
2: Être. Ah,
18: vas-y.
2: Alors, je t'encule, ton cul, tu vas pas enculer, toi, sale pédé.
18: Oh.
2: Ok.
18: C'est bon.
6: T'es un mec cool.
2: Oh, alors, être animateur d'un jeu. Chut, bon.
18: Elle est chaude, elle.
2: Hey, Olivier, tu fais quoi, là?
18: Putain, c'est pas possible, on peut pas faire un débat dans le calme, hein.
2: Ah non, mais de toute manière, c'est tous les jeudis, c'est comme ça.
18: Gérard.
12: Il te parle, Benjamin.
2: Ouais, Benjamin, je t'écoute.
18: J'aimerais bien qu'on fasse un peu le débat, parce que moi, tu sais...
12: Il a raison.
18: J'ai des trucs à faire, hein. J'ai pas que ça à foutre, hein.
2: Ouais, mais pour l'instant, je voudrais bien savoir qui c'est qui s'amuse à dire des conneries.
18: Bah, je vais essayer de le trouver, t'inquiète
2: pas. Alors donc, être animateur d'un jeu, vous tente-t-il?
18: Ouais, Benjamin, je vais répondre.
2: Ouais.
18: Ouais, parce qu'en fait, voilà, je vais te le dire tout net, en fait, j'écoute tes débats depuis longtemps, et en fait, moi, je m'appelle Benjamin Risoli.
20: Oh non.
18: Et en fait, mon père, c'est Philippe Risoli, quoi.
20: C'est ça, vrai.
18: Et donc,
22: c'est du D2.
18: Non, sans déconner, c'est sérieux, et donc moi je suis bien passé pour en parler, parce que étant donné que mon père il fait le millionnaire, ainsi que la roue de la fortune, merde, j'ai un trou,
20: le juste prix,
18: excusez-moi, donc moi je peux vous dire que c'est un métier qui en vaut, quoi.
22: Ah ouais.
18: Parce que moi je sais qu'on a pas mal de thunes, qu'on en profite grave,
22: ok,
18: et moi je conseille à tout le monde de devenir un animateur télé, hein.
2: Okay. Bon ok, on va demander un peu de couilles.
18: Gérard.
2: C'est qui?
18: C'est Benjamin encore.
2: Non mais attends Benjamin.
18: Non, je voulais seulement dire que t'étais cool.
2: Bon, ok, ça y est, j'ai compris. Pot de couille.
18: Ouais.
4: Ouais.
2: Bon, tu réponds?
4: Bah, je sais pas.
2: Non, bon, alors, va, hop.
4: Bah, non, vas-y, attends, vas-y, répète.
2: Non, retourne.
4: Dégage-le.
2: Françoise.
6: Toi aussi, oui. Je vais te dégager.
7: Je suis là.
2: Françoise.
7: Disons que, non, moi, ça m'intéresserait pas de remplacer quelqu'un. C'est quoi cette connerie-là?
2: Non, ça, c'est Olivier. Olivier, je t'ai dit de me dégager l'autre.
4: Bah Olivier,
6: et c'est ça qui nous fait des jingles, putain.
2: Putain, il fait des jingles et il est même pas capable de faire un standard.
6: Toi, fais ton débat pour le moment déjà. Hein.
2: Punaise. Pour l'instant, vous êtes c'est la 7e question et c'est de la merde. Il est déjà 1h33, 1h34. On est à la 7e et pour l'instant, c'est de la merde que vous me faites.
6: Gérard,
4: Pour
6: revenir au débat, s'il te plaît, les auditeurs, il y a Formos qui te demande si tu aimerais animer un jeu télé et si oui, lequel.
2: Alors, tu peux répéter la question.
6: Alors, Formos sur l'IRC te demande si tu voulais animer un jeu télévisé, est-ce que ça t'intéresserait et si oui, lequel.
2: Non, ça m'intéresserait. Ça m'intéresse pas. Manu, s'il te plaît, quand je te demande de me couper tout le monde, tu le fais et tu te tais maintenant.
6: D'accord.
2: Donc, pour très... Bon, Manu, ça commence à bien faire.
22: J'ai rien fait.
2: Oh là là là là.
22: Arrête. Mais je touche à rien.
23: Arrête, Gérard, il touche à rien.
22: C'est mon micro.
2: Viens, mais t'es chiant, hein. Donc,
6: On a qu'à fesser.
2: Ouais, non, mais attends, pour l'instant...
6: Non, j'ai bien l'intenté.
2: Donc pour te répondre, je ferai même pas de débat télé ni rien du tout.
23: Non, un jeu, pas un débat, un jeu.
2: Non, mais même un jeu télé, je
6: ne ferai pas. Allez, pourquoi? Tu serais bon en plus.
2: Non,
22: de remplacer la gaffe.
2: Non.
6: Oh, Gérard. On peut t'inscrire à des jeux ici.
2: Non. De toute manière, rien qu'à voir les emmerdeurs, c'est bon.
6: Sinon, il y a Philou. Attends deux secondes, il y a Philou, ouais, qui te demande si tu comprends le principe des chiffres et des lettres.
2: Oui.
6: Le principe.
2: Le principe, c'est de trouver le compte est bon et de chercher des mots. Faudrait pas quand même qu'il me prenne pour un con, lui, sur l'IRC. Donc, PC.
6: T'as compris, Philou?
24: Oui, je réponds à la question?
2: Ouais.
24: Bah, moi, je voudrais pas être animateur télé, non. Je sais pas, je ferais plutôt de la radio comme toi, être payé à rien foutre, à faire des émissions à la con, ouais.
2: C'est qui s'amuse avec son téléphone?
24: Ouais, téléphone. Ça va gerber?
7: Là.
2: Qui s'amuse?
6: Ça va casser sinon.
24: Bon là c'est Benjamin, arrêtez avec le téléphone, c'est chiant.
2: Bon Benjamin, pour l'instant c'est pas toi que je m'adresse, on va demander à Françoise.
24: Cool. Gérard, c'est trop cool.
7: Bah, je t'ai répondu, Gérard.
22: Oui, aussi, c'est bon.
2: Pute de nuit.
7: Ouais, bah moi je voudrais pas être animatrice, parce que je pourrais pas gagner les cadeaux.
2: Non mais de toute manière, t'as pas besoin d'être animatrice pour gagner les cadeaux.
22: Non mais quand t'es animatrice, tu peux pas gagner les cadeaux.
24: Rigo,
7: moi j'aimerais bien gagner des cadeaux.
24: Rigo, c'est Benjamin. Est-ce que Fleur d'Anus, elle est sur l'internet là?
6: Non.
24: Parce que je suis en train de faire de l'internet en même temps et.
6: Ouais. Et tu la trouves pas?
24: Bah non.
6: Va voir sur dièse Fleur d'Anus.
24: Ok.
6: Ou dièse enculeur de GG.
24: Merci. Voilà.
6: C'est les noms des serveurs.
2: Benjamin.
6: Excuse-moi, GG.
24: Ouais.
2: Benjamin.
24: Ouais.
2: Si tu fais de l'internet en faisant les débats, c'est pas la peine.
6: Ça va casser. Super. Hein.
24: Gérard, c'est Fleur d'Anus, je peux répondre?
2: Ouais, je t'écoute. Ouais. Bah justement, il te cherche, Benjamin.
24: Ouais, bah tu vas. Non, mais c'est pas le même. Hein. Ouais, c'est pas le même. Je suis pas homo. Hein. C'est mon frère jumeau. Donc, moi, j'ai pas l'intention de devenir animateur de jeux télévisés parce que c'est complètement débile.
2: D'accord. Pipion.
21: Je ne veux pas être animatrice.
2: D'accord. C'est bien. Toi, tu réponds comme pute de nuit. Pute de nuit, c'est pareil.
21: Bah, c'est ce qu'on veut.
2: Ouais, d'accord.
21: Bah, si t'as des questions des villes, alors nous aussi on répond des villes, hein.
2: Bah, de toute manière, si ça vous plaît pas les débats dans ces cas-là, pourquoi qu'on vous sélectionne?
24: Mais non, si, c'est génial, t'es trop cool.
2: Non, mais là pour l'instant, on n'est même pas arrivé à.
6: On s'endort surtout, quoi. Parce que tu t'es plus dans ton débat, donc reprends-le un peu.
2: Non, mais toi pour l'instant, quand tu me prends du boulot correctement.
6: Bah, je fais pas le boulot correctement, là.
2: Non, mais
21: bon,
2: pour l'instant.
21: Bon, t'as vrai, jouer.
6: Reprends.
2: Comment, qui c'est qui est pas contente, là?
1: Tout le monde est content, Gérard.
8: C'est qui est pas contente, là?
2: C'est laquelle qui vient de dire j'abrège?
8: C'est laquelle pauvre meuf qui a dit ça, là?
9: Benjamin, tu dégages.
2: Entre pute de nuit et pipion, là, c'est
23: de
2: laquelle
23: de
2: des
23: c'est
2: deux?
23: De nuit, je crois.
21: Pas moi.
1: C'est Benjamin, ah, c'est un connard, c'est Benjamin.
21: C'est Benjamin, il a
24: c'est Benjamin, faut le gerber. C'est Benjamin, dégage.
8: Mais Gérard, ils veulent me gerber, ça va.
21: Il y a une fille avec
2: alors, que doit-on supprimer comme jeu télé? On va demander ça à pute de nuit.
21: Bah, je te dirai pas le fond de ma pensée, mais je pense que TF1 devrait changer un peu le concept de ces jeux.
24: Non, c'est faux.
2: Bah, Benjamin, s'il te plaît, tu te calmes.
24: Bah attends, si jamais ils arrêtent tous les jeux, moi mon père il a plus de taf, j'ai plus de thunes.
21: Non, mais mieux.
2: Benjamin, tu te tais!
21: Il va sur une autre chaîne, ton père. Il est connu.
2: Bon, cool. Pute de nuit, tu réponds correctement à la question parce que ça commence à être lourd.
24: C'est vrai, tu dis que des conneries.
23: Gérard,
21: les jeux de TF1 pour moi c'est bidon, c'est rien quoi. T'apprends rien.
24: Ouais, elle a raison cette fille.
23: À propos des jeux de TF1, il y a alors ce qui c'était, c'est Chocobo sur l'IRC qui te demande si t'as rencontré Sandy à tourner Manège.
2: Non, mais justement dans
24: tourner. Non, c'était dans 30 millions d'amis.
2: Qui c'est qui vient de dire
21: ah,
2: ça?
21: C'est drôle.
24: C'est Benjamin.
2: Alors Benjamin, tu dégages. Benjamin, tu dégages.
23: Et pourtant, t'es
24: moi, Gérard.
23: Pourtant,
2: tant
23: Benjamin,
2: pis pour
23: t'es...
2: toi.
24: Mais non, t'es trop cool, Gérard. Tu peux pas me virer. T'es trop cool comme mec.
23: Je sais pas où il est. Je sais pas où il est.
24: Mais attends, je te suis depuis 10 ans.
23: Ah, c'est bon, je crois que j'ai trouvé.
24: Non, je suis dans la rue depuis 10 ans, Gérard.
23: Il est super cool, Benjamin.
21: Et c'est lui qui t'amène des lettres.
2: Ça y est, vous avez fini vos conneries?
24: Ah ouais.
23: Bon, Benjamin, je suis désolé.
24: Tu dégages.
21: Gérard?
2: Alors, Françoise.
10: Oui. Moi, en supprimer un, je supprime la famille en or.
2: Pourquoi?
10: Parce que j'aime pas Pascal du tout.
2: Non, mais c'est
10: Pascal
2: sûr. Non, attends.
13: C'est plus Cabroul, là, je sais plus trop quoi.
10: Cabroul, non.
13: C'est qui maintenant?
2: C'est Pascal. C'est Pascal Brunner. Oh, celui qui vous a passé la chanter sur la 3.
23: Un tout naze, lui.
2: Attends, Françoise. Il y a une question IRC.
23: Il te demande, enfin ça change de jeu encore, mais c'est Oxide qui te demande comment on reconnaît les billets gagnants du millionnaire. Comment on fait?
2: Alors, pour le millionnaire, tu grattes et si t'as 3 télés, tu passes à la télé.
23: C'est 4.
2: Non, 3.
24: Non, c'est les morpions.
10: Non, c'est 3 télés pour passer directement à la télé.
2: Sans déconner. D'accord, Françoise.
10: D'accord, Gérard.
2: Sans déconner.
24: Vous me faites
2: Donc, c'est vrai qu'avant, on avait,
10: Cabrol.
2: Vincent Cabrol.
21: Non, c'est Patrick Roy avant.
2: Non, attendez. Celui qui a créé le premier jeu télé, ça a été Patrick Roy, ça je suis d'accord avec
21: Françoise. Ouais.
2: C'est lui qui a rentré là-dedans lors du Juste Prix. Ouais. Après, il y a eu Vincent Cabrol,
23: il a fait quoi, lui?
2: Comment qu'on appelle
13: les marches des héros,
2: la famille en or. Après ça a été repris par maintenant c'est repris par Pascal Brunner, donc maintenant faut dire que c'est vrai que
23: il y a Pascal Lisco aussi, bien sûr.
21: Il n'y a pas eu l'autre pédale de Montiel aussi, là?
2: Bernard Montiel, oui.
23: Gérard, en parlant de Rizzoli, il y a Deviwan sur l'IRC qui a une question pour Benjamin. Et on accueille Pipo en même temps, tiens. Bon, c'est dommage que Benjamin n'est plus là.
24: Allô?
23: Mais il se demandait comment Philippe Rizzoli fait pour présenter le Juste Prix et le millionnaire. Est-ce que à chaque fois, tous les jours, il doit gratter pour trouver 3 télés?
2: Non.
24: Allô?
2: Ouais, allô? Pipo?
24: Y'a quand même?
2: Ouais, bah attends, 5 minutes, je réponds quand même aux questions Internet.
24: Bah attends, c'est bon, ça fait déjà un quart d'heure que je suis
2: en attente. Ouais, attends, pour l'instant, si t'es pas content, pour l'instant, je réponds aux questions Internet avant vous, d'accord?
24: Putain, c'est quoi cette organisation à 2 francs, là?
2: Ouais, si t'es pas content, tu restes chez toi, d'accord?
24: Chez moi, hein.
2: Connard!
21: Vas-y,
24: reste poli.
2: Donc, je réponds à la question. Donc, la question, c'était...
23: C'était comment Rizzoli fait pour trouver 3 télés tous les jours pour aller au milieu.
2: Non, mais attends.
24: Hein.
2: Oh, mais ça y est, Pipo, tu la fermes un peu!
23: Donc, c'est bon, Pipo, t'es cool.
2: Ouais, putain, mets-moi tout le monde en attente. Hop. Pour te répondre à ta question, donc il gratte pas 3 télés, c'est lui qui anime 2 jeux à l'heure actuelle. Et c'est sûr que je voudrais bien savoir comment qu'il fait pour animer le millionnaire le samedi.
23: Bah, il court vite.
2: Non mais qu'il fasse. De toute manière, c'est presque dans les mêmes dans les mêmes locaux que là où il fait le juste prix. Donc il a juste le temps de changer. Et il reprend tout de suite le millionnaire, le juste prix.
12: Tu crois qu'il change même de slip ou?
23: Il fait comme Superman, il passe par une cabine.
2: Voilà. Combien qu'on est sur IRC, Rigo, quand même?
23: On flotte autour de 3400, 3500.
2: Pas en plus?
23: Ouais, on n'arrête pas de flotter, là, parce que.
12: C'est nul par rapport à l'Europe.
2: Ouais. Ouais.
23: Je sais pas. Il y a des gens, ils viennent, ils écoutent par l'internet et ils s'en vont parce qu'ils trouvent que tu gueules.
2: Alors, Fleur d'Anus.
0: Ah, bah ouais, mais moi j'ai tout zappé, là.
2: Non, ben dans ces cas-là, c'est pas grave, on va s'écouter.
0: Ah, c'est bon.
12: Attends,
0: bon.
12: Finis ta question.
9: Allô?
2: Alors, Fleur d'Anus.
9: Ouais. Ça avance pas, hein.
2: Ouais. Bon, tu réponds.
9: Allô?
2: Fleur d'Anus, tu réponds.
9: Ouais, donc moi je pense que les jeux de TF1 c'est de la merde et c'est bien normal, quoi.
2: D'accord, ah dans ces cas-là, tu changes de chaîne, ça ira plus vite. Pipion.
14: Ouais.
2: Donc pour toi?
9: Non, c'est Pipo, moi.
2: Pipion!
14: Je me souviens plus de la question.
2: Oh putain, t'es lourde toi, tu commences à me casser les couilles. Hein. Bon, allez, hop, dégage.
14: Je t'emmerde, d'accord?
2: Je t'emmerde, moi je te pisse au cul, toi, salope. Allez, hop, dégage.
23: Rare,
2: Hop, Pipion, tu me la dégages.
23: Qu'est-ce que je fais?
2: Hop.
23: Je la dégage, la garde?
2: Tu me la gardes.
23: C'est dommage, elle était cool.
2: Non, j'aime pas les connes.
9: On aime ton cul, Gérard.
23: T'as un problème de voix, Gérard.
14: C'est des Valdas.
2: Ah, Manu.
9: Hein?
2: Ouais, Manu, on travaille bien! On travaille bien!
9: Ah, Manu!
12: J'ai
9: fait! Allez,
2: allez, hop, terminé! Conclusion du débat! Conclusion!
23: Madame, on fait 5 questions pourries!
2: Comment? Or, toi, tu dégages!
23: Gérard, calme-toi!
12: C'est ce que je veux dire.
23: Calme-toi, Gérard!
2: Hop, terminé! Donc on va s'écouter, je me mets une pistole dans
12: conclusion,
2: avec des punaises et des clous.
12: Conclusion.
2: Mais j'ai rien, putain.
12: Mais
9: donc
12: conclusion
9: moi, je pense que le débat,
12: mais quoi, mais arrête, j'ai rien fait.
23: Arrête.
2: Dégage.
12: Mais j'ai rien fait.
2: Dégage. Dégage de là, quoi.
9: Bah le débat c'est un peu
23: mais comment on va faire?
12: Arrête.
23: Qu'est-ce que tu fais? Arrête, tu vas faire un blanc, Gérard.
12: Qu'est-ce qui se passe?
23: Appuie.
12: Mais ça marche bien là. Qu'est-ce que tu fais?
23: Tu vas tout couper, arrête.
2: Non, mais moi,
12: Parce que là tu viens de firer Olivier et Manu et Fildar. Il reste plus que Rigo. Rigo il peut pas
23: moi,
12: faire
23: moi je sais rien faire hein. Moi je sais pas faire le standard, je sais pas faire l'arrière, je sais rien faire.
12: Alors qu'est-ce qu'on fait?
2: Non mais on va s'écouter, je me mets une ficelle dans l'arrière avec des punaises et des clous et on
23: mais
2: se retrouve
23: pas,
2: après.
23: C'est pas une solution ça Gérard.
2: Non, mais on met ça comme disque. Et...
23: Ah, pardon.
2: Et je vais essayer de voir si je trouve des gens au standard.
12: C'est impossible.
2: C'est impossible de travailler comme ça. C'est impossible de faire des débats de jolis comme ça.
12: Non, mais là, d'accord, mais attends.
2: Là, c'est impossible. Manu, il fait le con. Il s'amuse là à mettre des doubles sons. D'autres qui lui demandent de virer des gens, ils ne les virent pas. Pour l'instant, il y a Crigo qui bosse.
12: Gérard,
2: moi, je commence à avoir ras-le-bol. Moi, je vais finir par plus faire de débats.
12: Ah, mais là, faut faire super gaffe parce que.
2: Bah, attends, regarde, t'as 24 lignes qui sonnent. Hein, là, je suis pas d'accord. Alors, Françoise, elle est où?
12: Tu peux revenir, Gérard, je peux revenir. Gérard, attends, Gérard, tu parleras avec. Attends, qu'est-ce qu'on fait?
2: Pour l'instant, tu mets deux disques.
12: Non, toi, tu dégages.
9: Non,
12: mais claque pas la porte comme ça, tu vas tout casser, putain.
2: Toi, Manu.
12: Ah non, les gars.
2: Manu, ça commence à bien faire.
12: Je peux revenir, GG ou pas?
2: Attends, vous me prenez des gens au standard, moi, on garde que
12: Françoise. Il y a le disque là qui tourne.
2: Alors Françoise, elle est où?
12: Non mais attends, on s'en fout de Françoise, qu'est-ce qu'on fait?
2: Non mais moi pour l'instant tu mets deux disques.
12: Non, si.
23: Prendre le débat là, Gérard.
2: Non, c'est même plus possible.
23: Gérard, je vais perdre des gens sur l'IRC. Je vais perdre des gens sur l'IRC.
2: Mais même on est à 3500, moi je suis pas d'accord. Je suis pas d'accord qu'on soit à 3500 à
23: 1h46.
2: C'est
23: bien. C'est vachement bien.
2: Non mais attends.
23: Nous la semaine on est à 100.
5: On est à 100 pendant toute
15: l'émission. Non, mais là, faut pas déconner.
5: Pour ça.
15: Faut pas déconner, hein.
5: Qu'est-ce qui s'est passé?
15: Attends, les mecs, ils veulent même pas répondre aux questions, ils en ont rien à foutre.
5: Qu'est-ce qui s'est passé?
2: Toi, Pildar, c'est terminé. Maintenant, tu me prends plus de personne avant. Tu me prends plus personne avant les débats. T'attends que j'arrive et je sélectionne les gens. Monsieur Tony, j'en veux plus.
12: Arnett aussi, Goldo, tout ça. Qu'est-ce qui s'est passé? Là, j'écoutais pas, qu'est-ce qui s'est passé?
2: Bah attends, l'autre, il met du double son.
5: Mais c'est pas
2: non.
5: J'ai rien fait, je suis innocent.
2: L'autre,
12: Olivier, allez, teinte ça, puis on va reprendre l'antenne. Ouais. Olivier, qu'est-ce qui se passe?
2: Olivier, c'est pareil, tu me demandes de dégager quelqu'un, il veut pas, alors, faut pas déconner. Moi, je continue pas les débats comme ça.
12: Non, mais c'est clair, je suis d'accord, mais.
5: C'est pas vrai. J'ai rien fait.
2: Non, t'as rien fait.
5: C'est pas vrai.
2: T'as rien
12: si,
2: fait.
12: Attends.
2: T'as rien fait, je te demande 150 fois de me virer des mecs, que tu me les reprends, tu les remets sous d'autres noms. Alors qu'il y a 24 lignes qui sonnent. Ah, tu conneries. Dégage. Va faire ton truc à la porte.
12: Attends, ça va, il a fait du bon boulot. Alors qui c'est qui fait le truc?
2: Maintenant, l'autre, s'il se calme, il revient au standard. Et maintenant, vite.
16: Ah ouais,
2: mais
16: je suis hyper calmé, hein. Il faut que je raccroche, quoi.
12: Bon, c'est tout. Alors qu'est-ce qu'on fait? Qui fait quoi? Oh!
5: Qu'est-ce qu'on fait?
2: Non, j'ai pas raccroché aux gens.
12: Qu'est-ce qu'on fait?
2: Pour l'instant,
12: Il reste combien de temps sur le disque?
17: Il reste que 40 secondes, même pas.
2: Pildar, il revient au standard, il me laisse Françoise et il me reprend d'autres gens.
12: Bon, alors, ok. Allez, on se remet à l'antenne, on reprend dans 40 secondes. Allez, on reprend dans 40 secondes.

0: Et voilà, vous venez d'écouter, je mets une ficelle dans la riz avec des punaises et des clous, ça c'est ce que tu m'as donné comme papier.
1: C'est ça.
2: Donc, excuse-moi Gérard, je vais chercher un stylo, j'en ai pas.
3: Oh non.
1: Tiens, file là.
4: Attends, ouais. Olivier là.
1: Ah non, c'est
5: il
1: bon.
5: A volé le stylo,
1: oh,
5: Olivier.
4: Ouais. Olivier, ouais.
0: Quoi? Non, dégage toi.
4: Quoi?
0: File d'art. File d'art. Bon, ça y est, alors tu me récupères les gens, là, vite fait.
1: Allez.
0: Alors, donc, maintenant, c'est Phil Dard que vous avez au standard, donc j'espère
2: bonsoir
0: que...
2: Bonsoir à tous.
0: J'espère qu'il va prendre des gens
6: Phil Dard,
0: sur les 24 lignes.
6: T'es trop cool.
1: Merci. T'es cool, Phil.
0: Donc, tu te dépêches.
1: Et Phil, t'es cool.
0: Et alors, donc, il nous reste qui, normalement, on devrait avoir Françoise.
7: Françoise, ouais.
0: Françoise.
7: Ouais, je suis là.
0: Qui c'est qui nous reste?
7: Ah, c'est tout.
3: Ah bah,
7: je suis toute seule.
3: Oh. Bien joué.
0: T'as plus que toute seule.
2: Mais je sais pas, tu veux garder qui? Tu m'as dit de virer tout le monde.
0: Bah, tu remets plus de nuit.
2: Plus de nuit, allez là, ouais, plus de nuit.
7: Ouais, je suis là, salut.
2: T'es au boulot, toi?
7: Ouais, non, non, je...
0: Non, mais après, tu me prends d'autres personnes, là.
7: J'ai mes règles.
0: Ouais, t'as tes règles. Tout à l'heure, tu vas voir tes règles, tu vas aller voir Fildar, il va te les...
1: Il va t'arranger ça.
7: Tu vas me changer mon tampon?
0: Ouais, il va...
1: Avec les dents.
0: Il va te les retirer, tes tampons, tu vas voir. Bon, alors, qu'est-ce que...
7: Edouard.
0: Oui.
7: Il y a une personne qui voudrait participer au débat. C'est possible de l'appeler?
0: C'est qui? C'est qui?
7: C'est un certain Guillaume. T'as pas de favoritisme.
1: Ouais.
0: Ouais, mais là, je sais pas, tu aurais dû demander ça à Fildar.
7: Bah oui, mais disons que, je veux pas être toute seule sur le débat.
8: Bah, je suis là, hein.
7: Bah oui, mais t'es toute seule, on est que deux là.
8: Bah on est deux, et bah.
0: Non, mais attends, pour l'instant, qui c'est qui me reprend, Fildar?
2: C'est Max, juste deux secondes. Gérard, juste qu'il est 1h50 et qu'après il y a ton deuxième débat qui est intéressant, donc dans 10 minutes, il faut passer au deuxième.
0: Ouais, bah dans ces cas-là, on fait conclusion sur celui-là, puis c'est voilà. Tout. C'est con.
2: Conclusion et on met un disque cette fois-ci.
0: Ouais. On met deux disques.
1: Un seul.
3: On vient
1: d'en mettre un.
0: Jouge.
1: Quoi, Jouge?
0: D'habitude, entre deux débats, on met...
2: Je vais t'expliquer. On vient de mettre un disque et à l'époque, il y avait 3 heures de débat. Maintenant, ça dure 2h30, donc on met plus qu'un disque. Et on attaque à minuit et demi, on arrête à 3 heures, t'es d'accord? Et les gens, ils demandent. Il y a combien de connectés, Rigo? 3008, 3009?
6: Non, on est redescendu suite à l'engueulade avec Olive.
2: Eh ouais, putain.
1: Ah là là.
6: Et on est sous les 3000, mais c'est en train de remonter parce qu'ils sentent que le débat est plus calme.
2: Ah, et puis le Fildar est revenu, ils sont peut-être contents aussi.
6: Ah,
2: quoi.
6: Ils sont contents, ils le
2: tu
6: trouvent.
2: Vois, quand même.
6: Ils le trouvent super cool.
0: Et donc, dommage, on va pas pouvoir continuer la fin du premier débat parce que c'est bête, parce qu'il y avait quand même des questions qui étaient intéressantes. On l'a fait. Pourquoi les jeux télévision existent-ils?
7: Ouais, c'est nul.
0: Ouais, c'est nul. Si t'es pas contente, c'est le même prix. Peut-on tomber amoureux d'un jeu télé?
7: Ouais, c'est nul.
0: C'est nul. Bah, si t'es pas contente, tu vas te coucher. Et d'après vous, les jeux télé sont-ils truqués?
7: Ouais, c'est
0: nul. C'est nul. Et dans ce cas-là, tu vas te faire foutre. Et ben, tu vas aller retirer tes tampons. Comme ça, t'auras plus tes règles. Donc, la conclusion. Donc du premier débat,
9: non, c'était pas mal.
0: Non, c'était pas mal. Bah oui, c'était bien.
1: Ouais.
0: Bien sûr, on a fait que cette question, ça a été le bordel.

0: C'est qui ça?
1: Bip-bip.
0: Bip-bip. Ah, bip-bip. Ouais, ok, d'accord. Je vois pas ce que tu veux me dire, mais c'est pas grave.
2: Big Bill.
0: Ouais, Big Bill. Ouais, l'autre a dit bip-bip.
2: Mais non, la gaffe, quand il arrive, il fait bip-bip.
0: Alors, mais non.
2: Putain, tu sais même pas ce que c'est le Big Bill.
0: Oh, tais-toi. Écrase.
3: T'es un faux fan du Big Bill, en fait.
0: Écrase.
3: T'es un faux fan.
0: Ouais, ben, là, je vais te dire, ce soir, je l'ai regardé, et fais-moi confiance que je me suis bien marré.
3: C'est quoi, Françoise, qui t'a fait marrer, ça?
4: Ouais.
0: Hein, Françoise?
4: Ouais.
0: L'autre que t'aimes pas, là, comment que tu l'appelles?
5: Vous l'avez regardé ensemble?
0: Non, ben.
4: Non, on l'a pas regardé ensemble.
0: On était au téléphone ensemble. Et quand on a arrêté de se parler au téléphone, il y avait Ramucho qui est...
4: Ouais, avec
0: carrément la maison sur la tête, quoi. Ouais.
2: Ramucho! Ah, t'es trop cool.
0: Ah ouais, c'est cool.
4: Elle est cool, Ramucho.
0: Non mais attends, t'inquiète pas François, c'est Manu et Puldar, ils pètent les plombs là, je crois que
4: Oh
0: non mais je crois qu'ils sont ils ont fumé la moquette. L'autre, il doit faire du 90B maintenant. Hey, Rigo.
4: Oh, il est trop rigolo.
0: Rigo.
2: Te marre pas, Rigo, c'est pas drôle.
0: Rigo, il y a...
5: Oui, qu'y a-t-il, Gérard?
0: Hey, Rigo, il y a que toi qui bosse bien dans
2: le débat. Le con,
5: moi, je bosse
2: con.
5: Bien, je bosse bien parce que les gens de l'IRC sont bien.
2: Fais ouais. Pas le con, Rigo.
0: Les gars, parce que toi, tu as
5: bon, conclusion.
3: Qu'est-ce qu'on se marre?
0: Alors, conclusion, il y a plus personne pour la conclusion. Ah, si, il y a Françoise.
4: Ouais. Je veux pas te vexer, mais j'ai trouvé ça nul.
0: Tu sais à qui t'en prendre?
4: Bah oui, je sais à qui m'en prendre. Mais c'est dommage parce que c'est rare que je participe à tes débats, mais là, je l'avoue, c'était franchement nul.
0: Bah ouais, mais ça, tu sais à qui t'en prendre, hein.
4: Voilà.
6: Répondre.
0: Tu t'en prends après Manu.
3: Après Manu.
0: Et Olivier de la...
4: Voilà.
5: Gérard, conclusion, assis-toi.
4: Et toi, qu'est-ce que t'en penses?
0: Bah, moi, je suis comme toi. Comme toi.
3: Comme toi.
0: Voilà. C'est de la merde complète. Et j'aime pas ça. Donc, j'espère que le deuxième...
4: J'espère que le deuxième, il sera aussi bien. Mais disons que moi, je participe pas.
0: Voilà, pourquoi?
4: Parce que t'as vu quelle heure qu'il est, il est 2h05 et puis bon, il est temps que je vais me coucher.
0: Ok. Plus de deux nuits.
6: Ouais, bah c'était à chier, ouais, elle a raison, Françoise. Et TF1, bah c'est chaîne de beauf, quoi.
4: Bah de toute façon, on te l'a dit, hein. Si tu n'aimes pas, tu changes de chaîne, hein.
6: Bah justement, moi je regarde Arte, donc
0: essaye. Eh bah dans ce cas-là, tu nous emmerdes pas, puis c'est tout.
5: Gérard. Sur IRC, il y a la conclusion de Turpentine qui dit que ton débat, il avait ni queue ni tête comme toi.
0: Non, mais ça, de manière, à chaque fois, moi, je commence à en avoir ras-le-bol. Putain, celui qui a un micro derrière, il va se prendre mon poing dans la gueule. Hein, Manu?
3: Quoi?
0: C'est bien de parler derrière moi.
3: Hein?
0: C'est bon, les conclusions, de manière, je pense que on va faire plus qu'un débat par semaine et ça sera terminé. Allez, on se retrouve pour le deuxième pour les poèmes, à tout de suite.

0: envie de bâcler le débat avant la fin de l'année.
1: Bon bah écoute, moi des nourrices j'en ai niqué plus d'une maintenant, si on a des bonnes.
0: Je me demande si vous êtes pas con dans votre tête là.
2: Non,
0: parce que moi, questions que je vous pose, je vous demande pas si vous avez envie de niquer quelqu'un.
1: Si on a envie de niquer des nourrices, ça j'ai bien compris.
3: Tu peux expliquer en français?
0: Ça y est, j'ai bien expliqué ce que ça voulait dire.
4: Ça doit être moi.
0: Je parle très bien français comme vous et je vous merde.
3: Et voilà.
1: Bravo. Bien la France.
0: Bon, donc une question
5: universelle. Juste Starsky l'orphelin, il voulait savoir si c'est parce que t'as pas eu de lait maternel que t'as une décalcification de la rotule.
0: Alors lui, il va se faire foutre parce qu'il commence à me gonfler sérieusement, celui-là.
5: Enfin, et du coup, le lait maternel, alors
0: Je vois pas du tout le rapport avec ma jambe, d'accord?
6: Ça fait tomber les dents.
0: Donc, il ferait mieux de fermer sa gueule. Voilà. Je suis pas ton biquet, d'accord? On couche pas encore ensemble.
6: D'accord, pas encore.
0: Donc, heureusement.
6: On accueille Tonton du Blédina, bonsoir.
7: Bonsoir, c'est Mousse.
0: Fidlard, tu arrêtes avec
8: moi.
0: Si, je viens de te voir faire. Tonton quoi?
1: Blédina? C'est Tonton du Blédina.
0: Ouais. Tonton! Manu, Fidlard, s'il te plaît, tu arrêtes!
1: En fait, vu le prix qu'elles sont payées, si tu veux, il y a une demande plus importante que ce que peuvent fournir les agences de nounous, quoi.
0: Ouais, mais ça.
1: Forcément, il y a des perditions, il y a fuite quelque part, donc sous-effectif.
0: Non, mais le tarif, on va pas parler de tarif, parce que c'est vrai que.
1: Pour
3: combien la tienne?
0: Jérôme, au revoir.
3: Pourquoi?
0: Au revoir.
3: Mais je demandais combien de bonnet. C'est pas bien ça.
0: Jérôme.
6: Ça y est.
0: Comme ça, sur les envies pressants, il ira ailleurs voir si j'y suis.
9: Gérard, je voudrais pas déranger, mais si j'ai envie de fumer une cigarette, ça se passe comment?
0: Non, pas ici, c'est dehors, pendant la pause.
9: Et si je veux prendre une pause maintenant?
0: Ah bah non, faut rester au standard ou sinon.
3: Sinon, tu prends une longue pause.
2: Genre, comment ça s'appelle?
4: Je
0: vous préviens. Tonton Blédina et Jim Morrison. Attendez, on va récupérer
6: un auditeur, oui tout à fait, on accueille Baby Jones, bonsoir.
10: Mr. Cousin.
4: Hello.
0: Bon, c'est encore l'autre de l'autre fois, donc tu peux lui dire au revoir.
10: Vous allez bien?
6: C'est une nounou.
0: Alors.
10: Je téléphone pour le.
0: Non, tu vas téléphoner dans ton lit et tu vas.
10: Oui,
0: tu restes chez toi.
10: I'm in my bed, actually.
0: Au revoir.
10: Monsieur Cousin.
0: Ta gueule.
10: Je téléphone pour Manu, tu me
0: coupes
10: vous savez, Monsieur Cousin.
6: Attends, on va voir ce qu'il dit.
0: Non, allez hop, bonne nuit.

0: certain possibility
1: Bonne
0: to
1: nuit.
0: Find a babysitter.
1: Bonne nuit.
2: Encore une fois, Gégé, s'il te plaît.
0: Mr. Cousin.
1: Merde.
0: Mr. Cousin.
1: Bon, hello. Merci.
2: Et on accueille Monsieur Mazur, bonsoir.
3: Oui, bonsoir, Monsieur Gérard, c'est Monsieur Mazur à l'appareil.
1: Manu,
2: oui, Gérard.
1: J'avais bien dit que je ne voulais pas de Monsieur Mazur dans ce débat-là.
2: Oh mince,
1: Monsieur Mazur.
3: Monsieur Gérard.
1: J'avais dit que je ne voulais pas de vous sur le
4: bonsoir,
1: débat.
4: Monsieur Mazur.
3: Mais pourquoi ça, bonsoir. Mais je ne comprends pas, Monsieur Gérard, comment c'est.
1: Parce que c'est moi qui commande et...
3: Bah, oui, mais...
1: C'est moi qui commande le jeudi et...
3: Non, mais ça, je...
1: c'est, alors, moi qui... c'est moi qui commande,
3: sûr,
1: c'est moi qui commande le jeudi et vous ne me coupez pas la parole. Quand je parle, c'est moi qui commande. Donc si le jeudi, je veux, sur un débat comme ça, je ne veux pas que vous passiez, c'est mon problème.
3: Mais oui, mais
1: en de bon entendeur, salut. En de bon entendeur, salut, c'est tout ce que j'ai à vous dire. C'est tout ce que j'ai à vous dire. C'est tout.
3: Ne faites pas votre
1: mauvaise. Monsieur Mazur, je pose les questions. Monsieur Mazur, je vous demande de vous arrêter ou sinon je vous dis au revoir. Ou sinon vous allez dégager tout de suite.
5: Je vous demande de vous arrêter.
3: C'est vraiment une chiotte. Hein.
1: Alors
3: vraiment,
1: monsieur Mazur, vous répondez à la question et vous vous éternisez pas dessus parce qu'il y a encore d'autres personnes qui n'ont pas répondu.
3: Écoutez, par exemple, bon, je ne sais pas, mais...
1: Il est lourd, monsieur Gérard,
3: calmez-vous, allons.
1: Il est lourd, ce monsieur Mazur, quand je ne demande pas de réagir maintenant.
3: Mais pas du tout, monsieur Gérard, attendez.
4: C'est fiché, Mazur, c'est fiché.
3: Monsieur Gérard, vous sortez de vos gonds et je ne comprends pas
1: pourquoi. Bon, allez, monsieur Mazur, pour l'instant, vous la fermez. Je vais demander à Babi, à Big...
3: Oh non, monsieur
1: Babi.
3: Gérard, ne me le dites pas.
1: Ferme-la. Oh punaise, mais c'est moi qui commande encore. Jusqu'à maintenant, c'est pas vous.
6: Ah, mais je veux bien répondre, Gérard, avec
1: vous. Alors, Big Babi.
4: Oh,
1: bah,
4: ça va être passionnant encore.
1: Oh là là.
7: Putain, mais merde.
1: Oh, non.
7: Qu'est-ce qui s'est passé, Manu?
2: Je sais pas, ça a coupé, ça a raccroché.
1: Ouais, non, mais
4: c'est pas grave.
1: Ça m'étonnerait.
8: Oh, qu'est-ce qui a coupé?
2: On accueille Denver, bonsoir.
1: Non, tu prends pas de mec, bonsoir, je termine avec elle. Non, allez, au revoir.
4: Fais-moi le dernier Denver.
1: C'est ça, au revoir.
4: Bonsoir tout le monde.
7: Salut Denver.
1: Tu peux rester chez toi, j'ai pas besoin de toi.
4: Ouais mais je suis chez moi, c'est la fête.
1: Ouais, bah, bonne nuit.
8: Dernier dino.
1: Conclusion du débat. Qui seront en vacances.
9: C'est toujours les vacances.
1: Oh, c'est dans

0: Pensez-vous être fatal dans la vie? Apparemment, tout le monde est d'accord.
1: Et toi, Gérard?
2: Ouais.
0: Moi, dans la vie, je suis fatal avec tout le monde.
1: T'es fatal avec tout le monde? T'es fatal comment?
0: Ça c'est...
2: C'est
0: comment?
1: Non, vas-y, c'est que c'est fatal comment?
0: Moi, je suis fatal
1: c'est
0: avec...
1: C'est fatalité, en fait. Ouais. Ah, vas-y, explique, hein.
0: Je serais fatal avec toutes les personnes qui pensent être fatales.
2: Mais Gérard, je peux parler?
0: Oui.
2: C'est Rémi. Je voudrais savoir vraiment le sens fatal pour toi, c'est quoi en fait?
3: C'est être méchant.
2: C'est bien quoi. Ça peut être méchant, ça peut être je sais pas, voilà quoi.
3: T'as dit qu'avec les gens, je sais pas, tu nous as pas bien expliqué là.
2: Ouais.
0: Je vais vous dire tout de suite, je préfère être fatal et être gentil avec tout le monde.
2: Ouais, mais
4: c'est fatal et être méchant, Gérard.
2: Ouais, voilà.
0: Si.
2: Mais qu'est-ce que tu veux dire par fatal, franchement?
3: Voilà, tu casses les gens.
2: Est-ce que tu peux être gentil sans être fatal? T'as pas d'exemple encore, Gérard. Parce que moi, tu vois, je suis pas fatal, je suis normal.
0: Non, mais la fatalité.
2: Ah, c'est pour ça que Gérard est fatal, donc. La fatalité?
0: La fatalité? C'est... Non, c'est pas être hétéro, ça. On va pas commencer la première question à tourner sur l'histoire de cul ou de la loco.
2: Ah, d'accord.
0: Hein? Non, on va pas commencer comme ça. Donc la fatalité, bon, c'est une personne, qui est bien avec tout le monde.
3: Mais
2: Gérard, avec qui t'as dit ça, Gérard?
3: Gérard,
2: j'ai été professeur de français dans une autre vie.
3: Gérard?
0: Oui.
3: Oui, c'est Pamela.
0: Oui,
2: j'ai été
0: avocat
2: dans une autre vie.
3: Moi, je suis fatale, moi. Moi, je suis fatale. Mais comment tu le sais que t'es fatale, Pamela? Moi, je suis fatale au lit et j'attends comme tu veux.
0: Mais ça, de toute manière, justement, les questions vont aboutir un peu
2: mieux.
3: Mais ouais, forcément.
2: Les questions vont aboutir à leur terme.
0: Voilà.
3: Forcément, voilà. Surtout quand on s'appelle Pamela, quoi.
0: Voilà, Pamela Anderson, si on veut.
3: À peu près, ouais. Genre blonde, forte poitrine.
2: Ouais, bien sûr, et t'as les lèvres faites et tout ça, quoi.
3: Non, c'est naturel chez moi.
2: Ah oui, tranquille.
0: D'accord.
2: En fait, tu pèses 200 kilos et puis...
0: Bon, alors, la deuxième question que je vais vous poser, c'est croyez-vous que la fatalité compte?
3: Mais c'est là que tu ne vas pas m'expliquer, c'est quoi la fatalité?
0: La fatalité, je vous l'ai dit tout à l'heure, Non, mais la fatalité, de manière...
1: On demande juste, Gérard, de répéter la question, parce que même moi, j'ai pas bien compris. Recommence.
0: Croyez-vous que la fatalité compte dans la vie?
3: Mais attends, mais il y a différentes fatalités, voilà.
0: Alors, c'est-à-dire, vas-y...
3: Pour moi, la fatalité, c'est la mort.
0: Pourquoi tu te dis que t'es mort?
3: Je sais pas, c'est comme ça, c'est... Parce que le coup...
2: C'est pas rien faire, Gérard, c'est pour ça, quoi.
3: C'est la fatalité, c'est mort. Ben voilà, quoi.
0: Non, je vois pas,
3: attends,
0: pas le rapport.
2: Je comprends rien à la philo, quoi.
0: Ouais, ben d'accord,
1: Gérard, Gérard, c'est la crapette. La fatalité est-elle notre destin?
0: Ça, justement, la question va être posée aussi. Donc on va savoir si tout le monde est d'accord sur que la fatalité compte pour sur le destin aussi. On va y arriver petit à petit dans les questions.
3: Ouais.
2: Bah d'abord, faut croire au destin. Ouais, exact.
0: Oui, mais alors...
3: T'es obligé d'y croire au destin.
2: Si t'es fatal, t'y crois au destin. Sinon, t'es pas fatal, t'y crois pas.
0: Mm-hmm.
3: Ah, parce que t'as compris, ça voulait dire quoi, fatal?
2: Je comprends rien.
0: Si tu comprends rien, c'est pas de ma faute, mon grand. Hein.
3: Si c'est ta faute, explique mal, Gérard.
0: Moi, de manière, je vous ai dit une chose, que la fatalité, pour moi, c'était quelque chose d'important.
3: Mais
2: pourquoi c'est important pour toi, Gérard? J'étais un cancre en philo, je comprends rien.
0: Oh là là là là.
2: Moi, j'étais dans les bars à l'époque de la philo.
0: Allez, vous êtes
2: moi,
0: dur.
2: Moi, je faisais mes maths en philo.
0: Non, mais vous êtes dur, là, ce soir.
3: Gérard, quand tu es fatal?
0: Oui.
3: Oui, de quelle manière?
2: Mais t'es un rebelle, alors?
0: Non, je suis pas du tout un rebelle.
1: Comment tu te sens fatal? D'où tu te sens fatal?
0: Moi, je me sens fatal avec une personne que je crois aimer, que c'est tout.
1: Et tu crois seulement l'aimer ou tu l'aimes?
0: Les deux.
1: Fatalité.
2: Ah, mais ça sert à rien à voir, c'est que la fatalité, l'amour, Gérard. De quoi tu parles?
3: Mais oui.
0: Mais c'est de manière vous avez qu'à regarder dans le dictionnaire ce que ça veut dire la fatalité. C'est bon. Non, attendez. Là, je viens d'entendre quelqu'un qui vient de parler derrière. Il y a une personne avec...
3: J'ai demandé un synonyme de fatal.
0: Bon, bah c'est bon. Allez, la troisième question. Pensez-vous être fatal avec votre copine? Ah.
3: Ou copain, s'il te plaît.
0: Copine ou copain, bah, c'est vice-versa.
2: Mais donne un exemple, être fatal
1: mais
2: comment?
1: Mais comme une femme fatale, je sais pas qui parle. Une femme fatale, vous imaginez la femme fatale, c'est la femme, tu la vois, tu tombes en général. Ouais. Est-ce que t'es fatale avec ta copine? Genre ta copine, elle te voit, elle tombe. En gros, je pense que c'est ça Gérard, non?
0: Voilà, tout
1: voilà.
0: À fait.
1: Bah,
2: Gérard.
0: Oui.
2: Je peux te poser une question, cher ami.
0: Oui.
2: Je voudrais savoir qu'est-ce que c'est que la femme fatale, en fait, pour toi, hein.
3: C'est Sharon Stone.
0: Non, mais...
1: Laisse parler Gérard.
2: Ouais, laisse parler Gérard. Christine, elle est fatale.
0: Comment?
2: Non, il a rien dit, Gérard, l'écoute pas. Gérard.
0: Là, vous savez pas commencer avec Christine, d'accord?
2: Non, il a pas dit Christine, il a dit Martine.
0: Non, j'ai entendu Christine. Nuance, j'ai entendu Christine. Alors, donc, je répète la question.
2: Ouais.
0: C'est pensez-vous être fatal avec votre copine ou votre copain?
2: Oui, mais...
0: Oui, qui?
2: Hein?
0: Qui?
3: C'est Sarah là qui parle, oui, dans l'humour fatal.
0: C'est-à-dire?
2: Fluide glacial, quoi.
0: Non, laissez parler Sarah.
3: Avec des copains ou des copines, tu vois, quand moi je tape mon plan, c'est fatal.
0: Mm-hmm.
3: C'est tout le monde rigole, tout le monde délire.
0: Mm-hmm.
3: Et voilà, quoi, si c'est ta question, voilà ma réponse.
0: D'accord.
4: Gérard,
0: ouais,
4: c'est Lisa.
0: Oui.
4: Bah, je rejoins Sarah, je trouve que la fatalité, c'est pas spécialement le physique. Je pense aussi, c'est surtout la façon d'être, la façon de parler, et c'est ça qui joue, quoi.
0: Mm-hmm.
4: Donc, je pense qu'une femme fatale, au fait, son physique, au début, ça compte, mais au fait, après, on s'en lasse, quoi.
3: Ouais.
4: Si elle a rien derrière.
1: Juste un petit exemple, il y a Spermator sur le monde qui nous dit qu'en fait, la femme fatale, c'est Françoise. Est-ce que t'es d'accord, Gérard?
0: Non.
1: Pourquoi?
0: Non. Parce que, de manière, je sais pas, comme je vais récapituler. Donc, je n'ai pas encore trouvé la bonne chaussure à mon pied.
1: Non, mais je te parle pas de ça, je te demande si Françoise est une femme fatale. Il y a Spermator sur Minitel qui dit que c'est Françoise la femme fatale.
0: Non.
2: Pour toi, c'est qui la femme fatale?
5: Ouais, c'est qui la femme fatale pour toi, Gérard? Allez.
0: La crapette?
2: Maïté?
0: Non. Non, mais de manière, je ne donnerai aucun nom.
2: Amanda
0: ce soir. Non.
2: Même une star, vas-y.
0: Non, mais de manière, je ne donnerai aucun nom de la personne avec qui je serai fatale plus tard.
2: Mais non, on parle pas de ça. Non, on parle d'aujourd'hui, là.
0: Mais même.
2: Il y a bien une actrice, ouais. Une chanteuse qui te fait craquer, Gérard.
4: Christine, c'est la femme fatale.
0: Comment?
4: Christine.
0: Non.
4: Non.
2: Mais il y a même pas un fantasme, Gérard?
0: Non.
2: Même pas.
0: Non.
2: Claire, non?
0: Non.
2: Non?
4: Claire Chazal.
0: Non plus.
1: Stop, j'ai la définition du dico sur la définition de fatale.
2: Oh,
1: c'est
2: fixé
1: irrévocablement par le sort.
2: Voilà.
0: Qui c'est qui a dit ça
1: Le dictionnaire, Gérard. De la part de Super N.
2: Mais honnêtement, Gérard, on sera plus au dictionnaire que toi. Hein.
3: Ouais.
2: Je crois que ta définition est un peu loin de celle du dictionnaire. Du moins, c'est là une définition. C'est là, on est un peu dans le bague depuis tout à l'heure.
1: Bon, pour vous, quelle est la définition de la fatalité?
2: Ah, moi, c'est Gérard.
0: Qui c'est qui vient de dire ça?
2: Donc, la fatalité, c'est synonyme avec connerie, donc.
0: De quoi? Non, mais soyez gentils, donnez vos noms quand vous dites ça.
1: Parce que justement, je vous interromps. Bon, Anthony, excuse-moi, parce que là, justement, sur Militaire, on va d'abord, c'est la fatalité, c'est donc Gérard est fatal comme une erreur.
2: Exactement.
0: Et qui c'est qui a dit ça sur Militaire? On n'a pas son nom, c'est d'ailleurs.
1: Eric.
0: Ouais, ben, c'est bien. Bon, allez. De toute manière, il y en a beaucoup qui ont du monde.
2: Je suis sûr, j'aurais même pas eu la moyenne.
0: Bon, allez, croyez-vous qu'une femme est fatale?
3: C'est la tienne,
4: ça dépend.
2: Ouais.
0: Qu'une femme est fatale? Allez, on y va, on va pas coucher là, parce que là, tout le monde dort, ou sinon, on change de débat.
3: Toutes les femmes sont fatales.
0: C'est-à-dire qui?
3: C'est Sarah qui parle.
0: Ouais, Sarah.
3: Chacune des femmes est fatale à sa manière.
0: Ouais, mais comment?
3: Bah, par son charme, par son intelligence, par ses gestes, tout ça, quoi.
0: Mm-hmm.
3: Mais si c'est la tienne, bien sûr, non.
0: Comment ça?
3: Ben, si c'est la tienne, elle sera pas fatale. Vu que c'est Gérard.
2: Ouais, je crois que c'est clair, quoi.
0: Ouais, d'accord.
2: Bon. Gérard, je voudrais savoir si tu aurais un homme fatal.
0: Ah ben moi, de toute manière, je suis toujours fatal avec...
2: Avec les hommes.
3: Avec les hommes.
0: Non. Je suis toujours fatal avec les nanas.
3: Mais Gérard, tu es fatal.
0: Qui dit ça?
3: C'est Lisa.
0: Hein?
3: Par comment parler, par sa façon d'être. Et
2: C'est vrai que tu nous fais craquer, Gérard.
0: Non, mais attends, Lisa.
3: Oui?
0: Lisa.
3: Oui?
0: Lisa, comment tu peux savoir que je peux être fatal par ma façon de parler ou autre, alors que tu ne me connais pas?
2: Bah si, elle a loco, t'as
3: vu. Je ne te vois pas, mais par ta voix, on commence à te connaître parce que ça fait 4 ans qu'on t'entend.
0: Ça fait pas 4 ans. Non. Là, Lisa, tu te trompes, ça fait pas 4 ans que je fais de la radio.
2: Ça fait
3: 70 ans.
0: Ouais, 70 ans. Et puis quoi encore? Pourquoi pas 80 ans?
1: Juste, il y a juste LOL sur Minitel qui dit, selon Gérard, la fatalité serait de se taper Françoise, la fatale, dans les chiottes de la loco.
0: On va pas commencer.
2: Dans les chiottes de la loco, c'est juste.
0: On va pas commencer avec les chiottes de la loco. Parce que là,
1: fatalement,
0: ça va être clair.
3: Gérard,
0: oui.
3: Crache en tri. Crache ce que tu veux dire et nous on trie, vas-y.
0: Bon, alors, je vais cracher mon venin. Donc, je préviens d'une chose. À la loco, il s'est rien passé.
2: Non, mais à la loco, il y a juste des
0: animaux. Stop. On me laisse parler. On me laisse parler. À la loco, il ne s'est rien passé.
2: Ouais, d'accord.
0: Ouais,
2: On te croit, Gérard. Tu peux au moins dire qu'il y a eu des habitués de la loco quand même.
0: Ouais, il y a des habituels.
2: Voilà.
0: Mais il ne s'est rien passé à la loco avec eux. D'accord. Non, parce qu'après la crapette avec moi. On ne commence pas, s'il vous plaît.
3: Gérard, prends ta pilule et vas-y après.
0: Non, mais attends. Déjà, celle qui me dit, on prend pas de pilule. T'es gentil, tu me donneras ton nom.
2: Ouais, parce que Gérard ne tombe pas enceinte.
0: Mais déjà une chose, la pilule, c'est pas le thème du débat.
2: Sauf que Gérard, c'est uniquement.
0: Non, même pas.
2: Non, mais Gérard, tu peux au moins parler de tes habituels à la loco, voilà.
0: Mais les habituels à la loco, ça, à toute manière, ça regarde personne.
3: Oui,
1: il y en a une que ça regarde, c'est Nanou. Le grand retour de Nanou sur et qui dit, Gérard, moi je te trouve carrément fatal, je t'aime à la folie et bien plus que Christine.
0: Gérard,
1: fatal avec Nanou, c'est la preuve bien que Nanou dans les chiottes de la loco, ça le fait.
0: Non, mais attends, Nanou déjà.
2: Non, mais faut le dire, Gérard, t'as été fatal aussi.
3: Ah ouais.
0: C'est-à-dire?
2: Non, tu me comprends.
0: Je te comprends pas.
3: Attends.
0: C'est déjà une chose. Nanou, t'es gentille.
3: Je reviens.
0: Alors, c'est pas parce que je reviens. Maintenant, tu vas nous laisser ton numéro, on va te rappeler.
1: Écoute, elle revient, elle dit crache ton sperme sur la gueule.
2: Elle s'explique,
1: c'est pas gentil de dire ça pour la loco parce que moi je me souviens d'une bonne sodomie. Mais c'est la preuve, je suis désolée, c'est la preuve irréfutable.
2: Ah oui, je vois pas pourquoi tu mens, Gérard.
6: Ouais, Gérard, il y a eu toujours des avis, les gens.
2: Gérard, écoute-moi, là c'est Nicolas qui parle. Même maintenant, t'es un homme public qui fait de la radio, donc il faut assumer, quoi.
0: Moi je vais assumer. Alors je vais vous dire une chose.
2: Tu vas nous dire une chose, vas-y, dis-nous.
0: Je vais vous dire une chose, qu'à la loco, il n'y a jamais rien eu dans les chiottes. Maintenant, c'est clair et net. Non, mais de toute manière, je vais faire avaler ça. Qui vous voulez? Qui a des photos?
3: Moi, c'est Sarah qui a des photos.
0: Ouais, bah alors, Sarah, t'es gentille. T'envoies les photos au 143 avenue Charles de Gaulle et je vais trier. Okay. D'accord?
3: Ouais.
2: Genre, mais tout le monde en parle, Léoco. Dans tous les boîtiers, tout le monde parle de toi.
0: Où parle de moi?
3: Non, mais les rumeurs, elles sont fondées. Si on parle de toi, ça veut dire qu'il s'est passé un petit machin.
0: Attendez. Tout le monde me dit, ouais, on parle de moi. Mais comment ça qu'on parle de moi? En bien ou en mal?
2: En bien. On parle tous seuls. Dans toutes les boîtes de France, Gérard, il y a les remixes de Gérard, hein, ça c'est clair.
0: De toute manière, j'ai pas mis au début. Hein.
2: Je suis parti sur la Côte d'Azur, Saint-Tropez, tout ça, toutes les boîtes bien branchées, tu trouves les remixes de Gérard, c'est clair.
0: D'accord.
2: Ah non, c'est sérieux, non, Gérard.
0: Ok.
2: D'ailleurs, j'ai même été voir le DJ, j'ai dit, vous n'avez pas le droit de passer ça.
0: Ouais.
2: T'as bien fait.
0: Non, mais tu donneras le nom de la boîte de
1: Pour revenir un petit peu sur le débat, on a plutôt sur Miguel qui demande Gérard, es-tu fatal aux chiottes?
2: C'est clair, je vous l'assure.
0: Là, faut quand même être. Qu'on reste un peu correct, hein, parce que je tiens pas dès la première soirée.
2: Ouais, mais t'es fatal aux chiottes, faut le dire quand même.
0: Bon,
2: ça, c'est clair.
0: Allez.
1: Conclusion sur la fatalité alors?
0: Bah, la conclusion, on va continuer un petit peu, hein. Pensez-vous être fatal avec des fleurs? Vous réfléchissez, puis je pense qu'on va vous reprendre d'ici 2 minutes.
2: C'est l'imagination qu'il faut, là. C'est quoi ces questions?
0: Ouais, c'est quoi ces questions? Bah, dans ce cas-là, si t'es pas content,
1: Pensez-vous être fatal avec des fleurs? Je crois que c'est clair.
0: Voilà.
1: Bon, on fait une petite pause, on se retrouve tout de suite après. Gérard, qu'est-ce qu'on écoute?
0: Bah, on va écouter Jean-Jacques Goldman avec Je marche seul.
1: T'as jusqu'au bout, hein, la dernière
0: fois. Voilà. Non, je vous avais entendu Je marche seul de Frédéric Goldman et John. Donc, c'est la suite du débat. Donc, on va accueillir Norbert, bonjour. Bonsoir Norbert.
7: Bonsoir Gérard, vous allez bien?
0: Ça va, j'ai pas regardé ce matin.
7: Vous n'avez jamais regardé le matin et le soir, vous regardez Gérard?
0: Je peux pas vous dire.
7: Ah, Gérard, vous êtes un petit peu un illettré quand même, Gérard.
0: Bah, c'est bon. Gilbert, bonsoir.
8: Bonsoir.
0: Lisa.
9: Bonsoir.
0: Eh, Lisa, tu te réveilles s'il te plaît, hein, parce
9: que
0: sinon...
9: Ah oui, je suis réveillée, Gérard.
0: Non, mais tu te réveilles, hein. Sarah.
9: Toujours présente.
0: Mais tu travailles aussi.
9: Oh, attends, tu te calmes, là.
0: Ouais, je me calme.
9: Je suis toujours là et je bouge pas et je suis présente et tranquille.
0: Ouais, bah, je suis présente et tranquille, mais il va falloir travailler sur la question que j'ai posée.
9: Ah oui, j'ai réfléchi.
0: Attendez,
2: on va commencer
0: avec le mot enculé. Parce que le premier qui me dit enculé, il va au standard.
2: Et puis ça lui rappelle des mauvais souvenirs à Gérard. Le premier qui dit enculé, il va à la loco direct.
0: Bah alors, celui qui commence avec la loco.
2: Oh, c'est sûr la loco là.
0: Non, sape.
2: On arrête avec la loco, ça devient lourd les gars.
0: Non, mais ça devient lourd, mais le prochain qui continue à dire ça, il retourne au standard, il va Joël ou
9: Philippe.
1: Gérard, justement, c'est votre nouveau venu, c'est Joachim.
2: Joachim, celui qui rit Paul.
0: Voilà.
2: Salut ma poule.
0: Joachim.
9: Salut ma poule.
0: Mais je suis pas ta poule, d'accord?
9: Joachim, ma poule.
0: Et la surprise, c'est qui?
2: C'est David.
0: Bon, bah d'accord. Alors avec ça, on est servi pour faire les débats.
2: Là, on est blindés, là.
1: C'est bon, on va reprendre. Il y a juste Gérald Namo, apparemment sur Minitel, qui dit la fatalité de Gérard. C'est de se faire sodomiser dans les toilettes de la loco.
0: Non.
1: Et Spermator qui nous donne une autre fatalité, la fatalité de Gérard et la vérité qu'il annonce à chaque débat.
2: Je crois que ça, c'est à méditer. Gérard, c'est qu'il change de...
1: Donc Gérard, on enchaîne la question.
0: La question, c'est pensez-vous être fatal en offrant des fleurs?
9: Ah, c'est une question
2: qui s'adresse au mec,
9: ça.
2: Je voudrais te dire je t'aime dans le creux de tes rangées.
0: Vous me le prenez, vous le virez.
2: Je te donne mon R, Gérard.
0: Allô?
2: Ici Sirène.
0: Un Sirène. Y'a là?
2: Ah, y'a quelqu'un qui veut te parler, Gérard, je crois que
0: c'est ça. Non, mais.
2: Vous tapez que nous, ça.
0: Vous
2: connard.
10: Je te dire je t'aime, mais je t'aime.
2: Arrêtez.
10: Je voudrais te dire.
1: On n'arrive pas à trouver, justement, Gérard.
2: Y'a là? C'est Caramel.
0: Allô? Bon, Caramel, tu vas te calmer.
2: Je sais pas si on m'entend.
0: Il y a
2: du monde, écoute, on a fait une teuf rien que pour toi. J'ai organisé une soirée en ton honneur et ça marche du tonnerre, Gérard.
11: C'est une soirée quoi, homo?
2: Non, c'est une soirée, Gérard, écoute, on est plus de 1500.
8: Il y a DJ sur un AX qui a remis ses poèmes.
0: Oh, non, non, non, non.
8: Écoute,
0: non,
8: je t'entends pas beaucoup.
0: Hé, hey, Caramel.
8: Je t'entends pas beaucoup, Gérard.
0: Caramel.
8: Caramel.
0: Hey.
8: Procès, procès, procès, Gérard. Procès, Gérard. Écoute, je branche le portable sur l'enceinte.
0: Oh là là là là.
8: Gérard, si je pourrais être en service, parce que bon, l'entrée est à 150 francs, mais si je réussis à passer devant tout le monde avec l'enceinte, Gérard, je crois que tu as fait. Est-ce que tu pourrais dire bonjour à tout le monde, à toute la teuf? Non, on est branché sur fun. Bon, Gérard, s'il dégage. S'il te plaît.
0: Y'a pas de bonjour.
8: Vas-y, fais pas le bâtard.
0: Non, mais attends, fais pas le bâtard, oui, y'a pas de bonjour, d'accord?
8: Gérard, tu n'es qu'un vulgaire,
0: Un quoi?
8: Un maître dénué de puissance physique.
0: Merci pour l'arsène.
8: Connard.
0: Connard,
8: Écoute, moi je vais te faire payer l'entrée. Tu me rejoins après, je te paye le taxi de fun et tu me rejoins dans la boîte, ça s'appelle le bambou.
0: Bon, alors, je reprends la question.
8: Passez-vous être fatal avec des fleurs? Tu peux répéter la question?
0: Passez-vous être fatal avec des fleurs?
8: Gérard, à chaque fois que je tape des fleurs, généralement, la petite sucette, c'est juste après. Hein. Est-ce que tu essaies de te mettre des fleurs dans le cul, Gérard? Avec des épines.
0: Attends, qui c'est qui m'a dit que les fleurs, je me les mettais dans le cul?
8: Je m'excuse.
11: Gérard, fais-je mieux ça?
8: Tu n'es qu'un fleur, au fil, hein.
11: Gérard?
0: Oui?
11: Ne penses-tu pas que si Carole t'a laissé tomber, c'est parce que tu ne lui as pas assez offert de fleurs?
0: Non, mais attends, c'est qui vient de dire ça? C'est Gérard.
8: Et en plus, les chardons, c'est pas terrible comme fleurs.
0: Ouais, c'est bon. je vais vous dire une chose. On ne parle pas des absentes.
8: Les absentes ont toujours tort. Exactement.
11: La preuve.
0: Ok.
8: Et Gérard, malgré que tu sois là, tu es toujours tort, donc. Mais Gérard, tu peux répondre à la question?
0: Oui.
8: Eh, Gérard, t'es fatal ou anal? Je sens que ça des caramels. Je voudrais répondre à la question de Gérard, moi.
0: Oui.
8: Moi, je pense que ça dépend de la couleur des fleurs.
11: Ouais, si elles sont jaunes, t'es cocu, comme d'hab, quoi.
8: Ouais, voilà.
0: Ah, non, mais attends. Attends, qui c'est qui
8: Gérard, il est plus bancal.
0: Je suis cocu.
8: Non, mais Sarah. De toute manière, il est tout le temps cocu.
11: Ouais.
8: C'est clair.
0: Sarah.
11: Ouais, t'es
0: cocu. Jaune. Jaune cocu.
11: Ouais.
0: Alors, et bleu, ça veut dire quoi?
11: J'en sais, moi.
0: Hein?
11: J'en sais rien.
12: Disons que les fleurs bleues, c'est quand même un peu rare, hein?
8: Ouais.
11: Non, déjà,
0: Déjà, une, la crapette. Je vais te dire une chose, que des fleurs bleues.
11: C'est qui la crapette?
8: La crapette, c'est sa nouvelle amie.
0: C'est la chose, c'est sa nouvelle amie. C'est la chose qui est qu'au standard depuis lundi, d'accord?
8: Mais la chose, c'est toi, Gérard.
0: Vous n'allez pas commencer comme ça. Donc, les fleurs bleues, quand on a une fleur bleue, de toute manière, j'ai vu des fleurs bleues.
11: C'est des bleuets, ça, mais on parle des roses, nous.
0: Oui, bah, alors, des roses. Alors, les rouges, ça veut dire quoi?
11: L'amour, ouais.
0: Voilà.
11: Après, t'as des roses, c'est l'amitié. Après, je sais plus c'est lesquelles.
8: Les blanches, c'est la pureté.
11: Ouais.
8: Et les jaunes, c'est le sperme.
0: Il y a Lisa qui m'a dit, les jaunes, c'était cocu. Alors, de toute manière, je ne suis pas cocu, d'accord?
8: Les blancs,
11: ah, mais
8: voilà,
12: J'ai l'explication de fatal avec des fleurs. Vos gueules derrière, s'il vous plaît. Qui nous dit que fatal, du latin fatalis, qui veut dire pernicieux. Ça se dit, écoute bien Gérard, d'une beauté envoûtante qui semble être désignée par le destin pour entraîner les hommes à leur perte.
8: Non, mais Gérard, il a rien compris, quoi.
0: Attendez, parce que là, tout le monde a jacté, j'ai pas compris la question, mais c'est pas grave.
11: Il y a pas de question.
12: C'était l'explication de comment on peut pas être fatal avec les fleurs. La réponse à ta question.
0: Alors moi, je vais vous dire une chose.
8: Moi, je t'aime.
0: Moi, je t'aime pas, d'accord?
8: Mais tu n'aimes personne, Gérard, de toute façon. Je t'aime très fort, mon petit chou. Ma petite poule adorée, j'ai envie de toi. Ma petite cochonne.
0: Bon alors, dans ce cas-là, on va abréger à une autre question.
11: Ouais, voilà.
8: Tu m'excites avec ta voix, Gérard.
0: Vous fatal au lit.
8: Avec toi, Gérard. Tu peux répéter la question.
0: Je pose les questions, on répond.
11: Ok.
8: Qu'est-ce que ça peut te foutre, Gérard? Tu nous poses cette question, mais toi, es-tu fatal au lit?
2: Il a un anal au lit.
0: Non, non, mais.
2: Il est bancal à cause de son pied beau. Non, Gérard, c'est plus les toilettes. Oui, non, mais Gérard, tu es fatal au lit ou pas?
0: Non,
2: non, sérieusement, je pose une question sérieuse, je devrais mettre une touche de
13: Ah, mais avec Gérard, c'est mal barré.
2: Ouais,
0: c'est sûr. Je crois que tu vas être mal barré ce soir pour que je te réponde que si je suis fatal au lit ou pas.
2: Gérard, je te l'ai dit, c'est caramel, on t'écoute depuis tout à l'heure. On t'écoute.
0: Non, mais
2: il y a juste un truc, il y a un slogan qui tourne, c'est bâtard Gérard.
0: Ouais, caramel, tu sais ce que tu as fait?
2: Ouais, faire tourner chez moi, c'est ça?
0: Caramel, tu sais ce que tu as fait? Caramel.
2: Ouais, mais je t'entends, bâtard.
0: T'emmerdes, alors tu vas retourner voir Philippe et Gaël aussi.
2: Gérard, j'ai un nouveau slogan. T'as installé ton lit dans les chiottes.
0: Qui vient de dire ça?
2: C'est Joachim. Je réserve chez toi, ton lit est dans les chiottes.
0: Non, il est pas dans les chiottes, il est dans ma chambre.
2: Pourquoi tu baisses toujours dans les chiottes à la loco alors?
0: Alors, Joachim, tu repasses voir Philippe à son art. Bonne nuit.
2: Gérard, j'ai un nouveau slogan. Gérard, connard.
0: Eh ben, c'est bien. Qui c'est qui vient de dire ça? Qui c'est qui vient de dire Gérard connard?
2: C'est Gilbert.
12: On va se calmer 30 secondes, on va revenir sur le débat. Et pour revenir sur le débat, j'ai ton pote, GG, sur Minitel, qui dit que c'est le plus fatal pour un mec, c'est de mettre de l'Adidas. Je pense que t'es assez d'accord là-dessus.
2: Ouais, c'est bien passé.
0: Ça, l'Adidas, c'est mon parfum préféré, sans parfum l'antique.
2: C'est pour ça que tu pues, quoi.
0: Non, non, mais vous vous calmez.
12: Et on passe à la question suivante.
2: Vas-y, fais péter.
0: Voilà.
2: Fais péter.
0: Alors, la fatalité compte-t-elle? Pour faire l'amour.
2: Ah, mais quoi, Gérard, bien sûr qu'elle compte.
14: On s'en fiche, c'est dans le noir.
2: Faut l'avoir, la fatalité, hein.
0: Non, mais attends, qui c'est qui...
2: Putain,
0: mais
2: pourquoi j'ai pris option philo?
0: Eh, on dit pas putain.
2: On dit maman travaille. On
0: voilà.
2: Dit
0: Et les nanas, qu'est-ce que vous en pensez de la question?
14: On s'en fiche, ça se passe dans le noir.
0: D'accord.
12: Gérard, et donc nous avons plusieurs intervenants. Donc Joachim est remplacé par Rodolphe.
2: Bonjour Gérard.
12: De même que Caramel par Barilla.
2: Bonsoir Barilla. Bonsoir Barilla.
14: Bonsoir Barilla.
15: Salut Barilla.
2: Bonsoir Tanzanie. C'est bon, j'ai compris. Ça va Gérard? Arrête, t'es pas grillé, tu sais. C'est clair.
0: J'ai pas grillé ce matin. Ouais.
2: Barilla, tu seras pas en boîte. Ouais, là j'ai l'affaire.
0: Barilla.
14: Gérard.
2: Ah, mais je t'écoute.
0: Bon,
2: allez. Barilla, David, Gérard, si t'as reconnu, c'est Luigi. Sans l'accent. Parce que t'es italien, t'es rital.
0: Non mais attends, on commence pas à critiquer les accents, d'accord?
2: J'ai la gueule quand j'entends parler.
0: Du bébé. C'est pas le thème du débat.
2: Bon, c'est quoi le thème du débat? J'ai la gueule quand j'entends parler, Gérard.
0: Non mais attends, tu veux...
2: Le sucre pour qui m'encule?
0: Tu veux grand tes oreilles?
2: Ouais, et tu me fous la bite dedans, c'est ça?
0: Non, non, tu vas écouter la question.
2: Ok, t'es d'accord. Hein? Eh, j'ouvre une parenthèse, je voulais te foutre mon gros spaghetti dans le cul.
0: Non,
14: on va faire ma parenthèse.
2: Ferme la parenthèse.
0: Mais tu fermes la parenthèse si on retourne voir Philippe au standard.
2: Moi, je suis en mon rouleau de printemps dans le cul. Gérard, tu peux poser la question? Gérard, tu n'es qu'un dragon pourri à la place de Philippe. Attendez, laissez Gérard poser sa question.
0: Bon. Alors.
2: Un ultimatum, Gérard.
0: Gérard, il a été déjà posé, d'accord?
2: Je te vomis dans l'anus.
12: Je pense qu'on va venir à la dernière question, donc sur le débat de la fatalité pour pouvoir le clore.
0: Je crois que c'est clair. Êtes-vous fatal dès la première rencontre?
14: Mais tu te répètes dans tes questions, Gérard.
0: Êtes-vous fatal dès la première rencontre? Je n'ai jamais posé cette question.
14: Ah, mais t'as dit
15: Gérard, ça dépend de qui?
2: D'autres débats,
14: Gérard, c'est Lisa.
0: Ouais, Lisa.
14: Ouais, je pense que ça dépend avec qui. Ça dépend si t'es intéressé ou pas par la personne avec qui tu parles.
0: Mm-hmm.
14: Si t'es intéressé, à mon avis, tu es fatal. Sinon, c'est pas la peine.
12: Blablabla.
14: C'est pas la peine.
2: Gérard, c'est quoi les prochains débats? Parce que si c'est de la philo, moi je vais me coucher.
0: Merci pour le Larsen.
2: T'en es enculé.
0: Gérard,
12: nous avons donc Barilla qui est parti, qui est remplacé par Loukoum.
2: Loukoum.
14: Wesh, Loukoum.
2: Bonsoir. Bonsoir, Loukoum.
0: Non, Date, manière,
15: on va...
0: Bon, c'est bon. Bon.
12: Je pense que la conclusion qui, à mon avis, va être fatale, devrait être maintenant, quoi.
15: La conclusion fatale, c'est que Gérard est un bâtard.
0: D'accord. Alors, si Gérard est un bâtard, et ben dans ces cas-là, tu
15: de... Tu entends le standard. Bah, moi, je vais faire ma conclusion. Gérard, bâtard, Gérard au standard. Gérard, je vais faire ma conclusion. Comme toute conclusion, je vais péter dans le combiné. Donc, je vais te demander quelques secondes de concentration. Attends, mais que tu rapproches ton oreille du micro. Pour bien comprendre toute la finalité de ma conclusion.
0: Vous avez 2 minutes pour faire la conclusion.
15: Deux minutes pour péter, c'est plus que devant vous.
0: Vous avez 2 minutes.
15: J'ai mangé des paillots ce soir. Je vais tout lâcher. Okay.
0: D'accord. Merci.
12: Bon, la conclusion quand même, fatalement, Gérard.
0: Alors, la conclusion, on va demander à Norbert.
15: Ouais, bah, la conclusion, c'est que t'es con, c'est tout.
0: D'accord, merci. Eh ben, avec un con comme moi, on s'amuse, avec un con comme toi, on se fait chier.
15: Exactement.
0: Ok.
15: Ouais, super, Gérard.
0: Voilà. T'es au courant de la... T'es content de la réponse?
15: Ah ouais, je suis content de la réponse d'un con, c'est clair, ouais.
0: Eh ben avec un con comme moi on s'amuse, avec un con comme toi on se fait chier.
15: Exactement,
0: et un con, tu sais ce que ça veut dire?
15: Bah les cons vont bien avec les cons, n'est-ce pas?
0: Non mais ça, un con ça veut dire champion olympique de natation.
15: Exactement.
0: Ok. Alors tu vas te faire ouais. Non, pas outé.
15: Je vais te faire sodomiser dans les toilettes de la loco, c'est ça?
0: Non mais je vais te dire une chose, que la loco maintenant vous allez commencer
15: on va se calmer avec la loco.
0: Oui, parce
15: et on va passer maintenant avec notre
16: en plus ça va changer de nom, ça va s'appeler la chenille, donc ça va changer un peu.
15: Voilà. C'est la chenille qui redémarre. Prends-moi par derrière, Gérard.
0: Non, mais t'es le potard, c'est le connard.
15: Exactement, bravo, Gérard. Voilà.
0: Bon. Alors, le connard, comme on
15: t'appelle
0: la chenille, on va demander à Gilbert.
15: Il y a 3 kilos de pression, là, attention, ça va sortir.
0: Non, Gilbert.
15: Attention.
0: Gilbert. D'accord, bonne nuit, Gilbert. C'est très bien, ta conclusion. On s'amuse avec toi, hein. Ça me fait peur. Lisa, ta conclusion?
17: Fatalité, oui, avec toi, Ouli, tout de suite.
0: Eh ben, dans ce cas-là, tu viens à la radio. Tu viens à la radio, Lisa.
17: D'accord.
12: Quand
17: tu veux.
0: Eh ben, tu viens tout de suite.
16: Faut que t'ailles te laver, Gérard, vite.
0: Non, mais viens tout de suite. Si,
17: je suis pas à Paris, là, mais la semaine prochaine, oui, donc.
0: Non, mais attends, j'en entends régulièrement qui me disent, ouais, je suis passé à Paris la semaine prochaine, et puis la semaine prochaine, il n'y a jamais personne. Ok, bonne nuit. Bonne nuit à toi, Lisa. Sarah.
17: Conclusion. Sarah. Ouais, conclusion, c'est toi qui n'es pas fatal, et tu vas recevoir une demi-douzaine de roses jaunes demain.
0: Pour être cocu.
17: Voilà.
0: D'accord. De toute manière, j'ai jamais été cocu de ma vie.
17: Ouais,
12: on te croit. C'est normal, t'as
0: pas de nana. Tout à fait, Julie.
12: On n'est jamais aussi basérique par soi.
0: Tout à fait, la crapette. Donc, on va demander à Rodolphe. Rodolphe!
15: Allô? Allô?
0: On se réveille.
15: Allô, allô? Allô, allô?
0: Ouais, ben, on se réveille.
15: Allô, allô? Alors, ma conclusion, c'est ça.
0: D'accord, bonne nuit. C'est bon, Larsen. Tu as la surprise, bon, ben, on s'en fout.
18: Non, c'est Loukoum.
0: Loukoum. Loukoum.
12: C'est très mal. Je pense qu'il faut vraiment que tu hurles, parce que là, on a des problèmes, donc je sais pas ce qui se passe. Donc, je pense que Loukoum est toujours là. Hein.
18: Il est sourd, en plus.
0: Bon, ben, il doit être sourd, alors bonne nuit à Loukoum. Et puis,
15: ouais, gros con.
0: Ouais, quoi, gros con?
15: Bah, tu fais pas bonne nuit comme ça.
0: Ouais, oh. Quand je te parle, d'accord?
15: Pardon?
0: Tu travailles quand on te demande.
15: Putain, mais qu'est-ce que tu veux que je réponde à ça?
0: Eh ben, t'as pas envie de répondre?
15: Si, mais je comprends rien à ce que tu dis.
0: Bon, tu comprends rien, bah alors va te coucher. Ok?
15: Oh là là, t'es trop hâteur, toi.
0: Ouais, ben...
12: Et Gérard, ta conclusion, hein?
0: Alors, ma conclusion, bon, ben, apparemment, le premier débat, bon, ben, il a été un peu dur parce que c'est le début. C'était sur des hauts débats. On a fait le bateau. On a fait un peu de bateau.
12: Non, mais ta conclusion sur la fatalité là-dessus.
0: Donc moi, sur ma fatalité, de manière, il y a une question que personne n'a répondu, et c'est dommage parce que j'aurais bien voulu que tout le monde me réponde. C'est la fatalité compte-t-elle pour l'amour? Donc moi, je vais vous dire une chose, oui, ça compte très.
12: Et par rapport au débat, tu restes fatal ou pas?
0: Tout à fait. Tout à fait.
12: Et par rapport à la fatalité, t'es aussi fatal?
0: Ah oui, tout à fait.
12: Ça change pas?
0: Ah non.
12: Bon, Gérard est fatal et Gérard le restera, je crois.
0: Voilà. Donc le deuxième débat, donc on va changer un peu tout le monde. J'espère que ça va se réveiller. Alors, c'est que pensez-vous de la rentrée? Alors, la première question, c'est pour ou contre la rentrée?
12: Pour ou contre la rentrée, mais je crois qu'on n'a pas le choix, Gérard, en général, hein.
0: Bah oui, mais on va commencer comme ça. Non, mais là, c'est que pensez-vous de la rentrée, c'est tout, ou sinon on va attaquer un peu de...
12: Voilà, et pour ça, vous pouvez nous joindre au standard, Gérard, le numéro
0: 0803-085000 ou 0870-5000 et 3615, code Fun Radio, rubrique direct.
12: Et tout de suite, qu'est-ce qu'on s'écoute?

0: chose au clair en premier, d'accord.
1: C'est comme toi, quand on décrit une lettre, c'est fils de mon oncle Gérard. Hein.
2: Voilà.
0: Donc,
2: voilà, moi, mon
0: alors, Pierre, 25 ans de Limoges, hein.
2: Ouais,
0: donc 89 FM. Enfin,
2: à côté de Limoges, hein, pardon.
0: Ouais, ben c'est pareil, c'est 89.
2: Ah, mais c'est pas pareil quand même.
0: Alors, ouais, donc.
2: Bah écoute, ouais, bah t'as balancé le problème là comme ça. Moi, mon problème, c'est que j'ai un nom compliqué.
0: Mmh. Bah ça se voit, hein,
2: entre mon prénom et mon nom de famille, qu'on va pas répéter. Donc,
0: Thierry. Tu vois,
2: ça, oh, ouais, voilà, quand même. Deuxième fois, ça fait deux procès.
0: Ça, c'est Fildar, c'est
1: non,
0: pas
1: non,
0: moi.
1: Non, c'est voix, pas moi, c'est Gérard.
0: Ta ouais, t'as raison, Fildar. Bah, je suis bien de ma gueule.
1: Je suis bon. Ouais.
0: Allez.
2: Le problème, c'est donc que j'ai eu une scolarité difficile parce que j'étais la risée de mes camarades. Parce que voilà, c'est pas drôle, j'ai été un martyr toute mon enfance, donc j'en suis arrivé à un stade où je me demande si je vais pas changer de nom.
0: Mmh,
2: donc
0: oui.
2: J'aurais voulu savoir deux choses. Premièrement, est-ce que tu connais les modalités de fonctionnement pour changer de nom? Et deuxièmement, est-ce que tu ou est-ce que vous, parce que Sandy peut s'exprimer aussi bien sûr, pourriez me conseiller un nom? Parce que j'ai pas trop d'idées, quoi.
1: Gérard, alors, juste avant que tu répondes, excuse-moi, j'ai entendu dire qu'avant tu t'appelais Touzin. C'est vrai
2: oui,
1: ou pas?
2: Oui, je m'appelais Touzin.
1: Non, pas toi, Thierry Pierre-Yves, c'est Gérard qui s'appelait
0: non,
1: Touzin.
0: Non, mais je répondrai pas à...
1: Et t'as changé de nom parce que ça faisait bizarre.
3: Véronique Touzin.
0: Mais ta sœur, elle s'appelle Trou du cul sans poil.
1: Véronique Touzin.
0: Alors, déjà pour commencer...
2: Ouais.
0: Là, ça va être compliqué parce que...
1: Donc c'est faux, t'as pas changé de nom, tu t'appelais...
0: Merde,
1: tu t'appelais pas Touzin.
0: Putain, mais t'es grave, toi. Hein.
4: Mais je pense que pour ça, c'est pareil, faut qu'il aille à la mairie.
0: Voilà.
4: Mais je pense bravo, qu'il faut le faire avant tes 18 ans, quoi.
0: Non, mais il a 25 ans maintenant.
2: Ouais. 25 ans, donc,
1: Merde.
2: Ouais.
0: C'est... Non, mais...
2: Donc là, c'est
1: bah, il bidouille.
0: En fait, non, tu peux quand même te renseigner auprès de
4: mais c'est ses parents qu'il faut qu'il change de nom.
0: Non, mais attends, déjà, faut que...
4: Faut qu'il demande à ses parents.
0: Parents qu'ils aillent avec toi en mairie au service des états civils, donc au truc des actes de naissance. Mmh. Et là ça va être compliqué parce que il y a toute une démarche à faire en mairie, en préfecture.
2: Tu connais des trucs hein,
0: non mais attends,
1: tu l'as toi de naissance?
0: Bien sûr, je l'ai, espèce d'andouille. je suis comme tout le monde, moi je sais quand je suis né, à quel jour que je suis né, c'est tout.
1: C'est bien.
0: Je suis pas comme toi qui est né dans
1: c'est
0: une
1: pas grave, vas-y.
2: Alors continue, je suis avec mes parents à la mairie là.
0: Bon, donc après
1: j'étais bien la
4: mairie. Non, la mairie est fermée à cette heure-ci.
0: Hein. Non, mais
1: je dis,
4: faut pas prendre les gens pour des andouilles. Hein.
1: Ah génial.
0: Non mais quand tu iras en mairie, c'est-à-dire avec tes parents en semaine.
2: Ouais.
1: Donc il y a des jours fériés en ce moment.
0: Il y a plus de jours fériés, espèce d'andouille.
4: Si, au mois de juin.
0: À part le 1er juin et la Pentecôte. Tu fermes un peu ta gueule, toi, gros pas.
5: Enchanté.
2: Chaud.
0: Oh là là.
1: Bon, vas-y,
2: alors, je suis à la mairie avec mes rentes, là, vas-y.
0: Ouais, donc déjà, faut que tu ailles l'accord de tes parents pour changer de prénom, parce que normalement, ça se fait pas comme ça.
2: Ouais, mais alors attends, moi, ce que je veux savoir, si moi je change de nom, est-ce que les autres membres de ma famille, est-ce que mes parents, par exemple, ils changent de nom?
0: Non, c'est ceux qui vont te donner l'accord de pouvoir, si oui ou non.
4: Mais si, Gérard, que les parents changent de nom.
1: Bien sûr, mais
0: non, c'est lui qui veut changer de nom, c'est pas ses parents.
2: Mais regarde, par exemple, j'ai un frère et une sœur.
4: Ils ont le même nom que lui.
2: Est-ce qu'eux, ils vont changer de nom, mon frère et ma sœur?
0: Ben, s'ils veulent changer de nom, ils vont faire comme toi. Mais le problème va être plus grave, parce que là, c'est, je te dis, c'est la mairie, et après,
2: on est toute une famille, en fait, à porter des noms compliqués comme ça. Donc, tu vois, j'ai des oncles et des cousins qui voudraient bien changer de nom aussi, quoi.
4: Mais vous portez le même nom.
2: Bah oui, forcément.
0: Mais ouais, mais pourquoi que tu veux changer de prénom? C'est ça, ils n'arrivent pas à comprendre.
2: Parce qu'en fait, je suis trop traumatisé de mon enfance parce que c'était trop dur.
0: T'as été traumatisé?
2: Ouais, voilà, exact.
0: Mais dans quel sens?
2: Je sais pas, moi.
1: C'est perso, c'est pas ton problème.
2: C'est personnel, quoi.
0: Non, mais attends, dans ces cas-là, putain, c'est pas la peine d'essayer de vouloir t'amuser à me saccager le truc. Alors que j'essaye de savoir un peu plus le pourquoi de la situation.
4: Ouais, mais si,
0: tu
4: si
0: peux pas changer de prénom du jour au lendemain comme ça. Attends,
1: attends, quand t'étais petit, toi, quand t'appelais, mon petit Touzin, viens là, tu lançais des pierres, t'étais traumatisé,
4: ouais, voilà,
1: con,
4: va. Il veut peut-être pas en parler aussi, hein.
1: Bah oui. Personnel, il veut peut-être pas trop dire d'avoir des problèmes avec sa famille ou quoi que ce soit. On rentre pas dans l'intimité des gens, Gérard, tu leur fous la paix, tu les laisses chez eux.
0: Mais alors, tu les appelles pas. Ils appellent pas et puis c'est tout. Vous me faites chier d'aller les
2: branler.
0: Vous êtes de feignasses quand c'est nous qui menons.
1: T'as une heure, tu déranges le pauvre Pierre-Yves là, il est
0: tout seul. Mais attends, celui qui a appelé, c'est pas moi.
1: Mon cul, ouais.
0: Ouais, c'est ça.
4: Pour finir, va pas à la mairie et puis essaye de te renseigner au service civil, quoi.
0: T'inquiète pas, t'arriveras pas à changer de nom. nom comme ça. Hein.
2: Bon, alors attends, mais deuxièmement, la deuxième partie de la question.
0: La deuxième partie, si on te, la première, Sandy vient te le dire. La deuxième partie, je te l'ai dit depuis tout à l'heure, je le ramasse.
2: Et tu me conseilles comme nom, Roberto, Paolo, j'en sais rien, moi.
0: Mais non, mais ça, les prénoms, c'est toi qui verras avec, avec tes parents, de toute manière. Bon, on me dit d'aller en mairie.
2: C'est trop désagréable, laisse-moi parler à Sandy.
0: Ouais, bah, c'est insidieuse, toi, d'accord.
2: Sandy, qu'est-ce que tu me conseilles, toi, Biquette?
0: On vient te dire, c'est pas ta Biquette, d'accord. Tu fermes un peu ta gueule, tu restes poli.
2: Doucement, Gérard.
0: Ouais, mais moi, je t'ai dit, les démarches à faire.
2: Vas-y. Qu'est-ce que tu me conseilles, toi?
0: Putain, mais je t'ai dit, j'ai les démarches.
4: Non, mais il parle du nom de famille.
2: Je parle du prénom comme si t'avais un enfant et que tu choisissais le prénom, tu vois, c'est pareil.
0: Putain, mais on y a dit que c'est à lui de choisir un prénom, nous on peut pas lui donner de prénom.
4: Tu peux t'appeler Dupont, je sais pas, moi.
0: Alors...
2: Ah non, mais je veux un prénom, moi j'avais pensé, je sais pas, un truc genre Eric Jeanglant, un truc comme ça.
0: Bah bien sûr, pourquoi pas Eric Tabarly non plus.
2: Est-ce que je pourrais m'appeler Gérard, par exemple?
1: Non, non, ça, Gérard Toussaint, c'est bien.
2: Est-ce qu'il y a un copyright? Parce que je suis sûr que si je m'appelle Gérard, j'ai de l'avenir. Hein.
0: Mais c'est ça, tu
2: as une carrière toute tracée dans la vina.
0: C'est ça, t'as raison.
4: Sinon, ce que tu fais, tu t'appelles Georges Dumas et puis c'est tout. Voilà.
0: Pas Alexandre
4: je
0: Dumas.
4: Je sais pas si ça existe, mais bon.
0: Si, non, Alexandre Dumas, pourquoi pas aussi?
4: Non, j'ai dit Georges Dumas. Hein.
0: Non, mais.
2: Non, regarde, par exemple, regarde, on va changer la question. GG et Sandy, si vous aviez un enfant, vous l'appelleriez comment? Comme ça, ça va m'aider, ça.
4: Moi, je l'appellerais Célia si c'est une fille, et si c'est un garçon, je l'appellerais Jonathan.
2: Jonathan, attends, j'ai l'air d'un con si je m'appelle Jonathan.
0: Mais alors, pourquoi?
2: Parce que c'est un prénom de gogol.
4: Non,
0: n'importe quoi.
2: C'est un prénom de boys band.
4: Mon petit cousin, il s'appelle Jonathan, donc...
2: Ah bah, c'est bien ce que je dis.
0: Ah bah mais c'est un gogol. Alors et sur non, ce
2: bah, j'ai pas dit ça.
1: C'est toi qui dis ça tout ça.
2: Moi je parlais de boys band.
0: Fildar, s'il te plaît, tu te calmes un petit peu avec ça parce que tu commences à me les casser sérieusement depuis tout à l'heure.
1: Je te dis rien de mal.
0: Ah ouais, non, moi je te le dis.
1: Tu caches ton prénom pour pas, enfin pendant pour pas.
0: Bon,
4: faut pas manière... que tu te fasses repérer. Hein.
0: De manière, le seul conseil qu'on pouvait te donner c'était ça. Hein, et...
2: Ouais, et attends, après si je me marie, ma femme elle va porter quel nom, le nouveau ou l'ancien?
0: Elle va porter. Ah mais ça de toute manière.
1: Chaud.
2: Ouais, mariage là, quand même. Mariage.
4: Attends, un nouveau, hein.
2: Le nouveau, t'es sûr?
4: Ah bah oui.
0: Mais ça, sera marqué sur l'acte de naissance, mais comme on te dit, faut que tu ailles au service des états civils, et après, faudra que tu ailles en préfecture. Et en préfecture, t'es pas sûr de pouvoir changer de prénom dans l'année, hein, parce que c'est pas évident, et en plus que ça va être les vacances.
4: Et ça va être long, hein.
0: Mais c'est pas évident, parce qu'ils vont te demander pourquoi, ils vont demander à tes parents pourquoi que c'est décidé comme ça. Donc tes parents vont être forcés d'expliquer la situation et tout. Je veux dire,
4: surtout qu'il y a d'autres dossiers à traiter avant, les mêmes problèmes que toi, hein.
0: Non, mais mais les trucs des prénoms, je pense que t'aurais dû t'y prendre vachement en avance, hein.
4: Déjà, t'aurais dû t'y prendre.
2: Je réfléchis quand même, ça
0: fait. Ouais, mais attends,
4: tu t'y prends avant 18 ans quand même. Hein.
2: Tu crois?
0: Ouais, parce que là.
2: 18 ans, tu vois, ça allait encore. C'est après que c'était le plus dur en fait.
0: Ouais, mais t'as pas voulu
4: changer de prénom avant 18 ans, mais après 18
2: voilà,
4: ans.
2: Voilà, c'est vers 20 ans que ça m'est venu. Ça fait 4-5 ans, quoi, à peu près. Ouais.
4: Ah, d'accord.
2: Ah, ouais, ça m'est venu sur le tard, quoi.
1: T'as changé à quel âge, toi, Charles?
0: Moi, j'ai rien changé du tout.
1: T'as changé tous un à quel âge?
0: Mais toi, t'as changé connard à quel âge?
2: Attends.
0: Ouais, on t'écoute.
2: Ouais, je voulais savoir, Sandy, est-ce que toi, t'aurais pas honte, par exemple, de porter le nom de Gérard, si un jour vous vous mariez, par exemple, tu vois?
4: Non, pas trop, ça me dérangerait pas, non, parce que bon, tu sais... Non, ça me dérangerait pas.
1: T'appellerais cousine, alors, non?
4: Non, cousine, madame...
1: Oh. Mais quoi? J'ai rien dit!
0: Franchement! Et c'est vraiment une pute, dégage!
1: Mais c'est rien dit!
0: Dégage! Pécho! Dégage!
1: Mais quoi?
0: Dégage!
1: J'ai rien dit!
0: Dégage!
1: Demain, j'ai studio. Tu as dit, j'ai rien dit. Dégage, j'ai studio. 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
0: bon, de manière, ce qu'on t'a dit, ben, ouais. T'essayes de voir pour déjà que t'aies l'accord des parents. Si t'as pas l'accord des parents, tu pourras pas faire ça comme ça.
2: Hein. Et donc, je vais à la préfecture, tout ça.
0: Ben, ça, tu seras convoqué, mais attends, parce que le temps que.
1: C'est ou à la mairie ou à l'église, c'est.
0: Faut que t'ailles, le temps que t'ailles l'accord de.
4: Et demande l'accord de tes parents s'ils sont d'accord. Hein.
2: Ah, mais ils sont d'accord, y a pas de problème.
4: Ouais, ben, ah, bon, bah, y a pas de problème alors.
2: Ouais. Ouais. Majeur, c'est vrai, c'est pour ça que je demande l'accord de mes parents, je suis majeur.
0: Non, parce que attends, parce que.
4: S'ils sont pas d'accord de changer de nom.
2: Non, je suis un grand maintenant, je l'ai
0: ouais, mais dit, d'accord. Ouais. Non, mais le problème qui est, ouais. C'est qu'au moment de rechanger de prénom, eux, ils vont demander s'ils sont d'accord de prendre pareil.
2: Je rechange pas, je change tout court.
0: Ouais, mais...
2: Je dis rechanger, moi je change
0: tout. Ouais, mais est-ce que tes parents vont être d'accord? Parce que je te signale, on te l'a dit.
2: Mais je t'ai dit oui.

0: Samedi, il sera à... Ben là, je m'en souviens plus.
1: Rouen et Deboul.
0: Ça se trouve où?
1: Pontecoubo. Samedi, il sera au number one à Belfort. Hein, c'est à côté de Montbéliard, de Mulhouse, de Vesoul, de Besançon, d'Épinal et de Touzain-sur-l'Isle.
0: T'as raison, connard. Donc, alors, allez-y nombreux.
1: Nombreux, surtout.
2: Par contre, moi, je voulais faire un gros bisou à Nicolas que je garde.
0: Et à tous ceux qui habitent à Dragé. Les gens de Dragé.
2: Les copains de Dragé.
0: Voilà.
1: Ça suce à mort.
0: Sur ce, on va vous laisser. On va vous souhaiter une bonne nuit. On va laisser la place à Ricky, normalement.
1: Ouais,
0: c'est Ricky. On va s'écouter les Baba Cool avec Mets le beurre dans le ring parade. Et
2: bonsoir à tout le monde.
0: Bon, on se retrouve dans la semaine. Hein. Ouais, ciao à tous.
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0: quand même, statistiquement, il faut savoir que les routiers ont quand même beaucoup plus d'accidents de la route que n'importe quel autre type de conducteur.
1: Bon, pour l'instant, c'est pas la question. Donc tu as laissé terminer Spoon. Bah, et puis quand on est poli, on dit bonsoir.
2: Je suis en larmes quand même.
1: Quand on est poli, on dit bonsoir.
3: Oui, bonsoir.
1: Ça vaudra mieux. Et on attend que Spoon ait terminé de répondre. Donc moi, Spoon, je vais répondre à ta question. Oui. Tu dis que ça pue par un moment donné.
3: Ça sent quoi, l'alcool?
1: Ça
3: pue. Des fois aussi, ils dorment dedans, ils oublient d'aérer la cabine.
1: Ça, je peux te dire une chose, que là, tu mens.
3: Mais ça arrive, des fois.
1: Non, moi, je te dis que tu mens tout de suite, là.
3: Gérard, tu sais que tu es quelqu'un de très propre, mais il y a certains routiers qui ne sont pas aussi propres que
1: non,
3: toi.
1: Non, mais attends, parce que moi, je sais ce que c'est, je fais de la route, hein, et fais-moi confiance que les camions sont aérés.
3: Non, ça fouette le chacal.
1: Non, c'est pas vrai, t'es un menteur. Excuse-moi, Gérard.
3: Ça sent la hyène, monsieur.
1: Oh, s'il vous plaît, là, on se calme.
4: Il y a une question militaire. Excusez-moi, il y a une question Minitel de Fabio, 22 ans, qui nous demande, il demande à Gérard, étant ancien routier, quel était ton QRZ?
1: QRZ, Sibi, ça c'est pas... On en parle pas tout de suite.
4: Ah d'accord, il y a une question, excuse-moi.
3: Quoi, t'as taillé?
4: Bon bah tu la sauras plus tard, Fabio, la réponse.
1: Voilà. Donc on va demander à Belœil. Bon, lui, il est où?
4: Il voit rien ou quoi, lui?
1: Non, il est là.
3: Non, ouais, j'étais en train de...
1: Bon, vous n'avez pas commencé les premières questions comme ça, parce que sinon vous allez gerber.
3: Tu me copies.
1: Qui c'est qui s'amuse à dire ça?
3: Roger.
4: Belœil.
1: Belœil, tu réponds s'il te plaît.
3: Ouais. C'est assez dangereux quand même.
1: Et dans quel sens?
3: Dans le sens où c'est risqué de faire de la route et en étant routier.
5: Appelle-moi Pilda.
3: Qu'est-ce qui se passe?
1: Si t'as du monde derrière, Belœil, tu dégages.
3: D'accord.
1: Ok, bonne nuit.
3: Salut. Gérard?
1: Ouais, Gertrude.
6: Ouais.
3: Gertrude.
6: Moi, je suis routière.
5: Salut.
6: Je suis une femme, je suis routière. Et le métier, c'est dangereux, hein.
1: Mm-hmm.
6: Surtout quand tu prends l'autoroute, hein.
5: Salut.
6: Avec tous les vieux.
1: Bon, attends, Gertrude. Excuse-moi, Gertrude. Celui qui s'amuse à perdre du bruit comme ça, se calme ou dégage.
6: D'accord.
3: C'est Belœil.
1: Bon, alors, Manu, s'il te plaît. Manu, s'il te plaît, une fois.
3: Manu.
1: Tu me vires Belœil.
6: Bon, je peux finir de
1: C'est
6: répondre.
1: Un routier. Non, mais tu le vires,
4: Attends,
1: il est à moitié...
4: Mais c'est con, un routier, on le sait, hein, viens.
1: Ah ouais, bon, je le vire, alors, c'est con, les routiers.
6: Ouais, fais gaffe à qu'est-ce que tu dis, toi.
1: Bon, vas-y, Gertrude, je t'écoute.
6: Ouais. Je disais quoi, là? Je dis, ouais, c'est dangereux, là, sur l'autoroute, à cause des vieux.
1: Mmh.
6: Parce que, franchement, les vieux, ils savent pas conduire, hein.
3: C'est clair.
6: Mmh. On arrive en bahut derrière, on peut pas franchement toujours s'arrêter, hein.
3: Vieux voulant, me retournant.
6: Et puis les jeunes, les petits cons, là.
1: Mmh.
6: Ah bah les petits cons, faut voir comment ils roulent, hein.
1: Ouais, mais ça,
6: sur l'autoroute, non, c'est petits cons, ça.
1: Ouais, mais ça, je peux te dire une chose, je suis d'accord avec toi, parce que j'ai fait de la route, donc...
6: Ah, t'es d'accord avec moi, c'est des petits cons.
3: T'as fait de la route, Gérard?
1: Oui, j'ai fait de la route.
3: Comment ça?
1: Bon, tu me laisses répondre, s'il te plaît, t'arrêtes de me couper la parole, sinon tu vas dégager sec, toi.
4: Il était dans un camion, et puis il mettait du goudron, et puis après ça séchait, ça faisait de la route, quoi.
1: N'importe quoi, toi. Donc, pour répondre à Gertrude, donc, moi, je peux te dire une chose, que c'est plutôt chiant, c'est quand tu les vois qui sont à se traîner sur la file de droite, à 60. Non, ça, moi, je peux te dire une chose, que ça, c'est des emmerdeurs pas possibles.
4: Mais pourquoi ils se mettent pas sur la file de gauche, alors?
1: Non, mais attends, déjà, sur la file de gauche, quand tu commences à doubler, t'en as toujours un qui est là pour te faire chier, qui avance pas. Celui qui est sur la file de droite, c'est encore pire. Quand tu prends les vieux, on dirait que c'est la première fois qu'ils vont sur une autoroute, alors là, c'est encore la catastrophe pire.
4: Tu parles des routiers, là?
1: Non.
3: Les vieux, ils vont pas sur une autoroute.
1: Ah non. Ils vont pas sur une autoroute.
3: Non, ils y vont jamais.
1: Ah ouais, alors là, tu peux me dire où t'as déjà vu ça?
3: Moi, je les connais, je travaille dans un péage, je suis péageur, et jamais, il y en a jamais. Comme Spoon.
1: Non.
3: Non,
1: je suis pas d'accord.
3: Ils ont le droit de rouler qu'en ville, je suis désolé.
1: Ouais, c'est ça. Alors là, tu rêves, hein. Stop, s'il vous plaît, merci.
4: On accueille donc Robert, et on accueille Monsieur Claude aussi.
1: À la place.
4: À la place de rien du tout.
7: Oui, bonsoir, c'est Monsieur Claude. Donc j'aimerais apporter mon témoignage.
8: Bonjour, c'est Robert de Toulouse,
7: soit Cugnito. Donc moi je tenais un bar à pute sur l'autoroute, en plein milieu d'autoroute, et j'accueillais là des routiers.
3: Elles sont bonnes,
7: qui étaient en transport, si vous voulez, qui effectuaient un trajet de Paris à Valladolid, en Espagne.
1: D'accord, c'est
7: donc,
1: qui
7: euh, ces routiers venaient chez moi, parce que j'avais une pub, une annonce locale Les routiers sont sympas.
1: D'accord.
7: Donc j'aimerais qu'on parle aussi un petit peu de cette émission, qui était une émission qui passait sur RTL.
1: Bon, alors, monsieur Claude, vous allez vous... Vous allez vous calmer, s'il vous plaît, merci. Voilà, RTL, vous dégagez. Hop, terminé pour lui. Et qui c'est qu'on avait d'autres?
9: Robert aussi.
1: Et Robert.
10: Salut, GG.
1: Salut.
10: Ça va bien?
9: Robert Hussein, il est les vanours.
1: Bon, alors, donc, t'as compris la première question ou pas?
10: Non, j'étais au standard, j'ai rien entendu.
1: Pensez-vous que le métier de routier est-il dangereux? Celui qui s'amuse à faire du bruit, arrête!
10: Je peux répondre?
1: Bon, Manu, s'il te plaît, tu me calmes celui qui s'amuse avec ça.
9: Je peux pas savoir humainement d'où ça vient.
4: Je crois qu'il y a un routier, donc il est peut-être dans son camion.
10: Alors, est-ce que le métier de... routier est
1: dangereux? Moi, je continue pas avec un son comme ça pour que...
10: Je peux répondre, GG?
1: Vas-y.
10: Ouais, même avec le son qui est dégueulasse, on s'en fout.
1: Non, mais moi, je m'en fous pas parce que je voudrais...
10: Écoute, GG, le son, il est dégueulasse pour toi, comme pour moi, comme pour les autres.
7: Oui, c'est vrai.
10: Donc, lâche l'affaire avec le son et écoute ma réponse.
1: Ouais, si t'es pas content, déjà, c'est moi qui mène mes débats.
9: Oui, mais il a raison.
10: J'ai quand même raison quelque part.
1: C'est moi qui mène mes débats. Si t'es pas content, c'est le même prix.
9: Laisse te répondre, Gérard.
10: C'est dangereux, pourquoi? Parce que quand tu roules, t'es sur la route, il est la journée ou le soir, et que là, tu rencontres deux fille du sexe féminin sur le bord de l'autoroute, qu'est-ce que tu fais en tant que routier? T'es tout seul, t'as fait ta journée, hein, soit t'es marié, soit tu ne l'es pas, mais qu'est-ce que tu fais?
1: Alors, déjà pour commencer, sur le bord de l'autoroute, déjà pour commencer, je vais te répondre, et ça, Gertrude va être d'accord avec moi, déjà pour commencer...
10: Écoute, il y a le côté vicieux...
1: Écoute-moi, Robert, s'il te plaît, parce que tout à l'heure, tu as m'écouté ou sinon tu as gerbé, hein?
9: Ok.
1: Donc, déjà pour commencer, sur l'autoroute, les gens n'ont pas le droit de s'y arrêter, sauf si t'es en panne. Déjà une...
10: C'est national.
1: Non. Bon, s'il vous plaît, vous me laissez répondre. D'accord, merci. Donc, Gertrude, elle est d'accord avec moi. Déjà, il n'y a que ceux qui sont en panne qui peuvent s'arrêter sur la bande d'arrêt d'urgence. Les autres... Normalement, il y a des aires de repos pour ça. Non. Je vois pas du tout le rapport avec deux nanas qui sont sur l'autoroute.
10: Je te donne un autre exemple.
9: Les autostoppeuses.
10: Tu es depuis toute ta journée dans ton cabine, si je me trompe, dans ton tracteur. Je crois que l'avant du camion, ça s'appelle le tracteur.
1: C'est pas le coche-pig.
10: Si je me trompe, tu es tout seul dans ta journée, tu as eu la radio ou quoi que ce soit, une petite télé. Tu vois au bord d'une nationale ou d'une autoroute, comme tu veux, tu vois deux lingots d'or. Qu'est-ce que tu fais? C'est pas vicieux?
1: Non, mais ça, je vois pas le rapport avec ce que tu disais au début. Stop, 5 minutes, oui?
9: Oui, on accueille donc Juan Lucas à la place de Didier, il est cibiste. Mais t'inquiète pas, il est pas sur la cible, il est sur le téléphone.
1: Qui?
9: Juan Lucas.
11: Oui, bonsoir, Juan Lucas.
1: Il y a un vrai problème là.
10: Qu'est-ce que tu fais?
11: Je suis cibiste, enfin c'est pas mon métier, hein, parce que cibiste n'est pas un métier.
10: Attends, il voulait répondre.
1: Juan.
11: Oui.
1: Tu laisses quand même finir Robert.
9: Un peu de discipline.
10: Est-ce que tu trouves pas que le métier de routier est vicieux par lui-même?
1: Mais dans quel sens?
10: Dans le sens où... tu veux que je t'en donne un autre exemple ou...
1: Mais non,
4: moi j'ai un exemple, Gérard. Regarde, imagine. Est-ce que toi, en tant que routier, quand tu étais routier, est-ce que tu avais le droit, par exemple, de t'arrêter quand tu travaillais, quand tu faisais de la route, pour prendre des autostoppeurs ou des putes ou je sais pas?
1: Voilà. Je vais te répondre tout de suite à ta question. Les autostoppeurs ou autostoppeuses, normalement, c'est interdit de les prendre dans les camions.
10: Oui, mais
1: correct. Attendez. Merci Robert.
10: Oui.
1: Donc, Fildar, oui. Là, la question, tu la poses trop vite parce que c'est une question qu'on va poser.
4: Ah, d'accord. Alors, deux secondes, j'ai un truc sur Minitel aussi de Fabio qui nous dit que selon une étude américaine, être longtemps assis au volant peut rendre stérile. Donc, il parle bien sûr des chauffeurs routiers, tout ça. Donc, il voudrait savoir si Gérard, en tant qu'ancien routier, t'as eu des séquelles.
1: Non.
4: Explique.
1: Non, parce que déjà, même que tu restes trop longtemps assis, t'en as marre. Donc, t'es obligé de t'arrêter pour faire des pauses.
9: Il paraît que les couilles, elles peuvent rentrer dans le cul à force.
1: Non, mais ça, Manu, si c'est pour me poser des questions cons comme ça, tu fermes ta gueule.
9: Ok, pardon.
1: Voilà.
7: Tu pisses de la merde.
1: Donc, on va passer à la deuxième. Peut-on avoir une vie de famille pendant qu'on conduit?
4: Bah non.
1: Bah attends, mais tu permets, toi, c'est pas toi que je m'adresse, d'accord? On va demander à...
4: Ah ouais, mais non, quand même.
1: Bah, à Robert.
7: Claude, j'aimerais répondre.
6: Moi.
1: Robert.
10: Oui, moi. Oui, une vie de famille pendant qu'on conduit, c'est ça? Ouais. Bah je crois que c'est, ça fait partie des métiers où bah, justement t'es loin de la famille et tu te retrouves seul, ce qui fait que tu t'éloignes de plus en plus.
1: Non mais Robert, est-ce que t'as bien compris la question? Bah, peut-on avoir une vie de famille quand on, pendant qu'on conduit?
10: Non, bah je vais être honnête, je crois que j'ai pas bien compris la question.
1: Ah ouais, alors donc si t'as pas très bien compris la question, non, t'aurais dû le dire.
10: Bah explique alors.
1: Bon, on va demander à...
10: Non, mais explique peut-être qu'il
1: Mais 5 minutes, je laisse parler les autres, et après je donnerai mon point de vue.
12: Ouais, Gérard, moi j'ai plutôt une vie de chien.
1: Qui?
12: Paul.
1: Quoi? Où qu'on a un Paul?
4: Y'a pas de Paul, Manu.
9: Y'a pas de Paul.
7: Ah, il fait que passer.
12: Non, je fais que passer, je suis déjà parti.
1: Ouais, bah alors, bonne nuit.
12: Bonne nuit.
1: Salut. Jean-Pierre.
13: Oui.
1: En tant que pompiste.
13: Oui.
1: Bah toi,
13: Pendant que je conduis, c'est
1: ouais.
13: Ça Bah ouais, mais moi je suis pompiste, je conduis pas.
1: Bah oui, c'est pour ça que je vois pas...
13: Le terme du débat, non?
1: Non, mais je vois pas, je veux bien... On va te garder, mais si t'as vraiment rien...
13: À dire.
1: Rien à dire, ça sert à rien qu'on te garde, hein, oui. Bah,
10: écoute, moi je propose qu'on fasse un vote pour le garder.
1: Ouais, non, mais attendez, c'est pas... C'est pas vous qui commandez, c'est moi, d'accord? C'est moi qui fais les débats, ok? Donc on va demander à Juan.
11: Juan Lucas, s'il te plaît.
1: Ouais, ben, je donnerai les noms comme ça me fait plaisir. Ok.
11: Non, moi, c'est quoi déjà la question? C'est est-ce que vie de famille, là, un truc.
1: Peut-on avoir une vie de famille pendant qu'on conduit?
4: Bah non.
11: Ah, bah non, c'est clair.
1: Mais attends, Manu, s'il te plaît, tu.
4: Excuse-moi, c'est mon cœur qui a parlé.
1: Ouais, non, mais tu laisses répondre.
11: Je suis d'accord avec Manu.
4: Pardon. Merci.
11: Je suis d'accord avec Manu. Ouais, Spoon.
1: Non, mais attends, Spoon, pour l'instant, tu t'écrases, on demande à Juan.
11: Voilà, Juan Lucas. Et donc non, parce qu'en fait, la femme ou le mec, quand il est sur la route, et bien l'autre côté, la femme ou le mec fait ce qu'elle veut, quoi.
12: Et le chien.
11: Et le chien aussi, le chien. Ouais, surtout le chien. Qui c'est qui sort le chien si c'est pas le mec?
12: C'est Jérôme.
4: Gérard, comment tu vas avoir une vie de famille pendant que tu conduis?
1: Attends, on va laisser tout le monde parler, moi je vais répondre après.
4: Non, mais si, ouais. Ça serait bien que tu leur expliques avant.
1: Oui, non mais là, donc... S'il vous plaît, merci.
4: Écoutez Gérard, un peu discipline, il va expliquer.
1: Déjà, quand tu conduis, tu peux pas avoir de vie de famille, ça c'est sûr.
4: Explique.
1: Donc, une vie de famille, bon, tu la
4: expliques,
1: fermes.
4: Explique.
1: Tu
4: peux te poser une
1: question, après. Après les questions, okay. Là, il reste Spoon et Gertrude à...
10: Et Robert.
1: Non, Robert, t'as déjà parlé.
4: Vas-y, Gérard.
1: Donc, une vie de famille, de toute manière, tu peux pas en avoir, parce que déjà, tu peux pas t'occuper du volant,
4: du levier, de ta femme, tout ça.
1: Non, tu peux pas être avec ta femme si elle est avec toi, parce que je sais qu'il y a des chauffeurs routiers qui emmènent leur femme avec eux.
4: Et même en famille alors. Bah, on peut conduire en famille.
1: Ben je vois des couples qui conduisent en famille.
10: C'est débile.
1: Non mais c'est peut-être débile pour toi, mais pour moi non. Moi j'ai déjà vu des couples qui conduisaient. Il y avait le mari et la femme. Et il y a pas si longtemps que ça. Je crois qu'il y a à peu près
4: deux semaines.
1: Ouais. Non, un peu plus.
4: Ah bon?
1: En début d'année, je crois.
4: Ouais.
1: Il y a eu un couple. Il y a eu un couple qui était là et ils étaient mari et femme et ils conduisaient tous les deux.
10: Et elle fait quoi la femme pendant qu'il conduit?
1: Ben, elle se repose et c'est quand lui il est crevé, ben, c'est elle qui reprend le volant. Voilà.
10: Juste, ouais.
1: Donc Spoon.
10: Oui. En fait, ben, je pensais justement à ce que tu disais là, que la femme pouvait accompagner son mari. Et en fait, je me disais que en fait, c'était très bien parce qu'en fait, la femme pouvait relayer son mari. Et en fait, il n'avait pas besoin de s'arrêter toutes les 3 heures et il pouvait mener une vie de famille agréable. Et
1: Attends, Spoon.
10: Oui.
1: Tu dis conduire toutes les 3 heures?
10: Je sais que les routiers, en général, ils changent de... Enfin, ils doivent s'arrêter toutes les 3 heures.
1: Non, c'est toutes les 2 heures.
10: Toutes les 2 heures.
1: On va demander à
10: Jean-Pierre, j'ai un truc à dire là.
1: Tonton Bel Oeil, il est plus là lui?
4: Ah non, c'est Robert à la place.
1: Ben, il a déjà répondu.
11: Non, ouais, Gérard, il a un truc à dire.
10: Jean-Pierre, j'ai un truc à dire.
1: Bon, on n'a pas de Jean. Ah oui.
10: Si.
1: Jean-Pierre.
13: Ouais, moi je suis à la pompe, et à la pompe, il y a un bar à côté. Mmh. Enfin, ça fonctionne les deux. Et à propos de vie de famille, moi je les vois, les petits routiers, là, quand ils sortent, ils prennent leur pause. Mmh. Dans le bar, ils sont pas très, très sérieux, quoi.
7: Exact, ils ont de la famille. D'ailleurs, j'aimerais apporter un témoignage.
1: Ah, tu t'écrases, toi, pour l'instant, t'as pas appelé pas de chambre.
7: Je suis mieux placé que vous pour parler.
1: Bon, Anthony, tu t'écrases.
4: Et encore là, Anthony.
1: Alors, non. Manu, s'il te plaît, tu me dégages ça, je veux plus de ça. J'avais dit pas les mêmes.
4: Il a une ligne directe.
1: Non, il a une ligne directe, il est dans le bureau. Alors, c'est pas la peine.
4: C'est la ligne directe.
1: Non, moi, je suis pas d'accord.
4: Ok.
1: Donc,
4: moi non plus.
1: Gertrude.
13: Mais attends, j'ai pas fini.
4: Bah, t'attends, ok.
6: Moi, je vais te répondre.
1: Gertrude.
6: Ouais, je vais te répondre. Bah, moi, j'ai 39 ans. Hein.
1: Mmh.
6: Bon, j'ai pas de mari. Hein.
1: Mmh.
6: Le mari, c'est la route.
1: Ouais, ça, c'est
4: ah, c'est une belle phrase.
1: Moi, ouais, mais
6: je suis marié à la route, hein. Donc,
1: ah, oui,
6: la route, c'est ma vie. Hein.
1: Mmh.
6: Donc, bah, non, hein, moi, je dis non, c'est pas possible. La vie de famille, c'est pas possible. Moi, j'y pense pas. Hein. Mari, c'est la route. Alors.
13: Et la biroute.
6: Avec la route.
13: Et la biroute, Gérard.
1: Bon, celui qui s'amuse à dire des conneries comme ça va se calmer ou il se dégage?
13: C'est Eric.
1: Alors, il n'y a pas d'Eric.
13: Bon, bah, c'est bien.
1: Bon, Manu, s'il te plaît, tu t'essayes de voir là, parce qu'il y en a qui passent par-dessus tout le monde, ouais, quand quelqu'un
4: parle. Over débordé.
6: Ils sont chacun.
13: GG.
1: C'est qui?
13: C'est Spoon.
1: Mmh.
13: Je peux remercier un routier?
1: Non.
13: Pas de bonjour.
1: Il n'y a pas de remerciement. Bah, et ni de bonjour.
13: Il n'y a pas de Lucas là, ok.
4: Donc, allez, on y va, Gérard. J'ai répondu, qui n'a pas répondu?
1: Qui n'a pas répondu? Tout le monde a répondu.
13: Moi, Lucas, j'ai un truc à dire.
1: Dépêche.
13: Robert, est-ce que c'est le métier de routier qui a gâché ton mariage, Gérard?
1: Quel est le rapport?
13: La plaque de verglas. Le fait que quand t'es marié avec quelqu'un et que tu es routier, tu peux, ça peut gâcher un mariage, quoi.
1: Non.
13: Non, ça dépend du verglas.
1: Bon, alors toi, tu dégages et je veux plus t'entendre. Salut, bonne nuit à toi.
13: C'était Fred.
1: Voilà, il n'y avait pas de Fred. C'est bien ça. Il y en a qui passent sur tout le monde, on ne sait pas d'où qui te sortent. Hein.
13: Oui,
4: c'est bizarre, allô, Manu. Hein.
13: Allô Gérard, c'est Jean.
1: Bon, il n'y a pas de Jean, alors bonne nuit.
13: Je suis là.
1: Alors, bonne nuit. Gertrude, c'est bon, t'as répondu à peu près comme il faut?
6: Bah, je t'ai répondu à ta question. Hein.
1: Mmh, d'accord. Bon, bah, moi je pense que je vous ai répondu aussi à la question, je pense que ça a été clair. Donc,
4: répète-la ta réponse quand même.
1: Non, mais moi, j'ai dit, on peut... Comme tu m'as posé la question...
4: On peut avoir une vie de famille en conduisant si on emmène sa femme et sa famille.
1: Ben, si t'as des gamins, c'est compliqué, parce que dans les camions, normalement, c'est interdit.
4: Tu les mets dans la remorque?
1: Ouais, non, normalement, c'est interdit d'emmener quelqu'un.
4: Dans la remorque?
1: Pas dans la remorque, abruti. C'est toi qu'on mettrait dans une remorque et on t'y laisserait, on te mettrait à crever dans une remorque, oui.
4: Merci, super.
1: Et en même temps, on te mettrait dans un conteneur et qu'on t'ouvrait pas.
4: D'accord, merci.
6: Tu donnes une mauvaise image des routiers, là.
1: Non, mais c'est pour répondre à la question à Pildar, parce que c'est lui qui pose une question...
6: Avec plus d'intelligence, hein.
1: Donc, alors, la troisième question, quel permis faut-il avoir pour conduire un char?
13: Un char?
1: Ou pour transporter un char?
13: Spoon?
1: Ouais.
13: Je pense qu'il faut déjà avoir fait l'armée.
1: Attends, Spoon, quel permis faut-il avoir pour conduire un char ou le transporter?
13: Bah, d'accord. Il faut le permis Sandy, hein.
7: Pas du tout.
1: Bon, alors toi, qui c'est qui vient de dire ça?
13: Le permis Sandy.
1: Bon, alors tu dégages, hop. Manu, s'il te plaît.
13: C'est Georges.
1: Manu.
13: C'est Paul.
1: Manu, non, te dis, tu te réveilles ou quoi?
13: Manu,
1: tu commences à me cacher, là.
4: C'est endormi.
13: Eh, GG, qu'est-ce qui est plus gros, Christine ou un McDo?
1: Allez, tu dégages, toi. Christine, on t'emmerde et le McDo, il t'emmerde avec. Comme ça, tu dégages.
13: Ouais, bien joué.
1: Ok. Ah,
4: j'ai Gros Léon qui a peut-être la solution à la question, c'est pour conduire un char, il faut le permis Bénur.
1: N'importe quoi. Gertrude.
6: Ouais.
1: Bon,
6: moi j'ai pas fait l'armée, hein, donc moi je sais pas conduire les chars. Hein.
1: Non mais, quel permis faut-il pour conduire un char ou le transporter?
13: Arrête ton char.
1: Bon, toi,
13: GG.
1: Bon, vous laissez répondre, Gertrude, s'il vous plaît, ou vous dégagez? C'est clair.
6: Moi j'ai jamais conduit de char, hein. J'ai jamais transporté de char, hein.
1: Mmh.
6: Mais alors je sais pas, moi pour un char, faut moins 30 tonnes. Hein. Moi j'ai pas permis 30 tonnes.
1: Non, c'est plus 30, c'est 40 tonnes maintenant.
6: Bon, bah, je l'ai pas. Alors.
1: Donc, c'est le 19.
6: Ouais, c'est ça.
1: Ouais. Et je peux te dire tout de suite que la question, de toute manière, je pense qu'il n'y a pas d'autres routiers qui pourront nous le dire. Je pense que tu es d'accord avec moi, normalement.
6: Moi, je suis d'accord avec toi. Hein.
1: C'est le transport convoi d'exceptionnel.
6: Exact.
4: Mais est-ce qu'on peut conduire plus de tonnes?
1: Non, si tu t'as un tonnage à respecter, si tu le dépasses, eh ben,
4: tu dois les ramener chez toi.
1: Non, non, t'es arrêté, t'as un contrôle qui se fait régulièrement. Et si tu dépasses, il te vide une partie du camion. Celui qui s'amuse à faire ça, arrête! Je voudrais bien répondre tranquillement, merci. Enfin. Donc, je réponds à ta question. Donc, si tu as un tonnage en plus, tu vas avec tes suivis, t'as les gendarmes qui t'emmènent, et tu décharges une partie de la cargaison.
4: Où ça?
1: Dans un coin spécial.
4: Ah bon?
6: L'entrepôt de la police.
1: Ouais, voilà. Et ils appellent ton patron et fais-moi confiance que t'en as pour facilement...
4: 2 ans, 3 ans de prison?
1: Non, non, non. Tu peux...
4: 600 millions d'amende.
1: Non, t'en as pour...
4: Bah, le prix du char.
1: Non, mais attends, on parle du tonnage abruti.
4: On parle en pas des Charles Leclerc, hein, on
1: en
4: parle
1: euros,
4: des Charles Carrefour.
1: Pas de marque.
4: Ah, merde.
1: Ni mammouth. Et Manu, il faudrait peut-être te réveiller un peu. Donc, pour répondre à la question à Fildar, tu peux t'en tirer avec une amende qui peut tourner entre 3000 et 5000 francs.
4: Carrément.
1: Par tonnage.
4: Ah ouais, donc si t'as 20 tonnes en trop, t'es mal.
1: Bah, dans un 40 tonnes, tu peux pas avoir plus. Déjà, sur un 19, c'est limite parce que...
4: Mais est-ce qu'il y a des gens qui mettent 50 tonnes dans 40 tonnes?
1: Attends, tu peux pas les placer.
4: Il est planque.
1: Mais non, ils vont les planquer où?
6: Alors est-ce qu'ils mettent en dessous?
1: Ça dépend des camions, mais normalement, tu peux pas dépasser le tonnage ni en 40 ni en 19.
4: D'accord.
1: Déjà, en 19, ils font plus la chasse sur les 19 tonnes que sur les 40. Alors, en ce moment.
4: La chasse avec un fusil ou à la fronde?
1: Bon, toi... Je répondrai même pas à ta question parce que les bidons. Donc Spoon.
4: D'essence.
1: Spoon.
14: Oui. Bah, donc, moi, j'ai jamais eu à faire un char. Mais moi, je pense pour conduire un char, c'est un permis de char.
1: Quel permis qu'il faut pour conduire un char ou le transporter? On vient d'en parler il y a 5 minutes avec Gertrude.
4: Et ouais. Pourquoi?
1: Bon, Manu, tu commences à me percer avec tes pourquoi.
14: Un permis, mais j'ai pas dit pourquoi. J'ai un permis de char, je pense. Permis de chasse, ouais. Permis de char.
1: Non mais vous avez compris ce qu'on a discuté avec Gertrude et Manu, avec Fildar à l'instant.
14: Je viens de permis exceptionnel. C'est
1: voilà, convoi exceptionnel pour permis exceptionnel.
14: J'ai gagné.
1: Donc, Juan.
14: Oui, mais c'est moi qui ai répondu là. J'ai gagné.
1: Non, bah, on a demandé à Spoon, on t'avait pas demandé à toi.
14: Mais là j'ai pas répondu par les autres, j'ai dit un permis de convoi exceptionnel.
1: Bah oui, mais ça, si t'as... Si on t'appelle, si tu réponds avant les autres, c'est pas bon non plus pour toi.
14: Et j'avais appuyé sur le champignon pourtant.
1: Ouais, ben c'est ça. Jean-Pierre?
13: Oh bah, à tout hasard, je vais dire un permis de convoi exceptionnel.
1: Bah oui, mais... ça, non, mais si c'est pour reprendre les mêmes questions...
13: Non, mais je pense, je vais pas te dire un permis vélo, quoi. Je pense que c'est
1: ouais,
13: ça.
1: Ah ouais, t'as déjà vu un permis vélo, toi? Enfin, pour conduire un vélo, faut avoir un permis. T'as pas un permis qui s'est débloqué dans ta tête, toi?
13: Les vélos à trois roues, faut un permis.
1: Non, mais je crois qu'il te faudrait un permis pour te serrer les vis. Hein. Robert,
4: on a fait festival de la blague.
13: Oh, c'est pas gentil,
1: Robert.
15: Oui, donc quel permis faut-il avoir pour conduire un char ou le transporter? Alors, pour conduire un char, il faut un permis de convoi exceptionnel. Ou pour le transporter...
1: Fildar, s'il te plaît, t'arrêtes avec ça.
15: Oui,
1: merci.
15: Donc,
14: attention à votre droite.
1: Non, mais ça, c'est Fildar, tu vas arrêter, merci.
14: La priorité, GG.
1: Donc, Robert.
15: Oui, donc, pour conduire un char, il faut un permis de convoi exceptionnel. Pour conduire ou le transporter, il faut un permis de conduit exceptionnel.
14: Mais c'est quoi le...
1: Non mais attends, Robert.
14: Conduis,
1: je pense que t'as pas tellement compris la question.
15: Si, il faut un convoi exceptionnel pour le char.
1: Ouais, et c'est quel permis? C'est quel permis? C'est quel permis?
15: Tu m'as posé la question, tu m'as dit, quel permis faut-il? Quel permis faut-il pour avoir, pour conduire?
1: Bon, allez, Robert, tu dégages, tu me fais chier. Allez, hop, bonne nuit.
15: Non, écoute, tu m'as dit, est-ce que...
1: Non, c'est bon, terminé pour toi.
14: C'est quoi cette histoire de sexe optionnel, là?
1: Bah attends, il faut un permis de convoi exceptionnel, c'est le permis 40 tonnes.
14: Non mais c'est quoi le sexe?
4: Justement, j'ai une rectification, justement, il y a Caquette sur le Minitel qui dit: Gérard, tu devrais t'informer, ce n'est plus 19 tonnes mais 26, et ce n'est plus 39 tonnes mais 44.
14: Ouais, Sandy, elle a grossi.
1: Alors moi je t'emmerde avec Sandy, d'accord? Alors tu dégages, toi je veux plus t'entendre. Manu, tu me le sacs celui-là.
4: Ça y est.
14: Au revoir.
15: Robert, ouais, c'est Gérard. Donc voilà.
9: Sac à pain ou...
15: Le truc, il est là. Tu m'as dit, quel permis faut-il avoir pour conduire un char ou le transporter ? Pour conduire un char, il faut un permis de convoi exceptionnel. Pour conduire ou le transporter, il faut un permis de convoi exceptionnel aussi. C'est comme le char. Mais tout dépend du tonnage. Un exemple, si tu te fais gauler par les flics avec...
1: Bon, allez, c'est bon, pour l'instant, t'es en train de me prendre pour un con. Tu sais même pas. Alors là, tu sais même pas. Là, il y en a marre. Pour l'instant, tu sais, mais je vais te dire une chose, que déjà, je vais répondre. Je vais répondre à la question. Déjà, le permis 19 tonnes existe toujours et c'est pas 44, c'est 40 tonnes.
15: Écoutez-le.
1: Alors, là, le mec, ce quelqu'un, pourra se renseigner auprès des auto-écoles.
4: Alors, tu sors de ton slip et tu vas te renseigner.
1: Donc.
15: C'est Robert, je voulais juste te poser la question.
1: Robert, je veux plus t'entendre, tu dégages, au revoir, bonne nuit. Et donc, on va poser la quatrième question et on va s'écouter. Donc, je vais déjà poser la question.
4: C'est mieux.
1: C'est à quoi sert la CB pour les routiers? Et on s'écoute Otawan avec T'es OK, T'es basse. Et voilà. Donc, on vient de s'écouter Otawan avec T'es OK, T'es basse T'es OK, T'es basse, pardon. Donc, on récupère Gertrude.
4: T'es bas et t'es collant, bien sûr.
1: On récupère Gertrude.
4: Ouais, attends, voilà.
1: Gertrude, rebonsoir.
16: Oui, rebonsoir Gérard, je suis là.
1: Donc, Caco, je sais pourquoi.
15: Caco-Cola.
1: Ouais, Coca-Cola, bien sûr, pourquoi, encore un drôle de nom, ça.
9: Caco-Laco.
1: Donc, Toine.
17: Oui, bonsoir.
1: Jean-Pierre.
17: Alors, bonsoir.
1: Et Juan Lucas.
18: Oui, bonsoir Paris, bonsoir Fildar, bonsoir Manu, bonsoir Gérard, bonsoir Grand Maître Star System et bonsoir tout le monde, tous ceux qui m'écoutent.
1: Voilà,
18: bonsoir,
1: c'est bien, on a très bien compris.
4: Ah, au moins, il est poli, hein.
1: Donc, à quoi sert la CB pour les routiers? Donc, Juan.
18: Ben, voilà, merci de me donner la parole, car moi-même, je suis cibiste, mais je ne suis pas routier. Et en fait, je aborde tout à fait les routiers, car à chaque fois que je fais de la CB, ils passent par-dessus, parce qu'ils ont des grosses antennes. Mmh. Ils passent, quand ils passent devant ma maison, parce que j'habite à côté d'une autoroute, bon, j'ai pas payé très cher la maison, et à chaque fois, ils passent par-dessus. Alors moi, ces gros enculés de routiers, je leur dirais qu'ils fassent plus attention. Et
1: tu restes poli, s'il te plaît, d'accord?
18: Ben, moi,
1: tu restes poli parce qu'il y a des routiers qui écoutent. Alors tu restes un petit peu poli quand même.
4: Ils sont peut-être enculés, mais pas gros.
1: D'accord.
4: Ok. Oui.
1: Parce que t'es bien content de les trouver pour avoir de la bouffe dans ton magasin. T'as compris?
18: J'ai pas entendu la fin de ce que tu as dit, Gérard.
1: Celui qui s'amuse avec son téléphone, arrête. Ouais, merci.
18: D'accord.
4: Manu est en chasse, il va le trouver.
1: Donc, Gertrude, elle a répondu plus vite que moi. Donc, t'es bien content de nous avoir, t'es bien content d'avoir des routiers pour avoir de la bouffe dans le magasin.
18: Ouais, non, parce que moi, la bouffe, je vais la chercher dans mon champ, et parce que j'ai des animaux, parce que j'habite dans une ferme, et moi, j'en ai rien à foutre des routiers d'abord.
1: Alors, si t'es pas content, tu dégages, comme ça, ça ira plus vite pour toi.
18: Je suis pas content, je veux continuer à participer au débat, mais
1: non.
18: Je dis que j'ai pas besoin des routiers.
1: Eh ben, si t'as pas besoin des routiers, je vois pas pourquoi tu fais partie du débat.
4: D'accord, j'ai pas de trip sur le Minitel qui dit voilà, CB c'est pour les homos, donc c'est bien pour les routiers.
1: Ça veut, dire, ça,
16: ça veut dire quoi ça?
1: Ça veut dire quoi sa question?
16: Ça veut dire quoi ça?
1: Ça veut dire quoi? Ça veut dire que les routiers c'est des PD. Des PD. Bah, c'est ça?
4: Peut-être.
16: C'est pas des PD les routiers, moi je peux te le dire, je m'en suis fait, c'est pas des PD.
1: Mais moi j'ai été routier, fais-moi confiance qu'on est encore plus malin que les petits branleurs qui s'amusent sur Minitel à nous traiter de PD.
4: Tu t'es fait des routiers, Gérard?
1: T'inquiète pas que. Une fois, on en a chopé un.
4: Un routier?
1: On a chopé un mec. On était du côté de...
15: C'est vous? Nogent?
1: Non, c'est pas Nogent, c'est...
4: Avignon?
1: Non, c'est... L'arrêt...
4: Berlin? L'Alma?
1: Non.
4: Oh, je rigole.
1: Et plus tard, tu vas arrêter parce que tout à l'heure, tu vas te casser.
15: Saint-Denis?
1: Non, c'est une heure de repos, c'est après Auxerre.
15: Toulouse?
1: Oh, s'il vous plaît, vous calmez!
4: Ouais, donc, après Auxerre, et donc?
1: Et fais-moi confiance que le mec, il a voulu jouer au con avec sa CB, il a voulu nous insulter. Mmh. On l'a chopé à 6 routiers, et fais-moi confiance que le mec, dans sa bagnole, il était pas clair.
4: Quand il a vu
1: les 640 tonnes.
4: Les 6 cunus, ouais.
1: Les 640 tonnes, plus des 19 tonnes, qui l'ont encerclé, fais-moi confiance que le mec, il a fermé sa gueule.
4: Vous avez fait quoi après?
1: Ben, fais-moi confiance que sa bagnole, elle était pas belle à voir après.
4: C'est vrai? Vous l'avez rentré dedans?
1: Ben. Moi, j'ai assisté quand même à l'échauffement du carnage. Mmh. Parce que j'ai quand même assisté un peu pour pousser la bagnole.
4: Mmh.
1: Et fais-moi confiance que celui qui était derrière, on s'amusait à se le pousser. Et la bagnole, car il n'y avait plus de phare.
4: Ah ouais
1: Donc,
4: il n'y avait plus de phare, la bagnole. Hein.
1: Jean-Pierre.
4: Phares, putain, mais niquez les phares.
17: Ouais.
1: Jean-Pierre.
17: T'es content de ta connerie? Excusez-moi, inspecteur en foireuse, là.
1: Toi, tu sors d'où, toi?
17: Depuis 2 ans.
1: Tu sors d'où?
17: T'es pas Jean-Pierre, toi? Non, pas du tout. Donc maintenant, je l'ai trouvé. Ah, mais vous allez avoir de sacrés problèmes, monsieur.
1: Bon, alors, dégagez votre mur. Celui-là, tu me le dégages, je vois pas.
4: Non, mais il a raison.
1: Mais qu'est-ce qu'il vient faire là?
17: Agresser un routier sur l'autoroute A14.
4: C'est la police. Je peux rien faire.
1: Mais alors,
17: Est-ce vrai? Est-ce pas vrai?
1: Bon, allez, dégagez. On en a rien à foutre de vous.
17: Est-ce vrai ou est-ce pas vrai?
1: Merde, c'est pas à vous que je m'appelais. C'est pas à vous que je m'adressais.
17: Vous allez avoir des problèmes, mon gaillard.
1: Ouais, ben, si vous êtes pas content, vous raccrochez. Jean-Pierre.
17: Oui. Ouais, avant de répondre à ta question, là, tu racontes une histoire, là, que vous avez pris un mec à 6, là. Moi, j'ai toujours entendu que les routiers étaient sympas, là. Ça, c'est pas très sympa de faire ça, là.
1: Pourquoi Non, mais attends, hey, Jean-Pierre.
17: Ouais.
1: Moi, je vais te dire une chose, quand tu te fais insulter de tous les noms à la CIBI, fais-moi confiance qu'avec avec l'aiguille, tu sais très bien où tu es. Et tu peux le choper.
4: C'est peut-être pas une raison pour taper les gens, Jérôme.
1: Ouais, mais quand même, il a pas à nous insulter. Ouais, il
4: c'est
1: a pas.
4: Une,
1: pas...
4: C'est pas une
1: déjà,
4: raison.
1: Le canal 19.
4: Imagine-moi, regarde, je te regarde et je te dis enculé, tu vas pas me taper.
1: Parce que t'es un con, c'est tout, et je te répondrai pas pour cette tâche.
16: Gérard, tu donnes une mauvaise image des professionnels de la route.
17: Ouais, mais... 6 contre 1,
4: c'est une professionnelle qui dit ça en plus.
1: Donc, Toine.
19: Oui, ben, moi, pour amener quelque chose au débat, je pense que la CIBI, en fait, c'est un élément essentiel des routiers. Et dans un sens aussi, c'est pour supporter les moments difficiles, quoi. Ils peuvent discuter, communiquer avec les gens, et parce que c'est pas toujours évident.
17: Enfin, c'est un peu sa compagne.
19: C'est vraiment pas un métier facile, quoi. Et donc, c'est quand même un élément essentiel.
1: D'accord. Ouais, mais la CIBI, c'est bien, d'accord. Je vois ce que tu voulais dire. Gertrude pourra en témoigner aussi.
16: D'accord avec toi, ouais.
1: Donc, fais-moi confiance que la CIBI, si on n'est pas emmerdé sur le canal 19, comme on est emmerdé il y a un moment donné. Hein, avant que les CIBI soient homologués. Maintenant, tout le monde achète des CIBI, que ça soit en fixe, en portable et même en voiture. Fais-moi confiance que tu
4: as... Et en kit, il y en a des CIBI en kit? En kit?
1: Non.
4: Alors tu peux nous donner peut-être ton QRZ maintenant, puisque
1: on va laisser continuer de répondre KO et puis Gertrude.
4: D'accord, bah je pense que Manu,
9: il y a un truc très important.
4: Qu'on a un truc important.
9: On a retrouvé le gars que t'avais agressé, il est pas content du tout, quoi. Gustave.
1: Voilà, c'est ça.
9: Gustave.
17: Mais oui, bonsoir. Ça. Bonsoir, messieurs.
1: Ouais, c'est ça.
4: On va le laisser parler, je crois.
17: Je l'ai j'ai tout de suite réagi au standard, hein, 0870-5000.
4: T'as bien fait.
17: Et donc je vous raconte l'histoire. Le dénommé GG, présentement dans vos studios, m'a encerclé avec sa bande de copains.
1: C'est ça.
17: Il m'a poussé, il m'a molesté.
4: C'est très dur.
1: N'importe quoi. Allez. Va pleurer dans les jupons de ta mère.
4: Gustave.
17: Moi j'avais, oui.
4: Maintenant, qu'est-ce que tu penses des routiers, Gustave?
17: Je trouve que c'est des cons, excusez-moi, je trouve que...
1: Si on est des cons avec des cons comme nous, on s'amuse avec un con comme toi, on se fait chier.
17: Je voulais être routier, c'était mon rêve.
1: Ouais, ben,
17: j'avais acheté une CIBI pas trop chère au puce.
1: Mais c'est ça.
17: J'ai voulu faire le malin sur la CIBI et puis ils m'ont
1: rentré
17: dans plusieurs.
1: C'est ça. Une CIBI, tu la trouves au puce.
17: Et au lieu de rentrer dans les gens, il ferait mieux de s'occuper de leurs femmes qui se font trop torcher par les facteurs et les plombiers.
1: Non, ben ça, nos femmes t'emmerdent.
4: Non, Gérard, est-ce que tu penses que les femmes de routier, alors, se font mettre par les plombiers?
1: Non, c'est faux. Ça, c'est des conneries. Tu coupes pas la parole, s'il te plaît, je réponds à Fildar, merci. Bon, alors toi, tu dégages, c'est
4: réponds,
1: terminé.
4: Réponds, Gérard, réponds.
1: Donc, moi, je peux te dire une chose, que c'est faux ce que tu viens de me dire.
4: Non, mais je te demande.
1: Non, moi, je te dis que c'est faux, c'est tout.
4: C'est sûr. Voilà.
1: C'est tout, je te dis que c'est faux. Donc, KO.
4: Peut-être les mecs de l'EDF ou je sais pas.
1: KO.
20: Ouais. La CIBI par rapport aux routiers, qu'est-ce que c'est? Alors, tous les routiers qui m'écoutent, c'est le seul moyen qu'ils ont pour communiquer.
4: C'est vrai.
20: Ouais. Pourquoi? Parce qu'ils auront beau essayer de parler à leur petite télé qui est dans leur cabine, personne qui leur répondra. Ils auront beau essayer de parler à leur radio, il n'y aura personne qui leur répondra. La seule façon qu'ils ont de parler à quelqu'un, c'est la CIBI. On est d'accord? Ou sorte de portable, ou sorte de gadget installé dans la cabine ou que ce soit. D'accord, Gérard, là-dessus? D'accord.
1: Donc, Gertrude?
16: Ouais. Moi j'ai une CIBI, y a pas longtemps que je l'ai, alors je comprends pas tout ce qu'il raconte. Hein. Avant j'avais un tatou, donc les mecs, les routiers, collègues, tout ça, ils voulaient tirer un coup, rendez-vous tel endroit, telle heure. Mmh. Bon, bah maintenant, avec la CB, c'est plus pratique, quoi. Parce qu'avant, le tatou, fait que je m'arrête de téléphoner. Maintenant, CB, je suis trop trude, c'est mon QRZ. Hein. Mmh. Tel endroit, telle heure, on va tirer son coup et puis on repart.
1: Non, mais je pense que la CB, bon, ben, je peux quand même en parler parce que j'en ai quand même fait quand même pendant plus de trois ans.
4: T'en avais combien?
1: Et même en étant routier, j'en avais toujours une dans mon camion. Ce qui est bien, c'est pratique. Une CB, ça, Gertrude, elle pourra pas me contredire.
16: Je suis d'accord avec toi.
1: C'est pratique, c'est pour savoir, par exemple, si t'es perdu dans un coin
4: de la forêt. Pas.
1: Non. T'es perdu, tu ne connais pas. Bon, c'est bon, là, derrière, merci. Parce que celui qui reparle de chiottes, il va y aller au chiottes et il va se fermer. Il va fermer sa gueule maintenant.
16: Pourquoi?
1: Donc, Gertrude, elle pourra pas me contredire. Parce
16: que. Je suis d'accord avec toi.
1: La CB, c'est bien, c'est quand tu demandes un radio-guidage, c'est sûr que.
4: C'est quoi un radio-guidage?
1: Un radio-guidage, c'est pour ça que tu cherches une ville que tu peux pas trouver. Donc, tu demandes. Déjà, un radio-guidage, merci de me laisser.
4: Ah, c'est le 12.
1: Venir.
4: C'est le 12.
20: Oui, mais GG, si tu peux pas la trouver, à quoi ça sert que tu la cherches?
1: Eh ben, tu demandes un radio-guidage, ça sert à ça, le canal 19. Ouais. Et en plus, sur le canal 19, dès que tu demandes un radio-guidage, tu es obligé de t'en aller du canal pour laisser parler les autres.
20: D'accord. Et c'est Robert. Moi, j'ai entendu dire, bon, sur des journaux spécialisés civils...
1: Comment que ça se fait qu'on l'a toujours, lui?
4: Claire Manu, alors? Mais,
9: je l'ai calmé.
20: Heureusement.
4: Non, bon, ça
20: ouais.
4: va,
20: non mais ouais, cool, hein. Non mais c'est pas ça, c'est Yves Robert mon prénom. Et donc, ouais, sur les journaux, ils disaient que peut-être que le canal 19, tu vois quoi, ils allaient peut-être le changer, voire pour les lois qui vont
1: non.
20: changer en l'an 2000
1: non.
20: à cause
1: non.
20: de l'Europe
1: non.
20: et de l'euro. Et
1: non.
20: Ouais, ça va peut-être changer en ouais. canal, ils savent pas trop encore, ils vont peut-être changer.
1: Et ta connerie, tu as pas été la voir dans Spirou Magazine?
4: Wow.
1: Ça, je peux te dire une chose, que ça, l'information que tu viens de dire, et ça Gertrude peut me le confirmer.
16: Je suis d'accord avec toi.
1: Le canal 19 restera toujours le même.
20: Un canal de cul. Oui, mais alors attention, parce qu'il y a Pierre Chevènement quand même, ministre.
1: Bon, ta gueule, t'es Pierre Chevènement, Robert, d'accord?
4: Donc Gérard, j'ai un truc Minitel, justement, au niveau
20: c'est
4: de la CB.
20: C'est Robert, c'est Yves Robert.
1: Moi, je t'emmerde.
4: Ouais, donc j'ai une question sur le Minitel, et ils veulent tous savoir quel était ton QRZ.
1: Mon QRZ, c'était taillé. Et ça reste toujours tataillé.
4: Donc il y a The Dutch qui dit sur le Minitel, j'adore la CB, c'est le seul moyen de communiquer avec le code international Q, CCQ, exemple, QRZ, QTH ou QCR, QCRE, ou QCRE, voilà.
1: Non, non.
4: QTH ou QCRE, je crois.
1: Non, non. Déjà, QTH, c'est pour savoir où t'habites.
4: Et QCRE
1: ça n'existe pas en termes CB, hein. Alors là, l'autre, il ferait mieux d'aller dans un magasin CB et de demander si ça existe, ce QRZ-là.
4: Le QCR?
1: Oui. Donc, quatrième...
20: Hey, c'est Paul. Est-ce qu'on peut t'appeler ta taffetier?
1: Comment?
20: Je sais pas, ça te dérange ou pas quand t'appelles par contre?
1: Paul, pour l'instant, tu fais pas partie de la liste.
20: Non, mais je te demande, est-ce qu'on peut t'appeler ta taffetier ou pas?
1: Merde.
16: Tataillé.
1: Combien de temps? Bon, tu vas la fermer ta gueule ou quoi?
20: Si j'avais une gueule, j'aurais 4 pattes et une queue.
1: Bon, alors tu vas fermer ta gueule pour de bon maintenant que je pose ma question.
20: Ou pour de bon?
1: Bon, Manu, s'il te plaît, t'essayes de me le calmer celui-là ou.
9: J'essaye.
1: Ouais, bah t'essayes, faudrait peut-être te réveiller un peu, hein.
4: Gérard, j'ai une question de Fabio sur Minitel qui te demande si t'as taillé des pipes.
1: N'importe quoi. Donc, combien?
20: Hey Gérard, tu voudrais pas me tatailler une pipe?
1: Bon, Manu, s'il te plaît, t'essayes de les calmer ou je vais faire comme une poêle, je vais virer tout le monde.
9: Ok, bon, bah, les auditeurs, s'il vous plaît.
1: Non, tu vas me les prendre les uns
9: okay,
1: derrière les autres et tu vas me les calmer vite fait.
9: Hey, les uns derrière les autres. Allô?
20: Allô,
9: ouais. Ouais, tu te calmes, s'il te plaît, Gertrude, ok?
1: Non, mais attends, Gertrude, elle a rien dû, alors.
16: Ouais, d'abord.
9: Ouais, tu te calmes, s'il te plaît, tu te calmes, ok?
20: Ok, ça marche.
9: Allô, tu te calmes.
4: On va pas te le dire deux fois.
9: Tu te calmes. Okay. Tu te calmes.
4: Gérard.
9: Tu te calmes.
4: Non, Gérard, on y va.
9: Voilà, ça y est,
1: donc,
9: c'est fait.
1: Combien de temps passe-t-on sur les routes?
9: Combien de temps?
20: Bah, ça dépend.
1: Tu l'as calmé, tu te fous de ma gueule ou tu prends le métro, là?
16: Gérard,
9: non, je prends pas le métro, il y en a plus à
1: 13h24. Non, mais je crois que tu te voudrais un petit peu de ma gueule, là, le jeudi. Ça fait déjà deux jeudis que tu me parles le deuxième débat. Ça fait
4: jamais
1: deux jeudis. Ouais, mais le troisième jeudi, tu le feras chez toi.
4: Ouais. Tiens.
1: Comme ça, tu feras ta merde chez toi.
20: D'habitude, c'est caca.
1: Donc, combien de temps passe-t-on sur la route?
20: Oui, allô? Oui, je peux répondre?
4: Taisez-vous, laissez-le répondre.
1: Donc, on va demander à Gertrude.
16: Ouais. Moi, je fais du transport international. Hein.
4: Mmh.
16: Donc, ça fait 10-12 heures par jour. Je dors dans le camion, je fais tout dans le camion.
1: Ouais, non, mais je pense que... Moi, je sais que tu passes plus de temps... Normalement, c'est dommage qu'on n'aille pas d'autres témoignages de routiers, qu'on aille Gertrude, parce que les autres, c'est même pas des routiers, c'est des petits connards.
0: S'il te plaît,
20: tu te calmes.
21: Hein? Gérard, excuse-moi, mais tous les routiers, ils étaient sur portable, alors je les ai pas pris, quoi.
1: Donc, c'est dommage qu'on n'aille pas d'autres témoignages.
21: Lance une annonce.
1: Donc, s'il y a des routiers qui nous écoutent, vous pouvez nous appeler, ça nous ferait plaisir avec...
21: D'une cabine.
1: D'une cabine, et ça ferait plaisir à Gertrude, parce que comme ça, on pourrait discuter entre routiers. Ça va avoir des espèces de clowns. Merci, Pildard, de t'amuser à ça. Donc,
20: Gérard, ouais. C'est Jean-Pierre, là.
1: Attends, je vais quand même répondre à la question.
20: Salut, c'est Juan, tu me prends?
16: Bah, j'ai pas fini.
1: Gertrude.
16: Ouais, j'ai pas fini. Hein.
1: Ouais, vas-y, je t'écoute.
16: Ouais, bah ouais, moi, je te disais, je fais tout dans le camion. Hein. Je monte des mecs, je fais tout, quoi. Tout.
20: Oh, putain, c'est...
16: Donc, deux emplois aussi, hein, tu vois. Mmh. C'est payé, quoi.
1: Ouais, mais... Il y a le temps qu'on passe sur les routes, tu le passes plus en conduisant qu'en étant inquiet à décharger.
16: Non, je suis
20: ouais, couché. Tu m'entends, la Fulda, ou pas? Je suis à l'antenne.
16: Ouais.
20: Vas-y, couché, Vigère. Moi. Allô? Oui, allô?
1: On va demander à K.O.
20: Ouais. Écoute, je crois qu'on passe plus de temps sur la route à conduire qu'à conduire en dehors de la route.
1: Bon, alors, K.O., tu sais ce que tu as à faire.
16: Il a raison.
21: Tu vas te dégager.
20: Non, mais parce que tu m'as pas laissé répondre à la deuxième question. Je voulais dire par là que quand tu passes plus de temps à conduire sur la route, tu passes moins de temps, excuse-moi le jeu de mots, mais par exemple à conduire ta famille. C'est ça que je voulais dire. En dehors de la route. C'est-à-dire autre chose, quoi. T'as pas tes passions, je sais pas, tu vois, ou pas.
21: Ok, vas-y, réponds, Gérard.
20: Réponds là-dessus.
1: Non, attends.
21: Non, réponds.
1: Non.
21: Bon, bah, on accueille Manu, alors.
20: Salut, Manu.
21: Vas-y, réponds, Manu. Gérard, maintenant.
20: Salut, Manu. Ça va bien?
1: Ouais, je peux te dire une chose, que là, ce que tu dis, c'est complètement faux.
20: Attends, excuse-moi, c'est pas complètement, c'est à peu près faux.
1: Ouais, bah, c'est complètement faux, oui, je te dirais.
21: Ouais, explique, alors, pourquoi.
1: Parce que déjà, tu passes plus de temps sur la route qu'en famille. Robert, tu t'écrases, s'il te plaît, merci.
21: Vas-y.
1: Déjà, tu passes plus de temps en étant sur la route qu'avec ta famille, d'accord?
20: Non, c'est pas vrai, je te dis que quand tu es hors de la route... Écoute, tous les routiers qui nous écoutent, ils ne diront pas le contraire de moi.
1: Non, ils vont te dire le contraire, parce que Gertrude, elle va te dire le contraire, parce que tu passes plus de temps sur les routes qu'autre chose.
20: Vas-y, Gertrude.
16: Le contraire.
20: Ok, bah tu vois, elle dit juste le contraire et pas plus.
22: Tu dégages.
20: Elle en dit pas plus.
1: Celui qui s'amuse à dire tu dégages tout à l'heure, c'est toi qui vas dégager pour de bon et tu vas pas me faire chier.
22: Ouais, c'est Manu là, Gérard il a raison, faut arrêter les auditeurs, c'est nul.
1: Manu, tu vas t'écraser s'il te plaît. Et tu vas perdre ton standard comme il faut.
22: Bah je le fais là, je suis en train de calmer les gens, je veux participer au débat aussi avec vous là.
20: T'as raison Manu.
16: Ouais, Manu avec nous.
20: Bon Manu, on va te prendre au standard là. Bon, par exemple, Gérard, c'est Robert, je voulais dire juste à ta question que par exemple, quand tu es sur le périph et que tu conduis, bah tu peux passer du temps à lire.
1: Ah bon?
20: Ou portable. Par exemple, je sais que t'as pas le droit, c'est...
22: Ouais, mais y a pas de routier sur le périph.
1: Non, presque pas, broutier.
20: Presque pas. Et tous les
1: gros...
20: Pas les gros cons, les routiers qui roulent sur le périph, ils sont pas sur le périph, quand je les vois, hein?
1: Je vais dire une chose, je vois pas du tout pourquoi tu dis que les routiers n'ont pas le droit de prendre le périph alors qu'ils les prennent.
22: Aux heures de pointe, j'en vois pas.
1: Non, mais aux heures de pointe, tu les vois pas.
22: Non, moi,
1: dis donc, t'as de la merde dans les yeux pour pas voir un camion, toi.
22: Ah ouais, c'est à cause d'eux qu'il y a des bouchons.
20: Un camion, ça a plus de 4 roues.
1: Bon, toi, tu...
22: Non, je veux participer.
1: Tu me raccroches ça et tu fais ton standard comme il faut. Bravo, Gérard.
21: Mais participer au débat, c'est nul.
20: Et je vais répondre. Voilà. En fait, je crois qu'on passe plus de temps... à conduire après avoir passé le périph et avoir passé tous les embouteillages,
1: bon,
20: on passe plus de temps à conduire parce que sur le périph il y a plus de bouchons.
1: Bon, Toine,
20: t'es pas d'accord?
23: Bah oui, bah, je suis d'accord.
20: Bah, et toi, Gérard, t'es pas d'accord?
1: Non, mais attends, tu permets, on va, parce on va pas s'éterniser sur la même question.
4: Surtout que j'ai un truc Minitel, on va arrêter la question là, parce qu'elle est relou.
1: Elle est relou, si t'es pas contente, avec qui allait faire les questions abruties.
20: Eh, GG, on peut pas l'effacer, cette question?
1: Non, on va la continuer parce que tout le monde n'a pas répondu.
20: Et toi, je peux répondre?
1: Attends.
4: J'ai une question sur Minitel de Fourchette qui demande, non, c'est pas Fourchette, je sais plus, enfin bref, qui demande si tu préférais, toi, conduire un camion ou faire l'amour avec ta femme. Tu préférais quoi? Conduire le camion ou rester chez toi et faire l'amour?
1: Si t'as besoin de fric, tu conduis un camion, c'est tout.
4: Voilà, tu peux exactement. Faire l'amour et si t'as besoin de fric.
20: T'as eu exactement
1: une bonne part. Je vois pas du tout sa question, elle est complètement con.
22: Et quand t'as du fric, tu peux te payer des putes.
1: Jean-Pierre.
20: Ouais. Bah, je vais te répondre en deux mots.
0: Non, c'est pas Jean-Pierre. Hein.
1: J'ai dit Jean-Pierre.
20: Arrête de parler sur moi, s'il te plaît.
0: Non, là, c'est pas toi, Jean-Pierre, c'est moi.
20: Mais attends, je
1: sais pas. Vous la fermez ou quoi?
22: Je sais bien qui c'est, Jean-Pierre.
20: Est-ce qu'on pourrait rappeler Belle Plante?
1: Non. Jean-Pierre, tu réponds, s'il te plaît.
0: Ouais, bah, à mon avis, ouais, on passe beaucoup plus de temps sur la route, parce que quand je les vois arriver à la station-service, ils sont complètement crevés, ils s'affalent sur le bar, ils sont dans un état pas possible, quoi. Donc, à mon avis, ils doivent pas faire leur pause toutes les deux heures, quoi.
1: Je sais plus si c'est deux heures ou une heure qu'ils doivent s'arrêter. Gertrude.
4: C'est vrai. Est-ce que les routiers doivent faire des pauses souvent pour quand ils font de la route ou pourquoi pas?
16: Tu dois t'arrêter une demi-heure toutes les deux heures, mais bon, tu fais ce que tu veux pendant la demi-heure.
1: Attends, excuse-moi, Gertrude. Ah,
4: excuse-moi, je me suis trompé, je crois que j'ai appuyé sur mon micro.
1: Ah oui. Non, mais tu vas pas t'amuser à faire du bruit comme ça. Oui, Gertrude, donc,
4: on parlait des pauses.
16: Il faut que tu t'arrêtes une demi-heure toutes les deux heures, mais tu fais ce que tu veux pendant la demi-heure. Moi, en général, je pense au cul, moi.
4: Mais quand tu fais une pause, est-ce que tu conduis encore en dormant ou pas?
1: Non.
16: Ça dépend, tu rêves, hein, tu rêves. T'as des rêves que tu conduis le camion, t'as des rêves que la route, toi, c'est une grosse bite qui rentre dans un tunnel, t'as des rêves, t'as plein de rêves.
4: Gérard?
1: Non, mais bon, moi, je pense que normalement, la pause, c'est. Tu t'arrêtes sur une aire de repos ou même.
4: Mais tu conduis plus alors?
1: Bah, normalement, t'es obligé de t'arrêter et de faire ta pause régulièrement.
16: Il faut que tu sois sans conduire.
1: Sans conduire, normalement.
4: Mais tu peux dormir en conduisant si tu fais ta pause.
1: Non, tu peux pas dormir en conduisant. Faut quand même pas être starbé comme toi pour dormir en conduisant.
22: Gérard, c'est Ron Lucas, là.
1: Oui.
22: Quand tu es routier, que tu fais que conduire, tu fais que ça, tu fais que conduire, après quand tu rentres chez toi, t'as même plus envie de baiser avec ta femme, quoi.
1: Mais ça, la question, on va en venir là tout de suite après.
4: Justement, vas-y Gérard, pose la question.
1: La sixième, c'est...
21: Avant que tu poses ta question, excusez-moi, on accueille Maurice, juste avant à la place de...
2: Ok, voilà, je te prie. Oui, donc je tenais à répondre quand même au débat, parce que depuis tout à l'heure, je crois qu'il n'y a pas un seul vrai routier, à part bien sûr mon pote GG, que j'écoute quand même depuis maintenant un an, je crois que tu fais tes débats.
16: Deux ans.
2: Et moi, je suis ex-routier parce que j'ai eu un problème, j'ai eu un accident il y a maintenant 7 ans. Et bon, de là, j'ai eu des problèmes familiaux. J'ai perdu connaissance pendant plus de 6 mois parce que je n'avais pas ma ceinture de sécurité. Et en fait, vulgairement, je dirais, je me suis mangé le pare-brise comme un con.
1: Maurice. Je vais te couper.
2: Oui.
1: Déjà.
2: Oui.
4: Il est coupé.
2: Oui.
1: Je peux te dire une chose que déjà dans les camions, il n'y a pas de ceinture de sécurité.
2: Oui. Bah, je t'ai fait niquer.
1: Donc, en live, tu t'es fait bien. Là, tu t'es fait avoir, mais en beauté, mon pote. Justement, je m'y attendais à ta question.
2: Écoute-moi.
1: Il n'y a pas de ceinture de sécurité dans les camions.
21: Non, mais il conduisait un camion Play School.
2: Mais non, l'accident n'a rien à voir avec mon métier. Je conduisais ma voiture, j'étais particulier.
0: Non, c'est pas ça que t'as dit tout à l'heure.
1: Non, t'as dit que tu conduisais un camion, nuance.
2: Non, j'ai dit que...
1: Non, t'as dit que tu conduisais... C'est bon, ça y est.
16: Et après, il dit que je suis pas routier, moi. Bah attends, il est pas routier, lui. Moi, je suis routier, hein, pas lui.
1: C'est un petit malin qui veut se faire croire ancien routier.
16: C'est con qui roule à 80 sur l'autoroute, ça.
1: Ouais, voilà, c'est des emmerdeurs.
2: Non, et Gérard, en fait, j'appelais... Est-ce qu'il serait possible de rappeler Belle Plante?
1: Non, alors tu dégages, Maurice, bonne nuit.
4: Gérard, la question, merci.
1: Donc, est-ce que les routiers rentrent-ils tous les soirs chez eux?
5: Ouais, toi.
1: Ouais.
5: Moi, je pense que vraiment, les routiers, ils font un métier vraiment très dur et très dur. Et c'est pour ça, d'ailleurs, qu'ils ont mis des couchettes dans leur bahut, quoi. C'est parce qu'ils peuvent pas rentrer chez eux tous les soirs. C'est pour pouvoir dormir dedans et puis faire autre chose, quoi. Tromper leur femme, je sais pas, par exemple, baiser, enfin...
1: Non, mais attends, Toine, Ouais. Quand je te demande si les routiers rentrent-ils tous les soirs chez eux, c'est pas pour me dire qu'ils...
20: Ben non, c'est pour baiser qu'ils rentrent pas chez eux.
1: Bah, mais attends, mais dans ces cas-là, le mec, s'il fait de l'international, tu crois qu'il va rentrer tous les jours chez lui?
22: Bah, il prend l'avion.
20: Non, il peut pas. Il
1: bon, prend bah alors
20: son bahut, quoi.
22: Bah, il rentre en camion.
1: Ah oui, il rentre en camion. T'as déjà vu le mec qui se trouve, par exemple, en Allemagne? Tu crois qu'il va déposer sa remorque en Allemagne et il va rentrer avec son camion?
20: Mais pourquoi pas,
1: avec son tracteur? Non mais attends, tu ne sauras pas, toi?
16: Non, non, moi je suis d'accord avec Gérard.
20: Ah mais t'es toujours d'accord. Hein.
1: Non mais, c'est ce qu'on, on sait ce qu'on dit parce qu'on a été des routiers. Je fais de la distance.
22: Ok, moi, Gérard, tu l'as chopé?
20: Boucher.
16: Non, il m'a chopé.
1: Donc, Jean-Pierre.
20: Oui. Tu veux que je réponde à la question?
1: Oui.
20: Ouais, bah, ouais, il y en a peut-être qui rentrent, quoi, mais moi, je les voyais, moi, j'avais une petite...
3: Gérard Bouchard.
20: J'avais une petite clientèle j'avais une clientèle d'habitués, moi, quand même, quoi. Mm-hmm. J'en voyais souvent qui revenaient tous les 2-3 jours, quoi, et apparemment, ils préfèrent venir au bar de la station plutôt que rentrer chez eux, quoi.
1: Ouais, mais ça, de toute manière, quand ils s'arrêtent à la station, c'est pour se détendre un peu, ça, c'est obligatoire. Mais donc,
4: est-ce que c'est vrai? Parce qu'on dit généralement que les routiers sont alcoolos. Est-ce que c'est vrai? Parce que j'ai l'impression qu'ils s'arrêtent toujours au bar, quoi.
20: Ah, moi,
1: attends, s'il te plaît, Jean-Pierre.
4: Laisse Gérard répondre, Jean-Pierre.
1: Je peux te dire une chose, que là, la question que tu poses.
20: Un petit coup, là.
1: Oh, tu me le calmes ou quoi, là, s'il te plaît, Manu, là? J'essaye de savoir qui c'est qui parle sur les autres ou pas, là? Tu fais ton boulot comme il faut ou pas?
4: Non.
1: Non, mais bah alors tu l'as dégagé vite fait, quoi. Je le sens. Donc, pour répondre à la question Pildard, donc je suis pas d'accord avec toi, c'est pas parce que les routiers s'arrêtent tout le temps dans les bars qui boivent, donc ils peuvent très bien... normalement, c'est en conduisant, t'as pas le droit de boire.
20: Bah moi, ils buvaient pas du lait, moi, à la station, en tout cas. Hein.
1: Ouais, ben, si reprenaient pas la route tout de suite, ça va. Le temps qu'ils passent leur plein, ils peuvent boire une bière, ça, d'accord.
20: Mais de toute façon, ils avaient pas besoin de boire, parce qu'ils arrivaient déjà bourrés, en général.
1: Donc. Bon, Jean-Pierre, c'est bon. Allez, toi, pour toi, c'est terminé. Mais,
21: bah, il est pompiste, il a le droit d'exprimer ce qu'il a vu, quand même.
20: Hey, je te dis ce qu'il y a, quoi. Ma femme tient la station, enfin, on la tient tous les deux, et elle s'occupe du bar, et bon, je vois ce qui s'y passe, quoi, quand même.
3: T'as 5 grammes de sang dans l'alcool.
20: J'en ai même des fois, j'en ai un une fois, avant de remonter dans son camion, il a vomi sur le côté, il est remonté, quoi. Donc, bon, tu vois...
3: Je veux dire, j'en ai même vu qu'il se baladait avec une perfusion d'alcool dans le bahut, quoi. Dès que ça se débranchait, bah, il tombait par terre.
1: Ça y est, t'as fini de dire ta connerie? Merci.
4: Est-ce que toi, Gérard, t'as déjà bicolé quand tu faisais de la route?
1: Non.
3: Menteur.
1: Non.
20: Ça, j'y crois pas, moi.
1: Bon, t'es pas forcé de le croire, moi je te dis que non, c'est tout.
4: Un petit peu.
1: Non. T'as pas le droit. Bon, je t'emmerde, d'accord.
4: On s'en fout des lois, on s'en fout, on picole au volant.
1: Tu n'as pas le droit. Je t'ai pas dit, je t'ai pas parlé de toi, espèce de con.
3: Rôle gauche et puis tu t'emmerdes pas.
1: Juan.
21: Il est parti, excuse-moi.
1: Ah bon?
4: C'est bien, Manu.
21: Bah, il quel bordel, c'est lui, je l'ai.
4: Tu refais la liste quand, tous les 36 du mois?
1: Gustave est parti.
4: Bah, voilà, voilà.
20: Y a Paul.
4: Voilà, Manu.
20: Et Antoine aussi.
1: Robert.
20: Et y a Paul.
1: Il est parti.
4: Bah, voilà.
21: Il reste Juan, Jean-Pierre et Gertrude pour l'instant.
1: Ah bon, alors K.O. il est parti. Ouais, c'est pas mal. C'est bien de me
4: bien
1: dire les gens qui sont partis. Hein.
4: Bien,
21: bah, je te le dis, là, ils sont
4: Manu.
21: Partis.
4: Bravo. Ouais.
21: Merci.
4: Bravo. Chapeau. Hein.
21: Applaudissements, s'il te plaît,
1: sur les gens. La semaine prochaine, tu vas.
20: Yeah.
1: Il est vraiment. Je crois que la semaine prochaine, tu vas rester chez toi. Hein.
21: Ah, c'est clair.
1: J'ai l'impression. Donc, Toine.
20: Oui.
1: Donc, t'as répondu?
20: Oui, j'ai répondu, oui.
1: Donc, Gertrude.
16: Ouais.
1: Pour finir.
16: La vie de famille.
1: Mmh. Bah non, est-ce que les routiers rentrent-ils tous les soirs chez eux?
16: Ah ouais, bah ouais, c'est pareil, la vie de famille. Bah non, moi je rentre pas chez moi, je fais de l'international.
1: Mmh.
16: Mais je m'arrête tous les soirs par contre. Et bon, bah je peux, j'ai pas une vie de famille, j'ai une vie sexuelle, quoi. Mmh. Tout.
1: D'accord.
16: Mais intense, hein.
1: Mmh. Ok, donc on va poser la 7e. Ou à moins qu'on...
4: On pose la 7e et puis on va mettre un disque, je te donne le titre tout de suite.
1: Donc, que transporte les routiers en matière dangereuse? Donc on va attendre et on va s'écouter.
20: Des coton-tiges.
1: Les Q6 dans l'arrêt, ça a rafraîchi avec des poils. Donc c'était un petit Suisse dans l'arrêt, ça a rafraîchi avec du Saint-Loup et on récupère Manuel.
8: Oui, bonsoir à tous.
1: Bonsoir, Gertrude.
16: Bonsoir.
4: Excusez-moi d'avoir coupé le disque, hein, mais il est un peu long, on n'a plus le temps.
1: Dédé, bonsoir.
8: Qu'est-ce qui s'est passé?
1: Dédé, bonsoir.
8: On m'a quand même mis...
1: Oh, la radio! La radio!
20: je crois que je vous entends pas bien là, parce que j'appelle d'une cabine. Mais j'étais en train d'écouter, j'étais en train de m'endormir en même temps.
1: Ça te dérangerait pas de dire bonsoir quand on me dit bonsoir?
20: J'ai dû dire bonsoir, mais t'as pas dû m'entendre.
1: Ah bon? Toine?
10: Ouais, je suis là, bonsoir.
1: Rebonsoir, Jean-Pierre.
10: Rebonsoir.
1: Et Alain?
11: Oui, bonsoir Paris, bonsoir Fildar, bonsoir Gérard, bonsoir Manu, bonsoir tous les autres, bonsoir le grand maître du système.
1: Bonsoir.
10: Et Tataillé, t'as pas dit bonsoir à Tataillé?
1: Bon, ça y est, on a dit bonsoir à tout le monde, donc...
21: Salut Gérard, en fait.
1: Que transporte le routier en matière dangereuse? On va demander, tiens, bah...
10: Manuel.
1: Non, on va pas demander à Manuel, on va demander à Alain. Baissez la radio, s'il vous plaît!
10: Transporte des cotons-tiges.
1: Bon, alors Alain, tu dégages, bonne nuit.
11: Je vais pas parler encore.
1: Non, mais je veux pas savoir pour celui qui a dit des cotons-tiges.

0: radio et vous nous laissez répondre, s'il vous plaît.
1: Moi,
0: merci.
1: Je prends du café, c'est super dangereux quand il y a le feu.
0: Donc.
2: T'as vu qui c'était ?
0: Putain. Manu, si c'est pour faire
2: lui
0: le con, tu arrêtes, s'il te plaît.
2: Qu'est-ce que j'ai fait ? C'est lui, Manuel, Gérard.
1: Ouais. J'aime bien Manu, hein, il cartonne au standard. Et Jean-Luc,
3: merci beaucoup.
0: Non.
1: De rien.
3: Ouais. Ouais, je t'en prie.
2: Hey, Gérard, tu gères un peu le Manu là, il fait que des conneries au standard.
0: Bon, Manu, tu me prends un routier.
2: Ok. Un vrai Jean-Luc. Routier.
1: Salut, c'est Pedro, je suis routier là, je suis sur la 15.
0: Donc, on va répondre à Alain. Oh, le son là !
2: C'est lui ! Bon. Ce que j'ai fait !
0: Ben, tu mets ton portable et tu reprends quelqu'un d'autre, s'il te plaît. Tu vas pas me faire chier.
1: Bon, bah, salut alors.
4: Salut.
0: Donc, on va répondre à la question.
1: Un petit peu d'ordre là, hein.
0: Manu, merci pour celui qui vient de mettre de la musique. Donc on va répondre à la question à Alain. Donc les matières dangereuses, normalement t'as des panneaux qui sont mis derrière ton camion et tu peux pas... Personne peut dire le contraire là-dessus.
1: Ouais, mais est-ce que tu peux transporter n'importe quoi dedans?
0: De quoi? Attends,
3: je peux dire le contraire.
0: Pourquoi?
3: Bah, y a pas de panneau derrière.
0: Ah non, y a pas de panneau quand tu... Dans ce cas-là, t'as jamais vu les... T'as jamais vu un chauffeur routier qui transporte de l'essence avec des panneaux sur son camion, non?
1: Non,
0: bah alors tes yeux, tu vois, tu ferais mieux de les ouvrir grands. Et pas de t'endormir quand tu conduis, ça vaudra mieux.
1: Bon,
0: bah. Gertrude, t'es pas d'accord avec moi?
4: Je suis d'accord avec toi, ouais.
0: Donc, c'est bon, Alain, on a répondu à peu près.
1: Non, parce qu'en fait, tu vois, je suis vraiment très amoureux de ma femme et en fait, quand je regarde son camion, quand je ne vois que elle. C'est pour ça que j'ai pas fait attention qu'il y avait peut-être des trucs écrits derrière ou des...
0: Ben normalement, c'est des...
3: On va peut-être demander à Denis, qui est un vrai routier.
2: Ben quand même.
0: Ben quand même.
2: Bravo, Manu.
0: Tu t'es réveillé?
2: Ouais.
0: Ben pour une fois.
1: Bon, Denis, bonsoir. Question piège.
0: Denis, bonsoir.
1: Ouais.
0: Denis.
1: Salut Gérard.
0: Bonsoir.
2: Salut.
1: Bon, à force d'entendre des conneries, j'ai pété les plombs dans le camion, là.
0: Ouais.
1: D'abord, les heures de pause. C'est 4h30 de route. 45 minutes de repos. Au bout de 9 heures, on doit s'arrêter.
0: Ah, au bout de 9 heures ?
5: C'est des conneries.
0: Ça, pour moi, c'est pas 9 heures, c'est 2 heures.
3: C'est n'importe quoi ce qu'il dit.
5: C'est pas un vrai routier.
4: C'est pas un vrai routier, toi.
3: C'est un travelot, c'est pas un routier, ça.
1: Oui, je vais te donner. Bande de petits connards, là, je vais vous donner un travelot.
0: Oh, tu restes poli, s'il te plaît, Denis.
1: Travelot. Je supporte pas qu'on laisse passer, qu'on fasse passer les routiers pour des clowns comme vous faites depuis tout à l'heure.
0: Non mais attends.
1: Comme pour conduire un char, il n'y a pas de permis parce qu'il faut être militaire pour conduire un char déjà.
0: Et de deux, il faut un permis de transport, un permis de convoi exceptionnel pour conduire un char, espèce d'endroit.
1: Il faut un permis exceptionnel, Gérard.
0: Oh, il faut un permis.
1: Pauvre con.
0: Pauvre con toi-même.
1: Ah non, je suis pas un pauvre con, je te dis que je suis routier, moi.
0: Bon, bah attends,
1: attends, je sais de quoi je parle, moi.
0: Ouais, bah moi aussi.
3: Hey, Gérard, je sais ce qu'on peut faire. Pour savoir si c'est un vrai routier, pose-lui une question de routier, pour savoir s'il peut répondre.
0: Donc, combien de temps que tu passes sur la route?
1: Non. Tu dois conduire 9 heures en tout.
0: Ah, 9 heures. C'est nouveau, c'est une nouvelle loi?
1: Non, tu conduis 4h30, tu t'arrêtes 45 minutes.
0: Non, c'est faux.
1: C'est faux. Attends, regarde tes livres de code, alors.
0: Ouais, bah...
1: Les lois.
0: Ouais.
1: Regarde les lois, vas-y, regarde-les.
0: Quel est ton QRZ en CB?
1: Mon QRZ, Taco 8-3.
0: Ouais, n'importe quoi. Taco 8-3, c'est ça.
3: Que des conneries.
1: Taco 8-3, oui.
0: Non, c'est bon, donc tu peux...
1: Et avec moi, j'ai Kiki 30.
0: Kiki 30, et moi j'ai Kiki 42.
1: Arrête de dire des conneries, Gérard.
0: Mais attends, j'étais routier, c'est ce que je parle.
3: Non, t'as jamais été routier.
1: Tu sais où je suis,
3: c'est de l'intox.
1: Je me suis arrêté à l'air de Roussillon, appel péage de Vienne.
0: Ah ouais?
1: Oui, je descends sur Marseille en plus.
0: Ah,
1: alors,
0: ouais.
1: Faut arrêter de dire des conneries. Ou alors. Tu fais un débat avec des cons, avec des gens sérieux, hein, ou alors tu t'en fais pas.
0: Je
1: ne te permettrai jamais de dire des conneries sur les routiers.
0: Denis, déjà une, c'est pas moi qui dis des conneries sur les routiers, c'est les autres, ok?
1: Oui, ben justement,
0: j'ai toujours défendu cette profession. Alors, tu vas pas commencer à me prendre la tête, ok?
1: Non, mais je
3: moi, je crois que Denis, c'est Tony, en fait.
0: Non? Ben, tu vas pas me prendre la tête, ok? Alors, quelle est la matière dangereuse que transportent les routiers en matière dangereuse?
1: Moi, je ne transporte pas en matière dangereuse. Je monte en primeur, je redescends en industriel.
0: Mmh. Donc, alors, est-ce que tu es d'accord avec moi? Parce qu'on va répondre à la question à Alain. Est-ce que normalement, et ça...

0: Là, il m'a contrôlé. Est-ce que normalement, derrière les camions...
1: Il y a des routiers devant qui disent que depuis le début du débat, tu dis que des collègues, ça c'est des vieux chiffres avant ton accident. Depuis, ça a changé. Il y en a deux, trois routiers devant, ils veulent parler.
2: Ils veulent te choper. Ils veulent te chauffer comme t'as fait à 6 avec l'autre.
0: Bon, ta gueule, toi. Toi, tu te fais du standard et ferme ta gueule.
2: Là, je te trouve des vrais routiers, moi.
3: Fais gaffe à ton placard.
2: S'il vous plaît.
0: S'il vous plaît.
2: Un peu de calme.
3: Vous êtes détaillé.
0: Le proche. Bon, Manu, s'il te plaît, tu vas me gérer ça. On va reposer la question à Denis. Donc, est-ce que derrière les camions, normalement, est-ce qu'il y a bien des panneaux pour marquer la matière dangereuse que tu portes ?
3: Exact. Denis, à pour qui ?
0: Oh, ta gueule, toi !
3: Tout le monde le sait, ça, Denis.
0: Donc, alors.
2: Je sais pas ce que tu vas faire. Tu vas poser la prochaine question à Denis pour savoir si c'est vraiment un routier, parce que moi, j'ai des doutes.
0: Avez-vous déjà fait des grèves ?
4: Pardon ?
0: Avez-vous déjà fait des grèves ?
4: Oui. L'année dernière au mois de novembre.
5: Ben, ça se saurait hein, s'il y avait eu des grèves l'année dernière au mois de novembre.
4: Mais tu arrêtes de dire des conneries, toi ?
0: Ah bon, y a pas.
4: T'es pas plus routier que moi, hein ?
5: T'as raison.
4: Arrête, hein ?
2: Tu vois, il dit qu'il est pas routier, tu vois ?
5: T'es pas routier ?
3: Ouais, t'es pas routier, Denis.
4: Non, moi je suis routier. Bruno !
2: C'est un faux, c'est
4: Bruno, David, venez ici. Venez. Attends, ils disent que je suis pas routier.
3: Attends, il y a Boulot avec moi qui est routier.
4: Tiens,
6: t'as
5: famille, là.
4: Ah non,
6: bah
4: attends.
5: Allô.
6: Qui c'est,
5: ce rigolo, là?
6: Allô, faux routier? Non,
0: on t'écoute.
6: Ouais, ben, je peux certifier que le nommé Denis, hein, qui était à l'appareil tout à l'heure, est bien routier, comme je le suis moi-même, hein, et quand on écoute les débats, hein, comme ce soir, avec Gérard et toute la bande de petits cons qui est autour... Oui, tu peux gueuler tout ce que tu veux, il y en a pas un qui connaît exactement le métier.
3: Mais t'es complice pour dire des conneries.
0: C'est bon, on va pas s'éterniser là-dessus.
5: T'as vu ça, toi ?
0: On va demander à Gertrude.
5: Ouais.
0: Donc, avez-vous déjà fait des grèves ou pas ?
5: Non, moi j'ai jamais fait de grève, moi.
0: Ouais, mais il y en a bien eu.
5: Il y en a eu peut-être, mais moi j'étais pas là, moi je fais de l'international.
0: Hein. Mmh. Ouais, mais de toute manière, t'étais obligé de... T'étais automatiquement bloqué.
5: Ben non, tu passes pas par...
0: Bon, celui qui parle derrière, s'il vous plaît, vous vous calmez,
2: c'est
0: merci.
2: C'est le routier.
5: Le routier, là, il se calme. Tu t'évites les barrages.
3: Ouais, c'est
5: barrages,
3: Denise, là.
5: Où ils sont, hein.
3: C'est Denise,
4: c'est pas moi, hein, t'as appelé.
3: Denise, c'est super. Il est parti, Denise ?
4: Non, je suis là.
3: Mais t'es routier dans une ville Lego, toi, non ?
4: Hein ?
3: T'es routier dans une ville de Lego ou de Playmobil, toi, non ?
4: Légoland. Pauvre taré,
2: Gérard,
4: que tu es. Pour moi, t'es un taré. Je suis pas un petit rigolo comme toi qui fait tous les jeudis
2: Denis,
4: pour le faire chier.
0: Calme.
2: Denis, laisse répondre Gérard, il va te poser une question, puis on verra. Calme-toi un peu.
0: Donc, avez-vous déjà fait des grèves ?
2: Non, mais ça, tu l'as déjà posé.
4: La dernière en date, elle est du mois de novembre.
0: Voilà, c'est ce que je voulais.
3: Eric et Ramzy, ouais, je voudrais répondre.
0: Non, toi, tu vas te faire sauter. Manu, s'il te plaît, tu me calmes un peu ça, parce que là, ça commence Gérard, à bien faire pour finir.
3: Gérard, c'est Alain.
0: Vas-y.
3: Bah, pour voir si c'est un vrai routier, il pourrait pas nous faire un petit coup de klaxon ?
0: Bah, s'il peut.
4: Quand tu veux, attends, je fais le tour de la station, je retourne à mon camion.
3: Bah ouais, bien sûr, on va aller chercher ton magnétophone, là. Ouais.
2: Comme par hasard, il n'est pas à côté de son camion, tu sais. C'est pas un routier, ça. Il a pas de camion.
3: Dans sa chambre, là, il a pris
5: le routier qui quitte jamais son camion, le vrai routier.
0: Ouais.
4: Pauvre tâche que tu es, pauvre tâche.
3: Bon, le routier fait tout dans son camion.
5: Et n'insulte pas, Denis.
2: Attends, on va voir si klaxonne.
3: Ouais,
2: on va voir
3: si c'est mobile.
2: Pendant ce temps-là, demande la prochaine question.
0: Jean-Pierre, une fois.
3: Oui, mais je t'entends là, je t'écoute.
0: Donc, toi, t'es pompiste, donc t'as pas pu faire de grève.
3: Non, mais je peux te dire que par contre, j'ai pas eu un client quand il y a eu les grèves parce qu'ils ont bouché l'autoroute pas loin de chez moi, quoi.
0: D'accord. Toine ?
7: Moi, je peux dire que les grèves, c'est bien, quoi. Je suis content que les routiers ils en fassent, mais bon, si tu veux, ça emmerde un peu tout le monde, quoi, par moment, quoi.
0: Non, mais c'est leur gagne-pain aussi qui dépend.
7: Oui, je sais, je suis d'accord.
0: C'est leur gagne-pain. Là, on peut pas en démordre, hein. S'ils sont pas assez payés, moi je trouve que c'est normal qu'ils fassent des grèves.
7: Dis-moi, Gégé, c'est toi de là toujours.
0: Ouais.
7: Dis-moi, Denis, je suis pas sûr que ce soit un vrai routier.
0: Non, pour moi non plus. Dédé,
7: on peut lui poser
0: Dédé, Dédé, non, on va s'arrêter là.
2: Attends, il va klaxonner, je crois.
0: Vas-y, je t'écoute.
4: Écoute.
2: Ah voilà, ouais.
7: C'est un menteur.
2: C'est bidon.
0: On a rien entendu.
2: C'est un naze.
4: Ouais, vous avez rien entendu, vous faites semblant de pas entendre.
0: Non, on a rien entendu, je suis désolé.
2: Il y avait rien.
0: Dédé, pour finir.
7: Alors, pour finir, je dirais que les grèves, déjà, bon, bah, je crois que tout le monde a le droit de faire des grèves, même les routiers. Mmh. Je voudrais dire aussi que le TD et pilote, déjà, ils sont deux, donc c'est louche.
0: Non, mais attends,
7: il y a du monde derrière. En plus,
0: ta question, arrête de mettre des sons.
7: Que ça n'a pas été si bête de la poser juste avant le disque, parce qu'on a eu le temps d'y réfléchir.
0: Mmh.
7: Et je rajoute encore une dernière fois que les deux sont louches.
0: D'accord. Et ben là pour finir, on va. Il reste encore 4 minutes et là pour terminer.
2: Vas-y, quoi, qu'est-ce qui se passe là-haut? Ouais, il y a des routiers qui t'attendent pour discuter de, du bon temps. Vas-y.
0: Donc alors les routiers peninsules. Les routiers pour terminer la, le, pour conclure le débat, on va faire
7: les
0: la dernière.
7: Qui t'attendent dans les chutes de la loco.
0: Bon, toi tu dégages. Bonne nuit, au revoir.
7: Il est encore là, Denis, ou pas là?
2: Oui, vas-y, c'est Gérard, pause.
7: Et attends,
0: donc pour terminer, et non, bon, non, c'est pas. Pour terminer le, pour conclure le débat, parce que ça commence à me prendre la tête là, c'est toujours vers la fin que c'est la merde. Donc pour terminer, les routiers prennent-ils des jambes en stop? On va demander à.
2: Bon, à Denis, on va essayer.
0: Bon, on va demander à Denis,
2: le faux routier.
7: Pravlo.
5: Allez.
0: Non, oh, Denis
4: ouais, je suis là.
0: Alors?
4: C'est interdit.
0: D'accord. Ok, c'est bien. Alain?
8: Ouais, je suis là.
0: Bah alors, tu réponds?
8: C'est interdit.
0: Bon, ok, bah si tu réponds comme tout le monde, c'est bien, Jean-Pierre?
8: Bah, toi, non, il dit que c'est interdit, mais tu... Écoute-moi, tu l'as dit tout à l'heure, donc ça prouve rien. Il l'a entendu, ça, tout à l'heure, quand tu l'as dit.
0: Donc, Jean-Pierre?
8: Ouais. Bah non, vu que c'est interdit, de toute façon, il
4: attends,
8: doit
4: y a tous les...
8: Mais je voudrais demander à Denis de poser une question piège pour savoir si c'est un vrai routier.
0: Ouais, vas-y.
8: Denis, tu m'entends?
4: Ouais.
8: Ouais, dans ton camion, est-ce que t'as des cotons-tiges?
4: Pourquoi faire des cotons-tiges pour vos tâches?
8: Ouais, t'es un faux routier alors. Ah, t'es pas un vrai routier.
4: Ouais, bah bien sûr, je suis pas un faux routier. Mais viens me retrouver là où je suis au lieu d'ouvrir ta gueule, pauvre con.
0: Denis, tu baisses un ton, s'il te plaît.
8: Les routiers, ils disent pas des
4: intrigues comme ça.
5: Écoute, mais non, là, quand j'entends des rigolos pareils, moi, ça me dégoûte, tiens.
0: D'accord.
5: Ça, Dédé. Vous m'entendez, vous me dégoûtez.
0: Dédé.
5: C'est pas normal de dire des choses comme ça à la radio.
0: Dédé, pour toi.
7: Tu m'écoutes.
0: Conclusion, là.
7: D'accord. Alors, la conclusion, c'est que les routiers, apparemment, s'ils sont représentés par Denis, ils ont tout faux. S'il y a des routiers devant Fun, à qui y restent. Et la dernière question, quand on n'a pas eu le temps d'y répondre, si on pouvait y répondre
0: Non, il reste plus que 2 minutes, là, je peux pas.
7: Tu pourras quoi?
0: Je peux pas, on peut pas répondre à la dernière question, d'accord. Que la conclusion, mais, là.
7: Attends,
0: désolé.
7: Est-ce qu'on peut rappeler Belle Plante?
0: Non, on
7: parce
0: rappelle plus personne.
7: Super conclusion.
0: On rappelle plus personne, c'est terminé, Dédé. Terminé. Toine?
7: Mais moi, je dirais que les routiers, ben, c'est des gens sympas, hein, comme il est écrit des fois sur les pare-brise des camions.
0: Mmh.
7: Et je dis qu'ils continuent leur boulot à tête haute et tout le monde les vaches sont bien gardées. Voilà.
0: Jean-Pierre?
8: Ouais, bah moi ouais, le débat était bien. Bon, les routiers sont alcooliques, mais moi je les trouve quand même sympas. Et la seule chose que je trouve dommage, c'est qu'à chaque fois que je vais à la loco, je vois beaucoup trop de routiers dans les chiottes de la loco. Ça c'est chiant quoi.
0: N'importe quoi.
8: Mais sinon les routiers sont sympas, c'est clair.
0: Alain?
9: Ouais. Est-ce que tous les routiers doivent avoir des moules à moustache?
0: Quoi?
9: Tous les routiers doivent avoir la moustache, non?
2: C'est vrai, parce que pour être routier, il faut avoir la moustache, c'est une belle question.
0: Pas obligatoire, moi.
9: Parce que toi, depuis que t'es plus routier, tu t'es fait raser la moustache?
0: Non, je l'ai maintenant.
9: Ah, t'es routier?
0: Bah, je l'ai toujours.
2: Il a toujours un poids lourd, il a toujours un poids lourd.
0: Bah, le poids lourd, il t'emmerde, d'accord? Quoi? Comme ça, t'es servi. Donc, moi, je vais faire conclusion. Donc, je pense que c'est, à part au standard, ça a merdé.
2: Comme d'habitude. Hein.
0: Sinon, ça s'est pas trop mal passé dans l'ensemble. Donc, j'espère que la semaine prochaine, ça sera mieux que ça. Voilà. Pardon. Donc, sur ce, vous allez retrouver Rousseau pour la nuit sans pub.
2: Ouais, ça va être Rousseau. Ouais.
0: Ça va être Rousseau, toi, quand t'auras fini de faire ton bordel, tu me feras signe.
2: D'accord, et on va se quitter quand même avec...
0: Avec le remix.
2: La nouvelle merde
0: à ton merde, Thomas Merde, connard.
10: Et oui, c'est ici que ça se passe et nulle part ailleurs. 22h23 et nous sommes en direct, bien entendu, pour la Radio Libre au 3228 avec Bruno Duturing de Grande-Bretagne qui nous fait le plaisir d'être là, qui va être encore là quelques minutes et qui ensuite va s'absenter quelques demi-heures, trois quarts d'heure et qu'on retrouvera en dernière partie de soirée dans la Radio Libre. Les gros dossiers vont arriver dans un instant. Et on pourrait peut-être même les faire maintenant. Non, je ne sais pas, parce que sinon, avec Cécilia Sella Dragouze, ça peut prendre un certain temps et peut-être pas avoir le temps de tout faire. Si, on marche, on aura peut-être le temps. Si. Cécilia est avec nous, 18 de Toulouse. Elle est coiffeuse, Cécilia. Bonsoir.
11: Bonsoir.
10: Alors donc, t'es tombée sous le charme, et on peut le comprendre, de Bruno depuis que tu l'écoutes. Hein.
11: Voilà.
10: Ouais. Eh ben Bruno t'écoute. Vas-y, tu peux lui mettre ton micro, Bruno.
12: Enchantée, Cécilia.
11: Enchantée.
12: Alors, ouais. Comment tu vas, Cécilia? J'aurais te poser une question.
11: Oui.
12: Comment que t'es perfectionnellement?
11: Perfectionnellement.
12: Oui. Est-ce que
11: la traduction du mot, c'est
13: est-ce que t'es bonne?
12: Est-ce que t'es bonne et est-ce que t'es jolie?
11: Il paraît oui, normalement, je pense oui.
12: Ah, vraiment super.
10: T'es blonde ou brune?
11: Je suis brune,
10: hein, métisse. Oh là là, métisse.
11: Donc, je suis brune forcément.
10: Un peu, tu vois, tiens, la chanson de talent de la Martinique.
12: Et je voulais te demander si c'est pas trop indiscret. Quelle est la couleur de tes yeux?
10: La couleur de
11: mes yeux?
12: Oui.
11: Marron.
12: Marron? Ah.
11: Ouais.
10: Comme le caca.
11: Marron clair.
12: Non, les yeux marrons, si c'est des yeux foncés, ça peut ressembler à des yeux de vampire.
11: Oh. Ah oui, non, mais je suis pas un vampire. Ils sont marron clair.
12: Ouais, marron châtain, quoi.
10: Cécilia, t'es célibataire?
11: Ouais.
10: Oh, ouf, pour Bruno.
11: Non, je suis pas célibataire, mais pour Bruno, je suis prête à tout.
10: Ah, bon,
12: voilà,
10: d'accord,
12: c'est gentil.
10: Peur, ouais.
12: Ah oui.
10: Voilà.
12: Par contre, il est pas impossible que je sois un peu trop vieux pour toi.
10: Bon, t'as quel âge, Bruno?
11: Non.
12: Quel âge j'ai? J'ai 50 ans.
10: Oui, bon.
12: À la fin de cette année, 51 ans. Bon,
10: ouais. Bon, on sait pas trop, parce que...
11: C'est pas grave.
10: Ouais.
11: Moi, ce que j'aimerais te demander, c'est si t'es attentionné, si tu fais des cadeaux tous les jours ou si c'est toutes les semaines.
10: T'es comment avec les femmes? Je voulais juste préciser, concernant l'âge de Bruno, qu'il peut y avoir une petite erreur, parce que dans les chiffres, encore tout à l'heure, j'ai regardé sa super paire de Santiag qu'il n'a pas eu le temps de tirer, il me l'a dit, qu'il a coupé au ciseau pour les faire plus courtes, hein, des mini Santiag. Il m'a quand même précisé, pour vous dire quand même qu'au niveau des chiffres, il est des fois un petit peu, hein, à l'ouest, c'est que quand même sa paire de Santiag, pour lui, vaut plus de 100 000 francs.
12: C'est
10: 51, ça trouve il en a 61, comme il peut en avoir 26. Hein,
12: ouais, mais moi, des bonnes Santiag qui tient longtemps, il faut mettre cher.
14: Et celle-ci, ça fait combien de temps que tu les as au pied?
12: Cet été, je les ai achetés. Je les ai achetés au Cap d'Agde.
13: Oui, t'as un problème dans les dates aussi.
12: Ouais, Cap d'Agde, cet été, j'ai sillonné toute la France, le Sud-Ouest, ouais. Le Clermont-Ferrand, l'Ardèche, tout ça.
13: T'as trouvé que ça, comme pompe?
12: Disons que je me retrouve un peu con. Quelques mois plus tard, je retrouve un magasin où ils font des bonnes Santiago. J'aurais dû attendre.
10: En tout cas, je voulais juste préciser vraiment aux auditeurs de Fun, quand je dis, je pense qu'ils se trompent dans les dates et dans beaucoup de choses. On vient de l'entendre, ils disent que ces Tiag, elles ont à peine 6 mois, à mon avis, c'est 6 ans. Mais voilà, c'est quelqu'un qui est hors du temps. C'est-à-dire que quand on commence à parler, Cécilia, de l'âge de Bruno et qu'on le regarde, tu vois, c'est un peu comme le Seigneur des Anneaux. T'as l'impression d'être hors du temps. Tu sais pas trop si t'es en 2004 parce que t'as l'impression de voir un personnage sorti tout droit de la série de Jacques Croquant.
13: Ah, il est super.
10: Tu te dis, tiens, le mec, il doit avoir des sabots en bois alors qu'il a quand même des Santiag à la Dick Rivers, donc tu sais pas trop si c'était dans les années 60
13: ou au Moyen-Âge.
10: Et puis à un moment donné, t'as un chapeau de cow-boy, ça fait les 7 mercenaires, t'as l'impression de revenir en genre en 1800 et quelques.
13: Il est surréaliste, ce mec.
10: Bon, il a un cuir très James Dean, très James, donc tu te dis, le mec, à mon avis, il doit avoir une vieille Porsche, alors qu'en réalité, il a un vieux vélo qui t'amène directement à penser au cyclisme. Tu parles de virangue, donc tu reviens plutôt dans les années 90-2000, tu sais pas trop à quoi il ressemble. Il a une petite bague avec un petit cœur, tu te dis, le mec, il est fashion victim, il est carrément là, il est carrément dans le coup. Et donc c'est très bizarre de donner un âge à cette personne-là. C'est un peu comme dans la série Stargate, quoi. Il faut passer de l'autre côté du mur pour savoir véritablement ce qui se passe dans la tête de cette personne, qui est assez particulière. Donc
13: Et qui sent très fort, hein, au passage.
10: Non mais qui refoule.
12: Ouais, c'est ça.
10: T'es d'accord avec moi, hein?
12: Oh ouais.
10: Il y a pas d'âge à donner.
12: Mais moi, qu'est-ce qu'on peut dire? Le touring de Grande-Bretagne va se faire faire pour l'été prochain.
15: Ça, je crois que j'ai attrapé la grippe.
12: Va se faire pour l'été prochain. Bon, ben, pour l'instant, je sais pas trop encore. Je pense que je vais être encore en France. D'autant plus que le 16 novembre, bon, il va y avoir une émission colossale.
15: Ah, t'écoutes bien, Cécilia. Tu seras de la partie, ouais, t'es toulousaine, tu pourras pas venir, toi, éventuellement, le 16?
11: Oui, c'est où? C'est à Paris?
15: Ah, bah oui, c'est à Paris, oui. L'émission, elle se fait comme d'habitude, sauf qu'au lieu d'être faite dans les studios comme chaque soir, elle sera faite dans le sous-sol, en bas, dans un studio, mais en live avec centaine de dans personnes. Cave, ouais. C'est un beau studio et tout, on y mettra les moyens, et Bruno sera sur la scène, pour faire du tuning.
13: Bruno, tu te parfumeras pas au vinaigre.
12: Non, mais là, de toute façon, c'est sûr que je vais pas arriver en short comme ça, parce qu'il va
15: en parlera. Moi, Bruno, je voudrais juste terminer là-dessus, parce qu'après il y a les gros dossiers. Cécilia, qu'est-ce qui t'a plu en Bruno?
11: Sa voix, sa façon de parler, ce que tout le monde aime pas,
15: tu rigoles, tout le monde adore. Je te coupe parce que là, les gens.
11: Ah bon?
15: Bah oui, nous on lit toujours les deux trois messages. On lit toujours 2-3 messages de gens qui sont forcément très jaloux. Mais la majorité des gens sont fans de Bruno, adorent ce qu'il fait, bien sûr.
11: Ouais.
15: Ah bah oui.
11: Et ce que j'aurais aimé savoir, c'est qu'est-ce qu'il pourrait me faire comme cadeau pour me satisfaire, qu'est-ce qu'il pourrait faire pour moi, pour me garder.
15: Qu'est-ce que tu ferais? Pour l'amour d'une femme, tu ferais quoi? Tu serais prêt à aller jusqu'à où?
12: Eh ben moi pour l'amour d'une femme, je serais prêt à faire un petit cadeau, je sais pas, ne serait-ce qu'un petit bracelet ou un truc comme ça.
13: Il est cool, il est sympa.
15: Encore, quand même.
13: T'es généreux, toi.
12: On va pas dire n'importe quoi non plus. Je vais pas aller dire passer dans le lit parce que bon.
14: Est-ce que je te plais, Bruno?
12: Ah oui, super, oui.
14: Est-ce que tu voudrais me faire un cadeau pour le 16 novembre? Tu me fais un bracelet ou tu me fais quelque chose pour me séduire?
12: Je trouverais. Tu sais, tu me plais beaucoup, Emily.
14: Oui, mais non, regarde-moi pas comme ça quand même.
15: Cécilia, tu vas te faire doubler parce que l'autre est en train de la chauffer.
14: Mais il écarte les jambes.
15: Laissons-le parler.
12: Moi, je suis prêt à t'offrir un grand bouquet de fleurs.
15: Oh, c'est bien.
14: Tiens, oui, non.
12: J'irai chez un fleuriste et puis je te ramène ça.
15: Vas-y, vas-y, un charcutier, tu vas galérer.
12: Le 16 novembre.
14: Tu me fais une surprise, je veux pas savoir ce que c'est.
12: Oui, mais enfin, peut-être que j'aurais pas dû te dire.
15: Un striptease à minuit après avoir pédalé pendant 3 heures.
13: Ça va faire plaisir à tout le monde,
15: ça fera partir le public après.
12: Déjà là, avec le short, tout ça, ça fait un strip cerise avec ça.
15: Ok, Bruno, vive l'humour. Cécilia, en tous les cas, tu ne quittes surtout pas. On te remercie de ta gentillesse et d'avoir consacré un peu de temps. Bruno est très pressé.
11: D'accord.
15: Tu ne quittes pas, on te récupère hors antenne. Et si tu veux discuter avec Bruno, ton petit chéri, il n'y a pas de problème, d'accord?
11: Ok.
15: Bisous, mon amour. Merci d'avoir appelé en tous les cas. Attention, à partir de lundi, on offrira les places pour cette soirée du mardi 16 novembre. À mon avis, à ne rater sous aucun prétexte. Et ceux qui auront la chance et le privilège d'être dans le public, il y aura une centaine de personnes. Eh bien, écoutez, ça risque d'être l'énorme teuf. Le gros dossier, le voici, le voilà. Il aurait dû avoir lieu à 22h, mais bon, on a un petit peu de retard. Vous savez ce que c'est le direct. Et puis, on n'oublie pas les défis de Martin. On aura les places également pour Lyon, Fenerbahçe dans quelques minutes. Mais pour le moment, le gros dossier, René Martin, sont les parents de Adrien, qui a 14 ans, qui lui pratique le judo à haut niveau. Et les bien travailler dans le sport, mais sa mère, elle, ne l'entend pas de la même oreille.
13: Non, c'est son père.
15: C'est son père, ouais. La mère le soutient et le père, lui, n'est pas du tout d'accord. On a donc passé une journée complète à suivre les débats houleux entre Adrien, René et Martine, grâce à Cécilia, la journaliste. Écoutez, première partie.
16: C'est tout du judo, hein ?
17: Oui, à l'école de Nogent-sur-Oise.
16: Ah, c'est hors de question.
17: Et pourquoi c'est hors de question ?
16: C'est pas un établissement coté. Mis à part où il va faire 2 heures de plus de judo, et je pense que c'est complètement inutile. On en a déjà parlé.
17: Oui, on en a déjà parlé, mais justement, là, il est en 3e, et il va falloir...
16: Non, là-bas, c'est pas bien fréquenté.
17: Comment tu sais que c'est pas bien fréquenté? T'es déjà allé dans ce lycée, toi? Ça te plaît pas de voir quand ton fils finit premier, champion d'Oise?
16: Ce que j'aime pas, c'est quand il se fait écraser la tête sur le tatami, et puis qu'il sort du tatami en pleurant. Ça, j'aime moins, déjà.
17: Il pleure pas?
16: Parce qu'il a déjà... Il s'en est déjà pris des belles, hein. Sans parler du plâtre et compagnie.
17: Oh, tout sport, de toute façon.
16: Tout sport.
18: C'est en moyenne tous les 3 ans, une blessure, quand
16: même. Bah, c'est déjà pas mal, hein, une blessure grave tous les 3 ans.
18: Non, pas très grave, mais... En temps.
16: Bah, si, quand même.
18: Bah, à chaque fois, je te vois jamais en compète.
16: Je dis simplement que ça sent la chaussette, c'est tout, et puis que c'est pas très intéressant, quoi. Oui.
18: Que mes copains, ils ont leur père, ils sont à leur compète.
16: Allez, c'est ma fête, vas-y.
10: Allez, c'est parti.
16: Ouais, non, mais c'est vrai.
19: Là, cet après-midi, il a la première compétition de judo.
16: Ah bon ?
19: Tu savais pas qu'il avait une compétition de judo ?
16: Ah non ?
19: Non, bah évidemment. Bah oui, comme d'habitude. Bah voilà.
16: Super. C'est la première ?
18: Ouais.
16: Bah c'est bien.
19: Ça serait bien, comme d'habitude, là, tu travailles pas cet après-midi,
16: non.
19: Tu pourrais venir le voir pour une fois, ton fils.
16: Ouais, mais d'habitude, je vais seulement à celle de Chambly.
18: Bah, tu peux faire une exception.
16: Ah bon? Tu veux que
18: Ouais. Bah oui.
16: Donc, t'es sûr?
18: Oui.
19: Ouais, là, ça serait l'occasion.
16: Ouais.
19: Pour une fois.
16: Bah ouais.
19: On va faire l'effort.
16: Bah ouais, ouais, c'est le mot.
19: L'effort, voilà, ça sert à l'effort. Ouais. Mais ton fils, pour ton fils.
16: Ah, imagine, tu te prends une tôle.
10: Voilà la première partie de ce gros dossier. Attention, c'est pas terminé. Malheureusement, on n'aura pas René, ni Martine, ni Adrien. Mais écoutez là, parce que là, c'est un petit peu une sorte de petit piège. Hein. Notre ami René se retrouve
20: à la compète,
10: dans l'obligation d'aller à la compétition. Ouais. Voilà. Et là, sur place, on voit Martine qui soutient son fils. René, hein, le père qui une fois de plus reste stoïque, ne supporte pas trop, il galère un petit peu. Hein. Écoutez, gros dossier. Écoutez.
19: Bon, mais il va certainement être avec Fabien, là, le premier qui est premier partout.
16: Ah bon ?
19: Et là, je viens de discuter avec son père et c'est pas rassurant du tout les tournois qu'il va faire avec les cadets de deuxième année. Hein.
16: Ah bon ? Pourquoi ?
19: Parce qu'il me dit quand vous allez voir les balèzes qui arrivent de sport-études en deuxième année de judo, il dit c'est des
16: tueurs.
19: Des tueurs. Il dit son fils, il s'est retrouvé à l'hôpital, le grand fils du judo.
16: Ah bah ça va être vite.
19: Parce qu'il faudra lui dire surtout pour les étranglements. Et qu'il s'est retrouvé à l'hôpital parce qu'il tapait, ouais. Il tapait avec sa main parce qu'il pouvait plus respirer, que l'arbitre l'a pas vu. Et donc il l'a emmené à l'hôpital.
10: Je faisais pareil.
16: Déjà. Je veux dire qu'ils me disent pas qu'il aurait étranglé, parce que ça va être vite vu le judo. Faudra pas qu'il se fasse étrangler deux fois. Hein.
19: Ah bah oui, non mais attends, s'il se fait étrangler qu'une fois,
16: ouais.
19: Il sera pas étranglé deux fois.
16: Bah ouais, bah c'est sûr.
19: Bah ouais, mais attends.
16: Donc, ça rejoint bien ce que je dis, c'est un sport violent et sans intérêt. Bah tiens, il arrive. Il est sur scène.
19: C'est parti, mon kiki. Ah, tu vas peut-être se mettre.
10: Attends sur la compète. Ah, derrière.
19: Tu vois bien là?
16: Bah, moi je vois bien. Tu vas peut-être gêner celui derrière.
19: Ah, mais c'est pas grave, derrière c'est pas leur fils. Le stress commence à monter à fond. Vas-y, Adrien! Attention!
21: Allez, Jérémy!
19: Qui c'est qui est dessous? Je vois pas là.
16: C'est Adrien qui est dessus, c'est bon signe.
19: Courageux, faut qu'il t'entende, René.
10: Ah,
16: c'est crie dans tous les sens.
19: Bah, là, au moins ça, sans crier, tu peux dire, vas-y Adrien.
10: Adrien.
16: Je ne pas comment courage.
21: Adrien.
19: Vas-y Adrien. Ça y est.
10: Défonce-le.
16: Ah, ça commence. Bah voilà. Alors,
10: c'est chaud.
16: Qu'est-ce que t'as fait? Oh bah voilà.
18: Non mais c'est rien.
16: Ouais, c'est rien, tu parles.
19: Quoi, voilà, c'est vrai.
16: Là, je pense que c'est un orteil cassé. Alors là, lui mettait un élasto entre deux orteils, mais il faut continuer la boucherie, quoi. Jamais il arrête pas.
19: Ah non, mais c'est un petit peu. Non, parce que s'il arrête, il est disqualifié.
16: Bah ouais,
19: il
16: tu parles d'une affaire.
19: Il est fini dernier. T'as pas de chance quand même. Hein. Souvent, quand t'es là, il se fait mal.
16: Ouais, non, c'est vite fait. S'il se refait mal, moi je le prends par la main puis je l'amène. Deuxième combat, donc voilà, maintenant c'est le nez.
19: Attention, redresse-toi. Redresse-toi.
10: Allez,
19: Adrien.
10: Allez,
19: vas-y, Adrien. Oh là, c'est long là. Attention, Adrien, attention.
10: Ça fait déchirer. Ouais.
16: Qui c'est qui pleure encore?
19: Oh là là, le cœur qui bat sans alors. Comment? Quoi? Oh là là, ça fait mal aussi. Redresse-toi. Lève-toi, reste. Vas-y,
10: pousse,
19: attention.
10: La compète de judo.
16: Ils sont, c'est pas jusqu'à mort sensible là quand même. Oh, c'est vraiment n'importe quoi. Regarde, le pauvre Thio, il.
19: Bah, ça saigne, c'est
16: dégueu. Ah, il saigne. Ah, mais ça fait combien de temps qu'il combat là?
19: C'est démonté. Bah, là, c'est, ouais, dis donc, pas de chance là, cette fois.
16: Mais c'est toujours comme ça.
19: Ouais, c'est souvent.
16: Tu t'en rends pas compte?
19: Ouais, si, je m'en rends compte.
16: T'es toujours comme ça?
19: Non, pas toujours.
16: C'est toujours comme
19: Qu'est-ce qu'il s'est fait l'année dernière, Adrien?
16: Ah, bah, il s'est peut-être rien fait, mais c'était à chaque fois que j'y vais, moi, c'est des pleurs,
19: ouais,
16: c'est des enfants qui partent en larmes, c'est tout sauf du plaisir. Ouais, il a perdu.
1: coup, il y a une pénalité,
20: tu sais pas,
1: là.
20: Tu veux quoi, toi ?
1: Oh, c'est bon, là. Putain, c'est à cause du quinoano. Oh, putain.
20: Pourquoi, putain ? C'est bien.
1: Pardon, ouais.
20: C'est très bien.
1: Eh, pourquoi ? T'as eu une pénalité, là ? Pourquoi ? Bon, alors, Adrien est tellement énervé qu'il peut pas m'expliquer. Il a une pénalité, là, la dernière. Là, là.
22: Je préfère, finalement, quand tu n'es pas là. Parce que là, je, d'habitude, ben, je l'encourage bien. Là, j'avais pas le droit de parler. Fait que je me taise et que je dise quelque chose.
23: Non, pas que tu parles à moi.
22: Tu m'as dit, tais-toi, tu me disais.
20: Je sais pas quelle idée que t'as eu de te mettre dans le sport. Hein. Non, si t'as pas dégoûté du judo, tu veux pas faire un autre sport ? Que je t'achète un vélo ? Merde.
10: Voilà, on salue Adrien qui doit nous écouter ce soir. René et Martine, hein, qui ont bien voulu qu'on passe une journée complète comme ça de leur vie. Hein. Pas simple, mais je peux vous dire qu'Adrien continue pour le moment la compétition. Ouais. Tout va pour le mieux. Ah, la mère l'encourage.
13: Fait démonter, mais...
10: Voilà, le père, il est toujours là en train de se dire voilà, mon fils, il se fait démonter. Vous lui acheter un vélo. Peut-être qu'il devrait faire du touring.
13: Bah ouais, parce que lui, il est fan de VTT, son père. C'est
10: alors, qu'il fasse du touring de Grande-Bretagne, comme notre ami Bruno, qu'on retrouvera tout à l'heure. Vous avez envie de gagner peut-être des places pour aller voir le match Lyon-Fenerbahçe. Comme on dit, c'est complet. Comment on dit déjà, merde,
13: C'est fou là.
10: Non, ça porte un nom au foot, on dit c'est à guichet fermé.
13: À guichet fermé, ça se joue.
10: À guichet fermé, ah ouais. Ce match de Lyon-Fenerbahçe pour la Ligue des Champions. Match important. C'est les Turcs, hein, bien entendu, Fenerbahçe. 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On fait une pause et on retrouvera Martin, bien sûr, pour un défi qui est parti quelque part dans Paris, dans une soirée privée, une soirée où toute l'équipe de Fun Radio, où une bonne partie est conviée, à mon avis. Il va mettre le dawa, ça risque de mal se terminer parce qu'à mon avis, Martin peut finir ben, tout simplement avec un petit licenciement à la clé. C'est peut-être le dernier défi de l'appel crétin aussi de Martin ce soir. Et après, ça sera peut-être définitivement terminé. Et puis bien sûr, hein, pour la Radio Libre, vous appelez ce soir au 32 28 et Kinito pour le son. À tout de suite.
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0: Alan.
1: Ouais,
0: déjà.
1: Alan.
0: Ouais, Alan. Alan.
1: Et moi, je force pas mon mec à bouffer ma bouffe, quoi, c'est clair. Hein.
0: Ouais, mais attends. Alors.
2: Non, mais par contre, tu le forces à me bouffer la moule quand même.
1: Ouais, ça, ouais, ouais.
0: Mais non, mais attendez, la question, c'est pas ça, hein. C'est pas forcer de bouffer la chatte de la nana.
1: Ah non, mais la moule, c'est la moule.
2: C'est la moule,
1: Gérard. C'est la fruit de mer.
2: Ça n'a rien à voir, la moule et la chatte, hein, Gégé.
0: Non, ah bon, ça n'a rien à voir.
2: Rien à voir.
0: Tentacule et encule ta sœur, ça veut dire quoi?
2: Quoi?
0: Tentacule et encule ta sœur.
2: Ah, je sais pas, tu fais ce que tu veux avec ta sœur.
1: Mon Dieu, Gérard, t'es vulgaire.
0: Ah, bah, attendez. Vous me dites que ça n'a rien à voir, la moule, et puis la moule d'une nana, si, pour moi, c'est pareil.
1: Mais non, une moule, c'est un fruit de mer.
3: Ouais, c'est un fruit de mer.
0: Coucou,
3: Gérard.
0: Oui. Tu sais
1: qu'une moule, c'est un fruit de mer.
0: Ouais.
1: Bon, attendez. Hey, Gérard, bon, moi, je t'ai dit que mon mec, je forçais pas à manger ma bouffe, quoi.
0: Ouais, d'accord.
1: Ouais.
0: Mais pourquoi?
1: Parce qu'il fait ce qu'il veut, parce qu'il a pas envie de manger, il mange pas, quoi.
3: Que c'est dégueulasse.
1: Non, mais c'est très bon, hein. Je suis un cordon bleu, d'ailleurs.
4: Et il y a Raymond sur Minitel qui dit qu'il faut que t'arrêtes ce débat-là, il est trop vulgaire.
0: Bon, bah, attends, si elle est pas contente, Raymond sur Minitel.
3: Non,
0: mais attendez.
5: Mais tu vois, ils connaissent tes répliques par cœur. Et à la place du mec que t'as viré, on accueille Jack.
3: Jack, hein.
1: Ah, c'est Jack.
6: Salut Jack.
4: Moi, je demandais au mec quel est votre plat préféré.
3: Salut Gérard.
4: Vous préférez que les mecs, les nanas vous fassent.
0: Alors, ouais, voilà.
2: Et la tarte au poil.
0: Hein?
2: Et la tarte au poil.
0: De quoi?
2: La tarte au poil.
0: C'est quoi ça?
2: C'est un truc, c'est fait avec de la moule.
0: C'est quoi ce recette bidon? Non mais attends, c'est pas parce que on m'a dit de dire plusieurs fois tarte au poil, une poêle, je sais pas quoi là, une recette encore bizarroïde.
1: Bah, c'est une tarte dans une poêle qui est faite dans une poêle.
2: Je veux dire, c'est la Christine, elle doit être énorme, elle bouffe pour 3 jours.
1: Il est trop craque, ce mec.
5: Je suis désolée Gérard, mais si t'avais écouté Max a parlé de la tarte au poil l'autre jour, il a dit qu'il en avait reçu à la radio. C'est tout simplement une tarte faite avec les poils de fouve des nanas.
3: Du cul de Gérard aussi.
4: Oh, le Père Noël a une excellente réponse. Pourquoi
0: Gérard,
4: pourquoi les nanas te forcent à manger pour que tu parles pas la bouche pleine, comme ça t'arrêtes de dire des conneries?
3: Hey, j'ai encore des poils de la foufoune à Christine dans la bouche, ça t'excite?
0: Lui, tu le calmes.
1: Hey, non, tu dégages.
0: Non,
1: hey, tu dégages.
0: Attends, Julie, s'il te plaît.
1: Allez. Ouais, tu le dégages.
3: Ne relis pas ton passé.
0: Non,
3: Gérard.
0: Mais attends, toi tu.
3: Gérard, tu peux répéter la question, s'il te plaît?
0: Non, mais c'est bon, vous avez très bien compris. Alors moi, je vais vous dire une chose.
3: Mais Gérard, t'es sorti avec un spec, mais c'est pas grave. Tu peux répéter la question, s'il te plaît?
0: Moi, je vais vous prévenir d'une chose, que pour l'instant, il n'y a aucune nana qui m'a forcé à manger.
3: Ouais, c'est clair. T'es un cadavre.
0: Merci.
1: Est-ce que aucune nana t'a fait manger?
0: Non, mais attends, il n'y a aucune nana, si, parce que je viens d'aller manger chez quelqu'un et bon, ben. Comment?
3: T'as revu la grosse,
1: qui, Gérard? Elle t'a pas forcé à manger, c'est ça?
3: Qu'est-ce qu'elle t'a fait de bon, la grosse?
1: Invité, tu manges, non?
0: Alors, attends, toi, Lascar, qui vient de dire la grosse, je veux dire une chose, déjà, elle est pas grosse.
3: Oh, le coucou, le mignon, la tête, c'est la grosse. Ne raconte pas n'importe quoi.
0: De quoi?
1: Elle est guêpe, elle est hyper
3: grosse. Hein. J'ai déjà vu Christine, elle est grosse.
0: Attends, déjà, c'est pas Christine, d'accord? Et tu vas arrêter avec Christine, ok?
1: Ouais,
3: elle s'appelle comment, celle-là?
1: Christine,
3: on a dit la grosse.
0: Non, mais elle s'appelle pas Christine.
3: Tu l'appelais la grosse?
1: C'est qui? C'est la rousse, hein?
0: Non, plus de manière, vous aurez pas son nom.
3: Elle tient dans la gamine.
0: Chez qui j'ai été mangé ce soir.
3: C'est Majax, son nom de famille.
1: Gérard,
0: ton
3: prénom.
1: Genre un peu publicité.
0: Et en plus,
3: t'as été bouffé chez la sirène.
0: Non, et en plus, ce que j'ai mangé,
1: c'était
3: dégueulasse.
0: C'était la première fois que j'ai mangé.
3: Ta main.
0: Non, que j'en ai mangé.
3: Ta
0: moule.
1: La tarte au poire.
3: T'as bouffé ta table, c'est souple.
0: Une raclette.
3: Waouh, putain.
1: T'as quel âge?
0: J'ai mangé de la raclette ce soir.
1: Pour la première fois de ta vie.
3: Bravo, moi je dis bravo.
1: Ouais, bravo, attends.
3: C'est l'heure de la raclette.
1: Applaudissez.
0: Bravo,
3: Gérard.
0: Eh ben, si elle m'écoute, elle est là-haut.
3: Gérard, t'as la télé chez toi.
0: Je crois qu'elle est en haut.
1: Au 7e ciel.
0: Hein. Je crois qu'elle est en haut, mais bon, ben, si elle peut venir, on verra ça tout à l'heure. Elle vous le dira.
1: Oh putain, merde.
0: Donc, c'est la seule qui m'a forcé à manger ce soir.
1: Ouais, donc.
6: Elle a raison.
1: Donc, toutes les nanas, faites-lui de la raclette. Hein.
0: Non. J'ai été forcé de manger. Le jour de mon anniversaire, ça a été pareil parce que
3: vu que j'étais bien entouré,
0: j'étais obligé de manger, n'est-ce pas? N'est-ce pas
4: Elle est dans le studio, mais les gens la voient pas, donc continue à parler.
0: Non, mais il y en a une qui s'en va là, c'est bizarre. Elle veut pas répondre.
2: Ah non, c'est normal.
5: Mais parce que c'est pas le sujet du débat, Gérard, donc ça serait bien que tu enchaînes.
0: Si, parce que les deux personnes m'ont forcé à manger, donc.
2: Question suivante.
1: La troisième question, Gérard.
2: Comment fait-on la raclette?
3: Question suivante.
1: Next.
2: Est-ce que tu peux nous faire des crêpes, Gérard?
0: Non.
4: Hey, un jour, est-ce que tu pourrais faire comme Françoise et nous donner une recette de cuisine?
0: Moi, vous voulez des recettes de cuisine?
2: Ouais.
4: Une recette, Gérard.
0: Allez, le sorbet, Gérard. Crade, hein.
4: Non, mais une bonne, vas-y, fais-la.
0: Non, mais moi, je vous en donne une super crade.
4: Vas-y.
0: Alors, des spaghettis.
4: Ouais. Non, tu l'as déjà donné celle-là.
0: Non, des spaghettis à la bolognaise.
4: À la bolognaise.
1: Ça, c'est bon.
4: Des spaghettis à la bolognaise.
1: À la bolognaise. Moi, j'aime pas les pâtes.
0: Mais attendez. Moi, c'est une recette à moi. Ouais. Et vous allez voir qu'elle est super crade.
1: Vas-y.
2: La recette de Gérard, selon Gérard. Tu pues la merde, Gérard.
1: Prise première.
2: Les spaghettis à la Gérard.
0: Stop!
2: Vas-y, Maïté, vas-y. le mec, il arrête pas de gueuler, là. Putain.
0: Alors, la recette
2: du Gérard.
0: Spaghettis à la...
2: Attends,
0: celui qui s'amuse avec un téléphone pourri qu'avec un portable, c'est pas la peine de continuer.
2: Ouais, t'as de la place.
0: Alors, les spaghettis à la bolognaise, selon Gérard.
2: C'est bon.
0: Vous faites chauffer de l'eau. Vous mettez vos spaghettis dans l'eau.
1: On vaut combien de temps, les spaghettis?
0: Vous
1: les bouts?
0: Non, vous coupez les spaghettis.
2: Gérard,
1: on les coupe.
0: T'as une gueule quand je parle, toi.
2: En combien? Les spaghettis, on peut les foutre dans ton cul.
1: Arrête. Laissez parler Gérard, vas-y Gérard.
0: Vous faites chauffer l'eau. Une fois, vous mettez de...
2: Chauffer avec quoi, l'eau, Gérard?
1: Petit feu, question.
0: Avec quoi, tu veux faire chauffer de l'eau, espèce de petit con?
2: Ah ouais, t'es un peu con, là, sur ce coup-là.
1: Calme-toi, Gérard.
4: Avec du gaz, de l'électricité, c'est important.
0: Non, mais de toute manière, ils savent très bien comment qu'on fait chauffer de l'eau. Hein.
2: Et quand on est en camping?
0: Ouais, quand on est en camping, t'as des réchauds, d'accord? Après, une fois que l'eau est bien chaude...
4: Est-ce que tu peux faire ça en vacances?
0: Oui.
2: Dans une caravane?
0: Bien sûr. En camping ou à la mer?
2: Gérard, c'est pas un peu risqué dans une caravane de faire chauffer de l'eau?
0: Non.
2: Donc,
0: après, une fois que votre eau a bouillu, Vous mettez vos spaghettis. Bon, ça y est.
1: Allez, vas-y,
2: on met des poils de zizi aussi dedans, non?
0: Vous mettez vos spaghettis, une fois que vous attendez 5-10 minutes, pas plus, vous ajoutez tout ça, vous mettez un peu de beurre, ta gueule. Voilà. Vous mettez du beurre dans votre casserole, vous mettez vos spaghettis, mais par contre, pour faire la sauce à la bolognaise, une question bête et méchante à 10 balles.
2: Et là, tu chies dans la casserole, Gérard.
0: Non, vous attendez. Alors là, vous mettez un camembert déjà.
1: Un camembert?
0: Bien ferme dehors.
1: Quel genre de camembert, hein?
0: N'importe quel camembert.
2: Moi j'ai une meilleure idée,
0: Stop, mais vous attendez que le camembert y aille des asticots? Stop! Laissez-moi finir ma recette!
4: T'es plus fort en cuisine qu'en gonzesse, apparemment.
0: Vous mettez vos asticots dans la gamelle avec tes spaghettis.
2: Gérard, j'ai encore une meilleure idée.
0: Alors là, c'est quoi comme asticots? Vous allez bien fermer.
2: Les mêmes asticots, les mêmes qu'on utilise à la pêche?
0: Ouais, voilà, les mêmes.
1: Il y a plusieurs sortes.
0: Ouais, mais attendez. La meilleure
2: sauce. Tu veux nous
1: intoxiquer?
2: Gérard, un peu de calme, s'il te plaît. Prends ta queue dans l'eau et ta mort.
0: Non, mais après, vous attendez pour avoir la sauce tomate. Là, c'est la. C'est le truc que tout le monde attend.
1: Tu t'es cuisiné,
4: Attention, tu vas nous faire une grosse surprise, là.
0: c'est quand la nana a ses ragnagna, vous mettez la casserole en dessous, vous attendez que ça coule. Et là, vous mélangez tout avec du gruyère, du sel et du poivre.
1: On comprend pour la personne qui
2: est en chez toi. C'est trop compliqué ta recette, Gérard. Ce qu'il faut faire, c'est manger 3 kilos de viande la veille et tu chies dans la casserole directement.
6: C'est nul, tu peux pas le manger.
1: Personne ne veut manger chez toi.
6: Hein.
0: J'en ai déjà mangé. J'ai jamais invité personne à manger chez moi.
1: C'est normal, c'est toi-même qui fais la cuisine.
0: Non, mais.
1: Elle peut se de loin, putain.
2: T'as fait les bolognaises avec Christine.
0: Je te répondrai pas, tu vois. Là, t'es tranquille.
2: Pourquoi elle aime les bolognaises, Christine? Pourtant, les règles à Christine, ça doit être pas mal quand même.
1: C'est juste, c'est quoi?
6: Ouais, là, t'as pas dit 5 ou 10 minutes?
0: Non, mais.
2: C'est qui, Christine?
0: Ça vous regarde pas.
2: Christine, c'est un steak. C'est qui? Un steak.
1: Ah bon? C'est son mec, Christine. Ah, ok.
0: Ah, ouais. C'est ça, t'as raison, toi, pétasse.
1: Ah, c'est pétasse,
2: ah,
1: la fouille,
4: On continue ton débat maintenant,
0: Gérard. Donc, mais ça y est. Ça y est, vous avez compris ma recette?
2: Ouais.
0: Bon, c'est bien. Si vous ne l'avez pas compris, vous...
1: Vous écrivez
0: à Fun Radio, je vous la referai.
2: Gérard, est-ce que je peux t'écrire directement? Tu me files ton adresse et comme ça, je t'écris directement.
0: Non.
2: Est-ce qu'il y a des auditeurs qui connaissent?
7: Bon, maintenant, Gérard, est-ce que tu peux donner la recette de la sucette magique à la loco?
2: Ah, elle est déjà sur Internet. De la sucette d'anus, Gérard.
1: Ouais, aux chiottes.
0: Hein. T'es contente de ta connerie, toi?
2: Ouais.
0: Celle qui vient de dire ça, la nana?
1: La pétasse.
0: T'es contente de ta connerie, là?
1: Ouais, c'est qui a dit ça d'abord, hein?
0: Ouais, attends...
1: Non, c'est un mec.
0: Non, c'est toi. Attendez, faut pas confondre tentacule et encule ta sœur, hein.
2: Voilà.
0: Bravo, Gérard. Dans un tunnel de blanc.
2: Gérard, t'es pas poli, là, c'est pas bien.
0: Je suis pas poli, mais attends...
1: Non, la pauvre, la fille, tu vas la blesser, quoi.
0: Attends, déjà... Déjà, il y en a un.
1: Il y en a un ou une
0: qui a quelqu'un derrière qui lui souffle.
1: Ouais,
2: un ou une, Gérard.
1: Ouais, ça, je suis sûr que
2: c'est un ou une.
0: Hein?
2: Quoi? C'est un ou une.
6: C'était quoi la vanne de tout à l'heure? Mets-lui un vase sur la tête et...
0: Mets-lui un vase sur ta gueule et va te faire enculer.
6: Gérard.
0: Voilà.
2: Tu vas écrire un livre, là, récemment.
1: Eh, Gérard, putain, c'est quelle
2: vanne de Gégé. Gérard, est-ce que tu aimes te faire enculer?
1: Gérard.
0: De quoi?
2: Est-ce que tu aimes te faire enculer, justement?
0: Non.
6: Est-ce que tu aimes...
2: Puisque tu en parles tout le temps.
1: T'aimes enculer, Gérard.
6: Gérard.
2: Oh, putain.
6: Gérard.
0: Quoi?
6: Est-ce que tu aimes beaucoup...
0: Non. Tu vois...
2: Ouais. Gérard. Est-ce que tu aimes la fellation?
6: Réponds-y.
1: Gérard, c'est quoi enculer quelqu'un?
0: Non, mais allez-y, posez-moi des questions. C'est les vacances. Et puis là, comme tout le monde, il y a quand même pas mal de monde dans le studio. Puis que depuis le temps, tout le monde veut savoir ma vie privée.
4: Ça t'excite.
0: Alors, allez-y.
1: Tu réponds à nos questions?
0: Je vais essayer de répondre à vos questions.
1: Mais n'importe lesquelles.
0: Attendez. Je répondrai par oui ou par non.
6: Non, déjà. Stop.
0: Alors, Florent et Julie, au standard. Florence, s'il te plaît, au standard.
4: Julie, c'est Julie là.
5: Oui.
0: Julie, tu calmes les deux mecs qui répondent poliment et sans insultes et sans roter. Sans roter.
4: Oui, mais Gérard.
5: Je suis désolée, Gérard, tu es vulgaire.
0: Non, mais là.
5: Et tu n'es pas poli.
0: Non, mais
5: c'est
0: là,
5: la même chose.
0: Là,
5: je ne vois pas pourquoi les auditeurs devraient être gentils et polis avec toi.
0: Là, je vais répondre parce que, comme tout le monde veut savoir ma vie privée, depuis 2 ans que je travaille avec vous, au bout de 2 ans, je vais quand même vous dire.
4: Ok. Ouais, mais Gérard.
5: Tu veux nous dire quoi?
4: Oui, mais attends.
0: Je répondrai sur ma vie, mais que par oui ou
4: écoute
0: par
4: la
0: non.
4: Radio, il vient de le dire 5 fois déjà. Donc Gérard, tu réponds.
0: La radio.
4: Gérard, tu réponds, mais tu dis pas, je vous le dirai pas. Tu réponds à toutes les questions.
0: Non, mais je réponds que par oui ou par non.
4: Oui, mais à toutes les questions. Ok, on y va.
0: Mais attention, stop. Sans parler de Christine, de Carole et d'autres.
4: Toutes les questions. Toutes les questions.
0: Toutes les questions.
4: Première question.
0: Déjà, Gérard, celui Gérard. Qui se marre, t'as du monde derrière, tu.
4: Bon, allez, on commence. Première question.
0: Non.
4: As-tu fait un cunilingus à Christine? Première question.
0: Non, mais attends, Gérard, c'est pas toi qui.
6: La question. Est-ce que t'as sodominé la grosse?
0: Non.
2: Gérard, j'ai une question à te poser, c'est Anthony. C'est pas possible, t'es un comédien, on peut pas être aussi con. Ça
6: alors, réponds.
0: Bah, là, la question se passe sur ma vie, donc
6: je suis sur ta vie. C'est pas possible. Non, attends. T'es payé par Fun Radio, c'est pas possible.
1: Gérard, c'est qui t'as appris à cuisiner, hein?
0: Moi-même.
4: Il y a une question sur Minitel.
0: Stop.
4: Combien faut te payer pour que tu fermes ta gueule?
0: 0 francs. Donc, c'est qui vient de dire ça?
6: C'est gratuit dans ta gueule.
4: Libérator.
0: Eh ben Libérator, dans ce cas-là, t'arrêtes de dépenser ton fric sur Minitel, ça va te coûter très cher à la finale.
1: Et comment tu te fais? Là, c'est ton problème. Hein.
6: Question de Duplon. Te branles-tu de la main droite ou gauche?
0: Aucune.
1: Te branles-tu? Eh, Gérald.
7: Avec les dents, il se branle.
1: Te branles-tu déjà au moins?
4: Gérald, il fait des autofellations.
0: C'est qui qui
1: Gérald, il mesure combien ton sexe? Eh, GG.
7: Bah oui, c'est lui. C'est celui qui parle, qui pose la question.
1: Gérald, il mesure combien ton sexe, hein?
8: Question de Madame Martine, est-ce que tu repeins les murs tout nus?
0: Non.
1: Gérard, il mesure combien ton sexe, hein?
0: 22 cm et après.
7: Ouais, d'accord. Non, on a dit la vérité, Gérard.
1: Gégé, as-tu une grosse poitrine?
0: J'ai pas de sens, je suis un mec.
4: Est-ce que tu encules ou tu te fais enculer?
7: Il fait les deux, moi je sais, à la locomotive, j'ai eu l'expérience, je peux te dire qu'il s'est fait bien des fois sur le trou du cul, quoi.
1: Dans les chiottes!
7: Exactement.
0: Non mais ça vous fait rire avec l'histoire de la loco.
7: Est-ce que c'est vrai que tu as taillé la bite de Tony en Toblerone? Ça t'amuse de te faire sodomiser, hein, c'est un problème, hein.
4: Toblerone. Bah, réponds aux questions, Gérard, c'est toi qui as proposé.
0: Non mais attends,
7: Gérard, as-tu mis la bite de Tony en Toblerone?
0: Non mais là c'est des questions bidons, donc
7: c'est pas...
0: Mais ça c'est pas des questions pour savoir ma vie.
1: Tu crois que t'as comment, t'as t'es pas bidon peut-être?
0: Non mais ouais,
6: tu sais... Tout jour, Marguerite, est-ce que tu pètes au lit?
1: C'est qui la pétasse qui a dit ça?
0: Mais si vous êtes pas content dans ce cas-là, on va laisser Yannick. Hein.
7: Gérard, pourquoi
6: est-ce que tu pètes au lit?
0: Non.
7: Gérard, pourquoi est-ce qu'il te manque une dent?
0: Gérard, parce que j'ai eu un problème, c'est tout.
6: Gérard, est-ce que tu manges des loups de nez?
7: Gérard, est-ce que tu pisses au lit des fois?
0: Non.
7: Non? Gérard, est-ce que tu pues du cul?
0: Non.
7: Oui, moi je peux te dire que oui, hein, je l'ai senti son cul.
6: Gérard, est-ce que tu connais
4: Gant? Il se fout la bouteille d'Antarctique dedans, donc
7: j'ai même léché l'anus à la locomotive, je peux dire que c'est...
4: Ah, très bonne question.
7: C'est kitsch.
4: Gérard, t'arrives-t-il de réfléchir?
0: Oui.
4: Ok.
7: Non, c'est pas possible.
4: Approuve-le.
7: Ah ouais.
0: C'est bizarre parce qu'il n'y a que les mecs qui posent des questions.
1: Non, là, c'est Alan. Alan qui pose une question. Gérard, es-tu intelligent?
7: Gérard, peux-tu nous faire une phrase en français correcte?
1: Gérard, es-tu beau?
4: Oui, laissez-le répondre.
1: Gérard, as-tu un cerveau? Eh, Gérard, t'es beau?
4: Laissez-le répondre quand même.
1: Gérard, es-tu beau?
0: Oui.
1: Tu es beau?
4: On m'a dit sincèrement de répondre aux questions. Non, ouais, mais sincèrement. Es-tu beau? Tu dis non.
0: Bah, pourquoi non?
4: Parce que c'est la vérité.
0: Bah, attends, toi, de manière, c'est pas à toi que je m'adresse, ok?
7: Gérard, tu as une moustache.
6: Gérard.
7: J'ai une question.
1: Joues-tu d'un
7: bon? Gérard. C'est Bénédicte.
4: Vas-y, Médénite.
7: Vas-y. Est-ce que tu pourrais faire de la pub pour Adidas?
0: Quoi?
7: Est-ce que tu pourrais faire de la pub pour Adidas avec Cantona?
0: Non.
7: Gérard, est-ce que c'est vrai que tu vas être le représentant de Patou en Albanie?
0: Non. Mais alors?
4: Gérard, t'arrive-t-il d'être civilisé?
0: De quoi?
4: D'être civilisé.
0: C'est quoi ça?
4: C'est LOL qui pose ça.
0: Non, attends, là c'est une question complètement au bidon.
4: Non?
0: Non, bah voilà.
7: Gérard, est-ce que tu vas travailler à Fun l'année prochaine? Oui?
0: Non.
6: Alors tu vas te faire enculer la
0: fin
6: de l'année prochaine.
0: Alors toi, mon petit con.
1: Tu dégages.
0: Là, alors toi, attends. Toi, celui qui vient de dire est-ce que je me fais enculer par Fun l'année prochaine, et ben toi, tu vas te faire enculer parce que tu repasseras pas l'année prochaine sur l'antenne.
1: Ouais, viens m'envoyer, ouais.
7: Gérard.
0: Ce qui va se passer l'année prochaine avec moi, avec Fun, ça ne regarde pas. Ça ne vous regarde pas. Ouais. Ça regarde moi et Max.
7: Gérard, est-ce que c'est vrai que Tony va co-présenter les débats avec toi?
0: Non.
4: Ouais, question de Manu sur Minitel. Gérard, peux-tu la fermer?
0: Non. Ouais, mais donnez vos noms quand vous posez des questions.
4: Réponds un peu plus que par oui ou par non, s'il te plaît, Gérard.
1: Est-ce vrai que t'as eu des rapports avec Arnett, hein?
0: Non.
7: Oui. Menteur.
0: Non.
7: Arrête de mentir.
1: Ah non, c'était avec Luigi, pardon.
0: Non plus.
7: Avec les trois, moi je dis.
4: Non, les chiens de la loco, les trois en même temps.
1: T'as vu, ça a des raisons.
0: Non, mais allez, Florent, avec l'histoire de la loco, maintenant ça commence à bien faire parce que c'est toutes les semaines, je commence à en avoir ras-le-bol.
4: Ah oui, t'as qu'à pas te faire sodomiser toutes les semaines.
0: Déjà, c'est faux. Ouais. C'est toutes les semaines. C'est du lundi au vendredi que j'entends ça sur l'antenne.
7: J'ai vu les photos sur internet, c'est tout.
0: Non, mais attends, toi tu la fermes pour l'instant, je réponds à Florent. Ras-le-bol, parce que c'est du lundi au vendredi que j'entends ça sur la radio.
4: Mais c'est la vérité.
0: Non, mais ça c'est faux.
4: Gérard,
0: Non, mais moi, je vais finir à te répondre. Maintenant, je commence à en ras-le-bol de cette histoire-là. Hein?
1: Alors, bon, c'est toi, Gérard.
0: Que tout le monde arrête leur connerie comme ça.
4: Sinon, il y a un ultimatum.
0: Ça, je commence à en ras-le-bol.
4: Sinon, il y a un ultimatum.
0: Non, il n'y aura pas d'ultimatum, mais là, moi, je commence à en ras-le-bol. Le lundi, c'est que ça. Le mardi, le mercredi, le jeudi, le vendredi. J'entends ça sans arrêt. Alors là, cette histoire de locaux, je commence à en avoir plein le cul. C'est clair et net.
5: C'est le cas de le dire, t'en as plein le cul.
4: Ouais, c'est le cas, c'est ce qu'on dit justement. Il y a Anthony sur Minitel qui demande combien de semaines tu gardes le même slibard.
0: Je le garde pas toutes les semaines, je le change tous les jours. Non mais donnez vos noms et ceux qui ont du monde derrière, c'est pas la peine.
7: Question de Florent. Gérard, tout à l'heure t'as dit que t'avais eu un problème et que tu avais perdu une dent. Est-ce que c'est parce que tu t'es pris la bite de Tony dans la gencive?
0: Non.
4: Manu qui demande si tu peux baisser les prix des pipes que tu fais à la loco.
7: Ouais, c'est un peu cher.
1: Ouais, non, c'est Gérard.
0: Non, je répondrai pas à la question.
7: Gérard, est-ce que tu repasses tes chemises?
0: Non.
1: Gérard, est-ce que tu te laves tous les jours?
0: Merci pour celui qui rote.
1: Oh, il est dégueulasse.
7: Gérard, quels sont tes programmes préférés à la télé?
0: De quoi?
7: Tes programmes préférés à la télé?
0: La 6.
4: Le film du dimanche soir sur la 6.
0: Non.
7: Ah oui, Gérard.
0: Non, tu vois, je regarde pas les films de cul. Alors déjà.
7: Arrête de mentir, Gérard. Non, attends, Gérard, tout ce qu'il y a dimanche soir, tu l'as regardé. Il aime regarder les films de cul.
0: De quoi?
7: Tu connais le titre du film de dimanche soir?
0: Non, parce que j'ai pas regardé.
7: Gérard, c'est vrai que tu t'es acheté un vibromasseur. Gérard,
0: tu
7: connais.
0: C'est bon, qui c'est qui vient de poser une question là? J'ai pas entendu. Il y a une nana qui a posé une question, je voudrais bien qu'elle la repose.
7: Pourrais-tu faire des films de cul?
1: C'est encore Alan, hein.
7: Gérard, est-ce que tu veux faire des films de cul?
0: Non.
1: Ouais. Gérard, ça te dit.
7: J'aurais que j'ai été embauché.
0: Non, mais ça y est, les mecs, vous la fermez, vous laissez parler Alan un peu maintenant.
7: Bah, Alan, je te laisse la parole. Ça reste pas.
4: Et Alan parle plus fort.
1: Ouais, Alan, je suis un mec, hein. Alan, c'est un mec, hein.
0: Oh!
1: Oh!
0: J'ai un couche là ou quoi?
1: Ouais!
0: Ou sinon, je laisse.
7: Quand la vidéo amateur entre Christine et GG?
0: Ouais. Alors là, il n'y en aura aucune et t'arrêtes avec Christine, s'il te plaît, merci.
1: Bah avec Carole, alors.
0: Gérard. Non, plus avec Carole, vous arrêtez avec ça.
7: Avec Françoise.
1: Gérard,
7: que devient Carole?
0: Je n'en sais rien.
4: Gérard, sur quelle chaire tu vas défiler à l'Europride samedi?
7: Avec Maïté, il va aller.
0: Quoi?
4: Sur quelle chaire tu seras pendant l'Europride samedi?
0: Il n'y a rien du tout prévu.
4: Ah, bon, samedi, tu fais pas chez moi. Tu fais pas l'Europride?
0: Non, je reste chez moi, je dors.
4: Pourquoi tu la fais pas?
0: C'est faux, ça.
4: Ça te concerne pourtant.
7: Je suis misé à la loco, c'est pour ça.
1: Gérard!
0: Qui c'est qui parle?
1: C'est Karen.
9: Va à l'Europlat.
0: Karen, vas-y.
9: T'as une meuf en ce moment?
0: Non.
7: Il est un mec.
9: Vas-y, il a un mec. T'as un mec?
0: Non plus.
9: Arrête de mentir, on sait que t'es une nana.
0: Non, je vous dis, j'ai pas de nana.
7: Il y a plusieurs mecs, il a.
0: Alors.
9: T'as peut-être un mec et une meuf, hein?
1: Gérard,
0: non, mais attends, Karen.
9: Toi, Karen.
0: Karen, je vais répondre à ta question. Tu m'as demandé est-ce que j'avais un mec. Je t'ai répondu non. Est-ce que j'ai une nana? Je t'ai répondu non.
9: Bah, Alain, t'es célibataire? Alain, est-ce que je peux parler? Bah, pourquoi? Si t'es beau et intelligent, tu devrais avoir une meuf.
7: Bah, mais il est pas beau, il est pas intelligent.
9: Alain, est-ce que je peux parler, Gérard?
0: Vas-y.
9: Gérard,
0: allez-y.
9: Gérard, es-tu un androgyne?
1: Gérard, es-tu hétérosexuel?
0: Non.
7: C'est Gérard, il est bisexuel.
9: Gérard, es-tu un androgyne?
7: Question de Jack, est-ce que tu suces Christine?
0: Je répondrai pas à cette question.
4: Est-ce que Christine suce bien?
1: Gérard, es-tu bisexuel?
0: Non.
1: Bah voilà, es-tu homosexuel?
0: Non.
9: Mais t'as forcément une tendance.
7: Homosexuel, Gérard.
4: Es-tu asexué?
1: C'est normal, c'est ça?
4: Oui.
0: Bon, bah, de manière
4: générale, est-ce que ton numéro de tatou est bien le 06 08 50 90? Mais c'est pas ton numéro de tatou, j'ai dit n'importe quoi.
7: Gérard,
1: la pétasse qui a dit
7: le numéro de la cabine, ça commence par 0142. Tu veux pas me virer en t'énervant? Vire-moi au standard. Gérard, reviens.
5: Gérard, s'il te plaît, t'as un débat, t'as des auditeurs. Tu reprends ton casque, tu reprends ton micro et tu parles. Gérard!
7: Hey!
9: Gérard, reviens!
4: T'as promis que tu répondais à toutes les questions, donc vas-y, tu réponds à toutes les
5: Désolé,
4: questions.
5: Désolé, Florent a donné un numéro complètement bidon, 06 08 50, je sais pas quoi. C'est pas ton numéro, alors tu reprends ton micro, tu reprends ton casque et on finit le débat.
0: Quand ils vont poser des questions.
7: Oh, papa.
5: Mais ils vont poser des questions autres, t'inquiète pas.
0: Ils vont arrêter.
6: La question, elle était déjà, simple. Est-ce que là, tu suces Christine?
1: Ben non, on voilà. parle entre nous.
0: Déjà,
1: alors,
0: là, il y a un portable et ça s'entend.
5: Non, c'est un portable qui sonne à côté, ça n'a pas de rapport.
4: Gérard, est-ce que tu te branles sur les plages des petites culottes de la Redoute? Ça concerne pas Christine ou Carole, parce que je pense pas qu'elle pose dedans.
7: Françoise.
1: C'est 3C, je crois, non?
4: Bah, réponds.

0: On continue.
1: Oui. Hein, qu'est-ce que Malère a de plus que Max?
2: Alors, je vais te dire une chose.
1: Oui.
2: Je n'ai jamais été sur Europe 1, celui qui s'amuse à dire ça.
1: Pourquoi est-ce que tu as fait des échanges avec Hubert?
3: Défends-toi, Gérard. T'es passé chez Eugène Sacomano.
2: Vous êtes des menteurs.
1: Et il paraît que tu peux éventuellement.
2: Allez, c'est bon. On va, je vais terminer là parce que vous commencez à me prendre la tête.
1: Pourquoi est-ce que t'as sucé des lépreux pour passer dans Tout est possible?
2: Non mais attends, déjà, je vais jamais passer sur Tout est possible.
1: Pourquoi des concombres avec ton anus?
4: Gérard, je peux te poser une question?
2: Vas-y.
4: Est-ce que c'est vrai que tu vas faire un débat sur France Culture?
2: Non.
4: Ah bon?
2: Pourquoi on t'a entendu?
4: J'ai vu ça dans Télé 7 jours.
2: Ouais, mais attends, dans ce cas-là... Alors attends, Florent... C'est bien parce que à chaque fois que tu dis quelque chose, tu m'as entendu, mais c'est bizarre parce qu'à chaque fois, vous croyez que c'est moi, mais ce n'est pas moi. Dans ces cas-là, c'est simple, il est 3h20. Il est 3h20.
0: 21 et il est 3h20.
2: Il est 3h21, donc.
3: Arrête
2: c'est
3: de me faire un nerveux, Gérard, bordel.
2: Moi, attends, si ça te plaît
5: tu
2: pas,
5: vas,
2: toi.
5: Max a dit tu vas jusqu'à 3h30.
2: Non.
5: Max a dit tu vas jusqu'à 3h30.
2: Max, il a qu'à venir. Moi,
0: il paraît qu'on t'a entendu chez Sam Z.
2: Ouais. C'est ça. C'est ça. Bah, allez-y.
4: Non, il paraît qu'il s'est fait enculer chez Maurice. J'ai entendu chez Maurice sur Skyrock.
2: Voilà, c'est ça. T'as raison. Continue.
5: Bon, je signale qu'on en était. T'es, le débat que t'avais lancé.
2: Non, mais attends. Déjà, les mecs, ils vont arrêter de dire qu'ils m'entendent sur
0: le micro, s'il te plaît.
2: Déjà, ils vont arrêter de dire qu'ils m'entendent sur n'importe quelle radio parce que c'est faux.
5: C'est ce qu'on nous dit, et nous, je te signale qu'on nous appelle dans le bureau pour nous demander ça.
2: Oui, et bien alors, dans ces cas-là, ce qu'on te dit, pour moi, on, c'est des cons.
4: Non, hein?
2: Si on entend une autre personne que moi, ça, c'est différent.
5: C'est parce pas...
2: que... Non, mais ça, pour moi, les mecs qui disent, ouais, on entend Gérard un peu partout.
4: Gérard,
2: ouais,
4: c'est quoi le numéro de
2: ta gueule.
4: Ta gueule. T'es marrant quand tu dis ça.
2: Ben, je suis marrant, espèce de petit con.
4: Et toi, tour du cul.
2: Eh ben, vous voyez, la semaine prochaine, j'avais prévu de faire un karaoké comme c'était prévu depuis...
0: Non, c'est pas toi qui as prévu le karaoké, c'est Max, après ton débat, s'il te plaît.
2: Eh ben, justement, il n'y aura rien du tout.
0: Si le karaoké, c'est pas toi qui le fais, Gérard.
2: Eh ben, dans ce cas-là, il n'y aura même pas de débat.
4: Tu feras le karaoké sur RTL.
5: Bon, et je te signale que c'est pas les gens ont le droit de nous appeler, de nous dire oui, on a entendu Gérard, mais je te signale que c'est peut-être des gens qui se font passer pour toi.
2: Oui.
5: Tout simplement, ça a été le cas. Nous, on nous a fait écouter des cassettes. Effectivement, on a tiqué, on a dit bon, c'est Gérard. On s'est renseigné, on a vérifié. En fait, c'est pas toi, mais c'est des gens qui se font passer pour toi.
4: Ouais. Peut-être. Non, c'est lui. C'est lui.
2: Attends.
5: À moins que
2: ça soit
5: toi.
2: Non, t'as dit si maintenant.
4: Ouais. Mais non,
0: il paraît que t'es passé sur Fun Radio avec Max.
2: Bien sûr, je
0: suis à
2: Fun Radio.
0: T'as pas le droit de passer. Non, c'était pas toi, c'était un imitateur qui est passé chez Max.
4: Ça.
2: Attends, toi, t'as dit si maintenant. T'as dit que t'avais des preuves. Alors,
0: donc, les a passées, les preuves sur l'antenne, les cassettes, Gérard.
2: Non,
4: ouais,
2: c'est du baratin, de toute manière, toutes les cassettes.
4: Gérard, c'est vrai que tu vas faire de la télé?
2: Non.
4: Ah bon? Il paraît que tu veux faire un truc avec Patrick Sébastien.
2: Non.
4: Et que tu veux faire le journal du Hard avec Philippe Vandel.
0: Il va repasser Paul Prébois.
2: Non plus.
4: Et avec Jean Lefebvre, c'est vrai?
2: Non plus.
4: Parce qu'il paraît qu'il y aurait une grande histoire d'amour avec Jean Lefebvre.
2: Non plus.
4: C'est un grand acteur, Jean Lefebvre. Tu vas faire du théâtre avec lui, il paraît.
2: Non.
4: Ouais.
3: Et tu veux repasser Micheline avec Maïté?
2: Non.
4: Pourquoi? Arrête de mentir.
2: Non, mais ça y est.
3: Allez, t'as un trop beau que tu dis.
4: Alors, tu nous as dit une recette, Gérard. Moi, à mon avis, tu vas faire un truc avec Maïté.
2: Bon. Ouais.
3: On va s'assurer.
4: Je le sens bien, moi.
2: Ouais, bah,
3: trop fort.
2: Bah, vous verrez bien.
4: Ah, on verra bien.
2: Vous verrez bien avec qui je ferai des recettes.
4: Avec Maïté,
3: non.
2: Je ferai des recettes avec la personne que j'aurais trouvée.
4: Mais Maïté, c'est son vrai nom ou...
2: Non, mais je ferai une recette avec... je ferai de la cuisine avec la personne. Parce que je sais cuisiner.
4: Maïté, elle s'appelle Maïté Majax.
2: Et je ferai...
5: Tu sais quoi,
0: Gérard,
5: tu sais
2: je
5: quoi
2: sais cuisiner. Je sais cuisiner, mais...
4: Quel menteur, dis aussi que tu sais parler.
2: Non, je sais faire de la cuisine.
3: Et en plus, il dit qu'il est beau. Ah. Il ment. Non, ça se trouve, c'est vrai. Il dit qu'il est intelligent, c'est un peu ce que c'est que civilisation.
2: Bon, Gérard.
4: Gérard, est-ce que tu es intelligent?
5: Gérard, tu fais de la radio, donc s'il te plaît, tu continues.
2: Non, mais je continue à répondre.
4: Gérard, tu t'es arrêté où à l'école?
2: CM2, je l'ai déjà dit.
0: CM2, il avait 23 ans.
4: Ah ouais, c'est pour ça.
2: Non, 17.
3: Il avait 23 ans en CM2.
4: 17.
3: On comprend maintenant.
4: Il avait 17 ans en CM2.
3: Eh non, mais vous savez que le pire, c'est vrai. Enfin, c'est vraiment vrai, quoi. Il a arrêté au CM2, il avait 17 ans.
2: Non, ouais. Attends, qui c'est qui dit ça?
3: Pourquoi
2: là?
4: Franchement, il est fort.
2: Non, mais attends, qui c'est qui vient de dire ça?
3: C'est Caramel.
2: Non, c'est pas Caramel, c'est une voix de nana.
3: C'est Carambar.
2: Non plus.
3: C'est Bonbon.
4: C'est Micheline.
2: C'est Malabar.
4: C'est Ginette. C'est Ginette.
3: Dit encore une pétasse, encore une fille, hein.
2: Attendez, pour l'instant, j'ai joué.

0: Je rien dit.
1: Pour l'instant, j'ai pas insulté personne encore.
0: Ouais, mais on te connaît, Gérard, tout à l'heure.
2: Rigole, t'as insulté personne?
1: Non, mais.
2: Tu veux que je te dise le nombre d'insultes?
1: Ouais, bah, je sais, salope.
2: Tu dis à la minute.
1: Alors...
3: Oh, dépêche de l'AFP sur Minitel. Gérard va remplacer Cousteau pour étudier l'accouplement chez les thons.
1: Ouais, ouais. Bah, alors là, voilà. Je vais te dire une chose, tu vois. Le mec qui vient de dire ça sur Minitel,
4: c'est Didier. Blindé avec les
1: c'est Didier. C'est qui?
3: Didier.
1: Didier, eh ben, je vais te dire une chose, tu vois.
3: Non, c'est sur l'AFP hein, qu'il a
1: non,
3: dit
1: non,
3: ça.
1: Non, mais même. Je préfère même pas lui répondre.
0: Gérard.
1: Pourquoi?
0: Gérard, c'est vrai que tu veux remplacer Gilles Das?
5: Ouais.
1: Parce que la question qu'il vient de poser.
3: Non, c'est une affirmation, c'est pas une question.
1: Oui, mais même. Pour l'instant, c'est faux. Donc, qu'il laisse dormir en paix.
4: Gérard, pourquoi est-ce que t'as assassiné Cousteau?
3: Pourtant, tu t'y connais en ton.
1: Non.
3: Ah si, tu connais les tons.
1: Ouais, de toute manière, j'ai eu que ça, alors.
4: Gérard, pourquoi est-ce que t'as tué Kennedy?
5: Eh, Gérard, toi, t'es pas un ton, hein.
1: Non. Heureusement pour moi. Heureusement pour moi que je suis pas un ton.
5: Eh, Gérard, c'est toi le plus beau de la radio, c'est vrai?
1: De quoi?
5: C'est vrai que t'es le plus beau de la radio?
1: J'ai jamais dit ça.
4: Gérard, oui, est-ce que c'est vrai que t'es le plus beau de Europe 1, Gérard? Gérard, est-ce que c'est vrai que Christine, c'était un palmipède?
1: Alors, je te réponds pas. Je viens de dire que je répondrai par oui ou par non en laissant Christine Aurore et Carole de côté. S'il vous plaît. Alors, je commence à en avoir ras-le-bol avec ces questions-là.
5: Ouais.
4: T'as raison, Gérard. Il faut les envoyer chier, les auditeurs.
5: Rebelle-toi, Gérard. Ouais.
1: Non, mais déjà, c'est un mec qui a dit ça, donc celui qui a dit ça, il va se taire.
5: Hey, Gérard, c'est toi qui vas vers les filles ou c'est les filles qui viennent vers toi?
1: Ça dépend.
5: Ça dépend quoi?
1: Ça dépend, je peux très bien aller vers les filles.
4: Non, il va vers les mecs plutôt, je pense.
5: Et Gérard, je croyais que tu avais dit que tu répondais que par oui ou par non.
1: Ben, je te réponds clairement à ta question, je peux aller aussi bien.
4: Oui ou non, c'est tout.
5: Et donc, tu peux me répondre d'autres questions? Je peux te répondre d'autres questions? Tu pourras me répondre clairement alors? Je te pose d'autres questions.
6: Non, Gérard, donne des détails.
5: Ouais, des détails, ouais.
6: Croustillant.
5: Ouais.
1: Non, mais quand vous aurez fini un peu là.
2: C'est des détails, je te demande.
1: Donc je peux aller aussi bien vers une nana que la nana vient vers moi.
4: Et pour les mecs, ça se passe comment?
3: Là, c'est lui qui va vers eux.
4: Ah non, bouge pas, ils vont direct au chiottes.
1: Ils font ça, il est hors de question là-dessus, toi.
3: Il passe une annonce, il les attend au chiottes de la loco.
1: C'est ça.
4: À la loco, à l'entrée, t'as une entrée, une conso, une pipe.
0: Parce que moi, je sais, Gérard, un jour, il m'a touché le cul, après, il m'a mis dans les chiottes.
1: Oui, voilà. C'est ça, t'as raison, mon con.
5: Mais non, il attire le mec par les signes.
4: Tu m'as dit mon con, Gérard.
5: Ouais, possessif, attention. Mon con.
1: Allez, stop, on arrête.
4: Déjà?
1: Eh oui.
5: Oh bah non, Gérard.
1: Merci.
5: Gérard,
3: il y a Yannick qui s'impatiente là.
1: Gérard. Non. C'est maintenant, non, bah.
3: Si, est-ce que, Gérard, est-ce que... il dort là. Donc
7: non, mais attends, de toute façon, tu comprends quand même pas que j'ai bossé dans l'extodeur. Non, mais. C'est hors de question, quoi. Je sais pas, on va mettre une cassette, on va faire un truc, mais non.
3: Pas ce soir. Tu vas bosser dans le studio de secours.
7: Donc, le Fun Music System ce soir ne sera pas là. Je suis vraiment désolé. Et si vous êtes pas content, à mon avis, il va y en avoir un paquet qui vont pas être contents. Vous envoyez vos lettres d'insultes et tout ça à Gérard.
1: Au boss.
7: Vous lui dites de changer de parfum, ça sera bien.
3: Non, je remets rien du tout. Ouais.
2: Gérard,
1: oui.
2: Le débat de la semaine prochaine, c'est...
1: Il n'y en a pas.
2: Si. Le sujet du débat de la semaine prochaine, c'est...
1: Pour l'instant, il est pas... je ne l'ai pas préparé.
7: Ah bah, t'as que ça à foutre.
1: Ah, non, je l'ai pas fait.
2: T'es déjà pas préparé?
1: Non.
2: Mais t'as intérêt à le préparer vite fait. Hein.
7: T'as pressé de partir
2: ou quoi? T'as pas une idée de ce que ça va être?
1: Je suis en train de chercher si...
3: Pourquoi les nanas nous forcent-elles à se laver?
1: Non. Non. Ah. Je suis en train de réfléchir, je crois que j'ai trouvé le thème.
2: Attention, vas-y. Gérard, comment Gérard trouve ses sujets de débat?
1: Je vais réfléchir 5 minutes.
7: Non, Gérard.
2: Non, t'as pas 5 minutes, c'est la fin, il y a Yannick, donc
7: t'as 10 secondes,
2: le sujet
7: là.
2: Maintenant.
7: Vas-y, le sujet maintenant.
1: Alors... Attendez, laissez-moi réfléchir.
7: Non,
2: pas de blanc,
1: c'est
2: pas.
1: Si, je suis en train de réfléchir.
7: Putain, mais c'est donc vrai, ça lui arrive.
3: Non, bah la preuve qu'il ne sait pas réfléchir.
1: Non, mais dans ce cas-là, on va mettre une petite musique.
7: Non, avant tout de suite.
1: Non, on va faire une musique, on va passer une musique, et après je vais dire le thème du débat, je vais pouvoir, je vais réfléchir dessus. Non. Je vais réfléchir avant.
7: Ok, bah ça 5 minutes 13 exactement.
1: Eh ben, ok. Bonsoir à tous.
7: Quoi? Hey,
1: c'est bon, t'arrêtes de te foutre de ma gueule.
7: T'arrêtes pas de me saouler, c'est quand la fin du 10? C'est quoi cette musique de merde? Bah vas-y maintenant.
1: Bah, voilà, donc je vous annonce le prochain débat, donc le dernier de la saison.
7: Du siècle. La saison du siècle,
6: ouais. Ouais, de la saison. Voilà. Donc ça va être pour ou contre l'amour.
7: Attends, vas-y, Gérard, vas-y.
6: C'est pour ou contre l'amour.
7: Ouais.
6: Qu'est-ce que c'est en train de me faire, tu vois.
7: Non, mais rien, vas-y, t'occupe pas de nous.
6: Alors,
7: continue.
6: Pour ou contre l'amour et pour ou contre le préservatif. Voilà. Donc bonsoir à tous, maintenant vous allez continuer avec Yannick pour la nuit sans pub.
7: Et... Non,
6: si, si.
7: Attends, range la balle. Non, ça pue.
6: Je veux pas le savoir, tu continues, donc non. C'est Yannick pour la nuit sans pub, 6h-9h Lorenzo, et puis toute l'équipe habituelle, donc... mais ça y est, là, vous arrêtez là au ping-pong là ou quoi, quand je parle un peu, merde. Donc Yannick pour la... Bon, ça y est.
8: On va un filet.
6: Non mais je m'en fous. Me merde.
7: Bon, range la balle. Rappelle-moi ton débat, j'ai pas entendu.
6: Oh, c'est pour ou contre l'amour et pour ou contre le préservatif. Mais moi je suis pour le préservatif et...
7: Et contre l'amour, on savait, oui.
6: Non, pour les deux.
7: D'accord.
6: Voilà.
7: Tu peux le répéter, parce que je... Non, encore une dernière fois, allez, oh.
6: Je suis pour l'amour et pour le préservatif. Merde.
7: Comment tu veux qu'on comprenne aussi à force? Allez, vas-y.
6: Ça y est, vous avez très bien compris.
7: Non. Calme-toi.
6: Donc, allez, moi, je suis pour l'amour et pour le préservatif. Merde.
7: Gérard, alors. Quoi? On appuie sur rien du tout, regarde. T'es vraiment pénible, hein, je te jure. Bon.
6: Tiens, tu vois.
7: Quoi?
6: Appelle, tiens.
7: Bon, allez, va-t'en, ça pue. Bonjour tout le monde, j'espère que ça va bien. 3h30. Eh non, mais 3h37, c'est une heure pour en antenne, ça aussi.
6: Alors,
7: non, mais sans déconner, je te jure.
6: T'inquiète, on prend l'après Max.
7: Ouais, j'allais le voir, ouais. On t'entend pas, prends un micro. T'es pénible.
6: Oh.
7: Bon, alors, prends un micro, quoi.
6: Venir à 3h37, dans ce cas-là, s'il est pas content, Yannick, il a qu'à aller voir Max.
7: C'est toi?
6: Arrête-toi, quand même. Donc, s'il n'est pas content, il va voir Max. Point final, à la, une bonne nuit à tous.
7: Gérard, au revoir.

0: rien, c'est la liberté, les gens ils font ce qu'ils veulent.
1: Rigo,
2: non mais atteinte à la vie privée des gens.
1: Ça, je suis d'accord.
2: Ça peut coûter cher.
1: Je suis d'accord.
2: C'est négatif.
1: Tout à fait, mais c'est pas Rigo qui met les photos, donc lui il y est pour rien, il va juste constater. Mais je pense que Rigo a suffisamment de pouvoir et d'impact, et suffisamment performant dans l'internet pour pouvoir interdire l'accès de ces photos sur le site internet. Qu'est-ce qu'il y a d'autre qui n'allait pas encore, Gérard?
2: Alors, toutes les infos sur Gérard, avec un numéro de téléphone,
1: bon, etc.
2: Mon numéro de sécu, mon numéro de compte, mais... ma date de naissance et le nom de famille de Sandy.
1: Bon. Et sinon, t'as reçu aussi un autre courrier, ça je m'en souviens plus, mais tu m'en avais touché mot également aujourd'hui, mais là je m'en souviens plus, c'était quoi? C'était concernant quoi, Fildar? C'était des soirées?
3: Ouais, je crois qu'il y avait, je sais plus si c'était des soirées, excusez-moi pour l'arsen, ou
2: Pas grave. Soirée spéciale gay, organisée voilà. Par Gérard, videur Sandy, le bulldog. Sponsor,
1: Te marre pas, Manu, te marre pas.
2: Alex.
1: Te marre pas, Manu.
2: Non mais te marre pas Manu parce que je vais te casser ta gueule toi pauvre con.
4: Ah carrément, bah merci.
1: Ah bah ouais, non mais là c'est normal
2: c'est pas un truc à rigoler.
4: Ah non.
2: Bah, quand tu reçois ça dans ta boîte aux lettres, c'est pas marrant.
4: On rigole pas.
2: Alors maintenant, t'as des soirées spéciales sodomie, organisées par moi-même, avec des faux numéros, et puis toujours numéro d'appartement.
1: Bon.
2: Alors le mec qui s'amuse à faire ça. Il se calme, de cette manière c'est un mec de la cité.
1: Bon, est-ce que Gérard, est-ce que tu peux nous confirmer sur l'antenne comme ça, sans avocat, mais pour rassurer tous les fans de Gérard et de Fun Radio Règle Générale, tu n'organises pas des soirées SM, sadomaso,
2: ni... c'est strictement faux.
1: Bon, ni des soirées sodomie.
2: Non, ça c'est strictement faux.
1: Parce qu'on m'a dit que t'organisais ça en banlieue parisienne.
2: Non, c'est faux. Non, celui qui t'a sorti ça, tu diras pour moi
1: que c'est un con. On a reçu un courrier je vais te lire.
2: Non, bien sûr. Encore des courriers de fesses de babouin.
1: Exactement.
2: Ouais. Ah bah alors, par contre, moi j'ai encore un courrier.
1: Il dit que t'organises des soirées sodomie, il faut avoir plus de 25 ans et il faut quand même déjà avoir pratiqué moins pendant 2 ans.
2: Ouais, Louis Pigeot, Boris et Sucker, c'est pareil, il faudra peut-être que vous arrêtiez vos conneries de nous balancer des trucs qui n'ont rien à voir. Parce que ça a été fait dimanche après-midi. Et il y a un papier qui a été glissé ce soir à 17h30 sous la porte.
1: Ouais. Alors ça, en tout cas, t'as Émilie qui vient d'arriver sur le Minitel qui me dit j'ai la chatte qui, enfin je le dis, hein, excusez-moi, c'est un petit peu vulgaire, je transcris exactement ce qui a marqué, je lis texto, je mouille ma culotte à l'idée de savoir que Gérard est sur l'antenne en ce moment, est-ce qu'il est possible de rentrer en contact avec lui et de pouvoir lui parler?
2: Non.
1: Voilà, non mais il est trop énervé ce soir Gérard, je comprends, je me mets à ta place.
2: Non parce que là moi je vais te dire une chose, ouais. tout ça tu sais où que ça va aller demain? Au commissariat de police parce que c'est con parce que
1: ils doivent commencer
2: les mêmes écritures.
1: Ils doivent commencer à te connaître hein, quand même au commissariat depuis le temps.
2: Ah bah oui. Ah, ouais, mais c'est bien.
1: Ah monsieur Gérard, qu'est-ce qui vous amène?
2: Ouais, oui. Bon. Non mais tu rigoles quoi. Non mais rigole.
1: Non je me suis cogné.
2: tu peux rigoler.
1: Non,
2: si
1: je me suis cogné.
2: Moi, je vais dire une chose, que le mec qui a été chercher mon numéro de compte. Là par contre il va avoir des problèmes. Parce que même ma date de naissance, même mon numéro de sécurité sociale et même le nom de famille à Sandy, fais-moi confiance que ça va chier.

0: vite chez toi à la radio. Hein.
1: Ouais, ouais. Non, mais c'est bien parce que tous les papiers que j'ai, ça vient du même feutre avec différentes couleurs.
2: Du même feutre.
0: Ah bah alors moi si je te conseille une chose. Non mais Gérard, je te conseille à ce moment-là si c'est différentes couleurs de contacter monsieur Coloriage. C'est pas moi qui rigole, c'est Fildar qui me conseille ça.
1: Fildar, il ferait mieux de s'occuper de son cul, lui. Il ferait mieux de s'occuper d'un appartement et de pas nous casser les couilles, lui.
0: Même Fildar applaudit ce que t'es en train de dire parce qu'il sait que t'as entièrement raison.
1: Non, parce que c'est bizarre. Parce que là, je viens de retourner une carte et derrière, c'est marqué de la barre de beau gosse et de gueule d'amour en vert. Et celui qu'on a reçu ce soir à 17h30, il est marqué en rouge.
0: Ah
1: c'est marqué de la même personne.
0: Ah mais Gérard, t'es plus un animateur ni un ancien routier, t'es devenu un véritable détective.
1: Ouais, non mais attends. Moi maintenant, je vais remettre tout ça aux flics. Hein, comme ça, ils vont constater l'écriture. Ils vont voir.
0: Vous barrez pas, arrêtez de vous marrer.
1: Non mais attends, fais-leur s'occuper du standard.
0: Ça c'est clair parce que il faut que parce ça bosse.
1: Apparemment ils en ont rien à foutre, c'est pas eux qui sont atteints.
3: Hein non, mais pas...
1: Alors lui, le plus tard il faut mieux s'occuper de trouver son appartement et de fermer sa gueule. Mieux.
0: On me demande sur le Minitel si on serait pas en contact directement avec l'au-delà et avec Coluche qui nous fera un sketch. Non, c'est du vrai Gérard. C'est vrai que Gérard, on t'a souvent comparé à Coluche.
1: Ouais, ben c'est bien. Mais moi, demain, je te signale, demain, je mets tout ça au flic et c'est tout.
2: Oh non!
1: Il n'y a pas de
0: mais non, Manu, il fait ce qu'il veut, Gérard. Attends, c'est lui qui souffre, c'est pas toi?
2: Ouais, c'est vrai.
0: Bon, alors.
1: Même Sandy, elle en a ras-le-bol.
0: C'est pas toi qui peux nous la passer deux secondes. Tu pourrais nous la passer deux secondes?
1: Ouais, je te la passe.
0: Alors attendez. Non, arrêtez. Oh, calmez-vous parce que Gérard il va s'énerver. Écoutez, il y a Sandy qui arrive. Sandy.
4: Allô?
0: Bon alors Sandy, on t'écoute. Sandy.
4: Oui, moi Suisse, ce que je voulais dire c'est que j'en avais vraiment marre de ce qu'ils font. Hein.
0: Ça s'entend hein, dans le son de ta voix, on sent que t'es énervé.
2: Ah,
0: hein.
2: Grave.
4: Non mais moi ce que je voulais dire c'est qu'ils ont pas intérêt à toucher à ma famille parce
0: non,
4: que c'est mon
0: ça,
4: père ou ma soeur.
0: Ça je suis d'accord. Mais t'inquiète pas, ça n'arrivera pas. Mais c'est surtout à ton GG.
4: Ouais, mais comme ils connaissent déjà mon nom de famille, je pense que c'est
0: vrai.
4: Facile à trouver. Hein.
0: C'est vrai, mais je sais pas comment vous vous débrouillez pour qu'ils puissent avoir tous ces renseignements, à moins que vous les fassiez rentrer chez vous et qu'ils puissent à votre insu récupérer du courrier, parce qu'on sait quand même que vous êtes assez fanat d'ouvrir la porte facilement à une époque, et qu'en plus Gérard donne son numéro de téléphone, et ça tu en es d'accord sans dire un peu à n'importe qui, c'est normal qu'après vous ayez des problèmes. C'est comme si moi je me...
4: Bah, je pense, oui.
0: Repasse-moi Gérard.
3: Okay. Repasse-moi Coqueluche.
0: Qu'est-ce que t'as dit?
3: C'est
1: attends,
3: pas Coluche.
1: Tu sais qui vient de dire passe-moi à Coqueluche?
0: Je crois que c'est Fildar.
3: Hein? C'est qui des deux?
2: C'est Manu.
5: C'est Fildar.
3: Ah non. C'est qui?
2: Non, c'est pas moi.
0: Ah non, c'est Fildar. Ouais, comme par hasard.
1: Ouais, mais faites gaffe à vos gueules tous les deux.
0: Non, mais ils y sont pour rien, ça va, t'énerve pas sur eux non plus, c'est pas la peine. Mais Gérard, pourquoi tu donnes ton numéro de téléphone à toutes les filles aussi?
1: Non, attends, pour l'instant, le numéro que
0: Françoise,
1: j'ai donné.
0: Françoise,
1: le
0: nous a dit,
1: là,
0: Françoise nous a dit que tu donnais ton numéro de téléphone à tout le monde. Enfin, c'est,
1: ah bon?
0: Non, c'est pas elle qui nous l'a dit, c'est quelqu'un qui nous a dit qu'elle le disait.
1: Ah bon, il paraît que j'aurais dit à Françoise que je donnais mon numéro de téléphone à
0: c'est
1: tout le monde.
0: C'est pas elle qui nous l'a dit. Bon, alors.
1: Qu'elle aurait dit à quelqu'un que je le donnais à tout le monde.
0: Bon, on va voir Pascal dans un instant, mais j'aimerais bien que vous m'appeliez Françoise quand même pour qu'on essaye de résoudre ce petit problème en direct live, hein, en famille, s'il vous plaît. Donc Gérard, tu ne bouges pas.
1: Mm-hmm.
0: Hein, on va régler nos petits. Françoise n'y est pour rien. J'ai entendu dire qu'il y avait quelqu'un de son entourage qui disait que elle disait que tu donnais ton numéro de téléphone à tout le monde. Est-ce qu'elle est là,
2: Françoise? C'est occupé.
0: Bon, bah, Françoise, je sais que tu écoutes l'émission. Je t'en supplie si tu veux effectivement à ce que ton esprit, enfin je veux dire comment dire ton. Comment on pourrait tourner ça? Ton image. Non, ta beauté soit blanche.
3: Ça peut être bien.
0: Non, ça peut être bien que ta beauté soit blanche.
3: Ouais.
0: Raccroche ton téléphone et on va essayer de te joindre. Gérard, tu restes patient. Merci beaucoup d'avance.
1: Ouais.
0: Tu as eu beaucoup d'appels sur le standard ainsi que sur le Minitel de gens qui sont solidaires avec toi et qui comprennent ton problème.
3: Ouais.
0: On a même Figio qui est en ce moment sur le site internet mais qui ne souhaite absolument pas discuter avec toi en direct, tout comme Françoise qui continue à faire la fine bouche. Ah là ?
1: Ouais.
0: Ah bravo Françoise !
4: Salut Max !
0: Alors, donc Gérard, je te disais, beaucoup de gens sont derrière toi et tout le monde est persuadé que Françoise n'y est pour rien. Et justement, Françoise, donc, qu'est-ce que c'est que ce truc?
4: Bah, j'en sais rien. Déjà que dès que j'ai raccroché, parce que vous avez demandé de raccrocher
0: vite,
4: il y a un petit con, il n'arrêtait pas de bloquer ma ligne exprès. Alors, ce petit con-là,
5: Il va être opéré vite fait parce que manque de peau, c'est que j'ai un appareil qui note les numéros de téléphone. Bravo.
0: Alors là, lui...
5: Il va se faire baiser par la police directement.
0: Déjà.
5: Je vais faire comme Gérard, je vais attendre demain, donner le numéro que justement qui s'est inscrit sur mon appareil.
0: Ton appareil dentaire
5: Non, déconne pas, Max.
0: Ah, t'as raison. Je m'excuse. Je me mets à genoux pour toi. Excuse-moi. Allah. Ah, wesh là. Je suis désolé. Bon,
5: non,
0: allez.
5: Max,
0: non, allez.
5: Non, mais c'est vrai que.
0: Non, t'as raison.
5: On commence à en avoir ras-le-bol. Hein, que ce soit Gérard, moi, et même Sandy, on en a ras-le-bol.
0: Hein. Mais tu crois que moi, j'en ai pas marre? Tu crois que moi, ça me fait rien?
5: Mais à quoi ça leur sert, ces petits cons là?
0: J'en sais rien, moi. À quoi ça vous sert, bande de petits cons?
5: C'est pas des petits cons, Mathieu, c'est tout ce qu'on veut.
0: C'est des cons.
1: Attends, Françoise, ouais, tu m'excuses de couper la parole. Moi, l'espèce de petit con de Mathieu, je voudrais bien savoir où t'as pu savoir que mon numéro de portable était sur Internet.
5: Mathieu, c'est qui ça encore celui-là?
1: Non, mais c'est un mec qui vient de m'appeler, qui met sur mon portable, en me disant comme quoi que mon numéro est sur Internet. Alors, Rigo, tu me contrôles ça tout de suite, s'il te plaît, tu me le retires.
6: Non
0: mais attends, Gérard, faut que tu comprennes une chose par rapport à Rigo, c'est que Rigo il peut constater que ton numéro est sur un site internet, maintenant il a pas le pouvoir de pouvoir l'enlever.
1: Non mais attends, dans ces cas-là, qui c'est qui l'a mis sur le.
0: Non mais dans ces cas-là, tu fais bien de me le dire, ça veut dire qu'on est peut-être avec un mec qui est pas compétent, on va le virer, on va mettre quelqu'un d'autre, on va mettre un informaticien à la place de Rigo.
6: Je vais faire appel à la brigade du net, la brigade des.
0: Parce qu'il y a la brigade, il y a la brigade du net, effectivement. Hein. Eh oui Gérard.
1: Non mais faut quand même faire gaffe quand je donne des numéros.
0: Non mais c'est toi qui les donnes à tout le monde aussi tes numéros espèce d'abruti.
1: Non mais attends, numéro de portable là, celui-là.
0: Oui.
1: Comment que ça se fait qu'il est déjà apparu sur internet
0: mais parce que
1: je l'avais pas donné.
0: Parce qu'il doit y avoir des gens qui te connaissent et qui travaillent au France Télécom et qui récupèrent ton numéro et qui le donnent à tout le monde.
1: Non. Attends parce que moi je me suis renseigné. Normalement les portables n'ont rien à voir.
0: Attendez, impossible. C'est pas possible, attendez mes amours, parce que là vous êtes tous les deux à parler en même temps. Françoise, tu voulais rajouter quelque chose peut-être?
5: J'ai dit que les numéros de portable, c'est impossible de les avoir sur France Télécom.
0: D'accord, ok, c'est ce que je voulais savoir. Merci en tous les cas, tous les deux, merci à Françoise en tous les cas d'avoir bien voulu témoigner sur cette antenne, parce que c'était pas évident, il fallait avoir le courage de le faire, et tu en as eu le courage. Et c'est ça qui est bien. Madame Françoise,
5: ouais.
0: Par les pouvoirs qui me sont conférés, je vous déclare libre comme une huître et comme une grosse moule nantaise.
5: Ouais, d'accord.
0: À part ça, ma petite Françoise, comment vas-tu?
5: À part ça, ça va.
0: Bon, la vie est belle.
5: Je t'ai laissé trois messages sur ton répondeur, mais Olivier Delapro, il a pas l'air de le faire passer.
0: Non, c'est Manu qui décortique le répondeur.
5: Manu, c'est
7: à quelle heure?
0: À quelle heure? Parce que Françoise, ça lui dit rien.
5: 9h15. 9h15 du matin.
0: Du matin?
5: Du matin, ouais.
0: Quand?
5: Ce matin.
0: Ce matin?
5: Ouais.
0: Non.
5: C'est même un truc.
0: Il dit que non.
5: Ah
0: non.
5: Alors ça m'étonnerait.
0: Voilà.
7: T'es ouf, j'ai que des boosts sur le répondeur.
0: Il y avait rien de potable à passer?
5: Ah si, j'ai passé.
0: Non mais vous.
5: J'ai passé
7: non,
5: une musique.
7: Franchement non.
0: Non, y a rien que
5: non,
0: de la merde.
5: J'ai passé une musique, c'est un jingle qu'on m'a envoyé.
0: Ah oui, d'accord, mais est-ce que tu as parlé toi dessus?
5: Disons que j'ai laissé après parce que c'est Gaël qui fait le répondeur.
0: Non, c'est pas Gaël, oh là là, elle confond tout la petite. Surtout tu dis bien que c'est toi, parce que si on sait pas que c'est toi, on fera rien, forcément si tu donnes pas.
5: Je laisse seulement mon numéro de téléphone.
0: Non mais ça sert à rien, on peut pas avec ton numéro de téléphone tout le temps deviner, on peut pas se rappeler, voilà, et t'es tout bidon d'après ce que dit Manu. Bon Gérard, quelque chose à rajouter?
1: Moi, ce que j'ai rajouté, moi, je préviens d'une chose, c'est que on est lundi.
0: Ouais.
1: Il est 20.
0: Non, mais Gérard, si tu sais pour dire aux gens que
1: non,
0: si.
1: Non,
0: mais Gérard. Gérard, je sais d'avance ce que tu vas dire. Tu vas dire que si d'ici demain ça se calme pas, tu viens pas jeudi.
1: Voilà.
0: Alors, si t'en parles à l'antenne, forcément, les gamins vont faire exprès que ça ne se calme pas pour que tu viennes pas jeudi. Et si tu viens pas jeudi, c'est-à-dire que tu ne remplis pas tes fonctions, je te rappelle que tu as un contrat vis-à-vis de la radio.
1: Ouais, mais,
0: je vais être très clair. Si tu ne viens pas jeudi, ce n'est pas un problème, parce qu'une fois tu as souhaité ne pas venir, et je t'avoue que ça nous gênait pas, dans ces cas-là, il faut nous le dire tout de suite et je romps ton contrat, et comme ça, tu es libre comme l'air et tu pourras de nouveau vaquer à tes occupations, c'est-à-dire à glander, à dormir.
1: Non mais moi dans ces cas-là, moi je fais une chose,
0: ouais.
1: Parce que dans ces cas-là, si tu me romps mon contrat,
0: ouais.
1: Moi dans ces cas-là.
0: Si tu viens pas jeudi, oui.
1: Non
0: c'est
1: mais
0: clair.
1: Attends, Moi, je laisse jusqu'à mercredi.
0: Ah non.
1: Pas plus.
0: Pas d'ultimatum, si.
1: Si.
0: Alors vas-y, alors dis que c'est un ultimatum.
1: Moi, je donne jusqu'à mercredi matin. Si mercredi soir, à 23h, je t'appellerai sur au bureau, pas dans le bureau.
0: Bon, enfin bref, tu m'appelleras et alors ?
1: Je t'appellerai, et si ça continue, jeudi, tu me vois pas.
0: D'accord, si tu viens pas jeudi, c'est même plus la peine de venir, je te le dis en direct live devant tout le monde, pour que tout le monde ne dise pas qu'après on aurait fait des trucs en douce. Moi, je te le dis en direct, si tu viens pas jeudi, quoi qu'il arrive, à ce moment-là, il n'y a plus de contrat et tu viendras plus jamais.
1: Dans ces cas-là, je voudrais bien savoir quel est le petit connard qui s'est mis à faire ça.
0: Je n'en sais rien, mais menez une enquête, vous, au lieu de rester là au téléphone à rien foutre.
7: J'ai la VRP là au téléphone.
0: Ah bon, d'accord, on est avec le VRP. Alors, on peut FBI. Peut-être.
1: Ouais, mais attends, ton histoire d'AFP et tout ça, j'y crois pas parce
0: non,
1: que.
0: Non.
1: C'est Olivier de la Pro qui me fait l'AFP.
0: Non.
7: C'est Scully là. Gérard, ouais, elle bosse pour toi là, Gérard.
1: Mais arrêtez derrière.
7: Moi, j'ai le chien de Colombo.
1: Arrêtez vos conneries.
0: Gérard.
1: Arrêtez vos conneries.
0: Arrêtez de gueuler.
1: Arrêtez.
0: Stop.
1: Vous faites votre boulot.
0: Stop.
1: Vous faites votre boulot, vous cherchez des auditeurs pour Max.
0: Voilà, non mais des auditeurs. Gérard, arrête de dire des conneries parce que des auditeurs, on en a plein qui attendent. Moi, ce que je voudrais simplement dire à Fildar et à Manu, c'est que bon, on est en contact apparemment, ils disent que Manu dit qu'on sera en contact avec la FBI.
1: Ouais, mais attends.
7: Je suis en train de négocier.
1: Lui, fais-moi confiance que lui, je vais mettre deux cartes dans sa gueule parce que le FBI, j'en ai marre. Parce que c'est lui qui fait des conneries. Alors tu me casses pas les couilles. D'accord,
7: Fildar. Attends, j'ai Del Cooper.
0: Non, c'est Manu,
7: là.
0: C'est Manu. Manu dit qu'il est en contact avec Scully.
7: Et Del Cooper.
1: Non, mais attends. Alors, dans ce cas-là, tu les prends, tu les calmes. Ok, salut.
0: Bah, attends. Oh non. Oh là là. Quel spectacle. Ça fait 3 ans et demi qu'il nous fait le même plan. Il s'énerve pour un oui, pour un non. T'as vu Françoise quand même.
8: De toute façon, il a raison. Je te signale qu'il
0: Ceci
8: a raison.
0: Ceci dit, vous allez vous calmer un peu, d'accord?
7: Attends, c'est bon, il y a Starsky Hutch qui arrive chez Gérard là.
1: Non, mais.
0: Déjà qu'il y en a un des deux qui est mort. Bravo.
1: Mais
0: il y en a un des deux qui est mort.
7: De quoi?
9: Mais si.
0: Starsky Hutch. Il y en a un des deux qui est mort.
7: Mais non, c'est sa femme qui est
0: mort. Oui, mais il y en a un des deux qui est mort, non?
8: Non, pas du tout.
0: Il y en a un qui boit beaucoup.
7: Mais non,
0: il y en a un des deux qui est dead.
7: C'est la voiture.
0: Non, je sais qu'elle a la fille, elle a la mère, mais je crois que l'autre aussi il est mort.
7: Non, ils sont en pleine forme, ils vont refaire une série et tout là.
0: Ouais,
7: Starsky Hutch mort, non mais n'importe quoi.
0: Ah bon, merde.
7: Non.
0: Françoise.
8: Ouais.
0: Bon, ils sont pas morts, Starsky Hutch?
8: Mais non, pas du tout.
0: Je crois qu'ils étaient morts, moi.
8: Mais non, dans la famille Hutchinson, qu'ils ont été atteints du sida.
0: Ah oui, c'est ça, voilà, d'accord. Okay. Oui, ça je sais, c'était là-bas. Bon, hey, tu passeras le bonjour à Huggy les bons tuyaux. Il faudrait que Huggy l'appelle Gérard.
8: Non mais
7: balance le numéro de téléphone.
0: Ils donneraient rendez-vous devant un jukebox.
8: Non mais Max.
7: On va faire un billard.
8: Max.
0: Oui Françoise.
8: Vous avez l'air de plaisanter.
0: Mais pas du tout.
8: Non mais c'est pas de la plaisanterie parce que c'est vrai qu'on a plus de vie.
0: Mais je sais bien, mais attends, Françoise, je rencontre moi aussi au quotidien le même problème. Le problème, c'est que Gérard. Non mais attends, qu'est-ce que tu veux que j'y fasse? Vous venez, vous passez à l'antenne, à un moment donné, vous donnez votre numéro de téléphone à plein de gens.
8: Je suis désolée, mais moi, ils l'ont eu sans faire exprès, si tu te rappelles. C'était un soir.
0: Françoise, très honnêtement, Françoise, je vais pas essayer de remettre de l'eau dans le vin. Il suffirait d'appeler les France Télécom en espace de une demi.
8: Non mais.
0: En une demi-journée, tu pourrais changer de numéro de téléphone et après.
8: Pas, c'est toi qui vas me payer ma ligne, peut-être.
0: Mais ça paye pas, tu changes un numéro de téléphone, oui. C'est gratuit.
8: Ouais, si je me fous sur la liste rouge.
0: Mais c'est pas une. Mais non, mais
8: soit. Je te signale.
0: Françoise, je crois que tu n'as pas compris. Tu changerais de numéro de téléphone déjà rien que ça.
8: Ouais.
0: Pour commencer. Et après, la liste rouge, ça coûte 15 balles.
8: Et alors, j'ai pas 15 balles à foutre.
0: Eh ben, je te filerai 15 balles dans ces cas-là, si tu veux.
8: Tu parles.
0: Bah oui, je te les donnerai.
8: Tu m'as toujours dit qu'au mois de septembre, tu devais me donner un peu d'argent.
0: Moi, je t'ai dit ça, moi.
8: Oui, tu m'as dit ça. Et ça fait pratiquement 3 ans que tu me le dis.
0: Non, ça fait pas pratiquement. Non, François, ça fait pas pratiquement 3 ans. T'es une menteuse. Ça fait. Je t'avais dit que je te donnerais de l'argent comme Gérard si t'étais amené à faire quelque chose d'intéressant. Or, comme t'appelles jamais et que tu ne fais jamais rien, je vois pas pourquoi je te paierais.
8: Tu me proposes pas.
0: Parce que je te propose pas. C'est pas moi de te le proposer. C'est à toi de me proposer des idées. Je vais quand même pas bosser à ta place.
8: Moi, je veux avoir une rubrique. C'est consoler les gens vis-à-vis du cœur.
0: Ah oui, mais là, c'était Love and Fun.
8: Non.
0: Si.
8: Mais consoler les gens qu'ils appellent, les conseillers vis-à-vis.
0: Ah ouais, mais moi, je le fais déjà, ça.
8: Disons que je peux le faire pendant une heure.
0: Non. Non, on va y réfléchir. D'accord. Ouais. Mais arrête de dire des bêtises à l'antenne. Quand t'avais promis de l'argent, t'avais promis, on t'a rien promis du tout. Vous faites non, tu te fais un petit peu. Là, t'es un petit peu sur les comètes là. T'es un petit peu dans les nuages. Oui, Françoise, quand même, faut pas exagérer. J'ai dit que je verrai. Je t'ai jamais promis quoi que ce soit. Au même titre que Gérard, jusqu'à quand j'ai
8: plus. Ça n'empêche pas que Gérard, il est embauché.
0: La différence entre Gérard et toi, c'est que Gérard, lui, il vient faire de la radio pendant très longtemps et dans les studios et en direct, alors que toi, t'es chez toi, ça dure 2 minutes et qu'on te rappelle, ça te coûte pas vraiment très cher. Maintenant, tu considères que tu es remplaçable et machin. On t'a prouvé le contraire, qu'on pouvait très bien se passer des gens. On prend le plaisir de vous avoir au téléphone. Maintenant, on n'oblige personne à appeler. Hein. On vous appelle quand il y a un problème. Vous décrochez, vous êtes là, vous n'êtes pas là. Et je pense pas, Françoise, on te demande tous les soirs de passer sur l'antenne.
8: Non, pas du tout.
0: Bon, voilà, depuis que je suis revenu le soir, t'as dû passer à peu près 3 fois en l'espace trop.
8: Près, ouais.
0: Bon, bah alors, tu vois que c'est pas énorme. Donc, s'il fallait payer les gens aujourd'hui, il y en a un que je devrais payer bien plus que toi aujourd'hui, c'est bien Christian.
9: Ah oui.
0: Ah ouais. Mais c'est pour le plaisir de passer à l'antenne.
8: Ouais.
0: Bah oui. Toi, tu t'emballes toujours pour un oui, pour un non, mais c'est dingue, il faudrait payer tous les auditeurs.
8: Ah ouais. Non, il faut pas payer tous les auditeurs, c'est pas vrai.
0: Ah bon?
7: Non, mais surtout, Françoise, le problème que t'as, c'est que t'as des avocats et c'est soi-disant avocats en fait, au lieu de t'aider, ils t'embourbent.
8: Avocats, les avocats, tu parles.
7: Non, parce qu'ils te mentent, ils te disent n'importe quoi et toi, tu les crois.
0: Eh oui,
8: n'importe
0: toi, tu...
8: quoi.
0: Mais si.
8: Moi, je m'appelle pas Gérard, je te signale.
0: Hein. Ah, Françoise, tu crois bien des gamins. Tu crois des gamins de 15 ans, même des gamins de 15 ans te font croire n'importe quoi.
8: Non.
0: Si.
8: Par contre, je vais te demander, Max.
0: Oui.
7: T'as
8: pas donné des photos de l'anniversaire à Gérard?
0: Ah non. Ah non, non, pas du tout, non, absolument pas, non.
8: Parce que t'en avais tiré, si tu te rappelles, quand il y avait le masque et tout ça, qu'à un moment que j'étais collé.
0: Il y a 2 ans.
8: Il y a 2 ans, mais Gérard, il est là, ces photos-là.
0: Et on m'aurait dit ouais, qu'effectivement, il aurait récupéré toutes les photos.
8: Ouais, et il s'amuse à les vendre, je te signale.
0: Ouais, alors, qui t'a dit ça encore une fois?
8: Ah.
0: Mais tu vois, tu crois tout et n'importe quoi. C'est pas vrai. Mais tu crois n'importe quoi. Mais c'est des gamins de 15 ans qui te font croire des choses pareilles. Écoute, merde.
8: Parce que justement.
0: Bah écoute, moi je vais te dire une bonne chose. Il y a Christian de la salle Saint-Cloud qui m'aurait dit que toi t'aurais récupéré des émissions, que tu les enregistrais, que tu faisais des duplicata et que tu les vendais 100 francs.
8: Bah oui, la preuve.
0: Et bah alors pourquoi t'as besoin d'argent alors? Parce que t'as de l'argent.
8: Et quelle émission?
0: Toutes les émissions du soir, pour tous ceux qui n'ont pas eu la chance de pouvoir les écouter en direct, les routiers.
8: Attends, il se branle pas, Christian?
0: Et toi, tu te branles pas non plus en croyant que Gérard vend des photos?
8: Non, lui non plus,
0: je te signale. Non, mais tu crois franchement que Gérard va récupérer des photos d'anniversaire d'il y a 2 ans et va vendre des photos?
8: Ouais.
0: Ah bah écoute, moi je te dis qu'il faut croire également ce que nous dit Christian, à savoir que toi, tu enregistres des émissions avec des cassettes et qu'en plus de ça, tu les vends à plus de 100 francs aux routiers qui n'ont pas eu la chance d'écouter l'émission.
8: C'est vraiment n'importe quoi celui-là.
0: Eh bah toi aussi, je peux te dire que tu dis n'importe quoi par rapport à Gérard, parce que tu n'as aucune preuve de ça et c'est encore des gamins de 15 ans qui te font gober des conneries et toi, bien entendu, t'es là, tu gobes.
8: Ouais, c'est ça.
0: Bah oui, bien sûr, François, tu le sais bien. Allons.
8: Bah oui.
0: Bah oui, tu vois, t'es gêné presque, parce que c'est vrai que c'est des conneries.
8: Pas du tout, hein.
0: Françoise, quand même, franchement, t'es là, il y a des moments, franchement, t'as pas les pieds sur terre. Ouais, une si jolie femme de 37 ans comme toi. Comment?
8: Je veux te signaler que j'ai pas 37 ans, j'ai 39 ans.
0: Mais tu en fais que 37. Tu es plus jeune. Laisse-moi te chanter une chanson, Françoise, pour te remonter.
8: Comment ça?
0: Quoi?
8: J'en veux pas tes chansons, tu peux t'égaler.
0: Arrête de jouer la comédie, tu sais très bien que tu es amoureuse de moi. Allons.
8: Ouais, c'est ça.

0: ce soir sur l'antenne.
1: C'est vrai?
0: D'accord, ok.
1: Alors plus jamais je te passe à l'antenne. Ah bah ce soir on s'est fait des amis hein. Voyez-vous comment ils pètent les plombs ces gens-là, c'est qu'ils sont rien, on essaie, enfin c'est pas qu'on veut essayer d'en faire quelque chose et qu'ils nous doivent tout, mais on essaie d'être sympa. Ils croivent des choses par des gamins de 15 ou 16 ans. Bande de petits cons qui m'écoutaient. Bande de petites merdes. Hein? Vous avez bien joué, hein. Vous avez bien fait.

0: pas chercher midi à 14h.
1: T'es okay. Malade, Gigi ?
0: Ça va être clair.
2: Ok.
1: T'as toussé, Gigi ? T'es malade ?
0: Hein ? Alors, on refait les débats des 35 heures, étant donné que la semaine dernière, il y a eu un petit problème grâce à Fildar.
3: Bravo.
0: Donc on refait les 35 heures, si ça vous plaît, ça vous plaît, si ça vous plaît pas, on c'est vous pareil. Vire et on prend bravo. D'autres auditeurs.
3: Bravo Gérard, quel abus d'autorité.
0: Alors, est-ce que les 35 heures sont acceptées par les extraterrestres? On va demander ça à bout de gras.
3: Les 35 heures acceptées par les extraterrestres?
4: Nouvelle question.
3: Mais il faudrait d'abord les voir, Gérard, les extraterrestres, pour savoir.
0: Si je te demande si les 35...
5: Ils sont autour de nous.
3: Oui, eh bien, faudrait demander à Jean-Pierre pour ça, parce que Jean-Pierre les a vus, lui.
6: Allô? Allô?
0: Oh, oh!
6: Oh, c'est super bien, c'est génial.
0: Ouais, non, mais pour l'instant, tu vas la fermer, d'accord?
3: Bon.
0: Parce que vous n'avez pas commencé la première question comme ça, sinon j'attaque le deuxième débat et ça va aller vite, moi. Hein. Alors, soit que vous vous calmez tout de suite ou pas. Claire et net. Alors, slip à frange.
4: Ouais, bah écoute, les extraterrestres, s'ils existent, je pense que comme tout le monde, ils subissent le coup des 35 heures, hein, c'est tout. Je pense qu'il n'y a pas de discrimination à faire.
3: Oui, c'est vrai.
4: C'est pour tout le monde.
0: D'accord.
4: C'est pour tout le monde pareil, on est tous dans la même merde, on est tous embarqués dans la même galère.
5: C'est clair.
4: Voilà.
3: T'es au chômage aussi, toi.
4: Oui, bien sûr.
1: Gérard, par contre, on me dit sur Minitel qu'une journée d'extraterrestre, ça ne fait que 3 heures. Donc comment c'est possible qu'ils fassent les 35 heures?
0: Non mais attends, les 35 heures, on ne sait pas si c'est dans la semaine ou par mois, d'accord?
4: Voilà, ça dépend de la rotation des planètes, c'est tout.
1: Ok, et donc, Gérard, et sur IRC, il y a Davy One, il te dit qu'il n'a pas de questions pour l'instant.
0: Non bah lui, si c'est pour me sortir des conneries comme il a l'habitude de faire, c'est même pas la peine qu'on l'entende celui-là. Petite varice.
5: Ouais, bah moi j'ai vu un reportage justement à l'époque où c'était la 5, où Jean-Claude Bourret effectivement disait que les Martiens... faisait 35 heures, tout à fait, ouais. Effectivement, oui.
4: Bien sûr.
3: Tour aide.
5: Ils ont même manifesté. Non, mais ils ont même manifesté sur
0: Petite
5: Planète
0: Varis, Mars. T'as ouais. besoin de préciser la chaîne que tu regardais.
5: Ok, c'était après la 5 et avant la 6.
0: Bon, alors, Fildar.
5: Après la 4 et avant la 6, pardon.
0: Tu me l'attrapes, lui, tu le calmes.
5: Non, mais j'ai pas précisé.
0: Non, mais je veux pas le savoir.
5: Non, mais c'est bon, Gérard.
0: Eh, Fildar, tu fais gaffe. Tu commences pas. Tu commences bien, tu commences bien.
1: Donc lui,
0: tu lui dis. Non, mais tu la fermes. Tu la fermes.
5: Non, je ferme ma gueule.
0: Donc ouais, tu fermes ta gueule. Alors si tu la fermes ta gueule, tu vas aller voir Fildar.
1: Donc je le calme.
0: Alors maintenant, tu vas la fermer pour de bon ta gueule. Tu vas voir Fildar.
1: Ok.
0: Pince à linge.
7: Oui, Gérard. Ben en fait, c'est les extraterrestres qui ont lancé l'idée. Donc en fait, on n'est que des copiteurs. C'est eux qui ont pensé en premier.
0: Non mais je pense pas, à mon avis, parce que les 35 heures, c'est pas les extraterrestres qui l'ont demandé, c'est le gouvernement, d'accord?
7: Non mais moi je te dis que les extraterrestres, ça fait belle lurette qu'ils travaillent que 35 heures et on leur a piqué l'idée, ouais.
4: Qui dit, Gérard, que le gouvernement, c'est pas des extraterrestres qui ont infiltré un petit peu toute la politique, va savoir.
0: Non mais ça...
4: Avec ces histoires de complot, maintenant on peut plus...
0: De toute manière, ça a été voté par le gouvernement, moi je vais pas revenir là-dessus. La question, elle a été posée la semaine dernière. Je vais pas m'éterniser là-dedans.
3: Les a vus alors qu'il cherchait un raccourci qu'il ne trouva jamais.
0: De quoi?
3: Sauzère les a vus alors qu'il cherchait un raccourci.
0: Bon, pour l'instant, tu vas la fermer. Il y a d'autres questions qui sont plus importantes que d'écouter les tiennes.
4: Et il doit convaincre un monde.
0: Alors tu fermes ta gueule. Tu fermes ta gueule et ça vaudra mieux, toi.
3: C'est Polo, pardon.
0: Ouais, tu fermes ta gueule, Polo. Et toi, de toute manière, t'es même pas dans les débats. Alors tu vas t'écraser. Merci.
1: Gérard, sur IRC, on a dépassé les 5000, on est quand même 5422.
3: Bravo.
1: Ce qui est très fort pour minuit 40.
3: Incroyable.
1: Il y a le chien qui te demande si on pourra toujours trouver midi à 14h avec les 35 heures.
0: Je sais pas, peut-être.
4: Bien sûr.
0: Peut-être.
4: Bien sûr, il suffit d'adapter sa montre.
3: Pas de trigo.
4: Il faut régler la montre.
0: Tony, tu fermes ta gueule.
4: Il n'y a pas de Tony.
0: Non, presque pas.
4: Il n'y a pas de Tony.
0: D'accord, non, presque pas.
1: Gérard, à la queue, excuse-moi, à la place de Petite Varice que j'ai viré, on accueille Jean Bouchon.
0: Ah, déjà ?
1: Bah oui, tu m'as dit de le virer, moi je l'ai viré.
0: Bonsoir.
1: Il était dans une cabine.
7: Salut Jean Bouchon.
4: Salut Jean Bouchon.
1: Jean Bouchon.
5: Bonsoir Gérard, bonsoir à tous les auditeurs qui nous écoutent.
0: Jean Bouchon. Attends,
4: Salut mon petit Bouchon.
0: Oui, ça va. Merci.
1: Oui.
0: C'est qui?
1: Jean Bouchon, oui.
0: Donc,
1: c'est son prénom, Jean Bouchon.
0: Il est d'où?
1: Il a 27 ans.
0: Ouais.
1: Et il appelle de Pithiviers.
0: Alors, Pithiviers,
1: c'est dans le Vercors.
0: Non, dans le 45.
1: Ah, dans le 45, ouais.
0: Tu peux me donner ta fréquence, s'il te plaît?
5: 103.2.
4: Non.
1: Si, c'est ça.
5: 103.2 FM.
4: C'est faux.
0: Non,
1: c'est ça.
0: Dans le département 45, 103.2.
1: Ouais. Ah oui?
5: Ouais.
0: Ouais.
1: Non, mais il y a deux fréquences.
5: Si, quand même.
0: Ouais, mais je vais contrôler parce que c'est du côté d'Orléans tout ça.
4: Ouais.
0: Donc, tu veux répondre à la première question ou t'as entendu?
5: Tu peux me la répéter s'il te plaît parce que j'étais hors antenne.
4: Oh, non.
0: Bon, alors, est-ce que les 35 heures sont acceptées par les extraterrestres et on s'arrête sur cette question?
5: À mon avis, ouais, étant donné qu'ils sont acceptés par les humains, ouais, donc, ouais, je pense que ouais.
0: Mais non, tu peux. Mais précise.
5: Ouais, mais ça dépend sur quelle planète c'est. Donc, je veux dire, ça peut très bien être sur Saturne, tu vois, où c'est des mecs.
0: Mais non, mais attends, Jean Bouchon.
5: Ouais,
0: attends, ouais. Le prochain coup, tu peux encore siffler plus fort pour demander à Manu l'audit.
2: Il entend pas. Veux
0: non, mais il faudrait peut-être arrêter quand les gens ils me parlent au stand à l'antenne là. Ouais, hein.
2: Excuse-moi.
0: Non, mais oh, quand t'as quelque chose à te demander, tu demandes à Pauline Castel, va là-bas.
8: Bien sûr, ouais, je vais y aller en courant, Gérard.
0: Non mais ça veut dire quoi là ce bordel?
9: Gérard, sur IRC, Davy One, il me demande si c'est parce que c'est un débat sur les 35 heures que tu vas le faire chaque semaine jusqu'à ce que ça fasse un débat de 35 heures.
0: Non, c'est un débat que la semaine dernière, on aurait dû le faire entièrement. Mais vu que Monsieur Fildar a perdu du temps sur la route au lieu d'échanger à Porte-Maillot, Monsieur a continué sur la Grande Avenue, anciennement les studios qui se trouvaient 143 Avenue Charles de Gaulle. Mm-hmm. Donc, je suis arrivé en retard. Donc, grâce à Fildar, on est forcé de les refaire. Voilà.
9: Okay.
0: Donc, on va pas les refaire toutes les semaines, loin de là.
9: Okay.
0: Ça, c'est la deuxième fois et j'espère que ce sera la dernière fois que je vais les faire.
1: On me dit encore heureux sur Minitel que ce soit pas toutes les semaines les 35 heures.
0: Ouais, ben, sur Minitel, il ferait peut-être mieux de se réveiller sur les questions qu'on pose. Hein. D'accord?
1: D'accord. Je leur dirai.
0: Alors, à votre avis, Jean Bouffon, pardon.
5: Oui.
0: Jean Bouffon. Donc, pour toi, alors.
5: Ouais, je te disais, ça dépend des planètes, en fait, parce que tu peux très bien habiter sur Mars. Mais on sait très bien qu'avec Mars, ça repart.
0: Ouais. S'il vous plaît, derrière, on se calme, s'il vous plaît, merci.
10: Question, madame, bouffe-moi la bouffe.
5: On reprend le thème dans le débat.
4: Ouais.
5: Voilà en fait. Bah, si tu peux habiter sur Saturne, je vois les habitants de Saturne, ils ont tous des cerceaux autour du cul quoi. Donc, sur Mars.
0: Attends, c'est comment ton nom toi? C'est comment? Bon, ouais, mais hey, Fildar, tu me les calmes là. Alors, tu commences pas le.
2: Tiens, GG, en attendant, j'ai.
0: Ouais, non, mais tu me les donnes.
2: Bah oui, bah tiens.
8: Toi aussi, tu te calmes.
0: Non,
8: toi
0: parce
8: aussi,
0: que.
8: Tu te calmes.
0: Ah, non, c'est pas.
8: Non,
0: tu fais quoi là?
8: Voilà,
0: mais attends, je me prends pas pour un con, toi. Tu fais ton boulot correctement cette semaine.
8: Et Gérard?
0: Je te prends nu cette semaine, tu fais ton boulot correctement. Ou sinon, tu dégages.
8: Ok. Et Gérard, j'ai mal à la tête, tu peux sortir?
0: Ouais, ben, alors dégage. Manière, t'as tout le temps mal à la tête quand c'est moi qui gueule. Alors,
9: Gérard, pour parler d'Apolline, elle est quand même gentille, c'est elle qui t'a récupéré les sondages cette semaine.
2: Vous abusez là, les mecs, putain, sérieux, mais un peu de calme là, c'est quoi ce débat de merde?
0: Alors, 47. Alors, pour ou contre les 35 heures, il y a 40% qui répondent pour.
2: Non, parce que, imagine, Gérard parle et toi tu parles en même temps. Donc,
1: c'est inconcevable.
2: Non mais
0: bon,
2: t'es pas réglo, merde.
0: Oh
2: ouais, deux secondes, je parle.
0: Hey, mais t'es non, mais t'as ton micro toi quand
2: merde,
0: je suis en l'antenne.
2: Ouais,
0: Oh là là, je sens que les débats ce soir ils vont vite se terminer, hein, encore.
9: Donc Gérard, tes sondages.
0: Alors les sondages, les pour ou contre, il y a 40% qui disent qu'ils sont pour, 30% qui sont contre, 26% qui ne veulent pas en parler. Ça, je pense que c'est sûr. Et 10% préfèrent continuer à boire. Alors, je vois pas du tout le rapport. Je sais pas où qu'elle a été cherchée.
2: Dans le Reader Digest. Mais
0: ouais.
2: quand tu dis 30, combien t'as dit
0: 30% répondent contre.
2: Bah oui, il y en a qui sont pas pour.
9: Bah ouais.
0: Ouais, mais sur. Sur la dernière, 10% que préfèrent continuer à boire. Je vois pas du tout qui allait été me chercher des sondages comme ça. C'est des sondages de merde encore. Hein? Comme d'habitude. Hein.
2: T'as trouvé ça où, Apolline?
8: Dans un livre.
0: Ouais, c'est ça, dans un livre, bien sûr. Alors, à votre avis, est-ce qu'on peut travailler plus avec les 35 heures que les 39 heures? Donc, on récupère Flip à Frange.
4: Ouais.
0: Donc, alors, pour toi?
4: Bah écoute, moi je pense que c'est clair. La réponse est contenue dans l'énoncé du problème. Donc je pense qu'il n'y a pas besoin de préciser. Bien sûr qu'avec 35 heures, on travaille plus qu'avec 39 heures. Je crois que c'est mathématique.
0: Non, attends. Parce que là, non, je crois que là, tu n'as pas très bien compris le sens de la question.
4: J'ai du mal, moi, dans la vie.
0: À votre avis, est-ce que l'on travaillera plus avec les 35 heures que les 39 heures?
4: Bah oui.
0: Parce qu'avec 39 heures, tu travaillais déjà 4 heures de plus, donc tu as des heures supplémentaires, tout ça, donc ça te faisait pas 39 heures, mais par exemple 42 ou 43.
4: Ouais.
0: Hein, mais sur les 35 heures, tu feras combien? Parce que savoir, il y a une question, celui qui renifle comme un bouc derrière, ça m'énerve. Donc savoir si avec les 35 heures, les heures supplémentaires seront dedans.
4: Forcément qu'il va y avoir du black, il va y avoir du travail au black, c'est tout.
0: Ben ouais, mais...
4: C'est tout ce que ça va faire, les 35 heures. Hein.
0: Donc, alors, pour toi, slip à frange.
4: Oui. Bah, je te dis, ça va faire du black, ça va créer du black, c'est évident. Je crois que le gouvernement, il aura encore raté son truc, ça va faire du travail au black, et voilà, l'économie, elle va plonger.
0: Vive
4: le black. C'est inévitable.
0: Attendez.
4: C'est une réussite, tout ça.
0: D'accord. Bout de gratte, t'attends 5 minutes, il y a une question, peut-être.
9: Oui, il y en a plein. Il y a mon voisin, Dan, qui te demande. En fait, il constate que pour arriver des 39 heures aux 35 heures, ils ont juste retiré les heures déjeuner où on travaillait pas, quoi. C'est.
4: C'est dégueulasse,
9: ce qu'ils ont fait.
0: Non, mais même, de toute manière, que ça soit 35 ou 39 heures, de toute manière, c'est vrai que là, il y a une question que je suis en train de me poser aussi.
2: Laquelle?
0: Oh, ta gueule, toi, là-bas. Non, bon, Manu.
11: D'accord.
0: Manu, s'il te plaît.
2: Oui, je t'écoute.
0: Ouais, tu me les coupes. Merci. Non, c'est vrai, la question que tu viens de me poser, Rigo, c'est vrai que là, il y a un problème qui va se poser. Ah ouais. C'est qu'avec les 35 heures, est-ce que l'heure de repas va être décomptée ou va être comprise encore dedans? C'est là la question que
9: tout le monde se pose. On dit 39 heures, c'était avec, et 35, c'est sans. Donc en fait, c'est exactement le même
0: temps. Non, parce que attends, dans les 39 heures, ton heure de repas était comprise.
2: Mais le week-end,
0: tandis que là, tais-toi, pour l'instant. C'est-à-dire que là, dans les 35 heures, savoir si l'heure de repas va être comprise dedans ou pas, c'est là le problème que les patrons maintenant vont se poser, et même nous employés, est-ce que les heures de repas, est-ce que l'heure de repas qu'on va prendre, est-ce qu'elle va être comprise? Est-ce qu'on sera payé 35 ou 34 heures?
2: Gérard, question à poser à Gérard. Gérard, est-ce que l'heure des repas, elle va être comprise dans les 35 heures ou non?
0: Bon, attends, alors toi, tu fermes ta gueule parce que tu commences à me casser les couilles. Je viens de répondre. Alors, tu fermes ta gueule, ça vaudra mieux maintenant.
1: Et sur Militel, il y a Pitivier qui demande dans les 35 heures, plus de pause pipi pour se faire enculer dans les chiottes.
0: Alors, lui, il va se faire enculer aussi.
1: Ok.
0: Voilà. Donc, bout de gras.
3: Les 35 heures, oui, pourquoi pas, avec des heures sup.
0: Non, mais je te demande, la question,
3: dedans.
0: Non, mais travaillons plus avec les 35 heures que les 39.
3: Oui, s'il y a des heures sup avec.
0: Mais non, mais je te parle pas des heures supplémentaires.
3: C'est logique, j'essaye d'apporter une logique à ta question.
0: Mais ouais, mais les heures supplémentaires, je n'en parle pas, ouais. Ça va être une question
3: imagine, tu fais 35 heures, tu fais 39, le bonhomme, il te fout des heures sup. Eh ben, t'en feras peut-être plus que 39.
0: Attends, le bonhomme, tu veux dire que
3: le
0: ton patron. Ouais, ton patron, il fera bosser plus de 35 heures.
3: Je voudrais me faire embaucher, là, dans une librairie.
0: Ouais, bah, c'est ça. Alors, dans ces cas-là, bout de gras, tu vas avoir.
3: C'est pas méchant. On est tous au chômage, c'est dur.
5: Ouais, c'est clair, c'est la dèche, mon vieux.
4: Je me ferais bien embaucher dans une radio, moi.
0: Toi, tu fermes ta gueule pour l'instant, merci. Jean Bouchon. Jean Bouchon,
5: fois. Oui, c'est Bouffon, pas Bouchon, je t'apprête.
2: Non, c'est Bouchon.
5: Les heures supplémentaires, moi je suis d'accord avec ce que vient de dire, je sais plus qui, mais moi je suis tout à fait d'accord. Ouais, Boudgras, bah voilà, si t'as des heures supplémentaires, t'en feras largement plus que 35. Ça peut aller jusqu'à 39, 40 ou autre.
4: T'as des diables, j'ai fait l'écho, moi.
0: Non, mais attends. Non mais la question. Bon mais arrêtez de faire là, vous me faites chier. Allez hop. Oh putain, tu m'as. Vous me faites chier là.
5: Non, vas-y, Jean,
2: ils disent oui.
0: Non mais j'en ai ras le bol des. Oh non.
6: Bon
0: allez hop, ça commence.
2: Non.
0: Ça commence là. Ça commence.
2: Je les calme, j'ai.
0: Tu vas voir, tu vas les calmer, mais vite fait.
5: Oui là, vas-y.
0: Vite fait, bien fait.
5: Vas-y Gérard.
0: Tu as morflé toi.
9: Gérard.
0: Ça c'était question.
6: Il piquait des heures dans ma semaine.
9: Gérard, tu m'écoutes ? Sur IRC, il y a Gotips qui te demande en fait, avec le passage aux 35 heures, la pub pendant les films, elle durera combien de temps ?
0: Ben, elle durera 5 minutes, hein, comme d'habitude. Comme d'habitude, on ne pourra pas suivre les films correctement.
9: Ça, ça m'étonne.
0: Ben, si, hein, moi, j'ai regardé tout récemment là, un film sur une chaîne, et il y avait une pub. Et la pub a duré 5 minutes et après, le film il est reparti, on ne comprenait pas du tout ce qu'il disait. Voilà. Donc, pince à linge pour, terminer, pour terminer la question.
7: Bah, moi, je suis tout à fait de l'avis des autres auditeurs.
4: Et c'est mal.
7: Des molles. Comme quoi, on va travailler plus et on va faire encore plus d'heures supplémentaires.
0: Oui. Non, mais les heures supplémentaires, la question, si c'est vrai. C'est vrai qu'en fin de compte, c'est Pildar qui a trouvé cette question-là.
2: Elle est pas mal, Pildar, hein.
0: Non, mais elle est complètement con. Parce que regarde, la 2 rejoint la 9. À votre avis, est-ce qu'on en travaillera plus avec les 35 heures que les 39 heures? Et la question numéro 9, c'est pourra-t-on faire des heures supplémentaires avec les 35 heures? Donc, ça revient au même. Ça revient au même, je suis désolé.
2: Alors,
0: ta question, elle est nulle. Voilà, allez, zéro.
4: Oh là là.
0: Un gros zéro pour toi. Un gros zéro sur ta question.
1: Gérard.
0: Et en plus, que tu me dis que c'est avec Max que tu l'as travaillé, c'est faux. C'est toi qui as été la chercher.
5: Mais c'est un writer.
0: C'est toi qui as été la chercher, c'est pas Max. Oui. Parce que Max, il n'était pas dans le bureau quand tu l'as appelé.
2: J'ai trouvé dans le quiz.
0: Ouais, mais t'es un menteur. Oui. Alors viens pas mettre ça sur le dos de Max, ok?
2: Tu mets ça sur mon dos?
0: Il m'a appelé, il m'a dit qu'avec les quatre questions, vu qu'on avait posé quatre questions la semaine dernière sur les 35 heures,
2: exact.
0: Celle-là m'a dit que c'est les quatre questions qu'on a, c'est avec toi qui les a vues. Alors que c'est faux, parce que là, la 2 revient à la 9. Donc alors maintenant, la 2 plus la 9, donc pourra-t-on faire pourra-t-on faire des heures supplémentaires avec les 35 heures? Ça revient avec la 2. Alors voilà, maintenant tout le monde a répondu, donc la 9, je ne peux plus la poser.
2: Eh merde.
0: Et voilà, bravo Pildar. Bravo connard. Tu portes bien ton nom, connard. Voilà. T'es qu'un pauvre con, t'es qu'une tâche. C'est tout, c'est pas à mettre tes doigts là.
2: Hein, c'est qu'il a envie de...
9: Bon, Gérard, pour calmer le débat, je voulais juste préciser aux gens de l'IRC que Gérard ne fera pas 35 heures de débat par semaine.
0: Ah bah non,
2: pourquoi?
0: Déjà 3 heures, ça suffit. Ta gueule, toi. Vu quand tu travailles et vu ce que tu me donnes comme question, ça sert à rien du tout.
2: C'est faux.
0: Alors, est-ce que les femmes travailleront 35 heures ou pas? Merci pour celui qui vient de couper. Alors, on va demander.
11: Heureusement, je suis pas
0: marié
11: avec lui.
0: Oh là là là là là là là. Manu!
9: Oh, le vieux bruit de cassette.
4: C'était quoi cette
1: Qu'est-ce qui se passe?
0: Manu, un conseil que je te donne.
1: Vas-y, donne-le, je sais pas si je le prends.
0: Un conseil que je te donne, évite de me passer les trucs avec Christine.
4: Okay. Une bombe sexuelle, là, voilà.
7: Okay.
0: Ouais, alors, tu sais ce que tu vas perdre?
1: Mais tu vois bien que c'est pas moi, là, Gérard.
0: Tu vas retirer ta merde.
1: Mais c'est pas
0: parce
1: moi.
0: Parce que là, ça commence à bien perdre toutes les semaines.
1: C'est pas moi, Gérard.
0: Alors, vous faites du boulot correctement ou pas du tout?
1: Je peux rien faire, Gérard, c'est pas moi.
0: Ouais, bah vous allez voir si c'est pas vous. Hein, parce que je commence à avoir ras-le-bol toutes les semaines d'entendre ça. Alors, est-ce que les femmes travailleront 35 heures ou pas? On va demander à Slip à Frange. Bravo Manu!
2: Il est là.
4: Je suis revenu, j'étais perdu. Répète, dans
0: bravo Manu, endroit. Hein!
4: Répète, j'étais perdu.
0: Non, c'est pas toi. C'est toi qui mets les auditeurs à l'antenne. Hein. Alors, bravo Manu, encore.
2: Merci.
0: Alors, Slip à Frange.
4: Non, c'est quoi la question? Est-ce que les pétasses
0: Non. Comment?
4: On est hors antenne, GG, c'est les pétasses qui travaillent, c'est ça?
0: Alors les pétasses, attends, merde, tu dégages, je veux plus te voir, je veux plus de toi. Je veux plus te voir. Les femmes, c'est pas des pétasses, toi t'es un connard.
4: Mais
0: alors tu dégages. Tu dégages.
4: J'ai mal entendu,
8: GG. Bravo,
0: Gérard. Hop, il dégage. Terminé pour lui.
4: Parce que j'ai mal entendu, mon
0: ami. Non, je veux pas le savoir.
4: Bon alors je vais répondre.
0: Non.
4: Regarde, il est gentil, il s'accroche.
0: Non. Hop, terminé.
4: Il a mal compris.
0: Bout de gras.
4: Mais moi c'est pareil, j'étais en antenne, j'ai pas entendu Gérard.
0: Alors, est-ce que les femmes travailleront 35 heures ou pas?
4: Plus que 35 heures.
0: Il alors tu peux préciser
4: plus, parce que c'est leur avenir de travailler plus.
0: Ouais, non mais dans ce cas-là, la question que tout le monde se pose, c'est sûr que... Non mais c'est vrai qu'il y a des métiers où que les gens travailleront plus de 35 heures.
8: Ouais,
0: là, j'en ai fait allusion la semaine dernière.
4: Les crèches, par exemple.
0: J'en ai fait allusion la semaine dernière sur cette question-là. C'est dans quel métier que les 35 heures... je me souviens plus trop de la question, si quelqu'un pouvait s'en souvenir.
8: Ouais, dans quel métier on travaillerait plus de 35 heures?
0: Voilà, donc on prend les infirmières, les chauffeurs de taxi, les routiers. C'est pas parce que je veux toujours défendre le métier des routiers, mais c'est vrai que les routiers font plus de 35 heures dans une semaine. Les infirmières, c'est pareil. Les animateurs radio, c'est pareil. Les agents de sécurité, c'est pareil.
2: C'est faux, les animateurs radio...
0: Non,
2: c'est
0: presque faux. Pas. Vas-y. C'est alors, trouve-moi un animateur qui fait pas moins de 35 heures.
2: Le doc.
8: Toi, GG.
0: Le doc, abruti.
9: C'est vrai, en plus.
0: Donc, c'est vrai que dans certaines professions, les 35 heures...

0: Non, je pense pas. Donc vous allez réfléchir à la question et on va se retrouver juste après, à moins que.
1: Non, mais on a le temps là.
0: Non, mais moi
2: on
0: va.
2: On a le temps, ouais.
1: On va finir la question.
0: Ah, non. Moi, je vais. Bon, alors bout de gras.
3: Oui, ben, non, j'ai pas entendu moi.
0: Oh, ouais.
3: Oui.
0: Hey, t'as pas entendu, je viens de te prendre juste avant que Rigo et M.Coop.
3: Les bonnes femmes, les 35 heures.
0: Ouais, les bonnes femmes, à t'emmerde. Et les chiennes, à t'emmerde aussi, toi, espèce de connard.
3: J'ai répondu, Gérard. J'ai répondu, moi, Gérard.
0: Alors, je vais te dire une chose.
3: J'ai répondu, moi.
0: Ceux qui restent, parce que les nanas, c'est pas des chiennes,
3: ouais.
0: Ok.
3: Ouais, exactement. Didier, je peux répondre?
0: Oh, je t'écoute.
1: Là, c'est petite rondelle.
3: Petite rondelle, tout à fait. Je pense qu'il faut cesser avec toute cette misogynie. Je sais pas ce que t'en penses. Je suis contre le sexisme parce que c'est vrai que les nanas sont un peu plus flémardes que les mecs.
0: Oh non, là tu non, attends, petite rondelle, moi je vais te dire une chose, les nanas sont pas plus comme tu viens de dire que les mecs, ça c'est faux. Ça c'est faux.
3: T'es pour la parité homme-femme, toi?
0: Non, mais moi je vais te dire une chose, que les nanas font aussi bien le boulot, hein, qu'un mec. Parce que t'as qu'à voir, petite redette, s'il te plaît.
3: Oui.
0: Moi, je vais te dire une chose, il y a des nanas qui conduisent des bus, t'en as qui conduisent des camions. Et les mecs qui conduisent des bus et des camions aussi. Et t'as même des nanas qui sont chauffeurs de taxi ou autre.
3: Ouais, mais regarde, qui c'est qui ramène le pain à la maison? C'est quand même l'homme. Regarde,
0: on
3: dit vive d'amour et d'eau fraîche, et ben je suis désolé, l'eau fraîche c'est moi qui la ramène et la quéquette aussi, donc voilà.
0: Non, mais attends, la petite rondelle, là je crois que tu vas un peu loin. Bah, parce que de toute manière, quand les deux personnes travaillent, c'est le premier qui arrive qui ramène, qui fait la bouffe,
3: alors,
0: ok?
3: Toi tu vas me dire que dans ton couple c'est ta femme qui porte le pantalon et qui commande.
0: Non. De toute manière, c'est les deux qui. Attends, tu permets, c'est les deux qui travaillent. Ouais, donc les deux sont là pour épauler, ok. Le premier qui rentre ramène le pain, et ainsi de suite, ok.
3: Bah tu ramènes quand même plus de pain à la maison que ta femme quand même.
0: Non mais ça veut dire.
3: Donc c'est toi qui portes le pantalon, c'est toi l'homme, c'est normal.
0: Ouais non mais même je vois pas du tout le rapport. Mais je vois pas pourquoi que tout de suite on va s'en prendre sur les nanas alors que nous c'est pareil. On fait autant d'heures qu'elles.
3: Non, mais
0: moi je te coupe.
3: Ouais.
0: Hein? On peut entendre qu'elle, donc c'est plus la peine qu'on revienne sur ta question.
3: Attends, je voulais juste rajouter que c'est normal, les gonzesses, vu leurs jambes, on préfère qu'elles mettent des pantalons parce que si elles mettent des jupes avec les guibolles qu'elles ont, c'est pas la peine.
0: Non, mais attends, dans le bus, je veux te dire une chose, t'as des machinistes nanas qui mettent des jupes.
3: Ouais, hein? Elles sont touchées
0: par les gens. Et je vais te dire une chose, attends, moi je vais te dire encore autre chose, je vais encore aller plus loin que toi.
3: Moi j'ai déjà vu
0: des nanas qui tiraient des palettes d'une tonne dans un SMI. Ok.
3: Non mais attends Gérard.
0: Alors dans ces cas-là, ta question elle est claire, j'y ai répondu. Alors maintenant c'est terminé. C'est pas la peine d'essayer de massacrer le dos des nanas. Parce que là je vais te dire une chose, que t'auras tout poids avec moi.
3: Mais je leur massacre pas.
0: Non, mais moi, avec moi, t'auras tout faux. Donc, ta question, elle est claire, j'y ai répondu. Maintenant, ça y est, c'est terminé.
3: Je suis content d'apprendre qu'il y a des bûcherons qui arrivent à tirer une tonne, quand même.
0: Ouais, bah alors, des bouffons, à t'emmerde, espèce de bouffon.
4: Des bûcherons. Moi, c'est tout le contraire, en fait. Moi, je reste chez moi à grignoter des cacahuètes en mettant la télé.
0: Ouais.
4: Et en écoutant en fan. Et puis, c'est ma femme qui va bosser, quoi.
0: Non, mais attends.
4: Elle me ramène le journal, elle me ramène le pain, elle me ramène tout.
0: T'as quel âge?
4: Ah, je peux pas te le dire.
0: T'as 27 ans. Et ta nana, elle a quel âge?
4: Elle a 26.
0: 26. Ouais. Alors toi qui as un an de plus qu'elle, ouais. Toi tu restes à te la pavaner, celle qui travaille. T'es vraiment un dégueulasse. T'es un dégueulasse.
4: Bah non, je suis un dégueulasse. Mec intelligent, c'est tout.
0: Non, t'es un dégueulasse.
3: Autant que ça soit elle qui fasse le trottoir. Hein.
4: Bah, c'est clair.
0: Ouais, ben dans ce cas-là, il a qu'à y aller.
1: Gérard, il y a quand même un truc sur Minitel et je vais le lire pour plus qu'il me mette ce message là. Ça vient de Max Lebel, faut qu'il arrête. Il me dit GG, il tire une tonne entre parenthèses 110. Donc c'est pour montrer que ces messages là, on n'en veut plus, voilà. Ok. Merci beaucoup à tous.
0: Ouais, ben.
4: Arrêtez avec
0: ça. Je crois que le Minitel, tu vas pouvoir l'arrêter parce que si c'est pour entendre des conneries sur 110, c'est pas la peine.
1: Justement,
0: autant que
1: c'est
0: tu
1: pour
0: l'arrêtes.
1: Qu'il y en ait.
0: Non, mais autant que tu l'arrêtes, ça vaudra peut-être mieux. Rigo.
5: Donc, beaucoup de questions IRC, mais beaucoup sur Sandy, donc je ne les lirai pas.
0: Ouais, bah ça, c'est pas la peine.
5: Et il y a Yankee qui te demande, les nanas qui sont autres sont quoi?
0: Alors, je voudrais bien qu'il précise sa question, parce que autre, ça veut dire quoi?
5: Bah c'est toi tout à l'heure, t'as dit
0: les
5: nanas ou autres.
0: Oui, non, parce que c'est vrai
5: il a pas compris ce qu'elles étaient.
0: Il y a plusieurs nanas qui...

0: des travails ou autres.
1: Taxi donc, ou autre, il me dit. Taxi
0: oui.
1: ou autre.
0: Bon, ça peut être chauffeur de taxi, routier, infirmière, ambulancière, gardien de la paix. Qu'est-ce qu'il y a encore comme boulot? Il y en a pas mal, hein. Mmh. Même je crois que il y a même des nanas qui sont batteuses aussi. J'ai vu c'est vendredi soir, j'ai vu un reportage sur ta chaîne, le groupe là où la nana là je sais plus comment qu'elle s'appelait. Je sais plus son nom, enfin bref passons. Il y a même des nanas de Gigi.
1: Ouais, je sais.
0: Donc tout le monde a répondu, donc on va passer à la quatrième.
1: Ah, j'ai un petit sondage, Gérard, quand même, sur la communauté internet. Alors, 25% des internautes passent 35 heures par semaine sur l'IRC Fun Radio. 18% des internautes n'ont pas le temps de passer 35 heures à écouter des débats débiles. Et 24% des internautes n'ont pas assez de 35 heures pour faire le tour de Sandy en mobylette. Moi, j'avais pas vu.
0: Ouais, ben, c'est rien. Tu peux donner la position à 1h05, s'il te plaît.
1: Couché. Couché.
0: Toi, bébé Rose, t'as fait quoi?
2: J'ai rien dit, moi.
0: Attention à celui qui s'amuse à dire des conneries comme
1: position
0: ça.
1: Position du léopard. 7012.
3: Oh là là!
0: Joli. Hein?
1: 7012.
2: Joli.
0: 7012? Ok. Et donc, quatrième question. Pensez-vous que les sportifs pratiquent les 35 heures? Et on va s'écouter le dermato de GG avec les exploses, les petits de Mont. Derrière. C'est quoi ça?
4: Bah, c'est un titre.
0: Le dermato de GG. Avec explose les pépites de mon dernière en feu. Et on se retrouve tout de suite après pour la suite des débats des 35 heures. Sur Fun Radio, bien sûr, 101.9.
5: Et voilà, de retour sur Fun Radio, donc la suite des débats avec Gérard. Donc Apolline qui est au standard, qui va essayer de faire du travail correctement, parce que sinon, ça sera pas la peine qu'elle reste.
6: Mais je vais bien le faire, Gégé, t'inquiète.
5: Donc vous pouvez toujours nous appeler au 0803 08 5000, et Manu toujours à la Réa. Donc et puis toujours sur le site internet www.fr. .fr Fun Radio,
1: c'est ça.
5: Et ouais, Rigo,
4: on y va.
5: Et Rigo qui vous y accueille. Donc
0: une petite parenthèse, j'ai oublié de signaler dimanche lors des conseils Michael que vous Seb que vous avez reçu une fois que vous avez été chercher sur les Champs-Élysées. Oui. Donc c'était son anniversaire, donc à Michael, je te souhaite un bon anniversaire de la part de Gérard et Sandy, que t'étais venu voir une fois à la maison. Voilà. Donc pour ça, je ne sais pas qui c'est qu'on raccueille. Si je pouvais avoir une liste potable quelque part.
7: Eh ben voilà. C'est Gérard qui a pas fait son taf.
0: C'est pas moi, Gérard.
4: C'est pas grave, les auditeurs, ils vont se présenter tout seuls.
0: Donc, qui c'est qu'on accueille
1: Gérard, oui. Sur IRC, il y a Michael, il dit c'est pas aujourd'hui son anniversaire.
0: Non, mais c'est pas Michael, je me suis trompé, c'était Seb.
4: Allez Gérard,
7: ils vont se présenter Gérard, tout ça.
0: Alors, qui c'est qu'on accueille là?
8: Alors, il y a Petite Rondelle, j'appelle de la France entière, bonsoir à tous.
0: Bonsoir à toi, Petite Rondelle.
8: Bonsoir l'équipe, bonsoir les auditeurs.
0: Voilà. Après,
9: Pierre Citron. Pince à linge, j'appelle de chez moi.
0: Alors, Pince à linge, ouais, toujours là.
10: Oui.
0: Ok, Pince à linge. Après?
10: Oui, moi c'est Bout de Gras.
0: Encore.
10: Je suis très ému de t'avoir au téléphone, Gérard, je voulais te le dire.
0: Ouais, ben, ça me fait une belle jambe. Et qui c'est derrière?
11: Ouais, Jean Bouffon, toujours fidèle.
0: Encore?
11: Ouais, bah oui.
0: Il me semblait que...
10: Non,
11: j'ai pas fait de... Non, j'ai pas débordé, là.
10: Clean.
11: Tranquille.
10: Il était heureux, là.
0: Alors, la question...
10: Tranquille.
4: Allez, donc, Gégé, on y va.
0: Alors, la question, c'est pensez-vous que les sportifs pratiquent les 35 heures? Donc, pour ça, on va demander à Petite Rondelle.
8: Ouais, bah écoute, il y a les marathoniens, à part eux, je vois pas, hein.
0: Non, mais les sportifs, en général.
8: Ah bah les sportifs en général, non. Autres, oui. Mais voilà, à part ça, non, les marathoniens, c'est tout. Hein. Je vois pas de sport qui requiert une durée. Si
0: non, mais attends, les marathoniens, ils font pas 35 heures quand même. Arrête de dire des conneries, là.
8: Attends, d'après toi, il faut combien de temps pour balancer un javelot ou pour sauter trois pauvres... Hey, c'est pareil, il faut pas 35 heures.
4: C'est pas les marathoniens,
8: heures.
4: C'est les marabouts, les mecs, vous êtes...
8: Non. Les marabouts, là, Manu, tu mélanges tout, merde.
0: Non, bon, c'est bon, arrêtez de dire des conneries, là. Voilà. Pince à linge.
9: Ouais. Est-ce que tu as déjà vu un sportif courir pendant 35 heures, Gérard ?
0: Ah, bah voilà, c'est là la question que je voulais savoir personnellement.
2: Il a inspiré le Gérard.
0: Je peux vous dire. Pince à linge. Attendez, s'il vous plaît, derrière. Bout de rage, en bouffant !
2: Arrêtez.
0: Merci. Donc, je réponds à pince à linge, si on pouvait me laisser pince à linge.
9: Je suis là.
0: Donc, moi, je peux te dire une chose. Souviens-toi. Hey, regarde, il y en a bien qui
8: Souviens-toi pourront... du vase de Soissons.
0: Je veux pas savoir qui c'est, tu me laisses ça au hasard.
11: La semaine prochaine, on fait les grosses têtes.
0: Allez, hop, ouais. Terminé. Okay. Pince à linge, donc. Regarde, quand c'est le truc du Téléthon, il court quand même pendant...
2: Les myopathes.
0: Pendant 24 heures ou 48 heures.
9: Un myopathe courir pendant...
0: Non, mais il y a des sportifs, il y a des grands sportifs qui courent pendant tout le temps de l'émission, jour et nuit.
9: Je suis pas d'accord avec toi.
0: Ah bon, ben dans ces cas-là, t'auras qu'à suivre cette année le Téléthon et tu verras que t'as des sportifs qui le font jusqu'à la fin de l'émission, jusqu'à 2h du matin. Ils commencent le vendredi soir, ils partent à 18h30 et ils reviennent que le dimanche soir, une fois que le Téléthon est terminé.
9: Alors là,
3: mais dans mes papiers, j'ai retrouvé ton bac.
0: Eh oh, ça y est, ouais, là. Vous avez fini de faire vos conneries, là ?
11: On est là, Gérard.
0: Merci. Rigo.
1: Oui, Gérard, il y a Snooze qui te demande si... est-ce que tu considères que dormir, c'est un sport ?
0: Non.
1: Parce qu'il est persuadé que tu dors au moins 35 heures par semaine. Toi.
0: Non, mais il y en a qui font du sport en chambre. Fildar, si ça te dérange pas, au lieu de jouer au ballon dans le couloir, tu peux fermer la porte.
2: Gérard, il a dû faire la route du Rhum.
0: Hein ?
1: Merci. Et Gérard, sinon il y a Davy One sur l'IRC, il te demande comment vont faire les acteurs de films porno pour avoir une érection de 35 heures.
4: Ouais, c'est une bonne question.
0: Mais ça y est là, vous avez fini de jouer au ballon là ou quoi ?
2: Vas-y Ronaldo.
0: Vous jouez au ballon de l'autre côté là, mais pas dans les studios là.
2: Vas-y, on fait une tomate.
0: Oh, c'est pas un terrain de foot ici, hein.
1: Ah, c'est bon.
9: 1-0.
0: Bout de gras.
10: Moi, écoute Gérard, je suis tellement ému que je sais pas trop quoi répondre à ta question. Parce que c'est mon premier débat avec toi et je sais pas, je fais pas de sport moi, et 35 ans, je sais pas, je travaille pas. Voilà.
2: Il y a des gens qui sont pas sportifs, c'est tout, il a le droit.
10: Oui.
2: Je pense que.
10: Moi, je sais pas trop, Gérard.
2: Ouais. Il est un peu efféminé, à part dans les douches des vestiaires.
0: Jean Bouffon.
11: Ouais. Il y a les 35 heures du Mans.
0: Non, c'est les 24 heures.
11: Ah, excusez-moi. Sinon, bah ouais, il y a aussi l'espèce de marathon, là, les gamins qui courent avec une banane enflammée. Là.
2: La route du Rhum.
11: Voilà.
2: Gérard, t'as fait la route du Rhum.
0: Non, c'est pas la route du Rhum.
2: La route du Rhum.
0: C'est quoi là ?
4: C'est une question,
0: c'est quoi là ? C'est ce monde que vous me prenez là.
4: Et qu'est-ce que je voulais dire, Gérard ? Justement, j'ai entendu tout à l'heure que vous parliez des 24 heures du Mans. Est-ce que justement, ils vont les mettre aussi aux 35 heures, puisque tout va passer ?
0: Mais non, ils font que 24 heures, ils vont pas faire 35 heures. Arrête tes conneries.
4: Mais pourquoi ?
0: Mais il n'y a pas des pourquoi et c'est tout. Tu vas pas me prendre la tête avec tes pourquoi et tes comment et ceci, cela.
1: Bon, Gérard, pour calmer, on peut-être une petite question des sondages.
0: Oui, on va faire comme tout le monde a répondu avant qu'on pose la cinquième. Alors, d'après vous, pourquoi les 35 heures ? Alors, 42% des gens savent pourquoi, donc je voudrais bien savoir, parce que là, je vois pas du tout. Parce que, d'après vous, pourquoi les 35 heures ? 42% des gens savent pourquoi. Mais alors, pourquoi, quoi ? Pourquoi les 35 heures, mais pourquoi quoi ? Pourquoi ?
1: Il faudra demander à Apolline, hein, c'est le cas.
0: 23% des gens ne peuvent pas le dire, ça. C'est vrai que...
4: Pourquoi ?
0: C'est vrai qu'on aurait mieux fait de rester aux 39 heures, ça aurait été mieux. 15% ont aucune idée, ça, moi c'est pareil, moi, je vois pas pourquoi le gouvernement a voté les 35 heures. Et 9% ont le droit de savoir. Mais de savoir quoi ? Ouais. Apolline, s'il te plaît ! Viens voir là ! Tu vas m'expliquer l'histoire de ton sondage là. Alors la cinquième question, est-ce que les pays étrangers ont accepté les 35 heures ?
4: Elle pousse une crotte là.
0: Elle est partie débourrée. Ah bah d'accord. Ah bah c'est pas mal.
2: Gérard.
0: Alors est-ce que les pays étrangers.
2: T'es un petit cochon. Hein.
0: Est-ce que les pays étrangers.
2: Un petit cochon.
0: Bon.
4: Attends, je le jette.
0: Allez, va te faire enculer, connard. Allez, terminé pour lui.
4: Ouais, je vais l'arrêter, il est là.
0: Attends, parce que là, Fildar, Tu me
4: gères. J'ai gerté.
0: Non, je veux pas le savoir. Tu me gères celui qui dit des conneries. Maintenant, ça va aller vite. Et tu es vite fait parce que
4: rien,
0: sinon,
4: il est là.
0: Non, il est pas là. Hein? Alors, tu vas perdre ton boulot vite fait, bien fait, toi, maintenant. Alors, est-ce que les pays étrangers ont accepté les 35 heures?
2: Bien sûr.
11: Ouais.
2: Bien sûr.
0: Alors, qui
11: Jean Bouffon, je peux répondre.
0: Tous. Ouais.
11: Ouais, bah moi je pense qu'en fait que c'est les pays qui sont européens. Parce que savoir.
2: Pas de l'euro.
11: Mais si, c'est complètement dans le tas là.
2: L'euro,
11: c'est
2: mais
11: la
2: non.
11: Même histoire. Mais c'est la même affaire, je te dis.
2: Mais non. Oh, GG.
0: Oh
2: GG.
4: Vous parlez pas dessus, les auditeurs,
11: en fait,
4: s'il vous plaît.
11: En fait, je vous explique, en fait, la loi des 35 heures a été votée en même temps que l'euro, ce
0: non.
11: qui fait.
0: Non. Attends, Jean Bouffon, Jean. Bon, faut me calmer les autres un peu maintenant. Jean Bouffon.
11: Ouais.
0: Bon, moi, je peux te dire une chose, que les 35 heures n'ont pas été votées en même temps que l'euro, c'est faux.
11: Oui, c'est sûr.
0: L'euro a été voté fin 98. Les 35 heures ont été votées bien avant.
11: Non.
0: Si.
11: Non, je suis pas d'accord.
0: Si. Non, mais il n'y a pas de c'est faux.
11: J'ai mon oncle qui travaille au gouvernement, je suis pas d'accord.
0: Ouais, c'est ça. Alors, ton oncle qui travaille au gouvernement, tu t'appelles comment?
11: Non, je vais pas donner mon nom, je suis pas cinglé, je vais pas.
0: Non, mais tu t'appelles comment ton surnom? Allez, hop, tu me vires celui qui a. Hop, tu me le vires celui-là.
1: Bon, Gérard.
0: On prend quelqu'un d'autre.
1: Sur IRC, il y a plein de questions, vu qu'on a, on est à 7748.
4: Quand même.
1: Ça arrête pas de monter, comme dirait l'autre. Et il y a Ice-T qui te demande s'ils vont enfin inventer des déodorants qui durent 35 heures pour toi, parce que là, ça fouette jusqu'à chez lui.
0: Bon, bah ça, si ça ne plaît pas, il laisse son Minitel. Tu m'as dit 7418, hein?
1: Ouais.
0: Voilà, ok. Donc, bout de gras.
10: Ouais. Moi, ma mère, c'est Edith Cresson, et je peux dire qu'elle va te faire bosser.
0: Alors, hop. Alors, bout de gras, terminé pour toi, au revoir. Terminé pour toi, salut.
2: Pas du pétard à guigou.
0: Pince à linge.
12: Ouais, Gérard.
0: Donc, pour toi?
12: Bah, en fait, dans tous les autres pays, ils bossent plus de 35 heures, il n'y a qu'en France où on bosse le moins.
0: Non, mais la question, c'est, est-ce que les pays étrangers ont accepté les 35 heures?
12: Je te dis non.
0: Donc, parce que tu penses que toi, dans les autres pays, ils bossent plus que 35 heures, c'est ça?
12: Bah exactement, en Allemagne, ils bossent 42 heures, en Italie, ils bossent 45 heures.
0: Ouais, non, mais attends, parce que j'étais en Allemagne avec un routier.
12: Oui, non, mais attends, c'est
0: non,
12: pas,
0: non, mais attends,
12: c'est
0: attends,
12: pas
0: attends.
12: En Allemagne que t'as vécu en Allemagne que tu sais.
0: Non, mais attends, pas son âge. Moi, je vais dire une chose, que le mec, qui devait vider à midi, il arrivait à 11h30, à midi moins le quart, les mecs, ils arrêtaient pour aller casser la croûte quand même.
12: Gérard.
0: Et ils ont repris, il était 2h. Et à 3h, ils arrêtaient.
12: Gérard.
0: Donc ça fait pas 35 heures.
12: Dans la vie.
0: Non, mais je te parle de l'usine où on était en Allemagne.
4: Hein? Gérard.
0: Oui.
4: À la place de Jean Bouchon, on accueille Trombone qui pue.
0: Bonsoir. Non, mais attends.
4: C'est pas le même, écoute.
0: Ouais, non, mais t'amuses pas.
4: Il est là, regarde.
0: Ouais.
13: Allô.
4: Bonsoir, Trombone.
13: Bonsoir.
0: T'amuses pas à changer les noms, hein?
4: Trombone qui pue, 24 Salut. Ans de la Baule.
13: Voilà, la fréquence c'est 107.4.
0: Voilà. Ouais.
4: Et okay. Bonsoir à toi.
0: Hein. Bonsoir à toi. Et à la place de Boudgras, on a qui?
4: Ah, j'ai pas encore trouvé, attends deux secondes.
0: Donc Boudgras, c'est terminé pour lui.
2: Bon. Tu réponds, GG?
0: Petite rondelle.
2: Ouais, donc petite rondelle. Bah écoute, moi je pense que c'est pas partout pareil, parce que moi j'ai un pote qui est fossoyeur en Pologne, et il travaille largement plus que 35 heures. Parce qu'il faut savoir que quand même là-bas la terre elle est gelée. Donc quand il faut faire un trou pour balancer un mec dedans, c'est pas évident, ça prend du temps. Et on travaille largement plus que 35 heures. Je vais dire, il y a des métiers comme ça. J'ai un pote aussi qui est tueur à gage en Ouzbékistan. C'est pareil, hein, quand il s'agit de faire exploser une grosse,
0: petite rondelle, c'est terminé, ça t'apprendra à vouloir dire des conneries parce que je commence à en avoir ras-le-bol.
4: Mais
0: que...
4: Gérard, je vais pas en trouver 40 des auditeurs.
0: Non, je vais pas le savoir. Ça va pas le savoir.
4: Il a rien dit, Gérard, lui.
2: Mon expérience personnelle.
0: Ouais, non, mais avec la grosse, je commence à en avoir ras-le-bol.
2: Si.
0: Non, mais je vois à peu près sur qui vous voulez préciser. Non. Trombone.
13: Oui.
2: Oh là là.
0: Trombone.
13: Alors moi je pense que les 35 heures c'est un truc de fainéant encore.
0: Ouais. Non mais je te demande, est-ce que les 35 heures, est-ce que les pays étrangers ont accepté les 35 heures?
13: Non, les pays étrangers vont pas accepter parce qu'ils pensent que c'est un truc de fainéant. C'est que pour les gens en France par exemple, ou les animateurs radio, les trucs comme ça.
0: Oh, mais attends, les animateurs radio, ils font pas 35 heures, je pense pas.
13: Ah, hein. Non, ils en font vachement moins.
2: C'est clair, deux par semaine.
13: Ils en font vachement moins, oula. Il y a qu'à te voir.
0: Ouais, ben peut-être, il y a qu'à me voir. Moi, je fais que 3 heures par semaine, d'accord? Ouais, ouais.
13: Tu fais pas encore 35 heures?
0: Non.
13: Donc, quand est-ce que tu demandes à faire tes 35 heures?
0: Et alors, ça te regarde, non?
8: Ouais, non, mais attends, pour 200 balles antiques qui restent, il va pas faire 35 heures non plus.
0: Bon, alors attends, toi, tu vas te calmer parce que sinon, tu vas dégager vite fait, toi.
4: Hein. Gérard, excuse-moi, à la place de Bout de Gras, on accueille Face de Ray qui a 19 ans et qui habite à Lille.
8: Je t'éclate, toi.
14: Oui, bonsoir. Bonsoir, Gérard.
8: Salut, Face de Ray.
0: Bonsoir. La fréquence de Lille?
14: Oui, la fréquence de Lille, c'est 107.6. FM en mégahertz.
8: Mm-hmm.
14: Bonjour à tous.
0: Donc, pour toi, la question.
14: Écoute, je viens d'arriver. Tu peux me répéter, s'il te plaît.
0: Alors, donc, est-ce que les pays étrangers ont accepté les 35 heures? Ça sera la dernière fois que je répète la question.
14: Oui, je pense, effectivement, oui. Oui, je pense. Tous les pays confondus, je pense, oui. Tout à fait. Puisque ça les arrange, en fait.
0: Ouais, mais ça, c'est vrai que...
14: Ouais, mais je pense que tous les pays, en fait, ont envie de travailler 35 heures. Donc, je pense que c'est une chose qui est acquise.
0: Ouais, mais faut préciser, parce qu'il y a une question que je me pose. Et ça, je pense que tous les auditeurs que j'ai là, je pense que vous, c'est pareil. Mm-hmm. Travailler 35 heures...
8: Non,
0: s'il vous plaît.
8: Non, mais c'est pas pareil. Hein.
0: Non, mais...
8: Il y a rien de comparable entre toi et moi.
0: Qui?
8: Pedro. Il n'y a rien de comparable.
0: Non, il n'y a pas de Pedro, il n'y a pas de Pedro ici.
8: Je suis un pote à Polo, là, je suis à France.
0: Non. Il n'y a pas de Polo. Il n'y a pas de Polo, tu fermes ta gueule.
8: Gérard. Il y a Pedro maintenant, ça passe.
1: Gérard, sur IRC, il y a Roadrunner qui te demande si tu pourrais encore faire un débat sur les 35 heures la semaine prochaine pour qu'on ait sûr d'avoir tout compris.
0: Non, je ne referai plus de débat sur les 35 heures parce qu'apparemment, vous m'avez trouvé que des auditeurs de merde.
4: Manu. Est-ce que tu pourrais baisser un peu la lumière, parce que j'aimerais dormir un peu.
0: Fildar, ton boulot, t'es payé. Bon, alors moi j'arrête, c'est tout.
4: Non mais pas trop.
1: Non mais remets de la lumière.
4: Ah bon, remets de la lumière quand même, Manu.
15: Un peu.
4: Voilà. Non mais un peu plus, Manu.
15: Un peu moins.
4: Non, un peu moins. Attends.
15: Et attends, je
1: tu vas y arriver.
15: Bon, ouais, toi là-bas.
4: Mais je peux pas dormir avec de la lumière.
0: Non, toi t'es payé. T'es pas payé à dormir. T'es payé à trouver des gens standards. D'accord.
15: Pas non. D'accord.
0: Non, attends. Non, t'es payé. Alors tu dégages.
4: Mais non.
0: Hop, Gérard, le tape pas.
15: Arrête.
0: Gérard, dégage, je te veux plus.
15: Viens ici, allez, va t'asseoir.
0: Hop, dégage.
15: Mais qu'est-ce qu'il y a?
0: Mais non, mais monsieur Spavane sur les fauteuils, monsieur veut rien foutre. Alors il dégage. Hop, terminé pour lui.
15: Ouais, mais enfin, tu veux pas être Apolline, tu veux pas être Fildar, tu veux qui?
0: Non, lui, il dégage.
15: Ah bah, Apolline, elle a trop peur, là. Elle est là-bas depuis tout à l'heure. Enfin, gros, elle fait caca parce qu'elle se vide.
0: Toi, tu dégages.
15: Mais non, mais
4: je vais tenir le coup.
0: Non, non,
4: prendre...
0: non, non, non, non,
4: je vais
0: non.
4: Un café.
0: Non, non, je vais pas le savoir.
4: Je vais prendre un petit café, ça va aller.
0: Qui c'est?
16: Ouais. Non, mais je peux pas passer. Non, je pourrais pas demain.
17: Reviens.
0: Oh.
17: Reviens.
16: Je peux pas. Je peux pas, maman.
0: Gérard.
4: Oui, Gérard.
0: Tu me gères celui-là vite fait.
4: Ça y est, je l'ai cuté.
0: Là, il y a un ras-le-bol. De toute manière, ça va être la fin des 35 heures parce que je ne leur ferai plus du tout ce débat.
4: Allez, donc, ce débat, il bétonne. Rigo, on est combien sur Internet?
1: On a dépassé les 8000. On est...
4: Putain, Gérard!
0: Joli!
4: Combien?
1: 8037.
0: 8037.
4: Avant 2 heures,
1: ça a monté. 8143.
4: Oh, putain, ça monte.
0: Ouais,
1: encore. Non,
4: vas-y, bande.
1: 8322.
0: Oh, non, c'est le Viagra. Non, mais.
1: 8322.
4: Internet, c'est le Viagra, Gérard. Oh, vas-y, là.
0: 8322.
1: 8456.
0: Oh, joli.
4: Oh là là.
0: Non, mais ça y est.
1: 8456, on arrête.
4: Non, mais j'ai le temps de dormir, là.
1: Ah, on est redescendu un peu, là. 8235.
0: Oh là là.
1: Bah, y a tellement de monde qui rentre et qui descend que là, on est à 8672.
18: C'est un peu comme chez Gérard, ça va, ça vient.
4: Ça vient
0: alors,
4: de là. Ça vient de là-bas.
0: Non, ça vient de là.
4: Mais non,
0: ça vient de là.
4: Ça vient de là.
0: Non. Donc, dernière question et après, on va passer au débat sur les régimes.
1: 8846, ça a encore monté.
0: Non mais
1: 8846.
0: Non, bah, de toute manière on va terminer là-dessus et ça va être terminé sur les 35 heures.
4: Non, bah attends,
1: il y a encore les...
0: Ouais, il y a encore deux sondages
1: parce
0: donc.
1: C'est pas parce qu'Apolline n'est pas là qu'on peut pas.
0: Alors 35 heures c'est bien mais peut-on en faire mieux? Alors il y a 45% des gens qui pensent que oui. 33% pensent que si ça continue, on ne travaillera plus, ça c'est vrai.
1: C'est vrai.
0: Et 25% des gens pensent que ça peut encore trop de travail. Alors là, je comprends pas parce que ça pense que ça fait.
1: Ils estiment que 35 heures, c'est encore trop.
0: Ouais, mais les 10% aimeraient ne travailler que 3 heures par semaine. Donc ça fait illusion à moi. Donc ça m'intéresse pas.
1: Et la dernière,
0: avec des propositions à faire au gouvernement. Alors 34% veulent plus de beurre dans leur jambon beurre. Alors là, je vois pas du tout. 31% veulent des bébés à rien glander. Et 24% veulent que je chie sur la table. Alors là... C'est de la merde. C'est de la merde, ce sondage.
15: Ah, Pauline, putain.
0: Donc, c'est le cas de le dire. Dernière question. Comment se passe une journée de 35 heures? Et ça sera la conclusion juste derrière avant d'attaquer le débat sur les régimes. Et pour ça, on demande à Pince à linge.
12: Comment se passe une journée de 35 heures?
0: Oui.
12: Eh ben déjà, tu te lèves le matin. Si possible, tu te laves.
0: Et
12: si t'es gras, tu te laves pas. après, tu déjeunes, puis après, tu vas travailler.
0: Et
12: à midi, tu fais une pause, tu manges. Tu vas faire un petit caca, tu fumes une clope. Tu reprends à 2 heures. Tu finis à 18h, tu rentres chez toi, tu bois un coup, tu frappes ta femme.
0: Pince à linge. Là, je vais te dire une chose que tu vas un peu loin là quand même. Hein. T'as passé une nana quand tu rentres à 18h, tu fais fort.
15: Tu peux le faire avant.
8: Tu peux attendre 20h.
12: Gérard,
0: attends, 5 minutes, pince à linge. Oui,
1: sur IRC, il y a Gotips qui aimerait bien que tu lui précises qu'il n'est pas en train d'écouter la DAT du débat de la semaine dernière.
15: Ah, on est bien en direct, Gérard.
1: Bah oui,
15: il croit qu'on est en train de mettre
1: une celui de la semaine dernière.
0: Mais non, mais c'est pas le débat de la semaine dernière, c'est celui de cette semaine, sauf que.
15: Dis, on est en direct.
0: Sauf qu'on est en direct toujours sur
1: Donne
0: radio,
1: faut bien.
0: Il est 1h31.
15: Ouais.
0: Et donc.
15: On est en direct, là.
0: Eh oui. Bah oui, on est en direct, abruti. Occupe-toi du standard.
15: Non, mais on n'est pas en différé.
0: Occupe-toi du standard.
15: Bon, les mecs, on est en direct.
0: Bah oui, alors, donc, passe à linge. Pince à linge.
17: Je ne connais pas, mais dans le courrier ce matin, j'ai reçu ta carte d'identité.
0: Alors toi, tu...
8: Et t'as une sale gueule.
0: Attends, qui c'est qui vient de dire ça?
12: Bon, c'est pas moi, Gérard.
0: Non, mais je viens de poser une question à Pince à linge, l'autre qui me sort de ma carte d'identité.
15: Ah, mais c'est putain, oui, il m'avait eu. C'est bout de gras, il était revenu à l'antenne, j'ai jarté.
0: Non, mais attends...
15: Non, mais je vais le gérer, t'inquiète. T'inquiète, je vais l'avoir.
17: Ouais, mais vite fait. Ligne là, Pierre.
0: Ouais. Donc, tu m'as. Ah ouais, Pince à linge, tu m'avais répondu.
12: Bon, je continue, j'ai pas fini. Hein, j'en étais au Big Bill.
8: Tu tapais ta femme, non?
12: Tu regardes le Big Bill, tu manges un peu, tu te branlettes, petit caca.
0: Ouais.
12: Après, tu vas dormir. Donc, les 18h, tu te restes. Parce que, évidemment, t'es chômeur, tu travailles pas. Donc, t'as beaucoup de temps pour toi.
0: Ouais.
12: Et puis, bah voilà, tu te relèves le lendemain matin, puis tu recommences.
0: Ok. Face dorée.
14: Ouais, bah tu te lèves le matin, tu as la gaule, donc tu vas pisser un bon coup dans les toilettes.
0: Ouais, bah bien sûr, tu vas reprendre les mêmes questions que Pince à linge.
14: C'est à peu près le même truc, moi je fais
0: ouais,
14: ça.
0: Ouais, bah alors dans ces cas-là, t'essayes de réfléchir à la question, et je te reprends après.
8: Ouais.
0: Rigo.
1: Oui, Gérard, il y a Snooze qui te pose la même question que la semaine dernière, vu que c'est le même débat, il te demande s'il doit acheter une montre de 35 heures à la place de celle de 12.
0: Bah, sur un cadran, ça fait 24 heures, ça fait pas 35 heures.
1: Alors, 12 heures, ça fait un cadran.
0: Ouais, mais t'as 12 et 12, ça fait 24.
12: 48.
0: Ouais, c'est ça, 48, t'apprendras à compter, toi. Trombone.
17: C'est faux.
19: Oui, moi je suis un peu d'accord sur l'emploi des temps des autres. Faut commencer par se réveiller, ça c'est sûr.
17: Ah, super Jimmy.
19: Et puis le pipi du matin, c'est hyper important parce que sinon on peut pas faire les 35 heures sans ça.
8: La douche.
19: Ça dépend si c'est pour Gérard, non.
8: La douche.
0: Alors,
15: je vais vous expliquer parce que Gérard prend sa douche le soir. Après le boulot, c'est plus intéressant.
0: Bah oui.
15: C'est plus intelligent.
8: Juste avant de transpirer.
15: Bah voilà.
17: Ouais, mais il la prend sans eau et savon en fait.
15: Mais si.
0: Alors, moi je vais vous dire une chose que je vous emmerde avec vos conneries de douche. Alors toi, Fildart, t'es qu'un pauvre con, tu ferais mieux de
15: ton travail. Mais merde, je leur dis, explique.
0: Ta gueule, tu ferais mieux de ton travail.
17: Gérard, c'est un mime en fait, il fait semblant de se laver.
0: Ouais, voilà, hop, terminé pour lui que...
1: Bah justement, à ce propos, il y a Aisty qui dit même chose que la semaine dernière, Gérard, c'est 35 insultes toutes les 35 secondes et un slip propre tous les 35 jours.
0: Bon, qu'est-ce que je fais? Il est... Oh, allez, hop, tiens, on va...
17: Gérard, j'aimerais bien que tu me prennes le cul pendant 35 heures.
0: Va te faire enculer.
1: C'est justement ce qu'il veut, apparemment.
0: Alors, d'après vous, les 35 heures sont-ils pour une semaine? Non, on va pas faire celle-là, ça va être la dernière parce que... dormira-t-on plus en faisant 35 heures?
15: Ah,
0: on
15: ouais.
0: va demander à Pince à linge. Mais
12: ouais.
0: Ça sera la dernière question.
12: Bah, c'est logique, tu vas te dormir plus au boulot quand tu vas faire 35 heures, surtout si t'es fonctionnaire.
0: Et
12: donc, eux, ils ont du pot déjà, ils peuvent dormir quand ils travaillent. Donc ouais, 35 heures en plus, c'est vachement intéressant, surtout qu'ils sont payés.
0: Mmh.
12: En heure sup.
0: Ok.
12: Et en euros.
0: Ouais, mais justement, c'est ça que je voulais savoir. Savoir si les piges de paye seront fait calculer selon. Les payes seront-ils calculées selon les 35 heures ou pas en euros?
20: Ça dépend des pays.
0: Non, mais justement, la question, je ne vais pas la poser parce qu'on va s'arrêter là parce qu'il y a quand même encore un débat.
21: On pourra refaire la semaine prochaine.
0: Non, il n'y aura pas de 35 heures la semaine prochaine.
21: Bah, on finit le débat.
20: On fait les 24.
0: Passe de Ré.
20: Ouais. Moi, je pense effectivement tout à fait. Étant donné qu'on a 35 heures de travail, c'est sûr qu'on va dormir beaucoup plus. Mais tu peux très bien être payé quand tu dors, quoi. Tu peux avoir des sommeils payés en fait. Voilà.
22: Ouais.
20: C'est équivalent au congé en fait. Voilà.
0: Trombone.
19: Ouais, je crois qu'avec 35 heures de plus par semaine, on pourra dormir 35 heures de plus.
23: S'il te plaît.
22: Ouais.
19: C'est bien, moi j'y.
23: Juste un truc, attends deux secondes.
22: Ouais. GG.
23: Attends.
22: Ok, vas-y.
23: Non et non.
22: Et pourquoi?
0: Bon, ok, alors trombone, je crois que ça va être terminé pour toi.
22: Trombone.
0: Qu'est-ce qu'il fait encore là, lui?
22: Ah bah attends, j'ai rien dit, moi. C'était bout de gras, j'ai
0: dit. Il me semble que je t'avais dit de virer petite rondelle tout à l'heure.
22: Mais non, c'était pas moi, tu comprends.
21: Non, c'est pas vrai.
24: Non, c'était bout de gras que j'ai viré, voilà. GG.
0: Alors, petite rondelle pour.
22: Moi, je dis que si les gens, notamment pince à linge, ils en ont marre de dormir, moi, je peux leur proposer autre chose. S'il y a 11 heures de rab, on peut toujours s'occuper, quoi.
21: Pas de problème.
22: Ok. Bon, on va gérer ça.
21: Je suis très ouverte, comme fille.
22: Il n'y a pas de problème.
0: Bon, alors, dernière question.
21: T'as de la crème?
22: Ouais, j'ai de la pommade. Ouais.
21: D'accord.
22: Et du gravier.
0: D'accord. Oh, ça y est, vous réglerez vos...
22: J'ai même du papier de verre.
21: T'as des
22: bouts
21: de verre?
22: Ouais, j'ai des bouts de
0: Et tu les mets hors antenne, ils vont régler leur petite potoite après, ils s'échangeront leur numéro. Donc alors, les payes seront-ils calculés selon les 35 heures ou pas en euros? Voilà, et ça sera la dernière question. Comme ça, on aura fait le thème des 35 heures et j'y reviendrai plus dessus. Petite rondelle.
21: C'est fou, hein? Oui, ouais, c'est rare.
22: Écoute, petite rondelle, donc moi je veux pas me faire chier, je vais faire la même que la semaine dernière. Je te trouve bien gonflé de faire un débat sur les 35 heures alors que tu fais 3 pauses heures de taf par semaine. Et à part ça, à part 35 heures de curtage anal ou de picole, ben voilà, je sais pas trop ce que tu connais, quoi.
0: Alors, dans ce cas-là, petite rondelle.
24: C'était pas la conclusion, petite rondelle.
0: Petite rondelle. Non, mais c'est bien, tu viens de perdre ta conclusion. Non, c'est terminé, salut. Alors, passe à linge.
1: Gérard, oui, sur IRC, il y a... Pince à linge, excuse-moi. Il y a Miss Lover qui dit que en Suisse c'est 45 heures par semaine. Et s'ils passent aux 35 heures, ils auront plus de chômage.
24: Oh la merde.
1: Ils seront obligés d'embaucher.
0: Non mais justement.
24: Oh la merde.
25: C'est la catastrophe ça. Hein.
1: Bah ouais.
25: Truc de ouf.
0: Non mais justement.
24: La merde.
25: Putain, bon, catastrophique.
0: Ouais. Éteins ton micro toi et ça vaudra mieux.
24: Non mais c'est la merde pour les Suisses.
0: Éteins ton micro.
25: C'est dingue.
24: Catastrophe.
0: Éteins ton micro, ça vaudra mieux, d'accord?
25: Ça me révolte.
0: Donc pince à linge. Pince à linge.
21: J'étais hors antenne.
0: Alors, les payes seront-ils calculées selon les 35 heures ou pas en euros? César, tu fermes ton micro et tu fermes ta gueule.
21: Ce sera calculé en euros.
25: C'est une catastrophe, non?
21: À 6 francs 35 de l'euro de l'heure.
0: L'euro, il n'est pas à 6 francs 35, il est à 6,55,97.
21: Oui, non, mais je te dis que l'heure de l'euro, ce sera à 6 francs 50 de l'heure.
0: Ouais, ben, ça m'étonnerait.
21: Bah écoute, moi je te le dis.
0: Ok.
21: Tu verras.
0: Face de Ré.
20: Oui, les payes seront calculées en euros, effectivement, dès que l'euro sera mis en place en France.
0: Non, mais de toute manière, c'est déjà calculé. Ils ont déjà voté.
20: Tout à fait.
0: Ça a été déjà voté depuis le début de l'année.
20: Oui, tout à fait, oui.
0: Pour terminer, trombone.
19: Les 35 heures en euros, moi je dis oui. Mais on sait bien dans d'autres pays, parce que si tu veux 35 heures en France, en euros, ça ferait 15 heures en euros.
0: Mmh.
19: Donc là, ça sera bien, on pourra travailler encore moins si tu vas dans un autre pays où tu es payé en euros. Tu pourras travailler que 15 heures parce que ça fera 35 heures français.
0: Bon bah ok. Okay. Bah, moi je pense que les fiches de paye, de toute manière, maintenant on peut voir combien que ça prend en euros. Donc là-dessus, même que tu passes plus de 35 heures ou pas, de toute manière les heures supplémentaires, on ne sait pas comment que ça sera calculé ni rien du tout. Donc voilà ce que je pouvais préciser d'autre. Rigaud, une dernière question IRC.
1: Alors, une dernière question avant la conclusion. Alors, on va essayer de te trouver ça. Parce que là, ils en sont tous à la conclusion. Ils anticipent vachement, quoi.
0: Ah bah, on fait conclusion. Alors, c'est parti.
1: Mais sinon, attends, il y a un petit sondage. C'est Davy One qui m'envoie un sondage IRC en raison d'une grève des internautes pour protester contre les 35 heures. Le sondage ne nous est pas parvenu.
3: Oh merde.
0: Ouais, c'est vrai
25: ça,
0: que
25: c'est con ça.
3: Merde.
25: C'est
3: vrai.
25: Yeah. Wow. Putain, c'est une catastrophe.
3: Merde.
0: Ça va
25: catastrophique.
0: Aller. C'est... Non, mais c'est vrai qu'à un moment donné, vous avez eu des problèmes aussi sur avec l'internet.
24: C'est des feignasses, ouais. Les internautes.
25: Mais grave.
0: Bah ouais, mais
25: ils
0: c'est
25: en
0: branlent
25: pas une. Ils en branlent pas une. C'est des nazes.
24: Eux, bah, attends, 35 ouais. heures. Ça va être un bordel.
0: Mais laisse ouais, bah, ouais, ouais, toi.
24: Entre eux, les routiers, laisse tomber le bordel.
25: Oh là là, surtout les routiers.
24: Oh, les feignasses.
0: Ouais, ouais, bah, les routiers sont, ils sont moins cons que vous ou deux.
25: De hein. Ouf.
24: Oh, les feignasses.
0: Alors, pince à linge, conclusion.
25: Ils en pas une.
21: Ouais, Gérard, bah, je me souviens plus trop de ce que je t'avais dit la semaine dernière. Donc, je vais dire comme mon copain Goldo, quand on n'en branle pas une, on n'a pas de débat à faire sur les 35 heures.
0: Ah, d'accord, vous avez repris les mêmes que la semaine dernière, bande de PD. Bravo!
24: Mais non!
1: T'as pas compris ce qu'elle a dit, Gérard.
0: Si, si!
21: Ouais, t'as pas compris ce que je t'ai dit, Gérard.
0: Vas-y!
21: Non, je te répète pas.
0: Eh ben, tant mieux. Eh ben, dans ce cas-là, je te laisse. Au revoir.
21: Bisous.
0: Gérard. Ouais, ben, salut, Gérard. Face dorée.
20: Ouais, Gérard, c'est face dorée. Moi, je voulais dire que ton débat, il était nul comme d'hab, quoi.
0: Ouais.
20: Et sans qu'une tête comme toi, et ça changera pas, quoi. Donc, c'est de la merde.
0: Eh ben, dans ce cas-là.
20: Salut bien bas ta grosse.
0: Eh ben, ma grosse, ça t'emmerde,
24: non,
0: espèce
24: non,
0: de
24: non,
0: pédé.
24: Non, pas ça, pas ça.
0: Alors là, lui, tu
24: me... direct.
0: Non, non, tu me les gardes en antenne, je vais m'occuper de son matricule, là, lui.
24: D'accord.
0: Trombone. Trombone.
19: Ok, 35 heures, c'est hyper important, et que pour bien approfondir le sujet, il faudrait qu'on fasse 35 heures de débat dessus.
0: Ouais, mais tu vois,
19: on c'est... On va en bouffer du débat de 35 heures pendant les 3 prochains mois.
0: Ouais, bah, ça m'étonnerait.
24: Non, mais ce qu'on peut faire, c'est par exemple, d'ici un mois ou deux, voir si ça a évolué.
25: Ouais.
0: Non, on va pas
25: même d'ici une semaine, hein, ça va changer.
24: Ouais, peut-être que jeudi prochain ça va évoluer.
19: Et non, 35 heures de débat, tu vois.
0: Non, la semaine prochaine, la semaine prochaine, je vais voir encore après. Je pense que la semaine prochaine, l'équipe va encore changer. Parce que ça commence à bien faire de travailler avec deux nazes. Alors, pour moi, la
24: conclusion, moi,
1: attends, j'ai plein de conclusions sur l'IRC. Y a Jupiler qui dit conclusion, les 35 heures c'est tabou, on en viendra tous à bout.
0: Mm-hmm. Mm-hmm.
1: Y a une conclusion de Yankee qui a croisé Davy One, qui a eu Turpentine au téléphone, qui lui a dit que ton débat il avait ni queue ni tête comme toi.
0: Ouais, ça j'en ai rien à foutre.
1: Voilà. Et que penses-tu de la décision du gouvernement à propos des 35 heures? C'est Belge Boris qui dit ça. 52% pensent qu'ils auraient dû y réfléchir plus de 35 heures. 15% ne pensent plus depuis 35 heures. 32% pensent que GG aurait dû faire un troisième débat pendant 35 heures. Et 105% pensent que Suren est en Belgique.
0: Non, bon, bah, c'est nouveau, ça, je savais pas.
24: C'est à cause des grosses saucisses.
0: Non, mais...
1: Et sinon, il y a...
0: Manu, tu prends mieux de t'occuper de ton bébé rose que d'insulter Sandy, d'accord?
24: Ouais.
0: Alors, un conseil que je...
24: Non, ça, c'est mon bouc.
1: Non,
24: c'est
1: pas le cahier, pas le cahier.
24: Non, mais je parlais pas.
0: Un conseil que je te donne, Manu, fais gaffe à ce que tu dis maintenant.
1: Non, mais... Je voulais juste dire aux internautes, oui, vous pouvez rallumer la radio maintenant, c'est fini, il y aura un disque.
0: Ah. Alors, donc, combien qu'on est, là, sur le système de débat?
1: Alors, combien qu'on est sur système de débat? On est 8956.
0: Oh
24: 8556,
1: 8956,
24: c'est ça? 900,
1: putain. Attends.
0: 8956.
1: Non, 975, pardon.
0: 8975?
1: Ouais.
0: Ok. Donc, alors, le deuxième... La conclusion, c'est que vous avez foutu de la merde tous les deux, comme d'habitude. Vous êtes deux espèces de petits cons qui foutent que votre merde. Toi, si t'as envie de dormir, tu dégages des studios. C'est pas la peine de te pavaner sur une chaise alors non, que je te demande de virer les gens.
24: Deux minutes.
0: Ok.
24: Ok.
0: En de bon entendeur, salut. Donc, le deuxième débat, c'est toi qui es à l'AREA. Si tu me fous une merde, t'as un bouquin dans ta gueule.
24: D'accord.
0: Donc, gare à toi.
24: D'accord.
0: Alors, deuxième débat qui va porter sur les régimes. Donc, on se retrouve juste après. On va s'écouter les putos. Alors ça, quand vous m'écrirez ça comme il faut, les Lilliputs de Puto avec la monnaie en euros. Et on se retrouve juste après pour la suite des débats sur Fun Radio. À tout de suite.

0: tout pour le moment, mais entre nous, c'est déjà pas mal.
1: Merci beaucoup. Maintenant, on va essayer de le refaire, et je crois qu'on va aller directement dans la... Ah, pardon.
2: Tu viens de pénétrer dans l'univers des Tubing Free pour écouter les news brûlantes et les derniers scoops.
1: Non, je crois que c'est la 5.
2: Pour tout savoir sur le fan club, tape 2. Pour connaître les dates et les news des prochains concerts,
1: tape 3.
2: Pour rencontrer les Tubing Free ou pour gagner une photo dédicacée, tape 4. Enfin, pour découvrir qui sont réellement Philippe, Franck et Adèle, tape 5. Pour revenir aux autres rubriques de la ligne Tubing Free, tape étoile.
1: Non, c'était quoi alors pour leur laisser un message personnel?
2: Les dernières news, gagner des photos dédicacées et peut-être même rencontrer les To Be Free, tape 1. Pour accéder aux petites annonces, tape 2.
1: Non.
2: Pour poser une question à un spécialiste des To Be Free ou écouter le best-of des questions-réponses, tape 3. Pour découvrir le nouvel album du groupe ainsi que toutes les chansons inédites, tape 4. Pour jouer et gagner de nombreux cadeaux, tape 5. Pour laisser un message sur le répondeur privé de Philippe, Franck ou Adèle, tape 6.
1: Ouais, enfin, tape 6, ouais.
2: Tu vas enfin avoir la chance incroyable.
1: Philippe, viens, Philippe, viens.
2: C'est le moment où jamais de leur confier des petits secrets.
1: Philippe, viens.
2: Ouvrir ton cœur. Les To Be Free attendent tous tes messages, alors n'hésite surtout pas,
1: Philippe.
2: Tu peux tout leur dire. Si tu veux déposer un message sur le répondeur des To Be Free, tape 1 sur le répondeur privé de Philippe.
1: C'est
2: tape 2.
1: Tape 2, 2, 2, 2. Vas-y, Philippe, tu fais Philippe, Philippe, hein. Attention, on y va.
3: J'y vais quand?
1: Ça. On a fait l'erreur de manip?
3: C'est pas comme les copines, putain.
1: Ouais, merde, alors nous, on est là, on se démène comme des fous.
3: C'est vraiment pas cool, les copines.
1: Ouais, mais si tu veux laisser un message, on voudrait faire un répondeur comme ça. Téléphone, attendez. Si tu veux laisser un message à Phil, tape 1. Un message à Max, tape 2. Message à Gaël, tape 3.
3: Non,
1: message à Julie, tape 4. Si tu veux laisser un message à Gérard...
4: Eh bien oui, bonjour et bienvenue sur la ligne officielle des To Be Free, 08... 36 68 01 81. Pour découvrir tous nos secrets, gagner de super cadeaux et peut-être même rencontrer, appuie tout de suite sur la touche étoile de ton téléphone.
1: Vas-y, tape étoile pour laisser des messages les enfants à To Be Free.
2: Les dernières news, gagner des photos dédicacées et peut-être même rencontrer les To Be Free. Pour accéder aux petites annonces, tape 2. Tu vas enfin avoir la chance incroyable d'être écouté par Philippe, Franck ou Adèle.
1: Oui.
2: C'est le moment où jamais de leur confier des petits secrets, de leur ouvrir ton cœur. Les To Be Free attendent tous tes messages, alors n'hésite surtout pas, tu peux tout leur dire.
1: Ouais, c'est vrai.
2: Si tu veux déposer un message sur le répondeur des To Be Free, tape 1. Sur le répondeur privé de Philippe, tape 2. Sur le répondeur privé de Franck...
1: Non, 2, Philippe. Ouais.
4: Salut, c'est Philippe. Tu es sur mon répondeur privé.
1: C'est vrai.
4: Je suis très impatient d'écouter ce que tu as à me dire.
1: J'ai plein de trucs à dire.
4: Laisse-moi ton message après le
1: discours. Écoute bien.
4: Et quand tu as fini de parler, appuie très vite sur la touche étoile. Je t'embrasse tendrement.
1: Attends, après le message. Tape sur toi.
3: Ouais, salut Philippe, en fait, moi je m'appelle Philippe aussi, et puis je suis hyper fan de toi. Donc en fait, je me comporte comme toi, tu vois, j'ai plein de copains, on fait de la gym, on fait des grands écarts, regarde. Ah, ça va mieux Philippe. Et donc voilà, j'aimerais savoir si tu peux me joindre et tout, parce que j'aimerais bien savoir comment tu fais avec les filles, et comment tu fais pour avoir un si beau torse et tout. Voilà, c'est cool, moi je m'appelle Philippe aussi, et puis je t'embrasse, je te kiss.
2: Voici le message que tu as enregistré.
1: Ah, écoute bien.
5: Ouais, salut Philippe, en fait, moi je m'appelle Philippe aussi, et puis je suis hyper fan de toi. Donc en fait, je me comporte comme toi, tu vois, j'ai plein de copains, on fait de la gym, on fait des grands écarts, regarde. Ah, salut Philippe. Et donc voilà, j'aimerais savoir si tu peux me joindre et tout, parce que j'aimerais bien savoir comment tu fais avec les filles et comment tu fais pour avoir un
1: message. Oh, ben,
5: voilà, c'est cool, moi je m'appelle Philippe aussi, et puis je t'embrasse, je te kiffe.
2: Pour écouter ce message, tape 1. Pour le confirmer et l'envoyer sur le répondeur de Philippe, tape 2. Pour le recommencer, tape 3.
1: 2, tape 2.
3: Bah oui.
1: Eh ben ouais, on confirme.
2: Parfait, ton message a bien été envoyé sur le répondeur privé de Philippe. En raison de son emploi du temps surchargé, Philippe ne pourra sans doute pas te répondre. Mais tu peux être sûr qu'il t'écoutera avec la plus grande attention. Sache également que tu peux envoyer régulièrement des messages à Philippe, même tous les jours si tu le désires.
1: Ça va être toutes les heures.
2: Envoie des milliers de baisers. Pour écouter les dernières news, gagner des photos dédicacées et peut-être même rencontrer les To Be Free, tape 1.
1: On en fera d'autres dans la semaine, ça c'est un numéro à conserver, à mettre de côté. Bravo Gaël et Julie, bien joué.

0: Ça devenait vraiment monsieur slash ouest star, c'est-à-dire que Olivier n'a pas cessé de mettre des sons derrière alors qu'on n'a strictement rien entendu. Manu ne faisait pas son travail avec Rigaud, il ne faisait qu'une chose, c'était passer que des habituels, etc. etc. Donc Gérard est, en ce moment a besoin de vacances, donc il est possible qu'on le retrouve comme c'est possible qu'on ne l'entende plus jamais, puisqu'apparemment Gérard a souhaité ne plus jamais intervenir sur cette antenne. En tout cas, on ne le retrouvera pas jeudi prochain, ça c'est sûr. On lui donnera un peu de vacances. D'accord. Ce qui n'empêche pas que nous allons faire quand même le débat comme sous-tété. Moi ça va, j'entends pas une deuxième voix. Non, ce qui est marrant par contre, c'est qu'on entend une masse, on entend un bzzz. C'est quoi?
1: Moi je sais pas, c'est l'effet.
0: Ah, c'est l'effet, d'accord, c'est l'effet technique. On va essayer de faire une sorte de mini débat qui n'ira pas jusqu'à 4h du matin parce que je suis carrément explosé moi. Donc on va quand même avec Olivier, avec Fildar, avec Lali et Ringo et également Manu tâcher de faire quelque chose de plus ou moins correct. Donc on va faire quand même le mini débat sur le silicone. On va le faire, mais là si tu m'en mets toutes les 5 minutes, on va pas s'en sortir. Alors on va accueillir pour ça des gens, n'est-ce pas Manu? Et ouais. Si ça, moi ça me dérange pas qu'il y ait des habitués hein, parce que c'est quand même ceux quand même qui ont le plus de
2: problème.
0: C'est quand même les plus fut-fut les habitués. Ce que Gérard n'a jamais compris, c'est quand même les plus fut-fut. Alors on a pour commencer Lisa. Bonsoir Lisa.
3: Bonsoir mon petit Max.
0: T'as quel âge et t'appelles d'où?
3: J'ai 20 ans.
0: D'accord. Et t'appelles de?
3: Bordeaux.
0: D'accord. Très bien. On a Tony également?
4: Non, c'est Jean. J'ai 12 ans. J'appelle de Castres.
0: D'accord. Très bien. Bon alors Lisa, faut la mettre plus fort. Tony, faut rabaisser un petit peu le niveau. On a Delphine également?
5: Oui.
0: Delphine, tu es là, mets tous en air. Bonsoir Delphine.
5: Oui, j'ai 19 ans, j'habite à Aix-en-Provence.
0: Oh, quelle jolie ville, Aix-en-Provence, j'adore.
5: Oui, ah,
0: j'aime beaucoup. J'aime beaucoup. Stéphane?
6: Ouais, c'est Stéphane, j'ai 28 ans, j'habite Compiègne.
0: D'accord, donc pour l'instant vous êtes 4, il reste encore 2 places. Donc si vous voulez intervenir sur le débat, il y a bien entendu 2 personnes au standard, le 0800 70 5000 et le 0803 08 5000.
1: Le Minitel se casse la gueule hein, depuis que t'es là.
0: Ah, le Minitel se casse la gueule, enfin oui, parce que les gens ne mettaient que des insultes. Ah bah voilà Gérard, t'es là Gérard.
7: Oui,
0: Gérard.
7: Ah, voilà, Gérard. Continuez le débat.
0: Bon.
7: Bon alors, vous allez vous commencer par vous calmer un petit peu, ok?
0: D'accord.
7: Okay.
0: Alors,
7: non,
0: vas-y.
7: Non, mais je veux pas de conneries encore comme tout à l'heure. Hein.
0: Bon, d'accord.
7: Mais il n'y en aura plus, c'est promis.
0: Reviens là, parce que tu t'es mis dans ta cabine là, mais t'es où là?
7: Là?
0: Oui.
7: Je suis dans la cabine.
0: Ah d'accord, ok.
1: C'est mieux, remarque,
0: c'est mieux là-bas, ouais. Alors, je vais animer le débat avec toi, Gérard. Hein? Alors, pour l'instant, nous sommes 5, il reste une place alors. Qu'est-ce que tu fous, Ringo? Tu vas où? Tu vas où? Attends, Ringo, il se lève, tu vas où? Tu restes assis, tu fais ton boulot. Non, mais c'est bon.
1: Non, mais tu vois, comme quoi ils font mal leur travail parce que le standard n'arrête pas de sonner, il reste quand même une place.
0: Voilà.
7: Donc... Caramel, il a qu'à téléphoner.
0: Voilà, exactement.
2: Il y a Arnette aussi qui vient de.
0: Ah, salut Arnette.
8: Ouais, salut Max.
0: Ça va bien?
8: Ouais, tranquille.
0: Alors, on est bien entre nous, remarque, ça fait du bien.
8: Ouais.
0: Au moins, on va pas entendre un mec gueuler toutes les 5 minutes.
9: T'as pu un peu moins.
0: Non, ça va, pas de méchanceté quand même.
8: Oh, comment il parle, Lascar là?
7: Attends, Arnette,
8: que...
7: moi je vais te dire une chose.
8: Je t'emmerde, Gérard.
7: Attends, quand on t'appelle un potion, tu sortiras de
0: sous
7: lit, ok?
0: Alors, on va faire la première question sur. Alors, déjà, Lisa, est-ce que tu envisages ou est-ce que tu es siliconée?
5: Ah non.
0: Delphine.
7: Voilà, on prend compte le silicone.
0: Ouais, alors, Delphine, toi.
5: Pas du tout.
0: Et vous, les garçons, est-ce que vous trouvez ça joli?
8: Ouais, bah moi j'ai des couilles siliconées donc ça le met.
7: Ouais, attends.
0: Est-ce que vous trouvez que les seins siliconés c'est joli?
8: Ça dépend les filles.
5: Pas du tout.
8: Ah, ça dépend les filles.
0: Ah bon?
5: Non.
0: Alors qui souhaite intervenir?
8: Moi ça dérange pas, c'est Tony.
0: Ça fait du bien de faire un vrai débat.
5: Ouais, c'est clair.
1: C'est vital,
8: moi je vais faire
1: une vraie conversation.
8: Alors, les seins siliconés ça me dérangeait pas parce que.
0: Attends, je vais faire comme Gérard. Toi tu te la fermes. C'est chacun son tour.
8: Une fille.
0: Hein, bon, allez, les mecs, vous dégagez, je garde que les filles. C'est vrai que c'est facile à faire ce que fait Gérard. C'est vrai qu'on on tombe très vite dans l'aigreur. Alors, Tony, toi?
8: Ouais, moi, je voulais dire que bon, les seins siliconés, ça me dérangeait pas trop parce que je faisais que sodomiser, moi.
0: Ah, oui, d'accord. Non. Mais alors, un petit cul comme ça, bien siliconé.
8: Bien siliconé, bien rond, bien ferme, ouais, ça peut le faire.
0: D'ailleurs, j'ai remarqué qu'aujourd'hui, toi qui es venu à la queue, t'avais remarqué qu'il y en avait quand même 2-3 intéressants.
8: Ouais, c'est vrai. Hein. J'ai jeté 2 petits coups d'œil.
0: Il n'y a pas que des boudins. Hein.
8: Non, c'est clair. T'es bien entouré.
0: Ah, Arnette.
8: Ouais, c'est clair.
0: Delphine.
7: Bon, continue, là.
0: Bon, Delphine, si toi, tu devais un jour te faire siliconer, est-ce que tu envisages peut-être à l'avenir, si demain, quand t'auras 40 ou 50 ans, de te faire siliconer?
5: Bah, pour l'instant, non, pas du tout, parce que...
0: Mais une soirée silicone carnet, non?
5: Non, je te disais, je trouve que mes seins vont bien avec mon corps, donc pour l'instant, non.
8: Mais tu fais du combien?
7: Pourquoi?
5: Bah, quoi?
8: Tu fais
5: pourquoi
8: du combien?
5: 85C.
0: Oh, Tony, tu la fermes!
7: Tony,
0: tu la fermes!
7: Oh! Bon, vous la fermez, là.
0: Bon, vous la fermez. Ah, bon,
7: Oh, 6 minutes.
0: Oh, ça va gerber, là.
7: Bon, bah, alors, allez, hop. Bon, alors, Manu. tu prends tous les mecs au standard, là. Allez,
9: hop. Ok,
5: bon,
9: Gigi.
5: Gigi, calme-toi.
8: Le problème, c'est que dès qu'il a eu une mallette et un portable, il s'est pris pour un homme d'affaires, ce clodo.
7: Bon, alors, Tony, tu me le prends.
1: Bon, allez. J'ai quand même une question sur Minitel, ouais, intéressante. Est-ce qu'on peut se siliconer la bite? C'est alors, Julien.
0: Non, mais sérieusement.
1: Sérieusement.
0: Non, mais attends, Delphine, avant qu'on aborde cette question pour terminer, oui, parce que là, on part dans toutes les directions, très sérieusement. Delphine, est-ce que, je te demande pas aujourd'hui, parce que j'imagine que t'as un corps, qui ne demande, oui, pas être siliconé, mais si, demain, enfin, quand t'auras 50 ans, est-ce que dans l'avenir, déjà, t'es contre total ça ou tu envisages, pourquoi pas,
5: mais à 50 ans, ça sert à rien.
0: Non, mais bah, à 35 ans, alors 30 ans, déjà... 35 ans, 35 ans.
5: Bah non, parce qu'à 30-35 ans, j'aurai les mêmes 5 maintenant, enfin, j'espère.
0: Menteuse, bah non, ça tombe.
7: C'est clair.
0: Bon non, quand même, c'est pas les mêmes. Entre 19 et 35 ans, c'est pas pareil.
5: Bah, ils seront plus gros peut-être.
0: Non mais est-ce que,
5: gros,
0: en gros, parce que je sais que t'as pas l'air de comprendre ma question,
5: mais
0: si demain tu
5: dois...
0: Est-ce que t'es contre ça
5: le... Pas du tout. Je suis pour la chirurgie esthétique.
10: Ah, je suis pas d'accord.
5: Voilà, non, moi je trouve que
7: c'est pourquoi
5: pas,
7: on peut.
5: Ah, moi je suis pas d'accord.
0: Alors, qui... Alors Lisa n'est... Attendez, Lisa n'est pas d'accord. Bah, c'est-à-dire pourquoi?
5: Pas du tout d'accord.
7: Mais ça dépend.
10: Je suis contre la silicone parce que je trouve que ça rend les femmes marquées. On dirait des cheveux gonflables.
0: Ouais.
10: Il vaut mieux être fier de soi, il faut s'accepter soi-même, puis c'est bon. Hein.
7: Ouais.
10: De toute façon.
0: Oui, mais. C'est-à-dire que si demain.
10: Jamais. Alors là, cette idée ne me traverse pas l'esprit.
0: D'accord, tu veux garder ton corps comme il est et tu veux surtout pas le modifier. Même, et tu trouves que c'est ce qui est logique, quand les années passent, forcément ça s'autodétruit.
10: Ah non.
0: D'accord,
10: non,
0: alors qu'un homme reste beau
1: tout le temps.
0: Jusqu'à 70, 75 ans.
10: Les
7: hommes
10: sont beaux.
7: Il en pense quoi, Gérard? De quoi? Il en pense quoi, Gérard, des Saint-Siliconés?
11: Non, attends, c'est bon, pour l'instant, je t'ai pas choisi. Hein.
7: Mais il me paraît bizarre quand même, ce Gérard. J'ai l'impression que c'est le faux, non?
0: Non, c'est le vrai,
7: attends,
0: non, mais
7: il veut... attends.
1: Non, par contre, il est possible qu'il y ait le faux qui soit venu ce soir, effectivement.
7: Ouais, voilà, je crois plus.
11: Ouais, mais de toute manière, si vous continuez à vous foutre de ma gueule comme ça, ça va gerber et je vais raccrocher.
10: Ah, mais donne-nous des preuves que c'est bien le vrai Gérard, là, parce que je commence à avoir des petits doutes, hein.
7: Mmh. Moi aussi, j'ai des petits doutes, là.
10: Alors, donne-nous des preuves.
7: Bah non, je crois que c'est
0: vrai. Bah, c'est clair.
7: C'est le vrai Gérard, moi. Bah, qu'est-ce que vous voulez comme preuve?
0: Ah, bah, la première preuve, je voulais savoir qu'est-ce que tu te mettais dans le cul avec Christine.
10: Voilà, là.
7: Des cotons-tiges,
10: c'est notre Gérard.
7: Enfin, vous savez ce que j'aime bien, moi? Des cotons-tiges dans le cul. Ouais.
10: Ah, c'est
7: le
10: vrai Gérard.
0: Non, c'est pas le vrai Gérard, ça, j'ai des doutes, hein, quand même.
7: Ah, si, c'est moi, hein.
10: Bon, d'où t'appelles? De la pluie?
7: La cabine à côté de la pharmacie.
8: Poil de la bête.
0: Voilà. Bon, alors, on revient sur le débat. Donc, la question d'Olivier était...
1: Si on pouvait se faire siliconer la bite.
0: Alors, est-ce que les filles, qu'est-ce que vous aimeriez plutôt voir siliconer chez un homme? Qu'est-ce que vous aimeriez? Quelle est la partie que vous aimeriez que ce soit siliconé pour que ça soit justement une partie parfaite?
5: Les fesses.
8: Ouais, les fesses.
7: Bah, c'est moi qui serais servi.
0: C'est vrai, Delphine, comme Lisa, c'est les fesses. Attendez, que tout le monde parle pas en même temps. Delphine, c'est ça?
5: Ouais.
0: Et Lisa?
10: Ah, je suis pas d'accord.
0: Ça serait quoi? Non, mais qu'est-ce que ça serait, toi, de Lisa?
10: Ah non, rien du tout. Un mec, il est beau comme il est, c'est tout.
0: D'accord. Toi, Delphine, le cul, tu regardes, c'est ce que tu regardes en premier, quoi?
5: Non, c'est pas ce que je regarde en premier, mais je pense pas qu'on puisse siliconer une bite.
7: Ouais, mon cul.
0: Non, mais ça pourrait être le torse ou j'en sais rien, le lobe de l'oreille.
5: Les fesses, ouais, c'est bien. Ouais. C'est bien, ouais.
0: Les lèvres, ouais. Quand on voit comment elle s'appelle, celle de la série, là.
10: Pamela Anderson.
0: Ouais, Pamela Anderson qui s'est tout refait faire,
7: là.
10: C'est gonflable, hein.
5: Ouais, beauf.
10: On
7: en ferait quand même bien son 4 heures.
0: Bah écoute, je crois qu'il faut la voir pour de vrai, parce qu'on la voit dans les séries télévisées, mais pour de vrai, à mon avis, elle est beaucoup moins excitante que doivent être. Par contre, ce qui est un peu dommage, c'est qu'on voit dans toutes les nouvelles séries maintenant, dès qu'on voit une nouvelle fille qui apparaît dans une série, qu'on la voit et tout, on se dit putain, mais elles se sont refait les seins, elles ont toutes les mêmes obus, ils sont bien droits, bien ronds, ils sont à 50 cm l'un de l'autre. Alors c'est tellement plus joli de voir 2-3 seins qui tombent comme Delphine ou Lisa, avec des gros tétons, lait, avec des rides déjà dessus. C'est tellement plus joli.
7: Avec des poils.
0: Hein?
7: Ouais,
1: Gaël qui en a pas.
7: On aurait bien besoin de la silicone.
0: Qui?
7: Christine.
0: Ouais, bah oui, mais la Christine, elle est plus là. Bah, Gérard, je préfère pas qu'on parle de Christine. Hein.
1: J'ai une question. J'ai une question pour Gérard.
7: Attends. C'est quoi ces conneries là?
1: Gérard, ouais, j'ai une question pour toi. Il y a Julien qui te demande, est-ce que c'est vrai que tu t'es fait siliconer les poils de cul?
7: Attends, c'est qui pose cette question là?
1: Julien.
7: Ouais, bah Julien, s'il m'écoute, il va se faire sodomiser.
0: Voilà. Bon. Alors comme dirait Jana, est-ce qu'on peut siliconer une maison?
11: Bon. Bah oui. C'est question à qui ça?
0: Ça c'est à moi, mais c'est comme si je faisais à la Gérard.
10: Ah d'accord.
0: Je vais comprends. Partir dans les débats à la Gérard. Est-ce qu'on peut siliconer une maison ou un appartement? Bon, Lisa.
11: C'est possible. Siliconer une maison.
0: Lisa, vous vous la fermez.
11: Gérard,
0: bon, arrêtez.
1: Tu te calmes, Gérard.
0: D'accord. Bon, voilà. Est-ce qu'on peut. Alors, Lisa, s'il te plaît. Bon,
10: oui,
0: alors, Manu, est-ce que Lisa, est-ce qu'on peut siliconer un appartement ou une maison?
10: Non. Non, c'est pas.
0: Alors, pourquoi pas. Pourquoi?
10: Parce que scientifiquement, le silicone, c'est une matière qui ne peut être collée qu'à des êtres, qu'à de la chair. Qu'à
0: ouais. Comme par hasard. C'est marrant, on peut l'imiter en deux secondes, le Gérard. Bon, Tony.
11: Ouais, moi je pense pas.
0: Tony, tu la fermes.
7: Bon, Tony.
0: Vous la fermez
7: tous les deux.
11: Moi je pense pas qu'on puisse siliconer une maison, mais par contre on pourrait plastiquer l'appartement à Gérard.
0: Non,
11: mais
0: bon,
7: Tony, je veux dire une chose. Il dégage. Tu vois, maintenant, moi, je commence à l'avoir.
0: Allez, Tony, tu dégages. Hein? Tony,
7: tu me chopes tout, Tony et toute la bande, là.
0: Voilà,
7: allez,
0: Tony. Hop, on accueille Jean à la place de
11: Salut
0: Tony.
11: Jean. Bonsoir tout le monde, bonsoir.
0: Comme par hasard.
7: Je vais dire une chose, que si c'est pour reprendre la même voix et le même nom, alors là, c'est même pas la peine. C'est simple, c'est clair et net, tu dégages.
0: Bon.
7: Tu te casses.
0: Bon, Tony.
11: Oui.
0: Tu vois, on t'a reconnu.
7: Tony, tu dégages.
0: Manu, qu'est-ce que je viens de dire?
1: Ok, on dégage
0: ouais,
1: Tony.
0: Ouais, tu dégages, Tony. Allez, bonne nuit. Allez, bonne nuit.
1: Bonne nuit.
10: Max.
0: Attends, attends, Olive, tu joues à quoi là? Bon, Delphine.
9: Pourquoi pas,
0: Olive? Est-ce qu'on peut siliconer une maison ou un appartement?
9: Tout à fait. Quand la maison est trop petite ou qu'il n'y a pas de maison, la silicone et après il y en a.
0: Tu veux dire quoi? Que si on silicone un appartement de 30 mètres carrés, il peut atteindre 40 mètres carrés?
9: Pas tout à fait. Tout à fait, oui, ouais. C'est comme pour les...
7: Voilà, la prochaine question.
0: Non,
7: que
0: attends.
7: Que vous du bord des filles pour du connaître.
0: Stéphane n'a pas parlé. Stéphane et Arnette n'ont pas intervenu. Stéphane, je t'écoute.
6: Ouais, c'est possible.
0: Ouais, c'est-à-dire.
6: Bah, t'en mets dans les murs et puis ça rend étanche, quoi.
0: Ouais, c'est ça, ouais. Arnette.
12: Ouais, bah, moi, je pense que c'est impossible de siliconer une maison, mais un truc qu'il faudrait sérieusement siliconer, c'est le sexe des Gérard.
7: Ah, attends.
12: Non, mais attends.
0: Alors,
12: attends.
0: Gérard, qu'est-ce que t'as à dire
7: est-ce
0: à ça
7: est-ce que t'as les preuves noir sur blanc sur cassette?
12: Ouais, je les ai, ouais.
7: Ouais.
13: Non.
0: Comment ça? Bah, dis donc, Gérard.
7: Eh, vous jouez pas avec ma voix.
0: Alors, question.
7: Les conneries, ça va maintenant, je commence à avoir ras-le-bol.
0: Question suivante. Gérard, s'il te plaît. Question suivante. Est-ce qu'on peut siliconer un CD ou une cassette?
1: Ah oui.
12: Non, impossible. Si, négatif.
0: Alors, Lisa.
10: Non, c'est pas possible.
0: Lisa, tu réponds à la question, s'il te plaît.
7: Réponds à la question, tu...
10: Oui, mais c'est pas la question.
7: Ouais, t'arrêtes de te marrer, là, t'as du monde derrière.
0: C'est bon. Attends, tu as tout le monde sur parce que t'as un téléphone portable et c'est pourri.
7: Bon, Manu,
10: Olivier. Non, Gérard, j'appelle d'un portable.
7: On te souffle.
0: Bon.
7: On te souffle.
11: T'as du monde derrière toi.
0: Bon, arrête. Bon, alors. Bon. Olivier. J'entends deux sons, alors t'arrêtes. Olivier. Bon. Bon, alors tu me chopes tout le monde. Bon,
7: voilà,
0: alors
7: Max.
0: Écoutez, enlève-moi tout le monde.
1: Dès que tu gueules, ça remonte sur le Minitel, hein, 8 connectés.
0: Bon. Ça va être clair
7: ouais.
0: et net. Ça va être clair et net. Le premier remix.
13: Vous la fermez, s'il vous plaît, les gars.
0: Olivier. Le premier. Ça va être clair et net. Remix que j'entends.
1: C'est un ultimatum.
0: Ça se termine au tribunal. On est bien d'accord. C'est clair et net. À la rigueur qu'on me dise Gérard et tout ça, bon, à la rigueur, ça va.
13: Alors, vous laissez Christine de côté, s'il vous plaît.
0: Par exemple, alors ça, je veux plus entendre. Que ça soit clair et net. Alors maintenant, je vais reprendre gentiment le débat. Manu, j'espère qu'ils se sont calmés. Et je repose la question, est-ce qu'on peut siliconer une cassette ou un CD?
10: Non.
0: Alors, Lisa, je t'écoute, s'il te plaît.
10: Non, Gérard, c'est pas possible.
7: Gérard.
0: Et pourquoi?
12: Pas Gérard.
0: Vous vous la fermez. Oh.
7: Mais pourquoi, Lisa, pourquoi?
0: C'est que mine de rien, faut tenir le rythme à Gérard.
12: C'est vrai.
7: Et pourquoi, Lisa?
0: Manu!
10: Parce que moi, je
0: Bon, alors moi, j'arrête.
14: Gérard,
0: j'ai entendu ta gueule. Bah tu dégages. Allez, bonne nuit, allez, Manu.

0: finirai pas dans des conditions. Max, Max, Max, tu demandes à Manu qui se réveille.
1: J'attends.
2: Ah, ça y est, il boude.
1: Voilà. Ah, sors des toilettes, Gérard.
3: Carmel, il te fait pas encore des conneries.
1: J'arrête.
3: Pour m'aider, tu te calmes, ok?
1: J'ai déjà dit. Bon, Olivier, s'il te plaît.
3: Bon, t'arrêtes avec les sons, là.
4: Ça commence à suffire, Olivier.
0: C'est clair et net.
2: Net. C'est un ultimatum.
1: Le premier que j'entends.
2: T'entends.
1: Dire. Et j'entends le double voix. Me... Olivier, merde!
0: Olivier, merde!
3: C'est vraiment trop. Bon, allez, c'est bon. Allez hop. Bon, allez hop. Bon, allez hop. Bon, moi, j'arrête. Hein. Moi, j'arrête.
1: Le
3: moi,
1: premier.
5: J'ai une petite question.
3: Manière, vous commencez à m'énerver.
1: Le premier.
2: Et c'est bon.
1: C'est clair et net.
3: Chez toi et c'est bon.
1: Le premier que j'entends.
4: Attends. En train de chuchoter, bapoter,
1: bapoter. Quoi que ce soit. Ça finit au tribunal. Bon, alors sérieusement, Tony, est-ce qu'on peut siliconer un CD ou une cassette?
6: Bah, je pense pas, non.
1: Pourquoi?
6: Je pense pas que c'est possible techniquement.
1: Ah oui, comme par hasard.
5: Mais qu'est-ce qu'elles sont contre ces questions?
1: Comme par hasard.
3: Everybody dead on the dead floor. Hello everybody, you're a connard. Et c'est un pédé.
1: Qui c'est qui fait ça?
3: C'est un pédé.
1: Encore c'est...
3: Stéphane, tu te calmes un petit peu. Tu as de folie.
7: Gérard, t'es connard, PD, Gérard, et poils dans le bar. Hello everybody.
1: Ah, il est en pleine forme ce soir, le gamin. Hein, il est très...
3: PD.
1: Voilà, alors, on a Stéphane...
3: Non, tu te calmes, sinon ouais, je t'en revagis directement.
1: Bon, alors, Delphine,
5: ouais.
1: Est-ce qu'on peut siliconer un CD ou une cassette?
5: Bah, moi, je suis contre la différence d'âge entre les CD et les cassettes.
1: Ça n'a rien à voir.
2: Mais moi, j'ai entendu dire que Cybertron 5 a été siliconé.
1: C'est vrai. Qu'est-ce qu'il y a?
2: J'ai entendu dire que Cybertron 5...
1: Attends, n'en fais pas trop non plus, jeune homme, vas-y.
2: Quoi?
1: Trop non plus.
2: Voilà, troisième
1: fois. Alors, qu'est-ce que tu disais, Olivier, Philippe?
4: J'ai entendu dire que Cybertron 5 avait été siliconé, mais je sais pas si c'est vrai.
1: Non, je sais pas. Oui, il est vrai que c'est possible. J'ai travaillé dessus, j'ai voulu grossir un petit peu à un moment donné. On peut siliconer, par exemple, un prix de CD où on augmente le prix, vous
3: allô
1: êtes d'accord?
3: Elle est là, Chounette?
6: Ah non, tu.
3: Allô, elle est là, Chounette?
1: Oui.
3: Je veux te voir.
1: Bah, il reviendra tout à l'heure.
3: Mais alors... comme tu viens me voir, je veux voir ta Chounette.
1: Ouais. Bon, alors.
3: Ah, il veut te voir.
1: Vous allez...
3: Ouais, il va se calmer, l'ascar là, 2 minutes, là.
1: Vous allez réfléchir à la prochaine question. Est-ce qu'on peut siliconer un sapin de Noël?
3: Bon, allez,
1: définitivement, très aigri Gérard, nous avons donc décidé de l'enlever de l'antenne ce soir, puisqu'il avait envie d'abréger les débats, de finir à 2h30 comme on lui avait demandé, il a dit que ça ne le gênait pas, et puis bon...
2: Alors, parle devant ton micro, Gérard.
1: Et comme il était malheureusement un petit peu parano, il entendait plein de choses, je pense que là, il a besoin de vacances, il avait réclamé 3 semaines, je pense que, en tous les cas, 15 jours lui feront le plus grand bien. On revient quand même au 0800 70 5000, avec toujours Rigaud qui est au standard avec Manu, si vous voulez les appeler, au 0800 3 08 5000, un débat quand même sur le site Nikon qu'on va faire quand même. On a pour ça Lisa, Arnette, Tony, également Delphine, Stéphane et Nadia. Vous êtes tous là?
2: Il y a Bob,
5: ouais,
2: en plus.
5: Ouais.
6: On est tous là.
1: Il y a Bob également.
6: Ouais, d'accord. Salut tout le monde.
1: Salut,
6: ouais,
1: Bob.
6: Salut les stars.
1: Alors, la question était la suivante. Est-ce qu'on peut siliconer un sapin de Noël? Alors, Lisa, je t'écoute.
5: Ouais, bah, mon petit chéri Gérard.
1: Pour moi, c'est pas Gérard, c'est Max. Hein.
5: Non, je rigole.
1: Je sais bien.
5: Bon, non, c'est pas possible. Hein. Moi, j'en reviens toujours aux données scientifiques. Hein. Le silicone, c'est une matière qui ne s'applique qu'à des tissus humains.
1: D'accord.
6: Ok, la comique.
1: Arnette?
6: Ouais, bah non, c'est impossible. Parce que j'ai essayé et c'est pas possible.
1: Pourquoi c'est pas possible?
6: Parce que j'ai essayé.
1: Comme par hasard. Tony?
6: C'est une question à laquelle je te répondrai pas.
1: Et pourquoi?
6: Parce que c'est trop personnel.
1: Bon.
6: C'est quoi cette mouche?
1: C'est quoi cette mouche?
6: Non mais attends.
1: Ah mais ça, j'ai gardé le casque à Gérard, c'est pour ça. Attends, je vais enlever le casque.

0: Elle est coulée.
1: Ah, elle s'en va. Dès que je remets le casque. Ah ouais, d'accord, ok. Donc ça se balade dans mon casque l'été parce que c'est l'odeur des casques. On va peut-être changer de casque. C'est peut-être pour ça. Il y a
2: une oreille qui vient de tomber quand même.
1: Ah, c'est une oreille qui vient. Les mouches à merde, je sais pas ce qui se passe. Delphine.
3: Ouais.
1: Est-ce qu'on peut siliconer un sapin de Noël?
3: Oh, je crois pas. Hein. Mais si tu me reprends en antenne, je pourrais te siliconer le corps avec mes seins.
1: Delphine,
0: ouais.
1: Delphine, tu quittes pas, je te reprends en antenne.
4: On remet un disque.
0: Delphine à la radio.
1: Je te donnerai mon numéro de tatou, mon numéro de portable et mon numéro de cabine.
3: Je vais te demander.
4: Il y a GG sur Minitel qui dit qu'il a siliconé un sapin.
1: Delphine, t'appelles d'où?
3: Aix-en-Provence.
1: D'accord, ok, bon bah, comme par hasard, moi je prends que des filles de Paris.
3: Ouais, désolé.
1: Stéphane.
5: Ouais.
1: Est-ce qu'on peut siliconer un sapin de Noël?
5: Bah écoute, ça fait 5 minutes que je réfléchis à ta question.
1: Stéphane, tu te réveilles?
5: Je la trouve complètement débile, ta question.
1: Pourquoi? Bon, eh ben tu dégages, si t'es pas content, c'est pareil. Bonne nuit. Nadia?
3: Ouais.
1: Oui.
3: Ouais, bah je sais pas, on peut peut-être siliconer les boules.
1: Bon, tu te réveilles?
3: Ah, je suis réveillé.
1: Bon, et Bob?
6: Écoute, a priori, moi je te dirais oui.
1: Pourquoi?
6: Oui, bah, moi qui habite dans les Vosges, j'ai un certain...
1: Ok, d'accord. Ok, si tu veux pas répondre. Question suivante, est-ce que les vacances de ski ou les vacances de la mer peuvent être siliconées?
3: Non, mais attends, j'ai fait rire, mais c'est des
1: Est-ce qu'on peut siliconer les vacances d'ski ou les vacances de mer?
4: C'est pas ta question, Gérard.
1: Si, c'est la question.
7: Par-dessous.
1: Pardon?
7: Par-dessous, on peut siliconer les skis, c'est bon. Hop.
1: Donc, d'après vous, c'est faisable?
7: Bien sûr, c'est pas possible.
1: Parlez bien devant votre combinant, on vous entend pas toujours très bien.
7: Hein. Tu prends un ski, bon, tu mets du silicone en dessous, il y a des ronds, c'est parti. Hein.
1: C'est parti?
7: Ah bah ouais, direct.
1: Bon.
5: Et s'il connaît la mère de qui?
1: Hein?
5: S'il connaît la mère de qui?
1: Comment ça, la mère? Ben, la mère abrutie, va. La mère où tu te baignes, où tu te laves.
5: Eh, Gérard, il a insulté ta mère, le voyou.
1: Quoi?
5: Tu rigoles ou quoi?
1: Alors, c'est un truc, j'ai entendu un truc qui m'a pas fait plaisir.
5: Hein? Alors, moi, je veux te dire un truc, Max. S'il y a bien une chose que je ferais pas, c'est bien ça, tu vois.
1: De quoi?
5: Parce que t'es mon héros.
1: Ouais, et alors?
5: Bah alors, t'as vu ce qu'il a dit? Il a dit que j'ai insulté ta mère. Ouais, certainement pas,
1: bon,
5: tu vois.
1: D'accord, parce
6: oui,
1: que...
6: Donc la mère, oui, on peut effectuer un siliconage.
1: Oui, pourquoi?
6: Parce qu'elle est bleue.
5: Ok, Michel.
1: Ok, je vois pas le rapport. Bon. Est-ce que Gérard est encore là? Il est parti, Gérard. Bon, alors, Bob ou Nadia, est-ce que vous pouvez répondre à la question?
3: Nadia.
6: Oui, bien sûr.
1: Nadia, je t'écoute.
3: Non, je crois pas qu'on puisse. Hein.
1: Oh, Nadia, tu te réveilles?
3: Oh, c'est bon!
1: Bon, Nadia, je t'écoute.
3: Oui, bah, je crois pas qu'on puisse.
1: Pourquoi?
3: Si tu veux siliconer la mer. Siliconer les bouées, peut-être, je sais pas.
1: Pff, abruti.
3: Abrutite.
5: Bob?
1: Ouais, non, mais sérieux, est-ce qu'on peut siliconer d'après toi le ski, les vacances de ski ou la mer?
7: Oui, je te dis par en dessous, des dougons.
1: C'est vrai?
7: Les bâtons, toi aussi, vas-y.
1: Très bien, attention.
4: Et toi Gérard, t'en penses quoi?
1: Hein?
4: Et toi, t'en penses quoi?
1: Moi, je dis que non. Parce que les vacances, ça n'a rien à voir avec le silicone.
3: Mais Gérard, voilà. Tu pourrais nous expliquer ce que c'est que le silicone?
1: Quoi?
3: Tu pourrais nous expliquer ce que c'est que le silicone?
1: Ça, c'est une question que je te répondrai pas de manière parce que j'ai pas envie d'en parler, c'est tout.
5: C'est bon, ça me rappelle des mauvais
4: souvenirs. Mais c'est quoi le silicone?
1: Hein?
4: C'est quoi?
1: Bah, le silicone,
5: Pardon? Comment c'est fait le silicone?
4: Ça s'écrit comment?
3: Ouais, ça s'écrit comment?
5: Comme ça se prononce!
1: Alors, silicone, comment ça se prononce? S-Y-2-L-I. Et cône, bah, comme ça se prononce, K-O, à point de un chapeau, deux anneaux. Voilà.
7: Ouais, tu rajoutes le H, s'il te plaît.
1: Où ça?
7: Bah, devant le S.
1: Oui, monsieur, je sais tout, bien entendu.
5: Et Gérard, est-ce que Christine était une silicone?
1: Bon, alors, celui qui parle de Christine, tu le dégages, Manu. Allez, bonne nuit.
2: Il est parti.
1: Bonne nuit.
3: Je pourrais te poser une question, s'il te plaît?
1: Je t'écoute, mon bébé violet.
3: Je voulais te demander, sérieux, est-ce que tu as ta case en vide, là?
1: J'entends rien.
3: De quoi? Combien t'as de cases de vide?
1: Combien j'ai de cases de vide?
3: Bon, est-ce que t'as des neurones, sérieux?
1: Ça serait trop long à compter. Les neurones, ça serait trop vite à te répondre.
4: Est-ce qu'on peut les siliconer? Justement, sur Minitel, il y a Little qui dit qu'il faudrait siliconer la boîte crânienne de Gérard.
1: On va y répondre après, ça, les questions Minitel, j'y répondrai pas. Alors, est-ce que les nuages est une forme de silicone?
5: Ouais, ça dépend si tu
3: veux.
5: Moi, je
3: vais répondre, ouais. Non, mais elles sont super, les questions.
1: Bon, Tony, Arnette, vous la fermez.
5: Gérard.
1: Tony, Arnette, vous la fermez.
5: Laisse-moi parler, ta minute.
1: Bon, alors, Delphine, je t'écoute. Est-ce que les nuages sont une forme de silicone?
3: Ça dépend. Les cumulonimbus, oui, mais pas les autres. Attention.
1: Bon, j'ai dit que pas d'insultes.
5: Alors, c'est pas.
1: Bonne nuit, Delphine. Bonne nuit.
5: Et c'est pas la peine que tu changes de voix.
1: Ta gueule, Arnette, j'ai rien demandé. Tobob.
6: Ça dépend de la forme des nuages.
1: Comme par hasard. Lisa.
3: Ouais, donc moi je disais, ouais, voilà, exactement, ça dépend de la forme des nuages, quoi.
1: C'est-à-dire?
3: Bah, réfléchis un peu.
1: Hein? Qu'est-ce que tu me demandes là?
6: Eh bah, toi.
3: Réfléchis un peu, Gérard.
6: Rêve.
1: C'est une question que je peux pas comprendre.
3: D'accord.
1: Bon,
3: c'est Johanna.
1: Bon, Filard. Filard. Filard.
2: Gérard.
1: Bon, tu dis à Cyril là qui dégage avec sa caméra.
2: Ouais, bah il est plus là déjà, Gérard. Tu
1: ouais, bah il est, plus il est peut-être pas dans le studio, mais tu lui dis qu'il dégage quand même.
2: Mais il est parti, il est chez lui là.
1: Ouais, bah tu lui dis de revenir, je veux qu'il me filme avec sa caméra.
2: Ok, je l'appelle.
1: Alors tu lui dis de venir et qu'il vient de m'emmerder un peu là. Tu l'appelles sur mon tatou et tu lui dis qu'il se pointe.
2: Ok.
1: Bon, question suivante. Tout le monde a répondu?
5: Alors,
4: non, pas toi.
1: Qui n'a pas répondu?
5: Tony, pas répondu, mais je préfère pas répondre.
1: Qui a dit ça? Eh ben, si t'es pas content, mon pote, tu dégages. Allez hop, bonne nuit. Bonne nuit. Bon, Tony, tu te réveilles, Manu?
8: Ça y est.
1: J'en ai ras-le-bol, c'est toujours les mêmes.
8: Débat, Gérard.
1: Arnett, je t'écoute.
5: Ouais, bah, les fleurs sont belles, la souris vole.
1: Ouais, d'accord, ok, c'est bon. Allez hop. Qui n'a pas répondu?
3: Nadia,
1: je t'écoute.
3: Je crois pas
1: quoi?
3: Je crois pas qu'on puisse silicoler les nuages.
1: C'est-à-dire?
3: Eh ben, je crois pas qu'on puisse.
1: Pourquoi?
3: Parce qu'ils sont trop gros.
5: Qu'est-ce que t'en penses?
1: Alors moi je vais te dire, les seins de Christine, ils étaient aussi gros que des nuages et on aurait pu les siliconer. Hein.
3: Ah bon, bah oui.
1: Ouais. Ok, d'ailleurs, ok.
4: Sur Minitel, il y a Klaus qui dit que t'es génial.
1: Moi, à 3h, j'arrête.
4: Qui dit que t'es génial, Gérard.
3: Oh,
4: et tout le monde s'y.
1: Moi, à 3h, j'arrête. C'est
3: oh,
1: clair et net.
4: Est-ce qu'on peut siliconer les cotons-tiges?
1: Quoi?
4: Est-ce qu'on peut siliconer les cotons-tiges?
5: Non, mais attends.
4: Klaus qui te demande ça.
5: Gérard.
1: Bon, de toute façon, la question Minitel, j'en ai rien à foutre.
5: Gérard, je voudrais savoir un truc.
1: Ouais.
5: C'est vrai que tu faisais des cunilingus à Françoise avec des cotons-tiges silicone.
1: Et alors?
5: C'était juste pour savoir.
1: Bah ouais, et alors?
5: Bah c'est pour savoir si c'est vrai ou pas.
1: Bah ouais, c'est vrai, et alors?
5: Ah bah voilà.
1: Bah voilà.
5: Alors, et Gérard, j'aimerais savoir si c'est vrai que t'en as marre des coteaux tigés des paramines et que maintenant tu te mets au poteau de rugby directement.
1: Ça c'est possible, mais pour le moment j'ai pas l'anus assez large pour pouvoir me mettre, mais dès que je pourrais, ouais.
5: Ok.
1: Question suivante.
3: Pas violent, hein.
1: Question suivante. Est-ce qu'on peut faire des rimes avec le mot silicone?
5: Ouais.
1: Alors, j'attends des rimes, Arnette.
5: Silicone, bonne.
1: Nul. Tony.
5: Cône.
1: D'accord, c'est nul. Delphine.
3: Silicone, que t'es cône.
1: D'accord, Stéphane.
5: Ouais, silicone, t'as qu'à la larguer. c'est pas mal ça.
1: D'accord, ok, très bien, Nadia.
3: Silicone neurone.
1: Silicone neurone, Bob. Bon, alors, bonne nuit, Lisa.
5: Silicone, t'es pas bonne.
1: Non, bonne nuit, Bob, Lisa.
3: Silicone, cône.
1: D'accord, Olivier.
4: Non, j'en ai pas, moi.
1: D'accord, ok, voilà.
4: Silicone, pète de nonne.
1: Hein?
4: Silicone, pète de nonne.
1: D'accord. Alors, question suivante.
5: Pas de politique.
1: Question suivante. Qui sait comment ça, pas de polémique?
4: Le pont d'Allemagne.
1: Bon, Gérard, alors là, j'ai dit qu'on voulait pas qu'on parle de ça.
5: Main,
1: Bon, alors, c'est clair et net.
4: C'est un ultimata.
5: Ça va aller vite.
1: C'est clair et net. Ça va aller vite.
3: C'est parfait, violent, hein, Gérard.
5: C'est clair et net.
1: C'est clair et net. Ça va aller vite. Le premier que j'entends parler de Christine Dupont de l'Alma ou de Diana.
5: J'arrête.
1: Bon, question suivante, à vrai on met un disque. Est-ce qu'on peut adopter du silicone? Alors, alors qui veut répondre?
5: Ouais, moi, Stéphane.
1: Bah vas-y, grande gueule, puisque t'es si grande gueule, vas-y.
5: Bah ouais, tu peux adopter du silicone.
1: Bon, alors lui, il y a quelqu'un derrière.
5: Hey.
1: Lui, il y a quelqu'un derrière.
5: Il y a quelqu'un derrière.
1: J'ai le droit quand même, j'ai le droit d'être parano. Je te dis qu'il y a quelqu'un derrière toi, il y a quelqu'un derrière toi.
4: C'est un habitué.
5: Bon, ok. C'est un habituel, c'est reconnu.
1: Il y a quelqu'un derrière toi?
4: Ah,
5: ouais, je suis pédé.
1: Bon, bon, Manu.
5: Bon, alors, réponds à ta question quand même.
1: Est-ce qu'on peut adopter du silicone?
5: Oui, Stéphanie, je te dis oui.
1: Stéphanie, vas-y.
5: Non, c'était pas Stéphanie, Stéphane, s'il te plaît.
1: Vas-y, Stéphane.
5: Bah ouais, affirmatif, si ta meuf elle est siliconée, il faut bien que tu l'adoptes. Ok, Michel.
1: Bon, d'accord. Vas-y.
9: Ouais, c'est bizarre.
1: C'est qui là?
9: C'est bizarre.
1: Ouais, toi, je te reprends en antenne, toi.
9: Ouais, non, mais je vais faire des courses. Hein.
1: Ouais, vas-y, faut que je te donne mon numéro de portable de tatou et de cabine.
5: Eh, à propos de tatou, on devrait écouter la messagerie.
1: Ouais, on va le faire tout à l'heure. Alors, vas-y.
9: Donc je réponds, mais en ce moment, je dois faire mes courses, donc je peux pas te prendre après.
1: Hein, hein?
9: Comme par hasard.
1: Bon, alors, est-ce qu'on peut adopter du silicone?
9: Oui, je pense que des couples peuvent adopter du silicone.
1: Les couples peuvent adopter, c'est-à-dire? Ouais.
9: Je sais pas, les couples vierges, les couples mariés.
4: Les couples à deux ou tout seul?
1: Les deux seins, c'est ça?
9: Ouais.
1: Ouais.
9: Ouais, ouais.
1: Les deux couilles, tout ça, quoi.
9: Ouais.
1: Tout ce qui est en double.
9: Ouais.
1: Tony?
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1: Bon, Arnette?
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1: C'est ta sœur, Arnette?
5: Ouais, c'est mon petit frère.
1: C'est, c'est ton petit frère?
5: Ouais, non, je déconne, c'est pas mon petit frère.
1: Vas-y, remets ça, rebalance.
5: Ok.
1: Vas-y.
5: Attends, c'est un foiré, je te fais péter. Hop, voilà.
4: Il y a Klaus sur Mittal qui pense qu'on peut adopter du silicone.
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5: Voilà.
1: C'est qui, Arnette?
5: C'est un son.
1: Hein?
5: C'est un son que j'ai chopé quelque part, quoi.
1: Ah, d'accord. Et ça, tu connais, écoute.
12: Ouais, salut Gérard, c'est Arnette, je te dis à ce soir.
1: Attends, il faut écouter parce qu'il y a la suite, écoutez.
12: Ouais, salut Gérard, c'est Arnette, je te dis à ce soir.
9: Oh là là là.
12: Ouais, salut Gérard, c'est Tony, donc ce soir je serai dans le débat, il faut que tu me trouves où je suis. Et puis je voudrais dire quelque chose.
1: Et après, c'est quoi la suite de la chanson, Tony? Et pourquoi tu chantes ça?
9: C'est
5: bon, je sais pas, parce que c'est le slow de Ricky Martin, et comme il aime bien.
1: Ah, d'accord, bah, ok, oui. Très bien. Donc, on va faire la suite du débat sur les silicones.
9: Et moi?
1: Et c'est qui?
9: T'oublies la moitié, là.
1: C'est qui encore? Alors,
9: Delphine.
1: Alors, Delphine, est-ce qu'on peut adopter du silicone?
13: Oui, tout à fait. Je trouve que c'est dégueulasse d'abandonner son silicone sur le bord de l'autoroute.
1: Oui, donc toi, s'il y a quelqu'un demain qui va se faire enlever, qui va se faire avorter des seins, s'il pose son silicone sur la route, comment on peut abandonner des chiens sur le bord de la route?
5: En plus, ça peut être dangereux, on peut glisser dessus.
1: Pardon?
5: En plus, ça peut être dangereux, on peut glisser dessus.
1: Oui, en plus, on peut glisser dessus, ouais. Donc, toi, tu penses qu'il faut continuer, il faut le garder à partir du moment?
13: Oui, tout à fait.
1: D'accord.
13: Une fois qu'on l'a, on le garde.
1: Qui n'a pas répondu encore?
13: Bob.
1: Bob.
14: Écoute, ça tombe bien que tu poses la question parce que moi-même, j'ai adopté du silicone en 94.
1: Ouais.
14: En 94 et 95, du silicone de Suren. Et je ne conseille à personne de faire la même erreur que moi.
1: D'accord. Et Nadia?
15: Ouais, je pense qu'on peut en adopter, hein.
1: D'accord.
15: Faut voir avec la DAS.
1: Pourquoi?
15: Faut voir avec la DAS, je pense que c'est possible.
1: Avec la DAS?
15: Ouais.
1: Alors bon.
5: Alors on parle pas.
1: J'ai dit qu'on parlait pas de la DAS. D'accord?
15: Ok.
4: Faut une laisse pour le.
1: On parlait pas de la DAS, je l'ai déjà dit.
15: Ok.
9: GG?
1: Oui.
9: Je voulais te demander, est-ce que t'as déjà vu du silicone? Est-ce que t'en as déjà vu?
1: Bon, bien sûr, j'en mange. C'est ce que je mange.
9: Non, sérieux.
1: J'ai déjà vu, bien sûr, j'ai déjà vu du silicone. Ça se mange, c'est comme de la gélatine.
5: Ouais,
1: Et alors?
5: C'est hyper bon.
1: Bon, de toute façon, Lisa, Delphine et Nadia, vous ne raccrochez pas. Je vais vous donner mon numéro de tatou, mon portable et mon numéro de cabine.
9: Je suis désolé.
5: De toute façon, les filles, c'est des habituels, faut les virer.
9: Ah non,
5: c'est des habituels.
1: De toute façon, j'ai enlevé ma carte de portable, donc on peut plus m'appeler. Donc,
9: non, mais attends, si j'ai pas envie de te parler, Gérard.
1: Si, eh ben, je suis désolé, c'est obligé.
9: Je n'ai pas le numéro sur le
16: non, t'appeler.
1: Bon, vous ne bougez pas, on revient dans 5 minutes, 4 minutes, on met un disque et on finira le débat sur le silicone, d'accord ?
5: C'est quoi le disque ?
1: Quoi ?
9: Est-ce qu'on peut écouter les sadomaso ?
5: Et c'est quoi la prochaine question ?
1: Je me fais enculer par les sadomaso et on écoute ça tout de suite sur Fun Radio.
5: Et c'est quoi ta prochaine question ?
1: Ça c'est une question que je te répondrai pas. Vu l'aigreur de monsieur qui souhaitait arrêter à 2h, 2h30, et bah écoutez, on a mis en action ce qu'il nous a demandé pour lui faire plaisir. Donc voilà, on continue le débat sur le silicone, toujours avec Lisa.
9: Oui, Gérard.
1: Arnette, Tony, non c'est Max moi. Arnette, Tony.
17: Ouais, j'ai Max.
1: Delphine.
18: Oui.
1: Stéphane.
19: I'm ready.
1: Nadia.
20: Oui, Max.
1: Caramel.
21: Ouais, c'est quoi cette voix d'hétéro que tu me fais là?
1: Et également, alors je sais pas comment il faut prononcer, Adidas, Asdedi, Didadadas, Adidas.
21: Non,
1: Adidas,
21: c'est tout faux, mon grand.
1: C'est
21: Das, et mon prénom c'est Eddy.
1: Alors, ah d'accord.
21: Eddy Das.
1: Oh
9: là là là là là.
21: Il fait rien.
5: Bon, je connais un qui ça va pas faire plaisir.
1: Alors, j'ai trois questions.
21: Vas-y, pose.
1: Alors, est-ce que le silicone vit la nuit?
9: Oh là là.
5: Il y en a une qui est morte de rire à chaque fois.
9: Ah bah les... Non mais les questions elles sont géniales quoi.
1: Alors, Lisa, est-ce que le silicone vit la nuit?
18: Ouais.
1: Pourquoi? Est-ce que t'as déjà vu du silicone la nuit?
18: Ouais, j'en ai vu dans les rues promener, ouais mais ça existe hein.
1: Pourquoi?
18: Bah parce que c'est comment dire?
21: Parce que la journée ils font.
1: Attends, je t'ai rien demandé, toi, pour le moment. Là, tu la fermes. Tu la fermes pour l'instant, Caramel.
5: Ouais, Caramel.
1: Bon, alors, Arnette.
5: Ouais, bah alors, moi, je suis pas d'accord. Parce que ça vit que le jour, le silicone.
1: Bah, pourquoi?
5: Parce que.
1: Non, mais attends, le silicone, ça vit la nuit, je suis désolé. Hein.
5: Non, ça vit pas la nuit, ça vit pas.
1: Ah bon, alors, pourquoi ça vit le jour et pas la nuit? Pourquoi?
5: Parce que bah, la nuit, ça dort déjà.
1: Non, bah, pas du tout, ça vit la nuit.
5: Non, ça rentre dans le coma la nuit.
1: Pourquoi?
5: Parce que c'est comme ça.
1: Bon,
5: c'est
1: Arnette.
5: La nature qui veut ça. Voilà,
1: Arnette. Arnette.
5: Ouais.
1: Déjà, je t'ai reconnu. Pour commencer.
5: Pas possible.
1: Arnette, je t'ai reconnu. T'es Francis.
5: Avec une voix de René. Non, c'est pas moi.
1: Je t'ai reconnu.
5: C'est pas moi.
1: Tony.
5: Oui.
1: Je t'ai reconnu. Ouais. C'est Jean-Daniel.
5: Exact.
1: Bon.
5: Lascar, il est fort quand même.
1: Delphine, je t'ai reconnu. T'es pas inhabitué.
5: On s'est fait griller direct.
1: Et je t'ai déjà dit, Manu, je veux que des habitués.
22: Oublié Jean-Luc.
1: Tony, pourquoi est-ce que le silicone vit la nuit?
17: Ah, ça, je sais pas, mais par contre, j'ai une blague. Alors, quelle est la différence entre une.
1: Non, bon, tu me le coupes. Bon, Olivier, tu joues à quoi là?
22: Mais j'ai rien fait.
1: Tu joues à quoi
22: j'ai
1: là? Avec ce double son là?
22: J'ai rien fait.
1: Bon, alors, Tony, ta blague.
17: Quelle est la différence entre une pute?
1: Et ouais, et c'est quoi la réponse?
17: C'est tout.
1: D'accord, quelle est la différence entre un pigeon? D'accord.
17: Pourquoi
1: Delphine? Delphine?
18: Ouais,
1: bon, il y a un double son là.
17: Ouais, ça me fait pas plaisir.
1: J'entends deux voix dans mon casque, Olivier.
22: J'ai rien fait.
1: Olivier!
22: J'ai rien
9: fait. Non, c'est un problème de satellite.
1: Bon. Filard!
17: Ouais, il y a quelqu'un derrière elle.
1: Filard!
23: Quoi?
1: Il y a deux sons dans mon casque.
23: Eh ben, tu dis à Olivier de gérer, de faire son boulot.
1: Gérard, j'ai demandé à Olivier qu'il arrête. Hey.
23: Olivier, t'arrêtes.
22: J'ai rien fait, Filard.
1: Merci.
22: C'est Gérard qui pète les plombs.
1: Delphine.
17: Max, c'est ce que tu fais aussi, Gérard, dans les baptêmes et les communions.
1: Bon, alors, Tony, bonne nuit. Allez hop, tu me le dégages, je veux plus entendre parler. Tu dégages. Delphine.
17: Max.
1: Delphine.
18: Oui, le silicone vit la nuit, d'ailleurs, il est phosphorescent. Ça veut dire que la nuit, on le voit.
1: Ouais.
18: C'est clair. Tu me suis, là?
1: Non, pas tout à fait, là. Je suis devant toi, là.
18: Et j'ai une blague. Quelle est la différence entre un éléphant et un autobus?
1: Je sais pas.
18: L'éléphant est gris.
1: D'accord, ok.
5: Ok, super.
1: Caramel.
21: Ouais, bah, Caramel, il voulait dire qu'il vivait la nuit.
1: Oh, Caramel, tu te réveilles!
21: Parce que la journée, ils sont au boulot, eux!
1: Bon, ok. Yeah.
21: Adidas. Adidas,
1: tu peux
21: avoir
1: décorché mon nom,
21: ça va, c'est bon quoi.
1: Adidas.
21: J'étais en train de regarder MCM, je suis désolé.
1: Bon bah alors si tu regardes la télé, alors bonne nuit, allez hop Manu, tu me le dégages, allez, c'est bon. C'est bon, les mecs qui regardent la télé pendant qu'on fait les débats, alors ça intéresse personne parce que sous prétexte que les questions sont débiles, c'est bon. Nadia, je t'écoute.
20: Ouais, moi je pense que c'est la nuit.
1: Bon, les autres, vous la fermez. Nadia, je t'écoute.
0: Oui, le silicone vit la nuit.
1: Le silicone vit la nuit, d'accord.
0: D'accord.
1: Question suivante.
16: Ah, j'ai pas répondu avant.
1: Oui, quoi ?
16: Voilà, j'ai besoin d'un clown pour mon anniversaire. Je voudrais savoir combien c'est l'allocation de Gérard.
1: 750 francs.
16: Ok, merci.
19: C'est pas cher pour un clown.
0: J'ai pas répondu
16: à ta question.
1: Qui ?
16: Stéphane.
1: Oui, bah on s'en fout. Alors,
16: question suivante.
1: Est-ce que le silicone est bilingue ? Delphine.
18: Le silicone de Gérard est unilingue. Les autres sont souvent bilingues. Mais celui de Gérard ne parle qu'une seule langue.
1: D'accord.
18: Et encore.
1: Stéphane, alors puisque t'es si fort, puisque tu fais la grande gueule, bah réponds, est-ce que le silicone est bilingue ?
16: Ouais, mais je veux répondre d'abord à l'autre question.
1: Bon, alors, si tu veux pas répondre aux questions, tu t'en vas ?
16: Bah si, bah justement, je voulais répondre avant, tu m'as envoyé
1: chier. Bon, alors, est-ce que le silicone est bilingue la nuit ?
16: Ah bah ça dépend l'âge du silicone.
1: Ouais, c'est-à-dire ?
16: Si le silicone il est jeune en fait, bah il sort pas la nuit quoi.
1: Ouais, comme par hasard.
16: Ouais.
1: Caramel ?
20: Caramel, il peut pas y répondre à la question.
1: Bon bah alors Caramel, alors bonne nuit si ça t'emmerde. De toute façon c'est toujours pareil, Caramel, toujours pareil, au début les débats c'est bien et après il veut pas répondre aux questions. Adidas.
20: Ça tourne en rond. Ouais, t'as pas l'heure parce qu'il y a une superbe émission sur MCR.
1: Adidas, tu réponds, Adidas.
16: Et Max, tu as une blague.
1: Bon alors Delphine.
18: Ouais, j'ai
1: est-ce
18: déjà...
1: que. Bon Lisa.
0: Écoute, oui, moi je pense qu'il est bilingue.
1: Bon, Lisa, il y a du monde derrière toi.
0: Non, non, c'est bon.
1: Lisa, il y a du monde derrière toi.
16: Et Max, c'est Stéphane, j'ai une bonne.
1: Bon, alors... Oh, la radio, s'il vous plaît.
16: Bon, celui qui fait mumuse avec son clavier, il arrête.
1: Bon, on le fait bien, Gérard, Marc, on s'en débrouille. Ben, Tony, je t'écoute.
19: Ouais, j'ai pas trop à répondre, mais par contre, j'aimerais te poser une question. Est-ce que c'est vrai que tu t'es fait enculer avec une lampe torche et que maintenant, on t'appelle la luciole ?
1: Bon, alors, Tony, allez, Tony. Bon, allez, moi, j'arrête.
0: Non, j'arrête.
18: Oh
1: j'arrête.
18: Non, j'arrête.
1: J'ai dit qu'on parlait pas de la loco. C'est quoi ces voix là ?
24: Voilà.
1: J'entends les doubles voix là, c'est quoi ? Tu joues à quoi là, Olivier ? Tu joues à quoi là ?
24: Par contre, c'est Minitel.
1: Oh là là là là là là là là ! Bon, alors, question Minitel.
24: Minitel, il te demande, Gérard, Heinrich, qui te demande s'il est vrai qu'en les nuits de pleine lune, tu transformes en silicone, en bâton de silicone. Et tu serais un silocanthrope.
1: Je réponds pas à ces questions, Minitel, j'y réponds pas. Question suivante, après on remettra un disque.
16: Eh Max, j'ai une vanne.
1: Vas-y.
16: Ouais, monsieur et madame, Scroot dans ma musette. Ont une fille, comment il l'appelle ?
24: Jessica.
16: Ouais, Jessica, ouais, c'est ça.
1: Pourquoi ?
16: Jessica Scroot dans ma musette.
1: Ok, d'accord, ok, c'est bon.
19: Moi aussi, j'ai une blague. Monsieur et Madame Martin ont un fils.
20: Jacques.
19: Non, ils ont un fils, c'est tout. Je cherche pas plus loin.
16: Moi, j'en ai meilleur.
1: La question suivante, les blagues.
24: Tu reviens sur le débat, Gérard.
1: On revient sur le débat.
0: Vas-y, Gérard.
1: Est-ce que le silicone peut devenir une destination de vacances ?
16: Ouais.
0: Oui, bien sûr.
1: Arnette, puisque t'es si fort.
16: Arnette, une seconde.
1: Est-ce que le silicone peut devenir une destination de vacances ? Je t'écoute.
16: Côte d'Or, Silicon Valley, tout ça.
18: Ouais,
1: voilà.
18: Exactement.
16: Ouais.
1: Delphine.
18: C'est ce que je voulais dire. Il m'a piqué mon idée.
1: Ouais. Alors.
19: C'était mon idée.
18: C'était notre idée à tous.
1: Lisa.
18: Lisa. Ouais. Je voulais te demander. Je sais pas si tu vas dire Max ou Gérard, mais bon.
16: J'ai Max.
1: Oh la ferme.
18: Ouais, mais on s'entend plus là.
1: Oui, vas-y Lisa, je t'écoute. Je t'écoute, mon hirondelle orange.
16: Vas-y, ma fausse couche bleue.
18: Bon, la pétasse, elle se calme.
16: Vas-y, mon caca d'oreille.
1: Attends, il y a un truc qui m'a pas fait plaisir. Qui c'est qui a dit la pétasse ?
0: Ouais, bah la grand-mère, là, qui est en train de se marrer.
1: Bon, alors Lisa.
18: Ouais, mais écoute, c'est super.
1: Bon, je t'écoute, ma gazelle noire.
0: Oh là là. Non, mais attends, Gérard, je veux te dire un truc, là. Ouais. La grand-mère, là, elle a 60 ans, elle s'est passée pour une nana qui a 20 ans, je suis pas d'accord.
18: Ouais, mais t'es super marrante, Lisa.
1: Bon,
18: ouais,
1: alors, Delphine, je t'écoute.
18: Oui. Bah, là, mais quelle est ta question ?
1: Oh, tu travailles ?
0: Ouais, mais Gérard, tu vas pas laisser répondre. Hein.
1: Bon, alors, mon citron orange.
0: Est-ce que t'es déjà de la Silicon Valley ?
1: Est-ce que le silicone peut devenir une destination de vacances, oui ou non ?
24: Oui, la peine siliconique.
1: Pourquoi ?
0: Parce qu'il y a plein de choses à visiter.
1: Ouais, c'est-à-dire ?
16: L'informatique.
0: Ouais, voilà, c'est ça.
1: Ouais, quoi d'autre ?
16: Télibar.
1: Caramel, je t'écoute.
20: Quand t'as du fric.
1: Caramel, tu te réveilles, tu parles devant ton cabinet, tu te réveilles.
20: Non, mais quand t'as du fric, tu peux partir en vacances, y'a pas de problème.
24: Quel est le rapport ?
16: Je voudrais changer de prénom.
1: Caramel, je vois pas le rapport. Bon, alors toi, tu dégages et tu changes de prénom et tu reviens. Caramel, je t'écoute.
20: Ouais, non, mais entre quoi et quoi ?
19: Caramel, je
1: bon, Caramel, t'arrêtes de me prendre pour un con.
20: Non, mais depuis tout à l'heure.
2: Donc, on accueille Jean-Luc à la place d'Arnett.
1: Ouais, Jean-Luc.
20: C'est la même chose.
19: Ouais, salut tout le monde.
1: Jean-Luc.
19: Ouais, je voulais dire à Caramel qui nous avait pas du tout manqué.
1: Jean-Luc.
19: Ouais, salut tout le monde.
1: Tu réponds à la question, s'il te plaît.
19: Ouais, bah, je voudrais dire que c'est bien de voyager en silicone.
1: Caramel, je t'écoute.
20: Ouais, bah, je suis d'accord avec Jean-Luc.
1: Comme par hasard. Adidas.
20: Tu peux répéter la question ?
1: Bon, alors non. Alors, on répète pas la question. Si t'es sourd, tu préfères regarder MCM. Alors, tu regardes MCM et tu nous emmerdes pas.
20: Il y a un truc sympa en ce moment, d'ailleurs. C'est un débat avec un mec qui se prend pour un autre. C'est excellent.
1: Ouais, bon, alors.
20: C'est Fun TV, merde, je me suis trompé.
1: Bon, allez, bonne nuit à lui. Bonne nuit. Oui, Olivier.
24: Sur Minitel, il y a Toti qui dit, Gérard, que toi, ta destination vacances, c'est te déguiser en distributeur de coton-tige à la loco.
1: J'ai dit, bon, je répondrai pas à la question. Villard.
19: Gérard, c'est Jean-Luc qui a parlé.
1: Villard.
23: Ouais.
1: Tu travailles, s'il te plaît, merci.
23: Villard.
1: Bon, bah, c'est tout, tu travailles.
19: Gérard.
1: Villard.
20: Ouais, je suis là.
1: Est-ce que le silicone.
20: Ah non, merde.
1: Est-ce que. Villard.
23: Ouais, je suis là.
1: Est-ce que le silicone peut vivre la nuit?
23: Ça dépend s'il a pris des somnifères.
1: Bon, ok, d'accord. On va mettre.
3: Gérard.
1: Oui.
3: Ouais, je voulais savoir. C'est vrai que dans ta jeunesse, tu ressembles à Brad Pitt?
1: Bon, alors tu mets un disque. Allez.
19: Gérard,
1: pas d'insulte. J'ai déjà dit pas d'insulte. Pas d'insulte. Bon, on met un disque, on se retrouve juste après. Juste un disque et j'ai encore 4 questions et après ça sera terminé.
19: Gérard, j'ai une petite question avant.
1: Non, bonne nuit.
19: Ok, monsieur.
1: Bonne nuit.
19: Allez hop.
20: Bon, Caramel, il peut rester.
1: Non.
19: Eh, c'est les privés, le titre.
1: Fun Radio.
19: Ouais, Caramel, t'assures pas un cachou. Hein.
1: Bah, tu vas te faire enculer, toi, tiens. Bon. Et c'était les Breeders à l'instant sur Fun Radio. Olivier, le son, s'il te plaît, Olivier. Bon, allez, j'arrête. Bon, on revient sur le débat sur le silicone Fun Radio avec Lisa, Arnett, Tony, Delphine, Stéphane, Nadia, Caramel, Adidas. Vous êtes tous là, Bob aussi. Allô. Vous êtes là.
20: Oui. Il y a bien Arnett.
1: Allô.
20: On est là.
19: Allô. T'entends pas là, Gérard.
1: Allô.
2: Ah, Gérard, je crois que c'est un problème de micro, faut que tu le retournes.
1: Allô.
19: Je crois qu'on t'entend mal.
1: Allô, retourne ton micro.
23: Allô.
1: On a l'antenne. Olivier, merde.
20: Jamais un jour.
1: C'est quoi ce bordel? Allô.
3: Allô.
1: Oh là.
3: On entend rien.
1: Vilda.
20: Quoi? Amoureux tout seul, tu comprends?
1: Bon,
19: Vilda. Moi, j'ai juste
1: Moi, j'arrête.
19: Non, Gérard. Qui chambé avec les
2: Gérard, faut que tu prennes ton micro à l'envers.
1: J'arrête. Allô, mais c'est bon.
2: Est-ce qu'on
1: m'entend, moi? De toute façon, c'est toujours le même bordel. À la fin, ça devient toujours n'importe quoi.
3: C'est n'importe quoi.
1: Ah, vous êtes là. Bon, alors, question suivante. Est-ce que le silicone peut devenir cul de jatte? Allez, hop. Caramel, allez.
20: Allô.
1: Caramel.
20: Allô.
1: Bon, alors, Arnett.
20: Mais je comprends pas, là.
19: Est-ce que c'est bien, Alien 4?
1: Bon, alors, c'est quoi, ce bordel?
20: Ah, je sais pas du tout.
1: Tu joues à quoi, là, Olivier? Olivier, Gérard. Bon, est-ce que le silicone peut devenir que de jatte?
3: Ça veut dire quoi, que de jatte, Gérard?
1: Bon, allez, hop, question suivante. Est-ce que le silicone peut devenir président de la République? Allez.
20: Bah, s'il est élu par la majorité.
24: Alors, Gérard, tu reprends la question d'avant, t'as pas répondu.
1: Est-ce que le silicone peut devenir cul de jatte, Lisa?
3: Mais ça veut dire quoi, cul de jatte? Je sais pas, Gérard, ça veut dire. Pas de jambe.
1: N'importe quoi. Arnett?
19: Je te demandais si c'était bien Alien 4.
1: Bon, alors je sais pas, j'ai pas regardé ce matin. Tony?
19: Moi, je pense que le silicone peut être président de la République parce que.
1: Non, alors là, c'est la question.
24: C'est la question.
19: Parce que Max m'a dit cet après-midi qu'il y avait
1: un. Je répète la question.
19: Oui.
1: Est-ce que le silicone est cul de jatte ou peut devenir cul de jatte?
3: Oui.
1: J'attends une réponse.
3: Oui.
1: Pourquoi? Delphine, pourquoi?
3: Oui, un président peut devenir cul de jatte.
1: Non, bon, alors. Alors, bonne nuit. Nadia?
6: Non, je crois pas. Hein.
1: Pourquoi?
6: Ben, le silicone n'a pas de jambes.
1: De manière, on s'en fout. Caramel?
20: J'ai pas l'âge de voter.
1: Pardon?
20: J'ai pas l'âge de voter.
1: C'est-à-dire?
20: J'ai en dessous de 18 ans.
1: Hein?
20: Bien.
1: Quoi?
20: Peur?
1: J'entends pas.
20: C'est normal.
1: Bon, Adidas?
20: Ouais, bah moi je pense que les araignées...
1: Alors c'est... comme par hasard, tout à l'heure on l'appelle Adidas, il dit que c'est Edidas et maintenant il s'appelle Adidas. Alors ouais, lui, Là, bonne nuit, bonne nuit, c'est un habitué, c'est David ou Luigi, c'est bon, bonne nuit, bonne nuit, bonne nuit, bonne nuit, bonne nuit, bonne nuit, bonne nuit, bonne nuit, bonne nuit, bonne nuit, bonne nuit,
24: allez, bonne nuit.
1: Allez hop. Oh Olivier, bonne nuit.
24: Gérard, moi j'ai une question sur Minitel.
1: Oui, non, alors le Minitel, j'en ai rien à foutre.
24: Est-ce que le silicone peut entraîner les bleus pour France 98?
1: Alors ça, c'est une question que je te répondrai pas. Alors question suivante, est-ce qu'on peut devenir, est-ce que le silicone peut devenir président de la République?
20: La majorité.
1: Nadia.
7: Ouais, moi je pense que.
1: Bon, alors t'arrêtes de jouer avec ton téléphone, s'il te plaît, moi Caramel.
20: Ouais, ben s'il est élu par la majorité, comme je dis depuis.
7: Je ne joue pas.
20: Pourquoi pas?
1: Comment ça, s'il est interrogé par l'allégrité?
20: Pourquoi pas?
1: Allô? Oh là là là là là là là.
24: Gérard, c'est pas bien.
1: Arnette.
20: Bah moi, je veux pas me faire couper ma voix et passer pour un con.
8: Ouais, tout à fait.
1: Bon,
8: ouais,
1: Tony.
20: Ouais, bah, je veux dire que je pense que le.
1: Bon, Olivier, t'arrêtes s'il te plaît.
20: Parce que Max m'a dit cet après-midi qu'il y avait un Mongolien à la présidence de Fun.
1: Que quoi?
20: Il y avait un Mongolien à la présidence de Fun. Donc
1: bon, alors, Max, tu viens s'il te plaît.
24: Max.
1: Max.
20: Ouais. Max.
1: Ouais. Max.
20: Max.
10: Ouais. Ouais, j'arrive.
1: Ouais, il paraît que t'as dit que. Quoi?
10: Non, j'ai rien dit moi.
1: Bon, alors.
10: Il invente, c'est un habituel.
1: C'est un habituel, de toute façon, je l'ai reconnu. Arnette et Tony, je vous ai reconnu, vous êtes des habituels.
20: Non, non, pas du tout. C'est la première fois que j'appelle.
24: Ça va gerber.
20: Non, j'appelle de Castres.
1: Si, si, vous êtes tout le temps.
20: J'appelle de Nantes et c'est la première fois que j'appelle.
1: Ouais, comme par hasard. Tu crois que je t'ai pas reconnu ta voix, qu'après tu changes ta voix et que t'es avec Manu, que vous échangez des noms et qu'un coup tu t'appelles. Hein?
24: Ah non, c'est pas vrai.
1: Tu crois que je t'ai pas reconnu?
20: C'est de la folie. Pas vous avoir.
1: Bon, Manu, t'es pas obligé de parler à Olivier pour lui dire des trucs dans le casque.
24: Mais c'est vrai, pardon.
1: Bon, alors. Bon.
7: Ouais, je réponds.
1: Qui veut répondre?
7: Lisa. Ouais.
1: Alors, est-ce que le silicone peut devenir président de la République?
7: Bah oui, s'il est élu au suffrage universel, y a pas de problème.
1: Ouais.
20: Merci pour la scène.
1: Bon, tout le monde est pareil là.
7: Gérard?
1: Oui.
7: Moi, je vais te demander ce que tu penses que.
1: Bon, la radio! Oh là là là là là là là là!
20: La radio derrière!
1: Bon, alors.
20: Faut que je te téléphone!
1: Je vous préviens tout de suite, si vous continuez comme ça, il n'y aura pas de remix.
7: Ah, on va être privé.
1: J'avais envie de mettre un remix.
24: Ultimatum, genre, ultimatum.
1: Le premier débat, c'était bien passé. Le deuxième débat, c'est n'importe quoi.
24: Ok, ça, je prendrai pour le résumé.
1: Question suivante.
20: Les poèmes de GG.
11: Les poèmes de GG. Les poèmes de GG. Les poèmes de GG.
20: Je
11: peux le RLD.
1: J'arrête. Non, j'arrête.
20: Il y a des Kleenex, et des coton-tiges.
1: Bon,
20: il y a des marabines et des poteaux de rugby.
1: Allez, Manu, tu me dégages tout ça. Allez, bonne nuit. J'avais dit qu'on n'en parlait plus. Question suivante. Est-ce que le silicone reste logique à la perte du dollar? Allez, on répond.
24: C'est quoi?
1: Nadia.
24: C'est pas toi qui les écris, les questions, Gérard.
1: Ah bon, comme par hasard, bien sûr. Nadia. Mais Nadia.
10: Tu m'as dit de les dégager, Gérard.
1: Bon, alors. Alors, bonne nuit. Allez, c'est terminé pour ce soir. Allez, terminé. Non, c'est bon. J'arrête. Qui c'est qui met la musique? Bon, alors, on répond à la question.
20: C'est quoi ta question?
1: Est-ce que le silicone reste logique à la perte du dollar?
7: Ouais, je réponds.
1: Lisa, je t'écoute.
7: Ouais, bah, ça dépend du.
1: Bon, qui c'est qui rigole? Oh! Vous vous la calmez! Oh! Oh, 6 minutes! Bon, alors, Caramel. Bon, c'est Caramel qui rigole. Alors, Caramel. Allez, Caramel, bonne nuit, Caramel. Adidas. Adidas.
20: Adidas.
1: Hein?
20: Adidas.
1: Il est là, lui, il est revenu, Manu, bien sûr, Manu. J'avais demandé de le dégager, j'ai voulu le tester, comme par hasard, il est là, j'avais demandé. Tony.
20: Oui.
1: Voilà, c'est un habituel, comme d'habitude. Arnette. Comme par hasard, il répond pas. Lisa.
7: Ouais, bah, moi, comme je t'ai dit, hein, ça dépend de la fluctuation du dollar, du yen.
1: N'importe quoi.
20: Bah, si, ça dépend des cours du silicone. Hein.
1: Non, toi, je t'ai rien demandé, alors pour l'instant, tu la fermes.
20: Bah, tu me demandes jamais rien, alors.
1: Ouais, bah, pour l'instant, tu la fermes, Delphine.
12: Ouais, le silicone américain reste logique.
1: Non, j'ai demandé.
12: L'euro, non.
7: Ouais, mais tu te la prêtes, là, ou quoi, Gérard, là? Tu nous laisses pas répondre.
20: Gérard.
24: Ah, Gérard, un message de Lydia. Lydia, je t'aime à la folie, Gérard. T'es mon ange.
1: Eh ben, tu laisses ton numéro de téléphone.
24: Elle a laissé, elle a laissé son numéro de téléphone.
1: Eh ben, on va la rappeler. Alors, tu laisses ton numéro de téléphone, Manu. Tu rappelles.
4: Eh, Gérard, il n'y a plus de ligne.
1: Et je vais lui donner mon numéro de tatou, mon numéro de portail, mon numéro de capine.
8: Eh, Gérard, je dois te poser une question.
1: Si, il y a une ligne, Caramel, il a raccroché. Didas, c'est pareil. Tu me prends le numéro de téléphone de la fille sur Minitel, on va te rappeler.
24: Alors, allez, attends,
8: je Gérard,
1: oui.
8: J'ai une question.
1: Vas-y.
8: Je voudrais savoir si c'est vrai que tu vas avoir un procès par Kleenex parce qu'ils t'ont grillé avec une caméra en train de voler une tonne de côte de.
1: Bon, alors là aussi, bonne nuit tout le monde, bonne nuit. Allez, hop, tu me rappelles la nana sur Minitel. Question suivante. Est-ce que le Silly cône?
8: Alors, c'est pas la moquette.
1: Lisa.
8: Moi, j'ai bien
13: excellente cette question. Oui. Oui, je pense.
1: Pourquoi?
13: Bah parce que ça chili et cône, voilà, c'est tout.
1: C'est-à-dire?
8: Du chili cône carné.
13: Voilà.
1: Comment ça?
13: Bah Gérard t'en demande trop là. Hein.
1: Pourquoi?
13: Bah parce que.
1: Bon, Arnette, est-ce que le silicone.
8: Est-ce que ou qu'est-ce que?
1: Est-ce que le silicone. Oh, tu te réveilles, tu te débouches les oreilles ou quoi?
8: Ouais, ouais, bah le silicone, ouais, il pue.
1: Pourquoi?
8: Parce que il a des mauvaises odeurs sous les bras.
1: C'est-à-dire?
8: Bah c'est-à-dire que le problème est vient de la part des chaussures.
1: Comment ça?
8: Bah dans ce cas-là, tu peux lire le dictionnaire.
1: Comment ça me les gonfler? Tony, est-ce que le silicone?
14: Bonsoir mon chou.
1: Bon alors c'est bon. Delphine.
15: Est-ce que t'es payé pour faire de la pub pour des glaces?
1: Alors y a pas de pub alors.
24: Allez hop.
1: Alors le premier, allez. Ça va être clair et net. Le premier que j'entends parler d'Europe 1, d'RTL ou de Skyrock, il dégage.
13: Gérard.
1: Ok.
8: Et en ce moment, sur Skyrock, il y a les Guns N' Roses. Et
1: ouais, bah alors, allez, logo, allez, hop, allez, oh. Allez, bonne nuit. Ouais, Manu, tu te réveilles.
24: Hein, ouais.
1: Y'a un mec qui dit qu'il parlait pas de Skyrock, là, celui-là, il me l'enlève. Allez, hop, je veux pas l'entendre. Oui.
13: Est-ce que tu penses que sa fille, que la Silly, elle s'en tracée par rapport au cône?
1: Je t'écoute, mon coquelicot beige.
8: S'il te plaît.
13: Non, mais t'as écouté ma question?
1: Je t'écoute, mon coquelicot.
13: D'accord. Est-ce que tu penses que le Silly, en tracée par rapport au cône?
8: Pour dire que, j'allais Silly cône.
1: Oh là là.
13: Non, mais là, on respecte pas, hein.
1: Moi, je vous préviens, c'est le dernier débat.
8: J'ai quelque chose à te dire, Gérard.
1: Vas-y.
8: Ouais, j'ai écouté, ça n'a rien à voir avec le débat, hein.
1: Ouais, bah alors, si ça n'a rien à voir, Vas-y.
8: Ouais, j'ai écouté la dernière fois ta soirée à la loco, là.
1: Oui.
8: C'était d'enfer, je l'ai enregistré et je suis en train de faire un montage.
1: Oh là là, la radio, bordel.
8: Je suis en train de faire un montage.
1: Oui.
8: Un montage vidéo avec toute la soirée, est-ce que ça t'intéresse?
1: Non. Voilà, comme ça t'es content, t'as eu la réponse à la question. Bon, qui c'est qui fait du Larsen, là?
8: C'est pas moi.
1: Bon,
8: c'est...
1: toi, quand on t'appellera pot de chambre, tu sortiras sous le lit. Bon, le double son, Manu...
14: Bon. Attends, mais Olivier, tu crois qu'on te voit pas?
1: Quoi? Bon, Olivier, s'il te plaît, le double son.
13: Bon, alors, oui.
1: Bon, Arnette.
8: Ouais, je suis d'accord.
1: T'es d'accord? C'est-à-dire? C'est-à-dire?
8: Bah, pose pas de questions, je suis d'accord, c'est tout.
13: Ouais, je vais te dire ouais.
8: Gérard.
1: Oui.
8: Je t'ai enregistré sur une radio concurrente. Et voilà ce qu'il dit. Gérard, c'est vrai que vous faites sodomiser la loco.
1: Bon, alors, hein?
8: Ah.
1: Alors, question suivante. Est-ce que le silicone.
15: J'ai pas répondu, moi.
24: C'est pas grave. Question suivante.
1: Est-ce que le silicone dit oui quand on lui appuie sur le ventre?
8: Oui. Il en est fier.
24: Qu'est-ce que le silicone?
1: Est-ce que le silicone dit oui quand on lui appuie sur le ventre?
13: Oui.
1: J'attends. Adidas.
8: Bah, je suis plus là, moi.
1: Comme par hasard, il est plus là et on entend encore sa voix. Il passe par-dessus tout le monde.
13: Ah non, mais t'es trop fort.
8: C'est
13: trop fort.
8: Alors, c'est un mec de la radio, ça.
1: Adidas.
24: Il doit être dans un bureau. Hein.
1: Adidas.
8: Je me demande bien qui ça peut être.
1: Il doit y avoir des mecs comme Reebok ou Nike derrière lui. Il est pas tout seul, il y a du monde derrière lui. J'ai reconnu la voix de Reebok. Il y a Reebok derrière.
24: C'est habituel.
13: Yannick
24: avec lui aussi.
1: Alors, Caramel.
14: On est sur Fun Radio, c'est Adidas Nastaz.
1: Bon, toi, pour l'instant, tu vas la fermer.
8: Oui, il aime ça, il veut pas.
1: Bon, alors pour l'instant, les mecs.
24: Ça va gerber, hein.
1: Pour l'instant, les mecs, vous la fermez.
15: Eh ben les filles, allez.
1: Alors les filles, j'écoute. Est-ce que le silicone peut dire oui quand on lui appuie sur le ventre? Est-ce que le silicone dit oui quand on lui appuie sur le ventre, Lisa?
15: Oui, il peut dire oui.
1: Alors, pourquoi ?
4: Il ne fait dire que, il ne dit que cela, d'ailleurs.
5: Il fait oui quand on appuie sur le ventre.
1: Pourquoi ?
5: Parce que le silicone est dans le sein.
1: C'est-à-dire ?
5: Écoute-moi.
1: Comment ça ?
5: Le silicone est dans le sein, quand on appuie sur le ventre, le sein bouge, oui. Tout en bas, donc oui. Il dit oui.
1: D'accord. Voilà. Lisa ?
4: Moi je dis que le fait de silicone dit toujours oui, hein. Il ne dit que cela.
1: D'accord.
9: Gérard, oui. On accueille Bock Henri à la place de Edidas.
1: Alors, Bock.
4: Bock.
1: Ouais, comme par hasard, Bock.
17: Salut.
1: Allô.
17: C'est un habituel.
1: Bock, bonsoir Bock.
17: Salut,
1: mais
17: tu
1: fais
17: Henri.
1: Hein ?
24: C'est Henri Bock.
1: Henri Bock ?
17: Ah ouais. Eh, Henri Bock, t'as pas un coup de pompe ? Tu vois le truc ?
1: Oh là là là là là là.
17: Tu vois le jeu de mots ?
24: Oh, c'est bas.
1: Je sens que ça va gerber tout à l'heure.
4: Ouais,
1: ça c'est clair, il n'y aura pas de poème.
17: Harry Bock,
4: il faut trouver chaussures à son pied.
24: Il n'y aura pas de remix.
1: Il n'y aura pas de poème, il n'y aura pas de remix.
17: Je voulais te dire, je t'aime, mets ta boîte à caca.
24: Bon, Gérard, tu reprends le débat.
1: Alors, Tony, est-ce que le silicone dit oui quand on lui appuie sur le ventre ?
17: Ah, je sais pas pour le silicone, mais moi quand je t'enfonce l'anus, tu dis encore.
1: Bon, alors lui, c'est bon. Alors là, Tony, bonne nuit. Alors là, tu me l'enlèves, Tony. Manu. S'il te plaît, Manu. Voilà, bonne nuit. Oui,
4: Gérard, j'écoute. Je voulais dire qu'il y a une faute de grammaire dans ta question. Hein.
1: Je t'écoute, ma fesse noire.
17: Vas-y, ma pousse-couche bleue.
4: Non, mais je voulais dire
1: je t'ai demandé d'enlever Tony.
9: Ah, mais c'est plus Tony. C'est plus Tony, c'est Jean-Claude.
1: C'est Jean-Claude. Bonsoir, Jean-Claude.
17: Bonsoir à tous. Bonsoir, ma couille.
1: Ouais, bah alors lui, Jean-Claude, tu vas te calmer déjà pour commencer.
24: Vas-y, mon petit coton-tige en sucre.
1: Je t'écoute.
4: Non, mais je voulais dire qu'il y a une faute de grammaire dans ta question, Gérard.
1: C'est-à-dire ?
4: Elle est fausse ta question.
1: Pourquoi ?
4: Parce que tu dis, tu peux répéter Gérard ta question ?
1: Bon alors question suivante.
17: De grammaire, on dit pas un Gérard, on dit une mère du Maine.
1: Oh bah alors lui, j'ai dit qu'on parlait pas de la famille. Bon, alors question suivante. Est-ce que le silicone dit non quand on lui appuie dans le dos ?
4: Delphine.
24: N'importe quoi.
4: Mais alors là, ça c'est la
17: ça part en couille là, Max.
1: Alors, est-ce que le silicone dit non quand on lui appuie dans le dos ?
4: Bien après, sûr que non.
1: Après, Jean-Claude. Jean-Claude !
17: Il n'y a pas de Jean-Claude.
24: Non, oui, Tony, Jean-Claude.
1: Non, Tony, alors comme par hasard, ah, Tony voilà. C'est Jean-Claude.
24: Eh ben
1: alors
24: voilà.
1: Tony, Jean-Claude, bonne nuit.
24: Est-ce que le silicone dit peut-être quand on lui appuie sur la tête ?
1: Alors, Stéphane.
22: Ouais. Oui.
4: Bah, allez.
1: Eh ben réveille-toi.
22: Bah, je suis réveillé, mais tu m'interroges jamais, alors...
1: Et oh là là là là.
17: Est-ce que si ta mère n'avait pas fait de fausse couche, t'aurais eu une gueule potable.
4: Oh là là.
22: Parles, là. Alors là.
1: Bon alors là, j'arrête.
22: Allez.
9: On a dit pas les parents, pas les affaires.
4: Refais ton débat.
1: J'arrête.
4: Non, c'est bon.
22: Allez, Tony, tu dégages.
5: Bon. Allez, on file les
4: parents.
25: Quand il en rentrera l'autre avec ses mains.
5: Il n'y aura pas de remix,
25: il
5: n'y aura pas de poème,
25: c'est clair.
4: Oh, si,
25: j'ai un
4: petit poème.
25: Gérard,
4: c'est ton coquelicot rouge.
25: Ouais, j'en ai rien à foutre.
17: Oh, allez, cousin, fais pas ta mijaurée.
25: Gérard.
22: Allez, Gérard. Je te promets, t'auras ta dose à la loco.
25: Tu demandes à l'alligator qui s'enlève. Bon, t'arrêtes avec ta caméra, toi. Bonne nuit.
22: Les mouches arrivent, c'est Gérard qui arrive alors.
25: Fais ta gueule, Filda.
4: Gérard, qu'est-ce qui t'arrive ?
25: Toi, maintenant, reculé dans les chapelles. Filda. Tu demandes à l'alligator qu'il arrête.
26: L'alligator, arrête.
25: Bon, Olivier, tu joues à quoi, là ?
27: Olivier !
25: Tu joues à quoi, là ?
22: J'ai jamais vu un bordel pareil, sans déconner.
27: Toi, ta gueule ! Olivier,
4: Gérard ! C'est ton poussin vert.
9: Remets ton cas, Gérard.
1: Gérard, tu reviens dans le débat, tu mets ton casque.
4: Gérard, reviens.
25: Non, j'attends.
4: C'est ton poussin vert, allez.
1: Voilà, bon, alors c'est revenu normal. Alors, est-ce qu'on peut dire non ? Est-ce que le silicone dit non dans le dos ? Quand on l'appuie dans le dos ?
5: Ouais, il dit toujours non.
1: Pourquoi ?
5: C'est Nadia. Il dit toujours non parce qu'il aime pas se faire prendre par derrière.
1: C'est-à-dire ?
5: Il aime pas se faire prendre par derrière.
1: Bock, Henri Bock.
0: Ouais, je voulais savoir si Christine elle disait ouais ou non quand tu lui mettais où je pense.
1: Hein?
0: Je voulais savoir si Christine disait oui ou non quand tu lui mettais où je pense.
1: Et ma bite dans, dans les chiottes de la loco, tu, ça te dit quelque chose?
0: Ouais,
1: quand t'appelleras pote de bonne nuit, tu t'appelleras pot de chambre.
0: Ouais, c'est ça, ouais.
1: Quand tu ressortiras du lit de bonne nuit.
0: Quand tu ressortiras le gros cul, je t'appellerai grosse bite.
1: Bon, allez, tiers, tu mets un disque. J'arrête. Tu mets un disque. Il n'y aura pas. Il y aura.
2: Non, non, c'est bon,
0: t'arrêtes quoi?
2: Allez, on continue.
0: Ricky Martins.
1: Non, j'arrête.
0: Et vous, les filles, est-ce que vous avez pris par derrière?
1: Non, bon, là.
2: Alors, par contre, on va écouter que Gérard.
1: On met un disque.
2: Gérard!
1: On met un disque. On met un disque.
2: Oh non, Gérard.
24: C'est
2: Gérard,
24: quoi, c'est quoi le disque, Gérard?
1: Trou du cul. Chanté par les fesses de babouin, comme par hasard. Comme par hasard. Allez, comme par hasard.
0: Ça y est, ça y est, ça y est.
1: C'est bon.
0: C'était qui Gérard l'artiste?
1: C'est Ouz dans Stress, c'est Ricky Martins.
0: Tu me stresses, c'était pas Ricky Pastis.
16: C'est Tiki Martin.
1: Bon, c'est bon.
0: Ricky Martinique.
1: Bon, alors Ricky la suite Martin. Du débat, toujours avec. C'est qui là?
16: Lisa.
1: Alors, on a qui toujours là?
16: Caramel.
1: Lisa, Arnett, Caramel.
16: Ouais.
1: Henri Bock.
16: Ouais, je suis là, bouffon. Bon.
1: Tu sais ce qu'il te dit? Tu sais ce qu'il te dit, le bouffon?
0: Tu retournes chez toi.
1: Ouais, tu retournes chez toi et c'est bon.
0: Et tu vas gerber.
1: Tony, Arnett.
18: Salut, mon chou.
1: Comme
18: salut.
1: Par hasard.
0: Salut, salut, Max. Je te fais chier, tu me le dis, Max, hein?
2: Gérard!
1: Eh, vous allez commencer par vous calmer, s'il vous plaît. La question suivante: est-ce que le silicone a des relations avec la police? Alors.
0: Ouais, avec
1: Navarro. Nadia, je t'écoute.
19: Oui, le silicone.
1: Nadia, tu travailles, s'il te plaît.
19: Oui, le silicone a des rapports avec la police.
1: Pourquoi?
19: Parce que le silicone a la police.
0: Comment ça?
1: C'est-à-dire?
19: Bah, il a la police au toucher.
0: Où ça?
1: La police ou quoi? C'est-à-dire?
19: Bah, il est doux quand on le touche, donc il a la police.
1: Oui, la planète des singes.
24: Gérard.
1: Allô?
24: Excuse-moi, à la place de Henri Bock, on accueille Véronaïque.
1: Alors, Véronaïque, comme par hasard.
19: Pourquoi?
18: Non, mais attends, c'est un travelou, ça.
1: Alors, celui qui s'amuse avec les sons, il s'arrête, s'il vous plaît. De toute façon, c'est derrière, c'est des Max qui s'amusent derrière. De toute façon, ça, je l'ai reconnu.
2: Non.
1: Arnett.
0: Ouais, tu peux répéter la question?
1: Non, alors, Tony.
0: Ouais, wow. Oui, c'est,
1: ils sont... si t'es pas content, c'est la même chose.
0: Ils sont tous pourris, c'est une gigantesque mafia, là-dedans.
2: Oh, mon Dieu.
1: D'accord.
0: Et les prodomes.
1: Pardon?
0: Votez les prodomes.
2: C'est déjà passé. Hein.
1: Comment ça, Condon? Alors là, écoute-moi bien.
0: C'est une insulte libanaise.
1: Écoute-moi bien, Lascar.
0: Oui.
1: Hein? Parce que là, j'ai entendu un truc qui m'a pas fait plaisir. On parle pas les mots en allemand, ok?
0: Ok.
1: Hey,
0: Gérard.
1: Ok.
0: Gérard, je veux te dire un truc.
1: Toi, ta gueule. Alors,
0: Je veux jouer, Gérard. Il y a Tony Rantaine qui a dit que tu refoulais du bec.
24: Bon. Et sur Minitel, il y a Totti qui dit que silicone fait bien partie de la police, ils s'en servent pour la circulation. Non, intéressant.
0: La silicone, bon. Police au cul.
1: Bon, ma chatte Kakis, à toi. Et là, comme par hasard, personne veut prendre la main.
2: Oui, d'accord, c'est
1: ma chatte. Lisa.
2: Oui, c'est la main.
1: Ma chatte Kaki, je t'écoute.
2: Ah non, je suis pas d'accord.
1: Alors, est-ce que le silicone a des relations avec
2: non,
1: la police?
2: Je réponds pas.
1: Très bien, bah alors si t'es pas contente, tu t'en vas. Bonne nuit, allez.
2: Non,
1: hop là, hop là, bonne nuit, Manu. Je t'ai demandé un truc, Manu.
24: Ça y est.
0: Tu travailles,
1: parce que c'est la dernière fois, on en avait discuté avant le débat, ça continue tout le temps.
0: Quel gamin, Manu?
1: Alors,
24: on accueille Claire, Delphine.
1: Claire.
24: À la place de Lisa.
1: Ouais, oui. Delphine.
0: Hey Claire, ton père, il est pas vitrier?
1: Bon, alors.
2: Non.
1: Et on entend la musique derrière, par contre, un petit peu trop fort.
0: Je sais pas pour ton père, mais ta mère, elle suce des bites.
2: Gérard, je peux pas te défendre.
1: Alors, celui.
2: Gérard, je l'ai pas insulté comme ça.
1: Je préviens d'une chose.
24: Ah. Une.
1: Et là.
0: C'est un ultimatum.
1: Je préviens d'une chose.
24: C'est un ultimatum.
1: Et là, ça va être clair et net. Le premier que j'entends parler de la famille.
24: Du pont de l'Alma.
1: Du pont de l'Alma.
0: À la DAS.
1: Ou de Remix.
24: Et Christine, on peut en parler.
1: C'est clair et net, ça se termine au tribunal. Parce que là, j'ai des avocats.
3: La famille, je l'emmerde.
1: Ouais, bah alors lui aussi. Alors là, bon, alors là, c'est pas la peine.
24: Gérard, moi j'ai.
1: Bon, allez, hop, question suivante, parce que là, je commence à en avoir ras le bol. J'en ai ras le bol. Chaque jeudi, c'est la même chose. Comme par hasard, le premier débat se passe bien, le deuxième débat, c'est n'importe quoi, c'est toujours les habituels. Manu, tu commences à faire chier.
3: Je veux Karine au standard.
1: Ouais, bah, Karine, tu viens, s'il te plaît. Question suivante.
6: Ah non, j'ai pas répondu, Gérard.
3: Caramel, il l'a pas répondu à la
1: Alors, question. Caramel.
3: Ouais, bah, de toute façon, c'est de la magouille.
10: Comment oui, politique, c'est évident.
3: C'est bon. De la magouille.
10: Non, mais oh
1: On n'a pas entendu Nike.
3: Il est complice avec le gouvernement, etc.
1: Nike.
6: Non, mais c'est pas Nike.
10: Eh, vas-y, Nike, Tarum.
24: C'est le bordel, Gérard.
1: Ah, là, mais là.
24: Tu mènes pas ton débat, tu
1: Claire.
6: Oui.
1: Bah, je mène pas mon débat, ils répondent pas aux questions, et Manu, il passe son temps au téléphone. Qu'est-ce que tu fous, Manu, merde ?
11: Oui, c'est vrai, j'arrête le téléphone.
24: Qu'est-ce que tu fais au téléphone ?
1: Claire, je t'écoute.
6: Oui, ma cacahuète, je t'écoute. Que t'as des rapports avec la police.
1: Je te t'écoute, ma cacahuète violette.
6: Je t'écoute. Mais oui, ça, oui, le silicone a des rapports avec la police, c'est clair. C'est clair.
10: Bon, moi, je voudrais parler pourquoi à mon petit caca de chat.
6: Bah, parce que là, le silicone s'est arrêté de faire par la police, donc il y a un fichier.
1: C'est-à-dire ?
6: Bah, il y a un casier judiciaire. Ah,
1: D'accord, Nike. Nike. Oh Nike, tu travailles ?
6: Ouais, je suis là.
1: Oui.
10: Eh Nike, la
1: Oh là là là là. Bon, alors, hop, lui, tu l'enlèves. Lui, il comprend rien du tout. Bon, question suivante.
10: Question,
1: on écoute la question.
10: On écoute
1: la question. Est-ce que.
10: On écoute la question, on fait que ça, merde !
24: Je la retire de l'antenne.
1: Est-ce que le silicone est fan de Louis de Funès ?
10: Oh là là là là. Dans quel film ? Dans quel film ? Eh Gérard ? Non,
1: j'écoute. Non, non. Claire, est-ce que le silicone est fan de Louis de Funès ?
6: Oui, c'est clair et net, ouais.
10: C'est on te demande dans
24: c'est
10: quel
24: clair,
10: film
24: Claire.
6: Comment ?
24: Sous ta gueule, je crois, Gérard.
10: Dans la soupe au shoot ?
6: Non. Je crois qu'il a vu tous ses films,
10: hein,
6: le silicone.
10: Dans quel film ?
1: Bon.
10: Gérard, on m'a dit de dire ça au standard, je m'excuse pour mon impolitesse. Je suis désolé. Non mais attends, c'est quoi cette musique ?
1: Alors celui qui met la musique derrière, il arrête, s'il te plaît, merci.
10: Cette musique me dit quelque chose.
1: Arnette.
10: Ouais, bah je disais qu'on m'a dit de m'excuser au standard.
1: Est-ce que le silicone peut devenir fan de Louis de Funès ?
10: Bah non. Non, c'est impossible.
1: De quel film alors ?
24: Pourquoi ?
10: Non, c'est pas possible, donc il n'y a pas de film.
1: Oui, mais pourquoi il peut être fan ?
24: Et de quel film ?
10: Pourquoi ? Bah parce que c'est comme ça, et c'est la vie.
1: Tony ?
10: Oui, moi je pense que le silicone peut être fan de Louis de Funès, et Louis de Funès, puisqu'il a une belle plastique. Tu vois le jeu de mots ? Belle plastique, Louis de Funès.
1: Bon, alors là...
10: c'était pas drôle.
1: C'est complètement débile. Ouais. Delphine ?
6: Bah non, je crois que le silicone préfère Bourville.
1: D'accord. Stéphane ?
10: Ouais.
1: D'accord, bon alors lui, il dort, c'est pas la peine. Nadia, ouais bah si t'es pas content, c'est pareil.
10: Ouais bah à chaque fois tu me dis la même chose alors.
1: Nadia, je t'écoute.
6: Non, je crois pas que le silicone soit fan de Louis de Funès.
1: Ouais mais. C'est... Bon alors les voix.
10: T'attends.
1: Alors là j'entends plus rien. J'entends plus rien.
10: T'entends plus rien ?
1: Non.
10: Bah hey, tu m'entends ?
1: Bah évidemment je t'entends, abruti va.
10: Eh bah alors pourquoi tu dis que t'entends plus rien ?
1: Pauvre mec. Pauvre mec. Caramel. Caramel.
10: Quelle bande de caves. Ah, les charclos, sérieux.
1: Vous me faites rire, quoi. Question suivante.
10: Tu plus, Gérard.
1: Ouais, bah, ta mère aussi.
24: T'as même pas répondu à la question, toi.
10: Non, question suivante.
1: Bah, moi,
10: Gérard, pourquoi on poserait pas de question sur toi ?
1: Bah, je vais répondre à la question.
6: Gérard.
1: Est-ce que le silicone peut être fan de Louis de Funès ? Bah, oui.
24: D'accord. Et sinon, pourquoi ?
1: Ben, parce que c'est. Parce que.
6: Voilà. Gérard !
10: Pourquoi ?
6: Gérard, c'est Véronique !
1: Ouais, bah, Véronique, pour l'instant, tu la fermes.
6: Non, mais je voulais seulement dire que je voulais repasser au standard parce que j'en ai marre de faire la voix de neuf, j'y arrive plus.
1: Bon, bah alors. comme par hasard, tu vois, Manu.
10: Je peux la remplacer ?
1: Alors, est-ce que le
10: silicone.
24: Attends, laisse Gérard poser sa question.
1: Est-ce que les filles siliconées voudraient se marier avec moi ?
10: Non.
1: Si
10: non,
1: oui, pourquoi ? Alors on répond à la question.
10: Lisa. Pour moi.
1: Bon, il y en a un qui a la radio derrière. J'entends.
10: J'entends.
1: J'entends. J'entends l'écho, je continuerai pas. Bon, Olivier. Olivier.
10: Bon, allez hop, je joue avec les boutons.
1: Toi, tu joues à quoi là ?
24: J'ai rien fait.
1: Bon, alors. J'arrête, j'attends.
24: Non, Gérard, reprends ton débat. Non. On accueille Gaston.
1: Non.
24: À la place de Gérard.
1: Non, il y aura pas de débat.
24: Gérard, reprends ton débat.
1: Putain, mais qu'ils arrêtent alors, Manu, merde.
7: Oh là là là là. Gaston, il y a le téléphone.
1: Comme. Il y aura pas de poème, hein.
7: Ouais, Gérard, c'est ton poème d'un fou,
24: tu vois. Ils ont fait des poèmes, tu vois.
1: J'avais un poème sur la sodomie.
24: Il
1: y aura pas de débat sur la sodomie. Il y aura pas de poème sur la sodomie.
7: On s'en fout.
1: Ah ouais. Ah ouais. Ah ouais. Alors, on s'en fout et après, quand je fais pas de poème, on m'en demande.
7: Mais non, on s'en fout. Gérard, dis-nous un petit poème là comme ça.
1: Non, pour l'instant, vous répondez à la question. Est-ce que les filles siliconées voudraient vivre, se marier avec moi?
24: Non,
7: moi je pense que siliconées, bah ouais.

0: avec une nana déjà.
1: Oui.
0: Ah bon?
2: Oh, t'es puceau.
1: Non.
3: Et à quel âge? Hey Gérard, t'as baisé à quel âge? À quel âge t'as baisé?
2: Trois ans qu'il était en CM2.
1: J'avais 12 ans et j'étais dans la forêt.
3: Il y avait des hiboux dans la forêt?
4: Il est encore vivant le sanglier?
3: Mais non, il était avec...
1: Pauvre cave. T'es vraiment qu'une cave.
2: Allez, gerbe.
1: Tu me sais quoi?
3: Oui.
1: Avec un con comme moi, on s'amuse, avec un con comme toi, on se fait chier.
3: C'est vrai.
1: Bon entendeur, salut.
3: Bon entendeur. Ça veut dire con? Ça veut dire champion olympique de natation.
1: Ouais, c'est ça, ouais. Salut, ouais. Est-ce que vous pensez que je dois me faire siliconer?
0: Oui, siliconer le cerveau.
3: Ouais, les neurones, ouais.
1: Alors, Lisa, est-ce que ce que je dois me faire siliconer, et c'est quoi?
5: Non, moi,
1: rien.
5: Tu pourrais te faire siliconer?
1: Rien. Alors, Arnette.
3: Ouais, bah moi je pense que tu devrais pas te faire siliconer, mais faire un petit lifting, ça te ferait pas trop de mal.
1: Ouais, Tony.
6: Reste comme t'es, c'est comme ça qu'on t'aime.
1: Merci. Delphine.
3: Focus, ça, c'est focus.
1: Delphine.
7: Moi je pense qu'une une siliconation intégrale.
1: C'est gentil.
7: Pas mal, quoi.
1: Une quoi?
7: Une siliconation intégrale.
3: Elle a plus de mal à parler, là, mademoiselle.
1: Alors, bon...
5: Ouais, mais ça n'a aucune vertu, hein, Gérard. Ça n'a aucune vertu intellectuelle. Hein.
1: Je vois pas pourquoi tu parles du cocotion. Alors, on avait dit pas d'insultes.
5: Non, mais ça n'a rien à voir avec...
1: Stéphane,
3: ouais,
1: question suivante.
3: Moi, je dis que t'es parfait comme t'es. Ouais, je te remercie, c'est pas sûr, on est chaud de la loco. Mais
1: de quoi?
5: Gérard, de quoi?
1: Attends, de quoi?
3: J'ai dit que tu étais parfait comme tu étais.
1: Ouais.
3: Et que je te donnais rendez-vous à 2h dans les chiottes de la loco.
1: Ouais. Eh bah, c'est ce qu'on verra.
3: Bah, que de la gueule.
1: Eh bah, tu prends rendez-vous. Okay. Nadia.
0: Oui.
6: Tu m'excites.
3: Et moi, je sens le
1: bon, bah, tu te réveilles, Nadia.
0: Oui.
1: Bon, allez Nadia, hop, caramel.
6: Nadia m'excite.
3: Ouais, moi aussi, Nadia m'excite.
1: Hein?
6: Je trouve que Nadia elle est super
1: excitante. Hein? Bon, alors une question suivante. Bon, alors une question suivante. Bon, alors une question suivante.
8: Putain, Manu!
1: Bon, j'arrête.
5: Non,
8: Gérard, reprends ton débat, c'était bien là.
2: T'as vu, c'est dur.
8: C'était
2: hein.
8: Hyper intéressant.
2: Je remets ton casque. Tu remets ton casque. Gérard, tu remets ton casque.
6: Gérard, tu remets ton casque.
1: Non, je remettrai pas mon casque tant que t'arrêteras pas avec tes deux voix.
3: Jean-Luc!
6: Oh, il m'excite.
2: Un coton-tige. Dans son cul!
6: Ouais.
1: J'arrête. Bon, alors, question suivante.
2: Bon, vas-y,
3: salut, comprends bien. Je m'appelle Jean-Claude. Delphine, tu fais quoi?
2: T'as pas 5 minutes pour ton débat là, tu te dépêches.
1: Alors, tant pis, il y avait encore 4 questions.
2: C'est pas grave, on s'en fout.
3: Gérard!
1: Est-ce que le silicone tourne autour de la Terre?
3: Oh là là. Gérard!
1: Alors, ta gueule!
3: Ouais, c'est Gaston, là, tu peux me refouter au standard parce que je parle pas, donc ça sert à rien que je sois à l'antenne.
1: Eh ben, tu dégages, alors bonne nuit, Gaston, puisque tu veux pas parler, tu veux pas répondre aux questions, bonne nuit. Gaston, je t'écoute. Comme par hasard,
3: il est plus là.
1: Arnette. Est-ce que le silicone tourne autour de la Terre?
3: Je sais pas. Parce que je suis pas assez instruit pour te répondre. Mais si.
1: Tony.
6: Laisse-moi dormir.
1: D'accord, Lisa.
5: Moi je dis que oui, probablement oui.
1: Toi jeudi ou vendredi, ouais, c'est ça, ouais. Toi jeudi ou vendredi.
3: Bravo Gérard, bravo. Ah,
1: tu dis toi jeudi, moi vendredi.
5: Ah d'accord.
1: Bravo. Ok, très bien. Nadia.
5: Non Gérard, t'as pas senti.
1: Oui, ok, caramel.
7: Oui, c'est Nadia. Bah, je pense que le silicone, oui, voyage beaucoup.
1: Ah, elle se réveille. Ouais, elle. Caramel.
6: Je aussi avec. C'est quoi son prénom?
1: Oh là là! Moi je crois qu'on va faire les deux dernières questions. Est-ce que le silicone a un numéro de portable?
7: J'ai pas répondu sur la lune là.
3: Caramel, je t'ai vu cet après-midi, tu me fais bander.
1: Est-ce que le silicone a un numéro de portable?
7: Oui, le tien.
2: C'est quoi ton numéro?
1: Pourquoi?
7: Donne-le nous.
1: Pourquoi?
3: 06 06 06 06 06.
1: Non, bon alors lui tu me le dégages. Allez, hop, Manu, bonne nuit.
3: 111.
1: Est-ce que
8: Gérard, excuse-moi 30 secondes, on accueille Momo Cassin.
1: Momo Cassin, comme par hasard.
8: Place de Gaston.
1: Momo Cassin, bonne nuit, bonsoir.
6: Bisous Gérard.
1: Bonsoir.
6: Bisous.
1: Bonsoir Momo Cassin.
6: Il va bien?
1: Qu'est-ce un peu de foot?
6: T'as pas regardé ce matin?
1: Je sais pas, j'ai pas regardé ce matin.
6: C'est bien, Sidal.
1: Bon,
3: Momo Cassin, est-ce que t'en as pas lassé?

0: Des chaussures.
1: Voilà.
2: Ah, voilà.
3: C'est rare qui est drôle. C'est pas une insulte. Hein.
1: Pour ou contre le silicone pendant le mariage?
3: Là, là, ces questions, elles sont graves.
2: Ah, avant d'avoir consommé. Hein.
0: Tout dépend si tu te le fous dans le cul ou pas, genre.
1: Je vois pas le rapport.
2: Non, moi, je dis pas avant d'avoir consommé.
1: C'est-à-dire?
2: Après que t'aies consommé, ok pour le silicone, mais avant, négatif. Ah.
1: Pourquoi? Quoi? Bon, la double voix, Olivier.
2: Bon, mon mocassin, tu te réveilles?
1: Olivier.
0: Est-ce que tu connais
1: Olivier, la double voix, Olivier, merde. Tu joues à quoi, Olivier?
2: On en a marre, là, ça tourne en rond, on veut chez nous.
1: Ah ouais, ça tourne en rond comme la Terre, comme par hasard.
2: Ouais, comme la silicone, ton histoire.
1: Bon, alors...
2: D'accord.
1: Moi, j'arrête.
2: Alors d'accord. Et Tony, ta conclusion, c'est quoi?
3: Alors, la question, c'est quoi, là?
1: Non, il n'y a pas de conclusion, d'abord, on répond à la question.
2: Mais t'as dit que t'arrêtais, c'est bon, allez, va te coucher, allez, bon.
1: On répond à la question,
2: Arnaud, tu voulais faire quelque chose?
4: Si t'es pas content, tu t'en vas,
2: tu me parles d'une autre voix.
4: Tu t'en vas,
2: Je parle avec la voix,
4: allez, bonne nuit. Bonne nuit, Carmel, bonne nuit. Conclusion. Lisa, conclusion.
5: On accueille Carambar.
4: Non, c'est le même.
5: C'est pas le même, Gérard. Mais non.
4: Conclusion.
2: Carmel, fais ta conclusion, on l'entend plus. Ah ouais, je suis là. Ouais, vas-y, alors.
6: Alors, Lisa, conclusion.
3: Oui, ma conclusion, Gérard, c'est que le silicone, voilà.
6: D'accord.
2: Et de l'air ou du shit?
6: Arnaud.
2: Olivier. Vous laissez parler, s'il vous plaît?
6: Olivier.
2: Allô?
6: Tu vois quoi, là?
2: Allô?
6: Olivier, je t'écoute. Olivier, arrête de couler avec le bouton.
2: Mais qu'est-ce que...
6: Olivier!
2: On passe les conclusions!
1: Je suis tout rouge.
6: Arnaud.
2: Ouais, ma conclusion, c'est que...
6: Arnaud, réponds!
2: Ouais!
6: Ta conclusion!
1: Ok.
2: Alors, ma conclusion, ce sera que Gérard, t'as pris du poil de la bête quand même.
1: Ok.
2: Et puis.
1: Moi, je ferai pas le poème sur le silicone.
3: On s'en fout.
1: Si. Tony. Tu t'en fous? Très bien. Tony.
0: Oui, alors moi, ma confusion sur.
1: Ma conclusion, pas ma confusion, il est con, lui.
0: Oui, alors moi, mon occlusion sur les
1: rats. Tony, c'est bon. C'est toujours les mêmes. Chaque jeudi, c'est la même chose. Manu, je t'avais dit qu'il fallait arrêter. C'est toujours les mêmes. J'ai demandé qu'on n'est pas toujours les habitués. C'est toujours les mêmes.
5: Mais c'est pas eux.
1: Si, c'est les mêmes.
5: Mais non.
2: Mais en fait, on les défaut et on les imite.
1: Bon, alors, la voix dans les deux côtés de ta race, s'il te plaît. Delphine.
7: Oui, moi, je voulais dire que tu es beau comme la lune qui se reflète dans le silicone.
1: Bon, tu quittes pas, je te donnerai mon numéro de cabine de tatoué et de portable. Comme ça, tu pourras le redonner aux autres.
6: Non.
1: Si, Stéphane.
2: Ouais, moi, ma conclusion, c'est toujours à 2h dans les chiottes de la loco vendredi et je te montrerai mon silicone.
1: Tu prends rendez-vous, Nadia.
8: Ouais, moi, ma conclusion, c'est que j'ai plus de cigarettes, et puis c'est un peu chiant, là, ce soir-là.
1: D'accord, je vois pas du tout le rapport.
2: Je vois pas le terme du débat.
1: Caramel.
2: Comme d'habitude, ça a été excellent.
1: Ouais.
2: Bon, là, ta voix, elle était un peu bizarre, un peu une voix d'hétéro, mais ça passait.
1: Ouais, si moi, je suis un hétéro, moi, je t'emmerde.
5: Je dirais même que c'était mieux que d'habitude.
2: D'accord, c'est pas clair. De problème. Sinon, je vais faire ma conclusion sur les araignées parce que j'ai pas pu la faire.
1: Non, alors ça, c'était le débat d'avant. Alors, c'est bon, Caramel, c'est toujours la même chose. Merci pour le son. Momo Cassin.
2: Ouais, c'est Momo Cassin. J'ai pas de conclusion, mais je suis avec Laziza et Aïcha, elles vont te parler.
1: Ouais, passe-les-moi.
2: Ouais, je les passe. Ils se mènent.
1: Alors?
2: Vous parlez pas, les filles.
1: D'accord, ok.
2: Attends, allez, va te coucher.
1: Allez, bonne nuit. Bon, avant que ma conclusion, c'est que le silicone...
2: Mettre un coton-tige dans ton cul.
1: D'accord, ok. Bonne nuit. Bonne nuit. C'est fini.
5: Non, ta conclusion, Gérard.
1: Non, il n'y a pas de conclusion.
2: Le remix.
1: Ma conclusion, c'est que le premier débat, c'est mieux passé que le deuxième. J'ai déjà demandé à Manu qu'on arrête et c'est toujours le même bordel. Olivier, il arrête pas de jouer avec le son. Et voilà.
2: Alors, les
0: les prochains débats, GG, c'est la retraite.
1: Non, il n'y a pas de prochain débat, c'était terminé. C'est terminé.
2: Et il manque le remix et les poèmes.
1: Non.
5: Si, les poèmes, j'ai.
1: Non,
5: les poèmes. T'as pas fait celui pour l'anniversaire à Gaël?
1: Non. Bon, alors là, il n'y a pas de débat. Alors, en plus, Olivier, il arrête pas avec le son, donc il n'y a pas de truc, il n'y a pas de débat.
3: Ah bah, ben, c'est bon débat, hein.
1: Bon, alors, je fais mon poème.
9: Ouais, ouais, ton poème.
2: Non,
9: ouais.
2: on s'en fout.
9: Le poème.
2: Super. Ouais,
9: le poème. Le poème. Le poème.
1: Bon.
2: Ouais, super.
3: Tony, alors, on est content, t'as un poème.
1: Ça s'appelle Silicone.
2: T'es con. Mais t'es compté.
1: Alors.
2: Silicone, mais t'es compté.
1: Je voulais avoir du silicone, mais tu vis la nuit. Je voulais du silicone, mais tu es bilingue. Je voulais du silicone, mais tu es une destination de vacances. Merci pour le son. Je voulais être silicone, mais tu es Kudjat. Je voulais devenir silicone pour devenir président de la République. Je voulais devenir silicone, mais je reste logique à la perte du dollar. Je voulais être silicone. Je voulais que le silicone dise oui derrière mon ventre. Sur mon ventre, pardon. Je voulais que le silicone dise non quand on appuie sur mon dos. Je voulais que les filles en silicone voudraient se marier avec moi. Je voudrais que je me fasse silicone. Mais je voulais que le silicone tourne autour de la Terre. Je voulais que le silicone ait un numéro de portable. Merci pour le son. Je voulais que le silicone ait hétéro. Merci pour la radio. Et je voulais que le silicone me demande en mariage.
9: Ouais,
1: Gérard. Bonne nuit à tous.
9: Ah non, un autre.
1: Non.
9: Allez, un autre sur le pont d'Alma.
1: Non, il n'y en a pas d'autre.
9: Sur le pont d'Alma.
1: Non. Non, alors là, ça non. Il n'y a pas de débat. C'est tout.
5: Bon, j'aimerais te tenir la main.
9: Gérard, c'était quand même ton dernier débat ?
1: Non, ouais. On verra.
9: On verra.
1: On verra. Faut que je parle à Max. On va mettre un petit remix quand même.
9: Ouais. D'accord.
1: Hein ? On va mettre un.
9: On va mettre un remix.
1: Un petit remix, Fillard.
9: Fillard.
1: Quoi ?
9: On met un remix
1: quand même.
10: On en a plus, Gérard, on les a vendus aux enchères, tes remix.
9: On va mettre les poèmes de GG.
1: Allez, on met un petit remix.
9: On met les poèmes de GG ?
1: Non.
9: Non.
1: Je suis désolé, non.

0: compris. Ou je suis sourd. Ou j'ai mal entendu ce que tu viens de me dire.
1: Va te faire enculer dans les chiottes de la loco avec Christine.
0: D'accord, eh ben, t'es pas prêt de repasser sur l'antenne.
2: Allez, bonne nuit, Ernest. Bonne nuit.
0: Encore, suivant.
2: Il y a combien? Il y a des nanas au moins, j'espère.
3: Bah, comme d'hab,
2: il y en a plein là, il paraît qu'il y en a 3-4 là.
3: Grave.
2: Bon, il y en a 3-4 nanas, Gérard.
0: Bon, ouais, bah, attends, 3-4 nanas déguisées en trablos, c'est ça?
2: Non, des vraies nanas, mais j'espère que tu les rappelles et qu'elles raccrochent pas. Les...
0: Ça, c'est une nana. Les poules, elles ont des dents en 98. Hein.
1: Ouais, salut Gérard.
0: Ouais.
1: Ça va?
0: Je sais pas, j'ai pas regardé ce matin, tu veux quoi?
1: Ok, dans la famille connard.
0: Dans la famille connard, bien de pioche.
2: Allez,
1: je vais te dire un truc quand même.
0: Ouais, accouche.
1: Je voulais savoir si c'est possible de t'offrir du coton-tige.
0: Non, alors là, maintenant, si tu sors là, je commence à en avoir ras-le-bol.
1: Ouais, mais nous, si on en a ras-le-bol de toi, c'est pas pour ça qu'on continue pas à t'avoir, on attend à tous les jeudis.
0: Eh ben, dans ces cas-là, ben, ça m'étonnerait le jeudi.
1: Dans ces cas-là, quoi? Hein?
0: Non, mais dans ces cas-là, si t'es pas content, mon pote, tu changes de radio.
1: Bah ouais, je vais faire.
0: Tu vas sur Skyrock, voilà, sur Skyrock, Nostalgie.
1: Tu vas bosser sur Skyrock, hein.
0: Ouais, bien sûr, bien sûr, bien sûr.
1: Françoise, elle l'a dit.
0: Ah, Françoise, elle l'a dit.
1: Tu vas bosser sur Skyrock, voyez les auditeurs.
0: Alors, toi et Max.
2: Ceci dit, je l'ai entendu parler, hein.
0: Ouais, bah alors, maintenant, tu viens bien de l'entendre de ta propre de la propre voix de l'auditeur.
2: Oui.
0: Donc maintenant, j'espère que ça va être enregistré.
2: Ça reste à vérifier, je sais pas si l'auditeur... Pourquoi il a raccroché Manu comme par hasard.
0: Ouais, dans très peu de temps. Et là, vous...
3: T'es un Yakuza, toi, Gérard. C'est la mafia, t'es un Yakuza, toi. Non, c'est pas une insulte, Gérard.
2: Attends, là je vais dire...
3: Allez,
2: hop.
4: Gérard, c'était pas une insulte.
2: La Karine, elle est vieux spécialement. Il y a des nanas ou il y a des mecs? C'est que des mecs?
0: Apparemment pour l'instant, ouais.
2: Ah ouais.
4: Ah, dommage.
5: Tout ça pour toi, GG.
0: Non, attends...
2: Félix, Gérard, tu n'as pas compris que le PQ... Ça ne servait pas qu'à se laver les oreilles, mais tu fais l'inverse.
0: Tu parles, alors là, tes questions minutes, j'en ai rien à foutre.
2: Bon, bonsoir Jean-Marc. Jean-Marc.
6: Ouais, salut Max, salut Gérard.
2: Oula, je reconnais la voix.
6: Ça va, vous allez bien?
2: C'est pas Arnette, ça?
6: Ah non, pas du tout.
2: Ouais, qu'est-ce qui t'amène Arnette?
6: Bah voilà, Arnette.
2: Je t'écoute.
6: Non mais c'est pas drôle, merde, je suis grillé direct, non là ça...
0: Non allez hop, c'est bon, c'est bon.
2: Attends, on va voir peut-être qu'il va s'excuser, qu'est-ce que t'as à dire?
6: Bah Gérard, moi j'étais au courant, je t'appelais tout à l'heure.
2: Qu'est-ce que tu lui as dit?
6: Je lui ai dit que je m'excusais pour toutes les vacheries que j'avais faites.
2: Mais qu'est-ce que tu lui as dit?
0: Ah c'est Arnett.
2: Il tape, tu...
0: C'est Arnett. C'est bizarre, comment que ça se fait que t'es à Lyon, alors que tout à l'heure tu m'appelais de Paris?
2: Mais sois pas idiot, ils ont fait ça sur un bout de papier.

0: Pleure pas comme la semaine dernière, tu vas te réveiller là, mon pote.
1: Ah bah ce soir.
0: Si tu vas pas faire le standard, je mets Fildar, moi. Je le dis, je te le dis d'entrée. Parce que tu vas pas Fildar, me faire comme la, Fildar, comme la semaine chiasse. Dernière.
2: Fildar, il a la chiasse, il passe toutes les 10 minutes.
3: Il est coincé dans les WC. Hein.
0: Ah ouais.
2: Bon, alors, vous ne bougez surtout pas, on revient d'ici quelques instants. J'espère que les auditeurs de Thionville qui viennent de nous rejoindre depuis une demi-heure essaient de comprendre, parce qu'à mon avis, ça va être très compliqué. Ils démarrent pas parce qu'il y a de plus facile. Ça aurait pu se contenter d'écouter de la musique non-stop. Au lieu de ça, ils tombent sur un talk show, en plus, hyper bizarre, oui, qui plus est un jeudi avec GG. Donc, on va vous expliquer ce qui est, en fin de compte, le personnage Gérard. Et si vous voulez nous appeler dès maintenant 0800 70 000 ou 0803 085 000 pour parler à Gérard jusqu'à 1h du matin. Et les deux débats de ce soir, ça portera
0: la beauté et l'écriture, comme on a prévu.
2: La beauté et l'écriture. Et Goldorak sera également là parce qu'il a un petit sondage.
0: Oh non, lui il commence à me dire, lui ses sondages, c'est des sondages de merde. Alors il va pas commencer à me les gonfler ce soir aussi, lui. Ça va être clair et net. Ça va être clair et net là.
2: Ah ouais, d'accord. Ok, bah vous ne bougez pas, on revient d'ici quelques instants. Un petit peu de musique avec Oxmo Puccino.
1: Vers 2h qu'il allait arriver.
2: Ah, vers 2h du matin. Ouais. Donc la première heure, c'est Manu tout seul.
0: Et pas faire comme la semaine dernière, quand t'en as une qui dit connard, enculé, ça, quand je te demande de le virer, tu cherches pas midi à 14h.
2: Voilà, et Olivier qui va faire la pro.
0: Oh bah là c'est même pas la peine.
2: Appelle Olivier, non mais on va lui mettre les points sur les i avant qu'on gueule quand même. Avant
0: attends,
2: que...
0: mais, non mais attends, mais je. Hein, il a allumé parce que j'ai presque pas de retour.
2: Il a allumé là, oui.
0: J'ai presque pas de retour, moi, dans le casque.
4: À fond, à fond.
0: Bah, je suis à fond, j'ai presque pas de retour.
2: Ah bah, attends, c'est pas normal, moi, je m'entends très très bien.
0: Non, d'accord. Hein, dès que je demande quelque chose, t'essayes de.
5: De toute manière.
0: Ouais, de toute manière, tu vas me dire, je fais ce que je veux, c'est moi qui gère les débats. Mais là, tu as quand même essayé de.
2: Olivier, quand même. La dernière fois, j'ai regardé les images, je sais pas ce que tu traficotais avec ton ordinateur.
0: Ouais, mais ils s'amusaient.
2: Oui, mais ils changent le son de la radio avec l'ordinateur.
0: Ouais.
2: C'est l'ordinateur de la radio.
0: Tu vas pas t'amuser là ce soir.
2: C'est lui qui s'amuse avec le son et avec l'ordinateur. Parce qu'il a prévenu Manu que s'il déconne, c'est la dernière fois. Olivier, c'est. La dernière fois.
0: D'accord.
2: Parce que si à cause de vous ça se passe mal,
0: la semaine prochaine il n'y a rien.
2: Gérard, t'arrêtes
0: tout.
2: Voilà.
5: Définitivement,
2: t'as raison. Ah ouais, bah attends, tu crois qu'il plaisante? Donc quand il dit quelque chose, il le fait, le GG. On le connaît, hein, on sait qu'il le fait. Hein. Ça fait 2 ans, donc on commence à le connaître, le GG. Alors voilà, donc prépare-toi, mais d'ici 20 minutes, 25 minutes, Olivier, c'est toi. Et Fildar, Isman quand même. Hein,
0: Fildar, tu t'actives un petit peu ton petit cul.
2: Il est où, Fildar?
5: Il y a Paul, si tu me demandes.
2: Philippe!
1: Non! Il est en train de mixer, là.
0: Non.
2: Fildar!
0: Olivier, les gens, ils ont pas besoin d'appeler comme ça sur les lignes quand on fait les débats. S'ils veulent appeler, ils appellent le 0803-08-5000.
2: Oh non, je veux pas le savoir.
0: Je
2: veux pas le savoir, Olivier, que tu commences.
0: On en a rien à foutre.
2: Bon. On demande. Oh là là. C'est des conneries.
0: Non mais vas-y, dis.
2: Non, c'est des conneries.
0: De manière, si c'est pour parler de Sandy, c'est pas la peine.
2: Voilà, bah justement, c'est pour ça que je le fais pas.
0: Bah si c'est pour dire ce que je viens de recevoir dans ma boîte.
2: Mais non, je dis que là, il y a des messages pour ta copine, mais j'ai dit qu'on n'en parlait pas.
0: Bon bah alors.
2: Donc voilà. Ah, y a, par contre, il y a un zzz, truc métallique, c'est ton retour. Hein? Ça le fait toujours. Gérard, vas-y, on t'écoute.
0: Bon, alors, là, ça commence à bien faire. Donc, dénommé fesse de babouin.
2: Ouais.
0: Donc, la lettre, elle est sous mes yeux. Donc, j'ai prévenu que, comme vous me faisiez chier sur mon portable et que vous marcelez sans arrêt. Donc, j'ai prévenu que je balançais ce soir les noms à l'antenne. Donc, fesse de babouin, ton courrier, je commence à en avoir ras-le-bol et puis tu t'amuses pas à donner mon numéro de portable derrière les enveloppes. Jim, c'est pareil. Gwen. De Marc en barrel, idem, et puis toute ta bande là, qui ont l'habitude de s'amuser à me téléphoner pour me dire des conneries. Et toi, dénommé Poy, Fijo.
2: Devant ton micro, genre.
0: Dénommé Fijo. Toi, ton courrier, là, il est là. Alors fais-moi confiance que demain.
2: Tu peux lire le courrier, Gérard, c'est
0: oui, pas là.
2: Ah bah. Bah, donc, lis-le quand même, que les gens sachent quand même ce que tu reçois, même si c'est dur à dire. Il faut
0: alors, je te prie.
2: Non, mais devant ton micro, c'est-à-dire que lève la feuille ou baisse le micro, je sais pas, mais parle bien devant ton micro. Voilà.
0: Alors, j'espère. Alors là, c'est le courrier de ce matin avec.
2: Mais tu peux reculer un peu, t'es obligé d'être collé devant ton micro, ça me
0: donc, le courrier que j'ai reçu ce matin, donc c'est. J'espère que tu aimes la pancarte que j'ai faite. J'arrive demain avec toutes mes affaires. Donc, Louise Pigeot, toi, tu vas rester chez toi et tu vas pas dire que Sandy, c'est une grosse salope, une pétasse, une pute. Comme t'as été mettre dans ma boîte aux lettres, parce que le jour où qu'elle va te rattraper, elle va te mettre deux claques dans ta gueule.
2: Ouais.
0: Alors maintenant, encore autre chose. Alors, Sandy, la grosse pute, la merde, la pédale et la salope. Tu vois, moi je vais te dire une chose, je lui ai fait voir. Alors de sa part, toi t'es un gros con.
2: Ouais.
0: T'es un enculé.
2: Moi aussi, on est deux à penser la même chose.
0: Donc alors, je suis heureuse. Oh, c'est bien.
2: Ah, c'est bien, heureusement.
0: Je suis heureuse que tu acceptes mon nom sur ta boîte aux lettres. Maintenant, je vais habiter chez toi. Je me permets de mettre mon nom et ma photo sur ta porte. Merci beaucoup et à vendredi. Eh ben, tu vois, vendredi, tu as
2: resté. Qui c'est qui t'a envoyé ça, Gégé?
0: Figeot.
2: Figeot encore. Donc, Figeot, on rappelle que c'est un auditeur qui a décidé qu'il n'a plus d'appartement, qui est sans domicile fixe et qui a décidé d'avoir.
0: Soi-disant, de venir habiter chez moi. Mais il va se faire foutre.
2: En tous les cas, d'utiliser ta boîte aux lettres pour qu'il puisse réceptionner son courrier.
0: Ouais, et comme il paraît que c'est Françoise qui aurait donné l'autorisation, alors qu'on a eu Françoise.
2: Ouais.
0: Donc elle nous l'a démenti. C'est pas la peine d'essayer de me dire que Françoise c'est une menteuse.
2: Ouais.
0: Donc je te le dis tout de suite. Ah ouais. Alors me mettre des conneries comme sur ma porte. À bientôt ma poule. Ça j'en ai rien à foutre.
2: Ouais.
0: Tu vois.
2: Ouais.
0: Alors attends, il y a encore toujours le même. C'est bien. Ouais. Alors je te prie de ne pas enlever mon nom de ma boîte aux lettres, car sinon tu vas avoir des petits problèmes de la part de Françoise. Pour te remercier, je t'offre quelques cotons-tiges. Alors ça c'est pareil.
2: Ah, c'est pas drôle. Oh.
0: Cette histoire-là, la grosse conne de Christine.
2: Oui.
0: Hein, la grosse pute même.
2: Oh, non.
0: Mais c'est... Non, mais je veux pas le savoir.
2: Non,
0: moi,
2: alors...
0: on traite Sandy de pute alors qu'on la connaît pas.
2: Et alors.
0: Et qu'on l'harcèle.
2: Et alors. Tu fais pareil avec Christine. Alors attendez, on se calme, parce que on va quand même, pour ceux qui ne connaissent pas encore bien Gérard et les nouveaux auditeurs qui viennent d'arriver de Thionville, Christine, ce n'est autre que l'ex-copine de GG. Et Sandy, c'est sa nouvelle copine depuis une semaine.
0: Voilà. Donc alors fesse de babouin, ta lettre c'est bien parce elle est gardée, donc elle va aller entre les mains du commissariat. De toute manière, tout le courrier va entre les mains du commissariat de police à partir de demain.
2: Ouais, c'est bien.
0: Donc comme ça, maintenant si vous continuez, vous allez voir comment qu'on va faire. Maintenant si vous continuez de marceler sur mon portable, ça va être la même chose. Donc je vous conseille d'une chose, c'est d'arrêter et d'éviter de bloquer mon alpha page, parce que Chaperon Rouge et toute la bande, ça commence à bien faire.
2: Ouais, faut que ça cesse, là.
0: Alors, je vous préviens d'une chose, que mardi, je viens pour minuit, et à minuit, on appelle tous nos habituels, c'est-à-dire Arnette, Luigi, David.
2: Ah oui, t'oublies pas, au fait. Non, mais c'était ce soir qu'on devait faire ça, d'ailleurs.
0: Ouais, mais on le fera mardi, maintenant.
2: Ah, mais t'as dit ça où, toi ? Il y a mon émission, normale, tous les mardis.
0: Ouais, mais on le fait entre minuit et une heure, c'est tout. Ou entre minuit et minuit et demi.
2: Attends, mais l'autre,
0: on leur laisse une demi-heure.
2: C'est toi qui commandes ou quoi? Tu dis bah non, on va faire ça le mardi. Tu crois quoi?
0: On va pas le faire maintenant.
2: Non, mais on fera ça jeudi prochain. Comme tu veux. Bon, on verra.
1: On en discutera. Tous les habitués, c'est ça?
0: Ouais, pour qu'on mette bien les points sur les i, les barres sur les t.
2: Ouais.
0: Et les choses au clair. Qu'on soit bien d'accord.
1: Ok.
2: Hein?
1: Mais je pense pas que ce soit eux tous ces mots, hein, Gérard.
0: Non, mais qu'on se mette bien d'accord,
2: ouais.
0: Que ça cesse vite.
2: Ouais.
0: Parce que là, il y en a ras-le-bol.
1: Ouais, je suis d'accord, mais si tu te mets d'accord avec eux et que c'est pas eux.
0: Oui, mais ma boîte aux lettres, c'est pas une poubelle, hein. Parce que maintenant, je peux plus retirer toutes les conneries qu'ils sont en train de mettre dessus.
2: Ouais.
0: Maintenant, ces collègues, je peux plus les avoir.
1: Bah ouais, mais si c'est pas eux, ça sert à quoi de les appeler pour leur dire à eux?
0: Non,
1: alors
0: mais
1: que
0: même...
1: c'est pas eux.
0: Bon, Arnette, je l'ai eu plusieurs fois au téléphone. Apparemment, il voudrait s'excuser, tout ça. Tout le monde voudrait s'excuser maintenant, ce soir, au téléphone.
1: Parce que, si tu veux, Chaperon Rouge, c'est ni Tony, ni Arnette, ni Luigi,
0: c'est Chaperon Rouge, c'est lui qui s'amuse à... Je sais pas comment qu'il a eu mon numéro ARP, mais c'est lui qui s'amuse à bloquer mon alpha page.
1: Ah oui, mais ça...
0: Alors là, faut quand même...
1: C'est pas en le disant à Tony, Arnette et tout ça que...
0: Tony, Arnette et tout ça, ils veulent dire en direct comme quoi que c'est pas eux.
1: Donc
0: ils voudraient réagir là-dessus.
1: Ah, ok.
0: Hein? Donc c'est pour ça.
2: D'accord, ok, très bien. Bon, alors le coup de gueule est passé. Gérard, ce soir, donc deux débats. Un qui va être sur l'écriture. Mmh. Ça sera le deuxième débat de la soirée. s'il te plaît, c'est très important. Ouais. Maintenant, on peut plus, maintenant, parce que j'ai vu ça avec mon patron. Et le premier débat est sur...
0: La beauté.
2: Voilà, donc on va quand même parler de la beauté. Comme ça, il y aura plus de filles qui écouteront au début, parce que la beauté, quand même, on espère que les filles vont pouvoir venir et intervenir très rapidement. Qu'est-ce qui va se passer dans ces deux débats, Gérard? Avant qu'on accueille Goldorak.
0: Bah, il y aura un peu de tout. Hein. Les questions, tu les as vues. Bon, sur le premier, je préviens tout de suite, il y en a quand même 11.
2: Ouais.
0: Sur le deuxième, bon, ben, j'ai pas modifié, on a laissé les 10. Hein.
2: D'accord, très bien.
1: J'ai lu les questions hier soir, et attention, ça va faire mal.
2: Voilà, alors attention, ça va faire mal. On a Goldorak quand même en d'hier. Salut Goldorak.
3: Salut Francky.
2: Salut Goldo.
3: Salut GG, salut Sandy.
0: Non, Sandy, elle est pas là, tu vois.
2: Elle est pas là, mais elle nous écoute peut-être. Hein.
3: Elle nous écoute, j'espère.
0: Ah bon,
3: ouais.
0: Non, parce que j'ai pas eu le temps de lui ramener un poste pour qu'elle m'écoute, malheureusement.
3: Elle va bien, GG, Sandy.
0: Ça te regarde pas, tu la laisses tranquille pour l'instant, s'il te plaît, merci.
3: Je me renseigne, c'est gentil, je me renseigne.
0: Tu la laisses tranquille.
3: Ok.
0: Bon, alors, vous le saurez jeudi prochain, comment que ça va?
2: Oui, parce qu'elle va venir.
0: Alors, elle sera à mes côtés.
2: Voilà, Goldorak, qu'est-ce qui t'amène ce soir avant que ne démarrent les hostilités?
3: Eh ben, j'ai mes petites statistiques sur le débat de la semaine dernière, donc sur l'informatique et l'école.
2: Allez, on t'a dit que c'était fini, ça.
3: J'ai aussi un petit sondage que j'ai fait à propos des débats de GG, si ça l'intéresse.
0: Non, mais ça, tu vois, Goldorak.
3: Ouais.
0: Je commence à en avoir ras-le-bol. Déjà mardi, t'as appelé pour nous donner des sondages.
3: Non, et là, c'était une revue de presse. C'était une revue de presse.
0: Même. Moi, je commence à en avoir ras-le-bol, tu vois.
1: Ouais, mais moi, Goldo, j'ai pas eu le courage de le mettre au chômage, quoi.
3: Bah, c'est clair. Moi, je fais quoi après? J'ai plus qu'à faire comme toi.
0: Mais tu te démerdes, t'appelles un vendredi ou autre. Mais tu laisses un peu passer s'il y a des gens qui veulent me parler ou autre. Voilà. Mais c'est normalement, je viens de minuit et demi jusqu'à une heure, c'est pour finir la libre antenne. Pas pour écouter tes conneries de statistiques, d'accord?
3: GG, je fais des sondages bénévoles.
0: Et alors?
3: Pour toi,
0: et alors? Mais ça me fait une belle jambe.
2: Ne crie pas, Gérard, sans déconner, tu n'arrêtes pas de crier. Il n'y a pas besoin de crier toutes les 5 minutes. Tu ne fais que hurler dans le poste. C'est quand même pénible. Goldorak, on t'écoute.
3: Ouais, puis crie pas tout parce que garde-en pour tout à l'heure. Alors, un petit sondage. Donc, j'ai fait un petit sondage sur les débats de GG, savoir ce que les gens en pensent.
2: Ouais.
3: Donc sur la nouvelle de la semaine, c'est-à-dire, je suis désolé, GG, on va parler de Sandy aussi. Hein. Alors, on commence, 84% des gens pensent que donc GG est trop vulgaire. Ça, c'est pas une nouveauté, Gérard.
2: Disons que beaucoup de gens se sont plaints.
3: Bah, c'est clair.
2: Enfin, hier, dans la nuit, il y a une auditrice qui m'a dit, ouais, ça serait bien qu'entre 2h et entre 1h et 2h, tu fasses comme tu dis les monologues et que tu le fasses aussi le jeudi, comme ça, il n'y aura plus GG. Les filles ont du mal, tu cries trop. C'est-à-dire que tu vois, là, quand tu parles avec lui, les filles, même si elles ne sont pas concernées, elles écoutent la radio, elles ont du mal à tenir 3 heures. Au bout d'une heure, elles n'en peuvent plus, quoi. C'est normal, je me mets à leur place, moi aussi. 3 heures, entendre un mec crier, t'en peux plus, quoi. Alors, vas-y.
3: Alors,
2: donc, pour 98, je dirais, il va falloir faire attention, quand même.
3: 63% des gens donc, pensent que GG est trop sale. Alors ça, je suis désolé, Gérard, j'y peux rien. C'est pas moi, c'est les gens qui le disent. Donc, faut actionner les douches, hein. 41% des gens pensent qu'il faudrait donner le numéro de portable de GG à l'antenne.
2: Non.
0: Donc, non, il est hors de question parce que c'est ma vie privée,
2: voilà, exactement.
0: Personne.
2: Ça ne regarde personne.
3: Alors après, petit problème, 9% des gens disent qu'ils ont le numéro ARP du tatou. Alors ça, tu vois.
0: Ouais, mais je voudrais bien savoir qui c'est qui a-t-elle donné parce que normalement, ce numéro d'ARP, je me suis renseigné, donc personne ne peut l'avoir.
2: Comment ils ont fait alors?
3: Je sais pas, moi c'est un sondage que j'ai fait donc sur 900 personnes et il y a 9% des gens qui disent qu'ils l'ont, quoi.
2: Enfin, c'est assez simple, hein, non? Parce que ce chiffre là, quoi, c'est un chiffre en un chiffre, c'est une lettre.
3: Eh oui.
0: Non, c'est je sais plus combien qu'il y a de chiffres, je l'ai pas sur moi en plus.
2: Ah bon, d'accord,
0: là.
2: En plus.
3: Ouais.
0: Bah, de toute manière, si quelqu'un a un de tatou là, je pense que Henri, je sais pas s'il est là ou même Francis, je sais pas s'ils sont là, ceux qui ont l'habitude de m'accompagner.
2: Ouais.
0: Ils te le feront voir à peu près.
2: D'accord. Ok. Ensuite, qu'est-ce qu'il y a d'autre?
3: Alors, ensuite, statistique. 47% des gens pensent qu'il faut continuer à déconnecter le portable de GG. Et celui de Sandy.
2: Non, il faut arrêter ça.
0: Alors
2: par
0: là,
2: contre, au moins ça, le minimum, ceux qui m'écoutent, franchement, foutez la paix à Gérard. Moi, qu'on me fasse chier, machin, mais Gérard, qu'on lui foute la paix un peu là-dessus, parce que là, c'est plus possible. Hein. Le pauvre, il a plus de vie, il en peut plus, il lui reste les journées chez lui. Alors,
3: il
2: va crever à la fin.
3: Arrêtez de déconnecter le portable de GG, occupez-vous de celui de Sandy, quoi.
0: Ouais, Sandy, elle en a pas, donc déjà, je voudrais bien savoir, celui ou celle qui a été téléphoné au service que je ne citerai pas pour pas faire de pub sur son portable.
3: Bon ben.
0: Donc j'aurais bien voulu savoir qui c'était cette personne-là qui a été faire ça, parce que c'est pas tellement malin de sa part de jouer aussi avec son portable. Donc je préfère le signaler.
3: Ah bah tu vois qu'elle en a un.
0: Oui, mais c'est un portable. Elles sont portables, c'est moi qui l'ai sur moi à l'heure actuelle.
3: Donc on peut t'appeler sur le portable de Sandy, c'est
0: non,
3: ça ?
0: Non, il est déconnecté.
2: Ah. Il y a Aristo sur Minitel qui dit « Je suis un fils de pute, mais j'ai le numéro de Gérard. »
3: Ah.
0: Eh ben c'est bien dans ces cas-là.
2: Ah, c'est bien Aristo, bravo.
0: Je vais te dire une chose, essaye de t'amuser de m'appeler un jour. Tu vas être servi.
2: Je suis un fils de pute, le mec, en plus, carrément.
3: GG, tu remarqueras que moi je t'ai jamais appelé. Hein.
0: Ouais. Non, bah heureusement.
3: Bon. Bah, pourtant j'ai le numéro. Hein.
0: Ouais, bah t'as pas intérêt de m'appeler.
2: Suite des statistiques, alors.
3: Alors là, ça va cogner. 15% des gens pensent. Donc Sandy est en fait une vieille poupée gonflable que GG a achetée d'occasion.
2: Moi je l'ai jamais vue personnellement, mais je la verrai jeudi prochain, je pourrais témoigner. Pour l'instant, voilà, je peux pas dire, on peut pas. Oh, bon, tu peux pas très bien être prise en photo. Il va me fauter une photo. Je sais que c'est une photo maton, mais avec il est pris en photo maton avec elle.
0: Non. J'en ai une autre. Hein.
2: Ah bon? Ouais, mais enfin, ça se trouve, c'est peut-être une copine qui t'a envoyé une photo.
0: Non, c'est elle. Hein.
2: Parce qu'elle est mignonne, hein, attention. Hein. Elle est longue. Et c'est vrai que le GG, comparé à Christine, c'est pas pareil. Hein.
3: Ouais.
2: C'est pas le même délire. Hein.
3: Ah GG, il paraît que pour un facochère, elle est mignonne.
0: Comment ?
3: Il paraît que pour un facochère, elle est mignonne.
0: Ouais.
2: Comment ça, pas cher ?
3: Non, facochère.
2: Comment ça, pas cher ? Bien sûr qu'elle coûte cher. Allons, comment ça,
0: facochère ? Regarde pas ce que tu dis, Goldorak.
3: Ok, excuse-moi. Bon, je continue, reste sérieux.
2: Attends, parce qu'il a une photo dans son portefeuille de Sandy, elle est belle. Elle est où, là ? Hein ? Elle est devant, hein ?
3: Oh,
2: devant
3: un char.
2: Non, elle est... La photo.
0: Non, tu t'écrases, Goldo, c'est peut-être un merci.
2: Non, je sais, mais j'arrive pas à voir. Elle est devant quoi, là ?
0: Devant un char, d'après. C'est une photo de 97 ou 96.
2: Elle est devant un char d'assaut.
3: Devant un char ? D'accord. Ça en fait deux, alors.
2: D'accord. Voilà.
0: Et okay. Avec toi, ça fait trois.
3: Ouais, okay.
2: Et puis, il y a Aristo qui continue à dire : je suis bien un fils de pute. Je sais, mais j'ai le numéro de Gérard, je peux, attention.
0: Ah. Bah, tu peux, bah, essaye.
2: Ouais, vraiment. Mais je comprends pas, le mec, il se dit qu'il est un fils de pute. C'est la première fois qu'on a un fils de pute qui nous
0: écoute. C'est bien, au moins il se reconnaît.
2: Non, mais il pourrait dire quand même, ma mère fait travail, c'est une prostituée, je vous écoute et je vous aime. Mais oui, je suis un fils de pute.
0: À date du mois de... Ah. 09, à date du mois d'octobre 97.
2: Non, 09, c'est septembre, hein, chez moi, hein, septembre.
0: Ouais, septembre, pardon, pour
2: septembre
0: octobre.
2: 97.
3: Ah, mais il s'est pas compté.
0: Comment ?
2: Non, rien. Quoi ?
3: Non, rien.
0: J'ai mal entendu,
2: moi aussi.
3: J'ai cru mal entendre.
2: J'ai cru, moi aussi.
0: Ça me fait pas tellement plaisir.
2: Non, moi non plus. C'est un truc qui m'a pas fait plaisir, Gérard. Ça va, Gérard ?
0: Ça m'a pas tellement fait plaisir.
2: Tu dis toujours la phrase, c'est pour faire les... Je sais pas, j'ai pas regardé ce matin.
0: Ah, pour faire ce que j'ai pas regardé. Non, j'ai pas regardé ce matin parce que depuis 6 heures, je suis réveillé.
2: Voilà.
3: J'ai un autre truc qui va pas te faire plaisir. 5% des gens pensent que t'es trop dilaté du derrière.
0: N'importe quoi.
3: Ah bah ouais.
0: Alors continue tes conneries.
3: Donc 13% des gens pensent que Sandy est un caniche nain ou un cachalot que t'as récupéré à la SPA.
0: Attends,
3: on fait une synthèse.
0: Ouais, mais
3: 21% pensent que c'est en fait un travelot du bois. Non plus, non ?
0: Ouais, bah vas-y.
3: Et 24% pensent que c'est une prostituée à la retraite. Mmh.
0: Et toi, tu sais ce que t'es ?
3: C'est pas moi.
0: Non, mais attends, mais moi, je vais te dire une chose, tu vois. Tu sais ce que t'es pour moi, là, pour l'instant ? Pour l'instant, tu sais ce que t'es en train de faire ?
3: Vas-y.
0: T'es en train de jouer avec la vie privée d'une personne qui est sur un lit d'hôpital. Et pour l'instant, toutes tes conneries que tu fais, ça t'amuse de le balancer devant plus de 2,5 millions de personnes.
3: 22 millions. Ouais.
0: Et ça, je vais te dire une chose, que tu vois, c'est la dernière fois que tu as faire des sondages et que tu as prononcé son nom. Parce que sinon, la semaine prochaine, c'est moi qui vais te raccrocher au nez.
3: Je peux pas être 24% à moi tout seul, hein, tu sais.
0: Ouais, non, mais dans ce cas-là, des sondages comme ça, tu vois, déjà, je l'ai dit que mardi, que j'avais Sandy, donc c'est bizarre, en espace de deux jours, même pas deux jours, en espace d'une journée, tu peux déjà inventer n'importe quoi, dire des conneries qui sont fausses.
3: Bah, ça prouve que je suis fort, non ?
0: Oui, mais ça prouve que t'es un con d'écouter les gens ce qu'ils te disent.
2: Voilà, exactement.
3: Bon, je continue quand même.
2: Bon, alors, Goldo, deux secondes, vas-y, parce que c'est très long, vas-y. Alors, termine, on te laisse terminer et ensuite on va y aller.
3: Bon, okay.
0: Il évite de parler de Sandy maintenant.
3: Ok,
0: voilà.
3: Ça marche. Allez, 19% des gens pensent que Gérard devrait arrêter de s'amuser avec les boîtes aux lettres, donc. 33% des gens pensent que Gérard devrait arrêter de chier sur son paillasson parce que ça va finir par énerver ses voisins.
0: Bon, allez, hop, dégage-le.
3: Ok, ouais.
0: Dégage-moi ça. Dégage-le ce coup-là. Allez, hop.
3: 2% des
0: dégage gens...
3: Dégage que c'est pas possible que tu...
0: Dégage-le, Manu, s'il te plaît.
3: Ça y est. Pareil que t'as de la vaisselle. Tu sais que tu mets ta vaisselle sale dans ta baignoire, donc ça prouve bien.
0: Bon, tu le dégages complètement.
2: Ça y est, il est parti, GG.
0: Maintenant, c'est tout.
3: Gérard, je suis là.
0: Ouais, c'est ça,
2: oh Brooklyn. Là là
0: bon, et Manu, c'est pas la peine. Moi, bon. Je sens que tout à l'heure, ça va. Il va pas y avoir de débat, ça va aller vite.
2: Hein. Non, mais on va mettre Filda, puis c'est tout. Manu va être licencié, puis sera viré, puis c'est tout. Donc, Goldorak, merci. GG, dans un instant, le premier débat sur la beauté. Mmh. Est-ce qu'on a des gens déjà de sélectionner, Manu?
4: Ouais, on a plein de monde.
2: Il y a des mecs?
4: Ouais.
2: Il n'y a pas qu'il y a que des mecs. Alors, moi, je ne comprends pas. C'est vrai?
6: Bah, un peu, ouais.
0: Non, mais de toute manière, tu fais ce que tu veux, de toute manière. Maintenant, je commence à être habitué avec tes conneries que tu fais au standard, toi.
2: Bon,
0: alors.
2: Appelle Fildar. Appelle Fildar.
0: Fildar, amène ton cul, là.
2: Fildar. Non, mais il est derrière ce qu'il fait derrière, là.
0: Fildar.
2: Fildar.
0: Amène-toi, là.
2: Il est là, Fildar. Fildar.
0: Mais il est sourd ou quoi?
2: Mais il est complètement. Il est bouché ou quoi?
4: Mais, ah, putain. Attends. Fildar. Toi.
0: Bon, tu te mines là, tu fais le standard là, lui j'en veux pas.
4: J'arrive, je mixe deux clips, j'arrive.
0: Non, tu niques deux. De quoi?
4: Ouais, je nique deux filles et j'arrive.
0: Ouais, ben tu te mines le cul maintenant.
2: Parce que là il y a que des mecs, alors pour le débat de la beauté. Non mais lui il veut des nanas, alors l'autre il est pas capable, alors.
0: Il est incapable.
6: Non mais je vais gérer.
2: C'est alors,
6: non, va mixer.
0: Va voir la liste. Fais voir la liste.
6: Non, attends, faut changer de nom parce que là c'est marqué.
2: Oh là là là là là là là.
6: Je les change et je te la passe.
0: Punaise, à chaque fois c'est pareil. Hein. Les débats vont pas commencer à 1h du matin. Si ça continue, ça va être 1h15.
6: Bah non, il est 58.
0: Non, il est 1h, je suis désolé. Hein.
2: Putain.
0: Moi j'ai déjà 1h à ma montre. Hein.
2: Et toi, pas d'ordinateur, pas de tout ça. Hein. Dans un instant, les débats de Gérard sur Fun Radio. Attention, accrochez-vous bien. 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Vous ne bougez
0: pas. Voilà, donc bonsoir à tous. Donc, bienvenue pour la suite de la Libre Antenne. Donc, les débats du jeudi soir. Donc,
2: sur Fun Radio quand même.
0: Sur Fun Radio, si vous voulez nous appeler, donc, n'hésitez pas. 0800 3085000 et 0870 5000 est toujours 3615, code Fun Radio, rubrique direct. Donc, on va accueillir Claire. Allô?
7: Bonsoir.
0: Bonsoir. Nina, bonsoir.
7: Bonsoir Gérard.
0: Clémentine.
8: Bonsoir Gérard.
0: Franck.
9: Bonsoir Gérard.
0: Jérôme.
9: Bonsoir.
0: Et Vanessa.
10: Salut.
11: Jérôme, faut parler plus fort.
9: D'accord, il n'y a pas de problème.
0: Et Vanessa, pareil.
10: Ok.
0: Donc, le premier débat, ça va porter sur la beauté. Donc, alors, première question. Pensez-vous que tout le monde peut...
11: Attends, le premier débat, c'est sur quoi?
0: Sur la beauté. Et le deuxième, ça portera sur l'écriture, voilà.
11: D'accord.
0: Donc, alors, pensez-vous que tout le monde peut être beau? Donc, on va demander à Vanessa.
10: Tout le monde peut être beau, pas dès la naissance, mais je crois qu'on peut le devenir avec la chirurgie esthétique.
0: Non mais ça c'est justement c'est la dernière question du débat, tu vois. Alors, faudrait pas. Donc faut pas commencer déjà à jouer en prenant la 11e question pour la première.
10: Ah, oui. Ok. J'essaie d'être plus conne alors.
0: Comment?
11: Vanessa?
10: Oui.
11: T'as pas un autre téléphone?
10: Non, pourquoi?
0: C'est un portable?
10: Non.
11: Parce qu'il est pourri ton téléphone.
0: Ouais. Là t'as un téléphone pourri hein. Pourtant on a essayé de te rappeler mais c'est un téléphone pourri que t'as.
9: Mais sa voix est si belle.
0: Attends, vous avez, ça va pas commencer déjà à vouloir jouer comme ça parce que sinon ça va aller vite ce soir. Hein. J'ai prévenu d'entrée que ce soir j'avais pas l'intention de m'amuser longtemps.
6: C'est clair, ce soir on rigole pas. Hein.
10: On calme. À tes ordres, Gérard.
0: Donc Jérôme.
9: Oui.
0: Bah alors.
9: Non,
0: Jérôme, tu travailles ou sinon tu vas gerber tout de suite maintenant.
9: Non mais non, je te jure que je le fais pas exprès.
0: Non mais si tu le fais pas exprès, alors dans ce cas-là, non, pourquoi mais... t'appelles?
6: Alors Jérôme,
0: non.
6: Est-ce que tout le monde peut être beau?
9: Ah voilà, bah oui, je pense que oui. Bon, moi déjà je suis un beau gosse. Et je pense qu'il y a de la place dans ce monde pour tous les beaux gosses comme moi.
0: D'accord, ok.
9: Modestement, hein, je veux dire.
0: Ouais, ouais. Franck?
12: Oui, donc moi je pense que tout le monde peut être beau, mais je pense pas qu'on se trouve spécialement beau. C'est les autres qui te trouvent beau, donc tu plais forcément à quelqu'un, donc tout le monde peut être beau.
0: D'accord. Clémentine?
8: Moi, je pense que tout le monde ne peut pas être beau, mais je pense que tout le monde peut être charmant. Et c'est le charme qui compte, c'est pas la beauté.
9: Mmh. Oui, tout à fait.
0: D'accord. Nina?
10: Ouais, Gérard, est-ce que tout le monde peut être beau? Ben, je pense que, en fait, il y a la beauté physique et la beauté intérieure.
0: Mmh.
10: Et je trouve que la beauté intérieure, elle est plus intéressante quand même.
9: On s'en fout des poumons.
0: Non mais oh, qui c'est qui dit ça là? Eh, j'aime bien.
9: Jérôme, excuse-moi.
0: Non mais vous allez quand je demande qui c'est qui dit ça, vous êtes prié de donner vos noms, d'accord?
10: Excuse-moi. Gérard, je continue là. Donc je disais, tout le monde est beau de l'intérieur, c'est clair.
0: C'est-à-dire comment ça?
10: Bah, tout le monde a au fond de soi un bon cœur, quoi. Et en ce qui concerne la beauté physique, non, tout le monde ne peut pas être beau. Hein.
0: D'accord.
10: C'est clair.
0: Ok, Claire.
7: Oui, alors moi je conclue, c'est pas évident parce que en fait tout le monde a raison. Je suis d'accord avec tout le monde. La beauté, c'est pas dehors, et puis c'est le charme qui compte. C'est pas la tronche.
0: Donc moi je vais quand même vous répondre là-dessus.
10: Ouais.
0: Donc je vais.
9: On est obligé.
0: Comment?
9: On est obligé.
0: Bah oui, vous êtes obligé d'écouter ce que. Vous êtes obligé d'écouter ce que je vais vous dire quand même. Parce que si vous voulez pas écouter, c'est simple. Le premier qui veut pas écouter, il gerbe. Ok.
9: Ok, pas de problème.
0: Donc, je pense que Nina, t'as pas tout à fait tort. Claire, par contre, je vois pas du tout le rapport. Moi, je peux te dire une chose, que ça soit côté intérieur ou physique, de toute manière, les deux ont le rapport. D'accord.
10: C'est exactement ce que j'ai dit. Hein. Ouais, voilà. Moi aussi.
0: Alors.
10: Non, c'est Claire qui te parle. Hein. Mm-hmm. Si tu comprends pas ce que je dis, eh ben.
0: Bah si, je réponds.
9: Et ça commence.
0: Bon, allez, ça commence, mais.
10: C'est quoi?
0: Olivier, tu joues à quoi là? Tu joues déjà à quoi là? Tu t'amuses à quoi là?
6: On a dit ce soir, on rigole pas. Ouais. Tous au garde à vous. Mm-hmm. Ouais. Le premier qui
0: c'est
6: bouge
0: quoi,
6: dehors.
0: C'est quoi cette histoire de musique déjà?
9: Hartung. On était parti sur des bonnes bases et Olivier l'a déconné.
0: Donc. Peut-on être trop beau pour être vrai? Donc on va demander à Claire.
10: D'abord, il n'y a pas de T à être. Peut-on être quoi?
0: Bon. Olivier, tu joues à quoi là?
11: C'est pas moi.
0: Non, c'est qui alors?
11: Je sais pas.
0: Ça fait déjà deux, hein. Ça va pas continuer longtemps. Hein. Donc Claire.
10: Oui, peut-on être quoi?
0: Peut-on être trop beau pour être vrai?
10: Bien sûr.
0: Alors pourquoi?
10: Bah c'est, je sais pas, c'est le proverbe, hein. Peut-on être beau pour être vrai, c'est sûr.
9: Mmh. Oui, c'est un proverbe.
10: C'est un proverbe, je veux dire, c'est tout le monde, c'est une vérité, quoi. C'est pas discutable.
0: D'accord. Nina?
10: Ouais, bon, bah, ta question, elle est métaphysique, là, Vera. Mmh. Donc, moi, je pense que non.
0: Pourquoi?
10: Bah je pense qu'on peut pas être beau pour être vrai.
0: Mais pourquoi? Moi, je te pose la question maintenant. Pourquoi?
10: Pourquoi? Je sais pas. C'est métaphysique, que ça demande la réflexion, Gérard, cette question.
0: Bon, bah réfléchis. Et tu quand t'auras réfléchi, tu me le diras.
10: D'accord.
0: Clémentine.
13: Je pense que trop beau pour être vrai, non, mais trop beau pour toi, oui.
0: D'accord. Franck.
10: Claire.
12: Ouais, oui. Moi, je pense que trop beau pour être vrai, ça dissimule quelque chose, parce que. Si on veut avoir l'air trop beau gosse et tout, c'est qu'on dissimule une personne qui n'a pas une si grande valeur que ça.
13: Il y a Anguille sous Roche. Ouais.
9: Voilà, c'est pour moi qui dis ça.
12: Quoi?
9: C'est pour moi qui dis ça.
12: Ah non, je dis pas ça pour toi. Je fais une généralité pour les gens qui sont dans ce cas-là.
13: Mmh. Ah mais toi, t'es beau naturellement, je parie.
0: Jérôme.
9: Quoi? Bien sûr.
0: Jérôme, s'il vous plaît, vous évitez de discuter entre vous là.
9: Pour répondre à la question, non, bah...
6: Gérard, je pense qu'ils peuvent s'échanger deux trois opinions quand même.
9: C'est un débat.
0: Jérôme.
9: Donc moi, pour répondre à la question, je t'ai dit que j'étais un beau gosse, c'est vrai.
12: Prouve-le.
0: Bah, non, mais de toute manière,
9: y a des gens qui peuvent témoigner. Hein.
0: Ouais, non, mais je crois que Oh, merci pour le Larsen. Je crois que les fleurs, elles vont pas leur coûter cher cette année. Hein.
9: Pourquoi tu dis ça? Pourquoi tu m'insultes?
0: Non, mais je t'insulte pas. Oh, vous arrêtez
9: pourquoi
0: avec la musique.
13: Si, tu l'as insulté, là.
9: Ah ouais, pourquoi?
13: Oui.
0: Non, mais attends.
9: Pas les fleurs, tout
0: non,
9: ça.
0: Non, non, arrête. Quand je dis qu'il y en a que pour eux, les fleurs cette année vont pas coûter cher, c'est pas une insulte.
9: C'est
0: ok? Non,
9: mal,
0: non, non, c'est
9: mal.
0: Pas une insulte. Je suis désolé. Eh ben, si tu le prends mal, si t'es pas content, tu retournes au standard. D'accord, Jérôme?
12: Ça veut dire quoi?
10: Ça veut dire quoi, Gérard?
0: Non, parce que j'ai pas l'intention de.
9: Des proverbes qu'on se marre.
0: Ouais, c'est un proverbe. Parce que pour toi, cette année, les fleurs vont pas être. Je crois que.
12: Mais ça veut dire quoi?
0: Ça va pas te coûter cher, hein.
12: Mais ça veut dire quoi?
0: Parce que pour l'instant, à mon avis.
9: C'est du radin, c'est ça?
0: Voilà.
10: DG?
0: Oui.
10: C'est Nina.
0: Attends, Nina, je vais demander à Vanessa avant.
10: Ouais.
0: Donc, oui. Vanessa, pour toi?
10: Pour être vrai, ben moi, je pense qu'il y a la beauté naturelle et qu'il y a la beauté qui est un peu cachée, c'est-à-dire le maquillage et tout, quoi. Mmh. Donc, faut faire la différence, quoi, c'est tout.
0: D'accord. Donc Nina, tu voulais rajouter?
10: Ouais, ma réflexion est terminée. En fait, pour être vrai, il faut pas être trop beau. Hein.
0: Ouais, d'accord.
10: Donc voilà.
0: Ok.
9: J'ai pas compris ta connerie sur les fleurs.
0: Non, bah, c'est pas grave. Si tu comprends pas, c'est pas de ma faute. Hein.
10: Si je te dis que. L'intelligence, hein.
0: Si je te dis que cette année, pour toi, les fleurs ne vont pas être chères.
13: Bah, c'est clair.
0: Ça veut dire que le jour où tu vas offrir un bouquet de fleurs à quelqu'un, je crois que ça te coûtera pas cher. Comme tu
9: parce
0: prétends.
9: Que tu, parce que comme tu prétends comme que j'ai comme des pionnettes,
0: c'est ça? Non, non, mais comme tu prétends, ça fait la deuxième question que je te pose depuis la deuxième. Depuis tout à l'heure, t'arrêtes pas de te vanter. Eh ben, moi, je te dis.
9: Attends.
0: Non, mais moi, je te dis, tu te vantes. Donc, c'est pour ça que je te dis que cette année, les fleurs, elles vont pas te coûter cher cette année.
9: Mais c'est ma faute, une bête de sexe.
0: Ouais, mais t'as pas trop les suicidants aussi.
9: Si, un petit peu, ouais.
0: Ah, ouais. C'est bien ce qui me semblait. Donc, comment peut-on voir la beauté intérieure puisqu'elle est cachée? Alors, donc, on va demander à Jérôme, comme il se prétend beau, vous m'excuserez les nanas. On va demander au vantard.
9: Oui, c'est moi.
0: Alors, le vantard, vas-y.
9: Bah oui, la beauté intérieure, c'est important aussi parce que ça sert à rien d'être beau physiquement si on n'a pas quelques valeurs humaines, je veux dire. Donc, non, mais c'est sérieux ce que je dis.
0: Non, mais vas-y, continue. Non,
9: j'entends que ça ricane. Toi,
0: vas-y.
9: Elles seront pas prêtes au printemps, toi.
0: Attends, mais oh. Hey, Jérôme, ouais. Encore une connerie comme ça, je te préviens, tu vas même pas finir le débat là.
9: Attends, mais c'est pas une connerie, c'est un proverbe.
0: Non, mais tu vas te calmer, mon pote, là, je te le dis tout de suite.
6: Il a rien dit, Gérard, là.
9: Bah ouais, j'ai rien dit, il faut pas déconner. Ouais.
0: Ok.
9: Merci, Manu.
0: Non, mais attends, si t'es pas content, c'est le même prix.
9: Que tu représentes.
0: Donc, Franck.
12: Oui, moi je pense que on peut découvrir la beauté intérieure de quelqu'un en allant vers cette personne, en parlant avec elle, et c'est déjà surpasser la beauté extérieure, qu'elle soit moche ou pas. Donc, non, mais, en avant.
0: Ouais, mais Franck, est-ce que tu as bien compris la question?
12: Oui, j'ai compris la question.
0: C'est ça, parce que là, je sais pas ce que tu me réponds, parce que apparemment.
13: Complètement à côté de la plaque.
0: Ouais.
12: Bah, peut-être que je me suis égaré dans ma réponse, mais. Bon. Comment est-ce qu'on peut découvrir la beauté intérieure de quelqu'un?
0: Comment peut-on voir la beauté intérieure puisqu'elle est cachée?
12: Eh ben, c'est justement en ayant des conversations avec la personne.
0: Olivier, s'il te plaît, t'arrêtes de jouer avec la télécommande et vous arrêtez de jouer avec les lumières, à les éteindre et à les allumer sans arrêt. Cela, ça commence à me prendre la tête.
13: Il y a des fantômes dans le studio à ce que je vois.
0: Olivier, s'il te plaît.
11: J'ai rien fait.
13: Jour, nuit.
0: Ça commence à bien faire, hein, maintenant, tes conneries.
9: Faut pas tuer l'ours avant de mettre la charrue avant les bœufs, de manière.
13: Exactement.
0: Bon, Clémentine.
13: Un tien vaut mieux que deux bœufs, tu l'auras. Et la bine, c'est pas le moine.
0: Clémentine.
9: L'habite quoi?
0: Clémentine, tu réponds à la question,
13: ah
0: tu
13: oui,
0: vas
13: non,
0: gerber.
13: Non, excuse-moi. Ouais, la beauté intérieure avec une échographie ou. Il y a des personnes qui s'appellent les devins et qui ouvrent des animaux et qui regardent leurs entrailles. Et donc, elles peuvent voir à l'intérieur. Excuse-moi.
0: Bon, allez.
13: J'ai oublié.
0: Attendez. Qui c'est qui vient de parler de Sandy?
13: Oh, je suis désolée.
0: C'est Jérôme, alors Jérôme, bonne nuit.
9: Non, c'est pas moi.
0: Non, c'est comme par hasard.
13: C'est moi, je suis désolée.
11: Ouais, c'est Julien, alors.
0: Tu essayes de savoir là sur les deux mecs et Clémentine, je sens que tu vas pas finir le débat, toi.
13: Oh non, mais c'est pas gentil là, tu me fais beaucoup de peine, Gérard.
0: Mais alors, j'en ai rien à foutre.
13: Oh bah merci, hein, t'es sympa avec les filles au moins.
14: Ouais. C'est plaisir, Gérard.
13: Bon, Gérard, on peut répondre?
0: Alors, Nina?
14: Ouais, bah moi je dis qu'en fait, la beauté intérieure, on la découvre par le dialogue, donc avec des conversations, tout ça, des sorties. Des promenades, tout ça. On découvre la personne.
9: En
14: et on voit
9: temps,
14: ce qui se cache derrière, quoi.
0: D'accord. Claire?
15: Oui, et ben moi je suis d'accord avec Machine.
0: Avec Nina?
15: Oui, Nina, pardon. C'est en parlant avec les gens qu'on découvre ce qu'ils sont, mais c'est surtout en les faisant parler. Il faut être plus malin qu'eux.
0: D'accord. Ouais. Et Vanessa, pour finir?
16: Oui,
15: comment?
16: Allô?
0: Vanessa.
16: Oui, je pense que la beauté intérieure, elle est presque aussi importante que celle de la beauté
0: Olivier, t'arrêtes, s'il te plaît, avec cette télécommande. Excuse-moi, Vanessa.
15: C'est courtois de couper la parole aux filles.
0: Oh, Olivier, s'il te plaît, t'arrêtes avec la télécommande ou quoi, la merde?
9: C'est pas grave, c'est pas grave.
0: La semaine dernière, c'était l'ordinateur, maintenant, c'est la télécommande aujourd'hui.
16: Foulée de claque.
0: Punaise, tu vas pas commencer comme ça à la troisième question, hein?
9: Non, essaye de faire un débat sérieux.
0: Merde.
16: Non,
11: une fois que ça se passe bien, Olive.
9: Ouais.
15: Pour une fois.
0: Bon, Vanessa.
16: Oui,
0: donc pour finir.
16: C'était bien d'avoir un beau cul, une belle gueule, mais il fallait aussi un cerveau, voilà, c'est tout.
0: Non.
9: Moi j'ai tout ça.
0: D'accord.
16: C'est bien de la chance, hein.
0: Ok.
16: J'habite où?
9: J'habite Paris. J'ai que le cerveau, moi.
0: Alors, une belle mère peut être laide.
15: C'est une question?
0: Oui, c'est la question, malheureusement.
9: Une belle mère peut être laide?
0: Oui.
9: C'est du vécu ou.
0: Non, mais je vous pose la question.
12: Franck, je peux répondre?
0: Vas-y.
12: Une belle-mère peut être laide, non, pas forcément, tu vois. Par exemple, t'as Claudia Schiffer en belle-mère, tu te maries avec ta fille. Elle sera pas affreuse, quoi. Une belle-mère, c'est une femme comme une autre qui peut être belle ou moche, donc oui, ça peut être beau.
16: Ouais, mais plus que Claudia Schiffer, ça pourra jamais être ta belle-mère, parce qu'à partir du moment où t'es belle-mère, c'est qu'elle a au moins 40 ans, 45 ans, quoi.
9: Parce que si elle nique avec David Copperfield, je veux voir la gueule du gosse, quand même.
16: C'est clair.
17: Non, elle peut être belle.
18: Faux
17: gosse
9: avec
17: lui. Moi, je dis qu'elle doit être belle.
18: J'ai un message sur 3615 Fun Radio de Savannah qui dit « Mon GG, la pointe de mes seins se durcit de plus en plus. Ma main glisse lentement entre mes cuisses pour fouiller mon intimité. »
0: C'est pas mal.
18: Elle a son numéro de téléphone. Hein.
0: Tu la rappelles.
2: Salope.
12: Moi aussi, je fais pareil.
0: Salope, minute. Hein. On commence pas. Jérôme.
9: Oui.
0: Bon, tu travailles ou quoi ou tu,
18: bon, Jérôme.
9: Ouais.
18: Non, tu dors.
9: Non, mais.
18: Allez, tu dégages.
9: Allez, hop. Arrêtez de déconner, les gars.
18: Non, je
0: vais. Terminé.
18: T'as passé la pêche, je suis désolé.
9: La question, je sais pas, on a parlé de ces microforts, tout ça.
0: Non, mais moi, j'attends pas, Jérôme, c'est terminé pour toi. Allez,
18: on n'a jamais parlé de ces microforts, c'est sur la différence d'âge, le débat.
9: Ah, d'accord.
0: Non, moi, je suis contre. De cas.
18: Merde, pardon.
9: Je suis contre, moi.
0: Allez, hop. Dehors pour lui, c'est terminé. Vanessa.
16: Oui. Bah écoute, moi je pense que ma future belle-mère, elle a quand même beaucoup de charme.
0: D'accord.
12: Mais merci. Est-ce qu'elle est belle?
0: Pardon? Qui c'est qui parle là?
16: J'ai pas compris.
0: Qui c'est qui vient de parler?
12: Oui, c'est moi.
0: C'est toi, c'est qui?
12: Franck.
0: Alors, donne ton nom s'il te plaît, merci.
12: Franck, ta belle-mère a beaucoup de charme, mais je veux dire dans le sens où c'est une femme agréable ou est-ce qu'elle est belle de visage?
16: Bah écoute, je pense qu'elle est mignonne et sympathique, vivante, elle a beaucoup de charisme. Donc franchement, c'est quelqu'un de bien, quoi.
12: Donc c'est l'opposé du stéréotype de la belle-mère, quoi.
16: Ah ouais, c'est clair, quoi. Elle est ouverte d'esprit, c'est ça, c'est important, quoi.
0: Donc Clémentine?
19: Moi pour l'instant j'ai pas de belle-mère, tu vois, donc je peux pas te dire, mais oui, bien sûr qu'une belle-mère peut être belle. D'ailleurs, je salue toutes les belles-mères de France.
12: D'où le nom de belle-mère.
0: Ok, Nina.
19: Gérard, en fait, ta belle-mère à toi, elle est comment?
0: Je peux pas répondre sur cette question-là, malheureusement.
19: Ah, tu connais pas la mère de.
0: Non, c'est tout.
18: Il y a Catherine qui est belle-mère sur Mittel qui a 40 ans et qui demande si on a besoin d'avoir son opinion.
19: Non.
0: Bon, Olivier, t'arrêtes, s'il te plaît, avec la télécommande, ça commence à m'énerver maintenant.
18: Moi, je trouve ça merde. Sympa, ça fait stroboscope dans la.
0: Ouais, mais merde. Tu commences à m'énerver.
18: Merde quand même.
0: C'est toi qui me fais du Larsen, là, maintenant.
18: Non.
16: Bon, je vais du Larsen avec les lumières.
0: Nina.
16: Oui.
0: Oh là là.
2: Ouais, Gérard, on accueille Luc à la place de Jérôme.
20: Oui, bonsoir tout le monde. Bonsoir Gérard.
0: Salut Luc.
16: Donc, je réponds.
0: Oui.
16: Donc pour moi toutes les belles-mères sont laides. Il n'y a que ma maman qui est belle. Toutes
0: d'accord.
16: Les mamans sont belles.
0: D'accord.
16: Les belles-mères sont moches.
0: D'accord. Claire.
21: Ouais, moi je dis que quand t'épouses la fille, t'épouses la mère. Donc si ta femme est belle, ta belle-mère le sera aussi.
0: Alors donc moi je pense qu'il y a un proverbe qui dit pour avoir la fille
12: faut avoir la mère.
0: Voilà.
21: Oui non mais c'est pas du tout ce que je te dis.
0: Ouais non mais je sais mais c'est un proverbe.
18: Ça veut dire qu'il faut coucher avec la mère pour avoir la fille.
21: Voilà. Exactement.
18: Eh ben dis donc c'est dégueulasse.
12: C'est dégueulasse.
0: Enfin bref.
18: C'est immonde.
0: Donc Luc.
18: Et t'as couché avec la mère de ta copine là?
20: Gérard étant arrivé au milieu du débat, je pourrais.
21: Gérard il est pas au fil.
0: De quoi?
20: Tu pourrais me répéter la question, je viens d'arriver moi.
0: Une belle-mère peut être laide.
20: Belle. Oui, tout à fait. J'en suis la preuve vivante.
0: De quoi?
21: Tu es une belle-mère?
0: Tu es une belle-mère?
20: Mais non, pas du tout, mais vous comprenez toute traviole, c'est que je veux dire que j'ai une belle-mère toute chum, quoi.
21: Oui.
20: Voilà. Autant de l'intérieur que de l'extérieur.
16: J'ai rien compris, Gérard.
2: Moi non plus, Gérard, je crois que chum ça veut dire moche, mais c'est du verlan.
18: De quoi? Qu'est-ce qu'il veut dire moche?
0: Non, mais Olivier, s'il te plaît, t'essayes de me redonner un peu plus de retour dans mon casque, parce que là,
18: c'est
0: bien
18: pour
0: bordel.
18: Toi, parce que tu vas. Ça devient.
0: Là, j'entends très mal ce qu'ils me disent. Hein. Enfin, bref.
12: Ouais, Olivier, il y a un Larsen, c'est horrible.
18: Oui, je sais, je n'y peux rien, ce n'est pas de ma faute.
12: Lâche ta télécommande alors.
18: Ah, d'accord.
0: Alors, les. Oh!
18: C'est assez dégueulasse comme Larsen.
12: C'est
0: grave, voilà, ça commence à m'énerver là.
12: J'ai mis ton casque devant le micro.
0: Oh! Bon alors les vieux beaux. Oh le Larsen, on se calme.
21: C'est grincé les dents.
12: Les vieux beaux.
16: Vas-y, Gérard, pose ta question, vas-y.
12: Les vieux beaux.
0: Non mais là ça commence à m'énerver ce Larsen.
12: Gérard, t'énerve pas.
16: Là, c'est vrai qu'un problème de satellite, ça va partir, Gérard.
0: Ouais, c'est ça.
18: Bien sûr. Ben, elle a tout compris.
0: Quand.
16: Merci.
0: quand ils font du sport, est-ce qu'ils...
18: Est-ce que les belles-mères en vont mieux?
20: Ça dépend quel genre de sport.
0: Est-ce que les beaux sont suis?
18: Est-ce que les beaux...
21: Comment?
18: Est-ce que les beaux suent?
1: Surtout quand ils font du sport, Notre-Dame.
0: Transpire.
1: Ils courent autour de Notre-Dame.
18: Attends, Gérard, c'est quoi la question là? On n'a rien compris.
0: Quand ils font du sport...
1: Ouais, tu travailles?
0: Est-ce que les beaux suent?
18: Ah, alors quand ils font... Est-ce que les beaux suent?

0: Nina?
1: Ouais, bah tout le monde suit, hein, c'est intergalactique. Hein.
0: Ouais.
1: Tout être humain, normal.
2: Même Ultraman.
0: Ouais, Claire?
3: Bah ouais, tous les pots suent, tous les pots NM, tout le monde est pot.
0: Alors, pas ton.
4: Non. Et toi?
3: Et toi?
0: Bah, de toute manière, la transpiration, tu peux rien faire, malheureusement.
4: D'accord, hein.
0: Ouais, même en faisant du sport.
4: Toi, tu sues beaucoup, quand même.
0: Ben, comme tout le monde, hein, c'est tout.
4: C'est pour ça que tu mets beaucoup d'Adidas, non?
0: Non, j'en ai plus.
5: Ah, maintenant, il en a tellement mis qu'il sue de l'Adidas.
4: Maintenant?
0: Non, j'en ai plus, donc c'est.
4: Wizard OVC qui pue?
0: S'il y en a qui pouvaient envoyer de l'Adidas.
2: Gérard, moi, je vais t'envoyer de l'Air Week à la radio.
0: Ah, ok.
1: Mais Gérard!
0: Oui. Qui c'est? Donnez vos noms, s'il vous plaît.
1: Donnez vos noms, s'il vous plaît.
0: Oui.
1: Tu te laves chaque matin les aisselles avec du savon avant de mettre du déo là-bas.
0: Bah oui.
2: Bah moi, Gérard, c'est.
1: Ah,
2: Luc.
1: D'accord. Chaque matin, Gérard.
6: Est-ce que tu mets de l'eau?
0: Comment?
6: Est-ce que tu mets de l'eau?
0: En principe, quand tu te laves avec du savon, tu te laves sans eau?
6: Je te demande.
1: Ah, c'est à toi qu'on pose la question.
0: Non,
1: hein.
0: Ouais, non, mais moi je renvoie à l'appareil. Est-ce que tu mets de l'eau pour te mouiller?
1: Ah, Gérard, il est pas. Ouais, en général, oui, pour mouiller, je mets de l'eau.
0: Hein. Bon, bah alors.
1: Gérard, chaque matin, tu te laves?
0: Bah oui.
4: Non, tous les matins?
1: Non, tous les matins.
2: J'y crois pas trop, mais bon.
1: Tous les matins. Ouais.
4: Tous les
0: c'est ça. Donc, okay. Donc alors, peut-on prendre son pied s'il est beau?
1: Comment?
0: Claire. Peut-on prendre son pied s'il est beau?
1: Attends, un verbe, un sujet, un complément, s'il te plaît.
2: Gérard.
0: Olivier, s'il te plaît, t'arrêtes là, c'est toi qui fais du Larsen maintenant.
2: Gérard, c'est Franck.
0: Oui.
2: Dans ta question, tu dis si elle est beau, mais c'est aussi si elle est belle.
7: On ne ressemble pas tous à Gérard, donc à la limite.
2: Parce que si.
1: Honneur aussi d'abord.
2: Ouais, parce que s'il est beau, ça veut dire aussi si elle est belle pour les mecs.
0: Bah, si tu veux, à la rigueur, ouais.
2: Ouais, je crois que c'est pas obligé de faire.
0: J'avais demandé à Claire de répondre avant que Franck coupe la parole.
2: Excuse-moi, Claire.
6: Oui, non, mais je t'en prie. S'il est beau, mais si t'en as rien à foutre, de ça, en général, tu le vois pas. Et puis, c'est l'amour, c'est pas la photo de quelqu'un, quoi. C'est du sentiment, c'est autre chose.
0: Hein. D'accord.
6: Donc, évidemment, tu prends ton pied. Si tu l'aimes. Voilà.
0: D'accord. Nina? Arrête, Olivier, s'il te plaît, de te foutre dans ma gueule, parce que tout à l'heure, tu as jamais de la pro. Je te le dis tout de suite, toi.
2: J'ai jamais envie de la production, moi.
0: Nina.
1: S'il est beau, ça dépend ce que ça veut dire, si on veut dire beau, quoi.
4: Donc, ouais, c'est ça.
1: Donc, je sais pas, on le trouve beau, quoi.
4: Beautiful.
1: Comment?
4: Beautiful.
5: Mais ça dépend aussi où est-ce qu'on place l'échelle de la beauty.
4: Ça dépend de la langue aussi.
6: Bonito.
4: Beautiful en anglais, c'est pas la même chose que beau en français.
0: Clémentine, je crois.
8: Moi j'aime beaucoup mes pieds. D'ailleurs, j'arrive à me gratter l'oreille avec le pied et c'est très utile. Hein.
0: Alors là, avant que je passe à Franck, à lui qui a Vanessa,
5: j'arrive à lui apprendre.
0: Non, mais là, tu vas m'expliquer comment que tu peux faire.
8: Oh, bah il suffit d'être un peu souple. D'ailleurs, là en ce moment, je me gratte l'oreille avec le pied.
0: D'accord.
2: Faut la gerber, Gérard, celle-là.
0: Ouais, j'ai l'impression.
2: Peut-on prendre son pied s'il est beau?
0: Oh, celui qui dit ta gueule, tu as commencé à te calmer.
2: Peut-on prendre son pied si elle est belle? Je pense que la beauté physique a rien à voir là-dedans.
0: Si non, s'il est beau.
2: Oui, s'il est beau.
6: Oui, le pied.
2: Oui, moi, je suis pas tellement un. Enfin, je veux dire, la beauté physique, pour moi, ça n'a rien à voir, quoi. Enfin, j'ai pas envie vraiment de m'exprimer là-dessus pour dire quelque chose que je pense pas, quoi.
0: D'accord. Luc?
2: Ouais, bah moi, vu que j'ai de jolis pieds, de beaux pieds, bah j'arrive à les prendre dans la main, ouais. Mmh. J'y arrive, ouais.
0: Vanessa?
9: Bah moi, je pense que c'est quand même important, parce qu'on prendra plus son pied avec un top bon qu'avec une grosse baleine, quoi. Et c'est clair que tu vas mettre un mec devant un monstre, il va débander, quoi.
2: Il va rétrécir, même.
0: Non mais avec les pieds, je te parle.
9: Les pieds, bah tu fais ce que tu fais avec tes pieds, hein.
2: Bah, tu veux dire le pied, le machin qui a 5 orteils?
0: Mmh.
2: Ah d'accord.
0: D'accord. Ok.
9: C'est pas une chaise.
0: Si on en enfermait avec une belle.
4: Gérard, c'est pas toi qui as préparé ton débat là.
0: Certaines questions, non?
5: Non, et toutes, hein, parce que ça se sent là.
4: Ça.
5: Hein.
4: Ça se sent tout de suite
5: parce que tu as quand même des questions avec des jeux de mots et tu comprends même pas les jeux de mots qu'il y a dans tes questions, donc c'est pas de dire. Donc ce qui fait que du fait que c'est pas tes questions, tu réponds chacun son tour, c'est mou. T'as déjà la cinquième, donc quoi, dans 10 minutes, on a fini?
4: Conclusion, c'est bidon.
1: Ouais,
0: la conclusion, c'est bidon. Ouais, bah, si t'es pas content, moi,
4: c'est nul. C'est nul.
2: C'est un débat sérieux et intelligent pour
7: moi. Oh, mais non.

0: question, j'ai pas très bien compris la salle d'avant. Mais...
1: Ça, je suis d'accord avec Max. Il faut mettre Ringo.
2: C'est dommage.
0: Non, moi, je préfère Paul McCartney.
3: Sur Minitel, il y a Aristo qui dit que je sens la merde, c'est vachement plus intéressant.
4: Non, si je sens la merde, il a cassé la veste, ce con.
1: Gérard, c'est tout. Olivier.
2: Elle, je ne veux qu'elle.
0: Gérard, vas-y, pose ta prochaine question, vas-y.
4: Bah, de toute manière, vous allez réfléchir, on va mettre un disque.
3: Ah merde, j'ai pas préparé le disque.
4: Olivier, tu fais ton boulot correctement.
3: J'ai pas préparé le disque.
1: Je peux chanter, moi, si vous voulez, Gérard. Toi, tu irais bien quand même, non?
4: Mais qu'est-ce que ça peut te foutre?
0: Mais tu peux poser ta question.
1: Je sais pas, pour savoir si tu peux te avec des beaux mecs, quoi.
4: Toi, j'ai pas encore changé, mec. J'ai pas encore viré ma cutie.
1: Ouais, mais je
4: reste avec des nanas, j'ai pas avec des mecs.
1: Ok.
3: Gérard, je crois qu'on dit j'ai pas encore viré ma goupille.
4: Non, c'est ma cutie.
1: Non, j'ai pas changé mon fusil d'épaule.
0: C'est quoi une cutie?
3: J'ai pas encore retourné ma veste.
1: De toute façon, que je t'appellerai Balbeur, tu sortiras de la sœur de ma zoif.
4: C'est comment, toi? C'est comment ton nom là qui vient de dire ça?
1: Franck, c'est pas moi, dégages. C'est Luc.
3: Oui, vous voulez écouter, tu dégages. Vous voulez écouter quoi comme disque là, parce que...
4: Franck, tu dégages.
1: Eh ben,
4: tu dégages, Franck. Allez,
1: c'est
4: hop,
1: pas moi,
4: s'il te plaît.
1: C'est pas moi.
4: Allez, hop, bonne nuit pour lui, tant pis.
3: Ça y est, il est parti, Gérard.
0: J'ai une question.
4: Oui.
0: Vas-y, pose la question.
1: Je
3: vous voulez Bob Marley?
2: Moi, je veux... Spin Sugar, là. Spin Sugar, c'est bien, ça.
0: Non, moi, je veux les demoiselles de Suresnes.
4: Ah, il y en a pas.
1: Eh, hey, les petites salopes de Gérard, il y a pas.
4: Allez, hop, celui-là aussi. Ça y apprendra.
3: Qui ça, Gérard? J'ai pas entendu.
4: C'est Saoul. Franck, il est viré.
3: Franck, il est parti.
4: Eh ben, maintenant, tu vires.
3: Donc, c'est Luc.
1: Ouais, c'est moi, j'avoue.
4: Tu vires Luc.
0: Je jette ta question.
4: Alors,
0: Mais un disque.
4: Bah ouais, mais j'attends, il trouve pas, donc on va, ça m'énerve de
0: non,
4: poser
0: la
4: question maintenant.
0: Non, mais dis-nous ta question, maintenant. Comme ça, on va réfléchir, vas-y.
4: Bah ouais, mais... Alors c'est, si on est enfermé avec une belle, peut-on se la faire?
3: Ouais, on se la fait.
0: Ouais, voilà. Bon, bah, on répond, là.
4: Non, vous allez attendre, vous allez réfléchir. Alors,
3: on va écouter Spin Sugar, là.
2: Ouais.
3: Parce que tu l'as demandé.
2: Bah ouais, c'est gentil.
3: Ouais, c'est assez nul comme truc.
2: Mais non,
0: on écoute les demoiselles de Suresnes.
4: Il y en a pas. On les a déjà passées la semaine dernière. On va pas remettre les mêmes disques que la semaine dernière.
3: On veut... Non, un remix.
2: Non, c'est pas ça.
4: Non. Oh.
3: Mais c'est quoi là, ce cirque là que tu me fais là, Olivier?
5: Bah, c'est la fanfare pour.
4: Non, donc c'est la suite d'Aidé. Ouais, Fuller qui rigole comme un canard sauvage. Non, c'est la suite des débats, donc continuez de nous appeler. Je voudrais des réactions sur Minitel, quand même sur le thème, sur la beauté quand même, parce qu'on en a pas beaucoup et je voudrais que ça se réveille un petit peu sur Minitel 3615. Code Fun Radio, rubrique directe.
3: Ouais,
4: toujours au standard.
0: Ouais,
4: bon, ça y est, Olivier, t'as terminé de jouer au con quand j'annonce les numéros pour que les gens puissent continuer d'appeler.
3: Pardon.
4: Donc, vous pouvez toujours nous appeler sur le 3615 Fun Radio, rubrique direct.
3: Alors là, vous dites allô sur 3615 Fun Radio, rubrique direct.
4: Au 0800 75 000 et 0800 375 000. Et donc, ouais, c'est toujours les.
3: C'est entraînant, quand même.
1: Ouais, c'est vrai,
3: vous
1: c'est bien.
3: Chier,
4: là.
3: Ah non, tu t'es trompé sur le 0803, t'avais 0803 70 000 et c'est 0803 08 5000.
1: Ouais, bon, Gérard, est-ce que t'arrives à tenir les ballons sur ton nez, là, tu sais, comme les phoques dans...
4: Gilbert, tu vas pas commencer parce que sinon tu vas dégager tout de suite.
1: D'accord, monsieur.
3: Il y a Savannah sur Minitel qui dit: mon GG d'amour, ma main fouille de plus en plus profondément dans mon intimité et je sens la jouissance monter dans tout mon être.
1: Oh, ça y est, je bande.
3: Appelle-moi.
4: Qu'elle laisse son numéro.
3: Ça y est, elle va l'appeler. Elle a
1: on va t'appeler la chienne.
4: La chienne, Gilbert, alors, la chienne, tu vois.
1: Non, mais c'est une chienne, attends, elle est en train de se.
4: Ouais.
1: Se
4: mettre mais toi,
1: tes doigts.
4: T'es un chien parce que tu la traites comme ça, donc si tu continues, c'est elle qui va prendre ta place.
1: Ah ouais, moi je suis un chien, je suis une chienne, je vais la prendre dans le.
4: Ça y est, on peut oui. Continuer les débats que de jouer au con, Olivier.
1: Vas-y, Bozo, pose ta question.
4: Oui.
1: Nanana. Nanana.
4: Bon, ça y est,
3: on se calme.
4: Ça y est.
0: Bah, alors, pose ta question, Gigi. C'était quoi le disque qu'on a écouté?
4: Bah, c'est qui c'est qui l'a demandé?
1: Moi, j'aime pas trop la techno. Hein.
4: Bon, si t'es pas content, tu dégages, Gilbert.
0: Bon, c'est pas
4: ça
0: grave.
4: Ça va aller vite.
1: Oh, je suis content.
0: Ta question, bon. Gérard.
4: Donc, si on est enfermé avec elle, mm-hmm. avec une belle, peut-on se la faire? Alors, mm-hmm. je vous préviens, vous allez tous répondre d'un seul coup, mais si je vois que c'est le bordel, je vais vous calmer d'entrée, d'accord?
3: Attention, 3, 2,
0: 1, on l'a fait pas. Ouais, je voudrais
4: savoir
0: comment on va faire la
4: chance. Non, non, mais. J'ai pas envie de faire le bordel. Ça commence à bien faire tes conneries.
3: D'accord.
4: Donc, j'ai pas demandé de faire le bordel.
1: Et tu lâches cette télécommande.
4: Toi, je t'emmerde si t'es pas content.
0: Donc, je réponds.
4: Donc, alors, oui.
0: Tu as dit ça, c'est pas toi qui l'a faite la question.
4: Ben, si c'est pas moi qui l'ai faite, moi je vous pose la question. Donc.
0: C'est pas grave, je réponds.
4: Bah, elle répond.
3: C'est quoi ton prénom?
0: Donc, c'est Mina.
3: Mmh. Oui.
0: Donc, au fait, bah écoute, ça dépend du consentement mutuel, quoi. Ça dépend des deux, quoi.
4: Dans quel sens?
1: Dans les deux, justement.
0: Je vais faire un schéma. Donc, il y a deux personnes. L'autre personne est plus belle que l'autre. Donc, je sais pas, c'est le consentement.
3: Ouais, mais ils sont deux à combien?
0: Comment?
3: Après, j'ai rien compris.
0: Il y en a plusieurs, déjà.
4: Ouais, moi pas non compris. Plus.
5: Non. Il faudrait que tu nous expliques. Je voudrais savoir comment ce serait possible qu'une belle fille se retrouve enfermée avec un mec dans une chambre noire. Comment c'est possible? Raconte-moi l'histoire.
4: Bah, à ton avis.
3: Une histoire.
4: Alors, à ton avis.
5: C'est une prise d'otage, c'est...
1: Oh, il achète du rose beef.
4: Non, mais hey, à ton avis.
5: Non,
4: automatiquement, il y a certaines filles, quand on fait l'amour, elles aiment bien être dans le noir.
5: Oui, mais pourquoi est-ce qu'elle est rentrée avec un mec moche dans une chambre noire?
4: Non, mais c'est
1: pour
4: ça.
1: Pour pas le voir, justement.
4: Bah, voilà.
1: Elle avait pas vu que c'était moi.
4: Bon, qui répond des trucs cons comme ça, là? Non, mais donnez vos noms, parce que tout à l'heure, les deux mecs, vous allez gerber.
3: Il y a Sacha sur un resto qui vient de me donner ton numéro de portable.
4: Non, mais... moi, je crois qu'on avait...
1: 25.
4: Oui, alors là, maintenant, vous gerbez tous. Allez, hop.
1: Allez, hop. Jingle.
4: Non, mais moi je rigole pas.
3: Ils lui ont pas donné, il y a beaucoup de portables qui commencent comme ça, c'est pour ça qu'ils peuvent être au courant.
4: Non, mais si continue à aller. Qu'on s'amuse pas à commencer à donner des numéros comme ça à l'antenne, parce que sinon ça va mal se terminer pour tous.
0: Non, mais j'ai juste.
4: Laissez-moi vos numéros de téléphone si vous continuez. Je vais les prendre et je vais les balancer aussi à l'antenne.
3: Ouais.
1: Vas-y, fais-le.
4: Bon, je vous préviens d'entrer, calmez-vous. D'accord?
1: Des menaces, toujours des menaces.
4: Alors donc, Gilbert, 01.
1: 43. 61.
4: Claire, donc, si tu es...
1: Oui, 05.
0: Ouais, bah moi, je veux dire que si un mec croit ça, il peut se toucher profond, quoi.
4: Ouais, bon.
1: Je vois pas. Tu dis ça pour moi?
0: Comment?
1: Tu dis ça pour moi?
0: Non, pour celui qui veut.
4: Ah. Bah alors toi tu donnes ton nom quand tu dis toi, parce que sinon ça va pas aller du tout.
1: Pourquoi
4: toi
1: tu veux que je donne mon nom?
4: Et alors tu peux très bien répondre en donnant ton nom quand
1: bah
4: tu
1: ouais,
4: parles,
1: Gilbert,
4: s'il te plaît. Bon bah alors.
1: Bah oui.
4: Ok. Mmh. Donc Nina.
0: Oui, Gégé. Bah écoute, moi je t'ai répondu, hein.
4: Ouais.
0: Donc ça dépend, les deux personnes elles vont se retrouver. Donc si ça chauffe bien, tout le monde est... Si la personne est en forme, si elle est bien excitée, tout ça, donc ça va se faire, quoi, c'est clair. Donc voilà.
4: Oui.
5: Et toi, Gérard,
0: La question, c'est l'excitation, si la personne est excitée ou pas. Voilà. Bah
4: c'est non, en fin de compte, si on est enfermé avec une belle, peut-on se la faire?
0: Bah oui, on donc, peut se la faire, ouais. Si on est excité,
4: bon, celui
0: ouais.
4: qui s'amuse à faire la mouche, priez d'arrêter parce que...
3: C'est un fantôme, Gérard.
4: Ça commence
3: c'est
4: à bien faire.
3: C'est un fantôme. Rien pas de chez
0: oui,
3: moi. Bon, qui fait le fantôme? Non, mais je veux des noms, là. Qui fait le fantôme, Manu?
6: Non, on se dénonce, mais je sais pas.
4: Non, mais c'est bien, parce que les blancs, on va continuer à les faire tant que le mec, il se calmera pas.
3: Les blancs comme les fantômes.
1: Jingle du cirque avec le fantôme.
4: Gilbert et Will dehors.
1: Il y a des fantômes.
4: Voilà, c'est la totale. T'arrêtes avec ce merde, maintenant. Sinon, j'arrête. Pour con, va. Connard. C'est le dernier jeudi que tu paies la pro, toi.
3: Elle déconne pas.
4: Non. Si, c'est le dernier jeudi que tu paies la pro.
1: Dernière fois que tu fais la preuve.
3: Je vais faire virer. Après, je vais être obligé de revendre.
4: Et alors, essaye.
1: Tout ça. Mais tu dis ça tous les jeudis. Plus donc, de preuves pour Olivier. Plus de preuves.
0: Gérard, tu vas continuer. Il va finir,
4: t'as pu
0: y avoir personne dans le studio.
4: Ouais. Vanessa.
0: Standard, je crois que s'il est enfermé, il peut pas se la faire, non?
4: Non, mais si on est enfermé avec une belle fille.
3: Pourquoi?
4: Bon, Vanessa, tu te réveilles ou tu dégages?
0: Ok, putain, mais attends, je peux pas parler, t'as vu le bordel. D'accord.
6: On dit maman travaille. Donc moi j'aimerais répondre, c'est Gilbert. Moi je pense qu'une belle fille, je pourrais me la faire, surtout si je l'attache et je la frappe avant.
4: De quoi?
6: Là je me la fais là.
4: Attends, attends, j'ai mal entendu, j'ai cru mal entendre quelque chose.
6: Bah, moi, si je suis dans une pièce avec une jolie fille, je pourrais me la faire, surtout si je la frappe et je la sonne avant.
4: Non, non mais attends,
3: et tu tues son chien, et tu tues son chien, c'est normal.
4: Gilbert, Gilbert,
6: ouais,
4: et... Gilbert.
0: Gilbert, il
4: manque
0: une cage.
4: Attendez, attendez, attendez, attendez, parce que là, Gilbert, je vais te dire une chose. Tu crois que t'es sûr de trouver quelqu'un si tu t'amuses à lui dire ça d'entrée à la nana?
3: Tu crois ça?
4: Tu crois, arrête de me couper la parole.
3: Je fais les débats. Tu crois franchement que si tu t'amuses à lui dire ça?
4: Attends, tu fais les...
3: Tu crois?
7: Non, mais là, je pense que c'est pas possible.
6: Dans la mesure où c'est pas applicable.
3: Oui.
6: Mais oui, je crois. Et si elle parle, je casse la mâchoire en deux.
4: Ouais, bah, alors, Gilbert, tu dégages, bonne nuit.
6: Mais non, mais attends, j'ai le droit de dire ce que je fais.
3: On
6: est dans un pays libre.
3: Tu dégages, dans cette carrette. Tais-toi, tais-toi.
6: Jingle.
3: Tu dégages.
4: Fermez ta gueule un peu, Olivier, maintenant.
6: D'accord.
4: D'accord.
6: Tu crois, Olivier, tu crois que tu vas continuer comme ça?
3: Je tiens à dire que Gérard a failli me frapper. Et s'il me frappe, là, j'arrête tout.
4: Ouais, bah, dans ce cas-là, tu as.
6: Allez, lance un dernier atome.
7: Je pose un ultimatum.
3: Je vais lancer.
6: Lance un dernier atome.
3: Jusqu'à une date ultérieure.
6: Oui, d'accord.
4: Je tiens à Gilbert. Signaler. Bon, Olivier, tu t'écrases, s'il te plaît, maintenant. Oh,
3: c'est mon débat.
4: Ouais, non, c'est pas ton débat, tu vas la fermer ou sinon c'est moi qui dégage.
0: Je
4: l'ai payé une fois à 2h du matin.
6: Je t'appelle les débats de Gérard, je te rappelle, Olivier.
4: Alors fais gaffe à ce que tu fais maintenant.
3: Bon, je m'écrase, je dis plus rien.
0: Non, donc, c'est Gilbert. Bon, embrassez-vous, allez, faites la paix.
4: Gilbert.
6: Jingle.
3: Je peux aller l'embrasser?
0: Bah allez, embrassez-vous, c'est
4: vraiment faites la paix. Essaye de venir.
3: Ouais, je vais l'embrasser.
6: Allez. Une poignée de main, une poignée de main.
0: Sur la bouche.
4: Essaye.
8: Allez.
4: Essaye, tu vas te
6: dire bisous. Sur le cul, allez. Sur le cul.
0: Non, bisous. Sur la bouche.
8: Allez,
4: sur la main. Dégage.
6: Un béco.
4: Donc Gilbert.
6: Oui.
0: Gérard, t'as pas embrassé Olivier?
6: Oui, c'est Gilbert.
4: Donc Gilbert.
6: Oui.
4: Tu crois qu'en levant la main sur une nana.
6: Mais je plaisante, je plaisante.
4: Non, mais attends, attends, moi je vais te dire tout de suite, en levant la main sur une nana, c'est que t'as pas de cœur.
6: Mais je plaisantais, c'est faux.
0: Okay. Bon, Gérard, il plaisante.
4: Donc, Will, pour toi.
6: Les filles, je vous aime.
9: Bon, en général, si on t'enferme avec une gonzesse dans le noir, à mon avis, tu penses plutôt à t'échapper plutôt qu'à faire l'amour avec elle.
4: Pourquoi, Will?
9: Bah, je sais pas, tu dis pendant ta question, si on vous enferme.
4: Si on est enfermé.
9: Bah, si on est enfermé, mais je veux dire, ça dépend si on a été enfermé ou si on a voulu s'enfermer. Si on a voulu s'enfermer, oui, je pense que les deux personnes sont consentantes dès le départ et ça peut se faire.
10: D'accord. C'est vrai, peut-être que la fille est dangereuse, on n'en sait rien.
9: Ah ouais, si c'est la fille, c'est la main sur le mec.
0: Gérard, c'est tout un roman policier, hein, cette situation. C'est
9: du Cocteau, hein.
0: Ouais, voilà, c'est un roman policier, tout ça, hein.
6: Écrit un livre.
0: Elle kidnappe le mec, elle l'enferme dans le noir,
10: un peu femme
0: fatale, tu vois, le style.
4: Ouais, mais attends. Attendez, mais pourquoi femme fatale? Moi, je vois pas du tout.
6: C'est vrai, la raison. Moi, je pense, Gérard, que t'es le croisement entre Patricia Ike Smith et une pute.
0: Oh là là.
6: Non, Patricia Ike Smith, c'est déjà une pute. Ah ouais, d'accord.
0: Non, mais
4: Olivier, s'il te plaît, tu te caches.
10: Gérard, c'est clair.
4: Oui.
10: Et toi, si un jour tu te retrouvais enfermé dans un ascenseur, par exemple, avec une belle, tu crois que tu te la ferais?
4: Ça dépend s'il y a personne, oui, s'il y a du monde. Non.
9: Gérard, c'est Will, on en revient à ce que tu disais tout à l'heure. Si tu te retrouves coincé dans un ascenseur, en général, tu veux sortir.
10: Avec une belle.
6: Hein. Il y a suicide direct.
10: Ouais, c'est un peu Walt Disney, la belle clochard dans l'ascenseur.
0: J'ai une question à te poser.
4: Ouais, mais donne ton nom, s'il te plaît.
0: C'est Nina. Je voulais savoir si jamais... c'est Nina qui parle. Donc si jamais, voilà une situation tirée d'un roman policier, d'accord?
4: Mais non, c'est pas...
3: Non, mais si, laisse-la parler.
0: Gérard, il y a une femme fatale, tu vois, grosse poitrine, blonde, pulpeuse, tout ça, qui te ligote les mains et tout, qu'est-ce qui se passe? Qu'est-ce que tu vas faire? Quelle est ta réaction?
3: Ben,
0: tu vas
3: te la faire,
0: tu vas être content, qu'est-ce que tu fais?
4: Déjà, je me laisserai pas ligoter.
0: Ouais. Non, mais elle te baillonne, elle te ligote.
6: Et comment il va boire après?
0: Et elle te dit que si tu veux qu'elle te détache, ben il faudra passer à l'action, quoi. Alors qu'est-ce que tu fais?
4: Déjà, je me laisserai pas ligoter, déjà pour commencer.
0: Et laissez répondre, Gégé, s'il te plaît. Donc vas-y, Gégé.
4: Non, mais moi je peux te dire tout de suite que je me laisserai pas ligoter d'entrée, donc automatiquement je pourrais pas me la faire.
10: Non, mais elle se détache seulement si tu acceptes de passer à l'action.
4: Bah, c'est à elle de décider, c'est pas à moi.
6: Et mieux, si nous deux, Gérard, on se trouvait dans un carton sous un pont, est-ce que tu me violerais?
4: Bon, alors, qui c'est qui vient de dire ça?
3: Non, mais c'est intéressant.
6: Oui, c'est intéressant.
3: Non, c'est intéressant.
6: C'est
3: un débat.
6: Non, c'est une situation intéressante, je veux dire.
3: Il faudrait demander l'avis de Sandy, non, de pas de Sandy, de Anna. De Anna.
6: Bah oui.
10: Anna, c'est qui?
3: Je sais pas.
6: Ah, lui, il est complètement ch'tardé.
4: Quoi, est-ce qu'il a quoi?
10: Gégé?
4: Oui. Oui.
10: Tu te retrouves avec un mec, qu'est-ce que tu fais? Il te gote, il te baïonne et tout.
4: Non, mais attends, j'ai déjà dit que tout à l'heure, j'avais pas encore viré ma cutie. Donc, je serai.
3: Ta goupille.
4: Ta goupille. Bon, j'ai ce que je veux, d'accord?
7: Un mot de vocabulaire de plus, ça fait jamais de mal.
4: Putain, c'est complètement connard, toi. Hein,
6: Gérard,
3: t'as
6: pas 7 sur 7
3: hein.
6: De quoi? 7 sur
3: 7. Pardon. 7 sur 7.
4: Ouais. Si, si. Alors là, la question, ça va plaire à toutes les nanas, même aux deux abrutis de service.
3: Toi, t'as pas répondu, Gérard, je pense, oui. À la...
4: Mais moi, j'ai dit que, de toute manière, le jour où je me ferai enfermer par quelqu'un...
3: Ça serait un...
10: Ouais, tu te retrouves enfermé dans un
6: ascenseur.
3: En attendant, sur le 3615 Fun Radio, il y a Savannah qui laisse un message. Ma main s'enfouit au plus profond de moi.
4: Mais depuis tout à l'heure, ouais, on te demande de prendre son numéro de téléphone, vous ne le prenez pas.
3: Et ma main se mouille de plus en plus.
4: Non, mais toi, Olivier, quand on te demande quelque chose, ça devient dur pour toi.
3: Un fluide, c'est cool.
4: Ah oui, à quoi que ça sert, tu viens de faire la pro le jeudi.
10: Ah bien. GG,
4: oui.
10: C'est Nina. Si tu te faisais enfermer par fesse de babouin, qu'est-ce que tu ferais?
4: Bon, alors Nina, tu
10: veux dire.
4: Non,
3: tu dégages une fille. Tu dégages une fille.
4: Ouais, ouais.
6: Allez, au revoir, Nina. Au revoir, Nina. Au revoir, Nina.
4: Nina, bonne nuit.
6: Bonne nuit,
4: Nina. Non, c'est pas la peine de rappeler, tu passeras pas là, ce
6: cul. Plus jamais.
9: Olivier, les chiffres et les lettres.
4: Non,
3: mais là, on va continuer le débat.
10: Alors, un A.
3: Non. On fait pas les chiffres des lettres, c'est les débats, Gérard. Soyez sympa.
4: Donc, faut-il être beau pour faire l'amour?
10: Là, c'est des questions.
4: Alors, qui, non?
10: Heureusement que non, oui.
4: Qui, non? Mais répondez, mais donnez vos noms, merde.
6: Moi, je sais pas, jamais, c'est moche.
4: Ça commence à bien faire, là.
3: Non, mais laisse. Ah, ok, c'est bon.
4: Bon, okay. Toi.
3: Laisse-les parler un peu aussi, genre.
4: Ouais, mais je leur pose la question qui répond.
3: Alors, c'est quoi la question?
4: Faut-il être beau pour faire l'amour?
3: Bien sûr.
4: Réveillez-vous.
10: Heureusement que non, c'est clair.
4: Oh!
3: Pourquoi?
10: Moi, je vais dire un proverbe.
3: Vas-y.
10: Heureusement que Dieu a inventé l'alcool, c'est pour permettre aux moches de pouvoir faire l'amour.
3: Ouais.
4: C'est alors, qui c'est qui donne ce. Qui c'est qui vient de dire ça?
10: C'est clair.
4: Et pourquoi tout de suite l'alcool?
6: Ouais, c'est quoi ton rapport?
10: C'est un proverbe, Gérard.
9: À noter que Gérard prend vite la mouche.
10: Oui, non, mais c'était pas du tout pour toi.
6: Et Gérard, t'as déjà goûté à la liqueur de chêne? T'as qu'à me sucer, non?
4: Non, j'ai bien dehors.
6: C'est pas moi qui dis la chute.
10: Belle coordination.
4: Non, mais je sens que ou Will ou Gilbert, vous allez dégager.
6: Non, j'ai rien fait. Moi. Non, j'ai posé la question seulement.
9: Gilbert, il est là depuis le début, je fous le bordel.
6: Non.
9: Ah si, Gilbert, attends.
4: Non, Gilbert, tu vas pas foutre ton bordel longtemps, je te le dis tout de suite.
6: Non, mais je suis sage.
4: Non, ouais. Donc maintenant, vous allez vous répondre. Alors si vous voulez pas répondre, vous dégagez.
6: Non, Gilbert, je peux répondre. Donc moi, je sais pas, parce que
4: Non, mais vous vous réveillez ou quoi?
6: Ouais,
10: on est là.
6: Vas-y, Gilbert.
4: Il dort ou quoi, là?
3: Mais non, il dort pas.
6: Mais si.
10: Tu nous laisses pas parler.
3: Non, mais attends, Gérard. Laisse-le parler un peu, au
9: moins. Will, je réponds.
6: Vas-y, Will.
9: Will, et je réponds. Je peux y aller, Gérard?
6: Ouais.
4: Bah vas-y. Moi, Gilbert, tu t'écrases, c'est pas
3: attends, comme Gérard, laisse parler un peu Will. Vas-y, Will.
9: Bon, alors, Will, il dit que, heureusement que non, on n'a pas besoin d'être beau pour faire l'amour, on peut être moche aussi, parce que le pouvoir sexuel est quelque chose que Dieu a donné à tout le monde et...
3: T'as intérêt à te réveiller, toi.
9: Les beaux n'ont pas le droit de le monopoliser. Voilà.
3: D'accord.
10: De toute façon, tu sais ce qu'on dit, c'est pas l'amour qui base le mieux, hein.
4: Et tu sais qui dit ça, qui réagit comme ça?
10: C'est clair, hein.
3: Ouais. C'est clair, oui, c'est clair.
10: C'est clair, hein.
9: C'est net.
4: Hein. Clémentine, tu travailles, s'il te plaît?
10: Bah oui, ce que je voulais dire, c'est que l'amour est aveugle, donc de toute façon, être beau ou laid, ça n'a aucune importance. Sa canne est blanche.
3: Il voit pas le rapport.
6: Quand l'amour traverse, je l'écrase.
4: N'importe quoi.
6: C'est bien imaginé, ça. C'est
4: bon, Vanessa.
10: Ouais, mais je voulais dire que tout le monde avait le droit de baiser, quoi. Et pas que les beaux, que les maigres, que les gros, et etc. Quoi.
9: Un trou est un trou, la bite n'a pas d'œil.
10: Voilà, exactement.
4: Manière, comme disait Claire ou Clémentine, je sais pas. Donc l'amour rend aveugle.
10: De toute façon, dans le noir, on est tous beaux.
4: Pas évident. Hein.
5: Oh bah si.
4: Il y en a qui, aiment, qui préfèrent avec la lumière, il y en a d'autres sans lumière.
3: Il y a Sandy sur Minitel qui dit heureusement qu'il ne faut pas être beau pour faire l'amour, sinon Gérard, tu serais encore puceau.
6: Quel conne.
5: C'est dégueulasse ce que tu fais là.
4: Alors je vais te dire une chose, que celle-là qui s'amuse à prendre ce pseudo-là,
3: ah, mais c'est peut-être la vraie.
4: Prié. Non,
5: c'est Sandy, elle prendrait pas ce pseudo.
3: GG, pour un Smarties, moi je te suce.
4: J'en ai rien, je m'en fous.
3: Toujours la même.
4: Ouais, ben qu'elle laisse son numéro, je vais savoir tout de suite si c'est elle et qu'elle s'amuse pas à prendre des surnoms comme ça parce que ça va chier pour
3: et
4: son.
3: Et on demande si Sandy est aveugle.
4: Ah ben là, je répondrai pas du tout à cette question.
5: Bon, elle est morte.
9: Genre, à quel âge tu as eu ton premier amour?
4: À 13 ans.
6: Ouh là là, précoce.
9: Ah, le tombeur.
3: C'était dans un bois à côté de la radio.
9: Gérard, dit Francky Vincent, le tombeur.
4: Donc, je voulais vous poser une question à tous.
5: Oui.
4: Alors, qui... Non, mais c'est même pas une question sur le... Ça a rapport avec la beauté.
3: C'est une question supplémentaire.
4: C'est une question...
7: Bonus. C'est la bonus.
5: Ouais.
4: C'est la question numéro... Olivier, tu me fais chier.
9: Olivier, c'était Will. T'arrêtes
4: Olivier, tu commences à nous faire chier.
3: D'accord, Will.
9: T'es là pour régler les niveaux du son, pour avoir du retour et passer les disques, et pas pour faire le zoo avec les boutons, d'accord ? Ok, Olive.
3: Okay.
4: Donc, moi, je vais demander, je vais vous poser une question, donc c'est celle qui avait...
9: Olivier, je t'ai vu, t'arrêtes.
4: Bon, Will, tu t'écrases, s'il te plaît, quand je pose la question, merci.
3: Retire les doigts de ton nez, tu vois.
4: Donc, parmi vous... Et parmi les deux mecs et les trois filles qui nous restent,
6: ouais.
4: Est-ce que certaines ont déjà fait l'amour dans le noir ou la lumière allumée?
3: Oula, attends, la question c'est est-ce que certains ou certaines ont déjà fait l'amour dans le noir ou la lumière allumée?
7: C'est-à-dire que
3: si vous n'avez pas fait l'amour ni dans le noir ni avec la lumière allumée, vous ne l'avez pas fait.
7: Olivier, s'il te plaît, 30 secondes.
5: Allô.
7: Non. On accueille Jeanne.
3: Tu dégages, toi.
9: Bonsoir, Jeanne.
4: Salut, Jeanne.
9: Oui, Gérard, c'est Will.
4: Ouais.
3: Vas-y, Will.
9: Oui, moi j'ai déjà fait l'amour dans le noir et tout allumé. En fait, j'ai fait l'amour dans tous les jeux de lumière possibles, inimaginables, que ce soit dans le noir ou super bien éclairé. Et je dois dire que les sensations, toi, c'est les mêmes, quoi. C'est pas l'éclairage.
3: Je suis pas d'accord.
9: Non, moi je veux dire, c'est pas l'éclairage qui te fera avoir plus de plaisir ou autre chose, c'est vraiment le fait de partager quelque chose de bien précis avec une femme.
5: Non, quand
9: pour moi, c'est ça.
6: Moi, je préfère faire dans le noir parce que
4: quand je lis la lumière,
3: tu les laisses parler un peu, Gérard.
4: Mais oui, mais
3: c'est un débat. Laisse-les parler un peu. Monsieur Gérard.
4: Mais c'est pour ça que je laisse parler, mais laisse-les réagir au lieu de leur couper la parole.
9: Mais
5: j'ai vas-y, dis chacun son nom, quoi.
4: Ouais, voilà.
5: Donne les prénoms.
6: Donc, Gilbert, je peux répondre?
3: Gilbert.
6: Ouais, donc moi je préfère.
4: Bon, Olivier, tu t'écrases, s'il te plaît, c'est moi qui mène le débat, c'est pas toi.
6: Ouais.
3: D'accord, monsieur Gérard.
6: Donc, moi je préfère faire l'amour dans le noir que allumé, parce que quand la lumière est allumée, je te vois faire des grimaces.
4: Non mais attends, là, hey, Gilbert.
6: Ouais.
4: Je crois que t'as pas du tout compris la question.
6: Mais si, tout à fait, oui, je t'encule, c'est ça le message.
4: Gilbert, tu dégages.
6: Je prends les fesses, tu comprends.
4: Allez.
9: Bon, appelez-moi, je raccroche, au revoir, vous m'énervez là.
6: Ouais. Salut. Moi aussi, allez, j'en ai marre.
5: Moi aussi.
4: Eh ben, voilà.
5: Ok, bon, on se retrouve un peu là, entendu là. Oula.
4: Bah, tu coupes
3: tout le monde.
4: Donc, il reste plus que qui alors, Vanessa?
5: Ouais, je suis là.
4: Donc, Clémentine?
5: Ouais.
4: Jeanne?
5: Ouais, je suis là.
4: Et Claire? Claire?
3: Ben non.
7: Elle a raccroché,
4: allô,
7: je crois.
4: Eh ben, elle a raccroché. Ben, c'est bien comme ça. Je sens que ça va être vite fait, moi.
3: Je crois que tu as
4: 2h30, ça va être bâclé. Hein.
7: Ah, ben là, il n'y a plus personne. Hein.
3: Bien joué.
4: Si, il reste Vanessa, Clémentine et Jeanne.
7: Non. Ils ont tous raccroché.
4: Alors c'est terminé. Je rentre aussi.
3: Donc, c'est fait en radio. Vous allez pouvoir retrouver les nuits sans pub.
4: Voilà.
3: Avec Bart. Voilà. Gérard s'en va. C'était la dernière, Gérard. Non, parce que ça s'est mal passé, là.
7: C'est
3: fini.
7: C'est mort, c'est
4: fini. Toi, t'arrêtes pas de faire tes conneries avec une musique. Oh. Donc, moi, c'est terminé. Bon, bah voilà, c'est tout.
7: Ah, non.
4: Voilà. Il s'amuse. Non, mais ça l'amuse. Donc, moi, je rentre chez moi et c'est tout. Je l'ai déjà fait une fois, mais là, je le refais encore une autre fois. Voilà, tant pis pour vous.
3: Bon.
4: Salut.
3: Là, non. Là, ça va être.
7: T'as rien fait ce soir, Gérard.
9: Métier, ou tu vas jusqu'au bout, tu vas pas jusqu'au bout, c'est un métier.
4: Attends, ouais.
3: Ils ont tous raccroché.
4: Je les laisse réagir tous.
3: Tu peux essayer d'en avoir d'autres.
7: Je suis en train de les rappeler, là.
4: Personne réagit. Lui, qui arrête pas. Lui, qui arrête pas avec sa musique.
3: Non,
4: il coupe la parole à tout le monde, il s'amuse.
3: J'ai rien fait.
4: Alors, c'est pas la peine. C'est pas la peine. Tu veux faire, si tu veux faire une de la pro, une merdique, eh ben tu restes chez toi, hein, tu viens pas me faire chier. C'est tout. Alors maintenant, tu trouves un disque. En attendant, tout le monde.
8: Je suis en train de les rappeler. Ça y est, j'ai le dernier.
3: Ça y est.
8: Donc, alors, attention,
3: c'est
8: on accueille.
3: Quel numéro ?
8: Clémentine.
11: Oui,
8: Jeanne.
11: Oui.
8: Claire.
11: Oui.
8: Noël. Gilbert.
11: Oui.
8: Et Vanessa.
11: Ouais, okay.
4: Non, Gilbert. Gilbert m'a traité d'enculé.
12: Non, c'est pas moi. C'est pas moi.
4: Non.
8: Mais non, c'était Will.
12: C'était Will.
8: J'ai viré Will.
12: Ouais,
4: c'était Will. Tu me remarques tous les noms.
8: Ok. Ben, c'est les mêmes, hein. Sauf Noël qui a remplacé Will.
11: Bon, vas-y, allez, pose la question.
4: Bon, alors donc, j'ai posé la question. Donc, qui c'est qu'on récupère ? Claire, Jeanne, Clémentine ?
11: Vanessa.
4: Hein. Noël ?
12: Bonsoir.
11: Gilbert
4: et Vanessa.
11: Okay, vas-y, donne les noms, Gérard.
4: Donc, alors, la question était, est-ce que vous préférez faire l'amour avec la lumière allumée ou pas ? Voilà la question. Donc maintenant, vous pouvez tous réagir, mais sans bordel,
11: Claire.
4: En donnant vos noms.
11: Claire.
4: Oui, Claire.
11: Les deux, c'est bien, mais quand tu peux regarder ton partenaire dans les yeux, et je sais pas, ça se décrit pas, quoi, ça se ressent, mais c'est quelque chose de très fort qui passe, quoi.
4: Mais pour toi, donc, tu préfères faire...
11: Non, les deux, j'aime bien dans le noir aussi, quoi, tu fais ton truc à toi, quoi.
4: Mm-hmm.
11: Vanessa ?
4: Oui, Vanessa.
11: Mais je préfère dans le noir parce qu'en fait, ça fait plus fantasmer. En fait, on imagine plus, donc je trouve que c'est mieux.
13: Mm-hmm. Clémentine.
4: Oui.
13: Moi, j'aime bien une lumière tamisée, tu vois, un peu orange ou le coin du feu, comme ça, on est 10 fois plus beau, quoi.
4: Attendez,
8: c'est moins partagé, ça a l'air marrant.
4: Attendez.
3: Non, c'est parce qu'il y a un message de Sandy, salope, c'est marqué.
4: D'accord.
8: Ah, c'était pas drôle.
3: Qui donne le téléphone de Gérard ?
4: Tu peux faire voir, s'il te plaît ?
3: Ah, bah, bien sûr, attends.
13: Tu peux le dire ?
4: Non.
8: Donc, Olivier est en train de monter une Minitel à Gérard.
4: D'accord, c'est bien.
8: Ça lui a pas fait plaisir, je crois.
3: Voilà, comme quoi je mens pas, Gérard, parce que tu.
4: Non, mais elle a l'intérêt de faire gaffe à son matricule.
3: Ça, quand tu vas rentrer à la maison.
4: Elle a l'intérêt de faire gaffe à son matricule, ça, là, parce que c'est pas la mienne.
12: Donc, je peux répondre, c'est Gilbert.
4: Ouais,
3: vas-y.
12: Donc, moi, je fais de l'amour, la lumière allumée. Parce que moi j'ai tendance à cracher pour lubrifier ma copine. Donc l'autre fois je crachais, j'avais des molars plein les murs dans le noir. Donc maintenant je fais ça à la lumière allumée.
11: Mais faut pas cracher à distance, faut cracher à tout près.
12: Bah ouais, mais même.
4: Non mais donnez vos noms quand vous voulez réagir.
12: Molars terribles.
11: Ah ouais, ça tient
4: tout. Non mais hey, Gilbert.
12: Oui.
4: Gilbert.
12: Oui.
4: Je pense que là.
12: Oui.
4: Ce que tu dis de cracher comme ça, je vais te dire une chose, c'est vraiment.
12: Dégoûtant. Non mais c'est une technique indienne si tu veux.
4: Ouais, mais peut-être, mais c'est un peu dégueulasse.
12: Ouais, c'est dégueulasse, mais bon, elle partage ton avis.
11: Moi, je plains bien ta copine, hein.
12: Tu veux quoi ?
4: Je plains ta copine, hein.
12: Tu veux quoi ?
4: Je plains ta copine.
12: Ah, ma copine.
4: Oh là là.
12: Pourtant, elle est oui, hein.
11: Ça s'appelle le baiser du dragon.
4: Hey, Gilbert, réveille-toi quand on dit que quelque chose.
12: Non, mais
4: Jeanne.
11: Oui, écoute, GG, moi, je suis pucelle, hein, donc je sais pas quoi dire, mais j'aimerais bien qu'il y ait beaucoup de lumière. Qu'il y ait une lumière aveuglante.
4: Mmh. Et voilà. qui disait là avec une lumière tamisée
13: Et Clémentine.
4: Ouais.
13: Je disais que c'était plus joli, tu vois, ou au coin du feu, ou tu vois, des lumières un peu orange et tout, chaleureuses. Je sais pas, je trouve ça joli.
4: Ouais, genre, comment qu'on peut dire ça là, des jeux de lumière un peu de toutes les couleurs là.
13: Oh, bah, pas
11: ouais, okay, je voulais pas mettre en boîte. Ouais, ça passe un port de
12: ce soir en boîte, Gérard Nick. Ce soir.
4: Mais par exemple, non, vous vous marrez. Bon, bah, je sais pas qui c'est qui se marrait quand je disais ça.
12: Sur la piste, Gérard enleverait.
4: Non, mais il y a un truc que je disais. Donc, je réponds à Clémentine quand même à ta question. Donc, je pense que ton truc, là, bon, bah, avec différentes couleurs.
13: Non, moi, c'était une seule couleur. Hein. C'était juste une lampe orange ou, tu vois, qui fasse une jolie lumière, tu vois.
4: Mais
13: pas forcément toutes les couleurs, on n'est pas en boîte non plus.
4: Ouais, mais admettons que sur une musique aussi, tu peux.
13: Ah oui, un peu de musique, de l'encens, la totale quoi.
4: Mm-hmm. D'accord. Et Noël ?
14: Bah, moi je partage un peu la vie de tout le monde. J'imagine que faire l'amour soit de couleur ou en noir et blanc, ça peut être intéressant. On a essayé le noir et blanc, bon, on a vu qu'aujourd'hui avec les techniques modernes, on pouvait atteindre des effets spéciaux, etc. J'imagine que c'est intéressant.
11: Ouais, exactement, je suis d'accord.
14: On peut atteindre des couleurs de l'infini, ces choses-là, plus de la musique. Bon, bah, on fait un scénario, et puis on s'éclate, et puis voilà.
12: On a plusieurs
14: à faire l'amour, on partage différentes choses de son et de lumière. C'est,
4: c'est,
1: Non.
4: D'accord.
11: Et toi, Gégé?
14: Non, mais je sais pas, tu me dis oui, d'accord.
4: Gégé. Non, mais moi, maintenant, je vais quand même vous répondre.
11: Ouais.
4: Moi, personnellement, je préfère faire l'amour lumière éteinte. Même pas.
14: Excuse-moi, mais je trouve ça un peu frustrant.
4: Comment ça?
14: Bah écoute, j'imagine que dans le noir, il n'y a aucune liberté, quoi. Tu réduis tout.
11: Mais bah, non, pas du tout, au contraire, ça développe ton imagination.
14: Oui, mais comme Gérard, il a. Enfin, vous voyez ce que je veux dire, quoi. Le niveau imagination, c'est pas ça.
11: C'est pas
4: clair. Non, mais attends, Noël.
14: Par exemple, j'imagine Christine sans jeu de lumière, sans rien, avec toi dans le noir, ça devait être.
15: On parle pas de Christine.
4: Attendez.
14: Non, mais moi j'en parle.
4: C'est Noël. Noël.
16: Non, on est sur la nouvelle année déjà.
4: Noël.
14: Oui.
4: C'est toi qui viens de parler de Christine?
14: Bah, tout à fait.
4: Eh ben alors, bonne nuit.
14: Au revoir à
15: toi. Mais ça, bonne
17: Noël tous les jours.
4: Allez hop. Noël dehors. Voilà, merci.
14: Allez, salut.
11: Gégé?
4: Oui.
11: C'est Jeanne.
4: Oui.
11: Ouais, je voulais te dire, tu sais, c'est bon, je voulais te donner une petite info, là.
4: Mmh.
11: Il paraît que il y a Christine qui a contacté un éditeur pour écrire un bouquin sur toi.
4: Alors, Jeanne.
11: Avec elle.
4: Jeanne.
11: Oui.
4: Tu vois,
11: alors, Gégé.
4: Je te préviens une chose.
11: Oui.
4: Ou tu te calmes avec ce nom-là, ou sinon tu gerbes aussi.
11: Non,
16: en plus, Jeanne, elle a la voix de Nina, c'est la même. On me la fait pas, moi.
11: Ouais, c'est vrai.
16: Ouais, c'est la même personne.
4: Ouais, j'ai l'impression, hein,
11: ma chère.
17: J'ai l'impression. Que Jeanne et Nina, c'est la même, c'est pas possible, elles sont sur deux lignes différentes.
4: Non, parce que Nina, on l'a plus. Et ça a été remplacé par Jeanne,
16: c'est
4: et
16: bizarre. C'est bizarre
4: elle a dit qu'elle allait rappeler pour se faire passer sous un autre nom. Alors, on me le fait pas à moi. Hein.
17: C'est pas le bon numéro.
16: Ah, Gérard, il est pas né de la dernière pluie.
4: Parce qu'il ne faut pas prendre les gens pour des canards sauvages.
11: Voilà. C'est vrai, ça.
4: Comment? Qui c'est qui vient de dire que c'était con?
11: C'est pas moi. Et Gérard, faut absolument que tu utilises tes cotons-tiges pour tes oreilles, quoi.
4: Ouais. Qui c'est?
11: C'est clair.
4: Ouais.
11: Je te dis que t'étais pas si con.
15: Rapide.
4: Ah bon.
15: Comme de l'eau de roche.
4: C'est clair. Hein.
11: Comme de l'eau de roche. Bon, je vais ta question.
16: Donc toi, Gérard, tu fais l'amour dans le noir.
4: Hmm. Bah ouais, pourquoi? Et toi, connard de fil d'art, vas-y.
17: C'est vrai, connard de fil d'art. Moi, je fais l'amour avec Manu.
16: C'est comment l'amour, toi?
17: Dans la baignoire, tout nu, dans la lumière, avec des strombos, dans des boîtes. Parfois.
18: Avec des photos de Christine, ça m'excite.
17: Grave.
11: Avec des canards?
4: Ouais, avec des canards et encore. Gilbert,
17: on a que K2R.
11: K2R,
14: putain, mais. Hey, Gérard, là, tu m'entends?
4: Je te préviens, faut pas que les mecs ils s'amusent à rappeler.
17: Je te préviens que c'est pas moi qui l'ai sélectionné, alors tu t'adresses pas à moi, Gérard.
4: Ouais, non, mais moi je te le dis tout de suite, c'est pas la peine qu'ils
16: s'essayent. Non, mais
4: c'est K2R,
14: tout à fait. Je sais pas qui c'est qui a dit ça, Manu, t'es vraiment un branleur.
15: Ouais, c'est.
14: Tiens à le dire déjà d'une. Je sais pas si on m'entend bien, j'espère qu'Olivier.
16: Au revoir, K2R.
11: D'accord, c'est direct.
15: Regarde ce qu'il fait!
4: Bah non, mais c'est bien comme
16: moi,
4: ça.
16: Manu, je t'aime, je t'aime.
17: Attends, il m'a insulté.
16: Ouais, Manu, je t'aime, moi.
4: Voilà, comme
16: je t'adore.
19: Non, il allait parler de moi, là, c'est pas ça.
4: Voilà, c'est bon.
11: Arrêtez de faire chier Manu, il est sympa.
4: Alors, merci. Que pensez-vous de... Alors maintenant, la question, il est... 2h02.
15: Déjà,
19: oh, dis donc, le temps avance.
4: 2h02,
16: non. Sur le fait que tu fais l'amour dans le noir, moi, je voulais dire que ça m'arrange, parce que pendant que tu mets des coups de quéquette dans la couette, moi, je fertilise ta copine.
4: Alors, Gilbert, bonne nuit à toi.
16: Non, c'est K2R.
4: K2R, je crois qu'on t'avait viré.
15: Les appeler, K2R, plus
4: non, c'est lui que je viens d'avoir.
16: Voilà,
4: non,
16: allez, bonne nuit, K2R, bonne nuit.
11: Mais comment tu fais pour mettre ta capote dans le noir, Gérard?
4: Ah, bah ça, de manière.
11: Mais un sac plastique.
4: Même pas, tu vois.
11: Sous cellophane.
4: Non, même pas.
11: La lumière du radio réveil, c'est peut-être pas assez, hein.
4: Non, mais même, même sans avoir l'heure sur le cadran, ça, je vois pas le rapport.
11: Il n'y a pas de rapport là.
20: Mais si, il y a une
16: capote en forme de réveil.
20: Dans le noir, cette lumière, c'est le radio réveil.
11: Bah oui.
4: Même en ayant une lumière rouge, ça gêne pas. Hein.
20: Ouais, mais comment est-ce que tu fais pour mettre ta capote dans le noir?
4: De toute manière, tu la mets avant déjà pour commencer.
20: Ah ouais,
17: tu la mets avant. Tu la mets le matin, ça ne s'entend pas douche, tu regardes jusque ça.
20: Et après, tu te lèves et tu vas éteindre.
4: Voilà. Non, comme j'ai la lumière moi, à côté de ma main, donc moi, ça me suffit.
20: Ah ouais, et tout ce qui se passe avant, donc c'est pas dans le noir, en fait. Bah, les préliminaires, c'est allumé.
4: Ah bah non, les préliminaires, on les fait en même temps. Hein.
19: Ouais, il y a un message de Sandy sur Minitel qui dit d'ailleurs qu'elle est obligée d'éteindre la lumière après les préliminaires pour pouvoir finir, sinon elle n'y arrivera jamais.
4: Non, mais alors elle va éviter de prendre le nom de ma copine parce qu'elle commence à me les brouter, surtout en balançant mon numéro de portable comme elle a fait.
19: Ouais.
15: Ouais.
16: C'est peut-être elle.
4: Alors donc, Sandy. Non, Olivier, s'il te plaît, t'arrêtes avec cette musique. Donc, on va passer à la 9e question. Que pensez-vous des top modèles à la radio?
16: Il n'y en a pas.
4: Ah ben, si, il y en a sur certaines radios, je suis désolé.
16: Ah bon? Dis donc.
4: Ah non, mais je ne donnerai pas de nom de radio, je vous pose la question.
20: Ah, mais c'est vrai qu'Arson, il y a un top modèle.
4: C'est qui?
20: C'est toi,
4: GG. Et qui c'est qui dit ça? Non, mais je pense qu'on va mettre un disque et vous allez réfléchir.
19: On va mettre un disque, mais vas-y, tu vas y réfléchir maintenant. Ta question, c'est quoi la question déjà?
4: C'est que pensez-vous des top modèles à la radio?
19: À la radio, quand on les voit à la radio. Compliqué ça.
20: Ouais.
17: Moi, je pense que ça dépend du profil sur lequel on le voit.
19: Qui veut répondre?
17: À gauche.
19: Qui veut répondre?
17: Moi, je veux bien.
19: Vas-y.
17: Bah ouais, mais je disais, ça dépend de quel profil on les voit.
19: Ouais, ok, merci. Bon, qui veut répondre?
17: Il est nul, Manu.
19: Il est nul, c'est vrai.
17: Il est zéro standard.
16: Non, moi, je l'aime bien, le Manu.
19: Non, allez, tu dégages.
16: Moi, je l'aime bien.
4: Non, mais lui, il est nul au standard.
17: Ah, il est zéro, Gérard.
19: Il est nul.
4: Et puis, lui, toi, zéro, la pro, c'est encore pire.
19: Moi, c'est moi.
17: Excuse-moi, Gérard. Gérard, on accueille Z Bull Dragon.
19: Ah, il y a Sandy qui relève ton numéro portable. Elle dit, appelle-moi.
17: Bon, Olive.
19: Oui.
17: Merci. On accueille Z Bull Dragon.
18: Salut.
4: Bon, tu restes poli quand même avec les nanas. Hein. Oh, tu dis pas les meufs, d'accord?
18: Ouais. Salut les autres.
4: Donc, alors, j'ai posé la question si vous voulez répondre.
18: Bah, pas tout de suite, on met le disque, on y va.
20: Si pas. Tu veux bien, ouais.
16: Je vais faire
4: pipi
16: un coup là.
4: Bon, alors, vas-y, on voit.
19: Alors, on met le disque.
4: Ah. Ok. Merci. Donc,
19: attends, on va recommencer peut-être.
4: Bah non, c'est pas la peine de recommencer, donc on va. Donc vous venez d'écouter Bonnet M avec Dali Cool, et si vous voulez continuer de nous appeler pour le libre antenne du jeudi, dans les débats, donc vous pouvez y aller au 0803 08 5000 et 0870 5000 et 3615 Confun Radio, rubrique direct.
19: Ok.
4: Voilà, donc on récupère Clémentine,
20: oui,
4: Jeanne, Claire.
20: Oui.
4: Z Bull Dragon 2. Gilbert.
16: Ouais.
4: En espérant que tu vas te calmer, parce que sinon tu vas virer vite fait, toi.
16: Ok.
4: Pas comme tout à l'heure. Et Vanessa pour finir.
20: Tu m'as pas appelé.
4: Et Vanessa.
20: Je suis là.
4: Qui c'est que j'ai pas appelé?
20: Jeanne.
4: Et puis Jeanne, si je t'ai appelé, hein, mais
20: c'est
4: fallait.
20: Ma pauvre.
4: Ouais, fallait peut-être te réveiller un petit peu. Gilbert, ça commence à bien
16: c'est
4: faire.
16: Pas moi, c'est ça.
4: Merci. Donc, que pensez-vous des top modèles à la radio? Donc, je vous écoute.
18: C'est une bonne
20: histoire. Moi, j'aime bien Fildar.
4: D'accord.
16: On a dit les top modèles.
19: On n'a pas dit les moches. Hein.
4: On n'a pas dit les animateurs.
21: On n'a pas dit les animatrices.
20: Moi, j'aime bien.
4: Attends, celui qui s'amuse à prendre la voix de Nana, il va dégager. Ça va aller vite, hein.
21: Ouais, s'il te plaît, tu ne parles pas comme ça. Hein.
4: C'est comment ton nom?
21: Hein?
4: C'est comment ton nom?
21: C'est Vanessa.
20: C'est pas vrai.
16: Moi, celui qui me fait bander à la radio, c'est Cyril.
4: Ah bah ça.
20: Bon, je réponds.
4: Ouais.
20: C'est Jeanne. Donc.
16: Avec sa coupe courte, il m'excite.
4: Bon, alors Jeanne.
20: Ouais, bon, moi, les top modèles. Le seul top modèle que je connais, c'est Manu.
17: Mmh. Donc, merci.
22: Oh là là, n'importe quoi.
20: Mais si, les
16: oui, on est d'accord, on est. Papa, tu m'entends bien, Gérard?
19: C'est le grand modèle alors.
4: C'est qui là?
16: Ouais, c'est Bert. Je me suis branché sur son tatou, c'est quoi ce bordel? Il y a du monde sur le tatou, hein. Je peux intervenir, là?
20: Oui.
4: Attends, qui c'est qui parle de tatou, là? Oh!
16: Oh, c'est Hubert. Non.
4: Mais d'où qu'il sort, celui-là, là?
16: Je suis pas standard.
4: Qu'est-ce que c'est que ce bordel? D'où qu'il sort, celui-là?
16: On m'a dit non, on me passe
17: pas. Quand il passe sur tout le monde par le biais du tatou, il a dû pirater, je sais pas ce qu'il a fait.
20: Il a piraté la ligne, il a piraté.
16: Attends, je suis dans la cabine, là.
17: Bon, Gérard, c'est pas mal.
22: En vrai, Gérard, c'est pas grave, vas-y, allez.
21: Mais bon. C'est quoi ce bordel là?
20: C'est quelqu'un qui a piraté la ligne téléphonique.
19: Bon, Gérard,
4: alors que pensez-vous des top modèles à la radio? Je voudrais bien que.
21: Qui veut
4: entendre un peu, toi?
16: Ça existe pas, les top modèles à la radio.
4: Pourquoi?
16: Bah, parce que.
19: Attendez, laissez-le un peu répondre là.
16: Parce que. Ah, tu vas me piéger, toi.
19: Ouais.
16: Ça n'existe pas à la radio,
19: c'est bon,
16: mais ça
19: merci.
16: Dépend des radios. Je veux dire, des radios à grande écoute comme Fun Radio, je pense qu'il y a des top modèles. Ah, je t'ai bien niqué, là. Ah, t'as voulu me piéger? Ouh.
4: Allô? Tu vas la fermer, ta gueule?
16: Ok, il n'y a pas de problème.
20: Ouais.
4: Tu vas la fermer, ta gueule, maintenant? Z Bull Dragon.
18: Ouais, moi, j'imagine mal le doc en femme, quoi. Hein, tu vois, ce que je veux dire, quoi, j'imagine mal faire l'amour avec lui.
4: Ah, d'accord. C'est pas mal. Claire,
18: non, mais ouais. C'est ça que je veux dire, quoi. C'est que c'est pas un top modèle, quoi. Par exemple,
16: c'est Cyril, ce salaud, qu'est-ce qui m'excite? Oh là là.
4: Reste poli, s'il vous plaît.
16: Ah, le Cyril. Ah, Cyril, tu m'excites.
20: Non, moi, c'est Gérard.
4: Ouais.
20: Ouais, c'est Jeanne.
4: Non, mais attends, Jeanne, s'il te plaît, je voudrais bien que Vanessa, Claire et Clément...
18: Zed Boule Dragon, ils finissent quand même.
4: Et que Zed Boule Dragon termine quand même.
20: Bah, moi, j'ai dit que des top modèles à la radio, j'en connaissais pas, mais que Fildar était pas mal.
4: Bon, bah, d'accord.
18: Il y en a aux États-Unis, hein.
4: Mais c'est qui vient de dire ça?
18: Zed Boule Dragon.
4: Non, mais qui parlait de Fildar. Oh, les nanas, là, quand je vous demande qui c'est. Oh non, mais réveillez-vous
18: ouais,
4: un peu, merde.
18: Là, dans le débat, on parle que de Fildar.
4: Bon, bah, je vais...
20: Jaloux?
18: Ouais.
4: Ouais, bon, Gilbert, si ça te plaît pas, c'est le
18: non,
4: même prix.
18: Non, c'est Gilbert.
4: Bon, il n'y a pas d'Uber sur ma liste, alors tu fermes ta gueule maintenant et tu raccroches, ok,
18: c'est
4: salut.
18: Manu qui fait pas
4: Clémentine.
18: C'est tout.
20: C'est le pirate.
4: Clémentine.
20: Ben, je pense qu'il n'y a pas de top model à la radio parce que la radio, ça rapporte pas assez.
4: Et pourquoi ?
20: Tortiller son cul sur un podium, ça rapporte vachement plus que de parler à la radio. Moi, oh, t'es pessimiste, hein.
4: Ouais, mais, Claire, Clémentine.
20: Ouais.
4: Moi, je te pose la question, pourquoi maintenant ?
19: Ouais, ouais.
20: Bah, parce qu'à la radio, la top model, on la voit pas. Alors que quand on la voit, bah, on est content. Enfin, on est content.
18: C'est vrai.
20: Mais bien sûr qu'on la voit à la radio,
18: non,
20: la top model. Bah, ouais, on l'imagine, en fait.
4: Non, ouais, mais rien qu'au son de la voix.
18: Non, mais rien qu'à regarder.
16: Ah, là, je suis en plein effort.
4: Oh, ta gueule, toi, viens te faire foutre.
16: Je t'ai déboulé un de ces cakes, un papy brossard.
4: Donc, qui c'est qui a pas répondu? Vanessa, t'as répondu?
20: J'ai pas répondu, moi.
4: Vanessa?
20: Oui, j'ai répondu.
0: Moi, j'ai pas répondu, c'est Claire.
4: Ah, bah, Claire, vas-y, dis donc.
0: Bah, ça dépend, en fait, si c'est de la radiophonie ou de la radiovisuelle. Bon, en général, les top modèles, vaut mieux les voir que les entendre parler. Donc,
16: il y a encore un bout, là.
4: Oh, ta gueule, à toi!
16: Putain,
4: mais.
20: C'est
18: Manu.
20: Oh, ça va, hein.
18: Manu.
4: Ah, putain, mais c'est pas vrai, ça. Moi, ça commence à bien faire, là. Les mecs, ils passent sur tout le monde, hein.
18: Ouais, attends, c'est pas tous, hein.
4: Non, c'est pas tous,
18: ouais,
4: hein.
18: Bah, attends, ouais, fais pas un catalogue de tous les mecs.
4: Mais c'est qui répond, là?
18: C'est Hubert.
4: Hubert, c'est ton merde, tu raccroches et tu me fais chier.
18: Non, mais.
4: Quand je t'appellerai pas de tu sortiras de sous le lit. Alors, va te faire enculer. Hop. Donc, Claire. Oh, écrase, s'il te plaît, Hubert.
18: Non, mais merci. Personne répond à ta question.
4: Oh, ta gueule, Hubert!
18: T'as vu, t'es grossier, vas-y.
4: Ouais, bah, moi, je te dis ta gueule maintenant, d'accord?
19: Non, t'es ouais. Grossier, Gérard, c'est vrai.
4: Non, mais attends,
19: non,
4: là, dans ce cas-là, il a pas passé sur tout le monde, d'accord? J'ai pas d'Hubert sur ma fiche, il a pas fait chier le monde quand je parle.
20: GG?
4: Claire?
18: Bizarre, quand même, c'est bizarre.
20: Oui? Mais j'ai terminé, hein.
4: T'as bizarre. Terminé, donc, qui c'est qui voulait réagir encore?
18: Ouais, tu t'es énervé.
20: Ouais,
4: qui, moi?
20: C'est Jeanne.
4: Ouais.
20: Je voulais te poser une question existentielle. Donc, Gérard, est-ce que tu te trouves beau?
4: À ton avis, si j'ai trouvé quelqu'un, est-ce que je suis beau?
18: Et bien sûr, bah, non, ça veut rien dire.
4: Pas forcément, hein. Ça veut rien dire.
19: Non,
4: hein.
19: Il y a même des moches qui ont quelqu'un.
20: Bon. Non, je défends...
19: La preuve.
4: Ah non, mais moi, je vais pas m'amuser à défendre le sexe faible, hein. Maintenant, vous vous démerdez chacun
20: de vous. Non, c'est Gérard, est-ce que toi, tu es beau?
4: Mais à ton avis...
20: Comment?
4: Si j'ai trouvé quelqu'un, c'est qu'elle m'a trouvé beau.
20: Ah,
17: non,
20: ouais,
17: c'est qu'elle a un à l'œil gauche et deux à l'œil droit, c'est tout.
20: Ouais, ouais.
17: Elle voit pas grand chose.
4: N'importe quoi, toi.
18: Ouais, mais est-ce qu'elle elle oui. A combien de QI aussi?
4: Comment?
18: Elle a combien de QI?
17: Pas de cul! Oh là là!
4: Tu es con, celui-là. Bon, enfin, bref.
20: Non, c'est rare, quelle est la partie de ton corps que tu préfères?
18: Arrêtez avec les boutons.
4: Je sens que tout à l'heure, ça va. Y en a qui vont gerber.
18: C'est cette boule dragon qui fait le con.
20: À fond.
4: Bon.
16: Bon, la partie de ton corps que tu préfères.
4: Alors, pourquoi? Que vous aimez les top. Oui.
16: La partie de ton corps que tu préfères.
20: Tu as répondu à ma question. Quelle est la partie de ton corps que tu préfères?
4: Bon, celui qui joue avec les.
20: Quelle est la partie de ton corps?
4: Ouais, mais.
16: À mon avis, c'est une dent. Mon manque de peau, il l'a perdu.
4: Bon, alors, Gilbert, tu dégages.
16: Non, c'est pas moi, c'est l'autre, là, comme il s'appelle.
4: Non, non, c'est toi qui viens de parler.
16: Non, non, non.
4: Non, non, c'est pas Zed Boule Dragon, tu vois, c'est toi.
20: Gérard, vas-y, réponds-moi. Quelle est la partie de ton corps que tu préfères le plus? Ton bras, je sais pas quoi, vas-y, dis-moi.
4: Mon nez.
20: Ton nez? Ah, ben, c'est bon.
4: Voilà. Ouais. Vous êtes contente?
20: Ouais, bah non, tu pourrais te décrire, Gérard.
4: Et pourquoi
18: le nez?
4: Bah non, je vous ai...
18: Oh, pourquoi le nez?
4: Bah, parce que...
18: Parce que quoi?
20: Il est droit, il est petit, il est comment décrire?
17: Ah, il est laid, son nez, il est...
18: Ouais.
4: Il est normal, comme tous les nez de mecs.
20: Ah, mais...
18: C'est-à-dire?
20: Ah, ouais.
4: Voilà, ça y est.
18: C'est-à-dire?
4: Bah, comme tous les nez de mecs, c'est tout.
18: Bah, c'est-à-dire,
4: attends. Bah, c'est-à-dire, mais de toute manière, qu'est-ce que tu veux que je vais pas te décrire comme mon fils.
18: Ah, je sais pas, je
4: physique.
18: Sais que le mien, il est gros avec des boutons.
4: Bah, moi, le mien, il est pas comme le tien, c'est tout.
18: Bah, comment il est, le tien?
4: Bah, voilà, il est normal, c'est
20: et
4: tout.
20: Comment
18: il est crochu, il est. Je sais pas.
4: Il est normal.
18: C'est-à-dire normal.
4: Oh, mais rien, t'es con ou quoi, toi?
18: Eh ben, est-ce que t'aimerais bien te le refaire, là, en chirurgie esthétique, je sais pas.
4: Mais justement, la question, ça va être là, que je vais vous la poser tout à l'heure. Alors maintenant, je vais vous poser la question.
20: Ouais.
4: Pourquoi aimez-vous les top modèles comme Pamela Anderson ou Samantha Fox?
18: Moi, je veux répondre.
4: Qui?
18: C'est Noël.
4: Non mais attends, il n'y a pas de Noël, tu t'amuses pas à passer sur tout le monde, ok?
18: Mais non, c'est comme ça, c'est Manu qui fait constant.
2: Ah bah les pirates. Ah bah les pirates.
18: Bon,
2: les
18: c'est
2: pirates,
18: quoi la question? J'ai perdu le fil.
4: Moi non, j'adore bah, les pirates.
18: Pourquoi
4: tu
18: on n'aime pas Mel Anderson, tout ça?
4: Vanessa.
2: D'accord, bah je me fais griller.
4: Ouais Noël, tu la perds.
18: Non mais c'est par la montre que ma tête est malade, toi. C'est ça, quand je commence à répondre à la question, tu m'envoies bouler.
4: C'est normal, hein.
18: Et du coup, je perds le fil, je sais plus c'est quoi la question, tellement elle m'a choqué, quoi. Tu vois.
4: Non, mais c'est pas à toi que je m'adressais, d'accord?
2: C'est bon, je peux répondre?
4: Oui.
2: Bah, écoute, moi, je ne les admire pas spécialement, quoi.
4: Oh, mais à quoi vous jouez, là?
6: Manu,
4: putain, t'arrêtes de couper les gens, toi!
6: Mais c'est lui!
10: Alors, fil d'art!
18: C'est bon, elle est là, elle est là, elle
4: est là, elle est là. Donc Vanessa?
2: Oui, j'aime bien leur coiffure.
4: Pour...
2: Ah, parce que elles sont bien coiffées.
4: Mm-hmm. Et toi, Gilbert?
18: Non, Noël.
4: Non, c'est Gilbert.
18: Ah, oh, pardon. bah, moi, j'aime bien parce qu'elles ont des grosses poitrines.
4: Je vois pas le rapport.
18: Bah si, c'est toujours mieux, des petites.
4: Non mais attends, oh. Gilbert?
18: Ouais.
4: Tu te fous de ma gueule ou quoi?
18: Absolument pas.
4: Non, bah si, alors tu te fous de ma gueule. Allez, Gilbert, là, vous le dégagez pour de bon, ce coup-là.
18: Oh non.
4: Non, c'est dehors pour de bon, lui. Dehors pour de bon. Non, ça fait déjà deux fois que tu t'amuses
18: ouais,
4: au
18: ouais. D'accord.
4: Allez, hop, terminé.
18: Eh ben, je m'en vais, alors.
4: Allez, hop, salut.
18: Okay. Allez.
4: Voilà, au revoir. Donc, Zaboul.
18: Ouais, Zaboul Z.
4: Zaboul Dragon.
18: Ouais, donc moi, c'est vrai que les filles, Samantha Fox, c'est. Quoi, qu'est-ce qui se passe là?
4: Olivier, hey.
6: Quoi?
4: Qu'est-ce que je vous ai dit de me dégager, Gilbert?
18: Mais non, mais c'est pas Gilbert, c'est Zaboul Z. Donc moi, les Samantha Fox, c'est...
19: Si tu reprends un peu le débat, Gérard.
18: Et Pamela Anderson, ça me fait bander.
4: D'accord.
18: Ils ont des gros seins.
4: Ok. Donc, Clémentine et Jeanne et Claire, là, si vous voulez réagir, réagissez quand même un peu. Oui,
18: allez-y, les filles.
4: Oh! Eh, mais merde, là, qu'est-ce que vous me faites au standard?
18: Elles sont plus là, elles ont raccroché.
6: Quoi?
4: Eh, hey, Clémentine, Jeanne et Claire, elles sont où, là?
6: Elles sont là?
4: Bah non, réponds pas.
23: Ah si, elles sont là, Gérard.
19: Géraldine.
4: Oh, Clémentine!
19: Claire.
4: Et alors, tu te réveilles
2: mais
4: ou quoi?
2: Mais je te parle en ce moment, abruti!
4: Non, tu me parles pas,
2: mais si, je suis en train de te parler!
4: Et Jeanne?
2: Oui, celui-là, je te réponds, Gérard.
6: Alors?
4: Et Claire?
2: Bah, je te réponds, hein, mais t'écoutes pas.
6: Donc voilà, je te réponds.
4: Madame, si au standard, vous arrêtez vos conneries un peu, là, de les zapper sans arrêt.
6: C'est pas nous!
4: Ou c'est Olivier qui s'amuse encore au con?
6: Bah ouais!
2: Comme d'hab.
4: Bon alors, répondez, là, un peu.
2: Bah écoute, c'est Jeanne.
4: Mmh.
2: Donc je réponds, donc en fait, pas mélanger.
4: Oh mais merde!
18: Oh mais c'est le bordel là!
4: Merde, tu me fais chier là!
2: Qu'est-ce qui se passe?
18: Vous êtes pas galant là les
4: ouais,
18: mecs!
4: Non mais vous êtes des cons ce standard ce soir!
18: C'est par délire!
23: Moi j'ai rien fait, ça se passait bien jusqu'à ce que Philippe arrive. Hein.
4: Alors Fildar, tu vas bosser de l'autre côté, allez hop, casse-toi! Casse-toi, ça voudra mieux!
6: C'est bon!
23: Je suis solidaire!
4: Allez hop!
2: Non, c'est Jeanne qui parle!
18: Vas-y Jeanne, on t'écoute!
2: Oui, donc en fait, Pamela Anderson et Samantha Fox sont des idéales masculins.
18: Ouais, mais elles sont bonnes, il faut le dire, elles sont bonnes. Comme.
2: C'est des fantasmes masculins,
18: ouais, vrai,
2: voilà, la blonde pulpeuse avec une grosse poitrine, tout ça.
18: La blonde pulpeuse.
2: Et donc, en fait, les hommes adorent ce genre de femmes. Bon, ben, je te dis, parce que c'est un fantasme, quoi. Mais elles sont inaccessibles, elles n'appartiennent qu'à un seul homme, malheureusement.
4: Non, mais donnez vos noms quand vous voulez réagir.
2: C'est Jeanne.
4: Ouais, mais Jeanne laisse quand même Clémentine et Claire et Vanessa répondre, et Zaboul Dragon, quand même.
2: D'accord.
18: Ah oui, Zaboul Dragon.
2: Oui, bah c'est terminé, là, c'est bon.
18: Ah bon.
4: Il y en a qui, tout à l'heure, ils vont se prendre des baffes. Hein.
6: C'est qui?

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1: C'est bon, c'est parfait, continue.
0: Non mais pour l'instant, je peux pas le faire, tu me prends un pour, il est 3h du matin.
1: Non mais tu dis que tu peux continuer, fais-le pour ma copine, vas-y, t'as dit que tu pouvais continuer, vas-y, improvise.
0: Ben non, qu'est-ce que je lui dise, de toute manière, c'était à vous deux de synchroniser.
1: C'est rare.
0: C'était à vous deux, je vous l'avais dit au départ.
2: Ça n'a rien, là,
0: quoi. Ben c'est un truc que j'ai inventé, moi.
1: C'est rare.
0: Oui, dans...
3: Il y a un gars qui s'appelle Gérard.
0: Non. Bon, alors allons-y. Alors laisse-moi tenir ta main quand on se promène au bord du lac. Laisse-moi tenir ta main quand on se promène le long d'un champ de course. Laisse-moi tenir ta main quand on se promène dans une grande surface. Laisse-moi tenir ta main quand on se promène pour aller en course ou chercher du pain.
1: Gérard.
3: Ah, c'est trop beau. Tu as quel âge?
0: 35.
1: Gérard, t'écoutes?
0: J'écoute.
2: Ouais, ouais.
1: Écoutons.
2: Alors,
0: ouais, bah,
2: Gérard,
0: vas-y, je t'écoute.
2: Gérard, tu as de l'imagination. Toi, Gérard, de l'intuition. Toi, Gérard, de l'invention. Mais tu as rattrapé, malgré le star system que tout le monde a idolâtré.
1: C'est beau, non?
2: Ah ouais.
0: Mais ça veut dire quoi, la pointe? Je pense que seulement...
2: Bah, tu as rattrapé, malgré le star system que tout le monde a idolâtré.
0: Tu as rattrapé personne. Tu as rattrapé personne.
2: Il faudrait que tu fasses de la radio.
0: T'as envie du grand encore? Tu veux pas que j'aille au Bois de Boulogne aussi?
3: Gérard.
0: Bah, vas-y, on peut péter.
3: Il y a un gars qui s'appelle Gérard.

0: prendre d'autres. Faites gaffe à vous.
1: Oui, attention.
2: Oui, d'accord. Vas-y, je vais poser la question. Mmh.
0: Donc, pendant l'été, avez-vous été dans les stations thermales?
3: C'est quoi une station thermale, Gigi, explique aussi.
0: C'est une station thermale, c'est de bon ben c'est un truc pour
2: les,
0: une station thermale, c'est une station thermale.
2: Ouais,
3: c'est pour prendre la température.
0: Mmh. Ah ouais, d'accord. Non, pas spécialement.
3: Ah bon.
2: Mais
3: comment ça se passe?
0: Ouais.
2: Ouais,
0: ben
2: moi j'y vais, c'est pour soigner mon rhumatisme.
0: Mmh.
2: Donc j'ai les os un peu fragiles et puis moi je me fais on fait des massages avec la boue. De l'argile, tout ça, c'est cool, quoi. Les légers de douche tout froid dans le dos. Ouais, ça me remet d'aplomb parce que je souffre de rhumatisme. Ouais.
0: D'accord.
4: Là, c'est Fred, là.
0: Ouais.
4: Ouais, ben moi aussi, j'y vais aussi pour me relaxer, me décontracter et tout. Puis ils font souvent des promos aussi pour des cadeaux et j'en ai eu pas mal, quoi, là-bas.
0: Non, mais attends, Fred, tu dégages.
4: Non, Fred, tu dégages.
0: Parce
3: rien dit, Gérard.
0: Non, mais tu commences à marrer. Dans les stations thermales, j'ai jamais vu de cadeaux. Hein.
4: Si, on alors, là... fait gagner à la télévision des jeux.
0: Mais si tu regardes trop la télé, mon pote.
4: C'est vrai, Gérard, une semaine dans une station, c'est pour ça que...
5: Ouais, moi, j'ai gagné un bon de 100 balles, moi.
0: Ouais, mais il y en a qui regardent trop les pubs à la télé.
4: Je vais sur un Deauville, moi.
3: Excuse-moi, Gégé, il y a une question d'un mec au standard qui vient de m'appeler. Il me demande si on peut faire le plein dans une station thermale.
0: Non.
2: Bah si.
0: Le plein de quoi?
3: Bah justement.
0: Le plein de quoi?
4: Le plein de
2: forme. Le plein d'essence, de plomb, de gasoil, du coup.
0: Oui, c'est ça. Dans une station thermale, tu vas faire le plein de gasoil, toi. Non, mais t'es complètement starbé, Nicole.
3: Tu prends des bains au gasoil.
0: Ouais, tu prends des bains plutôt au gasoil. Bah, cure-dent.
6: Ouais.
0: Oh, tu travailles ou quoi, là?
6: Ouais, je vais à Deauville, moi.
0: Ouais.
6: Ouais.
0: Attends, 5 minutes. Oh, mais Fidlard, s'il te plaît.
3: Oui, Gérard.
0: Tu me réveilles, là. Tu me les réveilles, là, cure-dent et puis Cédric, là, pour là, peut-être qu'ils se réveillent un peu, là.
3: Tu leur files quoi? Un petit
0: Pauline
3: bananier.
0: Et Monique, là, vous vous réveillez, là, ou quoi?
7: Oh, tu te réveilles?
6: Ouais, ça y est, on est réveillés.
2: Non, vas-y, on est réveillés, vas-y, c'est qui? Vas-y.
0: Bon, alors, Pauline.
2: Marie-Monique.
0: Ouais.
2: Ouais, bah moi je vais dans les clubs échangistes thermales.
0: Mmh.
2: Tu fais plein de trucs dans la boue, tu fais des trucs sous la douche et c'est vachement sympa, ça relaxe. Hein.
0: D'accord. Pauline.
5: Ouais, moi je vais en thermale mais pas en station, moi.
0: C'est-à-dire?
5: C'est-à-dire, je vais en thermale mais pas en station, quoi.
0: Ouais, mais pour. Il y a des stations. Il y a des stations thermales, mais explique pourquoi tu vas pas en station thermale?
5: Parce que je vais en thermal et pas en station.
0: Ouais, mais explique.
5: Non, parce que station, moi, c'est station de ski. Mais non, moi, je vais pas en station, quoi.
6: En thermal, c'est tout.
0: Il y a station de ski et station thermale. Hein, je suis désolé.
6: Ah, station thermique. Il y a les bandouches.
7: Mais n'importe quoi, les
6: amis. Les bandouches, les bandouches, tout ça.
0: Non, mais il y en a. Là, je crois que vous êtes en train de dormir, là, pour l'instant.
6: Toi, GG.
0: Quoi?
6: Les bains turcs, tu connais ou pas?
0: Non. C'est qui dit ça?
6: C'est Cédric.
0: Non, je connais pas.
2: Et GG? Ah bon?
0: Quoi?
2: C'est Nicole, tu t'es jamais fait masser dans une station thermale? T'es jamais allé?
0: Non.
2: Ah bah c'est très relaxant. Hein.
6: Moi je vais dans les hammams pour les hommes. Ah. C'est mieux?
2: Ouais.
0: Mmh.
7: Rendez-vous à l'antenne!
0: Cure-dent?
6: Ouais.
0: Et toi?
6: Bah je vais dans les hammams, moi.
0: Cédric?
6: Bah je viens de te dire, je préfère.
3: C'est quoi un hammam, Gérard?
0: Un hammam, c'est un truc pour se relaxer qu'on accroche aux arbres. Fred!
2: Mais c'est
0: pas
6: le
0: carton!
2: Un
0: Max,
2: ça!
0: Fred!
2: Fred! T'es vraiment trop bête,
0: Gérard! Oh!
6: Bon bah.
0: Attends, qui c'est qui vient de dire que j'étais trop bête?
5: C'est Nicole!
0: Ah bah, Nicole,
2: ça
0: bonne
2: va
0: nuit!
2: Pas, non? Tu te calmes, ma pauvre!
0: J'en connais tout à l'heure qui m'ont gerbé!
6: Calmez-vous, les enfants!
0: Fred, tu travailles?
6: Ouais, je suis là, y'a pas de problème!
0: Bon alors, tu réponds?
6: Écoute, moi, ouais, de toute façon, c'est thermal, j'y vais souvent, ouais, parce que je te dis, c'est relaxant, c'est agréable et y a plein de femmes, quoi!
0: D'accord!
6: C'est vrai que c'est bandant quand même.
0: Ouais. Ouais. Allez, vous n'êtes pas pour le premier débat, vous dormez un peu là.
6: Ah, fait long bas, Gérard.
2: Ah bon?
8: Salut, c'est Séverine, bien.
7: C'est ça, Séverine.
6: Salut, Séverine.
2: Salut, Séverine.
6: Cochonne, Séverine.
0: C'est
2: qui?
0: Ah, Séverine. C'est quoi là?
2: J'arrive.
0: Eh oh, ouais, qui c'est qui s'amuse là?
2: T'attends deux secondes, j'arrive.
0: Qui c'est là?
2: Au téléphone, là, t'attends.
7: Oh,
0: klaxonner
7: là!
2: J'arrive!
0: Bon, c'est qui là? C'est qui là avec le mec qui klaxonne là?
6: Putain, mais ferme ta fenêtre sans déconner!
2: C'est mon dent, c'est bon.
0: Bon alors? C'est qui là? Oh, bon, vous vous réveillez là, les nanas ou quoi, merde?
6: C'est Paul.
5: Vas-y, fais la question suivante!
0: Non, mais attends, moi je veux savoir

0: Qui c'est qui s'amuse à klaxonner derrière?
1: Mais on s'en fout. On s'en fout,
2: c'est il est c'est dehors, Gigi, elle a pas fermé sa fenêtre.
1: C'est bon, il est parti. Il est parti, j'ai fermé la fenêtre.
3: Il y a un embouteillage dans son
4: bain, ferme la fenêtre et c'est tout.
1: Bon, vas-y, c'est quoi ta question là?
0: Bon, pensez-vous qu'il y a, pas assez de place de stationnement?
4: Ah, t'as fait gaillir, on comprend rien.
3: Où sont dans les stations ici?
0: Pensez-vous qu'il n'y a pas assez de places de stationnement partout?
1: Dans les stations thermales?
4: Non, dans les stations de ski.
0: Soit dans les stations de ski ou quand il y a des matchs.
4: Bon, oui, les stations de ski, c'est pas fait pour se garer. Hein.
5: Alors moi, je peux, c'est Fred, là.
0: Oui. Ouais.
5: Alors je suis allé au Stade de France et on m'a volé ma voiture.
1: Ça fait de la bonne pub, hein.
0: Ça fait une super pub, hein, Fred.
1: Ouais.
5: Écoute, je sais pas, hein.
0: Je te parle des places de stationnement, je te demande pas si on t'a piqué ta voiture.
5: Ah mais je l'ai retrouvé, hein. Je l'avais mal garé quoi.
1: Ah oui. Voilà. Nicole.
0: Ouais.
1: Ouais, ben moi je dis qu'il y en a pas assez. Hein.
0: Pourquoi?
1: Ben écoute, aux heures de pointe, à n'importe quelle heure c'est toujours plein et c'est chiant quoi. Mmh. T'es obligé de descendre ta voiture et de la garer n'importe où.
5: Tu la gares où tu veux, tu t'en fous.
4: Ah, tu viens en métro.
1: Un arbre, tu te trouves des coins isolés, hein, parce qu'il y a pas de
4: place.
5: Tu vas là.
0: Jordan ou Cédric, là, vous répondez?
4: Ouais, bah, moi, je trouve qu'il y a, trop de places de parking, ouais.
3: Non,
4: il y a trop de pollution.
3: Non, il n'y en a pas assez. Tu te fais embarquer ta voiture à la fourrière, tu la retrouves, elle est avec des Pékinois, des TKL, des clébards et tout ça. Ça le fait
4: pas, il y en a plein dedans.
1: Ouais.
0: C'est vrai.
5: Il y a une dizaine dans la mienne, là.
3: Bah, c'est moi, la fourrière, c'est moi.
1: Ah,
0: Jordan?
4: Ouais.
0: Tu travailles?
4: Bah, je t'écoute.
0: Non, mais attends, Cure-Dent, tu dégages. Allez, parce que là, tu m'énerves.
6: Mais pourquoi, qu'est-ce qu'il a fait?
0: Bon, attends, je lui pose la question, il comprend même pas.
1: Allez,
0: il
1: gerbe.
6: Mais
1: allez,
6: c'est Cure-Dent qui avait répondu, tu demandais à Cédric.
3: Mais non, c'est Cédric qui avait répondu.
0: Oh là là. Ouais, mais je pense qu'il dorme là ce soir. Hé, Pauline, là, tu travailles ou quoi?
7: Ouais, c'est bon, je suis réveillée, ouais.
0: Bon alors?
7: Vas-y, tu peux répéter la question, s'il te plaît?
0: Tu te fous de moi là ou quoi, Pauline?
1: Est-ce qu'il y a assez de place?
0: Ouais, pensez-vous qu'il n'y a pas assez de place? Et c'est quoi là ce bruit là?
6: Mais c'est un mec avec un. C'est un routier, c'est le cure-dent, c'est un routier, il est en camion, j'ai pas rien.
4: Va fermer ta fenêtre sans déconner.
3: T'appelles d'une station service, ça tombe bien.
0: D'accord. Bon alors, Pauline.
7: Oui.
0: Pensez-vous qu'il n'y a pas assez de place de stationnement? Réveille-toi s'il te plaît.
7: Entends rien. Oui, il y en a assez, mais il y a trop de voitures. Hein.
8: Bonjour.
4: Bonjour.
7: Bonjour.
4: Bonjour.
0: Je sens que ça va pas. Cure-Dent, il va sauter lui.
6: Mais
0: hein.
6: Cure-Dent, je l'ai mis en attente, c'est même pas lui, alors arrête de dire des conneries.
0: Bon, alors c'est qui?
6: J'en sais rien.
4: C'est Paul.
0: Bon, Marie et Monique.
1: Oui.
0: Alors,
1: moi, je trouve qu'il y en a pas assez. Parce que quand je vais à Inter ou quand je vais à Mammouth, il n'y a jamais de place pour se garer. T'es loin, et puis c'est chiant, il n'y a pas assez de place.
7: Bah, ouais, tu vas en vélo, hein.
0: Bah ouais, mais avec.
1: En vélo, quand tu vas faire tes courses, c'est pas pratique.
7: Eh ben, tu prends un sac à dos.
0: Ouais, mais. Bah voilà, tiens, c'est qui vient de dire ça?
4: C'est Cédric.
0: Ouais, bah avec un caddie, tu peux aller jusqu'à ta voiture quand même.
1: Mais tu prends tes patins à roulettes et tu pousses le caddie avec tes patins.
4: Bah voilà.
1: C'est même chiant, tu tournes 3 heures, il y a des connards.
4: Tu piques le caddie d'une vieille dans le supermarché, ça suffit.
5: Tu la pousses, la vieille, tu prends ça.
7: Ouais, mais de toute façon, t'as des klaxons sur les caddies maintenant.
0: Comment? Hein?
7: T'as des klaxons maintenant sur les caddies.
0: Ouais. Ah bon, c'est nouveau ça.
4: Bah dans les stations de service, ouais.
1: Bah si, faut que tu vas à Mammouth, il y a des klaxons sur les caddies.
0: Ah bon?
4: En plus.
0: Ah bon?
4: Ouais.
1: Il y a des feux rouges même maintenant entre les allées.
0: Ouais, parce qu'il y a.
4: T'as ton permis de caddie, GG, ou pas?
0: Oui.
4: T'as ton permis de caddie?
0: Mmh.
4: Ah, c'est cool.
1: Priorité à droite et tout. Putain, tu te fais aligner en plus.
0: Ouais, mais ça, de manière, il y a des feux rouges maintenant. S'ils mettent des feux rouges, c'est parce qu'il y a eu sûrement des accidents.
1: Il y a des accidents mortels, c'est sûr. Et GG, depuis. T'as ton permis de caddie depuis quand?
4: C'est qui ce joli voile là?
0: Ça, c'est Nicole.
4: Ah, Nicole.
1: Vas-y, GG, dis-moi.
0: Bah, depuis peu.
1: Ah, depuis peu. Ah ouais, parce qu'en fait, parce que moi, je l'ai pas encore passé, j'aimerais bien le passer, quoi.
4: T'as quoi comme voiture, GG?
0: Non, j'en ai pas.
1: Comme caddie.
4: Tu fais des dérapages au frein à main avec ton caddie, GG?
0: Non, je le balance dans les jambes des gens. Non, allez, suivant.
4: Sur ton caddie, GG, t'as fait du tuning comme des gens qui
1: arrivent. Ah, tu sais, il est fort.
0: Pourquoi moins de place Comment? Qui c'est qui vient de parler?
4: Je te demandais si t'avais fait du tuning sur ton caddie, si t'avais mis des jantes larges, un pot chromé et tout ça.
0: Non.
4: C'est vrai, ça tape. Hein.
1: Elle a subi?
0: Non.
4: Oh, la subi sur le caddie, t'as
5: fait trop fort.
0: Bon, on continue là parce que ça commence à dormir et j'en pas trop.
1: Vas-y, pose ta question.
4: Allez.
0: Pourquoi moins de places de stationnement pour la Coupe du Monde?
4: Ah bah voilà.
0: Ça commence à m'énerver là.
4: GG.
0: Cure-Dent.
4: GG, c'est Cédric.
0: Oui.
4: Ben, c'est parce qu'on veut pas qu'en fait, si tu veux, les gens, ils vont venir de partout, du monde entier, tu sais, d'Amérique du Sud, tout ça. Mmh. Et s'ils viennent tous avec leur caddie,
3: Ça va être le bordel. Donc s'il n'y a pas beaucoup de places de stationnement, ils viendront pas avec leur
0: caddie. Mais on parle pas de caddie, on parle de voiture pour l'instant.
3: Ah bon, excuse-moi.
1: Bah, c'est la même chose en fait. Hein. S'ils viennent, c'est Marie-Monique. Hein.
0: Mmh.
1: S'ils viennent avec leur caisse, c'est clair. Hein. Il n'y aura pas de place. Hein. Imagine 80 000 places, tu les mets où?
3: Il y a en TGV, tranquille.
1: Ouais, mais tu le gares où ton TGV?
3: Mais tu vas en hélico, peinard. En hélicoptère, exact, ouais.
1: GG?
0: Oui.
1: Ouais. Ouais, bah écoute, comme tu sais, à la Coupe du Monde, il y aura le monde entier qui va venir, donc... l'Alaska,
0: l'Amérique
1: du Sud, tout ça.
0: Mmh.
1: Et donc chacun va venir avec son tracteur, son vélo, sa brouette, son caddie et tout, quoi.
3: C'est le bordel.
0: Non mais, Nicole...
8: Ça va être le salon de l'automobile.
0: Non mais, je crois que ça va pas être le salon de l'agriculture, ni le salon de...
8: Mais si, c'est le salon de l'automobile.
1: Mais si, c'est le salon de l'automobile. Voilà, exactement.
8: Le salon
3: de l'automobile. C'est vrai qu'avec le tracteur, c'est pas facile.
0: Attendez, 100 minutes, s'il vous plaît. 5 minutes.
6: Question Minitel.
9: Sur Minitel, on nous demande, tu as quoi comme permis? 39 ou 44 tonnes?
0: 19.
9: 19?
6: Christine, c'était une 19 tonnes?
9: Putain.
6: Elle faisait plus, hein.
0: Cure-dent, s'il te plaît.
6: Dis-lui d'arrêter le moteur du
0: cure-dent.
3: Ouais.
0: Tu fermes ta glace ou t'arrêtes ton moteur.
3: Bon, attends, je vais faire le 29. Sur un parking, cure-dent, là. Cure-dent,
1: klaxon,
3: vas-y.
0: Non.
1: GG?
0: Oui.
1: Ouais, c'est Nicole.
3: Oh, Nicole, quelle voix.
1: Je voulais savoir, à quel âge t'as appris à conduire? Je veux dire, je parle de voiture, quoi.
0: 19 ans.
1: À 19 ans? C'est la première fois que t'as pris le volant, c'était à 19 ans. Ah ouais, d'accord. Et tu l'as eu au bout de combien de fois, ton permis?
0: Du premier coup.
1: Ah, tu l'as eu du premier coup? Ah ouais. Ah bah c'est bon. T'as réussi ton code, tout?
0: Ouais.
3: Eh, hey, GG, t'aimerais bien
6: comme
3: faire
6: quoi,
3: de la route?
6: Comme quoi, tout le monde peut l'avoir. Hein.
3: GG, t'aimerais bien faire de la route, ça te brancherait?
0: Bah, si j'en ai l'occasion, pourquoi pas.
3: Ok.
8: Je peux te prêter mon vélo, si tu veux.
3: Et de la biroute,
0: Si tu t'amuses à dire des conneries comme ça, tu vas pas rester longtemps.
3: Et Gérard, c'est Fred là.
0: Ouais.
3: T'as que le permis camion, c'est tout?
0: Non, j'ai le permis voiture et tout.
3: Ah ok. Et moto?
0: Jusqu'à 80 cm3.
3: Et tritique?
1: Ah ouais, j'ai.
3: Et scooter des mers?
0: Non.
3: Tout marin?
0: Non plus, mais ça c'est des permis spéciaux.
1: Est-ce que t'as besoin d'avoir un permis spécial, tu vois, un permis d'hélico, n'importe quoi pour t'évader?
3: Tritique?
0: Non, pas du tout. Bon, Pauline?
8: Oui, mon amour.
0: Tu te calmes, Pauline.
1: Ça va faire plaisir à Sandy.
8: Excuse-moi.
3: Ça va être un drame. Et les maquillés maintenant, hein.
8: Ah oui, c'est vrai.
3: Ah voilà. Non, on rigole plus les filles. Hein.
5: Rigole plus.
3: C'est fini.
10: Bonjour.
0: Pauline.
8: Bonjour. Oui.
0: Alors, tu travailles?
8: Bonjour. Bah attends, mais moi j'ai parlé, ça y est, hein. J'ai parlé du salon de l'automobile et tout, hein.
0: Bon, Nicole, voilà.
1: Bah écoute, GG, je t'ai dit, hein.
0: Bon,
1: chacun va venir avec son moyen de
8: locomotion. Faudrait peut-être que t'écoutes aussi, GG, hein.
0: Marie-Monique.
1: Pareil.
0: Mais répondu, Fred.
3: Ouais, tu veux venir comment, toi, au stade?
0: Moi, j'y vais pas.
3: Pour la Coupe du Monde.
0: Non, j'y vais pas.
8: Il va y aller sur les mains, lui.
3: Avec un camion?
0: Non, j'y vais pas, je t'ai dit.
3: Pourquoi GG, t'as pas le foot?
0: Si, mais je préfère le regarder à la télé, c'est de...
3: Pourquoi t'as le foot? Voilà, comme par hasard.
0: Non, mais à la télé, c'est mieux. À la télé, c'est mieux parce que comme ça, si ça se basson, ben t'es pas dedans.
1: Ouais, mais bon, t'as pas la pulsion, tu sais, quand il y a le but, t'as pas la pulsion de la foule qui monte.
0: Ouais, mais ça, c'est pas pareil.
3: GG?
0: Oui.
3: Ouais, mais Cédric, tu préfères le foot ou le foutre?
0: Non, moi, Cédric. Hey, Cédric,
6: va te faire foutre.
0: Hey, Cédric.
3: Le foot, non?
0: Tu dis encore une connerie comme ça et tu sors.
3: Oh, un petit peu d'humour, un bras d'humour ne fait de mal à personne.
0: Non, ouais, non, mais je te le dis tout de suite. Hein.
1: On n'en a pas eu, Gérard.
0: Cure-dent, tu réponds, s'il te plaît.
3: Ouais. Non, moi, j'y vais en voiture électrique, hein, j'aime pas l'essence. Ah, c'est bien.
1: GG,
6: je
3: suis contre la pollution, moi, GG. Qu'est-ce que t'en penses?
0: Ouais, mais
3: alors.
0: Je vais te dire une chose, cure-dent.
3: Ouais, Gérard, alors.
0: Tu crois qu'une voiture électrique, tu pourras la recharger le temps des 45 minutes, bah, des 90 minutes?
3: Tu prends des piles, c'est tout.
1: Voilà. Ah, moi, je trouve que c'est de la foutaise, hein.
3: Mais non, tu prends des piles avant, c'est tout.
8: Tu prends une rallonge, tu la branches sur secteur.
3: Ah ouais, hein. Ouais,
0: mais faut
3: déjà... Je la branche dans le stade, moi, j'ai une rallonge dans mon coffre. Moi, ouais, c'est Fred, là.
1: Il y a des places exprès, hein.
3: Tu parlais du foot, là, tout à l'heure. Pourquoi tu veux pas y aller dans un stade? T'as peur d'une baston? T'as peur de la déclencher, toi, ou...
0: Non, c'est que dans un stade, je sais pas si t'as vu tous les matchs qu'il y a eu pendant un moment donné. Mm-hmm. T'as qu'à voir aussi les supporters, comment qui sont.
3: C'est vrai qu'on se prend des coups sur la gueule. Hein,
8: là, non,
0: donc c'est pour ça que...
8: Comment? Tu vas
0: dans
8: la tribune présidentielle.
0: Oh, ça y est, là.
10: Bonjour.
0: On se calme un peu là, s'il vous plaît.
3: La balle sans tomber.
1: Non, je crois qu'il y a quelqu'un qui habite dans un laboratoire.
9: Gérard, ouais, sur Minitel, on nous demande si tu as tapé dans le ballon de Sandy.
3: Ah.
0: Je répondrai pas. Là, je crois qu'il faudrait peut-être qu'ils arrêtent de se foutre de sa gueule parce que j'aime pas trop ça.
1: Ouais.
3: Ouais, ça c'est pas.
2: Déjà, bien même, entendre,
3: on l'entend jamais, ça.
2: Ouais,
3: on pourra entendre sa voix, Gégé.
7: Est-ce qu'elle a la lunette?
0: Elle veut pas, elle veut pas.
2: Allez,
0: Gérard, on va pas, Gérard.
7: Une question en
0: Minitel.
9: On nous demande comment reconnaît-on Gérard dans un train? C'est le seul qui cherche les chiottes dans la loco.
7: Oh
0: n'importe quoi.
7: Oh, c'est bien fait, mais
0: n'importe quoi.
7: Non, c'est parce qu'ils sont Adidas.
0: Hé, hey, Nicole, si tu continues, tu vas gerber, je te dis, toi.
7: Ah, mais Gégé, ça me fait rire. Tu me blagues,
0: ouais, tu vas voir, tout à l'heure, ça va te faire rire, tu vas retourner au standard.
7: Ah, ok, ouais. Ok, là,
0: tu vas voir. Ouais. Alors, cinquième question.
7: Ouais.
0: Achetez-vous votre ticket de métro dans les stations ou dans les tabacs?
7: Comment?
2: Achetez-vous quoi?
0: Le ticket de métro.
7: Moi, je prends jamais le métro, moi.
2: Non.
7: Bah, moi non plus, hein.
0: Alors qui?
2: Personne prend le
0: métro comme non. Par hasard.
7: Et puis quand je prends le métro, moi, je paye pas de ticket, moi.
2: Et le bus, t'en fais quoi, Gégé, le bus?
0: Si t'as la carte orange, c'est pareil. Hein.
7: Et l'avion, alors?
2: Non, mais toi, Gégé, ta carte orange, tu l'achètes où? Dans les stations ou dans les bus? Ou dans les bus, ouais, dans les...
0: Non, pas dans
7: les aéroports. Hein.
0: Non, tu peux acheter un ticket de métro n'importe où. Hein.
7: Ouais, exactement. Moi, je les achète dans les bureaux de tabac.
2: Bah, les boulons,
7: ouais,
2: n'importe où.
7: Je vais chez l'épicier du coin. Bah,
2: ouais, n'importe où, t'as dit.
7: Ça,
2: chez la rave du coin, ouais.
7: Ouais, je suis pas
2: chez mon coiffeur.
7: C'est pas top. Hein.
0: Donc, Pauline?
7: Oui.
0: Donc toi, tu l'achètes où?
7: Ah non, mais moi, je prends pas le métro, moi.
0: Tu fais comment, alors?
7: Ah, moi, j'y vais à pied, en patin à roulette, en vélo, en avion, en bateau.
2: Moi, je fais du stop et le taxi.
0: Ouais, ben d'accord. C'est qui, ça?
2: Cure-dent.
0: Ah ben, c'est pas mal. Frédéric?
10: Ouais, non, Fred, moi.
0: Ouais, Fred.
10: Fred, ouais, voilà, parce que sinon, je
0: non, mais attends, si je demande Cédric, Fred,
10: ouais,
0: tu te tais,
10: hein.
0: Merci. Cédric.
10: Ouais, calme, Fred, ouais. Merci, Gégé, merci. Ben, moi, j'ai une caisse, donc je prends pas trop le métro, non.
0: D'accord. Fred, maintenant?
10: Moi, je dis Fred. Le métro, c'est simple, en fait. C'est rien de banquier, quoi. Tu montes sur le toit discrètement.
2: T'as plus l'Adidas.
7: Ou entre les wagons aussi.
10: Entre les wagons, et là, personne ne te voit.
11: Un grand bonjour, je suis heureux d'être avec vous ce matin.
10: Bonjour.
0: Ouais, tu me calmes celui qui s'amuse à faire le phoque là, parce que
6: c'est non, mais attends, c'est
7: je crois que quelqu'un a un phoque domestique.
6: Mais non, ouais. C'est cure-dent, il transporte
2: non,
6: des
2: c'est
6: phoques.
2: Le bordel, attends, c'est les phoques dans le coffre, ils arrêtent pas de foutre le bordel.
0: Ouais, ouais. Mais cure-dent, soit que t'arrêtes ou on prend quelqu'un d'autre à ta place.
2: Ouais,
0: ça
2: sera
0: pas
2: durer
0: comme ça tout le long.
2: Côté de mon
7: ouais, Gégé.
0: Oui.
7: Ouais, Nicole, bah moi j'achète mes tickets de métro au supermarché. Hein.
0: Ah. Ah bon?
6: N'importe quoi, elle. N'importe quoi.
0: Non, mais ça. Ah ouais, alors dis-moi dans quel. Où?
6: Ah, explique.
7: Comment?
0: Explique.
7: Bah écoute, à chaque entrée de supermarché, il y a une sorte de bureau de tabac, et puis j'achète, et puis c'est bon. Hein.
2: Ouais.
0: Bah alors, dans ce cas-là, quand on dit bureau de tabac, je crois que je me suis bien fait comprendre.
7: Non, mais c'est pas nécessairement un bureau de tabac aussi, ça peut être.
2: C'est un bureau de ticket, Gégé, c'est
7: ouais,
2: pareil.
7: Voilà.
0: Oui, n'importe
2: où. Si, si, aux entrées du supermarché, c'est parce que tu vas pas souvent au supermarché.
7: C'est les distributeurs, c'est comme les distributeurs de coca et tout, quoi.
2: Voilà, t'as une carte,
7: donc, t'as
2: ticket.
7: Voilà. T'en veux 10, t'en veux 5.
2: C'est comme les capotes devant les pharmacies.
10: Voilà,
2: pareil, exactement.
7: Voilà.
2: Ouais, Gérard, ça te connaît, Gégé, les capotes?
10: Ah,
2: ouh.
7: Ah, Gégé. Il faut pas aller là-dedans. Allez, Gégé, vas-y, pose ta question.
6: Toi réponds à la question. Alors, Gérard, toi qu'est-ce que t'en penses?
0: Moi personnellement,
6: écoutez Gérard, vas-y.
0: Moi personnellement, j'achète les tickets dans les bureaux de tabac ou souvent dans les stations.
2: Et les capotes?
0: Les capotes dans un distributeur,
6: par
0: d'accord.
6: Je sais pas moi, qu'est-ce qui te fait préférer les tabacs, justement?
0: Parce que comme ça me permet d'acheter des cigarettes en même temps.
6: Alors que dans les stations, tu peux pas.
0: Non.
7: Mon amour.
0: Quoi?
7: Je t'aime.
0: Qui c'est? C'est qui? Pauline!
10: Pauline, je t'en suis calme.
0: Et c'est qui joue à ça?
10: La cure-dent.
7: Ça va?
2: Attends, d'où c'est cure-dent, toi?
0: Qui c'est qui a joué à ça?
7: C'est cure-dent.
10: Il est dans un zoo.
2: D'où tu dis que c'est cure-dent? Je suis dans la rue, moi.
7: T'es dans la rue, hein?
2: Ouais, je suis dans une cabine.
10: Devant un zoo.
7: Devant une station service.
2: À côté des phoques.
12: Bonjour, monsieur Dorme.
7: T'es au bois? Vas-y, Gégé.
0: Non, attends, Nicole, tu permets, tu te calmes un peu. Tu te calmes un petit peu, hein, toi, parce que tout à l'heure, tu as viré, parce que avec toi, si tu veux, le débat, dans 3 minutes, il est terminé, c'est ça que tu veux?
2: Gégé, on se rend dehors.
7: Allez, mon amour.
0: Qui c'est qui s'amuse à dire mon amour? Ouais, vous commencez à me casser les burnes, les nanas. Hein.
10: On respecte les femmes, Gégé, s'il te plaît. La galanterie, c'est Cédric, la galanterie, s'il te plaît.
8: Merci, bon. Cédric.
10: Elles sont charmantes, ces jeunes filles. Alors,
13: c'est vrai qu'elles sont vendantes. Hein.
8: Ça va. Hein.
10: Charmantes.
8: Merci. Attends, il a pas tort. Hein.
10: Ah bon?
8: Donc, bon, vas-y.
9: On nous dit que toi, t'achètes pas de tickets, que tu montes directement sur Sandy.
8: Ah, wow.
0: Je t'ai dit que je répondrai pas à des questions cons comme ça.
9: Parce que j'avais pas compris la question, c'est pour ça.
0: Mais c'est simple, je répondrai pas à des questions comme ça. Alors, je préviens que ceux qui s'amusent à mettre 36, ceux qui font 36-15 comme feu de radio rubrique direct, si vous voulez dire des conneries comme ça, c'est pas la peine d'insister, c'est pour réagir sur le débat.
8: C'est
0: bien simple.
13: Et GG, t'es pas logique, ça rapporte de la thune.
0: Ouais, mais peut-être. Bah mais pour insulter les gens, c'est pas la peine. Hein.
8: Ouais, exactement.
13: Tes capotes, l'oublie pas. Mmh. Ouais, c'est vrai.
0: Donc, sixième question.
6: Déjà ?
0: Bah ouais, hein.
8: Ça va trop.
6: Oh là là. Non, ça speed, là. Bah tu pourrais leur poser des questions, quand même, aux auditeurs.
0: Mais de toute manière, il y en a les trois quarts qui se foutent de la gueule du monde.
8: Mais non.
0: Quand tu leur poses pour les tickets de métro, t'en as à la moitié qui te disent non que...
10: Mais GG, c'est pas notre faute si on prend pas le métro.
6: Bah, donne-leur des conseils, toi. Où tu penses qu'ils peuvent aller acheter des tickets resto. Des tickets de métro,
9: c'est facile. Par exemple.
6: Non, voilà. Non, où est-ce qu'ils achètent leurs tickets de pack?
0: Mais les parcs-mètres, c'est dans un parcs-mètres.
6: Bah non. Et les tickets de rationnement. Les tickets de rationnement.
9: Il y a aussi les piscines, il y a aussi plein de trucs.
0: Non.
6: Les tickets, il y en a partout.
0: Non.
8: Et quel est le rapport entre un ticket de métro et les stations thermales? Explique-moi.
10: Ah bah là, il intéresse du débat.
0: Oh là là.
14: Je suis sorti de ma demeure.
0: Donc tu sais qui je dois mettre ça?
10: Ça c'est ton remix, t'as GG.
0: Qui c'est qui s'amuse à mettre ça?
6: Dénoncez-vous!
10: Oh là là, les filles, merde!
8: Non, c'est pas nous!
0: Moi je m'en fous, je continue pas le débat sans savoir qui c'est qui s'amuse
6: à mettre ça! Dénoncez-vous!
10: Bien sûr, c'est encore cure-dent comme d'hab!
9: Sur Minitel, on nous demande aussi, et les tickets avec les meufs?
0: Je vois pas le rapport!
9: Tu sais, quand t'as un ticket avec une meuf!
0: Merci. Je vois pas le rapport.
10: Hein. Bah, si! Oh là là,
9: un ticket avec une meuf!
6: Bah, tu connais pas!
0: Mais quoi? Mais attends, mais
6: Gérard! Tu connais pas l'expression avoir un ticket avec une meuf?
10: Voilà.
0: C'est-à-dire?
6: Bah, t'as un ticket, tu vois, ça peut être un ticket de métro, un ticket de resto.
9: C'est à peu près cette grandeur-là, la grandeur d'un CD.
6: Et quand tu t'es avec une meuf et que tu te le partages.
10: Voilà. Ça s'appelle donner son ticket.
6: Voilà. Ou avoir un ticket avec une meuf.
10: Ou avoir un ticket avec une meuf.
6: Ça t'est déjà arrivé?
0: Non.
10: Bon, il a pas eu trop de tickets, il a eu beaucoup de lapins.
0: Bon, tu sais qui s'amuse à ça, là.
10: Tu sais qui s'amuse à ça.
8: Mais non, je sais, il y a quelqu'un qui a un bébé qui est dans le
10: monde.
0: C'est qui?
10: Un bébé qui pleure.
0: C'est qui?
10: Un bébé.
6: Qui s'amuse à faire des bébés, quoi.
10: Un bébé.
0: Eh, ça commence à bien faire, là.
10: Putain, mais torchez-le, foutez-lui un biberon, faites quelque chose.
8: Mais vous entendez quelque chose? Moi, j'entends rien du tout. Hein.
0: Bon, c'est qui?
8: J'entends un petit chat qui miaule, moi.
10: Un bébé.
0: Moi, non, mais rien. C'est qui s'amuse à ça?
10: C'est cure-dent.
0: Non, c'est pas cure-dent. Arrêtez de dire que c'est cure-dent parce que tout à l'heure, ça va être tout le monde qui va gerber.
10: Non, mais c'est Fred.
13: C'est pas moi.
8: Bon, c'est qui arrête de dire Nicole, elle se calme. Il faut être franc dans la vie. Faut dire
15: vachement, ouais.
10: Vas-y, Nicole, cartonne.
13: Aimez-vous, les filles.
8: Oui. Non, mais il y a une nana qui
10: vous sent,
0: elle donne. Non, mais de toute manière, c'est simple. La prochaine qui fait ça, je cherche pas qui c'est, je la vire.
10: Voilà.
0: Ça va. Allez, hop, Pauline, dehors.
13: C'est qui c'est Pauline? Ah, mais attends, demande-lui si elle a un gosse au moins.
0: Tu sais qui, Pauline, que t'as de la musique à côté de toi?
8: Ah non.
0: Non?
8: Non.
15: Oui.
0: Marie-Monique?
8: Oui.
0: C'est toi?
8: Ah non, pas du tout.
0: Nicole?
8: Bah écoute, moi j'entends rien du tout, hein, donc je peux pas te dire.
0: Ouais, bah faudra peut-être que.
13: Là,
8: attends, mais un bébé a le droit de pleurer, Gérard. Hein.
0: Non, mais pas à la radio, s'il vous plaît. Quand on fait des débats, on s'amuse pas à faire des conneries comme ça. Ou sinon, c'est pas la peine d'appeler.
8: C'est libre antenne, hein?
0: Non, c'est des débats, c'est pas une libre antenne, désolé. Pensez-vous qu'il n'y a pas assez de stations de radio?
15: Non, maman, elle est pas là.
8: Question intéressante.
0: Alors? Je répète pas la question. Ouais, ça commence à bien faire là, celui-là.
8: Il a besoin d'une couche.
9: Gérard, il y a Toto qui demande à Sandy de lui rapporter son caleçon, il l'a oublié sous le lit.
0: Oh là là, Manu! Manu, ça commence à bien faire, je t'ai dit des questions comme ça, j'en veux pas.
9: Mais non, mais c'est un message, moi, je fais la commission, c'est tout.
0: J'en veux pas, je répondrai pas.
9: Mais c'est pas pour qu'il y ait une réponse.
0: Ben,
9: c'est juste pour signaler que le caleçon il est sous le lit. Quoi.
0: Ouais, ben il se démerde.
9: Ok.
0: Donc, si vous voulez répondre. Oh!
9: Bah alors, Gérard.
0: Eh hey, oh, tu ouais. fais quoi là?
9: Qu'est-ce qui se passe?
0: Bah moi là. Eh hey, Manu, tu vois quoi là? Eh c'est simple, j'ai personne.
9: Quoi là? Mais c'est pas moi. Regarde, c'est rouge là. Quand c'est rouge là, ils y sont.
0: Éteins voir là.
9: Voilà, ça y est, j'ai éteint.
0: Allume voir.
9: Ça y est.
0: Allô?
15: Gérard?
0: Eh hey, vous foutez.
15: Mais c'était là.
10: Oh, il est où Gérard?
15: Hey,
10: il est parti.
15: Bordel.
10: C'est scandaleux. Ils ont mis un disque.
15: Mon amour, prix qu'on paye.
0: On va envoyer une musique, on va.
15: Non,
0: en...
15: non c'est
0: bon, attends, il est 33.
6: Bon, bah, pose la question, je te donne
9: pose la question.
6: Ils vont y réfléchir.
0: Oh et en pensez-vous qu'il n'y a pas assez de stations oh de radio?
9: C'est
0: là, moi, ça va même se finir, là. Des stations de radio, vous réfléchissez, radio. On va mettre un disque.
9: On n'a rien compris, Gérard.
10: On comprend pas.
0: Pensez-vous qu'il n'y a pas assez de stations de radio?
15: Ah,
0: vous êtes sourd ou quoi?
10: Attends,
0: je vois si vous entendez
9: j'ai
0: rien,
9: un problème
0: vous
9: débouchez
0: les oreilles.
10: Mais radio
0: Gérard.
10: Quoi? Grande zone, petite zone, FM,
0: tous,
10: TV?
0: Toutes les radios.
6: Radio chez le médecin, radiographie, radio télécom.
0: Toutes les stations de radio.
10: Radio télécom.
0: C'est simple.
15: Ah ouais, bon, on répond après le disque.
6: Ouais, c'est-à-dire Europe 1, Skyrock, tout
0: n'importe.
6: Ça.
0: N'importe.
15: Radio du poumon.
10: Europe 1, ouais. Europe 1, comme par hasard, j'étais.
16: Comme par hasard, ouais.
10: Comme par hasard. Ouais.
0: Les 5 pucelles de.
6: Les petites.
0: Moi, bon, c'est le titre, hein, mais c'est. Je sais pas. Mais,
6: c'est une nouveauté Fun Radio.
0: Donc, c'est avec beurre.
6: Mais non, attends,
0: les petites pucelles de Suren avec du beurre, voilà. On va continuer les débats. Donc c'est toujours le 0803-08-5000 et 0870-5000 et toujours 36-15. Code Fun Radio, rubrique directe.
6: La Belgique.
0: Et 0331-47-99-5000 pour les Belges.
6: 79-5000
0: pour les Belges. Donc on récupère Pauline. En espérant qu'elle est réveillée parce que sinon elle va pas rester longtemps.
15: Attends, mais moi je suis réveillée depuis le début.
0: Hein. Oh bah dis donc, tu réponds pas beaucoup. Hein.
15: Non, mais
0: ça me fait.
15: Hein.
0: Oh Manu, arrête de t'amuser là.
10: Oh, le clébard.
0: Nicole.
10: Couché.
15: Bonsoir.
0: Marie-Monique.
15: Oui.
0: Fred.
10: Frédéric, ouais, je suis là.
15: Couché.
10: Oh, tu vas fermer ta gueule, le clébard, là. Couché.
0: Ouais.
10: Putain.
0: Eh, hey, vous arrêtez, là, avec ce bruit.
15: Couche. Putain, ça berce
0: tellement. Wow.
10: Pas comme chien.
0: Tu sais qui s'amuse, là.
10: Ah, mais j'ai un sale clébard à côté de la cabine, là.
0: Ouais, mais Cure-Dent, ça commence à bien faire, hein.
10: Oh, Cure-Dent, tu fous le bordel.
0: Cure-Dent.
15: Non, ne lui fais rien, ce pauvre chien.
10: Bon, ça y est, il s'est cassé.
0: Et Cédric?
10: Ouais.
0: Donc, alors, pensez-vous qu'il n'y a pas assez de stations de radio? Alors déjà, pour commencer, Pauline, t'écoutes quoi comme fréquence?
15: Comme fréquence, hein?
10: Ouais. Radio, ça veut dire quoi?
15: Comme fréquence
10: radio,
15: de quoi?
10: Radio de quoi?
0: Radio, soit la bande FM ou autre.
10: Mais non.
6: Les radios
10: non.
6: Pour les poumons, tout ça?
15: Bah, j'ai fait un scanner il y a pas longtemps.
10: C'est
15: la
10: question, Gérard.
0: Oh là là.
10: Avec des radios, c'est un endroit où tu vas faire des radios, c'est tout.
15: Bah, je fais une échographie il n'y a pas longtemps.
10: Et alors
15: ça a donné quoi?
17: Non, mais c'était
10: un garçon.
17: Un garçon, une fille.
15: C'est les deux, ouais.
17: Oh,
15: c'est des jumeaux?
17: Non, c'était pas moi, non.
0: C'est qui, là? Qui
15: c'est
0: parle?
15: Marie-Monique.
0: Nicole, tu travailles?
17: Bah écoute, les stations radio, ouais, je trouve qu'il y en a beaucoup quand même. Hein.
0: C'est-à-dire?
17: C'est-à-dire que, je sais pas, il y a plein de fréquences.
10: Europe 1, tout ça.
17: Fréquences de radiologie, tout ça, quoi.
15: Ah, mais moi, je dis, c'est Pauline qui parle, là. Il y a des fréquences qui ne devraient même pas exister, quoi, moi, je dis.
0: Toi?
15: Je dis qu'il y a des fréquences qui ne devraient même pas exister.
0: C'est-à-dire?
15: C'est-à-dire?
0: Ouais.
15: Bah, des radios vraiment pourraves, quoi. Ça ne devrait pas exister.
0: Non, mais quoi, dis un peu.
15: Je te cite des noms.
10: Allez,
0: bah, vas-y.
15: Radio Shalom, Radio Montmartre.
10: Radio Décharge.
0: Non, mais attendez, laissez-la finir, ça m'intéresse, là.
10: Radio Chaton.
15: Ouais,
0: bon,
15: c'est
0: mignon. Bon, c'est qui là?
15: C'est mignon.
10: Radio Pingouin. C'est qui le chat là?
0: Bon, hey, tu me chopes les trois mecs là, tu leur demandes qu'est-ce qu'ils ont ou sinon ils vont virer.
10: Non, mais pourquoi les mecs? Putain, les nanas, elles ont des chattes aussi.
17: C'est Nicole.
6: Bon,
0: oui,
6: calmez
17: ouais,
6: les
17: écoute,
6: mecs.
17: Je vais te donner des noms de radios qu'il faudrait supprimer.
0: Non, mais attends, Pauline, elle était dessus.
6: T'es sûr quoi?
0: Bon, ça commence à bien faire celui qui a le chat.
6: Bute-le.
0: C'est qui qui a un chat?
10: C'est une chatte, hein, GG. C'est une chatte.
0: Bon, allez,
10: c'est une chatte, GG. T'entends comme elle miaule, ça doit être une chatte.
0: Tu la prends en antenne, tu me les calmes, ces trois-là.
17: Ouais.
0: Ouais, alors?
17: Ouais, écoute, je crois qu'il faudrait bannir certaines radios comme 8FM, Énergie, toute la merde là.
8: Ouais, ça sert à rien. Bleu, vert, jaune aussi. Ouais.
17: Radio Tracteur, Radio Chaise.
5: Radio Chaton aussi.
17: Ouais, Radio Chaton aussi, ouais.
0: Il n'y a pas, Radio Connerie pour celui qui vient de dire Radio Chaton.
8: Bravo. Oh, ça, Gérard.
5: Le directeur d'antenne à Radio Connerie. Ouais.
17: Et non, je sais, moi je te dis, il faut bannir certaines radios, hein, sur l'énergie, tout ça. Hein,
9: Gérard,
17: la merde, là,
9: sur
17: là,
9: Minitel, on nous dit que ta radio de l'anus, elle est énorme.
0: Complètement con, celui-là.
8: GG.
0: Oui.
8: Moi, je t'écoutais du temps où j'étais à Europe 1, et franchement, c'était super génial, quoi.
0: C'est qui?
8: C'est Pauline.
0: Alors, qu'est-ce que tu viens de dire?
8: Je t'écoutais du temps où t'étais à Europe 1 et honnêtement, t'étais vraiment...
5: Ah ouais, avec
0: Hubert, Pauline.
5: Sur Europe 1,
0: avec Pauline.
5: Et Hubert, ouais.
0: Pauline.
8: Oui, mon amour.
0: Tu sais ce que tu vas faire?
8: Oui.
0: Eh ben, je vais te dire bonsoir et tu vas retourner au standard parce que tu viens de dire des conneries. Pauline.
8: J'ai mon petit Hubert.
9: Allez, qu'est-ce que j'en fais de la Pauline, là?
0: Tu la vires, tu me mets quelqu'un d'autre.
9: Je la dégage,
5: C'est pétard, mais quelque chose.
0: Elle dormait à moitié.
5: Copain.
17: Mais je crois que quelqu'un habite à côté d'un refuge.
5: Non, t'es un zoo, je t'ai dit.
17: Non, un refuge.
0: Eh, ça commence à bien faire, ces bruits-là.
5: Il y a un bébé.
0: Bon, Fred.
5: Arrêtez, on n'entend même plus.
0: Fred.
5: Ouais, je suis là, c'est Frédéric, ouais.
0: Moi alors?
5: Écoute, moi je dirais que ça commençait à dégénérer en 1951, quoi. Tu sais, quand Radio Andorre est arrivé.
16: Oh là.
0: N'importe quoi, toi.
5: C'était l'ancêtre de Sud Radio, et à partir de là, t'as eu des millions de radios qui sont arrivées, dont Radio Chaton, et là, ça a commencé à dégénérer.
0: Mmh. Et c'est pas toi qui s'amusera à faire le chat par hasard?
5: Non, j'ai pas de chat et je suis pas un imitateur.
0: Ouais, bon, ok. Cure-dent.
18: Ouais, bah moi j'écoute Radio Bidas.
0: C'est quoi cette radio?
18: Bah, c'est une radio de l'armée.
0: Ça existe?
18: Bah si, Radio Bidas, vous connaissez pas, ça vous fait rire en plus.
0: Ouais, ça nous fait rire.
18: C'est,
0: c'est quelle fréquence?
18: Quelle fréquence? 100.3.
0: Ouais. 100.3?
18: Ouais.
0: C'est bizarre, ça.
17: Je crois qu'on l'obtient qu'en piratant la ligne.
18: Non, mais c'est en Bretagne.
0: Non, ouais, c'est en Bretagne. 100.3, c'est en Bretagne.
18: Ouais.
9: Gérard,
18: ouais,
9: on nous dit que ton code sur la CB, c'est anus de feu.
17: Oh là là.
0: Mais qui c'est?
9: Hein, c'est pas signé.
0: Ouais, c'est pas signé parce que c'est un trou du cul.
17: Ouais, comme d'habitude.
0: Oh,
17: hein.
0: jeu de mots, Gérard.
9: Bah, Gérard,
0: de trou du cul.
9: À la place de Pauline, on accueille Stéphanie quand même. Ça a l'air d'être une sacrée cochonne. Hein.
5: Bonsoir Stéphanie.
17: Salut Stéphanie.
8: Salut Stéphanie.
5: Salut cochonne. C'est quoi ton numéro? C'est Stéphanie. Stéphanie, pardon.
8: 36 69 69.
5: Combien?
8: 36 69 69 69.
0: Bon, bah, Stéphanie.
19: Bonjour, c'est Rick.
0: Stéphanie.
8: Bonjour.
0: Si tu t'amuses à donner des numéros comme ça, je crois que tu vas retourner, donc tu te viens.
5: Bonjour.
8: Oh, excuse-moi, Gérard.
0: Bon, alors...
8: Je voulais pas t'offenser.
0: Cure-dent, bon, toi, c'est Radio Bidas, ce que tu m'as dit.
5: Ouais. Cédric. Attends, je vais te faire écouter un peu.
0: Non.
5: Attends, bah, tu me dis ce que t'en penses. Attends, tu rigolais, tu critiquais. Tu me dis ce que t'en penses. Écoute. Merde. Bah, attends, ça marche pas.
0: Non, mais dépêche-toi, au lieu de faire des blancs.
5: Bah attends, la radio ne marche pas. Ah, vas-y, je te papille. Attends, écoute.
0: Non, mais c'est pas mal, hein, le blanc, c'est cure-dent, hein.
5: Alors, t'en penses quoi?
0: On n'a rien entendu du tout.
17: Bah, moi, j'aime bien.
9: Là, parce qu'il dormait, là, c'est pour ça.
0: Ouais, j'ai l'impression que tout à l'heure, il va aller dormir dans son camion. Cédric.
5: Qu'est-ce que t'as contre les routiers?
0: Rien, mais je pense que.
5: T'aurais... Solidarité, mec, hein.
0: Ouais, ouais, mais t'aurais pu mettre du son, mon pote,
5: parce que. Je suis des gitanes,
0: ouais,
5: je nique des grosses.
0: Cure-dent, tu restes poli, s'il te plaît. Tu restes poli, cure-dent, si tu veux continuer.
5: Et cure-dent, tu sens mauvais aussi.
0: T'as la totale
5: alors.
0: Cédric.
5: Ouais, tu peux me répéter la question, GG, parce qu'avec tout ce bordel, j'ai
0: pensez-vous qu'il n'y a pas assez de stations de radio?
5: De quoi? Attends, j'ai pas entendu.
0: Pensez-vous qu'il n'y a pas assez de stations de radio?
9: Thermal?
0: De stations de radio?
9: Thermal ou pas?
5: N'entends rien.
0: Bah, bon,
9: Cédric, dans son radio de ski.
5: Moi, GG, c'est Cédric, je vais dans les stations-service pour avoir des services, ouais.
0: Les stations de radio, je te parle.
5: Ah, excuse-moi, donc dans les stations de ski, bah, le forfait, le ticket, ouais, il est cher, ouais.
0: Bon, allez,
5: ça dépend, hein.
8: Non, c'est les
0: tickets. Non, Cédric.
5: Allez, hop. Moi, je fais du stop. Tu fais du stop au ski.
0: Non, mais bonne nuit, Cédric.
5: J'ai mal compris.
0: Non, c'est bon.
5: J'ai mal compris.
0: Allez, hop, dehors, il comprendra mieux chez lui. Il comprendra mieux en écoutant.
5: Ouais, Gérard.
8: Allez, hop. S'il te plaît, Gérard.
0: Fred, ouais.
5: Ouais.
8: Enlève le cigare de ta bouche.
5: Est-ce que tu sais quand est-ce qu'est né Fun Radio?
0: En 89.
20: Abruti.
5: Je te pose une question, pourquoi tu me dis abruti?
17: GG?
0: Ouais.
17: Oh bah écoute-moi, il y a une radio que j'écoute toujours, c'est Radio Autoroute.
0: Radio Autoroute, ouais, ben ça, c'est quand tu fais de la route.
18: Bah ouais. Moi, je la connais, celle-là, je l'écoute tout le temps aussi.
17: Il y a Radio Autoroute et Radio Routier, je crois.
18: Quand je vais dans le sud, je tape de Radio Bidas à Radio Autoroute.
0: Ouais. Ouais, voilà. Stéphanie.
16: Oui.
0: Stéphanie, tu te réveilles, s'il te plaît.
16: Oui, je suis là.
0: Bon, alors.
16: Oui.
0: Donc, t'as entendu la question.
16: Oui, oui, tout à fait.
0: Bon, bah alors.
18: Radio et...
16: Hein?
0: Bon, alors.
16: Non, mais je comprends pas ce que tu dis, là.
0: Non, mais c'est pas ici, hein. Alors, c'en est un qui s'amuse. Alors, qu'est-ce que t'en penses, toi?
16: Ce que j'en pense, hein.
0: Ouais, tu travailles ou quoi, là?
16: Ouais, ouais, tout à fait, ouais. Non, je pense qu'il y a assez de stations de radio, ouais.
0: Comment?
16: Je pense qu'il y a assez de stations de radio.
0: Non, mais je te demande, pensez-vous qu'il n'y en ait pas assez?
16: On a assez, hein.
18: Alors, vous laissez Christine de côté, s'il vous plaît.
0: Bon, tu sais qui joue avec ça?
18: On n'a rien dit, Christine.
17: C'était Daft pour rien.
16: GG.
0: Mmh.
17: Ouais, c'est Nico. Je vais te poser une petite question, s'il te plaît.
0: Mmh.
17: Je voulais savoir, est-ce que un jour ça te tenterait de. Est-ce que c'est vrai que tu vas travailler sur Nostalgie?
0: Non,
9: non, c'est Europe 1.
0: Non plus.
16: Ah bon? Mais non, il a déjà travaillé sur Europe 1.
9: Tu signes pas alors?
17: Ouais, c'est ça, parce que j'ai entendu dire que tu devais signer un gros contrat.
18: Radio Chaton?
17: C'est sur France Info.
18: Radio Chat pour GG.
17: Ouais, sur France Info aussi, ouais.
18: Allez, tu vas finir à la ligne.
0: Oh, Manu, tu joues à quoi là-bas, s'il te plaît?
18: Sur Radio Chaton.
0: Hein, tu t'amuses à quoi là?
19: Regarde pour le son, pour les bruits.
0: Ah ouais?
9: Excuse-moi, j'irai à la place de Cédric, on accueille Albator.
18: Salut.
9: Bonsoir.
18: Salut Alba. Salut tout le monde. Salut Gégé.
17: Salut Albator.
0: Salut.
18: Ça va, Gégé?
0: Mmh. Bonjour.
16: Bonjour.
18: Bonjour.
16: Bonjour.
18: Salut.
0: Bon alors, Albator.
18: Tu nous chantes ta chanson. Tu Albator.
0: Oh, Albator.
18: Capitaine de la mort.
0: Oh! Albator, tu réponds à la question, s'il te plaît.
18: Tu peux
0: répéter
18: la question, Gégé?
0: Non, tu l'as entendu.
9: Mais il vient d'arriver.
18: Il vient d'arriver, Gégé.
17: Pas nouveau, Gégé.
0: Pensez-vous qu'il n'y a pas assez de stations de radio?
18: Bah écoute, ouais, il faudrait que la bande FM soit plus large.
0: C'est-à-dire?
18: Il faudrait que la bande FM soit plus large et il y aurait forcément plus de radio.
0: Ouais, mais c'est-à-dire, pourquoi?
18: Bah pour qu'il y ait plus de radio, abruti, ouais.
0: Non, attends, alors abruti, tu dégages. Bonne nuit, Albator.
9: Non, il s'excuse.
0: Non,
9: il s'excuse.
0: Il n'y a pas d'excuse,
9: il n'a pas fait exprès.
0: Il n'y a pas d'excuse, non, je ne peux pas le savoir. Bonne nuit,
18: Gérard.
0: Bonne nuit.
18: Ça fait une heure que j'appelle.
0: Je ne
16: veux
0: pas le savoir.
18: Ça fait une heure.
0: Qui c'est qui vient de dire ça? Et là, c'est une des nanas, là. C'est qui vient de dire ça?
18: C'est scandaleux.
17: Gégé, je veux ta queue.
18: Oh, Gégé.
16: Oh, ton cul, Gérard.
0: Bon,
16: oh,
17: oui.
16: Gégé, ton sexe.
0: Allez, Stéphanie, dehors.
16: Mais c'est pas moi.
0: Allez, hop.
16: Mais moi, c'est
0: je continue pas comme ça.
9: Il fait froid dehors si je la fous dehors.
0: Je continuerai pas le débat comme
9: Gérard,
0: ça.
9: Gérard, sur Minitel, on nous dit que la meilleure des radios, c'est la radio de tes dents. Elle est toute noire.
0: Tu me fais un connard.
18: Ah, c'est immonde.
0: Bon, alors, mais c'est calmé, Albator, ou?
19: Ouais.
0: Bon alors, Albator?
18: Ben ouais, je t'ai dit, faut élargir la bande FM.
0: C'est-à-dire?
18: Putain, mais il est con, quoi.
0: Non, allez, là, le mot con, là, tu dégages
17: mais
0: pour de bon.
17: Non,
0: allez, hop, tu dégages, allez, hop.
18: Okay,
0: au standard, bonne nuit.
16: Attention, Gérard, derrière toi.
0: Il passe pas sur un autre nom.
9: Non, il passe seulement sous le nom de Pierre, c'est tout.
0: Non, plus.
9: Ah bah, demain.
18: Je vais rentrer sous le nom de Pierre, ça
0: Non, négatif. Allez hop, bonne nuit.
9: On nous dit aussi qu'il paraît que t'animes sur Fréquence Gay l'après-midi, c'est vrai?
0: Non plus.
17: Oh là là.
0: Bon, donc apparemment vous avez l'air de vous en foutre quand on vous pose
17: non,
0: des questions.
17: Elle fait très bien la question.
16: Elle est très intéressante.
17: Très intéressante, ouais. Ouais, j'ai pas répondu d'ailleurs.
9: Okay. Gérard, toi t'as pas dit ce que t'en pensais.
0: Non, mais qui c'est qui a pas répondu?
17: Marie-Monique.
0: Ah bah Marie-Monique, vas-y, avant que je réponde.
17: Moi, je m'en fous.
0: Pourquoi?
17: Parce que de toute façon, j'écoute pas la radio.
0: Mais alors pourquoi?
18: Pas Radio Chaton. T'écoutes quoi alors? J'écoute pas la radio.
17: J'écoute des cassettes, j'écoute des disques, mes disques à moi, je me fais ma radio à moi.
18: Tranquille.
17: Voilà.
0: Mais alors pourquoi t'appelles pour participer à un débat sur 101.9?
17: Je passe pas de disque, donc.
0: Si on passe des disques, souvent.
18: Elle se contredit, il faut la gerber celle-là.
0: Ouais. Non, parce que dans ces cas-là, pourquoi t'as appelé pour participer au débat?
16: Éteignez l'aspirateur là.
0: Attends, s'il te plaît, Monique. Nicole. Nicole.
16: Oui.
0: Tu te calmes?
17: Non, ouais, je suis calme. Hein.
0: Qui c'est qui dit l'aspirateur là? Parce que je voudrais savoir qu'est-ce qu'elle voulait dire, Marie-Monique.
17: Ouais, je suis là.
0: Ouais, alors, tu disais?
17: Je disais que Fun, c'est pas. Oh, le porc!
16: Je t'aspire les fesses, Gérard.
0: Continue, Marie-Monique.
17: Je disais que Fun, c'était pas pareil. La nuit, c'est pas la radio, Fun, c'est autre chose.
0: C'est-à-dire?
17: C'est pas la radio, c'est en fait, c'est le seul truc que j'écoute, sauf mes disques. C'est le Fun la nuit.
9: Ça fait un peu radio locale, quoi.
17: Exactement.
0: Voilà. Non, mais alors, hey, dans ces cas-là.
17: J'ai fait par des petits gamins d'à côté de chez moi.
9: Il y a le même matos, hein.
17: GG voilà.
0: Oui.
17: Ouais, c'est Nicole.
20: Ouais, bah, ça me fait une belle jambe. Ah, c'est scandaleux.
17: C'est
20: n'importe quoi.
0: Non, Nicole, tu te dépêches.
6: Excusez-moi, avant qu'on parle avec Nicole, on accueille Xor à la place d'Albator.
0: Moi, ouais, bien sûr. Ouais. Ça,
6: ouais. Tu salut,
0: non, mais non.
6: Tu viens demander trois malins. Mais non, Gérard, tu me connais.
20: Ouais. Allez, bonsoir.
17: Bonsoir.
0: Salut,
20: GG.
6: Salut,
0: Stéphanie.
6: Salut, Gérard. Ça va?
0: Oui. Oh, ça commence à bien faire, celui qui joue à ça tout à l'heure. Moi, je vais pas faire le deuxième débat, ça va aller vite.
20: Oui, bonsoir.
17: Oui, je t'écoute, Gérard, c'est Stéphanie.
0: Bon, Stéphanie, pour toi.
17: Oui.
0: Quoi? Bon, tu travailles ou quoi, là, toi?
17: Mais de quoi? J'ai déjà répondu, là.
0: Ben, ah bon?
17: Non, c'est Nicole qui voulait dire un truc.
0: Bon, Xtor.
20: Ouais, ben bah, écoute, je suis animateur sur une radio locale qui s'appelle Radio Furoncle. Et bah, je suis pour les radios, spécialement les radios locales, parce qu'après ça permet de pouvoir travailler dans des grandes radios comme Fun Radio. Et je voulais savoir si toi t'étais passé par une petite radio locale avant de faire de l'antenne sur une radio nationale. Est-ce que t'as couché, Gégé?
0: Non.
17: Ouais, il est passé sur Radio Pustule.
20: Mais laissez-le répondre. T'as fait de la radio locale, Gérard?
0: Non.
17: Ouais, Radio Pustule.
0: Qui c'est qui vient de dire ça?
6: Non, c'était Panari FM.
9: Gérard.
17: Panari FM.
0: T'en as une question Minitel?
9: On nous dit sur Minitel, non, c'est pas une question, c'est une affirmation. Ouais. On nous dit que Sandy, on l'appelle la station Mire car elle adore sucer l'orbite de Gérard.
20: Ah, c'est de la poésie, GG.
17: Oh, Manu.
0: Manu, tu me laisses les messages cons comme ça, tu les passes plus.
6: Ah, non, tu prends les adresses du Minitel. Prends les adresses.
0: Ouais,
6: okay.
0: Ouais,
6: pas de plainte.
0: Je préviens quand même. Oh, t'arrêtes là, s'il te plaît.
6: Oh, le gars, il sort un ferry.
20: Putain, attends, je descends.
0: Ouais, Manu. Ah, mais ouais, tu vois, je viens de te voir. Oh, merde.
6: T'as vu que c'était moi qui mettais le boum.
0: Ouais. Toi, manque de peau, je viens de te voir faire.
6: Merde, alors.
0: Ah, t'es grillé, Manu.
20: Grillé. Après, tu nous accuses, GG. Tu vois, on est de bonne foi.
0: Non, non, mais ça y est, j'ai vu qui c'était.
20: Voilà.
17: GG ?
0: Oui.
17: Ouais, c'est Nicole.
0: Ouais.
17: Je voulais savoir qu'est-ce que t'écoutais.
0: Bon, Manu, s'il te plaît, tu commences à me faire chier, là, aussi.
6: C'est rouge, Gérard, c'est rouge. C'est rouge,
0: bon, ouais.
6: Ça marche.
0: De manière, là, la deuxième pause,
6: c'est rouge, ça marche.
20: Oh, Gérard,
0: oui.
17: Tu réponds ?
0: Vas-y. Bon, et moi, j'arrête.
6: Tu vois, là, c'est moi. Avant, c'était pas moi.
21: Ah, Manu, ah bon, c'est bon.
20: C'est scandaleux.
17: Radio Londres.
21: Vas-y, Nicole.
0: Voilà, Nicole.
17: Oui, je te disais, quel rap.
21: C'est pas moi, Gérard. Alors ?
17: Bah, on m'écoute pas, Gégé.
22: Si, on t'écoute, vas-y.
17: Gégé ? Allez, vas-y, on est toutes avec toi.
0: J'écoute.
17: Vas-y.
20: Essaye encore.
0: Allez.
17: Gégé, j'ai dit, qu'est-ce que tu écoutais comme radio dans ta jeunesse?
0: À ton avis?
17: Bah, je sais pas.
0: 101.9.
6: Dans ta jeunesse, tu crois que Fun Radio, quand t'avais 20 ans, ça existait, toi?
17: Ouais,
0: bien sûr.
17: Non,
6: pauvre cave.
0: Toi-même, abruti.
17: Mais je sais qu'est-ce que t'écoutais.
0: C'est-à-dire?
17: Bah, dans ta jeunesse, quand t'avais 20 ans.
22: Quand t'avais la radio.
0: Avant d'être.
17: Radio accordéon. Mais laissez-je répondre.
0: J'écoutais RTL. Voilà.
20: Oh là là.
17: Oh là là.
20: Oh là là, les gouttes pauvres.
23: Dans 3 heures, Gérard.
17: Voilà.
20: C'est scandaleux, Gérard.
17: C'est scandaleux.
0: Donc, on pose la prochaine question.
20: Ah ouais.
0: Donc, croyez-vous que les stations de métro sont propres?
20: Ça dépend par rapport à quoi? GG.
6: Avant ou après ton passage?
20: Non.
0: Pauvre tâche, toi.
6: On rigole,
17: Allez, faut rire.
0: Bon, alors, qui c'est qui veut répondre?
20: C'est Xor.
0: Ouais.
20: Ouais, ben, ça dépend par rapport à quoi. Si c'est par rapport à chez toi, ouais, elles sont top nickel, ouais.
0: Bon, bah, Xor. Au revoir. Au revoir.
17: C'est méchant.
0: Bonne nuit, Xtor.
20: Je compare.
0: T'as comparé. Ben maintenant, tu repars chez toi. Tu vas comparer chez toi si c'est propre. Allez, hop, bonne nuit. Bonne nuit. Bonne nuit. Non.
17: Pas du tout. Parce qu'en plus, ça, Gérard, il fait le ménage chez lui. Hein,
20: Xtor,
0: dehors.
20: Il fait travailler Sandy. C'est pour ça qu'il s'est pris une gondesse.
17: Ouais,
20: ménage.
0: Xtor, tu dégages pour de bon, ce coup-là.
20: La magie.
0: Allez. Tu sors, Xtor.
20: On n'a pas le droit de dire ça à la radio.
0: Hop.
6: Il peut s'excuser avant, non?
0: Non,
6: s'excuse pas.
0: Non, dehors direct.
20: Il fallait que je dénonce.
0: Eh ben, tu vas dénoncer chez toi,
9: Gérard.
0: Voilà.
9: Oui, on nous dit que la seule radio que tu connais, c'est la radio de ton foie.
0: N'importe quoi.
17: Elle est génial, c'est
0: ça. Donc, cure-dent.
20: Ouais.
0: Cure-dent. Bon, allez hop, cure-dent pareil. Non, mais là,
6: Mais non, parce qu'en fait, je me suis trompé, j'ai viré Cure-Dent au lieu de virer Xor.
0: Eh ben, tu vires Xor et tu rappelles Cure-Dent.
6: Bah, il est là, Cure-Dent, il est là.
18: Je suis là, GG. Putain, j'arrête pas de gueuler, vous m'entendez pas.
0: Bon, alors, Cure-Dent pour toi.
18: Ouais, bah, c'est propre, les couloirs, ouais.
0: Mais tu crois?
18: Bah, ouais. Pourquoi?
0: Bah, pendant un bout de temps, là, c'était pas tellement propre à la station.
18: Non, mais parce qu'il y avait la grève des contrôleurs.
0: Ouais, mais non, pas des contrôleurs.
22: Ouais, bah, si. GG? Bah,
0: oui.
22: C'est Nicole. Ouais, moi je voudrais dire en fait, les stations métro elles sont des fois crades. Hein.
0: Mmh.
22: C'est pas tout le temps propre. Hein.
0: Non, mais de toute manière, faut voir aussi les gens comme. Bon, bah, maintenant tu me diras avec ce qui s'est produit, les poubelles elles sont fermées. Mais dès que, même quand elles étaient ouvertes, t'avais toujours.
18: Comment ça, ce qui s'est produit.
22: Ouais, exactement, GG.
0: Non, mais je veux pas dire.
18: Bah, explique.
22: Bah, enfin, c'est bon. GG, c'est vrai que, par exemple, je sais pas, moi, il y a quelqu'un qui bouffe un truc, bah, il va pas le jeter dans la poubelle, il va le jeter.
0: Par terre.
22: Ouais, voilà.
18: Bah, dans le sac de GG.
22: Je trouve que c'est scandaleux. Hein.
0: Fred.
1: Moi, je peux répondre, moi.
0: Oui.
1: Marie-Monique.
0: Oui.
1: Bon, moi, je suis pas parisienne, donc le métro, je prends pas tous les jours.
0: T'es du quel côté?
1: Je suis du côté de Lille. Hein.
0: Mais bah, à Lille, c'est pareil, hein, y a des métros quand même.
22: Il y a un métro à Lille.
1: Vous parlez du métro parisien, c'est pas la même chose.
0: Là. Non, mais attends, Marie-Monique.
1: Oui.
0: On parle pas que spécialement du métro parisien, on parle dans tout.
1: Non, mais c'est une anecdote.
0: Marie-Monique.
1: Les métros, ils sont nickel, hein. Il y a des mecs avec des mitraillettes, si tu fous un truc par terre, ils tirent dessus, hein.
0: Non. Ah si, j'ai vu. Non, ça c'est pour les attentats, ça c'est différent.
1: Je remarque, honnêtement.
0: Non.
6: Ah ouais, c'est le plan Vigicorsaire, là, le truc.
0: Ouais, le plan Vigipirate.
1: Récemment, moi je suis allée sur Mars et honnêtement, c'est vrai que.
0: Qui?
1: Hein?
0: Qui c'est qui dit ça?
1: Stéphanie.
0: Ouais.
1: Je suis allée sur Mars récemment.
0: Ouais.
1: Et c'est vrai que c'est la galère, quoi.
0: Ouais, t'as été sur la planète Mars?
1: Oui.
0: Non, mais tu prends les gens pour des canards sauvages, toi.
18: Ah, c'est au coup de ta gueule, hein, là, GG.
1: Oui, mais mon petit amour, moi, je les dresse, moi, les canards sauvages.
0: Ouais, mais attends, je suis pas ton petit amour, d'accord? Et, ah. Et déjà, une.
6: Une.
18: Bah, c'est gentil.
0: Déjà,
1: et
0: une.
1: Et en fait, j'ai monté un RM.
0: Ouais, t'as monté un harem. Bah, n'importe quoi, t'as monté un harem de ta connerie, oui.
6: Connerie, oui.
18: Oh là là.
0: Merci. Non,
18: aucun respect de la femme, GG. Aucun respect de la femme.
0: Bon, Fred.
1: GG.
0: Oui.
18: Bah, écoute, moi, j'en ai pris un à Belle-Île-en-Mer. Un métro, mais nickel, quoi. Super, super propre et tout. Tu sais, il allait d'une plage à une autre, mais nickel.
1: GG. Oui.
0: Attendez.
1: C'est Nicole.
0: Oui. Oh, celui qui
6: pousse. Eh, des canards sauvages.
1: C'est le canard
18: sauvage.
0: Putain, c'est des canards. Ça commence à bien faire, là. Ça va pas quand. La semaine dernière, le premier était bien passé. Cette semaine, c'est un vrai bordel. Toi, tu gères rien quand on te demande de virer.
18: Ça devient inadmissible.
0: Lui, là-bas, c'est pareil.
6: Non, j'ai rien fait, Gérard, ce soir.
0: T'es pareil.
6: J'ai rien fait du tout.
0: T'es pareil. On est déjà à la 7e question, c'est le vrai bordel. Quand on vous demande quelque chose, vous voulez rien foutre.
6: Attends, il sort, je l'ai viré, et là on accueille Eric à la place.
3: Oui, bonsoir.
1: Salut Eric.
3: Salut tout le monde.
1: Salut Eric.
3: Oui, alors moi je voulais réagir pour dire que le métro à Paris, c'est vrai, il est dégueulasse.
0: Mmh.
3: Tout le monde, franchement, c'est dégueulasse.
0: Bon, vous arrêtez de supplier quand on répond.
3: Par contre, moi j'ai souvent voyagé, et à Tombouctou, par exemple, le métro, il est nickel, et on devrait prendre exemple sur les métros d'Abidjan, Tombouctou et toutes ces villes-là, quoi.
0: Ouais. Ouais, c'est fini, là, ou quoi?
1: T'es allé à Marrakech?
3: À Marrakech, il n'y a pas de métro, il y a un réseau de tramways.
1: Ouais, les tramways, bon,
3: ouais. Les tramways qui sont assez
0: bien
3: aussi, ouais.
1: C'est pas mal, ouais.
0: Gérard.
1: Attends,
0: Nicole, s'il te plaît. 5 minutes, j'ai une... Nicole, s'il te plaît.
22: Non, c'est pas moi, GG qui parle.
0: C'est qui?
22: Je sais pas.
0: Bon, non, mais il y a quelqu'un qui vient de parler.
6: On nous dit sur Minitel, Gérard, il n'y a que le métro qui ne lui est pas rentré dans le trou du cul.
0: Je te dis des questions comme ça, j'en veux pas.
6: Ah oui, merde, c'est vrai.
0: T'es un peu con ou quoi, toi?
6: Excuse-moi, j'avais oublié.
18: Non, mais GG, faut filtrer le Minitel.
0: Non, mais...
6: Bah, c'est ce que je fais, hein.
0: Non, la preuve que non, tu le filtres pas, hein. Ce sera rien que des questions.
6: Ça dépend dans quel sens on appelle filtré, quoi.
0: Bon, alors.
22: Ouais, moi je te dis, GG, en Alaska, le métro il est nickel. Hein.
0: Ouais, mais attends, je réponds à Eric là. C'est Eric qui disait que.
18: Ouais.
0: Y avait... Bon, bah, je vais te dire, moi je peux te dire une chose, c'est que j'étais en Allemagne, même en Allemagne.
18: C'est pas vrai.
0: Je crois que tu
18: parlais allemand, toi.
1: Tu parlais allemand?
0: Non, mais j'étais clairement
18: sérieux. Ah, je pourrais des chenilles, ça fera une grosse Hummelschmer.
22: T'as allé comment?
0: Je voudrais bien répondre, s'il vous plaît, merci.
18: Ouais.
0: C'est que là-bas, si vous mettez un papier par terre, même en Angleterre...
18: C'est pas vrai.
0: Si. Vous avez une amende.
1: Non.
0: Si.
18: En France aussi, on a une amende.
0: Non.
18: En France aussi.
0: Non, je suis désolé.
18: Un chien qui est sur le trottoir, GG, il a une amende.
0: De quoi?
18: Un Mais il peut pas payer le chien, il travaille pas.
0: Non, attends.
18: Non, le mec qui l'accompagne.
0: Non, c'est qui répond là?
18: N'importe quoi.
0: Attends, qui c'est qui vient de dire ça? Et là, il y a une des deux filles entre Stéphanie et Marie-Monique qui vient de dire que c'est moi qui allais payer.
15: Et Nicole, elle est où, Nicole?
0: Non, c'est pas Nicole.
22: C'est pas Nicole.
6: Mais on peut avoir que des amandes ou on peut avoir des noisettes aussi en Allemagne?
0: Non, tu veux des noix de pécan plutôt.
6: Et qu'est-ce que t'as été foutre en Allemagne, Gérard?
0: À l'armée.
6: T'as fait l'armée en Allemagne? Ah, c'était bon.
18: T'as fait l'armée en Allemagne, Gégé?
15: Tu peux avoir des nouveaux Elvis Presley là.
0: Tu me chopes les deux là, que tu leur demandes qu'elles se calment entre Marie-Monique et Stéphanie.
22: Non, c'est pas toi,
0: je reconnais les voix douces.
18: Je sens qu'il y en a qui vont virer vite fait.
0: Ça va vite virer entre Fred, Purdan et Eric.
15: Ça va gerber là.
0: Je sens que ça va pas continuer longtemps.
18: Attends, c'est un mec.
0: C'est une voix de mec.
6: On se calme, les auditeurs, on écoute Gérard. Merci.
0: Alors, pensez-vous que le stationnement devrait être gratuit toute l'année?
18: Oui, Eric. Bah, quand tu vas faire du ski dans les stations de ski, il faut bien que tu gardes ta voiture. Donc déjà, tu as le forfait à payer, la location des skis et tout. Donc il faudrait que le stationnement dans les stations de ski ou les stations thermiques, thermales, anales, tout ça, il faudrait que ça soit gratuit, voilà.
0: Non mais attends, je te parle des stationnements.
18: Bah ouais, stationnement avec le caddie ou la voiture, comme on a dit.
0: Je vois pas le rapport avec le caddie. Le caddie, c'est pas une voiture.
18: J'ai mal compris alors.
0: Ouais.
18: J'ai mal compris.
0: Pensez-vous que le stationnement devrait être gratuit toute l'année?
18: Bah oui. Ça y est, j'ai compris, je suis pas d'accord. Oui. Alors le lundi oui, le mardi non, en janvier non et en février non. Sinon le reste de l'année ouais.
15: Ouais, je suis d'accord.
0: Ouais. C'est toute l'année.
18: Non, toute l'année.
15: Ça peut pas, parce que ça se dépasse, c'est tout. Bah écoute, moi je voudrais faire une petite revendication.
0: Ouais.
15: C'est que dans les stations-service, j'aimerais bien que le stationnement soit gratuit quand même.
18: Ah bah c'est clair.
0: Nicole.
15: Oui.
0: Nicole, c'est toi qui viens de répondre à ça?
15: Oui, bah écoute, dans les stations-service, c'est toujours, il faut payer, j'ai
0: rien à voir
15: quoi.
18: Et tu payes le parking.
0: Sauf, 5 minutes, s'il vous plaît.
6: Taisez-vous, Gérard, réponds.
18: Et les stations de pompage?
15: Mais laissez Gérard répondre.
0: Il y a une question minute.
6: Réponds d'abord, c'est pas grave, vas-y Gégé.
0: Donne la question minute, c'est une connerie, c'est pas la peine.
6: Non, c'est pas une connerie. T'as fait ton service en Allemagne, donc. Ouais. On nous dit que c'est de ta faute si le mur de Berlin il est tombé.
0: Tu vois, c'était même pas la peine de dire ça.
6: Mais Manu, on t'a dit quand c'est une connerie, tu la fermes. Je sais pas, c'est une question, c'était vrai.
0: Mais tu vois la suite après.
18: Gégé?
0: Oui.
18: Comment je m'appelle? Eric? Je voulais te demander qu'est-ce que tu pensais des stations de pompage.
0: C'est-à-dire?
18: Non mais attends, ta question elle est complètement con,
0: j'y répondrai pas.
15: Est-ce que tu peux répondre
6: Gérard à la question qu'avait posé une des filles, je sais plus laquelle, pourquoi toi tu penses que les stations-service sont payantes et ça te galère,
15: ouais,
6: je sais pas.
15: Nicole.
0: Parce que quand
18: tu vas à la pompe, il faut payer.
0: Bah oui.
15: Pendant deux minutes, tu es obligé de payer les deux minutes.
0: T'as vu ça où? Dans quelle station?
15: Dans les stations-service du monde entier, hein.
0: Ah non, mais attends, déjà...
18: Attendez,
0: je vais y répondre à Nicole, parce que pour l'instant, je crois qu'elle n'a pas tellement compris. Les stationnements, je te parle pas dans les stations-service, tu payes pas le stationnement.
15: Non.
0: Alors, si tu payes, c'est que t'es vraiment cloche.
15: J'étais en Alaska, j'étais partout en Angleterre, partout, il fallait tout le temps payer, et même ici en France, j'ai...
0: Non, t'es une menteuse.
6: Il m'est arrivé une fois de payer.
15: Mais même pour les stationnements, stations de ski, tout ça, t'es obligé de payer.
0: Non, c'est dégueulasse, mais ça s'est déjà vu.
18: Je vous dis que c'est une voiture, Gérard.
0: Oui.
15: C'est une voiture?
0: Non.
15: Alors, comment tu peux savoir, un camion?
22: Et Gérard, elle a raison, parce que dans les stations de lavage, c'est pareil. Tu laisses ta voiture 2 minutes, au bout de 2 minutes, elle est lavée et on te la fout dehors.
0: Non, mais attendez.
22: Un truc, 2 minutes, point, quoi.
0: C'est qui vient de dire ça?
22: C'est moi, mais ta voiture, elle est lavée aussi.
0: Mais qui, moi?
22: Marie-Monique.
0: Mais attends, Marie-Monique. Dans ce cas-là, quand tu laves ta voiture, c'est normal que tu payes.
22: Ouais.
0: Mais tu payes pas le stationnement après.
22: Tu as le stationnement qui est.
15: Si, t'as un ticket, t'as tout, hein.
4: Le ticket, quoi.
22: Quand tu payes l'essence, ben, ils te taxent avec la TVA, tout ça, ton stationnement d'une minute.
6: C'est pareil, quand Gérard il va dans les boîtes de nuit gay, hein, il file 2 francs, puis on lui nettoie les fesses et puis les pommes. En parlant de ça, il a un ticket et c'est bon.
9: En parlant de ça, on nous dit que chez Gérard, c'est pas des toilettes qu'il a, c'est des stations d'épuration.
0: Bon Manu, c'est pas la peine de faire la RIA sur le deuxième débat, je te la RIA à la pause là.
9: D'accord, mais je pourrais quand même prendre le Minitel au standard, ça me fait marrer.
0: Non.
9: Merde.
20: Et à la pompe, pour se faire pomper, faut payer ou pas?
0: C'est-à-dire?
20: Quand tu vas dans une station-service, on dit aller à la pompe. Mmh. Donc je voulais savoir si pour se faire pomper, il fallait payer, je sais pas.
4: C'est-à-dire?
0: Non mais attends, je comprends pas là. Qui c'est qui parle là?
20: C'est Eric.
0: Ouais, Eric.
20: Tu vas dans une station de pompage, ok?
0: Oui.
20: Ok, tu vas dans une station de pompage, ou une station de lavage, ou une station-service, comme tu veux.
0: Oui.
20: Je voulais savoir, on parle
0: bon, de... Bon, tu restes poli, s'il te plaît, parce que tout à l'heure, tu as gerbé vite fait, toi, mon pote.
4: C'est toi qui as dit ça en plus, Gérard.
0: Ah ouais, c'est moi.
20: J'ai rien dit, GG.
0: Bon, continue ta connerie.
20: Parce que quand tu arrives à la pompe, pour te faire pomper, est-ce qu'après, il faut que tu payes?
0: Non mais attends, déjà quand tu vas à la station-service, tu ne veux pas pomper, tu te sers de l'essence, abruti.
20: Bah à la pompe, on dit, ça s'appelle bien la pompe.
4: On dit bien pomper de l'essence, hein.
20: Voilà.
0: Ouais, bah, dans ce cas-là, ça s'appelle siffler de l'essence dans les voitures des autres.
20: Non mais c'est de l'essence.
0: Ça veut dire voler. Nuance.
20: Non, siffler, c'est quand tu
0: tapes. Cure-dent, c'est bon, Eric.
20: Siffler, ouais.
0: Ça y est, c'est bon.
20: Ouais. C'est pas pareil.
0: Bon, c'est bon, Eric, on a compris ta connerie.
20: Cure-dent, on peut même pas parler.
0: Ça y est.
20: Scandaleux, moi je dis.
0: Cure-dent.
20: Oui.
4: GG.
0: Nicole la ferme. Cure-dent.
4: Cure-dent.
0: Oh là là là.
4: Cure-dent.
20: Je t'écoute, putain, j'arrête pas de parler.
0: Mais on dit pas putain.
4: C'est le lutin-ragné.
0: Bon, tu travailles. Oh là là là là là là là. Qu'est-ce qu'ils sont bouchés ce soir, les mecs? Même
9: Gérard,
0: les nanas.
9: On a une question, une vraie sur Minitel.
0: Ouais, donc, alors,
9: peut-être que si tu peux. Il y en a une vraie. On nous demande, est-ce que t'es pour. Non, arrête.
0: Non, vas-y.
9: On nous demande si t'es pour le stationnement gratuit pour les piétons.
0: J'ai jamais vu que les piétons payaient, moi.
9: Les piétons, ils payent pas.
0: Non,
9: quand ils se garent, ils font comment?
4: Bah ouais, hein.
0: Et toi, tu te gares où, toi?
9: Moi?
0: Tu te gares où quand tu marches?
9: Tu sors de ta voiture, t'es piéton.
0: Et alors,
9: donc, tu payes.
0: T'as pas besoin.
9: Quand tu vas au parc maître, tu prends un ticket, t'es à pied, donc t'aurais pas besoin de payer normalement.
0: Et bah, tu payes dans ta voiture, abruti.
9: Bah oui, mais faut que tu rentres dans ta voiture. Donc
0: entre l'intervalle où tu rentres, tu mets ton ticket.
9: T'es dans ta voiture et tu passes prendre le ticket.
6: Ouais, mais quand tu vas prendre un ticket et que t'as pas de voiture.
9: Voilà.
0: Mais tu payes.
9: Tu mets le ticket. Bah si, tu payes.
0: Mais non,
9: c'est évident.
0: Eh oh. Moi, je suis piéton, j'ai jamais payé pour.
9: Eh ben, tu fraudes.
6: J'appelle les flics. J'appelle les flics.
0: Bon, bah, toi, t'appelles qui tu veux. Toi, de toute manière, ta poubelle, on sait même pas où qu'elle est. Tu roules avec la poubelle du chef.
20: Hein? Attends, tu parles de qui, là?
0: Pas de toi.
4: GG.
20: Bah, tu pourrais expliquer, au moins, on comprend pas.
0: Non, c'est un fil d'art que je parle.
4: GG.
0: Oui,
4: tu vas payer le stationnement quand t'es sur une propriété privée, hein, pour le piéton, hein, tu dois payer. Hein,
0: t'es aussi cloche que Manu, toi.
4: Mais GG, quand t'es sur une propriété privée, t'es obligé de payer.
20: C'est une question, Gérard.
4: Ma mère est pervenche et elle peut te le confirmer, quoi.
0: Alors, dans ce cas-là, s'il y a une pervenche qui m'écoute, qu'elle appelle.
4: Ouais,
0: pour savoir.
4: Tu
0: oui,
4: c'est Marie-Pervenche.
0: Marie Pervenche, je vais te faire sauter, toi.
4: Je suis sur une enquête. Je vais faire un tableau.
0: Gérard, oui.
4: C'est Stéphanie, tu te passes ma mère, elle va te le confirmer si tu veux.
0: Oh, bah vas-y. Si c'est une pervenche, ouais.
4: Ouais.
0: Bah vas-y.
4: Ouais, attends, je vais l'appeler. Hein.
0: Attendez, taisez-vous les autres derrière, s'il vous plaît. Ouais. Ah, bah si elle est trop loin, c'est pas la peine.
20: 22, là, l'équipe des.
11: Oh la vache.
20: GG, t'as mal joué, Gérard.
0: Non, je veux le savoir.
20: T'es coincé. Attends, GG, profite-en pour balancer Fijo et tout ça. Hein.
0: Mais ça...
20: Oh. S'il y a les flics, tu dénonces.
4: Oui, allô.
20: J'ai des amendes à faire sauter.
0: Attendez, s'il vous
20: plaît.
0: Oui. Mets-moi les tous en air, là, les autres. Oui, je vous écoute.
4: Oui.
0: Oui.
4: Bonsoir.
0: Bonsoir.
4: C'est Gérard.
0: Oui.
4: Oui, bonsoir, je suis la mère de Stéphanie.
0: Mmh.
4: Je suis pervenche et oui, effectivement, vous devez payer un ticket en tant que piéton.
0: Ah bon?
4: Oui, sinon vous avez une amende. Hein.
0: Bah, ça vient de sortir quand, ça?
4: Bah, c'est la loi du 19 juillet 1942.
0: Bah, moi, c'est la première fois que j'entends dire ça, parce que j'ai jamais payé, moi, en étant piéton.
4: Ah si, monsieur, c'est une amende de 500 francs.
0: Ah bon?
22: Oui.
9: Gérard,
0: oui.
9: On nous dit que toi, t'es un PV à toi tout seul, et ce que tu préfères, c'est quand tu te fais sauter.
22: Quoi?
0: Non mais attends, Manu.
9: Ouais.
0: Il me semble que je t'ai dit quelque chose.
9: Bah, je filtre.
0: Non, bon, bah, je vous remercie de votre action, madame.
22: Je vous en prie, monsieur.
0: Oui.
22: Oui. Ouais, c'est Nicole. Ma mère est flic, hein.
0: Ouais, mais attends, c'est bon, quoi. Non, mais c'est bon, Nicole, ça y est.
22: Ma mère, c'est le ministre de l'Intérieur.
0: Et moi, Sandy, c'est la femme de Jacques Chirac.
22: Je te passe ma mère. Eh ben, je te passe ma mère, c'est Nicole, ça passe. Attends, elle va te le confirmer.
0: Ouais, c'est ça.
22: Maman, s'il te plaît. Maman.
2: Alors, vous laissez Christine de côté, s'il vous plaît.
11: Ça va finir en tôle, cette histoire, Gérard.
0: Mais non.
22: Bonsoir, monsieur Gérard.
11: Ouais, t'appelles Christine.
22: Donc, j'ai été flic et j'ai mis des PV, hein. Pour le stationnement est interdit pour les piétons, je le confirme, monsieur.
0: Ah, tu vois,
22: Gérard. En tant que je fais ce boulot, je peux vous confirmer.
0: D'accord. Eh ben,

0: faire sauter tout, les PV, le cul, Gérard.
1: Tu dégages. Attends. Tu travailles, tu le dégages, au lieu de jacquer avec toi.
0: Non, mais laissez-le.
1: T'es chiant, quoi, là. Tu le dégages.
0: Allez, Gérard. Gérard, c'est mon père, je l'ai viré.
1: Ouais, toi aussi, tu vires. Toi aussi.
0: Je l'ai viré, Gérard, t'inquiète.
1: Tu vires.
2: Il était lourd, ton père.
3: Faut même un ticket de stationnement pour les chiottes de la loco.
1: Bon, allez, hop, tu me vires les trois mecs. Allez, hop, terminé.
2: Non, c'est pas les mecs, c'est les nanas. Attends. Les nanas, Gérard.
1: Ouais, les nanas, c'est les mecs qui disent des conneries, puis vous voulez que je vire les nanas, bande de
0: cons. C'est mon père, Gérard.
1: Ouais, ben tu vires. Ouais, non, non, mais tu vires.
0: Tu vires. T'as le droit d'avoir un père différent.
1: Ouais, tu vires. Allez, hop, dégage. Oh!
0: C'est dégueulasse de
1: gérer
0: les gens parce qu'ils sont différents.
1: Tu sors, Eric, et tu te j'appelle la sécu. Tu vires de là.
2: Ah bon, t'es raciste, il y a des rôtis qui sont
4: payés. On se calme, il va poser la question. Gérard, pose la prochaine question, on va mettre un disque.
1: Payez-vous moins cher les stations thermales. Et on met quoi? Eh, te gourre pas dans les titres.
3: C'est quoi le titre?
0: C'est Sodome en folie avec...
1: Attends, tout va voir, quoi.
0: Éclate-moi
1: la roulotte printemps du
3: Caloco.
2: Vas-y, répète.
1: Les printemps de...
4: Les rouleaux.
1: Les rouleaux de printemps avec du caca. C'est...
4: De Stéphanie qui dormait, Barbara, et à la place d'Eric qui avait un père travelot.
0: Ouais.
4: Et merde, Patrick, voilà.
1: Ok.
3: GG.
1: Ouais.
3: C'est quoi le titre de la chanson?
1: C'est la main de ma soeur dans la culotte d'un zouave. Ah. Et qui est à la place d'Eric?
2: Patrick.
1: Donc alors, vous avez compris la question?
0: Tu peux la reposer, j'espère.
1: Alors, payez-vous moins cher les stations thermales?
3: Oui.
0: Que quoi?
3: Oui.
0: Que quoi?
2: Qu'on parlait pas d'un loco.
3: Marie-Monique.
0: Attends, GG moins cher que quoi?
1: Ben que les stations de sport d'hiver ou autres.
3: D'accord.
1: Ouais, ou que les stationnements, ça dépend si vous... ça dépend.
3: Oui, ouais. C'est Barbara.
1: Oui.
3: Ben moi, personnellement, je suis jamais allée dans une station thermale, donc je pourrais pas te répondre, quoi, en fait.
1: Mm-hmm. Et tu connais quand même?
3: Ouais, je connais, ouais.
2: Mais GG, c'est pour maigrir, les stations thermales.
3: C'est les stations de ski, c'est ça?
1: Ouais, station thermale, c'est pour station thermale, pardon, je vais y arriver.
2: C'est pour maigrir.
1: Non, c'est pour faire de la télé, genre de thalasso.
2: C'est pour ça.
3: Voilà, ouais, exactement, c'est la thalasso.
1: Attends, qui c'est? Attendez.
3: C'est pour thermaliser dans les stations.
0: C'est quoi les thalasso?
1: Ben, thalasso, c'est les trucs avec les jets d'eau.
3: Les massages.
1: Ouais, debout et tout ça.
4: Le trocadéro?
2: On se prend des jets d'eau dans le cul, ça fait bien.
1: Qui c'est qui dit ça? Attends, 5 minutes, Nicole. Qui c'est qui vient de dire des jets d'eau dans le cul? C'est qui?
0: C'est pas Patrick.
3: C'est Cure-Dent.
2: Ouais, c'est cure-dent, mais c'est la vérité. Tu te prends un jet d'eau dans le cul, non? Quand t'es dans les cures.
3: Attends,
4: en thalasso, c'est ça, Gérard. Mais non, ah, mais c'est ça. Hein.
1: Non, pas de coton.
2: On te met de l'argile sur le corps et puis on t'asperge d'eau.
1: Ah ouais, d'accord. Ah donc,
2: mais rien de mal.
1: Ah ouais, donc, ok.
2: Gérard.
1: Oui.
3: Écoute, Gérard, c'est Nicole. Pour soigner mes rhumatismes, ben écoute, on mettait bien des jets d'eau partout. Hein. Ouais, et les hémorroïdes. Non, ça
1: se fait. Non, quand même pas à ce point-là. Donc,
3: Moi, je réponds.
1: Qui?
3: Nicole.
1: Bah, tu viens de répondre, là, je
3: non,
1: crois.
3: Non, mais maintenant, je réponds à la question.
1: Bah, vas-y.
3: Bah, écoute, moi, je pense que le stationnement dans les stations thermales, c'est beaucoup moins cher que les stationnements dans les stations radio.
1: Ah. Oui, mais je vois pas tellement le rapport avec les stations radio.
4: Pourquoi?
5: Elle répond à ta question.
1: Bah ouais, mais je vois pas le rapport avec
3: les stations radio, c'est moins cher. Il y a un tarif, il y a la TVA, il y a un pourcentage.
1: Même dans les stations thermales, je suis désolé.
2: Mais non, mais les stations thermales, elles récupèrent du fric sur le stationnement. Réfléchis un peu, Gégé.
3: Non, mais les stations radio,
5: en fait, c'est une question de thermalisation de station, tu vois.
0: Vers l'avant ou vers l'arrière?
3: Vers l'arrière.
5: Ça dépend si tu vas en
0: Non, mais ce qui est bien, c'est que par exemple, dans les stations thermales, comme vous disiez, les jets d'eau, tout ça, tu peux te faire laver au Karcher pour pas cher. Hein,
2: ouais,
0: par contre, il y a des gens qui en ont besoin. Et donc, bah voilà, c'est moins cher dans les stations thermales de faire laver au Karcher.
2: Hein. Ça fait maigrir aussi.
3: Par exemple, Sandy, elle en a vachement besoin.
2: Oh la salope.
0: C'est qui dit ça?
2: C'est qui dit ça? Ça, c'est une nana.
1: Qui c'est qui vient de dire ça? Mais de toute manière, vous répondrez pas tant que je ne saurais pas qui c'est.
0: Pas faire, Gérard.
3: Moi. Gérard, je crois que c'est quelqu'un qui a piraté la ligne.
1: Mais de toute manière, je vous continuerai pas de répondre à la question.
3: C'est Manu.
1: Non, c'est pas Manu, il a pas allumé son micro.
4: Non, c'est pas moi, j'ai rien dit.
0: Manu, si c'est toi, c'est pas mal.
6: Mais c'est peut-être moi, non?
1: C'est qui?
6: C'est peut-être moi,
3: oui, moi.
6: C'est qui, alors? C'est peut-être moi.

0: suis désolé, c'est Filder, mais j'ai peut-être pas fait exprès.
1: Non, mais tu restes poli comme ça.
0: C'est pas Filder.
2: Bon, Manu, calme ton mec un peu.
3: GG ?
1: Oui.
3: Bah écoute, comme je te disais, il y a un pourcentage. Hein.
1: C'est-à-dire ?
3: Bah écoute, par exemple, quand tu stationnes dans les stations radio, ben, t'as un pourcentage qui est déduit de ton stationnement par rapport à la station thermale ou ton service.
2: C'est à peu près 60%.
3: Mais
2: d'ailleurs.
3: Tu peux avoir aussi des réductions dans les stations-service. Hein. Mais Gérard, qu'est-ce que t'en penses ?
1: Ben, je vous laisse répondre, Fred.
2: C'est Fred, ouais.
1: Non, Marie-Monique.
3: Ouais, bah, c'est moins cher après 18h.
1: De quoi ?
2: Le week-end, ouais.
1: De quoi,
2: ouais,
1: que
2: bientôt, ça va être 18h18 francs.
3: Ouais, mais ça dépend des radios, hein, parce que par exemple, dans les stations radio comme Chaton ou...
2: Mais c'est à cause de la TVA,
3: ouais,
2: c'est
3: tout. Si tu vas à la Bourbouille, il n'y a pas de problème.
2: Ouais.
3: Mmh. Ça dépend, ça dépend.
2: Fred, ouais. Bah écoute, dans les stations thermales, c'est vrai qu'on paye, c'est moins cher parce que bon, tu m'étonnes, tu sais, tu te lèves le matin, déjà t'es fatigué, et il suffit de te donner à manger ton chat, déjà tu paniques, hein, intérieurement, et il suffit qu'après la station thermale, elle fait des prix, et toi tu payes plus cher, quoi. C'est toi qui fais le chat ? Voilà.
1: Non, c'est moi qui viens de passer la main sur le micro, c'est pour ça.
2: Ah bon ?
1: Cure-dent ?
2: Ouais.
1: Bon, tu travailles ?
2: Et qu'est-ce qui tape comme ça ?
1: Cure-dent, s'il te plaît.
2: Je suis là.
1: Bon alors.
2: Ouais. Eh ben, je t'ai déjà répondu. Je t'ai dit que les stations thermales, elles récupéraient du fric sur le stationnement.
1: Mm-hmm.
2: Et que bientôt, ça sera 18h18 francs.
1: Ouais. Mais je pense qu'à mon avis, il y a des abonnements pour ça, hein, maintenant.
2: Non.
3: Ouais. Mais ça dépend, forfaits. J'ai.
2: Comme au ski, il y a des forfaits.
3: Mm-hmm. Ça dépend, c'est parce qu'il y a des tarifs, hein.
1: Ouais, mais c'est avec un abonnement, tu peux payer très bien moins cher qu'en tarif normal.
2: Bon,
1: celui qui s'amuse à faire le chat, ça commence à bien faire.
3: C'est mon chat, je suis désolée.
2: C'est énervant à la fin. Hein.
1: Ça commence à bien faire.
2: Ah, mais donne-lui du lait, sans déconner.
3: Non, mais attends, mais à la fin, allez, Minou, reste là.
2: C'est qui ? Comment il s'appelle ?
3: Minou, allez.
2: Minou ?
3: C'est bon, ça y est, il est calme, là, GG.
1: Bon, alors ?
4: Que t'en dis-je ?
2: Oh, les filles, arrêtez, sérieux.
1: Bon, je pense que tout le monde a fait le tour de la question. On a fait tout, à peu près le tour de la question.
2: Ouais. Super, cette question.
1: Ouais, mais c'est bête,
2: bien,
1: parce...
3: Elle restera dans les annales.
2: Ouais.
3: Gérard, tu nous as pas dit ce que t'en pensais, hein.
1: Moi, personnellement, j'ai jamais eu l'occasion d'aller dans les stations thermales, donc, non.
2: C'est du ski,
3: mais t'as vu. On va se cotiser pour toi et puis on va t'offrir une semaine dans une station service.
2: On t'a vu dans la station thermale.
3: Gérard, ça t'intéresserait ?
1: Hein ?
3: Ça t'intéresserait d'aller dans une station thermale ?
1: Non, pas du tout.
3: Non, dans une station de lavage.
1: Même pour, Marie-Monique, tu dégages, bonne nuit.
5: Je dégage qui, là ?
1: Marie-Monique.
2: Ah,
1: bonne nuit, Marie-Monique.
2: Quand on va dans les stations, c'est aussi pour se vider, hein, c'est pour maigrir.
3: Ouais, mais attends, non, mais Gégé, on a oublié, au fait, les stations.
4: Il faut emmener Sandy ?
2: Oh là là.
3: Gérard, on a oublié aussi les stations-service, il y a le lavage, hein, pour les humains, il faut payer aussi, hein, le stationnement.
1: Non.
3: Bah si, Gégé, il faut pour se laver, ben...
1: Ouais, mais attends, ça, c'est des douches, hein.
2: Ah, les douches municipales, t'as connu, Gégé, hein.
1: Qui c'est qui dit ça ?
3: Faut pas aller trop... Non, mais...
1: Qui c'est qui... Attendez, qui c'est qui vient de dire ça ?
3: Ah, c'est un mec. C'est cure-dent.
2: Oh là là là là là.
3: Gégé ?
1: Manière, tu reprends personne pour l'instant, hein. On finit comme ça. Hein.
5: Non, mais j'ai seulement repris une meuf. Elle s'appelle Bénédicte.
2: Bonsoir Bénédicte.
3: Bonsoir Bénédicte.
2: Salut Bénédicte.
3: Bonsoir.
2: Salut Béné.
3: Ça va ?
2: Salut. Oui.
1: Oh, la musique, s'il vous plaît, derrière, bon. Merci.
2: Quoi ?
1: La musique derrière, on n'en a pas besoin.
3: Hein ?
1: Qui c'est qui s'amuse à mettre de la musique ?
2: Tu entends de la musique, toi ?
3: Quoi ? Allô ?
1: Oui, Bénédicte.
3: Rien du tout, hein. Allô ?
2: Oui. J'entends rien, radio, bonsoir.
3: Allô ?
1: Bonsoir. Oui.
3: Oui.
2: Bonsoir.
3: Allô ?
2: Oui, Fred, bonsoir. Tu veux
3: Allô.
2: Parler de quoi ?
3: Oui, je voulais parler à Gérard.
2: Oui, il est là. Mais c'est quoi ce bordel ? Oui, Fred, bonsoir. Oui.
1: Et là, Gérard ? Bon, Fred, oui. Tu es dans Patrick de.
2: Allô, bonsoir, tu veux parler de quoi ?
5: Je viens les mecs.
3: Je voulais parler à Gérard.
1: Tu me l'as bien qu'il est 3, allez hop.
3: J'ai 17 ans.
4: Allô ?
3: Coucou, il y a quelqu'un ?
1: Manu, s'il te plaît.
3: Allô ?
1: Non !
3: Allô ?
4: Allô ? Hey,
1: oh ! Allô ? Retourne là-bas, toi, là-bas.
3: Non, c'est
1: Gérard. Retourne là-bas, tu restes pas là, mais t'as de la musique.
3: Que vous avez composé.
1: Hein ?
3: Mon petit
5: bichon. Bon, les auditeurs, on écoute Gérard. Et Bénédicte, tu réponds à la question, tu viens d'arriver.
3: Oui.
1: Alors, Bénédicte.
3: Oui.
1: Pour toi ?
3: Oui, pourquoi ?
1: Bah, sur la question que je viens de poser.
3: Oui, tu peux me la rappeler.
1: Alors, payez-vous moins cher les stations thermales ?
3: Je sais pas trop. Hein. Moi, je suis jamais dans une station thermale. Je pense oui, hein.
1: Dans quel sens ?
3: Vertical.
1: Non, mais attends, Bénédicte, si c'est pour dire des conneries, c'est pas la peine de passer. Hein.
3: Non, mais je sais pas trop. Hein,
4: GG ?
1: Oui.
3: Je voulais te dire, mais en fait, on a oublié de dire en fait que le ticket pour la station thermale, c'était beaucoup moins cher qu'un ticket de métro, hein.
6: Ouais, et puis il faut l'acheter en station service d'ailleurs.
3: Ouais, il y a dans les distributeurs tout ça,
6: ouais,
3: hein.
6: Ouais. Devant les pharmacies.
3: Ouais.
6: Mais t'en as aussi dans les chaînes de la loco, hein.
1: Qui c'est qui vient de dire ça? Eh, hey, les nanas, vous répondez ou quoi, là?
7: C'est moi!
1: Non, mais ça commence à bien faire, là, maintenant.
6: C'est pas moi.
1: Ça commence à bien faire, là, celle qui... De toute manière, il n'y a plus que trois nanas, alors.
8: Gérard, on nous dit que chez toi, c'est tellement crade que même Monsieur Propre, il s'est mis à boire.
1: Pauvre con, Mani. T'es vraiment... Hey, t'es vraiment plus con qu'Olivier, toi. T'es vraiment plus con qu'Olivier.
8: Mais qu'est-ce que j'ai fait?
1: Tu balances des conneries comme ça, t'es aussi con qu'Olivier, hein.
8: Tu préfères le double son?
5: Mais Gérard, attends, on peut dire ça puisque c'est drôle, puisqu'on sait que c'est pas vrai, donc t'as pas à te heurter. Pourquoi tu te heurtes comme ça?
1: Je dis des questions comme ça, j'en veux pas.
5: Mais c'est un débat, ça peut être drôle aussi.
1: On a le droit d'intervenir. Moi, je réponds pas sur des conneries comme ça, c'est tout.
5: On te demande pas de répondre, c'est une constatation.
3: GG?
1: Oui.
3: C'est bon, on a répondu.
1: Donc, dernière question. Oh!
5: Qui a des singes?
1: Bon, qui c'est qui reste là? Barbara!
5: Mais t'as que trois nanas?
6: Oui, c'est moi.
1: T'es là? Nicole?
6: Oui.
1: Et Bénédicte?
6: Oui.
1: Bon, ok. Donc on termine avec vous trois.
6: Et ça peut le souffler.
3: Mais il y a quelqu'un qui doit fermer sa fenêtre, hein, parce qu'il habite à côté d'un zoo.
6: Et on veut du mec.
1: Ah, non, ouais. Non, c'est moi qui décide. Si j'ai viré les mecs, c'est qu'ils disaient trop de conneries, c'est tout.
6: Allez, Gérard.
1: Non, je suis désolé.
6: Allez, juste un.
3: Non, moi je veux que du Gérard.
1: Donc pour terminer. Ça commence à bien faire.
8: Gérard, c'est pas moi.
1: Donc, dernière question. Mm-hmm. Après, on fait la conclusion. Faites-vous l'amour dans les stations de sport d'hiver. Alors, qui c'est qui veut réagir?
6: Barbara.
1: Oui.
6: Ouais, bah moi, à chaque fois que je vais en station d'hiver, ouais, j'y vais, ouais. Je fonce.
1: C'est-à-dire?
6: Bah, toutes les 5 minutes, je me prends un mec différent et puis hop, dans la neige.
1: Ouais, mais tu dois avoir froid après.
6: Oh, mais non.
3: Non, ah bon. Il y a le phénomène d'hypothermie, hein. Quand
6: voilà,
3: t'es dans
6: exactement.
3: Le froid, t'es chaud.
6: Mmh. Et puis tu penses que t'es sous le soleil
3: ouais.
6: Et puis tu penses pas avoir froid, quoi. Tu penses à l'amour.
3: Ouais, moi c'est pareil. Hein.
8: Gérard, arrête de me regarder, ça vient pas de moi.
1: Ok, Nicole.
3: J'imagine le regard de Gégé.
8: Ah bah ça fait peur, hein.
6: Gérard,
8: une semaine pour s'en remettre et hop, c'est reparti alors.
6: Bah, c'est comme quand je me couche, quoi. Je pense à toi et j'ai envie de faire l'amour avec toi, tu vois.
1: Non, mais tu vois, mon cœur est déjà pris, hein.
5: Mon cœur, t'es dit.
6: Non, je suis prête à partager, hein.
1: Non. Mais par contre, elle est très jalouse, donc elle partagera pas, hein.
5: Ma tigresse.
6: Ah, bah, je peux te laisser mon numéro de téléphone si tu veux, et une fois que tu la largues, moi je suis là, hein.
1: Okay. Bon, bah là, je vais te dire une chose, ça m'étonnerait, hein, que je la largue là.
3: C'est pour la vie, hein, Gégé.
6: Tu ferais ça pour moi, on ferait ça sous la neige.
5: Gégé, si c'est elle qui te largue.
1: Oh non, ça m'étonnerait. Hein.
5: C'est vrai.
6: On ferait ça dans la neige, Gérard. Dans les stations thermales.
1: Non. Donc, Nicole, pour toi?
3: Bah, écoute, moi, je suis pucelle.
1: Mm-hmm.
3: Et donc, ouais, mais ça serait cool dans les stations thermales près de la cheminée.
5: Elle est où, cette station de sport d'hiver, la pucelle? C'est où?
3: Comment?
1: La station de sport d'hiver, elle est où, au lieu de la station thermale?
3: À Courchevel.
1: À Courchevel.
6: À côté de Courchevel, la pucelle.
3: Et puis, bah, c'est cool, hein, y a la cheminée, les draps, bah, ça va être cool, quoi.
1: Mmh.
3: Pas de problème.
5: Par contre, Gérard, j'ai remis les mecs pour qu'ils répondent parce qu'ils se sont calmés. Donc, tu peux leur poser des questions, ils sont là.
6: Et moi, je voudrais répondre avant.
1: Ouais, Bénédicte.
6: Ouais, alors moi, mon surnom, c'est Bénédicte Aime la Bite. Donc, en station thermale, en station.
2: Bénédicte quoi, quoi.
6: Aime la Bite. Bénédicte Aime la Bite, c'est mon surnom.
2: Un très beau surnom. Oh là, le salope.
6: Oui.
1: Non, mais vous restez poli, s'il vous plaît. Merci.
2: Attends, c'est vrai, j'ai.
6: Dans toutes les stations, où tu veux.
1: D'accord. Fred?
2: Oui.
1: Donc toi?
2: Bah tu peux rappeler, parce que nous on a été zappés, donc...
1: Non, oui, parce que vous aviez qu'à être un peu plus poli, vous auriez pas été zappés.
2: Faites-vous
1: l'amour dans les stations de sport d'hiver.
8: Gérard, il y a un étudiant en médecine qui nous dit que le bruit qu'on vient d'entendre, c'est pas un singe, mais c'est Sandy qui fait de l'asthme.
6: Quoi? Sandy qui court?
5: Oui. Qui fait de l'asthme.
1: Bon, Manu, c'est la dernière fois que tu fais la réal, je lis avec moi.
2: Ouais, on veut Olivier.
3: C'est la dernière.
2: Et tu vas mettre qui alors?
8: Bah, Olive va revenir pour le deuxième débat.
2: Pour le deuxième débat, ouais.
1: Ça sera hors de question. Donc, Fred. Bon, les conclusions du débat, terminées.
3: Non,
1: je fais pas le deuxième débat, c'est tout.
2: Ah, c'est Fred, j'ai pas répondu.
1: je fais pas de deuxième débat, ça t'apprendra Manu.
5: Non, mais allez, Manu, s'excuse. Manu, c'est bon.
8: Ouais, pardon, je suis désolé.
1: Non, mais je vais te dire une chose, qu'elle commence à en avoir ras-le-bol tous les jeudis d'entendre des conneries comme ça.
3: Dis-toi que les mecs du Minitel sont des cons. C'est eux qui laissent les messages, hein, c'est pas Manu.
1: Ouais, mais Manu, là, il a pas à les lire aussi.
8: Des fois, je fais pas gaffe, j'envoie, hop, ça part.
3: Ils ne font que constater, ils affirment des affirmations écrites.
7: Mais ils disent ça parce qu'ils t'aiment.
3: Voilà.
1: Non, mais moi, je les emmerde, c'est pas pareil.
2: Il faut répondre.
1: Donc, Fred.
2: Ouais.
1: Donc, toi.
2: Écoute, ouais, parce qu'il y a plein de touristes, des femmes qui viennent du monde entier, Italie, tout ça, et c'est bandant, quoi, c'est sympa.
1: Avec Cure-Dent.
2: Même les bonhommes de neige aussi, c'est cool.
1: Cure-Dent.
2: Je me rappelle plus de la question.
1: Non, mais Cure-Dent, tu commences à me passer les pieds.
2: Non, mais c'est vrai, je suis honnête, je me rappelle plus de la question.
1: Faites-vous l'amour dans les stations de sport d'hiver.
2: Faites-vous l'amour, ouais, sur les télésièges.
1: Et c'est tout?
2: Bah, j'ai déjà pas mal, non?
1: Ouais. Patrick,
5: non, Gérard, c'est le tire-fesse.
7: C'est le tire-cul, ouais.
1: Patrick?
2: Ouais, bah Patrick, bah il y a des purs plans à se faire, genre à poil avec les moon boots dans la neige et tout. Il y a des bons délires à se faire dans les stations de ski. Donc ouais, je baisse dans les stations de ski et je me branle aussi, ouais.
1: D'accord. Ouais. Bon, moi je pense...
3: Tu vas où en vacances, là, parce que...
2: Ouais, à Courchevel aussi, les Arcs,
3: ça va.
1: Oui.
3: T'as déjà fait du ski ou du snowboard ou des sports d'hiver?
1: Non.
7: Il a fait de la luge avec un coton-tige.
1: Bon, allez, conclusion.
3: Mais est-ce qu'on a déjà vu de la neige?
1: Sur Paris, oui. Conclusion, Patrick.
2: Elle a déjà fait pipi dans la neige.
3: Est-ce que tu sais écrire ton nom dans la neige?
1: Conclusion.
3: Est-ce que tu sais faire une boule de neige?
1: Conclusion.
7: Conclusion.
3: Oh, calme.
5: Bon, Yann, Gérard fait sa conclusion, merci.
1: Patrick.
2: Ouais, ben moi je vais acheter alors les tickets de métro dans les stations-service, comme ça, ça me permet d'aller faire. Ça me permet d'aller faire du ski dans les stations thermales et de me mettre des bouchons d'anus, voilà.
1: Ouais, d'accord. Eh ben, bonne nuit à toi.
2: Ouais, bonne nuit.
1: Cure-Dent.
2: Ouais, bon, mais c'est rare quand je vais skier en fait, parce que ça coûte trop cher. Et puis laisser sa voiture et tout, ça racle trop. Bon, par contre les plans cul, ouais, dans la neige, ouais. À Paris, sous la Tour Eiffel.
1: D'accord. Ok, ben ok. Non, Fred.
2: Bah, c'est un bon débat, plutôt surréaliste, mais qui a mis en avant de belles choses, je crois, que la jeunesse va s'inspirer pendant des générations.
1: Bénédicte.
9: Oui, alors moi, je n'ai pas trop participé, hein, parce que je suis arrivée à la fin. Mais bon, ce que j'ai entendu, c'était bien. Et puis, moi aussi, je veux bien faire la mousse sur la Tour Eiffel, donc Bénédicte, t'aimerais.
10: Ouais, moi, j'arrête.
1: D'accord. Nicole.
3: Écoute, je me suis bien amusée. Et puis, le stationnement, c'est un phénomène de société. Donc, il fallait en parler et je crois que ça va être inscrit dans les annales.
1: D'accord. Ouais. Barbara.
11: Barbara, ce qu'elle en dit, c'est vraiment super et elle est vraiment contente d'être avec toi, Gérard. Voilà, quoi.
1: Ok. Moi, je vais vous faire la conclusion. Bon, moi, apparemment, il y a eu quelques petits problèmes, mais sinon, je pense que celui-là, c'est pas trop mal passé. J'espère que le deuxième se passera à peu près mieux, dans de meilleures conditions.
5: Donc, tu préfères quoi comme station? Parce que bon, tes conclusions, c'est toujours les mêmes. Mais toi,
1: bon, tu me vires les trois mecs.
5: Ouais, je vire les nanas, ouais.
1: Non, les trois mecs, s'il te plaît, merci.
5: C'était une nana qui faisait ça, mais
1: non, non. Donc, les tickets de métro, je les prends dans les tabacs, parce que comme ça me permet d'acheter mes cigarettes. Les stations de radio, je pense qu'il y en a pas assez à l'heure actuelle. On devrait virer certaines stations de radio qui passent des trucs cons.
3: Ouais, Énergie, par exemple.
1: Non, pas spécialement Énergie. Non, pas spécialement. Oh, Nicole, s'il te plaît. Pas spécialement Énergie. Non, mais il y a certaines radios qui ont rien à foutre sur la bande FM et.
3: Non, moi je suis pas d'accord, hein. Il en faut pour tout le monde.
1: Ouais, mais peut-être, il en faut peut-être pour tout le monde, mais moi je suis pas trop d'accord.
3: Si ça se trouve, il y en a qui gèrent sur Fun, qui disent que ça devrait même pas exister.
1: Voilà.
3: Donc, laisse à tout le monde le droit de s'exprimer, même si c'est une radio pourrie, au moins ça plaît à une personne.
1: Mais ouais, mais dans ces cas-là, qui disent.
3: C'est le principe, c'est le principe, Gérard, c'est même pas le contenu à la rigueur, c'est le principe. Non, mais attends, GG.
1: Ouais.
3: C'est Nicole. Ouais, je voulais te dire, moi je comprends pas pourquoi Énergie elle est radio numéro 1 parce que je trouve que c'est une radio complètement nulle.
11: Mais c'est eux qui le disent, c'est pas vrai.
1: Non, mais Nicole, c'est pas.
3: Mais c'est... Tu les crois, toi, les sondages
1: hein. Mais c'est bon. Donc, voilà.
5: Donc, toi, tu fréquentes plus les stations quoi, toi?
1: Moi, je fais plus les stations. J'aurais une voiture, je serais plus en station-service.
5: Ah, d'accord. T'irais au ski, t'irais dans les stations de ski, d'accord.
1: Voilà.
5: Merci, Gérard.
1: Voilà. Donc, on se retrouve pour le.
5: Tiens, Gérard, deuxième.
1: On se retrouve. pour le deuxième débat, ça sera sur le ping-pong. Voilà.
5: Ok.
1: Donc alors, on se retrouve juste après. Donc on va écouter deux disques. On va écouter La femme de mon pote est beaucoup plus belle que la mienne avec du pâté. Ben, c'est bien, on avait dit de voir.

0: et à Manu. Je vous souhaite.
1: Et Phil Dark, il manque Phil Dark. J'ai t'as oublié quelqu'un.
0: Non, mais l'autre, j'en ai rien à foutre de sa gueule.
1: Phil Dark. Oh, t'es vraiment une pute, hein.
0: Quoi, je suis. Hein?
1: Mais attends, ça pourrait être ton fils!
0: Non, mais moi je l'aime pas!
1: Ça pourrait être ton
0: fils! Il m'a fait chier le 24 décembre, dernier temps.
1: Non, mais.
0: Il a pas arrêté de m'emmerder. Donc, je lui ai.
1: Le 24 décembre, hein? On n'en change pas une équipe qui gagne, on enlève tous les airs.
0: Non.
1: Allez, merde, ça pourrait être ton fils!
0: Non!
1: Ah, il t'appelle papa, regarde.
0: Ouais, va laver tes chaussettes,
1: Pilda. Oui, bah profites-en pour laver les tiennes aussi au passage. Et repartons du bon pied, justement, parlant de chaussettes.
0: Donc, alors, à toute l'équipe.
1: C'est-à-dire ?
0: À toi, Hugo, Manu, et Pilda, comme tu veux que je te cite.
1: Et Olivier de la Pro et Gaël.
0: Olivier de la Pro, Gaël et
1: demain, il y a demain d'ailleurs, demain.
0: Axel et Sam.
1: On s'en branle deux, on s'en fout.
0: Je m'en branle pas, moi.
1: Non, c'est des.
0: Je vous présente à toute l'équipe de Fun Radio. Je vous présente mes meilleurs vœux 99.
1: Mais Jean-Michel aussi, pas un petit. Ouais.
0: Comment?
1: Mais Jean-Michel aussi, si tu dis. Ah ouais? Gégé.
0: Quoi?
1: Jean-Mi.
0: Ouais, bah, je le connais pas.
1: Bah, l'homme à la 125, merde!
0: Je connais pas, donc je présente tous mes bons vœux, donc je présente tous mes vœux à deux dites.
1: Alors ça coupe beaucoup, alors là c'est chiant parce que le connard qui écoute et qui doit sûrement, et qui appelle Gérard, fait un double appel et ça le coupe, donc c'est normal, hein, vous ne soyez pas inquiet, c'est pas un problème de standard.
0: Si ça continue, je vais faire R2 et puis je vais l'envoyer chier, il peut être servi. Attends, quitte pas, je fais le R2 tout de suite.
1: C'est cool qu'on soit pas là pour écouter ce qu'il lui dit. Hein. Il a fallu qu'il y ait le portable à côté. Ah.
2: Veuillez patienter.
1: D'accord, on va accueillir en même temps, tiens, Marie, 18 ans de Lille, qui est avec des copines. Salut Marie.
3: Salut Max.
1: Ça va bien?
3: Ça va bien et toi?
1: Combien de copines?
3: 3.
1: Marie et Dorothée c'est joli. Hein. Marie aussi, mais Dorothée là...
4: Ah non, mais c'est chiant là.
1: Bon, Gérard, aussi, hein. Qu'est-ce qui se passe, Gégé?
0: Ah non, mais c'est chiant, j'arrive pas à savoir qui c'est. Le mec, c'est une identité... J'ai... Alors rappelle-moi un peu plus tard.
1: Oh non. Passe-moi samedi, parce que toi t'es chiant, vas-y.
0: Ah bah ouais, bah c'est moi, c'est pas moi qui me fais chier. C'est pas moi qui vous fais chier, c'est l'auditeur qui a arrêté de m'appeler.
1: Ah, je pensais que c'était toi qui t'amusais à me couper.
0: Non.
1: Ah bon?
0: Non, c'est un auditeur qui arrête pas de nous harceler sur...
1: Attends,
0: sur
1: deux secondes.
0: Pardon, vas-y.
1: Tu me mouches.
0: Ouais.
1: Est-ce que quelqu'un veut un peu de morph du Star System? Sûr.
5: Ouais.
1: Je le garde, tant pis pour vous, c'est trop tard maintenant. Passe-moi Sandy, GG. Marie.
3: Oui.
1: T'es en direct, hein. T'as entendu ce qu'il t'a dit? On dirait des gamines de 15 ans, attention, on n'est pas sous le préau. Sandy.
3: Oui.
1: Sandy.
3: Allô. Non mais j'entends plus rien là, c'est ce qui se passe là. C'est
1: Sandy. Allô, Sandy.
3: Ah bah,
1: t'entends. Viens là, ma Sandy.
3: Ouais.
1: Sandy!
3: Là
1: ah bah t'es là!
3: Oh, je suis là!
1: Bien, t'es belle toi, hein?
3: Ouais!
1: Ça va?
3: Je fais ce beau, hein?
1: Bonne année 99, ma biquette!
3: Ouais, bah hein? Tout le monde pour l'année 99, bah, je souhaite à tout le monde une bonne année!
1: Alors! D'accord!
3: Max, toi, le
1: et puis ceux qui nous écoutent surtout, parce que c'est pas toujours que nous, c'est aussi ceux qui nous écoutent!
3: Oh là, mais putain, c'est chiant!
4: Non, mais nous pas chier, mais...
1: Oh là là!
3: Je
1: sens
3: que je vais m'énerver, hein, c'est pas possible! Hein.
4: Voilà.
1: Ah, c'est pas possible! Sandy? Ah, ils nous remettent en attente, ils font du tiers 2, hein.
3: Oh, mais c'est ça, je sais pas ce qui trifouille là, mais ça commence à bien faire.
1: Bon, d'accord. Marie,
3: oui.
1: On va écouter avec ta copine Marie et ta copine Dorothée, Sandy,
3: ouais.
1: qui va donc...
3: insupportable, hein.
1: Oui, insupportable, je sais.
3: C'est
1: un petit c'est terrible. Un petit poème de Sandy.
3: Alors, pour les sœurs titrices de l'an 1999, donc mon souhait pour la nouvelle année serait que vous trouviez l'être aimé. Comme le font souvent les engagés, l'amour travaille et s'entend.
1: Oh, ça coupe tout le temps, c'est chiant.
3: Ah ouais, c'est chiant, là.
1: Oh, merde, en plus, c'est un texte aussi joli que celui-ci.
3: Donc, Non, mais attends,
1: j'ai... Gérard, gère un peu le truc, là.
4: Moi, je vais le m'attraper tout à l'heure.
1: Bah ouais, merde.
6: Va le gazer.
3: Non, mais là, ça commence à bien faire.
1: Fous-lui un coup de bombe à crimo, là.
4: Ah oui.
1: Gérard, tu te remets sur le R2, tu lui mets un coup de bombe à crimo dans le combiné.
3: Oh là là,
1: c'est bon, c'est calme. En plus, il va parler dans le combiné. Ah bah tiens, ils ont fait un petit R2, le GG. C'est bien, ils s'emmerdent pas. Heureusement que t'es là, Marie. Hein.
7: On va vous reprendre dans quelques instants.
1: Ça va, Marie?
3: Ça va bien,
1: ouais. Mariée, des enfants?
3: Non, pas encore.
1: Bon, une bonne année quand même.
3: Ouais, quand même.
1: Vous avez fêté le nouvel an ensemble, toutes les trois?
3: Ah bah oui, on a fêté ça comme il se doit. Hein.
1: Bah, vous allez nous raconter ça dans un instant. Excusez-nous, on gère le R2, c'est-à-dire que Gérard a un double appel et comme il se fait emmerder...
3: Bah, bon courage, hein.
1: C'est pas évident, hein. Bon, Gérard, si tu nous écoutes, quand même, reviens, hein.
3: Allô?
1: Oui.
3: Oui, non, mais c'est... Il a raté le coup. Ça commence à bien faire. Hein.
1: Bon,
3: Je sais pas, moi...
1: Vas-y, on essaye, vas-y.
3: Oh non, c'est portable. Oh là là, c'est pas possible.
1: Mais oui, mais vous avez donné le numéro de téléphone à tout le monde aussi. Qu'est-ce que vous voulez...
0: Non. Il a été distribué sur l'Internet, hein. Faut pas l'écouter.
1: Mais non.
3: Donc, je sais plus où j'en étais, moi.
1: Bah, moi non plus, t'en étais
2: à
1: où?
2: À engager.
1: Non, mais on va tout reprendre depuis le début. Hein.
3: Non, j'étais pas là.
1: Bon, alors, vas-y.
3: Donc, auditeur, auditrice de l'an 1999, mon souhait pour la nouvelle année serait que vous trouviez l'être aimé, comme le font souvent les engagés. Amour, travail et santé sont...
1: Oh là là, ça coupe à chaque fois.
3: ...sont les plus belles choses, les plus demandées.
1: Bon, reprends tout depuis le début.
3: Alors, mon souhait pour la nouvelle année serait que vous trouviez...
1: Oh là là, ça coupe tout le temps.
3: Ah, c'est pas possible.
1: Non, c'est pas possible.
0: Là,
1: c'est pas possible.
0: Rappel.
1: C'est impossible. Gérard, reviens, Gérard.
3: Ah, mais c'est pas vrai.
1: Gérard, reviens, prends le combiné.
0: Rappel, c'est impossible. Rappel.
1: On peut pas travailler dans des conditions pareilles.
0: Non, mais tu nous rappelles où il y en a un qui s'amuse à faire le compte chez vous.
1: C'est insupportable.
0: Qu'est-ce qu'il a ce marais comme un perdu?
1: Mais non, mais parce qu'on aurait aimé que Sandy nous fasse le poème, c'est pas de notre faute, c'est de la tienne.
0: Non, non, c'est pas de ma faute, c'est pas moi qui ai balancé le numéro sur l'internet.
1: Mais ça, c'est fesses de babouin encore.
0: Et ouais, ça recommence.
1: Non, mais ça recommence pas, c'est fil d'art. J'ai Rigaud qui vient de me mettre un petit mot. Oui, fesses de babouin pendant les fêtes de Noël a donné le numéro exprès pour que quand Sandy souhaite ses meilleures années, ça puisse avoir le R2.
0: Eh ouais, bah alors, dans ce cas-là, que vous arrêtez, ok?
1: Ah mais là, au moins, c'est clair. Au moins, voilà, c'est, tu l'as dit.
0: Attends, arrêtez, merde.
1: Ah, on n'a pas compris. Ça coupe.
0: Non, mais toi, ça te fait rire, pas moi. Et toi, fais grand, tu vas fermer ta gueule, connard. Ok. Ok, allez, salut.
1: Et voilà, donc Gérard démarre la nouvelle année comme il se doit depuis 3 ans, c'est-à-dire vulgaire, mal poli, comme d'habitude. Donc fidèle à la tradition, on embrasse très fort notre GG national qui n'a pas bougé d'un millimètre au niveau structure d'auditeur.

0: D'avoir des petits, bah, ils font ce qu'ils veulent.
1: Moi, ce que je dis, c'est qu'il faut peut-être chercher les causes de pourquoi le gamin il a pas envie de venir. Est-ce que c'est une question d'hygiène? Je veux dire, d'où ça vient cette non-envie de venir de la part du gamin?
2: Ouais, mais non, attends, Bertrand. Moi, je vais te dire une chose. Ça dépend de l'homme et la femme, d'accord?
1: Vous avez de quoi l'accueillir, je veux dire.
2: Oui. T'inquiète pas. Ça, là-dedans.
0: T'inquiète pas, il y a ce qu'il faut. Hein.
2: Là-dedans, j'ai tout ce qu'il faut. Donc, si j'ai besoin de quelque chose, j'ai une roue de secours.
3: Gérard, sur l'IRC, la plupart des gens comprennent parfaitement pourquoi l'enfant il veut pas venir.
1: C'est clair.
2: Donc, s'il y en a qui pouvaient préciser sur l'IRC.
4: Non.
2: Donc qui nous disent à peu près ce qu'ils en pensent eux.
3: Bah il y a le Gérard Masqué qui dit que t'as des couilles au cul, mais je vois pas le rapport.
2: Non, mais ça a rien à voir.
1: Ça aide pas pour la reproduction. Hein.
2: Comment?
1: Je dis ça aide pas pour la reproduction d'avoir des couilles au cul.
2: Bah non, si, mais tu sais, il y a bien des singes en voie de
0: disparition.
2: De disparition, donc ça fait comme des enfants, hein.
1: Ouais, c'est clair.
0: Ouais, parce qu'il y a des enfants qui sont.
1: Ouais, bah écoute, merci du conseil. Et puis
2: bah, de rien.
1: En conclusion, je voulais dire vive l'avortement.
2: Bah ouais, bah moi je veux dire une chose, là je suis contre. Je veux dire une chose, c'est terminé pour toi, au revoir.
0: Allez, salut.
5: Ah, mais quoi?
2: Non, attends.
6: Pourquoi t'es contre, Gérard, l'avortement?
3: C'est le jeu de la vérité, tu réponds, laisse-le parler.
2: Moi je suis pas d'accord parce que si tu veux un enfant,
6: ouais.
2: Dans ce cas-là, c'est la personne qui le veut.
4: Ouais.
2: Et on s'amuse pas à se faire avorter.
0: Mais c'est pas qu'une personne qui le veut, c'est les deux personnes.
2: C'est le couple. Ils sont à deux pour le faire. Donc si on se fait avorter dans ces cas-là, moi je suis pas d'accord. On tue un être humain. Donc il est hors de question qu'on tue un être humain là-dessus.
0: Ou alors prendre ses précautions avant.
2: Faut se protéger. Il y a des moyens pour se protéger. Il y a le préservatif et la pilule. Donc c'est pour ça que je vais pas m'éterniser là-dessus.
4: Bravo.
2: Voilà. Donc Fildar, Gérard, on s'écoute.
3: Gérard, il y a ACTA. Attends. Sur l'IRC qui dit que si vous n'y arrivez pas, c'est qu'il y a incompatibilité génétique.
2: Ça dépend parce que ça peut être très bien aussi. Ça peut provenir aussi bien de moi que de Sandy.
3: Ah ok.
0: Mais moi, de toute façon, je suis bien placée sur la question parce que comme j'ai déjà eu un enfant, donc je sais ce que c'est. Et moi, je sais que je peux en avoir.
2: Voilà. Donc, on s'écoute
6: le TGV avec Va plus vite, faut que j'arrive à l'heure.
2: Et on se retrouve tout de suite après.
6: Dernier.
0: Alain, tu restes zen, hein.
6: Ouais, il reste zen, Alain. Ouais,
2: bon, cool. Ouais. Hey, tranquille, hein.
6: Tranquille.
2: Enfin, ça me fait plaisir que tu sois venu.
0: Ouais,
2: ça fait plaisir à Max.
6: Et que tu sois resté,
2: parmi,
6: surtout.
2: Parmi tous ceux qui connaissent, on n'est que les trois à être là.
1: Quatre.
0: Bah oui, GG.
2: Mais Max, c'est pas pareil, lui c'est le chef. Lui c'est le chef. Parmi tous ses habituels,
0: Gérard,
2: on n'est que les trois.
0: Gérard.
2: Oui.
0: Tu dis qu'on est tous les trois, d'accord, mais il y a quand même Max, il y a quand même Manu, il y a quand même tout le monde.
2: Mais
0: tous ceux qui sont derrière le poste de radio aussi.
2: Ouais, mais il y a tous ceux qui nous écoutent, il y a tous ceux qui viennent nous faire un petit coucou. Ça, on les remercie.
0: Oui, on vous remercie là.
2: Donc, venez encore nombreux si vous voulez jusqu'à 4h du matin. De toute manière, on va tenir jusqu'à 4h.
0: Sur l'internet.
2: Et l'internet, Rigo, s'il te plaît.
3: Oui, c'est moi.
2: Ouais, donc combien?
3: Pas
2: bouger.
3: Si, ça arrête pas de monter. Hein. Là, on est à 4524 -2. Ça va, ça booste.
2: Bon, bah, ça va. Donc, Rigo.
3: Oui, c'est moi.
6: Non, c'est Manu.
2: Non, ah, excuse-moi. Okay. Manu, c'est qui?
6: Bah, c'est Audrey, tu l'as devant toi.
2: Audrey. Aussi.
6: Voilà.
7: Bonsoir.
2: Audrey, 19 ans de Niort.
7: Bonsoir, Audrey. Bonsoir, Gérard. Bonsoir, Sandy. Bonsoir, Alain.
2: Bonsoir.
7: Alors, moi, c'est une question. Je voulais savoir si vous étiez déjà fait cocu. C'est-à-dire si Gérard avait fait cocu Sandy et Sandy avait fait cocu.
0: C'est
7: Gérard.
0: Une très bonne question.
6: C'est ce que j'allais dire.
0: Ouais. Bah, écoute, moi, non. Je pense pas que tu vois, quand tu es dans un couple, ça se fait pas. Si t'es avec quelqu'un, c'est pas normal si tu vas voir ailleurs, ou alors c'est que t'aimes pas vraiment la personne.
7: Ouais, mais ça peut arriver des fois comme ça.
0: Oui, c'est vrai que ça peut arriver. Tu peux flasher pour quelqu'un, mais pas forcément pour aller coucher tout de suite avec elle.
7: Oh ben, pourquoi pas?
0: Non. Non, sauf si la personne
2: non, non, je te dément. Moi, je vais te dire une chose, tu vois. Je suis fidèle à Sandy. Ça va faire un an qu'on est ensemble.
0: Oh. Eh ouais, déjà.
2: Et ça va faire un an que je la supporte.
0: Oh bah merci. Eh, moi, je te supporte aussi, hein.
6: Et Gérard, est-ce que t'as déjà trompé Sandy avec elle?
2: Non.
6: Jamais?
2: Non.
0: Et moi, jamais.
2: J'irai pas voir ailleurs. J'irai pas voir ailleurs parce que je l'aime de trop.
7: Ah oui. Non, je ne sais même pas si t'as un super canon.
2: Non.
3: Gérard, il y a Anonyme sur l'IRC qui dit que tu mens.
2: Non, c'est faux.
3: Elle se rappelle de toi.
2: Qui? Je la connais
3: anonyme.
2: Pas.
3: Anonyme.
2: Je la connais pas.
0: Bah, elle veut pas dire son nom.
3: Elle veut pas dire son nom, elle est anonyme.
2: Moi, je te connais pas, Anonyme, sur l'IRC. Donc, voilà.
0: Donc, Anonyme, si tu pouvais préciser, comme ça, je pourrais avoir des renseignements, quoi.
3: Ok.
7: Non, parce que Gérard, moi, je me rappelle tous les deux.
2: De quoi?
7: Bah, toi et moi.
6: Ah bon?
2: Quand?
7: Bah, c'était le mois dernier.
2: Ah, le mois dernier, ça m'étonnerait parce que j'étais encore avec Sandy.
7: Ah, t'es plus avec maintenant? Ça n'empêche, hein?
2: Non, là, tu dis des mensonges.
0: Tu peux préciser le jour.
2: Précise.
7: Je précise.
2: Précise le jour, la date et l'heure.
0: Et où,
7: le
0: comment?
7: Le jour, la date et l'heure, bah, c'était le 27. Il était.
0: Le 27 de quel mois?
7: Du mois dernier.
0: Donc on est le
2: 27 novembre, vas-y. Ouais. L'heure?
7: Il devait être 1h ou 2 du matin, je sais plus.
6: Pardon, je me suis trompé de bouton.
3: Et Gérard, en attendant, il y a Anonyme sur l'IRC qui dit que c'était le 18-06-98 nu dans sa piscine.
2: Non, c'est faux. Je la connais pas.
3: Elle a des photos, elle m'a dit qu'elle allait les afficher dans Suren.
2: Eh ben, c'est bien. Ben,
7: Moi, je confirme. Et puis, en plus, c'était très bien.
2: Ouais.
7: Ouais.
0: Non, je pense pas.
2: T'es une menteuse.
0: Tu vois, moi, j'ai confiance en Gérard et je pense pas qu'il me ferait une chose pareille.
2: Là, tu mens.
7: Tu sais, les hommes.
6: Et si, par exemple, un jour, Gérard, tu vois, je sais pas, ça peut arriver, tu vois, il te trompe, est-ce que tu lui pardonnerais ou pas?
0: Non, je crois pas.
6: Qu'est-ce que tu ferais?
0: Moi, je pardonne pas.
6: Tu te barres. Tu te casses, tu
0: ouais,
6: me laisses.
0: Ouais, je prends mes affaires et je m'en vais, quoi.
6: D'accord, bah fais gaffe à toi, genre.
2: Mais
0: moi,
2: non.
0: Je suis comme ça. Hein.
6: Non, mais t'as raison, c'est normal.
2: Mais non, mais de manière. Elle dit, là, devant des millions d'auditeurs.
6: Ouais.
2: Mais en fin de compte.
0: Mais je te jure, je pardonne pas.
2: Mais attends.
0: J'ai même pas pris mon joker, alors tu vois. Hein.
2: Et alors, t'as pas besoin de joker, tu réponds à toutes les questions.
0: Bah oui, donc toi t'as pris tes 3 jokers, et puis moi j'ai pas pris mes jokers, donc.
2: Alors, tu prends tes clics et tes claques et tu te casses.
0: Bah c'est sympa alors.
2: Voilà, c'est tout.
0: Bah alors toi c'est pareil. Tu prends tes clics et tes claques et tu t'en vas comme la chanson de Ménélic, c'est quoi déjà?
6: Ah mais je la chante
0: bye
6: pas.
0: Bye bye.
2: Hein. Ménélic. Bye bye. Ah c'est Ménélic qui chante bye bye.
6: Bah oui.
0: Non, bah si, il chante bye bye, mais si tu veux dans la chanson, il y a tu prends tes clics et tes claques et tu
2: n'importe quoi, ça a jamais été Ménélic.
0: C'est Ménélic.
6: C'est MC Solar.
2: C'est MC Solar.
6: Alors?
0: Mais non, c'est pas MC Solar.
2: Mais c'est MC Solar.
0: Non.
2: Mais c'est MC Solar, on l'a encore vu ce matin à 7h à la télé. Attends, arrête de dire des bêtises.
0: Non, parce que je le reconnais à sa coiffure, donc.
2: Ah ouais, bah bien sûr, il est coiffé comme toi.
0: Non, pas tout à fait. Hein?
2: Juste avec Cléopâtre.
0: Avec des petites tresses, quoi.
2: Ouais, Cléopâtre.
0: Pas comme moi.
2: Ouais, mais c'est vrai que t'es. C'est vrai, sans déconner.
0: Ouais,
2: sans déconner, quand Max il dit. Ouais. Sans déconner, c'est vrai que t'as une tête de Cléopâtre, hein.
0: Ouais.
6: C'est quoi pour toi une tête de Cléopâtre, Gérard?
2: Bah, Cléopâtre, c'est celle qu'on voit, là, sans arrêt.
6: Ah, oui, d'accord. Bah, voilà,
2: vrai, hein.
6: Ça s'appelait comment, la petite, là?
3: Audrey.
2: Elle s'appelait Audrey.
6: On a répondu à ta question, voilà. Audrey?
7: Gérard, t'as pas dit la vérité, quoi.
2: Bah, moi, j'ai pas dit la vérité. Moi, je te dis que je suis toujours fidèle à Sandy et j'y resterai.
7: Jusqu'à
2: la fin.
7: Deux fois aussi.
6: Non mais ça se trouve c'est un autre Gérard, tu t'es peut-être trompé.
2: Non, mais attendez. Ouais, faut peut-être arrêter là les conneries parce qu'il y a des gens qu'on a marre d'être qui sont harcelés.
0: Attends Gégé.
6: Elle veut pas le dire, c'est perso.
2: Non, mais vas-y.
0: Tu l'as vu. Rendez-vous avec elle, tu l'as vu et.
2: Ah bon, c'est bon, avec elle, c'est bon. Alors vas-y. Donc tu peux préciser plus ta pensée là.
7: De quoi? Tu veux que je donne des détails?
2: Oui.
7: Bah, attends, je peux donner des détails.
0: Bah, si,
6: non, c'est perso
0: mieux.
6: Ça. Attends. Non, moi je suis d'accord avec elle. Hein. Si elle veut garder ça pour elle, de toute façon, elle rappellera dans 9 mois au pire.
7: Ouais, voilà, hein. Parce que t'avais pas mis de capote, je te signale, et moi je prends pas la pile.
6: Non, bon, allez, on va s'arrêter là.
2: Ah, non, bah allez, c'est bon.
0: Courant, hein.
2: C'est bon, Audrey. Donc. Audrey.
7: Ouais.
2: Bah, on va te souhaiter de bonnes fêtes de fin d'année.
7: Ouais, bah, ok. Hein,
0: ouais, bonne fête.
2: Ouais, et puis, ben, à l'année prochaine, si tout va bien.
7: D'accord.
2: Ok. Donc, on va se retrouver là maintenant pour attaquer les débats. Parti. On accueille sans problème 20 ans au Donior. 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
4: Bonjour, Gérard.
2: Bonjour. Joyeux Noël à toi.